0: understand that the question is about this, the idea of imaginary time that is not written sufficiently clear, yes?
1: Oui, c'est ça. Oui, j'ai compris, j'ai suivi les développements à propos donc du temps imaginaire qui, selon Vincent, n'est pas suffisamment, n'est pas écrit et décrit de façon assez claire.
2: Pour son point de vue à lui.
0: But you know, it's always in physics that first we have the, a general idea.
1: Oui,
0: and then it takes years to be able to make it clear.
1: Oui, en fait, c'est bien connu en physique que d'abord tout commence par une idée générale, une idée un petit peu vague. Et puis cette idée-là, eh bien, il lui faudra peut-être quelquefois des années avant qu'elle se précise et qu'elle devienne plus claire.
2: Bon.
0: And I hope that I will be able to make it more clear in my own book, which will hopefully come next year.
1: Et moi-même, je suis en train de travailler un livre sur la théorie des Bogdanov. Hein.
2: Oh là!
1: Et,
2: oui.
1: Et donc, j'espère que je le rendrai.
3: Ça, c'est un scoop.
1: Ah, c'est un scoop.
3: Personne ne l'avait jamais dit. Personne ne le savait.
2: Ah oui, carrément. Ah bah, dis donc. Et bah, il faudra qu'on l'invite à ce moment-là et qu'il vienne nous en parler sur l'antenne de Fun Radio à ce moment-là.
1: Hein. Ah, you're going to be invited, you know, on the stage, in this radio to speak about it.
0: Okay.
2: Hein, comme ça, il viendra à Paris.
0: Et puis, avec plaisir.
2: Comme ça, vous viendrez à Paris, puis après, moi, je vous emmènerai au Moulin Rouge. On ira à Pigalle, on ira se balader un peu. Hein? D'accord, professeur?
0: D'accord.
2: Oh.
1: Welcome in Paris.
2: Welcome in Paris. Bois de Boulogne. Pigalle. Le Lido. Le Moulin Rouge. On va s'éclater.
1: Et la théorie KMS.
2: Ouais.
1: Et la théorie KMS, parce que c'est encore plus important que le Moulin Rouge.
2: D'accord, très bien. Merci beaucoup. Hein.
0: Merci.
2: Okay. Merci. Merci encore.
1: Thank you, Art. Bye bye.
0: Okay.
1: Bye bye.
2: Donc, on peut redire encore qui est ce monsieur là, ce qu'il représente dans le milieu, en tout cas scientifique.
4: Ah ben c'est vraiment l'équivalent des plus grands dans le domaine de la physique mathématique et de la physique théorique. Il est d'ailleurs titulaire d'un prix qui est un des plus élevés dans le domaine de la physique. Et
2: c'est
4: il
2: quoi,
4: est en
2: c'est
4: même
2: cas,
4: temps
2: ce prix?
4: Le prix Humboldt. Le prix Humboldt, c'est un petit peu l'équivalent, c'est une des variantes du Nobel.
2: Crumble, hein, Humboldt.
4: Pas Crumble. Humble.
2: D'accord.
4: Exactement. Et puis, il est le directeur de l'Institut international de physique mathématique. Donc, un institut dans lequel Igor et moi, nous poursuivons également nos recherches avec le professeur.
2: Voilà. Donc, c'est l'équivalent en musique, hein, je le disais, pour les jeunes qui nous écoutent. C'est comme si vous aviez eu à l'instant Dr. Dre, Eminem, les Daft Punk, ou pour les plus âgés, les Rolling Stones, ou un des membres des Beatles qui nous parlait de musique.
1: Eric Clapton.
2: Ou Elvis Presley. Voilà, ou Elvis. C'était le Elvis Presley scientifique. Non, mais dans la mémoire, c'est-à-dire ce qu'il peut représenter aujourd'hui par rapport à la musique, c'est quelqu'un d'extrêmement
4: important.
2: En tout
4: cas, dans le domaine des best-sellers, il a écrit le plus grand best-seller dans le domaine scientifique avec Robert Cockroach toujours, donc son ami avec lequel il a travaillé dans le domaine de la physique mathématique, et c'est un ouvrage qui est bourré d'équations, mais qui est quand même la référence et le best-seller dans le domaine de, disons, d'un certain niveau de, pas de la vulgarisation, mais disons de l'élargissement des concepts scientifiques contemporains.
2: Et je disais à Vincent que Elvis Presley, c'est comme Johnny, il est immortel.
3: Allez,
2: voilà, c'est ce que je voulais dire. Il ne mourra jamais. Allez, on fait une petite pause dans un instant. Ça sera Olivier de Sens au 32-28. Bonsoir Olivier.
5: Salut.
2: Dans un instant, tu auras deux, trois petites questions pour les frères Bogdanov.
5: Tout à fait.
2: Vous ne bougez pas si vous avez envie de parler. Alors, on touchera un petit mot. Si vous voulez bien nous balancer quelques petites infos ou exclus de cette grosse soirée qui s'annonce sur France 2 le 30 décembre, on ira on parlera de la vie extraterrestre. Je pense que c'est aussi bien au niveau des petits hommes, petits gris, mais aussi de la vie extraterrestre dans le sens où il suffit d'y avoir une petite bactérie quelque part pour dire que voilà, c'est considéré comme de la vie extraterrestre. Parce que c'est vrai, quand on parle des ovnis ou de la vie extraterrestre, tout de suite, on fait référence, aux petits bonhommes, petits gris, comme on peut les voir dans les publicités. C'est pas forcément toujours ça.
1: Mais non, bien sûr que non. La vie extraterrestre, elle commence par des bactéries, hein. Elle commence par des toutes petites, formes de vie.
2: Comme sur Mars, on dit qu'il y a eu de l'eau, donc voilà. Il y a eu de la vie sur Mars.
1: Exactement, il y a eu de la vie sur
4: Mars. Enfin, quand elle dit elle commence, c'est-à-dire que, elle pourrait commencer. Pour l'instant, on n'a pas encore effectivement découvert le moindre organisme extraterrestre, mais on a découvert quand même des matériaux prébiotiques. On en parlera tout à l'heure.
2: Et vous aurez des infos exclusives à donner lors de cette soirée.
1: Oui, tout à fait.
4: Okay. Tout à fait.
2: Ah, ben écoutez, dans un instant, nous allons revenir avec Vincent, Igor et Grishka Bogdanov qui nous font le plaisir, votre plaisir d'être là ce soir, car vous les avez réclamés. Eh bien, ils sont là et peut-être qu'un jour vous devriez faire quand même une tournée qu'on est, là, qu'on organise des zéniths, de l'Olympia, du Bataclan, là.
4: Non, on va revenir quand même avec les guitares, comme au bon vieux temps.
2: Oh, putain.
4: les guitares et le banjo, quoi.
2: Ah, merde, putain, les mecs.
6: Je les ai vus jouer, c'est du sport.
2: Ah ouais, non, mais attends. Là, on vient au 15e siècle, c'est Thierry Lafonde, là. C'est bon, ça. Putain. Un petit air de Jacques Croquant avant de se quitter, là. Bon, allez, on va faire une petite pause. On revient avec Igor et Grishka Bogdanov sur Fun Radio, nos invités. Si vous avez envie de leur parler, de leur poser des questions, ne pensez pas qu'il faut forcément avoir fait 150 ans d'études pour pouvoir avoir accès au Grishka et Igor Bogdanov. Moi, je pose des questions toutes simples, toutes naïves. N'hésitez pas, ils y répondent très facilement. 32-28, à tout de suite. Et Mickaël est avec nous. Bonsoir, Mickaël.
7: Bonsoir, Max.
2: Ouais.
7: Bonsoir, Alain.
8: Salut, Mickaël.
7: Tu vas bien?
8: Ça va, super bon. Super bon, bien.
7: Ah ouais, voilà. Ouais, c'est bien. Merci Alain de m'avoir d'avoir parlé de moi.
8: Ah bah c'est super ce que tu fais vraiment.
7: Ouais, ouais. Merci
8: tous
7: beaucoup.
8: Les soirs c'est vraiment un vrai divertissement. Je peux pas rater ce moment-là. Ça c'est
7: ouais.
8: Clair.
7: Et par contre je vais te poser une question là.
8: Ouais.
7: Charleville-Mézières, on parle beaucoup de toi.
8: Mm-hmm.
7: Dans un petit village, c'est la Grande Terre à Charleville-Mézières.
8: Oui.
7: C'est un lotissement.
8: Mm-hmm.
7: Hier avant-hier j'étais 45 à me parler de toi.
8: Ah bon?
7: Ouais, je suis sûr que t'es vachement un héros là-bas, tu vois.
8: Oh, ben merci.
7: Et donc, ça serait sympa que t'envoies un message, justement, au lotissement de la Grande Terre. Alors donc, si t'envisages de...
2: Et on emploie Cœur du Nord de Radio Libre non-stop, donc on est peinard, on va pas être dérangé par la pub.
7: Voilà.
2: Tu voudrais entendre, Alain, Michael, tu voudrais entendre, pardon, je vais t'appeler Michael, hein. Michael, tu voudrais entendre que Mickaël de Charleville-Mézières fasse une imitation de Patrick Bruel.
8: Et ouais, puis je lui envoie un message donc à Charleville-Mézières pour leur écoute, parce qu'il m'apprécie et merci du fond du cœur, voilà.
2: D'accord, très bien, on passe le bonjour au maire de Charleville-Mézières.
8: Voilà, à toute la petite commune, à toute la...
2: D'accord,
8: voilà.
2: Mickaël,
7: Alain, c'est Patrick Bruel, bonsoir Alain.
8: Salut Patrick Bruel.
7: Comment vas-tu ce soir?
8: Ah, ça boum.
7: Salut speech.
8: Ah, oh, ça va, c'est
7: vrai.
8: Ah, oui.
7: Ah, c'est vraiment formidable. Alors, est-ce que tu peux me faire un petit speech d'une de mes chansons, alors? En Michael Jackson, s'il te plaît.
8: Ouais, on va essayer de faire. Pourquoi pas? Moi, je suis pas là. Mais pourtant, je suis avec Max.
2: Voilà.
8: Je passe une bonne soirée avec toute son équipe. Ça, c'est super.
7: Je t'aime.
2: Voilà. On va essayer de s'arrêter parce que là c'est le bordel là. Mickaël.
7: Ouais.
2: Tu vas nous faire une imitation de Patrick Bruel pour faire plaisir à Alain. On va appeler
6: des restos chinois.
2: Des restos chinois, d'accord.
7: Oh là là, putain. Alors moi qui parle pas chinois.
2: Ouais, mais c'est sûr, oui. Alors.
7: Ouais.
2: Ah bah oui, pour pas. Tu vas appeler. On l'appelle Jam. Hein.
7: Oui, bonsoir madame. Excusez-moi, vous déranger.
9: J'entends rien. Attendez.
7: Allô.
9: Je m'éclipse un petit peu parce que j'entends rien.
7: D'accord madame.
9: Pardon.
7: Allô.
9: Allô?
7: Allô, oui, bonsoir madame, excusez-moi.
9: Oui, bonsoir, je vous entends très mal.
7: Oui, moi aussi, je vous entends très très mal. Je suis sur mon portable, c'est monsieur Patrick Bruel à l'appareil.
9: Oui.
7: Voilà, je vous appelle pour une réservation pour ce soir, pour deux personnes, s'il vous plaît.
9: Pour combien?
7: Personne. Le soir, là, je suis dans ma voiture, je repars absolument.
9: Oui, monsieur.
7: Vous n'avez plus de place.
9: Ah non, je suis madame, complet.
7: Non, madame, excusez-moi, vous ne pouvez pas être complet, c'est très important ce soir. Pour 150 personnes ou 80 personnes, ça dépendra le nombre de...
9: Non, j'ai pas cette contenance, monsieur. Je n'ai que 60 places, alors je peux pas faire 150 couverts.
7: Madame, j'ai ma guitare dans ma bagnole, donc j'arrive d'ici une demi-heure, trois quarts d'heure.
9: Non, monsieur, je peux pas.
2: Mais dis-lui qui tu es.
7: Patrick Bruel, vous pouvez pas refuser.
9: Non, mais je peux pas, monsieur, j'ai déjà du monde qui attend, je suis complet.
7: Madame, je suis un chanteur français, je suis vachement connu dans toute la France, donc pour une fois que je viens chez vous, acceptez, s'il vous plaît.
9: Attendez, ne quittez pas, D'accord.
7: Vraiment formidable de votre part.
2: Dis-lui bien que t'es pas très heureux, elle a pas compris.
7: Oui, mais t'es pas. Allô, bonsoir, madame, excusez-moi. Allô, oui.
9: Oui, je vous entends très très mal.
7: Oui, moi aussi, madame. Je me présente, monsieur Patrick Bruel, le chanteur français.
9: Attendez,
7: voilà, je vais vous appeler ce soir pour une réservation.
9: Pas du tout.
7: Comment?
9: Attendez. On va essayer. C'est pas possible, il n'y a même pas un endroit. On n'entend rien, j'entends rien,
7: allô,
9: madame. Allô?
7: Oui, bonsoir, madame, excusez-moi, je parle un peu plus fort, là, je suis dans ma voiture. Je suis pas loin de chez vous, là.
9: Attendez, je vous entends pas.
7: Oh là, mais moi, je suis dans ma voiture, je vous entends pas aussi, mais parlez un peu plus forte. Allô?
9: Oui.
7: Bonsoir, madame. Encore une fois, c'est monsieur Bruel Patrick à l'appareil, le chanteur français. Voilà, je vous appelle, là, je suis sur la route, j'arrive chez vous dans quelques instants, d'ici une demi-heure. pour faire un concert chez vous pour aller
9: ouais,
7: comme
9: c'est ça. Ouais, c'est ça. Allez, salut.
7: Mesdames, madame. pourtant, je l'ai poussé, la bonne femme.
2: Bah ouais, c'est, elle entendait pas jusqu'au moment où on a vraiment compris que t'étais pas tripoil de Chantal, elle t'a envoyé chier, quoi.
7: Ouais, ouais, mais bon.
10: C'était ouais. Super quand même.
2: Ouais, voilà, ouais, bien sûr, c'était super quand même. Hein. Qu'est-ce que t'en penses, Alain?
10: T'es trouvé bien,
2: ouais, ouais, bah ouais, nous aussi, on a pris notre pied, quoi. Qu'est-ce qu'on fait, Mickaël?
7: Allô?
10: Attends, j'en sens. Il est bien, celui-là. Vraiment, il est bien.
2: T'es prêt, Mickaël?
7: Ouais. Allô? Allô? Allô, oui, bonsoir, monsieur, excusez-moi, c'est monsieur Patrick Bruel à l'appareil. Je vous appelle pour deux places pour deux personnes ce soir. Je suis en attente.
2: Allô?
7: Allô, bonsoir, monsieur. Allô, allô?
2: On va pas, il n'a pas raccroché, il nous écoute, il est là, mais il nous écoute, mais il a peur de raccrocher le monsieur. Bon, il est en direct à la radio, c'est pas grave. Bien, Mickaël,
7: c'est un autre, c'est un autre.
2: Depuis hier, t'es mauvais, hein, tu nous parles.
7: Non, je suis pas mauvais, c'est que les gens, bon, bah, apparemment, bon,
2: mais
7: bah.
2: Les restaurants, il y a trop de bruit derrière, tu peux pas faire un truc.
10: Ça dépend des...
2: Ouais, ça dépend des restaurants, oui.
7: Ah ouais?
2: On appelle un autre restaurant.
7: Oui, allô, bonsoir.
9: Allô.
7: Oui, bonsoir, excusez-moi, vous dérangez.
9: Très, très mal.
7: Oui, mais moi aussi, je vous entends très mal, madame. Excusez-moi. Voilà, je vous appelle de mon portable. Je suis sur la route, là. Et je voulais avoir deux places pour deux personnes pour ce soir pour venir manger dans votre restaurant, s'il vous plaît.
9: Oui, ce sera possible vers 22h45.
7: Voilà, 22h15, ça serait possible. Alors, vous mettez...
9: 22h45, hein.
7: Oui. Donc, vous mettez au nom de monsieur Bruel Patrick, le chanteur français.
9: Très bien, à tout à l'heure.
7: Mais, attendez, madame. Allô.
9: Oui.
7: Allô.
9: Oui.
7: Je voulais vous demander, est-ce que, bon là j'ai ma guitare avec moi dans la voiture, et est-ce que ce serait possible de faire un concert s'il vous plaît?
9: Non, c'est pas possible monsieur.
7: Allez-y madame, j'ai emmené ma guitare pas pour rien, donc ça va, je vais passer un petit concert pendant trois quarts d'heure. Ça irait? Allô. Et vous êtes pas pardon. Allô. Allô. Allô.
2: Bon, laisse tomber, t'es mauvais, hein, c'est
7: ça. Non, elle est mauvaise. Attends, t'as vu dans lesquels tu mets, toi. Tu mets des restaurants, qu'en fin de compte, les gens sont trop cons, parce qu'ils ils ont un téléphone, apparemment, ils savent pas s'en servir.
2: Mickaël, le principe du canular, c'est de dire n'importe quoi. Si c'est pour avoir appelé un restaurant et demander à réserver une table pour deux personnes, je vois pas où il est le gag, hein.
7: Ouais, mais qu'est-ce que tu dis? Moi, je vais pas dire allô et je mets à chanter la personne.
2: Mais non, mais tu dois faire comme les pompes à essence, dire voilà, il faudrait fermer votre restaurant, moi j'ai envie de venir chez vous manger, mais il faut être discret, voilà, il faut faire ça discrètement.
10: Et ouais. Mickaël, tu devrais dire qui a le droit ouais, de ça, faire ça.
2: Ouais, c'est sûr, ouais.
10: À Patrick Bruel.
2: Ouais, c'est clair. Bravo.
7: Move your mind.
2: Voilà. Mickaël, on va te laisser le temps de réfléchir à une petite idée. On va le laisser cogiter, d'accord? Réfléchis, mais on apparaît des restaurants et tu serais Patrick Bruel, pas pour réserver une table et faire un concert, mais genre t'as besoin.
10: Genre restaurant marocain, c'est bien, tu vois, c'est un peu de d'Afrique comme lui, tu vois, tu peux. Tu sais pas, tu veux dire on ferme le resto, on se fait un bon couscous, je vous fais un concert et tout.
7: Ouais.
2: D'accord.
7: Ouais, ok, bon, pas de problème.
2: Réfléchis à tout ça.
7: Non, mais Max, tu sais quoi, à chaque fois, bon, c'est vrai que, bon, bah, tu m'appelles, bon, ça me fait très plaisir, tu vois. Mais la question, c'est que, bon, bah, j'imite vachement bien, ça, c'est vrai. Mais d'une part, je me reconnais, en fin de compte, que j'ai du mal à trouver des textes.
2: On va t'aider, on va travailler en collaboration, tous les deux.
7: Pas de problème, je te remercie beaucoup
2: voilà,
7: de ton geste.
2: Voilà, voilà, et
7: de ton geste.
2: Mais merci pour mon geste. Il n'y a pas de problème, on va travailler en collaboration, on va trouver des idées, tu n'auras plus qu'à les exécuter avec le talent que t'as, le talent que j'ai, à mon avis, ça va faire fusion, ça va être explosif.
10: DJ Maxime est toujours là? Est-ce qu'il est là?
11: Toujours là, comme d'hab.
10: Très bien, t'es chaud?
11: Je suis chaud, j'ai envie de parler de sexe, tout. Alors... j'ai envie de foncer sa copine de Gérard.
10: Eh, hey, DJ Maxime!
11: J'ai envie de l'enculer, ta chérie!
10: Putain. Eh là, tu parles. Alors je vais te dire une chose, mon pote, que là tu vas te faire enculer ce coup-là, mais grave de chez grave.
11: Ah ouais.
10: D'accord. Alors toi, tu vas te faire enculer. Je ne te veux pas dans mes débats.
11: T'es un gros connard, t'es un gros patard, t'es un poireau.
10: Et toi, t'es une grosse pute.
11: T'as une grosse queue.
10: Mais t'es vraiment taré, toi. Mais eh, je crois qu'à la naissance, ta mère, elle a oublié de te sortir de.
11: T'as oublié de mettre des couches tantes.
10: Ouais, ben toi. Et toi, je crois que t'es tombé du landau à ta naissance, mon pote.
11: T'es tombé du landau, ça va être le bordel ce soir, le débat, Gérard.
10: Et ta mère avec.
11: Et ta mère va jumper.
10: Ouais, bah la tienne, elle va jumper dans...
11: Elle va jumper, t'auras plus de...
10: Ouais, d'accord, on comprend pas du tout ce que tu dis.
2: Qu'est-ce que tu dis? Parle doucement, t'énerve pas ou pas?
11: Je veux dire que sa copine Cindy, je voudrais bien se la faire, sa copine Gérard.
12: C'est vrai.
11: Elle est trop mignonne, elle est trop bonne, j'aimerais bien la sauter, la féminiser.
13: Ouais, bah là, tu toucheras ton, ta propriété de connasse que t'as, là.
12: Hé, hey, Maxime.
11: Oui.
12: Hey, rapproche-toi, parce qu'on t'entend plus bien.
11: Là, ça va mieux, là.
12: Parce que t'es dans un endroit où on capte pas bien, écoute bien.
8: Ta mère, elle va jumper.
11: Ta mère va jumper. Plus de baisse, plus de tempo. Là.
8: Allez, vas-y.
11: Plus de cul, plus de tempo. Enculé, Gérard, je vais raconter ce que tu dis.
12: Enculé Gérard.
13: Alors je vais te dire une chose. Eh hey, trou du cul là.
11: Trou du cul Gérard.
13: Eh hey, trou du cul.
12: Allez dis-lui ce que t'as à dire, vas-y aux antennes, vas-y.
13: Eh hey, trou du cul, je vais te dire une chose, que là, on va faire la pause avant mon débat, on va appeler Sandy et tu vas voir comment tu vas te faire enculer là mon
12: frère. Non, on n'aura pas le temps malheureusement.
13: Si,
12: mais...
13: si, on va l'appeler vite fait après la
12: pause.
13: Après
12: on attaque directement le débat sur les...
13: Les catastrophes, mais on va, faut que Sandy règle ses comptes avec lui aussi.
12: Et comics s'abstenir.
13: Voilà, non, pas sérieux s'abstenir.
12: D'accord,
13: voilà.
14: Donc voilà, donc bon, c'est pas de leur faute. Et puis toi, t'aurais pu faire aussi un petit peu attention.
12: Ouais, je sais.
14: Au numéro qui était diffusé.
12: Mais sauf que je connaissais pas ton numéro par cœur, donc j'ai pas fait attention du tout. Mais c'est passé quoi? Parce que moi, j'étais dans la voiture, j'ai pas entendu en fait. Qu'est-ce qui s'est passé? C'est vrai, ouais. C'était quoi déjà, pour rappeler aux auditeurs qui n'étaient pas là, Gérard?
14: C'était mardi, comme c'était la Saint-Gérard. Et qu'il y en a un qui s'était fait passer pour moi et qui avait diffusé mon numéro à l'antenne et bombardé de numéros.
12: T'as été bombardé quand même?
14: Ben ouais, et de manière, ce numéro-là, de manière, c'est même plus la peine d'appeler, ils peuvent faire ce qu'ils veulent.
12: Voilà, exactement.
14: Donc ils se démerdent. Par contre, je vais m'en prendre après ton petit connard de DJ Maxime.
12: Ouais.
14: Parce que pour moi, c'est un petit con.
12: On va l'appeler tout de suite, DJ Maxime, si c'est faisable. Et d'abord, juste, quand même, pour que ça soit bien clair, que les auditeurs se disent bien que c'est une grande famille, le Star System. Est-ce que Manu accepte les excuses de Gérard?
13: Bien sûr, mon GG.
12: Bon. Oui. Bon, comme c'est mignon. Oh là là.
14: Par contre, il y a encore autre chose qu'on voudrait dire, qu'on commence à en avoir ras-le-bol. C'est que quand j'ai pris le courrier l'autre fois, on a reçu quand même un petit courrier anonyme, une menace de mort. Alors, je voudrais que ces menaces de mort...
12: Là, c'est du courrier anonyme quand même. J'espère pas qu'il y ait des gens... Non, mais bien sûr, personne souhaite ta mort. Attends,
14: ça m'était pas adressé. Ça s'était adressé pour ta bibi qui voudrait que tu lui fasses Sodoman ce soir.
12: D'accord, ok. Je vais lui faire Sodoman ce soir. Mais Sodoman, justement, il y a son agenda, un Punisher. Hein. Punisher, Sodoman, c'est un peu les mêmes. Hein. C'est, ouais. C'est les mêmes personnages. Hein.
14: Elle voudrait que Sodoman lui fait que Punisher lui fasse Sodoman.
12: D'accord, mais Punisher et Sodoman, ce sont les mêmes personnages. Sachez que quand vous êtes dans l'agenda de Punisher, les filles, vous êtes dans l'agenda obligatoirement de Sodoman. Et Punisher est là pour punir les filles. Donc vous laissez votre numéro de téléphone et Sodoman peut appeler à n'importe quel moment au Punisher pour vous punir ou alors pour vous sodomiser. Hein,
14: voilà.
12: On est bien d'accord. Mais toujours dans le cadre du deuxième degré, dans l'humour, dans le Saint-Esprit. Amen. Alors Gérard, donc Anka et Manu ont accepté tes excuses et nous avons en direct live notre ami DJ Maxime.
15: C'est DJ Maxime, là. Qu'est-ce que t'as à me dire, sale connard? Tous des gros mots, tu me tricules ses bras, t'es bien? Oh, l'enculé, Gérard.
14: Et toi, t'es bien pichoté.
15: Et même ta femme, elle pue, ta femme. Elle a 4
14: ans. Attends, et la tienne, tu sais, c'est quoi? C'est une grosse salope.
12: Ouais,
14: la
12: tienne,
14: c'est un gros salope.
15: T'as un gros PD.
12: Non, mais c'est bon, alors, je pensais que vous alliez dialoguer. Moi, je pensais pas que c'était.
14: DJ Maxime, un conseil que je te donne.
15: Oui.
14: Arrête de parler de moi à l'antenne, parce que sinon...
15: Toi, t'as un gros con, parce que je vais te
14: faire une tête au carré, mais tu vas pas...
15: Je t'ai jamais aimé, parce que t'es
14: très bien.
12: On se calme.
14: Quand tu
12: veux faire
14: tes
12: rachets d'or... Non, vous parlez tous les deux en même temps, alors chacun votre tour. Gérard, d'abord...
15: Arrête de chercher la merde, Gérard.
12: Bon, attends, non, arrêtez. DJ Maxime, calme-toi, laisse parler Gérard. Ça commence très fort ce soir. Vas-y, calmons-nous.
15: Oui.
12: Alors, vas-y, Gérard, qu'est-ce que tu vas dire?
14: Alors, j'ai à lui dire que quand il passe à l'antenne pour faire ses trucs, là, hein, il n'a pas besoin de dire « Ouais, Gérard, c'est un gros con comme il a été dit hier. » Parce que je vais te dire une chose, DJ Maxime, que quand je suis à l'antenne, je ne t'insulte pas. Alors, t'es pressé de... T'es prié de respecter la vie privée des autres. D'accord. Moi, je ne t'insulte pas. Alors, si tu veux que je t'insulte,
16: toi, un gros
14: y a pas de problème. Alors, tu me laisses finir, s'il te plaît. D'accord.
16: Je sais que t'es un gros con. Tu cherches toujours la merde.
14: Et toi, t'es un gros, t'es en train de se branler.
12: On se calme, Sinon,
16: je vais tirer ta crampe. T'es un puceau.
14: Bon, attends, je suis un puceau. Non, mais attends, toi, t'es un jeune
16: puceau. En plus,
14: c'est un mec de nous faire croire qu'il baisse n'importe qui.
12: Attendez. Non, mais attendez. On se calme parce que là, bon, attendez. Là, on va se calmer. Sinon, j'étais obligé d'évacuer tout le monde. J'étais obligé d'évacuer la salle. Hein. Qu'est-ce que tu en... Pourquoi DJ Maxime, tu en veux à Gérard?
16: Parce qu'il décolle les heures et mon dos, il me dit que je suis un enculé et tout.
12: Mais il a jamais dit ça, Gérard, t'as déjà dit ça.
16: Parce que je l'ai jamais aimé, Gérard.
14: Attends, et dans ces cas-là, au lieu de te branler, là, t'es en train de te branler,
12: Il a raccroché, on va rappeler, parce qu'apparemment, il est tellement énervé qu'il monte trop la voix et du coup, ça coupe. Alors, c'est vrai que je comprends pas pourquoi DJ Maxime en a autant envers toi, Gérard. Hein.
14: Mais attends, c'est lui qui se défile dans sa tête, là, ou quoi?
12: C'est incompréhensible.
14: Attends, c'est lui qui dit que j'insulte alors que c'est pas...
12: Je sais, ouais, c'est incompréhensible.
14: Donc, il est complètement taré, ce mec.
12: C'est incompréhensible, je suis tout à fait d'accord avec toi. On rappelle DJ Maxime, c'est en train de sonner, vous le mettez directement en air, qu'est-ce qu'il y a? Ça ne fonctionne plus, Manu?
17: Bah, c'est sa messagerie, mais on va essayer les autres...
12: D'accord, parce qu'on a d'autres numéros de téléphone. Je ne comprends pas pourquoi il en veut autant, pourquoi il t'en veut autant, hein, je comprends pas.
14: Moi non plus.
12: Hein? C'est démentiel. Tu en vas accueillir en même temps Yann, t'es avec nous, t'as 15 ans, t'es de Limoges. Salut Yann.
18: Salut Max.
12: Bon, tu connais.
18: Grand maître du Star System.
12: Ah, voilà qui fait plaisir, mon petit Yann.
18: Ah, tu m'étonnes.
12: Qu'est-ce que je voulais dire? Tu connais Gérard, j'imagine.
18: Bah, c'est
12: bon,
18: clair.
12: Tu connais DJ Maxime.
18: Aussi.
12: Bon, ça serait quand même bien qu'ils s'entendent bien tous les deux.
18: Bah, plutôt, ouais.
12: Alors, comment ça se fait? Comment t'expliques ça, toi, Yann, de l'autre côté de la radio en tant que jeune auditeur?
18: Bah, à mon avis, entre Gérard qui a une grande gueule et DJ Maxime qui sait pas. Retenir tes mots, ben, c'est sûr qu'à un moment, ça peut foirer, quoi.
12: Ouais, c'est dangereux. Hein. Toi, t'as pas de conseils particuliers à donner, Yann, à ces deux uberlus?
18: Faudrait que DJ Maxime, il ferme sa gueule quelques fois, et bon. Puis Gérard, pareil. Hein,
12: alors, est-ce qu'on peut récupérer DJ Maxime?
17: Non, j'y arrive pas, ça.
12: Bon, pendant ce temps-là aussi, je rappelle que comme Fildar est dans le studio et qu'il a en ce moment devant lui l'écran internet avec le clavier.
17: Justement, ça tombe bien, il y a Doug D qui dit putain, un petit sondage, vous êtes pour qui? Gérard ou DJ Maxime? Donc, vous dites Gérard ou DJ Maxime. Lui, voilà. Doudji, il est pour Gérard déjà.
12: D'accord, donc on peut donner l'adresse, tiens, si on veut aller sur le site internet. Si vous
17: oui,
12: avez
17: c'est ça. Sur le tchan de Fun Radio.
12: D'accord, donc irc.funradio.fr, c'est ça?
17: Ouais, sur le tchan.
12: Enfin, bon, c'est ça, bien. Anka ou pas?
17: C'est ça, tu t'y connais, toi?
19: C'est ça ou c'est cool.org.
12: D'accord, très bien.
19: Voilà.
12: On a récupéré, Yann, on a récupéré DJ Maxime, t'étais où?
16: Parce que j'étais sur un mauvais bouton.
12: D'accord,
16: j'étais en train de baiser. Je suis en train de tirer ma crampe en ce moment.
12: Ouais, bien sûr, j'en doute pas un seul instant, ouais.
16: Voilà, qu'est-ce que ça
12: qu'est-ce que. Pardon?
16: Gérard, c'est un gros PD.
12: Alors, qu'est-ce qu'il faut?
14: Alors, je veux te dire une chose, que le gros PD, tu sais ce qu'il te dit? T'es une fille de pute.
12: Oh non, ouais.
16: Toi, t'es un fils de pute.
12: Ah non, c'est bon, Stop. Non, j'appuie sur le buzzer. Stop, terminé.
16: Ouais, Max.
12: Oui.
16: Je veux dire, quand il dit à l'antenne, il sait croire, il sait rien dire. De toute façon, il dit rien à l'antenne, il est nul à l'antenne, il voit rien.
12: Bon, alors, on va arrêter là, parce que là, vous vous insultez, ça ne sert à rien. Donc, on va stopper là pour ce soir. DJ Maxime, bon, donc Gérard, tu as passé ton coup de gueule contre DJ Maxime. Il n'y a aucun dialogue qui peut s'installer entre vous deux pour le moment.
14: Donc, ouais, il n'y en aura jamais.
12: Ça va être difficile.
14: Il n'y en aura jamais parce que je vais te dire une chose, que quand il arrêtera de dire des conneries sur moi, dans ce cas-là.
12: Des conneries?
16: Je peux dire, le jeudi, ils vont rien le jeudi à l'antenne.
14: Non, attends, mais toi, tu vois rien à l'antenne. Tu vas appeler des nanas pour leur laisser des messages.
16: C'est des conneries, c'est des conneries.
12: Arrêtez! Stop, je vais t'appuyer sur le buzzer comme un fou furieux. Vous discutez, vous ne dialoguez pas, vous parlez tous les deux l'un sur l'autre, on ne comprend rien et c'est dommage car vous avez probablement des choses très intéressantes à nous dire. Et tous les gens qui sont de l'autre côté de la radio sont en train de se demander qu'est-ce qui se passe. Il y a des gens, des grandes personnalités de cette émission, Gérard tu en fais partie, Maxime tu en fais partie, ces gens-là espèrent qu'un jour vous allez devenir des grands amis et qu'on pourra réunir tout ce beau monde dans un studio de radio. Mais comment faire parce que vous n'arrêtez pas de vous taper dessus? Bon, que vous vous traitiez de fils de pute, c'est amical.
14: Oui.
12: Mais quand même, attention au débordement, parce que de fils de pute, on en arrive à crétin, de crétin, c'est pas l'hypopète, en douille, tu m'embêtes, imbécile, tu vois, ça peut aller très très loin dans la vulgarité.
16: Ouais, et en plus, je peux dire un truc,
12: mais. Oui.
16: Sans sur Gérard, parce que là, ces débats, ils vont rien, parce que c'est toujours la même connerie, raccroche au nez aux gens, sans raison.
12: Mais il a des raisons, Gérard, quand tu raccroches au nez des gens dans tes débats, c'est que t'as des raisons.
14: Ben oui, mais attends, mais lui...
13: Ça ne plaît pas du tout.
14: Attends, Gigi Maxime, moi je vais te demander une chose.
12: Gigi,
14: parce que là, depuis le temps que tu es en train de...
13: Là, tu démires mon nom comme il faut, Gérard.
12: Bon, attends, laisse-le parler, vas-y, Gérard.
14: Hein? Quand tu t'amuses à demander aux nanas de leur laisser des messages crus, tu crois que les nanas elles vont se machiner pour toi? Mais tu rêves, là.
13: Et moi, j'ai une copine.
14: Mais attends, mais moi aussi, j'ai une copine, c'est pas...
13: Je peux dire, tu vas même pas au cul, toi.
12: On arrête là pour ce soir.
14: Pas,
12: peut-être que DJ Maxime, on te retrouvera plus tard dans la nuit.
13: Plus tard dans la nuit pour faire les trucs dessus.
12: D'accord. Alors il y a un vote. Alors écoutez, Gérard et Maxime, on a eu fait un vote donc sur internet. J'espère que vous êtes nombreux. Et donc Fildar va nous dire qu'est-ce que ça a donné.
17: Bah c'est kiff hein, 50-50 hein. Une ex sont pour Gérard, genre comme Dunkerman. Il y a le petit Alain aussi qui est pour Gérard. Il y a Xoko qui est pour... Ah non, Maxime, c'est un naze. Xoko est aussi pour Gérard. Il y en a qui sont pour Maxime, donc c'est 50-50.
12: D'accord.
17: Et il y a le petit Linlin qui finit en disant ce qui serait bien, tant que je retrouve, c'est que Gérard et DJ Maxime soient les meilleurs amis du monde.
12: Eh ben voilà, qui nous ferait bien plaisir. Ça
13: serait bien, on fait la paix, on se dit plus des conneries dernières, notre dos.
12: Oh bah alors ça c'est bon, alors là j'applaudis, là on applaudit tous dans le studio. Ah bah ça fait plaisir Gérard. Gérard est très bon esprit ce soir et j'ai l'impression que DJ Maxime a décidé de mettre un petit peu d'eau dans son vin. Donc est-ce qu'il est possible maintenant et en direct que Gérard, tu te forces, mais même si c'est de l'imagination, tu fais 10 secondes où tu mets DJ Maxime en valeur.
14: D'accord.
12: Et après on fera DJ Maxime avec Gérard. Alors Gérard, tu démarres, vas-y.
14: Non,
12: je te demande. Pendant 10 secondes, tu fais comme si tu voulais faire des éloges à DJ Maxime. Pendant 10 secondes, vas-y, top.
14: Ben même, moi, de toute manière, j'ai rien à lui dire, c'est lui qui m'a provoqué.
12: Non, mais là, attends, là, t'es idiot, quoi. Je te demande si c'est possible, on fait semblant.
13: Mais pas tu vois rien.
12: Mais non, ben alors, Maxime, Gérard.
14: Stop.
12: Dans un sens, il a raison, je te demande de faire un truc, tu comprends pas. Alors, on va faire l'inverse. DJ Maxime, est-ce que pendant 10 secondes, tu peux faire des éloges sur Gérard?
14: Moi, je pense qu'il est bien, il fait des trucs bien, il faut pas qu'il ait un cochonnier, je peux dire qu'il est sympa.
12: Voilà. Alors, Gérard, est-ce que tu peux faire pareil, même si c'est semblant, vas-y.
14: Moi, quand je l'écoute, ça me fait délirer, c'est tout.
12: Voilà, ça fait plaisir. Et
13: ben, faudrait qu'on fasse la paix.
12: Et c'est sur ces belles paroles que nous allons vous quitter tous les deux. Gérard, on te retrouve, nous, jeudi.
13: Et DJ Maxime, on le retrouve.
12: Oui, attends, justement. Alors d'abord, Gérard, on te retrouve jeudi, c'est ça?
14: Voilà.
12: Pour un débat qui portera sur les catastrophes.
14: Voilà.
12: Donc on parlera de choses très sérieuses. Donc comme tu l'as dit, pas sérieux, s'abstenir.
14: Voilà.
12: C'est entre minuit et 2h du matin, jeudi. Mais tu seras déjà là dans les studios à partir de 21h.
14: Ok.
12: Gérard, je t'embrasse, tu embrasses Bibi.
14: Ok, bah ben, écoute.
12: Et dis-toi que Punisher ou alors Sodoman peut arriver à n'importe quel moment lors de cette soirée. Est-ce que tu vois pas d'inconvénient à ce qu'on appelle Sandy pour qu'elle puisse parler avec Gérard?
13: Pour parler un peu de cul.
20: Ouais, mais Gérard va être d'accord, vous croyez?
12: Je sais pas, Gérard, de toute façon.
13: Gérard, ça donc tu c'est un gros bouffon.
12: Gérard pourra te défendre. Gérard sera derrière, à mon avis, Sandy. Hein.
13: D'accord.
12: Alors attention, on y va, c'est parti. On appelle Sandy, la copine de Gérard, pour essayer d'en savoir un petit peu plus. Peut-être qu'on se fera des monsieur, madame. Tiens, ça m'a pris tout à l'heure comme envie de pisser.
13: Je vois bien le faire.
12: Ouais, peut-être des monsieur, des madame. C'est qui, quoi?
20: Je sais pas.
13: Allô, Sandy, c'est DJ Maxime, j'ai envie de te...
20: Attends, DJ Maxime, moi, tu peux me...
13: J'ai envie de t'enculer dans tous les coins.
12: Attends,
13: tout
20: mais moi, j'en ai rien à foutre de ta gueule.
13: Et toi, tu te dis ça,
20: Mais quoi, je suis une salope? Qu'est-ce que t'en sais que je suis une salope? Sandy, Maxime, il est à moi, tu le lâches.
13: Gérard, c'est l'enculé, Gérard.
20: Non, mais je le garde, moi, y'a pas de problème. Alors maintenant, t'arrêtes de l'appeler, quoi.
13: Sandy, c'est une petite pétasse, Sandy.
20: Mais j'en ai rien à foutre de ta gueule, c'est même pas comme ça qu'ils font parler pour m'avoir.
13: De toute façon, je t'aurais, je te baisserai dans tous les trous, je t'enculerai dans tous les trous.
12: Arrêtez. Alors déjà, ça s'appelle pas Cindy, mais ça s'appelle Sandy.
13: Sandy, ouais, je te prends dans tous les coins.
12: Ça va Sandy, ma petite chérie?
20: Ouais, enfin ça va, mais DJ Maxime, il croit que c'est comme ça qu'il peut avoir des nanas.
12: Non mais il est fou ce mec, hein.
20: Mais il a qu'à prendre une autre nana, mais pas moi en tout cas, moi j'en ai strictement rien à foutre de sa gueule. Mais alors, rien.
13: Moi, c'est une petite salope, Cindy.
20: Mais qu'est-ce que pourrais
13: tu... C'est une petite salope, t'as jamais tiré ta crotte, Gérard, c'est un enculé, Gérard.
20: Comment ça, de quoi, j'ai jamais tiré ma crotte?
13: Non, j'avais tiré ta crotte.
12: Attends, on va appeler Gérard, il nous entend derrière?
20: Non,
12: reste avec nous, Sandy, on va appeler Gérard sur le portable, comme ça vous avez tous les trois à l'antenne. Gérard,
13: ça va être le bordel.
12: Ça va être chaud. Oh là là.
20: Attends, moi je n'ai rien à foutre de...
0: Attends, Ingrid, t'es là?
21: Ouais, ouais, mais Maxime, il est à moi, quoi. Il n'y a pas moyen. Hein.
0: Attention,
21: ouais,
0: on
21: y a pas de problème, moi, je te le laisse. Moi, j'en
0: ouais, mais
21: pas
0: non,
21: tout,
0: t'arrêtes
21: hein.
0: pas d'appeler. T'arrêtes pas d'appeler.
21: T'as jamais baisé. Ouais, toi, t'es quoi, t'es un Macron.
0: Toi, t'es un branleur, je peux dire, tu vas te faire enculer par les mecs.
21: Et toi, t'es un gros Macron.
0: Et toi, t'es un picolo, toi, tu t'as jamais baisé, Gérard, ta vie.
21: Mais va te faire enculer,
0: va te faire enculer, va te faire des bagnoles.
22: Non, stop, non, tu vas trop loin, là, tu dis n'importe quoi.
21: Non, c'est bon. Le jour où je te donne, le jour où je te vois, je te nique ta mère, moi. Moi, je te vois,
22: parle-moi tout ça. Oh là là, mais t'es fou, Maxime.
0: Je l'aime pas, Gérard, je peux pas le saquer.
22: Mais c'est pas une raison pour insulter les gens comme ça.
0: Je l'encule aussi, Gérard.
22: Oh, mais non.
0: Dans ce débat, il est nul, il a tout cassé.
22: Bon, alors, essayons de dialoguer calmement avec Sandy. Juste Sandy, s'il te plaît, Manu, après on remettra Ingrid. Sandy.
20: Non, mais moi, ce que j'ai à lui dire à Didier Maxime, c'est que j'en ai rien à foutre de sa gueule, c'est tout. Il a pas à dire, il croit que c'est en parlant comme ça aux nanas, oui, je vais t'enculer et tout.
22: Mais t'as raison.
20: C'est pas comme ça qu'il faut parler à une nana.
22: T'as raison,
20: Sandy. Elle a besoin de tendresse, elle a besoin de.
22: T'es pas d'accord, Maxime?
0: Je suis d'accord, Gérard, je peux dire que c'est une grosse merde.
22: Non, mais on parle.
20: Mais t'en sais rien si c'est une grosse merde, tu l'as jamais vu, pourquoi tu.
0: Parce que dans ce débat, il est nul, il voit rien.
22: D'accord, mais on parle.
20: Mais alors, c'est pas toi qui fais les débats.
0: Mais Sandy, je peux dire, pourquoi je cherche la merde? Parce que je l'ai jamais aimé, Gérard.
22: D'accord, mais on est pas là pour parler de Gérard et pour parler de ces débats.
0: Sandy, je peux dire, j'accepte de. Te pardonner, je t'emmerderai plus.
22: D'accord.
20: Non, mais moi, j'en ai rien à foutre de toi, tu comprends pas.
0: J'ai envie de t'enculer quand même.
20: Quoi?
0: J'ai envie de t'enculer, de toucher la chatte.
20: Mais moi, j'ai. Bon, alors là, essaye de faire alors.
0: Je vais t'enculer dans tous les trous, je vais te prendre partout.
22: Non, c'est bon, allez, c'est bon, on va arrêter là. Hein. Ça, c'est pas possible, on va jamais y arriver là, c'est pas possible.
20: Gérard, la seule chose que j'ai à dire, Didier Maxime, c'est que j'en ai rien à foutre, tu peux tout essayer.
0: Et toi, t'es une pucelle.
20: Hein?
0: T'es une pucelle, t'es une pétale.
20: Non, je suis pas une pucelle, non, parce que je te signale que j'ai déjà eu un gamin et le gamin il est mort. Alors, hein,
22: non, bah, c'est bon, non, c'est bon, on arrête. Stop, non, mais là l'émission ça tourne trop loin. Stop. Sandy, pas besoin d'aller dire ça à l'antenne quand même, franchement.
20: Non, mais bon. Lui il m'énerve aussi.
22: Bah, je sais, j'aurais pas dû, il va trop loin. Maxime, tu vas trop loin quand même.
0: Je vais trop loin, je l'ai jamais aimé la copine de Gérard.
22: Ouais, mais alors t'aimes pas la copine.
20: Je t'ai jamais aimé, de toute façon, t'as vu comment tu parles à une nana, tu crois que.
0: Je peux dire, je les chauffe, les nanas, j'ai une copine, j'y vais au cul, ma copine.
20: Et attends, c'est pas parce que je suis une nana.
0: J'y vais au cul, je peux dire, t'es moche, tout. Tu as dû le voir,
20: mais
0: grosse,
20: t'as une dame, tu dois être grosse. J'ai pas à plaire, ni à toi, ni à qui que ce soit.
0: Tu dois être grosse, là, tu dois être là.
20: Non, je suis pas grosse.
0: Tu dois être là, je peux dire, tu dois avoir
22: être grosse. Non, non, je veux dire, elle est pas grosse parce que même Gérard, même Fildar a réussi lors de ses défis de la porter, elle est très légère, elle sera
0: string dessous.
22: Ouais.
20: Mais ça te regarde pas si je prends des strings.
22: D'ailleurs,
0: si t'as des strings, tu dois avoir une jolie chouchoune.
22: On peut le dire. Gérard et Sandy seront présents dans les studios jeudi soir.
0: Jeudi soir, je vais les chauffer là.
20: Ouais, bah j'espère qu'il n'y aura pas toi dans les studios. Hein.
0: Non, non. Il y a moi dans les studios.
22: Non, dire. Il sera pas là. Bon, Sandy, excuse-moi.
20: Oui.
22: On contrôle pas Maxime. Bon, bah Maxime a du mal à dialoguer. Gérard, j'espère que bon, bah de toute façon Gérard s'en est très bien sorti. Il a dit ce qu'il avait à dire. Il l'a bien dit d'ailleurs. Il a bien parlé. Tu quittes pas. Je te repasse le standard, Sandy.
20: Ok.
22: Je t'embrasse. Et t'embrasse mon pote GG. Hein.
20: Ok. J'y manquerai pas.
22: Tu vois mon pote, Gérard. Alors bon, qu'est-ce qui va se passer? Va y avoir un blind test.
23: Un blind test, il faudra répondre aux questions.
22: Voilà, je vais te mettre un morceau, il va falloir que tu nous dises quel est l'artiste, et ensuite il faut que tu chantes dessus.
23: Ouais, pour mettre le feu.
22: Pour mettre le feu, comment... Live,
23: tous en boîte, et ça va, il y aura des peluches au bout de la nuit.
22: Au bout de la nuit, il y aura des peluches. On y va, premier extrait.
23: Tardis, au bout de musique. Il y aura des CD.
22: Mais tu gueules pas?
23: Non, je gueule pas parce que ça dort chez moi.
22: Oh.
23: Là, DJ Maxime, tous en boîte.
22: C'était qui ça?
23: Les Stardust,
22: bonne réponse. Tu connais, tu sais chanter sur Stardust ou pas?
23: Oui.
22: Alors on va chanter sur Stardust un peu, on va prendre notre temps. Attention, il va y avoir au moins 10 bonnes minutes de blind test. Hein.
23: Ouais.
22: On entend encore un peu là. Hein.
23: Ouais.
22: Là,
23: DJ Maxime, tout s'envoie, plus de tempo.
22: Attention, ça va donner, c'est parti.
23: Vas-y.
22: Alors pour l'instant, un point pour toi, Stardust. Bonne réponse, Stardust, comme tu dis. Attention, deuxième extrait, c'est quoi?
23: Musique, allô, musique, allô, dans le tempo.
1: C'est ça, bonne réponse.
23: Ouais.
1: Ouais.
23: Tout en boîte. La musique, musique, la musique, musique, musique, la.
1: Tu les connais par cœur, par cœur. C'est génial.
23: C'est chaud. Ah bah, c'est radio live.
1: C'est énorme, c'est énorme.
23: La musique, la.
1: Allez, à fond, à fond, à fond, là. Attention, bon, ça te fait 2 points, hein.
23: 2 points, je suis bon.
1: C'était quoi le nom de l'artiste déjà?
23: Comment c'est plus le titre.
1: On s'en fout.
23: C'est gagné.
1: C'est gagné, deuxième, attention, troisième. C'est qui chante, c'est qui?

0: jusqu'au bout de la nuit.
1: Sur
0: Énergie.
1: Ouais, attention, quatrième.
0: La Russo.
1: Ouais, La Russo. Oh. Stardust, La Russo, ils sont tous là.
0: Là.
1: Attention.
0: Il y aura des quartiers à Rimini. Il y aura des quartiers à Rimini. Il y aura des peluches. Des préservatifs. Des 5h du matin.
1: Live. Tu connais les paroles par cœur apparemment.
0: Par cœur.
1: Génial. Allez, un point de plus. Attention, on continue.
0: Yala, nanana, nanana,
1: yeah.
0: Yala. Yala. Allez! Ça monte la techno! Techno! Techno, la dance, tous en boîte là!
1: Allez! Attention, extrait suivant, Maxime. Celui-là va le reconnaître facilement. Attention, pour avoir un sixième point.
0: Les
1: What and Small. Les
0: What and Small. Oh, midi. À la midi. C'est chaud. Tout en bois. Live. DJ Maxime. Avec Max.
1: Ouais.
0: Live.
1: Dis pas trop de conneries quand même, hein.
0: Ouais.
1: T'es pas obligé non plus, hein.
0: Non.
1: Hey.
0: Hey.
1: What? Ça va arriver. Attention, c'est prêt. Attention, Maxime, hein. Vas-y.
0: Tous en boîte, plus de tempo, live, ODS Radio.
1: Il y aura des cadeaux.
0: Il y aura des cadeaux, des peluches, des cartines, des entrées à la piscine.
1: Attention, extrait suivant. Pour l'instant, ça te fait 1, 2, 3, 4, 5 points.
0: 5 points.
1: On continue ?
0: Oui.
1: C'est qui ?
0: Je connais pas ça.
1: Tu connais pas ?
0: Non.
1: Buckethead's.
0: Buckethead's.
1: Et voilà, Buckethead's. C'est parti, un point de plus. Ah, t'es incollable, toi, tu connais tout, hein.
0: Ouais.

0: attention, t'es prêt, on enchaîne?
1: Oui.
0: Allez, celui-là, tu vas le reconnaître aussi.
1: Non-stop music.
0: Voilà, don't stop music.
1: Non-stop music.
0: ATB.
1: ATB.
0: Et un point de plus.
1: Non.
0: Ah, il est en forme.
1: ATB.
0: Ouais, il est en forme ce soir.
1: ATB.
0: Vas-y, mets le feu.
1: Le feu, tous en boîte.
0: Live.
1: DJ Maxime. Le feu, plus de tempo.
0: Attention.
1: Non, c'est de la techno, c'est hard. Encore plus de techno, plus de délire.
0: Plus de hard.
1: Plus de hard et plus de rock aussi.
0: Ouais. Vous êtes sûr?
1: Énergie.
0: Yeah, yeah. Attention, yeah. Il en reste encore 3 pour faire un sans faute. Écoute bien, celui-là tu vas le trouver facile.
1: Ouais. Les Daft Punk, c'est chaud sur ODS Radio. Les Daft Punk.
0: C'est qu'ils doivent être fiers, ODS Radio.
1: C'est chaud. Je mets le feu jusqu'à 20h, jusqu'à 5h du matin sur ODS.
0: Ouais, carrément.
1: Énergie jusqu'à minuit, jusqu'à 22h.
0: Minuit, à partir de minuit jusqu'à 22h. Bah tiens, tu reviens en arrière. L'émission compte à rebours.
1: Compte à rebours.
0: 22h, de minuit à 22h.
1: Ouais.
0: Attention, il en reste plus que 2.

0: C'est qui, c'est qui?
1: C'est Pulpit.
0: Lumbigo.
1: Ludigo.
0: Ludigo.
1: Ludigo.
0: What for fun? Ça c'est du rock, hein.
1: C'est du rock.
0: Ça c'est du bon rock, hein.
1: C'est du bon rock, ça y va les femmes, c'est l'apocalypse.
0: Et le dernier pour faire un sans faute, Maxime, si tu réponds correctement à cette question, t'auras fait un sans faute.
1: Un sans faute. Chut,
0: silence.
1: Les Bagabobs, go, go, go, go.
0: C'est gagné. Hey, sans faute, le meilleur DJ, c'est DJ
1: Maxime.
0: Oh, oh, oh, oh. On le met en entier. Non,

0: grosse merde.
1: Tu te mobilises toi aussi pour le Téléthon ?
2: Pour le Téléthon, et ce soir je fais quelque chose.
1: Ah, tu vas nous en parler dans un instant, d'accord ?
2: Ouais.
1: On se retrouve dans un instant, je t'ai préparé des petits karaokés. Si vous connaissez Maxime de...
2: De Novalaise ?
1: Yeah !
2: Yeah !
1: Tu nous écoutes sur quelle fréquence ?
2: Sur la fréquence de Velaise !
1: Quelle fréquence ?
2: Sur 8.2 !
1: Attends, tu la refais s'il te plaît ?
2: 8.2 !
1: Sur 88.2 !
2: Et sur Annecy, je la fais aussi la fréquence !
1: Vas-y !
2: C'est sur 101.15 !
1: Non, pas 101.15, mais 101.5 !
2: 101.5 !
1: Voilà, Maxime ! Ça va être chaud dans un instant !
2: Ça va être chaud !
1: Oh, Maxime, ça va être chaud !
2: Oui, ça va être chaud !
1: Ah, Maxime, ça va être chaud !
2: Non, oui !
3: Ah oui, ça va être chaud, ça, hein.
2: C'est pas mal, par Maxime. T'as vu, Max, hein.
3: Alors, t'étais censé faire une intervention sur les Chemical Brothers.
2: Oui, j'avais pas le dire.
3: Alors, vas-y, on y va. C'est parti, tu vas donc faire le DJ sur les Chemical Brothers. On t'écoute. Vas-y.
2: Les Chemical Brothers. Les Chemical Brothers. 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
3: Et le titre de la chanson.
2: Les Wiki War Brothers.
3: Avec Black Rockin' Beat.
2: Rockin' Beat. Je cartonne.
3: On va se le refaire. Alors c'est les Chemical Brothers.
2: Ouais, pourquoi tu mets pas la question en entier? Tu vas voir, ça donne.
3: Bon, alors je mets deuxième extrait, ainsi tu nous fais le DJ sur les Chemical Brothers. Deuxième intervention de DJ Maxime sur ODS Radio.
1: Alors c'est toi qui vas annoncer le titre tout de suite. On retrouve sur ODS Radio tes animateurs, les Chemical Brothers, avec Block. Non, t'attends, les Chemical Brothers avec Block Rocking Beats en direct sur ODS Radio, vas-y.
2: Les Block Rocking Beats.
1: Non. Les Chemical Brothers avec Block Rocking Beats.
2: Les Block Rocking Beats avec Block Rocking Beats.
1: Les Chemical Brothers avec Block Rocking Beat.
2: Avec une Block Rocking Music, avec les Block Rocking Beat.
1: Non, les Chemical Brothers avec Block Rocking Beat.
2: Avec les Block Rocking Music, avec les Block Rocking Beat.
1: Allez, une dernière fois, les Chemical Brothers avec Block Rocking Beat.
2: Avec les Block Rocking Music, avec les Block Rocking Beat.
1: A tout de suite.
2: A tout de suite.
3: Et à un moment donné, on sait plus qui est l'animateur et qui est DJ Maxime. Ils avaient aussi plus sur
2: l'un
3: que l'autre.
2: Après, je fais un karaoké spécial.
3: Ouais, mais là, on a passé que ça, hein, attention. Hein, donc, malheureusement, on pourra pas aller plus loin. Alors, on va essayer de faire comme l'animateur. Hein.

0: Black Rock and Beat. Tu peux le faire, ça, tu crois ou pas?
1: Oui, oui.
0: Ah, attention, on va le faire. Attention, 3, 4, 12. Vas-y.
1: Les Kim Liver Brothers avec Black Rock and Beat.
0: À toi, Manu.
1: Les Gilda Brothers avec les Black Rock and Beat.
0: À toi, Maxime.
2: Les What Comes Up Girl avec Black Rock and Beat.
0: À toi, Manu.
2: À toi, les Kimmy Brothers avec Black Rock and Beat.
0: Non, non, non, non, les Chemical Brothers avec Black Rock and Beat.
1: Ah ouais, les Kimmy Brothers avec Black Rock and Beat.
0: Ah non,
1: c'est parti.
0: Attention, comment c'est parti. Maxime, vas-y.
2: Les Wackers sur Mythic and Beat.
0: Non, c'est pas bon. Manu, à toi.
2: Les Wackers sur Mythic and Beat.
0: Presque. Maxime.
2: Les Wackers sur Mythic and Beat.
0: Non, Manu.
2: Les Wackers sur Mythic and Beat.
0: Non, les Chemical Brothers avec Black Rock and Beat. On recommence, Maxime.
2: Les Wackers sur Mythic and Beat.
0: Manu.
2: Les Chemical Brothers avec Black Rock and Beat.
0: Maxime.
2: Les Wackers sur Mythic and Beat.
0: Manu.
2: Les Wackers sur Mythic and
0: Beat. Maxime, à toi. Manu.
2: Les Wackers sur Mythic and Beat.
0: Manu.
2: Les Chemical Brothers avec Black Rock and Beat.
0: Eh ben dis donc, vous êtes des vrais brels tous les deux. Hein.
2: Je peux te dire quelque chose, j'ai envie de mettre le feu ce soir.
0: Tant mieux. Alors DJ Maxime, on a entendu deux de tes interventions sur ODS Radio et également nous avons une intervention de DJ Maxime qui se fait passer, Manu d'Aix-en-Provence pour le top 50. Écoutez.
3: Salut,
0: oh là là, c'est hyper branché, hein, Manu. Hein.
2: Et ouais, c'est super, c'est de la balle, Manu.
0: Attends, on va écouter encore, attends.
2: Yeah, yeah, yeah, show, show, show, show, show, show, show, show, show, show, show, sur Fun Radio. 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
0: Et c'est toi Manu, mais t'as fait ça sur une radio, c'est comment ça se passe?
1: Ben non, j'ai fait ça sur un atelier simple. C'est tout simplement, j'ai fait ça aux 3 biceps qui avait créé cet atelier.
0: Un atelier qui fait quoi? Qui fait des DJ?
1: Ben c'est un atelier qui fait des DJ, qui en prend un petit morceau de musique qu'on a choisi. Et c'est une construction musicale, ça s'appelle l'atelier simple.
0: Ah, c'est génial ça, hein?
2: Max!
1: Eh oui!
0: Ouais, qu'est-ce qu'il y a?
2: Bah, j'espère que tu vas la garder, cette cassette!
0: Ouais, elle est mortelle!
2: Elle est mortelle!
0: Ouais, ouais!
2: J'ai envie de mettre le feu avec toi, Max!
0: Ouais, bah, justement, je suis en train de te caler des trucs là!
2: Ah oui, ta mère m'a jumpé! L'ouvre-voix, tu en robe 2!
0: Bon, attention, c'est parti, tiens! La mouche! La mouche!
2: Je me déchire! Plus de tempo! Bonjour à Mathieu et à Ludo! Tous en boîte, là!
0: Attends, merde, ça part pas.
2: Tous en boîte, live. La détaille. Pardon, la détaille. La détaille, je dors sur la route, je dors dans ma chambre.
4: Mais les grosses, elles se trouvent en voiture 35, les grosses voitures.
2: Les grosses, il y a plein de chiens partout qui traînent.
0: Allez,
2: la détaille.
0: Il est vraiment...
2: Il est vraiment...
0: Allez Manu, vas-y. Je vous vois bien partir avec... Oh putain, l'autre il connaît parti.
1: Dans le journal.
0: Vas-y.
2: Dans le journal de
1: Claire Chazal.
0: Alors t'as Manu qui est là, qui la chante plutôt du style. La la la la la. Putain, la la la la la. Elle mériterait. Bon, c'est très bien. Exactement. Bon, bah Maxime et Manu, en tout cas, merci pour votre cassette.
2: Je suis en train de rester un petit moment avec toi.
0: Bah tu quittes pas, on va te récupérer en antenne. Il y a nos malaises de ce côté-là. On salue notre ami Manu et également notre ami Maxime.
5: Tu cartonnes.
2: Tu cartonnes et j'ai envie de...
0: Hein, quoi?
2: J'ai envie de foncer, baiser.
0: Ok yeah. C'est ok, c'est ok, c'est ok, DJ Maxime. Alors attention, 4 demoiselles nous ont laissé aujourd'hui sur le répondeur du Star System, à savoir le 01 40 521 521, leur numéro de portable. Elles ont d'ailleurs laissé un message personnalisé spécialement pour DJ Maxime. Elles ont demandé, souhaité, elles m'ont même supplié à genoux, étant prêtes à faire tout et n'importe quoi, de demander à DJ Maxime de les appeler, de laisser un message très sexuel, très sensuel, très pornographique sur leur message répondeur. Alors c'est ce qu'on va
2: D'accord.
0: faire. On va démarrer avec Évangeline qui a 20 ans. Évangeline doit nous écouter ce soir et je crois qu'elle t'a laissé un petit message très particulier sur le répondeur et après le bip tu lui laisses des messages.
6: Ouais, bah, hein. Salut, c'est Evangeline. Écoute Maxime, si t'arrives pas à me joindre en ce moment, c'est parce que je suis sûrement en train de me caresser dans mon lit en pensant à toi. Et
2: oh, elle se caresse la chaude.
6: J'ai envie de t'entendre.

0: Alors, ce serait sympa que tu me laisses un message sur mon répondeur parce que j'aime beaucoup ta voix et ta façon de parler très sensuelle et les mots que tu sors aussi. Je trouve ça très excitant, donc ça me ferait vraiment hyper plaisir que tu me laisses un message. Voilà, bon bah écoute, je suis désolée de pas avoir pu te répondre et pas avoir pu parler avec toi.
1: Oh là là, le message à kilomètres, c'est trop long.
2: Il est chaud.
0: Ouais, et que j'espère qu'on pourra se reparler très bientôt et que tu m'aimes
1: éventuellement. Ah, c'est long, ta gueule,
0: et faire plus d'affinité. Voilà, écoute, je t'embrasse.
1: Ah, c'est long.
0: Peut-être un
2: c'est long, jour. C'est ringard.
1: Vas-y, ouais, dis-lui.
2: Oui, c'est ringard, c'est trop long ton message, ça merde. Je vais t'enfoncer les yeux dans la choune, je vais te border les yeux, je vais te mettre sur ma chaise.
1: Doucement.
2: Je vais te mettre. Ouh, enfoncer ma biche, queue. Ah, je te dis une bise et à bientôt.
1: Voilà, je te dis une bise et à bientôt, c'est sensuel, Angélique, je t'embrasse très très fort.
3: Je t'embrasse très très fort.
1: Ah dis donc, tu peux trouver autre chose maintenant, parce que là tu nous répètes toujours la même chose.
3: Je vais changer là.
1: D'accord, ok, attention, une charmante demoiselle, elle est plus jeune, elle a 18 ans, elle s'appelle Solma, j'essaie de lui faire un truc très sensuel.
3: Ouais.
1: D'accord, mais tu peux dire des choses, mais tu vois...
3: C'est je
1: pas... Non, mais pas ça, pas enculé, non.
4: Bonjour, je ne suis pas là pour le moment. Maxime, si c'est toi, bah écoute, je peux pas répondre, je suis occupée, mais... Ça me ferait vraiment plaisir que tu me laisses un message. Pas trop violent, mais sensuel, comme tu sais si bien les faire.
1: Tu vois, elle le demande.
3: Pas trop violent. Oui, je te caresse la chatte gentiment, je te fais des bisous par le cou, les nénés. Gentiment, je te caresse le cul, je te caresse les pieds, je t'embrasse très fort et je te dis à très bientôt.
1: Bravo, je t'embrasse très très fort, Solmaz, à très bientôt, je t'embrasse. Allez, attention, troisième message, cette fois-ci pour Sandrine. Elle a 19 ans, elle est chaude comme la braise.
3: Elle est chaude comme la braise, on va la chauffer.
1: Alors on va la chauffer, attention. Hein. Et je rappelle aux demoiselles, si vous avez envie.
5: Salut,
1: que Maxime...
5: Salut Maxime, c'est Sandrine dans l'appareil. Si ton message est hyper chaud, je suis prête à tout entendre. N'hésite pas, après le bip sonore.
3: Est-ce que t'es prêt à faire la...
1: Attends.
3: Est-ce que t'es prêt à faire l'amour ce soir? Est-ce que t'es en chaleur? Et moi, je suis en train de toucher ma queue pour toi. Viens me rejoindre. En plus, j'ai la bandeau, j'ai une trique d'enfer. En plus, j'ai envie de la chantilly, à mettre un peu de ketchup et à toucher un peu tes nichons et tes loubards. Et te caresser un peu partout et tes pieds. Et je veux dire que je veux que tu sois chaude pour moi. Je suis prêt. Si t'écartes les jambes, je t'enfonce. Bisous et à bientôt.
1: Bisous, Sandrine. Je t'embrasse très fort.
3: Sandrine, viens.
1: C'était Max le Star System. À très vite.
3: À très vite.
1: La dernière. Je te demanderais d'être très sensuelle également. Elle s'appelle Emmanuelle. Elle a 18 ans également. Donc elle est plus jeune que Evangeline et que Sandrine. Alors un petit message, on va l'écouter. Hein, d'accord. Et après, je vous expliquerai la règle du jeu si vous voulez, vous, mademoiselle. Est-ce que...
6: Bonjour, vous êtes bien sur la messagerie vocale d'Emmanuelle. Je suis absente pour le moment. Néanmoins, vous pouvez me laisser un message et je vous rappellerai dès que possible. Didier Maxime, si c'est toi, eh bien écoute. Je suis toute prête, je t'attends. Et
3: je suis trop prête à tromper mon biscuit.
6: Je vais faire un message très, très, très sexe.
1: Oh là là, elles sont chaudes.
6: Oh,
1: vas-y, attention. Vas-y.
3: Moi aussi, je suis très chaud ce soir. Je suis prêt à faire n'importe quoi, à te faire l'amour sur les chaises, sur la salle de bain, sur l'évier, allongé sur la table, à t'étouffer, à te carter tes jambes, tout, à t'enfoncer ma queue, ma biche, tout.
1: Doucement, doucement.
3: Et romantique, à te caresser, à te calmer.
1: Ah, voilà.
3: Et je te fais une bise et à bientôt.
1: Voilà, moi aussi je t'embrasse très fort, Emmanuel. Et c'était un message personnalisé pour toi de la part de DJ Maxime.
3: DJ Maxime.
1: Bisous, ma chérie.
3: Bisous et à bientôt.
1: À bientôt.
3: Et voilà, je veux faire des choses avec toi.
1: Si vous aussi, vous avez envie, mademoiselle.
7: Ah, il est en forme, le Maxime. Ah, il est très en forme. Pump it up.
3: Pump it up.
7: You got to pump it up.
3: Encore, pump it up.
7: Va jumper.
3: Nique les mouvements. Plus de tempo, plus de
7: l'air. Allez, danse.
3: Fonce, allez, fonce. Allez, fonce. Plus de tawa.
7: Fais gueuler
3: les wads. 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
1: Emmène-nous la dernière,
8: le meilleur pour la fin.
1: La meilleure pour la fin. DJ Maxime, attention.
7: Ah, la

0: Talali et Talala. Talali et Talala.
1: 1, 2, 3.
0: Et 3-0.
1: 1, 2, 3.
0: Talali et 3-0.
1: Ils auraient...
0: Merde,
1: tu vas voir sur les 2-3 là.
0: Ah,
1: tu feras jamais pire que ça. Ah, t'aimes ça, Maxime, hein?
0: Hein?
1: T'aimes ça, hein?
0: J'aime ça.
1: Ah ouais, t'aimes bien, hein?
2: Elle a été faite pour toi, celle-là.
1: Ah ouais, ça, vraiment. Ah merde, j'aurais voulu t'en mettre, mais je crois qu'apparemment, j'en ai pas, moi. J'ai pas pouvoir rivaliser avec toi, Manu.
2: Ah ouais, ben là, j'ai tapé haut, j'ai tapé haut aussi.
1: Bon,
2: écoute-moi ça.
1: Oh putain, la big merde. Hey, en même temps, il y a des jeunes qui adorent ça. Il y en a plein qui nous écoutent et qui vont danser là-dessus le samedi soir et le vendredi soir. Hein.
0: Le Dawa, on va danser. C'est ton pis, pis là. Pis pour pis là.
1: T'aimes bien toi Aurélie, hein, ça te fait plaisir, hein.
3: Ouais, j'aime bien.
0: Ça fait plaisir.
3: Ouais.
0: Est-ce que tu danses?
1: Ouais, est-ce que...
3: Ouais.
0: Danse ton corps.
1: Danse ton corps, putain.
2: Écoutez-moi ce break de ouf.
3: Ça, c'est séquence orientale.
1: Oh là là, c'est bon. Ah, je suis sûr que c'est pas mal. On me demande.
0: Hey.
1: Maxime.
0: Ouais.
1: On me demande si c'est possible d'être à poil sur internet de la part de Guy.
0: Oui.
1: Est-ce que tu peux te mettre à poil?
0: Oui, je suis à poil.
1: On me dit que t'es encore plus fort que Jean-Edouard Deloft.
0: Ouais.
1: C'est vrai, hein?
0: Oui.
1: T'es encore... il paraît que t'es meilleur en animation que Jean-Edouard Deloft.
0: C'est vrai.
1: Ouais, t'es à poil, c'est Fabio qui m'a dit ça.
0: J'adore quand il fait les drag queens. Ouais.
1: Remets-le. Attention. Allez, c'est ce qu'on va faire, Maxime.
0: Ouais.
1: Maxime, on va jouer au jeu de la vérité. On va arrêter. On va demander aux auditeurs qui sont exclusivement sur internet. Vous allez sur le www.funradio.fr et vous vous laissez guider pour aller jusqu'au salon.
2: Il y a un truc hotline. On clique dessus, on arrive direct.
1: Voilà, hotline, vous cliquez dessus et tout, et vous vous retrouvez face à moi.
2: Je rappelle que, excuse-moi, que c'est pas un chat.
0: Moi, je reste avec toi.
2: C'est uniquement pour nous parler à nous. C'est-à-dire
1: voilà.
2: Que vous écrivez sur ce que vous tapez, vous nous l'envoyez à nous et les autres ne le voient pas. Donc, vous pouvez laisser les numéros de téléphone, ce que vous voulez.
1: Il n'y a pas de problème.
2: Il n'y a pas de souci.
1: Il n'y a que moi qui puisse les voir et on les lit en direct. Et éventuellement, si vous avez envie qu'on vous rappelle, vous laissez votre numéro de téléphone et on le fera avec un grand plaisir. Donc, c'est pour dire que maintenant, Maxime,
0: on va
1: demander aux auditeurs qui sont là, hein, déjà sur Internet, ils sont extrêmement nombreux. On a eu plus de 300 messages.
0: Écoute-moi,
1: Maxime, tais-toi. On va demander aux auditeurs qui nous écoutent de me laisser des questions pour notre ami DJ Maxime et il va y répondre, d'accord?
0: Oui, d'accord.
1: Alors on a dit
2: pas trop compliqué quand même au début.
1: Alors
2: hein.
1: Posez des questions assez simples et puis je vais les lire directement à DJ Maxime, www.funradio.fr et vous allez directement dans le salon Hotline.
2: Hotline, voilà.
1: Voilà, vous voyez Hotline, vous cliquez, vous allez vous retrouver dans un salon, vous laissez votre petite question, votre prénom, votre numéro de téléphone éventuellement, mais sinon je la lis en direct.
2: C'est du cuir, on a fait ça bien. Hein.
1: Voilà, c'est vrai qu'on a fait c'est du très beau salon. Hein.
2: Ah,
1: donc on
2: ça.
1: Attend le temps que tout le monde arrive sur le. Tout le monde que percute, réfléchisse à une petite question. Hein, Maxime? Il a fait beau quand même où t'étais?
0: Je suis bien.
1: Il a fait beau où t'étais en vacances?
0: Oui, il a fait beau.
1: C'est vrai?
0: Bon, je me suis baigné à la piscine, tout, j'ai fait plein de trucs.
1: T'as fait des plongeons?
0: J'ai fait des plongeons. J'étais au slipper, j'ai fait les fêtes tous les soirs. Je peux te dire, formule, elle était bourrée tous les soirs.
1: C'est vrai?
0: Ouais.
1: Mais comment se fait-il que t'as pas trompé ta meuf?
0: Parce que j'étais sérieux, moi.
1: Mais c'est pas normal, ça, hein?
2: C'est bizarre.
0: Je veux être sérieux, moi.
1: Ouais, mais c'est pas normal, c'est bizarre quand même.
0: Je vous ai envoyé ma photo.
1: Ouais, alors justement, tiens, pendant que les gens nous laissent des. Je sais pas ce que vous foutez là, mais vous êtes tellement nombreux là-dedans, là, je comprends pas que vous me laissiez pas des questions que je poserai à Jean-Edouard directement. Ah, Jean-Edouard. À DJ Maxime. Non, parce que je vois Jean-Edouard devant moi, tout le monde me parle de Jean-Edouard, c'est pour ça. Donc, la photo, je l'ai. Alors, c'est pas toi qui as écrit là, hein?
0: Non, c'est pas moi qui a écrit.
1: C'est ta copine, hein?
0: Ouais.
1: D'accord, donc elle me parle comme quoi vous étiez au camping. Il y a une photo de toi.
0: Oui.
1: Un peu abruti quand même.
0: Je fais le bordel sur le flipper. Je fais le flipper comme un taré.
1: Voilà, et t'as une bonne tête de. Ouais, t'as une bonne tête là. Hein.
0: J'ai une bonne tête.
1: Il faudra qu'on la mette sur internet pour que tout le monde puisse.
0: Pourquoi pas?
1: Hein, pour que tout le monde puisse te voir.
4: Oh là là.
1: Ça peut être bien, hein.
4: Ça pourrait être bien.
1: On le mettra sur un site et puis on vous donnera l'adresse. Et dès que ça sera fait, je vais donner ça à Fildar ou à Manu. Et puis ils vont s'en occuper très rapidement. Et on vous tiendra au courant dès demain. Non, c'est vrai que c'est une très belle photo. Hein?
4: Tu me rappelles quand?
1: Bah, je vais te rappeler très prochainement. J'attends les questions.
2: Pourquoi ça n'arrive pas là? Il y a un souci.
1: Il y a un blocage, c'est pas possible. Non, non. C'est très très
2: c'est bon,
1: long.
2: C'est bon, ça a été mis là.
1: Alors, ah oui, mais bon. Ça, c'est pas vraiment une question. En fin de compte, on parle de Gigi D'Agostino en disant que
4: c'est nul.
1: C'est très très bon comme musique. Est-ce que tu aimes, toi?
4: Je l'aime.
1: C'est vrai?
4: Je l'aime.
1: Alors, attends, mais il y a plein de trucs qui sont arrivés entre temps.
2: Ouais, ils sont tous arrivés d'un coup, là, si tu veux.
1: Alors, attends.
2: Est-ce que t'aimes scratcher tout nu?
1: Voilà. Ouais, il y a Jo qui demande est-ce que tu aimes scratcher tout nu?
4: J'aime pas trop.
1: Pourquoi?
2: C'est
4: de la techno?
1: Ouais.
4: Ça, j'aime bien quand ça brasse parce que j'aime bien quand il y a des paroles.
1: D'accord. Et il y a Mickey également de Corse, DJ Mickey de Corse,
4: oui.
1: Qui demande sur internet est-ce qu'on peut te voir mixer et si oui, dans quelle boîte?
4: Pas de problème, au Bassamba.
1: Au Bassamba et où ça?
4: À Aix-les-Bains.
1: Voilà, DJ Mickey de Corse, si tu veux aller voir DJ Maxime, c'est au Bassamba à Aix-les-Bains. Ça donne
4: envie.
1: D'accord. Est-ce que tu vas te marier un de ces quatre?
4: Oui, plus tard, en 2002.
1: De la part de Julio. En 2004, tu vas te marier, hein?
4: En 2002, c'est prévu.
1: Alors, on m'a demandé également de la part de Chris, et j'ai quelque part répondu à cette question. Est-ce qu'on peut voir DJ Maxime à poil sur le net?
4: Ouh, ça serait intéressant.
1: Ah, mais pourquoi pas? Bon, déjà, vous allez le voir en photo en train de s'exciter devant un flipper. Tiens, ça va chauffer, Maxime, avec nous de Chambéry, DJ Maxime!
5: Bonsoir, Max! Comment ça va?

0: les Waddlesball aussi. Il y aura des peluches, des piscines, des quartiers, des portables. Non, c'est chaud.
1: Hey, le feu ce soir.
0: Le feu, il sera ma bête.
1: Attention.
0: Non, les bagabes.
1: Ouais.
0: Non. Tous en boîte là, extravagance. 22h jusqu'à minuit, jusqu'à demain matin. Il y aura des peluches, des piscines, des quartiers à Rumini. À côté de
1: Qu'est-ce qu'il dit?
0: Il y aura des quartiers à Rumini. Les Waddlesmalls. Il y aura des quartiers, il y aura des piscines à côté d'Annecy, il y aura des boulides.
1: Le feu,
0: c'est chaud.
1: DJ Maxime,
0: je vais dire un petit bonsoir aussi.
1: Ouais, vas-y.
0: Il y aura un petit bonsoir que j'aime bien Loïc et Robin. Parce qu'ils m'écoutent, je mets le feu. Le vendredi, ils m'écoutent tous les soirs. Tous en boîte live sur ODS Radio. Et mercredi, il y aura du rock avec mon ami DJ Marco.

0: Il y aura des peluches, des piscines, des quartiers à rubis.
1: Attention, rap.
0: La vache. My love has got no
1: Attention, les dandy liars. Allez. C'est en allemand. Le feu glitché au-dessus.
0: Les voix de Small. C'est chaud. DJ Maxime, je donne un petit bonjour à Romain et à lui qui m'écoute de 20h jusqu'à 23h.
1: C'est que ça change d'horaire toutes les 5 minutes, c'est bien. Ouais. Oh, ils sont fous
0: et ça va durer jusqu'à 20h jusqu'à minuit et demi.
1: Sur énergie.
0: Et ça va d'être live.
1: Sur
0: ODF Radio, tous en boîte, live. À l'apocalypse. Et je vais passer le jour de l'an avec toute l'équipe d'ODS Radio, le 31.
1: Génial, ça va être la fête,
0: ça va être la fête.
1: Oh là là là là, rien que d'y penser.
0: Ça va être chaud.
1: Oh là là, génial.
0: Et mercredi, il y aura du rock mercredi.
1: Il y aura du rock mercredi.
0: Ouais, en plus, c'est parce que c'est la fête des rock, tous les ans, du rock.
1: Génial.
0: Ça va être chaud.
1: Ah, ça va être l'éclat total alors.
0: Ouais.
1: Oh, génial.
0: Génial.
1: Tout va bien, sinon la vie est belle.
0: La vie est belle, tout va bien.
1: Qu'est-ce que tu fais dans la vie, Ringo?
0: Dans la vie, je vais livrer du linge dans les hôtels.
1: Et t'es également DJ. Et également animateur radio.
0: Ouais.
1: Sur ODS
0: Radio.
1: Yeah. Super DJ Maxime.
0: Super.
1: Génial. T'as une copine?
0: Oui, elle s'appelle Anne-Sophie.
1: Ouais, génial. Elle est connue?
0: Elle est connue, elle habite à Tedon.
1: Ouais.
0: Elle m'écoute aussi, elle m'aime. Et parce que je mets beaucoup le feu.
1: Ouais.
0: Parce que ça marche très bien ma radio, elle est contente pour moi.
1: Ah, il paraît que t'as un cochon, on me dit?
0: Ouais, j'ai un cochon.
1: Sans déconner.
0: Ouais.
1: Mais un vrai cochon?
0: Oui.
1: Il est à côté de toi?
0: Oui, il s'appelle Félicie.
1: Vas-y, fais le grogner un peu.
0: Il fait...
1: Vas-y.
0: Il est dans la salle à manger.
1: Ouais, c'est génial.
0: Ouais.
1: Il est où?
0: Il est dans la maison complète.
1: C'est bien, il a quel âge?
0: Il est jeune, il a 3 mois.
1: Génial.
0: Génial.
1: Et c'est quoi, c'est un peu comme ton frère ou?
0: Non, c'est comme ça, on a eu comme ça.
1: Ah, comme ça, un cadeau, comme ça, tombé du ciel.
0: Ouais, c'est un vrai animal.
1: Ah bah évidemment, un vrai, c'est pas une peluche.
0: Non.
1: Tu lui mets pas des fois des pièces de 20 centimes dans le cul comme en guise de tiens. Et tu sais ce qu'on va se faire?
0: Non.
1: On va se faire un petit disque.
0: Ouais. Non, gala, non, tous en boîte là, extravagant sur énergie. Plus de dépôt, les Dafunk. C'est chaud. Les What is More, live. On va dire petit bonsoir à Max et à Manu. Des portables, des cartes à revenir.
1: Génial,
0: c'est ouais. Le feu.
1: Ah, j'en pisse dans ma tuilade tellement que je suis excité. Jusqu'au demain matin. On s'en fout, on prend les platines d'assaut.
0: On prend les platines et on y va, on met le feu.
1: Ouais,
0: tous en voix sur la mix, c'est très fort avec
1: DJ Maxi. Ah bah ouais, là c'est parti là. Hein.
0: C'est parti, c'est le feu toute la nuit.
1: Toute la nuit carrément.
0: Ouais.
1: Attention.
0: Non. Oh, oh. Boum, boum, boum. Oh, les Bagaboys.
2: Yo.
0: Oh, musique, mono musique. Mono musique, extravagant sur énergie.
1: Je vais tester un disque après, on va voir ce que ça donne ça. Vas-y.
0: Extravagant, il y aura des peluches, des cartines à Rumini, et des piscines et des boulines. C'est chaud.
1: Ouais, avec La Rousseau.
0: Avec La Rousseau.
1: La Rousseau.
0: La Rousseau.
1: La Rousseau. Allez, vas-y.
0: Elles sont tous excitées comme ça.
1: Qu'est-ce que c'est, une lesbienne, La Rousseau?
0: Ouais.
1: Ouais. On s'en fout.
0: On s'en fout.
1: Ouais, vive génial.
0: Génial.
1: Vive le génial.
0: Je mets le feu. Hein.
1: Ouais, bah je sais bien, j'entends bien.
0: En plus, je mets le feu tous les vendredis jusqu'à 23h. Et vous retrouverez Thierry Lanfray. 100% de house.
1: Oh, c'est génial.
0: Le Macody de 20h jusqu'à 23h.
1: Génial, c'est génial. Mon petit salaud, va. T'éclates, toi. Hein.

0: Pirates et Cartina Rubini sur MC. C'est chaud.
1: Tu connais? Tu connais?
0: Oui.
1: Tu connais ça?
0: Ouais, samedi. On vous attend tous avec ODS Radio le 31. Les Dafang, c'est chaud.
1: Voilà, c'était génial. Encore ce soir, tu nous as fait un petit carton. Hein.
0: Un carton génial.
1: Maxime, reste avec nous.
0: Ouais.
1: On accueille, donc, on récupère Laetitia, qui est de Caen et qui veut passer le nouvel an à l'Écho du Lac. Et on a justement quelqu'un pour toi, Céline, 19 ans, du Mans. Salut Céline.
2: Salut.
1: Ça va?
2: Ouais, impeccable.
1: T'avais prévu de passer le nouvel an avec nous?
2: Ben, disons que j'avais rien prévu du tout parce que je suis toute seule, quoi, donc j'avais rien prévu.
1: D'accord, donc ça te dit de venir passer le nouvel an, avec nous, avec moi, tout ça, l'Écho du Lac?
2: Ah ouais, impeccable, ouais.
1: C'est vrai, donc, et tu pourrais donc récupérer Laetitia?
2: Ouais.
1: Alors Laetitia?
3: Bah oui, ça me...
1: Eh ben on sourit bien. Et puis on dit merci, on se laisse les pieds quand on rentre.
3: Oui, merci beaucoup.
1: Oh, les jeunes aujourd'hui sont mal polis alors.
3: Ouais, je t'en prie.
1: Bah tout, c'est vrai quoi, t'es triste. Oh,
3: arrête
1: là.
3: De dire ça.
1: Mais t'as pas de patate, tu devrais être contente, t'es là. Oui, quoi, oui. Bon, bah on m'a trouvé quelqu'un, bah très bien, ouais, ok, ouais.
3: Ouais, bah je suis comme ça, c'est tout.
1: Ah ouais, bah c'est pas bien.
3: Mais c'est pas pour ça que je suis triste.
1: Non, mais c'est pas bien quand même, c'est pas bien. Céline, elle fait des efforts, moi je donne mon temps, je pue des aisselles tellement que je transpire pour toi Laetitia, et le seul remerciement c'est... Ouais, bah c'est bien, ouais, ok, ouais, super. Ouais.
3: Non, c'est très très bien.
1: C'est les jeunes d'aujourd'hui ça, tu peux rien y faire hein, Céline, hein. 16, 17, 18 ans, c'est chiant. On les aime, je vous aime bien.
2: Je suis à la tranche au-dessus moi.
1: Ouais, normalement, ouais, ça va. Non mais ça va, mais bon, quand même, putain, c'est dingue ça. Bon Laetitia...
3: Oui.
1: On va gérer avec Orantène, avec Céline. Vous allez vous échanger les numéros de téléphone Orantène.
3: Ok.
1: Et on vous embrasse très fort. Je vous donne rendez-vous au 31 alors.
3: Ok, pas de problème.
1: Allez, bisous, ciao.
3: Salut, ciao.
1: T'as vu Maxime comment on a géré ça, cette histoire un peu?
0: Ouais.
1: Génial, hein?
0: Bien géré
1: tout ça.
0: Bien joué.
1: Ouais, bien joué. Tu restes avec moi un peu, Maxime?
0: Oui.
1: On va accueillir Bertrand, 18 ans de Beauvais. Salut Bertrand. Bertrand, une fois.
4: Ouais.
1: Ça va Bertrand?
4: Ça va et toi?
1: Merci de percuter. Laetitia, 20 ans de Nice. Ça va Laetitia?
5: Bonsoir
1: Laetitia. Tu fais quoi dans la vie, Bertrand?
4: Je suis animateur radio.
1: Très bien, sur quelle radio?
4: Sur une radio locale qui s'appelle Tonic FM.
1: D'accord, quelle heure?
4: Quelle heure, 16h-18h tous les jours du lundi au vendredi.
1: Ah carrément, d'accord, t'es payé, rémunéré?
4: Je suis bénévole malheureusement.
1: D'accord, mais tu fais comment entre 16 et 18? Tu fais quoi? Tu fais des cours à côté?
4: Disons que je devais faire des cours, mais disons que je devais être embauché, finalement je suis pas embauché, enfin c'est le gros merdier quoi.
1: D'accord, et toi Laetitia tu fais quoi?
5: Moi je suis étudiante.
1: En quoi?
5: Je fais un doc d'histoire.
1: D'accord, ok, très bien. Laetitia.
5: Je peux ajouter une petite précision pour DJ Maxime, s'il vous plaît?
1: Oui, il est là.
5: On dit Rumilly, pas Rumilly.
1: Quoi?
0: Rumilly.
1: Quoi? Mais c'est rien, ça, c'est un problème d'élocution. Oh là là, je joue sur les mots, la petite
5: étude. Non, mais c'est pas ça, c'est pour que les gens reconnaissent quand même.
1: Bah oui, mais comme les gens ont bien compris que c'est les Daft Punk et pas les Dafunk. Il y a pas de souci de ce côté-là, t'inquiète pas, il y a des gens intelligents qui écoutent la radio de temps en temps. Hein.
5: Voilà.
1: C'est parce que Nathan fait des jeux cons que les enfants finissent sous les ponts. C'est pas ça, les nuls?
5: Non, c'est bien.
1: Ah d'accord, ok. Bertrand et Laetitia, vous allez vous jouer donc pour jouer des catégories. Il y a deux catégories proposées, Dance Groove, Groove Dance et Télé. Tu as choisi quoi Bertrand?
4: Groove Dance.
1: Et Laetitia?
5: Pareil.
1: Ah bah d'accord, pareil comme toi, d'accord. Donc Maxime, hein, tu restes très attentif?
0: Oui.
1: D'accord, ok. Un chronomètre de 20 secondes qui va se déclencher dès que je donnerai... je vais te donner le titre d'une chanson et il faut me donner le nom de l'artiste. Bertrand, si tu sais pas, tu passes, hein, bien sûr. Hein.
4: Pas de problème.
1: On espère qu'on en aura suffisamment parce que les deux ont choisi la même catégorie. Bertrand, on y va, c'est parti?
4: Ouais.
1: Alors on y va, top, c'est parti, il y en a qui note, hein. To Zion.
4: Lauryn Hill.
1: Better of Hollande.
4: Alice DJ.
1: Don't Stop.
0: Music.
1: Mauvais Garçon.
4: Indigo.
1: Ouais. I Will Survive.
4: Gloria Gaynor.
1: Crazy.
4: Britney Spears.
1: Miami, pardon.
4: Will Smith.
1: I Want You Back.
4: Pass.
1: Earthbreaker.
4: Maria Carey.
1: Alors Maria Carey c'est bon, I Want You Back c'était le Jackson 5 mais sinon Cléopatra.
4: Ouais.
1: Miami c'était Will Smith, celui-là du Crazy, Britney Spears effectivement. I Will Survive.
4: Gloria Gaynor.
1: Gloria Gaynor, on va l'accepter effectivement. Mauvais Garçon.
4: Indigo, Fitassia, Doc Gineco.
1: Voilà. Don't Stop, tu as dit.
4: ATB.
1: ATB, ATB. Et ATB, c'est ça, hein, bien sûr.
4: Bien sûr.
1: Voilà, bien sûr, non, après.
5: Voilà.
1: Voilà. Alors, alors, il est parti, vous avez vu, on l'a remis sur l'antenne. Better of Holland, tu m'as dit.
4: Allez, DJ.
1: Ouais, et To Zion, tu m'as dit.
4: Lauren Hill.
1: Eh ben, ça fait combien de bonnes réponses, Afildar? Tu
6: voilà,
1: peux compter.
6: Ça fait 8.
1: Une. Oh, 8 bonnes réponses. Ah oui, on entend déjà Laetitia qui est en train de se plaindre. Waouh, il est fort, il est beau,
4: il est.
1: Il est musclé. Et en plus, il est beau, il est musclé, il a tout ce qu'il faut, Bertrand.
4: Je commence à faire du moving comme toi.
1: C'est vrai?
4: Non, c'est pas vrai.
1: Ah, tu devrais, putain, moi j'ai la. La mini-vague.
4: Ah ouais, mais attends, depuis le temps que t'as la mini-vague, ça devrait déjà un peu grossir, mon petit Max.
1: Mais attends, tu sais même pas où elle est, la mini-vague.
4: Bah non, mais...
1: Tout le monde
4: non.
1: me demande dans les soirées, mais Max, tu nous montres ta mini-vague. Je dis, ah, je peux pas la montrer, mais elle est énorme. Il y a un quelqu'un qui a un portable, il va l'éteindre. Hein.
4: Non.
1: Bertrand, Laetitia.
4: Non.
1: Laetitia, t'es un portable.
5: Non.
1: Bon, d'accord. Attention, Laetitia, on y va, t'es prête?
5: Ouais.
1: Si tu ne sais pas, tu passes.
5: Ok.
1: Attention, prête, top chrono, Heartbreaker. King of my castle.
5: Je passe.
1: Je serai là.
5: Je passe.
1: September, version 99.
5: Je passe.
1: Blue.
5: Estelle 65.
1: I got five on it.
5: Lonnie's.
1: Standing Alive.
5: Je passe.
1: Sunshine and Happiness.
5: Je passe.
1: L'homme qu'il te faut.
5: Ah, c'était horrible.
1: Ah, c'était Keep Cool. Sunshine and Happiness.
5: Avec la pression, on a du mal à gérer quand même. Hein.
1: Sunshine and Happiness, c'était Daryl Pandy. Standing Alive, tu m'aurais dit les Bee Gees, c'était bon, mais ouais. C'était également N-Trance.
5: Voilà.
1: I Got Five on It, c'était Looney's. FL65, tu as dit pour Blue. Earth, Sweet and Fire, remixé par Fat and Small, justement. What and Small, comme on dirait. C'était September 99. Je serai là.
5: C'est
1: L'âme. Non, Stéphane Natty.
5: Autant pour moi.
1: King of McCastle, c'était Wando Project. Et ouais. Apparemment, Maria Carey, c'était bon. Tu l'avais dit, combien de bonnes réponses? Trois bonnes réponses, malheureusement, ma petite Laetitia.
7: Elle a fait des fautes.
1: Oui, hein, Maxime?
7: Elle a fait des fautes.
1: Qu'est-ce qu'elle a fait comme faute?
7: Elle a pas donné toutes les réponses.
1: Ah oui, alors, on va tester DJ Maxime maintenant.
5: Hein.
1: Okay. Attention, tu es prêt, DJ Maxime?
7: Ouais.
1: Alors, on y va, c'est parti. Prêt? Boum, boum, boum.
7: Boum, boum.
1: C'est qui, boum, boum, boum?
7: Les Banga Boys.
1: Ouais, les Banga Boys. Don't Stop.
7: Don't Stop Music.
1: Ouais, allez, c'est bon, Don't Stop Music. I Want Your Back.
7: Non, non, non, non.
1: Ouais, Free From Desire.
7: Gala.
1: Ouais, Earth, Wind and Fire.
7: Gala.
1: Combien de bonnes réponses?
6: 7
1: bonnes réponses.
7: Oh là là.
1: Sur 6 questions, c'est quand même balèze.
7: Balèze.
1: On en refait un deuxième?
7: Oui.
1: Allez, c'est reparti. Don't Stop.
7: Non Stop Music.
1: Tu seras là.
7: Tu seras là.
1: FS65. Paris.
7: FS65.
1: Gala.
7: Gala, non, non, non.
1: Ouais. Around the World.
7: You don't know me.
1: Ouais, You Don't Know Me, d'accord. Stealing Alive.
7: Les voix que je sais plus, là.
1: Ouais, Bye Bye Menelik. Eh ben voilà. Combien de bonnes réponses cette fois-ci?
6: 12
1: bonnes réponses.
7: Oh là là.
1: Le tueur.
7: Le tueur.
1: T'es grave, toi, hein?
7: Je suis chaud.
1: On va tester sur la catégorie jeu télé, quand même, hein?
7: Sur télé, je suis pas bon sur les télés.
1: T'es bon sur les télés?
7: Pas terrible.
1: Bon, Bertrand et Laetitia, vous écoutez bien?
6: Ouais.
1: Écoutez le maître Maxime, hein, d'accord?
4: Attention.
5: D'accord.
1: Attention, on y va. Tu me donnes, je te donne le titre, je te donne le, pardon,
6: l'émission,
1: le nom de l'émission, tu me donnes le nom de la personne qui la présente, d'accord?
7: D'accord.
1: Si tu sais pas, tu passes, sinon tu dis des trucs au hasard, hein, d'accord?
7: Ouais.
1: Si tu veux dire gala, tout ça, on y va. Tapis rouge.
7: Tapis rouge. Avec le juste prix.
1: Tout le sport. Tout le sport.
7: Tout le sport. Le re-sport.
1: Ciné 6.
7: C'est des flics, les flics de Miami.
1: Un an de plus.
7: Un an de plus.
1: Turbo.
7: Turbo.
1: Non mais faut donner. Combien de bonnes réponses?
6: 8
1: bonnes réponses, bravo. Énorme. Tu sais quand déjà il y a les chiens, c'est quand ils vont chercher les trucs, ils font des bonnes chaussées, généralement ils sont récompensés.
7: Ouais.
1: Et pour récompenser notre ami Maxime, bien sûr, il lui faut.
7: Un CD. Les
1: voilà, lui c'est un gars, il faut lui donner une petite intro. Voilà, hein, puis on va se faire celui-là aussi, elle est pas mal.
7: Non, tous en boîte là, extravagance.
1: Très bien, bah écoute, ça nous a fait plaisir, Maxime, une fois de plus.
7: Ouais.
1: Un carton total, je peux dire que t'as une cote de popularité qui monte de jour en jour. Et puis si on se donnait rendez-vous demain?
7: D'accord.
1: On lui prépare un petit blind test, les gars?
7: Ouais, un petit blind test de dance.
1: Un petit quoi?
7: Un petit blind test de dance.
1: Un petit blind test de dance. Vous pouvez me préparer ça, les gars?
6: Ouais.
1: C'est faisable. Ok.
7: Je connais une momie aussi, Max.
1: De quoi?
7: Je connais plein de tubes.
1: D'accord, bah écoute, tu bouges pas, Maxime. Hein.
7: Ouais.
1: Et nanana. Tous en
7: boîte.
1: Live. Bertrand.
4: Ouais.
1: Merci en tout cas et bravo, tu quittes pas.
4: Pas de problème, merci.
1: On va prendre ton adresse, on t'envoie un CD parce que tu as gagné. Laetitia.
5: Oui.
1: Eh bah écoute, on t'embrasse très fort et puis bonne année.
5: Ok, bah bonne d'avance. Année à vous aussi et gros bisous à Migou.
1: À qui?
5: À Migou.
1: Qui c'est ce vilain?
5: Il va se reconnaître.
1: Ah bah, en tout cas, il a un sale prénom. Hein. Bonne bourre à toi, amuse-toi bien.
7: Chou comme la vraie, chou comme la vraie. 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

0: attention.
1: Il est vraiment.
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1: Chaud comme la braise. Ta mère va jumper, va du tétage, va du tétage. J'ai plus de slip, plus de bière.
0: Ouais.
1: Ouais.
0: Allez, tout le monde en boîte, on met le feu.
1: Tout le monde en boîte.
2: Gueuler les
1: watts chez toi.
0: Ah, t'es en...
1: Chaud.
0: T'es en forme ce soir, hein?
1: Je suis en forme, là, tu dois pas gueuler comme ça.
0: Ouais. T'as EDS Radio, il t'écoute, là.
1: Qui?
0: EDS Radio, il t'écoute?
1: Ouais, il m'écoute pas, EDS Radio, en ce moment.
0: Ah bon? Et tu t'es toujours à la radio, là-bas?
1: Ouais, toujours à la radio sur EDS Radio, ça marche bien.
0: Tu fais quel horaire?
1: De 16h jusqu'à minuit.
0: De 16h jusqu'à... Donc là, en ce moment, t'es à l'antenne, là.
1: Je suis à l'antenne, là. Il faudra appeler Mickaël ce soir, il recherche une fille.
0: Ouais, on s'en fout de Mickaël.
1: Pourquoi tu t'en fous?
0: Parce qu'il a dit que t'étais un gros con.
1: Non, il est sympa, faut l'appeler.
0: Ouais, mais il a dit que t'étais un gros con.
1: Non, c'est pas vrai, je suis pas un gros con, il m'a dit. C'est lui qui m'appelle sans arrêt.
0: Bah ouais, il t'appelle sans arrêt pour dire que t'es un gros con.
1: Je suis pas un gros con. Ouais, on va mettre le feu.
0: Hein?
1: On met le feu.
0: Bah écoute, mets le feu, vas-y.
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0: Tu sais pas dire autre chose que tout ça, non?
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0: Oh putain, c'est bon encore, vas-y.
1: Plus de rock, plus de tempo, plus de direct, plus de rock, plus de rap, plus de dance, plus de techno. Impeccable.
0: Ouais.

0: Ah, dis donc, quel talent, mais quel talent, Titi Maxime.
1: Je mets le feu.
0: Je mets le why.
1: Je mets le wad.
0: Je suis le DJ.
1: J'ai du taré.
0: Ouais, t'es un grand taré, toi. Hein.
1: En façon, je veux mettre le feu avec toi.
0: Ah oui, c'est bien, ça fait plaisir. Parle aux auditeurs qui nous écoutent, toutes les nanas qui sont là ce soir, elles sont chaudes comme la braise.
1: Elles sont chaudes comme la braise. Oui. 0800 0800 05000.
0: Ouais, 0800 0800. Combien tu dis?
1: 0800 0 03 0800.
0: Bon, allez.
1: Allez-y. Allez-y, comme ça il y aura de la fumée. Vous allez fumer la moquette avec Max.
0: Ouais, on va fumer la moquette.

0: des cartes des CD.
1: Quel talent, quel
0: et
1: talent.
0: Et des entrées à la piscine.
1: Ouais, super.
0: Je pète la forme ce soir.
1: Quel est le programme de cet été? Tu fais quoi cet été?
0: Cet été, je vais mixer dans les vacances à Mourad. Attends, je vais bien dire, je pars en vacances au Cap d'Agde pour mixer.
1: Ah, tu vas au Cap d'Agde pour mixer dans les plus grandes boîtes alors?
0: Ouais, dans les plus grandes boîtes, du 31 août jusqu'au mois d'août.
1: Du 31 août jusqu'au mois d'août?
0: Du 31 juillet jusqu'au 1er août.
1: Attends, tu mixes du 31 juillet jusqu'au 1er août? Non,
0: ouais, pour maintenant, jusqu'au 1er septembre.
1: Ah d'accord, ok.
0: Pour mettre le feu.
1: Mais carrément, c'est eux qui t'ont demandé comment ça se passe.
0: Ils m'ont demandé parce que je mettais le feu, ils m'ont entendu parce que j'étais taré à la radio.
1: Et ils t'ont dit tu viens au Cap d'Agde mettre le feu?
0: Ouais.
1: Carrément.
0: Carrément.
1: T'es payé pour ça?
0: Je vais pas te payer, je fais le Benoît Volement.
1: Ah quand même.
0: Je fais le bénévolement.
1: Donc c'est un beau contrat que t'as avec eux?
0: J'ai un bon contrat.
1: Ah ouais, un bon contrat.
0: Chaud comme la braise.
1: D'accord, ok, donc ça va te coûter de l'argent que d'aller là-bas pendant un mois.
0: Ouais.
1: C'est génial, non?
0: C'est génial.
1: T'es content?
0: Je suis content pour mettre le feu.
1: Tu vas mettre le feu au Cap d'Agde?
0: Au Cap d'Agde pour mettre de la techno, de la tuile, du dance, de la techno, du rap, de la dance, de tout.
1: Mais t'es génial toi, hein?
0: Je mets le feu ce soir.
1: Ta mère, elle doit être contente de savoir que tu vas gratuitement travailler pendant un mois.
0: Ouais, elle le sait pas, ma mère, c'est la surprise. C'est la... Je l'ai rien dit.
1: Et alors, comment elle va réagir à ton avis?
0: Elle m'a dit, ça va être bien pour moi, c'est bien si tu fais ça.
1: C'est bien, hein?
0: Ouais.
1: Bah, ça fait toujours plaisir quand on sait que son fils va travailler pendant un mois l'été gratuitement. Hein.
0: Ouais, ça va être bien.
1: Ah bah ça, c'est clair, ça rassure les parents. Hein.
0: On va mixer comme un fou.
1: Ah, donc tu vas être toute la nuit dehors et tu vas pouvoir aller niquer les nanas?
0: Niquer les nanas, choper les braises, chauffer et pour les mater les nanas comme ils seront.
1: Oh là là, mais tu vas être le roi de la nuit là-bas.
0: Le roi de la nuit pour faire de la gueule de 23h jusqu'à 5h du matin.
1: Mais c'est carrément d'enfer. DJ Maxime,
0: ouais.
1: Tu restes avec moi?
0: Oui.
1: On va accueillir Caroline ou Caro ou Carole, je sais pas si c'est Caroline ou Carole. DJ Maxime!
2: Bonsoir!
1: Ouais! Ah bah ça fait plaisir, bah bien sûr que ça va et toi?
2: J'ai vu le feu en discothèque à l'apocalypse.
1: Alors comment ça s'est passé? Bah ça te sort avec toi Octaille, même si c'est pas l'apocalypse.
2: J'étais à karaoké spécial, c'était bien, j'ai enregistré.
1: Mais l'avantage avec toi c'est que même si tu vas dans une boîte qui s'appelle pas l'apocalypse, dès que tu prends la sono, de toute façon ça devient l'apocalypse.
2: Ça devient l'apocalypse, c'était plein complet.
1: Alors c'était plein complet?
2: Il y a eu du monde complet.
1: Ah du pain complet, mais il y en a aussi dans les boulangeries de ça.
2: Tu as écouté la cassette?
1: Non je l'ai pas écouté, vas-y fais-moi écouter.
2: Écoute, elle est super.
1: Vas-y fais quoi écouter, c'est donc toi là?
2: J'étais passé sur des radios pour le Téléthon spécial.
1: Téléthon spécial? Ah bah oui, évidemment, oui.
2: Tu entends?
1: Bien sûr.
2: J'ai mis tout, Starkey et Hodge, tout. C'était chaud dimanche et samedi.
1: Bon, Maxime.
2: Ouais.
1: Il serait peut-être temps de mettre les petits plats dans les grands.
2: Ouais.
1: Tous les auditeurs qui nous écoutent ce soir ont besoin d'avoir la même démonstration que tu nous fais tous les soirs depuis la semaine dernière, tous les soirs.
2: J'espère que je reviendrai demain.
1: Ah bah attends, d'abord on n'a pas commencé ensemble, donc ouais. On y va. Et juste après DJ Maxime, si vous voulez participer au jeu des catégories du plus ou moins, on vous donne une question qui porte sur un chiffre. Il faut nous dire si c'est plus ou moins jusqu'à tomber sur le chiffre exact. Vous appelez, on a besoin de deux participants. 0803 08 5000. DJ Maxime, ce soir on va avoir de l'exclusivité, mais d'abord prenons les trois standards Da Funk, ATB et Venga Boy. Démonstration, on y va, écoutez.
2: Allô? 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
1: Des piscines, ouais.
2: Des piscines et des portables. Les Da Funk. C'est chaud. Les bagaboys. 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
1: Ouais.
2: C'est chaud. Les Da Funk. Non, 164, ça va péter ce soir. Le tout en boîte. C'est chaud.
1: Il est en forme ce soir.
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1: Et attention, voici de la nouveauté ce soir. Écoutez plutôt.
2: Les galades. Tous en boîte nouveauté, tous en boîte le numéro 1.
1: Énergie.
2: Énergie extravagante. 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
0: gars là, non.
1: Et attention, encore une nouveauté, exclusivité.
0: Ça va être le feu. Il y aura des peluches jusqu'à 5h du matin, des portables.
1: Il y aura des peluches jusqu'à 5h du matin, ouais. Allez, attention, on y va.
0: On y va.
1: Avec moi et avec DJ Maxime.
0: DJ avec Manu aussi.
1: Écoutez,
0: ODS Radio
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0: FL 65, c'est le meilleur.
1: Écoute bien.

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0: 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C'est chaud. 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Les tapas. Non. C'est chaud, tous en boîte. Gala, plus de tempo.
1: Le feu.
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1: Oh, avec toi, vas-y Maxime. Tous en boîte, live.
0: Ça va chauffer. Max. Les Tafag, Gala, nouveauté numéro 3. Tafag numéro 6, il perd la dernière place.
1: Et on respire un peu là. Hein.
0: C'est chaud.
1: Ouais. Mais tu mets le feu, toi.
0: Je mets le feu le vendredi.
1: Mais comment tu fais pour avoir des kartings
0: On répond au 12e appel. On reprend en deuxième appel.
1: Ah d'accord, j'avais pas compris, je comprends maintenant comment tu peux offrir des kartings.
0: Tu veux écouter la cassette de la suite?
1: Bon, une autre fois.
0: Là je voulais te la faire écouter, c'est bien fait. Hein.
1: Vas-y, alors fais-moi écouter, tu le mérites, va. Ouais. Après on recommence, on y va, c'est le mec qui lui apprend à être DJ, fait ses gammes. Après on y retourne, hein.
0: Les What is Small. Ah, c'est ça que je vais.
1: Les What is Small. Les What.
0: Starkey, hein, j'ai vu aussi.
1: T'as mis les What and Small. Tu connais les What and Small?
0: Ouais, j'adore les What and Small. Starkey, t'entends, Max?
1: Ah, c'est génial. Bon, attention, on va refaire des exercices là. Hein. Ouais. Tu te concentres?
0: Oui.
1: Ok. Ouais. On y va?
0: On y va.
1: Allez, on y va. T'es prêt?
0: Ouais.
1: Alors, attention, on se concentre.
0: Oui.
1: 3,
0: 2, 1, 0. Des moules, tous en bois de l'âge, tous en les tafugs. Les tafugs, c'est chaud. 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Les rois des moules, numéro 1, c'est la meilleure place. Énergie extravagante jusqu'à 5h du matin. On s'emboîte live avec ODS Radio. De toute la nuit, c'est le feu. Oui, vous répondrez au 12e appel pour avoir des cartes, des CD d'aide. Et des portables. Et des peluches. Et c'est le feu.
1: C'est le feu ce soir.
0: Les Pagaboys.

0: Les management en litige.
1: Allez, t'es prêt?
0: Je suis prêt.
1: Attention, on va chanter avec eux, hein?
0: Ouais.
1: Pas tout de suite, attention. 1, 2, 3, 4. Allez, c'est parti, témoignage. Oh, on en a un. Allez, tiens, oh là, ça va me faire du bien. Pierre est avec nous. Pierre est avec nous. Marie, on a Pierre avec nous, 28 ans. Par contre, sur quelle ligne il se trouve, s'il vous plaît? Sur la une. Bonsoir, Pierre.
2: Ouais, salut.
1: Alors, Pierre, ça va très bien.
3: Salut, Pierre.
1: Alors, Pierre, je te laisse avec Marie. Hein.
2: Moi, c'est en fait, parce que ça me rappelle un peu la relation que j'ai eue avec ma copine, que j'ai toujours d'ailleurs. Hein.
3: Ouais.
2: Ça fait quoi, 4-5 ans qu'on est ensemble. On a une fille de 3 ans, une autre qui a 9 mois, là.
3: Ouais.
2: Et c'était assez comme ça au début, quoi.
3: Et venant de ta copine.
2: Elle avait exactement le comportement que tu décris, quoi.
3: Ouais.
2: Surtout entre les deux, entre Emma et Johan, quoi.
3: Ouais.
2: Et puis, après Johan, ça s'est beaucoup plus débloqué, quoi. Mais on a beaucoup discuté, hein. J'ai beaucoup parlé avec elle, quoi.
3: C'est important de communiquer, c'est vrai que...
2: Sortir ce qui... Et puis, au bout d'un moment, ça commence à lui prendre la tête, donc je me suis calmé.
3: Mmh.
2: Et puis, elle s'est débloquée petit à petit d'elle-même. J'y étais un peu moins souvent aussi, j'étais moins demandeur, et puis je l'ai laissé venir petit à petit, quoi.
3: C'est exactement comme réagit aussi mon mec, donc ça, je pense que je suis sur la bonne voie aussi. Parce que du moment que moi aussi je le veux, bon, je pense que ça viendra...
2: Bon, je suis chauffeur routier, je suis pas de la semaine, donc en plus je lui manque souvent la semaine, ce qui fait que... Du coup, quand je rentre, elle en profite aussi maintenant.
3: C'est clair que ça y fait, ouais.
2: Elle a aussi un peu le même comportement que toi, elle décrit facilement. Là, Max lui aurait parlé comme il t'a parlé, elle aurait réagi exactement comme toi.
3: Je pense pas avoir voulu paraître chiante ou quoi que ce soit, quoi.
1: Bon, on a un autre témoignage, celui d'Amélie également. Tu restes avec nous, Pierre. On a le témoignage de Amélie et je vais prendre aussi Céline parce que ça va être complémentaire à mon avis. Bonsoir Amélie, bonsoir à Céline.
4: Bonsoir.
1: Alors, une des deux, mais après de toute façon, on fera parler les deux. Hein. Amélie, de ton côté, tu vis le même problème que Marie, ce qui est également le cas de Céline, mais peut-être que ça va être dit d'une manière différente. Donc, Amélie, tu voulais apporter ton témoignage à Marie, elle t'écoute.
4: Alors en fait, moi, j'ai pas d'enfant, hein, donc ça va peut-être être un petit peu différent. Enfin, je pense pas que le problème vienne de là. Mais moi, ça fait 3 ans que je suis avec mon ami. Et en fait, quand on s'est rencontrés, c'est vrai que j'étais un petit peu chevasse, tout ça. Bon, j'aimais bien, on s'est fait un petit peu n'importe où, n'importe comment. Enfin, ça posait pas de problème, quoi. On pouvait y aller tous les jours. Et puis voilà. Et ce qui se passe, c'est pas que j'aime pas ça, ni quoi que ce soit, puisqu'à chaque fois, ça se passe toujours très, très bien. Enfin, il s'y prend toujours comme il faut. Mais je sais pas pourquoi, ça fait un moment, je bloque.
3: T'as moins envie, quoi.
4: C'est carrément, limite, ça me saoule. Je sais que ça va très bien se passer, que je vais avoir du plaisir, qu'il va bien s'occuper de moi, tout ça. Mais c'est le fait de passer à l'acte.
3: Ouais.
4: Je vais tout le temps chercher un petit peu
3: à éviter
4: ou
2: j'ai mal à la tête.
4: Non, c'est même pas j'ai mal à la tête. Enfin, d'un côté, ça me fait chier grave parce que j'ai envie de satisfaire mon.
3: Ouais, voilà, moi ça me fait
4: j'ai envie de le combler.
2: Ouais, mais parce que moi, j'étais forcé des fois et puis ça me faisait plus, ça me coupait l'envie, quoi.
3: Mon copain est exactement comme toi, Pierre, quoi. C'est pareil. Si je me force, moi, il le sent et.
4: À la limite, j'arrive presque à lui cacher. J'ai tellement envie de lui faire plaisir, de le satisfaire, que je vais me forcer à y aller. Mais moi, j'ai l'impression aussi, ce qui me bloque, c'est, alors je sais pas si c'est pareil pour toi, mais il me fait souvent des petits commentaires. Enfin, j'ai vraiment l'impression qu'il est en manque, alors que pourtant, j'ai quand même l'impression moi, je passe mes week-ends chez lui, parce que je suis étudiante, je vis chez mes parents, mais tous mes week-ends, je les passe chez lui. Et c'est à dose de toute la journée. Bon, alors, ce soir,
3: tu
4: vas me faire ça, tu vas t'occuper de moi, machin.
3: Et en même temps, on l'aurait pas tellement
4: que ça trouve ça me bloque au bout d'un moment, quoi.
2: C'est vrai que ça a changé quand je l'ai laissé venir, moi, quand j'ai arrêté de lui prendre la tête, justement.
3: Ouais.
2: C'est la deuxième fille qui a joué, mais vraiment quand j'ai arrêté de réflexion, les trucs, de laisser venir, quoi, ça a changé réellement aussi pas mal.
3: Le fait de sentir peut-être désirer nous-mêmes,
4: par nous-mêmes, par notre propre envie.
5: Mais moi, il y a des moments, en fait, il y a pas très longtemps, là, je me suis même mise à pleurer parce que ça me rend super malheureuse de le,
4: moi aussi, hein,
5: de le voir comme ça parce que, bah, tous les week-ends, je fais l'amour avec lui et tout, enfin, ça se passe bien, mais il m'en parle tellement souvent que j'ai vraiment l'impression de pas le satisfaire, j'ai l'impression qu'il a un manque et je suis très amoureuse de lui. Donc il m'en parle comme ça, au bout d'un moment ça me rend mal et j'ai l'impression que c'est ça qui me bloque en fait.
4: Moi ça me fait un peu aussi pareil quoi, c'est trop quoi.
5: Il me le dit pas de manière sérieusement, il me le dit en rigolant.
4: Petit jeu
5: amoureux, tout ça entre nous, mais
4: c'est pas évident quoi.
1: Céline, ton témoignage également?
6: Oui, alors moi je suis plus un petit peu comme Amélie apparemment, parce que moi non plus j'ai pas d'enfant. Et c'est vrai que ça fait un an et demi en fait que je suis avec mon ami et ça bloque, ouais. En fait il faut se lancer et après ça arrive tout seul, mais c'est vrai que moi aussi j'ai du mal de prendre
1: les décisions.
6: Oui, en fait c'est... il va essayer de me motiver, tout ça, ça va aller, mais à un moment je vais bloquer, je sais pas si c'est sur mon corps ou si je vais bloquer comme si que j'allais pas réussir. Et en fait une fois que c'est parti, ça va mieux, mais c'est le démarrage, c'est c'est peut-être un peu plus que les autres, je sais pas si vous voulez réagir ou.
1: On a Florent aussi qui lui a 23 ans, qui est avec nous et qui apparemment lui a avec sa copine, a réussi à résoudre ce problème. Salut Florent.
7: Salut, bonsoir.
1: Alors, témoignage, problème exactement le même que tout ce qu'on vient d'entendre.
7: C'est exactement ça, en fait, tout ce qui a été dit là, il y a moins de 2 minutes, ça a retracé ma vie il y a 2-3 mois, ça en fait.
1: Et ça venait de toi ou ça venait d'elle?
7: Alors en fait, ça fait 2 ans que j'étais avec ma copine, et pendant la dernière année, en fait, de ce qui s'est passé, je pensais que ça venait de moi, en fait, et non. En fait, c'est elle qui s'est rendu compte que ça venait d'elle.
1: Ah ouais.
7: Je l'ai accompagnée un petit peu dans sa démarche.
1: Qu'est-ce que vous avez suivi comme démarche? Alors vous êtes allé voir qui, quoi?
7: Alors en fait, on a commencé par faire du travail sur nous, c'est-à-dire, en fait, on a eu une rupture de quelques temps, en fait, d'un mois et demi.
1: Ouais, de réflexion?
7: De réflexion,
1: ouais.
7: De côté. Puis on a vu qu'on pouvait pas se séparer, donc on a été faire autrement et on a été voir un psychologue en fait un peu spécial. En fait, c'est un psychologue hypnotiseur.
1: D'accord. Qu'on profite pour te faire les poches,
8: te niquer, tout.
1: Te niquer.
7: Non,
1: est-ce que t'as réussi à t'asseoir après? Parce qu'il paraît que pendant une semaine après t'as du mal à t'asseoir.
7: Non, c'est qu'en fait c'est que là,
1: moi j'ai un pote, il s'était fait enculer profondément.
7: Je suis en train de m'habiller, c'est pour ça.
1: Pardon?
7: Je suis en train de m'habiller parce qu'on m'attend pour aller au boulot. En fait, je suis en plein boulot.
1: Ça n'a rien à voir. Je te demandais qu'à l'époque où tu t'es fait hypnotiser suite à cette séance, est-ce que tu n'avais pas du mal à t'asseoir pendant une semaine?
7: Ah non, c'est pas moi qui me suis fait hypnotiser, mais bon, j'étais présent pendant la séance. Enfin, il n'y a pas de souci. Hein.
1: D'accord.
7: Et en fait, ça a super bien marché.
1: Ouais. Qu'est-ce qu'il fait pendant cette séance, sérieusement? Il revient en arrière, il fait quoi?
7: Je veux pas faire le mec un peu bizarre, mais je me suis endormi pendant la séance.
1: C'est bien ce que je te dis. Ça se trouve, tu sais même pas, tu t'es enculé. Donc j'en reviens. Est-ce que t'as eu du mal à t'asseoir la semaine d'après?
7: Non, c'était pas moi qui me suis fait hypnotiser, en fait.
1: D'accord.
7: J'écoutais un peu. Bon, elle est rentrée dans l'inconscient, tout.
1: D'accord,
7: ça.
1: D'accord, ok.
7: Ma copine, et puis au final, quand ça s'est terminé, au bout d'une demi-heure, trois quarts d'heure, je sais plus exactement combien de temps.
1: C'est pas ça l'important, c'est que suite à cette... là, tu nous dis pas le principal, c'est que à la sortie de ça, elle a fait quoi? On t'entend super mal, ça coupe tout le temps.
2: Depuis que t'as ton transport à liste, là, ça te travaille de passer par derrière, parce que tu fais que de parler de ça.
1: Ah, moi, je suis homo, mon pote. Moi, je suis bi, moi.
2: On se demande.
1: Moi, je suis bi, tu sais, déjà, je me fais enculer dans le boulot depuis une bonne dizaine d'années.
9: Même pas par mois.
1: Et déjà, psychologiquement, je me suis souvent fait enculer. C'est un métier, on se fait souvent baiser quand même. On se fait bien baiser la gueule par les gens, quoi.
2: Ah, mais c'est pas un métier, ça.
1: Donc, à un moment donné, ça finit par travailler. Tu te demandes si le côté psychologique va pas passer au côté physique. Ah, il y a quelqu'un qui écoute de la zik.
8: Ouais.
7: Non, c'est pas moi, ça faut que j'aille au boulot, je vous laisse, bisous tout le monde.
1: Bon, et Florent, il nous a même pas dit le principal, le plus intéressant, il nous l'a pas dit, il nous a cassé les couilles.
9: J'adore.
1: Il nous a appelé simplement pour dire qu'il s'est fait hypnotiser, qu'il s'est fait sodomiser pendant toute une semaine.
8: Il dit que depuis tout allait très bien, moi j'ai entendu ça à un moment.
1: Non mais, ce qui aurait été intéressant, c'est de savoir s'il a fait juste une séance, qu'est-ce qu'il s'est dit pendant la séance, qu'est-ce qu'on a retenu sa gonzesse. Finalement.
6: J'avoue, il est parti un peu vite.
1: Parce que le témoignage, c'est pas que c'est le plus intéressant, mais c'était le plus complémentaire, parce que les autres, c'est du témoignage qui confirme que Marie

0: Ouais, non. Mais rappelons une fois de plus, que quand on va voir un spécialiste, c'est vrai que quand on va voir un spécialiste pour quelque chose de un petit peu spécifique, on peut se dire que c'est dur comme démarche. Mais ces gens-là ont l'habitude de côtoyer justement ce problème de faire le pas vers ces gens-là, sachant que eux, dans leur salle d'attente, ils n'ont que des gens qui ont un problème qui est autour du sexe. Donc eux, pour eux, ils vont pas vous regarder en disant oh là là, vous venez me voir pour ça. Non mais je tiens à le repréciser. Moi je le dis souvent. Hein, je me souviens de il y a bien longtemps quand le doc à l'époque parlait du côté psychologue, pas psychiatrique, mais psychologue. On a toujours l'impression que le côté psychologie, c'est toujours si je vais voir un psychologue, c'est que forcément le mec quand il disait que quand il ouvre la porte de la salle d'attente, c'est que forcément il a que des tarés. Non, psychologique, c'est qu'on peut avoir un petit souci, un petit problème. Des fois, il suffit d'une séance ou deux et c'est terminé et on remettra plus jamais de sa vie les pieds. Et il y a des gens qui vont jamais les voir.
1: C'est surtout le premier pas, en fait.
0: Bien sûr.
1: Y aller, après, ça passe tout seul. Mais
0: D'autant plus que si on n'y va pas, on peut traîner ça pendant des années, c'est encore pire.
1: C'est ça, on se dit, je vais y aller, ça sera plus meilleur, quoi.
0: Mais vous imaginez, pour les mecs, quand je vous dis un autre truc aussi qui peut être super. Quand il y a des mecs, vous avez des potes qui me disaient, c'est autre chose, excusez-moi, mais c'est aussi délicat quand t'as des hémorroïdes et que tu dois aller voir le médecin. Et ben, tu repousses, tu dis, attends, mais tu te rends compte, le mec dans la salle d'attente, la honte. Mais non, il voit ça toute la journée, le mec. C'est-à-dire qu'il se doute bien que quand t'es dans la salle d'attente, tu viens pour ça, donc quand
2: tu peux regarder tous les autres.
0: Non, mais mon pote me disait, un pote qui est allé, mais il est même pas, il dit bon bah déshabillez-vous, il fait son truc, terminé, 10 minutes après t'es dehors, ça lui fait ni chaud.
3: Les Morbac aussi, j'ai une copine avec qui j'étais sorti, elle est allée voir le médecin,
0: non, mais
3: il lui a dit non, c'est des Morbac.
0: C'est comme quand tu vas voir un gynécologue, tu dis putain c'est dur la démarche de se foutre, mais bon vous le savez comme moi les filles qu'à un moment donné, le médecin, c'est exactement la même chose, des gens spécialisés, un sexologue ou quelqu'un. Il y en a 10 000 problèmes. Un problème d'éjaculation précoce, d'un mec qui éjacule pas, d'un mec, des gens qui, lors de la relation, ont des choses qui se passent pas bien, ils ont l'habitude, ils entendent ça toute la journée, et puis ils sont là pour ça, quoi. Puis,
2: je connais un très bon éjaculologue, d'ailleurs.
0: Il y a le secret médical, il y a tout ça. Je comprends la démarche quand même, Marie, je comprends, et pour tout le monde, d'ailleurs, de dire, faut quand même oser téléphoner, prendre ce rendez-vous. Mais une fois que t'es dans la salle d'attente et que t'es rentré, je pense que c'est, l'espace de 4...
1: C'est une fois dans la salle d'attente.
4: Mais en fait, là, les autres filles qu'il y a, c'est la démarche qu'elles ont faite.
0: Justement, c'est ce que je voulais demander, Céline et Amélie. Est-ce que vous avez encore ce problème-là ou vous l'avez résolu?
1: Ben, moi, j'ai encore... pardon.
0: Alors, vas-y, Amélie, par exemple. Amélie, est-ce que tu as encore ce problème?
5: Moi, je l'ai encore, mais plus ou moins. Mais par contre, ce que je peux conseiller à Marie, en fait, qui peut peut-être arranger, au bout de 7 ans, il y a peut-être un phénomène de lassitude, enfin, d'avoir un peu l'impression de faire toujours la même chose, voilà, on rentre du coup.
4: Ouais,
5: on
4: c'est
5: va
4: vrai,
5: toucher,
4: qu'en plus,
5: on va faire l'amour avec
4: les enfants et tout, on rentre dans une certaine.
5: Même si t'as les enfants.
0: Amélie, ouais, va répondre maintenant, Marie, oui.
5: De temps en temps, le week-end, de les donner à une nounou et peut-être d'aller dans un hôtel, ou se faire
0: carrément
5: un petit week-end et se mettre dans l'ambiance avec carrément des bougies, de l'encens, de la petite musique. Enfin,
4: ouais, oui.
0: Mais même de vous retrouver que.
4: On le fait quand même, on n'est pas très routinier, ça va quoi.
0: Ouais.
4: Ça, je trouve pas.
0: D'accord. Et Céline, toi, ton problème, tu l'as toujours, tu l'as résolu, il a disparu du jour.
1: En fait, là, j'ai l'impression que ça commence justement à prendre plus d'ampleur.
0: Ah ouais. Ouais, et tu comptes faire quelque chose ou
1: Oui, ça fait une semaine là que j'y pense et j'aimerais bien y aller voir un psychologue.
0: Ah ouais, donc tout ça, ouais, bah ça peut être une très bonne idée.
1: Même en parlant à des amis, tout ça, c'est un petit peu personnel.
4: C'est pas évident en parler.
0: Non, puis c'est bien d'avoir quelqu'un de neutre qui va pas te juger.
1: Voilà,
0: et puis dont c'est le métier qui va pouvoir peut-être avec 3-4 mots quand tu vas te livrer, il va comprendre, il va pouvoir détecter là. D'où vient le problème
1: en
0: et
1: plus,
0: tu.
1: Ça fait mal, c'est vrai, parce qu'on aime la personne, on a envie de lui donner du désir et on a du mal à se lancer. C'est vrai que c'est. Moi, ça m'oppresse, c'est vraiment.
5: Moi, j'ai pas l'impression de ne pas lui donner de désir parce qu'en fait, pendant l'acte, ça se passe très bien, mais moi, je suis très entreprenante, donc je vais pas avoir de mal à prendre des initiatives ou quoi que ce soit. Mais c'est vrai que, faut vraiment qu'ils s'y mettent pour me motiver, quoi.
1: Moi,
5: j'irais pas.
1: Voilà, moi, par exemple, je vais regarder la télé, c'est pas moi qui penserais à avoir une relation, c'est surtout mon ami, donc il va essayer, tout ça, mais au début,
4: t'as pas le désir qui vient d'entrer comme ça. Quoi.
1: Voilà, il faut vraiment me stimuler, et encore, mais c'est dès la pénétration que ça commence à arriver, et là, je me débloque, c'est d'entrée.
4: Il y a un déclic qui se fait, quoi.
1: Voilà.
4: La limite, on va dire, des chaussons qui commencent à avoir envie, qui va venir me faire des petits bisous, tout ça.
5: Je vais même presque essayer d'éviter parce que je vais me dire, oh là là, ça y est, c'est reparti. Voilà. Je me prends vraiment beaucoup la tête. Alors, pendant que ça se passe très bien, mais avant, c'est limite, c'est l'angoisse. Oh merde,
1: c'est exactement ça.
0: Mademoiselle.
5: Je l'aime et tout, quoi.
1: Voilà.
5: Et c'est super.
1: Ça fait encore plus mal, de savoir qu'on aime la personne et on n'arrive pas à nous.

0: Mais
1: ouais,
0: après,
1: j'ai bien
0: notre motivation, en fait, c'est ça. Parce que quand ça arrive, bon, ça va, mais c'est la motivation au début. Ah, mais t'as pas envie de moi, c'est tout le temps moi qui fais le premier pas.
2: D'accord. Ouais, alors, on va peut-être faire les échanges de numéros de téléphone. On est obligé d'arrêter là, mais je pense que Marie, avec tous ces témoignages, ça a permis d'aider. Merci en tout cas à Céline et merci, à Amélie.
1: Merci pour les témoignages. Hein, et puis,
0: ouais, merci, ouais. Ça fait du bien.
2: Ça c'était qui ah oui non mais c'était Céline qui rajoutait donc ça faisait plaisir ah, aussi non, tu vois Marie. Ça lui fait du bien bah Marie voilà donc il va falloir suivre les bonnes démarches qui sont effectivement d'aller d'aller voir voilà.
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5: Que vous offrez s'il vous plaît à Ariana? Ah pardon.
6: Ouais, c'est pas mal, hein. C'est pas mal non plus.
5: Ah t'es gâté, hein. Voilà, je t'offre ça. Monsieur cadeau, s'il vous plaît. Attention, c'est parti.
7: Pour tous les jeunes puceaux et pucelles de la remontée mécanique, cette splendide perche en latex totalement lubrifiée permettra à tous nos jeunes débutants de rester bien accrochés à la perche lors de la remontée, tout en y découvrant bien entendu les bons vieux plaisirs de la montagne.
5: Voilà, est-ce que ça te fait plaisir?
8: Oui, oui, bien sûr. Hein. Mais c'est quoi exactement? J'ai pas tout à fait compris.
5: Alors attends, je vais t'offrir autre chose que je pense que je peux t'offrir quand même.
9: Il y a mieux, il y a mieux, il y a mieux.
5: Oh, ouais, alors, je vais t'offrir un.
9: Ah oui, je pense qu'il y a mieux.
5: T'as un magnétoscope?
8: Oui, si vous voulez, oui.
5: Non, est-ce que tu as un magnétoscope?
8: J'ai un DVD.
5: Ah, alors écoute bien ce que Monsieur Cadeau va t'offrir si tu as déjà un DVD. Attention! Les plus jeunes, s'il vous plaît, il ne faut pas écouter. Monsieur Cadeau, mademoiselle a un lecteur DVD. Est-ce qu'on pourrait lui offrir des vidéos éventuellement?
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5: Voilà, Ariana.
8: Oui, ben, je sais pas ce que c'est, j'ai toujours pas compris.
5: Attends, mais tu le fais exprès ou quoi? Bon, alors on s'en fait un dernier cadeau.
8: Oui, allez.
5: Bon, allez, on y va. Dernier cadeau, s'il vous plaît, pour mademoiselle Ariana. Allez, monsieur cadeau, faites un effort, s'il vous plaît. Allez, c'est parti.
8: Allez, un petit effort.
7: Et oui, Max, il ne repartira pas les couilles vides. 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
5: Non?
8: Ouais, je sais pas.
5: Elle est bien, Max. Ça te convient pas?
8: Ouais.
5: Autre chose? Tu veux encore une chose?
8: Oui.
5: Un dernier essai. Bon, alors le dernier des derniers.
8: Allez,
5: attention.
8: Un dernier des derniers.
5: Allez, monsieur Cadeau, faites un effort, s'il vous plaît, pour Ariana. Elle est bisexuelle. Allez, c'est parti, monsieur Cadeau.
7: Accompagné d'une authentique crotte de nez, tout droit déniché de la partie nasale de notre ami Maïté, ce magnifique poil pubien de demi-sous-sauce viendra compléter la parfaite panoplie de notre petit collectionneur.
5: Ah, c'est pas vrai si tu collectionnais les poils de cul ou les poils de pubis.
8: Ouais, mais bon, je sais pas... Moi, je préfère les trucs doux, lisses.
5: Hein. Un truc doux? Alors, un truc doux. Alors, monsieur... Non, mais monsieur Cadeau, un truc doux, s'il vous plaît.
8: Non, mais sérieux.
7: Plus de soucis à se faire lors de tes petits déjeuners oubliés, ce magnifique coton-tige multifonction en forme de fourchette te permettra d'attraper plus facilement tes miel pops et ainsi te garantira une meilleure digestion.
5: Non, toujours pas?
8: Non, toujours pas.
5: Attends, mais c'est incroyable.
9: Non, t'as tort parce que c'est pas gâté.
5: Attends, allez, le tout pour le tout, après j'arrête, que là, monsieur Cadeau, vous ne faites aucun effort.
8: Excusez-moi. Non, en fait, si vous aviez un petit, je sais pas moi, un lecteur DVD même, je sais pas.
5: Mais t'en as déjà un, tu me dis?
8: Oui, ou un magnétoscope, ou je sais pas.
5: On va pas revenir en arrière. Non, mais on revient en arrière. Non, mais c'est pas possible, on peut pas demander un magnétoscope alors que maintenant on est à l'ère du DVD, il faut avancer, ma chérie.
8: Ah, ben oui.
5: Est-ce que tu as une voiture?
8: Non.
5: Est-ce que t'es bon en avoir une?
8: Oui.
5: Bah pour ça, faut que tu en achètes une. Et une fois que tu l'auras achetée, je vais demander à Monsieur Cadeau si c'est possible d'ouvrir quelque chose à la future voiture de Ariana. Monsieur Cadeau, fait un effort.
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5: Voilà, monsieur, il faudra que ta voiture soit mise de stickers, ça va pour la décoller.
8: Et sinon, je voulais vous demander une autre dernière chose.
5: Ouais, un voyage peut-être. Est-ce que tu veux un voyage?
8: Un appareil numérique, ça me serait
5: ouais,
8: grave.
5: Alors écoute, là pour l'instant, il nous reste plus qu'un appareil dentaire. Est-ce que ça te conviendrait? Attention, un appareil dentaire numérique.
6: Faut pas déconner.
8: Non, mais sérieux.
5: Ah ouais, non, alors attends, un voyage. Monsieur Cadeau.
8: Allez, un voyage, pourquoi
5: ça
8: pas.
5: Ça fait plaisir, monsieur Cadeau, faites un effort. Un voyage pour Ariana, s'il vous plaît, je vous en supplie. On est en direct sur Fun Radio.
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5: Alors ça, si c'est pas des belles vacances.
8: Oui, sous la pluie, c'est génial, hein.
5: Bah non, mais t'en veux pas non plus.
8: Oh, merde. Mais je sais pas, moi je voudrais Max comme cadeau.
5: Ça va pas être possible. Non, en plus, il y a ma femme qui est là ce soir.
8: Elle est jalouse alors, d'accord.
6: Il rentre pas dans la
5: logiquement non,
6: cadeau.
5: Mais a priori, oui, beaucoup.
8: Bon, et en tout cas, ça me fait vraiment plaisir, et voilà, et bien, je voulais parler un peu plus avec vous, étant donné que je suis à la radio.
5: Je peux pas te laisser partir les mains vite, s'il vous plaît. Si, je sais qu'il y a un autre monsieur cadeau qui est là, s'il vous plaît, des cadeaux.
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11: Je suis réceptionniste.
12: Ah.
11: Et donc voilà.
12: T'appelles d'où? Réceptionniste aux urgences dans un hôpital. Alors,
6: c'est presque la nana qui dit en
12: mettant dans un hosto.
6: Non. Mais c'est bien, c'est que la nana elle te dit ouais, je suis en direct avec toi, mais en même temps j'ai autre chose à foutre parce que je fais autre chose à côté en même temps que j'ai demandé
11: à être
6: bon, j'ai quand même donné le prénom de la personne qui était là tout à l'heure, mais on l'a pas entendu, c'était Arnold. Hein.
11: Arnold,
6: t'as pas connu à cette époque-là, voilà. D'accord, ok, très bien, Léa. Donc,
12: elle appelle pas de Toulouse?
6: Non, de Paris. Je sais pas si ce soir finalement, bon, ce problème sexuel, c'est quoi ce problème sexuel que tu rencontres, Léa? Je ne sais pas si maintenant, vu les tournures de l'émission, on va pouvoir en parler d'une manière très sérieuse. À moins d'en reparler un autre jour, mais quel est ce problème en deux mots? Ah oui, pas de préliminaire, c'est ça, c'est que ça nique tout de suite.
11: Oui, en fait, c'était ça.
6: Ouais. Et ça pose des problèmes. Oui. Ça arrive bien souvent, ça, malheureusement.
12: C'est-à-dire, il y va direct, quoi.
6: Les mecs sont
12: excusez,
6: des
12: j'ai fait direct, la vie voilà, pendant direct, un an et je crois que je suis assez calé, là, sur le problème de... Donc, il y va
5: Max,
12: direct.
5: Max, tu l'as pas présenté.
6: Arnold, si, j'ai déjà dit. Arnold, là, oui, trois fois. Mais qu'est-ce qu'il faut mettre du son dans le casque de Super Nana?
12: Non, mais attends.
6: Problème.
12: Pour que Super Nana soit à l'aise, ramenez Evelyne Thomas.
6: Je sais pas.
12: Bon, Super Nana, c'est mon choix. Bon,
6: alors,
12: tout le monde l'a vu ça. Hein.
6: Arnold.
12: Ah ouais, mais t'étais bien dedans.
6: Arnold.
5: Oui, Max, pardon, excuse-moi.
6: Vous faisiez de la radio là, vous faites de la radio.
12: Non, mais en même temps, c'est pas
5: du tout, il est venu pour toi.
6: Ouais, alors justement, mais parlons quand même de ce petit problème de Léa où nous l'aborderons lundi, sinon.
12: Non, c'est bien. C'est vachement intéressant. Non, mais justement, je disais, je demandais à cette charmante Léa, c'est ça?
6: Léa,
12: c'est donc, en fait, ton mec, c'est un vieil égoïste, quoi. Parce que les préliminaires, toutes les filles disent que c'est super important. Et
11: tu confirmes. C'est important, moi, je dis justement tactile, toucher et tout, et puis que dalle quoi.
12: Et lui ça l'intéresse que de.
13: C'est très important les préliminaires.
6: Ouais. Alors,
5: Des fois c'est.
12: Alors attendez, les filles,
6: c'est thématique.
12: Je propose que chaque fille donne un peu.
6: Justement, Sandy, comment ça se passe avec Gérard?
12: Voilà.
13: Bah, c'est moi qui fais et c'est lui qui fait aussi quoi, il y a un petit peu des deux.
6: Toi, commence pas à gueuler. Attends, parle dans un micro.
13: Bah il y a un petit peu des deux, bon.
6: Un petit peu des deux.
13: Moi ce que j'aime bien c'est comme des habits.
6: Ouais.
13: Donc
6: il vaut mieux à un moment donné ceci dit. Surtout si tu veux aller jusqu'à la pénétration, hein. Sinon après il va te déchirer tes fringues.
13: Ah bah oui c'est vrai. Non mais il fait ça bien. Hein.
6: C'est vrai.
13: Il y a pas de problème.
12: Déchirer les fringues ou
5: imaginer, moi.
6: L'autre truc. Bah, moi aussi j'ai du mal. On a vraiment du mal à vous imaginer tous les deux dans le lit.
12: Ah non moi j'ai des
6: surtout
12: vidéos.
6: Surtout quand on sait qu'elle est amoureuse d'une certaine position. C'est vrai que bon tu t'es pas caché, tu l'as souvent revendiqué sur l'antenne.
13: Ah oui je crois de ouais. La sodomie.
6: Comme ça.
13: Bah oui, c'est des choses qu'on aime.
6: On voit mal le moustachu en train de te sodomiser.
13: On aime ou on n'aime pas, c'est chacun pour soi.
6: C'est son choix, faites ton choix, c'est ton choix. Donc les préliminaires, Gérard, pour toi, c'est quoi les préliminaires?
10: Bah c'est tout, hein.
14: Ah bah ouais, c'est tout, c'est ça.
6: Non mais c'est enlever, c'est pour lui les préliminaires, c'est déjà enlever sa veste, c'est la mettre dans l'armoire, c'est enlever ses pompes,
14: c'est balancer par la fenêtre, sortir
6: télé 7 jours, boire une bière, voilà.
14: Enlever le casque qu'il a gardé toute la journée.
15: En fait, pour l'enculer, les préliminaires, c'est juste le gel. Hein.
6: Oh, c'est un peu ça.
14: Ça y est, c'est parti. Quelle heure y est?
6: C'est pas la voisine. La voisine est dans le coup aussi. Gérard, sérieusement, pour Léa et pour ceux qui nous écoutent, les préliminaires, c'est quoi, Gérard, pour toi?
16: Dis-moi, Max.
6: Gérard, c'est quoi pour toi les préliminaires?
14: Les préliminaires.
17: Non, c'est de déshabiller en douceur la fille.
6: Ouais.
17: Gentiment, et puis la caresser en même temps.
6: Voilà.
14: Ah, c'est ça?
6: Bah oui. Il faut avoir trois bras, c'est tout.
17: Faut pas y aller comme un chien avec les
6: dents. Les préliminaires.
14: Mais de temps en temps, justement, mesdemoiselles ou mesdames, je ne sais pas, t'es pas mariée, toi, Léa?
16: Non.
14: D'accord. Donc, mesdemoiselles, vous n'aimez pas de temps en temps quand il y a un peu de brusquerie, tu vois, un truc un peu plus direct, genre, au lieu de t'enlever délicatement tes fringues et tes arraches, au lieu de...
16: C'était la première fois, je tiens à le préciser.
6: Ah ouais, le mec, il a peut-être pas osé mettre la main dans le minou.
14: Ça fait longtemps que vous êtes ensemble, ton mec et toi, Léa?
16: Non, ça faisait 3 semaines.
6: Et là, Sandy, qu'est-ce que vous voulez dire, Sandy?
13: Trois semaines, tu fais déjà l'amour et tout.
6: Merci, Sandy. Alors, on va demander des.
14: Elle vient de faire avancer
6: le débat. On a justement quelqu'un qui va pouvoir nous aider, qui était censé passer plus tard dans l'émission. C'est ton ex-copine, Christine. Christine, ça va? Écoutez bien. Allô, Christine?
18: Il va y avoir nombre.
6: Christine, une fois. Christine, deux fois. Christine, alors c'est pas grave. On a encore mieux. On a Jean-Claude, normalement, qui
15: c'est
6: doit être.
15: C'est ton ex.
6: Jean-Claude. Salut, Jean-Claude.
19: Oui.
6: Devant ton micro.
19: Oui.
6: Non, parle devant ton combiné.
19: Oui.
6: Voilà, c'est bien. Et maintenant, tu. Allô?
15: Il a bien parlé de moi. Je peux poser une question à Léa.
6: Je t'en prie, vas-y.
15: Léa, tu t'es toujours là?
6: Oui, tu peux me l'enlever. Ah non, Léa n'a pas raccroché non plus.
15: Si, c'est pas possible.
6: Oh le bordel.
14: Ça fonctionne toujours aussi bien.
6: Mais je crois qu'ils sont tous très émus. Non, on est en train de les rappeler. C'est un bordel. Fildard, donne un coup de main parce que là, Anka est perdue. Manu est tout seul. Bon, elle est là.
13: L'apocalypse, le standard.
6: On va essayer de rappeler quand même Jean-Claude.
17: C'est normal que c'est l'apocalypse. Il y a ton mec qui est derrière toi, alors c'est normal.
13: Voilà. Ah bah oui, c'est sûr. C'est
15: mais vous racontez la vie de tout le monde ici. Alors justement, puisqu'on raconte ta vie, Max, tu as quel âge aujourd'hui?
6: 31.
15: Moi, je suis hyper jeune.
6: Je sais. C'est vrai, c'est hallucinant. Hein.
15: Oh la vache.
14: Moi, ça fait flipper. Hein. Tu vois, je te dis, il fait des UV. Mais moi, je lui trouve constamment bonne mine en ce moment. Avoue que tu fais des UV. Avoue.
6: Je fais trois séances d'UV par jour.
14: Voilà.
6: C'est la techno qui rend jeune. Ouais. C'est la musique, c'est ça.
15: Mais c'est vrai, j'ai remarqué que plus je prends de l'âge, plus les filles jeunes s'intéressent à moi.
14: C'est dingue ça.
15: C'est grave. Hein.
6: Ouais. Bon, aussi,
15: plus je prends de l'âge, plus les jeunes s'intéressent à moi.
14: C'est vrai. Je vais vous dire, plus je prends de l'âge.
6: Plus tu prends de l'âge, plus tu prends de l'âge. Voilà. C'est vrai.
15: Alors,
14: il n'y a personne.
6: Comment ça, il n'y a personne? Jean-Claude, Christine, c'est pas possible.
15: Je crois c'est foutu, hein.
6: Pourquoi?
15: Je sais pas.
6: Merde, on les avait tous, c'est de
15: Léa, j'aurais bien voulu.
17: Jean-Claude, il est là.
6: Ah, bah, c'est pas grave, Jean-Claude. Jean-Claude, t'es là?
20: Oui, Max.
15: Bon, alors. Telle ici.
6: Jean-Claude, les préliminaires, c'est quoi?
20: D'accord.
15: Bah,
20: les préliminaires.
15: Ah, c'est un joli client.
6: On l'a depuis hier. Écoute bien. Les préliminaires. Ah, tu veux jouer peut-être toi, hein?
20: Oui.
6: Ah, il est joueur.
14: Ah oui, t'as fait un jeu avec lui tout à l'heure. On va rejouer ensemble.
6: Écoute bien. C'est un jeu que j'ai. Monsieur veut le jouer. Je l'ai eu hier pour la première fois, Super Nana, je t'explique.
15: Garde-le, hein.
6: Et je l'aime bien. Tu sais, moi, je les collectionne, j'en ai un paquet.
15: Il est du Nord, non?
6: Bon, il est de nulle part, lui. Il est d'où, tu sais, c'est un peu comme une valise. Il peut être de Toulouse, de Bordeaux, il peut être de Paris, il peut être d'où tu veux.
15: Souvent, ils sont du Nord.
6: Et hier, on a eu l'intelligente idée, parce que c'est extrêmement rare. Toi qui as travaillé sur plusieurs radios, tu sais que c'est ô combien rare d'ouvrir la fameuse armoire au cadeau. Hein, c'est, faut vraiment être privilégié. Hier, je lui ai ouvert l'armoire de Fun, qui est derrière, ici. Ouais. J'ai retrouvé des vieilles casquettes de Durand. Alors, je lui ai retrouvé une casquette de Technotronic, une compile de plus grandes discothèques du monde, des chaussettes Dr Alban et des lunettes Ace of Base. Heureux comme il est. Donc, ça arrive bientôt chez toi, François.
15: T'avais pas un Daniel Guichard, à mon ami?
6: Non, j'avais pas ça, malheureusement. Et il a rappelé ce soir pour demander, Max, je veux jouer comme un chien, on lui lance un bâton. Bah, Jean-Claude veut des cadeaux. Hein. Ouais. Et Jean-Claude, on lui a donc inventé un petit jeu rien que pour toi, Jean-Claude. C'est le jeu de la roue. D'accord, Jean-Claude?
20: Oui.
6: On se remet ça une petite tournée. Tu dis stop quand tu veux. Hein.
20: Oui.
6: Attention, écoutez bien.
20: Hey, stop.
18: Alors, attention. Tu dois nous faire rire, tu dois nous raconter une histoire drôle en deux secondes, on y va.
19: Une histoire drôle en deux secondes?
18: C'est trop tard. Alors, on va relancer la roue une deuxième fois, t'es prêt?
20: Justement. Ouais. Excusez-moi d'interrompre le jeu, il y a en fait un auditeur qui voulait passer rapidement parce qu'il connaît Jean-Claude et il te connaît aussi.
18: Allô?
19: Il y a quelqu'un?
18: C'est qui?
19: Oui, qui êtes-vous, s'il vous plaît?
18: Oh, c'est qui?
19: Ah ben moi, je suis un ami.
18: L'ami de qui?
21: Maurice.
19: Ah, moi, je suis l'ami du soir.
18: Oh, non, trop. Oh là là, oui, j'ai reconnu. Super Nana l'a reconnu.
21: Oreille de lynx, on m'appelle. Hein.
18: Oh, ouais, là. Attends, ouais. Comment vas-tu, Maurice? Et j'allais dire...
21: Oui, il aime bien faire son
19: son. Joyeux anniversaire. Joyeux anniversaire.
21: C'est bien, tu deviens aussi con que tous les animateurs.
18: Et c'est vrai que tout à l'heure, quand je demandais à Léa les noms, il en manquait un. J'avais oublié Marscalia et il y avait Maurice.
21: Ouais,
18: c'est vrai.
21: Qui physiquement se ressemble en plus. Hein.
19: Je souhaitais donc un joyeux anniversaire à Max, animateur sur Fun Radio.
18: C'est très gentil.
21: Il y a quelques années, jamais il t'aurait chanté ça. Jamais.
18: Ah, il est déjà venu hein, pour fêter mon anniversaire pour 28 ou 29 ans, mais 28 ans, hein, c'est ça. Hein, t'étais venu avec toute ta. Et ce jour-là.
19: Et j'ai même les photos d'ailleurs.
18: Ouais, et je me souviens d'un truc, c'est ce jour-là, j'ai eu un flash, mais pas physique, mais je me suis dit, tiens, t'as une des assistantes qui est bien, qui s'appelle Gaëlle, à qui j'ai toujours des contacts, et c'est vrai qu'elle est venue travailler avec moi après.
21: C'est ça l'histoire.
18: C'est grâce. Et je me souviens d'ailleurs d'un truc extraordinaire avec Maurice, qui se retrouvait à la même place ce soir de Superman, c'est à côté de Gérard, et comprenait pas trop ce qui se passait non plus. Hein, Maurice, quand il a vu Gérard pour la première fois.
19: Que j'ai grandi d'un coup sec là. J'ai fait une expérience. C'est vrai que c'est un personnage particulier.
21: T'as un peu l'impression de regarder France 3.
18: C'est faux, on connaît ça. Quoi, tu sais pas trop. C'est vrai. C'est-à-dire que.
19: Et dis donc.
18: Ouais.
19: 31 quand même là.
18: Bah ouais, ça me rajeunit pas. Bah ça veut dire que ça vous rajeunit pas vous non plus hein, du coup. Hein.
21: Ah non, non,
18: que Max en a 31, ça.
19: Ah mais.
21: C'est la plus vieille.
19: Je veux dire, d'imaginer que 31 là, c'est.
18: Bah ouais.
19: Je veux dire, t'as compté des points de retraite, tout ça, parce que.
18: Ça commence à venir, justement. J'ai fait le point dernièrement et ça commence à venir, ouais.
19: Alors j'ai vu un petit terrain là. J'ai vu un petit terrain qui pourrait peut-être t'intéresser sur Vélizy, pour que tu puisses construire ta maison.
21: Ouais. Et tu fais plus de radio maintenant, Maurice, t'es dans l'immobilier.
19: Non, que je fais aussi du.
21: Ah bon, d'accord.
19: C'est normal.
21: Ah,
19: ouais. Et je te recommande la dernière Renault, là, qui est très bien.
18: Ah, il a pas changé.
19: Ils ont aussi des bagnoles. Donc,
21: ouais, c'est ça.
19: J'étais ça. Et d'ailleurs, tout à l'heure, je recevais venir.
18: Ah, mais il n'y a rien à comprendre, je crois. Super Nana ne comprend plus rien, Maurice.
21: Maurice devient gentil. Il est dans l'immobilier, il vend des bagnoles. Moi, ça va plus du tout.
18: Il donne des conseils.
21: Il a chanté joyeux anniversaire comme
18: plus, Serge Rep.
21: Non, ce qui est bien quand même, c'est que plus on vieillit et plus
18: plus
21: on reste juste plus on... jeune et con quand même.
18: Non, c'est vrai. Ouais, c'est vrai. C'est pas pour tous, hein.
19: Moi,
18: son
19: moi, non, moi j'ai pas les moyens de vieillir. Tu comprends, j'ai pas l'argent.
18: Ouais. Par contre, tu sais pas parler devant un combiné, du coup. Toi qui aurais pour moins que ça viré un auditeur de ne pas parler correctement devant un combiné, ouais. Toi tu te permets de faire les erreurs que tu n'acceptais pas.
21: Exactement.
18: Tu sais que.
19: On m'entend pas bien ?
18: Hein ?
19: À qui tu parles, moi ?
18: Bah oui, c'est à toi que je parle.
19: Merde, je suis désolé, vraiment.
18: Non, mais c'est pas grave.
21: C'est le problème des animateurs de radio, on sait pas faire l'auditeur.
18: Voilà,
21: c'est vrai, hein.
19: Et dis-moi, si tu veux un cadeau d'anniversaire, si jamais tu devais. Tu vas profiter à mort, quoi.
22: Oui. Tu sais, qu'est-ce que tu veux ?
19: Oui, tiens, je connais ça. Si jamais tout d'un coup tu te disais, putain, attends, il y a plein de monde, tout ça, je peux avoir un putain de cadeau.
18: Ouais.
19: Tu demanderais quoi ?
18: Qu'est-ce que je demanderais ?
19: Ouais, hyper sincère, la vérité, ouais.
18: Qu'est-ce que.
19: Lâcher totalement, quoi.
18: Si je me lâchais totalement.
19: Quitte à avoir honte après.
18: Quitte à avoir honte. Réfléchissons, je ne sais
21: pas. Faire de la télé sur M6.
19: Je vais t'aider.
18: Tu as déjà fait ça. Ça rêve qui a déjà été rêvé.
21: Faire des compiles de musique calme.
19: Vas-y,
18: aide-moi.
19: Par exemple, si aujourd'hui c'était mon anniversaire, qu'il y avait autant de mecs, tout ça, je dirais, ça me ferait plaisir qu'on m'offre une meule. Tu vois ?
18: Mais quoi ?
21: C'est une moto.
18: Une meule, c'est une moto.
21: Laisse tomber, il n'y a plus que Bernard Lavillier et Maurice qui parlent comme ça.
19: Une bicyclette, pardonnez-moi.
18: Une bicyclette, ouais. Qu'est-ce qui me ferait plaisir, réellement ?
19: Si jamais vraiment tu te lâches, quoi. Tac, tu le dis.
18: Je sais pas, une table au Cave du Roi à Saint-Tropez.
19: C'est vrai ?
18: Ouais, avec une bonne bouteille de JB. Ah ouais, ça, ça serait mon rêve. Franchement, des fois, ça m'arrive de m'endormir et de rêver ça, ouais. Et d'avoir justement Arnold, Super Nana, toi, Pascalier autour d'une table.
14: Oui, je rêve pas loin. Hein,
18: non, je rêve pas loin. Non. Et puis je sais que c'est un rêve qui, enfin, ce qui est plus dans le cadre d'un fantasme, qui ne se réalisera vraiment jamais.
14: Ah pourquoi?
18: Bah parce que réunir tout ce monde là dans cette boîte là.
14: On peut pas aller. C'est où les caves du roi? C'est à Saint-Tropez.
18: Bah, c'est à Saint-Tropez.
14: Bah, tu crois qu'on peut pas aller à Saint-Tropez nous? Donc, qu'est-ce que ça veut dire? On est pas louqués Saint-Tropez.
18: Auriez-vous envie d'aller fréquenter ces endroits là?
14: Je ne pense pas. Mais hein, oui.
21: Bah le problème, il va falloir que je m'achète des fringues de pute, mais bon.
18: Bah mais tu pourras.
14: Acheter, quelqu'un va t'en envoyer, c'est bon. Non,
18: allez,
14: c'est
18: bon, allez. Pas non, je reviens sur ce que je viens de dire. Ça serait de passer une nuit au Cave du Roi avec tous ceux que je viens de citer, plus une enveloppe de 5000 francs pour acheter des vêtements de pute pour que Super Nana puisse rentrer et s'amuser. Voilà.
14: Et j'imagine bien dans les rues de Saint-Trope faire tous les magasins. Bonjour madame, est-ce que vous avez des vêtements de pute pour mon ami?
21: Non, madame, on n'a pas votre taille.
18: Je n'ai qu'un ami, il a qu'à 5000 francs pour m'acheter des fringues de pute.
0: Dis-moi, mais un truc très personnel.
18: Oui.
0: Ce serait quoi?
18: Ah, ça serait... Je ne sais pas, moi...
0: On profite maintenant, parce que demain, tu pourras dire... Non, mais j'ai dit ça parce que...
21: Il a envie de rien?
14: Non, il a tout déjà, tu comprends?
18: J'ai tout.
14: Il a tout.
18: Non, j'ai rien qui me vient à la tête.
14: Il a tout. Moi, je suis allé chez lui, là, il n'y a pas longtemps. C'est un mec qui a tout.
18: J'ai tout ce que je veux dire.
14: Tu ouvres le frigo, il y a de l'eau, il y a du coca.
18: Non, mais j'ai tout ce dont je peux rêver. J'ai la santé, comme le dit Super Nana, plus je vieillis, on a l'impression que je rajeunis. Ma famille est en pleine forme, j'ai une copine que j'adore, mes amis sont autour de moi.
14: J'ai même poussé le vice jusqu'à aller pisser dans ses toilettes. Il y a même du papier hygiénique dans cette toilette.
18: Reviens, Maurice. Ça va justement, Maurice nous dit ne bougez pas, je reviens, ça tombe bien parce que nous, si on va revenir, on va faire une pause, je ne sais pas, peut-être faire caca avec Sandy.
14: T'es vraiment axé caca ce soir.
18: Mais elle m'a tendu la perche. Tout à l'heure, elle me dit tiens, il y a mon père qui te souhaite un bon anniversaire. J'étais au cabinet, il a appelé pour te souhaiter un bon anniversaire.
14: On a récupéré Léa.
18: D'accord, très bien. Bon, on la récupérera dans un instant parce que Super Nana a quelques questions à lui poser. Voilà, tu restes encore un petit peu avec nous, tu n'es pas trop pressé.
21: Mais non, je suis venu pour toi, moi.
18: 11h moins le quart, n'est pas trop tard.
21: Je te remercie, c'est agréable.
14: Non, je crois pas.
18: Bon, j'espère qu'on aura Christine ou DJ Maxime. Hein, et puis, tout le monde est là. 0800-308-5000. Bon esprit ce soir. Calme, tranquille, sans fond, sans rien. Voilà, c'est peinard.
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18: J'aimerais m'offrir un cadeau également parce que je sais qu'il est là en direct. On m'a donné sa petite fiche et ça me fait plaisir parce que c'est grâce à lui quelque part que j'ai appris la radio. Et une fois, il y a à peine un mois, on l'a appelé pendant la nuit. On a eu une conversation de trois quarts d'heure, une heure en direct sur Fun. Et ça a scotché les auditeurs de la complicité qu'on pouvait avoir et de la gentillesse qu'il avait. Cyril Laporte, Dizarkov, dit cookie d'énergie. Ça va, Cyril?
23: Comment
18: ça va? Et je te dis pas le nombre de remerciements que j'ai eu d'auditeurs quand je suis allé faire des soirées une fois qu'il y a eu ton intervention sur l'antenne une nuit.
23: Ouais.
18: Quand on a discuté du monde de la radio et de l'amour de la radio et des souvenirs, ça a été les gens ont véritablement adoré le comportement qu'on a eu tous les deux et ça, c'est pas. Enfin, je sais qu'après les gens ne parlaient plus que de toi. Donc je me suis dit tous mes auditeurs vont se barrer la nuit pour aller écouter RFM.
23: Ouais, non mais il y a rien à voir. Tu sais que j'en connais qui ont fêté leur anniversaire.
18: Tu peux pas être là.
23: Qui ont mal terminé. Hein.
18: T'aurais pu être là ce soir.
23: Ben ouais, j'aurais pu.
18: Qu'est-ce que j'aurais aimé te voir arriver en VTT en tongs. Comme à l'époque de Fun dans les années 90.
21: Ben, c'est hallucinant. Hein. Il est en trottinette maintenant, non?
23: Ouais.
21: Ou en roller?
23: Non, en trottinette.
18: Alors comment ça va?
23: Eh ben écoute, ça va bien, bon anniversaire.
18: C'est gentil.
21: Imagine le mec qui te dit ça va très mal.
18: Ça peut arriver. Moi je sais ce que je dis d'ailleurs, même si ça allait pas.
21: Et c'est lui qui t'a donné envie de faire de la radio?
18: Non, je faisais de la radio à Fun, je venais de démarrer, il y avait un mec qui s'appelait Juvie, un autre qui s'appelait Bill, qui fait le matin maintenant sur Europe 2, et il y avait à cette époque-là un mec comme Cyril, et Cyril, qui était sous le nom de Zarkov, qui me scotchait parce que c'était un mec qui, quelque part, faisait la radio libre musicale, à savoir qu'il changeait 12 disques sur les 15 dans l'heure. Hein, c'est vrai. Hein,
21: Excuse-moi, j'en connais une autre, là.
18: Il y avait toi aussi, tu le faisais aussi. Mais bon, à l'époque,
21: moi, je changeais les 15.
18: Mais c'était à l'époque, c'était vraiment la radio libre, mais Fun était déjà une radio qui était censée avoir
21: sur la radio rap Sky. Aussi, je faisais ça.
18: Ah, d'accord. Bon, tu avais le droit. Lui, il le faisait entre 9 et 13 dans une émission quotidienne tous les matins.
21: Ah, il n'avait pas le droit?
18: Non.
21: Ah, moi, j'adore.
18: Et après, malheureusement, Cyril est tombé dans mes pattes. Et moi, j'étais un grand amateur de mix, méga mix à l'époque. Et je venais avec des disques. Et il en mettait toutes les heures. Grâce à lui, enfin, quand je me suis retrouvé à l'assister derrière, je m'appelais Super Franck à l'époque.
23: Super Franck. Okay.
18: C'était génial. Mais j'apprenais avec lui. Je me poilais. Je me suis dit, putain, si faire de la radio, c'est de venir en VTT et de faire ce qu'on veut. Je dis,
23: en tongs.
18: Mais ils m'ont donné envie. C'est lui. C'est un des trois qui m'a donné envie de faire la radio vraiment parce que je voyais ça tellement dans un état d'esprit cool.
4: cool que.
21: Mais il y a ton émission, mais il y en a plus beaucoup. On fait son, ce qu'on veut ou à peu près quand même. Hein.
4: Bah, non, il y en a plus du tout. Non, ouais. Après peut-être sur l'internet ça se passe comme ça, mais.
21: Ah
4: sur...
21: oui, oui. Alors là, nous.
4: Mais sur les FM, non, il y en a quasiment plus. Alors qui est... t'as peut-être un truc à dire de perso, Cyril.
7: Qui nous aime.
23: Ouais, d'une. Bah, déjà, ça me fait bizarre de me retrouver, tu vois, derrière un
21: auditeur,
23: téléphone.
21: C'est ce que je disais.
23: Ah, non, mais c'est vrai, je suis un peu ému parce que je suis pas habitué, si tu veux.
21: On
23: je suis pas dans mon univers.
21: Fois.
23: Là, je suis bon, voilà. Et puis, j'aurais tellement aimé te voir.
21: Bah, quand
23: voilà,
21: tu veux.
23: C'était un bon anniversaire parce qu'on est balance tous les deux.
4: Ouais. Et on s'était revus une fois à Lipo, voilà. Sur les champs, on avait bouffé ensemble, on s'était bien. Enfin, moi, j'avais pris beaucoup de plaisir.
23: Et puis, ça m'aurait fait plaisir de
4: mais
23: revoir.
4: Mais tu fais quoi,
23: Jenny, que j'ai vu sur son scooter dans Paris il y a pas très longtemps.
7: Ouais, effectivement, c'est quoi
21: ouais, elle passe vite fait, elle fait comme ça, j'ai pas le temps. De Bono, elle va à Bjork, de Bjork, elle va voir Alliage, de Alliage, elle retourne récupérer un interview de je ne sais pas qui.
4: Et des fois, elle tombe sur Arnold.
21: Ouais.
4: Comment tu vas? Et
21: Jenny est tellement speed que quand elle n'a pas le temps, elle prend un mécano derrière et qui est en train de monter les images de l'interview d'exclusive pendant qu'elle court en scooter voir Bono.
4: Bah, c'est vrai, à chaque fois qu'on l'appelle, elle est toujours en montage.
21: T'as vu où ça mène quand même?
4: Non. Voilà. Non mais Jenny, tu l'appelles, ce sont c'est clair, c'est elle est je te dérange? Non, je suis en montage.
21: Attends, excusez-moi, mais juste
4: je sais pas
21: juste,
4: ce qu'elle monte mais elle
21: juste quand
4: pas
21: même.
4: Montée.
21: Non, il y a eu quand même mieux là récemment.
7: Quoi, on se voit tout le
21: Jenny,
7: temps.
21: Jenny elle m'appelle samedi ouais, Arnold, qu'est-ce que tu fais mon amour? Ça fait longtemps que c'est pas vu. Bon, OK, d'accord. Oui, c'est vrai Jenny, ça fait longtemps qu'on s'est pas vu. Pourquoi? Ah bah excuse-moi mais j'étais le week-end dernier, j'étais à New York. Ah ouais. Oh, ouais, cool, qu'est-ce que t'as fait? Bah je suis allé interviewer, je sais plus qui ou non, je suis allé voir
7: un baptême.
21: Voilà, un baptême des amis. OK, d'accord. Et sinon reste de la semaine, qu'est-ce que t'as fait? Moi, je suis retourné à New York.
4: Ouais.
21: Jenny m'a fait le même c'est coup. Elle me dit, on se reverra dans 10 jours parce que je vais à New York. Ensuite, je vais voir un pote à Londres faire un interview. Je retourne à New York interviewer.
7: C'est-à-dire
21: que quand elle rentre chez elle, le premier truc qu'elle fait, c'est elle dépoussière et elle enlève l'étoile d'araignée, tu sais.
4: En fait, c'est parce qu'elle est bilingue.
7: Merci, oui,
21: Si on parlait roast-beef, on ferait la même chose, nous.
7: Exactement.
21: Salut, j'avais pas compris.
23: Salut, super nana.
21: Excuse-moi, tu m'as pas reconnu, mais non seulement j'ai le gros imprimé, mais en plus, j'ai vraiment une voix de mec, alors.
23: Non, mais c'est pas ça, mais tu sais, quand t'es au téléphone, en fait, t'entends les voix qui parlent, et puis là, la tienne, elle m'arrive très bien.
4: Ouais.
23: Ouais, grand plaisir, ça fait longtemps, ça fait quelques années. À chaque fois, je me faisais jeter, en fait, du Queen, et puis je disais, je connais Super Nana. Mais il fallait le dire plus tôt, mais rentrez. C'était le mot de passe infernal.
21: Il fallait le dire plus tôt, alors tu dégages. Grande boîte parisienne, un grand cul devant, et plein de petits à l'intérieur. Qui sont...
4: Moi, j'y suis allé, la seule fois où je suis allé, j'ai dit, je suis arrivé, je fais, ouais, je connais Super Nana. Et le portier m'a fait ouais, moi aussi. Salut.
21: Ouais. Moi je l'ai fait aussi il y a pas longtemps. Il m'a dit ouais, je connais Super Nana. Mais c'est bien, ça se passe au Gibus.
4: Oh. Exactement.
21: J'ai voulu l'emmener 10 000 fois. Jamais.
4: Les îles lundi, c'est éclatant.
21: Jamais. Je suis allé une fois cependant. Je suis allé un lundi soir, ouais.
7: Bon. Pourtant, je te vois bien danser nu sur.
21: Complètement. Mais chez moi alors.
4: Mon petit Cyril, tu reprends quand là? Ce soir minuit?
23: Ouais, tout à l'heure, ouais.
4: Bah très bien. J'étais inquiet parce que.
21: Où ça?
4: Sur RFM la nuit. Et je l'écoutais souvent et je disais...
21: T'as la voix pour, en tout cas, excuse-moi, mais
4: moi, pour moi, c'est l'une des plus belles voix de la
21: c'est
4: radio.
21: C'est super organe, hein, quand
7: on
21: même.
7: T'adore,
4: avec
7: Cyril.
4: Eric Lange, tous
7: tu
4: les deux, vous êtes vraiment... Non, mais très... Je m'étais inquiété. En plus, sincèrement, là, je fais 2 secondes du truc privé, mais sérieux, c'est que j'ai eu 2-3 fois où j'ai écouté la nuit, et je me dis, tiens, je vais t'écouter, je t'entendais plus, je dis, ça y est...
21: Il est
4: parti, il fait autre chose. J'entendais tes voix.
21: Je peux poser une question quand même. C'est pas dur de travailler une radio dans le
4: tu
21: slogan.
4: Tu m'inquiètes, parce qu'à chaque fois que tu veux poser une question, je dis c'est ma meuf. C'est ma meuf.
21: Le slogan, c'est quand même.
7: Ce n'est pas de la radio, c'est de la musique.
4: Non. Ça, c'est RTL2.
21: RTL2,
7: du
4: coup. RFM, c'est une radio en or.
21: Ah bon, d'accord. Bon, enfin, tu l'as pas entendu parce qu'il parle, je crois, 3 fois toutes les heures, c'est ça?
4: Ah non, pas lui, plus. Hein,
23: ah non, moi, justement.
21: Est-ce que
4: c'est pour ça que je m'inquiétais?
23: Mais je me suis enlevé des micros.
21: On ne pourrait jamais faire ça, nous.
4: Non.
21: Mais est-ce que tu fais aussi RFM, bonne nuit, il est 2h du matin.
4: Quoique, Super Nana,
21: t'as ta cette voix-là,
4: on pourrait faire 2 micros dans l'heure, mais 2 fois 1/2 heure.
21: Non, mais moi, je pourrais pas, sans déconner.
4: Moi, c'est ce que je ferais,
21: c'est un métier, hein.
4: Et puis, en plus, il faut annoncer des disques en roast beef, alors, t'imagines?
21: Mais c'est pas grave.
7: Allez,
4: moi, ce que je ferais, Cyril, si j'étais toi, si je mettrais l'intro, si je devais parler que 2 fois 1/2 heure, je mettrais l'intro, puis au moins, ça commence, je fais, bon, allez, attendez, on se l'armait.
21: Je ferais ça pendant 1/2 heure.
4: Bon, allez,
21: tu ferais une émission.
4: Ouais, je ferais une émission. Allez, on se l'armait. Non, mais je dis ça en plaisantant. Bon, bah, Cyril, à tout à l'heure, quelle heure? Minuit?
23: Minuit
4: sur RFM, les enfants.
21: À quelle heure t'interviens?
23: Je suis un véritable métronome, moi, toutes les 20 minutes.
21: Hein. C'est vrai?
4: Toutes les 20 minutes.
21: Juste avant les pubs.
7: 20-40.
23: Non, il n'y a pas de pub. Il n'y a pas de pub, il n'y a pas d'infos, il n'y a que de la
21: Il n'y a pas d'argent,
23: il n'y a que de la soit tu parles. Ben bon, je crois que c'était la réflexion de Super Nana, parce que c'est vrai qu'au téléphone, j'entends pas tout. Mais de deux choses l'une, soit tu parles beaucoup et tu fais que ça, et tu fais au moins un talk show, soit tu fermes ta gueule et puis tu passes des disques que t'aimes bien. Puis en plus, moi, la nuit, j'ai quand même quelques petites latitudes, vois-tu, pour pouvoir passer et repasser des choses que j'aime bien. Donc, je préfère me la fermer.
21: C'est toi qui passes tout le temps Eddie Mitchell, machin, couleur mentalo.
18: Couleur mentalo.
23: Non, non, non, je varie un peu les plaisirs, Parce que pendant longtemps, en fait, j'ai fait une émission qui s'appelait Trésors des auditeurs. Ça continue, je reçois des petits courriers, des choses comme ça. Donc, je dis pas que je fais 100% de la prog, mais on me laisse une certaine liberté, puis voilà.
18: Tout le monde sur RFM à minuit, si vous voulez, exceptionnellement.
21: Mais minuit, demi, une heure, non, mais écoutez-le, il a une belle voix, c'est
18: sympa. Je vais écouter de la musique, je vais sur RFM.
23: Voilà,
18: c'est pareil, moi j'écoute RFM également quand je roule la nuit.
21: Et quand je veux entendre parler,
18: moi quand je vais écouter de la musique, rouler pendant la nuit et m'endormir,
23: moi qui réalise.
18: C'est vrai?
23: Non, mais c'est vrai, c'est important. Puis j'aime ça aussi. Enchaîner des trucs. Enfin, il y en a qui trouvent ça con, tu vois. Pousser des boutons, mettre le bon jingle, le choisir, faire des petites choses sur les liners, de l'habillage.
21: C'est pas animateur, c'est l'école du
23: cirque. En même temps, ça s'entend pas, sauf pour ceux qui aiment ça. Et puis, puis voilà. Parce que la radio, ça s'entend quand tu fais de la merde, en fait. Et puis tu décroches et tu vas à côté.
18: Sympa.
23: Et quand... Non, mais c'est vrai.
21: Non, mais ouais.
23: Voilà. C'est-à-dire, quand tu fais un blanc, par exemple, t'es dans une émission musicale et tu fais un gros blanc, mais t'as pas fait exprès parce que t'as eu un moment d'absence. Au téléphone.
18: Ouais.
23: Là, les gens se disent merde, le charme est rompu, quoi. C'était bien depuis
21: un quart d'heure. Ah non, moi, ça m'arrive. Fait hurler de rire.
18: Quand il y a un blanc, moi, ça m'arrivait, moi, quand je faisais les nuits à Fun,
23: non,
18: quand j'allais faire caca la nuit, il y avait personne pour pousser.
21: Vous saviez, personne, tu sais, il y avait quelqu'un pour pousser.
18: Il y avait moi. J'avais deux disques que je mettais. Au début, je mettais Tears for Fears, genre Shout, et puis je voyais que j'avais pas trop le temps d'aller chier. Jusqu'au jour, j'ai dégoté un petit
23: Led Zepp.
18: Oh non, un petit Led Zepp, 8 minutes, Starway to Heaven. Oh, j'avais le temps. Alors, j'avais le temps de poser le PQ.
21: Est-ce que je peux
18: j'avais le temps de m'organiser, de poser ma
21: croix, de m'essuyer.
18: Est-ce que je peux me permettre? Je connais un morceau du chanteur black Isaac Hayes.
21: Oui, non, mais. Attendez.
18: C'est pas Shaft. Non.
21: Je restais dans la prog. Je veux pas dire qu'il y a.
18: Attends. Ben justement, par exemple, pour RFM, pour toi, hein, qui, si, je sais pas, t'as une urgence, un truc comme ça. Mais malheureusement, je me rappelle plus du titre de ce morceau. Mais en tout cas, je me souviens que le morceau dure 19 minutes. Une face.
21: Il y a Gérard Manset aussi.
18: Ah oui, il y a Manset, mais ça, c'est un peu plus.
21: Nougaro aussi,
18: on le reprend en mettre. Comment elle s'appelle cette histoire de Claude Nougaro?
23: Non, que tu passes la nuit réveillée, quoi.
18: La plume, aussi, machin. Oui. Bon, c'est
23: ma
18: pas grave. Plume d'ange.
23: Tu vois,
18: plume
23: d'ange. Je vais pas les endormir. Avec
18: bon, c'est
23: un
18: pas grave. Non, c'était.
23: Minutes.
18: C'est juste pour raconter une petite anecdote. Moi, ça me faisait rire à chaque fois. Je prévenais les auditeurs et dès qu'ils entendaient aller de Zep la nuit, à froid,
21: mais moi, j'aime bien les blancs, les trucs, les pains et tout parce que c'est comme si c'est la vraie vie, quoi.
3: Ouais, mais ça passe mieux dans une talk show que dans une émission musicale.
23: Ouais, c'est la vraie vie. C'est plus variable, quoi.
18: Donc, c'est vrai que non.
3: Mais Cyril, une chose est sûre, c'est que.
23: Tu fais un blanc tous les soirs quand même. Bon, mais pour la vraie vie. Parce que la radio, justement, c'est un peu autre chose.
18: Ouais, non, mais.
23: Imaginaire. Les gens qui vous ont jamais vu, ils vous imaginent. Moi, j'adore la radio. Quand j'étais gamin, en fait, j'écoutais des trucs arabes, chinois sur des longues ondes et tout. Et je trouvais ça fantastique. Et tu partais complètement dans un univers. Alors, tu peux installer un univers avec des gens, avec des voix, avec des choses. Tu peux installer un univers avec une programmation.
18: Mais
23: tu peux, tu vois.
18: Mais ce qui me fait marrer,
21: tu vas venir sur Internet avec nous. Tu vas adorer.
3: Ah oui, c'est clair.
21: Non, mais c'est vrai. Je plaisante pas. Attends, il y a le monde entier. C'est génial.
18: Mais pour revenir
21: avec des accents.
18: Pour revenir sur l'histoire du blanc, Super Nana trouve ça drôle, c'est que moi aussi, parce qu'en étant professionnel de la radio, quand on est dedans, moi, quand j'entends un blanc et que j'entends une, deux, trois, puis au bout de 8 secondes, j'entends le morceau, moi, je vois le mec en train de courir et en train de se jeter sur la table, tu sais, puis sur le play,
23: tu sais,
18: le mec en train de trembler, merde. Moi, je l'entends, le mec.
23: Putain, j'ai rien calé, c'est où, c'est quoi?
18: Moi, carrément,
23: moi, quand. Attends, bouge pas, le mec, il parle à son pote au téléphone. Attends, bouge pas, je suis dans la merde.
18: Moi, quand j'entends un blanc dans une radio, moi, je vois pas ça, en fait. Je vois le mec, par exemple, deux jours après, qui descend le matin chez lui, qui ouvre sa boîte aux lettres et qui la trouve à recommander. Ouais, ça peut être jusqu'à là. Ouais.
3: Mais attends, au moins vous étiez doué, parce que moi, il faut dire, moi,
18: on faisait des blancs, on faisait ça, mais d'une manière professionnelle.
3: Vous m'avez tous appris comment mixer. Il faut dire qu'au bout de
18: ce qui s'est passé, d'ailleurs, t'as rien retenu. T'as toujours pas compris.
21: Mais tu sais pourquoi? Parce que sur les boutons, c'est marqué en anglais. Voilà. Moi, j'ai quand même coupé tout le son de la radio sur laquelle je travaillais. Pour attendre à combien de temps quelqu'un allait m'appeler en me disant arrête, arrête, arrête, arrête. Ouais.
18: Et nous, on le fait, mais au bout de 10 secondes, on entend Offspring. Donc, il y a une bande amorce qui part. Hein,
15: 12 minutes.
5: 12 c'est minutes. Toujours Offspring depuis 10 ans
18: 12 minutes. Non, ça a changé. C'était une image. C'était pour plaisanter. Ça a changé.
15: Ouais, ouais,
18: non, mais c'est, non, mais c'est vrai que c'est assez drôle, quoi, d'ailleurs.
15: Au bout de 12 minutes, ils ont quand même appelé en disant ça marche ou c'est toi? Non, non, c'est moi.
18: Qu'est-ce
15: qui
18: est extraordinaire? Qu'est-ce qui me faisait poiler? Il y avait un truc qui était fort aussi. C'était à l'époque sur WeFM où il y avait des bandes la nuit. Il n'y avait pas d'animateur. Alors, la bande
15: qui passait à la mauvaise vitesse.
18: À la mauvaise vitesse accélérée ou à l'envers. C'est-à-dire que la truc, rembobiner, elle revenait. Ça, c'est des moments de radio, mais c'est fabuleux.
15: C'est de la radio
18: expérimentale. Personne ne bouge.
15: Mais alors, quand vous, quand vous traversez la France, vous allez quelque part, ouais, vous prenez l'autoroute ou les petites
18: routes, les radios locales.
15: Voilà, absolument. Cherchez les radios locales.
8: Si je me serais habillé, moi.
18: Bah ouais, oui, tu mais vois, t'es bien habillé. Dire, t'as un très joli t-shirt vrai, avec cool, beaucoup de dessins marqués dessus. Je vois pas tout, hein. End, mais il y a un truc avant. Il y a des lettres avant quand même. Friends. Voilà, très bien. Il est beau, hein, Sandy, son t-shirt.
5: Hein? Mais j'avais pas allumé mon micro. C'est... Et c'est vrai, il est génial comme t-shirt. Ouais. Hein.
18: Il est pas aussi joli que ta robe, qui est ravissante quand même, on peut le dire. Tu peux nous faire un petit tour, tu peux faire un peu comme dans Jacques Martel, à faire tourner pour voir.
8: Ah oui, t'es sapé sexe, hein, ce soir, Sandy, quand même. Hein,
5: Je retire mon casque.
18: Super Nana, on vomit tellement qu'elle trouve ça beau, hein, c'est vrai.
8: Je peux pas dire, mais ce soir, ça va sentir le caoutchouc brûlé du côté de Suresnes, hein.
18: Regardez ça, c'est classe. Est-ce que tu peux nous faire, c'est de la radio, c'est dommage que ça ne se voit pas, mais ça donne encore plus envie aux gens quand c'est la frustration de savoir qu'il y a des choses dans le studio que ça ne se voit pas. À moins que vous ayez une webcam et que vous voyez un petit peu sur Internet.
8: Mais moi, je sais pas, j'arrive pas à rester calme.
18: Est-ce que tu peux nous faire un petit défilé quand même là, juste comme ça, juste là, de haut en large. Il n'y a rien à dire. Écoutez, oh là là, quelle démarche.
8: Ah ouais, sympa.
18: Quelle démarche. Si tous les top modèles marchaient comme toi, bah dis donc, ça ferait des ravages. Hein.
8: Ah oui.
18: Hein.
17: Des gros podiums.
18: Ouais. Gros podium pour gros dossier là. Non mais refais encore
8: des tempêtes. Hein.
18: Refais-le. Comme c'est beau, regardez.
17: Oh là, j'ai sa culotte. Oh là là.
18: On dirait un défilé de Jean-Paul Gaultier. Comme c'est beau. Qu'est-ce que tu marches bien. T'es à l'aise hein, dans tes baskets. Hein. C'est quoi tes pompes là, c'est beau.
5: C'est des bottes.
18: C'est des bottes.
5: Bah c'est des bottes montantes quoi.
17: Les bottes basses hein, tu sais bien.
18: Alors la question ça coûte combien en euros?
5: Une paire de bottes?
18: En euros.
5: Oh bah un euro, je sais pas, ça doit peut-être
18: 150 euros.
5: Non, peut-être 15 euros. 15 ou 20 euros, je sais pas.
17: C'est la petite bottine.
18: Hein? Attends, mais.
17: Ah,
18: comme tu dis, c'est de l'euro merde. C'est de l'euro, c'est 15 euros. 15 euros, attendez, c'est 15 euros. Est-ce que la chaussure ou c'est 15 euros la paire?
5: Non, c'est 15 euros la paire.
8: Le lacet. Est-ce qu'il y a des fringues que tu portes sur toi là ce soir que t'as offert Gérard?
5: Non, mais par contre, la jupe que je porte, ouais, la jupe rose, ouais, c'est celle de ma sœur. C'est elle qui m'a donné des vêtements. Et elle m'a donné des vêtements parce qu'elle en voulait plus et tout ça. Et elle m'a dit, au lieu de les mettre à la poubelle.
8: Et ta frangine, elle a donné des vêtements à Gérard aussi, parce que c'est ce qu'il porte la soirée, c'est un peu.
18: Non, moi, la question que je me pose, Sandy, c'est que Gérard. Sandy.
5: Oui.
18: Arnold t'a demandé s'il y avait des vêtements qu'on t'avait offerts sur toi. Moi, la question que je te pose, c'est y a-t-il des vêtements sur toi que tu n'as pas encore lavé?
5: Des vêtements sur moi?
18: Oui. Que tu ne laves jamais parce que c'est un souvenir et que t'as pas envie de les laver comme Gérard.
5: Non, moi je les lave tout le temps.
18: Des fois il y a des vêtements qu'on ne souhaite pas laver parce que ce sont des souvenirs. Ouais. Et je sais que Gérard porte souvent des souvenirs sur lui. D'ailleurs que t'es habillé qu'en souvenir toi Gérard.
8: Très nostalgique.
5: C'est une chemise qu'on t'a donnée celle-là non?
15: Ouais, c'est ton grand-père lui hein.
18: Non mais on explique combien aux auditeurs que sachant que il y a des vêtements souvenirs qu'on ne souhaite pas laver parce qu'on veut garder l'odeur de souvenir, toi tu t'es carrément, on peut le dire, c'est beau, c'est
8: que t'habillé, l'odeur de souvenir.
18: Non mais c'est que t'es habillé qu'en souvenir tous les jours. Tu ne laves jamais tes vêtements.
17: Bah si.
18: Si.
17: C'est pas moi qui les lave.
18: C'est qui?
17: C'est la machine.
18: Et voilà.
5: C'est la non mais ça, ce que tu portes là, le.
18: Ça, c'est un souvenir. Rassure-moi.
17: Le gilet.
8: C'est un souvenir aussi la machine.
17: Il y a longtemps.
5: Non mais à chaque fois que tu viens à la radio, tu le portes toujours avec une chemise ou un t-shirt.
8: Et le pin de Footix que j'ai essayé de te taxer là tout à l'heure.
18: Excusez-moi. Je suis obligé de stopper là. Il y a une erreur qui a été dite par Sandy, c'est que tu dis le gilet que tu as sur toi, tu l'as toujours avec une chemise, c'est toujours avec la même chemise.
5: Bah
18: à un mot près, on était dedans. Mais
8: je voudrais savoir juste un truc. Gérard, je voudrais savoir juste un truc par rapport à ta chemise. Ta chemise, tu la rentres dans ton pantalon.
18: Mmh.
8: Ouais. Est-ce que tu la rentres en même temps dans le pantalon et dans le slip?
17: Non.
8: Ah. C'est une erreur.
18: J'ai l'impression, excuse-moi, super là, t'hallucines. Tu comprends?
15: Non, ils sont extraordinaires. Ça, c'est
18: ils sont fabuleux.
15: C'est comme un Sandy, c'est ça?
18: Sandy et Gérard.
5: Oui, Sandy
15: et Gérard, c'est le top du top.
18: Ouais.
15: Non, j'étais en train. Moi, je fais de la radio sur Internet.
18: Ouais.
15: Et donc, on a une webcam.
18: Ouais.
15: Et il y en a pas ici, une webcam.
18: Si, il y en a une, mais je la mets.
15: Enfin, c'est vrai que les gens t'écoutent plus facilement sur la FM.
18: Oui.
15: Que bon. Nous, on est sur Internet. Moi, je suis avec Laurent Petit Guillaume. On est sur Internet. Webcam. J'étais en train de me dire, putain, mais il faut mettre une webcam chez eux, tu vois, sans
18: dire. Il y en a Mais avant, il y avait les débats de Gérard retransmis sur Fun TV. C'est-à-dire que tu voyais ce qui se passait là, mais à la télévision.
21: Non, mais chez eux, parce que ça.
18: Chez eux, c'est extraordinaire. Bah, tu peux l'avoir. Il suffisait d'avoir à l'époque TPS et t'avais également Gérard chez toi, quoi. Mais c'est vrai que ça.
21: Pas trop souvent, mais.
18: Ah non, parce que c'est quand même. Tous les jours, c'est du gros dossier après. C'est difficile à gérer. Sachant qu'un énergumène comme celui qui est à côté de toi, de te bouser à peu près une cam par jour, parce que dès que t'as le cam portable qui est à peu près trop près, ça cartonnait. C'est vrai que Sandy, t'as une tête à faire de la télé.
9: Bah, je sais pas, moi, je dis toujours.
18: Non, mais moi non plus, je sais pas, mais je te dis ça comme ça, c'est pour en parler, quoi.
9: J'ai la tête que j'ai, et puis, bon, bah, si ça plaît pas aux autres, bah, tant pis, hein, je suis comme je suis. Écoute, hein.
21: Mais je sais pas si je suis fasciné ou s'ils me font peur, en fait.
18: Je crois qu'il y a un peu des deux, mais c'est normal, tu vas t'habituer, c'est normal. Non, mais c'est vrai qu'on a la chance d'avoir ce soir.
10: Attends, ils sont très bien, hein. Ouais, Sandy Gégé, moi, je les adore, ils sont très, très bien.
18: Mais moi, c'est mes amis.
10: C'est vrai, mais moi, je découvre un peu.
18: Bah oui, mais c'est vrai, ouais, mais on a de la chance d'être.
10: Fais gaffe, parce que les essayer, c'est un peu les adopter après.
21: Non, moi, j'adopte personne, merci.
18: On a de la chance d'avoir fait tous les trois à peu près 10 ans de télévision, donc on connaît bien, et c'est vrai qu'on peut ni dire en tant que professionnel que t'as une tête à faire de la télé, Sandy.
21: Mais me regarde pas quand on te parle.
18: Non, mais c'est vrai.
9: Non, mais j'ai quand même le droit de regarder, puisque je regarde tout le monde.
21: Mais attends, tu me regardes, c'est pas moi qui te pose des questions, c'est Max.
18: Je te rappelle que c'est ta copine, ouais, c'est ta femme, c'est pas une étrangère, c'est pas une Libanaise.
9: Ils sont mariés?
21: Non,
10: le mariage n'a pas pu se faire.
21: Non, mais attends, est-ce qu'elle oublie de te dire?
18: Ouais.
21: Et ça, je vais te le dire.
18: Et là, c'est mort.
21: Oui, Christine, c'est son répondeur.
18: Ouais.
21: Donc, ce qu'elle oublie de te dire, Sandy, c'est que quand on est venu, c'est qu'elle me dit, à chaque fois que je vois Max, je suis troublé. Donc, elle
9: ne peut pas le dire en
21: pas. Eh ben, je veux pas le savoir, je dis la vérité. C'est tout.
10: Ah ben, t'es jaloux alors un peu, c'est ça?
21: Mais non, parce qu'elle me dit,
10: t'es jaloux de Max, t'es jaloux de Max.
18: Devant ton micro, bordel.
21: À chaque fois que je le vois, je suis troublé.
10: Ouais.
9: Bah non, j'ai pas dit que
21: c'est le moment
9: au
21: jamais, c'est son anniversaire.
10: Voilà, son anniversaire, quoi. Mais regarde, c'est normal, il est gosse beau et tout, il est vachement connu, les gens l'adorent, il gagne super bien sa vie, il a un appart de folie furieuse, comment?
21: On le sait, il a 13 ans.
10: 13 ans.
21: Et tant qu'à faire, qu'il fasse une expérience ce soir, Max.
18: Bah écoute, moi je suis parti pour une expérience.
9: Non, je dis que j'étais intimidé, c'est tout. À chaque fois que je me
18: lève. C'est normal. Tu sais que c'est séduisant de ceci dit, parce que bon, avec ton petit fond de teint et ton petit piercing sur le nez, franchement, ça gagne. Hein, c'est mignon tout plein.
21: C'est là-bas qu'on regarde.
10: C'est un piercing?
18: Ouais. Gérard,
10: c'est un bouton.
18: Depuis tout à l'heure, là, on discute. Il y a eu de l'impro. des amis sont venus dans le studio, mais tu devais me lire un petit truc que tu m'avais écrit, d'ailleurs, que tu as préparé en improse. Le petit torchon que tu
21: m'as dit. Quoi,
18: le petit manuscrit, là.
21: Bon, c'est pas un torchon d'abord, d'accord?
18: Alors, qu'est-ce que
21: tu
18: as écrit sur ta feutrine?
21: Ma feutrine, j'ai écrit ce que j'ai écrit.
18: Alors, vas-y. Bon. On écoute.
21: Alors, Max. Aujourd'hui, c'est ton anniversaire, cela te fait plaisir. Max, le roi de la bande FM de la radio. Max, le star system qui nous remonte le moral tous les soirs. Toi, le clown de la nuit de 21h à minuit qui délire. Tu as 13 ans aujourd'hui, cela doit te fait quoi? Aujourd'hui, tu vois, tu vas avoir beaucoup de monde qui viendra. Cela doit te faire plaisir d'avoir des
18: amis.
21: Des deux rois de la nuit.
18: Oui.
21: Nous te souhaitons un joyeux anniversaire de la part de GG de Suresnes. Mais j'ai pas fini. Max, garde le moral comme tu l'as en ce moment. Voilà, terminé, point final à la ligne.
9: Bravo. Putain, il a bien fait de l'écrire, hein.
18: Ah là là, j'aurais aimé que tu me fasses un petit poème quand même.
21: Sur quoi?
18: Sur le mot anniversaire. Tu peux improviser comme ça, tiens, pour montre.
21: Ah oui, tu sais, tu fais A, tu vas en longueur, comment que ça
18: se passe? C'est compliqué, là.
21: Oh là là là là là là là là là.
18: Si tu commences à demander à la
21: verticale,
18: c'est
21: comme
18: J collé machin, parce que là il va croire
10: A comme ça, c'est comme remix.
18: Moi je connais bien Gérard, on se connaît depuis très longtemps Gérard.
10: C'est vrai que bon, c'est vite.
18: Fais écouter à tout le monde, à Super Nana, à tous ceux qui nous écoutent, que t'es capable d'improviser. Je te donne le mot joyeux anniversaire. Qu'est-ce que tu peux me dire là-dessus? En poème.
21: Alors, aujourd'hui, pour ton anniversaire, nous sommes là. Aujourd'hui, pour tes 13 ans, cela doit te faire plaisir.
18: 31 ans.
21: C'est ton anniversaire. Tu m'as troublé.
18: Alors,
10: c'est évident.
18: Sinon, c'est de ma faute.
21: C'est ma faute. Non. Je mets 13 ans parce que j'aime bien déconner quand je.
18: Je sais. Bon, alors, on va.
21: Non, mais je vais te la préparer.
18: Tout est effacé. Tu peux recommencer.
21: Avec anniversaire, c'est ça?
18: Ouais, on fera joyeuse Pâques au mois d'avril.
21: Aujourd'hui, c'est ton anniversaire.
11: comment faire.
12: Non, faut que je l'écris.
13: Oui, comment faire, c'était bien, c'est bien. Comment faire, c'était bien.
12: Dis, c'est pas
13: continue,
12: mal.
13: Continue, GG.
12: C'est pas mal.
13: Aujourd'hui, c'est ton anniversaire. Comment faire?
12: Continue.
13: Vas-y,
12: pour te souhaiter un joyeux anniversaire. Nous sommes venus, les Mavid, pour ton anniversaire. Malheureusement. Je te prépare quelque chose.
13: Mais c'est pas mal quand même.
12: Je te prépare quelque chose.
13: C'est pas mal quand même.
12: Je te prépare quelque chose.
13: Gérard, est-ce que tu as Internet chez toi?
12: Non.
13: Merci. Parce que je me suis dit, ça y est. Ah ouais. Tu vois, il est avec toi tout le temps et tout sur Fun. Je me suis dit, putain, si vraiment il se branche avec nous sur le net, là, c'est...
12: Ah ouais, bah, pourquoi t'en parles aussi?
13: Ça peut être la pas l'idée jusque-là et toi, tu viens de lui donner une idée, GG.
12: Non, GG,
13: je vais te donner un numéro de téléphone. Tu iras faire un peu de radio sur le net. Je connais la personne qui s'en occupe de toi sur le net. On lui donne le numéro, tu vas l'appeler, puis tu iras faire aussi un peu de radio sur le net, non?
12: Je voulais rajouter quelque chose comme Max, on est en train de parler des dates depuis que je suis avec toi sur l'antenne, depuis que je te connais.
13: Ouais.
12: J'ai calculé, ça fait exactement 6 ans.
13: Oh là là.
12: 6 ans.
13: Merci Einstein. Alors justement,
12: Einstein. Tu prends des trucs ou quoi, non?
13: Non, rien du tout. Heureusement, parce que s'il prenait un truc, c'est là où ça deviendrait dangereux. C'est qu'il risque de tout mettre dans l'ordre.
12: Pardonne-moi, Maurice, excusez-moi de vous couper. Gérard, si on parle trop fort, on t'emmerde, on baisse d'un ton, nous le dis, hein.
16: Ouais. Non, mais j'ai jamais rien dit.
12: Non, mais nous, on te le dit.
16: Continue alors.
12: Gérard, on te le dit, hein.
16: Comment on mange une bonne viande, Gérard?
12: Ouais.
13: Bah ouais. Déjà avec des dents.
12: Chaud Manu, chaud.
13: Super chaud. Oh, s'il choisit la viande comme sa femme.
12: Super chaud.
13: Monique, t'as entendu la blague de ton fils?
12: Oh là là là.
13: T'es fier ou pas?
12: Ah merde. 1h13, c'est mon moment de gloire.
13: Non mais Gérard, comment on mange une bonne viande?
12: Alors une bonne viande déjà,
13: bon, écoute, avec...
12: Non,
13: allez, sérieux, laisse-le parler. Parce déjà, que sinon,
12: déjà une bonne viande, ça dépend ce que t'aimes comme viande.
13: Bon, alors on va dire une...
12: Une côte de bœuf.
13: D'accord, votons pour tout le monde. Attendez, on va faire un vote, la côte de bœuf.
12: D'accord. Saignante ou bien cuite?
13: Saignante.
12: On la prépare sur le gris, on en s'excelle.
13: Tiens, attends deux secondes, tu peux ramener Maïté là
12: il va jamais s'y retrouver. Alors. Mais si, c'est comment que je cuisine.
13: Ouais, d'accord.
12: Ok.
13: Oui, quand t'as les idées claires. Ouais.
12: Voilà. Donc la côte de bœuf, tu la sales, tu la poivres des deux côtés. Mm-hmm. Tu mets de l'huile.
13: Laisse-le le faire.
12: Laisse-le
13: finir.
12: Ça dépend ce que tu veux mettre dessus. Tu peux mettre de l'estragon, de l'herbe de Provence.
13: Du parfum?
12: Non, pas de parfum.
13: Voilà.
12: Donc, tu mets ça à cuire.
13: Même pas un peu d'Antarctique, du parfum?
12: Non. Tu mets ça à cuire tranquillement.
13: Combien de temps?
12: Une côte de bœuf.
13: Au micro-ondes.
12: Attends, au micro-ondes, la côte de bœuf.
13: Ah, bah, c'est comme ça que je fais ma viande, moi.
12: Demain matin, t'as deux jours de cuisson.
13: Combien de temps?
12: En grillade, faut compter à peu près une demi-heure.
13: D'accord.
12: Wow. Une bonne demi-heure.
24: Mais ça, c'est pour qu'elle soit saignante. Hein.
13: Non, mais c'est bien cuite, c'est 3 heures. Hein. Parfasse, hein. D'accord, ok.
12: Vas-y,
13: Sandon. Vas-y.
12: Non, mais sinon... C'est comme ça que je fais une côte de bœuf.
13: Ouais, bah écoute, on sait pas demain qu'on va venir manger chez toi. Super Nana n'est pas du tout d'accord.
12: Non, déjà, on met pas de sel parce que...
13: Ça me fait plaisir de soulever ce dossier sur cette viande.
12: Met le sel au dernier moment.
13: Je sais pas pourquoi, mais je sens que bientôt, il y aura un débat là-dessus.
24: Parce que quand on met du sel sur la barbaque rouge, ça enlève le sang.
12: Voilà.
24: Qui est dégueulasse.
13: Bon, alors donc, t'es un gros dégueulasse, toi. Mais ça nous étonne pas. C'est vrai?
12: GG, il vous a en fait donné la recette pour faire cuire une viande, mais la recette McDo.
13: Ouais.
12: Tu vois ce que je veux dire?
13: Gérard, il a l'habitude de manger ses semelles, c'est pour ça?
12: Ouais.
13: Gérard, un bon poisson. Comment tu nous prépares un bon poisson? Alors, par exemple,
12: une raie. Non, mais moi j'aime mieux. Non, mais je vais pas chercher n'importe
13: une
12: quoi.
13: Une raie, il va nous parler de ça.
12: Mais non, une truite aux amandes.
13: Alors, une truite, parle-nous de ta femme, alors justement. Alors, allons-y. Alors, viens. Sandy,
12: viens ici. Sandy, c'est un
13: pseudo, non?
12: Non, c'est malheureusement
13: sans déconner.
12: C'est du sérieux, c'est vraiment son.
13: Non, c'est vraiment son. Non, mais attends, pourquoi là? Il y a un problème?
12: Sandy, je sais pas, c'est.
13: Ah non, mais pourquoi pas, attends.
12: C'est un peu.
13: C'est américain.
12: C'est américain.
13: T'es américaine, hein?
12: Non, c'est anglais.
21: Non, c'est un téléphone rose, tu vois.
18: Alors, bon, Sandy, tu arrêtez. Sandy, tu parles français, tu comprends.
21: Eh, là-bas, là, l'équipe des tourtereaux, là, vous arrêtez.
18: Tiens, Pink Floyd, tu vas laisser ta place deux secondes à mademoiselle. Voilà, tiens, lève-toi un petit peu avec ta broche. Ma chérie, bon, tu parles français, malgré que tu aies un prénom américain, anglais.
6: Ah oui, je parle français, oui.
18: Ouais, mais tu es anglais, de l'anglais de Californie. Alors, pour toi, comment tu nous fais un bon petit poisson?
6: Bah, un petit poisson, ça dépend s'il est, si on le fait à la grillade ou si on le fait normal. Hein.
18: Qu'est-ce qu'on fait?
21: Ils vont nous faire croire qu'ils ont un jardin aussi.
18: Qu'est-ce qu'on se fait? On se fait un petit poisson à la grillade? On a oublié la question. Vous voulez un poisson saignant, bien cuit à point, comment vous le voulez?
6: Bah, je sais pas.
18: Moi, je l'aime bien saignant.
21: Du thon, par exemple.
18: Du poisson bien saignant.
21: Du thon.
6: Ah bah le thon, ça se fait pas cuire.
18: Du thon à la catalane. À la catalane dans le four. Thon à la catalane au four.
6: Bah disons qu'en cuisine, moi je m'y connais pas trop.
18: Merci beaucoup. Bah, comme ça maintenant, moi.
21: Et qui c'est qui fait manger chez vous?
18: C'est Gérard, ça s'entend. Tu l'as entendu tout à l'heure, merde.
6: Bah, je sais faire les petits plats, poisson.
21: Faire du poisson.
18: Bah oui, mais genre boîte de conserve de. Bah,
11: comment on fait cuire une boîte de conserve?
21: Tu sais faire du poisson, mais pas du thon.
11: Je signale que le thon, c'est bon. Cuire, c'est du poisson.
6: Mais je sais que c'est du poisson, mais tu l'as vu en salade.
18: Tu sais qu'il est loin d'être con, lui. Il a oublié d'être con.
11: C'est le troisième Bogdanov.
21: Sandy, il n'y a pas que Bogdanov.
18: Non, c'est les frères Bogdanov.
11: Igor, Grishka et Gérard.
21: Sandy, le thon, avant qu'il soit en boîte, il nage et tout ça. On peut le couper en tranches et c'est un poisson au départ.
6: Je sais, mais bon, si on veut le faire en salade, on peut le faire en salade de thon. Avec des tomates.
11: D'où le nom.
18: Évidemment. Alors, comment tu fais cuire de la limace, par exemple?
6: Ah bah la limace, ça se mange pas. Hein.
18: Ah bah voilà.
6: Ça, c'est des insectes et tout, donc ça se mange pas.
21: Ah oui, la limace, c'est un insecte.
18: Ouais, c'est une tournée de thé, parce que là, tu te crois dans un salon de thé, là, t'en fais de la radio.
21: La limace, c'est un insecte.
18: Tu vois ce petit truc allumé rouge, là, c'est qu'il y a possible qu'il y ait des gens qui nous entendent. Installe-toi, Gérard, tiens. Merci beaucoup, Deep Purple.
21: Donc la limace, c'est un insecte. Hein.
18: Alors, laisse parler Pink Floyd un petit peu.
21: Oh, moi, j'aime bien Sandy.
18: T'aimes bien Sandy? C'est vrai? Non, excuse-nous, alors autant
21: pas que moi, parce qu'elle fait des petits plats, c'est du poisson, mais le thon en salade, etc. etc. On peut choisir un autre poisson, Maurice.
18: La Sandy, saisie dessus, accompagnée d'une bonne sauce. Maintenant, j'en viens. Sandy, demain, tous ceux qui sont là, tu nous invites à manger.
11: Non, je peux pas,
18: on fait pas un rêve, disons qu'on est en plein cauchemar. Hein. C'est-à-dire que tu nous invites à déjeuner, et comme des cons, on dit oui. Qu'est-ce que tu nous prépares comme plat? Comment ça se passerait? Comment tu ferais l'entrée? Quel genre d'entrée? Plat, dessert, fromage?
11: Attaque avec l'apéro d'abord.
18: Alors.
6: Bah l'apéro, je mettrais des petits gâteaux d'apéritif qu'on trouve dans les magasins, quoi.
18: Impeccable. Jusque là, c'est impeccable, c'est du 100% bon. Déjà là,
21: c'est déjà quand même un renseignement de savoir que les gâteaux apéritifs se trouvent dans les magasins,
18: ce qui est pas évident. Des fois que t'ailles au
11: Joe, demain t'en cherches, bon bah maintenant
21: ça
11: tu
21: va mieux,
11: sais,
21: mon
11: quoi.
21: Loin, tiens.
18: C'est vrai.
6: Alors, je mettrais quand même de la bouffe.
24: Ça dépend.
18: Alors,
24: pâtisserie.
18: Quel est le menu que tu nous offrirais? Qu'est-ce que ça serait d'entrée?
6: Alors l'entrée,
18: L'entrée, ça serait quoi?
6: L'entrée, ce serait, macédoine de légumes avec de la mayonnaise.
24: Ouais, c'est pas mal.
18: En plat principal, on s'en laisse les babines.
21: Mais macédoine, c'est où? C'est une boîte.
6: Bah ouais,
21: tu fais pas des choses fraîches,
6: Non, mais c'est son choix. Qu'on peut acheter des légumes si on veut au marché.
11: La bonne franquette.
18: Alors ensuite, plat principal.
6: Alors ensuite, je mettrais... Bah allez, on va dire des paupiettes avec des pommes de terre.
18: Oh là là, on se régale, vivement qu'on y soit, vivement demain. En dessert.
6: Bah on va mettre quand même une petite salade pour accompagner le tout.
18: On a le droit du petit fromage, du babybel ou un petit babybel.
6: Bah disons que le fromage, je mettrais un peu de tout, quoi. Je mettrais du babybel, je mettrais du
18: Du Samos 99.
6: Coup de thierry, un coup de tartare.
18: Un plateau de fromage qui arrive, du babybel.
11: Et du caprice de Dieu.
18: Moi je le vois bien là.
11: On se fait un petit caprice.
21: Des petites parts emballées et tout.
11: Et alors, pardon, mais dit fromage, excuse-moi Max, mais qui dit fromage dit pain. Obligatoirement pain et vin.
18: Ouais.
11: Donc.
18: Non, vin non. Ça serait quoi, genre
0: pain, ouais.
18: Pain de mie, un truc comme
6: ouais,
18: ça.
6: Ouais, du pain de mie. Bon, ouais.
18: Du jaquet, quoi. Un jaquet basique. Je la vois bien arriver au plateau de fromage avec ça, avec les dates. Allez, on se dépêche, hein, ça a déjà dépassé depuis 3 jours.
0: Non, mais attends, tu te moques, mais cependant, le pain jaquet accompagné avec une bonne vache qui rit.
18: Elle est bien, ta femme.
0: Moi, je défie n'importe quel gourmet de me dire que c'est pas bon.
18: Et le dessert?
6: Et le dessert,
0: non,
6: voilà.
0: le vin,
6: tu vas... le vin, je m'y connais pas trop, je vois, il s'y connaît
0: bon,
6: plus.
0: Bon, j'ai le vin.
18: un bon petit carré de vigne, ça serait quoi pour toi?
6: Mais si, t'as
18: un petit carré de vigne Leclerc.
0: 5 à 20, viens voir, qu'est-ce que tu conseilles?
18: Un petit carré de vigne. Et puis après vous nous donnez
0: des petites briques,
18: une bouteille de bienfait du village. Alors, quoi comme carré de vigne?
0: Non, déjà.
18: Bon, bon, merci, t'es éliminé. Bon,
0: c'est bien toi pour me faire
18: c'est pas grave, dis, qu'est-ce que c'est? C'est pas grave.
0: Déjà.
18: Sandy. Ouais, tu vas essuyer.
0: Tu vas éponger là.
18: Sandy.
0: Attends, mais qu'est-ce que c'est?
18: L'autre, il lui demande de l'éponger.
0: Non, mais c'est tu t'emmerdes.
18: Tiens, Sandy, avec l'éponge que t'as.
0: Non, mais, Gildard, vous avez pas compris, on vous demandait d'éponger Gérard, hein.
18: Bon, Gérard, Joker. Le fromage, le vin.
0: Le vin, là, le vin.
18: Attention,
0: vin,
18: Maurice est un grand amateur de vin. Qu'est-ce que tu offriras à Maurice?
0: Non, déjà du vin pour l'entrée. Bon, du Messet
18: de parce qu'il y aura un vin pour chaque.
0: Non, bien sûr. Déjà, moi, comme entrée, j'aurais jamais mis de la Messet.
18: Non, mais c'est pas grave, elle a fait son choix. C'est
0: un vin. Ça serait un petit vin blanc pour commencer.
18: Ouais.
0: Déjà pour le, on va revenir sur les apéros, je mettrai différents apéros.
18: Reviens même quand, avant qu'on arrive, toi tout seul.
0: Mais des apéros. Moi personnellement.
18: L'autre il est 15h.
0: Allez vas-y. Non mais vas-y. Déjà bon, les apéros ça dépend des gens, je mettrai un peu de tout.
18: Porto,
0: whisky.
18: Goûte avant.

0: un petit Chavignon, d'accord. Un petit Chavignon.
1: En rouge, Côte du Rhône,
0: D'accord.
1: Donc Bordeaux.
0: Impeccable.
1: Donc pour le Toulousain. Pour le fromage, bien sûr, un bon vin Carache. Un bon vin avec un bon fromage.
0: Pas devant le micro, tu verras.
1: Un bon petit camembert bien fait.
2: Un bon camembert.
0: Écoutez-le, oh là là.
1: Un bon camembert.
0: Ça donne faim.
1: Carache.
2: Après,
0: ça fait qu'il t'arrache bien les dents.
1: Avant de charmer de serre. Oh, Arnold, t'écoutes s'il te plaît.
0: Ouais, je fais que ça. Après, on arrête parce que je le connais rien que de parler de Val, il est déjà sous là.
1: Ça le rend sous. Une fois, avant que tu arrives au dessert, ouais. T'as bien
0: tu
1: mangé ton plateau.
0: Ouais. Vas-y.
1: T'attrapes ta nana, tu lui fais un bisou sur la bouche. Là, t'es sûr que tu te prends une claque. Enfin bref.
0: Fais pas l'humour, c'est
1: j'ai déjà fait.
0: D'accord.
1: Et pour le dessert, donc, elle a pas précisé.
0: Alors
1: donc,
0: c'est quoi le dessert, Sandy? Qu'est-ce que tu nous as réservé? Quoi, une tarte aux pommes, une...
3: Bah, une tarte aux fraises ou...
0: Oh là là,
1: c'est
0: bien. Une séquence déjeuner, là.
2: Les tartes aux fraises que t'as achetées ou que t'as fait hein.
0: D'accord, alors...
2: Tu l'as fait, la tarte aux fraises, ou tu l'as achetée?
0: Ah non, l'achète,
2: je l'achète en boulangerie.
0: Que tu t'emmerdes. Allons, on n'a pas que ça. Et donc là, alors du coup, alors tarte, quel est vraiment le vin qu'il faut avoir pour une bonne tarte aux fraises?
1: Un bon petit gustraminer.
0: Ok, bon, et bien voilà.
1: Un petit vin d'Alsace.
0: Alors, tu sais comment il est? Vraiment, il est dedans.
4: Un petit gustraminer.
5: Alors, maintenant, on en est au digestif, forcément.
1: Bah, digestif, t'as tout, t'as cognac, calva et tout ça. Avec le café. Plus le champagne.
0: Qu'est-ce que tu nous mettrais comme champagne? Comme un brut de pomme?
1: Non, du
0: petit cidre.
1: Non, là, le petit champagne là que t'as là-bas,
2: il est bon.
1: C'est pas mauvais.
2: Ouais. C'est quoi?
0: Il est bon.
1: Ils sont fous,
0: ça fait des bulles, c'est bon. Mais dis donc, je savais pas que. Alors, il y a aussi un petit détail que j'aimerais savoir tant qu'on est là-dedans, aux machines.
2: Il y a une toile cirée sur la table ou quoi?
0: Avec nous, d'accord. Donc là, on a bien compris qu'on a. Bon. Mais comment la table, comment tu la prépares, toi? Parce que t'es une petite princesse. Si la table est aussi belle que tu es sapée, mais.
5: Attention, c'est le manuel de savoir-vivre.
0: C'est qu'il va y avoir des. C'est qu'il va y avoir des acheter des gobelets en plastique
5: pour se saper.
0: Alors, comment. D'abord, alors, gobelets en plastique.
3: Ah non, je mettrais des belles assiettes quand même.
0: Hein. Oh, mais tu peux mettre on peut mettre de très belles assiettes en plastique.
2: Gobelets en plastique? Ah bah non, je mettrais des belles assiettes.
0: Des assiettes en plastique?
3: Non, mais je mettrais une jolie nappe, je mettrais des bougies de chaque côté.
0: Des bougies de chaque côté?
2: La table est ronde ou...
0: C'est ça qui est extraordinaire. C'est imagine-toi que t'invites des gens, t'as une table rectangle ou carré, tu mets à chaque coin des bougies. C'est le truc que t'as jamais vu, quoi. À chaque coin. À chaque coin. Mais pourquoi pas?
3: Non, mais je sais pas ce que j'ai mais bon, moi je fais ça.
0: Hein. Gérard est en train de frapper, Fulda. Qu'est-ce qu'il t'a fait? Qu'est-ce qu'il y a?
2: Mais arrête, Gérard, laisse Sandy, c'est le top.
3: Qu'est-ce qui se passe?
5: Non, vas-y, Sandy, rien.
0: Qu'est-ce qui s'est passé?
1: L'allumette
2: à des filles mimiques.
1: Il y a des limites pour respecter, d'accord?
5: C'est pas des bisous à la bite, hein.
0: C'est vrai, quoi?
3: Je sais pas du tout ce qui se passe.
1: Gérard, laisse pas ce que je te donne.
0: Gérard, laisse pas les limites. Alors là, pas les Sandy. Attends. Non mais arrête. Bon voilà, je gère mon business. T'inquiète pas Gégé, je suis avec toi. T'en étais où ma chérie?
3: Bah j'en étais que je mettais une jolie nappe et que je mettrais des bougies quoi. De chaque côté quoi.
0: Donc on bouffera avec des bougies. Tu auras quand même il y aura un couteau, une fourchette, une cuillère. Il y aura
3: ah oui,
0: des
3: chacun aura sa fourchette, son couteau,
0: en plus,
3: son verre.
0: Bah dis donc, c'est que tu nous as rincé, dis donc.
3: On aurait chacun aura sa petite serviette.
0: Sauf
3: avec
0: Gérard, il mettrait pas des verres, il mettrait une bouteille à chacun. Et puis au boulot.
5: La serviette, c'est quoi? C'est on s'emmerde pas. C'est du sopalin.
0: Sopalin.
3: Non, c'est des. C'est pas des serviettes en papier, c'est des serviettes normales.
5: Ah carrément. Mais lavées.
3: Ah bah oui, lavées quand même.
2: Mais il y a tellement de monde, pourquoi tu fais pas un buffet et chacun se sert?
5: Pas con, mais oui,
3: ah
5: un
3: oui,
5: buffet.
3: C'est vrai, ça
0: c'est d'ailleurs l'idée qu'avait eu Gérard à une époque, je m'en souviens très bien, où tu voulais que je sois ton témoin, et je remercie encore Dieu que tu te sois toujours pas marié, où tu voulais que je sois ton témoin, et je me souviens, c'était génial, c'est que tu voulais faire un buffet pour ton mariage, où il y avait 40 rappeurs. C'était la totale.
5: Des chips et du poulet, moi, si je me souviens bien, c'est ce que t'avais prévu.
0: C'est vrai? C'était grand. Hein, pour un mariage, il y avait des chips et du poulet.
5: Et encore le poulet, il y avait les carcasses.
0: Mais c'est pas mal.
5: Faut goûter avant.
0: Non, mais d'ailleurs, c'est quand vous allez vous marier, non?
5: Ouais.
3: Bah, franchement.
0: Je vois que t'as déjà ta bague de fiançailles sur le nez.
3: Non, mais franchement, on n'en a pas encore parlé. Mmh. On en a parlé ici avant, mais
5: c'est
3: là...
5: Maman, qui des deux hésite, en fait? C'est Gérard ou toi, Sandy?
0: Gérard est timide quand c'est comme ça, quand on avance.
3: Non, c'est pas moi qui hésite, mais disons que je préfère prendre mon temps.
5: Oui, bien sûr.
3: Je prends mon temps et...

0: Roger, c'est vrai, on le sent un peu petit slip là sur ce coup-là. Hein. Tu la ramènes pas ta gueule là. Hein.
1: Non, ah ouais. Mais il y a de l'émotion, tu sais, quand on parle de...
2: Elle a 28 ans, qu'elle en profite de la vie.
0: Ah ouais, ouais, mais autant qu'elle
1: en profite. C'est pas comme j'ai entendu, 21 ans,
0: autant qu'elle en profite avec...
1: Mais autant que son mec...
0: Mais autant qu'elle en profite avec toi, je veux dire.
1: Alors, j'ai un mec qui...
3: C'est pas les erreurs.
1: J'ai écouté l'émission...
3: Pas devant le micro.
1: Mardi soir, j'ai écouté l'émission, il y a une jeune de 21 ans.
0: Oui.
1: Bon, elle est avec un copain, elle a un gamin, oui. Et le mec, il l'a largué.
0: Oui, mais
1: et
0: attends.
1: Là, elle arrive à terme, donc moi, je trouve ça dégueulasse et c'est tout.
0: Ouais, mais on parle de Sandy, là.
1: Laisse tes mains, toi.
3: Apparemment, Fildard n'a pas le droit de s'approcher.
0: Oh, le Fildard, ouais, si, ça
3: approche. Je crois que Gérard a bien compris le système des bulles. Tout à l'heure, il faut plus rentrer dans sa bulle, quoi.
0: Ça, c'est clair. Eh ben, d'ailleurs,
3: surtout
0: personne,
3: Fildard, d'ailleurs. De toute façon, personne ne veut s'y aventurer.
1: Non, mais de toute manière, bon, moi, ce que j'ai à dire, pour l'instant, nous, ça fait 3 ans qu'on est ensemble.
0: Ouais. Ouais.
4: Ensemble. Ça va faire 3 ans. Hein.
1: Ensemble. Ouais, mais de manière, ça va faire 3 ans, si tu veux. On n'est pas deux mois après, maintenant. C'est tout. Donc, moi, ce que je dis, c'est aux jeunes, profitez de la vie, ne faites pas de conneries, c'est tout.
3: Putain.
1: Ok Manu, un maximum, hein. Et ne faites pas de conneries avant.
0: Voilà. Ah ouais.
3: Vous venez pas.
4: Une connerie.
1: Voilà.
0: Il faut, quand t'es jeune, il faut pas faire de conneries avant. Avant d'être jeune, c'est-à-dire quand t'es encore très jeune.
1: Protégez-vous pour pas avoir de gamin trop tôt.
3: Bah ouais, mettez des casques de moto, démerdez-vous, j'en sais rien, mettez un parapluie. Parce qu'on parle toujours. C'est quoi? Quand tu dis faut se protéger,
5: oui, justement.
3: C'est-à-dire, c'est quoi? C'est la pluie?
5: Justement, je voulais en reparler à Sandy qui parlait de vaseline tout à l'heure. S'il faut se protéger, la vaseline, c'est pas bon avec les préservatifs. Hein. Ça marche pas.
0: Ah, alors là.
4: Bah, je sais pas, personnellement, j'ai pas testé les
5: préservatifs.
3: Ah bon, besoin de vaseline.
4: Si, c'est les préservatifs, si.
5: Mais toi, tu parlais de vaseline.
0: Mais t'aimes bien la sodomie quand même.
4: J'ai pratiqué, mais
0: t'es un peu rangé des voitures maintenant.
1: C'est pas que t'as pratiqué, c'est qu'à chaque fois qu'on te demande si tu aimes, tu dis j'ai pratiqué, mais tu aimes ça. Non, ne dis pas que tu aimes ça. C'est tout.
4: Si tu le dis, c'est que c'est
3: bon, soyons clairs, t'es une chiennasse. Enfin, t'aimes ça, mais c'est normal, c'est bien, c'est beau.
1: Elle aime ça.
5: Mais il faut mettre des préservatifs un peu plus costauds, hein.
0: Voilà.
3: Non mais lui il l'a sorti sur la caisse dans le nez ou le
0: bah oui il peut hein.
3: Mais, tu prends du plaisir à faire ça, t'aimes bien, tu lui fais plaisir quoi.
4: Ça dépend comment c'est fait. Non, aussi, c'est... Hein.
3: Bah, il va parler, bah, justement, est-ce que Gérard sait bien le faire?
4: Bonne question.
3: Alors
4: bah, disons que oui.
1: Ah, il réfléchit avant de
3: pas.
0: Non, non, mais attends,
3: comment ça se pratique? Il trouve le trou du premier Isbourg, tu lui prends la main et tu l'emmènes vers le bon chemin.
4: Non, mais en plus, ça fait longtemps qu'on l'a pas fait, donc.
0: Il est peut-être temps de vous y remettre en même temps.
3: Non, une petite sodo en rentrant.
0: Ouais.
3: GG. Bah, allez, vas-y.
2: Maman, il travaille.
4: Ouais, c'est vrai en plus. Non, mais je sais pas si on n'est pas trop fatigué.
3: Ah, je te sens envie d'une sodomie. Non, non, demain,
1: je travaille à 11h et tout.
3: Je peux pas. C'est vrai qu'en plus, c'est vrai qu'un truc que pour tenir les auditeurs au courant, et ça c'est, Fildard le dit, c'est bien parce que ça c'est vraiment ça serait peut-être là-dessus qu'on intervient, c'est une très jolie note, c'est que Gérard, on peut l'applaudir, a trouvé du travail.
0: Ouais.
4: Bah oui, j'ai.
3: Gérard, est-ce que tu peux dire en quoi consiste ton travail? Moi je suis très fier de toi, ça me fait plaisir. En quoi consiste ton travail?
1: Voilà.
3: Écoutez,
1: ça consiste à remplir les yaourts, à Paris 10, c'est tout.
3: Manger cuit de yaourt. Et c'est pour ça maintenant, vous allez enfin comprendre pourquoi tout à l'heure j'ai demandé à parler de nourriture à Sandy et à Gérard, c'est parce que Gérard est un spécialiste de la nourriture et tout particulièrement des desserts.
0: Sur des yaourts nature ou aux fruits que tu remplis?
1: Mélangé.
0: Oh là là. Ah ouais.
3: Alors justement.
1: Mais existe. Mais non, mais c'est des yaourts qui sont livrés, espèce d'andouille.
0: Bah, alors, attends, moi je te demande.
3: Tu bosses combien d'heures par jour tu bosses dans le yaourt?
1: 3 heures
3: dans le yaourt. Alors, il y a du yaourt. Non, il est. Non, toi, tu regardes là où il est là.
5: Mais il remplit quoi? J'ai rien compris.
3: Non, il remplit des yaourts. Gérard, explique à Super Nana. En quoi consiste ton travail exactement? Et Maurice Audet, parce qu'il est un peu sur le cul, là. Pour une fois que tu es un spécialiste du yaourt.
1: Non, mais là, c'est...
3: Devant le micro, c'est la dernière fois. C'est là, tu...
1: Bon, attends, pousse-toi.
3: Attends, parce que tu donnes des leçons à ta femme, mais ça fait 5 ans que tu parles derrière un micro avec moi et tu sais toujours pas. Écoute bien à quoi consiste. Il m'a expliqué tout à l'heure à la cafette, c'était très intéressant. Non, on est là, Maurice. Là. Oh. Mais qu'est-ce qui branle?
5: Gérard va se taper Sandy.
3: Sandy sort du studio avec César, donc l'autre, il va me la
1: foutre.
0: Alors, Gérard, vous avez eu tort, elle a eu tort de dire qu'elle aimait ça, hein, tout à l'heure, la sodomie, parce que Fildar l'a embarqué, et je crois que...
3: Alors, c'est quoi ton boulot, en quoi consiste ton travail, vraiment?
1: Non, c'est là où que je suis à l'heure actuelle, donc c'est pour remplir les rayons qui sont devant moi, donc c'est de remettre des yaourts qui ont été livrés pour que les... Que gens de l'université puissent manger. Voilà.
3: Et tu fais bien attention aux dates, s'il y a des dates limites et tout ça.
1: Voilà.
3: Tu respectes tout ça. Mmh. Et ça fait pas être ton cahier des charges.
1: Voilà.
3: Combien y a de styles de yaourt?
1: Il y a, comme disait Arnold, il y a les yaourts sucrés, aromatisés, nature et.
3: Et alors justement, dans les aromatisés, en parfum, ça peut aller de où à où?
1: Bah, il y a tout, hein. Vanille, citron, fraise, framboise.
3: Yaourt au poisson, il y a ou pas?
1: Non.
3: Pastèque, tout ça, non?
1: Non, non.
3: D'accord.
1: Ça, c'est pas mon rayon, les steaks.
3: Et dans les natures, il y a quoi comme parfum?
1: Il y a que nature. Il y a que nature, il y a rien d'autre.
3: D'accord. Et dans les natures au sucre, ça va
1: juste à la règle.
3: D'accord, ok, très bien. Il y a plusieurs niveaux, c'est-à-dire il y a des moyens, des petits, des grands comme au McDo.
1: Non,
3: il y a un niveau pour tout le monde.
1: Non, c'est pareil.
0: Pardon, parce qu'il y a un truc qu'on n'a pas abordé encore dans ce sujet de fond sur les yaourts, c'est est-ce que tu fais aussi les yaourts à boire qui sont donc plus liquides?
1: Mais c'est pas,
3: tu veux aller dans les yop, c'est ça?
6: C'est donc une cantine, c'est ça?
1: Voilà.
6: Et il y a une personne qui met genre les entrées, une autre qui met.
3: Lui, il est responsable des yaourts.
0: Voilà.
3: 3 heures par jour, non-stop.
1: Gros poste.
3: Donc tu travailles presque sur Fenway.
6: Et combien?
3: Soit tu travailles sur des camions. Comment ça se passe?
1: Est-ce
0: que tu manipules un diable?
1: Non.
6: Ça se tape.
1: Non, c'est dans les chambres propres qui sont derrière.
3: Oh là là, c'est impressionnant. Alors là, c'est très impressionnant. Pour bien qu'on comprenne bien un peu comme les Bogdanov, en palette. C'est par palette.
1: Non, c'est sur des chariots. Il y a.
3: D'accord.
1: C'est sur chariot, c'est tout.
3: D'accord. Donc t'as des chevaux, tu tires des chevaux.
1: Non, c'est un chariot. Ça s'appelle. On appelle ça des caddies ou des chariots, mais normalement. C'est des Rolls.
3: Attends, c'est le terme.
6: C'est des Rolls.
3: Un million d'eux, ça fait cher quand même le yaourt. Hein.
1: Mais non, c'est pas les voitures.
3: Rolls dans la.
1: C'est pas les voitures. Oh là là.
3: Dans la chambre froide, on Rolls Royce.
1: Et
3: puisque c'est bon. Et puisque c'est des caddies Rolls, est-ce que le volant est à droite sur ces caddies?
1: Il y a pas de cas. Il y a pas de volant. Il se passe dans
3: donc là. Alors tu dis que c'est une Rolls. Tu vas chercher donc avec ta Rolls, tu vas récupérer des yaourts dans la chambre froide. Tu récupères combien? C'est des combien? Des stocks de 50, 60 d'un coup par palette?
1: Non, ça dépend de la quantité qui me manque.
3: Par exemple, admettons qu'il y ait une quantité de 100.
1: Je mets carrément 100.
3: Tu vas jusqu'au yaourt?
1: Ouais.
0: C'est chaud ça.
3: Alors admettons qu'on te demande.
0: Par exemple, il y a un client du sel qui va attraper lui qui va bouffer 100 yaourts d'un coup.
1: J'en remets 100 derrière. D'accord.
3: Alors t'as un responsable qui est derrière toi et qui te fait Gérard, 100 yaourts et t'en ramènes par, je sais pas, t'es crevé, t'en ramènes 110. Les 10 yaourts c'est pour ta gueule?
1: Non, parce qu'il y a d'autres personnes derrière et les 10 autres qui restent, ils partent.
3: Faut qu'ils se démerdent,
0: Alors s'il reste les 10 autres à la fin du service, c'est toi qui les manges?
1: Non, parce que les dates comme elles sont encore bonnes, donc retourne dans le frigo.
3: Putain, c'est bien foutu. Ah ouais, ça va juste.
0: Qu'est-ce que vous faites quand les dates sont. Tu sais, c'est la date limite, il reste plus qu'un service. Il faut absolument donner les yaourts parce que sinon après ils peuvent plus servir. Qu'est-ce que tu fais?
1: Ils vont à la poubelle.
3: Oh le scandale.
0: Ils vont à la poubelle.
3: C'est ça le scandale.
0: Attends, mais vous gâchez la nourriture comme ça.
3: Le scandale, c'est le scandale des yaourts parce qu'il y a des gros dossiers là.
6: Moi, je voudrais surtout savoir combien il est payé.
1: Je ne dirais pas combien que je suis payé.
0: T'as bien raison.
3: Comme ça ne regarde pas lui non plus, apparemment, même lui, ça le regarde
1: tout. Ça me regarde, mais ça ne regarde pas les autres.
0: J'avais écouté une fois un excellent débat que tu avais fait, mais il y a super longtemps, c'était sur les 35 heures. Et je voudrais savoir si là.
3: Est-ce qu'il y a 35 heures dans le yaourt,
1: ouais. Non, mais moi je fais 3 heures par jour.
0: 3 heures, ça fait par jour. Donc tu travailles 5 jours.
3: Donc tu leur dois des yaourts.
0: 3 fois 5, 15, tu fais 15 heures.
3: Donc tu leur dois des yaourts. Tu leur dois des yaourts.
1: Bah non.
3: Ah bon? Tu fais moins d'heures que les 35 heures, t'es payé 35 heures, tu dois pas de yaourts.
1: Bah non.
0: Il y a un truc que je saisis pas là.
3: Qu'est-ce que tu fais des pots de yaourts après?
1: Non, ils vont à la poubelle. C'est
3: vous pourriez très bien mettre un fil entre deux et faire des takiwalki.
1: Mais non.
3: Parce qu'il n'y a pas qu'il y a le marché noir du takiwalki de Pognon.
1: Je m'en fous.
3: C'est pas que t'as rien à branler de ça, de savoir qu'il y a des camions, des spearmeurs qui viennent de Bulgarie pendant ça te.
1: Moi, je m'en bats les couilles.
3: Vous allez justement, vous avez des yaourts bulgares ou pas?
1: Non.
3: Non.
0: Si tu devais faire un classement des 5 meilleurs yaourts.
3: Même en arôme.
0: C'est quoi? En arôme, en marque.
3: Qu'est-ce que tu peux demander? C'est quoi le truc à la mode en ce moment dans le yaourt?
0: Les 5 plus demandés.
6: C'est le nature.
1: Yaourt, non. Voilà. Yaourt aromatisé.
3: Tu vois, on se fait.
0: Mais à quoi? Oui, mais à quoi?
3: À quel parfum?
1: Bah, à tous les parfums.
3: À tous les parfums.
1: Tous les parfums que j'ai cités.
6: Non, mais il y a vachement de gens qui travaillent dans cette cantine, là.
3: Bah, ils sont, je sais pas, vous êtes combien dans cette cantine?
1: Oh, il y a quand même deux étages.
3: Ah ouais.
1: On est quand même nombreux.
0: Gérard, c'est eux qui t'ont désigné ce poste-là, ou est-ce qu'il y a eu un moment où t'as dû choisir?
3: T'as fait des études de.
1: Non, c'est pas moi qui ai choisi, c'est eux qui.
3: Mais t'es diplômé, je veux dire, tu t'es vendu, parce que c'est des postes qui devaient être très demandés, non?
1: Non, c'est un truc que j'ai trouvé comme ça, c'est tout.
6: Bah, il faut gagner sa thune, hein. Mmh. Ouais. On a tous fait des trucs.
0: Bien sûr. Ouais.
3: Mais moi, perso, je t'aurais mis aux boissons.
1: Aux boissons, c'est par distributeur.
3: Ah non, ça leur vient, c'est qu'il a pas accès
6: directement à la bécane.
3: Non, mais pour revenir au yaourt quand même, parce que tu dis que c'est
6: Qu'est-ce que t'as fait de pire, toi, Max, pour gagner ta vie?
3: Qu'est-ce que j'ai fait de pire? Bah, monsieur, ça fait 5 ans que je le fais intervenir sur cette antenne, je ne sais pas.
6: Non, mais sérieux, pour gagner des thunes, qu'est-ce que t'as fait de... Ça met rien?
3: Non, sérieusement rien.
6: Et toi?
0: Bah, je suis en train de chercher et j'hésite entre deux trucs. Est-ce que c'était de me lever comme un con pendant un an à 4 heures du mat pour me faire pourrir la vie tous les jours quand je bossais
6: en long Sky? Mais tu fais de la radio, c'est un truc que t'aimes.
0: Ouais, mais...
6: Attends, lui, il a pas envie de mettre des yaourts toute sa vie dans des rayons.
3: Non, t'en sais rien.
6: T'as envie?
1: C'est le meilleur job qu'il ait jamais eu.
0: Moi, je m'en fous. C'est moi, il y a qu'un truc que je voudrais refaire, c'est de la route, c'est tout.
3: Ouais.
6: C'est quoi, toi, l'espèce de trou du cul de...
3: C'est pas de la route, Gérard.
6: Tu es même pas capable de faire un dépit correctement, tu pourrais mieux te fermer ta gueule. Et pourquoi tu peux plus... tu fais pas de route? Pourquoi tu fais pas de route?
3: Alors, pourquoi tu fais pas de route? On rappelle que t'es un ancien routier. Non mais si vous rigolez à chaque fois, putain, monsieur n'a plus aucune crédibilité. C'est un ancien routier, il n'a plus, il ne peut plus malheureusement aujourd'hui.
2: En manège.
6: Ah oui, c'est parce qu'il a eu un accident.
3: Il a eu un accident. Aujourd'hui, il retrouve toutes ses facultés.
6: Donc tu vas pouvoir.
3: Attends, j'ai pas fini. Jusqu'à la hauteur des épaules, passer des épaules, ça suppute. Mais des épaules jusqu'aux pieds, ça y va. Et Gérard va bientôt refaire de la route, n'est-ce pas, Gégé?
1: Je vais voir quand
3: en simulation. Bon, c'est comme quand tu arrêtes tes études, tu peux toujours refaire tes études, tu sais, par correspondance, et ben lui va faire
0: ton permis routier est toujours valable de toute façon là, alors qu'il est bon, bah voilà, tu peux remonter dans un camion quand tu veux, quoi. Non, pratiquement.
1: Mais comme ça j'aurais pu la
0: salle. T'imagines, Gégé, le jour où tu reprends la route, t'as un chargement de yaourt. C'est énorme, ça.
3: Mais t'imagines, non, mais peut-être que tu seras routier par correspondance, le mec il t'enverra du courrier, tu reçois, t'arrives le lundi dans ta boîte aux lettres, ou le courrier, bonjour monsieur Gérard. Donc, nous sommes en ce moment à Paris, vous allez à Limoges livrer du truc. Tu restes chez toi. Et tu fais tout, tu fais quoi? Tu prends une carte avec un compas, tu fais ton truc, tu fais tout par route, mais tu restes chez toi.
1: Comme ça, je verrai pas l'autre espèce de trou du cul de Pildar, là, qui est bon à rien.
0: Ah, il fait de la route aussi de temps à autre.
1: Oh, hein, bah, tu parles, de la route?
0: Bah oui.
1: Il fait du Paris, il est même pas capable.
0: Bah quoi?
1: Capable.
0: Bah si, mais moi,
3: je rappelle aux auditeurs, attends, d'ailleurs, moi, pour tous ceux qui sont là, il y a des profs de français qu'on ne prononce jamais le L entre le B et le E, c'est exact. Incapable.
0: Portable.
1: C'est une feignasse.
0: Non mais.
1: Quand il pleut, c'est une peignasse, il est même pas capable.
0: Est-ce que je peux te parler?
1: Pas capable.
0: Est-ce que je peux témoigner en sa faveur? Là, on te parle pas de défi.
3: Oh putain!
0: Je te parle de...
3: Oh la chienne!
7: On a encore un peu autour de la bouche.
6: T'es belle!
0: Ah oui, c'est vrai que...
6: Une étoile filante.
7: Elle est rayonnante.
0: Tu illumines.
6: Non, mais c'est joli,
7: c'est magnifique.
6: Elle est belle, ta femme.
0: Ouais. Et je dis, même pas je dirais qu'elle est belle, je dirais qu'elle est
7: bonne.
0: Bonne,
3: voilà. Faut que tu t'éloignes encore un petit peu plus du micro, qu'on t'entende encore un peu moins. Ah, allez, rapproche-toi, mon amour. Qu'est-ce que tu viens de dire?
8: Non, je disais que c'est ma sœur qui m'a donné la jupe.
0: Ah, bah ouais, mais tu avais dit tout à l'heure, ouais.
3: Demande-lui après, la prochaine fois, de te donner des cheveux aussi.
8: Et même qu'elle m'a donné une jupe bleue, mais
3: oh, là, je sais plus
7: quelle couleur. Elle ne vraiment pas, hein.
3: Ta sœur ne t'aime pas.
1: Manu, s'il te plaît.
3: Oh, tu vas où toi?
1: La vie privée des gens te regarde pas.
0: D'accord, Gérard. Okay. Bien joué, Gérard.
1: Je m'occupe pas de la tienne alors.
0: C'est vrai,
1: Et pourtant, Gérard, tu pourrais dire des trucs parce que entre la femme de Manu qui est là, la mère de Manu qui est là, enfin bon, il y a pratiquement une bonne partie de la famille.
3: Non, mais moi j'ai rien à dire sur la vie des gens.
1: Tu as rien qu'un truc.
3: Monique, la mère de Manu, elle est juste à côté de toi pour te venger de Manu. Déjà, rien. Lève ton bras gauche.
1: Non, mais. De manière, j'ai toujours dit que ceux qui en avaient appréhendu ou sur moi, les gens, je les emmerde.
3: Exactement. Moi aussi, je me joins à toi.
1: Moi, la vie privée des autres,
3: ça ne les regarde pas. C'est pour ça qu'on fera un débat. C'est pour ça d'ailleurs que, comme ils s'en mêlent pas de la vie privée des gens, on fera bien un débat sur l'affaire Nididi.
1: Ouais. Bravo. Ça, c'est autre chose. C'est quand même moi.
3: Il faut du courage. Et justement, Gérard, parce qu'on parle de Nididi, la Sibylle. Rien à voir.
1: Mais ça n'a rien à voir.
3: Hein. Voilà.
6: Il y a tout. Des moments, j'avais oublié qu'on faisait de la radio, là.
3: Mais je sais.
1: Mais par contre, lors du débat de l'IDD, ça ne reprendra pas.
3: C'est quand
1: d'ailleurs c'est jeudi 2 novembre.
3: Il ne
1: faudra pas oublier.
3: Parce qu'on ne prononce pas non plus l'air.
6: Vous auriez pu avoir l'humour de le faire le.
3: Alors, qu'est-ce que vous voulez dire, Gérard?
1: Il ne faudra pas oublier qu'il y en a deux qui ne seront pas dans les studios, déjà.
3: 1er novembre? Maurice et.
1: Non. Non, les deux tourtereaux là-bas.
3: Ah ouais, d'accord.
1: Ça, c'est terminé.
6: Ah, personnel, on s'en fout.
3: Et pourquoi vous le faites pas le 1er novembre?
1: Non, parce que c'est un jour férié. Et c'est un jour férié et il y a le mix de Léo.
3: Le mix de Léo, c'est un truc qui a lieu tous les mercredis. Et monsieur ne veut pas toucher à la grille de Fun Radio. Et en plus de ça, c'est un jour férié. Donc, il y a peut-être pour lui la possibilité.
6: Oui, mais c'est férié, mais c'est un peu en relation, si tu veux, quand même.
3: Férié, double prime. Peut-être
6: non, deux mais fois premier plus novembre,
3: de
6: Léo.
3: Non, mais
6: premier
3: novembre. Il a du boulot.
0: Novembre, le 1er novembre.
3: Novembre.
0: Voilà. L'idée était bonne, quoi. Mais
3: il y a une petite.
0: Respecter la grille.
3: Puisque tu as des petites bagues celtiques, c'est. Ça représente quoi, Edouard Romain d'Argent?
1: Non, il y en a deux que c'est mon beau-père qui me les a offert.
3: Ah, bon. Il ne t'aime pas non plus.
1: C'est
3: le beau-père, c'est celui qui faisait, quand tu faisais pipi tout à l'heure, qui t'a appelé pour me souhaiter un bon anniversaire.
0: Voilà. Et c'est des bagues qui vont que à ces doigts-là.
3: Montre à Maurice comment elles sont belles. Montre.
1: Ils vont pas sur ta cam, Maurice.
0: Non.
3: Regarde ça, c'est pas de la belle
1: bagousse.
3: Super nana, c'est pas de la belle bagousse, ça.
9: Je vois
3: pas.
9: Bon,
0: je suis sûr que ça doit être chargé à l'amiante, tout ça, non?
3: C'est quoi ça?
1: Je pense que c'est des trucs.
3: Non, mais ça, t'inventes un nom, un truc comme ça, t'inventes, c'est bon.
1: C'est des trucs que son père il m'a donné.
0: Ça doit pas être évident, fils fucking, tout ça.
3: Tu les enlèves, les bagues, quand tu du fous. Tu mets pas un doigt.
1: Mais non, je ne fais pas comme
3: ça. C'est quoi comme montre? C'est une Rolex? C'est quoi?
0: Non.
3: C'est quoi la marque?
0: Rolex.
1: Non plus.
3: C'est quoi?
1: C'est même pas marqué.
3: Avec le vent, la marque c'était
0: Glavio.
3: C'était le vent de la merde.
1: Non,
3: un coup de vent, hop, la marque
1: c'est
3: face.
1: C'est pas marqué, on cite pas les marques à l'antenne.
3: Mais si tu peux.
1: C'est pour ça que t'as un truc Hera.
3: Si, cite.
1: Si, terminé.
3: C'est quoi la marque que t'as là, ta montre? C'est une belle montre,
1: Cormier.
3: Là, mon salaud. Comment?
6: Cormier. Sors, ma barre. Ça, tu peux la citer, hein, ça ira.
3: Non, c'est monsieur
6: C'est monsieur le cadeau qui t'a offert ça.
3: C'est monsieur le cadeau.
0: Ah, c'est le monde.
6: Le principal, c'est que ça marche.
1: Voilà.
0: Exactement, mais ça risque pas de s'arrêter, il n'y a qu'une aiguille.
3: De toute façon, il sera là parce que de toute façon, sa montre ne marche plus. Il n'est plus dans le temps, juste lui. C'est un trou noir, lui, tout seul. Le temps s'est arrêté autour de lui. Bon, Gérard, tu me fais bien plaisir d'être venu ce soir.
1: Ben, c'est moi qui te remercie.
0: Voilà. Et en tout cas, moi, j'ai hâte d'entendre le débat de.
1: Bah, tu seras là,
0: Lady
1: toi.
0: Lady.
1: Tu seras là, alors.
6: Et en revanche, quand le ton.
0: Ah oui, on revient au déjeuner de Sandy.
3: Sandy, quand est-ce qu'on va. Non, mais.
6: Moi, j'adore Sandy.
3: Il
6: n'y
3: a pas besoin du casque, elle nous entend parler, il n'y a pas besoin du casque.
10: Bah, c'est quand vous voulez, hein.
3: Voilà.
0: Ah, c'est bien. Bah vas-y, donnez une date, il faut qu'il y en ait un qui se mouille là, non?
3: Ouais.
0: Tu vas dans la date.
1: Ouais, tu te débrouilles, c'est toi qui a proposé.
0: Non, mais c'est.
1: Ben non, c'est toi qui a proposé la recette, c'est
0: quand vous voulez, on va.
10: Inviter quand même.
0: On va se concerter.
3: On regardera dans le calendrier et on verra. On pourra une date dans le calendrier.
0: Dès que c'est possible.
3: Dès que c'est possible. De toute façon, on donnera tous nos numéros de portable. Hein, et comme ça, ça va être bien. D'accord?
0: Et méfiez-vous de ne pas être injoignable à ce moment-là.
3: Ah, parce que ça, c'est insupportable. Hein.
6: Moi, j'aime bien Sandy, elle est vachement.
3: Ah, les premiers degrés.
6: Non, mais.
3: Elle est adorable. C'est une
6: pain, elle est souriante et tout.
3: C'est une petite merveille.
0: Vraiment, pour ceux qui. Vraiment, allez-y à ce déjeuner, parce que sinon, pour Gérard, ça risquerait d'être insurmontable.
3: Un énorme lobe d'oreille, je n'avais pas vu. C'était tout.
6: Non, mais Gérard est un peu souple.
3: Non, mais regardez, je présente ça. C'est pas pour faire de la radio, mais. Tu regardes. Regardez. Alors, regardez le lobe qu'elle a là. C'est vrai, hein. Regarde.
6: Allez. C'est une oreille, hein, si tu veux quand même. Max.
3: Non, mais énorme lobe, je trouve, par rapport à l'épaisseur, la taille de l'oreille.
10: Parce que quand j'étais petite, j'ai eu un kyste à l'oreille.
3: Ah, voilà.
6: Il avait un kyste. On y vient.
0: Des choses qui arrivent.
3: Il y avait quand même. Tu me dis, il y a un gros lobe. Alors, là, par contre, là, effectivement, tu vas te remettre devant le micro, on relance un débat. Qu'est-ce qui t'est arrivé? C'est quoi cette histoire de kyste? Raconte-moi.
10: Bah, je sais pas, c'est mes parents qui m'ont raconté ça. Quand j'étais petite, j'étais bébé, j'ai eu un kyste, et ça fait que j'ai eu une oreille plus petite que l'autre, donc.
3: Et voilà. Et c'est là où c'est important.
0: C'est quoi, ça se voit pas en plus?
3: C'est que Gérard lui-même maîtrise le kyste.
0: Non, mais t'as eu.
6: C'était pas un tic à la campagne, non?
0: T'as eu, mais t'as pu.
10: Non, je sais pas ce qui s'est passé en fin de compte, mais bon.
3: Une sorte de frelon qu'il aurait.
10: Je sais pas du tout ce qui s'est passé, mais
3: tu t'en sors très bien. Tu t'en sors très bien. C'est vrai. Et toi, Gérard?
1: Un mois, rien.
0: Un peu moins bien, mais.
1: Oh, t'as eu.
3: Ah. Bon,
6: Mais moi j'avais un truc quand j'étais petit, quand je suis né. Ça va vous épater. J'avais le filet. C'est ça. Sous la langue, ça s'appelle le filet.
3: Oui.
6: Et ben, ils étaient obligés de me le couper parce que je ne pouvais pas parler.
3: Comme le chanteur de Kiss, après tu peux tendre la langue jusqu'à la hauteur de ce qu'on va te
6: faire. T'imagines quand même comment ma mère a regretté après.
3: Ah, tu m'étonnes, oui.
6: Ah oui,
3: ça arrive, ça. Moi, j'ai rien eu à la naissance, j'étais beau déjà.
7: Oui, Maurice, tu voulais dire un truc?
9: Il va là, je te prie. Mais en fait, moi, je me demandais où ils s'étaient rencontrés tous.
3: C'est grâce à qui?
6: C'est grâce à qui?
3: C'est la radio, à mon avis. Hein,
6: c'est grâce à qui?
3: Grâce à qui ça a été possible?
6: Ah, c'est grâce à moi, alors.
3: Eh, oh. C'est pas...
8: Bah en fait, moi j'écoutais Max depuis longtemps et j'écoutais Gérard aussi et en fin de compte j'ai écrit à Gérard.
3: Manège, coup de foudre.
8: Je lui ai écrit une lettre et puis après bon j'ai laissé mon numéro de portable et c'est comme ça
3: portable.
8: Qu'après.
3: Portable.
8: Ouais, de portable, excuse-moi.
3: Portable.
8: Et c'est comme bah après tout de suite il m'a téléphoné et quand il m'a appelé bah j'y croyais pas et puis.
3: Coup de foudre.
8: On s'est donné rendez-vous plusieurs fois et puis après bon ça a été tout seul.
3: Et alors mais il t'a embrassé quand? Est-ce qu'il a mis longtemps à t'embrasser?
6: Comment ça s'est passé la première?
3: Qu'est-ce que vous êtes dit lors de cette première rencontre?
6: On est en train de chambrer, mais il n'empêche que eux, ça fait 3 ans qu'ils sont ensemble et heureux.
3: Non, chambre pas, on demande.
9: Bien sûr qu'ils sont heureux, tant mieux, heureusement.
3: Toi t'es tout seul.
9: On chambre pas, on plaisante.
3: Explique-nous.
9: Pas la même chose.
3: Vas-y Shining.
8: Alors. En fait, quand on s'est rencontré la première fois, bon, on a beaucoup discuté, on a parlé de tout et de rien.
3: Tout de rien, un petit peu de tout, mais surtout de rien.
8: Puis je sais pas, après, il m'a proposé d'habiter chez lui, donc je
3: direct. À l'époque, dis donc, t'étais un gentleman, toi.
6: Et t'habitais où?
8: Et comme moi, j'avais envie d'avoir mon indépendance, et j'avais envie de partir, et puis de, d'avoir mon indépendance.
3: Enfin, de vivre, quoi, de t'éclater auprès d'un homme de radio.
8: Moi et tout ça, et non, on s'est plus la première fois. Il y a eu un feeling, je sais pas ce qu'il y a eu, et bon, c'est parti tout seul après.
3: Et depuis, tu regrettes ou non? Non, c'est génial.
8: Non, en fait, je regrette pas, non.
3: En tout cas, tu l'as pas choisi pour son argent, quoi, ça c'est cool déjà.
8: Non, quand même pas. Non,
3: non, mais t'es pas vénal.
6: Qu'est-ce qui t'a séduit?
3: C'est un compliment, Gérard.
6: Non, mais des réflexions comme ça, c'est pas parce qu'il y a ta maman qui est.
3: Et au bout de combien de temps?
6: Des trucs, des questions comme ça.
3: Mais Gérard, attends, c'est des choses très romantiques.
6: C'est beau ce que j'ai dit, Gégé.
3: Mais attends, mais c'est beau ce qu'il a dit.
6: C'est des choses très romantiques.
3: Bon, alors, quelle est la première chose qui t'a séduite en lui? Déjà, côté physique, qu'est-ce qui te plaît le plus en lui physiquement? C'est quoi?
8: Bah déjà, j'adore les hommes à moustache, donc...
3: D'accord. Quelle est pour toi sa plus grande qualité à Gérard?
8: Alors, sa plus grande qualité, c'est qu'il
3: moustache.
8: Soit...
3: Ah, tu trouves pas? C'est pas grave.
8: Il est gentil.
3: Ah, il est gentil.
9: Mais c'est vrai, il est gentil avec toi.
8: Il a un cœur gros,
3: Et son plus gros défaut?
8: Son plus gros défaut, c'est qu'il râle tout le temps.
3: C'est qu'il dit qu'il va se laver, puis il le fait jamais.
8: C'est vrai, tu râles tout le temps, point oui, point non, mais il y a toujours quelque chose qui va pas.
3: Ça t'énerve?
8: Bah moi ça m'énerve parce que à chaque fois il me dit oui faut pas faire ça comme ça et tout, c'est genre le mec maniaque et tout, c'est pas...
3: Il te donne des conseils pour la radio des fois quand tu viens me voir et qu'on fait des conseils déjà récents, dis que avant il te conseille, ce qu'il te donne, il t'explique.
8: Non il me conseille pas trop, non.
3: Non.
8: Non parce que moi j'ai envie de venir donc y a pas de problème.
3: Vous marchez au filinge?
8: Non pas, enfin je sais pas mais bon...
3: Gérard, toi quelle est la plus grande qualité pour toi par rapport à pour Sandy? C'est vrai qu'on en a jamais parlé, j'apprends plein de choses ce soir. Ça, avec moi.
9: Moi, j'ai rien à dire de ça.
3: D'accord. Qu'est-ce que tu préfères en elle, sa plus grande qualité pour toi d'après?
9: Non, mais tout, sa gentillesse et tout, c'est tout.
3: Et son défaut, c'est un petit défaut quand même.
9: Petit défaut, c'est qu'elle est un peu trop gueularde quand même. Ça, ce qu'elle supporte pas, c'est la cigarette.
3: Alors merde.
8: Bah, la cigarette et la pipe, c'est
3: horreur de ça. On aime la pipe quand même. Non,
6: surtout après. Non, mais ça, tu réponds à la question que Maurice à côté de toi t'a posée.
3: Et pas trop près, parce que
8: c'est pas Maurice qui m'a posé la question, c'est Max.
6: C'est Maurice qui a voulu savoir comment qu'on s'était rencontrés.
8: Ouais, non, mais je parlais de la.
6: C'était Maurice qui avait parlé.
3: Elle a répondu à la question maintenant. Donc, plus de questions sur le couple.
6: Si, au bout de combien de temps ça
3: sent mauvais.
6: Non, mais bon, ils ont parlé longtemps et puis après.
3: Alors, ouais. Ouais.
8: Bah après on est sortis ensemble et
3: dès le premier soir
8: au bout de je sais pas 3 semaines ou peut-être un mois je sais pas.
3: Il y a eu du flirt quoi.
8: Bah oui avant on se voyait beaucoup donc
3: voile ou tout ça. Il a pas l'air d'être d'accord.
6: Paris banlieue, où est-ce que vous aviez rendez-vous?
8: C'était du côté de juste à côté de chez moi.
3: C'est-à-dire?
8: Je sais pas si je dois citer la ville,
3: tu peux la dire.
8: Bah c'était à Gabriel Péri.
3: Non, t'aurais dû pas le dire. Ouais. Ça aurait dû garder pour toi. Bah je ne sais pas. Gabriel Péri, ça se trouve au sud de
6: nulle part.
3: Non, non, non, c'est d'accord.
10: Ça se trouve entre Agnières et Gennevilliers.
3: Ouais, voilà.
6: Vous avez des projets ou un projet, un gros projet?
3: Un enfant peut-être? Une séparation?
10: Bah, disons que moi j'ai vraiment envie d'avoir un enfant, mais, c'est vrai, j'ai vraiment ce désir, mais pas pour l'instant.
9: Ah, bon, pas d'urgence, hein.
3: Mais quand elle est fan de sodomie, ça se fait pas tout de suite. Pour l'instant, c'est la sodomie. Sodomie, donc, hein, tu rappelles Gérard, tu l'as déjà dit une fois dans un débat, il avait prévenu les jeunes un soir, parce qu'il était un peu choqué, il a dit, vous ne pouvez pas avoir d'enfant si vous faites la sodomie, hein Gérard? La sodomie, si, les enfants, on peut pas avoir d'enfant par la sodomie, tu avais dit une fois dans un débat.
6: Ah ouais.
3: Tu me confirmes, tu peux le redire?
9: Ouais, mais ça, je le maintiendrai.
3: Est-ce que tu maintiens?
9: Par la sodomie, vous aurez d'enfants. Et par contre, tu dis 30
3: semaines. Si, on en a, mais à ce moment-là, ça devient un petit trou du cul. C'est un petit trou du cul à ce moment-là.
9: Ouais, mais faut avoir un petit cul comme ça. Ouais. Pas un gros cul comme ça.
3: Voilà.
9: Donc je reviens sur ce qu'elle disait. Donc on est sorti une semaine après ensemble. Pas trois semaines comme tu dis.
10: Ah bon, tu crois?
6: Le GG c'est un rapide. Hein.
9: Parce que c'est moi qui.
6: C'était sa langue. Chose,
9: que le jour où que je t'ai demandé de sortir avec moi,
6: j'étais
9: Max
6: sombre.
9: Peut te le dire, il m'avait raccompagné de la loco au studio. On était à Neuilly. Et je suis resté plus de 4 heures avec toi au téléphone.
3: Exact. Et juste une question, parce que là tu viens de parler quand même de la loco. Moi j'ai souvent vraiment entendu, alors je sais pas si c'est une rumeur ou quoi, mais là profitons-en que ce soir c'est un peu le jeu de la vérité pour que tu dises si réellement oui ou quoi, il s'est réellement passé des trucs avec toi dans les toilettes, dans les chiottes de la loco.
6: On disait à l'époque effectivement quand je passais des soirées à la loco que tu te faisais enculer dans les chiottes.
9: Et ça c'est des conneries, c'est des rumeurs qu'on t'a dit comme ça continue à l'heure actuelle avec des tracts. Et ça j'en ai ras le bol.
3: Alors arrêtez, alors c'est vraiment dur. Parce que
9: maintenant je n'y mets plus les pieds et c'est tout. Depuis qu'il y a eu ce bordel là, maintenant je n'y vais plus. Voilà. C'est tout.
6: Voilà. Moi j'ai baisé dans les chiottes de la loco.
3: Bah oui, non mais son problème à lui c'est que lui à un moment donné il y avait des tracts.
6: Qu'est-ce que c'est?
3: Un tract, c'est un truc, un papier où il y a des trucs écrits dessus, quoi. Des écrits dessus, c'est des flyers, mais ça s'appelle des tracts.
6: Ouais.
3: Bon, bah, on voyait des tracts.
6: Des tracts, pardon.
3: Alors, par exemple, dans des tracts, comme dit Gérard, où dessus, tu pouvais
6: Des trucs, il y avait des trucs un peu.
3: On a pas un vieux tract, Fildar, non, qui traîne, non, dans le.
6: Et alors, c'est quoi la relation avec.
3: C'est quand même à Maurice qui vont être, à mon avis, très scandalisés. Une fois que t'auras mangé tous tes petits bonbons.
6: Ouais. Je comprends pas, moi. Mais moi, j'ai été baisé dans les chiottes sans trac, hein.
3: Ouais, mais le problème de Gérard, c'est que, si tu veux.
6: Il y a plein de malfaisants qui mettent des tracts sur lui en disant Gérard fait ci, Gérard fait ça, alors que c'est pas vrai, ça lance des rumeurs.
3: Ça regarde, c'est son problème à la rigueur. Donc tu l'as pas fait, mais ça le regarderait. Mais le problème, c'est qu'il y avait des tracts que tu vas lire où on disait, par exemple, sodomie plus breakfast. T'en avais pour 1500 francs, double sodomie plus breakfast, c'était 2000 francs, pip, c'était 20 francs, double pip, c'était 50 francs. Il y avait des tarifs qui étaient carrément accrochés dans la boîte. Ah. Donc, sa vie privée ne regarde que lui, mais de là aller...
6: Juste la double pipe, M. Gérard, c'était quoi? C'est comme
3: On va lire le track exact, mais...
9: Non, mais
3: allait, juste, mais ça allait jusqu'à 1500 francs, c'était double pénétration plus que breakfast.
6: Moi, je dis que dans la vie, il y a des amis qu'on aime et des amis qu'on n'aime pas, quand même.
9: Double pénétration plus petit déjeuner.
3: Mais, mais t'as pas une nuit d'hôtel là-dedans. À 1500 francs, c'est une 4 étoiles.
6: C'est ça qui nous a scandalisé à l'époque.
3: C'est pas mon fils de sport. C'est le fait de même pas avoir une petite nuit, même pas deux petites heures de sommeil là-dedans. C'est que tu te fais enculer, double sodo, breakfast. Ouais. T'as pas forcément après t'avoir fait enculer, vouloir manger un petit toast.
6: Alors,
3: t'as plus envie d'aller te coucher.
6: Parce que, en fait, t'enchaînes la deuxième sodomie au breakfast, t'enchaînes. Ouais. Il n'était pas possible en revanche d'avoir une sodomie et deux breakfasts.
3: Ah non, bah, tu pouvais te faire enculer avec des œufs brouillés, c'était 700 francs, mais.
6: Et Arnold, t'as jamais baisé dans les chiottes de la loco?
3: Je suis jamais carrément allé à la loco aussi, une fois. Je crois.
6: Faut arrêter.
3: Mais comment, mais faut arrêter la loco, allons.
6: Mais si, mais faut baiser vite, hein, parce que je vais
3: dire. Ah oui, bien sûr.
6: Ils ouvrent les portes tout le temps.
3: Qu'est-ce que je pourrais vous dire? Donc les tarifs sont ouf.
11: C'est en euros.
6: Alors, j'ai pas compris, c'est ce que prenait Gérard ou c'est
3: non, attends, tu vas comprendre, tu vois.
9: Non, super nana, ce qui se passe, c'est qu'il y a un petit con,
3: Mico,
9: il y a une espèce de petit branleur qui s'amuse à envoyer ça.
3: Tiens, lis-le.
6: Et tu devrais rire, ça doit.
9: Je peux pas le lire.
3: C'est
9: un petit branleur qui s'amuse à faire ça et qui s'amuse à le déposer à la radio.
6: C'est drôle, Gérard.
3: Un mec s'appelle Fesse de Babouin.
6: C'est peut-être pas Fesse de Babouin, je crois que c'est Boule à Facette maintenant.
3: Il y a un autre mec.
6: Mais est-ce qu'on peut le lire au moins?
3: Il va le lire, parce que bon.
9: Non, non, moi je lis.
6: C'est de l'humour.
9: Je ne lis rien.
6: C'est pas de l'humour. Non.
9: Non, mais ça, il est hors de question.
6: On en a parlé 10 fois en direct. Maurice est là. Les super nanas qui sont des professionnels te le diront. Si tu le lis en direct, les avocats de fun ne considèrent
3: dirait pas ça. En direct.
9: Maintenant, j'en ai rien à foutre, j'en ai marre. C'est tout.
3: Mais je comprends pas qui baise.
9: C'est sûr, dans la salle. T'avais qu'à pas demander à ton connard d'aller t'en chercher. Ah, parce que là, t'es en train de gâcher la soirée. Ouais.
3: Mais non, c'est du bon.
12: Mais non,
3: c'est
12: nul. Mais justement, je veux savoir qu'est-ce qui te choque en fait dans ça. Qu'est-ce qui te gêne en fait là-dedans?
9: Non, parce que là-dedans, ce qui se passe, c'est qu'on parle de ma vie. On parle de son disque, donc j'en ai ras-le-bol, c'est tout. Ma vie privée ne regarde pas les gens. Donc à chaque fois, c'est l'espèce d'enculé de sa race.
3: Mais non, mais dis à l'antenne. Mais on reçoit son courrier.
9: Mais au lieu de la fermer, ouais. Et ben, il est à l'antenne, comme ça, tout le monde le
3: mais
9: sait.
3: Non.
9: Alors après,
3: mais c'est là, mais non.
9: Sans arrêt, tous les mois, ça empile. Alors après,
3: ça empire.
9: Et après, il se retrouve avec un truc comme ça qu'il n'ose pas lire.
3: Mais non, je crois que je donne ça aux avocats.
12: Ça change rien, ta vie.
9: Mais une fois, à Suresnes, on a eu des emmerdes.
3: Non, mais d'accord, mais on rentre dans les détails. Non, ce que je voulais dire à Maurice, qui ne comprennent pas, c'est qu'on reçoit des tracts. Donc des courriers qui sont très officiels, distribués dans les boîtes aux lettres de France et de Navarre, que nous on essaie de stopper. Donc j'ai monté un gros dossier avec les avocats de Fun Radio. Donc mes problèmes, c'est que pour valider ça auprès de mes avocats, Gérard le sait, auprès de huissiers compétents, j'ai besoin à ce que Gérard le lise en direct afin quelque part de immortaliser la chose. Moi, j'ai pas eu ce document n'a pas été lu en direct. Connerie. Alors moi je vais pas le dire en entier, mais juste c'est New Catalogue 2000, encore plus fort. Hein? Donc nouvelle grande OP sexe du siècle. Ça me fait rire, mais ça m'énerve. Alors, en partenariat avec Martini, Carrefour, Régression sur TF1, BNP Europe 2 et Énergie, c'est pour dire jusqu'où ils vont les mecs, c'est qu'ils vont carrément faire des partenariats avec des radios concurrentes. Alors, au moins mettez fun dedans.
6: Il y a plein de gens qui voudraient tout le monde là.
3: Évidemment, pour l'an 2000, Gérard de Paris, c'est le pic. frappe encore très fort pour avec des nouveautés pour profiter au maximum de son petit corps collé et souhaiter de connaître le plaisir. Bon, je passe. Bon, alors par exemple, la masturbation 2 300 €. Hein, quand même, c'est du sérieux, c'est gros dossier. Avec
9: ça te fait rire pour moi, alors tu fais ce que tu veux. Là.
3: Ça me fait rire parce que.
9: Moi j'en ai rien à foutre. Maintenant.
3: Mais c'est nerveux, il est tard, Max est fatigué, Gérard.
9: Je veux dire ça à l'antenne le jeudi.
3: J'irai pas. Je gère tout ça.
9: C'est tout.
3: Masturbation 2 300 €. Avec gants de crin, 5 €. C'est au choix. Alors, il y a une fellation. Je peux pas. Avec dentifrice, 10 €. Avec Monsieur Propre, 15 €. Alors,
6: mais c'est une manière de compatir, Gérard.
3: Ah bah voilà. On est allé, donc là Gérard est allé se plaindre. Ouais. Une seau d'eau avec cerise griotte, 35 €. Double pipe partie, 40 € avec des sardines à huile sous réserve de stock disponible. Le cunis à 70, c'est 60 €. Avec au choix des frites mayonnaise ou du.
13: Là, on parlait de cuisine tout à l'heure.
3: Ou du champomis, donc quand même, il y a du choix là-dedans. Alors, je vais pas tout lire parce que ce serait. Ça va jusqu'au rasage intégral du cul GG. Plusieurs options avec bic pour facouiller 500 € ou petit ciseau de coiffeurier pour 1 000 €. Donc là, je rappelle que pour Gérard, 1 000 €, vous divisez tout ça par 6,5. Alors attention, pour chaque achat d'une bombe déodorante, on vous offre bien sûr tout risque de rejet anal. Alors attention, introduction dans l'anus, 2 bouteilles de shampoing bio, 1 500 €. Donc là on commence à arriver dans les gros chiffres. 2 poissons rouges vivants, appelés Bubule et Bébelle pour 1 800 €. Super bonus, gants de boxe spécial, fist fucking pour 2 000 €. Ah ouais. Sandy, qu'est-ce que t'en penses?
14: J'allume mon micro, hein. C'est intéressant, je sais pas, faudrait voir.
3: Toi, t'as le sens des affaires, hein. Alors, méga rapport sexuel avec le new god du millénium. 10 millénium, hein. Alors, en or plaqué. Alors, envoyé avec 3 petits abricots pour jouir fruit. Pour jouir fruité. Donc, un stylo plume offert gratuitement sans frais. C'est plutôt bon esprit.
14: Pourquoi pas?
3: Partout à domicile en moins de 30 minutes pour 3 000 €. Donc ça c'est plutôt sympa. Et il y a un petit bonus, Sandy, poids véritable, 4 000 €. Voilà, 150 kilos, super bonus, 110 plus, petit crapaud. Alors, Booba, dressé pour être pervers, 5000 euros. Et puis, en plus, il y a des cadeaux, hein, donc des petites brochures, etc. Il y a pas mal de petites choses. Qu'est-ce que t'en penses?
14: Bah, je sais pas, faudrait voir.
3: Moi, j'ai pas tout lu, hein.
14: Faudrait que les gens y passent une commande, ou je sais pas, comment ça se passe, hein.
3: Voilà, il y a il y a aussi des petites sacoches pour ranger ses kystes, également. Il y a un appareil photo Canoc. Donc ça, c'est bien, c'est jetable. Et il y a une journée en ferraille miniature.
14: Ah, c'est pas mal, ça.
3: C'est pas mal, voilà. Et aussi, pour un bon d'achat de 5000 francs en euros, pour une brosse à dents sans poils. Voilà.
14: Non, mais c'est bien. Hein.
3: Plus un appareil de stimulation du cerveau puissant, 10 000 volts. 1000 volts. 10 000 volts.
14: Je sais pas ce que GG en pense, ce qu'il en pense.
3: Je sais pas. Voilà.
14: Mais non, mais c'est bon. Lui, il aime pas trop, mais bon. C'est des choses que je sais pas. Faudrait qu'il cesse quand même, parce que.
3: Ah, mais si je le lis là, c'est uniquement pour que ça cesse, quoi. Mm. Alors 2000 P7, t'as pas grand chose. 2000 P7. Moi, je trouve qu'il y a des choses intéressantes, quoi. Je sais pas. La masturbation, 2003 euros, c'est bien.
13: En tout cas, tu vas
3: peut-être arrêter là après. Hein.
13: Tu vas avoir du mal à rattraper le coup, parce que moi, je suis sorti pour voir où était passé Gérard, et vraiment, il a l'air d'être très très en colère. Quoi,
3: mais je sais, mais bon, Fildard n'aurait pas dû ramener ce document, et il l'a ramené. Et,
14: pourquoi il est vraiment parti?
13: Ah bah non, il est pas parti, mais tu sais, il est tout au fond,
3: énervé, la machine à café,
13: tout au bout du couloir, et j'ai tenté de le raisonner un peu, et je crois qu'il s'est enfermé dans une pièce, un truc comme ça.
14: Ah, il fait encore la gueule, hein.
13: Ouais, mais à mon avis, je crois que je le sentais plutôt triste.
14: Ah.
13: Peut-être qu'il pleure à l'heure qu'il est, hein. Oh.
14: Peut-être que je vais peut-être aller le réconforter, peut-être alors.
13: Ah, peut-être.
14: C'est toi qui... Ah, mieux,
3: bah, c'est pas ramener de la musique, là.
15: Amigos. Appel. Amigos. 0803 08 5000. Je ne dis pas que tes sujets ne m'intéressent pas. Tout m'intéresse dans la vie. Et si tu viens nous balancer une histoire, au moins sur l'antenne, le minimum, c'est de t'en souvenir. S'il faut que maintenant j'essaie de deviner ce qui a pu t'arriver, là, c'est carrément la galère totale. T'as vu l'heure qu'il est? Regarde sur ta montre, il est minuit et quart déjà. Putain de bordel de merde, alors qu'est-ce que ça passe vite. Déjà minuit et quart et... rien d'intéressant, hein. Je vais faire le bilan de la soirée, tiens, je vais aller vite fait, là. Emmanuel, Naz, JJ, très moyen. Antoine, peut mieux faire. Didier, comme d'habitude, fidèle à lui-même, on n'a rien compris. Elisa, de Marseille, pour le moment, tout va bien pour toi. Isabelle, de Vincennes,
3: pareil.
15: Ça peut aller. Stéphane, l'alcoolo, zéro.
3: Moyen.
15: Virginie, 25 ans, première fille de la soirée, ouais. Joël de Paris, ni oui ni non, tout naze. Pierre Fula, impeccable, rien à dire. Jean-François de Tours, tout naze. Christian, 56 ans de la Selle Saint-Cloud, tout bon. Et Stéphane, pour commencer la soirée, peut mieux faire. Foutez de ma gueule ou quoi? Je vous pose la question, de l'autre côté, vous foutez de ma gueule? Vous m'avez fait chier pendant 6 mois? Vous m'avez emmerdé, harcelé, vous avez même fait chier mon boss pour que je revienne le soir. Je reviens dans la boutique, je reviens à la maison, j'entends des cris, des pleurs de joie. Qu'est-ce qu'il y a? Vous allez vous contenter d'écouter l'émission comme ça, et puis vous dire, ah ça y est, on l'a retrouvé avec sa belle voix, puis toute son équipe, et puis venir. Moi je veux des gens étranges. Je veux des fils arbis. Je veux du noir, je veux du corbeau. Je veux des gens malheureux, je veux des gens heureux. Je veux des gens blindés de problèmes. Je veux des gens qui ne savent plus quoi dire, qui sont déstabilisés dès qu'ils entendent ma voix. Mais je veux pas des gens qui me racontent leurs vacances, leurs petits week-ends. Hein. Moi, je veux des choses bizarroïdes. Qu'est-ce que t'en penses, GG?
16: Ah ouais, je suis d'accord avec toi. Mais si tu veux des gens tout noirs, t'as un petit tout noir à côté de toi, là. Là, juste en face.
15: Andy, maquillé comme pas deux. Comme un hacha, comme un hacha. Yes, yo. Non, non. Vous plaisantez ou quoi? Je pense que vous l'avez mérité, la Socadence. T'en vas écouter encore un petit peu, écoute ça. C'est tout? Mais c'est tout ce que t'auras. Il ne m'arrête pas plus que ça. Ah tiens, on va aller faire un petit tour du côté de l'internet. Il y a des gens qui se mettent la tête dans le cul, apparemment. Ça, c'est chaud. C'est des photos comme jamais on n'en aura jamais vu. Hein. Il y a quelques personnes, quand même, Rigon, on peut peut-être en toucher un petit mot, qui sont sur l'internet. Alors, il y a l'IRC pour dialoguer en direct, puis il y a également une boîte aux lettres.
17: Alors, sur l'IRC, il y a beaucoup de monde. Je ne vais pas saluer tout le monde parce que
15: combien ils sont là encore
17: Alors, attends, je tape un peu.
15: Je veux bien juste savoir, je veux savoir le nombre, je veux savoir le chiffre.
17: Le nombre exact, 55.
15: Foutez de ma gueule, minuit et quart, il y a que 55 connectés sur l'internet, mais vous êtes des blaires ou quoi? Ça vous coûte gratos.
17: Les blaireaux sont partis, c'est pour ça.
15: Ah. Alors que les gens forts et intelligents viennent sur le site internet irc.funradio.fr pour dialoguer. Et puis sinon, il y a également la boîte aux lettres.
17: Il y a le mail de Max.
15: Alors c'est quoi ça?
17: Alors c'est max@funradio.fr où vous pouvez nous envoyer des messages et des photos.
15: Alors il y en a quelques-unes, des photos, on en a reçu, mais des nazes. Je veux donc des photos de nanas, des vraies, des chaudes. Foutez quoi au standard? Vous branlez le zizi? Qu'est-ce que ça va faire? Ah ben, s'il y a deux pelés et trois tendus pour mon retour, ça sert à rien. Non, mais on va faire notre radio nous-mêmes. Hein? Vous me préparez un petit show tous les deux? Salut, on va faire un petit tour du côté de l'IRC, alors, non, pas de l'arrobas, là.
17: Du mail.
15: Du mail arrobas. Allez, vas-y.
17: Alors, on a Jean-Philippe qui est très content de ton retour.
15: Waouh, Jean-Philippe, ça me fait plaisir de te faire plaisir. Merci. Tu peux pas savoir, sans déconner, ça me touche droit au cœur.
17: Nous avons Capucine, 23 ans de Lyon, c'est de même. Très content.
15: Oh, on est ravis alors.
17: Tu es le plus mieux de toute la Terre.
15: Le plus mieux, toi tu parles 16e siècle comme moi, c'est bien.
17: Voilà, nous avons aussi Anne qui t'a envoyé un roman. Elle salue le King GG et The Queen Françoise.
15: Ouais.
17: Et les deux bouffons au standard.
18: Moi je la remercie. Voilà.
17: À part ça, voilà, il y a beaucoup de mots. Enfin, ils sont très contents.
15: Ils sont très contents, c'est bien.
17: Il y a un Jackie aussi.
15: Un Jackie, les croissants chauds, ouais. C'est superbe ça. on démarre doucement cette nuit. On a quand même ça. On a tapé pendant 2 heures et puis là, ça s'agit un petit peu, on se calme. Hein. Je veux des gens étranges. Je veux que vous me racontiez des histoires étranges. Des histoires un petit peu cul, mais un truc super zarbi, quoi. Des trucs super dark cul. C'est vrai, quoi. Parle pas assez de cul quand même. Parler de cul pour faire comme l'autre, les blaireaux en face, je te bouffe la chatte, alors que t'aimes que sucer de la queue, on va pas faire ça. Non, loin de là cette idée, non. Tu sais que quand même, quelque part, on doit se dire depuis longtemps que j'ai quelques petits fantasmes un peu zarbi, un peu sombre, un peu dark, un peu... GG, tu veux pas m'éteindre les postes de télé là? Tu me fais disparaître tous ces postes de télé là. Tu peux pas me les éteindre là?
18: Je sais pas comment que ça s'éteint, c'est ton genre de malheur.
15: Mais tu sais rien faire fonctionner, oui. Oh là là là là, il faut que je fasse tout dans cette boutique. Là, tu mets ta main derrière là. Oh là, puis cette musique de Twin Peaks. Ah ouais. Hop là, ouais sur le côté, voilà. Non là t'as changé plus au fond là. T'as un gros bout de. Ouais. Éteins-moi tous ces postes de télé. Mets-moi toutes ces grottes là. Mets-moi dans le noir, bordel, GG, fous-moi dans le noir. Oh là là, fais-moi une ambiance dark. Oh là là. Tu as un problème aussi là.
19: On est bien là, voilà, tranquille.

0: Oh là là. Il m'a pas collé ça au bon endroit.
1: Ah mais si, c'est pas dans
2: ça. Alain.
3: Ouais.
2: Quel plaisir de te retrouver.
3: Alors, et toi?
2: Bah moi j'étais là le matin, hein. Tac, tac, tac. Non, je cherche des trucs, je cherche des CD.
3: Ouais.
2: Oh là là.
1: Et
2: Alain.
1: Un jour.
3: Ouais.
2: Oh. Gérard, est-ce que tu veux bien nous raconter une petite
3: histoire?
4: Gérard. Ouais.
3: Ça va toi?
4: Ça va.
3: C'est bien.
4: Et toi?
3: Ouais, tranquille.
4: Tranquille.
2: tu vas bien, Alain?
3: Ouais, tranquille, ouais.
2: En pleine forme?
3: Ouais.
2: Alain le mec. Toujours en pleine forme?
3: Ouais, toujours.
2: T'es content d'être avec nous?
3: Ouais.
2: T'es content de nous retrouver le soir?
3: Ah oui.
2: C'est là qu'on s'aperçoit quand même qu'on est indispensable, hein?
3: Ah oui.
2: Hein?
3: Comme tu dis, oui.
2: Hein?
3: Comme tu dis, hein?
2: Ouais. Ah, Alain le bec.
3: Le matin, je pouvais pas, moi.
2: Bah ouais, c'était dur, hein.
3: Non, mais c'est pas ça. Je sortais.
4: Mes chiennes.
2: Bah oui, pendant 3 heures, bien sûr, tu vas nous la raconter, ça.
3: Hein?
2: Alain.
3: Ouais.
2: L'histoire d'un homme qui bégayait de Versailles, qui sortait ses chiens toute la matinée.
3: Ah ouais.
2: Et qui, jouissant du retour de son animateur préféré, a décidé de ne plus les sortir le soir. Il leur a interdit d'aboyer, interdit d'aller déféquer sur les trottoirs propres de la ville de Versailles. C'est alors que Gérard, face à moi, avait lui aussi envie de te raconter une petite histoire. Écoute cette histoire racontée par Gérard. L'histoire, écoute bien.
4: Comment qu'on fait pour faire aboyer un...
2: C'est pas une histoire de vinette. Raconte-moi une histoire, genre. Une histoire qui fait peur.
4: Oh là là, des histoires que malheureuses, j'en connais pas.
2: Non mais invente.
4: Je sais pas, moi.
2: Mais vas-y, parle avec le ton, tu l'as si bien fait il y a une époque. Aurais-tu peur de ta Sandy qui est à côté de toi après?
4: Non, mais elle a qu'à t'en raconter une, elle en connaît plus que moi.
2: Mais toi, le problème de Gérard, c'est qu'il fuit comme un traître à chaque fois qu'on lui demande de travailler, à chaque fois qu'on lui demande d'y être le meilleur, alors que tu n'es rien, Gérard. Tu n'es qu'un peureux parmi les peureux, tu n'es qu'un auditeur parmi les auditeurs, alors que tu devrais leur donner une leçon. Te raconter l'histoire d'une petite fille qui, seule dans le trottoir, errait alors qu'il neigeait. Alors qu'elle prenait peur, elle regardait hagard et cherchait quelqu'un pour pouvoir l'aider, la protéger. Une fille de 10 ans dont ses parents étaient déjà partis depuis bien longtemps. Elle marchait, elle avait faim et soif. Je sais que Sandy, ça te rend triste d'entendre ça, n'est-ce pas ma chérie?
5: Eh oui, exactement.
2: Sandy est
5: triste. Ça me fait très peur.
2: Il n'est pas question de te faire peur, Sandy. Mais juste de te faire réagir. Imagine un instant, Sandy, si tu fermais les yeux avec Alain et toi aussi. Tiens, ferme les yeux, Sandy, pour de vrai avec Gérard. Tiens, écoute. Imagine, Sandy, je suis là, tout près de toi. Il erre de partout. Sandy, imagine que tu marches dans les rues. Tu es seul et tu cherches ton Gérard qui déjà depuis bien longtemps n'existe plus. Tu remontes cette rue. Une rue qui, au bout de celle-ci, il y a le beau Gérard, celui avec qui tu as vécu pendant tant d'années, mais qui n'est déjà plus là, il est parti, et tu sens une présence tout autour de toi. C'est moi, ma chère Sandy. Moi qui suis juste en face de toi, tu as les yeux fermés, tu sens mon odeur et mon parfum. Tu auras beau m'appeler, ma chère Sandy, il fait nuit noire et les minuit passé. Je monte les escaliers, je te frôle l'épaule. Tu m'appelles, tu me demandes si je suis là, et personne pour te répondre. As-tu peur, ma petite Sandy?
5: Oh là là, je suis morte de peur.
2: Elle joue bien la comédie, on dirait comme si c'était vécu du vrai Molière sur les planches de la radio. Des applaudissements, non pas dans le studio, mais vous qui nous écoutez, la petite Sandy, avec son casque inversé, on appelle ça une casquette. Elle est belle, elle est chaude, elle est excitée. Elle est près de son homme. Oh, elle aimerait bien se baisser, aller sous la console et pouvoir un peu le sucer, mais elle attend pour le moment car elle n'est pas pressée. Elle sait que la nuit sera longue avec Gégé. Lui n'en peut plus, il se frotte la moustache, la triture dans tous les sens. Pouvoir moi aussi me caresser, pouvoir lui lécher la foufoune. Ça va, donne envie de faire du sexe et l'amour, n'est-ce pas, Alain? C'est pas toi qui diras le contraire, hein?
3: Ouais, comme tu dis, oui.
2: Toi qui n'as pas baisé depuis 1895.
3: Oh non, non, non, c'est bon.
2: 1917.
3: Non.
2: 1929. Ah, oh, sacré Alain, là.
3: Ouais.
2: Ah, ça fait bien plaisir de te retrouver, mon pote, hein.
3: Ah oui, bah ouais.
2: Tiens, tu vas pas bouger, on va te repasser le standard, d'accord?
3: Ok.
2: T'as vu que Jean-Pierre, encore une fois de plus, dans ce Star System News, on parle de toi.
6: Ouais, mais je voulais dire avec ma belle-sœur, c'est un gars que j'ai fait pour prouver que j'ai du talent.
2: Bah ouais, bien
6: je
2: sûr.
6: Je vais pas sortir avec elle.
2: Bah non.
6: Au contraire, moi, c'est de tout cœur de sortir avec la procureure. Ah, je veux cette procureure. Enfin, faut qu'elle m'écrive, voilà, et je m'en fous du palais de ce qu'ils pensent, les autres. Il y en a qui me souhaitent, il y en a qui me souhaitent pas, mais...
2: C'est beau tout ce que tu dis.
6: Ah, bah, c'est des amours impossibles.
2: Là, voilà.
6: Ils sont les meilleurs. Il y a une magistrate qui me l'a envoyé, qui m'a écrit, elle m'a dit, c'est vrai, continue. Il y a l'espoir.
2: Ah, bah, c'est ça qui est beau. Bah, tant qu'il y a de la... Tant qu'il y a de la...
6: Ma carrière aussi, avant, quand même.
2: Hein. Bah, oui, bah, non, avant...
6: Les deux en même temps.
2: Ah, ouais, parce qu'avant, elle passait après ta carrière. C'est d'abord l'amour, après ta carrière. Maintenant,
6: oui, ok, ah. Mais je risque d'avoir encore des plaintes si je m'attaque aux maisons 10, ok?
2: Bah, d'accord, mais...
6: Alors, faut me lancer vite, alors. D'accord, moi, je connais quelqu'un qui va me lancer, faut faire vite, maintenant.
2: Ah, mais il va te lancer contre un mur?
6: Ok, parce que tout à l'heure, c'est encore à la maison d'arrêt, je me retrouvais, mais... D'accord? C'est pour ça que je voulais Brigitte avant. Maintenant, je peux avoir les deux en même temps. Je sais pas, ça peut me raisonner. Moi, je veux réussir. Tu comprends?
2: Mais t'as vraiment la voix de rock'n'roll.
6: Ok.
2: Bah, j'ai jamais dit le contraire, d'accord?
6: D'une manière ou d'une autre, j'ai quelqu'un qui me prépare un album.
2: Jean-Pierre, c'est Dick.
6: Peu, voilà.
2: Dick te parle, d'accord?
6: Oui.
2: C'est Dick à l'appareil. Y a pas de problème. Moi, je te dis que tu vas l'avoir. Parce que tu mérites de l'avoir. Parce que toi, t'es un mec de Santiago, d'accord? Toi, t'es un mec qui met des vieilles ceintures de cow-boy avec la petite pierre qui est en haut à l'autour du cou. D'accord.
6: Justement parce que je suis pas comme les autres et que j'ai du talent, voilà.
2: Ah bah heureusement que t'es pas comme les autres et puis non.
6: À une fois, je parlais à Franck Dubos, tu vois bien que j'ai du talent.
2: À qui?
6: À ton pote, à quel comique que j'ai vu sur France 2.
2: Franck Dubos.
6: Ouais.
2: Franck Dubos, bien sûr.
6: Dubosc, c'est ça?
2: Dubosc.
6: Bah voilà.
2: Voilà. Bah,
6: c'est... Il a du talent, ce mec-là. Ah,
2: bah, il a du talent, bien sûr.
6: Il ouais. Rouge.
2: Bien sûr.
6: Voilà.
2: Bon, alors, à part ça?
6: À part ça, bah, je vais te donner mon adresse de... Mon site.
2: Ouais.
6: Alors, c'est W.
2: W.
6: Base, World. Alors, W.
2: Qu'est-ce qu'il y a sur ton site?
6: R-L-D.
2: Attends, on va aller dessus, on va aller dessus, on va aller dessus, on va se balader. Attends, on va se balader sur le site voilà. De Jean-Pierre Sauzer. Alors attention, alors allez-y. Allez-y, monsieur, redonnez le site. Le numéro. Alors, W. Alors,
6: W.
2: Ouais.
6: B-A-Z.
2: W, W.
6: O-R-L-D.
2: Attends, doucement, Jean-Pierre. Écoute-moi, c'est W, W, W, ensuite.
6: B-A-Z.
2: B-A-Z.
7: C'est bon, vas-y.
2: W.
6: Ouais. O-R-L-D.
2: Ouais.
6: Point com.
2: Ouais.
6: Flunch.
2: JPH.
6: J'arrive pas à prononcer, excuse-moi.
2: JPS.
6: Clash.
2: Attends, Clash. Flunch, Clash. Les mecs, ils vont galérer. C'est slash. Voilà. Parce que Flunch.
6: Après, je dirai à tous mes fans, ben, cliquez sur la publicité. Là.
2: D'accord. Et là, c'est fini. Là, on a l'adresse, là.
7: Ouais, peut-être.
2: Alors, on est en train d'envoyer.
6: C'est intéressant pour Basile, tu vois, mais pas pour moi.
2: Ouais, c'est intéressant.
6: C'est la vérité, il fait du fric, tout le monde me le dit. Alors,
2: ah bon, d'accord.
6: Que vous partagez l'argent avec moi, ok, d'accord.
2: D'accord.
6: Voilà. Et toi, Marc, tu me fais payer sur ton antenne, sinon je passe peu.
2: D'accord, ok.
6: Je vois qu'elle voit, tu fais le nécessaire, d'accord.
2: Mais bon, d'accord, ok. Mais non, on va s'occuper.
6: Je passe sur Europe 2, moi.
2: Oh non.
6: D'accord. Ils m'ont appelé, donc je peux m'arranger avec eux. Là.
2: Ils t'ont appelé.
6: Je peux passer gratuitement sur Europe 2 après, tu vois.
2: Ils t'ont appelé. Europe 2, t'as appelé?
6: Il y a une radio qui m'a appelé.
2: Ah.
6: C'est peut-être énergie aussi, tu vois.
2: D'accord, ok, très bien. J'ai eu peur, quand même.
6: Mais non, mais je laisse pas tomber Fun Radio. Moi, je veux.
2: Ah bon, tu m'as fait peur. J'écoute.
6: Non, il vient de Fun Radio.
2: Allez, Jean-Pierre, on a 4 minutes. Qu'est-ce
6: que.
2: Alors, attention.
6: Je passe à Fun Radio 92, quand
2: depuis
6: même.
2: Un bon nombre d'années, Jean-Pierre. Attends, merde, pourquoi t'as levé? Depuis un bon nombre d'années, Jean-Pierre Sauzer plus bas. Sauzer fréquente les studios d'enregistrement, les plateaux de télévision et quoi? Les SM7? Des radios FM. Ah oui, d'accord, ce sont des micros. D'accord, ok, c'est des marques de micros. Bref, devenu une véritable star à lui-même et monopolisant plus de temps que n'importe qui sur les ondes hertziennes et même le numérique. Chevalier, c'est qui ça, Chevalier? Ah, Chevalier des temps modernes, d'accord. Son combat vers la réussite le conduit à nouveau au premier rang de star pop française. Voici quelques photos de lui. Bah, enfin bon, c'est toujours les mêmes photos, on les connaît par cœur. Ok, Jean-Pierre, est-ce que tu vas nous chanter une petite chanson rock'n'roll avant de démarrer?
6: Ouais,
2: avant quoi?
6: Je vais te chanter Gabriel.
2: Alors très vite.
6: Pour le mieux.
2: D'accord, mais.
6: Tu promets les paroles, excuse-moi.
2: Bah, c'est pas grave, c'est pas grave.
6: D'accord.
7: D'accord, ok. On fait vite parce qu'après il y a du monde. Après il y a Stéphane à qui on doit rendre service, qui a écrit un polar et qui cherche un éditeur. Et on aura Jérôme. Stéphane, t'en profites pour lui dire qu'il faudra qu'il fasse un petit résumé du polar, qui raconte un petit peu l'histoire. Et Jérôme, qui avait envoyé des photos email concernant les stars. Ouais, mais il a des choses à dire là-dessus ou c'est simplement pour confirmer que c'est bien lui que...
8: Non, il veut expliquer comment il a fait.
7: Ah ça, d'accord, ok, très bien. Alors attention, on y va, Jean-Pierre, on t'écoute.
6: Ok.
7: Et vous pouvez toujours nous appeler au 0803 085 000 si bien sûr vous voulez qu'on vous rende service ce soir. Il y a nos malaises de ce côté-là. On est là pour aller jusque très loin. J'ai l'impression qu'on va être très intime ce soir. Ça va spermer sur la FM. Des façons de parler, hein, sperme mental. Hein. Je veux dire, on va tout éjaculer, on va tout donner, tout ce qu'on a dans le cerveau, on va tout donner. Jean-Pierre, on t'écoute. Hein. 1, 2, 3, 4. Yeah! Ça chauffe, Marcel. Wouh! Je crois que j'ai des cassettes vidéo que Jean-Pierre m'a envoyées, on pourrait les mettre sur Internet.

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0: rock and roll. Oh, non, c'est fini, Jean-Pierre.
1: Champagne. Allô, allô,
0: ouais. Je vais ouvrir le champagne. Ah ouais, ben, ah okay. C'est bravo, bravo, bien joué, bravo. Ah,
1: j'aime
0: beaucoup.
1: Mieux, je sais pas.
0: Ouais, non, bah, je veux dire, du côté du standard, ça percute. Il y a les 24 lignes qui sont en train de sonner. Je peux te dire que le 0803-08-5000, okay. Il va exploser grâce à toi. Hein. Jean-Pierre,
1: bah,
0: je te remercie.
1: Pas de problème, hein.
0: Avant qu'on se quitte, tiens, est-ce que tu reconnais
1: je
0: celui-là
1: aussi.
0: Tiens, est-ce que tu reconnais celui-là? À Saint-Tropez. Avec nous, vas-y.
2: Oui, c'est sûr que j'irai faire mes galas à Saint-Tropez.
3: C'est là que commence.
2: Oui.
0: Que tout commence, qu'on fait la fête, et qu'on s'éclate.

0: sûr que j'irai
1: à Saint-Tropez. Oh, génial. Merci Jean-Pierre encore une fois. Tu démarres la semaine.
0: Marc, je te dirai avec mon grand plaisir de monter dans les studios de Fun Radio dès que tu veux, ok?
1: Ah bah moi c'est quand tu veux.
0: Voilà.
1: Eh ben,
0: c'est quand tu m'invites, hein.
1: Ah bah, on passe une soirée.
0: Pas de problème.
1: On fait une soirée spéciale Jean-Pierre Sauzère.
0: On fait une soirée et tout, voilà.
1: Et tu viens et tu chantes.
0: Ouais, ben, bien sûr. Mais ce que je te demandais, je veux être payé maintenant. Tu comprends?
1: Bah, j'essaie.
0: PDG.
1: Ouais, mais il s'en va, mon PDG, le 31 janvier.
0: Je vais faire un maximum, je sais.
1: D'accord, ben, je m'en occupe.
0: Je sais que tu vas le faire. C'est tout à fait normal.
1: C'est normal, je m'en occupe.
0: Ah, moi, je dépense et tout, donc voilà.
1: C'est vrai, tu dépenses ton énergie, c'est normal que tu sois rémunéré.
0: Ouais, mais je veux pas être chanteur téléphonique, comme je t'ai dit.
1: Ah, voilà, génial.
0: J'ai mis mes chansons d'Alidé, mais
1: évidemment, évidemment.
0: J'ai mes chansons, les propres miennes de chansons.
1: Je sais.
0: Okay.
1: Bon courage à toi, Jean-Pierre.
0: Alidé, c'est Alidé.
1: Bien sûr, Jean-Pierre. C'est sur ces belles paroles. Merci, sur ces belles paroles que nous allons nous quitter.
2: Qui bouffe, ma
3: blé. Est-ce qu'on peut apporter un gobelet?
2: Il y a quelqu'un en cuisine.
3: Un gobelet.
2: Ah putain, voilà.
4: Ça arrive.
5: Attends deux secondes. Hein. Un quart de seconde, Olive, t'inquiète pas, je vais pas te négliger. Et d'ailleurs, les filles, avant même qu'on revienne sur la webcam et sur le défi de Martin, je précise que si vous souhaitez réagir, hein, Fabien et Audrey sont là pour checker tous les appels, 01 42 48 5000, si vous arrivez à la même mésaventure, ou si vous, mesdemoiselles, vous étiez attirées par les filles, et que aussi, étant avec votre mec, vous avez profité de ce problème-là pour vous barrer.
2: Mais je t'aurais servi.
5: Ah ouais, c'est pas grave.
2: Attends, je le bois.
5: Je voulais te faire le service. Mais prends ton temps. Olivier, donc, oui, c'est très emmerdant aujourd'hui parce que. Mais ça, c'est difficile de lutter parce que. Ça serait passé avec un autre mec et tout. Bon, tu te dis, si elle est vraiment attirée que par les gonzesses, c'est même pas que tu peux pas lutter, c'est que si elle se trouve, sa sexualité, c'est avec les femmes, ou alors elle est bi aujourd'hui, une attirance pour cette femme. Et là, c'est très difficile de lutter entre mecs pour une nana, tu vois, c'est le.

0: Toi, on est du même sexe, on kiffe pour la même nana, on peut se battre, mais il est très difficile de se battre et récupérer le cœur ou récupérer le mec. Hein. Si demain le mec décide d'être avec un mec, la nana de récupérer le mec, c'est très compliqué. Hein.
1: Oui,
2: mais le truc, c'est j'ai toujours des sentiments pour elle, tu vois.
0: Ah oui, mais ça change rien, tu peux en avoir autant que tu veux.
2: En
0: c'est
2: fait,
0: pas pour ça que.
2: J'ai des sentiments, mais d'un autre part, j'ai envie de la frapper par rapport à ce qu'elle m'a fait. Donc,
0: Mais des sentiments, tu penses. Oui, c'est ça, c'est que t'es partagé entre l'amour et la haine, quoi.
1: Mais ça fait longtemps que vous êtes
2: ensemble. Je sais pas si je dois la frapper ou si je dois la laisser comme ça.
0: Bah, écoute, tout dépend si. Écoute, moi, c'est par rapport à ce que j'ai dit tout à l'heure. Ça mérite une bonne paire de claques.
2: Attends,
0: non mais il faut jamais me couper quand je suis en pleine réflexion. Non, je disais en plaisantant, parce que tu vas comprendre pourquoi. J'ai dit ça mérite une bonne paire de claques si justement c'était prémédité. Ça ne mérite pas une paire de claques si malheureusement, en voulant te faire plaisir, lors de l'acte, elle s'est vraiment rendue compte que cette nana l'a kiffé, et du coup elle a eu comme une révélation, auquel cas tu peux rien y faire, elle peut rien y faire, c'est comme ça, elle a comme toi entre 18 et 20 ans j'imagine, et aujourd'hui...
2: Elle va avoir 18 ans bientôt.
0: Et justement, sa sexualité, elle sait pas bien où elle en est, elle veut essayer des expériences, auquel cas malheureusement c'est très dur ce que je vais dire, même si ça peut paraître complètement déroutant, mais on peut difficilement lui en vouloir. Maintenant, si ça a été prémédité... Et qu'elle la connaissait depuis bien longtemps, etc. Là, oui, tu pourrais te dire, putain, là, c'était une stratégie où elle savait très bien où elle mettait les pieds. Et là, ça devient vraiment dégueulasse.
2: Ouais, mais le truc, c'est que moi, je pense pas qu'elle connaissait, parce que je veux dire, je connais tous ses amis, et elle, j'avais jamais vu, tu vois, donc...
0: Ouais, je sais bien. Ouais. Mais c'est très difficile d'aller la voir, lui dire que tu l'aimes, machin, et la faire changer d'avis. Si en ce moment, elle kiffe les nanas, lui demander... Ah, la webcam est tombée en sucette, Fabien. Si elle kiffe les nanas en ce moment, c'est super compliqué, quoi. Ça, c'est très compliqué. On peut pas demander à quelqu'un, même si on lui dit qu'on l'aime... lui demander d'arrêter d'aimer une nana pour de nouveau aimer les mecs, quoi. Ou inversement, hein. Un mec qui se met à aimer les mecs, d'aimer de nouveau les nanas, c'est difficile. Maintenant, c'est peut-être une passade. Ça s'est passé quand, dis-moi, Olivier ?
2: Samedi.
0: Depuis, on n'en est où, plus de nouvelles ?
2: Enfin, j'essaie de l'appeler, soit son repérateur il est éteint, ou soit donc, il ne répond pas.
0: Ouais, donc là, ça sert à rien d'insister. Après, c'est pour avoir des nouvelles, mais après, ça va devenir... après, tu vas devenir complètement parano, fou, machin, et tu vas avoir de la haine. Il faudrait, en fin de compte, tout simplement, pour toi, pour ton bien et stratégiquement... Moi je le dis très souvent, hein, bien que c'est pas simple, mais c'est d'essayer de se faire un peu toi-même oublier pour peut-être qu'elle sente qu'il y a un manque. Tant qu'elle sent que t'appelles et tout, déjà ça veut dire putain, fais chier, il me lâche plus, etc. Ou elle sait que t'es là. Si par contre tu te fais oublier et qu'elle voit que sur son texto, par les SMS, par ta message, sa messagerie, qu'il n'y a plus de nouvelles de toi, elle va peut-être se dire que bah, t'es pas bien, donc peut-être qu'elle va culpabiliser, ça va peut-être la faire réfléchir. Ou le jour où elle aura un manque de toi, elle va sentir qu'il n'y a pas de nouvelles, donc celle-là elle va se sentir mal à l'aise. Il faudrait user de cette stratégie. Qu'est-ce que disent tes potes et tout par rapport à la situation ?
2: Bah, y en a, ils disent de lâcher l'affaire.
0: Bah ouais, hein. C'est malheureusement ce que je te conseillerais aussi, parce que c'est très difficile, hein, de lutter contre une nana qui est partie avec une nana. C'est...
2: Non, mais en plus, son frère, il m'aime pas, il est tout le temps...
0: Non, mais ça n'a rien à voir, mais là, tu veux tout mélanger, là. Mais tu veux dire, il y a en plus la chose du 42, mais oui, je sais, mais ça aide pas, mais c'est pas ça qui fait que... Parce que si en plus là tu ne fais que me rajouter un truc encore négatif qui fait que effectivement il n'y a aucun espoir. Donc tu m'aurais dit en plus ce qui est chiant c'est que sa famille m'adore, mais si tu me dis en plus Max, attends, je t'ai pas raconté, son frère me déteste, donc je veux dire bah alors raison de plus pour. Bah alors raison de plus pour lâcher l'affaire et te dire que il faut tourner la page et que c'est pas la bonne, parce que de toute façon t'es dans un environnement qui est pas bon, quoi. Elle teste les nanas. T'as les gens de son entourage qui apparemment pourraient avoir une influence sur elle ou qui comptent pour elle, ne t'apprécient pas. C'est dur, hein, ce que je dis, mais à un moment donné, la vie elle est là, la réalité elle est là, on peut pas la changer, on peut pas. Tu vois ce que je veux dire, on peut pas faire changer. On peut pas changer les couleurs, on peut pas changer l'état d'esprit. Sur papier, il est là le truc, on peut pas.
2: Donc, bon, tu vas peut-être me contenir, mais j'ai l'impression que les filles, c'est tous les mêmes, tu vois. Donc,
0: Non, je suis sûrement d'accord avec toi. C'est tous des lesbiennes.
2: Voilà. Non, pas des jeunes, mais des 1-1.
0: Mais non, c'est ce qu'on dit quand on est forcément déçu. Non, mais il y a tellement un bon paquet. J'ai des potes à moi qui sont des bons paquets de salopards, crois-moi. On pourrait donc dire que tous les mecs, c'est des salauds, donc t'en ferais partie.
2: Non, mais en plus, ça fait deux fois de suite qu'on fait le même coup, enfin, dans le même style. Mais...
0: Alors, à un moment donné, il faut aussi se regarder dans la glace ou se regarder le nombril. Et quand les gens se disent, putain, ça fait... Moi, j'ai déjà entendu des auditeurs ou des gens dire, putain, ça fait 5 fois d'affilée que je me fais plaquer. À un moment donné, il faut se dire, est-ce que, justement, on s'y prend mal aussi ? À un moment donné, on peut se dire que la faute peut venir de nous. Est-ce que les filles, tu les choisis mal ? Dans quelles circonstances ?
2: De toute façon, les filles, elles voient dès que t'as la voiture, dès que t'as l'argent.
0: Bon, c'est ridicule de dire ça. Oui, ça, c'est ce qu'on dit quand on n'est pas bien. Donc, je vais te laisser parler parce que ça pourrait durer pendant des heures. Mais c'est un discours tellement classique. Tout le monde, un mec qui se fait plaquer, une nana qui se fait plaquer, t'as toujours le même discours. Les mecs, c'est des salauds. Les nanas, c'est des salopes. Et les mecs, c'est aussi, il y en a, ils veulent le pognon, et en même temps, toi, t'as le pognon, mais peut-être que tu le montres aussi, que du coup, les mecs, ils veulent attirer leur nana grâce au pognon, et du coup, c'est toi qui te retrouves emmerdé, parce qu'on va dire que tous les mecs, ils profitent de leur statut avec un peu d'argent et une bagnole pour essayer d'aguicher les nanas, puisqu'apparemment, elle aurait été attirée par ta voiture, donc ça veut dire que t'as craint la cacher ta voiture.
2: Non, bah, c'est une voiture comme les autres.
0: Bah, je sais pas, tu dis les nanas, elles sont attirées par les voitures, donc ça voudrait dire que ta nana, ça aurait été ça, donc.
1: Toutes, quand
0: bah
1: même.
0: Non, bien sûr que non, Olivier. Mais ça, c'est normal. Il est, on le comprend. Putain, c'est, ça fout les boules, hein. Ça fout les boules.
2: Si tu me trouves une meuf qui soit pas comme tous les autres, franchement, un chapeau.
0: Ah, on n'en aura pas, puisque comme tu l'as dit, c'est toutes les mêmes. Mais non, c'est ce qu'il a dit. Si exceptionnellement, vraiment, c'est vraiment de la part Olivier, parce que pour Olivier, elles sont toutes les mêmes. S'il y avait autre chose, maintenant, il dit pas non. Hein. C'est toutes les mêmes, mais il dit pas non, voilà. Sur une qui est pas pareille. Hein. Si vous êtes intéressé, mademoiselle, pour rencontrer Olivier, pour parler, pour justement discuter, détailler, 01 42 48 5000, vite fait, vous allez sur le www.funradio.fr, vous cliquez sur Max et vous avez la webcam où Martin est en train de manger en ce moment une choucroute pour prendre des kilos. Attention, c'est chaud ce soir. Bon appétit. Numéro 1 en électro, la bombe du moment sur les dance floors, The Drill avec The Drill. 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C'est 2 heures de mix non-stop, minuit, 2 heures de retour dans la radio libre. Ça va ?
1: Un peu de silence, s'il vous plaît.
0: Alors, de retour dans la radio libre, au 01 42 48 5000, pardon, avec ce soir un défi qu'on a donné à Martin, grâce à vous, puisque sur les mails et aussi bien dans les couloirs, les gens m'ont fait remarquer que Martin avait excessivement minci depuis 2 ans, puisqu'il était de 90 kilos en faisant le matin, à l'époque, sur Fun Radio, en travaillant avec moi le soir, en l'espace de 2 ans, il a perdu 30 kilos. À mon avis, si tu continues à travailler avec moi encore, enfin, je sais pas quoi. Oh !
3: Pardon.
0: Bah oui, mais quand même, un peu, et oh ! C'est marrant, lui, parce qu'on lui allume un micro à côté. L'autre ici croit, ça y est. Alors donc, comme je disais, si vous allez sur le www.funradio.fr, vous cliquez sur Max et là vous arrivez sur la webcam et en direct vous pouvez donc profiter de Martin qui est en train en ce moment même de manger 1 kilo de choucroute qu'on lui a préparé.
4: Et il a presque fini. Hein.
0: Bah, je sais pas, on va lui demander justement, Fabien, alors on en est où t'en es où
4: et... Ah bah voilà.
0: Tu parles pas ?
3: Ouais, j'en suis là.
0: T'en es où là ?
3: J'en suis que on va repasser à la suite. Hein.
0: Attends, tranquillement, déjà fini tranquillement. Ah, oui, 2 secondes, attends, quoi ?
3: Un petit verre.
0: Un petit verre. Ah, il est marrant, tiens, bah tends le verre, tends ton verre. Allez, hop là.
1: Allez.
4: Et puis pour qu'il grossisse, on a pris de la boisson bien sucrée. Hein.
0: Ah oui, bien sûr.
3: Voilà,
0: attendez, hop, on va vous remplir parce qu'après,
1: deux litres.
3: Sans focus. Ouais.
0: Voilà, merci. Monsieur.
3: Voilà. Hop, hop, attention.
1: Hallucinant quand même, ouais. Voilà.
0: Enfin bon quand même, hein.
4: Ouais,
0: il a mangé quand même quasiment 1 kilo de choucroute sans broncher, sachant qu'il est rentré quand même chez lui manger. Hein. On l'a pas dit, surtout mange pas ce soir.
3: J'ai bouffé des choux de Bruxelles.
0: On te réserve une surprise. Ceux qui sont sur la webcam et qui voudraient aussi y apporter quelques petits commentaires, c'est ce que tu es en train de dire, qu'est-ce que tu dis ? La choucroute, elle est très bonne. Ah oui, bien sûr, oui. En plus, il y rajoute des... Qu'est-ce que tu rajoutes ? Attendez, mais... Attends, on voit pas bien, non ?
4: Je préférerais...
0: Carrément devant toi, voilà.
4: Bouffer une chatte.
0: Mais je préférerais bouffer une chatte.
4: Bah, il y a Audrey à côté.
0: On se calme un peu, d'accord, ok. Si on veut bouffer un ticket de métro, on fera Audrey, mais pour une chatte, on ne sait pas. Très bien. Encore un commentaire. Alors attendez, 2 secondes, il veut juste faire un commentaire sur la webcam. Pour ceux qui n'ont pas internet, là c'est rageant, hein, www.funradio.fr, vous cliquez sur Max et directement vous avez la webcam de Max en live et en direct, vous voyez donc Martin en train de manger son kilo de choucroute. En l'espace d'une demi-heure, il a mangé, bon faut même pas en 20 minutes, il a mangé 1 kilo de choucroute quasiment. Les dernières, qu'est-ce que tu nous dis ?
3: On voit bien là.
0: Appelez au... Non mais on voit pas au plein...
4: Appelez Max au 06...
0: Ta gueule. commence pas à faire le malin, sinon j'éteins la webcam. Arrête, c'est plus drôle. Voilà, donc vos commentaires aussi, vous pouvez nous les apporter sur les photos. Hein. Pourquoi nous avons demandé justement de manger ce kilo ? Alors vous savez, 90 à 60 kilos, pour vous le prouver, vous allez sur le blog.funradio.fr/max, sur mon blog, et donc on a mis avec Fabien 3-4 photos d'il y a 2 ans, et 3-4 photos d'aujourd'hui avec... Donc vous le constaterez, les 30 kilos de plus par rapport à avant, enfin par rapport à aujourd'hui, ou de moins par rapport à aujourd'hui. Voilà, très bien. On vous laisse manger ?
3: Merci bien.
0: Alors on vous laisse terminer très tranquillement.
3: À tout à l'heure.
0: Et on vous récupère tout à l'heure. La radio libre au 01 42 48 5000 avec, je peux déjà vous le préciser, dans moins d'un quart d'heure, au standard, les 5 plus rapides pour gagner le jeu Burnout Revenge, le jeu qui défonce tout en bagnole sur PS2 qui est sorti aujourd'hui, qu'on vous a offert en exclu. 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Et dernier match de journée de championnat de cette 8e journée qui a démarré hier, Lyon face à Lens, la deuxième mi-temps a repris, et on en est toujours à un partout. Et Olivier, pour terminer, puisqu'après je vais avoir Steven, je vais avoir Daniel également. Olivier, toujours avec moi, Olivier.
2: Je suis là.
0: Alors, très rapidement, il va y avoir un témoignage de Ah, Thierry, on l'a perdu. Il est où Thierry, Audrey, on l'a peut-être perdu, ou alors il est peut-être sur une autre ligne. Il est où?
1: Non, il est perdu.
0: On l'a perdu, on va le récupérer. Parce qu'on avait un témoignage d'un auditeur suite à ton problème qui, rappelons-le, t'as 19 ans, t'es avec une copine qui en a 18 et pour ton anniversaire, elle t'a proposé d'organiser un de tes fantasmes qui était de faire l'amour avec elle forcément, mais puis avec une autre nana. Sauf que après l'avoir fait avec cette autre nana également, elle est partie avec et aujourd'hui t'es voilà depuis samedi t'es à la rue.
2: Voilà.
0: Voilà. Donc tout le monde t'a conseillé, en tout cas nous, et puis autour de la table, puis tes copains aussi, et puis les gens également sur les SMS, au standard, de lâcher l'affaire. Et on avait un témoignage quand même de Thierry. On l'a récupéré, Audrey, Thierry. On va le passer. Thierry, bonsoir.
5: Ouais, bon. Bonsoir.
0: Salut Thierry, quel âge?
5: Mais j'ai 35 ans.
0: Ah bah dis donc, bonsoir monsieur.
5: Oui, wow, ça va. Ça
0: 35
5: va.
0: Ans, ouais. Elle t'avait rajeuni de 10 ans sur l'affiche, Audrey. T'avais mis 25 ans, mais c'est 35 ans.
5: Alors 25 ans.
0: 25 ans, non, 35 ans de Tarbes, c'est ça?
5: Oui, à côté, ouais.
0: Alors t'as eu le même problème que Olivier?
5: Oui, en fait, moi c'est pas une femme qui est partie avec un autre femme. Moi c'est plutôt une femme qui est partie avec un autre mec.
0: Mais ouais, bon, ça c'est différent, ouais. C'est encore plus... voilà. Oui, c'est un peu différent. Voilà,
5: mais bon, comme tu disais, je t'ai entendu par la suite, et donc t'as eu parfaitement raison de lui dire qu'il aille voir autre part, quoi, et que voilà, t'as parfaitement raison.
0: Mais voilà, c'est différent, moi, hein. Enfin, ton témoignage est intéressant, mais c'est pas qu'il a moins de valeur, c'est-à-dire que le fait qu'il se part avec un mec, encore tu dis que la nana, bon, vraiment, la situation, au final, elle se barre, mais t'as l'impression que tu...
5: Mais ouais, mais...
0: T'as l'impression qu'elle est hétéro, donc tu pourrais presque la récupérer. Tandis que quand tu te dis que ta nana part avec une autre nana, tu te dis que finalement, ça sera aussi rattrapable, parce que finalement, voilà, elle aime un autre sexe, et toi, tu peux pas te transformer en gonzesse pour la récupérer.
5: Ouais, mais bon, lui, pareil, moi, j'ai insisté également pour la récupérer.
0: Ah ouais, t'as tout fait, ouais.
5: Pareil. Voilà, bon, il y a eu des amis qui m'ont conseillé, quoi, ils m'ont raisonné, ils m'ont dit, bon, mais justement, comme tu as dit tout à l'heure, de passer à autre chose, quoi.
0: Mais toi, t'avais fait un truc à trois, pareil, avec ce mec-là?
5: Non. Non.
0: Ah ouais, ça n'a rien à voir.
5: Rien à voir, ouais.
0: Bon, ça fait plaisir. Bon, pour la réaction, mais elle n'a rien à voir avec le sujet. Oui, c'est simplement que ta nana s'est barrée avec un mec. C'est alors là...
5: Et c'est dans le raisonnement par la suite.
0: Oui, mais là, c'est plus classique. Moi, ce qui m'intéressait, c'était des témoignages sur les... Mais par rapport à la situation, la même. C'est-à-dire le côté très ambigu d'un truc à trois, avec une autre nana ou avec un autre mec. Le fait que ta nana se soit barrée, oui, tout simplement, elle t'a quitté pour aller avec un autre. Mais ça, c'est beaucoup plus classique que Olivier.
5: Voilà.
0: Ah ouais, d'accord. Ouais, d'accord, ok, très bien. Bah, voilà. Merci pour ton témoignage, Thierry.
5: Ouais, pardon, excusez-moi encore.
0: Hein. Ah non, mais tu rigoles, il n'y a pas de problème. Non, mais de toute façon, c'est intéressant quand même. Mais c'est vrai que la situation dans laquelle se retrouve Olivier est quand même beaucoup plus marginale que la tienne, qui est tout simplement que ta nana s'est barrée avec un autre mec.
5: Oui, mais dans des circonstances qui n'étaient pas du tout voulues, quoi. C'est-à-dire qu'elle a trouvé un événement qui malheureusement a été catastrophique en France, qui s'est passé au mois de septembre, je ne veux pas en dire plus. Et donc, elle en a profité pour justement, par le biais de cet événement, de trouver quelqu'un d'autre.
0: D'accord.
5: Voilà.
0: Bon.
5: Voilà.
0: Aujourd'hui, t'es comment? T'es heureux, Thierry?
5: C'est-à-dire que, bon, je suis passé autre part, j'ai rencontré quelqu'un d'autre, je suis marié, et voilà, tout va très bien.
0: Eh ben, très bien. Ben, voilà qui est fabuleux. Très bien. Ben, merci. Bien. En tout cas, Olivier, ceci dit, Thierry conclut en disant et en pensant un peu tout ce qu'on a pu dire autour de cette table, lâche l'affaire. En tous les cas, fais-toi oublier pour éventuellement, pour que tu lui manques et qu'elle ait envie de revenir. Mais c'est très compliqué de vouloir récupérer une personne comme ça. Puis à la fin, on commence à mal agir, on commence à dire des bêtises, on l'a au téléphone, on devient agressif. Tu vois, puis ça devient de la guéguerre. Puis
2: j'espère pas en aller jusque-là. Mais...
0: Bah oui, mais ça tient qu'à toi. Mais il faut se contrôler. Il y a des gens qui se contrôlent pas. Qu'est-ce qu'il y a? Un petit quoi?
6: Un petit Dijon.
0: Ah oui, il faut que tu fasses léger, hein, dans les mots. Un petit Dijon, un petit digestif. Voilà. D'accord, une petite pipe. Une petite pipe et au lit. Attends, t'as pas fini, t'as encore.
4: Si, en fait, il a fini sa choucroute, oui. il veut qu'on aperte la suite.
0: Hein. Oui, non, mais t'inquiète pas, ça va arriver. Maintenant, il veut déjà le digestif. Le digestif, c'est la fin du repas, mais la fin du repas, elle est pas encore arrivée.
4: Ouais, c'est pas fini.
6: Un trou normand.
0: Ouais, t'inquiète pas, ouais. Tu vas avoir un trou du cul, tu vas voir, tout à l'heure. Tu vas avoir un bon trou de balle à bouffer avant la fin de la soirée. Thierry, bonne nuit, merci pour ton témoignage.
5: Ouais, ciao, Max.
0: Et bon courage à toi, hein, Thierry.
5: Merci, ciao.
0: Olivier, Olivier aussi, hein, bien sûr, je te souhaite un bon courage, parce qu'il va falloir en avoir, et puis il va falloir avoir le moral, et c'est loin d'être simple, hein, quand on a comme ça une situation aussi délicate, quelle qu'elle soit, déjà quand il y a une déception amoureuse, ou quand quelqu'un nous quitte, c'est jamais simple. Et là, en l'occurrence, avec ce qui t'arrive, c'est vrai que c'est chaud, quoi.
2: Bah ouais. Ou sinon, si tu peux me trouver une fille qui soit pas...
0: Ouais, mais non.
2: Non.
0: Non, il faut que tu souffres un peu avant. Faut que...
1: Une fille qui soit pas quoi, non,
0: attends. Qu'il soit pas salope, j'ai parce que.
4: Exception. C'est pas possible.
0: Bah ouais, ça.
1: Si, c'est faisable. Ah non, mais bon, attendez.
4: Ça, à la réunion, c'est vrai que ça marche. Ici, je suis moins sûr.
1: On se calme, les enfants.
0: Olivier, on va passer l'annonce. Si vous êtes intéressé, mais j'ai... tu sais, quand les filles, elles entendent des témoignages comme ça d'un mec qui est encore amoureux d'une nana qui appelle pour témoigner et qui en plus est triste, la nana.
2: Non, mais sinon,
0: elle va faire office de.
2: Faire, tu vois, mais...
0: Parce que la nana se dit, je vais appeler, je vais être là pour simplement l'épauler, pour faire. Pour le cajoler.
2: Je suis avec une fille, je l'oublie l'autre, tu vois, donc...
0: Ah, ça, c'est beau, je
4: te
0: dis, voilà.
4: Si, il a raison,
1: c'est bien une réplique de
0: ça
1: mec.
0: Ça fait rire, ça, ouais, c'est typique, ça. Non, mais je suis avec une autre, l'autre, j'oublie, hein, celle pour qui ça fait une heure que je suis sur l'antenne où je serai tout pour la récupérer. Mais si j'en ai une autre, je l'oublie, celle-là. Hein.
1: Ouais, il n'y a pas de souci, ouais.
0: Ouais, c'est ça. Bah écoute, on va voir ça, Olivier, si on peut trouver une gonzasse, il y a nos malaises.
2: Ouais,
0: 01 42 48 5000, en plus, t'habites à Paris, sur Paname, c'est quand même trouvable. Hein. Il
1: voilà.
0: Y a pas de problème de ce côté-là, on fera suivre sans aucun problème. Alors, j'ai plusieurs auditeurs. Plus neuf que le soir, neuf qui picote du pain dur, picoté, picota, et un peu, et puis s'en va. Ah bah tiens, c'est Steven qui va être de la partie, et après je récupérerai Daniel, premier juré. Bonsoir Steven.
7: Salut Max, salut
1: Audrey. Salut.
7: Vous venez depuis Martin.
0: Ah bah il a fini.
7: Il a fini.
0: T'es pas sur la webcam toi, Steven?
7: Non, pas du tout, non.
0: Alors voilà, si tu es intéressé, demande quoi?
4: Martin.
0: Ah d'accord, au 01 42 48 5000, d'accord. Donc si les filles vous êtes intéressées par Martin, éventuellement vous pouvez faire suivre. Il vient de finir 1 kilo de choucroute, hein, Steven. Ah,
6: plus les saucisses.
7: Okay.
0: Plus les saucisses.
6: On fait quasiment toute la viande.
0: Non mais ça c'est à ton choix, mais bon il a bien mangé. Hein. Steven, je tiens à dire que dans. On va le laisser tranquille et puis d'ici 10 minutes, un quart d'heure, on va lui apporter la suite. Hein.
6: Ah j'ai
0: ouais. Ah t'inquiète pas. Tu peux manger tranquille, tu peux faire tes petits commentaires sur la webcam derrière très tranquillement. Steven de Valenciennes.
7: Ouais, donc en fait, moi j'ai un petit souci.
0: Ouais.
7: Je me suis fâché avec une très bonne amie samedi soir en fait en boîte.
0: Ouais. À cause de quoi? T'avais beaucoup bu ça? Vous êtes niqué dans le cabinet.
7: Non, pas du tout. Non, pas de souci de ne pas lui avoir répondu parce qu'en fait elle me parlait.
0: Attends, je comprends rien. Elle te reproche que tu lui aies envoyé des textos pendant la soirée?
7: Non, non. Que je m'amuse avec mon portable en fait toute la soirée. Et en fait, elle me parlait et je lui répondais pas.
0: Ah oui, c'est-à-dire que t'étais. Oui, d'accord. Mais t'envoyais des textos. T'envoyais des textos à qui? À une copine?
7: Non, à un ami en fait.
0: Un pote, d'accord. T'étais plongé dans ta conversation textoisante avec ton pote et elle te parlait en boîte. C'est vrai qu'en boîte, t'envoyais des textos, t'as une copine. C'est pas ta copine, c'est une copine.
7: Ouais, c'est une amie.
0: Ah, c'est une amie, d'accord. Okay, une amie d'enfance, c'est ta meilleure copine.
7: C'est pas une amie d'enfance, mais c'est une très bonne amie.
0: Ouais, celle que t'as toujours envie de baiser et que tu feras jamais, tu lui diras jamais, mais ça reste entre nous, d'accord?
7: Exactement.
0: Non, mais c'est vrai, c'est ça?
7: Voilà.
0: Attends, et moi c'est pareil, j'en ai plein, hein, j'ai plein de copines. Quand je me dis maintenant, à un moment donné, au bout de 6, 8, 10 ans, tu dis ça peut être que des copines. Alors arrêtez, tu penses qu'il y a une chose, c'est de dire oh, putain, j'aimerais bien.
7: Ah non, ça fait que 2 mois que je les connais.
0: Ah, ça fait que 2 mois? Oh ouais, c'est une connaissance, c'est même pas une copine. Enfin, oui, c'est une copine, c'est pas une amie, ouais, c'est pas une bonne copine. Ouais, c'est une connaissance. Ouais, 2 mois, c'est léger quand même. Hein.
7: Bah, en fait, on a travaillé ensemble au même endroit.
0: Hmm.
7: Donc, en fait,
0: non mais deux mois c'est léger, à la rigueur tu ferais la connerie de. Enfin tu ferais la connerie. Si par malheur vous faisiez passer à l'acte sexuel, ça serait pas grave, bon, ça serait pardonnable.
7: Mm-hmm.
0: Un bout de 2 mois, c'est de l'amitié légère, quoi. C'est mignon. Alors elle te fait la gueule comme une enfant.
7: Voilà, c'est ça. Et donc je lui ai envoyé des messages, je l'appelle, elle me répond.
0: Parce que ça s'est terminé comment quand même dans la boîte? À force de te parler, voyant que tu ne réagissais pas et que tu envoyais des textos à ton copain,
7: donc
0: elle a fini par se lever.
7: Ça s'est terminé qu'au bout d'une demi-heure, elle m'a demandé de la ramener chez elle.
0: Ah, tu me fais chier, je rentre chez moi.
7: Voilà, c'est ça.
0: Oh là là, quelle gaminerie, alors c'est incroyable ça, c'est incroyable ça. Donc tu l'as ramené?
7: Donc je l'ai ramené chez elle.
0: Mais dans ces cas-là, quand elle t'a dit que je veux que tu me ramènes chez moi à cause de ça, tu t'es pas dit j'arrête et je m'excuse et on reprend tout depuis le début, on reste dans la boîte, toi non, tu la ramènes?
7: Ah si, j'ai dit je m'excuse et tout, mais bon, elle s'est énervée.
0: Elle voulait rien savoir.
7: Il n'y avait pas qu'elle, elle était aussi avec une de ses amies, en fait on était à 3.
0: Oh, un truc à 3 là, t'es passé à côté Steven. Et toi t'as continué au volant de ta bagnole à continuer à discuter avec ton pote avec les textos ou pas, quand même pas?
7: Non, après j'ai arrêté.
0: Hein. Hey, dans ces cas-là, on est mal à l'aise.
7: Ouais, ouais.
0: Ah, t'étais un peu mal à l'aise quand même, tu faisais pas le fier. Hein, tu l'as ramené moi, ta grande gueule.
1: Voilà.
0: Hein, Steven?
7: Donc, en fait, je l'ai déposé chez elle.
0: Ouais.
7: Et, et puis en fait depuis samedi soir en fait je lui ai envoyé des messages.
0: Des textos bien sûr, la finesse, bien sûr, au lieu d'appeler les textos et vas-y t'es. Non, mais... T'as un forfait combien de textos, Steven?
7: Un forfait éternel.
0: Un forfait éternel.
8: Oui,
0: ça c'est cool, ça remarque. Un forfait éternel, c'est bon ça. Et donc elle t'a pas répondu.
7: Elle m'a pas répondu à mes textos et j'essaie de l'appeler, c'est pareil, elle me répond pas. Et j'essaie aussi d'appeler donc la fille qui était aussi avec nous, donc c'est une amie à elle.
0: Tout le monde te fait la gueule.
7: Et elle me répond pas non plus.
0: Oh, putain,
7: j'ai un message, elle me nie au téléphone.
0: Je parie que tu veux qu'on l'appelle et qu'on essaie de résoudre le problème.
7: Si elle veut bien décrocher.
0: Quel est son prénom?
7: Ludivine.
0: Oh, c'est mignon, Ludivine. Moi, oh, j'adore. Ah, j'aime bien, c'est mignon, ceci dit, Ludivine. Mignon, ça sonne féminin, ça sonne bien féminin. C'est moins commun que Audrey ou... Enfin, c'est mignon aussi, mais...
8: Merci. Max.
0: Oh, arrête, Théo, il est en train de faire des dessins sur la webcam avec des semi-chats. Qu'est-ce que t'es en train de... Oh là là là là, eh, fais attention quand même. Hein. Steven, si tu voyais les photos... Enfin, il est en train de dessiner sur la webcam, dis donc. Je vais te la couper, la webcam, parce que là, t'es chaud, toi. Hein.
9: Ah,
0: attention, attention les enfants. Ouais, on a failli donner le numéro en live. Steven, malheureusement, on pourrait récidiver parce que Ludivine, je réessaye, d'accord?
7: Ouais, réessaye.
0: Ouais, ok. Sinon, comment on va faire? Sinon, faut se déplacer à un moment donné. Hein. Putain, moi je comprends pas hein, que les gens continuent à envoyer des textos. Faut se déplacer. Steven, il faut attendre en bas de chez elle au travail, puis il faut t'excuser. Il y a rien de plus beau que ça. Je suis sûr qu'elle attend que ça. Des textos, ça fait un peu petit. Tu trouves pas que ça fait un peu faiblard, ça, Steven, les textos? Ouais.
4: Envoie-lui des fleurs.
0: Déjà ? Non mais des fleurs c'est quoi ? Après ça devient les fleurs. Il faut pas envoyer des fleurs à tout bout de champ, à tout bout de sauce. Hein,
8: non mais ça fait plaisir quand même.
0: Ouais, alors moi c'est marrant parce que les fleurs, moi j'ai une copine qui me disait justement avec les mecs, ouais vous êtes marrants, c'est toujours des fleurs. C'est vrai qu'à un moment donné ça devient un peu bateau les fleurs.
4: Un cactus. Hein,
0: ouais mais les fleurs ça résout pas tout le problème. Et puis bon déjà un texto c'est petit pour dire ouais excuse-moi. Déjà t'enverrais verbalement sur la répondeur, elle entendrait le son de ta voix et sentir que t'es vraiment mal et que t'as envie de te faire pardonner. C'est déjà plus agréable. Tu te déplacerais pour aller la voir, ça serait encore plus sympa. Pourquoi pas un petit bouquet de fleurs entre une copine? Ou voilà, où tu lui proposes une soirée, tu montes un truc, il faut se bouger.
7: Ok.
8: Fais-lui plaisir, quoi.
7: Très bien.
0: Hein, qu'est-ce que tu... Audrey, c'est pas... Steven, c'est un bon pote à toi, et pendant la soirée, alors que vous devez la passer ensemble, comme ça, sans ambiguïté, et puis il pense plus à envoyer des textos à des potes pendant la boîte, tu te barres et tout, t'attends quoi, vraiment?
8: Moi j'attends qu'il me rappelle déjà, qu'il m'envoie pas de texto, parce que c'est vrai que c'est quand même assez gamin.
0: Ouais.
8: Et puis voilà, après tu discutes. Si c'est une bonne amie à toi, elle te...
4: Ouais mais
0: Steven... Deux mois en même temps, c'est pas énorme, deux mois. Arrête, qu'est-ce que tu fais? Ah oui, des fleurs. Bon, je crois que tu faisais une chatte en forme de fleurs, toi, sur la webcam. Tu dessines comme une merde. Bon, alors...
4: Non mais Steven, il a dit quand même qu'elle répondait pas non plus quand lui l'appelait.
0: Oui.
8: Donc qui se déplace?
0: Bah non, ouais, je crois qu'il faut, voilà, en fait, faut pas, c'est-à-dire que toi tu es en train de te dire j'ai envoyé des textos, j'ai appelé, j'ai fait tout ce que je... Non, t'as rien fait, t'as fait le strict minimum. Maintenant il faut se déplacer, t'aurais dû te déplacer. Il faut se déplacer, tu dois te déplacer. Fait, moi si j'étais toi en direct, j'irais me déplacer là. Elle habite loin de chez toi ou pas?
7: Elle habite, en fait, bon, elle habite en temps, elle habite 10 minutes.
0: T'imagines la honte, en plus. Je pensais qu'elle allait me dire moins 30 minutes, j'aurais dit bon, je comprends. Et il est en train de se griller encore plus en direct, c'est qu'en plus, le mec, il nous dit qu'il habite à 10 minutes de chez elle. Donc t'aurais pu y aller depuis belle lurette. On est quel jour aujourd'hui, rappelle-le-moi, on est...
7: Jeudi.
0: On est jeudi, hein, d'accord, ça s'est passé...
7: Samedi.
0: Samedi, bravo, alors, moi, bravo l'artiste, ah là là. Eh hey Steven, tu sais ce que tu vas faire?
7: Mais bon, elle a peut-être plus non plus envie de me parler ou envie de me voir.
0: Ah non mais attends, tu sais, je vais te faire. C'est nous qui allons faire office de bouquet. C'est-à-dire que tu vas prendre ta tuture, et en direct, tu vas te déplacer jusqu'à chez elle.
7: Oui.
0: Et tu vas dire que t'es en direct sur phone et que voilà, et en direct, tu te mets à genoux pour. Et dès qu'elle ouvre la porte, tu te mets à genoux et tu t'excuses. Même si t'es au téléphone, tu dis que t'es avec qui au téléphone, tu dis je suis en direct sur phone avec Max et voilà, je vais raconter l'histoire, j'ai honte et tout, je suis désolé. Et là, elle va le prendre, elle va se dire putain ça c'est beau.
7: Ouais.
0: Si t'as des couilles, hein, maintenant t'as le droit de pas en avoir, rester chez toi, gratter.
7: Je le fais.
0: Bah, moi j'ai envie que tu le fasses.
7: Là je suis chez moi, je me mets dans la voiture. Et
0: chiche. Je tu me tapes 5, tu me tapes les dans les mains, vas-y.
7: Chiche, allez.
0: Vas-y, tape.
7: Bah.
0: Allez, c'est bon, c'est parti, ça tape.
7: Okay.
0: Steven, c'est parti, on va suivre ça, donc tu vas pas quitter. Je vais te laisser, on va. Ce que je te propose. C'est que pour que tu t'organises, que tu montes dans ta bagnole et tout, que tu fermes tout ta clé, double tour, etc., on va te laisser hors antenne.
7: Ouais.
0: Hein, on va te récupérer hors antenne, mais on va raccrocher pour te laisser faire toutes tes manips.
7: Okay.
0: Et d'ici 4-5 minutes dans la voiture, on va te rappeler, on va te suivre en direct dans la bagnole, on va faire un point, puis une fois que t'es en bas de chez elle, on suit ça en direct avec toi.
7: Ok.
0: Ça marche?
7: Ok, d'accord.
0: Promis?
7: Ok.
0: Chiche.
7: Chiche.
0: T'as des couilles, t'as un mec. Putain, mais ouais, mais c'est le meilleur moyen.
7: Si j'ai devant moi, je te la pose au téléphone.
0: Ah bah au début, tu lui expliques dans quelle situation tu te trouves, que t'as merdé, tu parles, voilà, et après tu me la passes, ouais, effectivement.
7: Ok, d'accord. Très bien.
0: Ok, à tout de suite, Steven.
7: À tout de suite.
0: Alors dans un instant, on va donc suivre Steven qui va se rendre chez une amie pour aller se faire pardonner en direct. On sera là, bien sûr, pour l'épauler. Vous avez envie d'intervenir dans la radio libre, 01 42 48 5000. 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La pause avec le www.funradio.fr sur la webcam, notre ami Martin qui a terminé sa choucroute, qui s'impatiente, regardez, il a les dents blanches, il s'impatiente pour pouvoir avoir la suite, car on a décidé de lui faire prendre quelques kilos. Rappelons qu'il a perdu 30 kilos en l'espace de 2 ans, vous avez les photos sur le blog. Eh bien écoutez, après la bonne choucroute, mon bon Martin, vous irez en direction de la sucrerie, vous allez pouvoir vous gaver comme un ogre, et à mon avis, si vous prenez pas 4-5 kilos avant la fin de la soirée, mon cher Martin, là je ne comprendrai plus rien.
9: Ah, j'ai préparé le pourliche. Hein.
0: D'accord, oui, le pourliche, c'est clair, on va vous apporter à boire. C'est quoi ça? C'est quoi cette photo que t'as mis sur la webcam?
9: C'est un biston de 50, c'est pour
0: ça. Oh putain, dis donc, c'est que c'est bien fait. Dis donc, attention à la contrefaçon, Martin. Hein. On fait une petite pause. La radio libre, à vous de jouer. 01 42 48 5000. Ce soir, l'émission, et je prends le contrôle de la radio jusqu'à au moins 2 du mat. Appelez, hein, d'ailleurs, pour le jeu, il y en aura tout à l'heure par SMS. Il y a Eric de Marseille, il y a Thierry de Brest, c'est éclectique ça, ce soir. Laure de Clermont-Ferrand. Et Pierre-Yves de Lille. Bonsoir, Pierre-Yves. Qui, tout comme toi, Aurélien, repartent avec le jeu, donc voilà. C'est cool, hein?
10: Bah ouais, c'est clair, c'est un super jeu, ce qui paraît.
0: Ah bah, et c'est de la bombe atomique, hein, le jeu, je te fais goûter l'ambiance. Jeu de bagnole, ça déchire sa mère, ça fracasse dans tous les sens, on l'a essayé pendant le week-end, on s'est éclaté avec, on en offre depuis le début de la semaine, et on aura encore tout à l'heure à gagner, mais par les SMS, hein. Ouais, la petite ambiance, voilà.
10: J'essaye d'appeler depuis le début de la semaine et j'arrive pas. Donc
0: oh bah là, je suis ravi, tant mieux. Pour ceux qui, comme ça, essayent et qui persistent et signent, c'est bien, parce qu'il y en a qui lâchent au bout d'une soirée, on se dit, oh, j'y arriverai jamais, mais voilà. Hein, et Aurélien est l'exemple comme quoi il faut jamais lâcher l'affaire. Hein.
10: Bah ouais, c'est clair, de toute façon, il faut toujours insister. Hein.
0: Bah voilà, il faut insister, et c'est comme ça, c'est la vie, et voilà, il faut y aller à un moment donné. Ça finit toujours par payer, hein, évidemment. Alors tu me diras, il y en a 50 000 qui vont essayer, il n'y aura pas 50 000 jeux avant la fin de la semaine. Mais c'est vrai, puis bon, je tiens toujours à dire, même si évidemment on crève d'envie de l'avoir, hein, y a pire dans la vie si on gagne pas, et puis la semaine d'après il y aura encore d'autres choses, et puis pendant toute la saison, il y aura... Étant donné qu'on est toujours sur le coup avec Fabien, qui est un passionné de jeu et qui arrive toujours à nous dégoter les jeux en exclu, donc dès qu'il y aura quelque chose de gros qui ressort,
4: on sera dessus. FIFA 2006 la semaine prochaine en avant-première.
0: Putain, voilà de la boulette, Aurélien, ça c'est de la bombasse. Eh, faut que j'en récupère un demain.
4: Je vais voir avec Pedro dès demain.
0: Demain je vais en récupérer un, comme ça on va jouer avec toute l'équipe pendant le week-end, et on vous dira ce que ça donne, hein, d'accord?
10: Okay.
0: Aurèle, on prend ton adresse, on t'envoie ça rapidement.
10: Ok, bah merci beaucoup.
0: Et je te conseille d'aller sur internet également, hein, si c'est pas le cas, www.funradio.fr. Je sais pas si t'es allé vers la webcam pour voir notre ami Martin en train de bouffer.
10: Bah écoute, là, en ce moment j'ai un petit problème avec internet, donc je peux pas.
0: Ah là, il vient de finir sa choucroute d'un kilo, et devant vos yeux ébahis et devant la webcam, il va dans un instant voir la suite. Je sais pas comment il va faire pour bouffer ce qu'on va lui donner pour la suite, mais une chose est sûre, Aurélien, je pense que si on le pèse avant la fin de la soirée, logiquement il prend 3-4 kilos. Hein.
10: Facile. Il va pas trop sentir de la bouche aussi, non?
0: Bah surtout du cul, mon pote, parce que le problème de la bouche, ça va encore, il est à distance dans le studio, mais le problème c'est qu'à un moment quand t'as bouffé un kilo de choucroute, tu vois, même quand tu veux te retenir, quand tu lâches des caisses, c'est chaud, c'est quoi.
4: Et c'est là où les auditeurs ils ont la chance ce soir, parce que la choucroute elle pue.
0: Ah là, quand il va y avoir les webcams avec l'odeur qui va avec, mon pote, quand je vais vous balancer ça chez vous dans vos apparts et dans vos bureaux, putain, je pense à ceux qui vont suivre en webcam en casque, il y a les odeurs qui viendront directement dans vos oreilles.
10: Eh, Max, comme on dit, ça va chier.
0: Ah, ça va chier, ah bah putain. Là, ça
4: se trouve, il y est d'ailleurs.
0: Alors, ne vous inquiétez pas si Martin, pour l'instant, vous ne le voyez plus sur la webcam, parce que là, il est en pause. Il a marqué, je reviens dans quelques instants. Il est allé, je sais pas, peut-être au cabinet. Également. Alors, on va faire de la place.
4: Bah, dans ton ventre aussi, si possible.
1: Ah oui, il en faut là.
9: Ah oui, d'accord.
4: Voilà. Et pas qu'un peu.
9: Voilà, c'est bon. Alors, est-ce qu'on apporte la boue? Ah voilà, c'est en train d'arriver. Voilà. Alors. Oh,
3: mais c'est la fête.
0: Voilà, alors.
3: Il y a du budget là.
0: Je vais expliquer quand même.
3: Il y a du gros budget là.
0: Il y a voilà, il y a deux gros bols, vous le voyez sur les webcams, mais je vais vous les commenter pour ceux qui ne peuvent pas. Deux gros bols de bonbons. Il y a je ne sais pas combien de kilos de sucreries dedans, il y a de tout, hein, du Mars, du Bounty, voilà, vous les voyez ici. Et tout ça, c'est pour... T'as vraiment du cul, hein, parce que tout ça, c'est rien que pour toi. Oh, je t'en pique un quand même, attends.
8: Ah, moi aussi, j'en veux un.
11: Attends, j'en prends juste un. Voilà, quand même.
3: C'est bon.
8: Eh, m'oubliez pas, les mecs, s'il vous plaît, j'en veux un.
0: T'inquiète pas, on t'oublie pas, toi.
8: Merci.
0: T'inquiète pas. Je vais te donner mon Mars.
3: Il y a un gland.
8: Non, ça, j'en veux pas.
11: Audrey, tu t'en veux?
8: Oui, ouais, je veux bien.
11: D'accord. Fais attention à ta ligne, André, quand même. Hein.
8: Ouais, mais c'est bon. Mais attends, il reste
3: deux. Ah, il reste des trucs.
11: Ah, j'avais oublié, il y a ceci à manger.
0: On avait oublié, excusez-nous. J'avais oublié, attends. J'avais oublié parce que voilà. Il pensait qu'il y avait que il pensait que mais il allait s'en sortir comme ça, mais en fin de compte t'en as quelques-uns. Ils sont dedans. Bah tiens, mets-les dedans, bah tu vas pouvoir, voilà. Et bah voilà, donc t'as de quoi faire, hein, t'as de quoi t'éclater, il y a tout ce qu'il faut. Alors évidemment, hein, c'est pas surchargé, mais enfin je sais pas ce que t'arriveras à manger, tu fais ce que tu veux, hein.
3: Là ça va être difficile quand même, hein. Là ça va être très difficile. Hein. Je te cache pas que là.
4: Ouais, mais t'as pas le choix.
3: Ouais.
0: Michael Youn, il aurait fait lui. Hein.
3: On va l'appeler.
0: Ah, Cyril Hanouna aussi il l'aurait fait, hein, des mecs qui ont des couilles, quoi.
4: C'est clair. Et eux ils seraient foutus à poil pour manger, pour qu'on va, voilà, bien grossir en plus.
0: Je vais réinstaller quand même la caméra pour que vous puissiez bien profiter du spectacle, bien entendu. Hein, tu manges que t'as envie de manger, hein, il n'est pas question de te faire vomir. J'ai déjà le petit Léo qui est malade, qui a déjà une gastro. Si c'est pour en avoir un deuxième camalopide et qui me dit que lundi il sera pas là non plus, je vais me retrouver tout seul, ça va être la radio libre tout seul. Voilà, attention. Je sais pas si on voit bien, hein, mais parce que... Ah oui, là,
4: si, on voit bien.
0: C'est pas du caca qu'il a dans les dents, c'est qu'il est en train de manger du chocolat et qu'il vous l'a fait profiter sur la webcam. Donc www.funradio.fr, vous cliquez directement sur Max, vous avez la webcam, mange ce que t'as envie de manger, et voilà, on se fait plaisir. Tous les quoi, Audrey, par contre...
8: Attends, je crois que je vais me lever, ça va être plus simple.
0: Ouais.
8: j'arrive.
0: Alors, juste deux secondes, hein, je profite, hein, quand même, qu'on voit le spectacle. Sur la webcam, attention, profitez. Audrey arrive. Attends, on va bien te voir, voilà, fais un petit signe. Voilà, c'est bien, voilà. Voilà, discrètement, voilà.
3: Il reste plus grand chose.
0: Je sais pas si on le voit bien.
4: Un petit peu, vas-y, continue.
0: Voilà. Je suis en train de vous montrer les fesses d'Audrey en ce moment, hein. Voilà.
4: Martin, mais sous son froc.
0: Voilà.
4: Voilà, le décolleté, enfin, pseudo-décolleté, bien sûr.
3: Oh, il est tombé par terre.
8: Ah, merde.
0: Voilà.
4: Max caméraman ce soir.
0: Hop là, ouf. Ouais.
4: Bien joué.
0: Ah, pas mal, hein. Je pense que les mecs ont pu profiter un petit peu d'Audrey d'une autre manière que de l'entendre toujours au téléphone. Récupérer mon petit Steven, à mon avis, il est pas très très loin de chez Slavie Divine. On va l'appeler en live. Voilà, bah, je te laisse. J'essaie de recaler comme je peux parce que je fais tout, mais voilà, ça devrait, voilà, c'est correct. Donc toujours des petits commentaires, hein, si t'en as envie, hein, Martin.
3: Ça marche.
0: Voilà, hop, et à tout à l'heure, laissons-le tranquille. Et tout à l'heure, il y aura aussi les tirs au but de pénalty, hein, toujours pour les places, pour aller voir Lille-Villarreal au Stade de France, Ligue des Champions avec PlayStation. Steven, c'est bon, il doit être arrivé, là, il doit être en bas de chez son ami Ludivine pour essayer de recoller des morceaux en live.
8: Ouais.
0: Puis après, j'aurai mon petit Daniel, hein, lui aussi. Alors lui, il y a des problèmes, nous aussi, Daniel.
8: Des petits problèmes, oui.
0: Ah ouais, putain, ils ont tous des petits problèmes ce soir. Putain,
8: Max,
0: les filles, j'espère. À un moment donné, j'aimerais bien qu'il y ait 2-3 coquines qui appellent juste comme ça pour qu'on parle de cul, putain.
8: Allez, les filles, appelez.
0: Allez, les filles, putain.
8: Hein.
0: J'ai envie, à un moment donné, qu'il y ait
8: une
0: sorte de sujet, mais non sujet. C'est-à-dire une fille qui viendrait, des filles qui viendraient me dire, voilà, moi j'aime le sexe, j'adore ça me passionne. Même si vous êtes avec un mec, que tout va bien, juste pour nous en faire part, pour que ça détende un peu l'atmosphère, au 01 42 48 5000. Allez-y, mesdemoiselles. Steven, il est où?
4: Ouais, je viens de l'avoir là. Il me dit qu'il y a les gendarmes qui le suivent et il propose que, bah, qu'il s'arrête et qu'il emmène les gendarmes avec.
0: Non, Steven, c'est vrai, t'as les gendarmes qui te suivent?
10: Ouais, ils me suivent. En fait, on est sur une route de campagne et ils me suivent depuis un petit moment, quoi, mais c'est tout, quoi, sans plus.
0: Bah, peut-être qu'ils t'ont repéré, peut-être qu'ils écoutent Fun Radio. Attends, je vais leur dire, si vous écoutez Fun Radio, faites-lui des appels de phare. Tu me dis s'ils font des appels de phare ou pas, sinon...
10: Non, ils font pas d'appels de phare.
0: D'accord.
10: Mais en fait, j'étais derrière eux. Et ils se sont mis sur le côté et ils m'ont laissé passer devant eux.
0: Bon, bah d'accord. De toute façon, tu roules de la bonne vitesse.
10: Ouais, je suis à la bonne vitesse.
0: C'est toujours à 110 en forêt.
8: C'est portable.
10: Ouais, ok.
0: C'est limité à 110 en forêt, hein, faut le savoir, hein, quand même, hein, Steven. Attention, hein, dépasse pas trop la limitation de vitesse. Hein.
10: Ouais, ok, très bien.
0: T'as combien de temps de chez Ludivine?
12: Bah là, j'y suis dans 2 minutes. Là.
0: 2 minutes, putain. Ouais. Parce que si je commence le sujet avec Daniel, normal, hein. Daniel, il doit être avec nous, il est très patient. Daniel, t'es là, t'es en bagnole aussi, Daniel ?
13: Allô ?
0: Daniel, t'es en voiture ?
13: Non, je suis pas en voiture, bon. Je suis chez moi.
0: D'accord, juste 2 secondes, Daniel, parce que je sais que toi... Enfin, je voudrais prendre mon temps avec toi, mais comme Steven, lui, c'est dans l'urgence... Et
12: là,
0: que dans...
12: je vais rentrer dans sa rue, là.
0: Bon, alors, attends.
13: Non, je comprends bien pour Steven.
0: D'accord, tu restes là 2 secondes, Daniel ?
12: Attends, hein.
13: 2 minutes.
0: Oui. D'accord, reste avec moi, Daniel, je te récupère dans un instant, et après, la radio libre, elle sera avec toi.
12: En 2 minutes.
0: Ouais, là, t'es arrivé. Les gendarmes te suivent toujours ?
12: Non, c'est bon, là, en fait, moi, j'ai fait un virage et ils ont continué tout droit.
0: D'accord, putain, tu les as semés, ouais. Ouais, en direct sur Fun, Steven a semé des gendarmes, bravo. C'est bien, alors, putain, attends. C'est comme dans les films aux États-Unis.
4: En plus, il était au téléphone.
0: En bout, ouais, en plus, c'est vrai, t'étais au téléphone. Putain, ça, donc, c'est malaise.
12: Donc là, j'arrive dans sa rue.
0: Ouais.
12: Donc, il faut là que je me fasse discret, quand même.
0: Ouais, mets ton clignotant.
12: Ouais, parce qu'en fait c'est en pleine campagne et dans sa rue il n'y a que 2-3 maisons.
0: D'accord.
4: Ouais, c'est alors, la campagne, c'est normal.
12: Tout doucement.
0: Voilà. C'est bon ?
12: Attends, pas encore.
0: On y arrive ou pas ?
12: Là je suis encore dans ma voiture.
4: T'as pas besoin de faire de créneau, remarque, c'est pratique.
12: Ouais, donc alors là je suis devant chez elle, donc il va falloir que je me gare. Donc là je suis devant chez elle.
4: Vas-y, gare-toi.
12: Je suis devant chez elle, là tous les volets sont fermés, ouais. Tout est fermé.
4: Il y a Max, en attendant, il y a Max qui veut piquer des bonbons à Martin
0: non,
4: qui ne veut
0: je
4: pas.
0: Non, je lui demande de s'approcher pour lui foutre une bonne claque. C'est comme un sale gosse, j'ai envie de le faire chier. Ah bah Steven, vas-y hein.
12: Donc là je suis devant chez elle.
0: Ouais.
4: Je suis Nicolas Hulot.
12: Alors, il y a une vitre où... là, tout
0: ouais, ça s'appelle des fenêtres, ouais, c'est une maison, ouais.
4: J'ai dit une pierre.
0: Avec des pierres, des murs. Il y a des murs porteurs.
12: Il y a peu d'éclairage,
0: ça présente une maison.
12: Ouais. Je pense que tout le monde doit dormir.
0: C'est son électricité.
8: Bah vas-y, sonne.
12: Alors, je me dirige vers la porte.
0: Tu flippes, hein.
4: Un peu, ouais.
8: Il a peur de se prendre une droite par le père qui dort.
12: Ah, quand même.
4: Il dort tous,
0: ouais. Si ça part en couille, on te laisse, hein.
12: Ouais, ok.
9: On connaît pas.
12: Ok.
0: Allez, sérieusement, vas-y, allez.
12: Je sonne.
0: Moi que t'as envie de chier sur le palier, si tu crois que c'est comme ça qu'ils vont t'ouvrir la porte, c'est comme ça, je sais pas comment vous faites à Valenciennes. Hein. Moi perso chez moi je sonne ou je frappe chez les amis, mais quand je veux qu'on ouvre la porte, bah, peut-être que chez toi on chie sur le palier de la porte pour qu'on ouvre.
12: Ok, j'attends.
0: Allez, vas-y.
4: C'est une sonnerie silencieuse.
0: Mmh. On l'a pas entendu, ça a sonné, ça a bougé ou pas à l'intérieur de la maison ?
12: À l'intérieur, ça bouge pas.
0: Ça bouge pas.
4: Ils sont en vacances.
0: Ils dorment là-bas. Tu frappes.
8: Ah, là,
0: ça ouvre là.
12: Ah, avec quelqu'un.
0: Ouais.
8: Ah.
0: Tu dis, j'ouvre. Machin, je suis désolé, machin, formule de politesse.
12: Oui, j'ai quelqu'un qui vient de m'ouvrir. Hein.
0: Ouais.
9: Oh là, c'est la zone là, dis-lui. Hein.
0: Bah, c'est quand même.
12: Hein.
0: Parce que là, on a l'impression que c'est moi qui demande. C'est dis-lui quand même que c'est une amie et que t'as merdé, que tu vas juste te faire pardonner, ça prendra 2 minutes.
12: Ça prendra que 2 minutes.
0: Non. Bon, alors, si ça l'arrange pas, 2 minutes.
12: Bah, non, tu veux que je le passe ou...
0: Bah, dis-lui 3 minutes, oui, bah, passe-moi, oui.
12: Non.
0: Juste 2 secondes, vas-y.
12: Non,
0: bah, passe-moi le père, passe-moi le père. Allô, monsieur ? Allô ?
12: L'animateur va vous parler de 2 minutes.
0: Ah, ouais, l'animateur, la star, tu veux dire.
8: Dis donc, toi.
0: Hein ?
8: Ça va les chevilles ?
12: Non, bah c'est pas possible.
0: Du lui qui a un canapé en cuir. Qui attend. Ouais, hein.
12: Non,
0: avec une horloge.
12: Max.
9: c'est Cuir Center.
0: Quoi ?
4: Cuir Center.
0: Ouais, putain. Dis-lui que j'ai des parts dans Cuir... Que mon père, il est représentant chez Cuir Center.
12: Non, mais je crois que ça va pas être possible.
0: Arrête,
12: non,
0: putain.
8: T'as pas fait tout ça pour rien, allez.
0: Dis-lui, je vais lui avoir... Bah attends, dis-lui que je vais avoir des gants de Bosch chez Decathlon.
12: Ouais, mais non, mais là, je pense que...
0: Non, c'est fini, là, ou pas ? Ah non, pas la police, déjà qu'il était fait suivre par des gendarmes.
12: Non, bah sinon...
0: Y a pas de possibilité. Y a pas de possibilité.
12: Non, y a pas de possibilité, je crois pas.
0: Bon, alors, au moins que tu lui dises, parce que je peux pas... Le père veut pas me parler.
12: Bah,
0: juste 2 secondes.
12: Je lui parler 2 secondes.
0: 30 secondes, j'ai un truc à lui dire. Allô ?
12: Non, écoute...
0: Non, bon, attends, allez, là-haut, vas-y, là-haut, passe-moi le père, là-haut. Allô, monsieur ? Allô ?
12: Oui, non, c'est moi.
0: Ah, c'est le père. C'est le monsieur Ludivine.
12: Le père a refermé la porte.
0: Le père a refermé la porte. t'as pas été malin, t'aurais dû au moins lui dire, à un moment donné, parce que t'arrêtes pas de lui dire oui, c'est Fun Radio, mais t'aurais dû parler ton cœur, t'aurais dû mettre de côté, dire voilà monsieur, je suis en direct à la radio parce que j'ai fait, j'ai pas été correct avec votre fille samedi, parce qu'à un moment donné, je l'ai ignoré, depuis elle me fait la tête et je la comprends, je vois juste que vous lui disiez que je suis passé, qu'on entendait. Tu vois, tu lui as même pas transmis un message, le père il va dire putain, il y a un casse-couille qui est venu, et ça va être encore pire.
10: Bah ouais, mais en fait le père c'est quelqu'un d'assez froid et bon.
0: Mais non, mais oui, mais d'assez froid. Mais toi, tu aurais mis un peu de chaleur justement dans ta voix. Au lieu de passer ton temps à insister que t'es en direct à la radio, chose que j'aurais pas fait, parce que tu t'y es pas mépris. T'as voulu, t'aurais dû dire voilà, t'aurais rien dû dire, t'aurais dû dire voilà, au moins lui transmettre le message. J'aurais trouvé ça beau. Elle aurait dû dire putain, hier il y a un monsieur qui est venu très poli, il a dit malin. Toi, au lieu de ça, il va dire putain, il y a un mec qui est venu nous casser les couilles. Je sais pas ce que t'as fait encore, ma Ludivine. Il y a encore un gros lourd qui est venu, et résultat, bah ça va encore. Là, c'est encore pire, là. Mmh. Ah bah là, ouais, alors là. Oh.
4: Un représentant Queer Center à 22h30.
0: Ah bah là, alors est-ce qu'il faut. On va la rappeler.
10: Je parle un peu.
0: Ouais, parce que t'es devant l'ancienne, je parle un peu de mort. Je vais te rappeler, on va la rappeler, t'as vu. Hein. Faut faire attention quand on passe sur le numéro on attend le message. Et on va lui laisser un petit message.
10: Ouais, ok, très bien.
0: Alors attends, j'ai le numéro, touche pas ta soit ça ragnonné.
10: Max.
0: Hein, ah bah de toute façon c'est moi qui parle depuis le début, alors
10: ok.
0: Je vais le faire, hein. Mais okay, faut quand même qu'elle entende que. On y va. C'est parti, je l'opel. Faut que je fasse gaffe de pas mettre le numéro à l'antenne, je vais le mettre au début, puis après on va le couper, hein. T'inquiète pas, c'est moi qui vais faire. Ouais. Touche rien toi. Déjà ça dring. T'es monté dans la voiture là?
10: Ouais, là je suis sorti, je suis sur la route, ouais.
0: Bah, je vais rappeler les gendarmes parce que c'est moi qui les avais appelés tout à l'heure pour te faire suivre. Les gros enculés. C'est bon les. Ah merde. Attends, je vais couper, hop, je coupe et je vais remettre, attention.
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0: Oh ouais, hein, salut, c'est Max dans direct sur Fun de Pas-de-Calais, France entière, Marseille et tout ça. Je suis avec Steven, un copain à toi, il m'a raconté que samedi, t'étais en boîte avec lui, et à un moment donné, il a envoyé des textos, que t'es rentré, t'as envoyé des textos, t'as pas répondu, on est venu, t'as vu, hein. Ouais, un studio de crotte, et puis avec Steven, on a essayé de résoudre le problème, en direct à la radio, sur Radio Fun Radio de notre Pas-de-Calais, et on n'y est pas arrivé, mais bon, voilà, pour te prouver que je suis bien du Nord, je vais te chanter la chanson du Nord, hein, et puis il faut que tu rappelles Steven, avec moi Steven, dors mon petit quinquin, mon petit crotin, mon gros roche, je sais pas après, parce que ma grand-mère chantait ça, tu embrasses ta main, si tu t'embrasses ta main, un peu bourré, t'en as les gars, c'est Steven avec moi, gars du Nord, ouais, pas de Calais, ouais, lolo, mon beugé, et Bully les mines.
4: Ah, tu connais bien.
0: Bah ouais,
4: toi,
0: bah oui, bah, j'ai eu la chance d'avoir une grand-mère qui habitait à Bully-les-Mines. Alors, Béthune, Bully-les-Mines, Lens, tout ça. Ma mère, elle est de Lens, alors. Ma grand-mère, elle disait ça toujours, hein, studio de crotte, elle me disait toujours comme ça.
4: Allez, quinquin, comme dirait.
0: Ouais, dire mon petit quinquin. Hein, ta grand-mère aussi, Steven, peut-être qu'elle faisait comme la mienne. La mienne, elle faisait un truc qui était horrible, hein, je le dis au passage. Un café au lait avec des tartines et dedans, il trempait du fromage. Mmh. Du chèvre.
8: On aurait dû faire ça pour Martin.
15: Apportez-moi ça tout de suite.
0: Ça, c'est autre chose, hein. Steven,
10: oui.
0: Écoute, on reste en contact et puis demain c'est vendredi, mais lundi je prendrai des nouvelles parce que je pense que d'ici là il y aura des nouvelles et puis toi il va falloir que tu retournes, que tu insistes, hein, d'accord?
10: Ouais, ok, bah à mon avis son père va lui dire.
0: Mais c'est moi.
10: Hein.
0: Oui, et puis avec le message elle va quand même savoir que c'est la radio donc ça va recoller les morceaux, j'en suis persuadé, d'accord?
10: Ouais, j'espère.
0: Steven, okay. On se tient au jus, bon retour!
10: Merci.
0: C'est bon les mecs, vous pouvez retourner les flics, vous pouvez le serrer, il avait pas sa ceinture, en plus il avait son portable et tout, vous pouvez lui mettre une amende et lui retirer 6 points. Ok, c'est bon, ça suit. Merci Steven, bonne bourre à toi.
10: Salut.
0: Dans un instant, Daniel pour la Radio Libre qui a été très patient, je le remercie par avance. Hein. Dites-lui encore qu'on en est désolé, mais il sera prioritaire. 01 42 48 5000. Martin, toujours de la webcam, si vous souhaitez intervenir, vous pouvez. 01 42 48 5000, tu fais passer le message. Martin qui est en direct dans la webcam, mange après 1 kilo de choucroute, va manger 3 kilos de bonbons. Plus des chips, plus tout ce qui suit avec. On va suivre dans un instant. Il est en train de masquer ce qu'il est censé manger, à mon avis. Il est déjà sur Fun Radio en train de craquer. Et le son qui tue, le son des années 90, le son trance, comme on l'aime, Quench,
15: Dreams pour se faire plaisir. 02 42 48 5000 dans la radio libre. Allez mesdemoiselles, à vous d'appeler. Allez messieurs, vous soyez quoi que vous fassiez en train de bosser. On vous souhaite un bon courage. 01 42 48 5000. Wench et Dreams sur Fun Radio.

0: ça, le son. C'est de la bombe, hein.
1: Ouais.
0: Dreams, Quench, voilà un vieux morceau des années 90 pour se faire plaisir et pour vous faire plaisir avant d'accueillir Daniel dans la radio libre au 01 42 48 5000. 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Et Audrey qui du coup a peut-être toutes ses chances contre un réunionnais qui ne connaît rien au football et un mec comme Martin qui a pris 5 kilos. Vive le foutre.
2: Pardon.
0: Vive le foot, pas vive le foutre. 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Hein. Max voleur de bonbons. Rappelons que Martin sur la webcam www.fanradio.fr, après avoir mangé 1 kilo de choucroute en direct devant vos yeux, est en train d'essayer de manger 3 ou 4 kilos de bonbons de sucrerie. Pour l'instant, tu cales un peu, hein, t'en es où?
2: Pas facile.
0: Pas évident.
2: Une petite fraise
0: en direct. Attention, la petite fraise. Lâche. Attention. Waouh, balèze. Il est balèze. Ah, tu veux essayer avec le... Waouh, dans la bouche. Putain, il mange carrément. Il envoie carrément des Mars géants. Il arrive à les bouffer directement. Allez, paquet de granola. Attention, en direct. Il bouffe le paquet entier. Bravo, balèze. Il est très très fort. Tiens, justement, Martin, juste après avoir discuté avec Daniel, l'intégralité de tes appels crétins, parce qu'il y en a eu pas mal. Rappelons que lundi, tu avais appelé la Sorbonne avec l'accent italien pour demander à avoir un sorbet. Écoutez le petit extrait.
3: Bon, je vous écoute, monsieur. Alors, vous vous dépêchez, vous me dites ce que vous voulez. S'il vous
4: plaît. Moi, je sais, tu m'écoutes. Je sais ce que je dis. Pardon. Allô?
3: Arrêtez de dire allô.
4: Eh bien, pronto.
3: Vous me parlez en français ou vous me parlez en italien? Vous me parlez en quoi?
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6: T'as mis quoi là? T'as bien défait?
7: Ah, il fallait laisser la voix. Non, la voix, c'était bien avec la voix comme dans un cube.
8: C'est
9: le micro
8: de
9: Fisher Price.
7: Comme si t'étais dans le cube total. Une voix cube. Une voix.
9: Ah, c'est vrai que t'as une voix sexy quand tu vas dans le tube, c'est mortel quoi.
7: Je sais pas sur comment ça, c'est la flange.
9: Je sais pas.
7: C'est comme ça. Et nous, on se retrouve jusqu'à 5h du matin. Non, je sais pas.
8: Ça s'en va, il sert
7: bien. Oh, pardon, merde, excusez-moi. Allez, on y va, on accélère. Hein.
9: Ah, DJ, mais le
7: voilà, on est dans un... On est tranquille, on est dans un cube. Voilà, on est parti.
6: C'est la discothèque qui s'appelle le... Comment, le cube.
7: Le cube club.
6: Le cube.
7: C'est DJ Cube. Vous êtes venus dans le cube club.
9: Il y a personne, c'est vrai, c'est surtout ça.
7: Allez, on y va, on est dans le cube hein, ce soir jusqu'à 5h du matin. Oh, on y va. Allez, on rentre, on y va, on rentre dans le cube.
6: T'as tous les mecs qui sont... Tu sais, t'as toute la boîte qui est pleine, il peut le DJ qui est dans le cube, et t'as tous les mecs qui dansent sur la piste. Et t'as le mec qui veut absolument que les clients viennent dans le cube.
7: Allez, on vient dans le cube.
9: Le mec qui coupe la musique à chaque fois. Le cube, c'est une fleur.
7: On se fait plaisir.
9: Quel plaisir.
7: Allez, on vient danser dans le cube, on rentre à l'intérieur, on a pas le temps, on vient vous rejoindre. Eh ben, ils ont peur les clients. Faut venir, allez, on y va, on s'éclate là, allez. Si on a envie de venir dans le cube, on se
9: glisse.
7: Ah là là, putain. Allez, on y va, on est dedans, on est dans le cube, on s'éclate.
9: Chez toi, j'en bats
1: jamais.
6: Oh putain, le,
9: qu'est-ce que t'as encore comme effet d'accord?
1: Attends, bouge pas, j'arrive.
9: Attends, c'est là-dedans, il y a le cube, il y a quoi encore Oh là là, il y a des trucs.
1: Touche pas, touche pas.
6: Putain, t'es bon.
9: Hein?
6: T'es bon. Il est bon le micro là.
9: Il est bon.
7: Regardez, hein.
9: Qu'est-ce que t'as encore à proposer? On est toujours dans le cube là. Franchement, les jeux de 20h, c'était un décalage.
6: Ah ouais, non mais là, ça répète tout ce que je dis
9: et c'est pas évident.
6: C'est pas évident. Parce que là c'est bien, parce que là c'est bien faire une demi-seconde de décalage, mais faut pas que t'aies...
9: Il y a l'effet dans la voix.
10: Ça marche pas pour
11: lui. Ah si.
10: Petite bite.
6: Ouais, ça marche.
1: Ouais, ça marche.
6: Salope.
1: Ah, ça marche plus.
9: Ou alors, ouais, un truc bien dégueu.
1: Alors là...
9: Vas-y, dans l'espace.
10: Bien dégueu. Oula.
9: Attends, remets dans l'espace. Remets dans l'espace.
1: Et il y a le micro qui a bugué là.
9: Là, l'espace.
7: Attends.
1: Comment ça fait? Il y a trop de réverb. Il y en a trop, là, on va rien capter là.
6: Tu sais, ça a l'impression que t'es dans. Tu sais que t'es au lieu de prendre l'ascenseur, quand tu descends, de prendre les escaliers, tu sais, dans une grande entreprise. Bon, je vais descendre pour les escaliers.
10: Cache d'escalier.
1: T'es le 14 étage.
6: Tu descends pas par l'ascenseur, Max?
9: Non, t'en mets pas.
10: Je prends les escaliers.
9: Je prends les escaliers, là.
6: C'est vrai, l'impression d'être
1: dans les escaliers. C'est ça,
6: ouais. Comme si t'es descendu dans les escaliers. Attention, on y va, attention.
9: J'ai vu dans l'escalier, quand même. Vous êtes dans l'escalier, quand même. Tout va bien pour le moment. J'ai l'impression d'être dans les escaliers. Non, t'en mets pas, je prends les escaliers.
1: Allume la lumière, s'il te plaît, là. La lumière, je veux que dalle.
9: Qu'est-ce qu'il y a encore? Attends, il y a quoi là? Putain,
6: donne-moi les noms, je te dis. Attends.
9: 1, 1, 1.
1: Un nouveau joujou là.
9: 1, 2, 1, 2, 1, 2. Je sais pas, il y avait à un moment donné, il y avait un effet space là. 1, 2, 1, 2, test.
7: Rock'n'roll.
6: Allô? Ouais, rock'n'roll, vas-y, fais rock'n'roll un peu pour voir.

0: La musique.
1: Attends. Eh, DJ.
2: Attends.
3: Allez, vas-y.
2: Attends, je mets un petit effet.
3: Allez.
2: Qu'est-ce que je pourrais
1: mettre? Ah, c'est DJ Space hein, qui mixe hein, ce soir.
4: T'imagines le DJ relou toute la soirée qui joue avec sa nouvelle machine pour faire les effets.
1: Ah, excusez, je vais changer l'écran.
4: Eh oui, comme vous avez pu le remarquer, on a un nouvel effet.
1: C'est DJ au carton, là.
2: Ah non, attends. Un truc.
1: Ouais. Tu mets le feu, chef. Hein.
2: Attends, je vais faire une introduction. Il me faudrait un petit effet, une petite voix. Ah bah si. Putain.
1: Ah, ça y est, là. Ça fait.
2: Là, t'as la musique.

0: Ce que je vais faire, c'est que je vais imaginer, là, c'est le disque, là, il est genre, il est, il y a toujours les
1: dans
0: les
1: début, là.
0: Dans les boîtes en province, t'as un disque, puis d'un coup, le mec, il va arrêter, puis il y a le jeu de lumière qui commence,
1: ouais, tout ça, ouais, ça commence, tout ça.
0: Genre, il est,
1: ouais,
0: il est vers 2h du matin, quand y a, la boîte est bien blindée, donc là, on imagine, ça, c'est le dernier disque, et puis après, je vais attaquer le show, là.
1: Ah, vas-y. Holy love, holy God,
2: and I shout. Il y a beaucoup de SMS de soutien, hein. Vous êtes lourd, tout ça.
3: Vous êtes casse-couille avec votre reverb.
2: Terrible, continue Max, plie en deux.
1: Ça y rappelle les samedis soirs.
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1: Ah ouais.
2: Ah merde.
3: Ah ouais, là tu m'as bluffé là.
4: J'ai... En place 5, après tranquillement tu vas mettre un petit écho sur ma voix et puis on va y arriver. Et je vais donc Alexandra te... Pas te... Un peu... Moi j'ai souvenir d'aller dans les fêtes foraines, Luna Park, des choses comme ça.
5: Ouais.
4: Et qu'est-ce que je rigolais à chaque fois quand j'entendais les mecs qui étaient dans les cabines et qui essayaient toujours de rameuter du monde avec les... Et une fois que ça commençait, t'avais toujours l'impression que t'étais dans le truc du siècle.
5: Ouais,
4: bon, j'ai mis une autre musique, hein. C'est n'importe laquelle, t'as un petit effet sur la voix.
3: Attends,
4: c'est
3: là où tu as un truc plus DJ.
4: Un plus DJ, si tu pouvais, ça serait encore mieux. On va faire un petit truc DJ, une petite ambiance DJ, et après on va essayer de trouver quelques ambiances. 1-1-1-1-1-1-1-1. Ouais, pas trop forte, si c'est parfait, hein. Voilà. 1-1-1-1.
3: C'est
4: ok? Ouais, vas-y.
6: Et attention, donc...
4: J'ai entendu l'effet 1-1-1-1-1, je sais pas. 1.
6: Et attention, attention, je vais dans la caisse, on va décoller.

0: rappelle que les mecs, c'est à chaque fois que t'étais bien d'accord avec nous, à chaque fois qu'ils le faisaient, on comprenait rien. Hein.
1: Ah oui, non, mais de toute façon, on comprend jamais rien.
0: Alors attends, je vais te le faire vraiment comme si on était dedans. Hein. Remember, we played together. Attention, nous allons remonter tout là-haut. Est-ce que vous êtes prêts à remonter tout là-haut? La sensation se disait, attention, unique en Europe. Attention, pour ce feuillet, c'est ce qui touche le feuillet. Et pour t'en faire un jour, c'est bien entendu, attention. Voilà, pas vrai, attention, vous prenez ce qui est ici. Et attention, accélération! Ça tourne à droite, à gauche, ça tourne sur la sensation speeder unique en Europe, c'est le grand 8! Allez, on accélère! Je rappelle bien entendu pour tous ceux qui nous écoutent, comme du temps, les tickets sont bien sûr en se réservation au guichet. Trois tours uniques en Europe, bien entendu, Los Angeles! Bien sûr. Bienvenue dans la sensation speeder, unique en Europe, bien entendu, FM Radio en direct. Attention, on accélère. Voilà. Etc.

0: etc. Alexandra, voilà. C'est comme si on était.
1: Tu le fais bien.
0: Ah bah oui, ça c'est bien. Tu mets beaucoup d'écho,
2: ah,
0: une musique.
2: Ta vie, hein, de voir. Foraine, hein.
0: Une musique de dingue qui claque bien.
3: Fort.
0: Ah,
3: c'est bon.
0: Ah, j'étais bon là. Ah,
1: suis sûr que tu me bats.
0: Ah ouais, on y était là, on sentait le goût de la barbe à papa.
1: Oui.
0: Ah, on sentait. Comment s'appelle le truc de merde là? C'est moi je le faisais.
2: Il y en a
0: moi.
2: Tellement.
3: Non, mais, avec des glaces.
0: Avec des glaces.
2: Ah, le labyrinthe ou les formes.
0: Les labyrinthes.
1: Ah non, c'est le palais des glaces.
2: Le palais, ouais, t'as raison.
0: Et c'est là où tu
3: t'appelles.
0: Et au début tu montes dedans, puis tu sais, t'as des grandes allées, puis tout le monde te mate.
3: Ouais.
0: Et à un moment donné, t'es comme un con, t'as tout le monde qui est en train de te mater, t'es en bas, tu dis putain, je passe pour un con. Puis des fois, t'entends, poum, tu te manges une grosse claque, poum. Putain. Ah, qu'est-ce qu'il peut y avoir? Il y avait ça, puis il y a le train fantôme d'une merde.
2: Le
0: truc,
2: ouais.
0: Toi, tu fais quoi, Alexandra?
1: Moi, je tiens un stand de tire-ballon.
0: Ah ouais.
1: Ah bah, désolé.
0: Ah ouais, c'est le truc qui est quasiment infaisable, et puis à chaque fois, quand tu veux gagner une grosse peluche, il faut à peu près jouer combien?
1: Il faut jouer
0: 800 fois pour avoir la peluche. Il faut avoir 75 tickets pour y arriver.
1: Mais non, c'est avec un seul
0: ticket,
1: si tu
0: vises
1: bien.
0: Ouais, ça me faisait rire, ça. Ça me faisait rire. J'adore ça. Moi, de toute façon, j'adore ces ambiances-là. C'est vrai que c'est quand même sympa. Il faut y aller comme ça.
2: C'est sympa, la fête fin.
0: Tiens, donne-moi le micro.
1: Ouais,
0: c'est
1: bien.
0: Je tombe de tir. Allez, on y va, c'est la dernière soirée. Après, ça sera trop tard. Bien sûr, on y va, bien entendu. Denis Tarif, on en profite, hein. Je vous rappelle.
4: Ouais.
0: Attention jeune homme, on ne vise pas le personnel. Aïe. Oh putain. Je rappelle qu'il y aura des peluches qui sont venus avec la musique Chenifi, Temawachi.

0: Attention, les cœurs c'est des dames à Wachim, doudou. Ah ouais. Attention, le matériel venu tout droit de Mali. Attention, jeune homme, on y va, attention, on tire. Bonne. Et bravo, jeune homme, il vient de gagner une superbe peluche de Zorro. Allez, je te redonne la main. Vas-y, Alexandra, à toi.
1: Je sais plus quoi dire. Vas-y. Bon, ben, ce soir, attention, on va gagner des gros lots. Attention, attention, c'est bientôt fini. Les derniers lots vont bientôt partir. Allez, venez vous amuser ce soir à la fête. Ça y est, j'ai fini.
0: Et attention, on va jouer dans cette compétition carabine contre silencieux. On rappelle qu'avec les... il y a un superbe survêtement.

0: place toujours sur le stand de Fun Radio. Si vous souhaitez participer, venez donc retirer vos tickets. N'hésitez pas. On a fait une petite pause. Et nous allons revenir dans quelques instants, bien sûr. 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C'est la fête à Neneu sur Fun Radio. À tout de suite.
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2: Allez, ça va un peu? Tu te calmes un peu ou quoi, là? Bon, ma petite Léa.
3: Hein? C'est pas moi qui suis excité, hein.
2: Quoi?
3: C'est pas moi qui suis excité.
2: Bah non, mais on te parle et tu réponds pas.
3: Désolé.
4: Ah, parce que ça aussi, à l'Europe, ça, je vais le défendre, ça.
3: Ouais.
4: Je vais y aller à l'Europe.
3: Bah,
4: les gens communiquent pas assez.
3: Ouais,
4: moi, je vais lui dire à Delors, ça t'arrive de défendre le dossier des auditeurs que quand les animateurs de talk show de 22h01, ils demandent à leurs auditeurs bonsoir, qu'ils répondent pas?
3: Ça m'arrive.
4: Ah, ouais, non, mais c'est pas toi que je parle, c'est, mais non, mais pas toi. Oh là là là là là là. Le problème de la populace française, c'est qu'ils votent pour des gens. Vous n'écoutez pas ce qu'on dit. Nous, les nantis, vous ne nous écoutez pas. Les hommes politiques, les gens de forte personnalité, vous buvez leurs paroles, mais vous ne les écoutez pas. Vous buvez du produit indigeste, du produit qui est déjà périmé d'une date depuis 3 ans, mais vous en buvez. T'as même pas écouté ce que j'ai dit. J'ai parlé à Delors et t'as cru que c'était pour toi que je parlais. Donc t'écoutais pas, Léa.
3: Non, mais je suis un peu loin de la radio, là.
4: Non, t'es un peu loin de la radio. T'es dans le stepo. En ce moment, t'es avec moi, t'es dans le stepo. T'es dans le poste avec moi. Là.
3: Ah, ok.
4: Là. Écoute, attends, regarde, je vais pas. Je suis dans. Qu'est-ce que tu crois, attends, écoute. Je suis où, là?
3: Ouh.
4: Ah, y'a quelqu'un là-dedans, Léa? Ben, et je suis où, là, en ce moment? Qu'est-ce que tu crois? Eh ben,
3: là,
4: je suis
3: dans mon poste.
4: Eh ben, voilà. Non, mais toi avec aussi.
3: Quoi?
4: Non, mais t'es plus. Non, mais. J'étais dans le poste tout à l'heure avec quelqu'un. Oui. Maintenant, t'es dans le poste avec moi.
3: Ah,
4: en ce moment.
3: D'accord.
4: Si tu regardes bien tout autour de toi, il fait pas noir?
3: Si,
4: eh ben, ouais, parce que t'es dans un poste de radio, voilà.
3: Et
4: que des fois, on est obligé d'être. Voilà, me sers pas trop. Parce qu'il y a des fois, on est dans des grands postes.
3: Non, mais je sens pas les trois quand même dans le poste de radio. Hein.
4: Des fois, on est dans des grands postes de radio. Puis des fois, on est sur toutes petites chaînes minuscules et on est tous serrés.
3: Ouais.
4: Mais Léa, je ne t'en veux pas. Hein?
3: Ça va.
4: On me dit que j'ai l'air bourré, soit en shooté, c'est de la part de Caro. Probablement, oui, c'est probable. Léa.
3: Oui.
4: Qu'est-ce qui t'amène?
3: Oui, donc j'expliquais qu'en fait, j'ai 20 ans.
4: À qui tu l'as expliqué?
3: Au standard.
4: Eh ouais, mais moi je suis pas le standard, ma biquette.
3: Donc j'explique, bah je réexplique.
4: Ouais, non, dis pas je réexplique. Il n'y a pas à réexpliquer pour. Même si t'as été sélectionné, quand on a rediscuté, t'imagines qu'une fois que t'es sur l'antenne, personne ne sait de quoi tu veux parler.
3: Bon,
4: tu comprends? D'accord. C'est comme si moi, j'arrive à l'antenne à 22h, je dis tiens, je vais vous réexpliquer un truc que vous avez, parce que j'en ai parlé tout à l'heure cet après-midi, mais vous écoutiez pas. Non. Je fais comme si, le truc, tu vois ce que je veux dire?
3: Oui, je comprends.
4: C'est des
3: vocabulaire.
4: Ok, donc j'y vais. C'est d'accord? C'est tout. Bon, ma petite Léa, je t'écoute. Donc, de quoi tu veux parler?
3: Voilà. Donc, mon copain a 34 ans.
4: T'en as parlé à quelqu'un avant de ce que tu veux parler ou pas?
3: Oui, au standard.
4: Eh ben, il faut le dire dans ces cas-là. Il faut le dire, Léa. Il faut dire. Voilà, Max, je vais te parler d'un truc dont j'ai déjà parlé avec tes mecs, tes potes à toi. Et voilà, donc les Léa, donc ton mec.
3: Voilà. Donc, c'est mon premier copain. Enfin, c'est la première personne avec qui j'ai fait l'amour.
4: Mmh.
3: Voilà.
4: Ça fait combien de temps que t'es avec lui? Avant même que tu...
3: Ah, ça fait pas longtemps. Ça fait un mois.
4: Un mois, d'accord. Ça fait combien de temps que tu couches avec?
3: Ça fait 3 semaines.
4: D'accord.
3: Donc, en fait,
4: donc c'est le coup de foudre. C'est pas l'homme de ta vie, mais c'est celui avec qui t'avais vraiment envie d'avoir ta première relation sexuelle.
3: Bah, disons que je pense que son âge, en fait, ça m'a motivé.
4: Quel âge il a?
3: Bah, il a 34 ans.
4: D'accord, ok, très bien. Mais, d'accord, mais t'as mis une semaine, donc c'est peu quand même. Ça peut paraître long pour certains, mais c'est peu pour une première fois.
3: Oui, pour quelqu'un, oui, qui a attendu 20 ans, oui, je suis d'accord avec toi.
4: Non, c'est peu... Non, t'as pas attendu 20 ans, parce qu'on n'y pense pas dès l'âge de 2 ans, on y pense vraiment...
3: Oui, d'accord, mais donc, c'est pas comme parler, voilà.
4: Non, 20 ans, je trouve qu'à 20 ans, d'avoir tout de suite une relation sexuelle au bout d'une semaine, je trouve ça court. Les filles, en général, ont tendance à attendre 15 jours, 3 semaines avant d'avoir leur première relation. Elles mettent généralement entre 3 et une semaine, 3 jours et une semaine, alors après, avec des mecs, quand elles ont eu déjà pas mal de relations sexuelles, mais... Tu vois ce que je veux dire ou pas?
3: Oui, je vois ce que tu veux dire.
4: Tu comprends ou pas? Ou...
3: Oui, non, mais je comprends, oui, bien sûr.
4: Parce que je peux rentrer dans...
3: Non, ça va aller, ça va aller.
4: Dans ta foufoune, et puis je peux t'expliquer.
3: Non, c'est bon.
4: Bon, d'accord, ok, d'accord. Ouais, je vais te dire ouais.
3: Voilà, d'accord.
4: Ouais, je vais te dire ouais. Et donc?
3: Bon, ok. Et en fait, ouais, donc je voulais conseiller en fait aussi qui avait à peu près mon âge, de le faire avec des hommes plus âgés.
4: Ouais, Ça, c'est un conseil qui te reste pour toi, parce que t'as une bonne expérience, que ça va être forcément bon pour tout le monde, mais bon.
3: Oui, si, si, parce que je pense qu'il a beaucoup plus d'expérience.
4: Bah non, parce que je suis pas d'accord du tout, parce qu'il y a des filles qui peuvent avoir un certain âge, mais si elles n'ont pas eu beaucoup de rapports, c'est pas l'âge qui fait l'expérience, ça n'a strictement rien à voir. Il peut y avoir des gens qui sont dans la musique et qui chantent depuis, qui ont 27 ans ou 28 ans, et qui chantent depuis l'âge de 15 ans ou 6 ans, et qui ont 10 fois plus d'expérience qu'un mec qui va faire son premier disque à 45 ans.
3: La musique et le texte, c'est différent.
4: C'est exactement la même chose. Je veux dire par là qu'il peut y avoir un mec de 34 ans, et c'est pas parce qu'il a 34 ans que forcément, ça veut dire qu'il baisse depuis 15 ans. Il peut peut-être faire l'amour depuis peu ou depuis 10 ans, mais peut-être un très mauvais coup. Il y a un mec qui aura seulement 25 ans, aura eu sa première relation à 15 ans, donc quasiment à 3 ans près, la même expérience que le mec qu'on a 34, et se servir de sa ZZ
3: qui soit mieux. Parce que
4: vous, parce que là, tu fais un raisonnement qui est pas du tout logique. Je t'explique. Je te disais que tu peux avoir en face de toi un homme qui a 34 ans et donc penser qu'il a beaucoup d'expérience. Or, ce mec-là qui a 34 ans a pu découvrir sa relation sexuelle à l'âge de 20 ans, donc il aurait entre 14 et 15 ans d'expérience, mais et ne pas bien savoir servir de sa quéquette ou ne pas bien connaître la femme et mal l'utiliser. Et inversement, avoir un garçon qui aurait donc 24 ou 25 ans, qui aurait eu sa première relation vers 15-16 ans, qui n'aurait donc que 9 à 10 ans d'expérience, soit 4 ou 5 de moins que ce monsieur, qui n'est pas grand chose de différent, mais qui pourrait très bien beaucoup mieux comprendre la femme, beaucoup mieux la toucher, beaucoup mieux se servir de son zizi. Donc je disais que l'âge n'est pas forcément signe d'expérience.
3: D'accord, mais en prenant un mec de 20 ans.
4: Là, c'est. Fais de l'amour mathématique. Tu fais de l'amour mathématique. C'est pas bon.
3: Voilà, c'est ça.
4: Bah, c'est pas bon du tout.
3: Bon, moi, c'est ce que je voulais pas. Je voulais que la première fois. Bon, je voulais pas que ce soit le.
4: Non, mais il faut gommer ce.
3: Oui, mais avant, c'est ça quand même. Attends, les boîtes, etc., ça c'est bon, je connais quoi, je vois bien ce que c'est.
4: Hein. Non, mais on parle pas des jeunes de 20 ans. Tu dis qu'il faut avoir 34 ans pour. Il vaut mieux d'avoir des enjeux pour l'expérience. On efface quand même avec une brosse, hein. On efface ce que t'as dit, dans le sens où tu disais je conseille aux filles de faire ça avec des gens plus âgés, parce que ça veut rien dire.
3: Un peu plus âgé.
4: Oui, mais ça veut rien dire.
3: On va dire aux environs de la trentaine.
4: Mais ça veut rien dire, c'est débile. Mais il y a des gens de. Mais non, je peux pas, les gars, lui, c'est dire un truc pareil. Je peux pas.
3: Et tu parles en connaissance de cause, hein.
4: Oui, mais toi, c'est.
3: Moi, j'ai discuté avec des amis.
4: Mais c'est une expérience, parce que oui, mais c'est pas vrai, tu peux pas dire ça. C'est comme moi, je peux te dire, alors. Moi, quand je mixe la techno en club, c'est le carton, et je te dis, il n'y a que la techno qui fonctionne. Tu vas me dire non, je vais dire si, moi je peux te dire, je vais dans les clubs tous les vendredis et samedis, quand je mets de la techno, max ça marche.
3: Non, il y a la house,
4: ça me dit. Non, c'est que la techno, Léa. Je peux te dire, c'est que la
3: techno. Attends. Non, la house aussi.
4: Léa, je t'en parle en connaissance de cause, je vais tous les vendredis.
3: Moi aussi, je vais dans les boîtes.
4: Hein. Moi je peux te dire qu'il y a des gens de 27 ou 28 ou 30 ans, et je pense pas que ce sont pourtant des gens plus âgés, et je pense pas que ce soit forcément des mecs de bon coup d'expérience, et que je connais des potes qui ont aujourd'hui 26 ans, qui ont couché dès l'âge de 13 ou 14. Ans, c'est des fous de cul, et à mon avis, ils sont beaucoup plus jeunes que certains, et ils auront beaucoup plus d'expérience qu'un mec de 34. Voilà, donc je peux prouver le contraire aussi.
3: Mais de toute façon, moi je trouve que pour une fille, c'est beaucoup plus facile, entre guillemets, de se dénuder, etc., devant un mec qui est beaucoup plus âgé que toi, enfin beaucoup plus âgé, oui, quand même un peu.
4: Probablement.
3: Devant un mec de ton âge,
4: mais tu compares un mec de ton âge 20 ans, mais t'aurais pu dire un mec de 25 ou 27 ans déjà, ou 28 ans, c'est pas.
3: Oui, voilà. Environ 20 ans.
4: Là, je te rejoins sur le fait de déshabiller, d'être peut-être plus à l'aise et moins crispé, parce que on sait qu'on a en face de soi quelqu'un qui, de toute façon, par rapport à toi qui n'as jamais d'expérience, a forcément beaucoup plus d'expérience.
3: Voilà.
4: Et qui aura qui normalement est censé décoder le stress et de décontracter, de prendre son temps s'il le faut. Là, d'accord.
3: T'as tout compris, voilà.
4: Ouais, mais après, dans la relation pure sexuelle, peut-être que le mec, c'est un blaireau, il va peut-être être moins bien malgré qu'il ait plus d'âge.
3: Bah justement, en fait ça se passe très très bien pour moi. Parce que moi justement, c'est pas le prof avec l'élève, mais c'est vrai que moi j'ai envie en fait d'essayer pas mal de choses. Parce que justement, j'ai rien fait jusqu'à présent, c'est vrai que vu que je me sens en confiance avec lui, j'essaye un petit peu pas mal de trucs.
4: C'est-à-dire?
3: C'est vrai. Bah c'est-à-dire que j'ai fait des fellations.
4: D'accord.
3: Il a voulu me faire un cunnilingus, moi je voulais pas parce que c'est vraiment très personnel.
4: Tu fais quoi? Tu lui as tordu le cou avec tes jambes et tout? Tu lui as serré, tu l'as étouffé? Là, t'as desserré, là il s'est retiré.
3: Non, pas du tout, je lui ai dit que je voulais pas, il a arrêté.
4: Non, mais je plaisantais.
3: Mais je sais bien. Sauf qu'après, forcément, au bout d'un moment, on a quand même envie d'essayer. Donc, c'est vrai, et ça m'a bien plu.
4: D'accord.
3: On connaît. Et donc, en plus, ce qui est bien, c'est que on essaye différentes positions, tout ça.
4: T'as enrhumé, toi.
3: Hein. Ouais, je suis enrhumé, c'est vrai. Voilà, bref.
4: Je le sens, les gars.
3: Tu veux que je t'enfile mon rhume?
4: Non, je joue toute l'année, moi.
3: Ouais.
4: Et donc, tu t'es lâché, tout ça, et quel est le problème alors? Tout va bien, alors? C'est génial.
3: Comment?
4: Qu'est-ce qui va pas? Parce que ça a l'air d'être génial.
3: Oui, bah oui, mais ce qui va pas, c'est que lui, il prend pas de plaisir. Enfin, non, il n'en prend pas.
4: Et comment tu le sais, ça, qu'il prend pas de plaisir, il te le dit?
3: Parce qu'il n'éjacule pas. Et en fait, il met des préservatifs. Moi, je prends pas la pilule, vu que c'est tout nouveau.
4: Et puis surtout, non, mais attends, c'est pas parce que... Il est vrai que l'éjaculation amène ce qu'on appelle l'orgasme et tout ça, mais c'est pas parce qu'il va pas jusqu'à éjaculation qu'il prend pas son pied. Il te l'a dit qu'il prenait pas son pied? Ou tu sais pas ce qu'il
3: éjacule? Non, il m'a expliqué comme toi. Mais moi, j'avais du mal à le croire parce que j'ai pas d'expérience.
4: Donc toi, t'en déduis que s'il éjacule pas, ça veut dire qu'il prend pas son pied, donc quand il dit que quand même il est content, tu penses qu'il ment?
3: Moi, j'ai pas d'expérience, donc justement, c'est pour ça que je...
4: Une chose est sûre, Léa, il y a beaucoup d'hommes autour de cette table pour le dire. C'est vrai que d'aller jusqu'à l'éjaculation, c'est ce qu'il y a de mieux pour un garçon, parce que c'est ce qu'on attend quand même. C'est quand même synonyme d'orgasme, on est bien, ça veut dire que il y a du plaisir.
3: Ouais.
4: Maintenant, tu peux ne pas éjaculer pour X raisons, parce que t'en es à ta troisième ou quatrième fois et que t'arrives pas, il y a trois gouttes, t'arrives pas. Mais ceci dit, tu prends plaisir à lui donner du plaisir à la nana. Et ce qui doit probablement être son cas, et peut-être que lui, par rapport au sexe, il est plus philosophe aujourd'hui et que le fait de ne pas éjaculer à l'âge de 20, 22, 25 ans, peut-être que ça fait flipper, puis peut-être que je dis ça, mais je sais pas, j'ai pas 34 et puis j'ai pas son expérience peut-être, mais en ayant 34 ans, peut-être qu'il est plus philosophe envers son problème et que s'il éjacule pas aujourd'hui, bah, il le prend avec philosophie parce que il est avec une nana jeune, qui lui a donné sa virginité, avec qui il prend son pied quand même, qui a l'air de s'éclater, qui a l'air d'être bien dans sa peau, lui aussi, et puis voilà, il se contente de ça, et puis ça lui va.
3: Ouais, mais c'est ce qu'il m'a dit, mais moi, disons que ça me fait un peu peur.
4: Mais tu vois, quand même que, sans te l'avoir dit, c'est ce que j'ai l'impression, ce que lui peut peut-être ressentir.
3: Ouais, mais c'est difficile à croire quand
4: mais c'est
3: pas
4: fort ce que j'ai dit.
3: Je sais pas, en fait, tu vois. Je suis pas crédule non plus. Enfin, j'ai pas envie non plus qu'il me dise ça, et sans savoir si c'est vraiment ça.
4: Il éjacule jamais, il a jamais éjaculé.
3: Bah, disons que si, quand je lui fais une fellation.
4: Ah, et ben voilà, et ben dans ces cas-là,
3: Oui, mais c'est là... frustrant. Moi, je trouve que c'est frustrant de d'être obligé de le faire.
4: Est-ce qu'à chaque fois, tu lui fais une fellation? À chaque rapport sexuel. Alors peut-être que le conseil que je te donnerais, c'est de ne pas faire une fellation pour aller jusqu'au bout et de garder cette première éjaculation. Ça veut dire qu'il n'arrive pas à éjaculer une deuxième fois.
3: Ah non, c'est pas ça. Ça veut dire qu'on...
4: Même si tu lui fais pas une fellation et qu'il va directement à l'acte sexuel dans la pénétration, il n'éjaculera pas.
3: Voilà. Et moi, donc, du coup, après, je le fais parce que j'en ai envie, mais aussi parce que j'ai envie de donner du plaisir. Parce que
4: d'accord.
3: Moi, c'est super frustrant de voir
4: que... Est-ce que tu lui as déjà... Ce problème qu'il a avec toi, est-ce que c'est un problème qu'il a déjà rencontré avec d'autres filles ou c'est la première fois?
3: Bah, en fait, il m'a dit que c'était récurrent pour les... Parce qu'il mettait des préservatifs, c'est ce qu'il m'a dit.
4: D'accord, mais... Est-ce qu'il a mis déjà d'autres capotes, Léa, avec d'autres filles? Est-ce que donc le problème était le même?
3: Oui, c'est ce que je t'ai dit. Ouais.
4: Eh ben donc c'est rassurant, ça veut dire que c'est pas à cause de toi, donc c'est à cause de ce préservatif qu'il faut garder pour le moment, qu'il faut en retirer en temps en heure, dès que vous aurez peut-être fait des tests, j'en sais rien, ou quand vous avez décidé qu'il faut ne plus les mettre, que vous avez confiance, et à ce moment-là, ça se passera mieux.
3: Ouais.
4: Hein?
3: Non, mais ouais.
4: On me dit, il y a Bocal qui me dit, c'est peut-être ton vagin qui est trop gros. Non, je pense pas, non. Hein, quand même, local, Bocal, quand même, non, il plaisantait, Léa, bien sûr.
3: Non,
4: ça se passe comment au Mexique, pour ce genre de problème perso? C'est abordé dans les radios libres, dans la radio libras?
5: Ça arrive.
4: Ouais, non.
5: Mais ils en parlent pas trop.
4: Ils en parlent pas trop.
5: Non,
4: mais ça arrive, mais ils en parlent pas.
5: C'est un problème trop personnel pour
4: eux. Tu vois, Léa, ça peut arriver au Mexique parce qu'on paraît que Rigo est quand même sur Internet et donc il côtoie le monde entier, hein.
3: Ah, ok. S'il a des tuyaux.
5: Non, j'ai pas de tuyaux.
2: Un petit tuyau.
4: Qu'est-ce qu'on a fait des tuyaux, les gars?
3: Ouais, non, merci.
4: Qu'est-ce qu'on a fait des tuyaux?
3: On va faire le DJ.
4: Panique qui nous les faut. En pleine nuit, le ciel appelle tous les pompiers. Putain, c'est bon. Elle est bourrée, putain. Léa, t'as soif?
3: Non, c'est bon.
4: Non, c'est dommage, chez moi, direct, j'arrive et puis...
3: Et puis
4: je suis en train de boire. Donc voilà, Léa, donc... Il n'y a pas de solution à ton truc, je pense que... J'ai imaginé ce que pouvait penser ton mec, apparemment c'est ce qu'il disait, donc ça confirmait. Maintenant, il va falloir prendre son mal en patience, rester dans ce genre de situation. Peut-être qu'un jour ça va se développer, peut-être qu'avec la capote, il va réussir quand même. Et puis sinon, il va falloir attendre patiemment.
3: Ok.
4: Non, mais il n'y a pas de solution miracle, hein. Tu t'en doutes bien. Je ne suis pas, malheureusement, le magicien d'Oz du siècle.
3: J'imagine très bien.
4: Voilà. Et
3: Non, mais c'est plus pour me rassurer, en fait.
4: Non, mais bah voilà. Mais c'est bien, tu vois, c'est qu'avant même que tu me dises ce qu'il en pensait, j'ai pensé la même chose.
3: Oui, donc c'est bien.
4: Bah, donc en tout cas, ça a l'air positif, quoi. Et le truc le plus positif dans tout ça, c'est qu'apparemment, il a eu le même problème avec les autres nanas, donc ça, le problème ne vient pas de toi, Léa.
3: Ouais.
4: Ce que tu as pu imaginer, non, j'ai au départ. Du fait que t'étais jeune et tout
3: bah
4: ça,
3: non,
4: que t'avais 20
3: ans.
4: Ça,
3: je me suis dit, bon, bah, il fait un blocage par rapport à moi.
4: Ouais, ouais.
3: Ça,
4: Bah, tant qu'il bande quand même, c'est qu'il y a un peu de plaisir, hein.
3: Bah, c'est ce que je me dis aussi.
4: Voilà. Bah, bon, des fois, on bande pour rien. Des fois, ça nous arrive de bander dans la journée, hein, parce qu'on a sexe qu'il faut pour une cuisse. Et pour toi, il n'y a pas de nana qui nous regarde, hein.
2: Ouais.
4: Le bandage automatique, on connaît, les gars.
2: Ouais.
4: Hein. Quand on a le braquemar le matin, et des fois, il n'y a pourtant personne, hein. Et donc, il faut se méfier quand même de l'érection, hein. Attention, hein. Léa, je t'embrasse très fort.
3: Juste un dernier petit truc.
4: Ouais, ça tombe bien, je suis là.
3: Oui. Comment ?
4: Si ça tombe bien, je suis là.
3: Ouais, voilà, exactement.
4: Vas-y.
3: Non, en fait, je voulais savoir parce que j'ai aussi l'impression qu'il a moins envie de le faire, quoi. C'est-à-dire qu'en fait, moi, à chaque fois qu'on se voit, je voudrais bien le faire et lui, pas forcément.
4: Parce que toi, ça fait seulement 3 semaines que tu découvres la relation sexuelle et que normal, si t'es bien avec un mec, t'as envie de ça 1, 2, 3 fois par jour et que lui a quand même 34 ans et que il a peut-être moins d'envie de ça parce que lui, il est passé à un autre cap qui est 10 ans d'expérience de sexe, voire peut-être plus, peut-être une bonne expérience aussi, parce que c'est pas parce que je dis qu'il a 34 ans qu'il a peut-être pas d'expérience, loin de là. Mais je disais qu'il fallait pas généraliser, et donc lui recherche en dehors de la relation sexuelle également de la relation amoureuse, quoi.
3: Ok.
4: Putain, mais je parle comme dans des livres. Tiens, putain, faut que je fasse un book. Tu me piges l'émission ou pas là? Elle est pigée l'émission, elle est enregistrée.
2: Elle est même retapée à la machine de l'autre côté là.
4: Oh, tu vas mettre un coup d'agrafe et tu vas envoyer ça à Patrice Lafont là pour faire un bouquin là. Il va demander ça à son père là. Ça se passe comment, Rigo, au Mexique? Il y a des animateurs qui parlent comme dans des livres.
5: Alors, c'est des choses qui arrivent.
4: C'est rare, hein.
5: Non, ça arrive assez
4: souvent.
5: Ouais,
4: mais c'est merci Rigo, c'est quand même super rare quand même. Léa, donc, tu vois, je suis le seul dans le monde à parler comme dans un livre.
3: Wow.
4: Mais sinon, en Chine ou pas? Non, quand même, non, c'est rare ça.
5: Ah, c'est rare, ouais.
4: Ça, c'est même jamais
5: très
4: vu.
5: Très rare, jamais vu.
4: Il y a qu'ici, il y a que toi. Aux States non plus, c'est...
5: Non.
4: Non, jamais, non.
5: Non, mais
4: au Mexique, finalement, parce que t'avais peut-être pas bien compris ma question.
5: Ah, au Mexique, pas du tout.
4: Ah, c'est marrant, tu vois.
5: J'avais pas compris.
4: On avait pu comprendre au début. Donc, je serais un peu le seul animateur de la bande des femmes dans le monde entier à parler comme dans un livre.
5: Ah, sûr.
4: D'accord. Ok, très bien. Ça me...
2: Tu vas rester, toi.
4: C'était bon, là. C'était
5: vrai qu'enfin.
4: C'est bien. C'est impeccable.
5: Ok, merci.
4: Léa.
3: Oui.
4: Ouais. Tu peux lui redonner ça. C'est son
2: CDI?
4: Non.
2: C'est son scratch?
4: Non, la boule, là. On appelle ça une Joconde.
2: Maman.
4: Ah ouais. Tu peux lui redonner la petite maman, c'est ça, porte-clés.
2: Ouais.
4: Cadeau pour Rigo pour son birthday quand même.
2: Ouais.
4: Avec la lampe là, c'est que la boule dedans
2: ouais,
4: là qui éclaire
2: ouais,
4: la nuit. Léa.
3: Oui.
4: C'était quoi ça, Léa?
2: T'embrasse.
4: Non, c'était un peu de fouf. Non mais alors là, c'était pas bon. Léa, je t'embrasse très fort.
3: Ouais. Moi aussi.
4: Bisous, à bientôt.
3: Ok.
4: Bon, attention, dans un instant, on a le temps ou pas? Bon, allez, on se la fait.
2: Allez!
4: Poireau Mystère! 35 ans de Fontainebleau! Salut, Poireau Mystère!
6: Bonsoir.
4: Bonsoir, qu'est-ce qui t'amène?
6: Eh bien, je viendrai parler à Fida.
2: Mais c'est pas mon show, ma chérie, c'est pas mon show, ok? Si tu veux m'appeler, t'as un numéro sur la liste rouge.
4: Ah non, là, il y a exception quand même à la règle. Mystère, Poireau Mystère.
6: Oui.
4: Ah, les enfants, attention, il est là!
2: Rochette!
4: Monsieur Gérard de Suresnes, comment allez-vous? Bonsoir Gérard.
7: Salut Star System, tu vas bien?
4: Ça va et toi?
7: Ça va.
4: Bon, comment va?
7: Ça va.
4: Bon, très bien en forme, t'as regardé la télé paraît-il?
7: Ouais.
4: Bon, t'as regardé quoi ce soir?
7: J'ai regardé la vache et le prisonnier avec Fernandel.
4: Ah bah tu vois, il était temps qu'il passe à la télé, on l'avait jamais vu. Hein.
7: Ouais bah si, moi j'avais déjà vu plusieurs
4: fois. Une bonne quarantaine de fois, oui. Il était en couleur là?
7: Ouais, toujours.
4: On s'en lasse pas quand même, hein. Ça, franchement, ça a été un coup de peinture dans le cinéma. Oh là là,
2: give me five.
4: Ouais.
2: Ah
4: ouais.
2: Ah,
4: ouais.
2: Ah,
4: ouais.
2: Ma femme veut le casser.
4: Ouais. Bon, tu tapes 5 aussi à la petite apo là. Oh, et ça se tape dans les mains. Et ça avec les poings, l'autre il lui met des gros taquets.
2: Comme
4: un sauvage. J'espère que tu seras pas aussi brutal avec Mister. Mister Pau. Tu vas la casser.
2: J'ai balancé ton numéro de portable.
4: Bon, très bien. Delphine est avec nous. Elle a 26 ans, elle est de Paris. Ça va, Delphine? Delphine, une fois.
8: Oui.
4: T'es là, ça va?
8: Ouais,
4: tu peux tous les mettre sur l'antenne, ça va beaucoup plus vite. Marion est avec nous également de Courbevoie. Oui. Laure, 23 ans de Paris également.
8: Oui.
4: Et Sonia, 23 ans de Paris.
8: Bonsoir.
4: Eh ben, disons, vous avez intérêt à mettre les poules et les paquets d'eau parce qu'il n'y a aucune voix qui m'emballe, là, déjà, pour commencer. Oh. Donc, vous avez intérêt à vous réveiller, les filles, sinon, ça va pas être bon, hein.
2: La première, hein.
4: Je vous préviens tout de suite, les filles. Je peux faire un party by night solo.
8: Ah, ben non, pas solo.
4: Qui c'est qui a parlé, là?
8: Sonia.
4: Éliminé. Je veux des voix de salope. Ouais, je plaisante les filles. Sonia, Laure, Marion et Delphine, vous ne bougez pas. Gérard revient également dans un instant et puis vous bien. Ah Gérard.
7: Ouais.
4: Il y a dans le studio d'en face, il y a un mec qui est en train de faire des maquettes.
7: Ah bon?
4: Ouais. Passe-moi mon.
5: Il a fait des maquettes de débat pour le jeudi.
4: Qu'est-ce que tu fais?
7: Ouais, d'accord.
4: Attends, il y a un mec qui fait des maquettes dans le studio d'à côté, un nouvel animateur.
9: C'est quoi? Oh, qu'est-ce que tu fais là? Oh, tu maquettes là? Tu fais quoi? Réponds, t'es cerné! T'es où la porte?
10: Oh, t'es pas en direct, hein?
9: Oh!
10: T'es pas sur fan!
9: Oh, qu'est-ce que tu fais là? Tu fais une maquette? Ah, une maquette! Bon, il y a. S'il y a des gens qui sont intéressés par le modélisme, il y a un petit jeune, il fait de la maquette là, hein.
10: Mais des avions,
9: tu fais quoi? Tu fais quoi là? Un bateau là? Tu fais quoi? Une maquette, ouais, mais une maquette c'est de quoi? D'avion? De. C'est quoi? Est-ce qu'il y a des gens qui s'intéressent au modélisme?
10: Oh. Ouais, sois pas trop frustré, merde!
2: Oh, un centième, maquette, un millième!
9: Bon, c'est bon, tu peux y aller. Samzel te donne l'autorisation.
4: C'est bon, on peut.
10: Ah, merde!
4: Circuler, il n'y a rien à voir, circuler. Voilà! C'est un petit jeune comme ça, un private jokes, comme on dit dans le jargon. Eh,
2: viens, on rigole, on le met en air.
4: Bah ouais, on peut là?
2: Bah ouais,
4: on peut en errer?
2: Bah oui, si tu veux l'écouter, on peut en errer. Ouais.
4: Quoi? Allons! Mais non, c'est nous!
2: Mais non, c'est lui qui doit se mettre en
4: jeu!
2: T'es con comme une queue!
4: Et encore, il n'y a même pas de queue!
2: Comment ça, j'ai pas de queue?
4: Ta gueule!
2: Est-ce que je fais? J'y vais à plat ventre et j'ai du temps de nerf dans celui à côté!
4: Et après, tu te casses vraiment et on te dit à demain!
2: Mais je vais direct dans le 16ème!
4: Ouais, c'est ça, ouais!
2: Et je bouffe du saucisson!
4: C'est ça, Delphine! C'est moi qui vais à tes sons! Voilà, bon, c'est rare!
7: Ouais.
4: Bon, alors, qu'est-ce qui s'est passé facile à chanter? Tiens, on va accueillir en même temps Delphine, Marion, Laure et Sonia, les filles. C'est impossible. Donne-moi Delphine.
2: Laure.
4: Ouais. Donne-moi Delphine, Marion et Laure. Mais Sonia, c'est pas un critère de sélection, c'est parce que c'est dans l'ordre de ma fille. Donc, Delphine, Marion et Laure.
8: Oui.
4: Est-ce que vous connaissez Facile à chanter?
8: Oui.
4: L'émission de Jacques Pradel. C'est ça. Gérard, c'est quoi?
7: Pascal Brunner pour Jacques Pradel.
4: D'accord, parle bien devant ton micro, Gérard, parce que déjà que t'as un portable assez pourri, mais alors si en plus tu fais pas un effort de parler devant, on va pas s'en sortir. Est-ce que vous saviez qu'il y avait une nouvelle version sur France 3 à
8: 20h05? Non.
4: Qui s'appelle Facile à chanter, nouveau jeu, nouvelle génération.
8: Oui.
4: Alors, qui était au courant?
8: Moi,
4: qui?
8: Marion.
4: Marion, un point. Tu sais que malheureusement, je me suis mis dans le noir et je vois pas vos visages, donc je peux pas deviner qui c'est qui parle. Hein.
8: Mais moi, je te vois très bien.
4: Mais je sais bien, mais il y a qu'un homme qui parle, donc c'est plus facile. Il y a trois filles qui peuvent parler, donc pour savoir reconnaître le visage de Marion, de Laure et Delphine au téléphone, c'est pas facile.
8: Mmh.
4: Ah, Marion.
8: N'est-ce pas?
4: Mmh. Alors, Gérard, quelle est cette nouvelle formule? Raconte-nous, parce qu'on se pend aux lèvres. Non, on se lève les pans. Non, on a les bobines pendues. Enfin bon, on attend.
7: Bon, et les moustaches pondues, d'accord. J'ai compris, d'accord. Bon, ce qui se passe, c'est qu'ils accueillent 4 candidats comme avant, disons, si tu veux.
4: Bon, jusque-là, c'est pas nouveau.
7: Bon, après, faut qu'ils trouvent des types de chansons.
4: Bon, ça, c'est facile à chanter. Pour l'instant, c'est donc, pas très nouveau.
7: Donc, il y a 10 points, 20 points, 30 points, 40 points et 50 points pour partie.
4: C'est un peu comme avant, ouais.
7: Donc, on est... Tu zappes sur la droite, t'as automatiquement les impôts sur la RATP, comme là j'ai entendu que j'ai dit à Pildard quand il m'appelait que de te signaler comme quoi que pour demain ils annonçaient des grèves RATP.
4: Oh merde, pour Paris ou en France entière?
7: Pour partout, hein.
4: Putain, les filles, vous entendu?
8: Oui.
4: Vous prenez les transports en commun?
8: Oui.
4: Qui?
8: Delphine.
4: Ah ouais, Marion aussi, pas Laure?
8: Si, j'ai
4: d'accord, tu dépends
7: de grève de transport en commun et de la SNCF.
4: C'est une catastrophe, les filles.
8: Je peux pas aller à l'école, moi.
4: Mais c'est pas grave, on va venir. Mais comment? Si ça se passe bien soir, on ira vous chercher demain, puis on vous emmènera aux endroits que vous souhaiterez. On fera votre chauffeur, je fais le chauffeur, moi.
8: Oh, c'est sympa,
4: moi. Hein? Sans
7: accident, tu vas t'amuser, toi, à faire le chauffeur avec les bouchons qu'il va y avoir. Tiens,
4: ah ben, je dormirai chez eux.
7: Ben oui, ben voyons.
8: Chez elle.
4: Hein?
8: Chez elle.
4: Non, mais chez eux, oui, chez elle, pardon, oui. Vous avez raison, oui.
8: T'as encore ta polo?
4: Pardon?
8: Est-ce que t'as encore ta polo?
4: Ah non, c'est fini, ça.
8: Ah non, il a changé, Max.
4: Tu verras tout à l'heure, tu verras.
8: Ah, c'est une star de M6, alors.
4: Voilà, exactement, ouais. Exactement. Où en est-on, Gérard? Donc, la suite et la fin de ton histoire, c'est quoi?
7: Alors donc après, il retourne voir les candidats.
4: Oui.
7: Donc après, il y a toujours la même formule, mais il faut atteindre les 100 points pour retourner en deuxième partie, en
4: ouais.
7: finale.
4: Ouais.
7: Et après, une fois que l'autre personne est là...
4: Il te fait écouter encore des extraits que tu dois dealer.
7: Mmh. Et donc, voilà, il ouais, est à voilà, peu près pareil bon. Que le premier.
4: Bien.
7: Et
4: bien.
7: Après, donc, il faut trouver 5 chansons voilà. en moins de 45 secondes.
4: Donc, si tu y arrives, les filles, on vous explique, là, tu totalises 350 points. T'es donc plus qu'à 750 points du jeu, du voyage. Donc les filles,
7: c'est du lundi. C'est
4: au vendredi. Donc les filles, vous comprenez ?
11: Oui.
4: Donc vous êtes qualifiées, mais on remet le compteur à zéro le mardi. Là, on vous passe des extraits. Vous devez deviner quoi ? Qui chante ?
7: Voilà.
4: Si vous trouvez, vous totalisez des points, ce qui vous permet d'être en deuxième partie du jeu du mardi. La deuxième partie du jeu, c'est un jeu un peu différent de la première partie du mardi, du lundi, etc. C'est qu'on vous fait écouter des extraits, il faut deviner qui
10: chante.
4: Qui chante, bravo, il y en a au moins une qui suit. Qui c'est qui l'a dit?
8: Non.
4: C'est important parce que je prends des points en même temps, vous savez que je coche, comme ça me permet de savoir un petit peu qui c'est qui suit, qui c'est qui percute dans mon humour. C'est non, bien, donc déjà Marion et Delphine, zéro. Hein.
8: Ah mince.
4: Non, oui, non, mais là ça percute pas. Et encore, on n'a pas Sonia en ligne, donc Sonia, tiens, je lui redonne un point pour le moment.
7: Il ouais, faut se dire une chose, que c'est du lundi au jeudi et vendredi, il y a la super finale avec tous les candidats de la semaine et il y a 40 000 francs pour le gagnant.
4: Ah bah nous on a offert 300 000 francs, alors je vais te dire vive fun. Fun. Bah ouais, mais 300 000 francs.
7: J'ai entendu dire que Rigaud il avait des pins, il peut pas m'en avoir un lui. Hein Rigaud?
4: Allô?
12: Moi j'ai des pogs,
8: ouais. Ouais.
4: Ah mais Rigaud, il a des pins de facile à chanter.
5: Des pins de facile à chanter?
12: C'est pas ça.
5: Ouais. Ouais, des imports japonais, mais faut que je les commande sur le net en fait.
7: Bah essaye de m'en avoir.
5: Bah avant
7: de te présenter.
5: Je vais essayer quoi. Mais faut pas que je dise que c'est pour toi parce qu'ils t'aiment pas les japonais.
7: Tout de suite là.
5: Non mais c'est vrai.
4: Non c'est vrai, hein, c'est une catastrophe. Tu fais 3% une pénétration de part de marché de 2,2% chez les japonais, ce qui est très peu. Hein.
7: Ouais, c'est pas grave.
4: Bah si c'est grave parce que malheureusement l'internet depuis une semaine, c'était pas jeudi dernier mais celle-là à partir de jeudi, Rigaud t'en annoncera, c'est que tu auras le droit aux chiffres de ce qui se passe sur l'internet en France, les chiffres de l'internet européen et le chiffre international, donc
5: mondial.
4: Mondial, donc à partir on a un nouveau système qui permet d'avoir le nombre de gens qui t'écoutent sur le monde entier, sur l'Europe et seulement sur la France. Donc tu auras 3 chiffres systématiquement donnés par Rigaud.
7: Ok.
4: T'en auras un donné en dollars et t'en as un autre en euros, alors je vais te dire attention.
7: Et puis un en belge.
4: Non mais déconne Gérard, mais c'est sérieux vrai. Ce que je te dis.
7: Non mais on verra jeudi.
4: Bon Gérard, merci en tous les cas de ta patience et de ton appel. Et puis tu nous rappelles quand tu veux, sinon à jeudi.
7: Bah ouais, sinon jeudi.
4: Bon, t'as vu le film que je t'ai prêté 9 mois?
7: Ouais.
4: Et les filles, vous êtes en cloque, vous avez déjà été en cloque?
8: Non jamais.
4: Bon Gérard, bonne bourre, à bientôt.
7: Ok, ciao.
4: Voilà, comme ça, tu me donnes Sonia. Et les filles, ça va Sonia?
8: Oh oui.
4: Ah, vous avez pas ça. Un point de plus pour elle.
8: Ah oui.
4: Si.
8: Ben pourquoi?
4: Sonia.
8: Oui.
4: T'as déjà été en cloque?
8: Non.
4: Laure?
8: Non plus.
4: Marion?
8: Non.
4: Delphine?
8: Non.
4: Vous êtes célibataire?
8: Oui.
4: Non mais sérieusement, je te dis pas ça pour tester, c'est sérieux.
8: Oui.
4: D'accord, ok.
8: Oui.
4: Combien de temps que t'es célibataire, Laure?
8: Quelques temps.
4: Ça veut dire, c'est en semaine ou en mois qu'il faut compter?
8: En mois.
4: D'accord, Sonia?
8: Oh. Pas mal de mois aussi.
4: D'accord, Marion.
12: Pas mal de mois aussi.
4: Et toi, Delphine?
12: Bien, Max, je vais t'annoncer une nouvelle. Lundi, je t'ai appelé et donc on a appelé Jean-Christophe, donc je sors avec Jean-Christophe. Donc je ne suis plus célibataire.
4: Au revoir, Delphine.
12: Oh non, Max.
4: Ouais, je rigole. Jean-Christophe, c'est qui? Je me souviens même pas de ce délire.
12: Et il a vite plaisir. On l'a appelé la semaine dernière.
4: Ah bon?
12: Ouais.
4: Aucun souvenir, mais c'est pas grave, ça va me revenir. J'ai pas pris j'ai pas pris mes cachots sur la mémoire.
12: Bah ouais. Manu.
4: Bah non, Manu se souvient pas. Fildar, oui, mais Manu non, Manu. T'as regardé ta montre?
13: Vrai, hein.
4: T'as regardé ta montre?
13: Minuit 6,
4: ça fait déjà longtemps qu'il est tombé. C'est un nounours, il est déjà en train d'hiberner. Il reviendra demain.
12: Oh là là, vous êtes méchant avec lui. Hein.
4: Mais quand, qu'est-ce que tu crois? T'as jamais remarqué qu'entre minuit et une heure, on l'entendait plus juste pour dire au revoir, mais le revoir, il l'a enregistré la veille. T'as pas remarqué que c'est toujours le même?
13: Je me cache, j'ai des taf.
4: Voilà. Ok. Donc Delphine, elle est maquée.
12: Ouais.
4: C'est pas bon. Non mais moi j'ai besoin d'avoir en face de moi et dans ma voiture des filles célibataires, c'est-à-dire qui à n'importe quel moment peuvent, tu vois.
13: Attends, Jean-Christophe, c'est un relou.
12: Fidèle. Oh non. Ouais.
4: Non, c'est pas un relou parce que c'est un plaisir roi et c'est pas un relou.
13: Vraiment, ouais, on l'a eu au téléphone et tu l'as même dit que c'est un relou.
4: Ah oui, exact. J'avais dit, c'est bon, je m'en viens.
12: Vous lui avez pas laissé le temps de parler parce qu'il est pas du tout comme ça.
4: On justement. Laisse pas le temps dans l'amour, ça s'installe ou ça s'installe pas, Delphine. Allons, franchement, qu'est-ce que tu crois, que l'amour est un jeu?
12: Non.
4: C'est ça?
12: Non.
4: Alors distribue les règles. Vas-y, distribue les cartes.
12: Non.
4: Vas-y, mets un blanc. Tu parles comme dans un livre. Ouais. Hugo, il y a déjà eu des mecs sur la planète, des amis. Peut-être, je t'ai posé la question, mais c'est peut-être intéressant parce qu'il y a peut-être des nouveaux auditeurs qui viennent d'arriver. Dans le monde, il y a des animateurs FM qui parlent comme dans des livres.
5: Aucun.
4: D'accord. C'est juste une petite précision que je tenais à avoir. Même pas en France où.
5: Il y en a qu'un.
11: C'est Max.
4: Comment il s'appelle?
11: Max.
4: Ah bah c'est moi, t'es un.
13: Quelqu'un qui a le même prénom que toi.
4: Non. Toi, ta gueule, c'est terminé pour toi. T'as déjà eu ta petite part de succès tout à l'heure quand monsieur a pris l'interphone et t'as dit que je pétais un pleureau, je te fais un petit show. Hein? Marion.
11: Oui.
4: Tiens, pour la peine, c'est lui qui va conduire.
13: Oh mais c'est pas.
4: Eh ben il va apprendre ce soir.
13: Ah bah je suis derrière alors.
4: Tu fais des cours d'auto-école toi.
13: T'as refait ta caisse il y a pas longtemps?
4: Si y a un. T'es dans le rétro.
13: Je me suis fait virer.
4: Il y a
5: de
4: pas
5: l'auto-école.
4: Et le, t'es dans le rétro.
13: Ouais.
4: Tu veux doubler. Tu
13: c'est mets, quoi un rétro?
4: C'est pour tourner. Tu mets ton clignotant ou pas?
5: Non.
4: Oui. T'es reçu au code, mais on va faire la conduite. Et ben on va attaquer la conduite.
5: C'est banco.
4: On attaque la conduite.
13: On va se marrer.
4: Ah bah monsieur, on va se marrer, tiens.
5: On va peut-être mettre longtemps pour arriver, quoi.
11: Tu passes me voir.
4: C'est qui?
11: C'est Delphine.
4: Non, on va voir, vous êtes quatre, les gamines. J'ai de la place in sport à la voiture. On peut pas de la place pour tout le monde. Il y a deux places, c'est clair. Je vais en chercher une pour aller chercher quelqu'un d'autre. Alors d'abord. Qui, Sonia?
11: Oui.
4: Qu'est-ce qu'il y a chez toi pour nous accueillir?
11: Il n'y a rien.
4: Super. Laure?
14: Il y a du riz au lait.
4: Ouais, d'accord, super. Là, je veux dire, là, il va y avoir des points qui vont se distribuer. Marion?
14: Alors moi, j'ai des fraises, des meringues faites par ma sœur qui est à côté de moi, et également des pancakes avec du sirop d'érable.
4: Non. Delphine?
14: Alors Max, pour toi, j'ai ta boisson préférée, donc je ne sais pas si je peux citer la marque.
4: Si.
14: Du coca, et du saucisson.
4: Ouais.
14: Moi aussi, j'en ai chez moi, ça.
4: T'as du pain?
14: Du beurre.
4: Du pain?
14: Ouais, du pain frais.
4: Je me suis fait un plateau comme ça hier, putain, sans déconner. Et quoi d'autre?
14: Et puis, j'ai des chipsters.
4: Ting. Oh, t'as pris 5 points d'un coup, là. Disons, ça tombe, hein.
13: Et tu?
4: Ça chauffe, hein.
14: Voilà, des chips.
4: Qui a dit ça?
14: Marion.
4: Un petit point pour Marion, pour se consoler. Un petit point pour Marion, un petit point pour... Qui?
14: Laure.
4: Laure, alors un point pour Laure.
13: Attends, du beurre et du pain, on s'en fout de ça.
14: Ben Sonia aussi alors. Mais moi tout est déjà prêt.
4: Attends, t'as jamais goûté du pain au beurre?
13: Ah si, mais bon.
4: C'est mortel. De toute façon, on t'en ramènera. Je t'ai dit pour toi, tu vas rester là, c'est toi qui conduis. T'as les clés.
13: Mais moi je fais le chemin.
4: Hein?
13: J'ai la carte.
4: Non. Trouve-moi les jackpots. Ça va déjà exploser dans l'antenne, tu vois. Alors, bon, encore quelques petites questions avant qu'on aille prendre notre voiture, là. Oui. Qu'est-ce qu'on peut poser comme question? Attendez. Avant même...
14: Oui.
4: Je vais faire un jeu, tiens. Hop. J'annule tous les points qui ont été donnés.
14: Oh.
4: Qui a dit oh? Dommage, ça aurait été 3 points pour elle. Alors, on va y aller. Je vais... Cette question que je vais vous poser, vous voulez prendre 1 point, 2 points, 3 points ou 4 points?
14: 4.
4: 4 pour qui, Delphine? Combien?
14: Delphine.
4: 4. Marion, combien?
14: 4.
4: Et alors?
14: 4.
4: Ouais. Sonia?
11: Même chose pour moi.
4: Ouais. Alors attention. Delphine, quelle est ta couleur préférée?
14: Ma couleur préférée, le vert.
4: Marion?
14: Le rouge.
4: L'or?
14: Le bleu.
4: Sonia?
11: En ce moment, c'est le orange.
4: Ah, bah, c'est Laure qui prend les 4 premiers points parce que c'est ma couleur préférée aussi à la base, le bleu, j'adore ça.
14: Moi aussi.
4: Ah, oui.
14: Super.
4: J'entends bien. Delphine, la deuxième question, tu prends combien?
14: Bon, allez,
4: 3. 3. Marion?
14: 4.
4: Laure?
14: 4.
4: Ah, tu devras assurer, Laure.
14: Ouais.
4: Sonia?
11: 4.
4: 4 aussi. Delphine, tu suces?
14: Oui.
4: Marion?
14: Ça dépend qui.
4: Laure?
14: Moi aussi, ça dépend qui.
4: Ouais, Sonia?
11: Ça dépend aussi de la personne.
4: 4 points pour Delphine.
14: Oh, le vicieux.
4: Et alors? Non, mais c'est pas forcément c'est les choses que je pense, c'est... Je me pose une question et puis j'ai envie d'y attribuer une réponse, mais c'est pas forcément celle que je préfère. C'est simplement un délire que j'ai dans ma tête et que j'essaie de garder. Voilà. Delphine? Combien de points la prochaine?
14: On remet 3.
4: 3? Ah oui, j'ai donné ces 2 points, voilà, c'est 4, c'est 3 points que t'as eu tout à l'heure, t'as demandé 3, pas 4. Marion?
11: 4.
4: Laure?
14: 4.
4: Ouais, Sonia?
11: 4.
4: Ouais, toi, te faut que... Alors, la question est la suivante. Delphine? Tu sais vraiment? Non, je plaisante. Quand tu vas jusqu'à l'éjaculation, non, ça c'est pas une question, ça. Hein? C'est évident, les gars, ouais, c'est évident.
12: Max, il y a des gens
4: qui je m'en branle, ils ont qu'à se dormir. À cette heure-ci, on doit être couché. Attends, je peux pas non plus imaginer qu'il y a toujours du monde, être responsable et tout ça. Attends, les personnes responsables de ceux qui écoutent, c'est les parents, c'est pas moi. D'accord. Faut pas déconner, hein. On est un média, à ce moment-là, il faut apprendre aux parents à éteindre. C'est un média public.
12: Okay.
4: Donc voilà, hein, c'est pour tout le monde, c'est de l'éducation sexuelle. Alors, et puis même, maintenant, moi, je fais partie du patrimoine.
12: Bon.
4: La bande FM.
12: Modeste.
4: Hein, Hugo, il y a d'autres personnes sur la bande FM mondiale où vous considérez qu'un animateur fait partie du patrimoine français FM de fun?
15: Non.
4: C'est tout. Alors, la question, qu'est-ce qu'on pourrait poser?
12: Combien on est à la maison?
4: Ça c'est
12: ouais.
4: Show must go on, show must terminus, show must go off.
15: Bah.
4: Ça c'est show must go off. C'est... Voilà, c'est bon, tu peux rentrer chez toi. Non, bah Manu il est parti.
15: Ah, je conduis moi, je peux pas
4: bon,
15: te faire.
4: Bon, bah, je suis obligé de me retourner vers Rigo et Apo.
12: T'as pas demandé le tour de poitrine? Non, faut pas poser cette question.
4: Ouais.
12: Non, pas trop, non.
4: Oh.
12: Non, non, non, non.
4: Ok, Rigo.
12: Non.
4: Alors,
15: j'ai pas suivi, là.
4: T'as une belle voix, Rigo, en tout cas.
15: Qu'est-ce qui se passe?
4: Alors, Delphine.
12: Oui.
4: Ton tour de poitrine. Attention, ça veut pas dire que c'est par rapport... Attention, je vais m'inventer dans ma tête mon tour de poitrine. Je vais m'inventer un tour de poitrine.
12: Ouais.
4: Tiens, attends, je vais monter que je... Non, mais je veux pas dire forcément mon préféré, ce qu'ils connaissent. Mm-hmm. Je vais dire, tiens, par exemple, hein. Voilà, ça va
15: trop vite.
4: Je pense à Rigo.
15: Regarde.
4: C'est bon?
15: Ok.
4: Alors,
15: non, moi, j'ai pas vu, moi.
4: Alors, attention. Non, mais toi, t'es parti. Toi,
15: Je prends.
4: Alors, attention. Non, sérieusement, pour pas qu'après on dise que j'ai triché. On y va. Là.
15: Off.
4: Okay. Là, en gros, là. C'est Delphine, ton tour de poitrine. Sérieusement.
12: J'ai une petite poitrine.
4: Combien?
12: 80 D.
4: 80
12: D.
4: D.
12: D.
4: B, comme Benoît.
12: Voilà.
4: Marion.
12: Là, on a deux. Comme j'ai ma soeur à côté de moi, on a le choix entre deux. 80 B ou alors 85 B.
4: Tu choisis.
12: Eh bien, les deux, bah c'est les deux. C'est pas ni ma soeur au minimum.
4: T'as pas 4 seins, t'en as deux. C'est quoi les tiens au sujet de ta soeur? Je m'en fous, c'est 80 B ou 85 B? C'est important ce que tu vas dire.
12: 85 B.
4: 85 B, d'accord. Laure.
16: 85 C.
4: 85 C, d'accord.
16: Et Sonia, elle a l'air ridicule à côté de...
4: Sonia, combien?
16: 85 A.
4: Eh ben, c'est 85 B qui sera le plus près de ce que je choisissais, à savoir Marion, ce que j'avais dit 90 B. 4 points pour Marion. 1, 2, 3, 4. Delphine, oui, une question à combien?
12: 4.
4: Faut balancer 4, c'est vrai. Marion?
16: 4?
4: Ouais. Laure?
16: Pour Laure?
4: 4 pour Laure, ouais.
16: Mais Sonia, ben 4, hein.
4: D'accord. Bah, là, faut que tu cartonnes, Sonia.
16: Ah oui, j'essaie.
4: Attention. Une question de madame. Alors, qu'est-ce qu'on pourrait poser comme question? Toi, t'es plus là.
15: Pas...
4: T'es pas là.
15: J'ai 3 bonnes.
4: Mais non.
15: C'est pour mon choix.
4: Non, mais c'est parce que c'est pour mon. C'est perso, c'est pour moi, donc ça peut ne concerner que moi.
15: Bah oui.
4: Qu'est-ce qu'on pourrait faire? J'entends des voix de gens qui ne devraient plus être là. C'est grave quand même. Putain, je sais pas si vous avez des problèmes de voix vous aussi, mais j'entends des voix. Alors, donnez-moi, tiens, Delphine, donne-moi 3 artistes qui auraient pour toi marqué les années 80.
12: 3 artistes qui ont marqué les années 80?
4: Non, c'est important parce que je vois Léopold Nord et nous.
12: Les années 80.
4: Parce que ça me plaît les années 80. Je veux pas poser que des questions sur le sexe. C'est comme ça, c'est pour une culture générale. On passe de la poitrine à la musique. Mm-hmm. Delphine.
12: Oui.
4: 3 artistes pour toi qui ont marqué les années 80.
12: Les années 80. Français, enfin, n'importe.
4: Non, 3 artistes qui ont marqué les années 80. Pour toi. Ne me dis pas que tu as 26 ans, t'es pas capable de me citer 3 noms des années 80. Qu'est-ce qui pour toi a marqué les années 80? Vite fait. Attends, je vais le noter parce que je vais faire simple. Hein. Allez, on y va, c'est parti.
12: Johnny.
4: Ouais.
12: Le deuxième, en 80.
4: Parce que ceux que tu vas citer, forcément, ont marqué, mais ce qui me correspond à moi, c'est autre chose.
12: Mm-hmm.
4: Spécialement les années 80, quand même.
12: Ouais.
4: Alors?
12: Les années 80.
4: Je le montre. Hein, pour pas qu'on dise après que...
12: Attends,
4: la Delphine en plus à 26
12: ouais,
4: ans,
12: largué,
4: c'est la plus âgée des trois, des quatre, tu devrais très facilement pouvoir.
12: Ouais, mais là.
4: C'est pas bon, Marion, la Delphine, là c'est pas bon. Marion.
14: Alors moi, il y a Bernard Minet.
4: Non mais oui, oui. Ouais.
14: Michael Jackson.
4: Mm-hmm.
14: Et Balavoine.
4: Et Balavoine, d'accord. Laure.
17: Robert Smith. Brian De Palma.
4: Mm-hmm.
17: Et puis Liz Fraser.
4: T'as déconné sur le deuxième quand même, Laure, quand même. Sonia.
17: Alors moi j'ai
4: pas d'Annie Briand, c'est pas la peine. Hein.
17: Je peux dire un groupe. Hein.
4: Oui.
17: Début de soirée.
4: Mm-hmm.
17: Jeunesse.
4: Mmh.
17: Et juste que je l'ai oublié, j'avais ce bout de la langue. Alors j'ai dit Désiré Alès.
4: D'accord, 4 points pour Laure. Parce que Laure m'a dit Robert Smith et j'avais noté sur ma feuille, hein, bien sûr, ce que je vous avais dit à marquer, mais pour moi c'était On rigole pas avec les années 80, je voulais dire ça à Marion.
17: Oh,
4: et à
17: mal.
4: Sonia, eh non, c'était moi j'avais noté Cure, Dépêche Mode et U2.
17: Ouais.
4: Entre autres, hein, parce qu'il y en a d'ailleurs. Entre autres. Allez,
17: U2,
4: aux années 80, allez-y, pardon
17: U2.
4: Oui, vous avez marqué comme ça, il y en a plein d'autres, hein. Il y en a des milliards, mais U2, Cure, et U2, Sunday Bloody Sunday, New Year's Day, enfin tous les gros tubes des années 80 de U2, c'est les années 80 de U2, ouais. Hein. Je veux dire, les Cure, In Between Days, entre autres, hein, Close to Me, puis il y a eu tout ce qu'il y a eu avant, après, et des Depeche Mode avec People, Master and Seven, également Shake the Disease, etc., etc. On en passe et des meilleurs, et également Just Can't Get Enough. Donc là, pour l'instant, Laure, allez, on va dire que pour Laure, c'est bon. On va aller la chercher.
17: Ok.
4: Ça va jouer entre Marion, Delphine et Sonia.
17: Sonia, ouais. D'accord.
4: C'est une question vraiment bidon. Comme dirait là. Une question vraiment bidon.
18: On n'est plus là.
4: Non, c'est ça. De toute façon, combien gagne Manu par mois, sachant que ça sous. Je vais vous donner une fourchette. Entre 1000 et 3000. Combien gagne par mois en plus?
13: Elle est pas bonne ta fourchette.
4: C'est une fourchette où il manque quand même quelques dents.
13: Ouais, hein. C'est clair.
4: Bon, on va. Non, mais j'ai envie de trouver à chaque fois de changer de style. J'ai pas envie de. De toute façon, je vais pas me faire aider par des gens qui ne sont plus là.
13: Non, mais. Bien compris.
4: Voilà. Même par des gens qui pourraient être là, je suis. Tout seul, les filles, d'accord?
17: D'accord.
4: Delphine, Marion et Sonia. D'ailleurs, je vais venir tout seul dans le Paris by Night.
17: Mm-hmm.
4: Alors. Qui a toussé?
17: Marion.
4: C'est ce que je voulais. Non.
10: Qui est ton transport préféré?
4: Non.
13: T'es plus là, toi.
4: Non, t'es plus là.
13: Là, on va sur une place.
4: Non, mais vous n'êtes pas plus là pour la même raison.
13: Hein?
4: Toi, t'es plus là parce qu'au bout de 2 heures, tu dors.
13: Je conduis.
4: Et lui, il est plus là parce qu'il se l'a trop joué.
13: Il
4: a appris qu'il allait être augmenté dans un pauvre truc sur satellite. Et depuis l'autre, il a cru qu'il allait avoir le confort satellite, le canapé qu'elle allait avec et le 16/9. L'autre, il a pété un franc parce qu'il va avoir 50 francs ou 80 francs de plus sur sa fiche de paye sur le satellite. Eh, oh! Hein? Pose ton truc.
13: T'es pas déguisé en gonzesse.
4: Ah, hein? Ah, non, mais attends. Moi, cette dernière question.
17: Oui.
4: C'est Ribo qui va me la donner.
17: Ah, et en plus, Ribo, c'est son anniversaire. Personne ne lui a souhaité.
4: Si, parce qu'on va le faire demain en bonne uniforme, mais on l'a fait samedi soir, on va le refaire demain.
5: Ah, non, mais c'était aujourd'hui, c'est passé, c'est pas grave.
4: Ouais, mais on va le faire demain.
5: Ah, on le fait demain?
4: Ouais, ouais, on avait prévu la
17: soirée. J'avais peut-être été hier soir.
4: C'était ça. Tant pis, on voulait te faire une surprise, on voulait le faire avec 24 heures de retard. Ah, bah tant pis. Tant pis.
17: T'as un
4: que dalle. Alors, c'est quoi la question?
5: Je sais pas, il y a un pot qui me donne des. Alors, une bonne question. Bonne question. Changement de sujet, c'est ça le truc
4: que tu veux, tu balances ce que tu veux.
17: Ça va faire des crêpes, non?
4: Non.
5: Bah pas dur. Là.
4: Allez, attention.
5: J'ai trouvé.
4: On parle de nourriture. Quel est votre plat préféré?
5: Ok.
4: Ah ben après, on va peut-être la garder. Alors, quel est ton plat préféré, Delphine? C'est pour aller plus vite là. Allez, Delphine, quel est ton plat préféré?
17: Les spaghettis bolognaise.
4: Spaghettis bolognaise, ouais. Marion.
17: Spaghettis carbonara.
4: Laure, non, c'est bon, toi, c'est gagné, Sonia.
17: Moi, tout et n'importe quoi.
4: Qu'est-ce que c'est ça? Ça va être un gros bidon, ce machin-là. Qu'est-ce que c'est ce truc comme
10: ça? Attends, de faire un truc de mignon!
4: Qu'est-ce que c'est que ce truc? C'est pas une réponse, ça, Sonia, hein?
17: Donc,
4: hein?
17: C'est pas une réponse. Bon, ben, je vais te dire les lasagnes.
4: Bon, ben, 4 points pour Delphine.
17: Ah, merci.
4: T'avais dit quoi?
17: Spaghetti bolognaise.
4: 4 points.
17: Ok. Ok.
4: Ah, ouais?
17: Bon, ben, moi, je suis mal barré.
4: Bah, oui, mais.
17: Ah, moi aussi, hein?
4: Ah, ouais? Oh, il y a un truc. Vous avez des fax? Faxez vos photos, vite, on peut se décider à tout moment.
19: Non, pas, j'ai pas de fax.
4: Qu'est-ce qu'on pourrait.
19: En plus, c'est la deuxième fois que j'essaie d'avoir un.
4: Dernière question. Ben, tu pars pas, toi. Toi, tu t'occupes du son. T'es directeur technique du Paris by Night ce soir. T'es directeur technique. C'est moi qui te le dis. T'as pas, tu peux m'imiter, Gérard. Tu peux faire ce que tu veux. T'es plus là, de toute façon.
20: Bon, bah.
4: T'es où? T'es pas là, non, mais c'est bon, tu restes là. De toute façon, c'est clair. Alors, dernière question.
20: Ça fait chier, putain.
19: Tu veux pas qu'on se décrive?
4: Non, je m'en fous.
19: D'accord.
4: Non. Je sais qu'on va pas se plaire tous, mais c'est pas grave. On est là pour rouler en voiture. Et en plus, j'ai deux pneus neufs à l'arrière. Je vais t'aider à les Goodyear. Hop. Ils sont gonflés à 2-4. Et je vais te mettre le paquet. Vous avez peur de la vitesse?
19: Oh non.
4: Bon, vous aimez les accidents? Bon, dernière question.
13: Rigo, il y en avait une, non? Excusez-moi.
4: Ah ouais, c'est vrai, Rigo, ouais.
21: Ah, moi j'en ai plein, hein.
4: Vas-y.
21: On va faire simple, la couleur des murs dans le couloir.
4: Bon, j'en ai une, moi, alors. quel est votre endroit préféré de Paris, les filles Delphine?
19: Mon endroit préféré de Paris, c'est les vues de Chaumont.
4: J'ai entendu putain ou un truc.
19: Non, les vues de Chaumont.
4: D'accord. Marion?
22: Saint-Malais-Pré.
4: Ouais, alors? Toi c'est bon, toi c'est gagné, ouais. Toi. Sonia?
22: Montmartre,
4: hein, quand même. Montmartre, hein, ouais.
13: Bah ouais, Montmartre.
4: Ah, c'est une question à un quart de point, c'est quoi? Sonia, quart de point.
22: Seulement?
4: Bah c'est déjà pas mal, avec encore un quart de point, ça te fait une demi, ça te fait une vitale ou un truc comme ça. Alors attention, question suivante, c'est Rigo. De toute façon, t'en avais plein, donc. Et le carrelage ou la moquette?
21: Il y en a des gores, mais non.
4: Vas-y, si.
21: Voilà.
4: Ah, c'est des questions internet.
21: Ouais, ça répond que par oui ou par
4: vas-y,
21: non.
4: Vas-y.
21: Par oui ou par non, c'est bon?
4: Ouais.
21: Bon, alors, question de Yankee sur l'IRC. Est-ce que vous regardez dans vos toilettes quand vous faites vos besoins?
4: Ah, c'est d'un goût, ça, mais je prends quand même. Delphine.
19: Pas spécialement.
4: C'est oui ou c'est non?
19: On va dire non.
4: Marion.
19: Quand je suis malade, oui. Quand je suis pas, non.
4: Sonia.
19: Non.
4: Bien, c'est non qu'il fallait répondre. Ouais, non, on peut pas dire oui, on peut pas trouver attirante une fille qui a envie de regarder de temps en temps quand
19: même. T'as
4: même
19: pas d'humour, c'est dingue.
4: Mais non, pas là, c'est des questionnaires.
19: Pas ce soir, non.
4: Non, mais si, j'en ai eu sur les autres questions, mais de temps en temps, non. Je rigole pas sur les années 80, je rigole pas sur la croûte aux chiottes, c'est tout. Un homme peut regarder son caca, oui. Une femme, non. Bah ouais.
19: Macho,
4: hein.
19: Macho.
4: Bon, il n'y a pas d'être macho de là-dedans. C'est plutôt valorisant de Mais non, hein, non, franchement.
19: Non.
4: Une question de Monsieur Rigaud d'Internet.
21: Qu'est-ce que vous aimez pas chez vous?
4: Alors, quel est votre plus gros défaut? Ça, c'est une bonne question.
21: Merci, ça vient pas de l'Internet, ça vient de moi.
4: C'est vrai?
21: Ouais.
4: Oh!
21: Bien sûr, viens voir.
4: Je te crois, il n'y a pas de problème, c'est une bonne question. Alors, qu'est-ce que vous aimeriez changer en vous ou votre défaut principal? Alors, par exemple, il faut avoir l'honnêteté de le dire, Sonia.
22: Moi, c'est clair, c'est la poitrine.
4: C'est la poitrine, d'accord. Marion?
19: Dans le physique ou dans le comportement?
4: Ce que tu veux. Qu'est-ce que tu aimerais changer en toi? Est-ce que c'est plus dans le comportement ou physique? Marion, et si oui, quoi?
19: Bah, physique, il me va bien, et comportement, bah, je dirais, je suis trop autoritaire, ouais.
4: D'accord, Delphine.
19: Moi, c'est la poitrine.
4: Et toi, alors, ça serait quoi, quand même?
19: Moi, ça serait, je sais pas, être plus patiente.
4: Ouais, t'es pas assez patiente?
19: D'accord.
4: Qu'est-ce qu'on est?
19: Allô?
4: Ouais. Ouais. Je suis en train de...
13: C'est pas là.
4: Ouais, j'ai l'impression de... J'ai un souvenir... Oui, vous avez vu la carte du feu quand l'autre il est là, puis il gueule, puis il est tout seul dans le sable mouvant. Bah, j'ai l'impression d'y être là. Il n'y a pas quelqu'un de la tribu là qui veut me sortir de là, qui est complètement, qui est pas en gris avec des traces noires là.
13: Je suis en chasse.
4: Ah, voilà. Tu veux pas, tu sais pas là. Je suis en train de chasser. Oh, tu es parti chercher le feu. Bon, là ça va être la question.
22: Oui.
4: C'est une question importante. C'est une question. Non, mais c'est une question super importante, hein.
22: Ouais.
4: Donc je vous demanderai de vous concentrer.
22: Ouais, alors.
4: Ça va arriver, ça va être très, très direct. D'accord?
13: Ouais.
22: Ok.
4: On va y aller, les filles.
13: La fréquence de fun à Lyon.
4: Non. Oh,
0: me donner une question. Combien il y a de plages sur un CD?
22: Con. Question con. Oh là là. Oh là, tu t'es creusé là. Hein.
0: Direct.
1: Oh là là.
0: Allez les filles, là.
1: Allez, on fait vite.
0: Là. C'est facile en plus. Qu'est-ce qu'il peut y avoir de particulier sur un CD?
22: Sur un CD, il peut y avoir des chansons cachées.
0: Qui l'a dit?
22: C'est Sonia.
0: Ouais.
1: Un quart de point.
0: C'est pas ce que j'attendais.
1: Pas loin.
0: C'est pas loin.
22: Bah, c'est peut-être pas des chansons cachées, mais donc.
3: Des messages subliminaux.
0: Qui l'a dit?
22: Marion.
0: Non, c'est pas ce que j'attendais.
22: Dommage. Il peut y avoir un seul morceau qui dure 50 minutes.
0: Qui l'a dit?
22: Laure.
0: Non, mais Laure, toi, t'es qualifiée, toi.
22: Bah oui, mais bon, je veux quand même participer.
0: C'est bien, toi. Dis donc, t'es autoritaire, toi?
22: Non, pas du tout. C'est Marion.
0: Marion?
22: Oui.
0: Oui, tu dis?
22: Moi, j'ai dit les messages subliminaux.
0: Quoi?
22: Les messages subliminaux, j'ai dit.
0: Non,
22: il a dit que c'était pas ça.
0: De quoi, non, il...
22: Des dessins sur le CD, peut-être.
0: Mais non, qu'est-ce qu'il peut y avoir de spécial, des fois, sur un CD?
22: Sur un CD?
0: Eh ben, c'est que des fois, il y a un morceau, et puis que c'est pas noté.
22: Ah. Non, ouais,
1: ça va,
22: d'accord.
0: Non,
22: quand il y a un
0: titre... Non, c'est pas ça, c'est quand il y a un titre, des fois, qui est dans la plage normale, entre deux titres, et puis, des fois, sur, quand c'est frappé à la machine, des fois, tu passes du titre 4 au 7, et puis t'as oublié qu'ils ont oublié. Ah ouais?
22: Oh, c'est
0: intelligent. Ils ont zappé un titre.
1: Ouais.
0: Voilà. Bon, il y a une autre question qui arrive.
22: Oh, c'est la dernière celle-là.
1: C'est une demi-heure.
22: Mais de toute façon, avec mes cartes.
0: Attends, on fait un pari banane qui a une heure et demie.
1: Ah oui, non, mais oui, mais.
0: Toi, tu continues à m'inquiéter, tu peux lui dire.
1: Tu peux en air,
0: bienvenue. Il va lui redonner de la colle et tout. Donne-lui le budget colle et tout. On le remboursera, il n'y a pas de problème. En plus, il est en train de faire des delta planes. Alors, attention. Là, c'est une question directe.
22: Direct, on écoute.
3: Ouais.

0: parler d'abord.
1: Ouais.
0: Bon.
1: Trop remorque.
0: Bah tant pis.
2: Non, mais c'est pas grave. Delphine, t'as dit quoi?
0: L'île Maurice.
2: Ouais, l'île Maurice.
0: Ouais, mais pour aller aussi loin, faut avoir les moyens.
1: Bah, je suis là.
0: Donc là, c'est Sonia qui parle. Donc si tu me payes le voyage, je peux aller n'importe où.
2: Marion, je te demandais la destination que tu aimerais faire. Peu importe l'argent, on est dans le rêve, on est dans le dream. Comme là, vous êtes en direct avec moi, je suis sûr que vous rêvez. Bon,
0: ah ouais, bah, donc voilà. Moi, je dis ça, ce serait
2: c'est
0: le Canada.
2: Marion.
3: Non, moi, je dis l'Irlande, j'y suis déjà allée, c'est fabuleux, quoi. Ouais, vraiment.
2: Tu veux retourner là-bas, toi? Donc on retourne avec un mec et tout, donc tu vas nous reparler, donc tu vas tchatcher pendant tout le voyage, donc tu vas me gonfler.
3: Non, non, ouais.
2: Alors que sur les plages au soleil.
3: Eh oui.
2: Moi qui ai déjà fait Tahiti, Montréal, qui ai déjà fait la Réunion, qui ai déjà fait la Guadeloupe et qui ai déjà fait également Saint-Barth.
4: Pas dans la caisse, nous.
3: Madagascar.
2: C'est Delphine.
3: Ouais. Bravo Delphine. Ok, merci.
2: Alors, huitième question, il y en a 20.
3: On est pas couché, les gars.
2: Tu vas faire chauffer le moteur pour que je conduise.
3: Okay.
2: Tu restes là avec.
1: Non, mais je rigole, Manu, t'inquiète, tu restes avec capot.
4: Non, c'était prévu, il y a petite lune.
1: Oh non, non. Petite lune, tu fais quoi, toi?
4: Fais l'arrêt, c'est prévu.
2: Non, il fait l'arrêt des fesses, lui. C'est tout ce qu'il fera.
1: Il va faire l'IRC, en fait.
4: Hein, c'est super long.
2: Bah ouais, je sais, mais là, je vais faire un Paris by Night qui a 1h30, 2h. Donc, on va chercher l'or pour aller chez Delphine. On aurait pu récupérer Marion et Sonia et aller tous chez Delphine.
3: Mais bah ouais, ouais. Moi, j'habite tout près, on a l'appart libre et tout.
2: Vous avez une caisse ou pas, les deux autres, là?
3: Non, on a un scooter.
2: Qui a un scooter?
3: Marion.
2: Eh ben, Marion, tu vas chercher Sonia?
3: Bien sûr.
2: Ah ouais? Putain, mais vous êtes...
3: Ouais, et
4: pas solidaire,
3: soeur,
4: putain,
3: mais... Non, non, et ma
2: putain, mais
3: ma
2: bougez-vous, quoi vous. Putain, secouez-vous. Orangina. Bon, quoi, que tu, que toi?
3: Secouez-moi.
2: Bah oui.
3: Bon. Moi, je secouerai qu'avec toi.
2: Ouais, c'est bon. Qui c'est qui a dit? C'est qui a dit ça?
3: Marion.
2: Bah, ça te fait encore un quart de point, toi.
3: Oh, je suis trop contente. Ouais,
2: eh ben, ça te fait un demi-point, quand même.
3: On peut savoir où on en est au niveau des points.
2: Non, mais on va savoir où on va. Déjà, c'est une bonne chose. Grâce
3: non, mais j'ai la porte libre, moi, franchement.
2: Grâce au point où on en est, on va savoir où on va. Déjà, c'est déjà une bonne chose. Donc, on va chercher l'or pour aller chez Delphine.
3: D'accord.
2: Comme c'était prévu. Pour en tête depuis le début à la main.
4: Ah,
3: ouais, mais attends, Max. Tu m'écoutes?
2: Oui.
3: Il y a deux places dans la voiture.
2: Qui c'est qui parle?
3: C'est Sonia.
2: Ah, je t'entends plus, là.
3: Je m'entends plus.
2: Mais c'est une coupe sport. Il n'y a que deux places derrière.
3: Mais il y a deux places derrière. On va chercher l'or. On vient me chercher. On va chez Delphine.
4: Hé, hey, Fildar, tu l'oublies?
5: Et Manu aussi.
4: Non, non, non.
3: Ça fait trop.
4: Eh ouais.
3: Bon, ben, j'ai rien dit.
2: Voilà.
3: Bon.
2: Petite lune, tu comptes ton espace.
3: C'est quand même la deuxième fois que je t'entends parler by night. Et deux fois que je suis. Boum.
2: Qui?
3: Ben, Sonia.
2: Oh, putain.
3: Pas de bol. Max, tu as préparé des trucs exprès. Boulevard des Hits 2.
2: Je t'offre un Sonia, à la place d'un Bye Bye Night avec Max, je t'offre un bistrot after chant avec Fadlar. Fadlar.
5: Je suis maqué, là.
3: Et je dois répondre quoi, ça?
5: J'ai Nata.
2: Bah, ça veut dire que t'as le droit d'aller boire un verre avec Fadlar sur les champs.
3: Bah oui, mais il faut pas que ce soit qu'il y ait que lui.
2: Ouais, oui, il va te la faire à la Drucker Champs-Élysées, il va te faire la tapis rouge et tout. Bon, allez, on va accélérer la cadence, là, les enfants.
3: Oui.
2: Tu me prends un CD de tech. Tu me mets un CD house dans le distributeur de CD enregistreur, direct dans la voiture. Et on part sur Paname.
4: Allez.
3: Oh là là.
2: Les filles, qu'est-ce que vous voulez qu'on fasse? Prenez le scooter, Il faut faire, non mais il faut faire un choix, les filles, à un moment donné, on peut pas non plus, c'est comme, tu vois, on est obligé.
3: Et t'en as deux pour près d'une chez Marion. T'es une sublime sœur avec moi, on est toutes les deux sublimes et on t'attend, on est
2: Je sais, ben on remet ça la prochaine fois ensemble.
3: Oh non.
2: Ah mais attends, je suis là, je pars pas.
3: Mais ma sœur sera plus là, elle voulait te voir exprès.
2: C'est vrai, ben faut qu'elle vienne dans la journée à la radio, je sais pas, elle se démerde alors, il n'y a pas que les Barry by Night du mardi 27 avril quand même. Bah ouais.
3: Ouais, mais c'est pas... Et puis que je t'écoute quand même.
2: Ah bah justement, on aura l'occasion de se revoir quand même.
3: Non.
2: Si.
3: Ouais, mais Max, moi, dernière fois, c'est ce qu'on m'avait dit aussi.
2: Eh bah oui, mais attends, rien ne t'empêche avec tes petites jambes de venir à ma rencontre, de voir la radio dans une soirée. Attends, mais c'est vrai, vous bougez
3: non,
2: pas.
3: Non, mais attends. Je suis sûre que si je viens à la radio, je vais me faire jeter, c'est pas la peine.
2: Non, mais je veux dire, tu viendrais devant la radio en journée ou tu viendrais dans une boîte
3: mais
2: où
3: la journée, je bosse.
2: Et dans la journée, quand je fais des soirées, c'est vrai, vous vous plaignez que vous venez jamais, mais quand on fait des soirées, vous venez pas non plus au contact des gens.

0: Donc lâchez l'affaire.
1: Quel genre de soirée?
0: Bah, je sais pas, la loco, même si t'aimes pas la techno, que t'aimes pas la boîte, juste pour venir me voir à ce moment-là.
1: Mais
0: tu
1: vas venir toute seule non plus.
0: Mais alors, et pourquoi? Et pourquoi?
1: Pourquoi?
0: Hein?
1: Bon, ben vendredi alors.
0: Bah, non, mais je suis pas là vendredi. Vendredi prochain.
1: Ok.
0: Mais avec plaisir, et puis y a pas de problème, avec un grand plaisir, Sonia.
1: D'accord.
0: Et le demi que tu as gagné là, oui, grâce à tes points, à la loco?
1: Oui.
0: Je te l'offre.
1: Ah, cool.
0: Au bar.
1: Cool.
0: Perrier ou au plat, hein? D'accord.
1: Bon, ben, ça va être dur alors.
0: Bon, bah, je vais te passer Gérard alors. Oh, bon, bah, tu quittes pas. Tu fais quoi, petite caresse? Petite lune, pardon, petite caresse. Tu mixes?
1: C'est qui, petite bon. Lune?
0: Petite lune, c'est Olivier. Ah, ça, c'est pour les garçons, c'est des Paris by Home.
1: Oh.
0: C'est pour les mecs.
2: Oh. Appelez nombreux sur le répondeur.
1: Mince.
0: Ouais, ouais.
1: Comme tu viens pas me voir, j'aimerais faire un petit coucou à ma petite Caroline.
0: Ouais.
1: Elle m'a demandé absolument. Et je voulais dire, je suis sûre qu'elle devrait un mannequin un jour. Voilà.
0: Et j'espère que vous ne m'en voudrez pas, parce que c'est vraiment pas le but quand même si on a plaisanté. C'est pas le but de gêner, de blesser, on est obligé malheureusement sur les quatre d'en sélectionner deux, parce que très honnêtement, d'aller chercher tout le monde, ça prendra beaucoup de temps et qu'on a malheureusement pas la place.
1: Max, tu sais moi ce que je te propose?
0: Non.
1: C'est Sonia là. Le prochain Paris by Night que vous voulez faire, on m'appelle, je viens à la radio, comme ça on n'a pas besoin de venir me chercher, mais il faut me prévenir à l'avance.
0: D'accord, ok.
1: Donc,
0: bah,
1: avant minuit, avant le dernier métro.
0: Eh ben on fait ça dans ces cas-là, il n'y a pas de problème. D'accord?
1: T'es certain qu'il n'y a pas de problème?
0: Non, il n'y a jamais de problème avec moi, d'accord?
1: Ok.
0: Je t'embrasse.
1: D'accord, bisous.
0: Bisous, et donc Sonia, oui. Marion, vous bougez pas, et alors non plus, Delphine non plus. Hein.
1: D'accord.
0: D'accord, ouais, non, elles sont tristes. Hein. C'est normal, hein. Lève les mains. Tape dans les mains, c'est parti, attention, on y va.
3: C'est plus ça l'esprit, quoi.
4: D'accord.
3: Puis on peut dormir un petit coup, là, quand on n'a pas bien dormi le matin.
4: Qu'est-ce que tu veux faire plus tard?
3: Eh ben, je voudrais faire DRH.
4: DH?
3: DRH.
4: DRH?
3: Directrice des ressources humaines, mais bon, ce sera quand j'aurai 40, 50 ans, quoi.
4: C'est chiant, ça.
3: Bah non, c'est hyper intéressant, on gagne plein de thunes.
4: Oh là là, c'est trop boulot, ça, qu'on a inventé il n'y a pas longtemps pour le fun, là.
3: Je te
4: pense
3: que c'est fun alors.
4: Non, c'est pas bon ça. Et sinon, à part ça, tes passions réelles, c'est quoi?
3: Non, mais moi j'adore.
4: En sport par exemple, est-ce qu'il y a des sports qui t'attirent?
3: Le rugby.
4: Le rugby?
3: J'adore regarder le rugby, j'adore.
4: Ouais.
3: Ouais, je trouve ça vraiment trop marrant.
4: Est-ce que t'as un physique de rugbyman ou...
3: Pas du tout.
4: Pas du tout.
3: Pas du tout. Parce que tu touches de moi, autant insister. Et moi, puis. Quoi?
4: Non, vas-y.
3: Ouais, donc j'adore le rugby.
4: Ouais.
3: Sport d'équipe, bon, à part celui-là, j'aime pas trop.
4: À part eux?
3: À part le rugby, j'aime pas trop les sports d'équipe.
4: Ouais.
3: J'aime pas le judo.
4: Tu t'apprécies pas le basket, le volley, le handball, tout ça, non?
3: Non, basket surtout, j'aime pas du tout, ni le foot.
4: Ah ouais?
3: Ouais, ça je regarde parce que...
4: Par exemple, c'est intéressant, par exemple, en tant que fille, pourquoi tu veux t'intéresser à un sport, un seul sport collectif qui est le rugby, qui est hyper masculin encore plus que le foot?
3: Bah oui, justement.
4: Non, mais justement, mais qu'est-ce que tu préfères en ça plus que le foot, par exemple?
3: Bah, c'est les contacts déjà. Et puis en plus, j'adore les voir en effort. Puis je trouve ça beaucoup plus physique que le foot, par exemple, quand ils doivent sauter pour attraper le ballon. Et
4: le basket, c'est assez physique avec du contact et il y a des jolis gestes qui sont magnifiques.
3: Bah oui, mais j'aime moins parce que je trouve que c'est un sport d'équipe. Enfin, c'est moins sport d'équipe que le rugby encore. Parce que le rugby, il faut vraiment être soudé, quoi. Alors que le basket, eh ben, on peut se détester l'un l'autre et ça marche. Alors que le rugby, il faut vraiment avoir l'esprit, il faut se sentir bien avec l'équipe, etc.
4: Ah, tu trouves ça, toi?
3: Ouais, je trouve, ouais.
4: Ah bon?
3: Ouais, je trouve que c'est beaucoup plus solidaire comme sport.
4: Bah, moi, je trouve pas. Enfin, bon, je trouve pas. Pas dans le sens où c'est moins que l'autre, mais je trouve qu'il y en a pas plus un dans l'autre que l'un. Mais enfin, bon. Bref.
3: Quand
4: tu parles du basket français, ouais, mais alors, par exemple, tu prends le basket américain, c'est quand même super joli à regarder. Puis c'est hyper physique. Les mecs, ils sont. C'est des masses aussi.
3: Ouais, mais je sais pas, ça m'attire pas. Je sais pas, c'est mon caractère, mais ça m'attire pas.
4: D'accord, ok.
3: Ouais.
4: Parce que je pensais que t'aimais bien le fait des transformations, le fait que le ballon soit ovale. Le fait que les mecs, ils aient les oreilles en chou-fleur toutes rondes, là, tellement qu'elles sont en fleuve avec du scotch autour du sparadrap autour de la tête, là.
3: Ouais. Hein? Oui, non, c'est pas ça, mais bon, je trouve qu'ils sont assez beaux, même si bon, il y en a pas qui détonnent un petit peu dans l'eau.
4: Ah, puis tout le moment qu'ils sont virils,
3: quoi.
4: Même, hein.
3: Quoi?
4: C'est pas les piliers les plus jolis, hein.
3: Non. Ceux qui ont les oreilles un petit peu bouffées, non, c'est pas les plus beaux.
4: C'est les capitaines.
3: Ouais.
4: Jean-Pierre Rive.
3: Bien sûr. Non, je trouvais qu'ils sont très virils, ils ont un beau corps et voilà.
4: Qu'est-ce que tu n'apprécies pas vraiment très ouvertement sur le football? Qu'est-ce que tu n'apprécies pas? Qu'est-ce que t'aimes pas dans le foot?
3: Je sais pas. C'est trop le pognon, quoi. C'est trop le pognon. Puis
4: vraiment, dans le sens, on parle du sport. Tu peux pas ne pas aimer un sport à cause de l'argent, parce que
3: non, mais je sais pas. ça base sur leur esprit, quoi, je trouve. En plus, ils sont très moi. Quand quelque chose ne va pas sur quelqu'un d'autre, je sais pas.
4: Tu devrais être déçu du rugby qui devient professionnel et puis amateur, et dont on parle déjà d'argent, même si les sommes sont beaucoup moins élevées, elle risque de le devenir dans les 5-10 ans à venir.
3: Ça change un petit peu, mais bon, pour l'instant, ça se voit pas encore trop. Ça change un petit peu, mais je trouve que ça se voit pas encore trop. Ouais. Mais par contre, vu le rythme effréné qu'ils ont, c'est vrai que ça se voit un petit peu.
4: Je te coupe parce que je crois qu'on est arrivé.
3: D'accord.
4: Elle est où? Comment elle s'appelle? Elle est là? Laure?
5: Ouais, je suis là.
4: T'es à quel numéro? Juste au numéro?
5: 84.
4: C'est bon, là? 84?
5: Ouais.
4: Tu peux descendre, non, bébé.
5: Un panneau jaune devant.
4: Tu peux raccrocher, bébé. Un point.
5: Ok.
4: Hein.
5: Je descends.
6: Attention, panneau jaune. Elle va raccrocher.
5: Bonne chance.
4: Qui c'est qui a l'antenne, là, avec nous?
5: C'est Laure, je descends.
4: Olivier? Ouais, tu peux descendre, Laure.
5: Ok, à tout de suite.
4: Ouais. Ben, on peut pas être en bas, hein. C'est pas elle, j'espère. Putain, c'est une vilaine. Ah, ben, non. Alors, ouais, donc tu me disais, donc bon, enfin bref, bon, enfin bon, ouais,
3: bon, ça m'énerve un petit peu là, ça m'énerve un peu.
4: Est-ce que t'es déjà allé dans un match de foot ou participé à un match de rugby en live?
3: Non, hélas. Mais bon, je sais pas si ça me plairait vraiment, quoi.
4: Ah, c'est 10 fois mieux qu'à la télé, hein.
3: Tu crois? On m'a dit ça, ouais, mais bon.
4: Pas. Là, je suis sûr, parce que toutes personnes qui sont filles en règle générale, ou même les mecs qui sont totalement désintéressés du sport en général ou des rugby comme le foot, quand tu les emmènes au parc voir un match de foot ou rugby, ils sont sous charge parce que ça n'a rien à voir. C'est vachement.
3: J'ai pu voir le match de foot là de la Coupe du Monde, mais j'étais en Irlande à ce moment-là. Je suis resté pendant 3 mois, j'étais en Irlande et j'ai vu à la télé irlandaise, quoi.
4: Alors parle-moi un petit peu de l'Irlande, parce que moi quand même l'Irlande j'aime bien et j'aimerais bien y aller. C'est-à-dire que moi il y a 2 pays qui me plairaient beaucoup. Mon père était souvent en Irlande et tout ça, mais en Écosse et l'Irlande sur 2 pays, même s'ils sont différents, ils se touchent. Et ensuite, on les repère ensemble. Alors qu'est-ce qui est de... Attends, il y a Laure qui arrive. Attends, Laure va monter de l'autre côté.
3: D'accord.
4: Hein, Laure va être sage. Elle va... Comment ça se passe alors?
3: Eh ben en fait, moi je suis partie travailler 3 mois là-bas. Donc du coup, en fait, j'étais vraiment à l'aventure.
4: Ah, voilà Laure.
3: Bonjour Laure.
4: Et alors? Elle est magnifique.
3: Ah.
4: Ah là là là là là.
6: Sérieusement?
4: Je vais faire la bise quand même. Je vous passe Fildar qui va vous parler de l'Irlande.
6: D'accord. Vas-y Fildar, balance. Ouais. Fildar. Bon.
4: Ouais, Brevard.
6: Comment
4: alors,
6: elle est?
4: Avec Mel Gibson, c'est super, avec les kilts, c'est ça?
3: Pardon, j'entends une double voix derrière, j'avais du mal à entendre.
4: Bah, excuse-moi, je te parlais des kilts et tout ça, mais
3: pas les kilts, j'ai pas trop connu, j'ai vu de l'Irlande, moi, pas l'Écosse.
4: Ouais, excuse-moi, je cherche un truc, hein, je te repasse Max.
3: D'accord.
4: Ouais.
3: Oui.
4: Bon, bah Laure est tombée dans le...
3: Quel niveau?
4: Dans le bocal de parfum. hein? Tiens, tu me balances le toit au vent quand même. Tu me mets un petit peu d'air. Hein?
7: Un peu de mentir.
4: Soucou. Laure, tu vas sortir, tu vas courir derrière la caisse de... Tu mets quoi comme... C'est ça le Chanel? Bon, ça va. Chanel, je mets du Chanel moi aussi. Bon,
3: oui.
4: Égoïste. Ah,
3: oh.
4: Pour ça.
3: Oh.
4: Alors,
3: Irlande.
4: Pardon?
3: Irlande,
4: ouais.
3: Oui, c'est ça.
4: Un petit tube en grand bocal, c'est...
3: Comment?
4: Ouais, non, parce que Laure est en train de savoir qui est qui, alors voilà, Fidard et Manu.
8: Bah moi, je suis astrophysicien, et puis voilà.
4: Ouais, bah toi, tu sais, là, mais tu peux rouler, hein.
8: Oui, je peux rouler en lisant le plan. Mais...
4: Attends, excuse-moi, deux secondes, je te passe Laure 2 secondes.
6: Quel mauvais l'autre.
4: Ça se passe 2 secondes, parce que là, je vais m'engueuler avec l'équipe, ça va gueuler. Je vous dis tout de suite, ça va gueuler.
6: Vas-y, hurle, gueule.
9: Allô?
3: Bonjour, Laure.
9: Ça va bien?
3: Ça va, la chanteuse?
4: Ça va lire.
9: Ouais, ça va, ils sont sympas?
4: Allume.
9: Ouais, c'est vrai qu'ils sont gentils.
3: Ouais, ils sont beaux.
9: Pour l'instant.
3: Quoi? Ils sont
9: beaux? Normaux.
3: Non, voilà, ils sont
4: pas. Oh!
3: Voilà.
6: Ça tue.
3: Ouais.
9: Je te veux que je te repasse, Max?
3: Bah, si tu veux, y'a pas de problème.
9: Ciao.
3: Bye.
4: Bon, alors, on en est où, là?
6: Elle a dit un truc pas très gentil, quoi.
4: Elle a dit quoi?
6: Ben, on a demandé si vous étiez sympa. Elle a dit, ouais, très sympa, beau.
3: Normaux, elle a dit, normaux.
4: Normaux, bah, c'est bien. Nous aussi, on la trouve normale. On la trouve pas particulièrement belle non plus. Hein. Donc, comme ça, on s'était dit quoi, hors antenne? Qu'est-ce que j'ai dit en direct? On s'est dit qu'on se plairait pas. Est-ce que je mens pour l'instant?
6: Elle est pas belle, quoi.
4: Non? Bah voilà, on se ment pas. Mais alors, bien
3: mais
4: sûr.
3: Mais c'est vache que c'est dit, Rigo.
4: Bon, bien sûr, on est tous maqués, on est tous pris de toute façon. On
6: j'ai
4: est
6: rien
4: tous
6: dit,
4: célibataires
6: moi.
4: Parce que c'est le métier qui veut ça. Voilà. Et c'est les deux itrices qu'elles veulent. Et dans la vie, on est tous maqués, on est tous pris, on a tous quelque chose. Hein. On est tous dans le...
3: Et quand on est auditrice, on a quoi comme excuse pour être célibataire, hein?
4: Non, mais rien. C'est que simplement pour le fun, pour que justement vous puissiez vous retrouver dans la voiture et venir nous voir, voilà.
3: Ouais, mais nous, on n'a pas eu cette chance, hein.
4: Bah oui, mais ça sera la prochaine fois.
3: Ouais.
4: Je
10: vais me faire engueuler, moi.
4: Voilà.
10: Bon, Max, on a une nouvelle auditrice, là, Sarah, 19 ans, et elle est un peu jalouse que tu sois entourée de toutes ces filles.
7: Oh.
10: Que quoi?
7: Que tu sois entourée de toutes ces filles.
10: Bah ouais, mais dans ces cas-là, fallait qu'elle l'appelle Sarah.
11: Oui. Bonjour Sarah.
7: Oui, cool.
10: Ça va, Sarah?
11: Max.
10: Et toi?
11: Très bien, mais je t'entends pas bien du tout.
10: Bon, bah c'est normal parce que je suis avec le portable de Phil Lard.
11: Alors, comment ça se passe?
10: Voilà.
11: Alors comment ça se passe? Raconte
10: ça
11: un
10: ça
11: peu.
10: Parce que il y a Manu qui est en train de presque de me montrer son cul, putain. Ah.
11: Mais je lui montre le Manu, il changera pas, hein, c'est pas possible.
10: Il y a Manu qui montre le chemin à Filda.
11: Et vous êtes où?
10: C'est bingo, comme il dit, c'est parti, c'est parti.
11: Mais vous
10: et puis, il y a Laure qui est derrière, sur la plage arrière. Bon,
11: ça va, ça s'annonce bien.
10: Hein?
11: Ça s'annonce bien.
10: Elle sent le dentifrice, d'après l'autre.
11: Non, mais ça, je m'en fous.
10: C'est-à-dire que, bon, elle ne nous trouve pas bien, mais elle est prête à se faire emballer.
11: Non,
10: et voilà,
11: mais c'est parfumé, Max, ça s'annonce bien.
10: C'est parfumé en Chanel, hein? En cristal.
11: Max,
10: oui.
11: Ça s'annonce bien.
10: Ça s'annonce bien, ça s'annonce bien. Disons qu'on est sur une bonne piste, c'est tout.
11: Mais vous êtes vers où?
10: Hein?
11: Mais vous êtes vers où?
10: On est vers où?
11: Ouais.
10: Château Fort, on est dans un coffre.
11: Ah ouais,
10: on est pas loin de.
11: Italie?
10: La radio de la France.
11: La radio de la. Radio France.
7: Air France, bien
11: radio
7: sûr,
11: France.
7: Oui.
11: Air France.
7: Mais c'est radio pas, France. On n'est pas GG, hein.
10: Non, mais Radio France.
11: Ah. Bon, bah ça va.
10: Bon.
11: Eh mais j'ai appelé tout à l'heure, mais il n'y a pas moyen de vous avoir, hein, mais je suis jalouse maintenant, moi.
7: Fallait appeler hier soir,
10: Sarah, oui. Sarah, il y a une petite qui veut qu'on aille la chercher.
11: Qui? Ah, oh, et moi, je veux que vous me chercher.
10: Qu'est-ce qu'on fait?
12: Attends,
10: bon, on dépose l'or. On dépose Manu. On part vers Deauville. Non, sérieusement, quel est ton âge?
11: Moi?
10: Oui.
11: 19.
10: 19 ans.
11: Oh.
10: Là, c'est vraiment... bon.
11: Max!
10: Ouais, tu veux.
11: J'étais là avant sur les rangs.
10: Hein?
11: J'étais sur les rangs avant, je vais pas aller de l'Irlande comme ça.
10: Ouais, non, mais y a pas de problème.
11: Non,
10: y a pas de
11: mais
10: problème.
11: De toute façon, Max, je vais pas, ça se fait
10: non,
11: pas
10: mais
11: pour
10: je
11: les
10: plaisante,
11: filles.
10: Je m'en fous de l'âge, du gros.
11: Mais non, c'est pas ça, mais ça se fait pas pour les filles qui sont passées, à l'antenne depuis tout à l'heure, avec tes questions, elles en ont, hein, elles ont bien raflé, hein, depuis tout à l'heure.
10: Bien sûr, bien sûr, bien sûr, mais c'est
11: donc,
10: ce que je me dis en même temps, bien sûr.
11: Donc, elle a
7: pas avoir pitié non plus, hein.
10: Non, non, mais on n'a pas pitié, attends, ça va.
7: On non, est... mais on est hyper sympa, avec ma sœur, elle est super jolie, on est super jolies toutes les deux, on serait super contents de vous voir tous.
10: Il n'y a pas de problème.
7: On a partout tranquille, et on n'est pas loin.
10: Elle me donne envie, elle me dit qu'elle est avec
11: moi, qu'elles
10: sont mignonnes. Elle a quel âge, ta sœur?
7: Elle a 19 ans, elle a un an de moins que moi.
10: Un
7: on a 13 mois de différence seulement. Et on est totalement différentes de physique, on est toutes belles toutes les deux, quoi.
10: Mm-hmm.
7: Et on serait trop contents de vous voir et franchement, on serait bien accueillis, quoi. C'est clair. En plus, on n'est pas loin, on habite à pas loin du tout, quoi. Max,
10: ouais,
7: Sarah, bon, écoute.
10: Ouais.
7: À la limite, ce que vous faites.
10: Pour tourner
7: vous...
10: à la bourrique, écoutez-les.
7: Continuez votre pari tranquille sur moi. Moi, je me porterai bien, aucun problème.
10: Mais ce, allez, que je te revois, elle.
7: Mais ce que je te propose, c'est que je passe à la radio demain soir. Avec du
10: jus de
7: vanille, des chipsters, du curly, machin, et tout ce que t'aimes, quoi.
10: Des curly, du cornel, et du quoi?
12: Des tucs.
10: Non, pas des tucs. Je te
7: des chipsters.
10: Moi, le tuc, c'est moi qui vais le ramener dimanche
7: chipsters,
10: avec mon gâteau au tuc.
7: Mont Blanc, vanille, saucisson, baguette, tout ce que t'aimes. Un petit panier avec tout ça.
10: Demain soir?
7: Ouais.
10: Vers quelle heure?
7: Bah, je sais pas, de toute façon, t'es à la radio.
10: C'est toi qui décides.
7: Ah bah...
10: Donne-moi une heure,
7: toi.
10: C'est toi qui décides.
7: Pourquoi ce serait moi?
10: C'est toi qui décides, donne-moi une heure.
7: Mais t'as la radio à partir de quelle heure?
10: Tu t'es con, quoi, toi?
7: 9h, 9h30.
10: 10h.
7: Non, non, comment tu dis 10h?
10: C'est toi qui décides. À quelle heure tu veux venir?
7: 10h, je serai devant la radio.
10: 11h30.
7: Quoi?
10: 11h30.
7: 11h30, mais pourquoi si tard?
13: Mais tu choisis ça, hein, tu choisis.
10: Parce que, voilà, tu choisis à partir de 11h30.
13: Pile!
10: Bah, parce que si... je t'explique, parce que si tu viens à 10h avec ton truc, on va pas y toucher parce qu'on aura mangé une heure avant et qu'on aura faim vers 11h30 minuit. Je me connais.
7: T'es pas obligé
10: je me connais, je connais mon équipe.
7: Oui, mais t'es pas obligé
10: je
7: de tout bouffer.
10: Je vous connais pas,
12: bateau.
10: Les gars.
12: Bah,
10: alors,
7: t'es pas obligé de tout bouffer à 10h.
10: Bon. Hein?
7: T'es pas obligé de tout bouffer à 10h, de toute façon.
10: Non, mais justement.
7: Donc,
10: si j'ai faim à 11h30, aucun intérêt de te voir avant.
7: Bon, bah, ça
10: pourquoi
7: va.
10: Pourquoi? Je vais t'expliquer. Parce que. Vraiment. Alors, ce que je vais te proposer, c'est que tu viens vers 11h15,
7: mm-hmm.
10: 11h30,
7: oui.
10: Avec ton petit plateau.
7: Oui.
10: Et ensuite, voilà.
7: Bah, non, mais moi, ça marche, il n'y a aucun problème, mais il faut que je vois ça hors antenne. Hein.
10: Bah oui, mais c'est
7: voilà.
10: Pas trop. Non, mais c'est bon, je veux dire, t'as la vie du pape, c'est bon, hein, c'est bon, tu peux venir.
7: J'ai la vie du pape.
10: Allez, c'est bon, hein,
7: si
10: tu peux venir. Hein.
7: Ah, non, mais ça marche.
10: J'ai quand même pas appelé la sécu de RTL pour leur confirmer que tu peux venir demain.
7: Non,
10: c'est un peu bon. On arrivait apparemment, on arrivait.
14: Eh, mais vous êtes où là? C'est Delphine là, vous m'avez largué, hein?
10: Hein?
14: Vous m'avez largué là ou quoi?
10: Mais non, ça y est, on est à... On est dans la rue. Tu loues, tu es propriétaire, Delphine?
14: Non, je vous préviens, c'est tout petit, hein, parce que c'est pas très grand, ça fait 15 mètres carrés. Hein?
10: À 4, on peut rentrer ou il faut faire chacun son tour pour
14: vous chez toi? Non, c'est bon, vous rentrez, il n'y a aucun problème, mais c'est petit, hein.
10: Tu es propriétaire ou locataire?
14: Non, locataire.
10: D'accord,
14: locataire.
10: Ok.
15: Max, ce que je propose, moi, c'est que vous venez tous chez moi.
10: C'est qui?
15: C'est Marion. Moi, j'arrive trois.
10: Attends, excusez-moi les filles, c'est que l'autre se vantait d'être arrivé. On est où là? On est dans l'autre sens.
16: Non, mais c'est une putain de rue, il est en
14: sens. Ah ouais,
16: non, c'est tout ça. Il n'y a pas de problème.
15: Max, c'est un coup à pas clair. Je connaissais Paris comme ta poche, mais vous êtes pas perdu quand même.
10: Bon. L'or est toujours là, je tiens à vous le dire. Hein. Ouais. Je sais pas si l'odeur nous dit qu'elle est encore là. Le parfum, c'est pas l'odeur de la transpire, je parle du parfum.
15: Bah oui, j'avais compris. De Chanel.
10: Air. Regarde l'orgueil, le tour de l'orgueil, comment ça s'ouvre, voilà. Et ça est aéré. Sympa comme truc.
15: Bon alors.
10: Elle répond pas. Elle est timide,
15: c'est normal.
10: Non, alors,
15: tu parles de qui?
10: Je crois qu'elle crèverait envie de me dire quelques trucs. Connard. Non,
15: privé.
10: Ouais. Mais non, mais le problème, c'est qu'après, les gens, quand ils sont en face de nous et qu'on est les mêmes, à ce moment-là, ils comprennent pas. Et...
15: Franchement, bon. Si tu veux faire la fête,
10: elle veut dire un truc, vas-y. Allô?
15: Allô?
10: Spontanément, elle me dit, tu veux que je te dise un truc, tu veux que je t'insulte? Tout à l'heure, je te raconterai, tu verras.
15: Allez,
10: Laure. Quand on arrive chez Delphine, on va tous se faire insulter, ça va être bien.
15: Ouais.
10: D'accord, t'as un martinet, Delphine à la maison, un fouet, un bon genre là, non?
15: Non, c'est
10: non, ou des vieux rideaux comme on avait chez ma tante, là, tu sais, chez ma grand-mère, dans le Nord, où t'es arrivé comme ça, t'es arrivé dans la cuisine, c'était des... Non, c'est pas des boules, c'est des vieux rideaux, c'est toutes les couleurs, des petites lanières en couleur. C'est comme ça sur les vieux bateaux qui puent. Ouais. Il y avait ça chez Mémé, que j'embrasse d'ailleurs, mais c'était ça à l'époque.
15: Bonjour Mémé.
10: Pour fouetter.
15: Bah, c'est qui Mémé? Bah, c'est Mémé.
14: C'est la grand-mère.
10: C'est Mémé,
15: hein, il y a combien de Mémé, là?
14: Il y en a qu'une, je crois.
10: Oui,
14: c'est celle de
10: ma. Mémé.
15: Il disait bonjour, c'est tout.
10: Il y en a qu'une, c'est Mémé la une. Bon, alors, on est quasiment arrivé.
14: Ouais.
10: Hein, on a le Moncherello, là, Moncho, là. Il est devant,
15: Max.
10: Ouais.
15: C'est Marion. Je te dis, justement, tu ramènes les deux filles, Laure et Delphine. Vous venez tous à la maison. Je suis à côté de la radio.
10: Non.
15: Et vous venez à la maison, à F3, tranquille.
14: Mais non, c'est un Paris à Trôme.
10: Attends, parce que là on cherche là où attendez les clients.
16: On est dans la rue, mais il faut se garer.
14: Il n'y a pas de place en fait.
10: Tu as le mec là qui vient de s'arrêter, tu dis de repartir. Non, mais tu dis de repartir quand même. Attends, tu me gardes pas, tu me prends pas un PV à 850 francs.
14: Ah,
10: non, mais là t'es où là? Attends, c'est bon, deux secondes, laissez-le gérer.
14: Et vous voulez que je descende?
10: Il veut se battre. On gère, puis c'est tout, c'est parfait là, non?
14: Mais...
10: Une heure pile, on est garé devant juste une sortie de garage.
14: Ouais.
10: Donc je tiens tout de suite à dire aux gens qui habitent chez Delphine, s'ils ont reconnu que dans la rue, à un certain numéro, on est devant, vous pouvez plus sortir, vous pouvez plus rentrer là.
14: Ah, d'accord.
10: On a tout bloqué.
15: Vous avez encore bloqué la rue?
14: Max, je te préviens. On est dans le 16e et les gens sont très chiants, donc à mon avis, on va voir du monde qui va venir frapper à la porte. Hein.
10: Mais attends, mais tu rigoles, par rapport au bruit?
14: Oui, par rapport au bruit, ouais, ils sont très chiants, quoi.
10: Mais si je parle aussi fort que ce que tu es en train de parler en ce moment, ça va pas déranger, quoi.
14: On va bien voir.
10: C'est quoi ton numéro?
14: Vous êtes où, là?
10: Hein? Ah, il y a Bourville qui gère. Il est devant, il est déjà.
14: Mais vous voulez que je descende ou c'est bon? Vous en sortez, c'est au 4e.
10: On est au 4e. Donc on arrive dans la rue, on est en point d'arrivée. Donc Marion est toujours là?
15: Oui.
10: On a toujours Sarah?
15: Oui, je suis là.
10: Bon, alors, on va arriver. On va arriver chez la demoiselle et puis on fera ça demain, Sarah.
15: Oui, pas de problème.
10: Ah, tranquille, avec un petit plateau, tu me fais ça dans un petit panier.
15: Moi, ça marche, hein, maintenant.
10: Tu descends peut-être parce qu'on n'a pas le code.
14: Oui,
10: on a le code.
14: Enfin, je descends?
10: Non, c'est bon, on a le code.
14: Vous avez le code? Je l'ai donné tout à l'heure.
10: On a le code. Non, mais c'est bon, t'as les deux sombreros, les gros codes. C'est bon. Alors, on y va, c'est parti. Ça s'ouvre, ça s'allume en vert. T'aurais pu laisser rentrer l'or en premier quand même. Ouais. Ça fait vraiment, vous faites skyrockin là. Faites très skyrockin les gars, bravo. Non mais attends, il est pas. Oh là, je suis parfait. Alors, je vais te dire tout de suite, je suis coiffé comme Elvis Presley, c'est tout bon ça. Hein.
14: Bon d'accord.
10: Juste avant qu'il meurt.
17: Robocop. Et voilà, Robocop.
10: Pardon.
17: Robocop.
15: On va où?
17: On est là dans la cour.
14: Vous êtes où? Dans la cour?
17: T'es où? Et je te préviens, t'as pas mis trop de parfum? Parce que là, le mélange des deux, ça risque d'être explosif.
14: Non, c'est bon. Ben, je vais aérer, là. Je commence à aérer parce que, vu que l'heure...
17: C'est le même?
14: Non. Y'a aucun problème, j'en ai pas mis.
18: Ça se passe bien, là?
14: Oui, ça va.
17: Là, c'est bon, on est dans le 16e, on peut parler super fort, sinon on se fait aussi, déjà.
18: Ah oui, je connais le 16e, hein. Faut faire gaffe. Hein.
17: Ça marche pas le code, là, putain, qui t'a fait la...
14: Il faut taper le doucement.
17: Putain, faut déconner. Hein?
14: Tapez-le doucement,
17: putain. Ouais. Ça s'allume au vert, bien sûr. Bon, pour l'instant, on y est. La clé, elle est où?
14: La clé?
17: La chasse au trésor, en tout cas, dans la chasse au trésor. Bon, on y est quasiment.
14: Bon, allez, vous allez au fond, vous prenez l'ascenseur, là.
17: Ça, j'ai une coupe James Dean. Hein?
19: Ça va être beau dans l'ascenseur.
17: Ça sent radis, ouais, tu vois.
19: Je pense que ça va pas tarder à couper.
14: Ouais, je crois aussi.
19: Ah, c'est clair, les ascenseurs et les cages d'escalier, ça le fait pas.
14: Ouais, mais faites gaffe, parce qu'ils tombent pas,
18: Max.
19: Bon, Max, t'en penses quoi de tout ça?
14: Je crois qu'il en pense rien parce qu'il a rien entendu.
18: Ouais, exactement.
19: Elle est pas jolie, l'autre, hein?
14: Ouais, voilà.
19: Apolline. La rapidité d'Apolline.
0: Ah, c'est incroyable, je crois que. J'ai halluciné.
14: Une soirée. Vous êtes où, là?
0: Comment?
14: Vous êtes où?
0: Nous, on est dans le studio. Comme des crevards.
14: Non, c'est Delphine, là.
18: Mais ça a coupé.
19: Ah, mais ils vont arriver chez toi bientôt, là, mais ça a coupé.
14: Ah ouais, ça a coupé, ouais.
0: Ils doivent être dans l'ascenseur ou dans la cage d'escalier.
19: J'espère qu'ils connaissent l'étage.
14: Ouais, j'aurais dit quatrième.
19: Tu devrais aller peut-être à ta porte pour voir s'ils arrivent.
14: Attends, je pose et j'ouvre la porte.
19: Ouais, ce serait une bonne chose, ouais. Je pense que ce serait une bonne chose. Rego, mais surtout pas, hein, c'est pas grave. Hein.
0: Non, mais c'est pas grave.
19: Mais y a qui à l'antenne encore là?
14: Marion, je mets l'ambiance, moi.
19: Marion.
14: Problème.
19: Bah, Marion, elle va parler.
14: C'est bon, ils arrivent. Hein.
19: Ah bon, ils arrivent, ouais. Parfait.
14: Attends.
19: Bon, bah voilà.
14: Attends, je vais les chercher.
0: Bah, pour une fois, ça pourrait être marrant que ce soit toi qui les décrive au lieu que ce soit l'inverse.
14: Ouais. Ok.
19: Ça serait sympa, ouais.
14: C'est là. Enfin, je vais C'est là, la porte sur la gauche.
19: Surtout Fildar.
14: Ouais, c'est bon.
18: Fildar.
14: Salut.
19: Fildar, c'est le petit.
14: C'est bon, ils sont là.
18: Alors,
19: Manu, c'est le gros.
14: Alors, faut que je décrive.
18: Oui.
14: Je vous demande de te décrire.
19: Vas-y.
14: Sur tout le monde.
18: Vas-y, dépêche.
14: Ça va.
20: Je veux savoir à quoi je ressemble quand même.
14: Non, mais j'avais déjà vu, hein.
20: Ah bon,
14: bah. Ouais. Donc, je suis pas surprise.
19: D'accord.
14: Laure, on n'en parle pas, c'est une fille. Et puis derrière, il y en a deux qui se cachent, qui font les imbéciles.
19: Ouais.
18: Et c'est qui?
14: Voilà, donc la casquette.
19: Ça, c'est autre chose, hein, là.
18: C'est qui la casquette? C'est qui?
14: C'est la casquette, c'est...
19: C'est un gros morceau pour t'aider.
14: Vous êtes vache. Ah.
0: Ça va recouper encore. C'est marrant, on entend Max qui parle à Pauline.
19: Ouais. Et donc, alors, la casquette, c'est comment?
14: Pourquoi?
19: Bah, je sais pas, comme
14: beau
19: ça.
14: Beau ou moche? Facile. Beau ou moche? Non, je peux pas répondre.
19: Mais sois direct un peu.
14: Non, sois franche, vas-y. Attends, ouais.
19: Bon, le petit à côté de la casquette.
14: Le petit à côté de la casquette, ça va?
19: Ça va? Ah, d'accord, donc ça veut dire que la casquette, ça va pas.
14: J'ai pas dit ça.
19: Non, t'es pas très cool, toi.
14: J'ai pas dit ça.
19: T'es pas
18: c'est qui la petite casquette? C'est qui? Hein? C'est qui la casquette?
14: Ah, mais je me rappelle pas de son.
19: C'est Manu.
14: Manu,
18: merci.
19: Okay. Voilà.
14: Ok.
19: Et Max, là-dedans, tu le situes comment?
14: Oui, il est bien, ouais.
18: Ouais.
19: Ok.
14: Il est très bien, ouais.
20: Elle est jalouse.
14: Elle est très mignon, Max.
18: Super jalouse. Comme d'hab,
0: ouais.
14: Tu sais, Apo, j'ai une copine, elle est folle de lui.
18: C'est vrai, mais t'aurais dû la ramener quand même.
14: Ouais, mais elle travaille très tôt demain et donc elle pouvait pas être là ce soir.
18: Pas grave, elle va venir à la radio demain.
14: Je sais pas, faudra lui demander.
18: Bon,
14: ouais.
19: Bon, y a qui là maintenant avec toi?
14: Marion.
19: Hein?
14: Et Apo, t'inquiète pas, il a Dieu que pour toi, Max, c'est sûr.
18: Oui, c'est sûr.
19: D'accord.
14: Évident. Vu comme il te parle, il y a Dieu que pour toi.
18: Il est charmant avec moi, toujours.
14: Ouais.
19: Et Max, il fait quoi? Il arrête là?
14: Qui aime bien, de toute façon. Hein.
18: Quoi?
14: Qui aime bien, ça t'y bien. Hein.
18: Ouais.
14: Raconte-nous ce que t'en veux, Max. Pas de problème.
0: Ouais, qu'est-ce qui se passe là?
19: Qu'est-ce qu'il fait, Max? Il est au chiotte?
0: Qu'est-ce qui se passe dans la
21: porte? Ouais, vous écoute, les connards.
14: Merci, Max. C'est trop sympa.
21: Non, voilà.
14: Donc
21: on fait les présentations, Laure.
18: Il bouffe déjà.
0: Bon appétit,
18: ouais,
0: chef.
21: On est en train de se comparer les poitrines.
0: Ça va, c'est cool.
21: C'est vrai qu'on est une petite.
20: Des pâtes.
21: Voilà, c'est des pâtes.
14: Laquelle est la mieux, Max?
21: Hein?
14: Laquelle est la mieux, Laure ou Delphine?
21: Alors, il y en a une qui ressemble un petit peu à Mireille Mathieu. Et la Ricardaraï. Maintenant, il faut choisir.
19: Hein? Bon, la mieux.
21: Bon, on m'a dit que je ressemblais à Dave.
14: Ah bon?
21: Le petit à casquette, le petit à casquette. Bon, là, c'est du Carlos. Quant à l'autre, on penchait vers un petit Geoffrey. Non? Bon, d'un petit Dick Rivers quand même. C'est le petit écrivain.
15: Non, tu manges quoi, mec?
21: Bon, pardon?
15: Tu manges quoi?
21: Alors, ce que je peux vous dire, c'est qu'en tout cas, elle a bien fait les choses, et là, ça me plaît, parce qu'il y a du saucisson coupé rondelle fine, il y a du coca, il y a des chipsters, et il y a... Ça, on enlève, on le met sur la table, on le garde en souvenir, on met une petite nappe dessus. Voilà.
1: Bah, Max, ramenez des trucs quand même.
15: Il y a tout ce que j'aime.
2: Et les vénères Rigo, là.
21: Bah, c'est vrai que t'aurais pu venir, Rigo, hein.
1: Bah, ouais, je l'ai dit, mais bon.
15: La prochaine fois.
1: Tant pis.
21: T'as pas venu, t'as pas Filda, t'as pas bien travaillé ce soir.
1: Oh le salaud. Putain, c'est lui qui dit ça.
21: Oh là là là là.
1: Salaud. Bah, c'est pas grave, je réglerai ça avec lui tout à l'heure.
21: Ouais, exactement. Enfin.
15: Vous allez pas rester là-bas, vous
21: allez. Oh là là, là, on fout partout, hein?
15: Vous allez bouger, vous allez pas rester là-bas.
21: Non, mais là, on va. Attends, elle a bien préparé les choses, elle a fait le petit plateau, on va rester quand même un petit peu. Donc, on va faire le tour du propriétaire.
15: Mm-hmm.
21: Voilà, c'est fait, j'allais le dire. Ça y est, c'est fait. Non, mais c'est Par contre, t'es une passionnée de football. Tout à l'heure, on parlait de. Ouais, de l'équipe de France, parce que je vois là des postes, des autocollants. Ça tombe bien, je vais t'envoyer des photos Panini.
15: Et Pires ou pas? C'est qui ton joueur préféré?
21: Est-ce qu'il y a Pires? Oui, il y est, non? Ouais, il y est, ouais, je l'ai vu.
15: Les Zarazou, il y est aussi, les Zarazou?
21: Oui, oui. Ton joueur préféré, c'est qui?
15: Ouais. Barthez, non?
21: Barthez, ouais.
15: Ouais, j'ai décidé bateau, quoi.
21: Bateau, c'est son...
15: Mais il est pas beau, il est pédé, en plus, c'est nul.
21: Oui, t'as vu qu'il était, mais il est pas pédé, putain.
2: Il est pédé.
21: Il est pas pédé, mais non.
1: Oh, tu te calmes tout de suite, putain.
15: Il est pédé.
21: Mais non, mais en plus, c'est vrai, il est pas pédé, arrêtez de dire n'importe quoi.
15: Mais n'importe quoi,
2: il
15: c'est vrai.
2: Tranquille.
21: C'est vrai qu'on dit qu'il avait qu'Obispo. Ouais. Donc, il est pédé.
15: Bah, il l'est, oui. Tiens.
21: Il sort avec une nana?
15: Mais avec une évangélista, c'est le mannequin, il est pédé.
21: Il aime les meufs? Non. Il aime les mecs, il est bi. Il est bi quand même.
15: Bah souvent ouais.
21: Putain, Laure est passionnée par ce qu'on dit, puis surtout vivante, on a fait le bon choix. Hein.
15: Ouais, non, j'étais vivante, moi j'étais vivante, franchement j'aurais aimé.
21: On regrette pas parce qu'elle a la patate quand même, Laure. Hein. T'as la patate? Bon, parce qu'en fin de compte, elle m'a engueulé tout à l'heure dans les escaliers en me disant ouais, vous me parlez pas. Donc je lui ai expliqué que. J'expliquais qu'on peut pas parler dans un micro, dans un tout combiné, parler. Je peux faire les deux, remarque.
15: Bah oui, mais.
21: Ah. Bon. Ouais, posez-moi des questions, puis je vais répondre, je vais faire les deux en même temps, je vais faire le double, je peux tout faire.
15: Tu gères, hein, Max.
21: Ouais, je gère, ouais.
15: Moi, Max, j'avais parlé pour deux, Max, hein, franchement.
21: Ouais, je veux bien, merci. Non, mais je parlais du coca, là, parce que de toute façon, il va y avoir des réponses qui seront attribuées ou ici, ou pour vous à l'antenne. Ça sera à vous de décoder.
15: Dis-nous ce que fait chacun. On a trop de chance.
21: Je veux bien, merci.
15: Max.
21: Oui.
15: Dis-nous ce que fait chacun.
21: Qu'est-ce que fait chacun?
15: Ouais. Il est bon le coca.
21: Alors Filda, lui travaille à mes côtés, hein, on peut le dire, depuis 3 ans. Il est pas là. Manu aussi. Qu'est-ce qu'on fait? Bah Filda est en train de couper des petites tranches de pain, hein, pour mettre le saucisson sec. Tout le monde est assis dans les canapés. Ouais. Manu en fout moitié du coca par terre.
1: Et puis nous, on n'avait pas faim du tout en plus. C'est
2: et
1: ça
2: on
1: qui
2: s'éclate là.
15: Et vous pensez un peu à. Ceux qui sont restés au studio là,
2: non, ils s'en foutent, Laure, mais royal.
15: Ils ne compatissaient pas du tout en fait.
1: Eh Bouboule, hein. Tu bouffes pas tout hein.
21: Non mais. Il boit du coca, vous êtes des putes, sans déconner. Voilà, voilà. Il mange pas, il prend du poids quand même, c'est beau
15: Max,
21: ça non
15: oh, oui. Je pense à Pau qui sont restés au studio ou pas fille.
21: Quoi?
15: Tu penses à Pau et tout ça qui sont restés au studio?
21: Bah attends, si on pense pas, attends, on va faire une prière.
2: Bah allez-y ouais.
15: Non mais attends.
1: Ah mais c'est chacun son tour, c'est rien.
15: Faut qu'on partire.
21: Pas Filda, pas Manu.
1: C'est chacun son tour.
2: Il bouffe, il bouffe.
21: Laure.
15: Mais
21: arrête
15: de
21: bouffer
15: comme ça, Max.
21: On peut, hein, Delphine. D'accord, alors, elle a capté... alors, Delphine, c'est Sam Koukaï. Ouais. Ah, c'est pour ce jaune. Ouais. Non, mais...
15: Moi, c'est Jay.
21: Ce que je peux vous décrire, c'est qu'elle a fait le petit... Je disais alors, c'est vrai qu'un petit plateau de télé, saucisson, bon, après la boisson, peu importe laquelle, mais une boisson non alcoolisée, des petits chipsters, hein.
15: Elle a pas les curlis.
21: Je disais, là. Si, il y avait gag à la, sur la ligne blanche, là. À bulle? À bulle, d'accord. Boisson à bulle. Donc, ça peut être Schweppes, ça peut être Coca, ça peut être 7-Up, ça peut être, on termine sur la boisson gazeuse. Perrier.
15: Sprite.
21: Ouais, Fanta.
15: Il y a le choix, hein. Fanta, c'est bon. T'as pas fini, Max, hein, si tu veux
21: faire
15: toute la liste.
21: Une Badoit, une Saint-Yor, une
15: Salvetta.
21: Ouais. Bon, quoi d'autre? Qu'est-ce que vous voulez? Bon, fil d'art, je ne joue pas de fil d'art 2 secondes. Donc, t'en reviens, je reviens sur le foot, là.
15: Oui.
21: Non, je reviens sur le foot.
15: Quoi? Je reviens sur le foot.
21: Excusez-moi, je mange un peu de saucisson.
15: Oui, bah oui, on a remarqué.
21: Donc,
15: ouais.
21: Delphine a des photos des joueurs de foot.
15: Ouais. Et Hélène Barthez.
5: Ouais, bon, elle aime Barthez, certes, mais bon, elle a une photo de Lisa Razou.
8: Oui.
5: Une horreur.
8: Ah bon?
5: Il a une sale touche, en plus, il essaie de se mettre une cravate, il n'y arrive pas.
8: Ah bon?
5: C'est une horreur. Ouais. Sinon, il y a un poster de Barthez pendant la finale.
8: Bon appétit, hein.
5: Qui est en train d'arrêter un but et il est en l'air.
8: Ouais.
5: Excusez-moi, je suis en train de m'étrangler.
8: T'as la bouche pleine.
5: Ouais.
8: Ouais.
5: Il est en train de culbuter, comment il s'appelle là?
8: Barthez?
5: Ronaldo. Et il est au moins à 3 mètres du sol et c'est impressionnant.
1: Ah ouais.
5: Et sinon, il y a des photos de ses copines là au mur.
8: Ouais.
5: Pas mal, hein. Pas mal, les copines. Ah, il y a des photos de l'île Maurice.
8: Ah.
5: C'est dont on nous a parlé tout à l'heure. Il y a une meuf sur une moto, là. Putain, on dirait la rebelle.
8: Pour laquelle est la mieux, Max, alors?
5: Mais c'est pas Max, hein. Max, il est en train de boire un coup, là. Tu le laisses
22: la
5: tranquille deux minutes.
22: Je lui réponds.
8: Non, je laisse pas tranquille.
5: Bon, j'arrête le foot, on repart sur les meufs.
22: On va dire qu'elle est la mieux, c'est ça?
8: Ouais. Oui,
5: c'est la photo de Pires, et puis c'est tout. Voilà. T'as dit, les Arazou, il était naze. Tu te fous de ma gueule ou quoi? Non, mais sinon, Delphine, je pense qu'elle fait un peu de mode.
8: Elle fait de la mode. Elle est belle, alors.
5: Elles discutent entre elles. Faites pas trop de bruit, d'accord?
1: Tilda.
5: Parlez de quoi? Ouais.
1: Manu, il bouffe tout, c'est ça?
5: Non, Manu, là, il est stressé, là.
8: Pourquoi
5: il est
8: stressé?
5: Bah, il est dans 15 mètres carrés, laisse tomber, il respire pas, le gamin.
1: Il y a plein de monde et tout, là.
5: Il respire pas, hein. Qu'est-ce que tu dis, Olivier?
1: Il y a plein de monde, il s'était pas préparé à ça, quoi.
5: Ouais, ouais. Ah, du monde.
8: Bah, il faut le réconforter, hein.
1: Ouais, sur comment, alors?
8: Ouais.
5: Hein? Je peux pas me prononcer, moi.
8: Oh là là.
1: Allez, vas-y, balance.
8: Moi,
5: je te passe pas 10 secondes.
22: Viens, fille, on rentre.
5: Oh. Hein, il veut rentrer, je sais pas pourquoi. Y a un
1: Manu,
5: problème.
1: Manu, mets les chipsters dans ta poche.
8: Mais mort pas, Lou.
1: Manu.
5: Enfin, mais voilà.
8: Mort pas, là, c'est pas possible.
5: Oh. Attends, ils sont en train de parler, là. Ils sont en train de parler de Manu, le cas Manu.
23: Nous, on parle de problème.
1: Ah, parce qu'il nous a parlé de Manu en arrivant.
5: Ah non, on parle aussi de la prise de sang de Max, parce que ce matin, il s'est fait faire une prise de sang.
1: Ouais, c'est rien.
5: Ça s'est bien passé. Bon, elle a pris un petit tube, hein. Rien de méchant, hein.
8: Mm-hmm.
5: C'était pour des analyses, parce que bon, comme il perd les oreilles, là, il perd ses oreilles.
8: Et les cheveux aussi.
5: Donc, il fallait qu'il fasse une prise de sang. Et sinon, on parle aussi de quoi d'autre?
1: Ah bon, on va te laisser tout seul.
5: Une super finalement. Discussion, ça.
8: Vas-y.
1: On va te laisser parler
8: non,
1: tout
8: mais
1: seul.
8: Comment sont-elles?
5: Bon, oui. Delphine et elles se ressemblent un peu, toutes les deux, en fait.
8: Bah, il y a bien Delphine qui est Kazara, et alors ça ressemble pas trop, quoi.
5: Ouais, elles ont les cheveux pas trop longs, genre coupe au carré.
23: Mi-long, hein.
5: Ouais, mi-long, ouais, avec Delphine un léger dégradé, on appelle ça comme ça.
8: Mmh.
5: Et Laure aussi, mais bon, elle s'est pas lavé les cheveux, donc ça se voit pas. Il est vieux, c'est un vieux dégradé, hein.
8: Oh, méchant.
5: Faut bientôt qu'elle le change. Et il y en a une qui est en robe, genre elle va à un gala. Elle est en robe de soirée et l'autre elle est plus.
23: Je crois qu'on va finir en boîte.
5: Ouais. Ouais. Non, on rentre pas.
8: Elle est en robe de soirée et l'autre?
5: Ouais, et l'autre elle est plus ville, hein, plus citadine avec un pantalon et une.
23: Ah, on rappelle qu'elle est
5: chemise. Ouais, faut dire qu'elle a pas eu trop le temps de se saper.
8: Et tu préfères quelle tenue toi?
5: Ouais, ni l'une ni l'autre.
8: Ah là là.
5: J'aime pas cette tenue là, moi j'aime bien basket jogging.
8: Basket jogging simple. Pour une fille.
5: Oh, moi c'est pour ça que je kiffe frigo. Hein.
8: Un jogging,
5: basket, hein, et un tel. En plus, quand c'est volé, c'est encore mieux.
8: Après, voici un autre truc. Rigo, il plaît.
1: Ouais, c'est vrai, je sais.
5: Et d'ailleurs, Rigo,
1: ouais.
5: Je vais te passer Laure, parce qu'elle aime le rap. Et elle veut te donner un message d'espoir.
1: Un message
5: pour
1: d'espoir.
5: Pour les rappeurs qui sont en détresse.
8: Tous en détresse.
1: Je suis pas en détresse, moi, c'est quoi ce délire?
22: Rap en verlan.
8: Mais je sais pas rapper en verlan. Sans déconner.
1: Sans déconner. Ouais, ok.
8: Pas comme des.
1: Allô?
8: Oui,
22: parler.
8: Mais je sais pas quoi.
22: Non, mais elle veut parler, mais elle sait pas quoi dire.
1: Ouais, c'est...
5: Vous allez entendre Laure, vous inquiétez pas, on va la forcer.
1: Incroyable.
8: Pourquoi parce qu'elle part pas?
5: Bon, c'est une timide. C'est mal barré.
1: Vas-y, Laure. Vas-y, Laure, on t'écoute.
8: Allez, Laure.
5: Bon, maintenant tu parles, ok?
1: Vas-y, Laure.
5: C'est Delphine ce soir.
22: Non, mais attends, elle veut parler. Elle n'est pas de me dire.
1: Mais si elle arrive pas à parler par téléphone, qu'elle parle avec Manu.
8: Elle a la bouche pleine, on comprend rien.
22: Tu veux que je te pose une question?
8: Ne pas
22: en faire. Alors, je peux même pas lui poser une question. C'est quoi ces gens-là?
8: Mais bougez là un peu.
22: C'est toi au début.
5: Ah non, moi je suis pas dans le coup.
22: Parce qu'on va vous dire un truc. On va vous dire un truc qu'on vous a glissé très brièvement tout à l'heure.
8: Ouais.
22: On avait déjà choisi qui allait gagner avant même qu'on commence.
8: Comment ça se fait?
22: D'où le fait qu'on distribuait des quarts de points à certains et quatre points à d'autres.
8: Oui, mais sous quel critère t'avais fait ça, Max?
22: On se retrouve avec les gens qu'on a sélectionnés. Il y en a une qui veut pas parler, alors qu'arrête pas de me dire je veux parler.
8: Non. Ouais.
23: On va chez les autres.
22: Donc tu dis faut pas parler fort.
8: Ouais. Max.
22: Oui.
3: Mais sous quel critère tu savais déjà celle qui allait gagner au parrain?
22: Parce qu'en antenne, je vous ai parlé à chacune.
3: Ouais.
22: Et déjà, je me suis donné une petite idée.
3: Ah, ok, d'accord.
4: Non, bah, souvent, la première idée n'est pas la bonne.
22: Non, mais je suis déçu parce que c'est pas par rapport au physique, c'est par rapport on a besoin d'avoir un contenu d'antenne. Moi, je veux bien faire des blancs en radio, mais c'est long. En télé, t'as toujours l'image.
3: Oui, mais Max,
22: tu peux passer face caméra, regarder une caméra et faire le coup.
4: Donc la première idée est la mauvaise quand même, la première impression est la mauvaise.
22: C'est pas une mauvaise idée.
4: Non, mais c'est pas ça, mais bon, regarde, moi je remplis bien les blancs, il n'y a pas de problème. Moi je peux discuter pendant plein de temps, enfin longtemps
22: ouais.
4: quoi.
22: Ouais.
4: Max, ouais,
22: ça fait penser à un truc là pour Olivier là.
6: Ouais.
22: Une là.
6: Ouais.
22: Faut peut-être aller retourner chez l'autre là quand même un jour dans le 14 là. Est-ce qu'elle a rappelé?
6: Mais tu te fais chier à ce point là là.
3: Vas-y, garder son numéro
22: d'ailleurs. Océane. Voilà, pleine main. On va prendre des news quand même. Non, qu'est-ce que t'en penses?
6: Ouais, non, mais on a le temps.
22: Hein?
6: On a le temps.
22: On peut aller la chercher maintenant, hein?
6: Oh, non, non, on a le temps.
22: Hein?
6: On a le temps. Ah, ça pourrait être marrant.
22: Ouais, hein, Rigo?
6: Ouais, ouais.
22: On va chercher la. L'ex-meuf. Ah, Olive?
3: Mais mets-nous dans la conférence.
6: J'irai pas jusqu'à dire ça quand même.
22: Rigo?
6: Oui.
22: Tu demandes à ton pote en espace?
6: Ben ah. Non, mais non, mais non. L'espace est mort, l'espace est mort.
3: Ah. Max.
6: Non, non, mais laisse tomber, de toute façon c'était une mauvaise idée à la base. Hein, ça. C'est vrai, moi je compatis avec mon pote Olive, on est là tout seul et c'est pas une bonne idée.
22: Mon pote Rigo.
6: Ouais, c'est ça, ouais, demain.
22: Hein?
6: Ouais.
22: Et puis... Rigo?
6: Ouais.
22: Je pense à un truc là.
6: Ouais, vas-y, dis.
22: On passe des paris by night, on pourrait chercher celle qui habite pas très loin de chez eux, dans le 9-4 là-bas. Là.
6: Qui?
22: C'est la petite là.
6: Je vois pas.
22: T'étais avec nous là quand on a été retourné après dans l'appartement là-haut là.
3: Oui, dans la convidence. Donne-nous un nom, Max.
6: Ah non, mais elle habite pas du tout vers chez moi.
22: Ah mais on va s'arranger.
6: Elle habitait Aubervilliers.
22: Oh bah attends, c'est la famille quand même, 9394, attends, c'est...
3: Hey. Oui.
22: Hey.
6: Ouais.
22: On stoppe, ça va vite. Hein. On va se faire...
6: Non mais non, je suis pas chaud.
22: T'es sûr?
6: Non.
22: Je pense à un truc.
6: Ouais, t'as qu'à aller à Orléans.
22: Avec la voiture, l'espace d'Olive. Non. Vous allez chercher tous les deux la copine à Olive.
6: Et on la met où?
22: Vous allez à Aubervilliers.
6: On la met où dans l'espace d'Olive?
22: Bah ça, tu te démerdes sur tes genoux, mon gars.
6: Oh non, non. Ah, y a pas moyen.
22: Voilà, attention, il y a l'heure qui commence à parler.
6: J'en fasse de
22: la
6: muscu.
22: Il sait pas, il vient de mettre de l'huile là, ou je sais pas ce qui vient de se passer, ou de l'essence, ça y est, c'est parti. Elle vient de poser une question qui est quand même très importante. La question que toutes les filles se posent quand on fait des pie-by-night, alors ça fait 10 ans qu'elles écoutent. Vous faites souvent des pie-by-night? Je suis pas méchant.
3: Et c'est la seule question.
6: Ça, c'est
3: le seul truc qu'elle a dit depuis le début.
6: C'est assez naze, hein.
22: Ça y est.
23: La laisse, maman.
22: Okay. Non, attention. Laure est devenue la copine. Est devenue les copines de Filda et de Manu. Alors, commence à dire que ça devient pénible que je sois comme ça. Je commence à en avoir marre.
3: Mais elle parle vraiment pas, alors.
22: Tu dis que quand j'aurai raccroché, je serai tout gentil. Je suis obligé de me faire. Tu peux comprendre ça? Putain, c'est un business. C'est marrant, toi. Il tient là, je peux pas dire l'antenne, car avec 100 000 balles par mois, je suis obligé d'avoir des résultats.
6: Fais attention, tu deviens trop gentil, là.
22: On peut te payer pour accéder à cette méchanceté?
3: Mais
22: déjà 4, déjà. Non.
3: Max.
22: Ouais.
3: C'est Sarah, vous avez tout bouffé?
22: Pour les accepter, il faut faire partie de l'équipe. Tu fais pas partie de l'équipe, là. Non. Voilà. Qu'est-ce que vous disiez, les filles?
3: C'est Sarah, je demandais si vous avez fini de tout bouffer, là.
22: Non, pas encore.
3: C'est vrai? Il y en a tant que ça?
22: Ben, on va finir là, tranquillement. De toute façon, après, on va raccrocher, on va finir. On va donner l'antenne à Sébastien qui va continuer. Puis nous, on va rester un peu, on va finir de manger tranquillement. Mmh. Et puis, on va essayer de se rattraper au Overlord. Parce que franchement, il y a un truc franchement que je trouve inadmissible.
3: C'est quoi?
22: C'est que franchement, j'ai été envers elle très désagréable. Et moi, je trouve ça vraiment inadmissible.
3: Envers l'or?
22: Les gars? Ah non, bon, ça va. Les gentils elle a dit que j'étais pénible. Désagréable, c'est pire. Mais pénible, ça va. Pénible, c'est cucu. C'est un peu crotte-crotte. Ouais,
3: c'est pénible, c'est pénible quand même.
22: Tous les jours. Tu me saoules, mais je reste avec toi pour la vie, quoi. Je suis désagréable, voilà, ben, je suis ravi alors, très bien. Donc j'ai eu ce que je voulais. On avait fait le pari dans la caisse, hein, que je le serais, j'ai gagné. Hein. Qu'est-ce qu'il y a?
3: T'aimes qu'on te dise que t'es désagréable?
22: Non, mais j'en arrive rarement, c'est pas grave.
3: C'est parti de la vie,
22: on peut pas plaire à tout le monde, hein, malheureusement. Puis non, c'est pas le but non plus. Hein. C'est pas le but.
3: Non.
22: Le problème des gens, c'est qu'ils aiment ce qu'on a à l'antenne, et quand on leur dit qu'on n'est pas comme ça et que de temps en temps on veut quand même montrer qu'on l'est, ben ils sont un peu déçus.
3: Bah en fait, elle est déçue parce que t'es pas pareil qu'à l'antenne, quoi.
22: Bah si, parce que justement, je suis désagréable comme à l'antenne.
3: Ah.
22: Ensuite, je suis désagréable à l'antenne.
3: Donc là,
4: quoi. De toute façon, Max, selon les signes astrologiques, quand on est balance, on a plusieurs caractères.
22: Voilà, exactement.
4: Je parle en connaissance de cause.
22: Exactement. Ouais, exactement.
4: Ouais, c'est les meilleurs.
22: Toujours très négatif.
4: Non. Attends, tu m'insultes là, parce que je suis balance aussi.
22: Ah, pardon, excuse-moi. Donc, non, les balances, c'est super.
3: Voilà, les vierges aussi,
22: voilà, c'est très bien.
15: Ouais, il y a super. Pas pour les ballons.
22: Bon. Bah tiens, je vais vous passer l'heure, elle va vous dire vraiment ce qu'elle a sur le cœur, elle va pouvoir se défouler, je lui donne une minute d'antenne, elle va pouvoir m'insulter, enfin dire ce qui lui passe par la tête et ce qu'elle ressent réellement.
1: Elle va faire
22: ça
1: un
22: va
1: blanc.
22: Cartonner, attention, enclencher sur cassette, ça va donner. Tu réquais les gamins, allez-y, mettez des cassettes. Attends, j'attends parce qu'il y a des gamins qui n'enregistraient pas. C'est bon, tout le monde est prêt?
15: Oui.
22: Ça va y aller, c'est parti, compte à rebours. Ça aura que la gorge, ça va tenir. Hein.
23: Il y a des trucs à dire,
15: je vais dire que Max, il était pénible. En fait, et avec une tête tout gentille, ça contrastait. Et voilà, c'est tout. Il est contrasté dans son comportement.
1: Philippe ?
9: Allô ?
1: Allô ?
9: Ouais.
1: Ouais.
9: Philippe ?
11: Oui.
9: Tu m'entends ?
11: Ah, c'est Maxou ?
9: Ouais.
11: Oui, frère, Thierry, ça va et toi ?
9: Ouais, ça va, ouais.
11: Ça te mettre là en sens interdit, on s'en fout, non ?
9: Ah non, ouais, bah...
11: Allô ?
9: Oui.
11: Bon, comment elles sont physiquement, les deux petites, là ?
9: Mais j'arrive pas à les trouver, parce qu'apparemment, la
11: pas les trouver.
9: Hein, l'adresse correspond pas là.
1: Mais si, correspond pas. En fait, c'est à Neuilly. C'est à Neuilly même. C'est juste à la frontière entre Paris et Neuilly. À la frontière entre Paris et Neuilly.
12: La limite.
9: À la limite. Eh ben écoute, je vais y aller. Hein.
1: Faut que tu passes la douane avant.
9: Pourtant, ouais, d'accord. Bah, j'ai pas pris mon passeport, mais bon, c'est pas grave.
1: Caroline, elle est descendue, elle t'attend. Voilà, il y a Caroline qui t'attend. Donc,
9: avec sa sœur, elles sont deux. Avec sa sœur, elles sont deux.
1: Ouais,
9: hein, mon cochon. Ouais, tu vas voir, je vais m'occuper de ça dans le taco, moi.
11: Et bah, c'est ce que tu peux dire dans le taco.
9: Ouais. Bonsoir, les filles.
11: Hein?
9: Bon, très bien. Bah, nous, on va raccrocher.
1: D'accord.
9: On est quasiment arrivé, le temps que tu mettes un disque, voilà. Et puis on arrive. Quoi.
1: Ok, bah, je vais essayer de pas te couper la parole. Donc, tu me dis quand t'as fini de parler, j'envoie le disque après, alors.
9: Bah, tout à l'heure, j'étais en train de voter le titre de la chanson et toi, tu m'envoies la pub.
1: C'est pour ça que je te dis ça.
9: Et j'ose donc dû croire que le titre de la chanson, c'était Bob.
1: Bon, alors, vas-y.
9: C'est quoi le titre de la chanson? C'est le nouveau Kenny Williams. C'est quoi le titre?
1: Oh, je sais pas. Tu peux baisser le micro. Tu... Ouais. Oh putain. Okay. Toujours la finesse, Olivier, la finesse. Alors l'autre, il prend le scope. Tu peux parler devant le micro. Voilà. Donc, Marion et Sacha. Voilà, qui est là également. Hein.
9: Ouais, ouais.
1: Voilà, Sacha qui, bien entendu, a vite...
9: Pour faire une partouze, il faut du monde. Hein.
1: Voilà, Sacha qui a bien compris que la radio, bien entendu, ça s'écoutait et que pour ça, il fallait parler. Et quand Sacha lui demande, Sacha, t'es là, elle nous fait... Voilà, très bien, bah, avec ça, on va aller loin. Ça va être passionnant. J'espère que t'es un peu plus bavarde dans la vie, ma petite Sacha, quand même.
13: Ouais, ouais.
1: En temps normal, oui.
13: Ouais.
1: D'accord, donc ce soir, on n'a pas de chance. Hein. C'est comme ça, on peut rien y faire. Bon, tu les as trouvés ?
9: Oui.
1: Alors ?
9: Attends!
1: Tu me connais, hein? Tu sais que la dernière fois, c'était pas avec toi une fois, on avait envoyé un chauffeur de taxi, c'était peut-être pas toi. Avec un chauffeur de taxi qui était venu et puis qui avait considéré que la fille était pas très jolie, j'avais demandé au chauffeur de faire demi-tour et de la ramener chez elle, et je pense que ça l'avait vexé un petit peu, cette demoiselle. T'en es où là alors?
9: Je me rapproche.
1: Non mais tu te rapproches de l'endroit où t'as rendez-vous ou tu les vois?
9: Non, je me rapproche de l'endroit où j'ai rendez-vous. Attends, il y a de la circulation. Je suis pas tout seul, Coco.
1: Ah, mais elle pensait que t'étais le mec super rapide, là, qui allait vite dans Paris.
9: Le mec
1: roule
9: super rapide, il est parti quand même de l'opposé, hein, d'accord ?
1: Ah, d'accord, ok, d'accord, ok. D'accord.
9: Voilà, donc je veux bien être rapide, j'y suis, mais bon.
1: D'accord.
9: Hein, j'étais quand même Port d'Orléans.
1: Ouais. Si elles sont vilaines, tu les emmènes à l'ancienne adresse de Fun, hein, avenue.
9: Ouais, ouais, y a
1: hein.
9: Pas de problème.
1: Tu les emmènes à Neuilly, bien sûr, à côté, puis voilà, tranquille, à côté
9: je les déposerai
1: M6. Hein. Voilà, oui, ou par exemple, voilà, exactement, oui, voilà.
9: Voilà.
1: Bon, très bien. Bon, alors, les filles, quand même, votre petite impression, parce qu'on est bien gentils, nous, on est là, on fait des commentaires, on critique, on argumente, on se permet de dire des choses, mais vous, de votre côté, vous avez quand même le droit de donner votre petit point de vue. Je pense qu'il y a plein de gens qui aimeraient à ce qu'on vous donne la parole et que vous puissiez nous dire un petit peu ce que vous pensez des studios et de nous, ce qui est tout à fait légitime. Marion, qu'est-ce que t'as envie de dire ?
13: Ben, depuis que je suis partie, plusieurs choses. Donc, déjà, Phil Dard,
1: faut parler bien devant ton micro.
13: Tu connais pas trop bien ta ville, quand même.
9: C'est
13: un petit peu paumé. Sinon, les locaux de Fun, bah, c'est chouette. C'est tout en métal, super moderne et tout.
1: Ouais, quand même, il y a les moyens. T'as pas vu encore le matériel, hein. T'as vu tout ce qui est là devant mes yeux.
13: Ouais, mais que je ne vois pas, d'ailleurs.
1: Que tu ne vois pas, mais tu vois des cons que je peux t'envoyer en pleine gueule. Des parties de ping-pong, des...
24: Pourquoi en malabar qui croque, le malabar qui croustille au goût pomme ou fraise? Alors réponds vite à cette question.
1: Il y a plein de choses comme ça, des bruitages, ça part dans tous les sens. Hein.
13: Sinon, t'as bien ta place de boss, là, au milieu.
1: On est bien d'accord. Hein.
13: Ouais,
1: on est bien d'accord que je contrôle quand même.
13: Contrôle la situation.
1: Non, mais que les gens disent après, bon, ça se trouve, il en branle pas une, il fait croire que j'ai quand même l'internet que je peux contrôler, mes jingles, les machins, les écrans pubs, le Minitel qui est devant mes yeux, la machine à son qui fonctionne, hein, tu vois, si t'envoies des sons.
7: comme ça.
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12: Une botte molle habite avec les doigts.
7: Tu connais, hein? Tu connais ça?
16: Ah non, c'est quoi ça?
7: Oh, c'est pas vrai, tu connais pas ça? Tu connais Sacha?
16: Ouais, j'ai l'âge.
12: Je...
16: Non, c'est à traverser de Paris, non?
7: La traversée de Paris, Jean Gabin. Allons avec Bourville et Louis de Funès.
16: Je suis beaucoup trop jeune, j'ai dit.
7: Philippe?
17: Oui?
7: Elles sont là, tu les as vues?
17: Oui, attends.
7: Hein? Alors, elles sont là ou pas?
17: Je vais les voir dans 2 minutes.
7: Ouais, ça fait 10 minutes que tu nous dis dans 2 minutes.
17: Oh là là.
7: Je veux les voir dans mon studio, vite.
17: Oui, vite. Bon. Attends, une fois qu'on va être dans le taco, on va arriver.
7: D'accord. Bon, Marion, encore quelque chose à rajouter, quelque chose à dire, un petit témoignage. Profitez, parce que quand même, mine de rien, il y en a peut-être plus d'une ou plus d'un qui aimerait être à votre place. Je dis pas non plus par rapport au fait que vous nous... Le fait d'être dans les studios, qu'on vient de vous voir et tout ça, non, rien.
16: C'est très sympa de s'être déplacé, et puis je suis bien contente d'être là, de passer un petit bout de temps ici.
7: Voilà. J'espère que t'as un peu d'argent pour repartir en taxi.
16: Merci.
7: Non, on va vous ramener, ne vous inquiétez pas, on vous laissera pas tomber. Sacha également. Alors, attention, Sacha dit Kevin Klein, hein, quand même, qui m'a parfumé la voiture pour les 15 jours à venir. Ce qui fait que j'ai une amie qui va arriver ce week-end et qui va être persuadée que je la trompe déjà.
25: Gangbang.
7: Ah ouais, bah forcément, elle va croire que j'ai gangbangé dans la bagnole. Donc, je vais demander, je pense que je vais ramener Gérard demain en lui demandant si c'est possible de mettre un petit peu de transpi dans la bagnole.
25: Oh, t'as pas besoin de lui demander.
7: Sacha, ah oui, attention, les filles, elles font la grimace. Hein. Vous avez de la chance d'être tombé un mardi parce qu'un jeudi, notre ami Gérard, ça n'a peut-être pas été la même chose. Bon, alors, Sacha,
16: mm-hmm.
7: C'est ton vrai prénom.
16: Mm-hmm.
7: Je t'explique pas la galère pour faire de la radio quand même, hein. C'est pas facile. Hein.
16: Oui, Max.
7: Non, mais je veux dire, t'as peut-être une chose à dire, un témoignage à donner, t'as peut-être rien à dire, non? T'es peut-être tout simplement...
16: Non, mais...
7: Non, voilà. C'est fabuleux, c'est
25: bon,
7: aussi ça...
25: Fait pipi sur le siège, tu fais chier, hein.
7: C'est aussi ça, la radio. Ah, non, mais...
16: C'est cool, ça va.
7: Non, ça va.
16: Ça
7: le fait. Ça le fait. Voilà, ça le fait. Bon, voilà. Donc, on est tous contents. On est tous, tout le monde est content. Et tant mieux comme ça. T'en es où là?
25: 2 minutes.
7: Allô.
17: Allo,
7: Philippe. Ouais, Philippe. Excuse-moi. Ça a ripé. Alors, dis-moi, t'en es où là?
17: Voilà, je suis dans la rue. Je vois pas la demoiselle.
7: Oh non, attends.
17: Ah bah écoute, je suis désolé. Hein,
7: comment s'appelle Caroline?
17: Caroline.
7: Bon, Caroline, s'il te plaît.
17: Au 22.
7: Au 22 de sa rue?
17: 22.
7: Non, mais t'es au 22 de sa rue, c'est-à-dire qu'elle habite au 22 de la rue, c'est ça? Philippe?
17: Attends.
7: Je sais que tu peux, comme certains, tu ne peux pas manger et réfléchir en même temps, mais.
25: C'est bon, elle le voit.
7: Elle le voit, elle te voit.
17: Ça y est, je l'ai trouvé.
7: Voilà. Attends.
17: Voilà.
7: À quoi ça ressemble? Tu te barres direct, tu te sombres.
17: Non, je la garde, tu rigoles, toi.
7: Bah, évidemment, toi, de toute façon, il prend n'importe quoi, lui, hein. Même un bourricot ferait l'affaire, comme dirait l'autre.
17: Un bourricot ferait l'affaire.
7: Non, sérieusement, ça ressemble à quoi?
17: Non. Allez, c'est à peu près 1m70.
7: Tu ne réponds pas à ma question.
17: Ça ressemble à quoi? Pour moi, c'est mignon.
7: Ouais.
25: Américaine.
7: Mignon pour Philippe. C'est moyen.
17: Non, pas moyen. Hein.
7: Bon, t'es sûr?
17: Non. Allez, mignonne comme tout. Attends, mets-toi de ce côté-là que je vois mieux.
7: Alors, elle est habillée en salope.
17: Non, elle a un jean. Bon. Elle est habillée en large. Allez, on va dire moelleuse.
7: Aïe. Ah, en moelleux, ça veut dire un peu enveloppé, quoi.
17: Voilà, t'as tout compris, mon chéri.
7: Eh, merde.
17: Je pense qu'elle doit faire un 90 ou 95 en tour de poitrine.
7: Bon, tu la balances, tu l'emmènes, tu la balances à Sky. On voit ça à Sky, d'accord? D'accord?
17: Non, t'es vilain.
7: Non, mais tu la remets à l'ancienne adresse de Sky, c'est dans les Halles, là-bas, pour les maîtres chiens, ça va leur faire plaisir. Non, mais bien sûr, avec plaisir, je déconne, hein, tu peux la faire venir avec nous, il n'y a aucun problème avec
17: elle. Ouais, t'inquiète, j'arrive.
7: D'accord, bah, sans s'inquiéter.
17: Non, on est déjà, c'est pas loin.
7: Voilà, porte-maillot, la radio pour Philippe, le chauffeur de taxi, c'est question d'une minute, 1 minute 30.
17: Ouais, le temps, ça dépend qui c'est qui a la sécu,
7: bon. Bon, d'accord. Bon, j'espère qu'on va faire vite. On va prévenir la sécu de pouvoir vous faire monter rapidement. On est toujours en direct sur l'antenne de Fun Radio. Ce soir, on fait du rap, 24 minutes de plus. Alors, rassurez-vous, si je le fais, c'est qu'il y a une raison, puisque tout ça sera facturé, bien entendu, et rajouté sur ma fiche de paye à la fin du mois. Et Olivier, de la production, avait le flair, il est déjà en bas pour aller réceptionner notre ami Philippe, chauffeur de taxi, qui est allé récupérer Caroline. Est-ce qu'on peut avoir Caroline, s'il te plaît?
17: Oui, c'est pas... je la passe.
0: Allô?
7: Ouais.
0: Oui.
7: Ça va?
0: Non, ça va pas du tout.
7: Pourquoi ça va pas?
0: Parce que j'ai le trac.
7: Mais non, faut pas. Est-ce que les filles, vous avez eu le trac, sincèrement, Marion?
2: Non, pas du tout.
7: Pas du tout. Non, est-ce que vous avez eu le trac un peu ou pas?
2: Un petit peu,
7: toutes les deux, non? Pas du tout.
2: Non, un petit peu. Ouais.
7: Sacha, non?
2: Non.
7: Non, à l'aise, hein, tranquille. Elle a tellement l'habitude de sortir au bain et de rencontrer des gens connus que ça ne lui fait plus rien. Hein.
2: Bah voilà.
7: Marion, un petit peu?
2: Ouais, mais un petit peu quand
7: ça, j'aime bien ça. Excuse-moi, hein, mais je trouve ça attendrissant. Moi qui suis en temps normal complètement coincé, timide et réservé, j'apprécie toujours les personnes. Je me méfie des gens qui disent comme Sacha, excuse-moi, hein, qui est en face, mais le côté ça me fait rien, machin, je sais pas. T'as jamais de sensation, t'es jamais intimidé?
2: Mais si, mais je parle pas, quoi, donc je suis forcément intimidé quelque part.
7: Ouais.
2: Donc,
7: devant ton micro, ma chérie, pour que tout le monde puisse profiter de cette voix sensuelle et suave.
25: À faire de la radio.
7: Voilà, écoute, regarde, normalement, t'as ça comme, tu vois, le retour. Ah. Moi, je te l'enlève, mais normalement, on a ça, alors vas-y.
0: J'ai dit...
7: Alors, écoutez cette voix.
0: C'est plus fort, j'entends rien.
7: Ah, vas-y.
0: J'ai dit que je ne parle pas, donc je suis forcément intimidée quelque part. Mais voilà. Ça va, c'est cool, quoi.
14: T'inquiète pas, Marion, t'es pas la seule.
0: Voilà. C'est Sacha.
7: C'est Sacha, et c'est cool, zen, voilà. Et peut-être qu'on va fumer un joint avant la fin de l'émission, voilà, c'est tout. Et ça se passe comme ça doit se passer, voilà, c'est tout. Bon, Caroline.
0: Oui.
7: Ta sœur, ça va?
0: Elle m'a laissé en plomb.
7: Ah, bah oui, bah, c'est parce qu'elle écoute pas Fun.
0: Si, elle écoute Fun, justement, et elle voulait pas venir avec moi. Donc
7: pourquoi?
0: Je sais pas.
7: Intimidée aussi, ou elle flippait?
0: J'imagine, ça doit être ça.
7: C'est hallucinant quand même quand je calcule le nombre de gens qui sont venus. Alors, ça fait combien de temps qu'on a repris l'émission? Même pas un mois. Ça fait, oui, ça fera un mois le 23.
0: C'est beaucoup d'essais, hein.
7: Non, mais c'est le nombre de personnes que j'ai fait venir dans les studios en l'espace de trois semaines. Ça équivaut quasiment au nombre de personnes qui ont dû venir dans mes trois premières années où personne ne venait. C'était assez hallucinant, là.
0: Ouais.
7: Donc, quand quelque part, c'est toi qui me posais la question si j'allais m'arrêter, c'est ça?
0: Oui.
7: Ah ouais, c'est peut-être effectivement pour la dernière saison, je donne tout ce que je peux donner. Et...
0: Non, tu
7: ne
0: dis pas sérieux.
7: Non, après je terminé. Après je me consacre à la télé un peu quand même. Hein.
0: Ah bah c'est bien.
7: Ouais, voilà. Non, après je vous lâche à la radio et après je vais vers la télé, quoi qu'il arrive. J'annonce directement comme ça à minuit 27, alors qu'on est en début de saison, à mon président directeur général, que quoi qu'il arrive, le 30 juin c'est terminé, j'arrête.
0: Max, t'es en train de te dévergonder là.
7: Non, et je tiens juste à préciser à mon patron que je ferai tout pour me faire licencier et non pas démissionner, puisque j'ai quand même 10 ans d'ancienneté, donc vous comprenez qu'il peut y avoir un joli chèque au départ et que je trouverais ça lamentable de la part de mon patron, au bout de 11 ans de bons et loyaux services pour la radio, que de repartir avec un chèque zéro alors que quand même.
0: Ouais.
7: Hein?
18: Bah, bon, oui.
7: Nous, qu'est-ce qu'on fait, nous?
18: Oui.
7: Parce que Manu, il voudrait bien prendre ta place, Manu.
18: Voilà.
7: Ah ouais, mais ça, y a pas de problème. Bah, tiens, je te le donne maintenant.
18: Non.
7: Ça vous dirait, non? Vous le voyez, lui, hein?
0: Pas du tout.
7: Hein? C'est la radio libre avec Billy Bull jusqu'à minuit à peine.
18: C'est un concept.
7: Allez, ce soir, faut que ça roule.
18: C'est béton.
7: Voilà, voilà. Bon, sérieusement, vous êtes quasiment arrivé devant la radio ou pas, là?
0: Ouais.
7: Bah, toi, tu pourras peut-être pas nous le dire, si tu vois un petit peu, tu connais bien Paris.
0: Non, c'est Arnaud.
7: D'accord, ok, très bien. C'est dommage, jusqu'avant on était à Neuilly.
0: Bah, je sais, oui, je sais.
7: Ça aurait pu être chaud, hein, mais maintenant on est rue Bayard, quoique c'est pas mal. Je pense que Sacha, ça doit bien mieux ce genre de quartier, hein. Je la vois bien traîner du côté de l'avenue Montaigne, parce que tu sais, il y a Kevin Klein, homme et femme.
0: Ah ouais.
7: Il y a, non? Christian Dior, les bijoux, Chanel. Non, pas du tout, c'est pas ton truc.
0: Non.
7: Ah bon, pas bien. Et toi, Marion?
17: Putain de bâtard.
2: Non, mais c'est pas trop vraiment le quartier. Là.
7: C'est pas trop ton quartier, très bien. Bon, toi, qu'est-ce que tu disais, mon petit Philippe?
0: Hein?
7: J'entendais Philippe gueuler, non, il me semblait dans
0: non,
7: le taxi.
0: Non, on a failli rentrer dans une voiture, c'est tout.
7: D'accord, donc il s'énervait, quoi.
0: Oui, il s'énervait.
7: Est-ce que Philippe conduit bien pour un chauffeur de taxi?
0: Oui.
7: Ah bon, d'accord, ok.
0: Non, mais ça va, oui.
7: Eh ben, c'est pas bon de mentir. On attend que vous arriviez. Vous êtes à quelle hauteur? Tu peux me le repasser, là? Vous êtes sur les champs?
0: Là, on est Avenue Hoche.
7: Avenue Hoche?
0: Oui.
7: Oh là là. Trace, Philippe, trace.
5: Attends, c'est ce que je fais depuis tout à l'heure.
6: Ouais, mais trace plus encore, alors trace plus encore. Fais vite.
5: Je pense ça demain ou deux avant d'arriver.
6: Bon, bah écoute, le temps de se mettre un petit disque, hein, de faire une petite pause. On va se mettre un extrait d'ailleurs carrément. Alors là, on va endormir tout le monde malgré cette ambiance fulgurante et ô combien sympathique. Un extrait de la compilation Balade Nocturne. Vous l'avez acheté, les filles, Marion et, ah, et Sacha.
8: J'attends que tu me l'offres.
6: Bah voilà, bah, je vais vous l'offrir, bien sûr, à toutes les deux. Vous ne l'avez pas acheté, ça vous serait même pas venu à l'esprit de l'acheter.
8: Non.
6: Vous n'êtes pas des amateurs de musique de qualité.
8: Non.
6: Non, pas du tout.
8: Si.
6: Vous aimez la merde ?
8: Oui.
6: D'accord. Très bien, très bien. Bah, j'allais dire une grosse connerie, mais je l'ai. Non. J'ai failli dire.
5: Ouais, bah oui.
8: Alors ?
6: J'ai failli dire une grosse connerie, mais je la dirai pas. Bon, Philippe a coupé, mais c'est pas grave, il devrait arriver dans les studios d'une minute à l'autre. Donc, un extrait de Balade Nocturne, la compilation, que je n'offrirai pas sur le standard, qui sera acheté, mais non pas à gagner. La Calasse, Maria de son prénom, avec la

0: du doigt, alors que Caroline est là. Bah, Caroline est là.
1: C'était pas son doigt. Hein.
0: Voilà. Bien, Philippe. Eh bien, je vois qu'on est entouré de gens qui écoutent des gens parler toute la soirée dans un micro, mais dès qu'il s'agit de parler dedans, il n'y a plus personne.
2: Bah si, je suis là.
0: Ah, bon, alors, quand
2: comment,
0: même.
2: Comment tu la trouves?
0: Bah, je sais pas. Fais voir. Ah oui, elle est mignonne. À quel âge? Quel âge tu as? Combien? 21 ans, je crois que c'était... Ah non, c'est ta sœur qui a 19 ans. Ah, ta sœur qui a 19 ans. Elle te ressemble aussi? Alors on va lui donner un micro quand même. Ce qui est quand même malheureux, c'est qu'on est dans un talk show et qu'on a deux pauvres petits micros. Mon petit Philippe, est-ce que tu pourras avoir la gentillesse d'aller nous chercher un micro dans le studio d'en face de notre ami Bob, afin qu'on puisse faire nous aussi de la radio? Merci d'avance. Voilà, Olivier de la production qui est là. Olivier, il se fait très timide. Je crois qu'il kiffe. Je crois qu'il kiffe sur ton physique.
3: Pour un micro,
0: elle ressemble j'ai rien dit. Non, non, non, hein. Quand même, tu ressembles à quelqu'un qui ne m'est pas inconnu, ma petite Caroline. Voilà, donc mais Caroline qui a un petit siège, hein, quand même. Hein, je ne la vois pas beaucoup, Philippe. Alors merci d'avance, hein. Ouais, par exemple. Mais là sur tes épaules,
2: alors,
0: peut-être
2: bah,
0: que
2: ce qu'il faut savoir, c'est qu'elle est quand même américaine.
0: On peut pas lui chercher un fauteuil. Quoi, putain, je te jure. Qui a dit putain, je te jure?
3: C'est Manu.
0: Non, c'est Manu, ouais. Putain, vous avez vu comment ils sont? Je leur demande un petit service. C'est bien, c'est que vous les voyez toutes les trois, vous avez vraiment l'impression... Il faudrait faire de la télé, quoi, en réalité. Parce qu'on fait venir trois personnes qui souhaitent nous venir, nous voir et qui vont dans les studios. On leur met des casques sur les oreilles, des micros devant la bouche. Et il n'y en a pas une qui parle. Si, quand même, Caroline, peut-être un petit mot. C'est qu'elles veulent toutes venir, elles nous appellent pour ça, et une fois qu'on les a en face de nous, il n'y a plus personne. Donc, qu'est-ce que vous voulez qu'on fasse? Qu'on gangbang? Vous attendez quoi, à la fin de l'émission? Pour qu'on discute ensemble, vous voulez pas parler devant tout le monde, c'est ça? Vous voulez... Non, mais il faut parler devant les micros, je vous assure que franchement, sinon on n'y arrivera pas. Non, mais c'est pas toi que je veux entendre.
2: Dans la voiture, hein.
0: Pardon? C'est pas toi que je veux entendre, Philippe. Je t'aime bien, hein. Je sais que t'as des gros seins et que tu fais presque du 90C aussi, mais malheureusement, Philippe, c'est pas toi. Tu fais du combien, du bide? Du 200D? Du 200D? Voilà.
2: Je fais du 88 kilos.
0: Combien? 88 seulement? C'est pas si quoi, bah non. Regarde-moi ça, regarde-moi cet athlète! Ah! Gymnast Club, attention! Ah, mais elle est mignonne comme tout, hein. On dirait une. Tu me fais penser un petit peu à une fan de groupe tel que les Blur ou Oasis. Je me trompe?
4: Non.
0: Ah, il faut parler devant ton micro, hein, t'entends?
4: Plutôt Jamiroquai.
0: Ah non, devant ton micro.
4: Plutôt Jamiroquai.
0: Voilà, mets-lui bien. Plutôt Jamiroquai, c'est vrai?
4: Oui.
0: Le dernier album, tu l'as écouté, tu l'as trouvé comment?
4: Moyen.
0: Voilà, on est bien d'accord.
4: Le troisième est mieux.
0: Oui, oui. Il faut être très amateur de morceaux très longs, très linéaires, très années 70, un petit peu barré. Hein. Barré, musicalement, un petit peu chiant, moi je dirais. Mais bon, hein, ça s'en engage que moi et ma petite Caroline. Bon, content d'être là, un petit commentaire également comme Marion et Sacha.
4: Je suis très content d'être ici.
0: Franchement, ça fait combien de temps que tu nous écoutes?
4: Bah, depuis que tu as commencé ton émission, en fait.
0: Depuis le début.
4: Début,
0: pas le début de la saison, on n'entend pas le 23 août, on parle
4: non,
0: bien
4: non,
0: de début,
4: non,
0: début,
4: depuis,
0: début.
4: Non, depuis
0: on a grandi ensemble.
4: Non,
0: parce que quelque part, t'avais quel âge? Moi j'ai commencé, c'est ma 7e saison, donc t'as 21, t'avais sur les coups de 15-16 ans, quoi.
4: Ouais.
0: Voilà, j'en avais 24. J'étais déjà bien vieux. Hein? Ouais, ok, très bien. Ouais, c'est impressionnant. Hein. La prochaine fois, je ferai venir des gens qui me détestent. Au moins, il y aura des choses à raconter parce qu'ils vont me regarder, ils vont me cracher à la gueule, ils vont me dire des insultes et au moins on aura. Mais c'est bien d'avoir une brochette de filles. C'est toujours bien. C'est vrai que ça doit être un peu. Je sais pas quoi dire. Je suis obligé de faire les questions et les réponses à leur place.
5: Écoute, j'ai une autre auditrice quand même.
0: Non.
2: il est parti, lui. Hein.
0: Tu veux repartir? Tu veux quoi? Bah, t'en prends le micro de notre amie Caroline le temps que. Qu'elle reprenne ses esprits. Alors, vas-y, Philippe, vas-y.
5: Attends, je rattrape le business.
0: Ah, ça, lui, c'est lui, il ferait de la radio, vous voyez. C'est ça, j'attends des femmes.
5: Bah oui.
0: Qui viennent dans le studio, c'est
5: quasi. Notre ami Laurence au téléphone.
0: Oui, qui est Laurence.
5: Tu as eu tout à l'heure.
2: Le chapeau.
5: Le chapeau.
0: Molo. Hein, je veux pas aller mettre le
5: Alors, Laurence, si tu nous écoutes, molo.
0: Laurence est une auditrice qui est passée ce soir sur l'antenne, que j'ai déjà eu l'occasion de rencontrer lors des Paris by Night. On est venu une fois chez elle, celle qui avait une vue sur la Tour Eiffel, toi qui suis, peut-être, tu vois pas, avec une petite maison tout à haut perché dans un appartement qu'on appelle tout bêtement une petite chambre de bonne tout en bois et voilà et elle a c'est quoi son truc, c'est qu'elle a fait des études où à la fin il y a une sorte de chapeau
5: il y a un chapeau, si tu mets la main dedans t'es obligé d'avoir une relation sexuelle
0: avec elle. Voilà, ce qui veut dire que voilà, il faut mettre, si il y a un homme qui met la main dans son chapeau quel qu'il soit, donc lui était Philippe avait très envie de mettre la main dedans,
5: non,
0: elle est obligée de, je vais pas déconner, elle est obligée de faire l'amour avec

0: le mec qui met la main dans le chapeau, quoi. Et elle veut que je mette la main dans le chapeau, quoi.
1: En clair.
0: Voilà, en clair.
1: Voilà.
0: Mais malheureusement, je suis plus attiré par les hommes
1: que bon.
0: Par les filles en ce moment, ma chère Laurence, et j'en suis désolé. Par contre, Philippe, le chauffeur de taxi, lui, est prêt à mettre tout le corps dans le chapeau.
1: Moi, je suis prêt à tout. Il n'y a pas de problème.
0: C'est pas difficile là, quand on a faim. C'est sûr. Ceci dit, elle est mignonne. Hein.
1: Elle est mignonne.
0: Tu l'aimes bien.
1: Je les aime toutes.
0: Ouais, bah voilà.
1: Il y a même son amie Sonia qui était avec nous.
0: Mm-hmm.
1: Que j'ai encore eu ce soir dans le taxi.
0: Ah, bah,
1: et
0: tiens.
1: Que je vais aller rechercher tout à l'heure.
0: Ouais, bah tiens, comme par hasard.
1: Eh bah,
0: ouais. Ah, il bosse beaucoup lui. Hein,
1: gangbang.
0: Ah, gangbang, ouais.
1: Alors, Manu.
0: Ah, bah, oh, bah oui, bah oui. Tu les avais pas vus. C'est bien, c'est que j'invite trois filles, finalement, je me retrouve à parler avec mon chauffeur de taxi. C'est bien, ça fait
1: écoute,
0: plaisir.
1: Qu'est-ce que tu veux, elles ont rien à dire. C'est...
0: Non, mais si, elles ont vraiment des choses. Je suis sûr qu'en plus, j'avais plein de choses à raconter. Je suis sûr qu'en plus, vous devez être intéressant. Je dis pas ça pour vous flatter, mais parce que je le pense sincèrement. Alors, il faut quoi, qu'on mette un disque et qu'on se mette à discuter hors antenne dans le canapé bleu dans lequel vous avez fumé une cigarette, c'est ça? Tu fumes, Caroline?
2: Oui.
0: Ah aussi, bah en trois mauvais points, les trois fument, quelle horreur. Vous buvez aussi de l'alcool, j'imagine, un petit peu pour faire la fête. Sacha, pas du tout?
2: Oui.
0: Marion, oui, ça se voit tout de suite, c'est même pas la peine. Et toi aussi, t'aimes bien boire un petit coup pour faire la fête, c'est ça? Voilà, voilà. Bon alors quels sont, allez on va vous quand même poser deux trois petites questions, on va voir si vous êtes capable de pouvoir y répondre, des questions à la con mais qui sont à la fois très compliquées et qui demandent de la réflexion. Quelle est votre qualité principale et votre défaut? Alors Caroline, ta qualité à toi ça serait quoi, à part ta poitrine?
2: Généreuse
0: en poitrine ou...
3: poitrine.
0: Non. Ah bah c'est pas toi qui t'es vendu tout à l'heure à l'antenne en disant que tu faisais du 90C, non?
2: Ah non, c'est pas moi.
0: C'est Marion.
4: Ah, je me suis pas vanté, t'as voulu en savoir.
0: Voilà, c'est toi. Ouais, bah, vous avez toutes les deux une très belle qualité. Voilà. Hein?
1: Ouais, je suis entièrement d'accord.
0: Oui, non.
1: Ah là.
0: Bon, ta qualité, Caroline.
2: Générosité et défaut susceptible.
0: Susceptible.
2: Ouais.
0: D'accord, donc t'es mal barré avec moi. Marion?
4: Tu cherches un peu mon prénom, là?
0: Oui, non, parce que tu sais, j'ai pas l'habitude entre tous les prénoms qui sont en face de moi, et puis de toute façon, il y a déjà longtemps que j'ai plus de cervelle et que j'ai plus du tout de mémoire. Je prends des cachets pour la mémoire. Hein.
4: Ah,
0: aussi. Tu vois. Eh oui.
4: Ah, pour le petit cachet.
0: Eh oui, oh, j'en prends plus d'un, ma chérie. J'en prends à peu près une quinzaine par jour pour être avec vous tous les jours.
3: Ça marche pas.
0: Et ça marche pas en plus, c'est vrai. Ça fait plus recette, ces médicaments. Ta qualité, c'est?
4: Alors, moi, ma qualité, je pense que. Bah, j'ai bon cœur, quoi.
0: Mm-hmm. Donc, bien.
4: J'aime bien partager et tout.
0: Bien.
4: Et mon mauvais caractère.
0: Non, je te taquille.
4: Ouais, mon défaut, c'est. J'ai hyper mauvais caractère et je m'énerve vraiment pour.
0: Pour un rien.
4: Pour un rien, ouais.
0: Ouais. D'accord, ok, très bien. Et alors, on va essayer d'arracher un mot à Sacha.
3: Ah bah.
0: Alors, quelle est ta qualité? Je peux répondre à sa pose.
5: Bourreux.
0: Et ton défaut?
5: Bourreux, c'est pas fou.
0: Ouais, Sacha, au moins je te fais rire, c'est déjà ça. Il paraît qu'on a fait 80% du boulot, c'est déjà pas mal. Bon, et sérieusement, quelle est ta qualité, si t'en as une, devant le micro, hein? Alors, faut allumer ton micro, vas-y, pardon. Vas-y.
4: J'avais éteint, carrément.
0: Ouais.
4: Je suis patiente.
0: Bien, ouais.
4: Et je m'énerve vite aussi, ouais.
0: Mmh. Ouais. C'est chiant, ça. Hein.
4: Trop vite, quoi.
0: Hein?
1: Alors attends, moi j'ai une chose à proposer.
0: Non, mais devant ton micro quand même. Alors devant un micro quand même.
1: J'ai une chose à proposer, faudrait qu'on les énerve. Bah, ouais. Qu'est-ce que ça donne?
0: Vas-y, monte ton zizi.
1: Ah bah non. Ah, là, non, j'en ai plus zizi, oui. C'est des raisons de 40 à la place.
0: Oh, comme c'est bien dit. Bon bah, je sais pas, vous avez une question à me poser, à nous poser, allez-y, profitez-en, parce qu'après on va rendre l'antenne, je pense qu'on va discuter avec nous, on va discuter entre nous tranquillement, sans faire partager tout ça à nos auditeurs, parce que je crois qu'on s'en sortira pas là, avec le micro allumé. Une question, Caroline? Bien.
4: Non, moi je voulais savoir, bah pareil,
0: Marion.
4: À ton avis, après moi je te dirai ce que j'en pense, à ton avis, ton...
0: On parle pas de...
4: Ton défaut. Ouais.
0: Mon défaut?
4: Ouais.
0: Je vous aime toutes. Je sais pas, moi, je suis incapable à répondre aux questions que je pose aux gens, non, je sais pas.
4: Donc la qualité, pareil?
0: Non, aucune non plus, non. Ça. Non, rien du tout. D'accord. Voilà. Je n'ai que des défauts.
4: Ouais. Non, moi je pense que t'es exigeant.
0: Ouais.
4: Avec les gens.
0: Ouais.
4: Mais que...
0: Parle devant ton micro, parle fort, tu n'entends pas.
4: Exigeant.
0: Non mais parle avec du coffre.
4: Tu es exigeant.
0: Voilà, bah par exemple, voilà, pour une grosse voix d'homme, ouais.
4: Non. Et je pense que t'as bon cœur, t'as bon.
0: Ah, tu te trompes.
4: Si parce que tu vois, tu fais une petite émission là où tu les gens, je trouve ça plutôt sympa.
0: Ça me gamme. Non mais 40 000 francs par mois quand même, ça a été marqué dans l'entrevue. Et voilà pourquoi je suis généreux. Voilà, c'est l'argent qui m'attire, c'est l'argent. Hein, Philippe? Petite question, Sacha.
4: Ça rejoint Marion parce que je voulais connaître en fait le leitmotiv quoi de cette séquence-là quoi. Le fait d'inviter principalement des jeunes femmes.
0: Parce que je l'ai dit en début d'année, alors c'est vrai que tout le monde n'écoute pas, j'ai décidé d'être un petit peu plus ouvert cette année, de donner la possibilité aux gens de venir nous voir, de nous rencontrer, de nous dire adieu aussi quelque part, de voir dans quelles conditions on travaille, et puis de pouvoir vous voir, parce que c'est vrai qu'à force de parler avec des gens et de ne jamais les voir, c'est vrai que j'en avais envie. Voilà.
4: Pourquoi t'es pas allé chercher des mecs?
0: Pourquoi je suis pas allé chercher des mecs? Ouais. Parce que je suis pas pédé, voilà, et que des mecs, j'en ai suffisamment dans les soirées techno, et que je préfère voir des nanas.
3: Et puis après, ils vous vendent, ils vous prostituent aussi.
0: Voilà, et après, non, après, je fais des notes avec des copains et qui travaillent sur des radios concurrentes, et je leur dis, voilà, j'en ai vu 2, 3, combien, 10 sur 20, 15 sur 20, 20 sur 20, 18 sur 20, voilà. Mais pourquoi des nanas? Je préfère les nanas, c'est tout. Quoique la dernière fois, il y a deux mecs qui sont venus dans les studios chanter, et voilà, et j'ai trouvé ça très sympathique. Mais c'est pas les mêmes rapports. C'est pas les mêmes rapports. J'aime bien les filles. Qu'est-ce que je vous dis? Oui, Sacha, t'allais dire un mot?
4: Vous êtes sérieux quand, en fait?
0: Dès qu'on va éteindre le micro, tu vois, on va complètement se transformer. Je sais pas quand est-ce qu'on est sérieux. Bon, on l'est, là. Hein. Moi, je suis sérieux. Mmh. Quand tu me demandes pourquoi ça, parce que j'aime bien les filles, je sais pas, je vous trouve jolie. Ouais, des fois, il y a des vilaines, hein. Des fois, on nous trouve vilains, hein. Des fois, il y en a qui nous trouvent vilains. Vous nous trouvez vilains? Vous avez le droit de le dire, ça nous dérangerait pas, moi
4: pas
0: je le comprendrais.
4: Tout.
0: Je suis là, hein, Caroline. Non,
4: tout.
0: Parce qu'elle regarde le plafond. Non, mais c'est vrai. Attention, parce que là, tu ressembles à Gérard en ce moment. Hein. Méfie-toi. Ah, Gérard a tendance, généralement, quand il s'élève ou quand il s'adresse à quelqu'un, à aller regarder. C'est-à-dire, c'est comme si je te parlais et je te tiens Gérard, puis c'est... Moi, je vais te dire une chose, tu vois, je vais te dire une chose, tu vois, puis il regarde pas devant lui, donc... On n'est pas vilain?
4: Non.
0: On n'est pas vilain?
4: Non.
0: Mais non, vous pouvez dire oui, vous pouvez être déçu, vous avez le droit. Attendez, nous on est, moi je suis très souvent déçu, donc je vois pas pourquoi vous vous priverez de le dire. Il y a aucune raison. Faut pas avoir peur, c'est pas parce qu'on est en face. Vous avez le droit d'être déçu. Je vous demande de l'être. L'êtes-vous?
4: Uh-huh.
0: Non mais tu peux, Sacha. Tu es déçu, Sacha. Tu es déçu.
4: Oui.
0: Oui, tu peux le dire. Pourquoi?
4: Non, je suis pas déçu. Non, je peux pas dire que je suis déçu, quoi. Je suis pas déçu. C'est cool.
0: C'est cool.
4: Non, mais je suis pas déçu.
0: Faut fumer les joints après, hein, Sacha.
4: Quoi,
0: franchement.
4: Fumer les joints, quel joint?
0: Bah t'es molle.
4: Mais non, je suis
0: mais
4: pas
0: si,
4: molle.
0: T'es molle.
4: Je profite.
0: Tu profites de quoi? De ce moment? Ouais. C'est un moment magnifique. Quatre vilains garçons dans un studio de radio qui parlent dans un micro. Hein.
1: Moi, je voudrais maintenant savoir.
0: Oui, beau gosse.
1: Ce qu'elle pense des deux vilains, là.
0: Ouais, qu'est-ce que vous pensez des deux vilains, alors?
4: Lesquels?
0: Bah, ouais, voilà. Ça répond à ta question. Voilà. Il y en a pas, apparemment. Alors, qu'est-ce que vous pensez du vilain?
1: Du petit gros, là-bas, là. Du petit gros, là-bas, avec sa casquette, là.
0: Oh, il est tout plein, les tatons, ils sont. Hein? N'est-il pas le plus mignon de cette équipe, finalement?
4: Ouais. C'est peut-être le plus attendrissant.
0: Petit nounours, voilà. Hein, avec un casque en argent.
3: Ouais.
0: Il a été gâté ce soir. Ça a été son petit cadeau de la soirée. Bon, en tout cas, merci encore d'avoir répondu présent à notre appel, d'être venu. Enfin, disons d'être venu, on est venu à votre rencontre. Mais ça nous a fait plaisir de vous avoir dans les studios. Et on aura l'occasion de remettre ça, bien entendu, peut-être la prochaine fois des garçons, puisque Marion me tendait la perche. Donc, attention, les homos, ça va gangbanger peut-être la prochaine fois. Ah bah attends. Attends. Peut-être qu'on fera venir des travelons, on va la faire en beauté cette année, cette émission.
1: Non, non. Alors, ben, attends, je vais faire un truc. J'en ai fil d'art ce soir, je vais te ramener, mon kiki. On va aller au Val Boulogne. Hein? Ouais, non, mais comme tu vas avec Gérard et Manu, hein, bah là, tu vas y aller avec moi.
3: D'accord.
1: Et moi, voilà. Je te paye la passe.
0: Bon, en tout cas, merci encore à tous. Merci Philippe, et surtout que tu vas faire le taxi pour amener ces trois charmantes demoiselles. Merci d'avance.
3: Et moi-même.
0: Ça fait du monde, hein. Ça va pas être simple, hein.
1: Ça va pas être simple.
0: En tous les cas, on se retrouve nous en ce qui nous concerne demain. On voulait rappeler pour une dernière fois une annonce qui se fait exclusivement, enfin en ce qui concerne la sélection sur le 0140 521 521. Demain, Bibi, la copine de Gérard, fera une simulation en direct. Et si vous êtes intéressé pour essayer de la détrôner, puisqu'elle dit être la meilleure dans ce genre de situation, vous pouvez être sélectionné sur le 0140 521 521. Voilà, Manu, il y a quelque chose à rajouter, non ?
6: Peut-être l'annonce pour le karaoké aussi.
0: Ah oui, également, comme on l'avait fait la fois d'avant. Si vous êtes intéressé, pareil, comme les d'un charmante demoiselle à venir dans les studios, homme ou garçon, peu importe, vous chantez avec la chanson de votre choix tant qu'à faire. Si on l'a en karaoké, avec les textes et tout qu'on récupérera sur internet, vous venez les chanter dans les studios. La seule difficulté, c'est qu'on vous mettra une demi-seconde de décalage dans le casque, ce qui est loin d'être facile pour chanter et fort amusant, surtout quand on est dans les studios. Donc pareil, si ça vous intéresse de venir chanter en direct dans les studios, 01 40 521 521. Un petit mot de conclusion, les filles.
2: Oui,
0: oui,
2: je suis très déçue que ma sœur ne soit pas venue avec moi ce soir.
0: D'accord, très bien, elle nous écoute en tous les cas.
2: C'est sûr.
0: Salope. Je parle pour ta sœur, bien sûr qu'il n'est pas venu. Marion, petite conclusion, un petit truc, ouais, un petit message à passer.
4: Je suis très contente d'être venue ici, puis quand ça me venu me chercher.
0: Ouais. D'accord, très bien. Ouais, j'ai l'impression que Sacha.
6: Pareil.
4: Non, pas pareil. Je vous remercie de votre accueil. Ouais.
0: Pas de problème. Ah, ouais. Toutes les trois célibataires.
4: Oui.
0: Ah non, c'est vrai, non, pas Marion. Toutes les deux célibataires.
4: Mm-hmm.
0: Bah voilà, les garçons, hein, si vous êtes intéressés, elles sont très jolies. Hein. Donc une sur Neuilly, une sur Paris, une d'une trentaine d'années, une jeune demoiselle, hein, qui recherche l'amour.
4: Ouais,
0: je sais pas. Enfin bref, on la gêne un peu. Hein. Voilà, donc on vous souhaite une bonne fin de soirée. Qui c'est qui accompagne cette nuit?
6: C'est Rousseau, je crois.
7: Non, hein
0: C'est pas Rousseau? Y a personne dans le studio d'en face ou si, y a quelqu'un?
7: Blondeau.
0: Oh, Blondeau! Oh, t'as pas allumé ton micro, c'est pas grave, ou je sais pas, t'as peut-être pas, voilà,
8: ouais.
0: Le studio.
8: Ouais, c'est bon, je suis là.
0: Ça va bien?
8: Ouais, et toi?
0: Oh, c'est bon, tu peux te calmer parce que vous avez un autre traitement de son, et là, on a l'impression que t'as une voix d'homme, j'ai l'impression que c'est pour un vilain puceau. Hein. Putain, il est temps que je m'adresse à la direction, tout particulièrement à la direction technique de Fun Radio, si vous pouviez me mettre des voix aussi graves que le studio d'à côté, ça serait grave bien. Hein.
8: Ok.
0: Oh putain, regarde-moi ça, on dirait un homme. Bon, c'est bon, allez, arrête, c'est bon.
8: Bon, à demain, Max.
0: Ouais. Oh,
8: À demain,
0: Phil Dard, ouais. À demain, ciao. À demain, 21h pour la Radio Libre, bien entendu. On vous souhaite une bonne fin de nuit. Et comme morceau, c'est. Attendez que je dise pas de bêtises. Oh, bah oui.
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10: Oui, allô?
11: Ah, Martine?
10: Oui.
11: Et Didier?
10: Ah, bonsoir Didier, ça va?
11: Bien, ben, je vous appelle avant l'émission, comme ça, pour discuter un petit peu.
10: Ah, d'accord.
11: Alors, comment ça va?
10: Bon, ça va très bien.
11: Bon, ça va bien, vous êtes tranquille, là?
10: Bah, je suis tranquille avec mon fils, comme ça, on peut faire ce qu'on veut, quoi.
11: Ah oui, comme ça, on fait la fête. On a fait la fête hier, hein, un peu, Martine.
10: Ouais, un peu trop, quoi.
11: Un peu trop, ça a été arrosé.
10: Ouais.
11: Bon, comment ça se passe pour ce week-end?
10: Attendez, ce week-end?
11: Ah, je veux dire, on essaie de se voir ou pas?
10: Ah bah oui, bien sûr.
11: Parce que qu'est-ce que vous m'avez préparé à dîner ce week-end si je viens?
10: Moi, je vais pas encore préparer. Hein.
11: Qu'est-ce que vous me proposez déjà, vous m'avez dit?
10: Bah, ce que vous voulez, je vous ai dit.
11: C'est quoi, c'est-à-dire?
10: Soit une langue de bœuf, ou avec la sauce madère, avec des pommes de terre autour.
11: Ouais.
10: Ça, c'est bon. Ou alors un bourguignon, ou alors un pot-au-feu, ou... Enfin, ce que vous voulez, quoi.
11: D'accord, parce que nous, je vous l'ai dit, on vient avec toute l'équipe de la radio. Donc, on a calculé, on est 19, hein.
10: Ah non, je pourrais pas.
11: Ah bon?
10: Pas 19, c'est pas possible.
11: Donc on vient tous, c'est promis, c'est bien. On vient, on arrive vers 14h, on s'est arrangé pour les horaires. Et vous embêtez pas, on va dormir à l'hôtel. Et puis pour certains, on est comme...
10: Ah bon, non!
11: On dort 8 dans une caravane et les autres dans les hôtels. On va pas vous embêter chez vous. Apparemment, Anthony, il a dit que ça vous embêterait énormément.
10: Oh non, pas du tout, moi, non. Moi, j'adore les gens, moi.
11: Oui, bah écoutez, on peut pas dormir chez vous. Hein.
10: Ah bon?
11: Non, bah, surtout qu'on a les chiens et tout, c'est compliqué.
10: Bah, au fait... On remettra la table... Excusez-moi, je parle à mon fils. On peut mettre la table de pied dehors.
12: Ah oui,
10: mais par contre, c'est des chaises qui nous manquera.
12: On va en trouver.
11: Bon, ça se passe comment? Qu'est-ce que vous disiez, là, à votre fils?
10: Non, je lui dis, bon, ben, on va rallonger la table pied dehors.
11: Oui. Ah, vous mettez une rallonge carrément dehors? On va manger dehors?
10: Ben non, non.
11: Oh, parce qu'on va geler les couilles, hein.
10: Bah oui, exactement.
11: Ah bah oui, là, non,
10: ça,
11: non, non.
10: Sûr.
11: Ah bah oui, non, là, faut pas déconner, non. Parce que votre fils, il y a votre fils Anthony qui m'a dit qu'apparemment vous aviez un grand jardin, vous alliez mettre une énorme tente et qu'on allait manger dehors et tout ça.
10: Oui, il dit que des conneries.
11: Oh non, mais ouais, mais moi j'avais prévu ça, alors moi j'ai prévenu tous les collègues comme qu'on allait manger dehors.
10: Dehors?
11: Mais oui, c'est ce que vous avez
10: dit. On va se geler les couilles.
11: Mais pareil, vous avez l'habitude d'organiser des fêtes au mois d'hiver. Et que vous mettez des tentes et tout, qu'il y a du chauffage. Merde, qu'est-ce que vous nous racontez? C'est des conneries ou quoi? On arrive vendredi soir, là, ce week-end, et on repart lundi. On reste 3 jours chez vous.
10: Oh, ce sera génial.
11: Bah oui, bien sûr. Mais là, je vais vous assurer, il va falloir faire un bourguignon gigantesque. Hein.
10: Il va falloir combien de kilos, dites-moi?
11: Bah, je sais pas, moi. Je pense qu'il faut bien 10 kilos.
10: 10 kilos de bourguignon?
11: Enfin, minimum, hein.
10: Punaise. Où est-ce que je vais trouver ça? Moi, j'ai pas de voiture, j'ai pas de permis. Et en plus, je suis loin des magasins.
11: Mais il m'a dit que vous... Ah, moi, je comprends plus rien. On m'a dit que vous faisiez un barbecue dehors dans une tente chauffée.
10: Oh non, ils se sont foutus de ma gueule.
11: C'est ce que dit Gérard. Écoutez, demandez-lui, c'est ce qu'il a dit.
10: T'as dit ça?
7: Bah oui, j'ai dit ça, mais bon, on va s'arranger.
11: Qu'est-ce qu'il dit?
10: Oh non, c'est pas vrai. Il est vrai. C'est vraiment un menteur.
11: Ah ouais, mais moi je suis désolé, moi j'annule. Hein. Qu'est-ce que je vous dis?
10: C'est ta faute. Hein.
11: Alors ça, si j'annule, c'est vraiment sur le dos de votre fils. Hein.
10: Bah oui, mais il est vraiment. C'est vraiment un menteur. Hein.
11: Ah mais moi j'avais tout prévu et tout.
10: Moi aussi.
11: Et vous voulez faire quoi? Vous voulez profiter de ma notoriété pour dire qu'après, oui, j'ai invité du monde à dîner chez moi. Didier est venu manger à la maison?
10: Ah non, moi c'est pas pour ça. Hein. Mais je vous dis, mais c'est ce que j'ai dit à mon mari et à mes enfants, que ce sera le président de la République ou vous, hein, j'aurai à dire merde, eh ben je vous dirai merde.
11: Ah vous me dites merde?
10: Ben non.
11: Ah bah écoutez, alors là dans ces cas-là, moi je vais raccrocher, ça sert à rien, je crois qu'on est en train de perdre notre
10: pas
11: temps.
10: Pas à vous, pas.
11: Ah, bah, écoutez, moi aussi je vous emmerde. Hein.
10: Non mais.
11: Bah, attendez, là vous êtes en train de monter sur vos gros chevaux, c'est
10: non,
11: quoi ce bordel?
10: Écoutez, alors, non mais j'ai une table dehors, donc je vais la mettre à côté.
11: Oh, et pas question, on mange dehors, moi c'est ce qui était prévu, j'ai annoncé ça à tout le monde.
10: On mange dehors?
11: Bah oui.
10: D'un temps comme ça?
11: Mais il vous a dit que vous aviez une tente qui était chauffée. Non, moi je comprends plus rien, écoutez, vous avez qu'à voir avec Gérard, oh, merde, non, gueulez
10: c'est
11: un
10: Gérard
11: peu.
10: Gérard qui fait le con.
11: Bah mais dites-lui quoi, merde.
10: Non,
11: moi, je suis
10: Gérard,
11: une...
10: écoute, pourquoi t'as dit ça?
11: Didier veut des excuses, Martine.
10: Bah c'est pas à moi de m'excuser quand même.
11: Oh, bah c'est à qui alors?
10: Bah c'est à Gérard.
11: Bah c'est
10: il
11: votre
10: a dit
11: fils.
10: Qu'il avait une... Mais, de toute façon ça n'existe pas les tentes qui chauffent. Hein.
11: Bon bah je raccroche. Apparemment vous avez pas envie de nous inviter.
10: Bah si.
11: C'est connerie, vous vous foutez de nous.
10: Mais non.
11: Mais si, je suis désolé Martine, je suis désolé, merde, on fait tout pour quoi. Vous m'avez dit de venir avec du monde, je viens avec 19 personnes, vous m'avez demandé de ne pas venir dormir chez vous, je loue des caravanes. Vous m'avez
10: écoutez,
11: dit de venir...
10: écoutez, Didier, bon, on a deux chambres ce week-end.
11: On est 19, on va pas dormir à 18 dans chaque chambre.
10: Je sais pas où vous me mettre, moi.
11: Réfléchissez bien, on peut pas en faire, bon, alors, par exemple.
10: Bon, bah, il y a des matelas.
11: Enfin, on peut en faire dormir 4 par chambre, ça fait 8.
10: Ah non, pas...
11: 2 dans le salon, 4 dans le salon.
10: Ah oui, c'est vrai. J'ai comment un canapé qui fait lit.
11: Un clac-clac?
10: Non, c'est Gérard qui a un clac-clac.
11: Non, c'est un clac-clac, un clac-clac.
10: Oui.
11: Donc on peut mettre combien dedans? 6 personnes?
10: Bah 2.
11: Bon, on en mettra 6, quoi. On va tasser un peu. Les chiens, on les met où dehors, dans le garage?
10: Oui, dans le garage, il y a même des couvertures pour les bêtes.
11: D'accord. Couverture à bête, ça c'est bon, j'en prends note. Et donc il reste encore 7 ou 8 personnes, on fait quoi? Dans la caravane? La caravane, on la met où? On peut la mettre devant ou il y a...
10: Dans le jardin.
11: Dans le jardin, d'accord.
13: Merde, alors!
11: Je n'entends plus, là!
10: Ah, moi je vous entends.
11: Non, mais moi je... Allô?
10: Oui?
11: Oh, elle a raccroché, elle fait chier.
10: Mais non!
11: Oh, pourquoi elle fait ça? Vous voyez comment elle est, de mauvaise foi, cette dame?
10: Mais j'ai pas raccroché!
11: Allô?
10: Oui?
11: Oh là là, allô? J'entends plus rien!
10: Moi je vous entends.
11: C'est encore son fils qui doit s'amuser avec son téléphone ou qui s'amuse avec les fils, c'est pas possible, j'entends plus rien. Pourquoi la raccrocher? Ça me fait chier celle-là. Hein. Elle se prend tout permis, elle me raccroche au nez, elle me donne des rendez-vous, elle les annule. Elle aime pas les bêtes cette dame. C'est pas possible. On fait pas dormir des chiens dans des garages.
10: J'ai tout entendu ce que vous avez dit.
11: Et en plus, elle nous ferait dormir dehors en plus, hein. C'est grave cette dame. Hein.
10: Non mais écoutez...
11: Je vais la rappeler, hein, je vais lui dire. Ça, je vais la rappeler, je vais lui dire tout de suite. Hein. Bon, bah, arrête qu'elle me prend pour un con. Hein. Allô? Ah, ça y est, allô?
10: J'ai entendu tout ce que vous avez dit.
11: J'ai rien dit, moi.
10: Si, vous avez dit que vous me faisiez... Que je vous faisais chier.
11: Quoi?
10: Que je vous emmerdais.
11: J'ai rien dit du tout.
10: Si. J'ai entendu tout ce que vous avez
11: ça,
10: dit.
11: Ça, vous m'avez raccroché au nez.
10: Mais non, j'avais pas raccroché en plus.
11: Ah si, vous m'aviez raccroché au nez.
10: Mais non.
11: Écoutez, merde.
10: J'ai entendu tout ce que vous avez
11: mais
10: dit.
11: Mais j'ai rien dit.
10: Sur moi.
11: J'ai rien dit.
10: Mais si.
11: Ne quittez pas, hein, je vous mets en attente. Hein.
10: D'accord.
11: Et en plus, elle dit qu'elle a entendu, tu vois, comment elle est menteuse, cette dame.
10: Bah, je suis pas une menteuse, hein.
11: C'est grave, hein, quand même, hein, comment elle est. Hein, qu'est-ce que je lui dis? Ah bah ouais, ça je vais lui dire, de toute façon, j'annule, hein, ce week-end. De toute façon, elle nous fera pas le bourguignon. Elle nous le fera jamais. Je suis sûr.
10: Ah bon?
11: Son fils Anthony, je l'ai eu au téléphone cet après-midi, il m'a dit qu'apparemment elle savait pas faire la cuisine, qu'elle savait à peine faire les frites.
10: Oh putain!
11: Là, ouais, pas qu'elle savait à peine faire les frites.
10: Qu'est-ce que c'est que ce bordel? Oh non, c'est pas vrai.
11: Vraiment, je crois qu'elle se fout de nous.
10: Non, je crois qu'il se fout de ma gueule, hein.
11: Je me demande pas si son fils Gérard, il est de complice avec elle aussi. Ils vont nous donner une fausse adresse et on va se pointer là-bas, il n'y aura rien. Il n'y aura personne, c'est sûr. Je vais la reprendre, là. Je vais lui reparler. Allô?
10: Oui.
11: Oui, bon, on fait comment pour ce week-end?
10: Bah, vous venez.
11: Ouais, pour la bouffe, qu'est-ce que vous nous faites?
10: Vous nous, bah, vous, avez pas... vous dites, si vous voulez un bourguignon ou une langue de bœuf, ou je sais pas quoi, moi, comme vous voulez.
11: Moi, j'ai entendu dire que vous étiez pas très bonne en cuisine.
10: Ah bon? Bon, c'est peut-être vrai.
11: Ouais, c'est Anthony qui nous a dit ça.
10: Après tout, je m'en fous, moi, de ce qu'ils disent.
11: Ah bon, quittez pas, hein. Je vais parler à un de mes collègues. Ne okay. quittez pas.
10: Et Gérard, mon verre, s'il te plaît.
11: Vous entendez la musique quand je vous la mets, là?
10: Non, non, j'ai pas entendu de musique. Vous m'avez dit, je vous mets en attente et vous étiez en train de parler à votre collègue.
11: Mais pas du tout.
10: Que vous m'avez dit, que vous lui avez dit. Elle va nous dire qu'elle va faire à manger, elle va pas le faire, elle sait pas faire la cuisine et puis c'est une profiteuse.
11: Moi j'annule ce week-end. Hein.
10: Mais non, faut pas annuler.
11: Bon écoutez, je vais réfléchir avec mes collègues.
10: Est-ce que vous préférez une langue de bœuf ou un bourguignon? Ou alors un pot-au-feu?
11: Écoutez, je vais réfléchir avec mes collègues et puis je vous rappelle.
10: D'accord.
11: Je vous embrasse.
10: Bon ben, à tout à l'heure, bisous.
14: Excusez-moi.
15: Oui, monsieur.
14: Oui, bonsoir. Je suis venu, enfin je vous ai appelé cet après-midi, parce que je suis fidèle de Fun Radio.
15: Oui.
14: Et je viens, en fait je viens voir Jacques Chirac pour son anniversaire et j'avais un certain Gilbert, c'est vous?
15: Oui, c'est moi.
14: Oui. Est-ce qu'il est possible de rentrer dans l'Elysée ce soir? Parce que j'ai un gâteau d'anniversaire pour Jacques et un cadeau.
15: Comme c'est juste un petit appel à faire.
14: Oui. D'accord, merci monsieur. Merci.
11: Bon, il va. Bon alors, ouais, ça a l'air de le faire.
14: Il va appeler, donc normalement, après c'est bon, il va me faire rentrer.
11: Ah, c'est chaud là, hein?
14: Ah, 22h12 en
11: fait. Alors, normalement, ça m'étonnerait que ça puisse le faire. Ça serait extraordinaire. Ça serait une première mondiale si on arrivait à parler avec le président pour lui souhaiter un bon anniversaire sur une radio.
14: Attends.
11: Je crois que ça s'est jamais fait au monde. Hein. Jamais.
14: En attendant, je vais vous faire une petite blague parce que j'ai prévu des petites blagues.
11: Ouais.
14: Vous savez pourquoi les blondes, elles mettent des bouteilles vides dans le réfrigérateur?
11: Non, vas-y.
14: C'est pour les invités qui n'ont pas soif.
11: D'accord. Mais là, t'es en train de piquer les blagues d'Enrico Mic, là. Hein.
14: Ah, mais non, il en a plein, Enrico.
11: T'as de la chance ce soir,
14: Enrico. Oui. Ah, bah, c'est bon. Il va me faire rentrer.
11: Putain, tu rentres à l'Elysée.
14: Ouais, il va me faire rentrer.
11: Ça commence déjà chaud.
14: Bon, alors attends, parce que là, en fait, je suis devant la grande veille. Oh putain, ils ouvrent la grande veille.
11: Oh putain, la royale. C'est chaud là. Attends, c'est la même que Fort Bayard ou quoi?
14: Non, mais tu sais, c'est les grandes grilles noires.
11: Ah, c'est les grandes grilles.
14: Oui, je suis. Donc là, en fait, on est dans l'immense cour là. Tu sais qu'on voit généralement la télé.
11: Putain, mais il y a des bagnoles, non?
14: Non, c'est la cour où ils gardent généralement. Tu sais, quand il y a un conseil ou je sais pas quoi.
11: Mais attends, ce soir, il fait son birthday. Il est dans Paris, dans un.
14: Je sais pas. Il m'a dit venez rentrer. On va voir. Il est peut-être là. Je sais pas. Donc on marche. Alors. C'était la porte du hall là.
11: Oh là là, ça craint ça pour l'Elysée, ça craint. Hein.
14: Je vous suis toujours.
15: Oui. Juste.
14: Je vous suis parce que moi je sais pas où c'est. Hein.
11: Ok.
14: Donc.
15: Sonner à la porte.
14: Il y a une porte. D'accord.
11: Je rappelle au passage que Fildar, ce soir son défi, enfin c'est plus que pas un défi, c'est un plaisir. Hein. Offrir un gâteau et un cadeau à notre président de la République, Jacques Chirac, il est à l'Elysée et apparemment.
15: Fildar pour vous. Attention.
14: Je veux pas rentrer là.
15: Allez-y.
14: Oh putain, je vais voir.
11: Tu vas voir Jacques Chirac direct?
14: Non, j'attends, je suis dans un petit couloir, là, c'est la serveuse, enfin, pas la serveuse, comment on dit, la gouvernante qui est venue m'ouvrir.
11: Ouais.
14: Donc là, elle est partie voir, elle est partie le prévenir. Ça va, Marco?
15: Je suis grave intimidé, moi.
14: Alors, il est grave intimidé, Marco.
11: Il est intimidé d'être ouais.
16: J'espère qu'il a pas mis son pull, hein.
14: Non, il a mis son blouson. Attends, tu viens arriver avec son pull,
16: c'est la honte.
14: Son pull de Kosovar, là.
11: Non, il fallait mettre
15: un pull. Quand même.
14: Ouais, je sais, ouais.
11: Fildar, putain, ouais. C'est con, vous auriez dû le prévenir avant, on aurait mis des casquettes et des coupes en fun.
14: Bah ouais, mais bon.
11: Oh là, putain.
14: Attends, je t'ai pas dit ce que c'était le cadeau.
11: J'espère que tu vas pas lui offrir un sac banane.
14: Un pack fun. Un pack fun.
11: C'est vrai?
14: Ah.
11: Putain, il va être content.
14: Excusez-moi. Ah, il faut que je suive la dame. Bon, on va y aller là.
11: On y va. Oh là là là là là là.
14: Je vais écouter mon cœur un peu.
11: Ah bah attends, mais je rate ta place, je stresse pour toi, tu te rends compte?
14: Écoutez mon cœur.
11: Dans l'émission du Star System, le président de la République va peut-être recevoir en direct un cadeau de la part de l'équipe d'une émission. C'est extraordinaire.
14: Je rentre. Bonsoir monsieur le président, je sais pas comment vous appelez. Joyeux anniversaire. Là, je suis tout intimidé.
11: Ah non, mais on l'est aussi, hein. Oh là là. Je pense qu'on peut... Attends, excuse-moi, j'éternue. On peut pas lui parler, je pense.
14: Je sais pas, attends, je sais pas quoi dire, je suis comme un con.
16: Que de stress. Elle nous fait pas honte, Phil.
11: Phil, on va te laisser, hein.
14: Non, me laissez pas. Attendez, monsieur Chirac, excusez-moi, mais c'est l'émotion, je suis un peu ému de vous voir, donc je suis venu avec des potes, on va vous chanter quand même un joyeux anniversaire rapidement. Joyeux anniversaire.

0: Merci, monsieur Fielda.
1: Oui, bah, qui continue. Qu'est-ce qui se passe?
2: Non, mais il peut être intimidé par Fielda. Hein.
1: Ah non, quand même pas. Bah, attends, c'est le président.
0: Excusez-moi. Je tenais à vous remercier au nom de la France pour cette petite surprise.
1: D'accord.
3: Il n'y a pas de mal, hein, monsieur le président. C'est tout à mon honneur d'être avec vous ce soir.
0: J'aimerais quand même vous faire un petit cadeau pour cette venue à l'Élysée.
1: Oh là là là là là là.
3: Oh là là, je sais pas si je dois.
1: Dis-lui, bah oui, oui, oui.
3: Je sais pas si je dois accepter, monsieur le président.
1: Prends-le.
3: Parce que j'en ai aussi un pour vous, monsieur le président. Comme c'est votre anniversaire, pour vos 68 ans, je vous ai quand même amené un
1: cadeau. Enfin, lui, dis-lui que t'es fun. Glisse pas le mot fun.
3: Donc, fun radio, bien sûr. Donc, c'est un cadeau fun radio. Donc, voilà, si vous voulez bien l'ouvrir.
0: C'est avec plaisir. Qu'est-ce donc?
1: Ah là là là là là là là là.
0: Oh, qu'est-ce que c'est que ce magnifique couvent?
1: C'est un coupe-vent fun radio.
3: Ouais, oh là c'est un coupe-vent fun radio et vous verrez à l'intérieur aussi, il y a une casquette, il y a des stylos.
1: Briquet, il y a un briquet.
3: Il y a un briquet, je ne sais pas si vous fumez, mais vous pouvez toujours allumer votre feu de cheminée.
0: Ah, c'est très gentil de votre part.
1: Il y a la grille de fun aussi, si vous écoutez avec les fréquences en France.
3: Ouais, hein. Voilà, je vous ai amené aussi le listing de toutes les fréquences de fun radio. Enfin, franchement, il y a tout ce que vous voulez. Juste avant, monsieur le président, de vous laisser, je peux vous demander de faire une photo? Enfin, mon ami Marco qui est avec moi, il veut faire une photo de nous deux.
0: Avec plaisir.
1: Ah là là, génial.
3: Oh là là là là là, attends, je me prépare, je vais me
4: mettre. Mettez-vous dans le cadre.
3: Oui, bah oui, attends. Voilà, on est prêt. Oh, souriez, monsieur le président. Encore une, mais on sait jamais, Marco, encore une.
1: Génial.
3: Merci, monsieur le président. Ah, bien,
1: c'est possible ou pas? Non, je sais pas s'il peut, parce qu'il doit être très pressé, à mon avis. Il peut pas faire PSG, là, parce que bon, c'est pas bien en ce moment, mais c'est pas faisable, si.
3: Je vais lui demander.
1: Ouais, allez, vas-y.
3: Excusez-moi, monsieur le président, est-ce qu'il vous est possible, parce qu'en fait, je suis en direct à la radio en même temps avec Max, que vous me fassiez, vous savez, comme font les guignols, ils vous imitent un peu, ils font PSG, c'est possible ou pas?
0: C'est bien pour vous faire plaisir. Attention.
3: PSG. Bah, merci beaucoup, monsieur le président.
1: Oh là là, merci, le président de la République française. Je pense que Fielda va te raccompagner dehors, j'imagine.
3: Oui, bah je. Oui.
1: T'es déjà sur le chemin.
3: Bah, je pense que la gouvernante, oui, elle va me. Merci, au revoir, monsieur le président. Au revoir, monsieur Fielda. Au revoir.
1: Oh là là, extraordinaire.
3: Donc on va sortir.
5: À peine à 350 bornes de Nancy. Alors.
6: Ouais,
5: c'est dans la région. Hein. On va pas s'emmerder, on va pas chipoter pour 300-400 bornes. Hein. Bon, alors, peut-être plus, peut-être même. Stéphane,
6: oui.
5: On rappelle que j'ai appelé ta mère à deux reprises, 41 ans, Florence.
6: Trois reprises.
5: Je me suis fait passer pour un de tes potes,
6: Alain.
5: Comme quoi j'étais tombé amoureux d'elle.
6: Oui.
5: Et elle se tâte pour avoir un rendez-vous, mais d'après toi, d'après les renseignements...
6: Ce serait tout good.
5: Ce week-end, donc, tu l'as un petit peu rencardé sur ces fameux coups de fil.
6: Oui.
5: Et qu'est-ce qu'elle t'en a dit?
6: Ben, elle m'en a dit qu'elle va tout réfléchir ce week-end. Et qu'elle donnera la réponse ce soir.
5: D'accord,
6: mais c'est positif. Hein.
5: Mais tu l'as un peu chauffé pour aller pour qu'elle. Si elle me dit oui là, je lui donne un rendez-vous et basta. Ou à la fin, je lui dis que c'est vraiment une connerie de la part de son fils.
6: Bah, ce qu'il faudrait faire en fait, bon, c'est bon, lui donner le rendez-vous et qu'elle y aille.
5: Mm-hmm.
6: Et après que tu la rappelles plus un autre jour.
5: Le lendemain pour lui dire que finalement j'ai posé, d'accord, ok, ouais, d'accord, ok. Que finalement j'ai dit putain, je t'ai vu de loin. Finalement, t'es pas terrible, hein.
6: Non, c'est ça, la casserait ça.
5: Hein?
6: Ça serait méchant.
5: Non, ça serait méchant, ouais. Alors on y va, c'est parti, on appelle ta rhum. Pardon.
6: Ma rhum, ouais.
5: Ta mère, pardon.
6: C'est super. Parti.
5: Oh là là, ça déconne à plein tube. Je vous demande de l'applaudir. On l'applaudit bien fort, Stéphane. Oui, bah au lieu de faire ton kékouze, t'as entendu que ça sonnait, t'as entendu le tut. Ça sonnait occupé, Stéphane.
6: Ah oui, faut que je te dise, Max.
5: Oui.
6: Ma mère, elle trouve aussi un peu louche quand même que quand t'appelles, ça soit occupé chez moi.
5: Que quand?
6: Que quand tu appelles chez elle,
5: oui,
6: ça soit occupé chez moi.
5: Au pire des cas, on peut raccrocher, hein.
6: Ouais.
5: Non, mais de toute façon, elle peut pas vérifier chez toi, puisqu'elle est au téléphone avec moi, de toute façon,
6: ouais,
5: aussi. Donc, elle a deux téléphones?
6: Non, elle en a qu'un seul.
5: Alors, comment elle a pu vérifier que ça s'en est occupé chez toi, alors qu'elle est en ligne avec moi, sachant qu'elle a pas un deuxième téléphone pour t'appeler en même temps?
6: Non, c'est qu'elle l'a essayé de me joindre après. Et moi, j'étais toujours en
5: antenne. Ah oui, t'étais toujours à l'antenne avec moi.
6: Ouais.
5: D'accord, mais ce qu'on fera tout à l'heure, par contre, c'est qu'une fois qu'on aura terminé avec elle, tout de suite, on raccroche avec toi.
6: Ok.
5: D'accord, ok, quitte à te rappeler 20 minutes un peu plus tard.
6: Ok.
5: Ok, bon, bah là, ça s'en est occupé. Ok.
6: Ok.
5: Ok. Et là, on va accueillir en attendant Anna, 18 ans de Paris, qui est plutôt en pleine forme. Salut Anna.
7: Salut Max.
5: A-N-A ou A-2-N-A?
7: A-N-A, en
5: d'accord,
7: fait.
5: Ok.
7: Très bien.
5: Ok. Ça va Anna?
7: Ça va très bien et toi?
5: Bah ouais, ça va plutôt pas mal. Hein. Un jour férié, tranquille, payé double, j'ai pas de problème. Ça va plutôt pas mal. Bon, là, Anna, très sérieusement, qu'est-ce qui t'amène?
7: Alors, ce qui m'amène, c'est que je voudrais pousser un gros coup de gueule contre les mecs qui ne se bougent pas et qui n'osent pas se déclarer.
5: Pousse, bébé, pousse. Oui, parce que les déclarations d'impôts, c'est passé. Hein. Là, vous êtes en... C'est ça?
7: Mais tout à fait, d'accord.
5: D'accord.
7: Donc, bon, que ce soit dans les soirées, tu vois, alors, bon, ça a l'air d'aller bien, ils te regardent... tu sens que le courant passe pas mal, mais il ne vient pas te parler. Tu vois,
5: parce qu'ils sont tétanisés, c'est le cas de Miguel qui nous a parlé hier quand samedi il était à la soirée à Bercy. Il a dit qu'à un moment donné, lui, il va brancher toutes les filles. Puis à un moment donné, il y a vraiment une fille qui ne l'a plus physiquement. Il l'a regardée, il me dit c'est impossible d'aller la voir. Et là, c'est là qu'il devient hyper timide et il attend que cette fille-là fasse le premier pas. Et comme elle apparemment avait l'air d'être aussi timide que lui, bah, finalement, bah, ils se sont pas parlé. Quoi. C'est ce qui peut arriver, bah, c'est ce qui t'arrive peut-être. T'as peut-être la chance de plaire à des garçons qui te plaisent aussi, mais comme toi, t'attends qu'il fasse le premier pas, et comme lui, il est très timide et qu'il n'ose pas le faire, et bah, personne ne le fait.
7: Bah oui, mais ça, c'est la merde.
5: Hein. Bah, mais moi, c'est ce que je fais aussi, tu vois. Moi aussi, je te mettrais dans la même merde que ça, tu vois. Bah non, mais c'est vrai, moi, j'ai du mal à aller vers les filles. Beaucoup de difficultés.
7: Mais alors, qu'est-ce qu'il faut faire?
5: Parce que même moi, personnellement, même quand une fille, je la regarde et qu'elle me sourit, je me dis, tiens, je peux lui plaire. Je suis persuadé que si je vais aller la voir, de toute façon, je vais me prendre une veste, donc je me dis, autant pas la prendre.
7: Mais il ne faut pas, parce que dès le départ, si elle te regarde,
5: oui.
7: Si tu sens qu'il y a quelque chose qui marche,
5: ouais.
7: Faut aller la voir.
5: Ouais, mais bon, tu comprends.
7: Tu vois, toi, c'est dans le feeling.
5: Tu sais, j'ai un bec de lièvre, j'ai un œil qui joue billard et l'autre qui compte les points.
7: Non, non,
5: pas toujours
7: non,
5: facile
7: pas...
5: pour moi, je te jure, c'est pas évident, hein.
7: Mais oui, mais il faut remédier à tout ça. Hein.
5: Ouais, mais bon, là je suis à l'aise que j'arrive à parler normalement, mais dès que je suis dans la vie privée, c'est différent. Hein. Je parle comme ça. Bonsoir, ça va? Bon, alors comment tu peux boire un verre? Bon, d'accord, qu'est-ce que tu veux boire?
7: Un whisky coca pour moi.
5: Ok, très bien, tu ne bouges pas, je vais dans un instant. Tu veux t'asseoir?
7: Pas de problème.
5: Très bien, on a une table qui est juste là-bas, hein, d'accord? Okay, si tu veux y aller, d'accord, ok. Bonsoir madame, excusez-moi de vous déranger, est-ce que c'est possible d'avoir deux whisky coca s'il vous plaît? Donc un sans whisky, merci beaucoup madame.
7: Voilà.
5: Voilà Anna, voilà ton whisky coca.
7: Merci.
5: Tu fais quoi dans la vie?
7: Je suis étudiante.
5: Ouh, je peux savoir quoi exactement?
7: Eh ben, pour l'instant je suis qu'au lycée puisque je suis en terminale.
5: Ah, excuse-moi de t'avoir dérangé, je te souhaite une bonne fin de soirée, amuse-toi bien. Je te rappelle qu'il y a un coin où on peut encore jouer à la pâte à modeler au bidibule.
7: Okay,
5: également, on peut faire des châteaux de sable, il y a un petit peu de sable là-bas dans le coin.
7: Ok, ça me rassure alors.
5: Voilà, Anna, donc est-ce que récemment, tu as eu cette fameuse expérience où il y avait un garçon qui te plaisait, il t'a regardé, il n'est pas venu vers toi et t'as été très déçu?
7: Mais oui.
5: Oui, mais alors dans ces cas-là, on peut te renvoyer l'ascenseur parce que Si toi t'as été déçu de ce comportement, pourquoi toi tu ne l'as pas fait parce que tu voyais qu'il ne le faisait pas?
7: Mais parce que moi aussi quelque part je suis coincé du cul.
5: Ah bah voilà, alors donc il faut pas non plus jeter la pierre à ceux qui ne le sont parce que tu l'es toi-même. Sinon tu te jettes une pierre à toi-même et c'est pas bon.
7: Mais oui, mais vous êtes des mecs. Vous avez
5: mais toi
7: des
5: tu te dévisages. Tu te dévisages. Mais en... T'abîmes ton visage. Tu te jettes une pierre à toi.
7: D'accord.
5: Toi.
7: Ok.
5: Toi. Non mais c'est vrai quoi, Anne.
7: Ah
5: non,
7: bah...
5: mais, non mais c'est vrai quoi.
7: Ouais.
5: Tu veux qu'on fasse, par exemple, le plan... Attends.
7: Je ne quitte pas.
5: Hein?
7: Je ne quitte pas.
5: Ah bah non. Ouais.
7: Ce serait dommage.
5: J'ai trop besoin de toi.
7: Ouais, moi aussi.
5: J'ai besoin de toi. Attends. Je fais des petits essais, là, des petites marioles. 1, 2, 1, 2, 1, 1, 1, 2. Un peu à pas, c'est formé. Oh là là, il ne s'arrête pas. Est-ce que mes effets sont bel et bien sur mon micro? C'est la question qu'on peut se poser à chaque fois. Attends, hop. Hop, je reviens. 1, 1, 1. Il faut aller me chercher, Olivier. Hein. Ça marche jamais, hein, ces trucs ici. Hein. Feu de radio, c'est vraiment pénible. Hein. Oh là là là là, je voulais te faire un truc d'enfer. À chaque fois, les micros, ils sont jamais. Pourquoi les effets sont pas sur mon micro alors qu'il n'y a que moi qui ai le droit de l'utiliser? C'est une machine qui est faite pour moi. Et pourquoi?
7: Parce que Feu de radio, c'est
5: Gérard,
7: jamais.
5: Gérard, entre-temps, il y a eu quand même vendredi, samedi, dimanche, lundi, mardi. Lundi. Mais non, vas-y, toi, vas-y.
2: Ouais, c'est là?
5: Non, c'est pas là.
2: Il y a de l'effet, là?
5: L'autre, pour voir. Hein. Oh là, ils sont minables, mes effets. Alors,
2: l'effet, là?
5: Ah bah voilà, vas-y.
2: Bah voilà.
5: Oh c'est putain.
2: Là. C'est là l'effet.
5: Bah ouais, c'est là l'effet. Ouais. Oh là là là là, je peux pas le faire. Je voulais draguer. Moi, je me voyais déjà en club discothèque avec Anna.
7: Bah ben voilà, mais je me suis déjà endormi là, tu vois.
5: Et ouais, non, mais je sais bien, mais c'est pas de ma faute. Est-ce de ma faute? Bon, change-le-moi, toi, tu sais le faire.
4: Ouais, j'aimerais bien.
5: C'est le micro qui est là-bas qui fait l'effet, alors que ça soit le mien. Putain, c'est quand même incroyable,
4: c'est
5: ça.
4: C'est honteux.
5: Non, mais je demande pas grand-chose. Je demande simplement ce que mon matériel fonctionne. Putain, c'est quand même dingue.
7: Tu vas pas te plaindre avec le salaire que tu gagnes, hein?
5: Non mais, si! Alors, justement, avec ce que je gagne, c'est pour donner le meilleur. Si je peux pas le donner à cause de gens qui commencent à tripoter mon matériel toutes les 5 secondes... Putain, Filda, arrête d'y toucher tout le temps!
4: Mais ouais, mais moi, je m'amuse le week-end!
5: Non, mais tu t'amuses le week-end, d'accord, mais pendant que toi, tu t'amuses, il y en a qui se reposent. Tu sais où c'est, tu sais le faire. Tu peux le faire. Bon, Filda va nous réparer tout ça d'ici quelques minutes. Olivier, qui était censé être là pour travailler depuis 21-22 heures, il est déjà en vadrouille. Il est partout sauf là où il faut. Donc on va essayer de récupérer Olivier de la production. Si vous l'avez vu, bien entendu, vous nous le ramenez. Il est tatoué, c'est 70D7B. Hein, c'est son numéro de tatouage. Donc normalement, il doit se trouver entre l'avenue de la Grande Armée et Neuilly. Il doit pas être bien loin. Hein, ouais, dans l'oreille gauche. Ouais, c'est dans l'oreille gauche le tatouage d'Olivier. Hein. Anna,
7: oui.
5: Tu ne bouges pas. D'ici là, on en réparera ce petit problème. Bien entendu qu'il n'en sera plus un pour Fun Radio, car nous savons les résoudre extrêmement rapidement quand c'est en direct, Anna.
7: Très bien.
5: Et nous ferons au club discothèque et je vais te draguer. Tu vas me dire quelle est la technique que tu préfères.
7: D'accord.
5: Clotilde également, Johanna et Carole qui étaient sur le Minitel. Elles sont de Sisteron. Salut les filles.
8: Salut.
5: Salut.
8: C'est pas Carole, c'est Coralie.
5: Coralie, pardon, c'est Clotilde qu'on
8: c'est
5: en
8: ligne. C'est pas grave, il n'y a pas de mal. Oui, c'est Clotilde, ouais.
5: D'accord, ok, très bien. Donc ensemble, nous parlerons
8: De nous trois, parce qu'on a écrit tout à l'heure au Minitel, parce qu'on a super peur et on a super froid dans notre petite maison, enfin notre grande maison, là où ils seront. Et surtout, est-ce qu'on pourrait avoir des mecs en ligne, parce que les mecs qui devaient venir chez moi, ils nous ont fait faux bon, donc en fait, on est un peu dégoûtés, quoi.
5: Allez, salope. Super. Super, super, super. Non, je rigole hein, quand je disais ça. Ok, les filles, il n'y a pas de problème. Les garçons, vous appelez dès maintenant. Région de Sisteron, donc c'est près de
8: Marseille.
5: Près de Marseille, d'accord, ok, juste à côté de Lyon.
8: Voilà,
5: non, enfin dans le sud. Hein. Si vous êtes dans le coin de Sisteron ou Sisteron même, vous appelez dès maintenant. Si vous avez entre quel âge pour les garçons
8: Peu importe. Alors là,
5: non, bon, on va pas quand même, on va pas te ramener des mecs de 30 ans, parce que là, attention, là, les mecs, ils vont pas rigoler, ils vont baisser, ils vont mettre le kiki tout dur, et puis ça va être violent. Hein.
8: Entre 16 et 25 alors.
5: Entre 16 et 25 quand même, allez, on les va pas de main morte à la fin celle-là. Hein. Vous ne bougez pas les filles, on va essayer de vous trouver ça, à mon avis ça ne devrait pas tarder. Appelez-nous 0800 75 000. Mathieu, 17 ans de Nantes également sera là. Vous êtes en train de bosser pour un jour férié, bravo, vous serez payé double, les enfants ne l'oubliez pas. Et puis si vous êtes en vacances, profitez-en, amusez-vous bien. À l'instant ça s'appelle Addict, c'est le nom du groupe, et Monster Side, c'est le single, ça a été demandé sur le Minitel. Voilà, c'est chose faite, je sais que ça vous a plu. Blaze sera à venir. Lovely Day, il y aura également ceci. Les poèmes de GG version été. Et puis également Prodigy avec Smack My Bitch Up. Clotilde, on te récupère. T'es avec deux copines à toi.
8: Ouais.
5: Johanna.
8: Ouais, et Coralie.
5: Et Coralie, d'accord. Et vous êtes donc de Sisteron.
8: Toutes seules.
5: 17 ans toutes les trois. Vous êtes dans une maison froide et tout. Et vous avez lancé un appel à ce que les garçons viennent. Alors il y en avait quelques-uns qui ont appelé, qui étaient assez âgés quand on leur a dit qu'elles avaient 17 ans. Elles ont dit, ok, laisse tomber l'affaire, c'est trop jeune.
8: Merci.
5: On te dit ce qui a été sur le standard. Hein. Est-ce que vous pouvez vous décrire?
8: Alors, moi je suis blonde, aux yeux bleus, 1m70. Une mensuration, je ne connais pas, donc
5: d'accord.
8: Pas la peine. Coralie, elle est satin.
5: Bah, passez-nous ouais, en même temps, comme ça on entendra les sons des voix.
8: Allô?
5: Salut Coralie.
8: Salut.
5: Tu peux te décrire, vas-y, en deux secondes pour les auditeurs?
8: Bah, 1m70, châtain, aux yeux marrons.
5: D'accord. Et Johanna?
9: Ouais, ben moi je suis brune, j'ai les cheveux longs, frisés, et puis je mesure 1m72.
5: D'accord, vous êtes toutes les trois célibataires?
9: Ouais.
5: D'accord, ok.
9: Non, alors, Coralie, elle n'est pas célibataire, mais bon.
5: D'accord, voilà. Alors Clotilde.
9: Je te passe Clotilde.
5: Ouais, s'il te plaît. Alors on a Shérif qui a 17 ans, qui est de Marseille, qui serait éventuellement intéressé par votre annonce.
8: Ouais.
5: Shérif, bonsoir.
10: Oui, bonsoir.
5: Bonsoir. Alors Shérif, je te laisse avec Clotilde et ses copines.
8: Ça va?
10: Ouais, ça va.
5: Et puis les autres, vous appelez justement les filles, enfin les garçons, si vous voulez justement faire connaissance avec Clotilde, Johanna et Coralie. Elles sont donc de Sisteron et elles ont froid, elles ont peur et elles ont envie absolument de faire rencontrer des gens. Allez, vas-y, shérif.
10: Johanna?
8: Non, c'est Clotilde.
10: Clotilde.
5: Qu'est-ce que
10: tu cherches?
5: Oh, shérif. pose ton flingue. Et mets des oreilles. Elle s'appelle pas Stéphanie, elle s'appelle pas Christine, parce que ça n'a rien à voir, c'est Clotilde.
10: Ouais, voilà. Clotilde.
8: C'est plus mignon, quoi.
10: Bon.
8: Tu pourrais te décrire, s'il te plaît?
10: Je passe une balle de M16 dans la tête.
5: Voilà.
10: Bon, je fais 1m75.
8: Ouais.
10: Je suis brun.
8: Ouais.
10: J'ai les yeux marrons.
5: Je suis prêt de tes sauces ce soir. C'est ça, shérif?
10: J'ai rien compris.
5: Je dis, je crois que t'allais lui dire, je suis prêt à te tesso ce soir, à te sauter.
10: Ouais.
5: Non, c'est ça?
10: Ouais, c'est ça.
5: D'accord, ok.
8: Ben, c'est cool, tu descends de Marseille, enfin, tu montes plutôt, tu viens nous voir.
5: Non, mais les filles réellement, parce que là, on plaisante, c'est pour faire de la paillette, pour faire du joli son à la radio, dans le poste, mais vous cherchez quoi exactement? Des mecs vraiment pour vous faire sauter?
8: Pour nous faire sauter tout de suite?
5: Non, mais je te demande, je te pose la question comme ça, à brut pour jaune.
8: Éventuellement, quoi.
5: Oui.
8: Non. Non, pour faire des connaissances, ce serait sympa, parce que bon, on avait des copains qui devaient venir.
5: D'accord.
8: Et ils nous ont laissés. Alors
5: donc, c'est vraiment touche pipi, on bouffe des cacahuètes, on boit deux, trois verres de coca, on se regarde une cassette vidéo de l'épisode de Friends numéro 22.
8: Exactement.
5: Et puis, on s'endort dans une couverture, dans le salon, l'un contre l'autre, joue contre joue.
8: Exactement.
5: Ah, d'accord, ok. Je sais pas si Shérif. Shérif ?
10: Ouais.
5: Shérif ?
10: Ouais.
5: Vous êtes d'accord ou pas ?
10: Mais non, je peux pas.
5: Non, d'accord, ok. Ouais, mais c'est pour ce soir, hein, Shérif. Hein. Bon, allez, Shérif, il se réveille, tu me l'enlèves, merci, c'était nul. Shérif, il peut retourner là où il était avec ses cow-boys et tout, et qui retourne avec attaquer les Indiens et qui remet son flingue. Clotilde.
8: Oui.
5: On a lancé donc l'appel officiel à tous les garçons donc de Sisteron, de Marseille ou de la région de Sisteron. Vous êtes intéressé par trois jeunes demoiselles qui sont seules, qu'on froid, qui ont envie de faire connaissance, qui ont envie de jouer au Scrabble pendant toute la soirée.
8: Ouais.
5: À mon avis, il n'y en a pas beaucoup qui vont appeler 0-800-75-000, on te met de côté, d'accord ?
8: Okay.
5: On récupère Stéphane donc de Annecy, 24 ans. On rappelle qu'on avait chauffé sa mère pendant plusieurs jours. Je me suis fait passer pour un de tes potes.
11: Ouais. Enfin, pour, mais Max, c'est pas Annecy, c'est Faverge.
5: Oui, bon, Faverge.
11: Faverge comme
5: Faverge. D'accord, ok. Donc, on va rappeler ta maman Florence, 41 ans, que j'ai chauffé. Je me prénomme soi-disant. Enfin, je m'appelle Alain pour elle.
11: Alain Le Beg.
5: Alain Le Beg, un peu comme celui de Versailles, effectivement. Et ça fait 3-4 jours, je suis sur le coup avec ta mère pour éventuellement l'inviter à boire un verre. Et elle dirait pas non. On a essayé de l'appeler tout à l'heure, ça s'en est occupé. Ça tombe bien parce qu'il y a des gens sur Minitel qui demandaient s'ils avaient raté le plan de la mère. Bah non, vous voyez, ils viennent de nous rejoindre à minuit. Comme quoi, il faut arriver dès 22h, faut pas croire que tout démarre à minuit. Hein. Ce soir, on a fait des trucs extraordinaires depuis 22h. Donc,
11: on a bien rigolé, ouais.
5: On a bien tout à l'heure avec, avec les G-Squad et tout. C'est assez marrant. Alors on y va, c'est parti. On appelle ta maman Florence. Oh merde, ça sonne encore occupé malheureusement. Je crois que ta mère a flairé le coup. En tous les cas, elle est très méfiante. Hein.
11: Ouais.
5: Elle doit savoir, enfin, elle est en condition de savoir qu'on doit l'appeler ce soir.
11: Ouais, c'est clair. Ouais.
5: Et malheureusement, ça sonne occupé. Malheureusement. Ok, Stéphane, on tente le coup une dernière fois d'ici un quart d'heure, 20 minutes. Sinon, à mon avis, c'est que c'est décroché pour la fin de la soirée.
11: Ce que je vais faire, je vais y faire un petit tour comme ça.
5: Bah, effectivement, Stéphane. Bon, on peut faire ça maintenant si tu veux.
11: Ouais, je vais faire un petit tour chez ma mère.
5: D'accord.
11: Comme ça, tranquille.
5: Eh ben,
11: je regarde le téléphone.
5: Tu es depuis combien de temps là ? Tu es dans combien de temps ?
11: J'ai juste à traverser la cour.
5: Bon, bah, on te rappelle dans un quart d'heure, 20 minutes.
11: Ouais.
5: On appelle directement là-bas.
11: Ok.
5: D'accord, ok, tu quittes pas. Hein. On te repasse le standard, vous gérez ça avec Manu. Et on s'arrange de tout. Anna, 18 ans de Paris, donc, qui tout à l'heure poussait un coup de gueule.
12: Oui.
5: Contre les garçons qui n'allaient pas forcément au contact des filles.
12: Voilà.
5: Hein, donc tu t'en plaignais parce que toi-même étant extrêmement timide, tu n'arrivais pas à draguer. Qu'est-ce qui t'amène, Anna ?
12: Qu'est-ce qui m'amène ?
5: Ouais, non, on en a déjà discuté tout à l'heure. On était censé faire une technique de drague.
12: Voilà.
5: Après, c'est que je me retrouve un peu tout seul, le truc est un peu tombé à l'eau. J'étais chaud tout à l'heure, je le suis moi maintenant. Hein. Tu m'en veux pas ?
12: Si, beaucoup.
5: Voilà, mais tu vois, c'est tu vois, le problème, c'est un moyen de parler. Qu'est-ce que t'attends d'un garçon quand il vient te chercher ? Par contre, la seule petite question que je te demanderais éventuellement, c'est comment tu veux qu'un garçon t'aborde, à toi particulièrement ? Parce que c'est pas pour tout le monde pareil, mais pour toi.
12: Assez naturellement en fait. Hein,
5: oui, ça c'est ce que. Oui, mais plutôt côté décontracté, plutôt direct, tu préfères qu'il essaye de.
12: Je peux déjà dire ce que j'aime pas.
5: Oui, par exemple, très bien, ouais.
12: Alors, genre le gros lourd, ouais, salut, t'es mignonne et tout, t'as un beau cul, tu te le bien. Non, ça le fait pas.
5: D'accord. Ceci dit, c'est extrêmement rare parce qu'on fait souvent, on dit souvent, on fait souvent le. On s'imagine souvent que les mecs en boîte arrivent en jouant, ouais, salut, machin, t'es bonne et tout, t'as un beau cul, tu me plais. C'est ce qu'on dit, mais moi j'ai jamais entendu.
12: Que ça existe, hein.
5: Ah bon, moi j'ai jamais entendu une copine de ma vie me dire qu'il y avait un mec qui l'avait accosté de cette manière-là. Donc je sais pas où vous allez dans quelle boîte, mais moi j'ai jamais entendu ça de ma vie. Hein.
12: Bah écoute, toi ça m'étonnerait, mais moi ouais.
5: Non, mais moi non, mais je te parle de mes copines à moi,
12: hein, ouais.
5: Qui m'ont jamais dit putain, il y a un mec tout à l'heure ou la dernière fois, il y a un mec qui me branchait de cette manière-là.
12: Non, mais je te dis pas que c'est fréquent, mais malheureusement ça arrive.
5: Ça, hein. Ça t'est déjà arrivé, toi.
12: Ouais,
5: d'accord,
12: ouais.
5: Ok. Quoi, alors qu'est-ce qu'il y a d'autre encore que tu n'aimes pas et après comment t'aimes qu'on t'aborde ?
12: Disons qu'en fait, la manière la plus sympathique d'aborder, c'est, je sais pas, en fait, il vient te voir, il te paye un verre à la rigueur, mais c'est pas le plus important, il parle et tu discutes, quoi.
5: Mm-hmm.
12: De pas sentir que tout ce qu'il veut, c'est te sauter dans la soirée.
5: Ça peut se voir, tu crois que ça se devine, ça ?
12: Ouais, quand même.
5: Réellement ?
12: Je pense, ouais.
5: Ah bon, mais un mec qui a ton âge, 17-18 ans, il a peut-être pas toujours ça derrière la tête, c'est juste pour brancher, non ?
12: Je pense que c'est à mon âge, au contraire, qu'ils sont
5: plus
12: chauds de ce côté-là.
5: Ouais. Ah bon, mais pas moi, c'est pas ce qui me vient à l'esprit, moi, non.
12: Ah bon ?
5: Non. Non, c'est marrant, non, pas du tout, même.
12: Bah écoute, ouais. Non, mais en fait, il suffit d'être naturel, et normalement, rien que le fait de venir parler, après, le reste, c'est tout seul, quoi.
5: C'est vrai. D'accord.
12: Oui.
5: Il faut peut-être pas aller traîner dans des boîtes aussi. C'est peut-être pas le meilleur endroit non plus, ou les soirées, il faut... Moi, je trouve que c'est là où ça, je trouve ça un petit peu idiot venant de votre part, justement, là, des gens de votre âge, donc de ton âge en l'occurrence, c'est d'aller dans des boîtes pour aller se faire draguer, quoi.
13: Non.
5: Faut peut-être oublier un petit peu ce cliché, parce que c'est pas vrai, hein. Enfin, en tout cas, c'est pas vraiment ce qu'il y a de mieux. Parce que dans ce genre de boîte, il faut effectivement s'attendre à ce que le mec est intéressé par ton cul, quoi. Et pas par autre chose. Ah ouais.
13: Non, en général, quand je vais dans une boîte, c'est pour danser, c'est pas pour ça. Moi, ouais. Je te parle plutôt des soirées plutôt intimes avec des amis.
5: Non mais je mets de la musique, hein, d'ambiance pour le visu des gommes. Et donc
13: ouais, dans une petite soirée intime avec des potes, tu peux rencontrer des nouvelles personnes et voilà quoi.
5: Alors moi, je crois pas quand même que dans les boîtes, effectivement, on peut entendre des mecs draguer genre tu me plais, tu me pues. Maintenant, si t'es dans une soirée privée avec des potes, vous êtes une vingtaine, ça va être avec le mec qui vient de t'accoter en disant tu me plais, t'as un beau cul, j'ai envie de te sauter. Hein.
13: Eh ben non, mais là on retombe dans mon petit problème du mec qui D'accord. te plaît bien, mais qui ne bouge pas quoi.
5: D'accord, ok. Donc je sais pas comment on pourrait s'y prendre, hein. c'est pas toujours évident. Hein.
13: Bah ouais.
5: Bah à toi de faire le pas alors, hein. Faut qu'il arrive, hein. Il y a de la musique. Là, il y a de la musique, on est en train de s'éclater comme des fous. On est dans une soirée privée, on est dans un appartement, on n'est pas du tout dans un disco, on n'est pas du tout dans une discothèque, Anna.
13: D'accord.
5: Comment tu me dragues?
13: Mais moi, je ne drague pas.
5: Non, bah si, ah bah si, obligé. Comment tu t'y prendrais?
13: Je sais pas, bonsoir.
5: Max est dans la soirée, il est là, il est beau, tu craques sur lui, ça fait 4 ans que tu l'écoutes, t'es fan grave.
13: Ouais.
5: Alors, comment tu t'y prends?
13: Bonsoir, Max.
5: Ouais, bonsoir.
13: Ben, ça fait 4 ans que je t'écoute et j'adore ce que tu fais.
5: Ouais.
13: Donc, tu me plais bien?
5: Ouais.
13: Et je suis bien chaude ce soir.
5: Alors toi, donc t'es une salope, donc t'as vu que... Qu'est-ce qu'il y a? Je te bouffe le cul, c'est ça? Non mais c'est ça.
13: Non mais
5: donc tu sais pas t'y prendre non plus. Donc le mec, il fait exactement comme toi. Il est tellement pris de panique qu'il commence à dire n'importe quoi et à dire lui aussi, j'ai envie de te sauter, t'es bonne. Et toi, tu dis pareil, voilà, je suis chaude, j'ai envie de me faire sauter, ce que t'as envie.
13: Mais Max, je plaisante.
5: Non mais peut-être que lui aussi, mais toi, tu le prends mal aussi. Peut-être que les mecs, ils ont envie de plaisanter en disant qu'ils ont envie de te sauter.
13: Ah bah, je sais pas.
5: Alors,
13: effectivement.
5: Non mais c'est vrai quoi.
13: Bah,
5: donc,
13: ouais.
5: Voilà quoi. Qu'est-ce qu'on pourrait dire d'autre là-dessus? Rien, on peut rien dire du tout. Hein.
13: Bah, je crois qu'on a fait.
5: On a fait le tour. Voilà, exactement, on a fait le tour. Je te souhaite une bonne fin de soirée, Anna.
13: Bah, moi aussi.
5: Amuse-toi bien, bonne bourre.
13: Je t'embrasse.
5: Et puis bonne continuation pour la suite des études.
13: Ah, ok, bah, j'espère.
5: Allez, ciao, bonne bourre.
13: Ciao.
5: Clotilde, Johanna et Coralie, toujours rien. Si on a quelque chose pour elle, alors on récupère Clotilde, toujours de Sisteron, qui nous avait laissé un message Minitel. Clotilde, tu es là?
14: Oui.
5: Bon, alors on a quelque chose pour toi. C'est Fred. Ah, c'est bien. Alors, ouais, complètement de la région de Sisteron, à peine 850 km puisqu'il est à Paris.
14: Ah, ouais. À peine. Ça fait pas loin.
5: À Paris.
14: Oui, oui.
5: Paris, ça fait pas loin, ouais. Alors effectivement. Alors Fred.
15: Ouais, salut Max.
5: Alors je te passe Clotilde.
15: Ok, ouais, salut Clotilde.
14: Salut.
15: Ouais, moi je voudrais te poser une question. Pourquoi tu fais ça par téléphone et par la radio?
14: C'est une très bonne question.
15: Bah oui.
14: Parce que comme j'ai pas l'occasion de beaucoup bouger, je me suis dit que la radio, ça pouvait toucher beaucoup de monde et ça pouvait peut-être m'ouvrir plus d'horizons. Et...
5: Parle devant ton micro, ma chérie.
14: Et voilà.
15: Et t'as pas l'impression de passer pour une conne?
14: C'est gentil, Fred. Tu me ferais très plaisir. Hein,
15: bah, c'est-à-dire que non, c'est naturel, quoi, mais...
14: Non, j'ai pas l'impression, c'est gentil, non.
15: Bah, moi, je sais pas, moi, je demanderais aux auditeurs d'appeler pour le dire, quoi, mais moi je trouve que t'as l'air conne, quand même, avec tes copines.
14: Merci.
5: Au moins, ça a le mérite d'être clair de la part de notre ami Fred.
14: Coralie, t'emmerdes, hein.
15: Toi, c'est aussi proche,
14: je dis comme ça.
5: Ah bon, d'accord, ok, très bien. Donc, qu'est-ce qui t'a gêné là-dedans? Pour toi, Fred, tu trouves ça totalement stupide que des filles s'amusent à appeler une radio pour dire, voilà, on a froid, on veut des mecs et tout, quoi.
15: Bah, voilà, exactement, parce que en clair...
5: Là, en clair, c'est vrai que le sous-entendu, c'est que pour que des filles osent dire à l'antenne, voilà, on veut absolument se faire réchauffer, c'est pas uniquement pour discuter, c'est pour se faire sauter, on est bien d'accord.
15: Hein. En gros, voilà, c'est ça.
5: Ouais. Je sais pas ce que vous en pensez, Clotilde.
14: Non, pas du tout.
5: Ah bon, mais tu crois qu'aujourd'hui, il est possible d'avoir des mecs qui vont aller uniquement vous rencontrer, pas dans l'arrière-tête, en tout cas de vous emballer et de pouvoir faire peut-être que 2-3 petites cochonneries, peut-être quand même une te caresser des uns, sucer des tétons.
15: Voilà.
14: Bah, je sais pas, moi j'en connais. Hein.
5: Sucer des bites.
15: Ouais, mais. Ouais, mais en plus tu dis, ouais, on a froid,
5: En parlant de sucer de bites. On passe le bonjour à Patrick Juvet quand même. Ouais, c'est vrai, on l'oublie bien trop souvent, je l'ai vu aujourd'hui à Canal+. C'est marrant parce que vous avez dit sucer des bites, ça m'a fait tout de suite penser à lui. Alors, Clotilde.
15: Oui. Il y a Dev aussi.
5: Oui, oh, il y en a un paquet.
14: Mais Fred, tu trouves pas que c'est un peu con d'appeler juste pour dire que je suis conne?
15: Bah non, parce qu'à mon avis, il y a beaucoup de monde qui pense comme moi.
14: Ah ben ouais, ben c'est pas sûr, hein.
15: Ah oui, c'est sûr, moi je te dis ce que je pense, quoi.
5: Voilà. Bon, bah, enfin, ceci dit, je les ai passés à l'antenne, je savais que c'était bon esprit, c'était vraiment pour plaisanter. Et si ceci dit, il y a quand même des garçons qui ont envie de passer une soirée avec Clotilde, avec Johanna et avec Coralie, qu'ils continuent à nous appeler au 0800 70 5000. Je veux absolument que dans le quart d'heure qui suit, on ait des garçons qui soient intéressés par cette petite annonce. Il n'y a pas de problème, on va faire suivre. Fred, ceci dit, tu as dit ce que tu avais à dire, il n'y a pas de problème. Ok, Bonnebourg.
15: Je te remercie.
5: De rien, Fred, Bonnebourg. Les filles, on vous garde encore de côté. Mathieu, 17 ans, tu es de Nantes. Tu travailles dans une radio et t'en as marre de ton patron. Salut, Mathieu.
16: Eh ouais, bonsoir, Star System.
5: Eh ouais.
15: Oui, ça veut dire.
5: Une semaine pour essayer d'avoir un rencard, ça devrait peut-être se faire, étant donné que ça s'en est occupé chez la demoiselle en question. Donc sa maman, Stéphane, qui habite juste en face d'elle, est allée lui rendre une petite visite afin qu'elle puisse décrocher quand nous allons l'appeler. C'est ce que nous allons faire tout de suite. Stéphanie sur Minitel me dit, Max, je souhaiterais. Ah. Ça s'en occupait, donc apparemment, c'est peine perdue. On laisse tomber définitivement. On essaie de rejoindre Stéphane, vous, personnellement, pour voir quelle est la fin de cette histoire. Il y a Stéphanie, donc je vous disais, 28 ans, département 75, sur les Minitel. Max, je souhaiterais te connaître, please. Je suis très jolie et je te promets, je suis jolie chose. Alors, merci, fais quelque chose. Stéphanie, je pense qu'à 28 ans, t'as une bagnole. C'est les vacances, hein, il fait beau dehors, il neige et tout. C'est le moment peut-être de se bouger un petit peu le cul, de sortir de sa couette et puis de venir rendre une petite visite. Vous êtes bienvenues, mesdemoiselles. Il n'y en a pas beaucoup qui se bougent. Elles ont tellement peur de pas plaire que finalement, elles ne le font pas. Alors que vous seriez les bienvenues. En plus, j'ai un petit peu la dalle. Donc, un petit peu de pain, un petit peu de saucisson et un petit peu de coca ne nous ferait pas du mal. Non, mais c'est vrai. Des fruits, des bananes, des pommes, des poires, des cerises.
17: Des fraises, des framboises.
5: Du pamplemousse, des fraises, enfin, n'importe
17: ananas
5: quoi.
17: Frais.
5: Hein?
17: Un ananas
5: frais. Ouais, une noix de coco. Putain, ça me ferait délirer, une noix de coco. Bon, voilà, ça me ferait carrément une mangue. Ouais, putain, sans déconner, ça serait bien, ça. Donc, Stéphanie, si t'as tout ça en stock, ou bien quelqu'un d'autre qui nous écouterait, une demoiselle, ou un garçon, hein, pour Gaël, hein, même un garçon. Mais les filles seront les bienvenues parce qu'on est quand même en masse, des mecs, ici, ce soir. Et même pour un garçon. 143 avenue Charles de Gaulle, 92521, Neuilly-sur-Seine, Sedex. Clotilde, Johanna et Coralie de Sisteron, c'est la dernière fois qu'on vous a sur l'antenne, les filles.
14: Oui.
5: On a une réaction de Anthony, 18 ans de Marseille, qui aimerait éventuellement vous connaître. Salut Anthony.
18: Allô, bonjour.
14: Salut.
18: Ça va?
5: Voilà, oui. Et on a aussi Stéphane, 17 ans de Sisteron.
14: Ah.
5: Salut Steph.
18: Salut.
5: Voilà, et on a aussi... Alors, Fabien, 18 ans de Gap.
19: Ouais, salut.
5: Alors, on va commencer avec le premier des trois que j'ai annoncé. Anthony, vas-y.
18: Je voulais savoir, t'es bien foutu?
14: Ben, je pense que oui.
18: Hein?
14: Je pense que oui.
18: Ah, mais ça, c'est à voir.
5: C'est pour ça qu'elles ont lancé une annonce pour que vous puissiez venir les voir.
14: Voilà.
18: C'est ça?
14: Oui.
18: Vous êtes prêts à nous recevoir?
14: Oui, y a pas de problème.
18: C'est vrai?
14: Oui.
18: Tu me donnes ton adresse?
14: Ben, pas à l'antenne, oui, mais hors antenne, oui.
18: D'accord, bah. Pas de problème. Alors.
5: Bon, bah alors on va faire ça pour Anthony parce qu'apparemment il a l'air bien chaud. Peut-être que Stéphane serait quand même un peu plus convaincant. Et on les filles, vous y allez, vous, hein, vous avez pas peur, hein. Vous êtes ça, les filles?
14: Oui.
5: Bon, d'accord. Oh là là, elle est molle, la Clotilde. Réveille-toi un peu, ma chérie. Parle devant ton micro, réveille-toi.
14: Oui, oui, oui.
5: Stéphane de Sisteron, aussi 17 ans, souhaitait absolument vous parler.
19: Ben ouais, moi, il n'y a pas de problème pour venir ce soir.
14: Vraiment?
19: Ah ouais, pas de problème.
14: Mais t'habites où à Sisteron?
19: Dans la petite ville.
14: Dans la petite ville? Ben ouais, mais. C'est quelle rue?
19: La rue
5: Larcot. Ok, donc on va gérer ça hors antenne parce qu'apparemment Coralie est passionnante et Stéphane, et puis même Fabien, tu vas se démerder, vont faire ça parce qu'elles sont chiantes. Je pensais qu'elles étaient plus passionnantes que ça une fois qu'elles ont. Elles étaient passionnantes quand elles n'avaient pas les mecs, une fois qu'elles les ont devant les yeux, au lieu d'essayer de les tester, elles sont là. Apparemment, elles ont envie de se faire bourrer le cul, elles vont y arriver, vous leur donnez le numéro de téléphone, elles vont pouvoir se faire sauter, ça va être très drôle. Christelle, 18 ans, de la Motte du Caire. Salut Christelle.
20: Oui, bonsoir. Ben, je voudrais passer un coup de gueule parce que les mecs veulent qu'on porte des strings.
5: Ah bon? Pas moi, non.
20: Mais quand nous, on leur a un manchette, ils en veulent pas, quoi.
5: Quand quoi?
20: Quand nous, on...
5: Quand nous, quoi?
20: Quand nous, les filles, on leur a un machette.
5: Ah, j'avais compris. Quand nous, on a la machette, ils en veulent pas. Je disais, attends, là, je comprends pas trop le truc de la machette et du string. Ah oui, t'en as déjà acheté pour ton mec?
20: Oui.
5: Ça existe pour mec?
20: Ah oui.
5: D'accord. Tu lui as demandé de le mettre pour délirer?
20: Voilà, le string, ça l'a pas trop emballé,
5: c'est...
20: quoi.
5: Mais c'était dans le cadre d'un délire ou pas?
20: Ben oui, en fait, j'aime bien qu'il porte les strings, mais bon, c'est avec une copine, pareil, hein, son mec, c'est pareil. Hein.
5: D'accord.
20: Ça les gêne.
5: Ok, bon, on va demander au mec d'en mettre un petit peu plus, ok?
20: Et j'aimerais savoir ce qu'en pensent les autres auditeurs jamais les mecs, quoi.
5: D'accord, mais on va faire un débat tout à l'heure, on fera pas un débat là-dessus. Ma chérie, je te remercie pour ton appel.
20: Ok,
5: merci beaucoup, c'était extraordinaire. On va parler dans un instant, d'ailleurs on va même en toucher un mot tout de suite. Alors c'est Gaël qui nous a trouvé ça dans la presse récemment. C'est les filles en fin de compte. Est-ce que nous sommes prêtes à faire ce que vous êtes prêtes, les filles, à faire des concessions pour votre homme? C'est un sondage qui a été fait pour les femmes entre 20 et 35 ans. 73% sont prêtes à quitter leur pays contre 26%. Donc si votre mec était amené à trouver un travail à l'étranger, vous seriez 73%.

0: réagir à tout ça, bien entendu. Si mesdemoiselles, vous êtes prêts à vouloir y intervenir, vous appelez dès maintenant. Donc, qu'est-ce que vous seriez prête à faire comme concession pour plaire à votre homme? Et inversement, ensuite, on ira vers d'autres statistiques. Les mecs, est-ce que vous êtes prêts à faire très sérieusement comme sacrifice pour votre nana? Vous appelez dès maintenant au standard de Fun Radio 0800 75 000, 0803 08 5000. On espère très rapidement avoir sur cette antenne 3 filles et 3 garçons pour commencer. Pour la musique avec Smack My Bitch Up, merci de la passer toujours avec nous cette nuit. Je sais, je me répète tout le temps, j'ai toujours la même chose, mais c'est vrai, c'est important de le signaler que vous emmerdez peut-être chez vous et que nous sommes là pour vous tenir compagnie jusque très très tard dans la nuit. Alors, nous avons lancé un petit sujet de débat qui était est-ce que vous êtes prêt à faire des concessions pour votre homme ou éventuellement pour votre femme? On a donné quelques statistiques qui ont été prises dans la presse il y a pas si longtemps que ça. On a que déjà, et les autres arrivent petit à petit, Sylvain déjà 21 ans de Lille.
1: Salut.
0: Claudia 20 ans de Paris.
2: Salut.
0: Et Iman 22 ans de Courcouronne. C'est ça?
2: Oui, c'est ça.
0: Ça va, c'est où Courcouronne? En banlieue parisienne, ça?
2: Oui, à côté d'Evry.
0: Putain, j'avais entendu parler de ma vie. Donc, on va commencer tous les trois ensemble et puis les autres vont arriver. Si vous voulez, bien entendu, réagir à tout ce qui va être dit, il reste encore trois places. Hein. Donc, est-ce que vous avez déjà fait des concessions pour votre homme ou pour votre nana? Vous appelez standard de Fun Radio, vous connaissez le numéro par cœur. On va commencer, Sylvain. Quelles sont les concessions que tu as fait, toi, pour ta copine?
1: Bah, moi, j'ai arrêté de voir pas mal de copains parce que, je faisais trop la foire, quoi, et puis j'ai senti que ça la faisait chier, donc j'ai arrêté.
0: C'est-à-dire qu'au départ, en étant avec elle, tu continues à fréquenter tes potes?
1: Ouais.
0: Tu t'es aperçu que ça pouvait, enfin, que ça dégradait ton couple ou non, t'as eu le temps de réagir avant?
1: Alors, j'ai vu que ça la faisait chier un peu, que quand je sortais, tout ça, je rentrais tard et tout, donc ça la faisait chier, donc je l'ai senti, donc.
0: Tu l'emmenais jamais avec toi quand tu sortais avec tes potes?
1: Bah si, de temps en temps, mais des fois on voulait se retrouver entre nous, quoi, puis pour dire des grosses, enfin des vannes, quoi, tout ça, donc.
0: Mais elle aimait bien tes copains ou pas?
1: Alors, je pense, ouais, mais entre mecs, tout ça.
0: Vous aviez pas de filles, c'était qu'entre mecs, quoi.
1: Bah disons quoi, c'est ancien copain de classe, tout ça, donc on se retrouvait entre mecs, et puis elle aimait pas trop
0: d'accord.
1: Venir avec nous, quoi.
0: C'est la fille dont tu nous parles, t'es encore aujourd'hui avec elle?
1: Ah ouais, ouais.
0: Ça fait combien de temps que t'es avec elle?
1: 6 mois.
0: D'accord, et tu sens que si t'avais pas fait cette concession, aujourd'hui tu serais plus avec elle?
1: Bah, je pense, mais disons que je les vois encore, mais je les vois beaucoup moins, quoi.
0: D'accord, ok. Et aujourd'hui, tu sens que ça va mieux? Elle est contente?
1: Ah ouais, je pense, ouais. Puis on sort tous les deux, maintenant, c'est un peu mieux, quoi.
0: Alors qu'avant, tu ne le faisais jamais?
1: Pas jamais, mais rarement, quoi.
0: D'accord, on va rentrer un petit peu plus dans les détails dans les minutes à venir, c'est juste pour faire connaissance. Claudia, 20 ans, donc, de Paris.
3: Oui.
0: Claudia, toi, qu'est-ce que tu as fait des concessions?
3: Alors, ouais, une concession assez importante. J'ai subi une opération chirurgicale il y a 2 ans.
0: Putain, rien que pour lui?
3: Ouais.
0: Putain, si jeune que ça?
3: Non, mais ça m'a arrangé, moi aussi, parce que c'était une opération du nez, et puis j'aimais pas trop mon nez, donc voilà.
0: D'accord, mais est-ce que c'est lui?
3: J'étais prêt à tout payer, donc ça m'a arrangé, tu vois. Donc,
0: ouais, c'est réellement lui qui t'a influencé à le faire?
3: Ouais, c'est lui qui m'a influencé à le faire, déjà. Il arrêtait pas de me dire, ton nez, et puis voilà, quoi.
0: Est-ce que c'est très gênant quand un garçon systématiquement te fait un reproche sur un défaut physique?
3: Bah, au début, ça m'a gêné, puis après, je me suis dit non, heureusement qu'il me le dit, quoi, parce que les autres, ils me disaient rien.
0: Oui.
3: Et puis, voilà, moi, je l'ai pas trop mal pris, en fait.
0: Parce que souvent, il y a des nanas qui doivent écouter, qui doivent dire, attends, moi, je suis pas d'accord avec Claudia, parce que normalement, quand on aime quelqu'un, on doit accepter ses qualités, tout comme ses défauts. Donc, un défaut physique, enfin, s'il en est par rapport au nez, c'est de l'accepter. Peut-être pas à 20 ans, déjà, de dire à une nana.
3: Ouais, j'avais 18 ans en plus.
0: En plus. D'accord. Quel âge il avait, lui?
3: 24.
0: Putain, il t'a payé tout ça?
3: Ouais, il m'a payé l'opération, on est parti en Suisse et tout, ouais, il a tout
0: trop
3: payé.
0: Trop la thune, le cum.
3: Bah ouais.
0: Putain, champion du monde. Ok, et combien ça a coûté, cette opération?
3: Ça a coûté dans les 45 000 à peu près.
0: Mais attends, mais c'est un fils de, c'est fils de qui?
3: C'est le fils de personne.
0: C'est qui, c'est le fils?
3: Non, c'était sa thune, il bossait, quoi, et puis
0: voilà. 45, j'aurais bien aimé rester avec ce mec-là encore aujourd'hui.
3: Bah, non, parce que franchement, on s'entendait plus, quoi. Donc,
0: putain, mais tu te rends pas compte aujourd'hui d'avoir dépensé 45 000 francs pour un mec qui croit qu'il a la haine? T'es contente de l'avoir fait?
3: Ouais, non, mais je suis contente parce que j'aurais pas pu me payer l'opération. Donc,
0: putain,
3: voilà.
0: Donc, t'en as profité comme ça, t'étais contente,
3: ouais,
0: alors.
3: Ouais, j'ai bien profité. Mais bon, c'était par amour, hein, quand même. Hein.
0: D'accord, ok. Ouais. Donc, t'as fait. Dans un sens, t'avais envie de le faire, donc tu sais pas.
3: Ouais, voilà, je voulais le faire depuis longtemps, mais bon, j'avais pas la thune, quoi. Et mes parents, ils me disaient, ouais, c'est une connerie et
0: donc
3: tout.
0: Donc, ça rentre pas vraiment dans le sujet, ça encore. C'est que.
3: Ouais,
0: ah non, c'est pas vraiment une concession, parce que t'avais envie de le faire de toute façon, que tu l'as fait parce que tu voulais lui piquer son blé.
3: Non, tout de suite, n'importe quoi.
0: Non, mais je sais pas si non, ça rentre
3: non,
0: vraiment
3: non,
0: dans
3: mais...
0: le sujet, ça.
3: Bah, si, quand même, parce
0: si, tu
3: que
0: crois.
3: C'était pour lui, quoi, je sais pas.
0: Non, tu l'as pas fait pour lui, tu l'as fait pour
3: oui,
0: toi.
3: Oui, d'accord, mais bon, je veux dire, je sais pas, j'aurais peut-être réfléchi, c'était un autre mec, mais lui, je l'aimais en particulier, donc voilà.
0: D'accord, ok. Ça t'a quand même pas mal influencé.
3: Ouais, à fond, quoi.
0: D'accord.
3: Ouais.
0: Iman, toi, de ton côté, de Courcouronne, donc, 22 ans, qu'est-ce que t'as fait ou qu'est-ce que t'as demandé?
4: Moi, je suis allée dans ma famille en Espagne cette année. J'ai rencontré, ce jeune homme, je suis encore avec.

0: Londres actuellement. Et au mois de décembre et au mois de janvier, j'ai été le voir en Espagne. Et bon, bah, d'ici un an, enfin, d'ici la fin de l'année, normalement, je compte m'installer avec lui.
1: Donc, tu fais partie des 73% de filles qui sont prêtes à quitter des pays contre 26% pour aller vivre à l'étranger, quoi.
0: Voilà. D'accord. Bah, de toute façon, je serais pas dépaysée, donc je suis chez moi.
1: D'accord. Donc, mais en étant aujourd'hui à Paris, t'as un boulot, t'as quoi?
0: Oui, j'ai un boulot, je suis éducatrice.
1: D'accord. Et tu vas trouver un autre boulot là-bas ou t'es prête à tout quitter pour lui?
0: Bah, pour l'instant, je pars à l'aveuglette.
1: D'accord.
0: Donc, bah,
1: ouais, mais l'amour rend aveugle.
0: Oui, c'est ce qu'on dit souvent.
1: Ah, donc c'est pour ça, on ne sait pas trop où on y met les pieds, mais on est content.
0: Ouais.
1: Mais d'accord, ok. Donc toi, c'est la concession. Est-ce que Fred également vient de nous rejoindre, 18 ans de Paris? Salut Fred.
2: Ça
1: va? Avant qu'on te demande quelles sont les concessions que tu as faites ou que tu as demandé à faire, est-ce que vous, de votre côté, Iman, Claudia pardon, et Sylvain, vous avez demandé déjà à quelqu'un avec qui vous étiez de faire des concessions?
0: Non.
1: Non.
0: Non, si, moi j'ai demandé, enfin le mec avec qui je suis actuellement, il était tout le temps en forêt avec ses copains, en fait il était toujours avec ses copains, et puis là je lui ai dit, bah c'est des copains ou moi quoi.
1: Même problème qu'il l'a fait?
0: Bah ça fait quoi, ça fait 2 semaines à peu près qu'il a pas vu un de ses copains.
1: Ouais mais là c'est pas bon non plus, faut pas non plus lui interdire.
0: Ouais voilà, mais c'est ce que je lui ai dit, j'ai dit je t'interdis pas de voir tes copains, mais là t'en faisais trop, et puis là il a arrêté net quoi, et puis bon apparemment il a pas compris ce que je lui ai dit.
1: Ouais mais là justement il risque à un moment donné d'en avoir marre de pas les voir, et dire putain c'est une conne, elle me fait chier, je vais les revoir, puis là ça va tout casser, alors que lui... Il faudrait peut-être lui expliquer que de temps en temps, il peut aller voir ses potes.
0: Ouais,
2: c'est
0: voilà.
2: Quoi, fort, là, non
1: c'est ce que Sylvain a fait, quoi. C'est la concession que t'as faite, c'est de les voir moins souvent, mais tu les vois toujours.
2: Oh, bah ouais.
1: Enfin, moi, non, moi personnellement, moi, je suis très pote avec des... Ouais, j'ai des potes d'enfance, il n'est pas question que ma nana me dise tu les vois plus.
0: Ouais, non, mais lui, c'était abusé, quoi. Je sais pas, il me voyait une fois par semaine, et lui, il les voyait 6 fois sur 7. Enfin, vraiment,
1: c'est
0: abusé.
1: Alors, c'est bien, moi, c'est ce que je fais, moi.
0: Bah, bien, attends, si moi je le fais, il sera pas content. Donc,
1: c'est ce que je fais,
2: moi. Moi, c'est pareil, hein. C'est Sylvain, là, si elle me dit de plus voir du tout mes copains, oh là là, ça va chier, là.
1: Ouais, le problème, c'est que t'as peut-être mal interprété la chose, et l'autre, du coup, il se bloque, il a plus vouloir les voir du tout, il va tout foutre en l'air.
0: Ouais, voilà, c'est pas ce que j'ai dit, quoi. Je lui ai dit de se calmer, mais pas de ne plus les voir définitivement, quoi.
1: Il faudrait que tu lui redises quand même.
0: Ouais, j'y pensais,
2: ouais. Ouais, les copains, normalement, pas tous, quoi.
0: Non, il y en avait certains que j'aimais pas, mais bon, je sais pas. Ouais.
1: Fred, qui vient de nous rejoindre, qui a 18 ans de Paris, t'as fait des concessions, t'as demandé qu'on t'en fasse?
2: Moi, j'ai fait une grosse concession, quoi. Enfin, si on veut, quoi. C'est-à-dire que, en fait, à un moment, on s'est connus un peu trop tôt, et à un moment, elle m'a demandé de faire une pause. Bon, on s'est un peu éloigné, et elle est carrément allée voir ailleurs, quoi. Et en fait, ça m'a pas gêné d'aller la voir, aller voir ailleurs, quoi. Elle est sortie avec 2 autres mecs, et puis elle est revenue, mais genre en une semaine, quoi. Mais bon, ça m'a pas dérangé, alors que les autres, ça les a choqués, quoi. Mais je sais pas, moi, j'ai pris ça comme une concession, mais je sais pas, je l'ai pas mal pris, quoi.
1: Tu rentres ça dans des concessions?
2: Ouais, parce que...
1: Ça l'aurait été si dès le départ, ça avait été demandé. C'est-à-dire, elle a dit, voilà, la concession, c'est qu'on fait une pause, on va voir ailleurs. Mais là, si c'est pas le cas, si ça a été fait sans te l'avoir demandé, c'est pas une concession,
2: non,
1: une constatation.
2: On s'est mis d'accord pour se séparer quand même un moment, quoi.
1: Oui.
2: Mais
1: pour aller voir ailleurs ou pour simplement faire le point?
2: Elle m'a dit faire le point, puis
1: peut-être,
2: je sais pas.
1: Ah, moi ça m'a déjà...
0: C'est
1: bizarre quand même.
0: C'est toi qui tient à toi, c'est Iman.
2: Bah ouais, parce que depuis ça marche très bien, parce qu'en fait, on n'était pas tout à fait sûr, quoi.
1: Pourquoi vous aviez envie de faire le point?
2: Je sais pas, ça a été un peu trop rapide, enfin bon...
1: Parce qu'on en avait marre de faire des virgules.
2: Non, mais c'est parce qu'en fait, bon, ça s'était fait un peu par des intermédiaires, on n'était pas sûr que nous-mêmes on était bien d'accord, et puis voilà, quoi.
1: Et elle s'est aperçue qu'en allant avec d'autres garçons qu'elle était bien mieux avec toi et que tu lui manquais, quoi.
2: Ah ouais, finalement, elle s'est rendue compte que... Enfin, disons qu'elle a essayé ailleurs et
1: d'accord.
2: Elle s'est rendue compte que finalement, non.
1: D'accord,
2: quoi.
1: Mais on peut pas dire, ça rentre pas non plus là dans les concessions non plus, là.
2: Bah si, parce que, enfin, si tu veux, je n'en ai pas voulu, quoi. Alors qu'il y en a qui m'ont dit, mais t'es trop grave, quoi. Franchement, t'aurais pas dû accepter.
0: C'est du bonheur avec elle, mais je voudrais pas dire, une personne qui touche à ça dès le départ va continuer tout le temps. Si à chaque fois ça va plus entre vous et puis que vous fassiez un point, elle va continuer constamment.
2: Ah bah non, au contraire, depuis maintenant, c'est encore plus soudé, quoi.
1: Mais alors Fred, toi, est-ce que tu as déjà demandé à ta copine de faire des concessions?
2: J'en fais pas beaucoup, mais enfin bon, quand je vais voir des copains, là les copains c'est
1: non,
2: pas.
1: Non mais t'en
2: tout,
1: fais
2: quoi.
1: Pas beaucoup parce qu'elle t'en demande peut-être pas, mais est-ce qu'elle t'en a déjà demandé?
2: À part ça, non, enfin c'est une grosse concession, mais tous les jours il faut faire des petites concessions, quoi.
1: Toi tu lui en demandais une personnellement déjà ou pas?
2: Non, à part pour enfin bon, elle m'avait demandé à un moment d'aller la rejoindre, mais bon elle.
1: Non, je te demande de toi.
2: Oui, vas-y, pardon.
1: Faut peut-être pas toujours que ça aille dans le même sens que c'est elle qui te demande de te rejoindre de toi. Est-ce que tu as déjà demandé à ce qu'elle te fasse des concessions?
2: Non, pas des grosses concessions, quoi.
1: Tu n'as jamais rien demandé?
2: Bah si, tous les jours, en France, fait des petites concessions, quoi.
1: Non, mais une vraie, sérieuse, un truc comme moins voir ses copains, être prêt à vouloir quitter l'étranger, dire, moi, la concession, pour qu'on reste ensemble, je veux qu'au minimum, on ait un week-end sur deux, ça se passe que tous les deux, ou que je change les chaussettes au bout de 4 jours, ou
2: ouais, non,
1: qu'elle se lave les dents une fois tous les 15 jours.
2: En gros, c'est pas une concession, mais je l'ai fait plier quand même parce qu'elle habite pas la France et je l'ai décidé à venir en France, quoi.
1: Ah, bien, bah voilà, ça s'en est une alors. Donc elle aussi, elle fait partie peut-être des 73% qui est prête à quitter son pays pour son mec.
2: Ouais, ouais. Bon, enfin bon, c'est, ça l'arrange d'une certaine façon aussi, mais j'ai d'accord. quand même insisté bien, quoi. Puis voilà, quoi.
1: D'accord. Si vous voulez toujours réagir à ce que les hommes en train de dire, hein, n'hésitez pas. 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On accueille Mickaël également, 21 ans, des Yvelines. Salut Mickaël.
3: Salut Max.
1: Ça va?
3: Ça va très bien.
1: Bon, très bien. On va te faire réagir dans les secondes à venir.
3: D'accord.
1: Quand vous entendez, par exemple, des pourcentages du style, bon, alors justement, on disait 23% sont prêtes à ne plus voir leurs amis, eux, contre 76%. Quand on entend du style 15% sont prêtes à fermer les yeux sur l'infidélité. Alors, qu'est-ce que vous en pensez, les filles? Vous en faites partie, vous?
0: Moi, je fermerais
1: Claudia,
0: pas
1: par les... exemple.
0: Ouais, tu... non, la fidélité, moi, je tolère pas, quoi. C'est clair, un mec qui est infidèle, c'est pas la peine, quoi.
1: Mmh. Vous êtes déjà tombée amoureuse vraiment d'un mec?
0: Qui, moi?
1: Oui, vous enregistrez, mais est-ce que Claudia, t'es déjà tombée réellement amoureuse d'un mec?
0: Ouais.
1: Ouais, et ce mec-là, même si un jour il t'avait fait infidèle, il t'avait fait cocu, tu lui aurais pas pardonné?
0: Bah ouais, peut-être que une fois ça aurait passé, quoi, mais au bout de la deuxième fois, c'est
1: d'accord.
0: bon, quoi.
1: Imane, de ton ouais. côté, Imane, toi pareil, tu fais partie des 15% qui pardonnent, ou tu fais partie, par exemple, comme l'autre, de 85% qui ne pardonnent pas?
0: Faut voir l'importance de l'acte aussi. Faut d'accord. voir pourquoi il l'a fait.
1: D'accord, on va demander aux copains qui sont derrière, de Mickaël peut-être, de Fred ou de Sylvain ou de je ne sais qui, de se taire.
2: Ah, c'est pas chez moi. Merci. Ah, moi non plus, moi j'ai pas de copains.
1: Bien
2: sûr. Je suis chez moi.
1: C'est jamais chez personne. C'est un peu comme quand il y a un inspecteur qui vient sur le lieu du crime, personne n'a rien vu et entendu. Alors, Mickaël, toi, est-ce que tu as fait des concessions? Est-ce que tu as demandé, est-ce que t'as demandé à ta copine d'en faire?
2: Bah, en fait, j'ai plutôt fait, moi, des concessions.
1: Mm-hmm.
2: C'est-à-dire qu'il a fallu, en fait, que... C'est-à-dire qu'en fait, moi, c'est un cas un peu spécial. C'est-à-dire qu'en fait, ma copine se trouve dans un département autre, enfin, plutôt dans une autre région. Et il a fallu, en fait, que je me déplace pour aller la voir, que je prenne le train, quoi. Et je dois dire que si c'était pas moi qui le faisais, c'était pas vraiment elle, quoi. Donc, j'ai pas eu le choix.
1: D'accord.
2: Et, en fait, accompli, j'ai dit, allez, quoi. Et c'est un peu chiant, quoi.
1: C'est un peu chiant?
2: Ah ouais, c'est
1: ouais, parce que des fois, on fait des concessions véritablement par amour, et puis il arrive à un moment donné où ça peut se retourner contre nous. Le fait de, par exemple, de plus voir ses copains aussi peu, au début, ça fait plaisir parce qu'on garde sa nana en question, puis après, quand ça se termine mal, et ben, on perd la nana, et puis les copains qu'on voit moins souvent, ils sont devenus moins copains, et puis après, on se retrouve vraiment tout seul, quoi. Donc c'est aussi le danger.
2: Ah oui, ça c'est clair.
1: Ça c'est clair, c'est hyper dangereux. Moi, je sais que j'aurais du mal, on parle des meilleurs copains, des meilleurs potes. Le fait de pas les voir ou très peu souvent, je sais que pour moi, ça serait quasiment impossible.
2: Ah ouais, moi je supporterais pas, quoi.
1: Ah bon, non plus,
2: moi. Tous les jours, faut pas les connaître non plus.
4: C'est une question de mesure aussi, hein. Si tu les vois une fois de temps en temps, ça suffit. Enfin, ça dépend, ouais. Ça dépend combien de temps tu les vois et combien de fois par semaine.
1: Mais... C'est vrai, ouais, c'est vrai. Mais quand déjà t'es beaucoup chargé, moi je vois au niveau boulot et tout, donc je peux peu voir les gens. C'est vrai que j'ai envie de voir un peu ma famille, un peu mes potes et puis la copine. Donc, normalement, c'est la copine qui est censée passer en premier. Puis il y a des moments où t'as envie de voir tout en même temps. Et là, c'est un peu compliqué parce que tu fais pas tellement de concessions, tu veux tout voir.
2: On se fait une bouffe, hein.
1: Ouais, voilà, on se fait une bouffe, ouais, mais bon, des fois, ce qui peut arriver, c'est que la copine n'aime pas certains de tes copains.
2: Ouais, ouais. On les aime trop.
4: Quand t'es célibataire et que t'es tout seul avec une fille, ça fout mal, quoi, la bouffe.
2: Ouais. Eh ben, t'as un gros chandelier.
1: Par exemple, ouais. Dans la presse également, donc, suite à ça, il y a par exemple un témoignage d'une, pour Jean-Christophe, Anna, 31 ans, a perdu 35 kilos. Pas mal.
0: Waouh.
1: Elle l'a fait pour lui, apparemment. Hein?
4: Elle en faisait 100, hein.
1: Elle en faisait pas mal, apparemment. Il y a Nathalie qui s'est
2: mariée. C'est pour la balance, la concession? C'est pour qui?
1: Pardon?
2: C'est pour qui la concession? C'est pour la balance?
1: Non, pour les Sagittaires. Nathalie s'est mariée à la synagogue par amour. Alors là, c'est pareil, vous vous rendez compte que les gens sont prêts à changer de religion ou à faire des concessions aussi énormes que celle-ci parce que moins voir ses potes, c'est gentil, mais bon, des grandes concessions, ça c'est quand même carrément énorme. Bah, quoi.
2: Se marier à la synagogue, ça t'engage pas à devenir juif, quoi.
1: Ouais, non, mais enfin, quand même, c'est des concessions quand même religieuses, parce que c'est énorme, ouais. Parce que normalement, si pour peu qu'elle soit catholique, qu'elle le fasse par amour, je veux dire, t'imagines, c'est-à-dire que tu peux te mettre carrément toute ta famille à dos.
2: Bah, je sais pas, moi je m'en fous, mais si je me marie à l'église, je me marierai à l'église. Si c'est ailleurs, ce sera ailleurs, je m'en fous, c'est pas un problème, quoi.
1: Ouais, pense quand même, c'est une belle concession, en tout cas, c'est une belle preuve d'amour, c'est loin d'être.
2: C'est une connerie aussi, je pense aussi.
1: C'est loin d'être évident.
0: Un changement de vie radical, hein.
1: Ouais.
2: C'est clair.
1: Ouais.
4: Moi, je sais pas, je suis pas catho, mais je sais que ma copine, si un jour elle veut se marier, c'est à l'église, et je pense que ça me gêne pas, quoi. Même
0: moi,
4: si je suis pas forcément catho.
2: Moi non plus, je suis pas catho, mais
1: Non, moi non plus. Si, moi je suis catho quand même pas mal.
2: Un petit peu quand même.
1: J'aime bien foutre la merde.
2: C'est vrai que pour sa copine, on peut être scato, hein, quand même, des fois.
0: Ouais, mais faut se méfier du retour de médaille aussi, parce que j'ai une amie qui est avec un musulman, qui s'est mariée avec lui et qui est totalement musulmane. Le gars n'est plus avec, mais elle,
4: Elle sait faire le couscous ou pas?
1: Mais elle a quoi? Elle continue.
0: Attention, parce que dans la famille où elle était, avec les musulmans du côté de son copain, c'était vraiment...
4: Hard.
0: C'est clair, fallait qu'elle porte le voile, qu'elle mange plus fort.
1: Ah bah oui, mais bon, elle était d'accord de le faire.
4: C'était pas belle.
1: Non, mais je vois pas où il y a de mal là-dedans. Je veux dire, si elle était consciente de tout ça, je veux dire, elle a pas...
0: Mais maintenant, elle le regrette, parce que le copain est parti, elle a fait sa famille à elle, est ado. Ça va faire un an que...
4: C'est la bénisse de l'amour.
1: Ah ouais, mais ça, c'est... Ouais, c'est,
4: donc, c'est un peu fou, ça, c'est vrai que c'est un peu extrême.
1: Accueillons Tritana, c'est ça? Ah bah d'accord, ok, mais putain. Ah mais là, Tritana, Tritana. Moi j'en sais plus parce que je dis si.
3: Ah ouais, ok, d'accord.
1: J'ai failli le mettre, j'ai dit si je le mets, on va me dire non, il sait pas lire, c'est Tritana et non pas Tristana. Donc Tristana, 19 ans, de Castres.
5: Bonjour, oui, c'est Tristana.
1: Ouais, Tristana, ça va?
5: Bonjour Max, bonjour tout le monde.
4: Et non pas Tristan de Castres.
1: Alors, Tristana, on t'écoute.
5: Voilà, alors moi c'est très simple, j'ai rencontré une fille qui était hétéro, qui était amoureuse d'un mec, et je suis sortie avec elle pendant 5 mois. Ça s'est terminé il y a un mois parce qu'elle a revu le mec en question, et elle veut à tout prix essayer avec lui, alors que, enfin parce qu'elle l'aime, mais elle-même aussi, elle est partagée entre les deux. Et en fait, eh ben, je lui ai dit que lorsqu'elle voudrait partir, elle pourrait partir quand elle voudrait si son bonheur est ailleurs. Et on se voit toujours, on est resté amis, et depuis je l'attends, et je suis prête à l'attendre jusqu'à ce qu'elle revienne.
1: Ça c'est joli, hein.
4: C'est un mec ou une fille?
5: Je suis une fille et c'était une fille aussi.
4: Ah d'accord, j'aime bien les deux filles ensemble. Si vous m'invitez, moi je viens chez vous, hein.
1: Ça fait plaisir, ça. Quand on entend encore il y a d'autres chiffres, par exemple 40% sont prêts à arrêter de travailler pour contre 59%. Donc là, c'est vrai que ça a des questions qui ont été posées à des filles de 20 à 35 ans. Donc on va demander d'abord aux filles, on va demander aussi aux mecs. Qu'est-ce que vous en pensez, vous? Il y en a certains qui, voilà, tout le monde ne travaille pas. Il y en a qui travaillent.
5: Non.
1: Bon, est-ce que vous seriez prêt demain vraiment par amour, si vous avez déjà vécu ce que c'est que l'amour vraiment, parce qu'il faut l'avoir vécu pour être consciente si c'est vraiment si fort que ça, d'arrêter de travailler?
5: Ah oui.
1: Il y en a qui seraient prêtes à le faire? Qui serait prête?
5: Moi je suis prête à le faire.
1: Mais qui? Leur prénom, prénom, Claudia.
5: Claudia, ouais.
1: Claudia,
5: moi je suis prête à le faire parce que finalement c'est pour moi que je le fais, quoi. C'est pas plus mal de pas bosser. Et puis voilà.
4: Ouais,
5: quoi,
4: mais ouais. Si t'as pas, si tu bosses pas, t'as pas d'argent.
5: Oui, non, mais
4: alors, à moins que tu tombes sur un milliardaire.
1: Non, mais
5: ce que demande de plus travailler, c'est que il va assurer la suite, quoi.
1: Non, mais ça peut être par exemple le fait d'avoir un enfant ou tu vois que le mari, même s'il gagne pas des mille et des cents, il préfère que son enfant soit une éducation correcte avec
5: sa mère et tout. Ouais, moi je suis prête à le faire, franchement.
2: Ouais, mais arrêtez quoi. Enfin, je sais pas, c'est une question d'indépendance aussi d'avoir son job.
4: Non, moi je suis pas d'accord.
2: Mais attends, en tant que mec, je suis prêt à arrêter de bosser si ma femme gagne, je sais pas, pas mal.
4: Non, pas moi.
2: Non,
4: moi j'aimerais pas dépendre, tu vois, être au crochet de
2: ah non, mais
4: femme,
2: voilà, c'est une question d'indépendance. Hein.
4: Tu fais pas ça au début de ta relation, tu fais ça, je sais pas, moi au bout d'un ou deux ans. Enfin,
2: ouais, alors après,
4: combien de temps
2: ouais.
4: Quand tu connais
5: ouais, non,
4: bien après.
5: Attends, parce que si vraiment tu tiens à ta copine, tu serais quand même prêt à tout arrêter pour elle, non?
4: Ah non.
5: Ouais,
4: pas jusqu'au bout du monde, ouais.
2: Non, pas tout. C'est concession chacun. Hein.
1: Est-ce que d'après vous, faire des concessions aussi, c'est pas quelque part perdre un petit peu de sa liberté? Quand on demande de moins voir ses copains, par exemple d'arrêter de travailler, d'aller quitter son boulot, d'aller est-ce qu'il y en a qui profitent pas également de l'amour et tout ça pour faire des choses et demander à des gens de faire des choses qu'ils ont peut-être pas particulièrement envie de faire?
4: Non, parce que là on parle que d'un côté, mais elle aussi elle en fait de son côté. Des concessions, elle en fait aussi, quoi.
2: Bah,
4: oui. Normalement, un couple, c'est le partage, quoi. Chacun fait des concessions et puis ça se rencontre.
2: Ouais, en principe, mais généralement, souvent dans les couples, c'est souvent la fille qui... Enfin, c'est le mec qui fait plus de concessions pour la fille, au début, quoi, en tout cas, et non pas le contraire.
1: Ah bon? T'as vu ça où? Attends. Qui c'est qui dit ça? Attendez. Qui c'est qui vient de dire ça?
4: C'est Mickaël,
1: explique.
4: Non, mais c'est vrai, souvent le mec est un peu galant, tu vois, le mec
2: est bon, cool,
4: il laisse sa copine aller faire ce qu'elle veut un petit peu, quoi.
1: Mm-hmm.
4: Tandis que souvent, imagine, toi, tu veux te faire des soirées entre potes, bon, la fille est toujours un petit peu du style, est-ce qu'il y aura des filles et tout, tu es un peu jalouse, hein. Bon, c'est vrai que de notre côté, on l'est aussi un petit peu, mais c'est vrai que souvent, le mec a plus tendance à plier, parce que, bon, il essaye d'être plus cool, quoi.
2: Bah, tu peux lui apprendre le poker et boire la bière.
1: Par exemple.
4: Elle est bien rare. Je sais déjà, elle sait déjà le faire.
2: Bah alors.
4: Elle adore le gorgeron.
2: Moi, je pense que.
4: J'adore chez elle, en plus.
2: Quand on pue trop vite, en fait, ça perd un peu de son charme. Parce la fille, elle a l'impression que t'es un mouton et qu'elle veut rien faire avec toi, quoi.
4: Mais elle aime les moutons.
2: Mais faut pas plier sur tout, quoi.
4: Elle aime les moutons, d'ailleurs. Ah oui, elle est très spéciale.
5: Non, mais vous allez dire que je suis un peu idéaliste, mais enfin, je trouve
3: Ah, t'es idéaliste.
5: Ouais, non, mais lorsqu'on est amoureux, la vraie liberté, c'est de pouvoir s'aimer librement. Donc à partir de ce moment-là, tout ce qu'on veut, c'est le bonheur de l'autre.
1: Non, mais on peut. Non, mais le fait de faire des concessions par amour, c'est-à-dire, on parlait tout à l'heure de, je sais pas, bon, alors tu travailles, t'es heureuse, ton boulot te plaît, puis ton mec te dit voilà, on va avoir un enfant, moi je veux que tu l'éduques et tout. Je veux que tu arrêtes de travailler. Au début, tu le veux pas. Tu réfléchis bien. Finalement, tu fais la concession d'arrêter de bosser.
5: Ouais.
1: Donc, tu le fais par amour pour ton mec, mais tu t'es. On sent bien que tu perds quand même de la liberté. Donc, faire une concession, on sait que c'est quand même se supprimer quelque chose qu'on aime peut-être faire. Donc, toi, par exemple, l'exemple qu'on donnait, c'est de travailler. C'est peut-être un peu emmerdant. C'est pas.
2: Bah, ça dépend pour combien de temps.
1: Je trouve que c'est bien de faire des concessions. Attention, hein, là, je me fais l'avocat du diable. Je pose des questions. Je sais pas forcément ce que je pense, que je suis en train de dire. Mais c'est un côté très flatteur pour la personne qui est en face d'en faire, mais c'est un côté très frustrant pour soi parce que moi je pense qu'on perd un peu de liberté.
5: Ouais, c'est
2: clair. Bah, arrêter de travailler, faut se méfier parce qu'au bout d'un moment,
1: non mais c'est un exemple,
2: c'est pas possible quoi.
1: Arrêter de travailler, c'est entre autres, hein, mais ça peut être comme on disait, quitter son pays. Tout à l'heure, il y avait encore d'autres chiffres qui étaient 12% sont prêts à subir une opération. Quand c'est pour, par exemple, il y a un mec sur l'Unitel qui disait tout à l'heure, ma nana elle a des gros seins, j'aimerais bien qu'on ait des plus petits et tout. Donc c'est si la nana demain dit bon allez, pour lui faire plaisir je le fais, donc déjà elle le fait peut-être pas forcément pour elle mais pour lui, pour qu'après finalement le mec il se barre au bout de 2 ou 3 ans et que finalement elle se retrouve avec ses petits seins. Finalement elle était bien contente à l'époque où elle en avait des gros. Genre, ça peut devenir frustrant.
2: C'est vrai que c'est frustrant, c'est dangereux.
5: Et puis j'en parle pour connaissance de cause parce que moi je m'en vais sûrement à l'étranger la fin de l'année, je travaille, je suis éducatrice. Et bon, je quitte mon travail, je compte quitter mon travail,
1: ouais.
5: Ça, je sais pas où je vais me lancer.
1: Ouais.
5: Je pars dans un pays où bah, j'ai pas d'amis, tous mes amis sont là, ma famille est là. Des concessions, c'est bien, pour le bonheur de l'autre, c'est bien. Il faut voir la réalité, il faut voir si jamais ça se termine là-bas, je fais quoi après. Je pourrais pas revenir en France et en claquant des doigts et en ayant le même boulot que j'avais en partant.
4: Ah non, ça.
5: Ah ouais, ouais,
2: ton confession, il y a con, hein.
5: Ouais, comment c'est clair, mais bon,
1: si
5: tu vis toujours en pensant...
1: Qui c'est qui parle,
2: là
1: hein? Attends, Tristana, vas-y.
5: Ouais, si tu vis toujours en pensant à ce qui peut arriver plus tard, tu vivras jamais le moment.
4: Ouais, mais attends,
2: c'est vrai, d'ailleurs, je vais bientôt mourir, là, parce que je suis en train de...
5: Ouais, mais d'accord, mais attends, t'as plus 15 ans pour dire ça. Faut voir aussi, t'as 20 ans, t'as...
2: Oui,
5: tu commences à faire ta vie, tu peux pas te permettre de rigoler avec des choses comme ça.
2: Non, c'est clair, sérieusement. Non, c'est clair.
5: Ouais, dis pas que je vais pas en faire des concessions, j'en sais, j'ai été le voir, bon... J'y retourne bientôt. Lui, il découvre la France aussi, mais c'est pas pour autant qu'il va venir vivre ici. La concession, je la fais parce que je veux la faire, je tiens à lui. Mais bon, faut penser aussi que, bah, après, t'as des inconvénients qui arrivent derrière, obligatoirement. Il y a toujours un moment.
2: Oui, mais si t'estimes que
4: à 20 ans, faut lui, c'est mieux. Faut pas se faire chier à regarder ce que je vais faire dans 2-3 ans.
5: Mais bon, si jamais tu te casses la gueule aussi, faut savoir ce que tu peux faire après.
2: Mais si t'estimes que pour vous deux, c'est mieux de faire la concession maintenant, c'est pas grave.
5: Ça dépend pourquoi. Non
1: mais quand tu fais une concession, même si après c'est pour les deux, tu le fais plus pour lui que pour toi. Le fait d'aller quitter son pays, d'aller le rejoindre là-bas pour le travail par exemple, on dira ce qu'on dira, même si c'est l'amour et le couple c'est à deux, elle le fait pour lui et moins pour elle, parce que si demain il disait finalement on reste où on est, je pense qu'elle serait pas contre le fait de garder son boulot.
5: Ouais, ok, mais si elle le fait, c'est qu'elle a envie de le faire. Ah oui, non mais je tiens à lui et
1: C'est parce qu'elle tient à lui qu'elle le fait, donc elle fait une concession, c'est bien ce qu'on dit, donc
2: bah
1: c'est un peu...
2: Si elle l'aime, et si elle le fait parce qu'elle l'aime bien, est-ce que c'est vraiment une concession? Alors, si une concession, c'est négatif, plutôt. De toute façon, la concession, tu la fais pas pour toi, tu la fais pour l'autre.
5: Ouais, mais forcément. Parce que ça te fait plaisir à toi de lui faire plaisir. Oui, à la base, mais tu sais, m'a encore rappelé tout à l'heure, on a encore parlé pendant une heure, je veux dire, bon, ça va faire un an qu'on est ensemble, ça fera un an au mois de juillet, mois d'août. Bon, je veux dire, il n'y a jamais eu de problème, seulement faut que je pense aussi... À savoir que je vais quitter toutes mes racines, moi, d'ici. Tu vois ce que je veux dire?
2: Et vous voyez souvent ou pas?
5: Je l'ai vu au mois de décembre et au mois de janvier, puis bon, bah, le billet, ça coûte assez cher. Et
2: ouais, bah, c'est pour ça qu'il n'y a pas beaucoup de problèmes aussi.
5: Lui, il a son boulot, moi, j'ai le mien, je peux pas non plus me permettre de partir constamment. J'ai des gamins, normalement, que j'ai jusqu'à leur 18 ans, je peux pas me permettre de les laisser comme ça non plus.
1: Très bien. On a, Claudia est partie, on la remercie, on l'embrasse. On accueille Sarah, 24 ans, de Mantes-la-Jolie. Salut, Sarah.
6: Salut.
5: Bonsoir.
1: Ça va, Sarah?
6: Ça va, merci.
1: Et ensuite, il y aura un autre garçon qui va venir nous rejoindre dans les minutes à venir. Sarah, on t'écoute.
6: Ben écoutez, moi c'était juste tout à l'heure, j'ai entendu de religion, changer de religion.
1: Mmh.
6: Donc moi je suis actuellement avec un Français qui s'est converti à l'islam.
1: Mmh.
6: On se marie bientôt.
1: Mmh.
6: Et au fait, moi aussi de mon côté, j'ai fait des concessions, j'ai perdu du poids. Donc en fait, c'était un échange.
1: Ah bah voilà, ça c'est très bien. C'est-à-dire que lui faisait une concession, il change de quoi, il te demandait d'en faire une.
6: Il m'a pas demandé, au fait, c'était...
2: Ça
6: c'est fait, logiquement, lui, au fait, c'est, je lui ai même pas parlé, au fait, sachant que moi, j'étais musulmane, ça l'a tout de suite changé pour moi. Et moi aussi, sachant que j'avais effectivement du poids, ben j'en ai perdu. Donc,
1: combien tu pesais, combien tu fais aujourd'hui?
6: Bon, j'en étais à 70, hein, et aujourd'hui j'en fais un peu 60.
1: Ah oui, t'as perdu un sein?
6: Une dizaine de kilos.
2: Ah, moi aussi j'ai perdu du poids, hein, ça c'est Mickaël qui parle, mais moi c'était à cause d'une gastro-entérite.
1: Ah oui, c'est pas pareil, oui, d'accord. Non, okay, moi j'ai perdu 10 francs, mais c'est parce que j'avais un trou dans ma poche.
2: Ah bon, bah ouais. C'est vrai que c'est un gros problème.
1: Ouais, c'est un très gros problème.
2: Les femmes sont aussi intéressantes, hein. C'est pour ça que moi je veux vivre avec une femme.
3: Parce que, c'est bien comme idée.
2: Au
3: ça.
2: Niveau de la couture, bon, c'est vrai qu'on ne fait pas mieux.
3: Enfin, c'est une idée, ce serait. Ça, c'est personnel. Hein.
5: C'est très macho.
3: Ouais, ouais. Ouais, c'est sûr, ouais. Bon.
2: Ouais, c'est pas faire un point de croix?
3: Non, je. Non.
2: Bah, t'apprendras.
3: Bah, si tu veux m'apprendre, bah, je veux bien. Hein.
2: Ouais, sans
3: bah,
2: moi,
3: je suis pas farouche, alors tu sais, moi, les hommes, les femmes.
2: Tu n'es pas farouche, c'est bien.
3: Nous sommes égaux, hein.
2: Ouais.
3: Donc, c'est quand tu veux.
2: Ouais, quand tu veux.
3: Ok. Bon, ben, vous nous laissez les mecs, hein, Max et tout. Donc, wow,
1: ça chauffe. On va voir encore. Ouais. On a d'autres réactions. Sarah, tu restes avec nous. Si tu souhaites intervenir sur ce qui est en train de se dire, tu n'hésites pas un instant.
5: Mm-hmm.
1: Toujours sur les, un peu le débat sur les concessions. Stéphane? Ah. T'as quel âge, t'appelles d'où, Stéphane?
7: 19 ans d'Armentières.
1: D'accord, très bien. Qu'est-ce qui t'amène? Alors, donc, les concessions, t'en as fait?
7: Oui, parce que j'ai ma copine, elle supportait pas la fumée de cigarette.
1: Mm-hmm.
7: Et j'ai dû arrêter.
1: Ouais.
2: C'est pour ça que t'as changé de voix, non?
1: Et depuis, ouais, plutôt d'avoir une grosse voix, ouais, et tout. Et tu l'as fait, donc tu l'as réellement fait pour elle. Tu sentais que si tu le faisais pas, tu la perdais.
7: Ouais, tout à fait.
1: Non, vraiment à ce point-là.
7: Oh, ouais.
1: Ah bon.
7: Elle supportait vraiment pas du tout et.
2: Ah bah ça refoule du bec, c'est clair.
1: Bah, ça a duré combien de temps? Rentre un petit peu plus dans les détails, mon enfant.
7: Bah voilà. En fait.
1: Bon, ça faisait combien de temps que tu sortais avec? Je vais essayer de t'aider parce que je crois qu'il n'y arrivera pas. Ça fait combien de temps que tu sors avec aujourd'hui?
7: Un an et demi.
1: D'accord, et c'est au bout de combien de temps que tu as fait cette concession?
7: 2 mois.
1: D'accord, donc t'es sorti avec elle pendant 2 mois, tu fumais, elle ne fumait pas.
7: Voilà.
1: Et un jour elle t'a dit, est-ce qu'elle t'a dit ouvertement, tu pues de la gueule avec ta clope ou alors carrément ça me fait chier? Et tu l'as fait, elle t'a dit t'arrêtes ou je te quitte, ou c'est de toi-même qui a décidé d'arrêter?
7: Non, tout à fait, c'est ça, hein. Elle a dit, franchement, je te quitte si t'arrêtes pas.
1: Vraiment, donc est-ce que tu lui as demandé, donc t'as eu du mal à le faire, tu l'as fait parce que tu l'aimais, t'es encore avec elle aujourd'hui?
7: Ouais, tout à fait.
1: Y a pas regretté?
7: Bah non, j'ai pas regretté.
1: Je pense de toute façon, pour arrêter de fumer, de toute façon, il n'y a pas regretté, même si maintenant elle n'était plus avec toi. Est-ce qu'en échange, tu lui demandes aujourd'hui de faire une concession?
3: Oui, j'ai dit de fumer la pipe.
1: Ah ouais,
7: c'est
1: bah.
7: La balle à fumer.
1: Ah non, mais qu'est-ce que tu lui as demandé de faire? Est-ce que tu lui as demandé de faire quelque chose?
7: Non.
1: Non, rien du tout.
3: Ouais.
1: Est-ce que parmi vous tous qui êtes encore sur l'antenne et à qui vous avez demandé de faire des concessions, ou alors si on vous a demandé d'en faire, est-ce que vous trouvez normal que. Qu'est-ce que vous pensez le fait que si on fait des concessions, on est dans le droit d'en imposer une nous aussi, ou c'est
7: Non.
1: Non,
2: normalement, t'as d'accord. Désintéressé. Enfin, je sais pas, quand tu fais une concession, t'attends pas vraiment quelque chose.
5: Bah ouais, t'es
1: pardon.
2: Normalement, quand tu fais un truc, t'attends pas vraiment quelque chose, quoi. Tu le fais parce que tu penses que c'est bien, c'est tout.
5: Ouais. Ouais. C'est de la tête d'instinct, en fait. Ça doit se faire logiquement, sans qu'on
1: attend la main. Ouais, tu dis parce que c'est bien pour elle, donc justement, tu peux très bien réagir en disant « Ok, je veux bien te faire plaisir, mais alors moi, j'aimerais bien que... »
2: Ouais, mais ça, c'est
5: ouais,
2: du café du commerce.
5: Il n'y a plus d'amour dans ces cas-là.
2: Ouais, voilà. Mais enfin, tu m'étonnes s'il fumait beaucoup aussi.
1: Non, mais il y a plus
2: de voir l'amour avec un sac poubelle sur la bouche pour éviter d'avoir l'odeur en face.
1: Mais là, je me
2: grossis.
1: Là, je me fais encore l'avocat du diable quand il y en a une d'entre vous qui dit c'est plus de l'amour là, mais j'en ai déjà plus. On demande à quelqu'un déjà d'arrêter quelque chose, donc pourquoi pas lui demander à nous aussi de faire quelque chose?
2: Bah, on arrête tous les deux, allez hop.
1: Non, mais c'est vrai.
5: On n'a pas à demander, on n'a pas à.
7: Obliger
5: quelqu'un. Voilà, on n'a pas à imposer. Ça doit se faire gentiment, ça doit se faire comprendre. On peut faire comprendre à la personne ce qu'on attend de lui, mais pas lui imposer.
7: Ouais,
5: t'as d'accord.
2: S'il veut pas comprendre, te claque sur la tête, quoi. C'est tout, quoi. De manière forte, s'il veut pas comprendre, c'est. Voilà, je veux dire.
1: Non, mais quand tu dis il faut y aller en douceur, quand tu dis à quelqu'un, bah voilà, ma chérie, dans 6 mois je vais aller vivre aux États-Unis, tu viens ou pas? c'est autre chose que d'arrêter de fumer, quoi. Arrêter de fumer, à la rigueur, bon, c'est une concession, ça veut de reprendre, tu reprends, alors que là, c'est quand même beaucoup plus délicat.
5: Non, c'est pas. Faut pas prendre ça comme ça. Moi, on en a parlé tous les deux parce que, bon, la distance était trop loin. Il est quand même assez loin de chez moi. Et puis bon,
1: Oui, mais toi, excuse-moi encore de te couper, parce que toi, c'est particulier, c'est que le fait d'aller le rejoindre à l'étranger, c'est quand même pour finalement vivre ensemble, alors que vous ne le faisiez pas avant. Imagine que tu vivais déjà avec lui, que t'es bien, t'es dans ton boulot, t'habites à Paris, il habite à Paris, puis d'un jour, il te dit, voilà, avec son boulot, il est informaticien, il dit, voilà, j'ai une société américaine qui me dit, on peut aller travailler pendant 4-5 ans à Los Angeles, tu viens ou pas. Là, c'est autre chose. Est-ce que toi, en quittant ton pays, tu vas aller le rejoindre pour la première fois? Donc ça ne peut être que mieux pour vous, parce que vous allez enfin vivre ensemble plutôt que de vivre à 500 km l'un de l'autre. Donc c'est pas non plus c'est pas la c'est pas je pense pas que ça rentre dans les 73% qui sont prêts à quitter leur pays. C'est enfin ça en fait partie, mais c'est pas je pense que dans ce genre de sondage, c'est plus les gens partir pour son mec qui est banquier et puis qui va aller vivre 5 ans ou un contrat de 10 ans je ne sais pas où. Où là, t'es obligé de suivre. Donc, quitter ton boulot, quitter tout ça, tes habitudes, tes copains, ta famille, etc., etc., pour lui.
0: Oui, mais dans un sens, ça se rapproche aussi.
1: Non, mais d'accord, ça se rapproche aussi, d'accord. Mais bon, toi, ça te fait plaisir parce que quelque part, tu vas enfin pouvoir le voir tous les jours.
0: Oui, c'est sûr, mais bon, ça veut pas dire que pendant le temps où on a été ensemble, on sait pas. C'est assez compliqué, quoi, en fait. Là, ça se discute. Mais bon, moi, j'ai ma vie de mon côté ici aussi. C'est pour ça que c'est assez compliqué dans les
1: sens. Oui, non, mais ceci dit, c'est vrai que tu vas faire des concessions. Ça n'empêche pas que, effectivement, tu ne verras ni tes amis, ni ton quartier, tes habitudes, ton boulanger, tes petites boutiques où tu as l'habitude d'acheter tes petites culottes.
0: Non.
1: Quand même.
0: Ouais, mais c'est surtout le boulot qui me... me fait douter.
1: Ouais, c'est clair. Quelqu'un a encore quelque chose à rajouter? Iman, Fred, Mickaël, Tristana, Sarah ou Stéphane?
8: Max, je t'aime.
1: Non, c'est gentil ça. Mais en ce moment, j'ai la cote envers les garçons. Hein.
8: Ouais, mais c'est normal quoi.
0: Faut faire des concessions.
1: Non, mais là, depuis 2-3 jours quand même, j'ai quand même bien la cote avec les mecs.
9: Des concessions.
0: Voilà, oui, il faut faire des concessions.
1: Iman. Ouais, si on en a envie, hein. Ouais, c'est pas le cas. Donc, on est bien d'accord qu'une concession, c'est pour faire plaisir. Donc, voilà, j'ai pas envie de faire plaisir de ce côté-là. Iman, qui c'est qui renifle comme un bouc? On dirait vraiment un putois, là. Il s'est arrêté, comme par hasard. Iman.
0: Oui.
1: Conclusion, peut-être, un petit truc à dire sur les concessions?
0: Conclusion, les histoires d'amour, faut les vivre à fond. Et puis, des concessions, de toute façon, on en a toujours fait, on en fera toujours.
1: Mmh.
0: Et puis, faut vivre ça le temps que ça durera. Et puis, je souhaite beaucoup de bonheur à tous ces couples-là. Voilà.
1: Fred?
8: Voilà.
1: D'accord, Mickaël.
10: Moi, je voudrais dire aux filles, faites des concessions, allez vers les mecs un peu moins beaux que les autres. Ça m'aiderait elle aussi un peu.
1: Oh, ça y est, va nous péter une larve sur la joue.
10: Ah oui, je chiale, là, comme un fou.
1: Ouais.
10: Non, je passe un petit message aussi, parce que tout à l'heure, il y avait Anna qui disait que les mecs savaient pas draguer, et ne savaient pas aller vers les filles, et qu'elle était un peu dans son coin. Moi, je dis quand même, les filles aussi, faites un effort, parce que moi, je suis dans le même cas, mais de l'autre côté, quoi. C'est-à-dire que je sais pas trop, des fois, bon, il y a des filles qui me plaisent bien, et bon, j'y vais pas, et je suis un peu dans le caca, donc bon. Bon, c'est que les filles fassent des concessions à ce niveau-là.
1: D'accord, ok. Tristana?
11: Ouais, moi je voudrais dire que faire des concessions pour un monde, c'est la plus belle chose qu'on puisse faire. Et ne jamais rien regretter ce qu'on a fait pour quoi que ce soit, même si ça se finit un jour.
1: D'accord, Sarah?
12: Je suis tout à fait d'accord avec la jeune fille qui vient
1: de parler d'accord, ok. Stéphane?
13: Ouais, pareil, je suis d'accord.
1: D'accord, on remercie également Claudia et Sylvain qui sont venus intervenir dans ce mini-débat sur les concessions. C'était très simple, mais on avait envie d'en parler. Merci à tous les 6 qui sont déjà sur l'antenne et aux 2 autres qui nous ont quittés, puis à ceux qui nous ont suivis. On va continuer, bien entendu, la radio libre dans les minutes à venir. Peut-être qu'on va les sortir dehors. Je sais pas ce qu'on va faire. On va faire un petit tour. Si vous avez encore des choses à nous dire, venir déconner. N'hésitez pas une seule seconde. 0-870-5000, 0-803-08-5000. Manu et Gaël vous attendent toujours au standard. Comme c'est les vacances et comme c'était quand même férié que demain vous allez reprendre le boulot tranquille pour un mardi au lieu d'un lundi, je pense que vous avez encore bien la patate de l'autre côté de la radio. Va falloir nous le faire savoir, nous le faire sentir, nous le faire entendre, nous le faire comprendre. Prodigy pour vous mettre encore un petit peu plus en train. Continuez à nous provoquer, à vous amuser et à nous amuser.
14: Mondial de Belgique, toi.
15: Quoi ?
14: Un mondial national. Départemental, régional, cantonal. Tu commences déjà à improviser, tu pourrais déjà me faire une petite impro là, par exemple. Si je te donnais un thème, tu serais capable là. Qu'est-ce qu'on pourrait lui demander comme thème en rapport avec le téléphone pour que ça soit logique que t'as un téléphone dans les mains? Qu'est-ce qu'on pourrait lui
16: T'appelles chez un... Attends.
14: Non, ou alors autre chose, attends, qu'est-ce que tu... c'est pas évident là du coup là. Tu me poses une colle là, Maxime. Pourquoi pourquoi tu veux absolument improviser? On n'est pas obligé.
15: C'est toi qui m'as demandé en fait, mais bon.
14: Pardon?
15: C'est toi qui m'as demandé.
14: Ah non, c'est pas moi qui t'ai demandé. Hein. Ah non, c'est pas moi.
15: Ah mais non, c'est pas toi, c'est vrai.
14: Non, c'est qui a demandé? Non, mais je pensais que t'allais improviser là, tu t'improvises pas. Mais non, ouais, alors
15: d'accord.
14: Ah, mais non, mais c'est dommage, non, mais c'est vrai que c'était pas le but, mais bon, on aurait pu imaginer là.
16: Ouais.
14: On aurait pu imaginer un quiproquo, là, une embrouille, et puis ça y est, c'était parti, on partait en impro.
15: Mais c'est parce qu'en fait, c'est ma mère, en fait.
14: Comment on pourrait improviser, Max? Oui, ta mère, tu la fermes dans un placard, et puis voilà, tu dis que t'es en train de discuter avec Max en direct sur Fun Radio, et que tu parles.
15: Non, mais c'est ma mère, c'est pour ça, c'est elle qui m'a dit improviser, parce que quand je l'ai mis dans le placard, justement, elle m'a dit que le ballet lui avait expliqué que l'impro c'était important dans la vie.
14: D'accord.
15: Et donc voilà, donc j'appelle pour ça.
14: Oh, t'as fumé la moquette, toi. T'as
15: non,
14: fumé
15: pas
14: la
15: du tout.
14: Et qu'est-ce qu'on pourrait improviser? C'est quoi le thème? Qu'est-ce qu'on pourrait faire juste pour le plaisir, voir si je suis capable avec toi là? Quel est le thème qu'on pourrait se donner tous les deux? N'importe lequel.
15: Oh, on sait rien, non.
14: Parce que quand on fait de l'impro, les ligues d'impro là, comme j'ai pu, on en a vu pas mal à la télé. Il y a des Italiens, des Québécois. Les Canadiens sont très forts. Hein. Les Québécois là.
15: Ouais, les Québécois. Ouais.
14: Les Québécois sont assez balèzes dans
15: ouais, les Québécois et les Belges.
14: Dans cette catégorie, ouais, les Belges sont assez forts. En fin de compte, c'est des gens qui se retrouvent. On peut l'expliquer d'ailleurs de la manière dont ça se passe. C'est comme le système d'un ring de boxe.
15: Ouais, en fait, ça s'appelle donc une patinoire.
14: Ouais.
15: C'est un peu le même système. Ouais. Et donc en fait, donc il y a les deux équipes. Il y a un arbitre.
14: Il y a des équipes de quatre hein, à peu près. C'est en règle générale.
15: Ouais, non. Ouais. Enfin là, pour ce mondial-là, c'est des équipes de six.
14: D'accord. Ok.
15: Donc là il y a l'arbitre, il donne un thème, donc ce thème c'est vraiment enfin, du tout n'importe quoi.
14: Alors ouais, moi de ce que j'avais pu voir, c'est que c'est pour être clair, c'est un thème qui est donné. On choisit les deux équipes, ça va être les Français contre les Belges.
15: Ouais, par exemple.
14: On va dire voilà, le thème est celui-ci. La durée, c'est 2 ou 3 minutes, je sais pas exactement.
15: Ouais, en fait, ça varie entre 2 et 6 minutes.
14: Entre 2 et 6 minutes, on va dire voilà, le thème c'est ça. Ça dure 4 minutes. Et y a un échange, on a le droit d'avoir 2 personnes ou 3.
15: Ouais, mais généralement ouais, on dit. Mais en fait, toi tu connais la ligue d'impro française, je suppose.
14: Ah non, ouais, enfin non, celle que j'ai vue, je la voyais énormément sur Comédie, mais il y avait les Canadiens, les Italiens,
15: oui,
14: les Français.
15: Après, ouais, c'est ça, ouais.
14: Ah ouais.
15: C'est plus ouvert justement, enfin là pour ce mondial-là, parce que c'est. C'est souvent joueur illimité ou des trucs comme ça.
14: Ah ouais, joueur. Ouais, des fois ils disent que c'est limité, c'est-à-dire qu'on dès qu'on en a marre, on peut rentrer, sortir, on peut essayer d'aider un de ses copains quand il est un peu déstabilisé.
15: Ouais, on peut rentrer, ouais, sans problème.
14: Voilà. Et après, forcément, il faut se taper là-bas, il faut créer un dialogue avec l'équipe d'en face, sachant voilà. Qu'il faut essayer d'amender, de le mettre un petit peu en porte-à-faux, quoi.
9: C'est vachement marrant, ça, quand même.
14: Ah ouais, mais c'est super compliqué.
9: J'ai trop envie de faire ça, j'en sais.
14: C'est génialissime, c'est très bon pour le théâtre, pour l'expression, puis pour
15: grave. Ouais, donc voilà, moi je fais ça, je fais aussi des théâtres, mais en fait le truc c'est qu'il y a aussi beaucoup de catégories différentes. Et donc c'est ça aussi c'est intéressant parce qu'il n'y a pas que des catégories libres, enfin, c'est comme ça qu'il y a souvent.
14: Parmi les gens qui sont extrêmement connus, connus du grand public maintenant, hein, qui sont passés par la Ligue d'impro, t'as Denis Marie, comment il s'appelle
15: Lièvre aussi.
14: Bruno Salomon.
15: Ouais.
14: T'avais Jean Dujardin, je crois qu'on a fait pas mal.
9: Il y a eu Jamel aussi, Jamel Debbouze.
14: Jamel Debbouze en a fait partie. Ouais. Et il y a aussi surtout celui qui est extrêmement connu, c'est effectivement, il a raison dans l'équipe de France, c'est Philippe Lelièvre qui fait partie des membres du jury de la Starac aujourd'hui, justement, qui fait l'impro d'ailleurs, qui s'occupe du théâtre un peu d'improvisation.
9: Ah oui, c'est vrai, ouais, grave.
14: Ouais, et lui est assez fort là-dedans, il est très très fort là-dedans. Ouais. Hein. Moi je le connais bien et c'est vrai que c'est un mec qui est extrêmement balèze. On pourrait en faire un. Il y avait d'ailleurs, Mandel Lelièvre était sur Comédie à un moment donné avec un de ses potes à lui de la Ligue d'impro, il faisait comme ça pas mal d'improvisation. Il y avait des thèmes qui étaient donnés,
9: oui,
14: dans le public,
9: vrai.
14: Et ils devaient en 1 minute ou 2 avec des costumes, des fois c'était drôle, des fois ça l'était moins, des fois tiré par les cheveux, mais les mecs on leur imposait 3-4 thèmes.
9: Ils se retournaient, ils se concertaient genre 10 secondes,
14: ils
9: et
14: avaient
9: puis,
14: 15
9: boum.
14: Secondes et paf,
15: ouais, voilà, ouais.
14: Et d'un
15: donc,
14: coup il y en a un qui prenait la parole et l'autre devait comprendre ce que l'autre essayait de lui faire dire, et c'était parti.
9: Ouais, c'est là où on dit qu'il faut quand même avoir un partenaire qui est vachement, qui te connaît quand même vachement. Ou faut vraiment avoir un feeling avec le mec,
14: ouais,
9: parce que si t'as un mec qui te suit pas du tout,
14: sauf que sur Comédie ils sont censés réussir l'essai à deux et ils sont tous les deux dans la même équipe, sauf que lui, de la manière dont il explique Maxime, tu peux avoir un copain à toi mais c'est face à une autre équipe qui va te donner la réplique et qui va essayer de te niquer.
9: Ah ouais, c'est ça, hein, c'est ouf.
15: Ouais, mais c'est pas vraiment niquer, quoi, enfin
14: vachement bien. Non mais c'est un sport,
15: des matchs, on dit qu'on fait des matchs avec, quoi, donc c'est vraiment
14: Des matchs avec, ouais, mais il y en a toujours un, ouais, mais il y en a un qui essaie toujours de mettre un petit peu l'autre dans moi j'en ai vu pas mal de matchs à la télé, ça m'a toujours scotché, quoi. Il y en a qui étaient vraiment vraiment très très balèzes, hein.
15: Ouais, vas-y, donne-nous un thème.
14: Qu'est-ce qu'on pourrait se faire comme thème? Ouais, mais bon, moi je suis mauvais, toi tu vas cartonner. Qu'est-ce qu'on pourrait se donner comme thème? Qu'est-ce qu'on pourrait, ouais. Je sais pas, toi t'en as plein, j'imagine qu'en cours il y en a plein, que pendant les cours d'impro, un que t'as fait dernièrement.
15: Allez, un j'ai fait dernièrement, d'une bière de goût.
14: Hein?
15: Une bière de goût.
14: Ah, ça va jusque là, des fois on vous dit tiens, vous improvisez sur une bière de goût.
15: Ouais, mais c'est souvent des jeux de mots à la con.
14: Oh
15: aussi,
14: putain,
15: hein.
14: Une pierre de coupe pour faire une bière debout et après t'improvises. Ah ouais,
15: ouais,
14: là.
15: Bah ouais, mais en fait, t'es pas obligé de faire exactement sur le thème, quoi. Tu peux partir outre.
14: Oui, tu peux imaginer que ça soit une bière, tu bois une bière et tu te mets debout et puis tu parles là-dessus comme si t'étais
15: non,
14: dans.
15: De goût. C'est un jeu de mots.
9: Une pierre?
15: Oh putain. Ou bien tu m'entends pas, ou bien t'es...
9: Non, non, une bière comme la bière.
15: Ouais, la bière en Belgique.
9: Ouais, une bière de coup.
15: De goût.
9: De goût, ah, de goût. Une
15: ouais,
9: bière de goût.
15: Comme une bière de coup.
9: Ouais. Mais ça pourrait très bien être ça l'impro, hein. Ça pourrait très bien être dans un bar de mecs qui sont pétés, l'autre lui dit mais non, une bière de coup, et toi tu dis debout, et puis c'est parti.
15: Bah oui, c'est parti, et c'est ça quoi, c'est ça qui est bien.
9: Donc voilà. Bon. Par contre, on a une façon d'en parler tous les deux qui est pas drôle, et ça va pas donner aux gens envie d'y aller. Alors que c'est drôle, hein, en temps normal, hein.
15: Bah oui, normalement c'est drôle.
9: Ouais, normalement c'est drôle, mais avec moi, et toi ça l'est pas, hein.
15: Attends,
9: oh. Non, plus de ma faute que de la tienne, hein, parce que forcément, toi, tu es un professionnel. Alors, tu vas nous donner vite fait les dates à ne pas rater.
15: Oui, mais alors, un truc très très simple, c'est vous allez sur www.fbia.be. Donc, la FBIA, c'est la Fédération Belge d'Improvisation Amateur. Mais bon, amateur, c'est juste...
9: Comme les films de cul, quoi.
15: Oui, tout à fait.
9: C'est un peu ça, ouais.
15: En fait, c'est des gens qui faisaient des films de cul à la base, qui sont rassemblés pour faire ça.
9: Ah, c'est bien ce qui me semblait, parce que...
15: Ouais. Pendant leur film de cul, ils improvisaient, donc ils se sont dit, ah, si on faisait ça.
9: Eh ben ouais, c'est pas mal. Alors, donc toi, ça veut dire que t'as déjà tourné dans les films de cul, et maintenant voilà. T'es dans l'amateur de théâtre, ou tu passes d'abord par ça pour faire toi de l'amateur après film de cul?
15: En fait, je fais tout en même temps, moi, donc...
9: D'accord, ok.
15: Donc en fait, c'est ma mère qui m'a inscrit au truc de cul.
9: J'allais te le demander si c'était demain en plus. Alors, c'est ça en plus.
15: Oui, tout à fait. Ah, c'est ma mère qui m'a inscrit au truc de cul, donc voilà.
9: Mais t'as la bouche qui sent le sexe, c'est pour ça que ça m'étonne qu'à moitié. Je me suis dit, ce mec-là, il appelle, mais il a une idée derrière la tête, c'est de parler du théâtre d'improvisation pour aborder l'amateur au niveau cul. En fin de compte, ce que tu veux, toi, c'est parler de cul.
15: Oui.
9: Ah, c'est vrai, mais j'en étais persuadé, il faut pas être timide comme ça, Maxime.
15: Oui, d'accord, mais oui. Pardon? Oui, tout à fait.
9: C'est pas grave, il faut en parler. Écoute, il y a nos malaises. Alors c'est normal, hein, t'es encore jeune, et puis bon, t'es peut-être un peu trop jeune pour ça, mais peut-être que tu regardes quelques films de cul, non? Des films porno?
15: C'est pas mon genre, je sais pas, moi je trouve ça se rabaisser au niveau de...
9: C'est marrant que tu dises que tu dises se rabaisser que de parler de films de cul, alors que t'appelles pour finalement parler de l'amateur de films de cul.
15: C'est mon
9: ah, j'étais parti dans tu vois, dans l'impro, et toi t'as pas suivi. Ah, je serais un bon élève, moi. Je serais un bon professeur, moi. Ah, là. Je t'ai fait paniquer, toi, là, je l'ai mis contre les cordes. C'est-à-dire que je l'ai mis en porte-à-faux. Du coup, il était gêné par la situation avec sa maman derrière. Et d'un coup, si. Et hop, toi, là, j'ai poussé. Bam, bam, bam, bam, bam, bam, bam, bam.
15: Parce que j'étais moi, je me suis dit, ah, mais c'est lui, c'est monsieur premier degré. Alors, je me suis dit, mais non.
9: Ah non, moi je suis plutôt monsieur deuxième degré tout le temps. Le problème c'est que moi avant j'avais l'émission, je l'appelais deuxième degré. C'est que les gens on sait jamais si c'est
15: le même. J'ai eu peur.
9: Pardon ?
15: En fait, moi j'étais à fond dans mon deuxième degré et j'ai eu peur, je me suis dit, hein.
9: Ouais, s'il vous plaît ?
15: Quoi ? On n'a pas tous l'accent comme ça, déjà j'ai de la chance de ne pas l'avoir.
9: Ah, t'as de la chance, vous vous rendez compte un petit peu ? Il dit qu'il a de la chance.
15: C'est horrible l'accent.
9: Bon, il ne faut pas dire ça, c'est pas vrai, hein.
15: Ah, si, c'est vrai.
9: Bah, non, attends, la Belge, on parle comme ça, mais partout, ça. Allez, hein.
15: Allez.
9: Bon, Maxime, on finalement, depuis le début, on est là, on plaisante. Bon, c'est ce petite discussion qu'on a depuis tout à l'heure, c'est l'anarchie, hein. C'est incompréhensible, c'est inaudible. Je pourrais presque encourager les gens à ne plus écouter parce qu'ils ne doivent plus rien comprendre depuis longtemps, ou ils ont peut-être déjà quitté l'antenne, ce que je comprendrais. Qu'est-ce que tu souhaites dire pour terminer? Tu veux parler de la Ligue d'impro? Tu veux donner un site pour conclure? Vas-y.
15: Oui, donc, c'est www.fbia.be. Et donc là-dessus, vous avez un lien donc pour aller réserver vos places pour le mondial. Donc le mondial qui se passe un peu partout en Belgique. Donc ceux qui seraient intéressés, donc vous pouvez aller voir sur ce site et vous inscrire, réserver vos places. Et allez-y parce que vraiment c'est bien.
9: D'accord, le message est passé, Maxime. À bientôt.
15: À bientôt.
9: Bon courage et bonne bourre. T'embrasse ta maman pour nous, hein, bien entendu. Allez les Belges, on y va, c'est parti. Au taquet, 00331 42 48, c'est la 1000. Des monsieur et madame Larrey pour commencer. Et juste après, on appellera des monsieur et madame Latruite. En même temps, écoutez, ça devrait être sympa. Si ça fonctionne, ça devrait le faire. Alors attention, pas de bruit surtout. Les gens de Debé sont venus nous rejoindre. Et oui, attention.
17: Allô?
9: Oui, je suis monsieur et madame Larrey.
17: Oui.
9: Oui, bonjour, France Télécom à l'appareil. Je veux savoir si vous avez des difficultés de téléphone.
17: Non.
9: D'accord. Est-ce que vous pourriez patienter 2 secondes? Si vous avez 30 secondes, je vais appeler un collègue. Et oui. vous allez me dire si vous l'entendez bien. Hein.
17: Ouais.
9: Ça ne vous dérange pas, madame?
17: Non, je suis couché.
9: Je suis désolé, on appelle tard parce qu'en fin de compte, on a eu des petits problèmes de ligne et on essaie de résoudre tous les petits problèmes, vous savez, qu'avec les problèmes que nous avons eu dernièrement. Attendez, vous allez me dire. Hein.
17: Oui.
9: Madame Larrey, ne quittez pas. Hein. Alors. Allô? Oui, madame Latruite?
18: Oui.
9: Vous entendez bien, madame Larrey?
18: Comment ?
19: Vous entendez Madame Larrey, vous entendez bien Madame Latruite ?
18: Oui, je l'écoute bien, oui.
19: Madame Latruite, c'est France Télécom, vous entendez bien Madame Larrey ?
18: Oui.
19: Très bien. Bah écoutez, Madame Larrey, Madame Latruite, vous ne quittez pas, je vais vous mettre dans un aquarium. Hein. Vous êtes dans l'aquarium ou pas là ?
18: Ouais, bah ta connerie, tu te la gardes ?
19: Madame Latruite ?
18: Oui.
19: Vous êtes. Apparemment, il y a un poisson qui s'est barré. Vous êtes dans l'aquarium, Madame Latruite, hein ?
18: Ah bon ? Mais qu'est-ce que c'est que ça ?
19: C'est... Vous êtes... Madame Latruite ?
18: Oui.
19: Oui, vous êtes dans l'aquarium, hein ? Vous êtes dedans, là, hein ?
18: Et qu'est-ce que c'est ?
19: Vous êtes dans un aquarium, vous êtes bien.
18: Un aquarium, mais...
19: Madame Latruite ?
18: Oui.
19: Oui, on essaie de faire un... On a un problème, là, en ce moment, de téléphone, c'est France Télécom, hein ? Ne quittez pas. Madame Lacarpe ?
18: Non,
19: je suis bien sûr monsieur Madame Lacarpe.
18: Oui.
19: Oui, excusez-moi, France Télécom, on a un petit problème de téléphone, on essaie de régler, vous savoir si vous entendez bien Madame Latruite. Madame Latruite, vous entendez bien Madame Lacarpe? Madame Lacarpe?
18: Oui.
19: Vous entendez Madame Latruite?
18: Oui, non, je suis pas Madame Latruite.
19: Madame Latruite, vous êtes là?
18: Oui.
19: Oui, parce qu'il y a Madame Lacarpe et Madame Latruite. Alors Madame Latruite, vous entendez?
18: Oui, j'entends. Oui.
19: D'accord, vous entendez. Bon, vous ne bougez pas, on va vous mettre tous les deux dans un aquarium.
18: Oui,
19: hein.
18: Oui, c'est ça. Vous allez mettre dans un aquarium? Ah bon, je vous entends, madame.
19: Madame Latruite?
18: Oui.
19: On va vous mettre dans un aquarium avec Madame Lacarpe. Hein.
18: D'accord.
19: Ok. Vous bougez pas?
18: Non, je bouge pas.
19: Parce qu'on a un petit problème, attendez, on va essayer.
18: Églou.
19: Non, surtout ne vous noyez pas, ce serait pas le moment. Attendez, on appelle Madame Latruite?
18: Oui.
19: Vous m'entendez bien, Madame Latruite?
18: Églou. Oui.
19: D'accord, Madame Lacarpe aussi?
18: Églou.
19: Attention, parce que c'est France Télécom, là, on essaie de résoudre des petits problèmes de réseau. Madame Latruite, vous entendez bien?
18: Oui.
19: Très bien, vous êtes dans l'aquarium? Attendez. Madame Latruite est là, Madame Lacarpe également. On va essayer. Allô?
18: Allô?
19: Oui, c'est Madame Lalotte?
18: Non.
19: Ah non, merde. On essaie de joindre Madame Lalotte, hein.
18: Et vous avez rien d'autre à faire chez France Télécom?
19: Bah écoutez, on fait des essais de téléphone pour le moment.
18: Ouais.
19: Madame Lacarpe, ne bougez surtout pas. Il y aura à manger pour tout le monde. Madame Latruite aussi, vous êtes là?
18: Je vais vous laisser quand même.
19: Bah, surtout pas.
18: D'accord, ouais.
19: On va mettre un peu d'eau, sinon vous allez vous étouffer. Allô, Madame... Madame Lalotte?
18: Allô?
19: Oh, allô? C'est, vieux allô c'est du vieux poisson. C'est pas tout frais.
18: C'est pas pareil.
19: Madame Lalotte? Allô, Madame Lalotte?
18: Comment?
19: Madame Lalotte?
18: Écoutez, je vous comprends pas.
19: Ah bah, écoutez, vous avez qu'à mettre votre...
18: Excusez-moi.
19: Mettez un extincteur dans l'oreille. Madame Lalotte? Allô? Faut me la rappeler. Madame Latruite?
18: Oui.
19: Oh, vous êtes toujours là, vous,
18: ah
19: vous,
18: oui.
19: Madame Lacarpe aussi?
18: Oui, je suis toujours là.
19: Bon, très bien. On rappelle Madame Lalotte, hein. On va tous aller dans l'aquarium.
18: Je sais pas.
19: On rappelle un autre monsieur. Pardon? Non, c'est pas des déconnes, hein, c'est les télécoms. C'est presque pareil, ça veut dire la même chose. Hein. Déconne, généralement ça déconne pas mal chez télécom. Ça va, vous avez besoin de rien? On vous change l'eau ou pas? Alors, Madame Lacarpe est avec nous, Madame Latruite également.
18: Excusez-moi, mais il faut que je raccroche.
19: Bah, attendez, madame, écoutez, vous allez entendre quelqu'un, là, hein, à la raccrocher. Madame Latruite?
18: Églou.
19: Et la carpe toujours là?
18: Eh ouais, elle est là.
19: Génial.
18: J'attends que vous essouffliez.
19: Ah, mais moi, je me souffle pas.
18: Comment c'est?
19: J'ai jusqu'à minuit, comme ça, alors. Ça va être long, hein. Bah, j'appelle juste un monsieur, Madame Lalotte, et puis, vous me dites, hein. Quand vous en avez marre, vous allez, vous reprenez, vous repartez. Hein. Ça va, les écailles, tout ça, ça se passe bien? Ça va. Allez, Madame Lalotte. Ça marche pas? Quand vous en avez marre, vous pouvez quitter également l'aquarium, vous pouvez y aller.
18: Ah non, mais j'attends.
19: Ah d'accord, vous n'êtes pas pressé.
18: Allô?
19: Oui, Madame Lalotte?
18: Ah non, c'est sa fille.
19: C'est sa fille. Oui, vous êtes en direct avec Madame Lacarpe.
18: Pardon?
19: Vous êtes Mademoiselle Lalotte, et Lalotte, on va vous mettre... Vous êtes en rapport avec Lacarpe, hein. Donc, on va vous mettre dans un aquarium, vous ne bougez pas, hein.
18: C'est hyper drôle.
19: Voilà. Mademoiselle Lalotte?
18: Oui.
19: Oui, Lalotte, vous ne bougez pas, hein. On appelle tout de suite Latruite.
18: C'est hyper drôle, vous avez que ça à foutre, le soir?
19: Pardon?
18: Vous avez que ça à foutre, le soir?
19: Ah bah non, mais on essaie de faire le plus bel aquarium, et puis on essaie de mettre les plus beaux poissons.
20: Allô.
19: Allô, monsieur la truite.
20: Oui.
19: Oui, vous êtes avec la lotte et la carpe. Je veux vous mettre dans un aquarium, hein. Vous bougez surtout pas. Hein. Vous m'entendez bien?
20: Oui.
19: Oui, très bien. Donc là, nous sommes avec... nous avons des essais de téléphone.
20: Oui.
19: Nous sommes avec la carpe. Avec... monsieur, la truite.
20: Oui, oui, oui.
19: Vous êtes avec la carpe qui est avec nous. On essaie de
21: jouer. Oui, j'écoute.
19: Allô, la lotte. Allô, la lotte.
21: Oui.
19: Allô, l'arrêt. Allô, l'arrêt. Vous êtes madame l'arrêt.
21: Oui.
19: Oui, bonjour. Vous êtes avec la truite et la carpe. On va vous mettre dans un aquarium. Vous ne bougez pas, hein. Allô.
21: Attention. Vous m'enfoncez là.
19: Aïe, aïe, aïe. C'est pas du poisson frais, tout ça. Monsieur la truite.
20: Oui.
19: Oui, vous êtes là.
21: Oui.
19: Oui, vous entendez bien.
21: Oui.
19: Madame l'arrêt.
21: Oui.
19: Vous entendez.
21: Oui.
19: D'accord, on fait des essais là.
22: Madame,
19: hein.
22: La carpe est là aussi.
19: Madame la carpe est là, je, ouais, sais, celle-là, elle ne bouge pas, celle-là.
22: Non, non, elle ne bouge pas.
19: Alors, la carpe, la truite et l'arrêt, vous ne bougez pas. Mm-hmm. Hein, on va vous mettre tous les trois dans un aquarium d'ici, ouais, peu de temps. On fait des essais. On essaie. Hein. Allô, la lotte.
21: Oui, là, c'est bien, j'ai compris.
19: La lotte.
21: Oui.
19: Eh ben voilà, on a réussi à réunir les quatre poissons, bravo, dans un aquarium. Bravo.
22: Bravo, bravo. Passez une bonne soirée quand même.
19: Ah bah on vous embrasse.
22: Au revoir.
19: Au revoir à tous. Ah bah voilà, ça fait plaisir, on y est arrivé, ça change, mais c'est plaisant. Hein. Oh, ça fait du bien quoi. Je me rappellerai bien la petite la chantilly, comment on s'appelle, la lotte, la première la lotte.
23: L'arrêt.
19: C'était la lotte, je crois.
23: C'était la lotte. Bon, on va essayer. Hein.
19: Tu te souviens plus?
23: Non, mais on va essayer.
19: Oh, j'espère que c'est elle. Oh, ouais, c'était trop drôle, elle était gentille cette petite. Oh, on n'a pas le temps malheureusement, attends, on en laisse tomber.
24: J'élise Papatanasius, le morceau s'appelle le singe bleu, voilà, et on aura aussi l'occasion, peut-être un de ces quatre, de retrouver ce morceau dans une des musiques de nuit, peut-être pas la 3, ça m'étonnerait, mais la 4, 5 ou 6, on verra. La radio libre de la nuit, 100% Nana, est toujours là, depuis 22h d'ailleurs, merci encore de la passer avec nous, j'espère que les garçons se régalent à écouter, c'est très très loin d'être terminé, en tous les cas, je tenais d'avance à remercier toutes les filles, car vous avez été extrêmement nombreuses à nous appeler, et ça continue à extrêmement bien fonctionner, donc il y a 99,9% de chances pour qu'on remette ça au minimum encore une fois avant la fin de l'année. Pour le débat, aimez-vous vous faire draguer? Si oui, quel endroit, de quelle manière, etc., etc. On a donc compagne de la nuit, moi je trouve ça très beau.
25: Merci.
24: 21 ans de Brest, non mais vraiment. Evelyne, donc 45 ans de Paris. Mimosa, 22 ans de Vitrolles. Julie, 28 ans de Paris. Françoise, bien entendu. Sana, 22 ans de Rambouillet.
25: Bien entendu.
24: Alors, et on terminera comme on nous l'a demandé encore sur Minitel, de peur d'oublier, Julien Clerc, femme je vous aime, ce qui me semble la moindre des choses pour achever cette nuit 100% fille. Alors d'abord la première question, compagne de nuit, compagne de la nuit.
25: C'est dur à dire. Hein.
24: Non mais c'est vrai qu'on s'attend pas à ce genre de prénom.
25: Oui.
24: Alors, est-ce que tu aimes te faire draguer ou est-ce que tu préfères aller voir les mecs?
25: Non, je préfère me faire draguer.
24: Tu préfères te faire draguer?
25: Alors, l'endroit, c'est... Enfin, moi, ce que j'aimerais, c'est sur la plage, tu vois.
24: Ouais.
25: En plein été.
24: Oui, mais là, c'est un trip qui était très particulier.
25: Ouais,
24: et
25: voilà,
24: puis, ça reste sur la plage,
25: bon,
24: en règle générale. Bon, c'est ton endroit...
25: Tout simplement dans la rue.
24: C'est l'endroit que tu préférerais, quoi. C'est sur la plage,
25: voilà,
24: le soir, en été, vacances, quoi.
25: Voilà.
24: C'est-à-dire, t'as carrément un film dans ta tête, genre soirée, t'es en train de regarder le coucher de soleil, un mec vient s'asseoir à côté de toi.
25: C'est presque ça, en fait.
24: Parle bien devant ton combiné, s'il te plaît.
25: C'est presque ça.
24: On t'entend pas bien, hein.
25: Ah bon?
24: Voilà, vas-y.
25: Donc, c'est presque ça, je disais ça. Et donc, non, en fait, tu vois, je me promène sur la plage, un ciel étoilé, sans nuages, et donc, un bel inconnu. Pourquoi pas toi, Max? Venant m'aborder, tu vois, en me disant des mots très poétiques.
24: Ah, mais ça, je sais pas faire, alors.
25: Si, tu sais faire.
24: Evelyne, toi, de ton côté?
26: Moi, avant, j'aimais bien me faire draguer, mais maintenant, c'est l'inverse. J'aime bien draguer.
24: C'est vrai, tu préférais te faire draguer. Pourquoi au départ, avant?
26: Je crois que c'était par facilité. Hein.
24: Ouais.
26: Moi, ça fait très longtemps que je drague les hommes.
24: D'accord.
26: Je trouve que c'est beaucoup plus drôle. Alors, ce que je voulais dire par rapport, parce qu'en fait, j'ai voulu intervenir dans le débat, parce que...
24: C'est la vieille folle.
26: Ne m'interromps pas. Tu fais de la censure, là. Tu fais de la censure. Parce qu'à chaque fois que je parle, en effet, c'est pour dire certaines vérités. Alors, c'est une forme de censure.
24: C'est la vieille folle qui a perdu son pull.
26: Moi, j'écoute beaucoup sur la radio. Attends, laisse-moi parler.
24: C'est la vieille folle qui a perdu son pull.
26: Oui, d'ailleurs, au fait, tu as mon pull?
24: Diana.
26: Tu as mon pull?
24: Comment elle s'appelle?
27: Diana.
24: Ah non, c'était Diana qui avait perdu son pull.
26: Tu as mon pull, en fait?
24: Non, mais je crois que vous étiez Diana. C'est Evelyne, ça?
26: Oui, oui,
24: c'est ça. C'était Diana. C'est la folle, tu sais, qu'on avait fait enregistrer pendant trois quarts d'heure.
26: Non, mais là, tu m'empêches de parler.
24: Rassurez-vous, les filles, c'est une folle. Oh là là.
26: J'ai voulu intervenir dans le débat parce que je dois avouer qu'il y a quand même des choses qui m'ont fait bondir.
24: Elle est tarée.
26: Je pense qu'une femme existe en dehors d'un homme. Et elle perd pas du tout son intelligence parce qu'elle vit sans homme. Hein.
24: Bon, ça n'a rien à voir avec le débat, au revoir.
26: Non, je voulais quand même intervenir là-dessus.
24: Non, mais elle est tarée, elle. Non, mais moi, cette tarée... Excusez-moi, les filles. Hein.
26: Ouais, t'en prie,
24: C'est une tarée, c'est une fille qui est venue, une voyante. Je sais pas si vous savez, une fois avec un débat avec Gérard, on a fait un débat sur les voyantes, elle était venue. Et après, on l'avait enregistrée pendant une heure. On l'avait mis dans un studio de production à Fun la nuit. Et on lui a fait croire que ça passait en direct, donc elle enregistrait. Et soi-disant qu'elle aurait perdu un pull, parce que je me suis tapé le malheur de l'emmener et de la ramener, et que soi-disant elle aurait perdu un pull dans ma caisse, et depuis elle me parle de son pull et elle change d'identité, c'est une folle. Hein. Donc il y a déjà une place de libre, Manu, c'est quand tu veux. Mimosa, est-ce que tu aimes te faire draguer?
26: J'adore ça.
24: Ou tu préfères à draguer?
26: Ouais, disons que moi draguer, je sais pas.
24: Voilà, tu sais pas faire.
26: Je sais pas faire. Peut-être plutôt jouer à un jeu de séduction par le regard ou par les attitudes, mais draguer proprement dit, quels sont les
24: endroits, toi, dans lesquels tu apprécies beaucoup? Est-ce que c'est des endroits publics comme ça, genre magasin, comme ça, dans la rue, comme le disait compagne de nuit, ou c'est plus discothèque?
26: Justement, je vais te dire partout sauf en discothèque, parce que je trouve ça bien banal et c'est tragique.
24: Même si c'est fait en rigolant, comme on l'a dit en début de soirée, ou par exemple, j'arriverais, je dirais bonjour, salut, t'es en club discothèque.
26: Ouais, si tu me parles comme ça, c'est sûr que j'ai
24: qu'à deux. Ça, c'est le nouveau truc. Club discothèque, ok. Écoute, j'ai envie de t'offrir un verre. J'ai envie de te faire drinker toute la nuit. Tu vois, là, ça te fait rire.
26: Ouais, mais moi, ça me fait délirer quand tu parles comme ça.
24: Julie.
0: Oui.
24: Et tu préfères draguer ou te faire draguer?
0: Ça dépend des situations.
24: Ouais.
0: J'aime bien draguer et j'aime bien me faire draguer.
24: T'aimes bien draguer et te faire draguer?
0: Ouais.
24: Ouais. Excusez-moi parce qu'on enlève la fiche. Donc, c'est qui, comment elle s'appelle?
2: Carole.
24: Non, Julie.
0: Oui.
24: Et quels sont les endroits, toi, par contre, puisque ça dépend...
0: Ça peut être n'importe où, ça peut être dans la rue.
24: Là, ça ne te dérange pas de te faire draguer dans la rue, dans un cinéma, que ce soit dans un restaurant, club discothèque...
0: Discothèque, c'est... Ouais.
24: Non, attention.
0: C'est pas terrible.
24: Attention, j'ai pas dit discothèque. J'ai dit club discothèque. C'est pas pareil. Okay.
0: Ouais, d'accord, c'est pas pareil.
24: Moi, quand je vais jouer, je joue en club discothèque.
0: Ah, ok.
24: Donc, je vais draguer.
0: Tu vas draguer.
24: Est-ce que t'aimes te faire draguer en club discothèque?
0: Non, pas vraiment.
24: Bon, d'accord, Julie. Françoise?
26: Oui. Mathieu?
24: Que okay. Dit
26: Mathieu?
24: Dis donc, t'es fou quoi, Manu?
3: Gaël.
4: Ah mais c'est pas moi?
24: Ah bon? Gaël, il y en a qui a dit salope.
26: Mathieu, tu te calmes. Hein.
24: Ouais, tu te calmes. Oh Max, oh, tu te calmes. Bon François, sérieux.
26: Et Manu, tu te calmes aussi. Pareil. Hein.
24: Françoise, elle profite que la soirée 100% nana pour casser tous les mecs. Hein.
26: Tous les mecs.
24: Bon Françoise, est-ce que tu préfères te faire draguer ou pas?
26: J'adore.
24: Tu préfères ça, toi? Quels sont les endroits que tu aimes?
26: À côté de l'ascenseur.
24: Ah, alors ça, c'est méga original. Vous avez entendu? Elle aime se faire draguer à côté de l'ascenseur. Je crois que là.
26: À côté de l'ascenseur
24: D'accord.
26: Surtout qu'elle tombe pas en panne entre parenthèses.
24: L'ascenseur?
26: Oui, l'ascenseur, automatiquement.
24: Alors ça, j'ai jamais entendu ça. Une fille qui aime se faire draguer à côté de l'ascenseur. À mon avis, j'en ai qu'une. J'en aurai jamais deux. En 5 ans de radio libre, j'ai jamais entendu ça. Hein. Donc, à côté de l'ascenseur. Pourquoi à côté de l'ascenseur?
26: À côté de l'ascenseur, parce qu'on te demande est-ce que vous avez du feu,
24: alors qu'on te demande
26: à quel étage que vous montez, etc., etc.
24: Alors que jamais, en club discothèque, dès qu'on drague, on te demande du feu, ou encore moins, à quel étage vous allez.
26: C'est con, mais c'est comme ça.
24: C'est vrai. Moi, je suis dans un cinéma où un mec a dragué une nana, il lui a demandé à quel étage vous habitez, il lui a dit... Ça marche pas, alors que quand t'es devant un ascenseur et que tu dragues une fille, tu peux lui poser la question, vous avez du feu, vous êtes à quel étage?
26: Et vous les bonhommes, est-ce que vous habitez chez vos parents? Hein?
24: Ah.
26: Quand vous draguez les lunettes,
24: c'est vrai.
26: Est-ce que vous habitez chez vos parents?
24: Ça, c'est vrai, la raison de dire ça, qu'on demande souvent ça. Vous êtes d'accord, les filles?
26: Ah ouais,
24: ça, vous aimez pas ce genre? Est-ce que vous aimez ce truc en déconnant, genre, tiens, on va prendre une phrase toute faite, où on sait que c'est pour les gosses, salut, vous habitez chez vos parents?
26: Ça me gave.
24: Là, ça vous gave.
26: Ah, ouais, clairement. Sauf qu'on se dit avec humour. Un mec qui te fait rire a gagné la partie à moitié. Quoi.
24: Non, mais alors, si, avant que Sanan intervienne, si par exemple, moi, je viens voir vous, puis je dis. Je vais discuter avec vous, habitués, vous pas. Tu vois, il y en a une, ça l'a fait rire.
26: Toujours la même.
24: Bah ouais, mais c'est toujours la même. C'est qui rigole tout le temps?
26: Mimosa.
24: Ah bah voilà, Mimosa. Donc c'est sur Mimosa qu'il faut que j'aille.
26: Eh, Mimosa.
2: Oui.
26: Entre parenthèses, tu sors aussi bon toute l'année?
2: Non.
24: Ah, il y a de l'humour là-dedans. Tu peux fermer la parenthèse, s'il te plaît?
26: La parenthèse, est-ce que tu fleuris sans arrêt?
2: Ouais, mais moi je le fais plutôt fleurir.
24: Non.
26: Non, parce que ça sent bon, les Mimosa.
24: Ferme la parenthèse.
26: Mimosa.
24: Ferme la parenthèse, François.

0: mec à Seringa.
1: Ouais. Ne me dis pas que Manu t'a dit un truc intelligent, parce que alors là, je ne croirais pas une seconde.
0: Je t'assure que si.
1: T'as pété un plomb.
0: Il m'a dit les filles ne sont jamais contentes. Nous, on ne sait pas comment faire. Si on ne les drague pas, elles ne sont pas contentes. Et si on les drague, elles ne sont pas contentes.
1: Mais c'est ce qu'on tu as dit depuis le début de la soirée qu'on a dit 150 000 fois.
0: C'est ça, toujours Manu. Mais, bah oui, c'est pas mal, je trouve.
2: Hein.
0: Mais
2: ah
0: bah
2: oui,
0: non,
2: mais,
0: c'est complètement con. Hein.
1: On a cessé de le dire. C'est vrai que les filles, vous vous plaignez quand on ne vous drague pas. Mais nous, la question, c'est que moi, je ne sais plus, parce que j'ai toujours l'impression qu'aujourd'hui, les filles, par rapport à avant, elles veulent qu'on leur foute la paix. Et c'est pour ça que c'est important de savoir comment vous voulez vous faire draguer. Mais encore bien plus important, c'est de savoir dans quel endroit. Parce que. Il y a des en étant sérieux en boîte, je sais que les filles 99 ne comme le disent, c'est pas dans le but d'aller se faire draguer, c'est fini ce plan on allait en boîte pour draguer, on y va pour danser avec les filles, généralement elles veulent qu'on leur foute la paix parce que c'est devenu un endroit un peu ringard ou alors on y va mais c'est vraiment dans l'esprit je veux tirer un coup, je veux la faire picoler, alors que aller draguer une fille, je sais pas, lors du lèche-vitrine dans un magasin ou
0: non,
1: dans la rue,
0: c'est original.
1: Non mais vrai. C'est plus dur parce que là ça va très très vite, donc là il faut vraiment être comment dire, il faut innover. Dans une discothèque, ça plante, tant pis, mais après t'en trouves une autre. C'est le jeu de la boîte.
0: Ah oui,
1: on y va pour
0: dur.
1: Danser, les nanas ils vont pour danser, trouver des mecs, ou inversement, ça marche pas, tant pis. Ça se passe bien, ça se passe mal, le mec fait ça comme un pied ou il fait ça bien, tant mieux. Mais quand tu vas dans même une terrasse de café, bon c'est déjà plus compliqué.
0: C'est bien.
1: Mais il y a des trucs rigolos. Moi je me souviens d'un truc qui était super drôle, en parlant de technique de drague. J'avais fait un truc à l'époque, c'est pour M6, pour les piégeurs. On avait fait un truc qui a jamais été diffusé, j'avais fait un truc... assez rigolo, j'avais pris une fille qui était assise tout seule à une terrasse de café, et le but c'était qu'avec mon portable, je m'assois à côté d'elle, et qu'elle entende ce que je dis à la personne au bout du fil, alors que j'avais personne au bout du fil. Et le truc qui était assez drôle, c'est que, donc j'arrive, je fais mon canular, où je suis censé parler avec un pote, en disant, ouais, putain, on va tous à Deauville, je vous invite, et que je faisais croire que j'étais au bout du fil avec un pote, et que j'essayais de lui faire comprendre que j'avais plein de pognon, que j'avais la dernière BM et tout, et la nana, je voyais qu'elle a écouté ce que je disais, jusqu'au moment donné où il y avait une sonnerie de téléphone, j'ai un pote qui était un peu plus dans une cabine, un complice, qui quand j'ai dit bon, ouais, super et tout, ok, ouais, on va s'éclater ce week-end, je vous invite tous, une super BM et tout, je viens de m'acheter un appart de folie, j'en ai pour 11 000 balles par mois, et au moment donné où vraiment je monte les enchères, à ce moment-là, il y a mon téléphone portable qui se met à sonner, ce qui veut donc dire que j'étais avec personne au bout du fil, et là, je commence à faire croire que c'est ma mère, je dis ouais, maman, ok, ouais, ok, de baguette, ouais, je rentre des cours, j'arrive tout de suite, je rentre, là, je raccroche, et je savais que la nana qui était juste à côté, je la lâche, je fais, putain, ouais, je passe pour un con et tout, et la nana, au lieu de me dire, ouais, t'es un ringard, elle a trouvé ça super drôle. Et là, elle a commencé réellement à me draguer.
0: Carrément.
1: Mais comme moi, je faisais un truc pour la télé, je lui ai dit, bon, bah écoutez, je vous remercie, au revoir, quoi. J'ai lâché l'affaire. Et je me suis dit que là, c'était une super idée.
0: Mais c'est ça, Max, quand tu fais rire une nana,
1: voilà.
0: Y a rien de mieux, quoi.
1: C'est pas pour dire par rapport aux télé, machin, mais pour dire que ce stratagème, demain, j'aurais pu le faire dans la vie de tous les jours et draguer. Dire, je me fais un sale plan où je passe pour un con, et la nana, ça la fait rire.
0: C'est attendrissant, un mec qui est ridicule.
1: Bah évidemment que c'est attendrissant.
0: Surtout quand il essaie de te séduire.
1: Bah évidemment.
0: En ridicule, il n'y a rien de plus tendre.
1: C'est comme ce que les filles adorent en règle générale, c'est le mec qui est pas sûr de lui, qui bafouille, qui essaie de faire bien, on sent que c'est pas naturel. C'est un peu genre à la... tu vois
0: Timide.
1: Voilà.
0: Mignon, ouais.
1: À la De Funès.
0: Mais bah, pas trop non plus aussi. Hein.
1: Je parle pas du physique. Hein.
0: Ah d'accord.
1: Hein.
0: Pas trop non plus, mais bon, c'est vrai que c'est mignon. Bon.
1: Plutôt à 4 mariages, un enterrement, là, comment?
0: Comme oncle.
1: Ouais, tu sais, quand il est là, il s'y prend mal avec la nana. Tu sens que c'est très attendrissant, tu sens qu'il a du charme, qu'il s'y prend comme une savate et tout. Je trouve ça plutôt mignon. Gaëlle, tu as quelques infos.
3: Est-ce que je vous dérangeais dans vos...
1: C'est pas grave, tant pis, c'est pas grave, tant pis, c'est dommage.
3: Françoise n'avait pas tort, parce que tout le monde s'est foutu de sa gueule avec l'ascenseur.
0: Bah non, pourquoi?
1: Non, mais attends.
3: Et donc, tu regardes, dans ce que moi, je suis une collectionneuse de magazines féminins ringards. Et donc là, j'ai le Vital 97 du mois de janvier.
1: Ouais.
3: Pour vous dire comme je les collectionne quand même. Et là, tu dis, donc, marre d'être seule, comment les brancher sans les faire fuir et où le rencontrer? Et donc, ils disent très banalement, nous avons le choix entre petit 1, le parking, petit 2, l'ascenseur, petit 3, la photocopieuse, petit 4, le self, petit 5, la machine à café, petit 6, l'autobus.
1: Ah
3: donc,
1: oui.
3: Françoise,
0: je savais pas ça.
3: Voilà, Françoise.
0: Moi, eh ben, je savais pas.
1: Si elle le savait, elle avait dû lire à mon avis.
3: Alors, tu es la femme Vital 97.
0: Moi, dans mon bâtiment, c'est souvent quand on attend l'ascenseur, je demande aux personnes étrangères, que je connais pas du tout de mon bâtiment, et puis. la moindre des politesses, quand t'appuies sur un bouton, bon, je sais où.
1: Ah non, mais ça c'est différent, c'est de la courtoisie, c'est comme laisser la porte ouverte à quelqu'un.
0: Non,
1: mais.
0: Je demande...

0: Mais
1: François, c'est pas une technique de drague, c'est le même principe d'ouvrir une porte d'un restaurant et une fille qui arrive juste derrière, tu lui claques pas la porte au nez.
0: Bon, bah. Demande, par exemple, ah, mais d'accord, mais.
1: Oui, mais ça n'a rien à voir. Mais par exemple, ceci dit.
0: Ça n'empêche pas qu'il m'adresse la parole.
1: Bah, c'est la moindre. Bah, c'est pas parce que moi je te demande l'heure. Par exemple, Françoise. Carole.
0: Oui, Carole.
1: Tu as l'heure, s'il te plaît?
2: Il est 1h54.
1: Bon, ça veut pas dire que je la drague. Parce que je lui pose une question, ça veut dire que je la drague.
0: Non, c'est pas ça, Max.
1: Non, mais attention, moi, c'est la moindre des choses de demander à quelqu'un, quand tu montes l'ascenseur, vous allez à quel étage, t'appuies sur le bouton, c'est comme ouvrir une porte à une dame ou à quelqu'un. Bon, alors, Françoise, quand même.
0: Ouais, mais ça peut-être engager.
1: Hein. Oui, non, je suis d'accord. Mais là, oui. Françoise nous donnait malheureusement pas un bon exemple. Elle dit que quand vous montez dans un ascenseur, un mec, il monte et puis c'est ton voisin et puis il te demande, tu lui demandes poliment à quel étage il va. C'est pas dragué. Par contre, il est vrai que...
0: Si ton voisin est mignon et que t'as envie de... Bah, si t'as envie de faire un tac-tac comme Max cherche à...
1: C'est vrai que là...
0: tu te donnes rendez-vous à droite, à gauche. Hein,
1: bien sûr. C'est vrai que l'ascenseur est un endroit quand même, au niveau sexe, au niveau rencontre, on aime bien quand même. Carole.
0: Parce que t'es avec un charmant jeune homme à l'intérieur.
1: Oui, bah, moi, ça m'est jamais arrivé de tomber sur une charmante demoiselle dans mon ascenseur. Hein. Ça, c'est clair. 22 ans, c'est Carole, elle est de Paris.
0: Yes.
1: Carole, toi, aimes-tu te faire draguer ou préfères-tu draguer?
0: Alors, j'aime bien me faire draguer surtout à côté des poubelles de mon immeuble.
1: Carole, sérieux?
0: Oui.
1: Non,
0: j'aime bien allumer, mais pas au sens mini-jupe, on voit les seins, machin.
1: Mais allumer, c'est-à-dire, là, tu dragues pas. Parce qu'attention, allumer et draguer, c'est pas pareil.
0: C'est surtout les regards.
1: Allumer et draguer, c'est pas pareil pour moi. Draguer, c'est vraiment aller voir la personne, c'est vraiment la draguer. Allumer, c'est juste montrer du regard, c'est donner envie à quelqu'un en lui disant, de toute façon, tu m'intéresses pas.
0: Non, draguer quelqu'un que je connais pas, je peux pas.
1: D'accord,
0: mais tu sais, il faut bien
1: une première fois pour connaître quelqu'un. Hein. C'est comme tu dis, moi je fais jamais confiance aux étrangers ou machin, mais à un moment donné, pour faire confiance, je veux dire, au début, les gens que tu connais, au début tu les as pas connus.
0: Ouais, mais pas draguer, parler dans ce cas-là.
1: Ah, d'accord. Ok. Ouais. Mais quels sont les endroits? Elle a l'air de dire la Carole. Attention, hein. Carole, quels sont les endroits qui te semblent les plus intéressants pour toi pour te faire draguer ou draguer? Est-ce qu'il y a des endroits que tu détestes catégoriquement sur lesquels c'est niette et des endroits que tu aimes particulièrement?
0: J'aime pas dans la rue.
1: T'aimes pas dans la rue?
0: C'est-à-dire que... parce que dans la rue, y a, une fois, je me suis fait draguer dans la rue. C'est un mec de 40 ans et c'est à base, t'avais la chatte. Des trucs comme ça, quoi.
1: D'accord, mais tu sais, moi, ça m'arrivait d'écouter un mauvais album de rap, et c'est pas pour ça que j'aime pas le rap, hein, je veux dire. C'est pas parce que t'as eu la mauvaise expérience d'un homme de 40 ans.
0: Carole,
1: c'est dommage.
0: Bah oui, mais bon.
1: On passe sur de mauvaises bases.
0: Mais c'est parce que t'as mal dragué, il t'a proposé de te bouffer la chatte, il t'a pas dragué. Je préfère manger clémentine, directement, hein. Non, c'est pas la chatte de Françoise, moi. Il t'a proposé. Non, une clémentine, sans pépins, avec un brassé.
1: Oh là là là.
0: D'ailleurs, c'est un problème chez les mecs aussi.
1: De quoi?
0: C'est ça en fait.
1: Les clémentines sans pépins?
0: Ouais, aussi. Mais c'est-à-dire que quand ils draguent, tu vois, donc, soit ils vont droit au but, dans le sens.
1: Bah justement, je voulais aborder ça, la technique. Alors, qui c'est qui parle là?
0: C'est Sana.
1: Sana, vas-y, la technique.
0: Donc, soit ils vont droit au but, ce qui est nul, genre, je vais te bouffer la chatte, tout ce que tu veux.
1: Non, mais attention, là, on parle pas une fois que c'est acquis, une fois que c'est fait, on dit la technique de drague. Alors, admettons, vous êtes tous d'accord pour dire que. En règle générale, je crois, toutes les filles, même s'il y en a qui aiment bien les deux, mais vous aimez bien toutes vous faire draguer. Alors maintenant, avant d'aller plus loin, là, parce que ça, là, je vois que tu vois une fois que c'est fait, une fois qu'on est ensemble, c'est donc, quelle est la technique pour vous draguer? Une fois qu'on sait l'endroit et qu'on sait que vous aimez bien vous faire draguer, par exemple, donc Sana, t'avais la parole.
0: Ouais.
1: Quelles sont les techniques que tu apprécies particulièrement? Alors évidemment, c'est pas parce que toi, tu vas aimer ça que tout le monde va aimer pareil. Mais toi, quel est ton style? Qu'est-ce que tu apprécies?
0: Moi, qui me fasse rire. Non, mais sérieusement, je l'ai déjà dit.
1: Qui te fasse rire.
0: Ah ouais, sérieusement. Mais tu sais, même à la limite, qui tourne la situation en dérision, tu sais que ce soit vraiment même un peu ridicule.
1: Moi, je sais qu'avec la timidité que j'ai, je sais que je l'ai jamais fait, hein. Vraiment. Je suis jamais allé voir une inconnue. Jamais. Mais je sais que si un jour je dois le faire, j'y vais vraiment la manière la plus déconnante. J'irai comme quand je suis en train de parler à la radio. Bon voilà, je t'ai regardé.
0: Ouais, voilà.
1: Je me suis déliré, je te le dis tout de suite. Je suis sûr que je te fais pas kiffer, mais c'est pas grave. En fin de compte, tu te détruis. Hein. Enfin,
0: voilà, c'est ça. C'est-à-dire
1: t'es fou.
0: Mais ça, c'est excellent.
1: Ouais.
0: Ça, c'est franchement parce que tu te dis, le mec déjà se prend pas au sérieux, me fait rire, hein, et t'as envie de plus le connaître.
1: Bah, évidemment.
0: Donc, ça, c'est, je pense, pour moi.
1: Toi, c'est le truc primordial.
0: Ah ouais,
1: Julie, de ton côté, toi?
2: Ouais, moi aussi, l'humour, mais bon, c'est vrai que si tu attaques comme ça et que, bon, si déjà tu me plais pas, tu vois, physiquement...
1: Non, mais ça s'arrête là, effectivement, mais voilà. évidemment. Mais à ce moment-là, tu te feras jeter d'une manière, à mon avis, beaucoup plus sympathique et conviviale que genre, non, tu m'intéresses pas, t'es gentil, tu me fous la paix, Lascar. Tu vois, au moins t'es sûr d'être, tu seras pas remballé méchamment. C'est-à-dire que t'arriveras peut-être à réussir à boire un verre, même si la nana te fait comprendre tout de suite. Je suis désolé, mais bon, voilà, je suis accompagné. Ou tu vas peut-être faire comprendre au mec, plutôt que de lui dire que tu me plais pas, tu vas lui faire croire que t'es déjà accompagné ou t'as déjà un mec, alors que c'est pas vrai. Et tu vas quand même lui accorder une discussion ou un verre.
2: Ouais, ça c'est sûr.
1: Et ouais, c'est ça.
2: Des mecs qui arrivent la peine. T'accroches comme ça directement en étant un peu vulgaire.
1: Mais ça c'est.
2: Ils sont tout de suite.
1: Oui, c'est pour ça. Mais bien sûr, tout à fait. Mimosa, toi de ton côté, qu'est-ce qui te semble primordial pour un mec pour t'aborder toi personnellement? C'est pas des chiens en règle générale, mais toi, Mimosa.
3: Qu'il soit d'une extrême politesse.
1: Ah.
3: Parce que...
1: Bonjour mademoiselle, excusez-moi de vous déranger, je suis sûr que je suis en train de vous importuner, que vous êtes en train de boire un verre bien tranquillement. Je voudrais savoir s'il n'est pas trop dérangeant, je sais bien que je m'impose énormément en vous posant cette question. Serait-il possible, s'il vous plaît mademoiselle, avec le plus grand respect que j'ai, de boire un verre avec vous s'il vous plaît?
3: Ouais.
1: Oh non, ne pas la peine de répondre, je sais d'avance que c'est non, je ne vous dérange pas plus longtemps, je vous prie d'agréer mademoiselle, l'expression d'une bonne soirée distinguée. Là tu te barres, Yana fait mes merdes.
3: Non, là j'ai mal à la tête après.
1: Ouais.
3: Non, mais c'est pas le style salut poulette, je peux m'asseoir.
1: Oh, mais ça n'existe plus, ça c'est les bourrins.
3: Non, mais
1: ça.
3: Y en a encore.
1: Mais oui, mais ça veut dire que vous fréquentez des endroits de bourrins. Si vous allez dans des endroits un petit peu plus classe et c'est pas forcément au niveau de l'argent, mais ça c'est une faute. Quand vous dites qu'il y a des mecs qui sont comme ça, c'est parce que vous fréquentez des endroits où ils y sont. Il y a des endroits où ces mecs-là n'existent pas, où les nanas vulgaires ne sont pas.
3: À la loco,
1: pas... Non, mais je parle pas de ça, non, mais ça n'a rien à voir. Je parle de pub ou machin, les trucs plus où on va plus discuter avec les gens. Il n'y a pas tout ça. Ceci dit, tu parles de la loco, beaucoup de clubs, il y a peu de... C'est pas bourrin, quoi. Les gens, ils vont, c'est plutôt bon esprit, on fait la fête, quoi. Ça passe ou ça casse, mais c'est fait d'une manière assez simplette. Si tu me dis, Mimosa, que tu vas toujours dans des endroits où les mecs arrivent comme des bœufs, c'est que tu vas dans un mauvais club ou un mauvais pub.
3: Je t'ai dit que j'aime pas.
1: Non, mais c'est pour quand même préciser. Donc toi, c'est pas ça. Toi, c'est quoi, Mimosa?
3: Moi, c'est
1: la politesse.
3: La politesse, la gentillesse, bon, l'humour aussi. Mais je sais pas, un peu de tout. Tant qu'ils ne sont pas trop agressifs et qu'ils ne font pas tout de suite comprendre que ce qu'ils veulent, c'est de t'avoir dans leur lit, quoi.
1: Ouais. Ce qui n'est pas toujours le cas, faut voir attention les filles.
3: Oui, c'est
1: que les mecs ont des fois. Moi, je sais que ça pourrait m'arriver de. Et puis après, de voir que la fille. Puis tout simplement de passer une soirée agréable avec quelqu'un. Ça m'est arrivé de discuter avec des gens.
3: C'est comme ça que j'ai trouvé mon meilleur ami.
1: Tu connaissais ni d'Adam ni de Ève, et puis que tu revois même plus jamais, que tu as vu dans une soirée, que tu as passé un très bon moment. Quoi.
3: C'est comme ça d'ailleurs que j'ai trouvé mon meilleur ami, entre parenthèses.
1: Qui dit? Qui parle?
3: C'est Sana.
1: C'est Sana, d'accord.
3: Encore moi,
1: tu vois. Non, mais c'est pas grave, bien sûr, tu peux, mais Carole et compagne de nuit peuvent parler parce que sinon, à faire des roulements, il y a d'autres personnes qui veulent intervenir.
3: Désolé.
1: Mais c'est pas grave, Carole.
3: Bon, alors moi, Carole, c'est l'humour, le sourire et le regard.
1: Eh ben, dis donc rien que ça.
3: Ouais.
1: Eh ben, c'est pas gagné, hein.
3: Eh ben non, hein.
1: Oh là là, elle a l'air agressive, hein.
3: Mais non. Et moi, j'ai vu Maxou, entre parenthèses, j'ai vu Maxou, c'est pas pour ça que je vais lui demander la nuit dans mon lit, hein. Ah ben non, hein. Et pourtant, il est mignon, hein, entre parenthèses.
1: Mais tu fermes pas les parenthèses aussi à chaque fois que tu les ouvres.
3: T'aimerais bien avoir entendu Françoise. Non, pas du tout. Je suis désolée.
4: Françoise, ça y est, mets-toi dans le contexte. Françoise, tu as 25 ans.
3: Non,
4: et tu vois,
3: j'ai pas 25 ans, j'ai 39 ans. sur l'antenne. Mais bon. Si t'étais jeune. Oui, alors, t'aimerais bien l'avoir dans ton lit, hein. Ah non, pas du tout. Pourquoi?
1: Parce que
3: Max ne voudrait pas.
1: Parce que si elle avait 25 ans, forcément,
3: non,
1: donc elle en aurait. Non, à 19 de moins, et moi de 28, je passerais à quoi? Alors, t'imagines, genre.
3: Disons que j'aimerais bien qu'il fasse la réclame.
1: Non, je vais pas te faire la réclame, moi je vais te faire l'arrêt du cul tout court, tu vois, ça va être
3: Du
1: mieux.
3: Non,
1: rappelons-moi.
3: Un petit cochon.
2: Et Max, il te fait pas craquer?
1: Arrêtez de me monter un coup baveux.
3: Disons que
1: c'est pas la peine de monter un coup baveux, Françoise. Non, mais c'est bon.
3: Ah, pas du tout.
1: Non, c'est bon. C'est bon, les filles, ça m'arrange. Compagne de la nuit.
3: Oui.
1: Toi, quel...
2: Moi, ce qui me fait craquer, c'est les mecs qui sont timides.
1: Non, mais qui te drague, toi. C'est qu'est-ce qui te plaît?
2: En fait,
1: quelle est la technique? L'humour aussi.
2: Être marrant.
1: Quand vous dites l'humour, c'est quoi? C'est qu'ils inventent carrément un personnage qui va en délirant, qui soit naturel. C'est quoi? C'est quoi? Parce que généralement, quand on a du humour, on prépare le truc. Là, c'est pas un truc spontané. Enfin, moi, quand je disais que le seul moyen d'aborder une nana, si tu veux, j'arrive pas forcément avec un scénario, mais j'arrive avec un personnage.
5: Ben, en fait, la spontanéité, c'est vachement important
1: Spontanément, c'est, j'ai envie de le faire, mais je le fais pas naturellement. C'est-à-dire que c'est un personnage, mais je le fais spontanément.
5: Mais tu as envie de le faire.
1: Ouais, j'en crève d'envie.
5: Voilà, donc c'est quand même une soupçon de spontanéité, quand même. Tu trouves pas?
1: Ouais, sûrement.
5: Ouais,
1: non, mais je me déconcentre avec la zik, là. Il met à fond les balais, là.
5: Et puis l'humour aussi, être marrant, c'est important.
1: C'est important d'être marrant. Ça, c'est par contre, ça, hein, c'est comme, comme disait, je disais encore, Bigard qui fait on rigole, mais sérieusement.
2: Non, mais la timidité aussi, hein.
1: Ah, la timidité, ça s'appelle.
2: La timidité, t'as envie de le prendre et des mimis et tout.
1: Ouais, mais
2: et
1: sans,
2: vous, les filles,
1: ça, en règle générale, les filles, faut savoir qu'un mec qui est timide, il va pas les draguer. Donc, il attend de se faire draguer et à ce moment-là,
5: non,
1: c'est.
5: Non, mais il y a le jeu du regard, hein.
1: Oui, c'est ça, ouais. Ouais, mais moi, je baisse souvent les yeux, moi. Déjà, j'ai du mal à regarder les gens dans les yeux. C'est pas le fait que je les respecte pas, c'est le fait que je suis très intimidé tout le temps. Non, c'est vrai. J'ai remarqué, je regarde. Quand j'ai vraiment une discussion très sérieuse, mais pas vous, parce que vous, vous représentez rien pour moi. Non, mais vous, êtes pas sérieux, mais je m'adresse à vraiment quelqu'un que j'aime bien, des gens que j'aime bien, je veux dire.
4: C'est ça.
1: Pour être le plus clair, ça, c'est pour m'adresser à mon équipe.
4: Je
1: j'ai du mal vraiment, par exemple, même ma copine ou tout, vraiment, ou alors des copines et tout, quand je suis seul à seul dans un dîner, j'ai du mal à regarder dans les yeux, parce que j'ai tellement pris l'habitude de ne pas le faire ou d'être intimidé, que quand je regarde dans les yeux quelqu'un plus de, je sais pas, d'une minute, j'ai véritablement l'impression que la personne qui est en face de moi a l'impression que je la drague. C'est genre, je te fixe, c'est genre, je te bouffe. Alors que c'est normal, parce que la personne d'en face,
2: c'est
1: sa longueur. Et c'est grave pour moi, mais tu peux pas savoir.
2: Ça, c'est vrai. Ouais, mais c'est pas agréable de l'autre côté. Tu
1: non, mais je regarde, mais si tu veux, c'est des petits regards, je monte et je redescends.
2: Ah, ouais.
1: Je regarde ailleurs, je me déconcentre. Je peux pas, si j'ai une conversation sérieuse, bon, bah, avec une Andrew, je me retrouverai à dîner ou à discuter. Je sais pas, c'est une question de timidité où je suis vraiment, où j'ai peur que.
2: T'es pas bloqué, hein.
1: Je me dis que si je vous regarde une minute et tout dans les yeux, que vous allez croire que là, je vous bouffe des yeux. C'est parce que j'ai tellement pas l'habitude de le faire que non. Ce comportement-là, venant de ma part, n'est pas naturel et logique.
2: Peut-être que tout simplement, t'as peur qu'on voit ce que t'es.
1: Peut-être. Ah oui, complètement, peut-être.
2: Ouais, ouais, ouais, t'as peur qu'on te drague alors qu'elle te plaît pas. Alors, pas parce que dans les yeux, tu vois beaucoup de la personne.
1: Non, se regarder les gens dans les yeux, c'est important en même temps, mais je le fais, mais... Tu veux, j'ai l'âge, je clignote des yeux, je baisse les yeux, d'un coup, hop, je regarde à droite, à gauche, dès que je peux me découvrir, j'arrive pas.
2: T'es un grand timide, Max. Allô?
1: Ouais.
2: Il est complexe.
1: Mais je le suis avec tout le monde, hein, même avec mes meilleurs potes.
2: T'as confiance en soi?
1: J'en sais rien, non, pourtant j'ai confiance en rien. Quand je veux quelque chose, je le veux, ça, on peut le dire, hein.
4: Sans ta confiance, c'est rien à dire, hein.
1: Ah, on peut dire que quand je suis sûr d'un truc, c'est clair, mais Max, ta gueule, je te dis de faire ce que je t'ai dit de faire, basta.
2: À mon avis, c'est quelqu'un qui veut pas se dévoiler, tout simplement. Non,
1: les gens très intimes ou ma copine, si, avec des gens que je connais moins, oui, sûrement, probablement, comme toute personne d'ailleurs, hein. Ça m'étonnerait qu'il y a quelqu'un ici, là, vous, les, on va dîner, vous allez vous dévoiler de A à Z devant moi la première fois, la deuxième fois, vous donnez petit à petit, hein. C'est au fur et à mesure, c'est ce qu'on appelle la confiance, c'est au fur et à mesure, on donne petit à petit. On donne pas tout d'un coup, donc tout le monde, quelque part, se garde un petit truc et dévoile de plus. Il y a des gens qui donnent plus spontanément et qui sont moins timides, il y a des gens qui sont plus réservés et timides, qui vont y aller. Toi, est-ce que tu vas donner peut-être Mimosa ou quelqu'un d'autre en l'espace de 3 soirées? Moi, en falloir 25, quoi. Bah ouais, mais non, mais c'est comme ça, c'est pour chacun, quoi.
2: Bah oui,
1: c'est ça qui est beau. C'est ça qui est beau. C'est Dany Briand, ça.
2: Je sais pas.
1: Ouais,
2: par contre, moi, j'ai le problème inverse, c'est-à-dire quand quelqu'un me parle et qu'il me regarde fixement, quoi, dans les yeux... Ben, j'arrive pas à décrocher, je peux pas regarder ailleurs parce que j'ai l'impression de. J'ai peur que la personne qui me parle croit que je me fous.
1: Ah, évidemment. C'est comme moi non plus, je me vois pas regarder mes pieds pendant une minute pendant que le mec me parle parce qu'elle dit attends, t'es gentil, tu me regardes, c'est
2: non,
1: ça.
2: Non, mais
1: c'est...
2: regarder à droite, à gauche, parce que bon, de temps en temps.
1: Mais c'est pas regarder à gauche, on se déconcentre, genre on voit quelqu'un passer, on regarde comment il est, c'est plus un regard qui va très très vite.
2: Oui.
1: Moi, je sais que je regarde en l'air, tac, je reviens, mais je suis quand même très concentré à ce que je dis.
2: Mm.
1: Et tu t'en rends même pas compte à la rigueur quand t'es en face de moi. Peut-être que si, remarque, je sais pas. Bon, qui c'est qui veut causer là quand même?
2: Si elle te regarde quand même, elle s'en rend compte.
1: Hein?
2: Si elle te regarde, elle s'en rend compte quand même.
1: Bah ouais, peut-être, ouais.
2: Et quand c'est quoi? Disons que les filles, je sais pas si je généralise, mais moi je vais plus insister, disons, je vais regarder plus un mec qui ose pas regarder, qui baisse les yeux ou qui cherche à poser son regard ailleurs. Que si vous regardez normalement, parce que justement ça va intriguer. Et à ce moment-là, elle va encore plus insister du regard. Et ça va
5: moi aussi. Ouais.
2: Je pense. Non, moi, c'est l'inverse par contre.
5: Moi, j'aime bien regarder.
2: Moi aussi, j'aime bien regarder.
5: Moi, j'aime bien bloquer.
2: Regarde, si ça les fout mal à l'aise, ça me fait dégueuler.
3: Regardez cela. Ouais.
1: Tu sais, vous aimez ça, qui aime ça, Carole, hein?
3: Ouais.
1: Moi, j'ai elle est spéciale, la Carole, elle est spéciale, la Caro. Ça, c'est clair, la Caro, elle doit pas être facile. Elle doit le mener à la baguette, les mecs, non?
3: Ouais, non, mais non.
1: C'est vrai?
3: Ouais, oui.
1: T'as pas l'air rigolote.
3: C'est vrai?
1: T'as l'air froide, genre très sec, très...
3: Mais non.
1: Mais t'es... ça me fait plaisir, ce que tu viens de me dire.
3: Très gentil, en plus, je suis vierge.
1: Ah mais alors là, attends, laisse tomber, je suis balance. C'est le mec qui a rien compris, qui lui-même est puceau et qui ne comprend donc pas non plus. La fille, 22 ans, je suis vierge. Je suis balance. Ascendant, poisson.
3: Mec, c'est quand tu veux que je vienne mixer.
1: Ah, c'est toi qui devais venir.
3: Oui, c'est moi.
1: Mais non, mais je l'avais promis. Bah ouais, mais Gaëlle est jalouse. Mais ouais, mais je suis obligé de faire plaisir.
4: Quoi, je suis jalouse? Mais attends, mais
3: non, elle est pas jalouse. N'importe quoi. Gaëlle, jalouse.
1: Je vais t'apprendre à mixer.
3: Gaëlle, jalouse.
1: Non, non, mais Carole, c'est bon, on avait dit, j'avais promis. En plus, j'ai dit merde. Et il me semble qu'il y a ton frère qui est venu me casser les couilles à la radio.
3: Non, c'est pas mon frère.
1: À la loco.
3: C'est Ludovic.
1: C'est un copain?
3: Ouais.
1: Parce que lui m'a dit qu'il allait venir. C'est un jour, tu viens à la radio, tu peux lui dire de ma part qu'il allait se faire foutre.
3: D'accord.
1: Pas nécessairement parce qu'il m'a rien fait de mal, mais simplement, je lui ai dit que c'est pas parce que toi, je t'invitais à venir je t'explique, que ça voulait dire qu'il va y avoir toute la smala qui va se pointer, hein. Parce que moi je mets pas des tentes et tout, hein. Y a pas un feu de barbecue avec couscous à la fin de la soirée. Hein. Moi quand je suis là c'est des cours.
3: Ok.
1: Ok Carole.
3: Ok.
1: Bon. Plus qu'à pote c'est une finition, bien sûr c'est un bon ça. Hein. Bon voilà quoi.
3: Pas d'autres questions?
1: Qu'est-ce qu'il y a Manu? C'est payant donc. Oh là là là là là.
3: Manu, mais... tu donnes une fille d'art ou quoi?
1: Les gens les a habitués. À ce qu'on les rappelle pour pas qu'ils payent, pour une fois qu'on leur donne la possibilité d'un numéro, c'est le prix d'une communication normale. Donc la nuit, à peu près avec 20 minutes de standard, ça va leur coûter quoi? À peu près 10 francs. Ils veulent plus payer les gens.
4: Moins.
1: Bah laisse tomber, on en a pas besoin. On oublie, de toute façon, on va bientôt terminer.
3: Oh non, pas les gens.
1: Oh, François, ça fait 50 ans que t'es sur l'antenne.
3: Ça fait
1: parler
3: de sexe.
1: Dis donc,
3: François, ça fait parler de sexe.
1: Alors parlons de sexe un petit peu.
3: Non, c'est de
1: mauvais,
3: ça, hein.
1: Là, ça y est, t'as tous les câbles, ils font bouh. Tu sais, avec les gros trucs et tout, c'est en train de se mettre le braquemarche. Ta gueule, je vais monter son.
3: Alors, François, oui. Est-ce qu'on peut déjà enfoncer une sucette? Une sucette? Oui. Oui.
1: François, est-ce que tu te branles devant Dallas?
3: Comment?
1: Est-ce que tu t'es déjà touché le clito devant Dallas?
3: Ça m'arrive quand je vois JR.
1: Waouh!
3: La cochonne!
1: Non, mais c'est vrai, elle est tape et alors elle a bien raison.
3: La cochonne.
1: Mimosa.
3: Oh, tout le monde est comme ça.
1: Mimosa.
3: Oui.
1: Est-ce que t'aimes bien te faire sodomiser devant Starsky Hutch?
3: Non, plutôt devant Côte Ouest.
1: Ouh!
3: Aïe!
1: Non, sérieusement, quelles sont les questions que vous vous posez sur les garçons ou même entre vous, les filles, que vous avez, je sais pas, une fille qui a envie de poser des questions aux autres filles sur le sexe?
3: Moi.
1: Alors, qui?
3: Mimosa.
1: Mimosa, vas-y, mais parle plus fort, hein, vas-y. Oui. Tu feras sensuel en antenne, vas-y.
3: Ouais, ouais. Au sujet de la fellation, yes, parce que moi j'aime bien, je veux pas le cacher. J'aime bien le faire parce que je sais que ça procure beaucoup de sensations au mec.
4: Mm-hmm.
3: Mais je voulais savoir si c'était pareil, par exemple, les 3 ou 4 premières fois, et au bout de la énième fois...
1: Pourquoi tu ne l'as fait que 3-4 fois, toi, Mimosa?
3: Non, mais avec le même mec.
1: Ah, parce que...
3: Tu peux pas parler plus fort parce que...
1: Attends, Mimosa, pourquoi c'est ce que tu vis aujourd'hui? Tu prends moins de plaisir?
3: Non, mais justement, là, ça fait une semaine que je suis avec un nouveau mec, et on s'éclate bien, quoi. Mais je voulais savoir si, par exemple... Au bout de plusieurs mois ou...
1: Bah attends, mais tu l'as déjà fait avec d'autres mecs, ça, Mimosa?
3: Oui, mais...
1: Bon, avec les autres mecs, est-ce que tu l'as fait plus de 3-4 fois d'affilée? Est-ce que t'avais toujours autant de plaisir de le faire?
3: Moi,
1: non,
3: après, ça me gave.
1: Ça te gave.
3: Mais je voulais savoir si au mec, ça lui procurait les mêmes sensations que la première fois. Parce que
1: Mais c'est toujours pareil. Je veux dire, si c'est fait tous les jours au même moment, c'est pas toujours plaisant. Il y a des moments, t'en as envie, il y a des moments, je peux te le dire, un mec n'en a pas forcément envie. Mm-hmm. Et pour les filles, c'est pareil.
3: Oh, c'est clair.
4: Exactement.
1: Alors vous les filles par exemple, je sais pas, y en a-t-il qui pratiquent?
3: Oui.
1: Qui?
3: Carole. Moi je suis vierge, merde.
1: Carole, oh, Carole menteuse. Carole, t'es pas vierge?
3: Si, je suis vierge.
1: Non, menteuse.
3: Mais demande à Manu.
1: J'en sais rien. Alors, moi.
6: Pourquoi il demande à Manu?
1: Parce qu'il m'a sauté.
3: Non, t'es pas vierge.
1: La boîte à caca. La boîte à caca.
3: Être vierge et avoir fiché d'abord.
1: Voilà, exactement. Bon, Julie, c'est toi qui voulais répondre? Non.
7: Oui.
1: Vas-y.
7: Oui, donc je disais que je pratiquais aussi beaucoup et que j'adore ça.
6: Moi, c'est un truc que je comprends.
1: Non, mais
6: pas.
1: Au bout de la 3 ou 4e fois, 5 fois, 6 fois, tu prends toujours autant de plaisir.
6: Oui. Non, mais t'as pas compris ma question.
1: Bah non, personne n'a compris. Alors.
6: Si le mec ressentait le même plaisir.
1: Mais c'est pas une. Je te demandais, je pensais que tu t'adressais aux filles.
6: Non,
1: ah, donc à moi, quoi.
6: Oui, toi,
1: tu peux. Oui, bah évidemment, tu peux, évidemment, bien sûr, si c'est bien fait, toujours pareil, tu peux ne pas prendre plaisir dès la première fois et au bout de la 100e fois, toujours pas. Tu peux. Je pense que c'est exactement comme vous pour les cunilingus. Il y a des fois, t'en as envie, des fois, t'en as pas envie, des fois, tu veux que ça dure longtemps. Des fois moins longtemps, et des fois c'est mieux fait, des fois c'est d'autres mieux fait. Il y a des fois c'est. Si tu fais ça tous les jours pour démarrer un préliminaire ou pour le terminer, que tu sais juste après ça, il y a la pénétration, bah tu sais qu'après ça, donc il n'y a plus de jeu. Donc c'est variant, effectivement.
6: Non, mais parce que ça dépend comment tu de la première fois, en fait, parce que la première fois.
1: Non, normalement, si t'aimes vraiment la personne, si t'es vraiment avec elle, que ça soit la première fois, parce que c'est la première fois avec elle, la deuxième, la quatrième, ou la cinquième, ou la cinquantième. C'est les mêmes sensations, tu sais, moi j'adore, il y a des gâteaux, des trucs que j'adore, des fingers, je m'en achète des boîtes et des boîtes, ça fait des années, à chaque fois que je l'ai dans la bouche, je prends beaucoup, toujours autant de plaisir. Hein.
6: Ouais.
1: Non mais c'est vrai, non mais c'est, je parle de la bouffe comme de ma chance, comme des...
6: T'as raison, Max.
1: Je compare avec la musique, je pense que t'as des trucs, des artistes que t'aimes depuis 10 ans, t'écoutes depuis 10 ans, depuis 10 ans, tu prends du plaisir, il y a des fois tu prends encore plus de plaisir que d'autres. Et eh ben dans le sexe c'est toujours pareil, la musique est vraiment, ça fait partie intégrante du sexe.
6: T'as même pas besoin de musique ni quoi que ce soit, ni quoi que ce soit.
1: Je compare avec la musique, j'ai pas dit qu'il fallait de la musique. Genre,
6: non,
1: je
6: compare. Non, parce qu'à un moment tu parlais de musique.
1: Non mais ça n'a rien à voir là, j'ai dit que je comparais, j'ai pas dit qu'il fallait de la musique. Non. Françoise, es-tu sourde?
6: Ah la picolée ça, Françoise.
1: Non.
6: Surtout pas.
1: Non, c'est vrai.
6: Les filles, moi je voudrais vous poser. Enlevez-vous de la tête, une bonne fois pour toutes, j'ai décroché.
1: Non mais c'est vrai, en plus, ça fait 3 semaines.
6: J'ai décroché depuis pratiquement 3 mois.
1: Voilà, donc soyez sympa.
6: Arrachez-vous de la tronche, j'ai décroché et je voudrais bien que... j'aime pas Gérard et je voudrais justement... Qui en fasse autant.
1: Mais t'inquiète pas, il est en train de tomber sur le bon chemin. Sana, toi, tu n'as pas répondu. Tu n'as pas répondu. Je sais pas, à ce moment que tu ne veuilles pas y répondre à cette question.
7: C'était quoi la question?
1: Bah, c'était le fait. Ah, bah non, c'était pour moi la question.
7: C'est qui vous avez posé la question?
1: Bon, vous aimez sucer, bande de salopes. Ta gueule ou je vais te sauter à la corne.
6: 7 ans, depuis 3 ans.
1: Compagne de la nuit, t'es là?
7: Oui.
1: Elle est bien.
7: Donc, j'aimerais poser une question. Est-ce que les filles...
1: Bon, moi, j'aimerais savoir si tu suces d'abord, bébé.
7: Non, je suce pas.
1: Ah bon?
7: Non.
6: Pourquoi?
7: C'est dommage. Justement, moi, je voulais poser la question. Est-ce que vous trouvez ça beau?
6: Oui.
7: Dans l'acte en lui-même.
1: C'est pas la religion, toi, là, c'est rien à voir, non?
7: Non, rien
1: d'accord.
7: À voir.
1: D'accord,
7: non.
1: Ok, non, c'est juste que je voulais savoir, d'accord, ok.
7: Non, t'inquiète pas, c'est pas
6: moi, personnellement,
7: oui, vas-y, réponds-moi.
6: Excuse-moi, c'est ça, moi non plus, je le fais pas.
7: Ouais.
6: Parce que je trouve ça pas beau.
7: Pourquoi vous trouvez pas ça beau?
6: J'ai pas envie.
1: Alors, est-ce que c'est le même problème qu'hier, on en parlait avec une fille, vous trouvez ça dégradant ou vous vous sentez soumise à ce moment-là?
6: Non, pas du tout. C'est l'acte lui-même qui me semble dégueulasse. Tu sais,
7: avaler la chose, c'est pas dégueulasse.
1: Donc Sana, tu trouverais logique qu'un mec à ce moment-là te fasse pas de cunilingue, ça te dérangerait pas?
6: Oui.
1: Parce que c'est exactement la même chose. C'est
6: oui.
1: Pareil. C'est vraiment. C'est pas parce que ça se trouve au même endroit, au milieu du corps et tout, mais ce que c'est le si, c'est vraiment ce qui va avec quoi. Le cunilingus, c'est pareil.
6: Mais si quelque part le truc de la soumission, c'est pas faux ce que tu disais. Je t'écoutais et c'est vrai que.
1: Non, mais c'est sûr.
6: C'est ça, ouais.
1: Bien
6: mais
1: sûr.
6: Mais il y a pas de soumission par contre.
1: Mais moi, je crois que ça peut se faire. Si vraiment il y a une personne que vous aimez, si c'est fait intelligemment, que c'est vous qui décidez de le faire, c'est exactement le principe de sodomie et compagnie. Mmh. C'est qu'une fois que vous en avez décidé, que vous décidez de le faire, vous le faites spontanément et à ce moment-là, vous arrêtez quand vous en avez envie. Et si vous avez un mec qui vous aime vraiment bien, à ce moment-là, il est assez compréhensible pour voir que vous en avez pas envie très souvent et que vous en avez... et que quand vous le faites, ça peut ne pas durer des heures et des heures.
6: Max, en avoir envie, hein, je pense, tu fais pas ça.
1: Bien sûr, là, je suis d'accord.
6: Bien sûr. Max, si t'as envie,
7: faut avoir envie. Hein.
1: Je suis d'accord. Oui, Françoise.
6: Max, si le mec,
1: elle aime la bite, hein.
6: Il y tient vraiment, et il sait que,
1: bon. Heureusement qu'il lui tient, parce que c'est
6: vous, bon.
1: Au bout de la queue.
6: Parce que toi, tu sais, Françoise. Bien sûr.
7: T'aimes ça?
6: Oui, je peux pas dire le contraire, oui.
7: Ça va, là?
6: Hein?
7: Ça va, là?
1: Qui c'est qui parle comme ça?
3: Ça m'est arrivé, Carole, mais sans dégueuler.
1: Carole, elle va me faire flipper pendant les cours et tout. Laisse tomber, je vais flipper.
3: Mais Max, t'as envie de pousser jusqu'au bout. Si tu aimes le bonhomme...
1: Oui. Comment ça, j'ai envie de pousser jusqu'au bout, genre dis que je prends la boîte à caca à Manu ou à fil d'air pendant les jours.
3: Entre partenaires, oui, bon, t'aimes d'accord. L'homme, Max.
1: Pardon?
3: Ah, en train de dire que tu pousses avec l'homme.
1: Oui, je pousse avec l'homme, j'ai bien compris. Et donc, François, tu dis que quoi, si je pousse jusqu'au bout, quoi?
3: Si tu aimes ton partenaire, entre parenthèses, moi je suis une femme...
1: N'oublie pas de la fermer, hein.
3: Il sait que tu vas jusqu'au bout. Bon, à ce moment-là, il te prévient qu'il va jusqu'au bout.
1: Non, pas forcément. Il y a des nanas qui sucent pas pour aller jusqu'à l'éjaculation.
3: Non, mais si ton partenaire te fait signe qu'il va...
1: Ah, mais moi, je suis pas sourd, hein. Je suis pas Florent Pagny, hein. Florent Pagny peut peut-être maintenant faire dessiner sa copine, mais moi rien. François, tu ne comprends rien décidément ce soir. J'ai pas dit que je critiquais Florent Pagny, je parle des signes, parce qu'en faisant un jeu de mots par rapport, je plaisantais par rapport à la chanson, tu sais, les mimes des sourds, en disant, moi je sais pas.
3: Non, mais je critique pas. Ferme tes parenthèses,
1: ferme tes parenthèses, François.
3: Alors, est-ce que tu avales ou pas, François? Ça m'est arrivé.
1: Et vous, les filles?
3: Moi, ça dépend.
1: Qui est Mimosa?
3: Non, moi, Mimosa, ça dépend des fois.
1: D'accord, et Julie?
3: Julie, souvent.
1: Ouais, ça m'étonne.
3: Mais ton partenaire, Est-ce que l'homme ressent
6: du plaisir quand la fille avale ou pas?
3: Non, pas du tout.
6: Ça change rien.
1: Bon, alors c'est salé ou sucré?
3: Ça change rien du tout, sauf que le goût est amer.
1: François, c'est salé ou sucré?
3: Ça n'a pas de goût.
6: Menteuse, bien sûr que ça a du goût.
3: Ça n'a pas de goût du tout.
6: Mais si, ou c'est sucré, vous savez.
1: Françoise, parler de sperme, c'est extraordinaire.
7: Et je voulais dire un truc.
3: Oui?
7: J'ai entendu dire que quand on avalait, ça enlevait l'acné.
1: Évidemment, on se tue à vous dire que c'est mieux. C'est mieux que les crèmes d'été. Ça fait bronzer, c'est mieux que les UVA, mais vous rigolez, bien sûr, que les UV, là, les machins, c'est 10 fois mieux. Une bonne giclée de sperme sur le visage, et puis c'est parti. C'est que là, t'es protégé pour le sun.
3: Françoise, est-ce que tu te fais sodomiser?
6: Ça m'est arrivé une fois.
1: Ouais.
6: Une seule fois.
3: Ça t'a plu?
6: Ah, pas du tout.
3: Non.
1: Et comment veux-tu savoir que les nanas vont pleurer? Parce que tu n'as jamais assisté à des conversations, puisque les mecs, mais non.
6: Dans le train, il suffit d'écouter deux mecs.
1: Non, mais attends, deux mecs dans le train sont dans un lieu public, donc ils n'auront jamais aussi loin que quatre copains qui sont dans une chambre, qui vont Mais attends, moi dans un train, je dis rien. Si je parle de cul, j'y vais doucement, je gueule pas. Je suis avec quatre potes, on parle de cul, on y va, on dit putain, la salope, grosse pute. On déconne aussi, il faut voir ça, donc ne mélange pas le train de deux mecs, t'as écouté une conversation. Moi je peux te dire aussi, j'ai entendu deux filles parler de cul, c'était prout-prout la praline, c'était dans un train aussi, tu vas me dire non, c'est pas vrai. Et tu pourras jamais savoir ce que quatre mecs se disent entre eux, parce qu'il n'y a pas de nana, et nous on pourra jamais savoir, à part ce que les confidences que nous on va vous donner sur l'antenne et vous vice versa. Moi j'ai toujours l'impression que les filles entre elles parlent un peu de cul, mais c'était toujours prout-prout du genre, mon mec va me quitter.
3: On peut poser n'importe quelle question.
1: Mais je suis d'accord. C'est les questions que je me posais avant. Mais
3: est-ce que tu fais des brouettes espagnoles?
1: Mais qui pose toutes ces questions?
3: C'est moi, Carole.
1: Carole, sans déconner. Carole, avant que Françoise y réponde. T'es une obsédée du cul? Est-ce que tu es vraiment vierge?
3: Oui, je suis vierge.
1: T'es vraiment vierge?
3: Moi, je suis pas vierge.
1: T'es vraiment vierge?
3: Comme un
1: démon
3: mort.
1: T'es ascendant quoi?
3: Scorpion.
1: Oh, bah c'est clair.
3: Scorpion, comme dirait Gérard, je t'ai dit au standard. Ah bon, pourquoi? Allez, qui veut poser une question?
1: Julie, silence.
3: C'est ça qu'il voulait, Max.
1: Non, je suis François, deux secondes, s'il te plaît, sois sérieux, t'es quand même la plus âgée de nous tous.
3: Bien sûr.
1: Hein, parce que là, je me mets avec vous, les nanas.
3: Hein?
1: Bon, Julie, une petite question aux filles, vas-y.
8: Ouais, je voulais poser une question aux filles. Est-ce qu'elles aiment bien quand les mecs leur font des doigts?
3: Oui.
6: Oh non.
1: Alors,
3: Oui, Carole.
1: Compagne de la nuit.
3: Non,
8: mais parce que j'ai l'impression que les mecs...
1: Mettre un compas, une règle dans le derrière, tu vois, ça va t'aider.
8: J'ai l'impression que les mecs se sentent toujours obligés de faire un doigt quand ils commencent dans les préliminaires ou autres, ils sont
1: d'accord.
8: Toujours...
1: On va faire vite. Carole, bah non, toi t'es vierge, Mimosa.
3: Non, ouais, je suis vierge. Moi, j'aime...
9: pas parce que ça dilate trop le vagin et puis après la pénétration est moins intense.
1: On parle dans le cul.
9: Non. Non,
1: pas dans le vagin. Ah, d'accord, je vais vous passer d'un doigt dans, dans l'anus. D'accord.
9: Non, non, Julie. Ma mère,
1: Julie.
9: Oui.
1: Toi, t'aimes bien?
9: Non, justement, j'aime pas trop ça.
1: Mais vous plaisantez, c'est avec
9: moi,
1: ça.
9: Moi, j'aime bien, moi.
1: Putain, c'est là où on va pointer le point G, on va chercher le point G.
9: Mais non, mais non.
1: Oh là là, les filles, vous comprenez
9: bien. Moi, j'aime bien, ça
1: m'excite. Alors, évidemment, qui t'excite qui, Carole?
9: Oui.
1: Tu peux être vierge, mais...
9: Mais attends, je peux être vierge et emmener des doigts.
1: C'est ce que je dis, c'est ce que je viens de dire. Mais elles sont sourdes ce soir. Elles ont rien compris. Quand je parle, elles ne comprennent rien.
9: Problème technique, problème d'oreille,
1: ouais. J'arrête pas de dire, je lui dis, ouais, tu peux être vierge, mettre des doigts. Je fais, non, Max, attention, on peut être vierge et se mettre des doigts.
9: Non, mais tout le monde parle en même temps, c'est normal.
1: Ouais, c'est clair.
9: Je parle pas, moi.
1: Bon, Françoise.
9: Oui.
1: T'aimes bien quand un mec te met des doigts?
9: Ah, j'adore. Mais ça dépend comment qu'on le met.
1: Ouais, d'accord. Ça dépend si c'est un doigt d'éléphant, ouais.
9: Ça n'importe quoi, ça.
1: Sana.
9: Ça dépend s'il met les doigts ou la main.
1: Non, Sana.
9: Non, restez.
1: Combien de doigts? Deux doigts, ça va.
9: J'ai pas votre âge, hein.
1: Françoise, si tu prends toutes les... C'est chaud, je vais être obligé de te mettre en antenne. T'arrêtes pas de parler, on n'entend rien les autres.
9: Merci, t'arrêtes pas.
1: Attends deux secondes, écoute-moi. Quand tu vois que je parle, tu fermes ta gueule.
9: J'aurais pas aimé, Françoise.
1: Je rigole, Françoise, elle me connaît
9: mais
1: bien.
9: Je le connais trop, bon. C'est pour ça que je dis rien.
1: Bon, hey, quand deux doigts alors?
9: Oui. Deux doigts, oui. Trois.
1: Vous préférez deux doigts que un?
9: Oui.
1: Qui préfère deux doigts?
9: Moi, je préfère deux doigts.
1: Non, mais je préfère, j'apprends, moi, comme ça, je vais essayer de savoir.
9: Trois doigts.
1: Mais des doigts de scout, des doigts, des trucs de scout toujours, machin, là?
9: Pourquoi pas la bouteille?
1: Deux ou trois doigts?
9: Ben, tout sauf un. Voilà, c'est vrai.
1: Trois doigts.
9: Moi, un. C'est agréable, je trouve, c'est douloureux.
1: Qu'est-ce qui est douloureux? Un doigt?
9: Ouais.
1: Non, un doigt, c'est douloureux?
9: Je trouve que c'est douloureux. Si c'est bien fait, c'est pas douloureux.
1: Putain, sans déconner, mais sans déconner, vous me donnez faim, j'ai envie de bouffer du steak grave.
9: Là,
1: je la regarde, il n'en peut plus. Hein. Là, je peux vous le dire, je vais être très sincère, comme dirait l'autre, même un bourricot ferait l'affaire.
9: C'est bon,
1: même un bourricot ferait l'affaire.
9: Manu,
1: je te jure.
9: Manu.
1: Carole.
10: Toi, Manu.
9: Oui.
10: Carole.
1: Bon.
9: J'entends rien, là.
1: Carole.
9: Oui.
1: Cours de mix intensif, 2h30 à 3h30.
9: Non, merci.
1: Oh là là, alors pas de cours, c'est terminé.
9: Ah
1: c'est
9: non, annulé. Mais non, allez.
1: Non, annulé.
9: Non, arrête.
1: Non, annulé.
9: Non.
1: Non, mais c'est promis, je te ferai ça, on fera ça prochainement.
9: Max.
1: On va être obligé d'arrêter là?
9: Oh non. Max,
1: je sais.
9: Max, une blague.
1: Alors, une blague.
9: Alors, je sais pas si tu la connais. Il y a plusieurs types d'amour, le positif, le négatif, le religieux et la simulation. Tu les connais?
1: Oui, je connais le truc, mais c'est pas grave.
9: Moi, je le
1: fais? Oui, bien sûr, oui.
9: Alors, positif, oh oui. Négatif,
1: oh non.
9: Religieux, oh mon dieu,
1: les signatures,
9: c'est bon, Max.
1: Je vais essayer, on la connaît. Vous la connaissiez pas?
9: Non, elle est bien.
1: C'est tellement vrai. Une autre blague encore?
9: Oui, Max.
1: Encore, qui c'est qui veut? Encore?
9: Ah oui.
1: Qui veut une autre blague?
9: Moi j'en ai une autre.
1: Vas-y,
9: encore.
1: Qui?
9: C'est pour moi.
1: C'est qui toi? Sana, vas-y. Vas-y, Sana.
9: Alors, il y a un pompier, une femme intelligente, le Père Noël et un chien dans un ascenseur.
1: Ouais.
9: Au quatrième, ils arrivent, le chien est mort. Tu connais la blague?
1: Non, vas-y.
9: Qui l'a tué?
11: Le pompier.
9: Voilà. Parce que...
11: C'est déjà?
1: Le Père Noël et une femme intelligente, ça n'existe pas.
12: Oh. Vite.
9: Alors, c'est un jour un homme qui rentre dans la banque du sperme masqué et armé. Vous connaissez?
11: Ouais.
9: Bon,
11: je la connais.
9: Pour ceux qui connaissent pas. Il rentre, il va au guichet et il va à la femme, il lui dit « Bon, ouvrez le coffre, sinon je vous tue une balle dans la tête. » Bon, la femme lui dit « Mais non, monsieur, en fait, bon, j'abrège. » Finalement, elle ouvre le coffre et il lui dit « Prends un machin de sperme hein, et bois. » Et la femme lui dit « Mais monsieur, je peux pas, enfin, qu'est-ce que vous me dites ?»« Si, tu bois, sinon je te tue. » Bon, la femme, elle prend, elle boit, il lui dit « Mais non, tu avales. » Alors, ben, elle avale. Et à ce moment-là, il y a le mec qui retire sa cagoule, il dit « Ben alors, chérie, tu vois quand tu veux.
11: »
9: Carole, vous connaissez Papa Caca?
1: Non. Ah oui, papa caca. Bon, d'accord,
9: caca,
1: c'est la dernière fois que je me retire.
9: Ouais. Ah ouais, elle est ignoble.
1: Bon, elle est ignoble, hein. C'est comme... ce que j'aime bien aussi, que j'avais déjà raconté, c'est
9: ce genre...
1: Non, sur la fabrique de saucissons, vous la connaissez, vous?
9: Non.
1: Mais si, c'est un non. Père de famille, il a une fabrique de saucissons, puis il a son fils qui a 16 ans, et il sait que c'est lui qui va prendre la relève, je vais t'emmener dans la fabrique de saucissons, je vais te montrer les machines, tout ça, demain, ça sera à toi, il fait, tu vois la machine qui est là-bas? C'est la machine de ton grand-père, de mon père à moi qui l'a fait. Tu vois la machine, tu mettais l'âne devant, tu le faisais rentrer dans la machine, et de l'autre côté, il y avait plein de bouts de saucisson, tu mettais tout ça, hop, ça faisait un beau saucisson. Et tu vois la machine qui est là et qui brille, c'est moi qui l'ai fait, ton père à toi, cette machine. Tu mets l'âne devant, tu le mets dans la machine, et de l'autre côté, il sort directement un beau saucisson. Il y a le père et le fils qui dit à son père, « Papa, il n'y a pas une machine ?» Où tu mets le saucisson d'un côté, tu le mets dans la machine, et puis de l'autre côté, il sort un âne. Et si, il y en a une de machine. Ta mère. C'est sur cette belle parole qu'on va s'arrêter là. Campagne de nuit, petite conclusion.
10: Et moi, je peux
1: raconter. Non, mais t'es pas drôle, toi. Tu suces pas, rien du tout, pas de bois.
10: Je suis pas drôle, hein.
1: Non, vas-y, parle devant ton combiné. Histoire, tu fais ta conclusion, parce qu'il faut qu'on laisse l'antenne, vite. On n'entend rien, campagne 2, plus fort.
10: C'est une histoire un peu rigolote.
1: Ouais.
10: Donc il y a un génie, il y a trois messieurs. Alors il y a un américain, il y a un français, il y a un arabe. Ils sont dans un bassin, enfin au bord d'un plongeoir. Et donc le génie dit oui, enfin tout ce que vous voudrez sera dans le bassin et quand vous sauterez, eh ben il sera rempli. Donc alors le français, il est au bord du plongeoir, il dit des femmes. Il y a plein de femmes dans la piscine, donc il est heureux.
1: D'accord.
10: L'américain, c'est des dollars. Mmh. Il tombe, il y a plein de dollars. Et donc, l'arabe, il glisse et il dit merde. Et il y a plein de merde dans la
1: piscine. Oh, c'est méchant. Tu vois, ça, c'est un peu... Bon, ça va, c'est gentillé.
10: C'est mignon.
1: C'est voilà. Comme le français, l'américain et le belge qui sont condamnés à mort. Et on lui dit, vous choisissez la chaise électrique, la guillotine ou la pendaison. Alors le français il dit bah je sais pas, je vais prendre la guillotine, et puis il se penche et puis au moment donné il y a la guillotine qui va pour tomber, le truc qui bloque. Ah bah vous êtes amnistié, putain super. L'américain c'est à son tour, vous choisissez. Oh bah l'autre il dit bah je sais pas, je vais prendre la pendaison, puis on le met la corde autour du cou, puis au moment donné on va pour le faire tomber, tu sais, il y a la corde qui se casse la gueule, ça tombe. Ah vous êtes amnistié, puis ça arrive au mauvais, il dit vous choisissez la pendaison, la guillotine ou la chaise électrique, il fait bah je vais choisir la chaise électrique parce qu'à tous les coups ça va pas marcher les deux autres. Ok super, trêve de blabla, campagne de nuit, bonne nuit, la conclusion de
10: merci.
1: Cette nuit, tu en penses quoi, tu dis quoi?
10: Aussi bonne nuit.
1: Merci, c'est sympa, c'est joli. Carole?
11: Je te baise sur la main.
1: Ça c'est mignon tout plein, tu mérites à toi 2 heures ou 3 heures de cours gratuit de mix.
11: Merci.
1: Mimosa, 22 ans, conclusion?
11: Ben, je voulais savoir si tu pensais toujours à te mettre de profil de la caméra pour que j'observe un petit peu ta pomme d'Adam.
1: Oui, je continuerai, c'est toi qui m'en avais parlé, je continuerai à le faire, c'est promis. Juré, Julie, ta conclusion?
12: Ma conclusion, d'accueillir...
1: Plus fort, on n'entend rien, on n'entend plus, là, vas-y.
12: Hein?
1: Vas-y, parle devant ton combiné, vas-y.
12: Je parle devant mon combiné, que les mecs continuent à draguer les filles, et que les filles continuent à draguer les mecs, et que...
1: Voilà, on continue à se draguer.
12: Voilà.
1: Très bien, Sana, toi, de ton côté?
13: Eh bien, moi, instructif, et puis sinon, je te fais plein de gros bisous.
1: C'est gentil, et Françoise?
14: Ben, moi, j'ai trouvé ça super, fantastique, et puis... À la prochaine fois.
1: Ah bah c'est sûr qu'il va y avoir probablement dans les mois à venir une deuxième soirée 100% là parce que ça a extrêmement bien fonctionné du côté du standard. On a été gâtés. C'est vrai qu'on n'a pas dégueulé, on a pas eu de difficulté pendant une seule seconde, ce qui est plutôt plaisant. Donc on sait qu'il y a des filles de l'autre côté apparemment plus...
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1: Ah, Franck est arrivé, Franck Dubosc. Va rentrer. Voilà. Ah, pousse la porte, quelle force que tu as. Vas-y. Ah, bien joué, bravo. Allez, l'autre. Ah, bien joué. Allez, c'est bon. Installe-toi, Franck. On t'a prévenu que ce soir, t'allais avoir de la concurrence avec Michael Jackson. Là, tu vas lui mettre au micro, tu vas t'installer, prends le casque et puis je vais t'expliquer. Hein? Ah bah voilà, il a tout compris, bien sûr, t'as vu des reportages. Ah, il va s'installer, Franck, et puis il va nous raconter... Tu te rends compte, il y a eu des reportages sur toi, aux États-Unis.
17: Oh là.
1: T'étais pas au courant?
17: Ah non, là, c'est la première.
1: C'est une première.
17: C'est une nouvelle.
1: C'est une nouvelle. Mais il va t'expliquer après ce qu'il a vu à la télévision, c'était il y a pas si longtemps que ça, d'ailleurs. C'est la fameuse... quand il était sur les... quand il était habillé en Michael, avec à côté de... Le Tito, là, c'est ça, à côté de l'étoile de Tito.
17: C'était un peu plus long que ça, on voyait pas que ça. On m'entend là?
1: Ouais, très très bien.
18: Bonjour les jeunes.
1: Bonjour.
18: oui, c'était ça, c'était avec l'étoile de... On te voyait avec l'étoile de Tito, juste...
1: De Michael Jackson, enfin c'est l'étoile de Los Angeles.
18: La fameuse, ouais.
1: Voilà. Et qu'est-ce qu'il disait?
18: C'est ça. Je me rappelle plus ce qu'il disait, parce que s'il le disait en français, je comprenais pas bien. Quand je suis aux États-Unis, je comprends plus le français.
1: Ah ouais.
18: Et mais c'était la presse qui disait, en fait, il y avait... il te présentait...
1: Le New York Times.
18: Ils étaient non, mais c'était tout. Il y avait tout. Ils interviewaient des gens, des vedettes américaines pour dire ce qu'ils pensaient de toi. Ça me fait drôle un peu de te voir en vrai.
19: Ouais, ça me touche.
18: Et puis des vedettes américaines, raconter un petit peu que leur émotion de savoir que tu existes. Ouais. Et donc il y avait tout le monde. Il y avait Bruce Willis dans mon souvenir. Il y avait
20: Liz Taylor, j'imagine.
18: Il y avait Liz Taylor qui a parlé. Il y avait
20: Janet Jackson, sa sœur.
18: Non, Janet était. Il y avait Jermaine Jackson.
20: Eddie Murphy
18: était là. Ah, il y avait.
20: Il va travailler avec Eddie Murphy prochain album.
19: Il paraît qu'il y a. C'est mon manager qui m'a dit ça, mais je... Tant que c'est pas fondé, tant que c'est qu'une rumeur, il m'a dit que...
20: Des rumeurs pas fondées qu'il annonce.
19: Voilà, mais moi je préfère, quand je parle de quelque chose, c'est du concret toujours, parce que là, mais enfin, il paraît...
20: T'as qu'à balancer une rumeur non fondée, vas-y.
19: Il paraît qu'il était intéressé justement de mon rap, qu'il a entendu, voilà.
18: Ouais.
20: Confirmes
19: Après Franck... l'Espace Girl, ce serait peut-être...
18: Moi il parlait pas de ton rap.
19: Non.
18: Il parlait de toi, mais c'est-à-dire que c'était plus le côté une envie de rencontre, plutôt de rencontre, de rencontre musicale.
19: Parce que mon manager m'a dit que c'était, qu'il avait apprécié ce que je fais, quoi.
18: Il avait beaucoup aimé. C'est ce qui transparaissait de ce que disait donc Eddie Murphy.
19: À la base, oui.
18: À la base.
20: Donc, parce qu'il y a plusieurs bases. Hein. Oui. Ça c'est la première base, mais il en existe d'autres.
18: Il était un peu timide quand même, hein, par rapport à ça. Il n'osait pas trop. Ça me fait drôle de t'avoir à côté de moi.
20: En gros, qu'est-ce qu'ils disent de lui dans cette interview? C'est un génie.
18: Il parle pas de génie. C'est-à-dire qu'il compare plus à Michael Jackson. Il te compare beaucoup à Sammy Davis Jr. aussi.
19: Ah ouais.
20: Ouais. Ouais. Sinatra un peu.
18: Sinatra, c'est plus par rapport à ce qu'il a représenté pour les Américains. Mm-hmm. Et il pense que tu représentes ça pour les Français. Si tu veux que tu représentes un peu ce qu'a amené Sinatra aux États-Unis, toi tu l'as amené en France.
19: Voilà, mais quand on parle de Sammy Davis Jr., il faisait partie des trois crooners. Il y avait Sammy Davis Jr., Dean Martin, et puis Frank Sinatra.
18: Et Frank Sinatra, voilà.
20: Ils auraient pu travailler avec toi, c'est des gens avec qui tu aurais pu travailler.
19: Bah oui, c'est sûr. Il aurait peut-être pu avoir quelque chose.
20: Très bien, alors ça tombe très bien Frank que tu arrives, parce que toi t'es un guélion, tu es un comique, un troubadour. Quelque part. Enfin, tu apprécies l'humour ou pas?
18: Bah oui, heureusement.
20: Est-ce que tu sais quand il faut rire dans un sketch quand c'est drôle? Pas systématiquement, enfin.
18: Si, quand le mec s'arrête de parler.
20: Ouais. D'accord. Ce que va nous faire Alain, parce que Alain, on fait du cinéma, du théâtre, il écrit également des sketchs comiques.
18: Ah,
20: là, il va nous faire un petit sketch qu'il a écrit lui-même.
19: Voilà.
20: De peur que certains auditeurs ne savent pas qu'il faut rire, à quel moment il faut rire, il n'entend pas bien, il va changer de casque, il a un problème de casque. Franck, donc je t'explique, au moment donné on est censé rire pour peu qu'il y ait des auditeurs qui n'aient pas compris qu'il fallait rire, nous on le sait. Il précisera qu'il fallait rire à ce moment-là.
18: D'accord.
20: C'est très rare. On y va.
19: Bon, alors d'abord, c'est un sketch qui parle de deux personnes qui cherchent une façon plus rapide et efficace de bronzer en été. L'un demande des renseignements à l'autre, mais dans le fait, il ne sait pas que... qu'un jour, il y a une supercherie, c'est qu'il en a eu marre de la vie et puis il a décidé de mettre fin à ses jours. Et puis que l'autre, il a respiré à fond les plaques chauffantes électriques et l'autre lui demande qu'est-ce que ça m'a fait. J'ai rien fait, mais j'ai bien bronzé. Alors voilà, et donc un peu, je situe un peu le genre. Donc, alors je commence. Et tu n'as pas changé de visage? Je rêve ou quoi? Qu'est-ce qui t'est arrivé? Mais rien de spécial, c'est seulement l'air de la mer. Oui, mais quand même, je ne t'ai jamais vu dans un état si oublissant. Oh, c'est juste une idée, je t'assure. Bon, c'est sûr, c'était la mer, et c'était à la mer pendant 2 semaines. Et le fait d'être du matin au soir à la plage, c'est évident, j'ai pris quelques couleurs, mais rien de plus. La preuve, tu fais comme moi. Tu prends 2 semaines de vacances dans le pays de tes rêves sur une belle plage au sable chaud, et quand tu reviendras, tu seras comme moi. Aussi qu'attends. Bon, excellente idée. Je demande à la mesure du possible mes 2 semaines à mon employeur. Je pense qu'il me les refusera pas. Et alors, bon vent. 2 semaines s'écoulent et soudain qui j'aperçois
20: un petit problème.
19: Alors il s'approche de moi et on commence à discuter de ses vacances. Alors, ça s'est bien passé? Tu as profité du soleil et de l'eau, j'imagine? Oh oui, c'était super. Mais il y a quelque chose que je ne comprends pas. Ah oui, quoi? Ben, je me suis vraiment dit assez, je ne pensais à rien d'autre seulement qu'à bronzer dans cet endroit paradisiaque. Et malgré ça, je n'ai pas réussi à avoir un visage comme le tien. Il y a un truc ou quoi? Mais non, qu'est-ce que tu as cherché? C'est seulement que ta peau est moins sensible aux effets des rayons du soleil. J'ai tout essayé, tous les produits solaires qui sont testés scientifiquement, et ça n'a jamais donné aucun succès assez rapide. Alors je reste troublé quand même et très étonné de ta réponse. Mais que puis-je faire d'autre? Que puis-je dire plus? Que faire pour te convaincre? Oh, c'est sûr. J'ai oublié de te dire quelque chose qui me semble peut-être important. J'aurais même dû t'en parler avant. Quoi? Qu'est-ce que c'est? Eh bien, ça fait des années, des mois de causer en été que j'essaye de bronzer plus rapidement et plus efficacement. Je n'ai jamais trouvé la solution favorable.
20: C'est un skit comique.
19: Jusqu'au jour où j'ai eu un moment de déprime, et alors là, j'ai subitement voulu en finir. Et j'ai décidé d'ouvrir le four et de respirer à fond les plaques chauffantes électriques thermostat 12, bien sûr. Et alors? Ça m'a rien fait, mais j'ai bien bronzé. C'est peut-être ça la cause réelle de mon physique.
0: Oh, d'accord. Eh bien, voilà la raison laquelle pour tu étais devenu aussi noir et étincelant. Je comprends tout maintenant. Mais franchement, tu pouvais pas me le dire plus tôt? Ça m'aurait ainsi évité tous ces questions et tous ces doutes à ton sujet. C'est pas pour là de ta part de m'avoir fait cette cachotterie. Car en te voyant, j'avais cru que tu revenais de la mine suite à un éboulement de charbon. Idiot. Et, mais à l'avenir, plus de problèmes comme ça entre nous.
19: Ouais, salut. Purée, salut. Promis, j'aurai.
0: Ouais, salut.
19: Voilà.
20: Ça, c'est toi qui écris ça.
19: C'est moi.
20: D'accord.
18: C'est au mot près, à la virgule près. C'est.
20: Ouais, c'est tout lui qui a écrit.
18: C'est voilà. Impressionnant.
20: C'est toi, hein?
19: Voilà, c'est moi.
20: C'est toi, ça. On se fait un petit coup de Michael.
19: Un petit on va faire Give It To Me.
20: Oh, give It To Me, ouais.
19: Give it to me,
20: ouais.
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20: Ouais.
18: Ce qu'il faut quand même préciser aux auditeurs, c'est que bon bah ils l'entendent. C'est fabuleux, mais nous on le voit.
20: C'est
18: en
20: ce que je disais dans du tout début, c'est quand on a des images. On va filmer au caméscope. Il a le. Alors je dis à Franck pour la énième fois, mais il n'était pas là. Le blouson qu'il a sur lui, c'est le. Tu peux le dire, c'est le blouson.
19: Répétition.
20: Pas d'enfant, allumer ton micro.
19: Blouson des répétitions. De Michael.
20: De thriller.
19: Ouais. Que j'ai d'ailleurs posé devant son étoile à Hollywood.
20: Ouais, tu l'as.
18: Oui, c'était celui-là, mais il me semblait bien.
19: Voilà.
20: Il vient d'où ce blouson de Los Angeles?
19: Bah, Los Angeles.
20: Ouais, bien sûr. Tout comme les pins, d'ailleurs, les pins, voilà. C'est Los Angeles aussi.
18: Oui, je croyais que c'était quand je l'ai vu, quand je t'ai vu à la télévision là-bas à Los Angeles avec ce blouson.
19: Bah ouais.
18: Je croyais que c'était le blouson de Robin des Bois.
19: Oh.
18: C'est vrai, il y a un petit côté. Oui, mais le vrai, je crois que c'était le vrai de Kevin Costner.
19: Non.
20: Alors, il y a un truc que Franck Dubosc n'a pas vu.
18: Non.
20: Et que certaines personnes qui sont là n'ont pas vu et qu'il faut que tu puisses voir, c'est le masque de Michael Jackson.
19: Voilà, le masque.
20: Tu peux le mettre?
19: Ouais, voilà.
20: On va mettre le masque de Michael Jackson.
19: Puis on va essayer de faire un petit sourire qui va aller avec le masque, justement.
20: Ouais.
19: Un petit détrait. Narcla to call the distant world qui va masquerade. Bien nous escaper de Joyce en avistant vers open wide. 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
20: Yo! Pendant ce temps-là, on va accueillir Chris, 22 ans, de Barcelonette. Ah, c'est quelque chose, hein,
18: c'est quelque chose. Tu m'en avais parlé, c'est quelque chose.
20: C'est quelque chose, il est impressionnant.
21: Alors là, il y a un petit courrier qui est rigolo sur le, que j'ai reçu avec une petite photo. Salut Max, désespéré de ne pouvoir te joindre, je t'adresse cette lettre pour que tu me viennes en aide. 21e année sur cette magnifique terre et toujours célibataire. Je m'adresse à toi afin que tu me délivres de cette solitude qui ne cesse de m'agresser. Je t'envoie ma photo pour que tu puisses trouver l'auditeur qui s'accommode au mieux avec moi. Je te fais entièrement confiance en ce qui concerne le choix que tu auras à me proposer, mais je voudrais un garçon intéressant, physique agréable et vivant à Paris me serait approprié. Elle sait que la tâche est difficile, mais elle me demande de le faire et c'est ce que j'ai fait. Donc j'ai appelé Viviane et elle est là. Bonsoir Viviane.
22: Bonsoir.
21: Tu vas bien?
22: Très bien, merci.
21: Asiatique?
22: Oui.
21: Je pourrais dire 90 C.
22: Oui.
21: Ah, ça se voit sur la poitrine. C'est marrant, hein, j'ai le feeling. Et donc, ça fait 21 ans que tu es célibataire.
22: Oui.
21: Sans déconner, t'es jamais sorti avec un mec?
22: Ouais.
21: Arrête de conneries.
22: Je rigole pas.
21: Mouah, tu nous fais marcher, va.
22: Ah non, pas du tout.
21: Mouah, allez, pas moi, ouais. T'as vu le physique que t'as? Comment tu peux ne pas avoir de mec?
22: Eh ben non, j'en ai pas.
21: C'est pas possible.
22: Bah si.
21: Vends-toi un petit peu.
22: Bon.
21: Mais y du sexe à l'intérieur, sinon tu vas pas trouver.
22: Non, je peux pas,
21: je suis
22: trop timide.
21: Oh, alors comment tu peux envoyer un courrier avec un numéro de téléphone et une photo à quelqu'un que tu ne connais pas?
22: Non, mais je pensais pas que.
21: Que je t'appellerais?
22: Ouais, voilà.
21: En direct? Tu vois, je t'appelle où? Alors pourquoi tu mets un numéro de téléphone derrière ta photo? C'est pour que je t'appelle?
22: Non, mais je pensais pas que.
21: Ah, tu penses pas, il fallait penser, ma chérie. Tu pensais quoi? Que j'allais t'appeler moi tout seul?
22: Que ma lettre, elle avait à la poubelle, quoi.
21: Ah, mais elle y va juste après, t'inquiète, va. T'inquiète pas, la poubelle, elle est là. Hein. Écoute bien.
22: Entendu.
2: Là, elle est dans la poubelle, là. Ah, bah voilà, Black, maintenant, j'ai mis dans la poubelle, et comme il y avait un petit peu de du lait, Black, t'en as plein sur la bouche. Ah, oh, c'est dégueulasse, faut que je suce ça, t'as du lait sur la bouche. Après, ça va être mal interprété à la radio, on va croire, on va dire, oh, regarde-moi cette fille, elle se fait prendre en photo juste après avoir fait une fella. Oh, ouais, putain, vas-y, hein, c'est qui, hein. Vas-y, Max, passe-moi la photo. Oh, il y a un numéro, je vais la rappeler et tout, parce qu'ils sont comme ça à la radio. Hein. Ils sont très dangereux. Alors Julien qui demande quelle est la couleur de tes yeux sur Minitel.
4: Ben marron.
2: Il a des yeux marrons, Julien. Est-ce que vous avez d'autres questions sur Minitel? Ah, on a déjà quelqu'un pour toi. Emmanuel, c'est une fille.
5: Non.
2: Non, je rigole, c'est un garçon, 21 ans.
5: Salut Max.
2: Salut, t'es d'Argenteuil.
5: Ouais, d'Argenteuil.
2: Allez, Valérie, je te laisse avec Viviane.
5: Elle est bonne
2: sur
5: la photo.
2: Elle est bonne, oh là là. Elle est un petit peu rondelette. Pas grosse, elle est un petit peu ronde là. Tu mesures combien, Viviane?
4: 1m58.
2: 1m58 et tu pèses?
5: Eric.
2: 75 kilos.
4: Ouais, voilà.
2: Non, tu pèses combien? Je dirais 1m58. Tu pèses sur la photo, Emmanuel, je vais essayer de ne pas me tromper. 55-60 kilos, c'est ça, Viviane?
4: Bien sûr.
2: Combien?
4: Non, je dis pas.
2: Oh, bah alors, c'est plus que 60. Ouais. Alors, c'est 65?
4: Ouais, ouais.
2: Non.
5: T'as pas senti la photo en fait, c'est pour ça que t'as...
2: Combien tu fais? 65 kilos? Mais c'est quoi ce truc là? C'est un petit truc comme ça, gros comme ça. Tu as des grosses fesses alors?
4: Qui, moi?
2: Ouais.
4: Je suis pas 65 kilos.
2: Tu pèses combien alors?
4: Non, je dis pas.
2: Allez, dis-le, Viviane. Viviane, combien tu pèses? 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Allez, Viviane, vas-y, combien tu pèses? Alors, attention, taisez-vous. Silence. Silence, silence, silence.
5: Non. Viviane, marche-toi.
2: Alors, combien tu pèses? Viviane, combien tu pèses?
4: 55
2: kilos.
5: Bah, tu as dit non tout à l'heure.
2: Bah, c'est pas très gros.
5: Bah, elle a dit non tout à l'heure.
2: C'est énorme. C'est énorme. Eh, ça fait un cul comment, Florent? Ça fait un... Qui a la radio derrière? Teignez la radio. Ça fait un petit cul comment, comme ça? Oh, ça fait gros, hein. Ah, t'as des... Est-ce que tu pourrais m'envoyer la même photo, Viviane?
4: Oui.
2: Mais de dos. C'est possible?
4: Ouais.
2: Est-ce que je pourrais avoir une photo de tes fesses? Viviane, c'est pour Emmanuel.
5: Ouais, une bonne photo. Franchement, ça se voit. Sinon, à la rigueur, moi, vu que je finis le boulot tout à l'heure...
2: Emmanuel, il nous envoie une photo de lui à poil.
5: Tu veux peut-être que je me décrive avant, Viviane?
2: Vas-y, ouais, dis-toi, vas-y.
5: Bah alors, moi je mesure 1m74. Mmh. Je fais 72 kilos.
2: Mmh.
5: Je suis châtain clair, les yeux verts.
2: Il y a plein de gens, Viviane, maintenant, qui veulent discuter avec toi. Hein.
5: Ouais, franchement...
2: Ah non, mais je...
5: Il y a un qui est tendu, d'ailleurs, de ce que je t'ai décrit.
4: Bah, ça m'a l'air pas mal, mais bon...
2: T'as l'air d'être très douce, Viviane.
4: Ah oui?
2: C'est vrai, hein? Oh là là, je suis excité, grave.
5: Et Viviane, il y a
2: pas de... Oh, faut que je me rassoie, j'ai la gaule. Faut que je me rassoie, j'ai la gaule, c'est pas bon, ça. Oh là là.
5: T'es vers où, dans les Yvelines?
4: Oh, vers Mantes.
5: Mantes-la-Jolie.
2: Ah ouais, c'est...
5: Tu peux te déplacer ou faut venir te chercher?
4: Non, une voiture.
2: En plus?
5: Tu connais Argenteuil?
4: Comment ça?
5: Tu connais Argenteuil?
2: Tu connais?
4: Oui,
2: ça te dirait de venir? Hé, Viviane. Et Neuilly, tu connais?
4: Oui.
2: Hein? Ça te dirait de venir?
4: Mm-hmm, pourquoi pas?
2: Et tu reviendras en petite culotte et avec Florent, Fred descendre dans le studio et je le verrai. Elle viendra devant la
5: radio. 4h du mat alors, carrément.
2: Tu viens devant la radio, je viens, Viviane, ça serait super.
5: Eh ben, on a qu'à se donner rendez-vous devant la radio, Viviane.
2: Je sens que toi et moi, Viviane, avec Florent, on pourrait faire des trucs super. Viviane.
6: Carrément,
2: je vais te dire.
6: Carrément d'enfer.
2: Ouais, je vais te dire, Viviane, tu viendrais, je vais te dire, tu boufferais pas que de la salade, t'aurais du nem avec.
6: T'aurais du nem, ouais.
2: Tu vas t'en bouffer du nem.
6: Ton pâté impérial.
2: C'est pas du pâté impérial, c'est du gros nem. Et tu vas venir, tu vas voir ce qu'on va faire, ça va être super.
6: Et puis en plus, comme Max, il se suit souvent, ça sentirait pas le Nokman.
2: Ah ouais, ça serait bien. Tu sais, ici, on n'est pas très méchants. Tu peux venir, Viviane, avec ta voiture. Tu te gardes.

0: Ça va, oh, Tony?
1: Je te fous pas de ma gueule.
0: Parle à Viviane.
1: Bah, je voulais lui dire qu'elle avait une très jolie voix.
0: Ouais, mais alors c'est...
1: Et puis, qu'elle avait l'air très mignonne, d'après sa description. Et puis que... Bon, bah... Quand j'irai à Paris, bah, qu'il faudra qu'elle vienne par... par où j'irai, quoi.
0: Si tu viens, je te prends... Viens,
1: ah ça, bah, oh, je suis ému, hein, c'est la première fois que je passe à l'antenne. Moi.
0: Viviane.
2: Oui.
0: Si tu viens à la radio, ça va être super.
1: Bon, t'as fini de me foutre de ma gueule, ouais.
0: Est-ce que je voudrais, Viviane, si tu viens à la radio, ça va être super, hein, je vais dire. Ça va être super, Viviane.
1: Ouais, tout à fait.
0: Et Viviane,
2: oui.
0: C'est une moule, elle.
1: Ah oui.
0: Elle a envie de la manger, la moule.
1: Ouais, elle doit être bonne à manger. Hein.
0: Ah, elle doit être bonne à manger, moi. Nous, on n'est pas du vicieux à la radio. On veut juste voir Viviane. On veut la fifi. C'est de la moule, c'est de la moule pure. J'en ferai qu'une bougie,
1: moi. Oh bah moi aussi, hein.
0: Arrête, t'es puceau, Tony.
1: Non, plutôt deux, tu me diras.
0: T'es puceau, Tony?
1: Bah oui, tout à fait, oui.
0: Oh.

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1: Salut Max.
2: Christophe, 25 ans, de Broc.
1: Bonsoir, c'est dans la région de Tours. Bonsoir à tout le monde.
2: Et puis enfin Rani, 19 ans également, comme Laure de Bagnolet.
1: Bonsoir Max.
2: D'accord, bon alors.
3: Moi bien sûr, moi de Bordeaux. Hein.
2: Non mais de 19 ans.
3: Ah, excuse-moi.
2: Je dis, Rami, 19 ans, comme Laure.
1: Rani, merci.
2: Rani.
1: Oui.
2: Pourquoi Rani. J'ai dit quoi?
1: Rani, non.
4: Rani.
2: J'ai dit Brani. Non. Vous êtes sûr?
4: Ouais.
2: On va vérifier ça quand même. Ça m'étonne de moi, ça, de me gourer comme ça. Bon, alors, donc ce soir, on va parler de la solitude. Est-ce qu'il y a des côtés positifs ou négatifs? Je sais pas si parmi vous quatre, il y en a un qui va en parler d'une manière positive.
1: Oui.
2: Ah bon? Qui?
1: Non.
2: Yann, d'accord, ok, très bien. Quoique maintenant, j'ai les détails un peu plus, je vois là maintenant sous les yeux. Laure, toi, tu as pris des cours par correspondance et tu as perdu la notion du contact humain.
3: Non, en fait, c'est pas ça.
2: Ah bon, bah alors pourquoi vous me marquez? Pourquoi à chaque fois que je donne un résumé de la personne, ça correspond jamais à ce qu'elle aurait dit?
3: Bah, disons que c'est parce qu'on en a parlé avec Noémie, les cours par correspondance, enfin, c'est venu après. Mais en fait.
2: Alors ajoute, Noémie, elle veut faire du sensas comme ça se discute. Noémie, si tu nous écoutes, dis vraiment ce que les gens pensent. Alors vas-y, Laure, vas-y.
3: Non, bah en fait, là, ça fait 2 mois et demi que je vis toute seule en appartement à 500 km de chez mes parents.
2: Mm-hmm.
3: Et donc je suis venue dans une ville que je connais pas, donc je connais personne, et voilà quoi, c'est, je suis en pleine solitude quoi.
2: Ça fait combien de temps que t'es sur Bordeaux?
3: Depuis, en fait j'y suis depuis 5 mois, mais j'étais en vacances, mais toute seule vraiment depuis septembre.
2: Ouais, mais enfin bon, est-ce que vraiment on peut parler de solitude, ou est-ce que c'est pas simplement un problème d'adaptation, et puis est-ce que tu vas au contact des gens quand même, parce qu'il faut pas attendre que les gens viennent chez toi, frapper à ta porte pour te rencontrer?
3: Non, mais il y avait ça, mais il y a aussi le fait que je suis une personne très très solitaire, et
2: Ah ouais, donc t'es comme ça déjà à la base?
3: Ah oui, je suis vraiment comme ça à la base, et donc moi, comme je disais, moi je peux pas rester, j'ai des amis, mais je peux pas rester par exemple 24 heures avec elle, quoi. J'ai besoin de me retrouver toute seule, ça c'est clair, j'ai besoin de mes moments de solitude.
2: D'accord, donc ça, quant à l'heure je demande...

0: Vous étiez des gens qui allaient parler de la solitude un peu d'une manière positive, c'est...
1: Oui, bah ça rentre quand même un peu dans le positif.
0: Bah oui, parce que c'est voulu.
1: Tu te plais de... Ouais, parce que j'en ai besoin.
0: Ouais, d'accord. Mais alors donc, tu prends des cours par correspondance, c'est bien ça, ouais?
1: Ouais.
0: D'accord, ok, donc... Donc t'as besoin de te retrouver, t'aimes bien manger toute seule, regarder la télé bon, toute seule?
1: Bah comment... justement, le fait de manger toute seule, bon, ça c'est pas... C'est disons que j'aime pas manger avec les gens... Mais ça vient aussi du fait que chez moi, j'ai toujours bouffé toute seule depuis que je suis toute petite.
0: D'accord, mais t'aimes bien faire des sorties au restaurant ou...
1: Ah non.
0: C'est vrai?
1: En général, franchement, ça m'emmerde parce que les gens comprennent pas. Mais moi, je suis habituée depuis que je suis toute petite à bouffer toute seule. Autant le midi que le soir, je bouffe pas en famille et je me sens très très mal quand il y a des repas de famille ou des repas au resto ou des bouffes entre amis. Je me sens pas bien en fait. Les gens comprennent pas ça.
0: Qu'est-ce que tu ressens?
1: Je sais pas, je me sens pas bien, je suis habituée à manger déjà pas
0: beaucoup. Je comprends pas, quoi. C'est pas suffisant comme réponse, je me sens pas bien. Comment ça tu te sens pas bien? C'est-à-dire, qu'est-ce que tu ressens? De la haine, de l'énervement, de l'excitation? Qu'est-ce qu'il y a? C'est trop de gens qui parlent? C'est parce que t'as l'habitude de manger sans bruit?
1: Ouais, l'angoisse, voilà, exactement.
2: De l'angoisse,
1: ouais. De l'angoisse, ouais, exactement.
0: Ah ouais.
1: Mais ça, je le ressens souvent par rapport aux gens. Je suis pas vraiment, je sais pas que je suis agoraphobe, mais ouais. Je suis souvent angoissée au contact des gens.
0: D'accord, mais enfin t'as des petits copains quand même.
1: Oui, j'en ai eu, ouais.
0: Bah oui. Et tu vas jamais au restaurant avec eux, dis rien.
1: Si je suis allée, mais j'y vais pas hyper souvent.
0: Tu vas pas hyper souvent, d'accord, ok, ouais. Très bien. Y a également donc Christophe, toi tu es au chômage?
3: Oui, tout à fait.
0: Depuis combien de temps?
3: Depuis plus de 3 ans. J'ai fait l'erreur de partir à la campagne afin de justement de mon bled, si tu veux, je suis à équidistance entre Le Mans, Tours et Angers.
0: Mm-hmm.
3: Donc je croyais justement faciliter une insertion professionnelle et à part chasseur de corbeaux ou piégeur de ragondins, il n'y a absolument aucun travail dans la région.
0: Ah, pourquoi tu t'obstines à rester là-bas?
3: Ah, parce que je ne peux pas faire autrement pour des raisons financières.
0: Ah bon?
3: Parce que pour pouvoir dégager, il faut déjà du pognon. C'est de ce principe-là que je suis parti donc d'une ville, puisque j'habitais absolument en ville. J'ai donc perdu en déménageant tous mes amis. Bon, j'étais déjà au chômage dans cette ville, donc je ne voyais pas l'utilité d'y rester. Et en atterrissant à la campagne, je me suis aperçu que non seulement l'insertion professionnelle est impossible, mais maintenant pour retourner justement dans une ville, pour retrouver du boulot, pour revoir des gens, cela est très très difficile.
0: Est-ce qu'il y a une solitude véritablement? Est-ce qu'on peut l'analyser d'une manière très différente entre la solitude, enfin bon toi tu vis les deux, d'une solitude qu'on peut vivre? Est-ce que tu as vécu vraiment le côté solitude quand tu étais déjà en ville?
3: Ah oui, tout à fait.
0: C'est pour ça que tu as voulu aller à la campagne alors?
3: Oui, là c'est transposé à la campagne, à partir à la campagne. À part les corbeaux, il n'y a personne avec...
0: Non mais je veux dire, non mais on a bien compris, mais quand tu disais que tu étais en ville et que tu es allé directement à la campagne, c'est parce que justement tu ne te plaisais plus en ville et que tu étais seul.
3: J'avais envie justement d'une solitude, donc j'avais la volonté de...
0: Ah d'accord, mais en ville tu n'as jamais connu la...
3: Mais maintenant je me retrouve piégé par
0: d'accord.
3: cette solitude, puisque je ne peux pas refaire le sens inverse.
0: Quand tu as voulu aller vers la campagne, cette solitude, tu l'as voulu pourquoi?
3: Pour des raisons éthiques, des raisons aussi parce que j'ai des passions qui sont très diverses, qui ne s'exercent pas dans une ville. Normalement, dans une ville, si tu veux, il est impossible de faire des collections, il est impossible de faire beaucoup de choses, déjà de s'isoler tout simplement.
0: Mmh. Ah bon?
3: J'avais la chance d'avoir un très bel appartement, si tu veux, en plein centre-ville, donc j'avais les voisins, j'avais les voitures dans la rue, etc. Et bon, justement, là en campagne, c'est clair qu'à part les tracteurs à 6h du matin, il n'y a rien. Ça, de ce côté-là, je ne suis pas dérangé.
0: Mais t'es vraiment dans la super cambrousse.
3: Ah oui, tout à fait. Tout
0: ah
3: oui,
0: carrément.
3: C'est un bled, tu ne le vois même pas sur une carte.
0: D'accord, ouais. Enfin bon, il y en a plein comme ça. Quelle est la ma question est très simple. Tu n'as jamais vraiment vécu la solitude en ville comme tu peux la vivre aujourd'hui à la campagne?
3: Pas à ce point-là.
0: D'accord. Et bon, tu l'as vécu un petit peu. Quelle est la grande différence qu'on peut donner entre la solitude qu'on pourrait vivre en ville et celle de la campagne?
3: La solitude qu'on peut vivre en ville, le jour où on a un coup de blues, on va dans un bar, on va dans une boîte. Où on recontacte des gens qu'on a rencontrés dans un boulot ou quoi que ce soit.
0: Ouais.
3: Alors qu'en campagne, Les bars, c'est des chasseurs alcooliques, il n'y a pas de bibliothèque, il n'y a même pas de gare pour rencontrer quelqu'un.
0: Donc il y a plus de danger pour toi, toi qui as 25 ans, donc tu es relativement jeune, pour les jeunes qui nous écoutent et qui sont peut-être pas bien dans leur peau et qui sont effectivement plus à la campagne, on entend bien la campagne et pas la province, mais vraiment le côté campagne, petit village, on comprend facilement qu'on peut... beaucoup plus mal vivre, plus moins à l'aise dans sa peau quand on est jeune là-bas.
3: Si tu veux, pauvre en ville, tu peux toujours te démerder. Pauvre en campagne, tu ne peux pas te démerder. Pauvre en ville, tu peux quand même aller lire des bouquins dans une bibliothèque.
0: Non, mais je reviens sur la solitude, pas sur la pauvreté, ça n'a rien à voir.
3: Ouais, non,
0: on change de sujet là.
3: Mais l'isolement, si tu veux, c'est aussi ça. Bah là, pour aller chercher du pain, si tu veux, il faut faire 15 bornes aller-retour. Donc ça entraîne pas les mêmes frais, ça entraîne même pas la même fatigue.
0: Ouais.
3: Donc la solitude, si tu veux, t'es plus tenté aussi de te laisser enfoncer dedans. Puisque tu ne peux pas avoir accès directement aux choses.
0: Aujourd'hui, tu la vis mal?
3: Ah oui, très très mal.
0: Très très mal?
3: Très, très mal.
0: C'est-à-dire que t'es tout seul chez toi, t'as pas d'amis,
3: Non, à part mes fils, là.
0: Non, mais ça, t'as pas de petite amie, t'as rien?
3: Non, rien du tout.
0: T'as cherché pourtant à rencontrer du monde?
3: J'ai cherché et j'ai été très très très très déçu.
0: Ouais.
3: Par des mentalités, moyenâgeuses.
0: Ouais, mais bon, demain, je décide de m'exiler à la campagne, je sais très bien que je vais tomber sur des choses, je sais que ça va être beaucoup plus, terre à terre.
3: Les gens sont beaucoup plus terre à terre.
0: Bah ouais, mais c'est pas un mal, ça. Pourquoi ça serait un mal?
3: C'est
0: ce que tu voulais au début, tu savais.
3: C'est ce que je voulais.
0: Je comprends pas. Alors, t'es à la campagne au pif, tu comptais quoi? Tomber sur des villes campagne?
3: La campagne, moi, si tu veux, c'était justement pour pouvoir avoir la place pour avoir le maximum de bouquins, t'as beaucoup de braderies dans les campagnes, donc tu peux trouver des objets sympas à pas cher. C'était pour trouver du boulot. C'était pas du tout dans le but, justement, de m'enterrer.
0: Ah, pourquoi tu t'es obstiné 3 ans? Pourquoi pas au bout de 6 mois, 1 an, tu t'es...
3: Quand tu prends une caution, quand t'as payé un déménagement, il te reste plus grand chose pour pouvoir dégager. Et t'as beau chercher du boulot, je peux te jurer que le 36-14 à NPE des 3 départements, je le fais tous les 2 jours. Je suis connecté à Internet uniquement justement pour chercher du travail.
0: D'accord, ok.
3: Et je pleure.
0: Est-ce que tu as des pensées des fois un peu morbides ou...
3: Oui. Je suis devenu beaucoup plus cynique.
0: Ah ouais.
3: C'est-à-dire que quand je t'explique un peu la situation de ma baraque, tu vas tout de suite comprendre. Le cynisme, le bled se trouve donc à côté d'une base militaire. Donc t'as des avions de chasse qui passent à rase-motte au-dessus de ta tête tous les matins. Sinon, à part ça, t'as les chasseurs. Et puis l'hiver il fait très froid, les routes sont quasi impraticables, ce qui ralentit toute chance de progression sociale. Alors qu'en ville, tu descends chez toi.
0: Mais tu le savais, mais je comprends rien. C'est qu'on a l'impression qu'on t'a imposé d'aller là-bas, mais c'est toi qui as voulu aller là-bas.
3: Pas du tout. Si tu veux, justement, je m'étais dit qu'en étant à distance.
0: Mais c'était le genre de paysage qui t'attire à là-bas, un peu en retrait de tout dans un petit village. De toute façon, t'en veux à la terre entière d'un truc que t'as voulu.
3: Ah non, bien au contraire.
0: Non, mais tu dis, ouais, je vais t'expliquer un peu le tableau, on est loin de tout, machin.
3: Si tu veux, c'est la violence, si tu veux, que je croyais fuir en ville,
0: d'accord,
3: que tu retrouves à la campagne.
0: Mais qui se traduit d'une autre manière. Enfin,
3: voilà,
0: qui, d'accord, ok. Rani?
3: Oui.
0: Donc, de Bagnolet, toi, t'as... C'est quoi exactement? Qu'est-ce que tu souhaites dire sur ce débat de ce soir? Enfin, sur ce sujet de la solitude?
2: Mais en fait, moi, j'aimerais aborder la solitude. Bon, la solitude, pour moi, a eu des conséquences positives, ce qui était bien, et des conséquences négatives. Bon, les conséquences positives de la solitude, pour moi, c'est que j'ai pu faire un bilan de ma vie, j'ai pu voir où j'en étais, et j'avais besoin, parce que...
0: Déjà si jeune que ça?
2: Franchement, ouais. Franchement,
0: pourquoi t'as été obligé de te... Enfin, pourquoi tu t'es senti obligé à l'âge que tu as, bon, 19 ans, t'as fait ce bilan-là à quel âge?
2: Cette année.
0: Parle bien dans ton micro, hein.
2: Cette année à 19 ans.
0: Cette année à 19 ans, pourquoi?
2: J'avais des problèmes avec moi-même et en fait, je voulais savoir qui j'étais réellement, quoi. Ça peut paraître bête, mais j'avais envie de me retrouver un peu, quoi, parce que l'image que je donnais aux autres n'était pas ce que j'étais forcément, quoi.
0: Alors comment tu t'y es pris, quelle était la démarche à suivre pour toi pour savoir qui tu étais vraiment?
2: Au début, j'ai commencé à m'isoler, donc j'ai évité les soirées, les fêtes, j'ai commencé à voir de moins en moins mes amis. Et ce qui fait que au mois de juillet, je me suis retrouvé complètement tout seul, quoi.
4: D'accord, donc t'as provoqué cette solitude, quoi.
2: J'ai provoqué cette solitude, mais ce que j'avais pas prévu, c'est qu'après, j'ai eu un malheur, c'est que j'ai un ami qui est parti en vacances et en revenant, il est mort dans un accident de voiture.
4: Mm-hmm.
2: Donc mon seul ami qui pouvait être à la fac avec moi cette année, j'ai pas d'amis à la fac.
4: Et c'était d'ailleurs le seul avec qui, quand tu commençais un petit peu à faire le break sur tout le monde, tu continuais à l'époque à rester en contact avec ce garçon?
2: Oui, j'avais des contacts avec deux personnes. J'avais des contacts avec deux personnes, dont lui, mais il est mort dans un accident de voiture, donc j'ai gardé les contacts avec une seule personne, mais comme cette personne travaille, donc je voyais plus grand monde, quoi, et je me suis retrouvé tout seul, mais pendant un mois, quoi, je broyais du noir, j'étais plus moi-même, quoi, parce que, tu vois, mes amis pensaient que j'étais un mec qui rigolait bien, qui aimait bien la vie et tout, et en fait, sous le masque, c'était pas ça, quoi. Donc, j'essayais de me faire apprécier des autres, quoi, parce que j'ai des problèmes de communication avec les autres et j'ai peur qu'ils m'acceptent tel que je suis réellement, donc je me cachais, quoi. J'avais peur de montrer mon vrai visage. Et avant de se cacher, on peut pas tout le temps se cacher, quoi. Donc,
4: Oui. Quels sont les points, tu parlais des points positifs et les points négatifs, qu'est-ce qu'il y a de positif dans la solitude? Enfin, toi, pour ton cas personnel, hein, parce qu'on peut peut-être pas généraliser, mais pour ton cas personnel.
2: Ce qu'il y a de positif, c'est que ça m'a ouvert l'esprit, on peut dire, quoi, comme ça, quoi.
1: Moi, je veux savoir, pourquoi au départ t'as voulu provoquer cette solitude?
2: Parce qu'en fait, je sais pas, j'avais l'impression que j'étais incompris des autres, quoi.
4: Non, c'est ce que tu disais tout à l'heure, il a déjà répondu, c'est qu'il avait besoin de se retrouver tout seul pour savoir qui il était vraiment, quoi.
1: Ouais,
2: parce que je montrais, je le donnais tout le temps.
4: Sur quoi tu doutais sur toi? Tu te posais des questions sur quoi, par rapport à quoi, sur toi-même?
2: Sur ma vraie personnalité, quoi. Celle que je voulais pas voir, quoi.
4: Donc t'étais persuadé que tout le personnage que tu donnais de toi depuis 19 ans n'était pas toi?
2: Non, pas depuis.
4: Tu jouais un faux rôle.
2: Forcément. Ouais, mais c'est ce que je donnais, l'impression que je donnais aux autres, quoi.
4: C'était quoi cette impression que tu donnais aux autres?
2: Ouais, c'était quelqu'un qui rigolait beaucoup. Qui
4: d'accord, c'est ce que tu disais tout à l'heure. Ouais.
2: Et quand je me retrouvais ça, j'avais des idées noires, quoi.
4: Ouais. Non, tu sais, on est un peu tous pareils, hein. Moi le premier, hein.
2: Ouais, je sais bien, mais moi, en fait, c'était pour pallier un problème de communication, parce que je sais que quand j'étais en primaire et au collège, j'étais mal accepté par mes camarades, quoi. J'étais toujours isolé.
4: Ah, ouais, ouais.
2: En primaire, donc, j'étais le premier de la classe, donc c'était le gars, faut pas trop lui parler, quoi. Un peu sérieux. Au collège, bon, j'ai essayé de m'intégrer, mais j'avais des difficultés. Et quand je suis arrivé au lycée, j'ai dit, ça peut plus durer, donc je me suis montré sous un autre jour, quoi.
4: D'accord.
2: En fait, j'ai connu le même problème.
4: Alors, on va après, il y a Yann qui va intervenir tout ça, mais pour terminer sur Anil, tu vas parler des points positifs de ce qu'est la solitude, mais quand t'as décidé de t'isoler toi-même pour essayer de faire le point sur toi, enfin, de savoir qui réellement tu étais, mais tu savais qui tu étais réellement, tu voulais te le confirmer?
2: Ouais, je voulais une confirmation, quoi.
4: Parce que tu disais montrer quelqu'un qui n'était pas toi aux yeux des autres, mais toi tu savais réellement qui tu étais, mais tu voulais en avoir confirmation en te coupant de contact de tout le monde.
2: Ouais.
4: Est-ce que finalement ça aboutit à ce que tu voulais?
2: En fait, pas du tout, quoi, parce que maintenant je suis à la fac, quoi, je suis étudiant en droit et depuis le début de l'année, j'ai pas d'amis, quoi, donc j'ai que des connaissances, quoi. Et encore, certaines connaissances, c'est que des connaissances d'intérêt, quoi. Ils viennent me voir quand il y a un intérêt, donc ces gens-là, je les jarte.
4: Pourquoi t'es devenu avec les gens avec qui t'étais en contact avant d'essayer de faire le point, t'es devenu négatif? T'es devenu négatif avec eux, méchant, je sais pas.
2: Non, mais je me suis... Je t'ai dit, quand mon ami est mort, ami est mort dans un accident de voiture, donc j'ai fait une dépression, quoi. Donc, quand je suis reparti à la fac, là, j'avais pas terminé ma dépression, quoi. Donc, j'étais isolé, j'avais peur d'aller vers les autres, quoi.
4: D'accord.
2: Et en fait, c'est un problème, parce que maintenant, quand j'essaye d'aller vers eux, je sais pas, ça bloque.
4: Christophe et Yann, vous vouliez dire quelque chose?
5: Ouais, Yann, si je pouvais te donner un petit conseil, ami, déjà, sois toi-même, et les personnes qui, comme tu dis si bien, se servent de toi, ou les connaissances que tu peux avoir, profitent de toi, retourne la situation, simplement. Profite de toi, et exploite-les eux.
2: Non, mais moi ça m'intéresse pas ce genre de relation, quoi. Moi j'aime pas trop l'hypocrisie, quoi. Donc moi j'aime bien être franc avec
5: quelqu'un. Parce que tu crois que tu prends quoi avec quoi?
1: Le jour où tu trouveras quelqu'un de sincère comme ça dans la rue, c'est... Mais évidemment, t'es bien obligé au début. Hein.
4: Mais je crois pas que Rani se sentait utilisé, machin. C'est lui-même, Rani envers lui-même, Yann, qui se donnait il montrait à ses amis une personnalité qui n'était pas la sienne en réalité, quoi. Est-ce que c'est pas quelque chose qui arrive régulièrement quand même? Est-ce qu'on montre pas une? Est-ce qu'il y a pas une? Parce que moi j'ai souvent dit qu'on avait deux personnes en une, deux personnes, et que généralement on montrait bien souvent une personne qui représentait qu'une minorité de ce qu'on était réellement, et que la vraie personne qu'on était au fond de nous-mêmes, eh ben, on la montrait jamais, ou très très très peu souvent, sauf peut-être en cercle très privé. Alors est-ce qu'on n'est pas tous quelque part, est-ce qu'on se fait pas tous trahir un petit peu par soi-même? Est-ce que toi, par exemple, Christophe, de souvenirs en dehors de donc cas que tu vis aujourd'hui, mais même comme ça quand t'étais jeune, est-ce que t'as souvenir de t'être donné un style et un caractère et que finalement c'était pas toi?
6: Tout à fait, si tu veux, je comprends votre auditeur, parce que justement dans les bahuts j'ai toujours été exclu, parce que j'ai un délit de sale gueule, que je dis comme ça, quoi, si tu veux. Et bon, c'est vrai que j'ai justement essayé de montrer une face rigolarde aux autres, d'être gentil avec tout le monde, alors que bon, j'en pensais pas moins. Donc c'est vrai qu'arrivé à l'âge du lycée, si tu veux, au revoir, je voulais plus voir personne. J'ai fait d'ailleurs des cours par correspondance et je le regrette.
4: Comme l'or.
6: Ouais.
1: Oui, mais moi c'est différent. Moi c'est juste pour moi, c'est pour la culture. Hein. C'est
6: oui,
1: pas,
4: d'accord.
2: Excuse-moi, Max.
4: Vas-y.
2: C'est Rani. Je veux dire, en général, l'infime partie qu'on montre aux autres, en fait, c'est souvent totalement l'opposé. Parce que moi franchement, je donnais l'impression d'être une grande gueule, d'être un mec qui avait confiance en soi à fond, quoi. Et en fait, c'était pas du tout ça, quoi. Je redoutais de moi, j'étais timide à mort, quoi. Et...
4: Ouais, c'est pas simple. On parlait d'un accident. Tu parlais d'un accident de voiture, t'avais perdu quelqu'un. Et Yann, justement, toi, t'as 26 ans, t'es de Shell, t'as eu un accident de voiture le 19 mai 95.
5: Ouais,
4: et t'as été confronté à une rééducation, et petit à petit, tu t'es retrouvé à perdre tes amis proches. Et raconte-nous un peu ton histoire. Pendant de l'accident,
5: Un accident de moto, Max. Mais c'est pas grave. Donc, un accident de moto.
4: Tu dis quoi, un accident de voiture?
5: Ouais.
4: Ah pardon. Ouais, alors un accident de moto. Ouais.
5: Donc ouais, un accident de moto, donc mai 95. À la suite de ça, j'ai donc fait une bonne année et demie d'hosto. Ensuite, je suis parti en centre de rééduc, et sur la première année, tout se passait bien. On était un groupe d'une vingtaine de potes, quoi. Et progressivement, sur la deuxième année, j'ai bien constaté, un peu forcé et contraint d'ailleurs, que les coups de téléphone étaient de plus en plus rares, que les visites ne se faisaient plus, etc. quoi. Donc d'une vingtaine d'amis et de connaissances très élargies, je me suis retrouvé actuellement là à deux potes, mais vraiment deux potes, quoi, comme des frangins, sans problème.
1: Voilà, au moins c'est
4: vrai.
5: Voilà.
4: Mais pour revenir sur le débat, c'est pas un débat sur l'amitié, sur la solitude.
5: Sur la solitude, disons que mes deux plus dures années, ça a été en centre de rééducation, parce que je n'avais pas la famille. Moi je suis de Shell, donc c'est n'est pas.
4: Tu t'es senti abandonné, vraiment, quand t'es copain au fur et à mesure, senti, t'as mis un
5: lâché,
4: petit...
5: Ouais, vraiment lâché, ouais. J'ai donc fait, moi aussi, une petite dépression. J'ai essayé de mettre fin à mes jours à la suite de ça. Ça m'a quand même fait percuter.
4: Au travail, quand t'étais encore à l'hôpital ou en sortant de l'hôpital?
5: Non, en centre de rééducation.
4: D'accord, ouais.
5: À la suite de ça, il y a eu psychologue, psychiatre, et patati et patata. Ils m'ont vite gonflé, donc je les ai vite jetés. Disons que, c'est pas pour me lancer des fleurs, mais la qualité, c'est que, j'ai toujours réussi à rester moi-même. Donc c'est vrai que j'ai, pour la plupart du temps, une grande gueule, j'ai tendance à dire ce que je pense, que ça plaise ou pas. Donc, il est vrai que vis-à-vis de certaines personnes, anciens amis, entre parenthèses, ça a dû faciliter la tâche. Je me suis vraiment senti lâché, quoi.
4: Ouais.
5: Et à la limite, c'est comme si t'étais un extraterrestre, quoi. En France, t'as 60 millions de personnes, t'es tout seul comme un con, et tu te dis, putain, qu'est-ce que je fous là?
2: Ouais, non, mais c'est...
5: Donc, je comprends tout à fait les autres auditeurs, quoi.
4: Et le fait de te retrouver seul sur un lit pendant plus de 2 ans, d'avoir été un peu lâché par tes amis proches, donc de rentrer indirectement dans cette solitude qu'on t'oblige à avoir, t'as eu le temps largement de réfléchir jusqu'à peut-être te donner fin à ta vie, mais est-ce que finalement, là, avec du recul, ça, il y a des points positifs, et si oui, lesquels?
5: Pas mal, oui.
4: Ah ouais, quand même.
5: Il y a pas mal de points positifs, oui. Déjà, la première, c'est que, j'ai réussi plus ou moins à repartir à zéro, parce qu'à savoir que, lors de l'accident, j'étais quand même fiancé, installé, j'avais ma petite femme, le boulot, tout se passait bien, quoi. À la suite de ça, j'ai tout perdu. Tout ce que j'ai gardé, en gros, c'est deux potes et la famille, quoi. Mes parents et ma frangine. Les points positifs, c'est que j'ai quand même mûri. Psychologiquement, c'est clair que tu prends du plomb, t'es obligé.
4: T'as le temps de réfléchir, ouais.
5: Et ouais, ouais, carrément, ouais. Mais le problème, justement, c'est que t'as trop le temps de réfléchir. Mmh. Tu penses que tu n'as que ça à faire. Tu peux pas bouger, t'es cloué dans un lit. Au mieux, tu fais un tour de fauteuil, c'est bon. Au bout d'un quart d'heure, t'es mort, tu vas te coucher, tu fais une sieste de 4 heures. Donc, ouais, disons que t'as le temps de penser à tout ça. Et bon, les choses positives, c'est que bah tu finis par prendre en main, quoi, par te dire bon bah c'est bon, quoi, faut que j'arrête, sinon bah c'est bon, je monte au 5e et je me jette. Donc moi j'ai décidé de positiver, quoi, de voir ça, bon, à la limite, tu vois, même de temps en temps un petit peu d'affabuler, mais histoire de se mettre des rêves en tête, quoi, d'avoir un but, de se dire bon bah après tout, je suis monsieur tout le monde, je vais m'en sortir et pourquoi pas moi, quoi.
0: D'accord.
5: Voilà.
0: Rani, toi, tu parlais des points positifs, qu'il y avait des points négatifs et ça, mais tu dis qu'il y avait des points positifs. Les points positifs, ça serait quoi pour toi, Rani? C'était quoi les points positifs de la solitude?
7: Bah, c'est en fait, après quand on est seul, on se rend mieux compte de la valeur des vrais amis, quoi. Donc, c'est ça qui est important. On se rend compte à quel point les vrais amis sont rares et que vraiment, quand t'as besoin d'eux, c'est difficile de les trouver.
0: Sauf que toi, à la base, quand t'as souhaité te couper de tout le monde, c'était pas pour tester les gens et voir si c'était vraiment des vrais amis, c'était vraiment pour toi-même. Et
7: ouais, c'était pour moi-même, ouais, c'est vrai.
0: Ouais, mais après, tu t'es rendu compte qu'en plus de ça, moi j'ai du mal à comprendre, hein, parce que quelqu'un qui provoque la solitude et qui le souhaite et qui le fait bien comprendre autour de lui, forcément il est amené à perdre des gens beaucoup plus facilement que quelqu'un comme Yann qui n'a rien demandé qu'un accident et qu'on vient voir de temps en temps et qu'après on oublie de venir voir. Il y a peut-être plus de lâcheté de la part des amis dans le cas de Yann que dans ton cas à toi. Est-ce que toi c'est voulu?
7: Ouais, mais en fait c'était voulu, mais c'était pas expliqué tel quel, quoi. En fait, je m'isolais quand on m'invitait, quand mes amis m'invitaient, je disais toujours que j'avais quelque chose d'autre à faire.
0: Au début, tu te demandais quoi? Si t'avais un problème ou quelque chose, non?
7: Non, personne m'a demandé si j'avais un problème ou quoi, mais ça se voyait parce que je commençais à devenir plus taciturne, je parlais moins, je rigolais moins, donc c'est
5: ouais, sûr que excuse-moi de te couper, Rani, tu restais dans ton coin et tu t'isolais, quoi.
7: Non, ouais, j'étais toujours avec quelques personnes au lycée, mais je parlais moins, quoi.
5: Ouais, mais même sur les sorties ou autres, t'as pas pensé à même de temps en temps sortir pour sortir les idées, pour changer les idées, pour aller voir un film même tout seul ou bon, moi ça m'arrive d'aller sur Paname, de me taper les champs tranquille et de me balader, mater les filles parce qu'il y en a des jolies, prendre un café, discuter avec le serveur, des conneries, de changer les idées.
7: Ouais,
5: simplement changer les idées, quoi, penser à autre chose.
7: Non, mais ça, c'est ce que j'ai essayé de faire, mais je suis de nature pessimiste, donc quand je faisais des balades, c'était soit à Châtelet-Léa, soit au Père Lachaise, quoi. Donc,
5: ah, mais ouais, mais non, mais faut positiver, gars.
0: Effectivement.
5: Attends, il faut en bouffer, attends.
0: Effectivement. On va mettre Christophe 2 secondes en attente, parce qu'on peut pas avoir toutes les lignes. Je reviens dans 2 secondes, Christophe, on te les a surtout pas. On accueille Céline, 19 ans de Châteauroux. Bonsoir, Céline.
8: C'est Cécile.
0: Cécile.
8: C'est pas grave.
0: Non, ça aurait été normal. Tu t'es retrouvé, toi, au fil du temps, de déménagement, sûrement, j'imagine, avec tes parents.
8: Oui, bien sûr.
0: Est-ce que qu'au fur et à mesure, t'as perdu contact avec
8: tes anciens amis, etc.
0: Ouais. Ça, c'est plutôt, enfin, c'est normal. Au début, vous êtes resté par téléphone.
8: Non, parce que on a beaucoup déménagé, mais quand j'étais toute petite, et quand on est tout petit, on n'a pas l'automatisme encore de prendre les numéros de téléphone.
0: Bah, évidemment.
8: Donc non, même pas, mais à la rigueur, quand j'étais petite, ça me dérangeait pas trop parce que j'ai une mentalité assez
0: Non, mais tu t'es fait d'autres amis à chaque fois, donc aujourd'hui face à ta qu'est-ce qui fait, c'est que à force de à chaque fois de t'apercevoir que tu déménageais, que tu as perdu tes amis, t'as fini par quoi, par plus t'en faire, à rester solitaire?
8: C'est pas tout à fait ça le problème. Le problème, c'est que lors d'un déménagement, j'ai eu des problèmes avec des gens des gens de la classe. Ça arrive à tout le monde d'être trahi à un moment ou à un autre par ceux qu'on pensait être des amis, ça c'est normal. Mais le truc, c'est que ça m'est arrivé à 9 ans et que quand tu as 9 ans et que tu penses être ami avec une bonne quarantaine de personnes et qu'à cause d'une personne, tout le monde se retourne contre toi.
0: Bah, qu'est-ce qui t'est arrivé exactement? Raconte, c'est quoi?
8: Ben, c'est simple. Par exemple, il y avait... j'ai donné un exemple tout simple, mais ça se passait à peu près comme ça pour tout le monde. Un jour, j'étais en classe, il y a un groupe de 3 filles qui sont en train de s'en prendre à une fille parce qu'elle est... Elle est la fille d'un éboueur et donc t'as vu ta trousse, c'est ton père qui te l'a présenté, et poubelle, etc., etc. Et comme je peux pas supporter ce genre de truc, évidemment, je l'ai défendu. Et le lendemain, je vais donc en cours normalement, et à la récréation, les quatre filles, donc les trois qui ont un casse-pied plus celles qu'elles attaquaient, se regroupent et parlent tout haut de former un club réunissant tous les gens de la classe, sauf bien évidemment moi. Et comme ça, elle m'excluait sans arrêt, mais toujours de manière à ce que je le sente bien, mais de manière très vicieuse. C'est-à-dire en m'excluant, mais sans obligatoirement être vraiment méchant, tu vois, c'est pernicieux.
4: Mm-hmm.
8: Et donc, quand t'as 20 ans, t'arrives à assumer à peu près ce genre de truc, mais quand t'as 9 ans, ça fait bizarre.
4: D'accord, ouais.
8: Et donc, suite à ça, évidemment, j'ai perdu un peu l'habitude d'aller vers les autres, ce qui m'a rendu évidemment solitaire. Mais la différence avec tous les gens que j'ai entendu parler, c'est que j'ai un peu l'impression d'être une extraterrestre, parce que moi, je l'assume entièrement.
4: Ouais.
8: Parce que...
4: Tu prends plaisir même maintenant, aujourd'hui, ou pas?
8: C'est pas ça, mais c'est...
4: Parce qu'il y a des gens, quoi. La solitude, c'est de savoir si c'est un plaisir ou une souffrance, quoi. Et...
8: C'est pas vraiment ça, c'est que... comme également parce que j'ai beaucoup déménagé, j'ai gardé un peu des contacts à droite, à gauche. Et donc, je téléphone beaucoup. Mais d'un autre côté, je sais aussi que si j'étais proche géographiquement de ces personnes, j'aurais beaucoup moins l'automatisme d'aller vers eux que je l'ai par le téléphone.
4: D'accord.
8: Mais également, je sais que être solitaire me fait passer à côté d'un tas de trucs. Ça dépend aussi des gens dont tu es entouré. Par exemple, quand j'étais au collège, c'était des gens très gentils, c'était en Vendée, c'était des gens assez gentils dans l'ensemble, et donc ça s'est plutôt bien passé. Alors qu'au lycée, c'était des gens qui étaient ensemble depuis la maternelle, t'avais une personnalité, si tu voulais avoir des amis, il fallait avoir cette personnalité. Alors moi, j'ai toujours une personnalité assez forte, donc pas quelque
4: chose. Ça, c'est assez classique, hein, quand même, hein. Tu dis qu'il y a des points, effectivement, il y a du bien et du, enfin, il y a beaucoup de choses à apprendre en étant, enfin, il y a des gens qui ne supportent pas non plus d'être seuls et qui ont toujours besoin d'être avec du monde.
1: Je trouve ça dingue,
4: et qui ne ne sont jamais seuls et donc ne savent pas également qu'il peut y avoir des choses très intéressantes entre guillemets quand on provoque la solitude, quand on en a envie.
8: Mais justement, ces gens-là, j'ai toujours remarqué que j'ai toujours l'impression qu'il leur manquait un petit peu quelque chose. Il y a plein de gens comme ça autour de moi.
4: De se retrouver tout seul un peu soi-même, comme leur ami Rani a eu le courage de faire, de vouloir un petit peu voir qui il était vraiment, quoi. Les gens ont peur des fois, peut-être. Ouais, c'est ça, parce que les gens, je me demande si des fois ils ont pas peur de la. Il y a certaines personnes qui ont peur d'être seules, mais c'est pas parce qu'ils ont peur, c'est la le peur de se retrouver tout seul et de voir réellement qui ils sont.
1: Oui, ils sont mis tout seuls.
8: Et ils n'arrivent pas à trouver quelque chose à faire seuls. Ils n'arrivent pas à se faire à l'idée qu'ils peuvent se débrouiller seuls.
4: Qui est, par exemple, d'aller se balader tout seul, qui est de regarder un film à la télé tout seul, de lire un livre tranquille, d'aller faire une expo peinard, d'aller boire un café tout seul. Moi, c'est des choses que de temps en temps j'apprécie, ça fait du bien, quoi. Comme d'aller au manger au restaurant tout seul, d'aller se faire un petit ciné tout seul, ça paraît idiot, mais c'est sympa de temps en temps, quoi.
8: Ah, mais bien sûr.
4: Non, mais je disais pas qu'on n'était pas d'accord, mais surtout pour ceux qui nous écoutent et qui, y en a parmi eux, sûrement, parmi les gens qui nous écoutent, des gens qui ne, et dans le métier, moi j'en rencontre beaucoup, qui ne supportent pas d'être seuls.
8: Ouais.
4: Qui flippent, qui ont toujours besoin qu'ils appellent du monde.
2: Oui, on peut dire
8: ça. Enfin, plus ou moins, disons qu'il y a très peu de solitaires et la plupart.
4: Non, mais sans être solitaire, moi je suis ni l'un ni l'autre, moi je suis entre les deux, mais je pense pas qu'il y ait tant de monde que ça, et que des gens qui ont envie de se retrouver seuls et qui aiment bien la compagnie de personnes, ça c'est vrai, mais de gens qui réellement ne supportent pas d'être seuls.
1: Il n'y en a pas énormément,
4: je crois pas. Je crois pas, franchement, non. Je crois pas. Au même titre qu'il ne doit pas y avoir franchement beaucoup de gens qui apprécient réellement d'être seuls, comme le cas de Laure, hein, qui aime bien vraiment, qui en a pris une habitude. Mmh. Mais là, c'est plus une éducation qu'une envie.
1: C'est sûr, ça vient plus de la famille, de tout ça. Mais bon, c'est une habitude de vie.
4: C'est un peu comme les gens qui, chez nous, le dimanche soir, la mère qui fait pas la bouffe et qui dit, vous savez, dans le frigidaire, vous mangez ce que vous voulez, quoi.
1: Bah, moi, c'est comme ça tous les jours.
4: Mais ouais, le dimanche soir, si moi je vais chez des amis et que je m'habitue à trouver à table un dimanche soir, ça me fait bizarre.
8: Mais aussi, l'autre truc au sujet de la solitude et qui est assez énervant, c'est que ça a tendance à rendre timide au fur et à mesure.
4: Renfermé, c'est vrai.
1: Tout à fait. Mais de toute façon, à partir du moment où tu aimes la solitude, c'est que de toute façon, tu te sens plus à l'aise seul.
4: Ouais,
8: et moi, justement, c'est tout à fait le contraire.
4: Oui, parce qu'il y en a qui l'aiment et qui souhaitent et qui prennent un plaisir à être dans la solitude, ce qui est ton cas. Alors, t'aimes bien au point que quand il y a du monde, t'aimes pas. Alors que Rani, bon, je sais pas si toi, forcément, tu te sens bien aujourd'hui. Enfin, aujourd'hui, tu te sens vraiment solitaire, Rani?
2: Je suis pas vraiment solitaire à 100%. Là, non, ça va. J'ai encore des contacts avec des amis. Ça va parce que.
4: Non, mais bien sûr, je te demande pas si tu vis. C'est pas si Robinson Crusoe. Ouais, mais... Non, mais je veux dire, t'as souvent plus l'idée de tout. Ça te dérange pas de passer toute une après-midi, un week-end ou.
2: Non, ça m'arrive souvent. Donc.
4: Mais tu le vis bien. T'es pas malheureux dans ces moments-là.
2: Bah, ça dépend. Non, pendant les dernières grandes vacances, si, ça, franchement, je souffrais.
0: Parle bien dans ton micro, Rani.
2: Excuse-moi. Si, pendant les dernières grandes vacances, je veux dire, ça me faisait souffrir, cette solitude, quoi.
0: Ah ouais, les grandes vacances, ouais, non, je te parle des week-ends.
2: Non, les week-ends, c'est, ah ouais. Ça passe.
0: Ah ouais, les grandes vacances, ah oui, là, oui. Là. Parce que là, dans ces cas-là, tu t'essaies pas de t'organiser vers le courant du mois de mars-avril et de rencontrer des gens ou des copains, de rentrer en contact vraiment avec eux fortement pour savoir quels sont les projets de cet été, d'aller avec eux?
2: Non, je sais pas. Non, j'ai jamais fait ça, mais...
0: Pourquoi t'as peur?
2: Je sais pas. J'ai toujours eu une appréhension d'aller vers les gens, quoi, parce que...
0: Est-ce que t'as pas peur aussi, quelque part, de te retrouver 15 jours avec des gens les uns sur les autres pendant 15 jours, pendant les vacances?
8: C'est peut-être pas ça, Max.
0: Non, je me pose la question, hein. J'ai pas dit que...
8: Pour beaucoup de solitaires, je sais que c'est mon cas, mais je sais aussi que c'est le cas pour beaucoup de solitaires. On a toujours un peu peur de déranger, même si c'est à tort. On a toujours peur de déranger en allant vers l'autre. Et c'est ça qui rend timide, en fait.
1: Ouais,
8: même si au départ, on n'est pas.
1: Tout à fait, ouais. T'as toujours peur de faire chier la personne, en
0: oui,
1: fait.
0: Oui, si c'est de la timidité, mais moi, par exemple, je suis de nature très timide. Effectivement, j'ai toujours peur de déranger, etc. Mais ça m'empêche de pas être solitaire non plus, de pas non plus être le mec qui a toujours besoin d'être entouré de monde.
8: Oui, mais c'est comme tout. Tout est plus ou moins gradué selon les gens.
0: Tu crois que la solitude provoque de la timidité un peu, ouais, mais le fait de déranger, ah ouais, ouais.
1: Dans ma vie, c'est plutôt les gens timides qui aiment la solitude plutôt que le contraire.
8: Justement, je suis la preuve du contraire.
1: Enfin, je généralise pas non plus. Oui, mais toi, de toute façon, ça a été une solitude un peu forcée. C'est pas toi qui l'as voulu à la base dans ton caractère.
8: Non, hein. Mais je l'ai pas prise mal non plus. Hein. C'est ma mentalité, quoi. Quand ça m'est arrivé, ah tiens, je suis solitaire finalement. Ah ouais, bon, bah tant pis, on va faire avec. Et puis c'était aussi bien avant, puis on va faire avec maintenant. Hein.
0: Yann, aujourd'hui, toi, t'es comment dans ta tête?
5: Ça va à peu près, quoi, quelques coups de blues, mais bon, par rapport à ce que vient de se dire là aux deux demoiselles, je suis pas trop de leur avis, quoi. La solitude, on tombe dedans uniquement si on le veut. Franchement, on habite Paname ou sa région parisienne, on est 7 millions sur Paname, tu m'excuseras, mais bon, la solitude, faut la vouloir.
8: Oui, quand voilà, on habite à Paris.
0: Non, ouais, parce que toi, regarde, pour ton cas personnel, Yann, t'as eu un accident, tu dis être tombé dedans à cause de...
5: Moi, ça m'est tombé dessus, j'ai pas eu le choix, moi.
0: Non, mais c'est pas forcément une envie. Des fois, ça peut être arrivé pour des cas très spéciaux. La perte de quelqu'un de proche. Il peut y avoir un enfant demain qui a des frères et sœurs et qui va perdre uniquement un membre très fort de sa famille, son père ou sa mère, dont il est très proche, et le mec va se renfermer sur lui.
5: On peut le comprendre, quoi. Ou on peut essayer...
0: J'ai pas dit le contraire, mais je veux dire, à ce moment-là, c'est pas voulu.
5: Non, oui, ça c'est clair.
0: Et des cas comme ça, je peux t'en donner plein, hein. En dehors de la maladie, d'une perte d'un travail, le perte de quelqu'un de proche, d'un accident. Il y a des gens qui sont forts et qui veulent se battre, et puis bon, il y a des périodes aussi, hein. Toi, c'est pendant peut-être un an ou deux, et puis maintenant, tu reprends du poil de la bête, et puis ça y est.
5: Non, ça fait 4 ans et demi, hein.
0: Ça fait 4 ans. Non, mais je veux dire, peut-être que ça a été dur pendant 2 ans, et que maintenant, là, depuis, il y a des gens
5: depuis que je suis revenu, disons, chez les
0: parents, c'est ce que je voulais dire.
5: Ça commence un peu à aller un peu mieux, quoi. Ouais. Mais disons que, bon, je te dis, à part deux ou trois potes, quoi, maximum.
0: D'accord.
5: Bon, il n'y a plus rien, quoi. Bon, pour ce qui est d'ici, vu mon handicap physique, je peux aller me rasseoir, quoi, ça c'est clair.
0: D'accord, on va mettre Annie 2 secondes en attente avec Christophe et on va accueillir Stéphane qui va nous parler de 31 ans de Lisieux. Salut Stéphane. Feuille blanche, prénom. Stéphane, tu vas nous parler des avantages et inconvénients de la solitude, enfin pour toi. Hein.
9: Ah ben, pour moi c'est bien simple. Moi j'étais seul depuis l'âge de 16 ans, hein, donc j'avais pas trop le choix malheureusement. Et bon, j'ai pendant 16 ans, de 16 ans jusqu'à à peu près 23 ans, j'ai un petit peu galéré, comme on pourrait dire, jusqu'à ce que bon, je me remette un peu en question. Et bon, par le biais d'organismes qui vraiment faisaient les nécessaires pour essayer de sortir un peu les jeunes de leur galère, m'ont permis de découvrir un peu ma personnalité par des tests que j'ai effectués. Du moins un test personnel, ils appelaient ça le test sosie, c'est-à-dire que suite à certaines questions qu'ils nous posaient, on répondait, et bon, à la fin, tout passait par un organisme qui se trouvait sur Paris, je ne sais plus trop exactement où, et en ayant le résultat à la sortie de cette analyse, a révélé exactement la personnalité que moi j'avais et qui s'est révélée vraiment véridique.
0: Alors.
9: Et donc moi ça a été du style combattant et aussi j'aimais, ce que j'adorais c'était le challenge personnel. Hein? Donc moi ce que je me suis fait, j'ai dit bon ben, puisque j'adore le challenge personnel, ce qui était vrai parce que j'étais toujours en train de chercher à droite et à gauche pour essayer de m'en sortir, sans essayer de tomber dans la déprime comme bon beaucoup d'auditeurs je suppose qui nous écoutent ou certaines personnes qui sont dans l'émission.
1: Tu peux parler plus fort?
0: Ah ouais, j'ai fait un effort Steph, un réveil.
1: Moi j'essaye mais j'ai du mal. Hein.
0: Ouais.
9: Bon, excusez-moi.
0: Non, on a tout compris, mais vraiment on met un peu plus de tenue dans ta voix pour que tout le monde entende bien, ouais.
9: Oui, d'accord. Oui, non, parce que moi, ce qui m'a permis de me remettre en question et de choisir vraiment la profession qui me convenait le plus, parce que moi, j'adore la solitude, mais j'adore aussi être avec un peu de monde.
0: Alors, quels sont les avantages et les inconvénients de la solitude maintenant, Stéphane?
9: Alors, les avantages.
0: Les avantages, ouais.
9: Les avantages de la solitude, c'est de pouvoir au moins se remettre en question, hein, déjà, de se mettre un but. Pour essayer de se sortir de cette galère, déjà. Moi j'ai réussi. Bon, je peux pas dire trop comment j'ai réussi à m'en sortir, parce que bon, tout le monde n'a pas la même mentalité. Mais les inconvénients, c'est vrai que s'enfermer dans la solitude, c'est pas très bon non plus, parce que c'est là que vraiment on se met à déprimer. Moi j'ai un caractère assez combatif, donc j'ai pu éviter ce problème. Mais au niveau des amis, c'est vrai que on ne peut pas trop compter sur les amis pour essayer de sortir de cette solitude.
0: D'accord, et les points négatifs? Les inconvénients de ce que peut être la solitude?
9: Les inconvénients, c'est de s'enfermer sur soi-même.
0: Ça, ouais, c'est clair.
9: C'est clair et net. Hein.
0: Parce que parce que tout à l'heure quand Rani disait il a voulu faire la solitude pour vraiment être soi-même, et c'est vrai qu'au contraire des gens comme Yann par exemple qui était peut-être très épanoui avant l'accident de moto, tu t'es peut-être retrouvé dans une personne qui était pas vraiment toi, quoi, et t'étais devenu peut-être beaucoup plus agressif à cause de cette solitude forcée, quoi.
9: Exactement, moi j'en voulais, je vais le dire honnêtement, j'en voulais à la terre entière, hein.
0: Ouais.
9: Mais bon, parce que j'ai eu une situation familiale des plus mauvaises. Hein.
0: Ouais.
9: J'ai jamais eu de famille. J'ai voulu fonder une famille à l'âge de 22 ans. Malheureusement, bon, ça s'est écroulé dû à mon caractère. Bon, je le reconnais. Bon, maintenant que je me suis remis tout en question, bon, maintenant à l'âge que j'ai, c'est un peu logique aussi. J'ai réussi à refonder une famille. Et à trouver mon boulot. Bon, mon boulot me permet, en étant chauffeur routier, d'être seul quand j'en ai envie. Et je suis aussi content de rentrer à la maison pour retrouver ma petite femme et puis notre fille.
0: Ouais, donc la solitude, tu l'aimes bien, tu l'apprécies à son juste milieu. C'est vrai qu'après, quand t'as l'excitation d'oublier cette solitude, d'ailleurs d'être dans ton camion, t'es motivé en pensant à ce que tu vas rentrer chez toi, que tu vas retrouver ta femme et ton gosse. Sur l'antenne, toujours, il y a qui là, que je dise pas de bêtises? Laure, Céline, Stéphane, Cécile, pardon, c'est Cécile. Cécile, Laure, oui. Stéphane et Christophe, hein.
1: Oui, et Yann.
0: Et Yann, d'accord. On va parler un peu, il y a un document qu'a récupéré sur internet Noémie, c'est concernant la solitude, vaincre la solitude. Il y a un bouquin qui est sorti là-dessus par un psychologue et qui propose 12 points pour essayer de vaincre la solitude et surtout d'en parler. Bon, alors qu'est-ce que la solitude? Alors d'abord, c'est quand on est dans la solitude, c'est pour essayer de la vaincre, je crois que ça a été dit par plusieurs d'entre vous. D'abord, c'est intéressez-vous à vous-même, est-ce que vous êtes d'accord?
1: Oui.
0: En fin de compte, c'est ce qu'a fait un petit peu Rami, et c'est provoqué le fait de savoir qui il était vraiment. Donc
10: c'est
0: s'intéresser
10: à soi-même. C'est la conséquence, quoi. Au début, on ne souhaite pas s'intéresser à soi-même, et puisqu'on n'a rien d'autre à faire, en gros, on le fait.
0: Et s'intéresser à soi-même,
11: c'est pas qu'on souhaite pas s'intéresser à soi-même, c'est qu'on n'a pas le temps. On n'a pas le temps. Il y a trop d'impératifs dans la vie active.
10: Voilà.
11: Trop d'impératifs.
10: Mais
11: entre le boulot, la maison, le loyer et tout ça.
0: Enfin, si, parce que s'intéresser à soi-même, c'est pour vous, ça se traduirait de quelle manière? Comment on peut s'intéresser à soi-même? C'est de pratiquer ses passions, de...
5: pratiquer son sport ou je sais pas.
0: Ouais, quand on disait tout à l'heure,
5: moi personnellement, c'est les pulls, donc c'est faire un pull. Tu vois, on passe un week-end, t'invites des amis, tu te fais une bouffe.
0: C'est quand on s'interdit des passions, des hobbies, et puis qu'on veut se faire plaisir à soi-même.
5: Ouais, voilà, c'est ça.
0: Égoïstement, quoi.
5: En faisant ton hobby, tu te remets plus ou moins en question, parce que t'es tranquille, t'es calme, t'es sur un truc que vraiment t'adores, donc tu penses, t'es libéré, quoi. Tu penses beaucoup plus facilement, tu te prends pas la tête, c'est plus cool.
0: La logique voudrait que ça devrait être facile à faire, parce qu'à partir du moment qu'on est dans la solitude, enfin bon, sauf si elle est provoquée, enfin si elle est voulue, en tous les cas, c'est qu'on a envie de se retrouver soi-même, donc égoïstement, c'est pour ne penser qu'à soi, et donc on devrait beaucoup plus facilement pouvoir développer sa propre personnalité.
5: La logique
0: voudrait ça, on est d'accord les filles, non? Je sais pas.
1: Égoïstement, je sais pas.
0: Ah bah, quand on provoque la solitude, attention alors, quand on la provoque, j'entends bien, j'ai pas dit quand on tombe dedans, comme tout à l'heure on évoquait des points négatifs de ce qui pourrait nous arriver autour de nous, mais quand on provoque une solitude, quand on souhaite, c'est pour faire le point sur soi-même, et quelque part, c'est égoïste, quoi, c'est pour que soi, quoi. Donc normalement, la logique voudrait, je sais pas, qu'on s'intéresse qu'à soi, et donc on en profite pour voir si on est capable de faire de la pêche, parce qu'on a envie toujours d'essayer de faire de la pêche, de la chasse, d'aller
10: passer. Je pense pas que ce soit seulement
0: non
10: ça.
1: Moi, je pensais que c'est plutôt un point de vue, en fait, de réfléchir sur soi-même, plutôt que de faire des hobbies, hein. Moi, ça s'intéresse à soi-même, c'est réfléchir, se poser des questions.
0: Uniquement pour vous, c'est uniquement ça.
1: Pour moi, c'est ça, hein. Pour moi, c'est vraiment, si je veux être seul, c'est chez moi, dans mon pieu, devant la télé ou de la musique.
0: Ah oui, d'accord, parce que moi, je sais, quand je me retrouve seul, c'est pour. Moi, quand je me retrouve seul devant chez moi, c'est pour aller me balader, c'est pour être tranquille tout seul et voir si je suis capable de tenir une journée tout seul sans personne non plus autour.
12: Mais
0: c'est une façon de
12: se. Arrive, Max ? Mais la solitude.
0: C'est difficile, mais c'est une façon de se tester aussi, ouais, c'est pas facile.
5: Donc tu te remets en cause aussi, c'est bien.
0: Oui, mais moi j'en ai besoin encore bien plus que vous, parce que moi je suis confronté malheureusement. Après vous allez prendre ça du côté négatif, mais c'est vrai qu'à la longue, à être tout le temps entouré de plein de gens, que ça soit à l'antenne, de parler avec du monde, au métier.
10: Les problèmes de tout le monde.
0: Non, on parle pas. Outre ça, c'est le fait de toujours être en contact avec des gens, de parler. Dans le boulot, c'est pareil. Dans la rue, c'est pareil.
5: Tu finis par avoir envie de te retrouver seul, quoi.
0: Dans les soirées, c'est pareil. Dans les soirées, c'est pareil. Plein de gens autour de toi qui te disent t'es génial. Donc à un moment donné, tu t'habitues à avoir toujours du monde autour de toi. Et à un moment donné, je me suis dit, je vais tomber dans la catégorie des gens qui ne peuvent pas être seuls. Et malgré tout, j'ai besoin de me retrouver de temps en temps. Je dis en temps en temps seul. Donc je me provoque ces journées-là, où de temps en temps, une demi-après-midi, effectivement, un matin, c'est tout con, mais quand je dis je vais à la gym, je vais tout seul, et j'ai empêché de faut réfléchir tout seul, après je vais bouffer au resto tout seul, des fois c'est difficile, mais ça fait du bien, mais je réfléchis sur moi, ouais. Donc je mélange les deux, c'est-à-dire le penser sur moi, comme vous le disiez, et de faire des passions que mes seuls.
10: Oui, mais la solitude, justement, c'est ce que tu viens de dire, c'est quasiment constant, et pas vraiment, enfin la plupart du temps, je pense, pas vraiment provoqué. Toi, tu le provoques. Et c'est une fois de temps en temps pour faire le vide, en gros, et c'est normal, tout le monde en a besoin, mais quand on est solitaire, d'abord c'est involontaire, je pense, la plupart du temps, et en plus, je pense pas que c'est grand chose à voir, quoi, parce que c'est pas seulement une fois de temps en temps.
0: Ça va plus loin que ça, hein. Moi c'est de temps en temps, mais moi j'ai l'impression plus de me trouver plus souvent dans la vie seule que... Contrairement à ce qu'on pourrait croire, bien que je ne suis pas solitaire et je ne vis pas dans la solitude, au fond de moi-même, j'ai souvent l'impression d'être, d'être seul dans le sens d'être pas compris. Oui, dans le sens où on donne une personnalité qu'on n'est pas, et finalement, on se donne une fausse identité quelque part, et constamment, sans s'en rendre compte, inconsciemment, on a constamment l'impression d'être incompris, d'être seul, et donc de tomber dans la solitude malgré qu'on s'entourait de gens.
12: Je voudrais dire quelque chose.
0: Ouais, vas-y, je t'en prie.
12: Oui, provoquer la solitude pour ne penser qu'à soi, moi je trouve que c'est pas très bon non plus, parce que moi j'ai provoqué la solitude, mais uniquement pour voir le mode de vie des gens, hein, pour savoir exactement comment vivaient les gens, et se sentir bon, voir si nous on est, si moi-même je suis capable de vivre comme certaines personnes, hein. La provoquer pour soi-même, c'est pas bon non plus.
0: C'est vraiment
12: personnel soi-même.
0: On va continuer sur ce bouquin, donc Vaincre la solitude. Donc intéressez-vous à vous-même, ça c'était la première chose. La deuxième chose qu'il demande, ce psychologue, c'est la solitude profite d'identifier vos émotions, vos points forts et vos points vulnérables. Donc là on est assez d'accord.
10: Oui.
0: Hein, là ça rejoint pas mal. Reconnaître, il faut essentiellement reconnaître l'existence de la solitude et profiter de ses plaisirs. C'est exactement ce qu'on disait tout à l'heure.
10: Mais pour reconnaître son existence, c'est souvent un petit peu long.
0: Quoi?
9: Il doit y avoir ses défauts aussi.
0: Oui. Tu disais quoi?
10: Pour reconnaître son existence, c'est souvent un petit peu long. C'est-à-dire, souvent, on se rend pas compte tout de suite, boum, je suis solitaire. Moi, je sais qu'il m'a fallu peut-être 2 ans pour m'en rendre compte, alors que tout le monde autour de moi me le disait. Mais d'accord. J'avais tellement l'habitude d'être ouverte envers tout le monde, parce que j'étais tout à fait le contraire quand j'étais plus petite, que je m'en rendais absolument pas compte.
0: Alors, les points positifs également dont évoque ce psychologue, la solitude, c'est les points positifs également, c'est prenez le temps de vous informer. Donc là, effectivement, c'est de sortir et de profiter un petit peu de tout. Donner, la cinquième chose, c'est donner, se donner le temps de réfléchir et de faire ménage dans nos préjugés.
10: Tout à fait.
0: De faire le point quant aux personnes de votre histoire.
10: Tout à fait.
0: Reconnaissez votre part de responsabilité quant à cette solitude.
10: Tout à fait.
0: On est d'accord également. Point numéro 8 de vaincre la solitude, c'est de faire de votre mieux pour vous rapprocher de votre but.
9: Exactement.
0: Ou de vos buts.
10: Il faut déjà en avoir un but.
13: Oui, il faut déjà avoir le but.
14: Comme disait Fille, il faut savoir s'il y a un but.
0: C'est sûr.
14: On a un but, quoi.
0: C'est vrai que pour certains, mais quand quelqu'un décide de faire le point, d'être seul un peu pour voir s'il est capable de savoir où il en est, de faire le bilan de lui et puis de...
10: Mais c'est pas ça qui va te donner un but dans la vie.
14: Moi, personnellement, j'appellerais ça plutôt un challenge personnel que vouloir être seul, quoi.
9: C'est ce que j'avais dit tout à l'heure.
0: Mais je pense que ça prend du temps quand au début, tu sais pas ce que tu veux, que tu fais le point sur toi. Une fois que tu sais vraiment tes points positifs, comme il le dit depuis le départ, et après, comme il disait, faire le point sur toi-même, tes responsabilités que tu as à vouloir provoquer cette solitude ou de le devenir, etc. Une fois que tu as fait le vide dans tout ça, je pense que c'est comme si tu avais fait une psychothérapie, tu te sens mieux, tu te sens propre, et là, tu peux te dire enfin, bon, qu'est-ce que j'ai envie de faire? D'accord, ok, maintenant je vais vers un but.
14: Là je suis pas trop d'accord avec toi, Max. C'est que le problème c'est que vouloir se retrouver seul, se connaître, tout ça, moi je veux bien, mais bon, faut savoir que faut aussi se couvrir, quoi, assurer ses arrières, parce que bon, dans le cas de Rami, je crois, qui est parti comme ça.
0: On va ramener Rami d'ailleurs.
14: Je dis pas sur un coup de tête, mais pour connaître autre chose ou par rapport au boulot, faut quand même y réfléchir plus ou moins deux fois, parce que bon, vu la conjoncture actuelle en plus vis-à-vis du boulot, il est vrai que c'est excessivement difficile. Donc moi personnellement j'ai du mal à comprendre ça, quoi.
10: C'est pas seulement ça, c'est que aussi dans la vie, si c'est pour se donner petit but par petit but, ça sert à rien, parce que ça c'est tous les jours.
15: Pourquoi? Bien sûr que si. C'est dommage de donner un but pour considérer que ça soit vraiment un but, il faut que ça soit quelque chose de gros et d'ambitieux. Non, tous les jours c'est bien.
9: Non, c'est 100 fois mieux de mettre un but par un but, hein.
14: Tout à fait.
0: Non, mais ce qui prouve bien, ce qui prouve bien que pour certains la solitude se traduit d'une manière différente et qu'après le fait d'en sortir est différent pour certains, parce que bon, on peut comprendre qu'une personne c'est Céline qui parle, hein.
10: Cécile,
0: on va y arriver. Qui a envie de, toi tu penses qu'il vaut mieux avoir un but bien précis et de savoir, alors que pour d'autres personnes, moi le premier, mais il y en a d'autres aussi qui pensent que petit à petit, but par but, que tous les jours. C'est pas plus mal non plus.
9: C'est mon cas,
14: Ouais, tout à fait aussi, Max.
9: Parce que moi, personnellement, j'ai commencé par une chose, c'était mes permis. Après, j'ai opté pour autre chose, c'était le boulot, ma copine. Et j'y étais tranquillement, j'ai pas cherché à avoir un truc, c'était tout groupé.
0: C'était ton choix. Et Cécile, toi, c'est...
9: Parce que moi,
0: Attends, Cécile, tu voulais dire ?
10: Je voulais dire que moi, c'est un petit peu différent dans le sens où j'ai quand même un minimum de vie sociale, entre guillemets, parce que bon, j'ai quand même mes parents autour de moi, même si je considère, enfin, mon père est immonde et donc il est loin d'arranger les choses, mais bon, passons. J'ai quand même une vie sociale aussi à la fac, parce que même si je suis assez solitaire, les gens de la fac comprennent tout à fait que ça ne veut absolument pas dire que je suis un être ignoble et donc ils m'adressent un minimum la parole. Comme je suis à la fac, toutes les semaines j'ai deux trucs à faire, j'ai une tonne de trucs à faire, donc ça, à la rigueur, les petits buts de tous les jours, je les ai en gros, quoi.
4: Et toi, t'as de la chance de les avoir, mais pour ceux qui sont vraiment seuls,
8: oui,
4: qui
8: voilà,
4: sont pas à la fac.
8: Pour eux,
4: toi, t'as la fac, ça va, mais quelqu'un qui est tout seul chez lui tous les jours.
14: Cécile ou Céline, excuse-moi, parce que t'as une vie active. Bon, moi, personnellement, je n'ai aucune vie active. Je suis chez moi 24 heures sur 24. Au mieux, je vais sur la place à 200 mètres m'acheter un paquet de clopes et c'est super, quoi. J'ai fait un tour. Donc, parce que toi, tu vas à la fac. Bon, à la limite, tu peux aller au cinéma et le reste. Mais, enfin, c'est pas évident pour tout le monde.
4: On va demander à Christophe vite fait, qui était avec nous tout à l'heure de Broc, là, qui était à la campagne, etc., etc., qui était dans la solitude, au chômage.
3: Oui.
4: Est-ce que Christophe, toi, tu, par rapport à cette question, le fait de se rapprocher, d'aller c'est quoi exactement? Oui. Faites votre mieux pour vous rapprocher de vos buts. Est-ce que toi, tu as des buts aujourd'hui?
3: J'ai des buts, mais bon.
4: Est-ce que tu préfères avoir un but comme Cécile, pour être très clair? Est-ce que tu préfères, dans le style, un but bien précis et genre le jour où tu auras le but, c'est
3: le but, c'est le boulot.
4: C'est de te barrer de la campagne et trouver un boulot.
3: Barrer de la campagne pour avoir du boulot, déjà il faut passer par une étape, c'est déjà se tirer.
4: C'est énorme. Est-ce que toi tu préfères le but, comme on dit, jour après jour, comme on en parlait tout à l'heure?
3: J'en ai marre de vivre au jour le jour.
4: D'accord.
12: Oui. Moi, je voudrais lui dire quelque chose.
4: Vite, parce qu'après on termine et il y a encore deux personnes qui veulent intervenir.
12: Oui, non, mais ce sera vite fait. Son but, c'est d'avoir du boulot. Mais est-ce que son but prioritaire, ce serait pas déjà d'avoir son, je sais pas s'il a son permis ou une voiture. Ce serait pas plutôt d'avoir en priorité un permis et une voiture pour pouvoir trouver son boulot plus facilement, justement.
3: À la limite, le problème, c'est même pas le moyen de transport. Parce que même une mobylette, même pour faire 80 bornes aller-retour, ça me fait pas peur. Mais bon, je sais que même en faisant 80 bornes aller-retour, je n'aurai pas de boulot. C'est là le problème.
4: Pour terminer dans le livre, là, et ensuite on va accueillir France de Nice qui veut parler de sa découverte de la solitude, et puis on aura également Julien. Je voudrais terminer parce qu'il y avait 12 points sur ce livre, donc on vient de terminer le 8e qui nous a fait perdre un petit peu de temps, mais qui était très intéressant. Pour ce psychologue numéro 9, donc pour vaincre la solitude, c'est de profiter de la société, de profiter de ce que la société nous offre comme occasion de contact. Là, vous êtes assez d'accord ou pas?
3: Moi, j'ai pas d'occasion de contact.
4: D'accord.
8: Le problème, c'est qu'avec la timidité, on a du mal à le faire. Mais évidemment, il faut essayer. Mais pas seulement la timidité, mais ce que je disais tout à l'heure, c'est la peur de vouloir déranger sans arrêt.
12: C'est pas essayer qu'il faut faire, c'est se dire je le fais.
4: D'accord.
12: Parce que si on se pose, dit je vais essayer, on n'y arrivera jamais.
4: Le 10, c'est motivez-vous en imaginant ce que vous souhaitez obtenir ainsi que ce que vous souhaitez éviter.
8: Oui.
4: Ce qui revient, oui.
8: Au même.
4: Oui. Vivez vos deuils, c'est ce qu'il dit, hein.
8: Oui.
4: Et choisissez vos amis et vos groupes d'appartenance.
8: Ah, ça, c'est fait depuis longtemps.
4: Voilà.
3: C'est clair.
4: Oui. Donc, c'est dans un livre, hein, quand même, qui s'appelle Vaincre la solitude de Bruno Fortin, pour ceux que ça intéresse, psychologue, voilà, un livre qui est sorti il y a quelques temps, chez Fids, voilà. Donc, comme ça, j'aurais tout dit. On va accueillir France, 30 ans de Nice, on va essayer de faire vite, parce qu'il est déjà moins 5. France.
13: Oui, bonjour.
4: Bah, bonsoir.
13: Ça va?
4: Ah, il paraît que c'est très intéressant ce que tu vas nous dire.
13: Ah,
4: apparemment, hein.
13: Bah, écoute-moi, je vous ai entendu tout à l'heure parler.
4: Il faut parler un peu plus fort, France.
13: Plus fort. On m'a dit de parler doucement, je sais plus.
4: Qui t'a dit de parler doucement?
13: Alors, il m'a dit de parler fort et j'ai entendu doucement.
4: Ah,
13: c'est le contraire.
4: Il t'a peut-être dit doucement de parler fort.
13: Oui, peut-être.
4: Voilà.
13: Alors, je vais parler plus fort. Donc, je disais simplement que j'ai entendu tout à l'heure que vous parliez tous de personnes qui, elles, en fait, avaient toujours besoin des autres. Et c'est ce que j'étais il n'y a pas si longtemps. C'est-à-dire que je ne pouvais pas faire quelque chose sans appeler une copine, sans avoir une compagnie. Sinon,
4: et quand tu étais toute seule chez toi, tout de suite, tu appelais quelqu'un pour venir ou tu passais chez quelqu'un?
13: Voilà. Ou
4: pourquoi?
13: Alors,
4: pourquoi?
13: Je crois que c'était la peur du vide à ce moment-là. Il fallait que je remplisse absolument l'espace entre moi et les autres.
4: J'avais c'était pas le peur de te dire, putain, je suis toute seule, personne ne m'aime?
13: Il y a un peu de ça aussi. J'avais besoin d'avoir la reconnaissance dans le regard des autres, oui, qu'on s'intéresse à moi. Et en fait, ça venait aussi beaucoup du fait que moi, j'arrivais pas à trouver mon propre intérêt. Je crois que j'arrivais pas à voir ma richesse, la qualité que j'avais.
4: Mm-hmm.
13: Et j'avais besoin tout le temps que les autres, en fait, me flattent, enfin, entre guillemets. Ou,
4: ah, c'était ça, d'accord.
13: Des gentilles choses. Et moi, j'appelle ça aujourd'hui de la flatterie. Alors que c'est de l'amour, je pense quand même. Mais je dis flatterie parce que moi, je sais, je suis pas dupe avec moi-même. Je sais que c'était de la flatterie que je recherchais. même si les autres n'étaient pas des flatteurs, mais des gens qui m'aimaient sincèrement.
4: Ceci dit, pour t'interrompre, parce que donc on n'était pas tout à fait d'accord sur ce qu'on était en train de dire, quand tu disais que tu étais seul et que tu avais besoin d'être avec quelqu'un, il peut y avoir deux cas de figure, quelqu'un qui ne supporte d'être pas seul et qui va donc être avec quelqu'un parce qu'il a besoin d'être flatté, et quelqu'un d'autre qui a peur effectivement de ne pas être aimé et qui a simplement besoin d'avoir quelqu'un autour de soi sans forcément à ce qu'on attende des flatteries et des t'es génial, t'es beau, t'es belle.
13: Un sens à mon existence, c'est-à-dire que l'autre devenait le sens de mon existence. S'il n'y avait pas la parole de l'autre ou l'autre pour me tenir compagnie, je n'existais plus. J'avais l'impression de ne pas exister. C'était l'autre qui déterminait en fait. Je l'ai compris.
4: Donc tu étais malheureuse quand tu étais obligée d'être seule, quand personne ne pouvait.
13: Morte, de ne pas être vivante.
4: Devant la télé toute seule.
13: Mais j'arrivais pas à faire des choses seules, hein, des activités toute seule. Moi, je me suis inscrite 6 mois au sport et j'y suis, enfin, pour 2 ans et j'y suis pas allée pendant 6 mois parce que j'étais seule. Mm-hmm. J'ai enfin trouvé une copine avec qui je suis allée, etc. Donc j'y suis allée plus régulièrement. Mais depuis peu, je sais pas ce qui s'est passé. Ça doit faire 6 mois à peu près. J'ai eu vraiment envie. Il y a eu un événement avec des amis qui m'a fortement déplu à ce moment-là. C'est que je me suis rendu compte qu'on m'aimait pas totalement. C'est-à-dire qu'il y avait des aspects de moi que j'avais pas le droit de montrer. Et c'est ce qu'on disait tout à l'heure dans le fait de se connaître. C'est-à-dire que les gens généralement nous figent dans une idée de ce qu'on est, dans une chose. Ils aiment nous voir gays, ils aiment nous voir heureux, ils aiment nous voir souriants, mais ils aiment pas nous voir tristes, ils aiment pas nous voir. Alors il y a des aspects de soi comme ça qu'on est obligé de cacher pour être aimé. Et c'est là où moi j'ai plus du tout voulu jouer le jeu. Je me suis dit non, je suis pas que ça. Alors, le jeune homme tout à l'heure disait avant j'étais plus, je donnais une image de moi gay, etc. Et aujourd'hui je suis plus taciturne. Mais je pense qu'il faut pas choisir. C'est ça le problème, c'est qu'on veut toujours avoir une image.

0: J'ai préféré laisser mes amis de côté pour avoir le courage en fait de mon côté de pouvoir regarder en face tout ce que je suis et de l'aimer moi aussi.
1: Mais ça peut
0: pas y renoncer quoi. Voilà. Et je me suis dit mais c'est dommage que tous ces aspects de moi, il y a des petits aspects comme ça qui manquent d'amour en fait. Quand je suis triste, personne n'aime ce personnage. Personne n'arrive à lui donner de l'amour. Mais pourquoi ? Alors dans ma solitude, moi j'ai réussi à me donner cet amour-là, c'est-à-dire à me regarder triste, à me regarder dans mon chagrin et me dire oui France, tu es aussi quelqu'un des fois triste, des fois qui a du chagrin et je t'aime. Et voilà, et je me suis fait ma thérapie toute seule.
2: Ouais, c'est comme quand on se regarde dans la glace.
0: Oui.
2: Hein
0: oui.
2: C'est vrai, quand on se trouve beau. Non mais c'est vrai.
0: Vous avez vu, ça peut être physique ou intérieur, c'est pareil.
2: Bah évidemment, moi des fois ça m'arrive le matin, puis je me mets un petit bijou et puis ça roule.
0: Heureusement, je suis pas que triste non plus. Hein.
2: Alors on va, c'est non mais il y a pas de problème, on a bien compris, c'est très intéressant en tout cas. Pour terminer, on va accueillir Julien, 19 ans de Roissy-en-Brie. Ensuite, on fera la conclusion tout le monde. Julien, bonsoir.
3: Bonsoir Max.
2: Donc toi, t'as été seul lors d'une bonne partie de ta jeunesse.
3: Ouais.
2: À cause d'un problème d'obésité, c'est ça?
3: Ouais.
2: Donc pas d'amis ou quasiment pas?
3: Bah ouais, pratiquement pas. Au tout début, j'avais pas d'amis du tout quoi. Parce qu'en fait, ça a commencé à peu près vers la sixième, quoi. Je suis arrivé au collège et j'étais assez gros. Et puis, en fait, à cet âge-là, tout le monde se fout un peu de ta gueule, quoi. Tout le monde sort des conneries sur toi. Puis quand toi, t'as cet âge-là, bah, tu le prends assez mal, quoi.
2: Normal, ouais.
3: Et en fait, au fur et à mesure, ça a empiré, quoi. Et plus on m'agressait, quoi, verbalement, plus, en fait, je me sentais seul, plus je rentrais dans la solitude. Et plus, en fait, je me goinfrais, je sais pas, c'était un réflexe, bon, sûrement un mauvais réflexe.
2: Ouais, mais que tout le monde fait, ouais, dans ça.
3: Mmh. Ouais, et en fait, ça s'est aggravé, ça a été de pire en pire, parce que j'ai encore plus grossi, quoi. Et j'ai été jusqu'à 110 kilos. Et en fait, vu que tout le monde m'insultait comme ça, j'avais aucun ami, je me renfermais complètement sur moi-même. Et c'est là que ça a été vraiment vraiment très dur parce que quand on a cet âge-là, bah il y a les sentiments amoureux qui commencent à apparaître et c'est la puberté, on voudrait avoir des petites copines et tout ça. Et c'est vrai que quand tout le monde se moque de toi et tout ça, tu peux pas te permettre d'avoir une petite amie ou quelque chose comme ça quoi. Et donc ça marche pour les petites amies, ça marche pour les copains et on est encore plus vraiment plus malheureux quand on sait plus quoi faire.
2: Et donc tu t'es retrouvé dans la solitude?
3: Ouais, complètement.
2: Tu vivais très mal?
3: Bah ouais, j'ai...
2: Tu l'analysais ou...
3: Bah c'est-à-dire qu'à cet âge-là, on essaie d'analyser comme on peut.
2: T'avais quel âge?
3: Bah là, j'avais à peu près 11-12 ans, quoi.
2: Ouais, d'accord.
3: Et on essaie d'analyser comme on peut, mais on n'en parle pas à ses parents parce que... c'est des problèmes sentimentaux, donc on a peut-être pas envie de parler de ça.
2: Non, mais le problème que tes parents n'ont pas vu quand ils voyaient que tu prenais du poids.
3: Ah, si, bien sûr, si, ils m'ont inscrit à plein de sports différents que j'ai jamais pu continuer, quoi.
2: Mm-hmm.
3: Ils ont essayé de faire plein de choses avec les voisins qui avaient des enfants et tout ça, mais.
2: Le plus classique, c'est qu'on a honte de soi, donc on n'en parle pas, on reste renfermé sur soi-même aussi, sur son problème, on n'en parle même pas à ses parents, on dit pas qu'on est rejeté par tout le monde.
3: Et voilà, et quand c'est comme ça, on a aucune communication à part avec soi-même, quoi.
2: Mm-hmm.
3: Et c'est là qu'on se pose plein de questions, et donc à cet âge-là, j'arrivais pas trop bien à analyser, quoi.
2: Comment tu t'en es sorti?
3: Et ben en fait, je m'en suis sorti que l'année dernière, en fait, et je m'en suis sorti partiellement. Excuse-moi. Je m'en suis pas sorti partiellement parce que...
2: Tu bouffes pas, là, au moins?
3: Comment?
2: Tu bouffes pas, là?
3: Ah non, non, complètement, là.
2: Non, je déconne, vas-y.
3: Donc, attends, j'en étais où? Ouais, jusqu'à à peu près 15 ans, j'étais vraiment seul, sans aucun copain, sans rien. Et j'ai trouvé en fait un ami qui était à peu près dans la même situation que moi, quoi. On se moquait de lui et tout, quoi.
2: Mmh.
3: Et donc ça a facilité les contacts entre nous, quoi.
2: Pour le même problème.
3: Voilà. Donc lui, il avait les mêmes problèmes, il n'avait pas trop d'amis ni rien, quoi. Donc en fait, on s'est bien entendu, donc ça m'a fait un copain, on a pu parler de plein de choses, quoi. C'était super.
2: Et donc mutuellement, vous êtes motivé à essayer de perdre du poids et...
3: Voilà, enfin lui, c'était pas vraiment un problème de poids, quoi. C'était qu'il était vraiment très timide, renfermé sur lui-même.
2: Ah d'accord, ouais.
3: Et on se moquait de lui pour des conneries, mais qu'il prenait mal, quoi.
2: D'accord. Alors aujourd'hui, t'en es où, là, Julien, personnellement?
3: Eh ben, moi, il y a encore l'année dernière, je faisais dans les 100 kilos, maintenant j'en fais plus que 65.
2: Ah oui, ça peut rien avoir, oui, donc là, ça va.
3: Ouais, mais en fait, je pensais en maigrissant comme ça, parce que j'ai fait des conneries pour maigrir, quoi. Je mangeais pas pendant une semaine, des trucs comme ça, quoi. Et ce qui m'a vraiment décidé à maigrir, en fait, c'est que je suis tombé amoureux d'une fille, que j'étais ami avec elle, et en fait, je me suis aperçu qu'elle foutait de ma gueule derrière, quoi. Et en fait, je pensais à

0: était bien parti et tout, et quand elle m'a lâché, quoi, quand j'ai appris qu'elle se retenait de ma gueule, j'ai voulu faire une tentative de suicide, quoi. Enfin, je me suis ouvert les veines et tout, et puis ouvert pas parce que j'ai pu m'en sortir, quoi. Mais j'ai pu m'en sortir tout seul. Il y a personne qui s'est aperçu que j'ai voulu me suicider, quoi. Et à partir de ce moment-là, je me suis dit qu'il fallait que j'arrête mes conneries et qu'il fallait vraiment que je perde du poids pour plus me sentir rejeté, quoi. Mmh. Et à ce moment-là, bah, donc j'ai pas mangé pendant une semaine, j'ai fait des conneries, quoi. Je restais au lit, j'allais pas en cours, y a rien, enfin j'étais pas bien, quoi. Et maintenant, ça va, j'ai récupéré.
1: Aujourd'hui, t'es quoi? Tu te considères toujours être quelqu'un de solitaire? Est-ce que tu vis dans la solitude?
0: En perdant du poids, en fait, je pensais que j'allais retrouver des amis. Je pensais qu'on allait plus se moquer de moi et tout ça. En fait, c'était le cas. Plus personne ne se moque de moi. Maintenant, ils ont plus de raison, en fait. Mais vu que quand j'étais plus jeune, j'avais aucune connaissance, ça m'a rendu très, très timide. J'avais aucun contact avec personne, en fait. Et donc, maintenant, j'ai 19 ans et je sais pas lier des relations, en fait. Et ça fait que j'ai perdu du poids, je me sens bien dans ma peau, mais je suis devenu extrêmement timide. Et en fait, je n'arrive pas à lier aucun lien avec qui que ce soit, en fait.
1: D'accord.
0: Et ça fait que je suis toujours ami avec mon pote, quoi, qui a déménagé maintenant, il habite loin, donc je le vois plus très souvent. Et en fait, je suis toujours dans ma solitude, quoi, mais je vois que mes parents et ma famille de temps en temps, quoi. Mais sinon, je suis toujours seul, quoi.
1: D'accord. On va être obligé d'arrêter, hein, parce qu'il est une heure et passée déjà. Julien, une petite conclusion peut-être pendant que tu as la parole. Est-ce que tu as un mot à passer à des gens qui nous écoutent, un message personnel par rapport à la solitude?
0: C'est toujours le truc banal, quoi, qu'ils perdent pas confiance en eux.
1: Et puis surtout à ceux qui sont pas forcément dans la solitude, hein, mais des gens, je sais pas, de faire réagir des gens sur... Je sais pas, enfin, ce que tu veux. Passe le message que tu as envie de passer, il n'y a pas de problème.
0: Pour mon cas personnel, ce serait le message de pas être, entre parenthèses, méchant avec les autres quand ils sont pas bien dans leur peau. Au contraire, il faudrait essayer de les aider et de pas les faire se renfermer sur eux-mêmes, quoi. Parce qu'une fois qu'on est dedans, on est dans la solitude, c'est assez dur de s'en sortir, en fait.
1: Je sais, mais malheureusement, je vais te dire, on le comprend mieux au fur et à mesure que les années passent. Hein. Non, mais c'est vrai, moi j'ai été le premier à dire des conneries et de moqueurs à l'école. Quand on voit le caractère que j'ai à la radio, on se doute bien que j'étais pas un enfant de cœur à l'école. Bien que j'étais pas ultra moqueur, hein, j'ai jamais été le gros, le machin. Et après, au fur et à mesure des années, ben... Pardon ?
2: Tu as mûri.
1: Ouais, alors je sais pas si avant c'était de la crétinerie ou pas. Ouais, je pense que quand on est gamin, on n'analyse pas. Quand on met un gamin de côté, quand on se moque de quelqu'un, quand quelqu'un a un sale prénom, ça y est, c'est chambré, un sale nom de famille, c'est chambré. Quand le père, on le disait tout à l'heure, était boueur, bah ça y est, ça fracasse dans tous les sens. Quand l'autre a pas d'argent, il se fait fracasser, voilà. Quand l'autre, ton père a une belle voiture qui vient te chercher devant le bahut, c'est bye. T'en prends autant dans la gueule, genre gosse de riche, et tu t'en sors plus, quoi. Mais ça, c'est au fur et à mesure des années. C'est vrai que quand on vit vraiment ce truc-là, on aura envie que dès l'âge de 12 ans, on soit suffisamment grand et adulte pour pouvoir ne pas se moquer, ne pas... Mais malheureusement, enfin, je veux pas essayer de te décevoir, Julien, mais tu le sais tout aussi bien que moi que tu côtoies des jeunes de 12, 13, 14 ans. Moi, j'en ai pas des fois la radio qui passe, c'est difficile à canaliser, quoi.
0: Mais par contre, c'est vrai que la solitude aide vraiment... Moi, je trouve que j'ai mûri beaucoup plus vite que les autres, en fait.
1: Oui, c'est possible aussi.
0: Ça aide à réfléchir sur son sort, sur la vie, même sur des questions psychologiques et tout. Enfin, c'est vraiment...
1: Je suis assez d'accord, oui.
0: Moi, je sais que j'ai pas mal mûri grâce à ça, quoi.
1: Très bien.
2: Et intolérant aussi, hein, pour les...
1: Et on peut devenir intolérant aussi, ouais. Julien, merci pour ta conclusion. Bonne fin de nuit.
0: C'est moi qui te remercie.
1: Merci d'avoir appelé. Bonne bourre.
0: Et bonne nuit à vous.
1: Merci, France.
2: Oui.
1: Petite conclusion, un petit mot à dire, un message à passer?
2: Moi, je dirais que l'idée de l'amitié qu'on se fait, enfin, moi, elle m'apparaît comme une illusion, dans le sens où le partage, en fait, c'est vraiment une illusion. L'idée de partage, je pense qu'on peut essayer de comprendre l'autre, mais vraiment être l'autre, être à sa place, et je pense que ça, il faut vraiment arrêter de l'espérer. Par contre, on peut partager des impressions, mais on n'est jamais vraiment à la place de l'autre.
1: D'accord.
2: Alors bon, devenir une amie pour soi, je pense que c'est bien, quoi, déjà, si on arrive à ça.
1: C'est vrai.
2: Trouver l'ami en soi.
1: C'est vrai.
2: Voilà.
1: Ah ouais, c'est vrai. Mmh. Ah voilà, très bien, c'est une belle conclusion. Merci, France. Bonne nuit, merci d'avoir appelé. Cécile, un mot de conclusion, oui.
3: Bien, pour prolonger ce que vient de dire France et pour en rapport à ce qu'elle a dit tout à l'heure, je veux dire que toujours se montrer, ça n'est pas forcément bon, parce que moi, je sais que mes problèmes sont venus principalement du fait que, en fait, je ne me suis jamais cachée. J'ai toujours montré ma personnalité telle qu'elle est. Et on peut voir à travers moi comme à travers une vitre. Donc c'est pas forcément bon, et au contraire ça peut apporter des problèmes. Alors c'est sûr, d'un côté, enfin de l'autre côté, si on se montre pas, après on t'aime pas pour toi-même, etc., etc. Il faut savoir faire un peu la part des choses et montrer, comment dire, les parties majeures de sa personnalité, et puis garder quand même un peu, garder un peu pour soi. Parce que sinon après ça a vite fait de se retourner contre soi.
4: D'accord, bah merci en tous les cas d'avoir appelé Cécile.
3: Mais de rien.
4: Bonne continuation.
3: Merci à toi aussi.
4: Bisous. Christophe.
5: Oui, bah moi je viens avec la solitude, par contre ça m'a permis au contraire d'être beaucoup plus tolérant envers les gens. Et que bon, c'est vrai qu'au contraire, il faut pas tomber dans la paranoïa, loin de là. On peut très bien aussi s'en sortir tout seul, de toute façon. On est toujours tout seul dans la vie. Du berceau jusqu'au caveau, on est toujours tout seul. On peut très bien arriver à faire quelque chose de satisfaisant sans en ayant envie simplement de se développer. L'autre auditrice était très épanouie, et si bien qu'elle ait réussi à être amie avec elle-même, c'est pas possible à tout le monde.
4: Non mais c'est bien ce que tu dis, c'est marrant parce que je écoutais enfin la radio une chanson, c'est dans un texte d'une chanson je crois de Starmania, je sais plus laquelle qui chantait ça, qui disait qu'à la fin on finissait toujours sa vie seule parce que les personnes qu'on aimait à un moment donné elles disparaissaient, puis à un moment donné on se retrouve seul, donc solitaire. Et que quelque part dans le monde on finit tous par être seul. Quoi qu'il arrive, donc c'est marrant de dire qu'il faut d'abord s'aimer soi-même, et puis voilà, que nous on peut être être le propre ami de nous-mêmes ou ami comme elle
5: c'est
4: le disait tout à l'heure.
5: Je suis toujours ami avec moi-même.
4: Ouais, mais bon. Bah, de ce temps en temps, avec des potes, on s'engueule. Hein.
5: Bah oui, c'est bon, clair.
4: En tout cas, bonne continuation. Hein, puis j'espère que tu sortiras de ton trou, alors. Hein.
5: Ouais, sans problème.
4: Et non à la campagne pour toi, là.
5: Ah non, ça fait pas l'erreur.
4: Bonne bourre à toi, Christophe.
5: Merci.
4: Et surtout, tiens le cap, bon courage.
5: Sans problème.
4: Rani.
6: Oui, moi, en fait, j'ai deux messages à faire passer, quoi. Donc, je voulais que les gens se rendent compte aussi que la solitude, c'est aussi à la fac, parce que moi, j'ai beaucoup d'amis qui n'y vont plus à cause de ça, parce qu'ils se retrouvent seuls à la fac. Et sinon, l'autre message, c'était un peu pour revenir sur le bouquin « Comment vaincre la solitude », sur le point et les moyens que nous offre la société. En fait, je pense qu'il y a un problème entre les moyens qu'elle nous offre et justement la solitude, parce que, tu vois, aujourd'hui, il y a beaucoup de moyens de communication. Il y a Internet, il y a les téléphones portables et tout, mais la vraie communication de personne à personne en face l'un de l'autre, eh ben, c'est de plus en plus rare et de plus en plus difficile, quoi.
4: D'accord, ok, merci pour ta conclusion, Rani.
6: De rien.
4: Merci pour ton témoignage, et puis bon courage.
6: C'est moi qui te remercie.
4: Bah, de rien, bonne bourre à toi, gars. Yann.
7: Oui, moi, je sais pas, ils m'ont tout piqué, là, donc à vrai dire, je sais plus.
4: Ah, les voleurs, tu veux qu'on les rappelle?
7: Ouais, c'est très bien, non. Ah, ouais, mais tu vas faire durable.
4: Non, mais tu peux faire un mot.
7: À la limite, deux petites conclusions, dont une perso, ça sera la dernière. La première, soyons indulgents envers les uns les autres, et qu'on se donne nos chances, quoi. Après tout, on est des êtres humains, on est je sais pas combien de milliards sur la Terre. Je sais pas, profitons de la vie, faisons connaissance, sortons, de temps en temps, solitude, oui, pour se retrouver en soi-même. Et puis, suite à l'accident, je me suis fait lander, ça fait quand même 3 ans que je suis célibataire. Et cherche désespérément jeune fille, Caline, quoi.
4: D'accord, sur Chelles, alors, donc Chelles, c'est dans la banlieue parisienne,
7: ouais,
4: ça.
7: Enfin, c'est pas Chelles exactement, c'est Émeraville.
4: D'accord, mais enfin, c'est dans la banlieue.
7: Ouais, c'est en Seine-et-Marne, quoi. Côté de Ponto Combo.
4: C'est une demoiselle, oui, c'est pas très loin, c'est une demoiselle qui nous écoute ce soir et qui, a été intéressée et émue par ton témoignage, et qui elle aussi a envie de rencontrer du monde, et voilà, qui a envie de te rencontrer. On va essayer de faire tout de suite au 0803 08 5000, est-ce qu'on puisse faire un échange de numéro de téléphone si c'est possible.
7: Ouais, c'est cool, Matt.
4: Sinon demain ou après-demain, les filles rappellent, et puis on a tes coordonnées, on les transmettra dès demain ou après-demain. Demain c'est vendredi, je veux dire lundi ou mardi prochain, ouais.
7: Ouais, un petit message pour toi, reste le king, hein, sur Fun.
4: Toujours bonne bourre.
7: Merci.
4: Salut Yann et Laure. Enfin, pour terminer la dernière, 19 ans de Bordeaux, Laure.
8: Oui, moi je voulais dire qu'en fait, il y a toutes sortes de solitudes. Et pour la solitude voulue, en fait, je voulais dire aux gens de respecter le besoin de solitude de ses amis, parce que faut pas les juger, c'est pas en leur gueulant dessus que ça ira mieux, et puis faut respecter le besoin des autres.
4: Très bien. Écoute Laure, je sais pas si on se verra demain, nous. Enfin, après-demain.
8: Oui, parce que normalement tu m'as invité, donc je viendrai.
4: Ah, tu fais partie, d'accord. Très bien, j'allais dire, bah tiens, je vais t'inviter, et puis on va essayer de boire un verre pour pas que tu sois toute seule dans la soirée.
8: D'ailleurs, je sais même pas si je vais y aller toute seule, tu vois.
4: Ah, bah en plus, alors. Alors tout va bien. Donc je t'ai invité à aller sur la.
8: Bah en principe, je veux bien savoir si, ouais, si je suis marqué quand même.
4: Ah, bah je vais prendre ton nom de famille, puis je vais te mettre à l'entrée, bien sûr, Space Opera, samedi soir, à Bordeaux, soirée techno, hein.
8: Ouais, bah carrément.
4: Mais pure techno, hein.
8: Oh, mais pas de problème.
4: C'est pas Venga Boys, hein. Non mais sérieusement, hein, c'est pas Daoud. Surtout là-bas, c'est un club qui est particulièrement intéressant pour moi parce que ça, c'est vraiment pur techno. Hein, c'est...
8: Tu vois, grâce à toi, moi, ça va me faire bouger, tu vois. C'est la première boîte que je vais me faire à Bordeaux.
4: Eh ben, écoute, Space Opera, j'espère que vous serez nombreux à venir me voir avec Laure également samedi soir pour une soirée techno. Ça va être chaud au niveau du niveau. Ben alors, on va prendre ton nom de famille, on va me donner tout ça, et puis je vais mettre ça dans mon portefeuille pour que samedi on puisse te mettre sur la liste. Tu viendras, je t'invite avec une personne.
8: Oui, c'est ça, ouais.
4: Très bien. Bah écoute, je prends le risque de le faire sans avoir demandé l'autorisation au patron.
8: Bon, merci beaucoup.
4: Ah, je les connais bien, il n'y a pas de problème, ils sont gentils comme tout. Je t'embrasse, Laura, samedi.
8: Moi aussi, merci.
4: Merci encore d'abord à Phil, Daria et Manu, hein, qui sont restés tard ce soir, qu'on fait du rap, malgré qu'on parle de plus en plus de 35 heures. Ils sont toujours là. Bon, ils sont sur le point d'envoyer les syndicats un jour qui vont débarquer dans les studios pour constater qu'ils font plus que 35 heures par semaine.
9: Il faut une pointeuse ici.
4: C'est vrai. Merci en tout cas, bon boulot les gars, et puis merci à vous de nous avoir suivis si tard, et puis pour tous ceux qui ont bien voulu témoigner, ceux qui auraient voulu, on en est désolé, malheureusement il n'y avait pas de la place pour tout le monde, c'est un débat apparemment qui a beaucoup plu. La semaine prochaine, quel débat nous aborderons, je n'en sais rien du tout, mais on va y réfléchir calmement. Il y a deux trois sujets que j'aimerais aborder, mais qui sont à mon goût un petit peu violents, donc on va peut-être essayer d'aller un petit peu plus du côté gay pour finir les fins d'année, avant de démarrer l'année 2000, sous un aspect un peu plus dark. On en parlera en temps et en heure les enfants, il y a nos malaises de ce côté-là. Je vous retrouve dimanche pour Éclectique, 22h minuit et minuit balade nocturne, vendredi soir à la Loco bien sûr en ouverture à partir de 23h, et sinon samedi soir comme on le disait avec Laure au Space Opera à Bordeaux pour une soirée 100% pure techno. Fildar et Manu, vous, on vous retrouve lundi, peut-être pas Fildar qui viendra peut-être me rendre une petite visite, un petit coup de main pour Éclectique. À lundi, amusez-vous bien, c'est bien sûr Dance Groove sur Fun Radio jusqu'à 6h du matin.
10: Bruno, dans un instant, même on peut discuter un petit peu avec toi. Bonsoir, Bruno.
11: Oui, allô?
10: Oui, bonsoir.
11: Tu m'entends, Max?
10: Oui, très bien. Et toi, comment ça va? T'es où?
11: Eh bien, je suis à Vers-sur-Mer. Disons que je dors chez des gens, là.
10: Ouais.
11: Et que je peux pas trop parler fort.
10: Ouais, ben, y a pas de problème. Tu sais, tu nous avais dit que tu viendrais le 1er avril. Mais le 1er avril, c'est un dimanche, faut venir le 2.
11: Le 2? Alors, je serai bien avant.
10: Ah bon?
11: Oh oui, parce que...
10: Tu vas nous faire le plaisir de venir tous les jours devant qu'il est devant la radio.
11: Comment?
10: Je veux dire, tu nous feras le plaisir de venir tous les jours devant la radio.
11: Oh oui, je m'arrangerai pour être là pour alors, toute la semaine, là.
10: Voilà, c'est ça aussi. Ça va, le Touring de Grande-Bretagne, ça se prépare?
11: Eh bien, ça se prépare, oui, mon petit Mac. Donc, j'ai que de la pluie, j'ai trouvé les routes inondées.
10: Ah oui, bon alors là, tu nous raconteras, hein, dis donc, il s'en est passé des choses. Hein. Alors, tu nous as appelé cet après-midi parce que tu voulais passer sur l'antenne, parce que tu avais des choses à dire.
11: Oui.
10: Qu'est-ce que tu veux dire?
11: Eh bien, le premier, le machin urgent, Mac, Morgane a t'a téléphoné, non?
10: Morgane, pour que tu rentres dans le show business?
11: Pas simplement que pour ça, mais si elle sera là pour le 2 ou pour le 1er.
10: Bon, bah ça, c'est Anka qui s'en occupe. Hein. Tu sais, je sais pas si elle sera là, parce que Morgane, elle était venue dans les studios, elle est débordée. C'est vrai qu'elle veut te faire rentrer dans le showbiz. Bah, si oui. C'est pas elle, ça sera une autre personne, hein, parce qu'il y a beaucoup de gens qui voudraient te rencontrer, tu sais, Bruno.
11: Ah bon?
10: Et j'ai un cadeau pour toi en plus, hein.
11: Ah bon, c'est pas possible.
10: Ah bah, c'est joli, alors. Il y a un livre et tout ça, hein. Et tu sais qu'on a une nouvelle fontaine d'eau aussi, on a changé la bouteille, elle est toute pleine, elle t'attend, hein, pour que tu puisses boire de l'eau bien fraîche.
11: De l'eau bien fraîche, mais il fait que flotter, je trouve. Ah bon?
10: Mais tu te souviens?
11: Oui.
10: Tu sais qu'il y a des... On peut boire de l'eau bien fraîche, enfin.
11: Mais tu sais, pourquoi boire de l'eau bien fraîche? Il pleut dans toute la Normandie, tous les champs.
10: Il pleut comme une vache qui pisse.
11: Oh là là, en Normandie en ce moment, qu'est-ce qui tombe comme d'eau? J'ai vu les champs tout inondés, les rivières débordées.
10: C'est ça que tu voulais absolument dire ce soir, parce que tu m'as appelé en me disant, faut absolument que je passe ce soir, j'ai des choses à dire.
11: Et pas simplement que pour ça. Je voulais vous dire aussi que, bon, alors il faut que je sois venu à Paris.
10: Ouais. Donc il fallait absolument que tu l'appelles en urgence pour que tu puisses nous dire que la Normandie est inondée et que tu seras le 2 à Paris.
11: Le 2, ça tombe quand maintenant?
10: Ça tombe à lundi.
11: Lundi. Lundi, le 2. Oulala.
10: Oh là là, c'est toute une organisation. Parce que ça tomberait à mercredi, ça serait plus simple, mais à lundi, il faut s'organiser.
11: C'est à lundi le 2. Alors, à lundi le 2.
10: Ça y est, ça cogite, la machine est lancée.
11: Le mardi, ça sera le. le lundi le 2. Le mardi.
10: Attends, là c'est un bordel, on va tout reprendre depuis le début. Est-ce que Fidar, t'as un stylo?
9: Oui, j'ai.
10: On va essayer de comprendre, là c'est pas si simple. Hein. Manu aussi ou NK, si on peut s'y mettre à plusieurs. Sachant que le lundi, c'est le 2, hein. D'accord?
11: Le lundi dans 2 semaines presque.
10: Dans le lundi, c'est le 2, donc le lendemain, on sera le combien?
9: On sera le 4, non? Mercredi.
10: Bon, après lundi. Lundi 2, après c'est quoi? C'est quoi? C'est mercredi 4, c'est ça, Bruno?
11: C'est le lundi 2. Pourquoi vous rigolez?
10: Oh non, on est éternu, mon pauvre. On est enrhumé à cause de tout ce qui pleut. Si tu pouvais voir, Paris est inondé, on a les pieds dans l'eau, on est enrhumé. Oh là là. Bon, alors après le lundi 2, on sera combien là? Parce que c'est compliqué là pour tout le monde.
11: Le mardi, ça sera le 3, le mardi.
10: T'es sûr?
11: Le mardi, ça sera le 3.
10: T'es sûr?
11: Oh bah oui, parce que si lundi c'est le 2, donc le mardi le 3, le mercredi le 4.
10: Ouais, pas con. Je suis éternu, je suis enrhumé. Bruno, quitte pas, on va revenir avec toi dans un instant, d'accord?
11: Oui.
10: Prenez tous des papiers et des stylos parce que je sens que ça va pas être simple, on risque de se taper tout le mois d'avril. Hein, donc regardez le calendrier, on revient avec Bruno, ça va pas être simple. Alors Bruno, on discutait tout à l'heure que le lundi, que le 2 avril ça tombait un lundi.
11: J'ai le calendrier sur les yeux.
10: Alors, attends.
11: Aujourd'hui, on est le 20 aujourd'hui, mercredi 20.
10: Oui, donc,
9: c'est en quelle année, là?
12: 75.
10: Alors, attends, est-ce que tu peux nous lire tout le mois d'avril pour qu'on voit bien s'ils ne sont pas plantés, là?
11: Eh bien, non, il n'y a pas de raison, parce que là, j'ai le calendrier.
10: Vas-y.
11: Le lundi 2... Le mardi 3.
10: C'est de quelle année là? Parce que j'ai l'impression que tu te gourres là. T'es pas calendrier de l'an 2000?
12: Non, 68, les facs sont en grève.
11: Je retourne le calendrier. Je retourne le calendrier. Et on est à l'an 2001. Il n'y a pas de doute possible.
10: Oui, on le sait, mais ton calendrier, t'es sûr qu'il date pas de l'an 2000? Parce que le 1er avril, ça tombe à dimanche. Le 1er avril, ça tombe à dimanche.
11: Non, le calendrier que j'ai, c'est l'an 2001, donc il est bon.
10: Alors c'est peut-être Fildar qui se serait trompé.
9: Oh là là. Oh, l'erreur, la bavure.
10: Ah, ça peut arriver.
11: Mais je peux vous dire...
10: Alors, est-ce que Bruno, c'est très important, est-ce que tu peux nous lire tout le mois d'avril avec les... Si le lundi 1er avril, mardi 2 avril, tu peux tout nous lire, vas-y.
11: Eh bien, je sais que le dimanche là du mois d'avril, on saura le 8...
10: Mais tu commences à partir du lundi 1er avril, vas-y.
11: Alors le lundi du 1er avril, ça sera le 2, ça sera le 3, le 4, le 5, le 6, le 7 et le 8, le dimanche 8.
10: Donc
11: il n'y a pas de doute possible, mon calendrier est...
10: Continue à descendre après le 8.
12: Donc tu viens bien lundi 1er avril.
11: Bon, le 8, après ça sera le lundi 9, le mercredi 10 du mois d'avril, voyez?
10: On voit tout à fait, nous on est dedans complètement, là, oui, bien sûr, oui.
11: Et comme j'ai un petit calendrier, je vois tout trouble avec la lampe quand j'allume.
10: Ouais.
11: J'ai des yeux, dis donc, je vous dis pas, j'arrive pas tellement
10: quand
11: à voir.
10: Attends, quand t'as le regard perçant que tu as, nous, parce qu'on a la chance de le voir, déjà, il suffit d'aller sur Internet pour voir le regard de notre amateur.
12: Une feuille de lynx.
11: Ah oui?
10: Vous allez sur le site, hein, je redonne toujours l'adresse parce que c'est important quand on parle de photos, bien sûr, pour que vous puissiez en profiter autant que nous, hein, parce qu'on en parle en ce moment. Si vous avez internet demain ou même maintenant, là, sur le moment, www.star-system, que vous écrivez sans un E au bout, .org. Et là, vous avez des photos. Alors, il faut aller, pour avoir les photos de Bruno, ça sert comment?
12: Vous cliquez sur Bruno.
10: Bruno, voilà. Est-ce qu'on peut regarder, on va regarder le, et c'est vrai que, et on voit des photos de toi, Bruno, et c'est vrai que...
11: Oh là là.
9: Ah non, il n'y a pas.
13: l'intérieur.
10: Alors, il faut aller où? Il faut aller sur les photos?
14: Il faut aller sur photo. Oui.
10: Il faut aller sur photo. Il faut cliquer sur photo, je crois. Attendez, on va sur photo. Oui, attends, Bruno, on est en train de voir.
14: Photo de Gérard et Bruno.
10: Gérard et Bruno. Il faut cliquer sur les photos de Gérard et Bruno. Mais il y a des photos où il est face tout seul, face caméra, tout seul.
14: Ah, oui, c'est là.
10: Ah, ça, c'est là, d'accord, ok. Et là, vous allez pouvoir profiter du regard perçant. C'est vrai, le beau regard de. Qu'est-ce qu'il y a, Bruno?
11: Je voulais te dire que le dimanche du mois d'avril, la première semaine, c'est les rameaux.
10: D'accord.
11: Vous savez pourquoi je vous dis ça?
10: Non.
11: Parce que les rameaux, j'ai oublié de vous demander, est-ce que l'émission à Paris, elle marche?
10: D'accord. On te voit avec ton cul et ton chapeau, là, magnifique dans les locaux de Fun Radio.
11: Oh là là.
10: Il y en avait une autre photo, on le voyait vraiment de face, plein pot.
11: Ah oui, avec
10: la traîne
11: sur le chapeau.
10: Ah oui, il faut aller sur les photos auditeurs, voilà, sur les photos auditeurs. Et là, vous allez avoir la tête de Bruno.
11: Et sous mon chapeau, là que j'ai maintenant, c'est une nouvelle traîne toute blanche, mais que...
10: Oh là là là là là. Magnifique.
11: Elle est mieux que la première que j'avais.
10: C'est voir les premières photos là, filard, je demande là. Oh là là là là, on le voit pas très bien, mais t'as un regard de tueur. C'est sur ça là.
14: Oui. C'est à côté de Manu, hein, qui est.
10: Celle qui est à côté de Manu Dex, ouais, là, t'es vraiment un tueur là.
11: Qu'est-ce que ça ferait si j'avais tout un équipement de cow-boy que je me pointerais là-bas à Paris avec un ceinturon
10: pédé revolver. Un cow-boy sur un VTT sur les champs, à mon avis, ça peut cogner. À mon avis, tu vas te faire photographier par les Japonais.
15: Vous, dans un
10: les Japonais, là, déjà, ils vont pas te lâcher. Hein.
11: Alors, mon petit Mac, t'avais dit qu'il y avait des cadeaux qui m'attendraient?
10: Ah bah, attends, qui t'attendrait, oui. Alors,
14: le jour et la nuit.
10: On a un magnifique bouquin, là. Hein.
15: Ah oui.
10: Pour des barrages, on est marre. Le Touring Club de France.
11: Oui.
10: Excursion et voyage.
11: Marc, qu'est-ce que je vais faire si jamais Morgane ne vient pas pour le 1er avril à Paris? Qu'est-ce que je vais faire?
10: Pour rentrer dans le show business?
11: Eh oui.
10: Bah, on passe à une annonce en direct, on s'arrangera pour que quelqu'un puisse venir dans les studios et essayer de te faire rentrer dans le show business.
11: Oh là là. Tu sais, Marc, j'ai du mal à y croire qu'on peut rentrer dans son business comme ça.
10: Écoute, viens Bruno, puis on gérera ça sur place.
15: Voilà, je pense que Max pourra t'emmener dans tous les bars branchés de la capitale.
10: Bah ouais, à ce moment-là, on s'arrangera de toute façon. On fera quelque chose.
15: Carambale.
10: D'accord.
11: Oui. Et tu sais, Max, pour moi, ça me paraît impossible de rentrer dans le show business. Je ne sais pas pourquoi, mais ça me paraît impossible.
10: Allons.
11: Ça me fait peur.
10: Alors ça passe. Si tu rentres pas, c'est parce que t'as peur.
11: Non, c'est pas ça, mais c'est que ça, je sais pas, ça me fait sourire un peu, je sais pas.
10: Bon, écoute, on en reparlera quand tu seras là, d'accord?
11: Oui.
10: Et tu nous ferais une petite séance de relaxation?
11: Oui. De relaxation?
10: Comme tu nous avais fait la fois d'avant, là, tu sais, où tu montrais, touchez-vous, le pubis, tout ça.
11: Ah, et Max, est-ce que t'as toujours mon enregistrement dans le château qu'on a fait avec la belle musique? Est-ce que vous l'avez toujours?
10: Ouais, on doit l'avoir, bien sûr, ouais.
11: Pourquoi vous ne passez pas?
10: On l'a déjà passé, mais t'écoutes pas tous les soirs, on l'a déjà remis, hein.
11: Ah bon?
10: Ouais, mais bon, t'es pas assez attentif, hein, quel dommage.
11: Si, pourtant, j'écoute presque souvent la radio.
10: Ah oui, mais presque souvent, c'est pas tout le temps, et c'est dû tomber le soir où t'as pas écouté. Bruno, on te donne rendez-vous très rapidement dans les studios, donc à mon avis, tu viendras avant la fin mars.
11: Eh bien, non, le 2 avril.
10: Dans le 1er avril, alors.
11: Le 1er avril, ça veut dire que je serai le 2 à Paris. Hein,
10: voilà, tout, c'est hein. Ça. Parce que
15: non, je croyais que c'était un dimanche, peut-on commencer, là.
10: Ouais, c'est un peu compliqué. Non, c'était Manu qui parlait. Bref, tu viendras le 1er lundi du mois d'avril. Hein.
11: Et qu'est-ce que je voulais vous dire?
10: Je ne sais pas.
11: Bon, alors, pour Morgane, alors il faudra pas y compter, alors.
10: Mais si, on va essayer de la rappeler. Ne t'inquiète pas, c'est Anka qui s'en occupe.
11: Bon, Dieu, pourvu qu'elle soit là.
10: Bah oui, nous aussi, hein, pourvu qu'elle soit douce, surtout.
11: Douce, tu veux dire, comment douce? Quand on la voit, elle est douce dans le palais.
10: Oh, qu'il est drôle. C'est toujours qu'il plaisante. Il a beau être sous sa couette avec son parfum, avec une lame de teint, avec son regard de killer.
15: Dans la paille.
10: C'est un tueur. Est-ce que tu dors avec ton chapeau de cow-boy, des fois?
11: Non, je l'ai dans ma sacoche et dans une housse spéciale à fermeture.
10: Mais quand tu t'endors, tu le mets sur ton visage, comme les cow-boys, là, qui dorment que d'un œil, là?
11: Je le mets souvent, hein.
10: Comme Clint Eastwood, là?
11: Eh ben, j'allais dire clitoris, mais clitoris.
10: Il arrête pas de déconner, écoutez-le.
11: Pourtant que je m'amuse à dire des bêtises comme ça.
10: Ben, ça va te donner envie de te branler avant de te coucher.
11: Oh là là. Mais je vais te dire.
10: Bruno.
11: Oui.
13: Tu te branles des fois avant de t'endormir ou...
11: Oui, bah oui, comme tout le monde, ça arrive là.
13: Ça doit être gay avec moi.
11: Ça
13: avec ton regard de killer.
11: Oui, parce que si j'attends après les fantômes pour qu'ils me branlent, bah, je peux attendre longtemps. Hein.
13: Ah ouais, c'est vrai, ouais, c'est vrai, c'est vrai. Bon, Bruno, on est obligé de t'arrêter là malheureusement, mais oui. on se retrouve nous. Tous les deux, le 1er avril ici, d'accord. Et ça ne sera pas une blague, hein, parce qu'il y aura, j'espère, parce que Stéphane, l'alcoolo, Alain Lebec, Ted Girard, etc. Ça peut être sympa, d'accord.
11: Oui, d'accord, oui.
13: À très bientôt.
11: À très bientôt, je vous embrasse tous, mon petit Max. Alors, mon petit Max.
13: Oui. Jamais lui laisser la parole de fin, sinon faire partie. Oui.
11: Je ne veux pas trop vous revenir longtemps, mais bon. Là, je suis à Vers-sur-Mer.
13: Ouais.
11: Et je suis à Vers-sur-Mer.
13: Ouais.
11: Et donc, pour dimanche prochain, je vais rester un jour à Deauville et puis je.
13: Bien sûr.
11: À Deauville, je ne sais pas si je verrai du monde parce que le dimanche, il n'y a pas grand monde.
13: Ah,
11: dedans,
13: oui, c'est sûr, c'est sûr.
11: Donc, je serai à Paris pour le 2. Alors, si vous pouvez avoir Morgane.
13: Ouais.
11: Je ne sais pas comment vous allez faire pour la faire venir, mais j'ai l'impression qu'elle nous a oubliés. Hein.
13: Oui, j'ai l'impression que tu te transformes en sosère petit à petit, toi. T'as l'impression que tu te répètes un peu. Hein.
11: Ben, on est un magnétophone ou on n'est pas.
13: Bon, exactement, qu'il est dans. Il faut toujours qu'il plaisante. Ah, il cherche des nouvelles têtes, aux grosses têtes, aux nouvelles. On va te présenter un nouveau. Et
11: Max.
13: Ouais.
11: Il pleut à Paris.
13: Il fait un temps magnifique.
11: Oh là là, nous on a la pointe, il pleut tout le temps.
13: Ouais, je sais, c'est inondé, ouais, tu nous l'as dit. Ouais.
11: C'est vraiment la barbe, hein.
13: Ouais. Bon, on se donne rendez-vous, excuse-moi, tu viens quand alors? Tu viens quand?
11: Le 1er avril.
13: Le 1er avril, là, d'accord. Ça tombe quand, un mardi?
11: Le 1er avril, non, ça tombe
13: un dimanche. Un lundi, voilà, c'est ce qu'on était en train de t'expliquer. Non, c'était un dimanche d'après, finalement. Enfin, bref, c'est pas le temps là-bas où t'es. Bon, bah arrêtez là, merci Bruno, tu quittes pas, je te repasse le standard, c'est terminé pour toi.
16: Mon petit Fildar, tu es avec nous?
17: Ouais, toujours.
16: Alors donc, la petite prostituée qu'on devait aller voir, Belinda, pour l'instant n'a pas encore pris le service?
17: Non, ouais, je pense qu'en avis, il est trop tôt, donc on y retournera un petit coup, parce que les auditeurs sont venus pas pour rien, donc je les emmènerai un petit coup là-bas à 23h.
16: Ouais, il faut attendre.
17: Là, j'attends le pas de GG, parce que on s'est dit tout à l'heure, on a une bonne idée, je trouve, c'est d'emmener Gérard chez Desmonia.
16: Ouais.
17: Donc en fait, il arrive, là, il était dans la boutique du PSG.
16: D'accord.
17: Donc avec sa patte folle, bon, à mon avis, il va pas tarder. Donc on prend Gérard, on va directement chez Desmonia voir mon pote Youssef.
16: D'accord, parce que c'est vrai qu'avec Belinda, quand même, pour préciser, c'est qu'il faut attendre qu'il fasse nuit noire.
17: Bah ouais.
16: C'est mieux pour elle quand même, hein.
17: Non, puis bon, la vie, là, tu vois, elle est juste sous sa douche, là. Elle a commencé la douche à 17h, bon, là, se termine, quoi.
16: Parce que le problème, c'est que les clients, s'ils la voient en plein jour...
17: Ah, ils vont flipper.
16: Ah bah là, ils vont flipper. Déjà qu'elle s'en fait pas un pendant la nuit, alors si elle est encore en pleine journée...
17: Ils vont flipper direct, les chéris.
16: Il y a encore plus de danger. Très bien, bah, Fildar, on se fait un petit point. Dès que t'as notre ami Gérard sous la main, vous partez en bagnole et puis disait un petit quart d'heure, on fait un petit point pour où on en est. Tu me passeras le petit GG pour voir s'il est en forme ce soir. D'ailleurs, je sais même pas les questions des débats de ce soir. C'est préparé, c'est taffé, non, c'est pas, on sait
17: ouais,
16: pas.
17: Ouais, si, c'est bien taffé. Je te ferai même un petit point virgule, je pense.
16: D'accord, à tout à l'heure.
17: Ok, pas de petit blague, non, c'est tranquille.
16: Allez, à tout à l'heure. Ouais. Alors, est-ce que notre ami Fildar a réussi à rentrer en contact avec notre ami Gérard? Alors, on va vérifier tout ça.
17: En contact avec Gérard.
16: Alors, Fildar, Gérard est là?
17: Ouais, tu dans ton nez, tu es en direct en contact avec lui. Moi, je te le passe, il est là, je te le passe.
16: Ouais, ça sent la merde, il doit pas être loin.
17: Et puis, il vient de me frapper, alors je te le passe.
16: D'accord, très bien.
17: Allô?
16: Ouais.
17: Ouais.
16: Comment ça va?
17: Ça va.
16: Très bien, en forme?
17: Ouais.
16: Ah, content d'être là?
17: Ouais.
16: Bon, très bien. Alors, mon petit Gérard, là, tu vas aller en direction de Desmonia?
17: Ouais.
16: Tu sais ce que c'est?
17: Non.
16: Alors, il t'a pas expliqué, Fildar?
17: Non.
16: Bah alors, c'est...
17: Bah, il fait son boulot à moitié, comme d'habitude. Hein.
16: T'aimes bien te faire fouetter?
17: Non.
16: Foutre des boules de geisha dans le cul?
17: Non.
16: Non, même pas un petit godemiché comme ça, suis ça avant d'aller se coucher?
18: Il y a des cotons-tiges en cuir.
16: Des cotons-tiges en cuir, paraît-il.
17: Non.
16: Bon, bah, tu vas dans un magasin qui s'appelle Démonie avec Fildar et c'est un magasin spécialisé dans du matériel plutôt SM.
17: Ah, ok.
16: D'accord?
17: Oh, ok.
16: Donc vous allez là-bas, puis tu vas pouvoir commenter avec Fildar ce qui s'y passe. Vous êtes où là pour le moment?
17: Bah là, normalement, d'après ce qu'il a dit, on est loin du magasin, on doit pas être loin là.
16: Bon d'accord, alors le temps d'accueillir Joël le Belge, on parle un petit peu de naturisme, et puis ensuite on revient avec vous, d'accord les gars?
17: Ok.
16: Allez, à tout à l'heure.
17: À tout à l'heure.
16: Voilà, Fildar qui est dans la rue bien sûr, et qui ira de nouveau tout à l'heure voir sa charmante amie Belinda, la prostituée, avec des auditeurs, car on devait le faire à 21h30, on l'a fait, mais Belinda n'avait pas encore pris son service. Fildar, il faut faire ça maintenant, paraît-il, il est en direct avec...
17: Ah
16: oui, ça va être à mon avis, plus chaud, on est dedans. Encore. Morgane, reste avec nous.
17: Bah oui, reste j'ai avec pas... nous, Morgane. Mais là, on va parler un peu de croustillant. On est devant des manias. Ça y est, on est arrivé là. Je vais frapper.
16: Allez, on y va.
17: Ah, bah, Youssef Matan. Youssef Matan. Bonsoir, Youssef.
18: Salut.
17: Enchanté, Fildar. Donc là, je suis avec Marco, mon copilote, et Gérard. Tu connais Gérard, non?
18: Pas du tout.
17: Pas du tout. Bah, c'est le plus bel animateur du monde. Si tu veux, Max, tu peux rappeler Youssef.
16: Ouais, on peut rappeler Youssef.
17: Sur son téléphone, comme ça, ce sera plus simple.
16: Manu va le faire, donc on explique quand même à tous ceux qui viennent de nous rejoindre ou qui n'ont pas encore compris. Fildar est donc en ce moment en direct avec Gérard dans un magasin à Paris qui s'appelle Démonia, qui est spécialisé dans le matériel. Enfin, il nous racontera plus en détail. Youssef, matériel, j'imagine, vidéo et autres.
17: Il y a
16: tout là. Sadomaso SM. Ah oui, non, ça va loin, ouais.
17: C'est chaud.
16: Ah, bien sûr, c'est chaud, hein. Alors, attention, Morgane. Bon. Tu n'écoutes, tu fais attention de pas écouter trop fort, Morgane.
19: Oui.
16: Tu écoutes, mais alors d'une oreille, hein, ce qui va se passer, hein, d'accord. Et puis après, okay. Tu me rappelleras ton histoire parce que je n'ai rien écouté. Hein.
19: Non, mais c'est pas grave.
16: D'accord. Bon. Alors attention, nous sommes en direct.
17: Alors je vous décris en fait un peu comment elle a. Tu entres par une porte.
16: Ouais.
17: Et t'as un couloir avec en fait des tissus léopards. Hein, qui en fait fait comme une petite voûte, tu vois. Et déjà sur les côtés, des mannequins qui sont avec des espèces de je sais pas, de lingerie fine avec des cordes.
16: Ouais.
17: Après, bon, t'arrives à la fin du couloir, tu rentres, donc là t'as la pièce principale.
16: Ouais.
17: Avec à ta droite direct en entrant, t'as une espèce de mannequin encore un, avec une espèce de gode, je sais plus. C'est une espèce de gode ceinture, mais tu vois, culotte. C'est pas ceinture seulement, ça fait culotte god.
16: T'es là, Youssef?
17: Ouais.
16: Salut, Youssef. Bah, si tu peux rajouter des commentaires par-dessus ce que dit Fildar, ou si t'as des choses à dire, à changer.
18: C'est une culotte god ceinture, tout à fait.
16: C'est une culotte god ceinture, ouais.
18: Couleur rouge latex, en fait.
17: C'est chaud, hein. C'est
18: un magnifique bracelet, avec une hématite pendante.
16: D'accord. Continuons donc la visite de ce magasin.
17: Ça c'est un god avec un bracelet, c'est-à-dire que quand tu pénètres avec ça, t'as le bracelet qui te rentre dans l'arrêt des fesses aussi, quoi.
16: T'as carrément la... Ah oui, ah
17: oui. Ah oui, t'as le truc. Bon, après on arrive dans le rayon string en cuir.
18: Avec accessoires,
17: donc bien sûr,
18: ce n'est pas des téléphones ou...
17: il y a des godes à foison ici.
16: C'est vrai.
17: Gérard, il est en train de rêver, il est en train d'en foutre plein ses poches. donc après, on arrive dans le rayon latex. Alors, il y a plein de trucs, genre des tuniques, des espèces de pantalons en cuir avec le cul à l'air.
16: Ouais.
17: Qu'est-ce qu'il y a d'autre? Moi, j'hallucine ici. Hein.
16: Ah, il doit y avoir des trucs assez hallucinants, ouais.
17: Ah là là, ouais, là Youssef me montre un truc, c'est quoi ça?
18: Des magnifiques culottes pour faire pipi la nuit.
17: Ah ouais, d'accord, ça c'est une espèce de short, tu vois, avec des élastiques en bas.
16: Ouais.
17: Donc en fait, quand tu le portes, tu vois, ça peut pas couler, quoi, et tu peux pisser dans ton
16: short la nuit. Ah mais attends, Youssef.
17: Ouais.
16: Y a des mecs qui aiment, c'est-à-dire c'est quoi? Pourquoi, si vous vendez des culottes pour pouvoir faire pipi la nuit, c'est-à-dire qu'il y a des gens qui ont un trip, c'est de pisser
18: Bah c'est pour le c'est au niveau des doubles fantasmes, quoi. Il y a aussi bien le niveau de la bébéphilie, quoi.
16: Ça veut dire
18: les mecs qui veulent retourner en enfance.
16: Ouais, d'accord. Donc qui
18: quand on est très petit, ben on fait pipi dans sa culotte.
16: Ouais.
18: Et après le deuxième fantasme, bah, c'est le fantasme euro, quoi, c'est de pouvoir sentir, si on peut dire, un liquide chaud et agréable sur son corps.
16: D'accord, mais c'est sa propre pisse qu'on dort avec, quoi.
18: Tout à fait, voilà.
16: Oh putain, sans déconner. Mais il y en a beaucoup, c'est une minorité, ou il y a bien plus de gens qu'on l'imagine comme ça?
18: Non, il y en a beaucoup comme ça. Ouais.
16: Ah ouais, d'accord.
18: Quelque chose à rechercher, et encore l'euro, et il y a après le scato, quoi. Ça permet aussi de faire ça aussi. Hein. C'est,
16: caca.
18: C'est totalement étanche.
16: Caca dans le slip, quoi.
18: Tout à fait.
16: Putain, bah disons, ça va loin. Fildar, continue un petit peu cette petite visite.
17: Attends, je prends des notes, là, je prends des prix pour faire des cadeaux de
16: ça
17: Noël.
16: Ça coûte combien d'ailleurs une culotte comme ça?
18: Pas loin de 600 francs.
16: Hein. Ah, quand même, mais pourquoi c'est aussi cher que ça?
18: Parce que c'est du travail, hein. c'est du latex naturel.
16: Quoi que c'est du travail que de se pisser dessus, de se chier dessus. Ça prend du boulot quand même. Alors que tu prends une pauvre couche et tu te la fous autour du cul et tu te fais caca.
18: 649 francs exactement.
16: Combien?
18: 649.
16: Putain, mais c'est hyper cher.
18: Bah ouais, mais ça se trouve pas par nulle part. Hein.
16: Non, mais tu pourrais mettre une couche pour adultes, parce que ça existe des couches pour adultes.
18: Ouais, mais il y en a qui ont beaucoup plus de difficultés à aller justement dans les pharmacies et demander des choses de ce genre.
16: Ah ouais, quoi. Ah ouais, d'accord. Bah, ils peuvent très bien dire que c'est pour la grand-mère, puis voilà,
18: ouais,
16: terminé.
18: Ouais, mais bon, si le mec qui vient tous les 3 jours, c'est un peu bizarre.
16: Ouais, remarque, c'est vrai, ouais.
18: Alors ça salit pas, le truc, tu le nettoies toi-même, c'est du latex.
16: Ouais, c'est vrai. Bon, alors.
18: Ça fait très longtemps.
16: Alors, qu'est-ce qu'il y a?
17: On en prend deux, Youssef.
18: Oui, alors, c'est comme taille, toi.
16: Qu'est-ce qu'il y a d'autre comme objet? Vas-y, continue, Phil.
17: Il y a une vitrine avec des colliers, tu sais, des colliers avec des pointes, là. Genre, ça, c'est pour le sadomasochisme, ça, non?
16: Ouais. C'est pour les soumis, ça.
17: Ou alors c'est pour les chiens, je sais pas.
18: Non, c'est pour les dames et les messieurs. Hein,
17: pour les chiennes, quoi. Okay.
16: Ouais, mais là, c'est pour être soumis, quoi. C'est les gens qui jouent le rôle du chien ou des choses comme ça, non?
18: Ouais, là, c'est des trucs avec des décorations, mais ça.
16: Ouais, c'est de la décoration.
18: C'est de la déco,
16: ouais.
18: C'est de la déco, plutôt.
16: C'est de la déco, d'accord, ok, très bien. Des
17: grands. Juste à côté, t'as la vitrine des boules de geisha, donc t'en as toutes les couleurs. Il y en a avec des petits picots, il y en a, il y a des doubles, des triples, des quadruples, enfin, il y a la totale.
16: Et alors, on explique des boules de geisha, c'est un truc qu'on se met, qu'on met quoi, dans la foufoune, dans le derrière?
18: Dans le vagin.
16: Dans le vagin, d'accord, ok. Il y en a qui se le mettent dans le derrière aussi, non?
18: Il y a des boules de geisha anal, ouais, bien sûr.
16: Ah ouais, d'accord. Qui sont différentes, tu sais quelle est la différence entre des boules de geisha anal ou pour mettre dans le vagin?
18: Alors les vaginales vibrent, ouais. C'est une petite boule en acier dans la coque en plastique. Et les anales sont, c'est un chapelet composé de 6 à 8 boules qu'on enfonce les unes après les autres et qu'on retire plus ou moins violemment pour procurer des sensations différentes à madame.
16: Bon, alors il faudrait, monsieur. Il faudrait justement foutre dans l'anus de Gérard.
18: Ah bah c'est déjà fait, je suis désolé là, c'est pas un scoop.
16: Passe-moi Gérard Fildard 2 secondes pour voir un petit peu. Ouais. Mon petit GG.
17: Yeah.
16: Alors qu'est-ce que tu penses de la boutique dans laquelle on vient de t'emmener là?
17: Non mais je regarde comme ça, c'est tout. Ouais. Je regarde pour Fildard parce que comme il est passionné lui, je regarde pour lui.
16: Pour ta femme, pour Bibi.
17: Non, je veux pas dire, c'est ça, faut pas déconner.
16: Non, mais comme elle aime bien.
18: Tous les week-ends, c'est pas la peine.
16: Voilà, exactement. Non, mais comme elle aime bien se faire sodomiser, peut-être que, il y a peut-être un ou deux trucs que tu pourrais lui offrir, ça lui ferait peut-être plaisir.
17: Ouais, attends, j'avais vu les tarifs, laisse tomber, c'est pas du tout dans mes prix, hein.
16: C'est plus des boules de geisha, c'est des boules de bowling.
17: Il a précisé qu'il y avait une barre de suspension, une barre de suspension rotative à quand même 1349 balles, hein.
16: Ah ouais, d'accord. Bah, Gérard.
17: Ouais.
16: Continue un petit peu à nous décrire ce que tu vois en ce moment. Et puis justement, Youssef nous dira si effectivement c'est ce que tu dis est vrai. Alors vas-y.
17: Voilà, donc on vient de passer le truc. Bon, là, je suis devant des vitrines. Donc, t'as des menottes et puis t'as différents godes. Différents godes avec des petits genres de mannequins en forme de figurines.
16: D'accord.
17: Et puis là, à côté, bah, t'as les fouets et tout ça.
16: Hein, ouais.
17: T'as les fouets, t'as des boules piquantes encore.
16: Ouais, bah ouais, ça c'est vrai.
17: T'as des petites menottes, puis t'as toujours des figurines.
16: Il y a des oursins, quoi, c'est ça?
18: C'est à peu près. C'est des boules en acier qu'on place à l'entrejambe de la dame.
16: Ouais.
18: Pour l'obliger à avoir les jambes écartées.
16: Ah ouais, d'accord, ok, très bien. Voilà. Qu'est-ce qu'il y a d'autre encore? Bon. Ouais, qu'est-ce qu'il y a d'autre encore à montrer là, notre ami Gérard? Gérard, est-ce que tu peux continuer un petit peu à nous commenter ce qu'on voit dans la boutique?
17: Bah là, t'as un caddie hook marqué panier solde. Alors, t'as un peu de tout dedans.
16: Alors, qu'est-ce qu'il y a dedans?
17: Bon, il y a un peu de tout.
19: Il y a des godes à 99 francs, hein, Gérard. Tu peux y aller.
17: Ouais.
16: Alors, quoi d'autre encore? Mais vas-y, commente un petit peu, Gérard, pour les auditeurs. Mais
17: t'as des godes, c'est tout, hein. Il y a que ça dans le panier.
16: T'es sûr?
17: Ouais.
16: Faut bien
17: ta
16: main dedans pour voir un petit peu s'il n'y a pas autre chose.
17: Non, il y a ça, là, t'as quand même un gros truc à...
19: Ça s'appelle une grosse bite, hein, tu peux le dire, hein.
17: Vendu sans boîte à 639 balles.
16: D'accord. Youssef.
19: Attention, pas de Youssef.
16: D'accord. Est-ce que tu as des anecdotes à nous raconter concernant certains clients, des choses assez rigolotes que t'as eues ou même carrément étranges? Enfin, ça fait combien de temps que tu travailles déjà dans la boutique?
18: Bah, ça fait bientôt 5 ans.
16: D'accord, donc t'as dû en voir, quoi, hein. Tu dois être blasé.
18: Ouais, j'ai dû en voir, ouais, j'en ai vu pas mal, ouais, mais bon. Après, c'est des choses qui se passent surtout en boutique, quoi. Il y a beaucoup de gens qui viennent ici ou pour s'exhiber ou pour se travestir parce que justement c'est réservé à un public mineur.
16: Ah d'accord, mais donc
18: ils peuvent faire ça ici, entre guillemets, devant tout le monde, sans être montré du doigt ou enfin c'est le lieu, quoi.
16: Mais t'as déjà eu une anecdote ou un truc assez surprenant qui t'a été demandé ou quelque chose que t'as vu qui t'a quand même paru un petit peu bizarre malgré tout ce que t'as pu voir? Non?
18: Bah, depuis un certain temps, on en a un certain qui vient tous les jours et qui se met à poil toute la journée dans la boutique, quoi, qui se met par terre, voilà.
16: Qui se met par terre?
18: Voilà, et qui reste à poil toute la journée.
16: C'est tout?
18: Voilà.
16: D'accord.
19: Il y a quand même une cage, tu sais, dans les interdits, on avait vu une femme qui était dans une cage.
16: Ouais.
19: Et là, en fait, il y a la cage qui est là. Donc, je vais essayer de l'ouvrir.
16: Ouais.
19: Tiens, Gérard, viens voir. Mais viens, je te fous dans la cage, viens.
16: Allez.
19: Mais vas-y, ça va attraper ton... Viens, ça va attraper ta...
16: Allez, vas-y, allez, mets-le dans la cage.
19: Allez, Gérard, viens, allez.
17: Non, vas-y.
19: Allez.
16: Putain, il aurait fallu l'appareil photo, là, ça aurait été énorme.
17: Ouais, je t'ai dit, vas-y.
19: Bah, il veut pas aller dans la cage, c'est pénible.
16: Putain, mais mets-le dans la cage, vas-y.
19: Ça lui rappelle trop de mauvais souvenirs. Allez, viens, Gérard.
17: Vas-y,
19: ou je te mets un gode dans les fesses. Dingue-toi.
16: T'as
19: un roco, les rocos c'est des plus gros.
17: Va dans la cage, toi.
19: Bon, allez, je le fous dans la cage. Je le force. Attends, je referme. Attends, vous entendez bien les mots de la cage là, hein?
20: Kina, tu pourras ramener un roco au bureau
19: pour toi, je sais, une cage, tu ramènes ça, y a pas de problème. Voilà. Ah, t'es beau, Gérard, dans la cage.
16: Ça y est, dans la cage, là?
19: Ouais, ouais, il est beau. Bah, il fait le singe, comme d'hab.
16: Mais il faudrait un appareil photo, quand même.
19: Bah ouais, mais il faut que j'emmène ça, quoi. Bah,
16: allez, $100. Allez, parce que là, franchement, ça valait le coup d'avoir un appareil photo.
19: C'est clair.
16: C'est un grand magasin, c'est petit, c'est comment?
19: Ouais, ouais, c'est assez grand. C'est, je sais pas, ça fait combien de mètres carrés, la USS? Ça fait au moins
18: 300 mètres carrés.
19: Combien?
18: 300 mètres carrés.
19: Ouais, alors il y a des caves. Montre-nous les caves, là. Il y a des trucs.
18: Non, il n'y a pas de
19: caves. Mais si, j'ai vu, il y avait des meufs dans des cages, là. Ah, t'étais dans celle-là?
18: Peut-être celle-là, la suspendue là-haut.
16: Ah ouais.
19: Ah ouais, d'accord.
16: Ah, y a pas d'endroit un petit peu comme j'avais vu aussi des reportages où y a des mecs qui descendent, t'es dans le noir et puis après tu mets ton zizi dans un trou, ça passe de l'autre côté du mur et puis tu sais pas que c'est.
18: Boîte à trous, ça, ouais, on met ça, c'est souvent dans les clubs échangistes ou dans les.
16: Ah ouais, comment ça s'appelle ça?
18: Boîte à trous.
16: Ah, des boîtes à trous.
18: Voilà.
19: Tain, et là, y a les cagoules, tu sais, en cuir là, qui te met sur la tête, on te reconnaît pas là.
16: Ouais, ouais.
19: Ah, c'est bon ça.
16: Combien de temps, combien ça coûte ça?
19: Ça coûte, attends, je vais te dire ça, j'ai le prix là. Putain, 640 balles, les gars, vous faites quoi avec ça là?
16: Mais tu vas m'en ramener une, tu vois pas. Hein.
19: On va te foutre dans Fort Boyard, tu sais.
16: Exactement, exactement. Bon, y a encore des choses à dire
19: oui,
16: ou pas?
19: Oui, alors, de l'autre côté, t'as des. Ah oui, il y a un truc très, très intéressant là, c'est un pénis en sucre.
16: Ouais.
19: Alors qu'en fait, bon, c'est comestible bien sûr, donc tu le manges. Ça coûte pas trop cher, c'est 89 francs. Donc à mon avis, tu le suces jusqu'à temps que ça fonde.
18: Tout à fait, oui, tu le prends dans le café. Ouais.
19: Tu le prends dans le café, ouais, il faut avoir une grosse tasse quand même. Et il y a des cœurs, là, des espèces de cœurs avec des clous, c'est quoi ça? Dans une vitrine, c'est des coussins. C'est des coussins quoi?
18: Des coussins en latex pour les fétichistes du latex justement.
19: Et c'est-à-dire que tu te les mets où tu
18: non, non, tu peux t'allonger dessus, tu peux te frotter le corps. Ou...
16: Oh là là là là là là là là là là là là là, il y a des shows quand même hein, dans ce pays. Hein.
19: Donc, juste beaucoup, derrière, ouais. Après t'as le coin vidéo.
16: Ouais.
19: Il hein, y a des magazines, il y a des vidéos, donc des cassettes spéciales d'Emonia avec Laurie, Doris. Ouais, il y a pas mal de ouais, Youssef me montre des espèces de magazines de travestis là, avec des meufs avec des seins et des.
16: Et Gérard, faut lui montrer à Gérard tout ça, faut lui montrer à Gérard. Il a même à la maison les seins et les couilles, hein.
18: Gérard, ah, il a un caddie déjà qui est plein.
19: Ouais, voilà, Gérard, il fait des courses là, il se croit au Monoprix là. Il a un caddie plein.
16: Je suis sûr que. Comment elle s'appelle merde, j'ai oublié.
19: Bibi,
16: pardon, ouais, Sandy. Parce que maintenant, j'ai bu. Je suis sûr qu'elle lui préparait une liste. Tu sais comment on a fait pour faire les courses? N'oublie pas d'acheter du sucre, du beurre. Tiens, si tu vas chez Démonia, tu prends un god, tu prends des boules de geisha jaune avec des petits clous. Il y a pas de petite liste. Il faudrait absolument que Gérard puisse ramener quelque chose de là-bas. Hein.
19: Non, mais t'es sûr, j'ai fait exprès d'amener Gérard ici pour que tu vois, il n'oublie pas l'adresse et qu'il revienne avec sa chérie.
16: Exactement,
19: quoi.
16: Exactement.
19: Là, je suis tombé sur un truc qui me fait halluciner. C'est généralement dans les films porno, tu sais, les nanas, elles ont toujours des pompes
16: ouais.
19: compensées, tu sais, à l'avant et derrière avec des talons énormes. C'est-à-dire qu'elles gagnent facile 20 cm.
16: Ouais.
19: Et là, je suis devant ces pompes-là et je suis en train de bloquer, quoi.
16: Bah, c'est vrai que c'est bloquant, ouais. Morgane.
20: Oui.
16: T'as déjà entendu parler de ce genre de boutique?
20: Oui.
16: Ah, tu sais, ouais. Parle devant ton micro.
20: Oui.
16: Parle devant ton micro qu'on t'entende bien. Ouais, voilà. T'en as déjà entendu parler?
20: Oui.
16: Et alors?
20: Bah, et alors, disons qu'en fait, ce sont pas vraiment des choses qui m'intéressent, quoi.
16: Non, mais ça intrigue, non? Ça t'intrigue pas? Ça te choque? Ça t'emmerde?
20: Ah, dans pas ton... du tout, non. Non, ça me choque pas, ça m'emmerde pas non plus, mais ça m'intéresse pas.
16: Ça t'intéresse pas, ouais. Voilà. Plus tard, elle est encore un peu jeune et c'est bien normal. Plus tard. Comme tout le monde, tu verras, tu tomberas dans le panneau. Bon, Fildar, encore un petit truc à rajouter ou alors?
19: Ouais, attends, je suis en train de faire un essayage avec Gérard de pompe d'espèce de drag queen, là.
16: C'est vrai?
19: Bah, tu pourras essayer de compenser son déséquilibre de la jambe. Et, on a fait à peu près le tour. Il y a la fameuse croix là, tu sais, là où on peut enchaîner quelqu'un là.
16: Ouais.
19: Espèce de, c'est pas une croix de Jésus parce que c'est une croix genre comme au Cadox, tu vois, et c'est assez bloquant, mais moi je suis paniqué quoi ici.
16: Ouais, il y a des trucs assez surprenants, c'est clair hein.
19: Ouais, ça fait bloquer qu'il y ait des gens qui se servent de tout ça quoi.
16: Et ouais, il y a des gens qui aiment ça, ouais. C'est vrai. Bon, bah, merci Youssef en tout cas pour cette petite visite très rapide, mais bon, c'était bon esprit.
19: Ouais, bah, de toute façon, Youssef va avoir son cadeau, hein, une Latino Groove. Hein.
16: Ah bah, putain.
19: On n'oublie pas. Hein.
16: Une compilation Latino Groove pour notre ami Youssef, et puis Fildar, on se retrouve tout à l'heure avec Gérard dans les studios, puis vous allez retourner vite fait aller voir Belinda.
19: Ouais, ma chérie, on ira vers 23h, 23h15, quoi. À mon avis, elle a pris du service cette soirée.
16: D'accord, ok, très bien. C'est où exactement, Démonia?
19: Alors Démonia, ouais, bien sûr, on va faire un peu de pub, donc c'est 10 cités jolies, c'est dans le 11e à Paris, donc c'est dans une petite impasse, vous pouvez pas vous gourer parce qu'il y a une enseigne, c'est un énorme dé.
16: Ouais.
19: Et donc après les portes c'est pareil, c'est un dé dessus et c'est ouvert en fait tous les jours de 10h à 19h30.
16: D'accord, très bien,
19: du lundi au samedi, tous les jours, 10h-19h30 avec Youssef, il est super cool.
16: Bah, merci en tout cas Youssef d'être resté jusqu'à si tard pour l'émission, on le remercie encore.
18: Sans problème, et je vous remercie d'être passé.
16: Bah, y a pas de problème, on repassera.
18: Ok, bah je vous ferai des très bons tarifs.
16: D'accord, on viendra.
19: Génial.
16: Je viendrai en privé. Je viendrai okay. En privé. D'accord, ok. Merci encore et à tout à l'heure, Fildar.
0: Oui, bonsoir.
21: Bonsoir, quel est ton prénom?
0: C'est Julien.
21: Bonsoir Julien.
0: Star System FM Max Radio Libre sur Internet, sur Facebook, c'est génial. Voilà. Et Max, bravo, bravo à toi, franchement.
21: Merci. Nickel.
22: Dragleu,
23: voilà, t'es son voisin. Comme ça, tu connais mieux la région que moi et ensuite, moi, je vais intervenir.
22: Ok.
23: Mais pas là, hein.
22: Faut que je l'allume.
23: Il a pas l'air d'être là, Isabelle, hein.
22: Si, si, il va répondre.
23: Il a quel âge?
22: Je sais pas, dans les 50 berges.
23: Tous les vieux de 50 ans, quand on les appelle passer 23h, c'est quand même très très long avant que ça décroche. Hein.
22: Ouais, mais non, parce qu'on l'a déjà appelé tout à l'heure et apparemment c'était bon pourtant.
23: Vous l'avez appelé tout à l'heure, c'est-à-dire?
22: Ben nous, avec des copains, on l'a appelé.
23: Ah ouais, d'accord, ok, ouais.
22: Donc c'était bon.
23: Vers quelle heure tu l'as appelé?
24: Allô? Allô?
22: Salut mon chou.
24: Bonjour.
22: Tu vas bien?
24: Oui, je vais bien. Qu'est-ce que vous êtes?
22: Qu'est-ce que tu fais là?
24: Là, j'écoute le téléphone, pourquoi?
22: Tu écoutes le téléphone?
24: Oui, qu'est-ce que... pourquoi? T'es baissé à la culotte?
22: J'ai envie de toi.
24: Ah, oulala, t'as envie de moi?
22: J'ai envie d'aller chercher le journal.
24: Ah, oui.
22: Ouais.
24: Et où tu es? Qu'est-ce que tu fais?
22: Pas loin de chez toi.
24: Et d'où?
22: Pas loin. Je peux pas te dire où, mais pas loin.
24: Oui, alors, t'aimerais faire l'amour avec moi?
22: Si j'aimerais faire l'amour avec toi.
24: Oui.
22: Mais je rêve que de ça la nuit.
24: Tu rêves que de ça?
22: Ah ouais, je rêve que de ça.
24: Ouh là là. Et tu t'es passé un peu le doigt à la chaussette.
22: Mais je suis en train là.
24: Ouh là là, que c'est chaud. T'es les goudilles chaudes. Et moi, il faut que je me branle ou quoi?
22: Ah mais oui.
24: Attends, mais il faut le journal?
22: Non, c'est pas utile.
24: Ah mais oui, mais. Et alors, mais c'est vite, plus vite nettoyer, on jette le journal et autrement il faut le nettoyer après. C'est pas ça, c'est pas il faut. Et qu'est-ce que tu fais là?
22: Tu veux pas me faire ta spécialité?
24: Ma spécialité?
22: Oui.
24: De quoi? Qu'est-ce que...
22: Tu te passes le téléphone sur les roupettes comme tu le dis.
24: Ah, oui, mais ça, tu vas me faire jouir.
22: Mais j'espère bien.
24: T'as une jolie voix. D'où tu es, Thomas?
22: De Tarbes.
24: De Tarbes. Mais comment tu m'as connu? En vrai radio?
22: Ouais, Fun Radio.
24: Ah, me connaissent les filles maintenant, hein?
22: Ben, grâce à Fun Radio, ouais.
24: Oui.
22: Tu peux dire un petit vif Fun Radio, là?
24: Hein?
22: Dis vive Fun Radio.
24: Comment?
22: Tu n'as qu'à dire vive Fun Radio.
24: Vive Fun Radio. J'ai chanté une chanson en Fun Radio sur Toulouse. Elle est enregistrée.
23: C'est gentil, hein, merci.
24: Ah, vous êtes Fun Radio.
23: Mais alors, finalement, en fin de compte, Isabelle, le mec, c'est quelqu'un que nous connaissions très bien parce qu'il passait dans Lovin' Fun à l'époque.
24: Il est passé, là.
23: Mais attends, mais c'est vraiment ton voisin, Isabelle?
22: Non, mais disons que j'habite pas loin, quoi. Il est quand même connu, quoi.
23: Enfin... Il est connu dans la région.
22: Ouais.
23: Ah, d'accord, mais tu connaissais quand il passait à l'antenne déjà de Fun?
22: Ben, c'est là que je l'ai connu, ouais.
23: Ah, c'est là que tu l'as connu.
24: Vous avez une jolie voix, que vous êtes
23: déjà. Ah, ouais. C'était Amédée, c'est ça?
24: Oui, exactement.
23: Ah, oui, c'était le copain de Doc Eddie Fool.
22: Mais ouais.
23: Oh là là là là là là.
22: C'est un peu.
23: Que de souvenirs.
22: Gérard, c'est un peu celui qui l'a précédé, quoi.
23: C'est Gérard, c'est le. Non, mais Gérard, comparé à Amédée, c'est-à-dire qu'Amédée, à part dire oulala, et je me touche les couilles et machin, et je me branle.
22: Gérard, vocabulaire, c'est pareil, quoi.
23: Gérard manque de vocabulaire aussi, mais c'est pas le même, ouais, c'est pas pareil.
24: Vous touchez quoi?
23: Hein?
22: Branche ton fond d'automne.
24: Alors, vous avez une jolie voix.
23: Merci, c'est gentil.
24: Vous avez descendu la culotte?
23: Quand, oui, j'ai descendu ma culotte, oui.
22: Il y a confusion, là.
24: Vous avez descendu la culotte?
23: J'ai descendu la culotte, oui, tout à fait.
24: Vous avez descendu la culotte?
23: Oui, j'ai descendu la culotte, là, je suis en train de me caresser le clitoris, là.
24: Voilà. Elle est chaude.
23: Voilà, je suis en train de me mettre toute nue, là.
24: Vous êtes fait radio?
23: Oui, non, je suis une copine à Isabelle.
24: Ah, et vous baisez avec elle souvent?
23: Non, pas toujours, mais par contre, moi je t'ai déjà vu, tu me plais vachement.
24: Mais oui, j'aimerais. On peut pas se rendre encore pour que j'aille la voir?
23: On pourrait se voir tous les deux, oui.
24: Hein?
23: Ça te dirait qu'on se rencontre tous les deux?
24: Comment?
22: Moi?
23: Ça te dirait qu'on se rencontre? Attends, laisse-moi parler avec lui, Isabelle. Ça te dirait qu'on se rencontre tous les deux?
24: Oui, mais avec la fille aussi.
23: Mais moi je suis une fille, hein.
24: Hein?
23: Je suis une fille, j'ai une voix de garçon, mais je suis une fille, hein.
24: Ah, vous êtes une fille?
23: Ouais, tout à fait, ouais. Tu veux qu'on se rencontre?
24: Hein?
23: Tu veux qu'on se rencontre?
24: Oui, quand?
23: Je sais pas, quand est-ce que tu veux qu'on se rencontre?
24: Et quand?
23: Demain? On se voit demain? Amédée? C'est comment il s'appelle, c'est ça, Amédée?
1: Ouais.
23: Amédée?
1: Amédée.
23: Mais il est où, là, Isabelle? Il est parti?
1: Bah, traire une vache, peut-être.
23: Rappelle-le.
1: Amédée.
23: Putain, mais ils sont combien, c'est un troupeau?
1: Ah,
23: c'est
1: mais dans je sais pas, là, il y a peut-être une petite soirée.
23: C'est peut-être un hôpital psychiatrique, hein? Non?
2: Alors, bonsoir, mec, ça va?
23: C'est qui, là?
2: Un copain Amédée.
23: Oh, bah dis-moi, putain, c'est la famille, hein? C'est l'enfant, t'es le fils?
2: Ah, on est des amis, juste.
23: Ah oui, d'accord. Oh, bah ça s'entend un peu par le son de la voix, quand même. Hein.
2: Ouais, c'est fun.
23: Hein. Il est où, Amédée, là?
2: Ben, il arrive.
23: Va me le chercher, s'il te plaît.
2: Ouais, je t'appelle, Amédée.
23: Non, mais siffle-le, siffle-le.
2: Amédée!
23: Vas-y, siffle-le.
2: Encore, comme ça, je siffle encore.
23: Oui, vas-y, siffle jusqu'à ce qu'il arrive.
1: J'ai la famille, hein.
2: Amédée, qu'est-ce qui se passe?
23: Alors Amédée.
2: Ah oui.
23: Ça va bien?
2: Oui, ça va bien.
23: Je te passe Isabelle.
2: Comment?
23: Je te passe Isabelle, c'est une copine à moi.
1: Allô?
2: Je vous passe une copine là.
23: Non. Viens ici Amédée.
1: Amédée.
2: Oui, qui?
1: Reste avec moi Amédée.
2: Comment?
1: Amédée, tu restes avec moi.
2: Avec toi?
1: Il y a qu'à toi que je veux parler.
2: Comment?
1: Il y a qu'à toi que je veux parler.
2: Ouh là là,
1: que toi, je m'en fiche, c'est que toi qui compte.
2: Ouh là là, je...
3: Demande-leur si c'est en direct.
2: C'est en direct?
23: Non.
2: Ouais, écoutez. Oui, mais vous êtes... Elle est de où, la copine?
23: Elle est de Tarbes.
2: Ouh là là. Elle peut pas venir me voir?
23: Si,
2: pour que je la voie.
23: Elle va venir tout à l'heure.
3: Demande-leur si c'est en direct.
2: C'est en direct?
23: Non, on enregistre, là. C'est pour demain. On enregistre l'émission de demain, là.
2: Ah, vous avez entendu la jolie chanson qui est chantée par la radio?
1: Oui, Amédée.
2: Vous l'avez entendu, la jolie chanson?
1: Oui. Tu sais, Amédée?
2: Oui.
1: Tu sais, je t'ai déjà appelé tout à l'heure, on a failli se donner rencard.
2: Comment?
1: Tout à l'heure, je t'ai déjà appelé, on a failli se donner rencard.
2: Ouh là là, rencard?
1: Ça tient toujours?
2: Ouh.
1: Tu voudrais qu'on se voit, Amédée?
2: Oui, mais on se voit quand?
1: Alors quand, décide, quand tu veux.
23: Ce soir.
2: Eh?
1: Ce soir.
2: Et où?
1: Ce soir, à Tarbes.
2: On l'amène à Tarbes, si tu veux.
1: Ce soir à Tarbes.
23: Ah bah alors,
2: oui, mais c'est un peu loin Tarbes, je connais pas trop Tarbes.
23: Bah alors,
2: mais ils vont pas reprocher jusqu'à Vignoles.
1: Mais ils vont t'amener, tes copains.
2: Hein?
1: Ils vont t'amener jusqu'à Tarbes, tes copains.
2: Oui, ils m'amèneront, oui, mais ce soir, c'est un peu tard, il y a un autre jour.
1: Ah non, moi, c'est ce soir ou jamais, mais...
23: Ce soir, à la gare, la gare.
2: Comment?
1: À la gare.
2: Et qu'est-ce que vous voulez faire avec moi? Vous voulez lier la culotte?
23: Ah, mais
1: je ferai tout ce que tu voudras.
23: Un striptease.
2: Et moi, et qu'est-ce que tu me feras, toi?
1: Moi, je te branlerai, Amédée.
2: Ou alors, tu voudrais que je te pénètre?
23: On verra. Hein, on verra. Elle te fera un petit striptease et tout, on va organiser tout ça. Mais Amédée.
1: Amédée.
23: Ah oui, mais là, ça passe en direct sur Tarbes, mais on enregistre pour demain l'émission. Hein.
1: C'est voilà. Une radio locale, là.
23: Bon, attends, oui. Isabelle, on va arrêter tous de parler en même temps. Isabelle, attends, deux secondes, Isabelle, je vais parler à Amédée. Amédée.
2: Oui.
23: Oui, alors, donc, la fille, là, on va te l'emmener à Tarbes.
2: Hein?
23: Elle va arriver pour minuit. Est-ce que c'est bon pour minuit? Rendez-vous à minuit.
2: Oui, mais à Tarbes, je sais pas, les copains, si vont m'emmener jusque
23: mais
2: à
23: minuit, quand même. Demande-leur.
2: Et oui, elles n'ont pas trop d'essence, là. Et vous ne pouvez pas venir jusqu'à Bizot demain ou le dimanche.
23: Bon alors, elle va venir à Bizot tout à l'heure. À quelle heure tu veux qu'elle vienne?
2: Oui, mais à quelle heure elle peut venir?
23: Ben, je sais pas, quand tu veux. À quelle heure tu veux, toi?
2: Je me couche pas de bonne heure. Tout. Des fois, à minuit, je sais pas quand on lit. Hein.
23: Bon alors, elle vient à minuit?
2: Non. Et comment?
23: Alors, Amédée?
2: Oui.
23: À quelle heure?
2: Mais écoutez... Écoutez, vous voulez me voir alors?
23: Oui.
3: Ah, dis-leur que tu les amènes ce soir là. Ce soir on t'amène.
23: Bon,
2: oui, mais ça va être un peu tard. Vous voulez me voir?
23: Bon, on va venir te voir. Ne te fais pas plus bête que tu ne l'es. Écoute bien ce qu'on est en train de te dire. On va venir te voir.
2: Oui, et là, la fille, faites-moi la parler. Voyons, ça, là, je vais le voir.
23: Bon, alors, vas-y, Isabelle, parle-lui. Alors, vas-y.
1: Rebonsoir, Amélie.
23: Non, et maintenant, t'abrèges.
1: Bon, alors, on se voit ou on se voit pas?
2: Oui, on se voit.
1: Alors, j'arrive à Vidouze.
2: Tu vas baisser la culotte?
1: J'arrive à Vidouze à minuit, Amédée.
2: Ouh là là!
1: D'accord?
2: Oui, mais tu vas baisser la culotte?
1: Mais bien sûr.
2: Et que je pourrais te pénétrer, mais je crois à la fin de ce que je te mettrais par le ballon.
1: Ouais, mais on verra ça quand je serai là-bas.
2: Ouh là là!
23: Il est fou.
1: Ça va, ouais.
2: Vous êtes à faire radio, non?
3: Mais aussi, est-ce qu'ils viennent? Demande-leur.
23: Ah bon, on est une dizaine, on vient une dizaine, là.
2: Bon, une dizaine?
23: Une dizaine de copines.
3: Mais c'est la fête.
2: C'est la fête, alors.
1: Mais ouais.
23: Et en plus, Isabelle, elle a plein de poils.
2: Ouh,
24: poils, je sais, j'en ai vu des filles.
3: Ça va trinquer ce soir.
24: Tu sais que là, poils, là.
23: Sur les seins, que t'as des poils sur les seins, Isabelle.
20: Ah oui,
24: toujours les seins. Et t'as un joli petit cul aussi.
20: Ah oui, mais tu verras.
24: Oulolo, que t'es chaude. Oulolo, t'es chaude. T'es chaude. Et qu'est-ce que tu racontes de pas ça?
20: Rien, mais des rien d'autre. À part qu'il me tarde tout à l'heure.
24: Je vous attends à Vic. Je vous attends à Diego, ça vient où alors?
23: Amédée.
24: Oui.
23: Tu veux que je fasse une petite surprise?
24: Oui.
23: Je vais te rappeler.
24: De quoi?
23: Écoute-moi bien, Amédée. Concentre-toi deux secondes.
24: Comment?
23: Concentre-toi deux secondes. Demande à ton copain de se taire.
24: Oui.
23: Ah, okay. C'est gentil, ma chérie. Alors, Amédée, on va te rappeler tout à l'heure.
24: Oui. Il y a une copine, je vous la passe.
23: Non. Amédée.
24: Oui.
23: Je vais te rappeler tout à l'heure avec au moins 5 ou 6 nanas qui vont te parler à l'antenne tout à l'heure. Et tu pourras faire de elles ce que tu veux. Tu pourras leur baisser la culotte. Tu pourras leur raser les poils qu'elles ont sur les seins.
24: Oh, mais c'est joli les poils. Il faut pas les raser. Ça fait très joli.
23: Ah, c'est vrai. C'est...

0: passe-moi ton pote, Amédée.
1: Allô?
0: Ouais, c'est quoi ton prénom?
1: Dimitri,
0: tu ne bouges pas.
1: Ouais.
0: Vous ne sortez pas pour l'instant, vous restez enfermé chez vous. Tu t'occupes de...
1: Amédée,
0: voilà, j'oublie toujours son nom. Amédée.
1: Ouais.
0: Et tout à l'heure, avec Isabelle, hein Isabelle, t'es toujours avec nous?
2: Ouais.
0: On va essayer de sélectionner au moins 5 ou 6 nanas à l'antenne. Et on va vous rappeler tout à l'heure vers minuit. D'accord?
2: Mm-hmm.
0: Donc, Dimitri. Dimitri!
1: Oui, je suis là.
0: Tu t'arranges bien pour que le téléphone soit bien raccroché vers minuit.
1: Ok.
0: Même s'il y a quelqu'un qui t'appelle, tu lui dis de raccrocher ou tu raccroches pour que tu puisses avoir la ligne de toi être de libre.
1: Ouais.
0: Et vers minuit, on vous passe à l'antenne 6 nanas rien que pour vous.
1: Oh, gros, c'est le pied, gros.
0: Ça vous fait plaisir?
1: Ouais, pas pour moi, mais pour le copain, gros.
0: Non, mais même pour toi, parce qu'à mon avis, les nanas que je vais te trouver, à mon avis, elles vont t'exciter toi aussi, Dimitri.
1: Ouais, je suis pris, mais bon.
0: Mais c'est pas grave, on a le droit de s'amuser quand même.
1: Ouais, bien sûr.
0: Et c'est pas parce que moi aussi, des fois, j'étais maqué, ça m'empêchait pas de bander, hein, avec pour regarder une autre nana. Bon, bah, t'as le droit de t'exciter aussi en regardant une autre nana, mais
1: ouais,
0: on est quand même quelqu'un.
1: Mais je m'appelle pas Amédée, quand même.
0: Bah ouais, mais enfin, quand même, tu sais, Florent, ça lui arrive de bander alors qu'il a Julie juste à côté. Il bande pas pour Julie, il bande pour la nana qui est en ce moment sur l'antenne.
1: Bien sûr, s'ils sont bons, pourquoi pas.
0: Bah, alors, donc, pourquoi pas. Donc, on vous rappelle tout à l'heure?
1: Bah, à minuit.
0: À minuit pile.
1: Bah, sûr, hein.
0: Bah, sûr et certain.
1: Bah, ok.
0: Julie ou Flo? Bah, bonsoir à toutes.
3: Bonsoir.
0: Alors, Julie, quel âge as-tu? Julie!
3: Allô?
0: Quel âge as-tu? Ok, elle est pas conne, elle.
3: Allô?
0: Ouais, laisse tomber, Julie, laisse tomber. Bonsoir, Marie, Marie, bonsoir.
4: Salut, Max.
0: Alors, c'est Sylvie ou c'est Julie?
4: C'est Sylvie.
0: Ah, c'est Sylvie, alors excuse-moi, alors on s'est trompé. Non, Sylvie, quel âge as-tu?
4: 22 ans.
0: 22 ans, t'appelles d'où?
4: 22 ans.
0: À mon avis, t'es mal barré pour dire grand-chose, que vu qu'on t'entend très très loin et très très mal, à mon avis, on va vite passer à une autre ou alors changer de téléphone. Marie.
4: Si je parle comme ça, c'est mieux, là?
0: Bah, disons qu'on aura un petit peu plus de mal à t'entendre que les autres, je crois. Marie?
5: Oui, salut, Max.
0: Ah oui, à mon avis, tu vas la bouffer, là. Marie, t'as quel âge?
5: J'ai 32 ans.
0: T'appelles d'où?
5: J'appelle de Tarbes.
0: Cochonne.
5: Ah.
0: Hein, tout de suite, hein? Bon, t'es célibataire?
5: Célibataire,
0: oui. Il le faut.
5: Ah voilà. Oui, bien sûr.
0: D'accord, tu m'as dit...
5: très excité en plus.
0: Mais pour de vrai ou pour de conner, là?
5: Oh, mais pour de vrai, Max.
0: Putain, génial.
5: Ah, ouf.
0: Dommage, toi, si t'avais 12 ans de moins.
5: Oh.
0: Aurélie, quel âge as-tu? T'appelles d'où?
6: Alors, moi, j'ai 18 ans, puis j'appelle de Joigny.
0: De Joigny, d'accord, ok. Florence?
7: Oui, salut.
0: Quel âge as-tu? T'appelles d'où?
7: 19 ans, j'appelle de Dijon.
0: De Dijon, très bien. Et enfin, nous avons Linda et Isabelle.
7: Salut,
0: hein, Linda, d'accord, ok, très bien. Linda?
8: Ouais.
0: T'as quel âge, t'appelles d'où?
8: J'ai 18 ans, j'appelle de Paris.
0: Et voilà, toutes les, hein, tout de suite, les petites jeunes, hein, ça rate pas. Hein. Dès qu'il s'agit d'appeler un petit vicelard et de parler un petit peu de cul, ça, le 17-20 ans, ça radine, hein, ça ramène sa fraise. Hein. Bon, et Isabelle est de nouveau avec nous.
9: Ouais, bonsoir, Max.
0: Donc Isabelle, on rappelle que t'avais donc le numéro de téléphone de ce mec-là, qui est quand même ton voisin, enfin en tous les cas t'habites juste à côté, tu le côtoies assez régulièrement en bas de chez toi, sur ton trottoir.
9: Hélas, ouais.
0: Voilà, et connu des services de fun radio, il s'appelle Amédée, au même titre, moins connu, beaucoup moins connu que quand même que Gérard ou Françoise, mais quand même avec une certaine notoriété, et c'est vrai que ça nous a fait plaisir. En plus, c'est pas un habitué de chez moi, parce qu'il est jamais passé chez moi. Alors on y va, on le rappelle, puisqu'on l'avait promis de l'appeler vers minuit, minuit 10, et que nous allions lui offrir une brochette de nana. Et alors les filles, dès qu'ils décrochent...
10: Allô?
11: Allô?
10: Allô?
11: Allô? Qui c'est?
10: Allô?
11: Amélie? Amélie, vous avez une jolie voix au téléphone.
10: Salut, Amélie.
11: Ah, salut.
10: Salut. Ça va, Amélie?
11: Vous êtes fonde?
10: Ah oui, très. Alors, très, très, très,
11: c'est bien, ça.
0: Amédée?
11: Comment?
0: Amédée?
11: Oui.
0: C'est Max à l'appareil.
11: Ah, c'est Max?
0: Alors, j'ai fait ça pour te faire plaisir. Je t'ai donc trouvé une brochette de filles. Je te présente Marie.
10: Allô? Amédée?
11: Oui.
10: Bonsoir, Amédée. Comment tu vas?
11: Bah, ça va.
0: Très bien. Je te présente Aurélie.
10: Ça va?
11: Ça va. Hein.
0: Je te présente Florence.
11: Ouh.
0: Linda.
10: Bonsoir, Amédée.
0: Et Isabelle.
10: Ouh. Bonsoir, Amédée.
0: Et avant de les laisser parler les unes après les autres, parce que si vous parlez tous, c'est pas un débat, hein, surtout, donc il s'agit bien d'exciter notre ami Amédée.
11: Oui, oui.
0: Je tenais à te préciser que nous avons sélectionné avec des poils sur les seins.
11: Comment?
0: Elles ont toutes des poils sur les seins.
10: Ah non, non, mec, tu te trompes, là.
0: Si, si.
10: Non.
11: Vous avez des poils sur les seins?
0: Mais
10: ah
0: oui.
10: Ah oui, oui, moi j'en ai,
11: Oh là là, et la chouinette que ça va être, alors
0: vous écoutez la radio un peu, les nanas, ou vous appelez comme ça pour le plaisir
10: On appelle pour le plaisir.
0: Ouais, bah vous devriez pas, vous devriez appeler quand une fois que vous êtes rentré dans notre délire. Donc
10: alors moi j'ai écouté quand même.
0: Mais je sais, heureusement, ouais, heureusement que parmi vous cinq, il y en a deux qui ont suivi l'histoire, parce que sinon ça fait mal. Donc elles ont toutes des poils sur les seins.
10: Ouais.
0: Elles ont toutes des petits culs.
10: Ouais.
0: Et tu vas rigoler.
11: Les seins, ils sont jolis ronds, bien.
0: Et tu vas rigoler de quelque chose à m'aider, c'est qu'elles ont toutes envie d'enlever leurs culottes. Ah.

0: ça.
1: Alors, alors jeter les laisses, par qui veux-tu commencer? Marie, Aurélie, Florence, Linda?
0: Oui, mais il faut la main avec Sébastien le pantalon, moi aussi, alors.
1: Non, mais après, après, choisis-en une.
0: Comment, vous l'avez dit, voyons?
1: Choisis-en une.
0: Linda. Linda.
1: Alors, ouais, okay. Alors Linda, c'est parti, Linda.
2: Amédée?
0: Oui.
2: Ouais, ça va?
0: Ça va.
2: Mais alors, t'es dans quelle position, là?
0: Comment?
2: T'es dans quelle position? T'es assis, couché?
0: De quoi?
2: T'es dans quelle position, là?
0: J'ai pas baissé le pantalon, t'es amédée que je le baisse.
2: Mais, je voudrais savoir juste dans quelle position t'es. T'es assis, couché, comment?
0: Ah, non, je suis droit, là, au téléphone.
2: Ah, t'es devant le téléphone?
0: Comment?
2: T'es devant le téléphone?
0: Oui.
2: Ah. Et ben tu vas venir me rejoindre dans la chambre là, je crois.
0: Comment?
2: Tu vas venir me rejoindre dans la chambre.
0: Où?
2: Ben là, avec moi.
0: Mais où?
2: Ben là.
0: Hein? J'ai qu'est-ce que tu veux faire, quoi?
2: Ben tu vas venir me rejoindre.
0: Ah, je... Et toi, tu peux pas venir me rejoindre?
2: Ah mais si, moi c'est quand tu veux.
0: Comment?
2: Moi c'est quand tu veux, hein.
0: Ah, t'as une jolie voix au téléphone.
2: Ben,
0: t'es mignonne?
2: Ben ouais, plutôt.
0: T'as une belle sonnette, hein? T'as beaucoup de poils?
2: Ah ouais, remplie, mais vraiment. Tu peux pas savoir.
0: Comment?
2: Elle est remplie de ça. Tu peux pas
0: savoir. Elle est remplie?
2: Ah ouais.
0: Oh là là. Où t'habites?
2: Où j'habite?
1: À Tarbes.
2: À Paris.
1: Tarbes, oh, t'es con, oh là là. Oh. Allez, enlève-moi Linda. Oh, allez, con, ils comprennent rien. Ils sont abrutis, ces gens-là. Alors, il n'y en a pas un qui comprend. Hein.
0: Quand est-ce que vous venez me voir?
1: Tiens, Marie.
3: Oui, oui.
1: Toi, t'es de Tarbes.
3: Ah oui, moi, je suis de Tarbes.
1: Allez, vas-y, vas-y. Toi, t'as compris. Allez, vas-y.
3: Amédée.
0: Oui.
3: Amédée, écoute, je suis de Tarbes. Et je suis excitée parce que je sais que t'es pas loin de moi.
0: Qui?
3: Allô, Amédée, tu m'entends?
0: Excitée.
3: Ah oui, je suis. D'ailleurs, j'ai même du mal à parler.
0: Comment?
3: Je suis excitée, Amédée.
0: Je
3: suis excitée.
0: Ah oui, je suis gentille, hein, quand même.
3: Ah ben oui, je suis gentille.
0: Et puis, j'aimerais te choper.
3: Oh oui, oh, avec plaisir.
0: Oh là là.
3: Oh là là, écoute-moi.
0: Où on se chope?
3: Écoute-moi, Amédée, écoute-moi.
0: Oui, oui.
3: J'ai des gros nénés. Mais très rond et très beau, avec des poils dessus, et je passe le peigne dedans tous les matins.
0: Oh,
3: c'est bien
0: la sonnette, je la passe, je la passe aussi.
3: La sonnette, je fais des tresses.
0: Oh là là.
3: Et alors, pour cet été, je mets des petits nœuds au bout et ça pendouille le long des cuisses. C'est excitant. D'y voir, Amédée.
0: Oh là là.
3: Et tu es loin de Tarbes?
0: T'es chaude alors?
3: Ah, très chaude. Écoute, je suis en sueur, on peut compter les gouttes qui coulent le long de mon corps.
0: Et t'aimerais que je te prenne par devant ou par derrière?
3: Oh, bah écoute, un coup devant, un coup derrière. On met une bonne musique, une bonne salsa et au rythme des tambours.
0: Ouh là là, Aurine?
3: Hein? Qu'est-ce que tu m'as dit, Amédée?
0: Comment?
3: Qu'est-ce que tu m'as dit?
0: Et là, la bouche.
1: Ah non, mais attends, Amédée, c'est à toi de poser des questions. C'est pas ton
0: bouche,
1: pote. C'est pas ton pote qui est derrière. Hein.
3: Allô?
0: Oui, allô?
3: Tu m'as dit quoi?
0: Quoi?
1: Dans la bouche.
3: Tu m'as demandé.
1: Dans la bouche.
3: Dans la bouche?
1: Oui.
0: Oh. À la bouche.
3: Ah, Amédée, mais j'ai pas de poils hein, autour de la bouche. Hein.
0: Comment?
3: J'ai pas de poils.
1: Un petit peu, t'as de la moustache.
0: J'ai pas de poils à la bouche.
1: Tu sais, Amédée, Marie, je la connais bien, et tu sais qu'elle se rase même pas les poils des jambes, elle a plein de poils sur les jambes.
0: Quoi?
1: Elle a plein de poils sur les jambes.
3: J'ai plein de poils partout. On m'appelle Founette Poilue.
0: Et où on peut se mettre en table, vous
1: voulez? On n'entend rien, Amédée. Qu'est-ce que tu dis?
0: On est fort.
3: Allô, Amédée?
0: Allô?
3: Amédée, est-ce que tu m'entends?
0: Oui, je t'entends.
3: Est-ce que tu as du poil dans les oreilles, Amédée?
0: Et où on peut
1: sonner un rencard? Il veut un rencard,
3: François. Ah, tu veux un rencard?
1: Ben oui, ben oui.
0: On va un rencard pour que je vous voie.
1: Chauffe-le un peu, Marie.
3: Est-ce que tu connais Tarbes? Tu connais Tarbes?
0: Oui, un peu, pas trop, non.
3: Est-ce que tu connais la place de Verdun?
0: Pas tellement. Le métro, jusque-là.
1: Reste... Oh là là, il est fou, ce mec. Amédée, reste près du combiné de téléphone. On n'entend rien, sinon.
0: Comment?
1: Reste près du combiné, Amédée. Sinon, on n'entend rien. Reste avec nous, Amédée.
0: Parlez un peu plus fort.
1: Oui, t'es un abruti?
3: Amédée, c'est Marie.
0: Ah, c'est Marie, oh là là.
3: Oui, c'est Marie, Amédée, pourquoi tu me laisses tomber comme ça?
0: Allez, vas-y. Je te laisse pas tomber, non?
3: Si, je te donne un rencard.
1: Allez, vas-y, chauffe-le d'abord, on verra les rencards après, vas-y, chauffe-le.
3: Écoute-moi, Amédée.
0: Oui.
3: Est-ce que tu as le pantalon baissé?
0: Oui, pas encore, tu veux que je le baisse?
3: Écoute, surtout assis-toi pour pas tomber, hein.
0: Eh oui, mais je le baisse et... Et comment si j'étais pénétré alors?
1: Enlève ton pantalon.
3: Enlève ton pantalon, va m'aider.
0: Ah, oh là là, oui. Je vais le faire si tu veux, oui, mais...
3: Est-ce que tu es seul à m'aider?
0: Non, comment?
3: Est-ce que tu es seul?
0: Oui, je suis seul, oui.
1: Menteur.
3: Oh, oh.
0: Et je peux enlever le... Et toi, t'as baissé la culotte?
3: Ah, mais bien sûr. Mais tu sais, j'ai baissé la culotte et j'ai mes petits nœuds au bout.
0: Oh là là.
3: Qui flottent à droite, à gauche, rien qu'en toi.
0: Au bout, c'est bien alors.
3: Ah bah oui, c'est bien.
1: Complètement mais... excité les parties live. Bon, pas terrible, hein, Marie. Pas mal, mais.
0: Je me fasse une branlette.
3: Oh, écoute, Amédée, je sais pas si on peut le faire en direct. On peut peut-être donner un petit rencard.
0: Eh bien, on peut faire un rencard quand alors?
1: Demain.
3: Oh, bah écoute, comme tu veux, Amédée.
1: Demain après-midi.
0: Eh bien, vous me retéléphonez pour faire un rencard et vous voir.
3: On se verra demain après-midi si tu veux, Amédée.
0: Demain après-midi où?
3: Et des places de Verdun à Tarbes.
0: Ouh, c'est un peu loin, il faudrait que j'ai trouvé une voiture pour y aller.
3: Ah bah oui, bien sûr.
0: Oui, je connais jusque le rétro, je connais très bien, oui, mais après...
1: Bon,
0: je n'y connais pas trop, j'y suis allé une fois, oui, mais en voiture, alors.
1: Amédée.
0: Oui.
1: Donne-lui un rendez-vous, puis elle va se déplacer, elle a une voiture, donc vas-y, donne un rendez-vous.
0: Ah, elle a une voiture, ah, bah, ouais. Et elle ne peut pas venir sur le côté survie. Là, je...
1: Mais si, elle peut se déplacer.
3: Comment? Tu es sur Vic?
0: Tourny.
3: Je comprends pas ce que tu dis là.
0: Comment?
3: Je comprends pas ce que tu dis.
0: Qu'est-ce que vous dites?
3: Je comprends pas ce que tu dis.
0: Ah, mais. Tourny.
1: Mais arrête de bouger comme ça, Amédée! On comprend rien de ce que tu dis.
0: Ah oui, Tourny.
3: Écoute,
1: oh là là là là, mais il est complètement malade ce garçon, hein. C'est encore pire qu'avant. Hein.
0: Non, mais je vous sais pas, c'est ça, non.
1: Mais on comprend rien. Parle devant le combiné. Oh là là. Oh là là. Il est en train de se caresser, peut-être. Florent a raison, il est peut-être en train de se caresser avec le combiné de téléphone. Méfie-toi, ça se trouve, t'es en train, sans déconner, de t'approches pas trop du combiné. Mine de rien, t'es peut-être en train de te bouffer des couilles. Méfiez-nous. Parce que l'autre, j'ai compris de l'ascar. Florent a raison, parce que des fois, on entend que ça bouge, c'est pas que c'est qu'il est avec le combiné, il doit se frotter avec.
3: Eh, ça a marché, Max.
1: Marie, ne bouge pas. Attends, on va trouver encore plus fort que toi. Il y a Florence, qui a 19 ans, qui est de Dijon. Florence est avec nous.
0: Oh, le long, Dijon.
1: Et attention, Florence, elle a envie de te faire très très mal, Amédée.
0: Ah oui, mal?
1: Ouais. Non, elle a envie de t'exciter grave. Elle est complètement excitée.
0: Oh, le long.
3: Eh, Amédée.
0: Oui.
3: J'ai baissé ma culotte.
0: Oh, le long. C'est...
3: Elle est toute mouillée.
0: Oh là là.
3: Elle est mouillée.
0: Elle est mouillée beaucoup.
3: Ah oui, mais vraiment beaucoup. Elle colle même.
0: Oh là là.
3: Tu m'excites trop. Hein.
0: Oh.
3: Oh, t'as une voix. Oh, ta voix, elle est tellement, tellement belle. Oh, tu m'excites.
0: Oh là là.
3: Ton pantalon, il est baissé.
0: Mais c'est la culotte, t'es un peu.
3: Mais elle est baissée, ma culotte.
0: Et moi, il faut que je me vende.
3: Mais oui. Ah, mais oui.
0: Ah.
3: Je te touche.
0: Hein?
3: Il faut que tu te touches.
0: Ah oui, alors, tu vas me toucher,
1: hein. Oh, voilà. Fais gaffe parce qu'il le fait, hein.
3: Mais vas-y, touche-toi, vas-y.
1: Amédée.
0: Oui, je me touche.
3: Oui.
1: Amédée, je peux le faire avec toi?
0: Hein?
1: Je peux le faire avec toi?
0: De quoi?
1: C'est Max à l'appareil, est-ce que je peux le faire avec toi?
0: Oui, le faire avec moi?
1: Oui.
0: Mais vous n'avez pas de chaussettes?
1: Non, mais je pourrais me branler avec toi. Ça te fait rire, hein?
0: Ah oui, si vous voulez.
1: Allez, vas-y, Florence, sensuelle.
3: Allez,
1: dis-lui.
3: Vas-y, Amédée.
1: Florence, dis-lui ce que tu vas faire.
0: Je me
1: branle,
0: alors.
1: Non,
3: mais moi,
1: pas tout de suite.
3: Quand tu te branles, moi, je me touche.
0: Oh là là.
3: Vas-y.
0: Oh là là.
3: Ah, vas-y, touche-toi. Dis-moi que tu te touches. Dis-le-moi.
0: Hein?
3: Dis-moi que tu te touches.
0: Oui, je me branle, alors.
3: Oui,
0: mais attends, tu pourrais que je tape un journal, peut-être.
1: Il est complètement fou, ce garçon.
0: Tu pourrais que je tape un journal.
1: Il est complètement fou.
3: Mais
1: Florence,
3: non, on n'a pas besoin de journal.
1: Arrête de lui demander de se branler toutes les deux minutes et dis-lui plutôt ce que tu as envie de... Enfin, dis-lui que tu te caresses. Là. T'as plein de...
3: Amédée,
1: plein de poils.
3: Ce que je suis en train de faire.
0: Non.
3: Je suis en train de me toucher les poils.
0: Oh non, non. Tu les as longs, beaucoup.
1: Ah, ils sont très longs, hein.
3: Ils sont longs, ils sont tout doux.
0: Et ils sont noirs ou blancs?
3: Ils sont noirs.
0: Oh là là. J'ai envie de me branler, tu vas
3: attendre? Ah, moi, je vais venir te voir ce soir, moi.
1: J'ai envie de me branler.
0: Oh là là, ce soir, tu vas venir.
3: Bien, pas de problème, j'ai une voiture, moi, je descends tout de suite. Hein. Tu m'as trop chauffé. Hein. Tu m'as vraiment trop chauffé. Hein.
0: Comment?
3: Tu m'as trop chauffé, hein. Je suis chaude.
0: Oh là là, j'ai envie de me branler, ta chaudière.
3: Mais
0: oh là là.
3: Écoute, je me touche les seins. Tu sais, le petit bout des seins, il est tout rose. Il y a plein de poils autour.
0: Oh là là. C'est un joli petit cul aussi.
3: Ah oui, oui, oui, il est tout rond, tout petit.
1: C'est bien avec Amélie.
3: Je veux que tu le caresses.
0: Oh, c'est Marine qui dit pas ça. J'étais là sur les seins ou la sounette.
1: Ce qui est très fort avec Amédée, c'est que il veut que des poils longs, il veut un petit cul, et puis il veut demander aux nanas, est-ce que tu veux que je me branle et que tu écoutes ? Hein, Amédée ?
0: Oui.
1: Ça te fait rire, Amédée, hein ? Hein ? Mais t'es bien excité quand même, Amédée.
0: Mais c'est les filles, elles sont mignonnes, tes filles.
1: Elles sont ravissantes. On a vu des photos. Est-ce que tu vois ce que c'est que, par exemple...
0: On peut pas m'envoyer une photo, une position par...
1: Tu vois ce que c'est qu'un motocrotte ?
0: Une motocrotte. Qu'est-ce que c'est?
1: Eh ben, c'est une grosse moto ou c'est avec un aspirateur qui absorbe les crottes. C'est généralement sur les Champs-Élysées. Eh ben, les nanas avec qui on est ce soir, ça ressemble un peu à ça, mais de dos.
0: Oh.
1: Ça t'excite?
0: Ça m'excite un peu, mais...
1: Non.
3: Amédée.
1: Moi, je les ai vus. Il y en a une parmi les cinq, là, qui a un petit cul extraordinaire.
0: Oh là là.
1: On n'a rien compris, parle plus fort.
0: Parle devant
1: ton combiné. On n'a pas compris. Recommence à m'aider.
0: Comment ?
1: Parle devant ton combiné.
0: Comment ?
1: Parle devant le combiné. Éventuellement, oui, pourquoi pas, oui. Tu sais qu'en plus de ça, il y a c'est laquelle qui est encore Aurélie qui est là ? T'es avec
3: non,
1: nous, Aurélie ?
3: C'est Florence.
1: Florence, Aurélie n'est pas avec nous, Aurélie ?
3: Si, je suis là.
1: Aurélie, que je vais te passer dans quelques instants, tu vas rire parce que bon, moi je l'ai déjà vue à poil, Aurélie. Elle a deux gros poireaux sur le derrière avec trois poils qui se baladent dessus. Et à mon avis, ça va t'exciter, Amédée. Aurélie, c'est à toi.
3: Allô, Amédée ?
0: Oh, ça va ?
3: Ah bah oui, toi.
0: Ça va.
3: Alors, quand c'est qu'on se voit ?
0: Quand est-ce que on peut se voir, si on est en retard ?
3: Bah quand tu veux, moi j'ai envie que tu me touches, hein.
0: Ah oui, faut abaisser la culotte, hein.
3: Ah bah bien sûr.
0: Ah,
3: mais c'est pas
0: dur.
3: Tout de suite avant.
0: Hein ?
3: Ah bah tout de suite, hein.
0: Pas tout de suite, non mais...
3: Ah bah non, c'est pas
0: qu'est-ce que tu veux faire, toi ? Toi, qu'est-ce que tu veux me faire ?
3: Oh, ça dépend, qu'est-ce que tu veux ?
0: Et une petite branlette, tu sais la faire ? Une branlette espagnole.
3: Oh, bah oui, bah il y a de la place, hein, c'est pour moi.
1: Ouh là là. Ouh là là.
3: Comment, il n'y a pas de problème.
0: Comment ?
3: Il y aura les petits poils qui te chatouilleront.
0: C'est ça ?
1: Les petits poils qui vont te chatouiller.
0: Oh là là.
1: Ah oui, puis en plus de ça, elle te caressera les couilles. Hein ? Et puis ensuite, elle te massera les fesses.
0: Elle me massera les fesses ?
1: Ouais, le cul.
0: Oh
1: là là.
0: Elle s'est bien menacée.
1: Et avec le bout de ses seins, elle viendra t'effleurer l'arrêt du cul.
0: Vous
1: vous rendez compte que les filles, c'est moi qui suis obligé de le faire rire et de le faire exciter. Vous, vous lui donnez rien comme excitation.
3: Et tu nous laisses pas le temps.
1: Mais
3: ah
1: vous
3: ouais,
1: dites...
3: tu nous laisses pas
1: le temps.
3: Mais
1: non, vous dites la même chose. J'ai la culotte qui est mouillée.
3: Ah non, pas moi. Hein.
1: Oh là
3: ah
1: là.
3: Ouais,
1: vous
3: moi, je suis pour la branlette espagnole. Si tu veux,
1: ah oui, mais... Dès que c'est vierge, ça manque d'imagination.
0: Il faudra que vous couchiez pour vous la mettre entre les seins.
3: Comment ?
0: Faudra que vous couchiez pour vous la mettre entre les seins.
3: Non, mais si tu veux, on met ce que tu veux entre les seins. Moi, ils sont gros, bien pointus, avec des beaux poils au bout.
0: Oh.
3: Si tu veux, moi, je les mets entre les deux seins. Et puis, tu sais, on frotte et on refrotte.
0: Oh là.
3: Et puis, en même temps, je te caresserai le bas des reins et descendrai le long des cuisses.
0: Oh là là.
1: Ah, mais non, mais là, ça excite tout le monde. Alors, attention, les filles.
0: Le long des cuisses, j'ai appelé.
1: Alors, attention, maintenant, à m'aider. Oui. Je vais te présenter quelqu'un d'autre. T'es prêt là ? T'es prêt à t'accrocher là ?
0: Oui.
1: Là, ça va être sévère. Hein.
0: Oui.
1: Elle s'appelle. Mais viens devant. T'entends pas bien, Amédée. Parle devant ton combiné.
0: Hein ?
1: Voilà.
0: Alors, qu'est-ce que ça va me faire ?
1: Parle bien devant.
0: Hein ?
1: Parle bien devant ton combiné. Approche-toi.
0: Oui, mais à l'oreille, devant la bouche, j'entends pas ton oreille, j'entends mieux. Hein.
1: Mais non, mais c'est pas grave parce que nous, on t'entend pas. Viens.
0: Oui.
1: Approche. Approche.
0: Alors.
4: Là.
1: Approche. Ben dites-lui, vous, derrière, avec
3: Amédée.
1: Amédée.
3: Amédée, viens.
1: Non, mais pas vous, mais Amédée. Voilà, t'es là?
0: Oui.
1: Eh ben voilà, Amédée, c'est plus intelligent.
0: Oui.
1: Amédée, j'ai un cadeau pour toi.
0: Un cadeau?
1: Elle s'appelle Cyrielle.
0: Hein?
1: Elle s'appelle Cyrielle. Écoute bien cette fille. Bonsoir, Cyrielle.
0: Cyrielle, oui.
3: Amédée, j'ai envie de t'assister.
0: Oui, c'est vrai.
3: Oui.
1: T'as quel âge, Cyrielle?
3: J'ai 19 ans.
1: Allez, c'est parti.
0: Oh, 19 ans.
1: Et t'appelles d'où?
0: T'as envie de me sucer.
1: T'appelles
3: oui,
1: d'où?
3: Oui, j'ai envie de te sucer.
0: Oh, non, non.
3: J'ai envie que tu mettes ta bite entre mes seins.
0: C'est ça? Ah. Tu veux que je me branle un peu?
3: Oui, je te branle comme tu veux.
0: Oui, attends, je vais me branler, attends. Ah, on se voit, tu vas voir.
1: Elle fait... Ah, il fait semblant, le Amédée.
3: Tu te touches?
0: Oh, j'ai envie de me branler, je me branle. Alors.
3: Oui, branle-toi.
0: Oh, mais je voyais que j'étais un peu journal.
3: Tu penses à moi?
0: Ah.
3: Oui?
0: Ah, comme ça?
3: Oui, comme ça.
0: Qu'est-ce que tu fais?
1: Quel comédien, ce Amédée?
0: Qu'est-ce que tu fais?
3: Là, tu me... Je te mets ma bouche dans ta... Tu mets ta bite dans ma bouche. Ma langue curieuse se glisse entre tes glands.
0: Oh.
3: Oui, Amédée.
0: Ah.
3: Ah.
0: Ah.
1: Oh, le mauvais comédien.
0: Ah.
3: Les filles?
0: Quoi?
3: Les filles?
0: Quoi?
3: Non, rien. Je parle aux filles. Il faut qu'elles se mettent toutes autour de toi.
1: Elles sont parties, les filles.
3: Ah, je suis seule à l'antenne.
1: Vas-y, t'es toute seule, vas-y. Dépêche-toi, vas-y.
3: Ah, mais parle bien dans ton combiné, j'entends rien.
0: Comment?
3: Parle, j'entends rien.
0: Que, alors, qu'est-ce que, elle est jolie, beaucoup ta chaînette, alors. Quand est-ce que tu vas me la montrer? Quand est-ce que tu envoies ça dans le rencard?
3: Quoi?
0: Quand est-ce que tu envoies ça dans le rencard pour que tu la montres?
3: Putain, je comprends rien.
1: Quand est-ce que tu vas monter pour lui montrer en fin de compte?
3: Oui, ah, mais quand tu veux, tu viens me chercher et quand tu veux, on va dans ton lit.
1: Tu es de où là? T'appelles d'où toi?
3: De Nice.
1: De Nice?
0: De Nice.
1: En plus, oh là là. Elle est pas très très loin, hein?
0: Elle est pas trop loin?
1: Bah non, elle peut venir.
0: Elle parle devant, là. Elle...
1: Voilà.
0: Là.
1: Voilà. Voilà.
3: Alors je viens?
0: Oui, vous venez, oui.
1: Oui.
0: Vous venez à quelle heure?
3: À minuit? Ben oui, non, 1 heure.
0: 1 heure, alors oui, vous pouvez venir.
3: 1 heure et 2 heures.
0: Ah, 2 heures?
3: Oui.
0: Et on fera l'amour. Vous pouvez coucher avec moi, je vous mettrai pas le ballon, quand même.
3: C'est con.
1: Vous mettrez pas
3: le ballon.
1: Voilà.
0: Je vous mettrai pas le ballon si vous couchez avec moi, hein. Je vous ferai bien manger si vous avez faim.
1: Voilà.
0: Je vous en avais même des prunes, il y en a en pagaille.
1: Des quoi?
0: Des prunes, vous les aimez?
1: Ah oui, des prunes, on adore ça, oui.
0: Ah, ben, il y en a, c'est le moment d'en profiter, il y en a.
1: Parce que moi, c'est ma copine, donc on viendrait tous les deux coucher avec toi, hein.
0: Bah, vous allez coucher avec vos copines?
1: Bah, non, mais c'est-à-dire qu'il y aurait toutes mes copines, là, puis ma petite copine à moi, elle, c'est Cyrielle, c'est celle que vous avez au téléphone, moi, je viens avec elle, et puis on fait l'amour tous les trois.
0: Oh, non, non.
1: Voilà.
3: Pourquoi trois? Pourquoi pas cinq?
0: Pas
3: avec,
0: oui,
1: avec 4 nanas, mais ça te ferait plaisir avec 4 filles?
0: Oui. Ah. Mais 4 filles, j'en vais voir des souvenirs. J'en ai vu, mais.
1: Ah oui, voilà. Et qu'est-ce que t'aimerais qu'elles te fassent s'il y avait 4 filles dans ton lit? Qu'est-ce que tu voudrais leur faire?
0: Et je voudrais les frotter un peu la soussoune, passer le doigt, mais il faut faire attention. S'ils viennent les pénétrer, de ne pas leur mettre le ballon.
1: Bah évidemment, t'as quel âge à m'aider déjà?
0: Oh, une 50 d'années, par là.
1: Oh, bah t'es tout jeune! Tu sais que toutes les filles qui ont à peu près entre 19 et 25 ans sont très excitées par les hommes d'une 50aine d'années, hein.
0: Ah,
1: aïe, aïe, aïe, bah oui, non, parce que...
0: Je fais attention avec les filles. J'en ai baisé les filles.
1: Ouais.
0: Mais je sais, monsieur, je ne mets pas le ballon.
1: Tu sais que Cyrielle, dès qu'elle a entendu ta voix, tout de suite excitée, elle est arrivée, elle a fait des bons, hop, elle a téléphoné, hop, la voilà sur l'antenne, hein.
3: Eh oui, c'est là.
1: Elle n'en peut plus, hein.
0: Elles sont gentilles, ça, je l'ai dit.
1: Ouais.
0: Elles sont très gentilles. Je l'ai dit même à vos voisins ici, elles sont très gentilles.
1: C'est vrai. Cyrielle, tu es comment physiquement?
0: Mais pour attraper la clientèle,
3: je suis grande, je fais 1m78.
1: Ouh là là.
3: J'ai 60 kilos.
1: Ouh là là.
3: Je suis brune, aux cheveux longs et j'ai les yeux marrons.
1: Voilà.
0: Oh là là.
3: Ça te plaît, Amédée?
0: Oui, ça me plaît, oui. C'est ce qui me plaît sur ta chaînette.
1: C'est quoi?
0: C'est ta chaînette qui me plairait.
1: C'est ta founette, sa founette?
0: Oui, sa founette.
1: Ah oui, toi,
3: ma founette verte?
0: Tu la verses?
3: Hein?
0: Tu la verses?
3: Oui, je teinte.
0: Oh, tu la peintes?
3: Oui, j'ai même un petit piercing au clito.
0: Comment?
3: Un piercing au clito.
0: Oh là là.
1: C'est vrai?
3: Oh, oui,
1: c'est génial.
0: Que tu restes gentille.
1: Ah oui. Elle est très gentille. C'est une fille très douce, hein, tu sais. Tu la mets dans le placard dans la journée, tu la sors le soir. C'est une fille qui est très disciplinée, qui fait la vaisselle. Quand tu veux faire l'amour, tu fais l'amour. Quand t'as plus envie, tu t'arrêtes en plein milieu, tu t'arrêtes, c'est pas grave. Elle dit rien, elle bronche pas. Hein?
0: Qu'est-ce que va être une chose?
1: Ah oui.
0: Et quand est-ce que vient me voir alors?
1: Demain.
0: Ah.
1: Demain, avec les autres, toutes les autres, je t'amène tout le monde demain.
0: Oulolo.
1: Demain, t'auras 6 nanas pour toi. Voilà, et je vais leur peindre la foufoune de toutes les couleurs. Donc Cyrielle, elle est déjà verte.
0: La foufoune, c'est ça le couleur?
1: Ouais.
0: Oulolo.
1: Isabelle, je te l'amène, elle a la foufoune rouge.
0: Ah, oulolo.
1: Linda, Bordeaux. Florence, je crois qu'elle a la foufoune orange.
0: Orange?
1: Ouais. Aurélie, elle est jaune. Et Marie. Et Marie, elle est kaki.
0: Oulolo. Elles sont chaudes.
1: Elles sont toutes très très chaudes et très excitées par Amédée. Voilà, Amédée.
0: Moi, je fais attention.
1: Voilà, fais attention, surtout tu mets bien des capotes au moins, Amédée.
0: Oui.
1: Bon,
0: oui,
1: d'accord,
0: oui.
1: Ça c'est très important. Ça c'est très important, il fallait quand même.
4: Gouvani.
1: Pardon ?
4: Gouvani.
1: Oh là là, c'est Gouvani. Une connaisseuse, hein, Cyrielle. Elle prend plutôt Gouvani ?
4: Pardon ?
1: Tu prends plutôt la vanille ?
4: Oui.
1: C'est vrai ?
4: Oui.
1: C'est vraiment si agréable que ça, le goût, il y a bien le goût.
4: Non, mais c'est mieux.
1: Julie, une connaisseuse, allons-y.
5: Non, ça a un goût chimique.
1: C'est un goût chimique.
5: Chimique à mort.
1: Ça n'a pas du tout un arôme comme pourrait l'être le. Je sais pas, le pourpourri.
5: Ça a un goût, ça te donne un goût, ça change du goût du caoutchouc, mais c'est chimique.
0: Vous l'avez entendu, la jolie chanson, elle est résistée.
1: Vas-y, chante-la, vas-y.
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0: Vallon. Joli.
1: Bravo.
0: Bravo.
1: Ah, joli, joli, joli. Ah, bravo, Amédée. T'en, ouais. T'en as une autre chanson?
0: Jean de Waylord.
1: Alors, vas-y, fais-en une autre.
0: Entend.
1: Alors, Amédée, en direct, une autre chanson. Vas-y, Amédée.
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1: Vous imaginez, elle chantait ça au bout du lit, juste avant de vous violer. T'aimerais bien, Cyril, avoir ça dans le lit?
0: Tu sais pas?
1: Tu doutes un peu?
2: Hein?
1: Tu doutes un peu?
0: Quand tu m'as dit que tu venais,
1: d'être avec Amédée,
0: que je te
2: rien, Max.
1: Ah bon.
0: J'aurais envie de faire l'amour. Tu as
1: mais
0: et tout le temps, et peut-être toi, que de temps en temps.
1: On va le laisser.
0: J'aurais
1: hein.
0: envie de toi, mais faut baisser la culotte pour verre.
1: Tu dois se branler en chantant en même temps. Pas mal.
2: Pas mal, j'étais.
1: Bah dis donc, Amédée, t'en connais des chansons cochonnes, hein? Amédée,
0: alors,
1: t'en connais des chansons cochonnes, hein?
0: Eh
1: hein? T'en connais des chansons cochonnes?
0: Ah, cochonnes?
1: Oui.
0: Ah, j'en connais, oui.
1: Putain, bah dis donc, qui c'est qui est derrière toi? C'est ton gosse? C'est qui? C'est des copains à toi?
0: Oh. Ils sont dehors, ils sont...
1: Hein?
0: Et ils sont dehors.
1: Oui, c'est ça. C'est-à-dire que le mec qui te parle derrière, il est dehors. C'est-à-dire que celui qui est derrière toi, il est dehors. C'est ça. Prends-moi pour un con aussi.
0: Non.
1: Non, peut-être
0: que
1: vous voulez aller.
0: Ah, comment?
1: Vous voulez aller.
0: Comment?
1: Vous voulez aller. J'articule comme toi, Amédée.
0: Alors, vous êtes...
1: Bon, très bien.
0: Et si, elle vient me voir, c'est ça?
1: Demain.
0: À demain.
1: Demain, elle vient te chercher, d'accord?
0: Ah oui, alors là...
1: On t'embrasse, Amédée.
0: Ah.
1: Elle t'embrasse sur la foufoune.
0: Ouh, oh, oh. Et moi, c'est sa foufoune et son petit cul.
1: Voilà, et puis elle t'embrasse sur la quéquette.
0: Ouh, oh, oh.
1: Ah, Cyril, tu l'embrasses sur la queue.
0: Ouh, oh, c'est bien, ça.
1: C'est bien, hein.
0: Elles sont chaudes, hein.
1: Ah ouais, elles sont chaudes.
2: En deux minutes, je te le dis. Amédée, je t'embrasse et sur la queue.
0: T'as remonté la culotte ou tu l'as toujours en bas?
2: Non, j'ai toujours en bas.
0: Ouh, oh, oh.
2: Ouh, oh, là, oh.
1: Bon, on va te laisser, Amédée, parce que sinon on s'en sortira pas.
0: Là, on sort la chouchoune, hein. Ah, ouais, alors, c'est l'été, on n'a pas froid la chouchoune.
1: Ah, ça c'est clair, elle en peut plus en plus, la Cyrielle, hein. Ça c'est clair. Même les mecs sur Minitel, genre Francky, 28 ans, j'aimerais rentrer en contact avec Cyrielle, je suis de Nice, moi aussi.
2: Ah ouais.
1: Donc, ah bah oui, ça c'est clair, hein. Les garçons de 28-30 ans, ça c'est clair que tu leur as fait un... T'as fait un tabac, il y a également... Même Pomard, 19 ans, lui aussi c'est pareil, il a envie de se brancher la fameuse Cyrielle, donc si elle pouvait nous appeler, ça serait très
0: j'ai
1: bien.
0: J'ai envie de toi.
2: Moi
1: c'est...
2: aussi.
1: C'est gentil, merci.
0: Et qu'est-ce que tu me ferais?
1: Oh bah, je te sucerai la bite, je te prendrai par derrière, on ferait l'amour comme des bêtes. Ça t'exciterait?
0: T'aimerais par derrière?
1: Ouais, j'aimerais bien, ouais.
2: À qui tu parles?
1: Ah bah à moi, ouais, par derrière, j'aimerais bien, ouais.
0: Mais à vous ou à la fille?
1: Ah non, à toi, à moi.
0: Moi, à vous?
1: Oui.
0: Ça pourrait se faire, mais... Ah, oui.
1: Il faudrait te demander gentiment.
0: Ah oui, gentiment. Oui.
1: Alors, s'il te plaît, est-ce que tu pourrais me prendre par derrière, s'il te plaît?
0: Bon, oui, par derrière, je vous prendrai, oui, mais... Et la fille, qu'est-ce qu'elle dira?
1: Oh bah elle restera là...
2: Moi, double pénétration.
0: Double pénétration,
2: vous? Double pénétration.
0: Oh là là!
1: Ah ouais, mais là, on repartit dans les oh là là, on va plus s'en sortir. Hein, donc, Amédée,
0: oui.
1: À bientôt.
0: Oui, à bientôt.
1: On rentrera peut-être en contact avec toi avant la fin de la semaine pour te présenter encore d'autres filles.
0: Oh là là!
1: Ça te ferait plaisir?
0: Oui, pour me les amener. Comme ça, ça vient de demain.
1: Bah, l'autre, il est en train de se lâcher les babines. Il faudrait me les ramener. On n'est pas de problème, on te les ramènera à ce moment-là, Amédée. Il n'y a aucun problème, hein. D'accord?
0: Oui.
1: Allez, bonne bourre, amuse-toi bien, Amédée. Ne quitte pas, hein, surtout Amédée, hein.
0: Oui.
1: Je te remplace une autre fille qui est très très chaude, hein.
0: Ouh, elle est chaude, oui.
1: Allez, chaude, ne quitte pas. Merci beaucoup, Cyrielle.
2: Ben, merci.
1: T'es de Nice, vraiment?
2: Oui.
1: D'accord, bah, amuse-toi bien, tu fais quoi pour tes vacances?
2: Ben, je vais partir en Corse.
1: Eh ben, écoute, on te souhaite de bonnes vacances. Je sais que Ginny, il est passé pendant une semaine. Apparemment, c'est joli, hein.
2: Oui, je sais.
1: Voilà, très bien. Bah, écoute, on va te laisser.
2: Merci.
1: Allez, bisous, amuse-toi bien. On va revenir dans un instant. Ça tombe bien parce qu'il y a des gens sur Minitel qui ont réclamé un extrait de l'album de Prodigy. C'est exactement ce que j'avais.
3: Allô?
4: Allô, Titi?
3: Allô?
4: Allô, Titi?
3: Mila, oui.
4: C'est gros Millet à l'appareil.
3: Ok.
4: Veux manger un petit Titi, c'est gros Millet. Tu as envie de manger un gros Millet. Comment ça va, c'est Titi? Allô, Titi? Putain, de frapper de ta casse. Gros Millet, Voilà, donc c'est complètement débile. Voilà. Hein, Sylviane et Christelle, vous m'en excusez. Mm-hmm. Ouais, ça fait rire Christelle à mort. Donc j'espère que les gens de l'autre côté de la radio sont aussi morts de rire que Christelle l'a été pendant une ricomie qu'il l'est en ce moment. Parce que si c'est le cas, si vous êtes tous dans le même état d'esprit que Christelle, je suis en train de faire une chute d'audience, mais alors quelque chose de magistral. Hein. Donc je vais, plutôt que de me briser le moral, ne plus demander qu'est-ce que Christelle en pense et dans quel état elle se trouve après mon gag, parce que sinon je risque de baisser les bras et de me mettre à pleurer, de commencer à déprimer, me retrouver à ce moment dans le centre hospitalier de Sylviane. Non, c'est bon. C'est bon, Christelle, t'es en train de me faire déprimer. Attention, on y va, on remet Sylviane et Christelle en attente. Sylviane rigole autant que Christelle, donc les deux font la paire et on y va. On appelle de nouveau un monsieur ou madame Titi et je me fais passer pour un gros minet.
5: Allô ?
4: Allô, Titi ?
5: Oui.
4: Un gros minet à l'appareil ?
5: Oui.
4: J'ai envie de t'attraper.
5: Oui.
4: Je veux te manger. Je veux t'attraper dans ta gueule. Oui. Un gros minet. Soir, c'est Noël. Et vous, tu te prépares ? Toi, qui suis malin, Titi ? Titi ? Ton gros minet à l'appareil. Je vais te l'attraper, je vais te demander. D'accord ? T'as une blague là, toi, hein ? Titi ? Allô, Titi ?
5: Oui ?
4: Ton gros minet à l'appareil.
5: T'as fini tes conneries, connard ?
4: Je vais te l'attraper, je vais te demander, moi.
5: J'ai ton numéro, j'appelle les flics.
4: Fais attention, c'est gros minet, tu peux pas m'attraper.
5: Ferme ta gueule.
4: Je vous arrête dans les gouttières. Titi, gros minet. Oh là là, voilà, excellent. Bah voilà, ça a fonctionné quand même. Oh non, pas d'applaudissements. Non. Je vais faire un petit. Je vais voir un petit peu comment ça se passe de l'autre côté. Christelle ?
6: Ah, attends, elles arrivent.
4: Allô, Christelle ? Christelle ?
2: Oui.
4: Ouais, d'accord. J'ai entendu. Hein.
2: Ah,
4: non, mais c'est simplement pour voir un petit peu Sylviane ?
2: Oui.
4: Voilà.
6: Ah, c'est bien.
4: Ok, bon, j'ai compris. Fun Radio touche les 15-34. À partir de demain, l'émission est adressée aux 50-65.
6: Ouais,
4: voilà, très bien. Parce que j'ai l'impression que plus les années passent, finalement, moins je suis en phase avec les jeunes et je suis de plus en plus en phase avec les adultes. Hein.
7: Bah, tu te dis que c'est les jeunes qui sont pas en phase avec
4: les adultes. C'est possible, effectivement. Christelle, dis donc, au moins, souris. Souris, au moins.
2: Oui, ça me
4: fait. Non, ça te fait pas rire du tout. C'est pas vrai, ça te fait pas rire. Il y a ta mère derrière, Christelle, ou pas ?
2: Non, pas du tout.
4: Bah, passe-moi ta mère.
2: Ah, mais elle dort, là.
4: Oh merde, putain, quel dommage. Attention, un troisième Titi, c'est possible ?
8: Oh bah oui !
4: Il y en a plein des Titi et gros minets, on y va, on rappelle un petit Titi. Un gros minet. Attention.
6: Et après, justement, en parlant de ce jeu, j'ai un auditeur qui t'a laissé une idée.
4: Ah oui.
6: Sur le répondeur, et il faudrait qu'on l'écoute, c'est très intéressant.
4: Ah d'accord, ok, bon, on va faire ça juste après. Alors, ouais. Une bonne idée de jeu des trois mots.
6: Non, de jeu de monsieur madame.
4: Ah, des jeux de monsieur madame, pardon. Alors, attention. Merde, ça sonne ?
6: Ça arrive.
4: Allô ?
9: Oui.
4: Oui, Titi ?
9: Oui.
4: C'est un gros minet à l'appareil.
9: Comment ?
4: C'est. Allô, Titi ?
9: Oui.
4: C'est un gros minet. Vous t'attrapez, vous êtes mangé.
9: Qui c'est gros minet ? Hein ?
4: Gros minet à l'appareil.
9: Gros minet.
4: Vous t'attrapez, c'est gros minet.
9: Je n'ai pas gros minet, moi.
4: Vous avez mangé un petit Titi. Vous êtes bouffé. T'es plein de poils jaunes.
9: Beaucoup m'attrapez.
4: T'es plein de poils, toi.
9: Hein?
4: T'es Titi?
9: Comment ça s'appelle?
4: Moi, c'est gros minet, c'est de bouffer. Je vais t'attraper dans ta cave. Voilà, donc encore un de plus. Hein. On va prendre la température sur les jeunes et les moins jeunes. Faisons vite. Sylviane, sondage bébé.
6: Ouais, pas mal.
4: Christelle?
2: Oui, ça m'a fait rire.
4: Ouais, menteuse. Menteuse. T'as intérêt à te rattraper pour mon birthday, toi. T'as intérêt à m'envoyer des cadeaux.
7: Il faut pas leur dire qui veut les manger parce qu'apparemment ils n'ont pas l'habitude.
4: Oh bah,
7: ils
4: pas rire, hein. Un petit dernier. Attention, on y va.
6: Un Titi gay, là.
4: Hein? C'est gros minet. D'accord, j'ai essayé. C'est pas facile de parler. Hein.
6: Un gros minet gay, c'est pas évident.
4: Gros minet gay, c'est pas facile.
6: Prends du poppers.
4: Ah, je sais. Prends du poppers. Attention, on y va. On rappelle un monsieur ou madame Titi. Pour l'instant, on a eu des hommes. Hein. Donc, les Titi, c'est des canaries hommes. C'est dommage, il n'y a pas des monsieur et madame gros minet.
10: Non. Tiens, j'ai cru voir un gros minet.
4: Ah, c'est con ça. Là, ça sonne. Hein. Le dernier, malheureusement, celui-là, il dort bien. Hein. Attention, il doit être dans sa cage en ce moment. On en fait un autre ? Allez, on en fait un dernier. Allez, vas-y, attention, et ensuite, on va passer à autre chose.
8: Vous pouvez nous appeler hein, pendant ce temps-là au 0800 308 5000, bien sûr, pour faire tout comme...
11: Allô?
8: Allô, gros minet? Titi?
11: Oui.
8: C'est gros minet.
11: C'est qui, ça, gros minet?
8: Gros minet, je vais t'attendre. Je vais me bouffer.
11: C'est qui?
8: Ah, j'ai cru voir un gros minet que tu me disais. C'est moi, Titi, c'est gros minet. Je vais te frapper, c'est bon, toi, tu vas voir. Je vais te couvrir derrière, je vais te frapper dans ta cage, je vais te bouffer, toi. Avec tes gros poils sous jaune, avec tes petites plumes. Tu vas qu'une poussette, toi. C'est gros minet. Bien. Ben dis donc. Voilà, on arrête là pour ce soir. Christelle?
11: Oui.
8: Ouais, d'accord. Okay, c'est bon ce soir, c'est bon. J'ai pas apparemment fait le plein chez les 16-17 ans, mais c'est pas grave, on remettra ça demain. Quoi qu'il me reste encore trois quarts d'heure pour faire mes preuves sur ce public assez jeune. Quant à Sylviane, bah écoute, on te remercie de, tu vois, d'être,
12: Non, c'est très bon ton coup des gros minets, franchement.
8: Est-ce que t'es chez tes parents, là?
13: Non.
8: Bah, dommage, parce que t'aurais raccroché, tu m'aurais dit, tiens, on va laisser sonner, on va laisser ta mère décrocher. T'aurais vu comment je te le rembobine, ta robe.
13: Ah, ben ouais, mais non. Je suis dans ton appartement.
8: Bah, écoutez, je défie toute auditrice d'appeler au standard qui ne vit pas chez leurs parents et qui savent qu'ils ont des parents assez chiants. Vous donnez le numéro de téléphone de vos parents, je les appelle et je te les embobine.
13: Et tu veux leur dire quoi? Parce que sinon, je suis dans le numéro de ma mère. Hein.
8: Non, juste bonsoir, excusez-moi, est-ce qu'Hélène est là? Juste pour vous montrer que sans la connaître, je fais passer le feeling avec les ramps.
13: Eh ben vas-y, je te donne mon numéro.
8: Donne tout de suite, c'est parti. Allez, on y va, c'est parti. Donc, je vais essayer de montrer que je suis le genre idéal. Ah ben, c'est comme ça. Et ce soir, n'oubliez pas, il y a plein encore de bonnes choses. Il y a des monsieur et madame Lapipe, on en reprend pour la deuxième fois en direct. Et Carole de Saint-Nazaire, qui est grande amatrice de sodomie, nous a appelé hier et elle est prête à chauffer des mecs au pif, donc on l'appellera au hasard. On a DJ Maxime à venir également. Et DJ Maxime pour le tous en boîte. Attention, on y va. Comment on y va, hein? Donc, je ne sais rien, Hélène, hein, sur ta main.
13: Ok.
8: Tu écoutes?
13: Ouais, ouais.
8: Fais pas de bruit, t'es en direct aussi avec nous. Hein.
13: Ok, ça marche.
8: Ok, elle peut reconnaître ton haleine. Hein. Donc ne respire plus à partir de maintenant. On y va, c'est parti.
14: Allô?
8: Oui, bonsoir. Est-ce qu'il est possible de parler à Hélène, s'il vous plaît?
14: Non, elle est pas là.
8: Ah, je sais. Vous êtes son frère?
14: Oui.
8: Ah, merde. Il me fallait la mère aussi.
14: Ouais, ben elle est pas là.
8: Ah, merde. Hélène?
13: Ouais.
8: Bah, mais on tombe sur ton frère, tu vois.
13: Mais ouais.
8: J'ai reconnu à la haleine que c'était ton frère. Ça, c'est une haleine de frérot, ça. Plus jeune en plus.
13: C'est un auditeur de radio.
8: Quel âge il a? 18 ans, 17 ans, lui.
13: 18.
8: Voilà, tu vois, 17. T'as vu? J'ai dit, c'est une haleine de gamin de 17-18 qui a une voix d'homme. Et quel duvet qui commence à pousser en dessous de la, du nez. Bah, tu vois, comme quoi. Eh, t'as vu comment je le sens maintenant? Oui, non, elle n'est pas là, non. Non, elle n'est pas là. Oui, tu vois quel âge?
14: 18.
8: Oui, j'ai 17 ans, oui. Et maman n'est pas là, hein. Tu rappelles, petit? Bon, bah, c'est très cool. Bon, bah, désolé, on n'a pas pu le faire, hein.
13: Ben non.
8: Désolé.
13: Grave.
8: Mais je peux séduire également les grands-mères, hein.
13: Donc, oui, je te donne le numéro de ma grand-mère, si tu veux.
8: Allez, on y va, c'est parti avec ton frère en ligne. Comment il s'appelle, ton frère?
14: Pierre.
8: Pierre, tu sais que c'est Max?
14: Ouais, ouais.
8: D'accord, ok, parce que tu savais qu'Hélène allait à pied?
14: Oui.
8: Appelez. D'accord,
14: ah ouais,
8: ok.
14: Elle me l'a dit.
8: Ah bah d'accord, bah c'est dommage, t'aurais dû laisser ta mère décrocher, Pierre.
14: Ah bah elle est pas là.
8: Ah bah d'accord, ok. Elle est avec qui?
14: Avec son copain.
8: Aïe aïe aïe, je suis comme la vraie. Attention, j'appelle votre grand-mère, je vous la séduis, hein.
13: Elle comprend pas grand-chose, hein.
8: C'est pas grave, je vais parler avec les mains. Hey, j'ai entendu un truc d'enfer de Patrick Sébastien. Je vous le dirai après sur les mains les Italiens.
13: Non, il
8: a trouvé une très belle formule, Patrick Sébastien. Il a dit que les Italiens parlent avec les mains. C'est pour ça que des fois quand ils mettent une claque, c'est un mot qui leur a échappé. C'est mignon ça, vous avez compris Hélène et Pierre?
13: Ouais.
8: Bon, Pierre, ça m'étonnerait. À 17 ans, ça m'étonnerait qu'on comprenne les blagues de Patrick Sébastien. Au bout de 10 ans des grosses têtes, on peut commencer à capter.
13: Oh, mamie.
8: Ben, on va la réveiller, mamie, on va la draguer.
13: Oh.
8: Salut, mamie. Tu voudrais un doigt?
13: Allô?
8: Allô, mamie?
13: Allô?
8: Allô, mamie? Oui.
13: C'est mamie qui c'est Pierre-Olivier?
8: Oui, c'est Pierre-Olivier.
13: Ah, ma chérie.
8: Tu dormais peut-être?
13: Eh non, je suis couché, mais je me suis endormi. Je dis tout à quoi, je sais que ça.
8: Ça va bien, mamie?
13: Ça va bien, petit chéri.
8: Bon, bah ça va bien. On se voit bientôt?
13: Oui, j'espère qu'on se verra bientôt. Je vous vois pas souvent, ma chérie.
8: J'ai rien compris, mais écoute, t'es toujours pour moi, l'ami. Fais-moi un coup de dentier pour qu'on comprenne. Sinon, ça va, t'as passé une bonne journée. Je voulais te passer un petit coucou avant que tu t'endormes.
13: Ben ça, c'est gentil. Mon
8: d'accord. Chéri. Bon, toi, voilà, t'es sur le point de dormir, t'as le dentier qui dormait déjà.
13: Eh ben oui, quand je pense que tu... Je dormais. Et
15: ça va pas se passer d'où vous venez ce bruit.
8: J'ai rien compris, mais elle est très très bonne.
15: J'étais policière.
8: Bon, ben, il y a voilà, de vie, hein, du gars.
15: Oui.
8: Thomas Desbord. Je t'embrasse très fort. Je t'embrasse, mémé.
15: Allez. C'est bien, femme chérie. Au revoir, mon chéri. Je fais une grosse bise. Je te dis. Tu n'es pas couché à quelle heure tu te couches, tu regardes toujours la télé.
8: Oui, il va dormir coucher la télé, on peut pas fatiguer.
15: Non.
8: Voilà. Non, moi d'abord.
15: Un petit coquin.
8: Non, moi d'abord.
15: Très bien, ma chérie, je te dis au revoir.
8: D'accord, bisous. Comment je te l'ai pas séduite, la grand-mère, Hélène et Pierre,
15: parce que...
8: Oh putain. Eh, hey, c'est pas fort, ça. Non, mais vous avez capté ce qu'elle a dit, votre grand-mère?
16: Ouais, on est habitué, on comprend.
8: Maintenant. Alors, Pierre, tu vas me traduire tout de suite, attends, je remets en arrière et tu me remets, attends. Non, moi, j'ai rien capté, hein.
17: C'est dégueulasse.
8: Moi, je suis dégueulasse, attends, je suis désolé. Attends, on va écouter ce qu'elle a dit à mémé, attends, quand même. Oh là là. Attends, réécoute. Attends, on remet, c'est bon. Attends.
18: Oui, non, elle n'est pas là, non. Non, elle n'est pas là.
8: Oui, tu as quel âge?
18: Oui, j'ai 17 ans.
8: Attends, excusez-moi.
16: Non, c'est bon, hein.
8: Attends, on recommence. Il a dit que les Italiens parlent avec les mains. C'est pour ça que des fois, quand ils mettent une claque, c'est un mot qui leur échappe. Attends, excusez-moi. Au bout de 10 ans, des gros... Attends, hop là.
17: Allô,
8: mamie.
15: Oui. Mais mamie, qui c'est Pierre-Olivier?
8: Oui, c'est Pierre-Olivier.
15: Ah bah chérie.
8: Alors qui est Pierre-Olivier?
17: Mon frère.
8: Bah t'en as un autre, t'en as combien?
17: J'en ai deux, mais celui qui t'a dit s'appelle Pierre, en fait c'est Pierre-Olivier quoi, mais on l'appelle Pierre.
8: Ah c'était donc toi Pierre, je jouais ton rôle?
17: Oui,
8: oui.
17: Voilà.
8: Aïe-moi alors, oui. Attends, on continue d'essayer de comprendre ce qu'a dit votre grand-mère, hein? Tu dormais peut-être?
15: Mais non, je suis couché, mais je me suis endormi. J'ai dit, je sais que ça.
8: Bon, là on a compris, là, je dormais, j'étais au point de dormir, j'ai entendu le téléphone en gros, j'ai dit, qu'est-ce que tu dis que ça? Bon, là ça va. Là où ça se complique, c'est ce qu'on va dire maintenant dans Jurassic Park. Écoutez bien. Ça va bien, mamie?
15: Ça va bien, chérie.
8: Bon, bah ça va bien, on se voit bientôt.
15: Oui, j'espère qu'on se verra bientôt.
8: Alors c'est là où ça devient compliqué.
17: J'espère qu'on se verra bientôt.
8: Ah, c'est où on appelle les Bogdanov. On essaie de trouver entre nous. Pierre, ouais. Essaye de comprendre ce que dit mémé, hein.
15: J'ai dit toujours
8: quoi,
15: je sais que ça.
8: Juste après. Ça va bien, mamie? Là. Bon, bah, ça va bien, on se voit bientôt. C'est là.
15: Oui, j'espère qu'on se verra bientôt. Je vous vois pas souvent, mon chéri.
8: Je vous vois pas souvent, mon chéri, d'accord. Mais écoute, t'es toujours pour moi, l'ami. Fais-moi un coup de dentier pour qu'on comprenne.
15: Non, mon chéri.
8: Sinon, ça va, t'as passé une bonne journée. Je vais te passer un petit coup avant que tu t'endormes.
15: Ben ça, c'est gentil, mon chéri.
8: D'accord. Bon, toi, t'es sur le point de dormir, t'as le dentier qui dormait déjà.
15: Eh ben oui, quand je pense que j'ai dormi, je ne savais pas d'où venait ce bruit.
8: C'est là que j'ai besoin de comprendre. On comprend le mot bruit, j'étais sur le point de dormir. Est-ce que tu peux m'expliquer, Pierre?
16: Ben oui, qu'elle était sur le point de dormir et qu'elle n'a pas compris le bruit du téléphone.
8: Voilà, bravo, en gros c'est ça, d'accord, allez, on va arrêter là. En tous les cas, c'était très sympa. Hein. Bravo, en tous les cas, bien joué. Hein. Ça te fait rire, Hélène, hein?
17: Mais oui, qu'est-ce que je vais lui dire, moi, maintenant, quand je vais l'appeler?
8: T'en as rien à foutre, c'est surtout ton frère qui est dans la merde.
17: Oui.
8: L'autre, il va arriver. Mais maintenant, on va me miner, comme ça, dit on va me. Ah, vous êtes grave, hein. Pierre, t'es mal, hein. Bon courage, Pierre, avec mémé. Hein.
16: D'accord.
8: Déjà, toi, t'auras pas le billet de 200 sous le sapin à Noël. Hein, déjà. Ça, c'est clair. Hein.
16: Je suis banni, c'est bon.
8: C'est clair. Elle était contente que tu l'appelles. Hein.
17: C'est clair.
8: T'as de la chance que je lui ai pas dit oui, c'est Pierre, je passerai maintenant te voir tous les lundis.
17: Ah oui, alors là.
8: Elle serait contente, là. Hein.
17: En plus, elle nous attend. Alors.
8: Ah bon, en plus, alors, soyez sympa, parce qu'on en a qu'une de mémé, puis quand on l'a plus, on l'a plus. Hein.
17: Ouais.
8: Ok. Bon, bah, bisous, Hélène.
17: À bientôt.
8: Bon courage.
1: On va accueillir celui qui aurait dû parler déjà hier et qui n'a pas pu, Eddy, 19 ans de Grenoble.
19: Salut.
1: Bon, bien que toi t'appelais non pas pour le cadre du débat pur, donc on va te faire intervenir un petit peu, puis ensuite il y a tellement de monde qui ont été prévus ce soir, qui ont été sélectionnés, qui prendront ta place. Hein.
19: Ouais.
1: Donc toi tu veux plutôt avoir des renseignements sur le monde du porno, donc on essaiera de savoir un petit peu ce que tu veux et on tâchera d'y répondre avec les personnes qui sont avec nous ce soir, à savoir Jean-Claude, 33 ans de Melun, bonsoir.
20: Bonsoir.
1: Tu pratiques le sadomasochisme hard.
20: Oui.
1: Et tu voudrais nous expliquer un petit peu la philosophie de tout ça, depuis combien de temps tu es là-dedans, et voilà,
19: parler de cette expérience, d'accord ?
21: Oui.
19: Qui est assez complète pour toi.
21: Oui, assez, oui.
19: Très bien. Comtesse Dracula, 30 ans, qui est dans le 94 banlieue parisienne. Elle est dominatrice professionnelle depuis 2 ans. T'as découvert ça à l'âge de 18 ans. Enfin, en tout cas, à 18 ans, t'as découvert l'intérêt et l'amour que tu pourrais avoir éventuellement pour le fétichisme. Bonsoir, Comtesse Dracula.
22: Bonsoir.
19: Donc c'est le nom que tu emploies.
22: Oui.
19: D'accord. Et Julien, 21 ans de Nantes, qui a un fantasme qui serait de retourner dans l'enfance, genre remettre des couches, etc., etc.
23: Oui, tout à fait.
19: D'accord. J'avais déjà vu d'ailleurs une émission de Ardisson Paris dernière où on voyait effectivement cette pratique de gens adultes qui, pendant l'heure du déjeuner, entre 1 heure ou 2, allaient là-bas dans des endroits comme celui-ci, se voyaient mettre des couches et dormir, faire des siestes comme des gamins, quoi.
23: Ah non, ça j'avais pas vu, tiens.
19: Ah, t'as pas vu?
23: Non.
19: Une cassette vidéo qui est sortie d'ailleurs dans le commerce Paris dernière de Ardisson, et à un moment donné, tu vois un reportage où il sort et tu vois ça pendant 10 minutes, un quart d'heure.
23: Ah ouais, d'accord.
19: Voilà, donc je vais vous demander de bien parler dans votre combiné. Je rappelle aux auditeurs qui nous écoutent lors de ce débat, si vous souhaitez intervenir, réagir à tout ce qui va se dire ou alors apporter d'autres renseignements ou des détails supplémentaires, vous n'hésitez pas, le 0803-085000 à votre disposition. On va démarrer avec le petit Eddy, ensuite on va attaquer avec les trois autres. Eddy, donc toi, tu voulais avoir des renseignements concernant le monde porno, quelles sont les questions que tu peux te poser dans ce milieu, pour ce milieu?
23: Donc en fait, c'est pas des questions, c'est...
19: Ah, devant le micro, hein.
23: Ouais, ok. J'ai envie de devenir ardeur dans le milieu du cinéma ou les photos.
19: Mm-hmm.
23: Et j'aimerais bien avoir des témoignages de mecs, je préférerais de mecs pour savoir comment ils se sont lancés, pour commencer au début.
19: D'accord, alors si tu parles pas dans ton micro, Eddy, je te jure, ça va durer 2 secondes. Hein.
23: Tu m'entends pas, là?
19: Si, si, mais tu t'en éloignes, tu reviens, on entend un mot sur deux, ou alors il faut vraiment tendre l'oreille. Je pense à ceux qui sont dans leur bagnole et là, ils n'entendent rien.
23: Okay.
19: Donc toi, tu voulais rentrer dans le milieu ardeux, d'abord, pourquoi?
23: Parce que, bon, déjà, pour l'argent, pour le plaisir, et puis...
19: Pourquoi tu fais pas, par exemple, des photos plutôt que de rentrer? Qu'est-ce qui t'intéresse plus dans le fait de faire des films que, par exemple, faire
23: en fait,
19: des photos?
23: J'aime bien montrer mon corps.
19: Mais tu peux le mettre sous forme de photo, par exemple.
23: Comment?
19: Tu peux le montrer sous forme de photo, alors si en plus t'entends pas.
23: Ouais, oui, oui.
19: Ça rend sourd, hein, faut pas trop se branler, hein, parce que sinon tu vas plus avoir de jus pour faire le... pour pratiquer après. Hein. Non mais est-ce que tu cherches à faire des photos et gagner de l'argent facilement? Est-ce que tu crois d'abord à ce que vous pensez? Bon, j'imagine que Comtesse Dracula ou Jean-Claude qui pratiquaient vous connaissez, même si vous faites pas du hard, hein, des films de cul, vous connaissez un petit peu des gens qui doivent être dans ce milieu.
22: Ah oui, oui.
19: Est-ce qu'on se fait beaucoup d'argent dans ce milieu? Je ne crois pas.
22: Si, quand même.
19: Ah bon?
22: Enfin, beaucoup, ça dépend au début, mais il faut arriver à une certaine notoriété.
19: Oui, bah voilà, il a parlé. Si tu fais partie d'Eddy Star, oui. Oh là là, qui c'est qui est derrière avec Dumont là? C'est toi, Eddy?
23: Non, non.
19: C'est qui?
21: C'est non, pas moi, là, c'est Jean-Claude, c'est pas moi.
19: C'est toi, Comtesse Dracula?
22: C'est possible, ah, mais oui. Bon, je me suis éloigné.
19: Ah non, ah oui. Parce que là c'est bruyant. Pour faire de l'argent, c'est pas facile dans ce milieu là. Enfin, moi j'avais déjà eu des gens du hard qui étaient venus la nuit nous en parler un petit peu de cul. Il faut vraiment faire partie des... D'abord, je crois que les nanas gagnent plus d'argent que les mecs déjà dans ce milieu là.
22: Oui.
19: Et pour vraiment, donc, pour les mecs et gagner de l'argent, il faut vraiment faire partie des 5 grands hardeux du moment.
23: Ça je sais, hein. Ça je me suis dit.
19: Tu t'attends à quand tu dis gagner de l'argent, beaucoup d'argent, c'est gagner combien toi?
23: Je sais pas, 500, 1000 balles une journée.
19: Ah, j'ai compris 500 000 balles par mois, j'ai dit, attends, non, le petit non, rêve.
23: 500 ou 1000 balles dans une journée, quoi.
19: Ah oui, d'accord. Est-ce que c'est faisable, ça, Comtesse Dracula ou Jean-Claude, de se faire 500
22: 1000 balles la scène.
19: D'accord, c'est
22: vrai.
19: D'accord, ok.
22: Ça démarre de 500 à 10 000 balles la scène, mais enfin, on peut compter à peu près dans les 1000 francs.
19: D'accord. Quels sont les conseils qu'on peut lui donner à Eddy
23: Moi, j'ai appris que c'était pas payé.
22: Oui.
23: C'était pas payé comme...
19: Alors, si Comtesse Dracula passe son temps à discuter avec ses copains derrière, on va pas y arriver, hein, Comtesse. Hein, je te raconte pas que moi...
22: À quelle heure?
19: Ouais, bon, alors elle, tu me la mets en antenne et puis on la repassera dans 5-10 minutes quand elle se sera calmée. Elle a beau être dominatrice professionnelle, elle va attendre comme tout le monde. Eh ben, tiens, elle va être soumise un petit peu, elle qui donne toujours des ordres maintenant, tu diras que... Oh! Elle qui donne toujours des ordres, tu dis à Comtesse Dracula qu'elle repassera l'antenne quand je lui donnerai l'ordre.
24: Ça y est, je suis en train de la fouetter.
19: Bah, tu dis déjà qu'elle est soumise concernant l'antenne pendant toute l'heure, hein. C'est pas elle qui décide, hein, non, parce que là, c'est trop le saut qu'elle se croit dans un marché, elle. On n'est pas dilué, qu'on n'est pas dimanche matin, hein. Ah, parce qu'elle commence à faire ses courses, l'autre. Hein, Jean-Claude?
21: Oui, bon, moi je peux, hélas, peu donner de conseils à Eddy.
19: Non, je disais surtout par rapport à la petite comtesse, là. C'est moi qui donne des ordres, non?
21: Mais oui, de toute manière, c'est toujours les sados qui sont soumis.
19: Voilà. Bon, là, c'est par rapport à Comtesse là, qui s'envole un peu. Qu'est-ce qu'il y a?
0: Tirée, elle revient dans une demi-heure.
19: Ah ouais, pff, c'est casse-couille. Qu'est-ce qu'il y a?
0: Je voudrais sa fiche.
19: Voilà. Bon, voilà. Maintenant, on va se concentrer. Edith, c'est ce qu'on va faire.
23: Ouais.
19: On va demander si éventuellement il y aurait des hardeux qui pratiquent un du cul. Ah, il y en a quand même un. Il y en a qui? C'est qui? Alan. Alan, d'accord. Ouais. Ok. 28 ans de Paris. Salut, Alan.
3: Salut, Max.
19: Ça va bien?
3: Ça va, très bien.
19: Donc, tu vas pouvoir répondre aux questions d'Edith.
3: Ouais, sans problème.
19: Tu fais du hard?
3: Oui, tout à fait.
19: D'accord. Professionnel amateur?
3: Professionnel, oui, oui.
19: Depuis combien de temps?
3: Ça fait 2 ans et demi.
19: D'accord. Comment, avant que tu poses, que tu répondes aux questions de Eddy, ça t'est venu comment, pourquoi?
3: Bah en fait un peu par hasard, quoi. Je dirais premier dans un concours de circonstances. C'est-à-dire j'ai fait, comment c'était, pendant le salon du Hot, le premier qui a été fait sur Paris.
19: Mm-hmm.
3: Il y avait une annonce comme quoi il y avait un tournage amateur.
19: Ouais.
3: Donc j'étais avec un pote et il m'a dit tiens viens on va voir, on va s'enseigner. Et c'est parti de là en fait. J'ai été rappelé pour une dizaine de tournages et puis après moi je me suis tourné vers le théâtre.
19: D'accord, quels sont les critères, qu'est-ce qu'il faut savoir faire? Est-ce qu'il y a des choses, déjà des conseils que tu peux donner à Eddy?
3: Oui, tout à fait. Bon, bah, alors déjà on va parler de la taille, ça sert à rien, la taille n'a aucune importance.
23: Ouais.
3: Faut être, on va dire standard, hein, bien sûr.
23: Ouais.
3: Mais le plus important c'est d'arriver à la lever quand il faut.
19: Oui, c'est ça, oui.
3: Voilà, c'est ouais, tout. Moi je travaille en plus en théâtre érotique, c'est-à-dire il y a des gens devant.
23: Ouais.
3: Alors déjà les gens il faut les oublier.
23: Ah bah.
3: Mais ce qui est pas franchement.
19: Mais ça surtout qu'on apprendra après, mais déjà les premiers conseils qu'on peut donner, ce qui veut dire enseignements sur le monde porno, à savoir
23: ouais,
19: qui contacter, comment et quels sont les conseils à lui donner le jour où il va passer un.
3: Alors il faut déjà qu'il se renseigne auprès de toutes les boîtes amateurs, parce qu'aucun professionnel n'engagera quelqu'un qui n'a pas fait ses preuves.
19: Bah oui, c'est normal, oui.
3: Ouais, parce que et pour faire ses preuves, c'est très très dur.
19: D'accord.
3: Voilà, faut qu'il sache, c'est franchement très dur.
19: La journée, donc quand il demandait à se faire de l'argent aussi facilement, parce que bon, c'est ce qui l'intéresse aussi, hein, il ouais. pense que c'est le fait de pratiquer le plaisir et le financer en même temps, ce qui est vrai que ce qui est pas ouais, dégueulasse.
23: Il y a surtout aussi le fait que j'ai envie de montrer mon corps, tu vois, que ce serait faire des striptease dans une boîte ou...
19: Devant ton micro, Eddy, je t'en supplie.
23: Tu vois que ce serait faire...
19: Voilà, tu vois qu'il peut y arriver.
23: Faire des striptease dans une boîte ou faire ce boulot-là, c'est toujours le fait de montrer mon corps et c'est ça que j'aime bien.
19: Non mais là parce qu'il faut déjà que tu saches que t'as envie de faire, parce que là entre ouais. demander à faire un spectacle éventuellement, donc une sorte de, on peut dire de striptease érotique et faire pratiquer du porno dans un film, c'est pas pareil.
3: Ah, ça n'a rien à voir.
19: Hein. Ah, non, rien à voir. Donc si tu sais pas déjà ce que tu veux, c'est un peu difficile de, ouais. nous, de t'aider. Hein.
3: Moi je fais les deux et c'est carrément le jour et la nuit. Hein.
19: Bah oui, c'est donc, comme faire de la télé, de la radio, ça n'a rien à voir.
3: Fait.
23: Ce qui me botterait vraiment en premier, c'est faire du hard des films. Quoi.
19: Ouais, c'est ce que tu demandais depuis le début, et voilà. 2 minutes après tu dis que tu veux juste montrer ton corps et faire quelque chose d'exhibitionnisme.
23: Non, donc... mais je veux dire que tout, dans le genre comme ça, j'accepterai, je pourrais accepter un peu tout des trucs comme ça.
19: Alan?
3: Oui.
19: Oui, tu peux répondre, après je vais me débarrasser parce que c'est un peu moumou et ça me...
3: D'accord, voilà,
19: je perds du temps là.
3: D'accord, bah tout ce qu'il faut qu'il fasse, de toute façon, c'est de l'amateur. Dans un premier temps, il faut qu'il se bouffe de l'amateur à fond.
23: Ouais.
3: Au niveau argent, ne compte pas être énormément payé.
23: Ouais.
3: J'ai entendu tout à l'heure entre 500 et 1000 francs.
19: Oui.
3: On va dire même 500 francs à chaque fois.
19: Oui, voilà, oui.
3: Et c'est la journée et en général c'est 2 scènes.
19: D'accord.
3: À peu près.
23: Ok.
19: Et par contre très vite on peut, si on se débrouille bien, on peut très vite avoir du boulot régulièrement.
3: Oui, oui, tout à fait, ouais.
19: Ah, d'accord, ok.
3: Tout à fait.
19: Bon bah Alan, tu vas rester un petit peu avec nous.
3: D'accord.
19: Idi.
23: Ouais.
19: On va pas te déranger plus longtemps.
23: Ok.
19: D'accord, à bientôt, bonne bourre, parce qu'en plus on l'entend pas et tout, c'est un peu une galère. Et puis bon, il fait pas vraiment partie du débat à la base, c'était quelqu'un qui devait passer dans l'émission de Libre Antenne. Jean-Claude.
5: Oui.
19: Donc on va parler un petit peu de sadomasochisme qui est quand même, hein, faut bien le reconnaître, pour les gens qui nous écoutent, c'est-à-dire que on connaît de noms, on en entend souvent parler, ça reste encore un petit peu, mal connu, bien souvent mal interprété. Alors d'abord, est-ce qu'on peut donner une définition très claire de ce qu'est le sadomasochisme, à ne pas mélanger avec, la soumission, tout ça, enfin tout ce bordel? Est-ce que tu peux nous faire un petit résumé rapide?
5: Alors, un petit résumé rapide. Sous le terme de sadomasochisme, tu as toutes les pratiques, en fait, qui vont de la domination-soumission ou sadomasochisme pur, c'est-à-dire qu'il y a le plaisir de la douleur. Donc tu as tout un tas de degrés qui existent.
19: D'accord.
5: Ça c'est une chose. Sur ce que l'on envoie, ce que l'on montre aux gens, ou ce que l'on peut voir sur des images ou autres, c'est en fait la partie visible de la relation. C'est-à-dire c'est là que transparaît en effet la violence, que peut transparaître l'humiliation et ces choses-là. Un trip qui se passe bien en SM ou en domination, c'est principalement un jeu d'une très forte complicité
21: et d'énormément de respect entre les deux personnes, entre les deux partenaires.
19: D'accord, donc c'est pour ça qu'il aurait été intéressant d'avoir la comtesse de tout à l'heure, là, mais bon, vu qu'elle était un peu bruyante et qu'elle avait pas l'air d'être très concentrée, si quelqu'un peut être amené à la remplacer très vite et qu'il puisse nous appeler au standard 0803-085000, genre une dominatrice, quelqu'un qui pratique plus le fait de donner du bien en faisant peut-être du mal et qu'elle puisse témoigner. Toi, ça fait combien de temps que tu es là? Donc, tu es sadomaso, ce qui veut dire quoi, concrètement? Clairement,
21: ça veut dire tirer du plaisir de la douleur, en fait.
19: Voilà, c'est ce que donc je...
21: Enfin, ça, c'est la partie visible. C'est aussi une maîtrise de son corps et offrir son corps complètement à l'autre.
19: Oui.
21: Donc ça peut... c'est toutes les pratiques que tu peux avoir qui peuvent aller de la flagellation simple à des brûlures, voire même quand tu rentres vraiment très profondément dans une relation avec ton partenaire qui dure longtemps, ça peut être aussi le trip de mort. Ça peut aller jusque-là.
19: Ça veut quoi, le trip de mort?
21: Le snuff.
19: Le quoi?
21: Le snuff.
19: Ça veut dire quoi?
21: Le trip de donner son corps, sa vie à l'autre.
19: Et ça peut aller jusqu'à la mort réelle ou c'est une simulation de mort, hein?
21: Ah, c'est là qu'est tout le problème d'être sain mentalement ou pas. Si tu tombes sur quelqu'un qui n'est pas sain mentalement, ce sera la mort réelle, physique, définitive.
19: Il n'y avait pas un film d'ailleurs qui est sorti il y a quelques temps, là, non, 8
21: mm? 8 mm.
19: Je l'ai pas vu moi personnellement, mais c'est ça, c'est parce qu'on entendait dire comme quoi il y avait des films qui faisaient de la simulation de meurtre, mais peut-être qu'il existerait véritablement un circuit où on pourrait véritablement avoir des...
21: Bah, il y a différentes choses en fait. Les films que tu peux faire de simulation de mort ou les jeux de simulation de mort que tu as, on va prendre un exemple simple, les tripes de strangulation de pendaison, en général tu pousses ton partenaire jusqu'à l'évanouissement et tu le réveilles immédiatement après.
19: D'accord.
21: Ça veut dire que c'est en effet un trip qui est extrêmement violent. Ça veut dire aussi que quand tu le réveilles, il y a une grande part de câlin pour le faire remonter, pour le ramener à son,
19: d'accord,
21: à son état normal.
19: Donc même ça, après, ça continue, ça reste toujours dans le cadre. C'est pas après, on essaie de le réanimer, ça continue à rester dans le cadre de l'expérience. Ça
21: reste dans le cadre de l'expérience. C'est pour ça que je dis qu'il y a besoin d'un énorme respect de l'un et de l'autre.
19: Une complicité, d'une confiance totale envers la personne que tu en as, parce que là, on touche l'extrême, quoi.
21: Oui, en effet.
19: Ouais, parce qu'on va entre se faire, on va peut-être pas passer sa soirée dessus, mais entre se faire pisser dessus ou se faire prendre pour un chien, bon, ça reste quand même que du verbal et un comportement à avoir au niveau du corps, mais là, c'est quand même extrêmement violent.
21: C'est extrêmement violent, oui. Mais tu peux aussi tomber sur...

0: et en même temps te branler, ça c'est une chose. Après, ah, ouais. Il y a un moment où tu cherches des partenaires.
1: Bah, quel âge t'as, parce que bon, donc c'est très vague quand tu dis que je me suis branlé. Donc depuis l'âge de 14 ans ou 13 ans.
0: À peu près, ouais.
1: C'est vrai?
0: Oui.
1: Depuis l'âge de 14 ans, enfin compte, dès l'âge de 14 ans, t'as commencé à te faire mal?
0: Oui, mais ça a été ma pulsion sexuelle de départ. Sans jamais formaliser que ce soit un mec ou une nana mon partenaire.
1: Depuis l'âge de 14 ans, le fait d'avoir une douleur ou d'avoir mal te donnait du plaisir?
0: Oui.
1: Putain, c'est relativement jeune. Je sais pas, dans le milieu SM, quand on parle avec des gens qui le sont aussi, tu leur as peut-être déjà posé la question, c'est un âge normal ou c'est plutôt... T'es plutôt
0: atypique.
1: Ouais, enfin disons, t'étais plutôt en avance, t'étais plutôt doué ou je sais pas, ou un peu...
0: Non, je veux dire, les gens ont toujours plus ou moins eu ce fantasme-là, même s'ils ont d'abord cherché un partenaire, c'est-à-dire un homme ou une femme, suivant les goûts, suivant si t'es homo, hétéro, bi ou autre.
1: D'accord, ouais.
0: Et après, dans le fantasme, dans le jeu de pousser les sensations du corps, viennent les pratiques SM. Bien souvent, c'est comme ça que ça se passe. C'est vrai que moi, j'ai un peu fonctionné à l'envers.
1: D'accord. Je voulais poser une question, Jean-Claude, aussi dans le sadomasochisme, afin que les autres n'interviennent et qu'on revienne là-dessus, bien sûr. Est-ce que c'est le SM doit être considéré comme un fantasme au départ, à savoir d'avoir une douleur et après on passe le cap, on prend plaisir, on y va, ou est-ce que c'est vraiment un état d'esprit, quelque chose qu'on a en soi? Est-ce que je veux dire par là, toi qui parles dedans, je vais essayer d'être clair pour que tu puisses bien comprendre la question, est-ce que tout le monde quelque part a en lui une part de sadomasochisme?
0: Oui, bien sûr. Bien sûr, ouais. Le sadomasochisme, ça commence dans les relations de bureau. La secrétaire que tu malmènes, que tu traites comme une chienne à longueur de journée, le principe, il est là, en fait.
1: C'est une relation... de soumission, ça, c'est de soumettre quelqu'un aussi.
0: C'est en effet de soumettre quelqu'un. Quand tu as quelqu'un qui est toujours sous tes ordres, qui est tes pieds ou autre, très souvent, pour se libérer de ce qu'elle subit, parce que là, elle le subit vraiment, ça n'est plus un jeu, chez elle, elle va inverser le rôle.
1: D'accord.
0: Et elle va le retransformer en forme de jeu et elle va l'expulser comme ça. Donc si tu veux, le principe en elle-même de SM au sens large, c'est-à-dire allant des pratiques de domination au SM pur, c'est quelque chose qui est vécu dans la vie de tous les jours. C'est un rapport humain de dominant-dominé tout à fait normal.
1: D'accord.
0: Après, c'est une manière de soit d'expulser une pulsion, soit de contrebalancer un pouvoir qui te gêne, que tu subis, ou des choses comme ça.
1: D'accord.
0: Et que tu théâtralises dans un acte sexuel.
1: D'accord. Viens de nous rejoindre également Eric de Lille, hein, 33 ans. Bonsoir Eric.
2: Ouais, bonsoir Max.
1: Pour dire que tu étais sur l'antenne et que tu peux intervenir pendant les discussions, hein, tout comme Alan et Julien. Alan, toi donc, puisque tu as intervenu tout à l'heure pour rendre un petit service, tu es ardeux depuis un peu plus de 2 ans. C'est pratique, sadomaso, est-ce que tu en as déjà, bien sûr, entendu parler, mais est-ce que tu as déjà vu pratiquer, quand on est ardeur, est-ce qu'après un moment donné, même si au début c'est dans le cadre du financier, du délire que de faire ça, est-ce qu'à un moment donné on n'a pas envie de passer le cap à quelque chose de plus violent comme ce genre de pratique?
2: Honnêtement, non.
1: Non.
2: Moi je l'ai vu, là où je travaille en théâtre, il y avait quelqu'un qui voulait se faire dominer, effectivement, et ça m'a pas du tout intéressé.
1: D'accord. Tu trouves ça même repoussant, tu trouves ça, est-ce que toi de l'autre côté, d'un œil comme ça, comme plus comme moi, est-ce que toi ça te choque, ça te gêne, tu te dis bon après tout c'est une relation sexuelle comme une autre, plus poussée?
2: Non, ça m'a pas trop gêné, mais ça m'a pas du tout intéressé par contre.
1: Ça t'a pas du tout intéressé, non, ouais, d'accord. Julien, donc toi t'as 21 ans, t'es de Nantes,
3: ouais.
1: C'est un tout autre délire probablement que Jean-Claude doit connaître également, parce que quand on est dans le sadomasochisme, on côtoie donc les gens qui aiment avoir mal, mais ceux également qui aiment soumis, puisque là c'est donc... Jean-Claude nous dira, ou toi-même Julien, ce que tu voudrais avoir comme fantasme, rentre dans le cadre de la soumission. Toi, ton truc, c'est de retourner dans l'enfance totale, donc bébé, remettre des couches, etc., les siestes, tout ce qui va avec.
3: Ouais,
1: hein, la panoplie complète du bébé.
3: Ouais, voilà.
1: L'âge de quoi, 1 an, 2 ans, 3 ans?
3: Oh, 3 ans, ouais.
1: Pas parler, quoi, ne pas savoir parler.
3: Si, 3 ans.
1: Biberon et compagnie, quoi. Hein.
3: Ouais, voilà.
1: D'accord.
3: Voilà.
1: Tu pisses et tu suis dans ta couche, pour être
3: voilà,
1: très clair. Hein. D'accord.
3: Ouais,
1: c'est donc le reportage qu'on avait bien vu chez Ardisson dans Paris Dernière, qui existe en vidéo. Petite pub au passage, parce que la vidéo est assez marrante. D'où vient cette idée, pareil, d'un cadre d'un fantasme ou d'un vrai malaise de jeunesse, un problème de jeunesse?
3: En fait, moi, ça vient plutôt d'un problème de jeunesse, en fait, parce que bon, j'ai pissé au lit presque jusqu'à l'âge de 12-13 ans.
1: Oui.
3: Bon, mes parents avaient essayé de me mettre des couches entre temps et j'ai toujours refusé, très colérique, quoi.
1: Ouais, ouais, ouais.
3: Et puis, sur le coup de 12 ans, en fait, mes parents ont divorcé et puis une personne très proche m'a quitté. Et puis bon, bah, quelque part,

0: J'étais quand même attiré par ça. J'avais envie de savoir ce que c'était.
1: Bah, comment tu peux être attiré de quelque chose qu'en fin de compte tu détestais C'est marrant, non, comment on peut avoir ce changement d'attitude mentale? Tu sais pas, ouais.
0: Je sais pas.
1: Aucune idée. Du jour au lendemain, comme ça, le jour de la disparition de cette personne?
0: Non, en fait, ça s'est pas fait du jour au lendemain, mais quelque part, je me suis imaginé.
1: Il y avait une situation, excuse-moi, il y avait, quand tu dis du jour au lendemain, donc il y a eu une situation bien précise, un mot, une personne, qu'est-ce qui s'est passé?
0: C'est que j'ai eu les moyens financiers d'accéder un peu plus à ça, quoi. Puis moi, en plus, j'avais une petite cousine.
1: Comment ça, pour avoir des moyens financiers pour se faire mettre des couches?
0: Bah non, mais disons que les couches en elles-mêmes, quand on a 12-13 ans, quoi, ça coûte relativement cher.
1: Ouais, c'est des couches d'adultes, ouais.
0: Oh, même enfant, quoi. Mmh. À la rigueur, même quand j'étais gosse, je savais même pas ce que c'était en fait les poids.
1: Donc t'avais toujours eu cette envie de te refermer des couches, et comme tu savais que tout ça coûtait très cher, c'est le jour où tu savais que t'avais les moyens financiers que t'as voulu...
0: Bah plus ou moins, en fait. Et donc après avoir travaillé et tout ça, parce que bon, depuis, bah, j'ai fait pas mal de chemin. En fait, je me suis aperçu que c'était quelque part pour me protéger, me faire un mur, stopper tout ce qui est débordement de fuite, parce que je suis très rêveur, je vis sur ma petite planète, quoi.
1: Mm-hmm.
0: Et quelque part, ça absorbe, ça te protège. Et bon, aujourd'hui, j'arrive à m'en dire, c'est un petit peu presque un cadeau que j'aurais pu faire à ma mère pour pas qu'elle m'aidera à laver tout ça.
1: Mm-hmm.
0: Et aujourd'hui, bah, c'est quelque chose qui, en fait, que j'ai du mal à voir parce que je me procure du plaisir sexuel en m'en mettant. Et d'autre part, ça véhicule d'autres émotions et sensations, quoi.
1: Comme
0: un bien-être, quoi.
1: Un bien-être. Ouais. Tu pratiques ça parce que tu dis c'est le fantasme de retourner en enfance. Que je lis ma fiche, hein, mais c'est quelque chose qui a été pratiqué ou que tu souhaiterais pratiquer?
0: Non, que je pratique.
1: Ah, que tu pratiques, oui, parce que non, d'accord, parce que la façon dont ça a été écrit, ça a été mal formulé.
0: Non, en fait c'est bien, elle a bien retranscrit ce que j'ai dit.
1: Ah, d'accord, ok.
0: C'est pas évident au début à lire, en fait.
1: D'accord, donc c'est des choses que tu pratiques. Alors, est-ce que c'est des pulsions, est-ce que c'est régulier, à savoir, est-ce qu'une fois par semaine,
0: C'est des pulsions. Bon, maintenant, je sais que c'est un peu plus par des contrariétés ou des trucs comme ça. Et bon, ce qui me gêne, c'est que je n'arrive pas à différencier en fait le truc sexuel et puis le plaisir propre que ça me procure.
1: Tu prends un plaisir totalement différent quand t'as une relation, t'as une copine aujourd'hui?
0: Bah non, justement.
1: D'accord, mais t'en as eu?
0: Non.
1: Non, t'en as pas, d'accord, ok. Donc tu prends ton plaisir uniquement par ça?
0: Ouais.
1: Et là, très très indiscret, mais particulier, mais enfin, peut-être que pour moi, c'est des questions que je me pose, donc je me permets de te la poser.
0: Oh, vas-y.
1: Est-ce que ça va jusqu'à l'éjaculation? Est-ce que ça va vraiment jusqu'à un orgasme?
0: Fait, ouais.
1: T'as un orgasme?
0: Tout à fait, ouais.
1: À quel moment? Attends, pour être très clair, on va essayer d'expliquer aux gens. Donc, tu viens passer, donc c'est chez une professionnelle, hein, c'est quelqu'un qui ne fait que ça, vous êtes, je pense, entre vous, donc il y a d'autres personnes d'âge plus âgé que toi, qui peuvent avoir la trentaine ou la quarantaine, qui pratiquent ça aussi? Tu me dis, hein, c'est par rapport à ce que j'ai vu à la télé, hein. Et donc vous rentrez là-bas, donc c'est un petit peu comme une maîtresse de maison, hein. Jean-Claude, comme toi, tu pourras avoir une esclave, quelqu'un qui a plusieurs soumis.
0: Ouais.
1: C'est un peu le même principe.
0: Oui.
1: C'est-à-dire que là, tu déposes, Julien, ton costume de journée ou d'homme de 20 ans, de 21 ans.
0: Ah oui, mais enfin, en fait, moi, je fais ça chez moi, je ne vais nulle part. Et c'est
1: ah, d'accord.
0: C'est que pour l'instant, je suis tout seul, si tu veux, je ne m'épanouis pas.
1: Ah, excuse-moi.
0: C'est quelque chose que je refuse maintenant de refouler. Je veux aller voir plus loin ce que c'est, et justement, bah, je m'emmerde tout seul.
1: Ah, parce qu'il existe, hein, dans Paris, hein, Jean-Claude.
2: Bah, il existe toujours des professionnels, si tu as envie de tarifier ton plaisir.
1: Bah, il faut que t'achètes...
0: Non, voilà, ouais, justement. En fait, moi, c'est quelque
2: chose que moi, je ne supporte pas, mais bon...
1: Qu'est-ce que tu ne supportes pas, Jean-Claude?
2: Tarifier mon plaisir, dans ce cas-là, non.
0: Non, moi non plus. Non, c'est quelque chose dans lequel j'ai envie...
1: Ah, tu veux pas payer, excuse-moi, Jean-Claude, hein, c'est ça, de tarifier, c'est-à-dire de payer, tu
2: ah,
1: veux
2: oui.
1: pas payer pour ça,
2: non.
1: Quoi. Ah, donc tu nous expliqueras, toi, comment tu pratiques le sadomasochisme de ton côté, ça va être intéressant, ça. Donc toi, Julien, c'est pareil, tu ne veux pas payer pour ça?
0: Bah non, moi, je préfère, m'épanouir et puis vivre ça intimement avec une copine.
1: Julien, tu ne souhaites pas payer? Et après, Jean-Claude expliquera pourquoi, mais Julien, pourquoi?
0: Non, parce que c'est quelque chose de profond et qui touche des sentiments, quoi.
1: D'accord.
0: En fait, ouais, j'arrive à l'éjaculation presque avec des sentiments.
1: Et toi, Jean-Claude?
2: Exactement pour la même raison. Tu donnes ton corps à l'autre, tu donnes ton esprit à l'autre. Ça n'a pas de prix.
1: C'est un échange d'amour. Pour vous, c'est comme de l'amour, comme quand nous, on fait l'amour hétéro, normalement.
0: Quand tu disais...
1: Tu veux pas payer comme quand on dirait on va payer pour avoir une pute, pour vraiment...
0: Non,
1: là, pour
0: non,
1: avoir...
0: non, ouais.
1: voilà. Où là, il n'y a pas de sentiment, c'est vraiment le fait de se vider, quoi. Ou voilà. De se vider le mental ou l'esprit.
0: Comme tout à l'heure, Jean-Claude, en fait, précisait le terme humiliation et complicité, et c'est vraiment des mots qui sont forts, quoi.
1: Non, non, mais je rejoins, je comprends tout à fait le fait que vous n'ayez pas envie de payer quelqu'un pour assouvir vos envies, quoi. C'est comme, il faut simplement tomber sur une personne dans la vie de tous les jours qui comprenne et qui puisse vous aider, ouais.
2: C'est le plus dur, en fait. Mais si je peux amener mon grain de sel.
1: Bien sûr, maintenant, c'est le débat, vous pouvez, hein, tous, hein. Si bien Eric, hein, qui ne dit rien tout à l'heure, mais qui peut, hein.
2: Non, mais j'écoute pour l'instant, mais ça va venir.
1: Tu vas pas nous éjaculer au visage, hein.
2: Non.
1: Bon, d'accord, non, parce que ça va venir dans ce genre de débat, on sait ce que ça peut être mal interprété, hein. Alain non plus, tu mentes pas, tu vas pas en pénétrer un quand même, là, pendant la soirée.
2: Voilà,
1: pour
2: l'instant.
1: Sois sage, Alain. Alors, oui, Jean-Claude, vas-y, t'as
2: fait. Oui, non, ce que je voulais dire sur le trip de Céfred, c'est ça? De
1: Julien.
2: Le trip de bébé.
1: Julien,
2: pardon. C'est le même principe que de rentrer en esclavage avec quelqu'un. C'est-à-dire, quand tu rentres dans ton trip de bébé ou quand tu rentres esclave de quelqu'un, en fait, tu te remets à l'autre, tu oublies tous tes problèmes, tu es protégé totalement.
0: C'est ça, c'est exactement ça.
2: C'est exactement la même démarche mentale.
0: Oui, mais tout ça, je l'ai compris. Disons que ça a été très long pour... C'est pour ça que je veux pas le refouler, Je l'accepte complètement maintenant.
1: Bah, c'est ce qui te permet d'avoir peut-être un bien-être et d'être équilibré dans la vie aussi.
0: Ouais, voilà,
1: probablement, hein, c'est comme n'importe quel gens qui ont des fantasmes ou des problèmes, et plutôt que de se les interdire, c'est comme quelqu'un qui, dans un autre exemple, hein, mais par exemple qui sait au fond de lui-même qui est homo et puis qui veut pas se l'avouer parce qu'il trouve ça attache, ouais. Alors il va continuer à sortir avec des filles, puis toute sa vie il est malheureux, quoi.
0: Tout à fait.
1: C'est un peu le même principe. Ouais, tout à fait. Je pense qu'à un moment donné, si on se sent fort et de pouvoir, c'est une force de personnalité, de pouvoir assumer ce genre de choses. C'est pas simple, hein. Finalement, on se dit putain, j'ai envie de retourner en enfance et me mettre des couches. Alors tu fais des siestes, tu prends des biberons?
0: Ah non. Enfin, les biberons, ouais, j'en avais acheté, mais bon, ça
1: c'est juste les couches, quoi.
0: Ouais, c'est vraiment...
1: Quoi d'autre encore comme détail d'enfance que tu remets aujourd'hui à l'âge de 21 ans en dehors des couches? Tu fais des siestes, donc les siestes?
0: Non. Par contre, je dors avec ou même je sors en ville avec, quoi.
1: Donc c'est toi très personnel, t'as pas besoin de quelqu'un qui jouerait le rôle de la nounou, de la mère?
0: Non, mais justement, ça me manque.
1: Oui, c'est pour ça que
0: vraiment quelqu'un, même à la rigueur, j'avais presque téléphoné à des babysitters, quoi.
1: Et c'est pour ça que dans le reportage, il y avait une nana qui jouait la babysitter pour plusieurs personnes. Elle te faisait faire la sieste et tout, elle te parlait comme un bébé et tout.
0: Oui, ça, j'aimerais très fortement, quoi.
1: Mais les gens rentrent tellement en transe qu'ils rentrent vraiment, ils parlent plus, quoi. Ils deviennent des vrais gamins, ils se forcent pas à jouer ce rôle-là. Ils font ce rôle-là, mais pendant 2 heures dans la semaine.
0: Ouais, voilà.
1: Donc t'achètes la cassette vidéo, dedans, à la fin, il y a toutes les adresses, il y a tout ce qu'il faut.
0: Ouais, ça, bah justement, faudra que tu me donnes les coordonnées.
1: Bah, Paris dernière, c'est, voilà, Ardisson, tu en trouves dans les snacks, Virgin, il y en a partout. Sinon, je te ferai une copie, j'ai à la maison, au pire des cas, si tu la trouves pas.
0: Ah bah, pas de problème.
1: Jean-Claude, il y a Sylvia. Alors donc, Eric, hein, tu interviens quand tu veux.
2: Oui, mais justement.
1: Alors vas-y. Et après, on aura Sylviana qui est plutôt, je te le dis d'avant, Jean-Claude, contre le sadomasochisme. Elle nous expliquera pourquoi. Je pense qu'elle a des bonnes raisons. Elle n'interviendra pas bêtement dans le débat. Eric, oui.
2: Oui, j'ai pris un peu le débat en cours. J'ai loupé un peu le début. Mais enfin, disons que, d'après ce que j'ai compris, Jean-Claude, toi, tu pratiquerais le SM, je vais dire, jusqu'à la... Un simulacre de mort, c'est ça?
3: Si je trouve le partenaire qu'il me faut, oui.
2: Bon, parce que si tu veux, moi c'est vrai que ça fait pas mal d'années que je pratique aussi.
3: Mm-hmm.
2: Et j'ai vu des gens comme toi qui poussaient assez loin. Hein.
3: Mm-hmm.
2: Bon, moi pour moi personnellement, ça reste un jeu. Hein.
3: Ah non, on est tout à fait d'accord.
2: Ça reste un jeu, mais disons que j'ai vu des gens comme toi qui voulaient pousser un peu plus loin et aller jusqu'à la mort. Et ça s'est mal terminé. Parce qu'on va justement trop loin, beaucoup trop loin. Bah. Il faut que ça reste un jeu. Je veux dire, tu parlais de la secrétaire qu'on domine toute la journée, tout ça. Moi, je fais une différence entre la vie de tous les jours et, je veux dire, ma deuxième vie, si tu veux, dans le milieu du SM.
1: Tu considères que c'est une deuxième vie, disons, qu'une deuxième personne?
2: Ouais, exactement.
1: Parce que toi, on t'a pas présenté. Toi, t'es marié, t'as ta femme avec qui tu... Enfin, je lis l'affiche, pareil, que t'as quasiment tout fait, t'as tout fait. Et tu l'as initié depuis que vous êtes ensemble, mais c'est depuis l'âge de 13 ans.
2: Non, depuis 13 ans.
1: 13 ans, d'accord.
2: Et c'est vrai que, bon, au début, j'ai eu du mal à trouver quelqu'un... ça a débuté bêtement, je vais te dire. Moi, j'ai toujours eu ça dans le sang, hein. Je veux dire que je suis né pratiquement comme ça. Hein.
1: Mais c'est dû à tes parents, tout ça, ou des choses comme ça, ou c'est... Non, mais ça peut être ça, ça peut être des pratiques violentes, et puis d'avoir envie de...
2: C'est la question
1: que je vais poser, c'est toi tout seul comme ça.
2: De où ça vient, je saurais pas dire.
1: La première fois, c'était quoi, comment, tu te souviens pas?
4: Ah si, bah, la première fois, je veux dire. C'est même un souvenir qui est gravé dans ma mémoire, comme sur du marbre. Je vais avoir quel âge, j'avais 8 ou 9 ans, un truc comme ça. Et puis, on avait une voisine qui avait à peu près mon âge, même peut-être même un peu plus vieille, elle devait avoir 12 ans à l'époque. Hein. Et puis, bon, bah, si tu veux, ils avaient une grande propriété. Et c'est un petit peu, je veux dire, elle qui m'a initié à ces jeux-là, parce qu'on jouait à des jeux tout à fait anodins. Hein. Et il se passait que dans cette propriété, ils avaient un chenil. Et bon, bah, on s'amusait à s'enfermer là-dedans, à s'attacher.
1: Tu fais pas des chiens quand même à cet âge-là.
4: Non, mais si tu veux, il y avait déjà une notion, un petit peu, quand j'y pense comme ça avec le recul, je me dis, bon, bah, ça peut venir que de là. Parce que à cette époque-là, déjà, on prenait du plaisir, chacun de son côté, on inversait les rôles.
1: C'est marrant. Puis,
4: On inversait les rôles, bon, chacun son tour. Puis après, je vais dire, bon, ben, ils ont déménagé, ils sont partis, j'ai même jamais plus eu de contact.
1: D'accord, mais enfin, de là, tu penses que cette première expérience, ça vient de là?
4: Ah ouais, pour moi, c'est sûr. Ouais. Pour moi, c'est sûr.
1: Moi, je me souviens, par exemple, moi, d'un truc personnel, peut-être que vous allez pouvoir m'aiguiller là-dessus. Moi, je sais que quand j'étais très jeune, j'adorais me mettre sous les couvertures, sous les draps et étouffer. Jusqu'à ce que j'en puisse plus pour sortir. Est-ce que c'est quoi? Alors, c'est quoi? C'est pareil, c'était du sadomasochisme, c'était quoi? De la soumission, c'était quoi? Jean-Claude, aujourd'hui, ça traduirait comment, ce truc-là que j'avais en moi? Ou Eric?
2: Ça traduit par du SM, oui, en effet, c'est des jeux de contrôle de la respiration et d'étouffement.
1: Comme des gens qu'on enferme dans des sacs ou des machins, voilà. Ça, y en a. Est-ce que c'est vrai, c'est ça? Parce qu'on dit ça en délire, parce que j'étais jeune et tout, c'était dans le cadre d'un délire, mais est-ce que malgré tout, inconsciemment, c'est pas une sorte de je voulais me faire souffrir? Je sais pas, je pose la question. Moi, je suis incapable d'analyser pourquoi je faisais ça. Hein. Donc, je me tourne vers des professionnels en disant, je sais pas, des gens qui pratiquent.
4: Non, mais
1: bah, avant, des gens qui pratiquent souvent et qui connaissent et qui peuvent avoir des témoignages de gens qui auraient fait la même chose ou.
4: Non, mais c'est pas que par amusement, parce que je veux dire. Bon,
1: oui, c'est un amusement. Complètement, oui. Non, mais je le neutralise, je le faisais par amusement, oui.
4: Ouais, voilà. Et disons qu'à la limite, ce sera peut-être par peur de quelque chose, non?
1: Ou
0: te protéger de quelque chose.
1: Ça c'est vrai. Voilà, c'est vrai que la nuit je dormais souvent. J'ai toujours mis le traversin et les oreillers. Je les mettais sur ma tête et pour pas voir la nuit, j'avais toujours peur. Ouais.
4: Alors que le croque-mitaine vient te chercher.
1: C'est, tu veux que je te dise la vraie? C'est qu'à l'âge de 10 ans, mon père avait acheté le premier un film qui est tout simplement King Kong. Et le jour où je l'ai vu, le premier original, j'ai bloqué sur ce film. Et après, j'étais sûr qu'il allait venir me chercher.
4: C'est bien ce que je disais.
1: Ouais, c'est ça. Mais après, quand même, je m'enfermais sous les draps, sous les couvertures, mais jusqu'à étouffer pour en sortir. Et j'attendais jusqu'à ce que j'en puisse plus, quoi.
4: C'est par peur. Moi, pour moi, c'est d'accord. Par peur uniquement.
1: Ok. Jean-Claude.
2: Oui.
1: Quelques mots. Sylviana, c'est ça, Sylviane?
5: Sylviane. Ouais.
1: 28 ans de Brest est avec nous.
5: Oui.
1: Toi, tu as vécu et quoi? Tu as vécu quoi d'abord?
5: J'ai vécu des choses assez horribles. Justement.
1: D'accord. Tu vas nous en parler.
5: J'ai vécu un peu tout ça là.
1: D'accord. Bon, tu vas en parler. Hein. Oui. Plus sensible chez l'homme.
2: En général, les couilles.
1: Chez la femme, les couilles ou les seins peut-être pour les femmes.
2: Oui.
1: Et c'est le fait de mettre du poids et ça, c'est de la souffrance. Est-ce que vous avez déjà pratiqué ça?
2: Oui.
4: Bien sûr.
1: Et alors, c'est douloureux réellement?
4: Ben, je vais te dire le record actuel en ce qui me concerne. Jean-Claude, bon, je sais pas s'il y a déjà.
2: Vas-y, annonce.
4: Hein?
1: Je sais pas s'il faut parler de record forcément, mais bon, vas-y. Ouais.
4: Bah, si, plus ou moins, parce que bon, bah, c'est vrai que souvent, tu vois dans les.
1: On défie, ouais, Marc, on défie sa douleur. Donne des chiffres, il y a beaucoup de choses à dire. Là. Vas-y.
4: Voilà. Alors, je vais te dire le record sur un anneau qui est percé dans la peau, hein, sur une pince.
1: Ouais, parce que là, j'allais parler des anneaux. Là, d'abord, c'était les poids, et après, j'allais venir sur les anneaux. Donc, les poids, c'est ce que vous avez déjà pratiqué, le système des poids.
4: Ouais, bien sûr. Alors, je te dis par anneau. Il faut que moi je peux aller jusqu'à 1 kg.
1: Où ça? Mais à quelle partie tu mets ça?
4: Sur les tétons.
1: Et quel est le plaisir que t'as? Ça c'est super, putain, mais c'est hallucinant, c'est la douleur là.
0: Ça, en fait, ça se transmet dans tout le corps, quoi. C'est...
1: Ouais.
4: Disons que c'est la douleur que tu ressens après, parce que tu le ressens assez longtemps,
1: ouais.
4: Même quand le jeu est fini, c'est une douleur qui persiste pendant 3-4 jours, donc tu te souviens quand même plus ou moins de ce qui s'est passé.
0: Remarque que moi pour le plaisir de sécurité, en fait, quand je mets des couches, ce que j'aime bien, c'est quand les élastiques sont serrés très fort, quoi.
1: Ah oui, d'accord.
0: Ça laisse des traces.
1: Ouais, une fois que t'as le cul violet, t'es bon, quoi.
0: Ouais, presque.
1: D'accord, ok. En fait, ensuite, dans le matériel, on va essayer de faire très bref, hein, maintenant. Les anneaux, donc là, ça se glisse à la base du sexe.
2: Entre autres.
1: Comprimer la verge en érection pour retenir le plaisir.
2: Oui, bon.
1: Ça peut se mettre à... Non, c'est juste, c'est marqué sur Internet, hein. Ça, vous avez déjà pratiqué?
2: Oui, alors, une ou deux choses quand même. Concernant les poids, sur des crochets mis dans les couilles, c'est 1 kg par crochet. Ouais. Je prends un parachute, j'ai dû lever 5 kilos avec les couilles sans problème. Ceci étant dit, il faut bien te rendre compte que la douleur, en fait, c'est produire par le cerveau de l'endorphine. Et en fait, tu gères la douleur, tu t'auto-immunises. Et c'est là, et c'est de là que vient le plaisir.
1: D'accord.
2: Donc tu peux pas dire c'est douloureux. Oui, et en même temps, ça n'est pas douloureux parce que tu la maîtrises, tu la contrôles et ainsi de suite.
1: D'accord.
2: Et bien sûr, les sensations restent derrière.
1: D'accord.
2: Maintenant, tout ce qui est cochrane, donc les anneaux de base de sexe ou autres, oui, c'est pas efficace sur moi, j'ai plutôt tendance à...
1: Non, d'accord, c'était juste parce que, attendez, il y en a encore 15, donc sur 7 ans, 3 minutes sur chacun, c'était juste une petite parenthèse comme ça, parce qu'après j'ai plein d'autres chiffres à donner, puis j'aimerais continuer à écouter vos témoignages et tout ce que vous racontez, parce que c'est très intéressant. Donc après, il y a ce qu'ils appellent le baillon, c'est-à-dire en tissu, en cuir, en caoutchouc, ouais, à boule, gonflable, petit mais très enveloppant, voilà. Et donc là, c'est quoi ça? Ça sert à quoi? Il empêche la victime d'articuler, mais pas de gémir. Donc ça, on explique, c'est une sorte de... C'est un petit peu comme une muselière pour un chien, sauf qu'au milieu, il y a une boule et qu'on met et qui tombe comme une balle de ping-pong.
2: Entre les dents.
1: Voilà, et qui t'empêche de parler, qui est un peu... C'est comme si vous mettiez... C'est comme si vous aviez... Comme quand des fois ça arrive, et c'est vrai que c'est étouffant. Moi, je vois la dernière fois, je portais des vêtements, c'est des chemises, et c'est que je voulais les ranger, puis pendant deux minutes, j'en ai mis deux, je les tenais avec la langue. Les dents. Mais ça, à un moment donné, ça t'empêche de respirer convenablement, quoi. Tu te sens pas bien, tu te dis putain, mais si ça dure pendant une demi-heure, c'est fatigant. Vous avez déjà pratiqué ça, Jean-Claude?
2: Le plus dangereux, c'est le baillon gonflable.
1: D'accord.
4: C'est-à-dire que ça a aussi un aspect visuel agréable.
1: D'accord.
4: Hein, c'est pas uniquement, je veux dire, pour dire de faire taire quelqu'un, parce que moi je connais des soumises qui n'ont pas besoin d'être baillonnés pour ne pas parler.
1: Non mais non, on reste sur les articles, hein, j'entends bien, on veut pas des témoignages, je veux juste par rapport à rester vraiment dans l'article que je suis en train de citer. Sylviane, t'as déjà pratiqué, Sylviane, pardon?
5: Oui, j'ai déjà pratiqué, oui.
1: Alors ensuite, il y a ce qu'ils appellent le bandeau, pas dangereux mais efficace.
5: Bah, c'est-à-dire que là, j'apprends aussi beaucoup de choses quand même.
1: Ouais.
5: Bon, le sadomaso, pour moi, ça a été jusqu'à l'hôpital.
1: Non, mais attends, Sylviane, on en finit ce que je suis en train de dire. On est en train de partir dans 75 000 directions en même temps. Oui, tu vas témoigner. Là je veux juste des réactions très légères sur ce que je suis en train d'énumérer. Là,
5: d'accord.
1: C'est des recherches que j'ai faites sur Internet, c'est quoi vous parliez, des différents objets qui permettent d'alimenter le sadomasochisme ou je ne sais quoi. Donc là, on en était au bandeau. Donc là, ils disent que c'est dangereux mais efficace. Mm-hmm. Ah, pourquoi
2: pas dangereux
1: et efficace, pardon. Ils permettent de renforcer un sentiment de peur. Donc c'est effectivement le fait de bander les yeux et de ne pas savoir ce que la personne va vous faire.
2: Oui, non, ensuite, c'est surtout ça.
1: Ensuite, ils abordent également très brièvement ce qu'on appelle le collier. Donc ça se met autour du cou. Hein.
2: Oui.
1: Leur fonction est d'accrocher sans danger un anneau à la base du cou. Voilà, c'est pareil. Hein.
2: Ben ça c'est sans danger, hein.
1: Mise en laisse,
2: c'est humiliation, c'est pour se balader quelqu'un en laisse.
1: Complètement, c'est mise en laisse, ramener les mains près de la bouche, ça peut être là, en combinaison avec des menottes, et justement après on arrive aux menottes. Donc là aussi les menottes c'est pratique assez courant, puisque même nous, n'y connaissant rien le soir, on me dit toujours je vais menotter. D'ailleurs, j'ai même une paire de menottes avec moi, au cas où, des fois je me menotte, des fois au micro pour rester toute la nuit. Donc là, des fois, je suis suffisamment maso pour rester avec vous jusqu'à la fin de la nuit. Tu vois, Sylviane, jusqu'où je vais, des fois.
5: Ouais.
1: Après, il y a ce qu'on appelle le... Bon, alors là, plus communément, et là, attention, c'est connu par tout le monde, et même les gamins vont faire les kékous. Au moins, voilà un truc que je connais, c'est le godemichet. Redoutable alternative, la virilité des messieurs, toujours droit et fier, souvent vibrant, mais cependant aussi... alors là, ils disent que... Qu'est-ce qu'il peut dire d'intéressant On peut mettre ça en pratique sur une chaise, au sol, avec ventouse. Bon, ça, le godemichet, je pense que Sylviane, t'as dû pratiquer.
5: Bah oui, quand même. Bon, bah le bandeau, les menottes, tout ça, bon, bah ça peut ne pas me paraître sadomaso au départ. Quand
1: d'accord,
5: même.
1: Mais
5: ça peut être quelque chose de complètement anodin, quoi. Un plaisir, justement un désir de se sentir.
1: Le godemichet sans S, mais aussi.
5: Dominatrice, ou quoi que ce soit, bon. Jusque-là, ça va, quoi.
1: D'accord. Ensuite, ils énumèrent la cire. Donc là, il suffit d'utiliser une bougie, de la renverser. En fin de compte, la cire chaude sur le corps, une partie du corps. Donc là, on arrive quand même à un côté...
5: La brûlure,
1: beaucoup plus douloureux, oui.
5: Ouais.
1: Donc ça arrive, hein. Vraiment, ça m'est arrivé d'éteindre des bougies, puis de la cire qui me tombe sur le doigt. Déjà, bon, pendant... Ça dure une demi-seconde, ça brûle et ça fait...
5: Ça doit pas être terrible, quand même.
1: Quoi?
5: Ça doit pas être terrible.
1: Non, mais c'est pour dire que la sensation...
5: Il y a des douleurs pires que ça, quand même, aussi. Hein.
1: J'ai rien dit, mais bon, pas parce qu'il y a pire que ça, que ça veut dire que ça ne l'est pas.
5: Oui.
1: Ça dépend à quelle dose. Si on met un paquet de cerf sur le corps, surtout sur la partie du corps, ça dépend où. Plus la peau est tendre, plus ça peut être dangereux. Enfin, en tout cas, douloureux, je ne sais pas, Eric, Jean-Paul.
6: C'est surtout la distance à laquelle tu fais tomber la cire, en fait.
1: Ah.
6: Et la composition de la cire. Et la composition de la cire, c'est ce que j'allais dire.
1: Alors, la distance, c'est quoi? Plus c'est rapproché, plus c'est brûlant ou plus c'est éloigné?
6: Ah, oui, forcément. Plus tu es prêt, au plus la cire est liquide, au plus ça va brûler. Bon, après, c'est suivant la consistance de la bougie. Tu vas prendre une bougie véritable en cire d'abeille. Ben, je te garantis que ça peut aller jusqu'au cloque.
1: D'accord, ok.
6: Si tu prends une bougie de commerce, toute banale, bah, tu peux déjà verser une paire de bougies avant de te faire mal, quoi.
1: C'est une bougie pour les romantiques comme moi. Alors, très bien. Ensuite, bon, là, je vais aller...
6: Excuse-moi, Max, excuse-moi. Oui. T'as la bougie torsadée, qui est indispensable. Parce que je veux dire, pourquoi torsadée? Elle peut se visser dans certains orifices...
1: D'accord, ok. Donc après, il y a pour terminer les boules de Geisha, il y a aussi les cages, il y a aussi les pinces, pour ce que ça vous connaissez, et il y a aussi le masque. Donc voilà, ce sont des petites précisions. Ensuite, je retournerai vers des chiens. On va revenir sur vos quatre. Et après, Sylviane, ton tour arrive sans aucun problème. Hein. Est-ce que Jean-Claude et Eric, c'est à vous deux que je m'adresse directement, est-ce que vous considérez, là pareil, je me fais l'avocat du diable, parce qu'il y a des gens qui doivent le penser de l'autre côté, est-ce que vous pensez être tout à fait normaux, quelque part un petit peu détraqué, ou au contraire, vous êtes normaux parce que vous pratiquez des fantasmes que tout le monde peut-être a caché en soi et que vous avez rêvé à les développer, tout comme on pourrait penser la voyance, qu'on a tous le don de la voyance, il y en a qui arrivent à le développer, d'autres pas.
6: Mais justement, déjà dans le terme que tu utilises, détraqué, c'est un truc que j'aime pas.
7: Détraqué, ça veut dire normal.
6: Non mais.
1: Mais c'est l'avocat du diable, lorsque je me dis
6: que c'est normal. La réponse, c'est qu'est-ce que ça veut dire normal?
1: Justement, c'est très intéressant. Non, mais tout à fait, c'est pour ça que je me dis, c'est pour ça que je me permets de vous dire et vous défendre en même temps, je me faisais question et réponse, c'est que peut-être que c'est vous, je me disais, le fait que vous arrivez à développer ça, ce que tout le monde a en soi et vous le développez, vous êtes peut-être plus normaux que nous le sommes.
6: Ouais. À la limite, oui, parce que nous, dans ce qu'on fait, on fait toujours
1: ça. Je reste neutre dans ces conversations, dans ces débats, je donne pas toujours mon point de vue, là, je reste neutre. Hein. Je pose des questions que des gens peuvent se poser, que j'ai pas forcément envie de poser moi, mais que je me dis que les gens ont envie.
6: Mais dans ce que je veux dire, Jean-Claude va sûrement me rejoindre, c'est que nous, on fait toujours ce genre de pratique avec des gens qui sont...
2: C'est le maître mot, en fait, c'est être consentant.
6: Voilà, consentant. Mais le gars qui va faire nos pratiques, tu vois, avec une personne qui n'est pas consentante, qui va aller, je vais dire, jusqu'au viol, en étant attaché, en étant tout ce que tu veux, et jusqu'au meurtre, là, par contre, c'est un détraqué. Tu comprends?
1: Oui, mais alors certaines personnes vont dire, il vaut mieux qu'il fasse ça là-bas, et au moins il apprécie son fantasme de ça, plutôt que de ne pas le faire et d'aller le pratiquer réellement dans la rue.
2: Bah, attends, voilà. Y a une différence entre un sado, ou un mec qui est sado-maso, un mec ou une nana qui est sado-maso, et un sadique ou un masochiste pur.
1: Alors voilà. Qu'est-ce que c'est? Alors justement, un masochiste. J'avais plus articulé pur, c'est quoi?
2: Un masochiste pur, ce qu'il veut, lui, c'est se faire détruire complètement.
1: Par la soumission, quelque part. Alors.
2: Non, mais par, je veux dire, un masochiste pur, quand il en a marre, quand il a ses pulsions, qu'est-ce qu'il fait? Il va aller dans une banlieue quelconque, il provoque 2-3 rebeux, il s'est démonté la gueule, mais quelque chose de terrible, il est content.
1: Ouais.
2: Un sadique pur va prendre quelqu'un, va s'attacher, le violer, lui faire n'importe quoi, et il va l'abandonner tel que.
1: Vous en connaissez des gens qui vont jusqu'à se faire casser la gueule, tout ça, des gens
2: Ah bah, normalement, un maso pur finit très vite dans une tombe.
1: Ah ouais, d'accord.
2: Et un sadique pur finit derrière un box d'accusés, parce que tout simplement, ils prennent chacun leur plaisir uniquement, personnellement, ils s'occupent pas de l'autre.
1: Ah d'accord, okay.
2: Alors que dans une relation sado-maso, c'est un jeu, c'est une relation, ça implique énormément de confiance, de consentement des deux parts, et donc il y a des règles à respecter, et ainsi de suite.
1: D'accord. Okay.
2: Je sais pas mon collègue qui en pense, mais...
1: Je sais pas, il y a un train qui passe là, ou...
6: Non, excuse-moi, je suis en train de bouger, c'est tout.
1: Ah d'accord,
6: je me déplace avec bruit.
1: Sylviane.
5: Oui.
1: Donc tu avais l'air très... je sais pas, un peu froide, un peu...
5: Oui.
1: Alors raconte-nous un petit peu.
5: Ça fait presque un an que j'en suis libérée.
1: Donc t'as 28 ans quand même, on le dit.
5: Ouais, et je suis heureuse.
1: Libérée, donc on a l'impression que tu parles...
5: Libérée, ouais, carrément.
1: Parce comme une
5: secte. C'est l'amour vraiment... naturel que je veux.
1: Alors raconte-nous, quand tu dis libéré, t'as été libéré de quoi qu'est-ce que t'as vécu?
5: D'un vrai calvaire.
1: Bah, raconte-nous un peu quand même pour qu'on puisse en parler.
5: C'est-à-dire que bon, bah, j'ai une relation pendant 5 ans avec mon mec, quoi. C'est mon ex maintenant. Et pendant un an, j'étais tout à fait heureuse. Tout se passait normalement. Et puis du jour au lendemain, ça commençait un petit peu à dévier, quoi. Et puis bon, moi, c'était les menottes, justement. Bon, moi, je voyais rien de mal à ça. Ensuite, bon, bah, les bandeaux aussi, on en parlait. Bon, on la laisse. Bon, j'étais un petit peu moins d'accord. Mais jusqu'à aller au fouet, à l'envie du meurtre, à être attachée sans que je puisse rien faire, à crier, quoi.
1: T'as pratiqué tout ça?
5: J'ai pratiqué tout ça, mais
1: pourquoi t'en arrivais jusqu'à
5: sans être d'accord. Hein.
2: Mais je pense qu'il y a tout
5: subi. C'était presque comme un viol, finalement.
1: Ah, t'as forcé?
5: On m'a forcé, ouais.
1: Qui? Ils t'ont forcé, ils étaient plusieurs?
5: Non, il m'a forcé.
1: Il t'a forcé un jour, il t'a attaché, et puis...
5: Ouais, bon, au début, j'étais d'accord, je crois que c'était un jeu, bon, je dis d'accord, ok, bon, ça va, quoi. Mais à la fin, non, c'était vraiment...
1: qu'est-ce qui t'a fait subir oui, d'accord, mais qu'est-ce qui t'a fait subir? Je suis désolé, enfin, c'est pas spécialement pour du voyeurisme, c'est pour qu'on essaie de bien comprendre ton problème, enfin, ce que t'as vécu, c'est...
5: Ouais.
1: Pour donner un ou deux exemples, vraiment, de scènes que t'as vécues.
5: Oh, bah, c'était...
1: Une ou deux qui t'ont marqué?
5: Bon, bah, déjà, il était attiré par les prostituées, tout ça. Bon, bah, des fois, il faisait venir des prostituées, mais est-ce que c'est vite fait? Et puis, sinon, c'était de la violence, vraiment, envie de faire mal.
1: Mais raconte-nous, plus que nous dire que ça, c'est trop vague. Une ou deux situations entre toi et lui précises. Ou une situation qui t'a marqué, qui t'a demandé jusqu'où t'en étais arrivé de subir.
5: Jusqu'à ce que j'en suis arrivée à Sibir, bon, moi, c'est un peu difficile encore d'en parler, mais bon, je suis
1: pas sûr. Non, mais si vraiment tu n'en veux pas, je veux bien, mais c'est toujours difficile après d'entendre des témoignages de gens qui, tu vois, c'est un peu parler, mais ne pas dire, genre, j'ai vécu un truc, oui, quoi, je préfère pas en parler, j'aime cette couleur, laquelle, oui, mais je préfère pas te la montrer.
5: J'ai eu des côtes cassées, des coups de poing dans le dos.
1: Ah, donc il t'a frappé, quoi, d'accord.
5: Oui, ça lui plaisait. De m'entendre hurler, ça l'excitait. Plus je
1: vais, vous allez pouvoir répondre et lui poser des questions. Moi, je voulais savoir tout de suite, comme ça, parce que c'est chaud dans le truc. C'est quand après, il t'avait frappé, etc., quand il te libérait, ça se passait de quelle manière? C'est lui qui le décidait. Mais est-ce qu'il reprenait son état normal à ce moment-là? Il n'était plus lui-même.
5: Une fois qu'il avait fait sa petite affaire, comme on dit, une fois qu'il avait éjaculé tout ça, ça se calmait. Et puis là, bon, j'étais libre à nouveau.
1: Est-ce que tu avais la sensation? Est-ce qu'il t'a déjà dit qu'il comprenait pas, qu'il contrôlait pas, qu'il se contrôlait pas, ou il était tout à fait conscient de ce qu'il t'avait fait subir?
5: Il était conscient. Il me disait qu'il était comme ça. C'est ça qu'il aimait.
1: Il le ressentait comme des pulsions, comme de la.
5: Ouais. C'est ça qu'il aimait.
1: Jean-Claude Eric, oui.
6: Ouais, moi ce que je voulais dire, c'est qu'à ce tarif-là, c'est pas du SM, le gars c'est un sadique, puis c'est tout.
2: Voilà, je suis tout à fait d'accord. Je comprends parfaitement que Sylviane ait du mal à en parler au bout d'un an. C'est en effet, dans ce cas-là, un viol.
1: C'est comme une femme qui se fait tabasser par son mari.
6: C'est exactement la même chose. Mmh. C'est pareil.
1: Entre guillemets, j'entends bien, attention, de ce que j'emploie comme mot, l'intéressant, c'est qu'au début, Sylviane, c'était une relation tout à fait normale, une relation sexuelle normale, et il en est venu petit à petit, donc c'était quelqu'un d'intelligent, il savait où il voulait en venir, et au début, il pratiquait des petits foulards, une fois les menottes, on prend se mettre dans le noir. Voilà, c'est venu progressivement, c'est pas un coup, une démence, et du jour au lendemain, il t'a tapé, et puis t'as rien compris.
5: C'est petit à petit.
1: C'est ça, Jean-Claude. Alors, comment on peut analyser ça, Jean-Claude, avec vous qui pratiquez, c'est quoi? C'est quelqu'un d'intelligent quand même, alors?
6: Non,
1: c'est un fou qui contrôle sa folie?
6: Non, en grande partie, oui, la plupart du temps.
7: C'est quelqu'un d'intelligent?
6: Non, le gars, il est pas intelligent pour deux sous. C'est un gars qui... Il y a peut-être ses pulsions-là, mais il n'arrive pas à se contrôler. Bon, disons que...
1: Moi, pour moi, quelqu'un de fou, Eric, ça serait quelqu'un qui, comme le copain de Sylviane, c'est comme si moi j'étais avec une nana, et puis elle a l'air sympathique, on dit non, elle est tout douce, je rentre chez elle, et puis direct, elle me fait ce show-là, et là, d'accord, je me dis d'accord, elle tac, mais si...
6: Si
1: ça s'installe, et puis qu'on fait des relations toutes basiques, les relations de cul, allez, je te prends le vote, machin, puis un jour, c'est allez, on se met un bandeau un coup, trois semaines après, on amène les menottes, un coup, machin, puis après, ça devient comme ça,
7: Là, c'est monté.
1: C'est quelqu'un qui
6: Mais, Max, moi, c'est comme ça que j'ai... Avec ma femme, c'est comme ça que j'ai fait, tout doucement, progressivement. Mais disons...
1: Mais est-ce que tu savais que tu voulais en venir un jour à ce que tu as fini par aboutir, ou ça s'est fait...
6: Mais bien sûr, donc, c'est prémédité longtemps à l'avance.
1: Eh ben, c'est bien ce que je te dis, donc t'es pas si con que ça. Alors, ça veut dire que lui non plus, peut-être qu'aussi, il avait la même technique...
6: Non, mais attention, il y a un truc aussi, c'est que moi je sais ce que j'ai.
0: Oui, voilà.
6: Ce que j'ai acquis. J'ai pas l'intention, je veux dire, demain, c'est sûr que même mon épouse ou n'importe qui, je vais la démolir par terre à coups de pied ou lui laisser des traces à vie. Bah, elle, comme une autre, malgré qu'elle a pris ces goûts-là, bah, elle va se casser, puis c'est tout. Elle va me dire, il y a un jeu, et puis après, bon, là, ça va trop loin. C'est tout.
1: D'accord.
6: Il faut rester dans certaines limites pour pouvoir garder tout ce que tu as acquis.
1: Bon, on est bien d'accord.
6: De chez moi, il n'y a jamais personne qui est reparti sur une civière.
1: D'accord. Hein. Non, mais bien sûr.
6: Il y a des limites quand même. Il ne faut pas non plus.
1: Non, mais tu n'as pas compris. Je crois que tu n'as pas compris. Je voulais pas en aborder à l'acte qui s'est passé après entre toi, ce que tu fais avec ta femme, Eric, et elle, ce qu'a subi Sylviane. Je veux dire par là que toi, Eric, tu savais très bien où tu voulais emmener ta femme à la fin et t'as passé par des étapes, donc tu savais où tu voulais en venir. Ce mec-là, peu importe ce qu'il a fait à la fin, il savait où il voulait en venir. Donc il avait une suite logique d'adapter Sylviane au fur et à mesure vers le côté un peu plus soumise et violent. Tu vois ce que je veux dire?
6: À l'heure d'aujourd'hui, il a tout perdu.
1: Mais non, mais on entend bien, mais peut-être que, oui, il a tout perdu, il a peut-être rien perdu, parce qu'il a eu ce qu'il voulait, c'est-à-dire qu'il a réussi à mettre Sylviane dans l'état où il rêvait de la mettre, et c'est comme ça qu'il était excité.
8: Oui, mais la défense, je prends pas, c'est qu'il est toujours dans la nature.
1: Je prends pas la défense de ce mec-là, hein, Sylviane, hein, je sais pas qu'on l'a bien compris, Eric également. Ce que je veux dire, c'est peu importe. La pratique finale, c'est de savoir que lui, au début, il a réussi à avoir ce qu'il voulait à la fin et il avait amené ça par des étapes. C'est comme tu vois un feuilleton de télé, bah, c'est fait en 26 épisodes. Bah, lui, il a mis 26 mois, mois par mois, il avançait. Et toi, Eric, mois par mois, t'avançais avec ta femme pour en arriver là où tu voulais réellement en venir.
6: Mais bien sûr.
1: Bah oui, mais donc.
6: À la limite, je vais te dire que ça a été tellement bien fait. Bon, Jean-Claude, je sais pas, il a dû pratiquer comme ça aussi. Ça a été tellement bien fait de mon côté que je ne lui ai jamais imposé quelque chose. C'est toujours elle qui me l'a demandé.
8: Alors, j'ai quand même donné une ou deux réponses. J'ai vécu 4 ans avec un sado. D'accord. Ce qui s'est passé pour toi comme pour moi, c'est que les tripes sont montées en puissance. En effet, ça s'est toujours discuté. Il y a toujours eu un accord des deux parties.
1: Quand on dit sadomaso, donc il y a deux personnes dans le sadomaso. Hein. Il y a le sado et le maso.
8: Il y a le sado et le maso.
1: Donc c'est comme un couple, c'est comme l'homme et la femme. C'est-à-dire que le sado,
8: c'est un couple.
1: Donc toi, t'étais maso.
8: Moi, j'étais le maso. Bon, il m'a aussi formé en tant que sado parce qu'il arrivait qu'on reçoive du monde et dans ce cas-là... Ben,
1: on a envie d'être dans les deux camps. Moi, je pensais quand on était maso, on aimait recevoir et pas donner.
6: Non. Il arrive même à un point où t'es obligé d'inverser les rôles parce que ben bon, plus d'accord. ou moins tu te lâches, donc t'inverses les rôles.
1: Ah bon.
8: Oui, c'est normalement un bon sado a au moins essayé la soupe qu'il sert.
1: Je confonds peut-être avec les soumis et esclaves domination peut-être, alors peut-être différent.
8: Oui, en partie encore.
1: Bon, d'accord. Qu'est-ce que tu voulais rajouter, Jean-Claude? Parce qu'après, j'aimerais laisser intervenir Sylviane et ensuite, on va voir quand même Comtesse Dracula qui est revenue calmer.
8: Non, ce que je voulais dire, si tu veux, c'est que ce qui est dangereux dans ce genre de relation, bien sûr, c'est de tomber sur un barge. Et dans ce cas-là, un barge casse son jouet. Le copain ou le mari de Sylviane, je sais pas quel statut ils avaient tous les deux, est un mec qui est dangereux et qui est lâché dans la nature.
5: Ouais, je peux intervenir.
8: Oui, bien sûr.
5: Dangereux, il a quand même un métier important. Et
8: oui, mais il se protège soi-disant derrière une certaine impunité.
5: C'est comme souvent,
1: oui, mais comme souvent on a entendu parler, les gens qui ont beaucoup de pouvoir ou des fois pas tous hein, mais certains, ils vont plutôt tendance à trouver dans la relation plus de la soumission parce que justement ce qu'ils n'ont pas, comme ils dominent toute la journée, ils préfèrent être soumis.
8: Oui, on est pas
1: souvent. Bon, c'est pas que des préjugés. Moi, je me souviens, là, c'est pareil, ça remonte à très longtemps. J'avais vu, il y a eu un livre qui était sorti sur une demoiselle, d'ailleurs, Comtesse, t'es là, Dracula, sur une personne, moi, j'avais vu ça carrément dans Bouillon de Culture. Et un jour, il avait invité, comme ça, c'était sur le sexe, il y a une dizaine d'années, il avait inventé une ancienne prostituée qui s'était spécialisée là-dedans. Il avait fait un livre sur des témoignages je crois que c'est ça.
8: Elle, oui.
1: Et elle racontait que bon, souvent, elle demandait, il y avait des gens très très connus dans le milieu de hautes responsabilités, c'est pas que des on-dit, bien sûr, il n'y a pas que ça, mais il y en a quand même une grande majorité, au moins 50% qu'elle disait, qui était très responsable, à qui elle emmenait sur des parkings, par exemple, et le mec, simplement, il voulait jouer le rôle du chien, qui est tenu en laisse pendant 10 minutes.
6: Bon, enfin, là, tu parles de quelqu'un qui faisait ça pour gagner sa vie, hein.
1: Oui, non, mais tout à fait, oui, bien sûr. Oui.
6: Non, c'est deux choses différentes.
1: Ah bon, d'accord.
8: C'est tout à fait différent.
1: Oui. Ah d'accord, ok.
6: Deux choses différentes, parce que je vais te dire que demain, tu prends n'importe quelle revue SM, tu la feuillettes, en parlant d'une femme, hein, elle va la feuilleter un petit peu. Si, je veux dire, elle a un peu de couille, si elle veut faire du pognon facilement, elle achète 2-3 bricoles SM, elle s'achète 2-3 tenues sexy, elle se loue un studio et elle s'installe dominatrice.
1: Et là, c'est dangereux par contre, parce que justement, on a une mauvaise pratique et on peut justement faire mal à des gens, mais réellement leur faire mal sans leur apporter du bien.
6: Ouais, bon, il y en a
8: qui ont l'expérience. Non, parce que...
6: Il y en a qui ont de l'expérience, mais nous, quand je dis nous, moi comme Jean-Claude, je suppose, c'est pas ça qu'on cherche. Nous, ce qu'on cherche, c'est des gens, mais des vrais, des réels.
1: D'accord.
6: Pas des gens qui font ça vénalement, c'est...
1: Oui, comme on l'a dit tout à l'heure en début, c'est très juste, une relation comme un hétéro, machin, on compte pas, c'est pas pour payer, on veut rencontrer des gens, et c'est gratuit, c'est pour donner un échange, Oui. D'accord. Ah. On a Comtesse Dracula, donc qui est là. Bah, y avait du monde derrière ou quoi? C'était les soumis que t'avais en derrière ou quoi? Parce que à ce moment, tu fous un coup de fouet, putain, et tu les calmes, tu les mets dans des cages, hein.
9: Oui, mais c'est ce que j'ai fait d'ailleurs.
1: Bon, c'est vrai? C'est bien. Bon, alors, Comtesse Dracula, c'est ton pseudo et tout que tu utilises dans le milieu, donc, professionnel.
9: Oui.
1: Alors, toi, t'es bien une professionnelle, t'es une dominatrice professionnelle depuis 2 ans. Donc, professionnelle, donc, tu es payée pour ça.
9: Oui, voilà.
1: D'accord. Donc là, c'est un petit peu différent. C'est très bien, parce que là, on avait plus des amateurs. Et là, c'est une professionnelle. Comment t'es venue, cette idée de devenir, dominatrice, de rentrer dans le cadre de la domination et qui plus est professionnelle?
9: Bah, déjà, ça s'est fait un petit peu par hasard. J'avais 18 ans. J'étais à Londres dans des soirées assez tendances et il y a un homme qui est venu à mes pieds, qui s'est prosterné, qui m'a dit « Soyez ma maîtresse, etc. » Moi, je comprenais pas du tout ce qu'il voulait. Et puis, bah voilà, j'ai appris, j'ai commencé comme ça.
1: D'accord, mais bon, là c'était plus dans un délire d'une soirée, en rentrant de cette soirée, ça y est, tu t'es dit c'est bon, je vais faire ça?
9: Non, c'est venu petit à petit, mais c'est vrai que j'ai commencé à m'interroger sur le milieu, je me suis dit bon, mais...
1: Donc t'as fréquenté des soirées?
9: Oui, voilà.
1: Des clubs, ouais. C'est quoi? C'est des clubs échangistes? Ça se passe comment d'ailleurs?
9: Non, là, à l'époque...
1: C'est un milieu, ça dommage aussi, c'est un milieu très fermé, spécialisé?
9: Oui, oui. D'accord. Oui, c'est vrai quand même, il faut montrer quand même patte blanche, comme on dit pour...
1: Faut être parrainé, presque.
9: Et d'ailleurs, j'aimerais revenir sur ce que disait l'auditeur avant moi.
1: Enfin, ouais, j'aimerais bien que tu finisses de te décrire et après, effectivement, oui. Sois revenu sur la réaction sans problème. D'accord. Donc c'est ça, donc de fil des mois et des années, t'as fait des rencontres, t'as fréquenté des endroits, des milieux et t'as pris plaisir à ça.
9: Oui, tout à fait. Oui.
1: Et qu'est-ce qui a fait dans la balance que t'as plus été attiré par le fait de dominer que d'être dominé et le plaisir que t'as à dominer?
9: Eh bien, le plaisir que j'ai à dominer, c'est-à-dire que pour moi, ça va peut-être choquer un peu, mais l'homme est inférieur. Pour moi, il est inférieur. Il n'a pas notre sensibilité. Il est plutôt à l'état de bête par rapport à nous, les femmes, qui sommes beaucoup plus évoluées.
1: Tu te dis ça depuis que tu fréquentes ces milieux, que tu as vu qu'effectivement, c'était tous les hommes qui souhaitaient être...
9: Non, pas tout à fait. Il y avait
1: déjà cette...
9: à ma vie privée.
1: D'accord, ok. Donc, tu avais déjà... D'accord, ok, ouais.
9: J'ai vu beaucoup de choses, peut-être trop malheureusement, qui m'a montré qu'en fait, qui m'a donné une image des hommes assez mauvaise.
1: Mm-hmm.
9: Et c'est vrai que jusqu'à maintenant...
1: Tu n'aimes pas les hommes?
9: Comment?
1: Tu n'aimes pas les hommes?
9: Je les aime pas comme je devrais les aimer en tant que femme.
1: D'accord.
9: Voilà.
1: Donc c'est pour ça que tu t'es mise quelque part, t'as soumis ton fantasme en étant dominatrice, donc tu as des hommes soumis et tu les as à tes pieds, quoi.
9: Ah oui, tout à fait. Oui.
1: Donc ça pour toi c'est un plaisir.
9: Oui.
1: Au titre que lui c'est un plaisir d'être à tes pieds.
9: Voilà, oui.
1: D'accord. Et tu pratiques ça régulièrement?
9: Oui.
1: Ouais. Et tu kiffes la mort? Tu kiffes, alors, tu prends vraiment beaucoup de plaisir à ça.
9: Ah oui, tout à fait, oui, d'ailleurs, c'est ma façon de vivre maintenant, quoi, je veux dire, c'est...
1: D'accord, en privé, t'es avec un mec ou pas, ou tu vis seul?
9: J'ai un ami.
1: D'accord, qui pratique aussi, qui est soumis ou qui n'a rien à voir là-dedans, dans ce truc-là?
9: Bah, disons qu'au départ, il avait rien à voir.
1: Ouais.
9: Mais vu qu'avec moi, je veux dire, les relations basiques, c'est-à-dire rapport sexuel, il n'était pas question de ça. Bon, je pense que quelque part...
1: Tu lui as dit dès le début, d'ailleurs, quand tu l'as fréquenté un peu, on s'en servait, tu l'as prévenu de qui t'étais, ce que tu faisais?
9: Ah, tout de suite, de toute façon, c'est connu dans une boîte échangiste.
1: Ah, d'accord. Donc, en privé, tu domines également ton mec?
9: Oui, en fait, oui. Sans vraiment le vouloir, oui. C'est vrai que déjà, j'ai un caractère dominant.
1: Voilà, t'as une forte personnalité, ouais.
9: Voilà.
1: D'accord.
9: Donc,
1: il fait la vaisselle?
9: Oui.
1: Il met la table?
9: Oui.
1: Il fait à manger?
9: Oui.
1: Il débarrasse?
9: Oui.
1: T'es bien une dominatrice. Et donc, tu disais, la relation avec ton mec, ça c'est intéressant aussi de voir en dehors du cadre, parce que c'est du... En fin de compte, c'est un boulot, quoi, pour toi. C'est une profession?
9: oui, c'est une profession, mais je pourrais pas dire que c'est vraiment comme un boulot dans lequel on est obligé d'aller pour gagner sa vie tous les jours.
1: Tu fais quelque chose à côté? Sans dire ce que c'est, mais genre t'as une profession en dehors de ça, genre t'as un salaire, t'as une fiche de paye, t'es salarié.
9: Oui, jusqu'à maintenant, mais là ça va s'arrêter parce que justement je vais me consacrer entièrement à cette activité.
1: Donc ça veut dire un vrai boulot.
9: Voilà.
1: D'accord. Est-ce que ça vous choque, Jean-Claude et Eric, vous, puisque depuis tout à l'heure on parle d'amateurs et de... Est-ce que c'est... Vous faisiez bien la différence entre le fait d'être amateur dans le sens de ne pas... Enfin, pas disons amateur et professionnel, parce que vous êtes peut-être autant professionnel qu'elle, mais je veux dire le fait de ne pas payer. Est-ce que vous trouvez ça choquant
10: Moi, oui.
1: Ou bien...
10: Moi, oui, parce que...
1: Eric, hein, c'est ça?
10: Ouais, ouais.
1: Vas-y.
10: Moi, oui, parce que, comme elle dit, elle va arrêter son travail. À mon avis, c'est surtout parce que, je veux dire, une heure d'une séance de domination, ça varie entre 1000 et 2000 balles.
1: Oui, pour toi, ça serait un peu une sorte de 36-68, quoi.
10: Voilà.
9: Non, je pense pas, enfin si je peux me permettre...
1: Bien sûr, bah non, mais tout à fait.
9: Je ne pense pas, parce qu'en fait, les soumis considèrent ça comme une offrande.
1: Là, ça devient...
10: Je suis pas forcément d'accord, mais bon.
1: Non, mais là, attendez,
10: moi
1: parce
10: non plus,
1: que...
10: Jean-Claude, moi non plus.
1: Attendez, parce que là, ça fait secte, là. Attention, quand on parle d'offrande, ça fait vraiment... Ah bah si.
9: Non, mais je veux dire, ils arrivent dans l'esprit, voilà, c'est ma maîtresse, c'est ma déesse, je dois l'adorer.
10: Non, donc... c'est pas une offrande, ils t'achètent. Là, voilà.
9: Oui, parce que moi, quelque part dans l'histoire, tu réfléchis bien, la soumise c'est moi, parce que je suis là pour leur plaisir.
1: Donc, voilà. Non, mais c'est-à-dire qu'ils achètent tes services pendant une heure, quoi.
9: Oui, mais je peux pas dire ça exactement, je peux pas dire ça comme ça, c'est, parce que c'est faux, il y a quand même une relation qui s'installe.
1: Ouais, quand même, une complicité quand même.
9: J'ai le droit des petits cadeaux, et puis c'est...
10: Si je puis me permettre, c'est vrai que j'ai moins connu une dominatrice professionnelle, j'ai rencontré dans une partouze. Sans savoir qu'elle était professionnelle au départ, d'accord? J'étais la voir 2-3 fois, on a fait un certain nombre de jeux comme tu pourrais avoir avec ton mec, a priori qui est plutôt soumis, alors que moi je suis plutôt maso, mais on a fait des jeux quand même assez hard. Et il m'est arrivé d'aller chez elle et elle recevait des clients. Jusqu'à ce que je la connaisse, c'est vrai que je méprisais les professionnels, je ne comprenais pas.
1: Pourquoi? Pourquoi tu méprisais?
10: Je méprisais parce que je ne comprenais pas ce rapport d'argent, c'est ce que je disais tout à l'heure. Je me donne moi, alors dans le terme d'offrande, c'est vrai que je me donne au fantasme de l'autre.
1: C'est vrai.
10: Et je dis bon d'accord, j'aime ça ou ça, ça j'aime pas, après je laisse l'autre jouer et prendre le pouvoir.
1: Et t'adores ça?
10: Et j'adore ça.
1: Bah approche ta joue là, vas-y. Tiens.
10: Oh, petit joueur. Ceci étant dit, en discutant avec cette personne, je me suis aperçu en effet que le rapport d'argent la protégeait et protège ceux qui feront l'offrande. Tout compte fait, ils achètent une heure ou deux heures de plaisir, ils ont totalement la maîtrise, ils utilisent la dominatrice professionnelle selon leur bon vouloir, et après ils en ont absolument rien à foutre.
9: Oh non, pas toujours.
1: Donc tu pourrais peut-être penser, si on fait une petite synthèse de tout ce que tu viens de dire, que celui qui va payer pour avoir une dominatrice devant et donc d'être soumis n'aura pas les mêmes sensations que quelqu'un comme vous qui le fait comme ça en...
10: Il aura les mêmes, ah mais bon? En plus il sera protégé par le rapport d'argent.
1: C'est-à-dire que finalement s'il veut un truc vraiment précis, il l'aura. Donc il va peut-être téléguider et télécommander indirectement.
10: Tout à fait.
1: Ah ouais. Attendez. Si j'essaie de bien comprendre, ça veut dire que donc celui qui, à partir du moment pour toi, Jean-Claude, si on, à partir du moment qu'on va avoir une professionnelle et qu'on va la payer, après elle demande bon bah maintenant qu'est-ce que tu veux quelque part. C'est presque ça. Mais, même si c'est pas été dit, c'est compris. Alors que si vous faites ça en amateur, ça peut aller dans des choses qui sont pas prévues, que t'as pas forcément envie d'avoir au départ.
10: Si, attends Max, les règles sont toujours établies au départ. Hein. De toute manière, oui.
9: Oui, je demande les limites de la personne.
10: Ouais, mais disons que en professionnel, le vrai soumis, ça va être Comtesse Dracula, parce que le gars va se pointer, il va lui dire, voilà, moi je veux ça.
1: On est d'accord, parce qu'il y a 50 000 possibilités, parce qu'il y a des gens qui veulent être pris, je sais pas, par exemple, excuse-moi Comtesse, là, c'est pareil, ça paraît gamin et bateau pour vous, mais pour le grand public, enfin ceux qui nous écoutent et qui s'intéressent à tout ce qu'on dit, vous c'est une pratique courante, mais qu'est-ce qu'on te demande? C'est quoi? Donne-moi 2-3 exemples de clients qui ont des choses bien différentes les unes des autres et que tu pratiques toi.
9: Bon, disons qu'au départ, ils ne me demandent pas, c'est moi qui ressens la personne et je vois jusqu'où je peux aller. Mais les choses les plus courantes, c'est la scatologie.
1: Donc, scato, c'est quoi?
9: C'est le caviar, c'est-à-dire déféquer sur le visage de la personne.
1: C'est toi, c'est le tien.
11: Oui.
1: Ouais.
11: Et il y en a qui peuvent payer très très cher pour ça.
1: Mm-hmm.
11: Et il faut le savoir. C'est
1: que est-ce que tu peux nous dire quel est le plaisir là-dedans pour cette personne-là?
11: Ah, pour, bah son plaisir,
1: lui,
11: c'est
1: lui,
11: d'être
1: lui.
11: Rendu à l'état de moins que rien.
1: Ouais.
11: Parce que ça, c'est quelqu'un qui dans la vie est ministre, qui dans la vie est avocat, qui dans la vie a des responsabilités.
1: Mmh.
11: Et pour son équilibre psychologique à lui, il a besoin de ça.
1: D'être abaissé, quoi, au maximum.
11: On le sent que c'est un besoin. C'est
1: ça,
11: un besoin.
1: C'est, ça, c'est d'accord. Ça, c'est un exemple. Est-ce que tu peux me donner encore un ou deux exemples très différents de celui-ci, ouais.
11: Par exemple, un homme qui sera très macho dans sa vie maritale voudra être pénétré.
1: Ah ouais, d'accord.
11: Voilà, parce que quelque part, il aura honte, il se cachera de ça, il ne le dira pas. Mais quelque part, ça lui donne un petit peu la souffrance, enfin, entre guillemets, qui fait endurer à sa partenaire en la pénétrant sa chair.
1: D'accord. Et est-ce que tu peux me donner un autre exemple où il n'y a pas de... Enfin, c'est pas de la pénétration par rien de physique, simplement par des mots, des soumissions. Est-ce qu'il y a des exemples bien précis ou des...
11: Ah oui, le fait d'être insulté... Le fait d'être éduqué comme on éduquerait un chien, par exemple, d'être pris carrément pour un chien, ou sinon, il y a aussi les hommes chevaux, qu'on dit. En
1: c'est quoi, c'est quoi?
11: Bah, c'est un homme qu'on appelle, comme on appellerait un cheval, avec un harnais, avec tout un équipement assez sophistiqué.
1: D'accord.
11: Et il sert donc de cheval, et il est fouetté comme un cheval, et il tire une carriole comme un cheval, et voilà.
1: Est-ce que tu... est-ce que du fait que tu deviennes professionnel et que tu es payé pour faire tout ce que tu viens de dire, est-ce que tu fais ça, tu prends vraiment du plaisir à leur faire ça, ou ça devient quand même quelque part un peu pour toi un véritable commerce, et... Est-ce que tu penses que ces gens-là en plus sont un peu tarés, ou pour toi non, tu t'en fous, tu penses pas à ça?
11: Déjà, moi je me considère comme une artiste.
1: D'accord, ouais.
11: Bon, alors ceux qui apprécient mon art, ils viennent.
1: Mmh.
11: Donc c'est à moi de leur donner raison, de leur montrer comme quoi ils ont bien fait de venir apprécier.
1: Donc quelque part, toi t'es le sculpteur, c'est la sculpture.
11: Oui,
1: ouais, c'est ça, ouais.
11: Comme ça.
1: Toi t'es le peintre, et eux c'est le tableau, quoi.
11: Non,
1: mais c'est ça, oui, non, mais c'est ça, oui, bah oui, forcément. Est-ce que tu penses que c'est vrai? Bien sûr, c'est bien, tu vas le faire. Juste, je veux que tu répondes à la question.
12: C'est parce que je connais aussi des clubs d'échangistes.
1: Bon, on va en parler, c'est très bien. Mais est-ce que conteste Dracula, est-ce que tu penses que ces gens-là, c'est tu prends toujours du plaisir à faire ça?
11: Oui, maintenant, oui. Au début, ça m'a choqué.
1: D'accord.
11: J'ai été choqué au début.
1: Mais tu prends autant de plaisir qu'eux prennent du plaisir quand tu leur fais... quand ils foncent, quand tu...
11: C'est différent. C'est un plaisir beaucoup plus cérébral en ce qui me concerne.
1: D'accord. Et est-ce que tu penses que ces gens-là... la question était donc, est-ce que ces gens-là, pour toi, quelques-uns, ça dépend où, hein, sont tous... Tu les considères tous un peu tarés, ou aucun, ou une sorte de petite catégorie très légère pour certains? Tu dis, oui, quand même, il y en a certains, ils sont un peu givrés. Hein.
11: C'est pas vraiment le mot que j'emploierais. Disons, il y a certaines personnes qui ont besoin d'un équilibre totalement hors norme pour se sentir bien. C'est vrai qu'ils ont certains problèmes psychologiques évidents.
1: Parce qu'entre celui qui veut, je sais pas, se faire insulter, c'est quand même très différent que celui qui veut qu'on lui chisse dessus, quoi.
11: Bah, ça revient au même.
1: Oui, on est d'accord, mais enfin bon, la punition n'est pas la même.
11: Sauf
1: quoi.
11: Il y en a un qui est cérébral et l'autre qui est plus physique.
1: Mm-hmm.
11: Et bon, ils sont des gens qui ont ce besoin. Donc oui, c'est vrai que quelque part, on peut penser que psychologiquement...
1: Tu peux presque te considérer comme un médecin de la sexualité, alors, non?
11: Comment?
1: C'est comme un médecin, alors. Ils viennent te voir, c'est comme un médecin qui vient pour consulter. T'as un bobo, puis tu viens, c'est psychologique, comme tu vas voir un psychologue.
11: C'est aussi comme les hommes qui vont voir certaines prostituées pour parler.
1: Non, mais un psychiatre, un psychologue, sans parler du sexe pur pour changer dans un truc plus basique. Non,
11: oui,
1: pas. Je pose la question, hein. Je dis pas que c'est ça, je pose la question. Hein.
11: Oui, on peut dire que c'est une sorte de traitement, puisqu'ils ils ressortent de là très heureux, très comblés.
1: Parce qu'il y en a qui viennent que quand ils en ont besoin, c'est pas tous les jours, une fois par semaine, il y en a, c'est tu les vois pas pendant 10 jours, puis d'un coup ils débarquent, ils en ont besoin. C'est comme ils sont étouffés, ils ont besoin de ça tout de suite, quoi. Et là, ils peuvent quitter, et là, ils arrivent à n'importe quel moment de la journée.
11: Voilà, c'est ça, oui.
1: Ils prennent pas forcément rendez-vous.
11: Ah si, quand même, il vaut mieux prendre rendez-vous un petit peu, mais enfin, ceux qui sont...
1: Mais c'est pas des... ça va très vite, c'est dans la journée, faut pas que le mec, tu lui dises dans 3 jours, quoi, c'est tout de suite.
11: Bien sûr.
1: Ce mec, il t'appelle à midi, il faut que ça soit fait avant la soirée, quoi.
11: Ah oui, tout à fait, oui.
1: D'accord, ok. Sylviane, oui.
13: Oui, donc justement, je voulais intervenir par rapport au club d'échangisme. Donc, justement, par rapport à ça, le club d'échangisme, ça veut bien dire ce que ça veut dire.
1: Ça veut dire quoi? Alors, il faut expliquer toujours un pour les gens. Hein.
13: Toujours est-il qu'on y va par couple, on est admis seulement par couple.
1: C'est vrai?
13: Où j'ai été en tout cas.
1: C'est vrai ça, les gars?
14: Oui, oui.
1: Ah bon.
13: Comment?
2: Oui, oui, c'est vrai.
13: Ah bon. Oui, et par couple, c'est tout. Un homme, une femme, ou une
1: femme
13: dépend
1: seule.
13: De soirée,
1: ou femme seule, ouais.
13: Homosexuel ou couple. Et donc, il faut y aller par deux. Puis on
1: alors, moi, je peux y aller avec un pote et faire croire qu'on a un couple d'homos, alors.
13: Comment ?
1: Tu peux passer avec un pote et faire croire qu'on a un couple d'homos. Je viens avec Hilda, tu veux qu'on ait deux pédés.
13: Non, non, c'est une soirée homosexuelle aussi.
1: Ah, d'accord, ok. Non, non, là, on n'y va pas, là.
13: Club, moi, j'en connais qu'un seul.
1: D'accord, ok.
13: Et donc, avec mon ex, justement, j'y allais en couple.
1: Je peux savoir, là.
13: On est bien le soin de me filer un petit coup dans le nez.
1: Ouais.
13: Hein, parce qu'il était pas bête non plus, donc allez, on prend l'apéro et puis on y va, quoi.
1: Ouais. En fait. Qu'est-ce que tu veux dire sur les clubs échangistes maintenant? Ouais.
13: Et on fait pas toujours ce qu'on veut, quoi.
1: C'est-à-dire?
13: Disons qu'une fois que je suis rentrée dedans, toujours été, c'était le caractère aussi de mon ex. Il louait une chambre à 100 francs. Ça coûtait 100 francs la chambre, il fallait monter et puis il trouvait un couple. Et là, moi, j'avais plus rien à dire. C'était selon l'humeur des personnes. Donc, il y ait une seule personne, par exemple, parmi quatre personnes en tout, une seule personne qui n'est pas d'accord, la personne qui n'est pas d'accord n'a plus qu'à se taire envers les autres, quoi. Et ce qui arrive, arrive.
1: Mm-hmm. Et il n'y avait pas des gens suffisamment...
13: C'est épouvantable parce que j'en ai été traumatisée.
1: Alors, c'est pas des gens professionnels parce que normalement, je sais pas s'ils voyaient que toi, t'étais forcé, contraint par ton mari de le faire et que ça te prenait pas du tout plaisir à être forcé à le faire, ils auraient
13: non,
1: dû comprendre.
13: Non, c'est pas des professionnels.
1: Non, c'est pour ça.
13: Aussi en couple... Comme dans une boîte de nuit.
1: Non, je sais bien. Mais non, je me dis,
14: c'est pas normal, ce genre de choses.
1: Non, mais je me dis, même si c'est des gens qui sont pas professionnels, à un moment donné, quand tu vas 50 fois dans la même boîte, tu finis par comprendre les gens et si vraiment on les force à faire des choses ou pas. Parce que dans un club échangiste, on est bien d'accord, on peut très bien y aller, simplement regarder, pas être obligé de pratiquer.
13: Moi, j'y étais trois fois et puis...
1: Non, mais lui, t'as forcé, mais...
13: Pourquoi?
1: Non, mais Sylviane, c'est pas parce que toi, t'as... Non, mais je parle pas... On vient pas sur ton cas personnel.
13: Je parle de mon cas, mais c'est vrai qu'il y a d'autres cas aussi. Hein.
1: Non, mais je veux dire, on peut aller dans un club échangé. Moi, je peux y aller avec ma copine et on peut regarder toute la soirée assis au bar.
13: Oui.
1: On n'est pas obligé de pratiquer. C'est pour expliquer aux gens qui nous écoutent. Hein,
13: Non.
1: Bien sûr. Oui.
15: Moi, ce que je voulais dire, c'est qu'à mon avis, je crois que surtout Sylviane est tombée sur le mauvais numéro.
2: Oui.
13: Oui.
1: Parce que je pense qu'on donne une...
13: J'ai vraiment cru que c'était le bon numéro aussi pendant un an, quoi. J'ai vécu vraiment un an de princesse. Je peux le dire, hein. Un an de princesse, d'amour fou.
2: Et tu l'as payé combien de
13: peut-être
2: temps
13: que comment?
2: Et tu l'as payé combien de temps?
13: Non, je l'ai pas payé, je l'ai trouvé, j'ai ouais. Deux ans.
2: Non, mais je veux dire, tu l'as payé après.
1: Non, mais elle comprend pas, c'est vrai que Sylviane. Non, mais Sylviane, tu comprends pas toujours ce qu'on dit. C'est vrai que là, il y a des moments, je sais pas si t'es un peu bu ou. Non, ça va?
13: Ça va, d'accord.
1: Non, il demandait, t'as payé combien de temps? Pas dans le sens payer pour que tu sois heureuse, mais payer combien de temps t'as payé la souffrance?
13: Ça
1: dure combien de temps?
13: J'ai payé 4 ans.
1: 4 ans. Comment t'as fait pour t'en sortir? Pourquoi ça a mis tant de temps?
13: Moi, j'ai été aidée, en fait. J'ai demandé de l'aide.
1: Ça fait
13: un an que c'est fini. Mmh. Enfin, fini si on veut, parce que c'est fini vraiment depuis le mois d'août dernier.
1: Ça fait un peu comme...
13: Donc c'est donc assez récent quand même. Et... pendant un an, en fait, il a regretté tout, il voulait toujours revenir avec moi, et puis au bout de mois, ça recommençait, et moi je disais non, c'est fini, je veux pas recommencer.
1: C'est pour ça qu'on disait que c'est quelqu'un d'intelligent quand même.
13: Hein. Ouais, j'ai vraiment souffert, j'ai atterri pas qu'une seule fois à l'hôpital quand même, mais je peux dire deux fois, quoi, en gros, hein, deux fois, mais même si c'est trois, c'est pas pareil, parce qu'une fois c'était psychologique, mais ça a été vraiment très difficile. C'est vrai qu'il voulait toujours revenir et puis moi je l'aimais tellement ce mec que j'acceptais tout aussi mais que
1: on
13: je n'acceptais
1: la...
13: pas non plus l'acte qu'il me faisait.
1: Ouais, mais c'est une forte personnalité, c'est qu'il avait réussi à te voilà à t'embobiner, ça.
13: Je
1: ne fais aucun rapport, mais c'est vrai que c'est un peu comme des sectes où à un moment donné on se dit on veut se barrer, puis on est pris, on est envoûté par quelqu'un, on peut plus s'en sortir.
13: Je ne voyais plus que par lui.
1: C'était
13: le seul homme de ma vie, le seul homme qui existait. Tout juste, il y a plusieurs poissons dans l'océan. Non, moi, il n'y en avait qu'un seul, c'était lui.
1: Et en dehors de toutes ces relations, Sylviane, mais après, oui, bien sûr, sans problème, est-ce qu'en dehors de toutes ces relations, est-ce que lui, de son côté, s'était arrangé pour aussi, quelque part, évincer et te couper du monde, faire tes amis, tout ça?
13: Ah oui, totalement.
1: Voilà, ça c'est une chose qu'on n'avait pas précisé.
13: J'ai raconté à mes copines que j'étais une lesbienne, que je les intéressais, que j'étais que j'aimais bien justement tout ça quoi, les
1: Égyptes,
13: que je voulais les voir les seins que
1: c'est peut-être pour ça Sylviane
13: comme ça et j'ai perdu beaucoup d'amis.
1: C'est peut-être pour ça Sylviane quand tu disais que tu ne jurais que par lui, parce que tu n'avais plus le choix aussi quelque part, c'est qu'il s'est arrangé pour qu'à un moment donné, tu ne puisses jurer que par lui, n'aimer que lui, puisque tu n'avais plus rien autour de toi.
13: Ah non, j'ai plus rien eu, même mes frangins.
1: Bien sûr, vas-y.
14: Je vais être obligée de vous laisser malheureusement.
1: Ouais, t'as un mec à fouetter là, t'as un truc.
14: Exactement, je viens d'avoir un client qui arrive.
1: Non.
14: Si.
1: Qu'est-ce qu'il va te faire celui-là? Tu veux lui chier dessus ou pas?
14: C'est bien possible parce que c'est un adepte.
1: Ah d'accord, ok. J'ai rien dit.
14: Eh ben, obligé de
1: bouffe du riz et bonne crotte alors.
14: Merci, c'était un plaisir.
1: Bon, je t'embrasse et merci pour ton témoignage.
14: De rien, au revoir.
1: Comtesse Dracula, dominatrice professionnelle qui a bien voulu témoigner. C'est gentil de sa part, je veux dire, c'est bien de l'avoir fait. Jean-Claude.
16: Oui.
1: Sylviane, donc Eric et je sais pas, Julien est là également. Puis on a toujours Alan, mais on peut pas malheureusement en avoir 5 par 5. Donc on a récupéré là, qui là? Julien. Julien, d'accord. Quelques chiffres quand même qu'également Noémie nous a récupérés dans le site internet. Les Français et les tabous sexuels, donc là ce ne sont que des statistiques, des sondages. Hein. Qu'un couple d'amis proches de vous propose d'aller dans un club échangiste, vous trouvez ça choquant à 71% contre 21%. Pas choquant. Vous trouvez ça normal, bah, vous trouvez ça plutôt
16: ouais,
1: des chiffres assez...
16: Ça me paraît logique, oui.
17: Ouais.
1: D'accord.
13: Normal.
1: Que quelqu'un de votre entourage trompe votre conjoint, donc là c'est le genre de la sexualité, parce que c'est vrai qu'on a, c'était pas un débat que sur le sadomasochisme, choquant 63%, pas choquant.

0: qu'un des membres de votre famille proche soit homosexuel, vous trouvez ça choquant, imaginez, à 41% et pas choquant à 54%, donc là par contre c'est choquant, qu'il y ait encore 41% des gens ça qui trouvent choquant. Que votre partenaire exprime des paroles sexuelles très crues pendant que vous faites l'amour, 39% trouvent ça choquant, 45% non. Vous de votre côté, vous pensez qu'il est mieux de ne pas le dire et un jour de se lâcher ou qu'il vaut mieux prévenir avant?
1: Bah disons que ça part dans le feu de l'action, hein.
2: Moi, il y a quelque chose que j'aurais bien aimé dire.
0: Non, ça part dans le feu de l'action pour la première fois, mais quand tu sais qu'après, toi, t'as besoin, par exemple, si moi, en imaginant que demain, j'aime pratiquer ce genre de relation, à savoir de... Après, quand tu ressors avec quelqu'un, il vaut peut-être mieux prévenir. Si même je le fais, les gars, ce qu'il a fait derrière, il m'a dit, il se regarde, il se marre, il s'en tient, calme le chef. C'est pas vrai, hein. En imaginant, quand tu sais ce que t'as envie, autant en parler avant. Quand tu dis, même si ça vient dans le feu de l'action, d'accord, mais ça c'est la première fois quand tu... Ils sont en train de se marrer, ça y est.
1: Mais tu attends, appelle Punisher, il va leur régler leur compte.
0: Ah non, mais non, surtout pas si Punisher, il rentre en moi, après, peut-être qu'il y aura ceux de mal pour une conclusion, mais je sais pas. À la question, j'en suis où là? Ah oui, d'accord. Que votre partenaire vous présente que vous propose de pratiquer une fellation. Choquant à 30%, 52% non. Il y a des gens qui ne se prononcent pas peut-être à ces questions.
1: Il y a encore des gens qui ne sont pas sucés en France?
0: Bah ouais.
1: Ah bon. Je suis désolé, je suis pas une gorge profonde, j'aime pas vraiment ça.
0: Bon.
1: Bah écoute, hein.
0: Non, mais que votre enfant se masturbe, vous trouvez ça choquant à 24% et pas choquant à 57%, donc ça c'est plutôt positif que ça soit dans la majorité que on trouve pas ça choquant. D'imaginer des personnes âgées de votre entourage en train de faire l'amour, on dit âgé, donc j'imagine à la retraite, 16% trouvent ça choquant, pas choquant, 72%, heureusement, parce qu'il n'y a pas d'âge pour faire de l'amour, hein, on est d'accord. Ouais. Encore un ou deux chiffres. Comportement sexuel des Européens, 13% des 16-24 ans sont encore vierges, à savoir 23% le sont en Pologne, 19% des 16-24 en Italie, 17% en Allemagne, 16% en Angleterre, 14% en Espagne, 9% en France, 9% en Hollande et 1% en Suède. Ça donne en Suède.
1: Bah, les nuits sont longues, hein.
0: Ah oui. L'âge moyen de la perte de virginité est de 17 ans. En moyenne, 17,9 en Italie, 17,5 en Pologne, 17,3 en Espagne, 16,8 en Suède, 16,3 en Hollande, 16,5 en Allemagne et en numéro 1, ce sont les Français avec à 16 ans, à peu près vers l'âge de la 16,4. Donc 16 ans à peu près pour perdre sa virginité. T'as perdu ta virginité, Jean-Claude, à quel âge?
1: Oh non, j'avais 24 ans.
0: Ah, tard quand même, hein. Avant, ils se faisaient enculer par des... Ils devaient sucer des bougies ou je sais pas quoi.
1: Non, j'ai jamais été penché ou s'il vient de me faire sodomiser ou que de prendre quelqu'un. C'est jamais été mon truc.
0: D'accord. Eric, toi? T'en souviens plus?
3: Je sais plus, je vais avoir 16 ans.
0: D'accord. Et toi, Sylviane?
4: 22.
0: Et Julien?
5: Bah, pas encore.
0: Pas encore? Ah bah oui, c'est vrai, toi, tu te fais enculer par des couches. Non, ouais. je rigole, il meurt. Humour.
5: Non, c'est pas ça, t'inquiète pas.
0: Il y a
5: deux, trois petites choses, en fait.
0: C'est pas de blesser, surtout.
5: Non, du tout. Il y a deux, trois petites choses que j'aurais aimé dire pendant le débat, en fait.
0: Vas-y.
5: Notamment quand la comtesse était là. Parce qu'elle a sorti un terme qui était intéressant et qui n'a pas du tout été parlé. En fait, c'est le terme de bête et animal. C'est vrai que quelque part, bah, quand on est lancé dans quelque chose, faut que ça sorte, quoi.
0: Oui, mais il faut que ça soit contrôlé. Quand c'est bête et animal, c'est quand on contrôle plus, qu'on devient violent et qu'on dépasse ce qu'on devrait faire et qu'on dépasse la demande de la personne en face de soi. C'est là où on devient bestial. Alors que ça peut devenir bestial dans le sens où on dit, tiens, on a eu des rapports bestiales, mais ils sont contrôlés. Donc ils sont dans les termes, c'est-à-dire qu'ils sont faits physiquement. Quelqu'un regarde et dit, putain, c'était bestial, mais qui n'était pas bestial dans la tête des gens. Enfin, je sais pas.
5: Comme elle disait tout à l'heure la comtesse, faut que le gars soit soumis à l'extrême pour retrouver peut-être un équilibre, quoi.
0: Oui, mais c'est un extrême contrôlé, parce qu'on sait d'avance l'extrême jusqu'où il va. Ça va être un mec dans l'extrême de, je sais pas, je veux dire des conneries, hein, mais j'imagine dans la scatologie, l'extrême pour un mec, ça va se contenter de se faire chier dessus. Pour un autre, l'extrême, c'est se faire chier dessus, la bouffer.
5: Oui, bien sûr.
0: Chaque extrême, j'imagine, est différent. Jean-Claude, je sais pas, ou même pour d'autres pratiques, hein, Eric.
1: Oh bah, disons que j'ai des moments où j'ai des humeurs massacrables, en effet.
0: Mais pour les partenaires qu'il me faut. Pour les gens, l'extrême, ça dépend des personnes, quoi. Ça dépend le degré. Hein, c'est comme une connerie, hein, je veux dire. C'est comme un DJ qui dit je mixe toute la nuit. Pour lui, toute la nuit, c'est 4 heures. Et pour un mec, toute la nuit, c'est 12 heures. Et pour un autre, toute la nuit, c'est 15 heures.
5: Comme la fille hier qui te disait que t'étais riche, quoi.
0: Oui, parce que je souriais quand je mixais, donc que j'étais heureux, donc j'avais du pognon. Donc là, effectivement, c'est un peu compliqué à gérer tout ça. Donc,

0: t'as pas de dents en or, Max.
1: Pardon?
0: T'as pas de dents en or?
1: Ah non, non, non, non.
0: Non, souvent, parce que quand on sourit, si on a les dents en or,
1: ouais,
0: c'est
1: ouais, ouais.
0: Un signe extérieur.
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3: Non, mais comment il fait pour être disque jockey? En même temps, il peut être barman. Donc il sert les gens. Ah oui. Il est derrière le bar, mais il peut être amené à aller de l'autre côté pour aller servir des tables.
4: Ouais.
3: Standardiste. Il est standardiste aussi. C'est-à-dire que le mec, il fait tout en même temps.
5: Il est très très fort.
3: Mais justement, nous, on a essayé de réfléchir toute la journée en se disant, mais est-ce que c'est faisable? Et plutôt que de s'en parler hors antenne, comme on l'a dit hier, j'ai voulu me mettre à la place d'Alex et de voir si on peut être DJ, barman, serveur et standardiste en même temps. Tout seul derrière un bar. Donc on va se mettre dans l'ambiance d'un bar, ok?
5: Ouais.
3: Et on va attaquer. Alors attends, je mets juste un truc, hop, que ça soit bien clair. Merde, hop, c'est pas ça que je voulais faire.
4: Aïe.
3: Non, c'est bon, t'inquiète, j'ai besoin de personne.
4: Mouflos.
3: D'accord, non, pas mouflos du tout. Ta bouche. On y va?
4: Allez.
3: Audrey, on se met dans la peau du personnage.
4: Donc t'es où? À la cave, au Palm Beach, t'es où?
3: Au Palm Beach.
4: Au placard. Hein,
3: au placard.
4: Au Palm Beach.
3: Allez, je suis au Palm Beach, je suis...
5: Alors,
3: maintenant, je m'appelle donc...
4: Alex.
3: Il a peut-être
4: DJ
3: un
4: Alex.
3: Il a peut-être un
4: DJ.
3: Non, c'est pas grave pour qu'on reconnaisse.
5: Non, barman.
3: C'est DJ Alex. Je suis donc le mec qui est derrière le bar, qui peut servir, qui est le DJ également de la soirée, hein, parce qu'on est dans un pub bar. Et éventuellement, s'il y a le standard, je peux faire du standard si ça sonne.
4: Ouais.
3: Fildar, Anka et Manu vont jouer des clients et des clientes. Et toi, éventuellement, André, si tu veux te joindre à la partie, t'hésites pas un seul instant. D'accord? On y va. Je vais voir ce que ça donne. Je vais voir si je tiens le coup parce que c'est peut-être pas évident. Hein. Allez, on y va. Prêt? Top.
5: Whisky Coca.
3: Hein?
5: Ici, un
3: ouais.
5: Whisky Coca.
3: Ouais, deux secondes. Moi, tu veux glaçon sans glaçon ou pas?
5: Avec glaçon.
3: Ouais, d'accord. Ok, tu bouges pas. Hein, deux secondes, hein. Ouais.
5: Ouais.
3: Qu'est-ce que tu veux?
4: Alex,
3: ouais.
4: Tu passes les casse dédi là, après sur le. Sur
3: ah non, j'ai pas le temps là. Attends.
4: Allez,
3: attends deux secondes.
4: Alex.
3: Des glaçons. Vous m'avez dit quoi, mademoiselle? Vous m'avez dit un Whisky Coca.
5: Whisky Coca.
3: Un whisky sans glaçon, hein.
5: Avec.
3: Avec quoi?
5: Glaçon.
3: Ouais, attendez, deux secondes,
4: Alex,
3: j'arrive, ouais.
4: Ouais,
3: attends, deux secondes.
6: Excuse-moi, alors moi ce sera la même chose.
3: Attends, s'il te plaît, deux secondes, Steph, ouais. Mademoiselle, ouais, ouais. Tenez, avec des glaçons, on m'avait dit, hein.
5: Allez, vas-y.
3: Tenez. Voilà, merci mademoiselle, ça vous fait 40 francs 10, hein.
4: Alex,
3: ouais.
4: Alex, je peux avoir ma bière pression, là, s'il te plaît?
3: Ah, mais attends, t'en ouvert. Va ouvrir, Paul, je te jure, je peux pas, là, je suis débordé. Ouais, dis-moi, qu'est-ce qu'il y a?
4: Ouais, il y a ma copine qui va appeler, là, qui va t'appeler parce qu'elle voulait savoir si j'étais là. Tu dis que je suis pas là, surtout.
3: Non, mais j'ai pas le temps.
4: Elle va déconner. Les secondes à venir.
3: Sans déconner, ouais, attends.
4: Attends,
3: le disque est en train de mourir. Alex, ouais, vous me disiez quoi?
4: Ouais, Alex, il y a ma copine qui va t'appeler.
3: Ouais. Oh merde, putain, deux secondes, ouais, tu m'as dit quoi, toi?
4: Ouais, il y a ma copine qui va t'appeler et je veux deux whisky coca.
3: Ah, putain, ça trouve celle, attends.
5: Un whisky coca.
4: Il me fait un thé, s'il te plaît.
3: Allô, ouais. Ouais, c'est ta copine, c'est ça, comment elle s'appelle?
4: Voilà, je suis pas là.
3: Non, il est pas là, non. Hein?
5: Oh, un whisky coca.
3: Quand est-ce qu'il arrive? T'arrives quand?
4: Pas avant 2h, tu dis.
3: Il arrive pas avant 2h, il me dit. Ouais, ok, salut.
4: Mais Alex, tu fais quoi la soir là? Tu gères rien ou quoi?
6: Ouais, plus de musique là.
3: Ouais.
4: Alex, alors?
3: Ouais, qu'est-ce que tu veux? Salut Manu.
4: Ah, ça va bien?
3: Ça va bien, ouais, qu'est-ce que tu veux?
4: Ça fait 2h, je suis là.
3: Ouais, qu'est-ce que tu veux?
4: Mais je veux ma bière pression.
3: Ouais,
4: glaçon et paille.
3: Ah, glaçon, ouais, ok, attends, parce qu'il y avait quelqu'un.
4: Ah, Mr. Cocktail! Mr. Cocktail! La fête est plus folle, balance un whisky!
3: Bah putain, j'ai pas le temps là, qu'est-ce que tu veux?
5: Vous oh êtes... putain, Alex, qu'est-ce que tu fais?
3: Ouais,
4: vas-y, attends, balance-moi des cacahuètes là.
3: Attends, deux secondes, ouais.
4: Non, vas-y, sérieux, c'est speed là.
6: Non, attends, t'es gentil, excuse-moi, ça fait une demi-heure que j'attends là.
5: Vas-y, non, c'est l'avant-toi, s'il te plaît.
3: Attendez.
4: Putain, mais Alex, tu chies ce soir, merde.
3: Attendez, j'essaie de voir ce que je peux faire là.
4: Mais qu'est-ce qu'il a ce soir?
3: Attends deux secondes, il y a le disque qui est en train de mourir, attendez, j'arrive, hein.
4: Par contre, il me
3: maximum ce soir au Palm Beach. Vous pouvez venir au bar, c'est gratuit. Ouais, donc qu'est-ce que tu m'as dit, toi?
4: Moi, je t'ai dit un whisky et il y a le patron qui vient de me dire qu'il faut que t'ailles à l'entrée parce que.
3: Deux secondes, ouais.
4: Excuse-moi.
3: Attends,
4: Alex,
3: ouais,
4: c'est gratuit, tu me mets 4 bouteilles de champagne.
3: Ouais, non, mais c'est gratuit, c'est juste comme ça pour aller du monde. Qu'est-ce que tu veux, attends?
4: 4 bouteilles de champagne, gratuit. Ouais.
3: J'arrive.
5: Et moi, 10 coupes de champagne.
3: Oui, allô?
4: Non, c'est offert, Audrey, je te l'offre.
3: Oui, ouais, c'est offert jusqu'à 2h du matin, ouais. Disco funk. J'ai pas le temps, mademoiselle. Disco funk, oui.
4: Putain, mais il répond au téléphone aussi.
3: Il y a encore des tables ou pas?
4: Ouais, il y en a deux là.
3: Il y en a deux, deux.
4: Il y a encore deux tables. De 10 au nom de
3: Christian, d'accord. Ok, mademoiselle.
5: Aussi, et ici, 10 coupes de champagne.
3: Ouais, alors on en était où là, les enfants?
4: Qu'est-ce qu'on toujours fait, Manu, ma bière?
3: Ma bière, ouais. Ouais.
4: Alex, attends, Alex, je suis arrivé à 22h.
3: Tiens. Voilà, elle est bonne la bière, on est bien. Alex, il y a. Excusez-moi, monsieur, ça fait. Manu, tu payes quoi?
1: Comment ça fait quoi?
3: Tu payes en carte?
1: Tu te fous de ma gueule?
3: Pourquoi?
1: Vas-y, c'est gratuit.
3: Mais non, mais c'est pas déconner, vas-y, donne la carte.
1: T'as une
3: carte.
1: Vas-y, tiens.
3: Putain, fais payer en liquide la carte, putain.
1: Vas-y, mais j'ai pas de liquide. Ah, j'ai pas.
3: Bah, tiens, fais le code.
1: Bah voilà.
5: Le standard, ça sonne.
3: Eh, c'est bon. Attendez, deux secondes.
4: Alex!
1: Tiens, voilà, tu vas pas m'embourber, hein.
3: C'est bon. Voilà. Alors, on en était où, mademoiselle? Vous écoutez, qu'est-ce que vous voulez?
6: Alors, on va prendre un petit mamie, un cuba libre.
3: Ouais, j'ai pas un stylo.
1: Il y a plus d'encre.
3: Un stylo, ouais, qu'est-ce que vous m'avez dit?
6: Excusez-moi, là. Bon, donc, un Bloody Mary, un Cuba Libre. Je voulais savoir, Margarita,
3: quoi, quoi,
6: française,
3: Bloody, quoi, quoi,
6: Bloody Mary.
3: On fait pas ça, madame. Non, on fait pas ça.
6: On fait pas les Bloody Mary.
3: Non, on fait pas ça.
6: Bon, les Margarita Frozen, il y a quoi alors dedans?
3: Oh là.
1: Attendez, faut que tu ailles à l'entrée, il y a un quart de Suisse qui arrive. Il faut que tu prennes les coupons.
3: Allez, mademoiselle, tenez la carte, regardez. Je vous donne le papier stylo, vous regardez comment ça se passe. Hein.
1: Excuse-moi, Alex, vite fait. Ouais. J'ai les cacahuètes avec la bière, t'as oublié les cacahuètes. Donne-moi les cacahuètes.
3: Attendez. Ah ouais, c'est la.
1: Oh,
3: ça doit être la demoiselle qui a fait tout à l'heure, Christian, pour la table.
1: Ouais, ils sont
3: rentrés parce que là. Deux secondes. Oh là, disque en train de mourir, putain. Je reviens, hein. T'es où là? Qu'est-ce qui se passe là? Comment
1: Excuse-moi, vite fait mes cacahuètes, après je te fais pucher. Ça fait 2h30 pour deux cacahuètes.
3: Non Manu, tu sais bien, on fait pas de cacahuètes le samedi, on fait pas cacahuètes.
1: Tu fais quoi? T'as quoi à me proposer vite fait?
3: Y'a plus rien là.
1: Donne-moi
7: Alex, c'est Robert, le patron là de la boîte. Il faut se débarrasser des 10 tables là parce qu'ils viennent d'arriver, les Suisses, et ils ont pas un rond là.
3: D'accord.
7: Ils peuvent pas s'asseoir, tu te magnes. Tu mets un long disque.
3: Attendez, vous revenez, attendez, bougez pas au bar, j'arrive. Voilà, vous prenez la table ou vous prenez pas la table là, les Suisses?
7: Bah attendez, il faudrait peut-être quand même que ce soit débarrassé.
3: Putain, je prends là.
5: Quand même.
3: Tout ce que je peux là. Voilà, hop là, couvert, assiette, couteau là, machin, mettez tout. Je mets un coup de serpillière ici. Vous êtes combien là?
7: Bah on est 20.
3: Christian, donne-moi des poufs là pour la table là. Table de 4, ils sont 20. Je mets des poufs autour là. Je retourne au bar là. Voilà, du monde au bar, hein, j'y reviens. Hein. Alors on en était où là au bar?
5: Bah, oui, vous avez dit une coupe de champagne.
3: Une coupe de champagne, ouais, c'est minimum 2, mademoiselle, le samedi. Hein.
5: Bon, bah allez, vas-y, 2.
3: Deux coupes de champagne, ça roule.
1: Excuse-moi,
3: on y va.
1: Excuse-moi, je te fais chier. Il y a ma copine qui a faim. Tu peux faire un croque-monsieur avec un œuf, pas de ketchup et beaucoup de gruyère. Saisis dessus.
3: Ouais, je vais voir ça. Tu peux me noter ça, s'il te plaît?
1: Ouais, ok.
3: Ça fait
1: Par contre, du speed.
3: Ça fait 75 francs. Hein.
1: 75, ok.
3: Ouais.
7: Tu fais des plats emportés ou pas?
3: Ouais, attends. Attends, merde, le disque. Attends, deux secondes. Vous avez la punk ici au Babich. Tout va bien pour le moment. Je vous rappelle que si vous voulez des sandwichs, des boissons, n'hésitez pas. C'est Alex, votre DJ pour ce soir. 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
3: Bon alors on en était où là? Excusez-moi
1: Alex. Par contre j'ai un problème. J'ai 10 balles pour le croc, c'est bon?
3: Putain tu fais chier là.
1: Vas-y 10 balles.
3: Fais chier merde.
1: Allez tiens.
3: Alex tu satures, regarde les niveaux qui pètent. Oh là là. Alors on en est où là?
7: Bah moi ça fait que 2 heures que j'attends mon whisky.
3: Ah ouais, alors tiens, avec des glaçons?
7: Bah ouais attends.
3: Tiens. Ah là. Tiens je t'en mets un deuxième, allez ça.
7: Bah, tu peux me le servir quand même?
3: Voilà. Ah ouais merde. Donne-moi le double dose ou pas?
7: Bah oui, un double, un baby.
3: Attends, oui, mademoiselle, c'est pourquoi?
6: Ah ouais, Alex, mais tu me reconnais pas?
3: Ah, excuse-moi, Alex, salut Christine, qu'est-ce que tu veux, Christine?
6: Ensemble.
3: Qu'est-ce que tu veux, Christine?
6: Bah, tu fais quoi après?
3: Là, j'ai pas le temps, excuse-moi, mais là,
6: tu
3: franchement.
6: Hein, mais putain, ça fait des années.
3: Tiens, prends le carnet, donne-moi ton numéro,
6: attends,
3: je te rappelle juste après, on verra tout à l'heure.
6: Alors, qu'est-ce que tu racontes?
3: Oh là, Paul, ouvre vite, mais là, on peut plus, là, Christian.
4: Ouais, attends, des plats, là, qu'est-ce qu'on fait, là?
3: Non, on fait plus, là, c'est plus possible, on n'arrivera plus, là, on pourra plus s'en sortir, là. Oh là, 2 secondes, hein, j'arrive. Hein.
1: Alex, excuse-moi.
3: Attends 2 secondes.
1: Non, c'est pressé là. Excuse-moi.
3: Oui, allô. Ouais. 2h du matin, ouais, on est ouvert, ouais. De Palm Beach. Non, puis c'est non, Albert, ça fait longtemps qu'il est bien. C'est moi, c'est Maxime, c'est Alex qui est
1: bien. Alex, excuse-moi.
5: Alex, le disque.
3: Voilà. Ouais, ok. Non, on a plus de table avant les complètes. Merde, putain, qu'est-ce que j'ai branlé encore? Qui c'est qui a touché?
4: Oh, la musique.
1: Ma copine, elle voudrait un disque, c'est possible?
3: Non, on fait pas de disque samedi là, putain.
1: Vas-y, on
3: quoi un peu là.
1: Carlos, big bisou.
3: Non, non, on peut pas là.
1: Sérieux,
3: pas...
1: faut que... Oh putain. Alex, donne-moi un coup de main, je suis pas bon, faut que j'emballe.
3: Mets l'ambiance là.
8: Non, le soleil des tropiques.
3: Y'a du monde.
8: Oui.
3: Nous attendons Fabiche. Oh, Fabiche, il est là.
7: Sur Mamie Mulder, c'est tout.
3: Hein?
7: Tomber sur une Mamie Mulder.
3: C'est quoi le prénom de Mulder?
9: Fox.
3: Ah oui, Fox.
7: Fox Mulder.
3: Fox Mulder. Tu regardais toi X-Files? Samantha?
10: Oui.
3: Ouais.
10: Pas trop.
3: Attention. Ça va décrocher.
10: Allô, oui.
3: Oh, merde. Mulder?
10: Oui.
3: Allô? Mulder? C'est Scully. Tu peux venir tout de suite?
10: Non mais ça va pas, non.
3: Ils sont quatre. Ils sont tout bleus. Allô? Elle a déjà raccroché, c'est génial. Oh, c'est tout naze. Putain, ça dure pas longtemps, hein. Ah là là là là là là là là. Qu'est-ce qui s'arrête? Qu'est-ce qui se passe?
7: On aura bien,
3: même
7: là, on aura bien.
3: Samantha?
10: Bah j'ai pas de chance, hein, ce soir. Hein.
3: Bah ouais, merde, j'essaie de te faire rire. Ça marche pas, là.
7: Mets-toi à poil.
3: Hein? Attends.
11: Numéro que vous demandez.
3: Tu veux voir un truc?
7: Non, vas-y, fais rire, vas-y.
3: Triple pec. Triple pec, que dalle.
7: Que dalle.
12: Oh non, si on peut.
3: Y'a que dalle.
7: Ça, c'est si pas évident. Hein.
3: 3000 balles par mois, 2000 balles de poudre, y'a rien.
7: Ah, je te jure.
3: Attends, Samantha.
10: Oui.
3: Sans déconner, je fais presque du 90B.
7: Putain.
3: Mais regarde.
7: C'est pas possible.
3: Quoi? Non, ça commence à donner, je te le dis, moi.
12: Ah ouais.
3: Oh là là là. Je vais au moving 3 fois par semaine, je vais tâcher maintenant. J'accélère. Oh bah ça te fait rire. Ça te fait rire. Ça fait rire la France entière, ça. Ah oui. Ça vous fait marrer, hein. J'ai aucune crédibilité là-dedans.
12: Encore, il ne voit pas, hein.
3: Oh là là. Attention, on appelle des monsieur et madame Mulder.
10: Allô?
11: La vérité. Allô? Est ailleurs.
3: Allô, Mulder?
10: Oui.
3: C'est Scully.
10: C'est qui?
3: C'est Scully. Viens vite. Ils m'ont mis un produit. Je deviens tout bleu. Qu'est-ce que tu fous? Ils ont réouvert le dossier. Mulder, je suis avec l'homme à la cigarette.
10: Ouais, c'est pas drôle, hein.
3: Mais viens, Mulder. Les extraterrestres sont là.
10: Qui c'est, là?
3: C'est Scully. Tu les entends? Ce sont les canards. Ils vont tout bouffer, putain. Viens ici, Mulder. Je peux pas te donner l'adresse. Rendez-vous comme d'habitude. Tu viens, tu te dépêches. Mulder.
13: Ouais.
3: Ouais, Mulder.
13: C'est qui a l'appareil?
3: Je t'ai reconnu. C'est Scully. T'es avec le mal à la cigarette. Dépêche-toi. Je crois que j'en ai vu atterrir deux. Il y en a un est tout grand, il est tout bleu, et l'autre il est tout petit et tout vert. Et viens vite.
7: Ces émissions amour, gloire et beauté.
3: Je peux tout faire. Je peux tout faire, regarde, je vais tout faire. Allô? Ah merde,
7: t'as
3: dommage.
7: T'as vu le faire trop tard.
12: Ah, t'as tout fait.
3: Allez, je vais vous faire une démonstration.
7: Ah non, non, non.
3: Allez,
7: ça a le temps.
3: Si, si. Tu me fais un numéro au hasard.
12: Oh là là là là là là.
3: Ah bon, allez, laisse tomber. Bon,
7: si,
3: allez.
7: Si, bien sûr, c'est bon.
3: Allez, hein, vite, parce qu'après, on va mettre un son là. Et après, on n'aura pas beaucoup de temps. Après, on a le hit parade. Bon, non, même pas le temps là. Pff, oh là là là là là. Vite fait alors. Hein. Samantha.
10: Oui.
3: Je vais vous faire une démonstration. Je vais vous faire amour, gloire et beauté. Vous savez quand les mecs ils sont.
10: Vas-y. Ils pas...
3: Avec l'intonation d'amour, gloire et beauté. Le mec qui est complètement.
7: Elle regarde.
3: Qui est complètement.
10: Vous êtes bien?
3: Ah bah oui, mais là ça marche pas. Alors vite, un dernier. Ah là là, qu'est-ce que tu fous?
12: Bah, allez,
3: on fait un dernier numéro. Si ça marche, ça marche. Sinon on remettra ça demain. Parce qu'après il y a le hit parade de Ricky Larsen et tout avec Bibi et Bubu. Ils sont tous là, ils sont chauds. Allô?
14: Ça sonne chez un particulier, je vais...
15: Allô ?
14: Allô ?
15: Oui ?
14: Ouais ! Il faut que tu viennes ! Tout de suite ! Allô ? C'est Christine ? Ouais, c'est moi, c'est Jean-Daniel ! Qu'est-ce qui se passe ? Je comprends plus rien maintenant ! Ils sont tous arrivés ! Christian, Bob, la soirée vient de commencer ! On en...
3: Amour, j'ai raté.
14: Qu'est-ce que t'en penses, Samantha ?
15: Ça va déjà mieux, là.
14: C'est énorme ce qui vient de se passer. Bon, Samantha.
15: Oui.
14: Quoi ?
3: J'ai l'impression que ça vole pas.
12: C'est toi qui l'impression.
14: C'est génial. Oh là là là là. Mais qu'est-ce qui se passe ? Bah, par exemple, donne-moi un sujet, n'importe lequel.
7: Dans le style à manger à la beauté, non ?
14: Ouais, je suis tout seul. Alors Samantha avec Phil Diamond, donnez-moi un sujet.
7: T'apprends que
12: ta femme est enceinte. Trompe,
7: elle est enceinte d'un autre.
14: Hein ?
12: Elle est enceinte d'un autre.
14: Je la prends par un pote ?
7: Ouais, non, la meuf avec qui tu sors, tu l'as pris, elle est enceinte d'un autre.
14: Ok, d'accord. Putain !
4: Ça commence mal.
14: Putain ! Qu'est-ce que tu me racontes, Pamela ? Ce gosse, il est pas de moi. Il est d'un autre. Mais de qui ? Je sais tout maintenant, tu peux me l'avouer. Christian m'a tout dit tout à l'heure à la cafette. Putain ! Mais moi qui t'aime tant, j'ai tout donné pour toi. Qu'est-ce que je vais faire ? Je vais pas le garder, ce gamin. J'en peux plus, moi. Je pense que je vais me tirer, tu vois. Et je vais aller ailleurs. Je suis dégoûté. Donne-moi les clés de la Jeep.
12: Ah, mais c'était bien. C'est bien.
14: Pas mal.
7: Ouais.
14: Samantha, qu'est-ce que t'en penses ?
15: Ça va, t'aurais dû mettre la musique de fond. En plus.
14: Ah oui, c'est vrai. On pourrait penser d'ailleurs à trouver Amour et Beauté. Qu'est-ce qu'il y a ?
12: Y a rien,
14: ça
12: rien,
14: vole
12: rien.
14: Pas haut, c'est ça ? Putain, ils sont en train de me dire que l'émission vole pas haut ce soir, Samantha.
12: Non, mais... c'est pas ça, mais c'est pas grave.
14: Ah bon, c'est quoi ?
12: Mais c'est rien.
14: Ah bon, d'accord, ok, très bien. Samantha, tu quittes pas, on va te repasser le standard et puis on va te chocher un petit peu en antenne.
15: D'accord, ok. Hein, en tout cas, avant que vous me coupiez, je fais des gros bisous à David, à Guillaume, à Jemila, et puis à tout.
14: Attends, c'est qui ces mecs ? C'est qui ces mecs ?
12: Tu me trompes ?
15: Bah, tu vois, David, c'est mon petit neveu, il est en train d'écouter la radio de l'autre côté.
14: Ouais, d'accord, ok, ça va.
15: Super, quoi.
14: Et l'autre ?
15: Et puis Guillaume, c'est mon meilleur ami, et voilà.
14: Ouais, Jemila, d'accord, ok. Ah ouais, donc, d'accord, voilà. Ok. Bon, tu bouges pas, je te repasse au standard. Okay, mais je te préviens, si tu raccroches, putain, je vais te dégoûter. Ok.
15: Ok, d'accord.
14: Ok, dans un instant, les enfants, c'est Ricky Larsen avec le classement du hit parade. Et bibi, bubu, mais pour le moment... Non, c'est pas ça.
16: Y'a ça.
3: Et t'as un bébé rose, hein.
16: Je mets le Manu sur le doigt qui est un table sur les côtés.
3: Allez, ouais.
16: Ah, parce que c'est vrai qu'il est tahitien.
3: Ouais.
16: Non mais y a-t-il certaines positions qui facilitent l'orgasme
17: pour lesquelles, pour les hommes, les femmes?
16: Ah, je ne sais pas ça.
17: Attends, je suis en train de découvrir en même temps vous.
16: Merde. Est-il vrai qu'on peut avoir de multiples orgasmes?
17: Ouais, bien sûr. Ouais. Ouais, je vais te dire.
16: Ouais. Pas de problème. Ouais, le mec il maîtrise le sujet à fond. Peut-on avoir des vrais orgasmes en se masturbant?
17: Ah ouais, je vais te dire ouais, bien sûr.
16: Ça dépend à qui tu penses. Mais qui répond c'est ça systématiquement quoi. Quelle est la différence entre le plaisir et l'orgasme?
17: Bah ouais.
16: Ouais.
17: Normal.
16: Manu, l'évolution augmente-t-il le plaisir?
17: Très simple, je vais dire ouais.
16: Fil d'art, ouais. Entendre l'orgasme en même temps est la clé du 7e ciel. Hein.
17: Bah, je vais te dire ouais.
16: Manu, est-ce qu'on peut atteindre l'orgasme par la sodomie?
17: Oh bah, alors là, je vais te dire ouais.
16: Fil d'art.
17: Ouais, je t'écoute, Coco.
16: Ouais, dis-moi, est-ce que tu peux me répondre à cette question?
17: Bah ouais, attends, je suis
16: le
17: top.
16: Est-ce que le stress et la fatigue peuvent endormir le plaisir?
17: Bien sûr que non.
16: Je vais te dire ouais. Manu, peut-on apprendre à retrouver du plaisir?
17: Ouais, enfantin, je veux dire ouais.
16: Ok, fil d'art, question simple, réponse efficace. Ouais. Pourquoi les préliminaires sont-ils indispensables?
17: T'es pas farouche, toi.
16: Je vais te dire ouais. Manu, je me retourne vers toi et je te pose la question relativement simple. Peut-on faire l'amour jusqu'à la fin de la grossesse?
17: Bah, retourne-toi et je vais te dire ouais.
16: Ok, fil d'art, en toute efficacité, tu me réponds par un petit je vais te dire ouais, si ouais. C'est possible, est-ce que tu ressens autant de désir après l'accouchement?
17: Bah, attends, je vais te dire ouais.
16: Ok. Manu, bon, je pense que cette question, elle vient vers toi. Combien de temps faut-il attendre pour reprendre une vie sexuelle?
17: Ouais, bah, je vais dire ouais.
16: dis donc, Fildar.
17: Ouais, rapide, ouais.
16: Est-il exact que la grossesse dope la libido?
17: Ah là, je vais te dire ouais.
16: D'accord. Rêver d'homosexualité, est-ce que, bon, c'est quelque chose d'un petit peu pervers quelque part, mon petit Manu?
17: Mais je vais te dire ouais.
16: D'accord. Est-il normal d'avoir des fantasmes, les gars?
17: Bah ouais. Oh, bon, bah, on va te dire ouais.
16: Comment savoir si on a, si on est vaginal ou clitoridienne?
17: Ah, très simple.
16: Je vais te dire ouais. Toutes les parties du corps sont-elles érogènes?
17: Je vais te dire ouais.
16: Est-ce qu'il est normal d'avoir et de déprimer après l'amour?
17: Oh. Je sais pas, bah, je vais te dire ouais.
16: Ouais, d'accord.
17: Ouais, bon, allez, ouais, allez. Ouais.
16: En tant que spécialiste du sexe, les deux, là, est-ce qu'on peut parler d'éjaculation féminine?
17: Bon, moi, je vais te dire ouais. Hein.
16: Est-ce que la masturbation quotidienne est-elle dangereuse?
17: Je vais te dire ouais, je vais te dire ouais, ouais, ouais, je vais te dire ouais.
16: D'accord, si on a un partenaire.
17: Ouais, ouais, bah, ouais, ouais, je vais te dire ouais, ouais. Je vais te dire ouais.
16: L'échangisme.
17: Ouais, ouais, ouais, ouais, ouais, ouais, tout, ouais, tout passe. Ouais, ouais.
16: Est-ce qu'une.
17: Ouais, ouais, ouais, bah, ouais.
16: Les animaux,
17: je vais te dire ouais, ouais. Ouais, ouais, ouais, ouais, ça aussi, ouais, ouais, ça aussi, ouais.
16: Est-ce que par rapport à
17: ouais,
16: la page
17: 25, là, ouais,
16: par rapport à la page 200,
17: ouais, non, mais ouais, ouais,
16: ouais, ouais, ouais, la page 36, okay.
17: Ouais,
16: ouais, et la page 44,
17: tout est surligné en rose, ouais.
16: Je sais pas si on a évoqué la page 60,
18: si, on l'a fait,
16: ouais, on l'a fait. Je crois qu'on arrive à la conclusion,
18: bah, la conclusion est simple.
16: Après une page blanche, on revient quand même vers des petits fromages,
17: des camemberts,
16: d'accord, rubrique cube,
17: ouais, on va dire ouais.
16: Bon bah voilà, c'est sur ces belles paroles que nous allons conclure cette soirée 100% sexe qui a été très intéressante et qu'on aura l'occasion de remettre bien entendu au goût du jour à mon avis avant notre départ pour les grandes vacances. Noémie, une petite conclusion à part d'arrêter de se toucher le paquet pendant qu'on est dans le bureau.
19: Oui, bah écoutez, comme vous êtes maquée en ce moment et que vous ouais. pouvez sans doute hein expérimenter certaines choses.
16: Ouais. Ils sont en train de on se touche tous le paquet devant Noémie. On se touche tous
18: le paquet pour Noémie.
19: Ah mais j'ai bien dormi en moi cette nuit hein. Fatiguée là de vous hein, de vos histoires.
17: Ouais, je veux dire, putain, reprends Loving Fun toi.
18: Loving Fun.
17: Ah, le doc.
18: Avec Noémie le doc.
16: Bonsoir. Le carnage.
17: J'aurais préféré que tu dises une bistouquette.
16: Déjà que le vieux il dormait avec Arnold.
19: Bon, expérimenté pour me faire plaisir, la Janoukour para.
17: Ouais, je veux dire.
19: Voilà.
16: C'est quoi,
19: en deux
16: ça
19: mots, vous portez votre partenaire en passant vos coudes sous ses genoux et vous agrippez ses fesses pendant qu'elle se tient à votre cou. Bon courage.
16: Ah, ça c'est bon. Oh, l'autre, le petit truc, bon
20: j'ai essayé toute seule dans ma chambre. C'était dur. Hein.
16: Je me tenais les fesses. Ouais.
17: C'est agréable de tenir les fesses de sa nana. Hein.
16: Comme ça.
17: Je te dis, ouais.
16: Très bien, les gars. En tout cas, c'était très cool. Merci à Fildar, merci Manu, ouais. Merci Noé.
3: On est avec Morgane.
21: Tout.
3: Le samedi, sérieusement?
21: Pas du tout.
3: Jamais, t'as tort. Parce que franchement, c'est sympa. Et je dis pas ça pour faire la promo comme ça. Tom Jones, numéro 1 de l'essentiel de fun, remixé par Mousti, tu vois. Qui c'est Mousti?
21: Oui.
3: D'accord. Super Funk, numéro 2, 3e DJ Flex. Après, je connais pas. French Affair, 4e, 5e, Parfandorf. Je sais pas ce que c'est. Qu'est-ce qu'il y a de sympa, The Liar, à One? Ça, c'est 9e, pour le moment. Ah, ça, c'est bon, ça. Faut me le mettre plus souvent le soir. Je demanderai au programmateur. Il y a une bombe en ce moment qui est en train de tourner sur Fun. À mon avis, qu'on devrait entendre plus souvent, Cédric.
21: Oui.
3: C'est Artful Dodgers.
21: Je connais pas.
3: C'est mortel, ça. On l'a, ça? En CD? Tu peux me l'avoir, ça? Je le mettrai avant minuit pour faire découvrir à Cédric. Artful Dodgers. Qu'est-ce qu'il y a? Qu'est-ce qu'il y a? Qu'est-ce qu'il y a, Manu? Qu'est-ce qui se passe?
16: C'est ce qu'on a vu à la télé tout à l'heure.
3: Ouais, mais c'est. C'est de la bombe.
16: Non, c'est pas ça.
3: On va le mettre tout à l'heure, Cédric.
21: Ok.
3: Il y a le nouveau Funky Data. Non, le Funky Data également. Enfin bon, il y a plein de trucs. 18h, 20h, tous les samedis avec.
21: Morgane.
3: Bah, dis-moi, tu suis un peu, toi.
21: Bah oui.
3: T'écoutes pas beaucoup le week-end, toi?
21: Non, j'écoute pas le week-end, j'écoute la semaine. Bah, j'écoute que ton émission, en fait.
3: Et le dimanche soir?
21: Ah oui, si, oui, aussi, oui.
3: Ah bon?
21: Eh oui,
3: qui c'est qui est là? Qui c'est qui vient dimanche soir?
21: Le gros.
3: Comment ça, le gros? Non, Manu est pas là, ça sera Fildar.
16: Quoi?
3: Qui c'est qui vient dimanche?
21: C'est NTM, là, comment il s'appelle?
3: Kulchen.
21: Kulchen, voilà.
3: Pourquoi il vient?
21: Bah, pour présenter son label.
3: Oui.
21: Ah bah oui, je suis, hein.
3: Qui s'appelle For My People, il viendra pendant 2 heures.
0: Il viendra avec des artistes, on parlera bien sûr de l'actualité NTM, de... il fait un magazine gratuit sur le hip-hop, on parlera du site internet NTM, on parlera de plein de choses très intéressantes à mon avis. D'accord ? Ouais, Cédric, ouais. Bah, faut être là parce
21: que... c'est pas trop ma cam, ça, mais bon.
0: Attends, c'est un mec génial.
21: Oui, oui, ça j'aime bien le...
0: C'est bien parlé, il a plein de choses à dire. C'est un mec vachement sympa. J'avais déjà eu la chance, parce que moi c'était une chance que moi je les adore. Moi je suis pas du tout dans l'hip-hop, vous le savez, c'est pas forcément ma cam. Mais j'aime ce groupe-là, je revendique des choses que j'aime bien. Et en plus, ils ont vraiment le power, ils sont vraiment très très forts. Je les ai invités il y a 3-4 ans. Et j'en garde un souvenir vraiment génial. Voilà, Cédric, excuse-moi de te déranger.
21: Oui, qu'est-ce que
0: tu dis ? Je sais pas, n'importe quoi. Dis-moi, je sais pas, Tulipe.
21: Tulipe.
0: Bah voilà. Cédric, jeu des trois mondes, on était tout à l'heure, je sais pas, qu'est-ce qu'on fait, on en refait un autre, des Novotel. D'accord, ok, on a la liste sous les yeux, d'accord, ok. Des Novotel, attention, tu es prêt ?
21: Oui.
0: Alors, les mots pour toi, vitrage. Ah, je suis désolé mon pote, hein, c'est les mots qui donnent, hein. Vitrage. Bah, après c'est simple les deux, attention, hein.
21: Ouais.
0: Ascenseur et minibar. Easy.
21: Mini-bar,
0: ascenseur et vitrage, et pour moi ça sera moquette. Perafax, attention, Lille, merci.
21: C'est
0: une fille qui montait de Nantes à Paris et qui cherchait à être logée pendant 4 jours
21: sur
0: Paris.
21: Si, voilà.
0: Elle est venue nous raconter un peu ce qui s'est passé. Fun! Enfin, ça peut pas être fun maintenant.
2: Bienvenue, nous appelons Nord, Magali, bonsoir.
0: Bonsoir Magali, enfin bonsoir, excusez-moi, je vous appelle Magali.
2: Je vous en prie.
0: C'est un petit renseignement, oui. S'il vous plaît. C'est juste pour renseigner parce que je dois venir avec des amis.
2: Oui.
0: Savoir dans les chambres, le parterre des chambres, ce que c'était comme matière.
2: C'est de la moquette.
0: Ah bah c'est parfait, très bien, parce que j'ai un copain qui est allergique au carrelage.
2: Ah.
0: Et je voulais savoir, est-ce que, en ce qui concerne le déjeuner, le midi, vous faites ce qu'on appelle, vous savez, quand on sert soi-même les entrées, les crudités?
2: Oui, on a un buffet de crudités, un buffet de dessert, oui.
0: D'accord, et très bien. Et si on veut simplement regarder la télé, vous avez ce qu'on appelle un... Dans le...
2: Une télé au bar, oui.
0: Ouais, c'est ça. Mais sinon, il n'y a pas un petit coin en repos comme on a dans les... Comment on appelle ça, vous savez? Comme dans les... excusez-moi, j'ai un petit trou de mémoire.
2: Non, je vous en prie, mais je ne vois pas de quoi vous voulez me parler. Donc
0: comme
2: je
0: dans, une,
2: réfléchir.
0: Dans une maison, dans un appartement, vous savez, quand on regarde la télé, c'est l'endroit où on regarde la télé. Généralement, c'est dans le...
2: Oui, enfin je sais pas, bibliothèque ou le salon, mais non, il n'y a pas de salon
0: gagné,
2: à part.
0: Merci, c'est gagné, mademoiselle. Je suis Max, l'animateur de Fun Radio.
2: Oui, bonsoir.
0: Très simple. Bonsoir. Comment ça s'appelle? Comment?
2: Magali,
0: super Magali. Magali, c'est Max.
2: Oui, enchanté,
0: ravi. Le but du jeu est simple et con. C'était simplement d'essayer, enfin pas d'essayer, puisque j'y suis arrivé, de te faire dire trois mots en une minute, sans jamais, moi, en ce qui me concerne, dire ces trois mots.
2: Ah d'accord, et j'ai réussi alors.
0: Ah bah oui, enfin moi c'est surtout moi qui ai réussi à te faire dire ces trois mots.
2: Ah bon,
0: bah oui.
2: D'accord. Bon, j'ai gagné alors.
0: Alors les trois mots, je devais te faire deviner, c'était lesquels à ton avis?
2: Je sais pas. Salon,
0: faire deviner, mais faire dire.
2: Buffet.
0: Oui,
2: salon.
0: Buffet. Oui. Et moquette.
2: Et moquette.
0: Voilà. Et j'étais face à un auditeur.
2: Oui.
0: Qui s'appelle Cédric, on a appelé un autre Novotel, mais à Marseille.
2: Oui. Lui, j'ai quand même sur mon lieu de travail, j'ai un autre appel, alors je trouve ça sur notre ligne, j'ai ma collègue qui va le prendre un instant même.
0: Ah bah non, je vais pas terminer avec elle. Je vous embrasse, je vous dérange pas plus longtemps alors.
2: Bon, très bien.
0: Au revoir, merci, je vous embrasse, super. Cédric.
21: Bah bravo.
0: Rien à dire, Maxou est encore ce soir le plus fort.
21: Bah oui.
0: Qu'est-ce qu'on dit?
21: Bravo maître.
0: Non, on dit merci.
21: Merci pourquoi?
0: Bah d'être toujours le meilleur.
21: Ah. Bah ouais, bah merci si tu veux.
0: Bah quelque part, c'est une confiance que vous me. Quelque part, tu devrais dire, voilà, je continue à avoir confiance en toi, Max, tu dis toujours t'es le meilleur, tu m'as encore prouvé ce soir que t'étais le meilleur, merci Max.
21: Ah oui, là, t'as prouvé à tout le monde, mais bon, c'était sur le fil, salon, hein.
0: Bah oui, mais enfin, il faut avoir un peu plus de jugeote.
21: Oui, oui, oui, oui.
0: Vitrage. Tu pars vers, l'autre, il part vers un gilet pare-balles.
21: Ah bah non, mais j'avais pas du tout l'idée pour faire dire ce mot, et c'est
0: qu'est-ce qu'il y a, ce qui se passe.
22: Il y a plein de qui réclament qu'il a dit vitrage, en fait.
0: Ah, que t'avais dit vitrage?
22: Non, pas lui.
0: Le mec de la de nouveau de
22: Rennes. Quoi?
0: Il aurait les trois mots.
22: On réécoute.
21: Ah bon?
22: Bah ouais, mais ouais, il en dit. Tout le monde nous appelle pour dire ça.
0: Ah bon, alors on réécoute. Parce que si en plus tu as réussi.
21: Ah, c'est bon ça?
0: Ah oui, c'est pas bon pour moi, mais c'est bon. Toi, vous auriez pas pu fermer votre gueule. Alors les trois mots, je devais faire deviner, c'était lesquels à ton avis?
22: Il a dit aussi Groove Dance, Fun Radio à un moment.
0: Ah bon? Ouais. Alors attends, je rebobine, hein. Comptez un peu ce qui s'est passé. Bon, alors ça, c'était moi.
22: Vas-y, t'as le temps aussi.
0: Non, c'est pas très loin. Hein. Ça va être dur pour moi. Putain, dis donc, qu'est-ce que je parle? Je raconte des conneries, moi. Alors.
21: Fenêtre, oui.
0: Alors, attendez. Donc, on en est là.
21: Hein. Il y a une espèce de frigo pour mettre les boissons.
0: Donc, oui, ça, c'est ton jeu des trois mots, Cédric. Hein.
21: Ah, ouais. Et sinon, c'est. Et les fenêtres. Oui, les fenêtres, oui. J'aurais voulu savoir en quoi elles sont faites. C'est quoi comme. Comment ça s'appelle? Excusez-moi, je...
1: Elles sont en bois, monsieur les fenêtres.
5: Elles sont en bois.
1: Elles sont en bois, il y a un double vitrage.
6: C'est comme un gilet.
23: Ah, il y a un double vitrage.
24: Oh la vache.
23: Oh là là là là.
24: Oh, c'est chaud. Chaud. Oh, les cons, putain. Oh, c'est chaud, c'est chaud.
6: Ah, c'est pas grave, c'est moi qui l'ai dit ça.
23: Bande de putes de l'autre côté qui sont là et qui vendent, ils sont contents. Je sais pas ce qu'ils sont contents, ils disent ouais, Max et tout, il est en train. Bah, Cédric, tu te rends compte que la règle du jeu. Veut... Non, non, la règle du jeu veut que normalement il y a un petit index avec un petit astérix, il y a marqué. C'est à toi de deviner. Si t'as pas. Faut que tu le relèves, ça.
6: Non, non, non. Non.
23: Attends, c'est marqué sur la règle du jeu si tu fais pas réclamation. Tu fais pas réclamation.
6: Ah, si, réclamation, là.
23: Mais non, mais c'est trop tard.
6: Ah, obligé.
23: T'aurais dû dire Max, tu crois que j'ai fait devenir trois mots, je crois avoir réussi à lui faire dire le troisième, j'aimerais qu'on réécoute la bande. Or là, c'est des gens qui ont...
6: Ah non, mais je suis désolé, avec le non, téléphone, on n'entend pas bien ce qu'il raconte.
23: T'as qu'à faire un procès, on en reparlera dans 6 mois, t'as qu'à me foutre au prud'homme, si tu veux. Un prud'homme pour le jeu des trois mots.
6: Ouais.
23: Eh, faut recommencer. Oh, la galère, putain. Attends.
25: Non, j'écoute un truc.
23: Je recale la cassette. Hein.
25: Le mec de la de nouveau
23: direct. Quoi
25: de les trois mots.
26: Ah putain, faut réécouter, c'est l'argent était là.
23: Bon alors, qu'est-ce qu'il faut faire là? Oh là là là là là là. Vous me faites chier hein. Putain. Bon, qu'est-ce qu'on fait, Cédric?
6: Bah, je sais pas, on appelle des sex shops.
23: Putain, tu lâches pas l'affaire toi ce soir. Hein.
6: Ah bah non, mais je le veux mon CD.
23: Bon, on va faire ça dans un quart d'heure. Angélique, okay. Trouve-moi un mouchoir. Putain.
27: Bah, je vais essayer de t'en chercher un.
23: Putain, tout à l'heure, je demande un mouchoir. T'as pas un mouchoir, Kudai?
28: Je veux un petit Kleenex, Kudai.
23: Ton t-shirt? T'as un petit mouchoir, s'il te plaît, Angélique. Elle me regarde depuis tout à l'heure, reniflée, en train. Et elle fait rien, elle bouge pas. Il se passe rien. C'est. On file d'arrêt Manu. Si tu veux, pour. Je suis un peu animateur.
28: Non, mais t'as un t-shirt,
23: non ouais, je suis un peu l'animateur invisible, genre. On se tracasse pas, le chef il a envie de se moucher, mais c'est pas grave.
28: Boucher la tugaise dans la tranche.
23: Ah, tugaise dans la tranche, attends, mais attends, mais il est fort.
28: Tu bouches une narine.
23: Cédric, plus tard, on fait des sex shops.
6: Ok.
23: On cherche les trois mots tranquille.
6: En fait, hein. T'as pas lancé le feu d'artifice, là. Qu'est-ce qui s'est passé?
23: Bah ouais, mais là, c'est un pétard mouillé, hein. T'es content?
6: Ouais, mais fallait le faire sur le moment.
23: Ouais, mais c'était pour moi en plus, je voulais pas te vexer. Et je le referai, t'inquiète pas, tout à l'heure, ça sera pour ma gueule le feu d'artifice.
6: Non,
23: ça sera pour moi.
6: Non, sex shop, je suis fort.
23: À tout à l'heure.
6: À tout à l'heure.
23: Parce que tu crois que j'y connais rien, moi, en sex shop. Michael, 27 ans de Charleville-Mézières. Bonsoir, Michael.
29: Ouais, salut, Max.
23: Tu veux des places pour Patrick Bruel?
29: Une place pour
23: D'accord.
29: Pour Ben Guigui, moi.
23: Michael, ex de Caen, comment vas-tu?
29: Ça va très bien, et toi?
23: Plutôt pas mal. T'as une voix d'homme, on dirait un homme.
29: Ouais, je suis un homme ce soir.
23: D'accord, ok. Pour aller voir Ben Guigui.
29: Ben Guigui, demain soir, à partir de 20h30, au Parc des Espoirs, sur Charleville-Mézières.
23: Pourquoi tu vas aller voir Patrick Bruel, Ben Guigui?
29: C'est-à-dire que j'ai envie d'aller voir Ben Guigui, tu vois, pour voir la tête qu'il a. Bon, j'ai vu la télé.
23: T'as jamais vu Ben Guigui?
29: J'ai jamais vu en vrai, ouais.
23: T'es passé avant qu'on aille vers les monsieur, madame, le bon, la brute et le truand. Comment va Angélique d'abord?
27: Eh bien, Angélique va très bien.
23: Angélique est toujours aussi jolie.
27: Ah, merci. Et toi, toujours aussi charmant.
23: Merci. Angélique qui m'a ramené du chocolat noir. Du chocolat au lait. Angélique a tout faux.
27: Ah, je suis désolée. Je les ai achetés cet après-midi et je me suis couchée très tard.
23: Qu'est-ce que t'as fait? Alors bon, Angélique est donc la demoiselle qui, depuis, ça fait près d'une semaine, on passe une annonce pour absolument lui trouver un logement pendant 3, 4, 5 jours sur Paris pour profiter un petit peu de Paris. On a eu du mal, on a fini par trouver. T'es tombé sur un charmant jeune homme.
27: Charmant, très sympathique, sérieux. Donc il fait études maths sup, puis il a mon âge. Et tout se passe bien. En plus, c'est pas mal chez lui.
23: Ouais.
27: Ouais, dans le 17ème, ça va, c'est correct.
23: Quel âge as-tu, rappelle-le?
27: J'ai 20 ans cette année.
23: Oh putain, cette année quand aussi?
27: Quoi?
23: En décembre.
27: Non, en septembre.
23: Quand? En septembre?
27: Ouais.
23: Ah, t'es presque une femme.
27: Presque.
23: Ah, je ne savais pas. Et alors, qu'est-ce que t'as fait sur Paris? Parce que t'étais venue pour les vacances, pour te balader et visiter. Qu'est-ce que t'as visité?
27: Donc, j'ai visité Montmartre, Saint-Michel, les champs, tout ça.
23: Ouais.
27: Je suis allée aux Halles. Qu'est-ce que j'ai fait? J'ai visité... Non.
23: T'as fait des musées? T'as pas fait le Louvre ou des choses comme ça? Tu t'es pas baladé?
27: Non, je comptais y aller demain, autrement.
23: L'île Saint-Louis, le Marais, Bastille,
27: le Marais, ouais.
23: Place des Vosges.
27: Bastille, je suis encore pas allée.
23: Les quais.
27: Par contre, je suis sortie la nuit, quoi.
23: Ah, ça va, ça y est. Mademoiselle, on lui parle de ce qui se passe pendant la journée.
27: Mais je vais enchaîner.
23: D'accord, la nuit. Alors, qu'est-ce que t'as fait pendant la nuit?
27: C'est intéressant.
23: Qu'est-ce que t'as fait pendant la nuit?
27: Par exemple, alors, je suis allée au Star Planet, je sais pas si tu connais.
23: Non.
27: Ça se situe au champ, c'est un bar karaoké.
23: Ça veut dire faut que tu me fasses découvrir, mais maintenant que t'as dit le mot karaoké, je te dis non.
27: Non, pas du tout.
23: D'accord.
27: Et en fait, je me suis fait draguer carrément par le DJ.
23: Ouais.
27: Et il me dit, tu t'invites au restaurant, il voulait m'inviter ce soir, quoi.
23: Mmh. Hors de question.
27: J'ai dit hors de question, de toute façon j'avais rendez-vous.
23: Ouais.
27: Il dit, de toute façon, demain soir, non, je peux pas, j'ai une soirée prévue et tout. Je dis, c'est quoi? Comme ça, quoi. Il dit non, je vais pas t'en parler, je vais pas. Dis, écoute, ça va pas me choquer, dis-moi. Et en fait, ce mec-là, c'est un acteur de porno.
23: Ah, d'accord.
27: Carrément.
23: Ah, ouais. Et là, tu dis
27: et
23: oui,
27: ça,
23: là.
27: Et ce soir, justement, ils retrouvaient les acteurs. Quoi qu'en ce moment, ils sont peut-être une petite partouze, quoi.
23: Mais pourquoi tu y es pas, toi? Juste pour aller voir, non?
27: Ah, je préfère être ici.
23: Oui. Oh là là.
4: Elle veut tous
23: essayer
4: avec toi.
23: Ah, c'est ça.
4: Ah, mon cochon.
23: Elle veut qu'on tous à deux, quoi.
4: Ah, mon cochon.
23: C'est ça. Tu veux qu'on tous à deux? Non, regarde pas comme ça. Il y a des amis qui écoutent et tout.
27: Je sais.
23: Non. C'est pour plaisanter. Qu'est-ce qu'il y a, Olivier? Tu l'aimes bien? Elle te plaît, Angélique, c'est pour ça.
27: Il m'a jamais parlé encore.
23: Olivier. Oui, et puis Olivier, il est jamais là dans le studio la semaine, il vient que le dimanche. Il est là comme par hasard, il est là depuis moins une heure et demie. Et c'est bizarre. Bizarre que ça se passe.
27: Mais je connais pas Olivier, mais il a l'air très sympa, mais je connais pas.
4: C'est bon.
23: Ah, tu le fais rougir, ça lui fait plaisir. Il te plaît.
27: Mais je connais pas assez Olivier.
23: Ah oui, d'accord, ok.
4: Oh,
27: mais non, mais elle a besoin
23: hein. Elle veut pas que le physique aussi, elle veut un petit peu la discussion, elle veut pas le côté mental.
27: C'est surtout la personnalité. Parce
23: bah
27: que
23: voilà.
27: Sais,
23: ouais.
27: Les blaireaux venaient pas mal.
23: Bah oui. Ah. T'as une forte ouais. personnalité, Angélique, tu as de la personnalité.
27: La personnalité, ça dépend, qu'est-ce que tu veux dire.
23: Non, mais je veux dire. Oui, voilà.
27: Faut,
23: oui, non, mais bien sûr.
27: T'es, fait, hein.
23: T'es timide en privé, t'es comment, t'es réservé?
27: Je suis un peu timide, un peu réservé, ouais.
23: Un.
27: Et en même temps, je peux être à la fois audacieuse, enfin ça dépend quoi.
23: Ouais. Ça fait combien de temps que t'as pas eu un petit ami? c'est génial parce que, pour expliquer quand même aux gens, parce que malheureusement vous ne voyez pas tout ce qu'on voit, c'est qu'Angélique Bonk répond, je trouve plutôt intelligemment aux questions, et je pense qu'elle doit penser que ce qu'elle dit est un peu con, donc elle regarde Phil Damien et moi, puis elle nous fait genre, putain, je dis n'importe quoi.
27: Mais de toute façon, c'est le but de l'émission, il y en a n'importe quoi.
23: Non, justement, c'est que ça fait un peu genre, malheureusement, putain, je réponds pas trop mal, putain, je dis n'importe quoi, excusez-moi, hein. D'habitude, je suis beaucoup plus conne que ça, mais là, c'est parce que j'ai un élan de générosité, je suis en train de dire pas que des conneries. Excusez-moi, hein, d'habitude, je suis pas comme ça. D'habitude, je suis beaucoup plus conne. D'habitude, je fais vraiment mes 20 ans. Hein. Là, je suis en train de taper dans le 21-22. Franchement, hein, c'est marrant comment aller ce petit genre. Qu'est-ce que je raconte? Non, mais c'est pas mal, tu t'en sors bien.
27: Et donc, hier, j'étais à cette soirée-là, et avec d'autres personnes qui étaient à côté de nous, on a terminé.
23: Vas-y, concentre-toi.
27: On a terminé avec d'autres personnes qui étaient à côté de nous, super sympa. On a été au restaurant égyptien.
23: Ah, c'est un restaurant, il y en a tellement à Paris que même s'il est connu.
27: Aux Champs-Élysées, justement. Lille, je sais pas.
23: Le quoi?
27: Lille, hein. Non, c'est pas ça, non, tu rigoles.
23: Le bistrot Romanus.
27: Donc, on a terminé cette nuit là-bas.
23: Elle est paumée, la pauvre.
27: Et je suis couché tard.
23: Mais pas, te mets pas comme ça avec tes cheveux, tu vas faire bander tout le monde.
27: Pourquoi? Qu'est-ce qu'ils ont? Ils sont mal mis, là.
23: Ben non, justement. Ben laisse-la assommer les cheveux derrière. Genre, c'est la petite coquine. La coquine.
4: Voilà. Audacieuse, Olivier. Audacieuse.
23: Allez, audacieuse. J'aime bien les audacieuses. C'est vrai?
4: Non, mais audacieuse, Olivier.
23: T'es une petite coquine, Angélique.
27: Je sais pas.
23: Ah, tu en regardes pas comme ça!
27: Mais je vais pas m'empêcher, moi, j'ai pas.
23: C'est incroyable, ça. Elle se met les cheveux en arrière, enfin, pour expliquer encore, c'est, elle est là, puis tout en te regardant, en parlant, elle parle doucement, elle te fixe bien dans les yeux, puis elle met un petit peu ses cheveux derrière les oreilles, genre,
4: tu veux m'ébouffer mes oreilles.
23: Je te montre bien mon visage.
4: J'ai des belles boucles d'oreilles. Je suis une audacieuse, Olivier.
27: Pauvre Olivier.
23: Ah là là.
4: Mais non, on le taquine, il aime bien, il aime bien. C'est marrant, mettez-vous à côté, c'est marrant de voir une fille qui est beaucoup plus grande qu'un mec. Ça te dérange pas de sortir avec des petits?
27: Non.
4: Des petits maigrichons, regarde.
27: Non, mais il est pas petit, Olivier.
4: Non, il est grand, il fait 1m85.
27: Je t'ai aperçu hier dans la rue, il y avait Patrick Fiori et je suis allée, j'ai vu. Je t'ai aperçu dans la rue.
23: C'était Patrick Fiori, l'audacieux.
4: Eh ben.
27: Dit-elle, il va passer.
23: C'est elle, Notre-Dame. Oh, Quasimodo. Ah là là là. Angélique, quelque chose à dire. Donc t'as pas été trahi et déçu par l'auditeur qu'on a choisi.
27: Non.
23: Donc ça prouve une fois de plus qu'il n'y a pas d'entourloupe. Non mais c'est vrai. Non mais ça prouve qu'il n'y a pas d'entourloupe. Je veux dire, si demain il y a quelqu'un qui est dans le même problème et qui veut être logé, on s'arrange pour qu'effectivement ça semble bien.
27: J'ai galéré un peu, hein, quand même.
23: Oui, c'est vrai. Bah, tu t'es fait faire. Faut bon par une fille. C'est encore les mecs qui ont sauvé la mise, c'est pas les nanas.
27: Exactement.
23: Non mais sérieusement, on pensait avoir plus confiance en une nana pour éviter qu'il y ait des problèmes. Finalement, il y a un mec qui est plus bon esprit, petit appart sympa. Apparemment, bon, il prend pas la tête, il est tranquille,
27: non,
23: il est dans le coin.
27: Mon pote, c'est bon.
23: Donc voilà, quand tu reviens à Paris, tu sais où dormir.
27: Voilà.
23: Donc tu nous lâches maintenant. D'accord.
27: Ah non.
23: Quoique maintenant, je t'ai bien vu, si vraiment un jour il y a un problème de logement, je peux t'aider. Hein. Ah non, excuse-moi. Excuse-moi, je suis en train de platiner sur tes plates-bandes. Je suis désolé.
27: J'ai de la gueule.
23: Non, je suis désolé. Je suis désolé. Le jour où elle viendra dormir à la maison, je m'improviserai une petite soirée DVD. Comme par hasard, tu viendras, tu seras fatigué, tu s'allongeras sur le canapé, tu auras envie de rester. Comme par hasard, elle s'endormira elle aussi dans le canapé. Je vous laisserai tous les deux. Vous inquiétez pas. D'accord.
27: Ok, ok, ok.
5: Simplement, si vous dormez, s'il y en a un des deux qui peut me réveiller pour que j'aille au sport. C'est
7: Avec Fred.
5: Tu suis bien l'histoire.
7: Oui, tout à fait, oui.
5: Bah, attention, monsieur et madame, le bon, la brute et le truand, dans une fraction de seconde, on aura Gérard de Suresnes, oui. Car ce soir, c'est le débat sur la polémie, ou la boulimie, ou je ne sais
7: ou
5: plus quoi.
7: Boulimie,
5: ou
7: ça.
5: La boulimie, il a un petit peu de temps. Ou la bohémienne, enfin bon, ou la bolognaise, je ne sais pas, on ne sait pas.
7: Parents, on ne parle pas des
5: parents. Hein, on ne parle pas des parents, d'accord. Et puis avec Cédric, de nouveau, le jeu des trois mots. Encore, ouais, pff, ouais. Les sex shops, on s'en sort pas. Ah, merde.
7: Oh là là.
5: Non, mais ça, c'est pour un président, c'est happening. Alright. Nouveau téléphone radio, attention, Royce Davis Jr. s'appelle Michael et c'est magnifique. Bon, on va trouver un autre cas sinon tout à l'heure. Ah là là là là là là là là là là là là là. Comment voulez-vous qu'on travaille dans des bonnes conditions, Cédric?
8: Mais non!
5: C'est normal. Cédric?
8: Oui.
5: On travaille dans de mauvaises conditions là. Gérard travaille dans de mauvaises conditions ce soir.
8: Ah, oh, c'est dommage pour lui.
5: Et Angélique est complètement sous le charme de Gérard. Elle est complètement envoûtée. Mais ouais, mais t'as vu, c'est un mec, toi, Cédric.
8: Oui.
5: J'explique à Angélique, elle le voit travailler, c'est un mec qui a du caractère. C'est un mec qui a du charisme. Non, mais il sait ce qu'il veut. Tu vois, il veut passer pour un con, il sait ce qu'il veut, il l'aura. Non, mais il sait ce qu'il veut, Gérard. Tu vois, quand il gueule sur le son, il a raison. Qu'est-ce qui se passe?
7: C'est son oreille, je crois qu'il faut qu'il bouge un genou.
5: Arrêtez, c'était parce qu'on lui a enlevé. Non mais, Gérard, sérieusement, je déconne pas, c'est parce que il y a peut-être des interférences,
7: parce qu'on lui a enlevé les agrafes de sa jambe, c'est peut-être à cause des agrafes, t'entends peut-être moins d'une oreille.
8: C'est toujours sa rotule en acajou.
5: Non, justement, il lui a enlevé, maintenant c'est en rotin maintenant. Non mais c'est pas à cause de ton opération, peut-être que t'as enlevé les agrafes et t'entends moins d'une oreille.
7: Mais
5: ça marche ou pas?
7: Non mais là.
9: Non, il est bien ton casque.
7: Mais j'ai rien, j'ai pas de micro, merde.
9: Et t'as pas de micro.
7: Putain.
5: Les méfaits du cérumen.
7: Mais il est là, il est pas allumé.
5: Mais écoute, je parle, vas-y.
7: Ah bah ça.
5: Alors je parle là.
7: Dégage le standard, quoi. Dégage d'abord.
5: Sérieusement, Gérard, fais du bon boulot ce soir. Fais-moi.
7: Mais j'ai rien là.
5: Mais attends, mais on t'entend, tu prends pour un con.
7: Mais attends, mais j'ai pas de micro. Olivier. Oh putain, c'est quoi ce bordel? Moi je parle pas. Vas-y, parle, tu vas me dire que tu l'entends, toi, le micro.
5: Ah, bah oui.
7: Ouais, tu l'entends.
5: Attends, mais sérieux, Gérard,
7: allô.
5: Arrête tes conneries.
7: Mais là, tu m'entends?
5: Évidemment que je t'entends.
7: Non, moi, je t'entends pas.
5: Bon, alors, attends.
7: Non, mais
5: attends.
7: Non, mais le micro, il est pas branché.
5: Arrête tes conneries.
7: Le micro, il est pas branché.
5: Tu sais rien,
7: s'il
5: te plaît, excuse-moi.
9: Parce que là, tu m'énerves. Prends mon casque, ouais. Et parle dans le micro. Vas-y, et parle, tu t'entends pas là.
7: Allô.
9: Tu t'entends pas.
7: Non.
9: Si.
7: Non. Je te dis, mais viens là.
5: 1, 2, 1, 2. Parle dans le casque. Parle dans ton micro. Parle dans ton micro, Gérard. Parle dans ton micro, s'il te plaît. Parle dans ton micro.
7: Moi, je te dis que j'ai rien.
5: Non, mais attends, c'est impossible, attends. Gérard.
7: Mais non, mais j'ai rien. J'ai rien dans le micro. Tiens, parle, il est allumé. Vas-y, parle.
5: 1, 2, 1, 2. Mais attends.
7: Mais non. Moi, j'ai pas de retour. J'ai...
5: C'est ton casque.
7: Moi, mais non, c'est pas mon casque.
5: Il marche en casque, je vais essayer. Vas-y, parle.
7: Allô.
5: Ah bon, pas mal, il reconnaît.
7: Alors.
5: Non, regarde, écoute-moi. Écoute, non, mais attends, c'est ton casque.
7: Attends.
5: Vas-y.
7: Mais non, ils sont à fond.
5: Dans mon casque, écoute dans mon casque et parle.
7: Allô. Non, c'est pareil.
5: Si, non, c'est pas pareil. Mets bien le casque. Vas-y, parle.
7: Non, mais c'est pareil.
5: Attends.
7: Non.
5: Mais si, on entend bien. Écoute.
7: Mais non.
5: Écoute, vas-y.
7: Allô. Ah là, oui.
5: Oui, ben c'est parce que moi, je mets moins fort dans mon casque.
7: Ah bah ouais, mais attends.
5: Mets plus fort dans ton casque. Mets
7: mais attends. Mais non, mais là, moi, je suis à fond.
5: Mais à fond.
7: Allô. Non, mais là, c'est un peu mieux.
5: Bon, bah voilà.
7: Et ouais, mais...
8: Dans la tête ou quoi?
7: Non, mais comment? Ça marche. Qu'est-ce que tu dis, toi, l'auditeur, là?
8: Non, rien.
7: Ouais, j'espère pour toi.
5: Putain, je suis fatigué, ça a pas commencé.
7: Non, mais moi, c'est pareil, hein.
5: Non, mais Gérard, ce soir, tu bats le record. Je crois que, on l'a dit, je voulais te le redire en direct. On a battu des records pour le jeudi, parce que j'ai vu les chiffres. Donc déjà, je tenais, et on va se calmer, je te le dis officiellement, à te féliciter.
7: Non, mais de toute manière,
5: c'est les débats de Gérard.
7: Non, t'as pas à me remercier déjà une. Si le jeudi, ça fonctionne, non, c'est grâce à toi.
5: Non, mais c'est grâce à moi, parce que je t'ai donné l'antenne, mais c'est grâce à ton travail.
7: Ah non, mais de toute manière, c'est toi qui as voulu.
5: Non, mais d'accord, mais c'est pas moi. Non, mais
7: c'est pas moi qui ai voulu.
5: Tu me dis comme si c'était une défaite. Au contraire, c'est une victoire. Donc quand même, je m'attribue, on s'associe à tous les deux. Moi, de t'avoir fait confiance. Et toi d'avoir fait du bon boulot.
7: Bah, de toute manière, on s'est quand même. Tu m'as quand même fait confiance, mais on s'est quand même pris la tête aussi.
5: Bah oui, mais quand je t'ai pris la tête, c'est parce que c'est là où ça marchait plus. Là, ça en fonctionne de nouveau depuis 3 mois.
10: Les trois derniers débats ont été un succès. On va voir. Donc ce soir, on va essayer de battre les records. Cédric, je suis désolé. On va faire les monsieur et madame très vite. Les monsieur, madame, le bon, la brute et le truand. On va donc réunir pour vous ce soir en direct, Cédric, le bon, la brute et le truand d'Ennio Morricone.
11: Okay.
10: Non, Ennio Morricone, c'est la musique.
11: Oui.
10: C'est un film de...
11: Sergio Leone.
10: Sergio Leone. Bien joué, Cédric. Bravo. J'adore ce film.
11: Moi aussi.
10: Avec Lee Van Cleef, Clint Eastwood et le troisième film.
11: Bonjour. Bien chez Bernard.
10: Ah, Bernard. Bernard Lebon, c'est ça ? Parce qu'on commence par le bon, la brute et après le truand. Hein.
11: Ouais.
10: Alors, donc on essaye. Si ce soir ça ne fonctionne, parce qu'on fait ça un peu tard, qu'on aimerait faire un petit peu de courrier. Alors, le bon, la brute et le truand. Le bon, la brute et le truand, c'est marrant ça comme idée, non, Gérard ? Ce que t'en penses des messieurs, madame, c'est drôle. T'as écouté les To Be Free la dernière fois ?
11: Ouais.
10: Franck Hamed et... C'était sympa ça. On récidive. Monsieur, le... on essaie d'avoir d'abord le bon. Après la brute et après le truand. On verra après pour ton problème de casque, t'inquiète pas. On va faire avec jusqu'à minuit, puis à minuit, t'inquiète pas, on trouvera une solution. Alors, attention, un Fielder va trouver un casque, t'inquiète pas. Allô ? Ah non, c'était Cédric ?
11: Oui.
10: Tu ne bouges pas, bouge pas.
11: Ah non.
10: Oh, arrête.
12: Allô ?
10: Allô, le bon ?
12: Oui.
10: Oui, bonsoir. Excusez-moi de vous déranger à cette heure si tardive. Nous avons des petits soucis de ligne téléphonique et nous voudrions savoir si vous avez des problèmes dans la journée. On fait des essais la nuit parce qu'apparemment, il y a eu un problème technique qui est apparu à 10h du soir.
12: Non.
10: Donc, aucun problème. Hein ?
12: Non.
10: D'accord, vous m'entendez bien, il n'y en a aucun souci. Je suis une société privée, c'est pour ça. Hein. Travaillons en collaboration avec les France Télécom, ce n'est pas France Télécom qui vous appelle. Donc aucun souci ?
12: Non.
10: D'accord, on n'a pas cherché à vous joindre et vous demander...
12: Non.
10: D'accord, vos voisins, tout ça, il y a eu aucun... Je ne sais pas si vous avez eu écho de tout ça, non ?
12: Non.
10: Rien du tout. C'est... Donc on peut cocher, madame Lebon ? Lebon, c'est bon ?
12: Oui.
10: D'accord, bah écoutez, je pensais... Si je vous mets en communication... Si vous me dites si... Juste, je fais un collègue qui par téléphone, vous me dites si vous l'entendez bien ?
12: Oui.
10: On va essayer, hein, parce que là, on essaie d'appeler un collègue et essayer de voir si ça répond. Allô ?
12: Oui.
10: Allô, vous me dites, vous entendez la sonnerie téléphonique, là ?
12: Oui.
10: Aucun problème ?
12: Non.
10: Pas de problème de son, donc vous notez pour Madame Lebon, pas de problème de son ?
11: Oui.
10: On essaie de voir, vous me dites, hein, si ça décroche. Pour l'instant, vous avez deux secondes, hein. On est désolé à cette heure-ci, vous dormiez peut-être, madame ?
12: Oui, à 11h, on dort, oui.
10: Excusez-moi. Désolé, mais là on est obligé de faire les essais pour demain matin, parce que sinon, vous n'aurez peut-être pas de téléphone demain. Je ne sais pas si ça peut vous gêner durant le week-end.
12: Non.
10: Jusqu'à lundi, il risque d'avoir une coupure jusqu'à lundi, je tenais à vous prévenir. Hein.
12: D'accord.
10: Voilà. Allô ?
12: Allô ?
10: Oui, alors justement, vous entendez bien ?
12: Oui.
10: C'est un problème de téléphone. Madame Labrute ?
12: Oui.
10: Oui. Vous entendez bien ?
12: Oui, j'entends bien.
10: Vous entendez, parce que c'est un problème de téléphone, madame Lebon, c'est bon aussi ? Vous entendez bien ?
12: Oui, c'est bon.
10: Sûr ?
12: Oui.
10: Ah bon, parce que là on entend des interférences. Vous n'avez pas de baisse de niveau, rien du tout ?
12: Ah non, du tout.
10: Parce que nous, on a des baisses de tension de 110 à 120. 220 volts, non rien. Madame Brute ?
12: Ça serait pas un peu son radio, là, je viens de mettre.
10: La Brute ?
12: Mm-hmm.
10: Bah, joue le jeu. La Brute ? Allô ? Vite fait. Alors, le bon ?
12: Oui.
10: La Brute ?
12: La Brute.
10: Et le truand ?
12: Oui.
10: Le truand est là aussi ?
12: Oui.
10: Le bon, la Brute et le truand !
11: C'est quoi ce truand ?
10: Donc, nous avons le bon, la Brute et le truand. Le truand ?
12: Oui.
10: Le bon ?
12: Oui.
10: La brute ?
12: Oui.
10: Oh bah c'est génial, le bon, la brute et le truand que nous avons réunis pour vous. Film des années 60, un grand western, un spaghetti comme on aimerait en avoir plus souvent. Nous avons réuni pour vous le bon, la brute et le truand. C'est génial !
12: Oui.
10: Non mais vous n'êtes pas vu depuis combien de temps ? Non mais sérieusement ? Ça fait des années ?
12: Des semaines et des semaines.
11: C'est une blague.
10: Le truand ?
11: C'est une blague.
10: Oui, c'est une blague. On vient de réunir en direct sur une radio le bon, la brute et le truand. On vient de réunir le bon, la brute et le truand.
12: Oui.
10: Mais il fallait oser. Hier, on a réussi à faire Franck, Adèle et Philippe des To Be Free. C'était avant-hier.
12: Non.
10: Et ben là, maintenant, on fait le bon, la brute et le truand.
12: Ouais.
10: Voilà.
11: Ouais. Vous vous amusez bien, je pense.
10: Non, mais c'était. Je vais faire pareil avec des collègues.
11: Ouais.
10: Voilà.
11: Ah bah moi je vais me coucher.
10: D'accord, bah vous pouvez le dire, c'était Europe 3.
11: Ouais bah.
10: C'est une nouvelle chaîne radio qu'on est en train de monter pour la rentrée septembre, on fait des essais.
12: Mais bien sûr.
10: Merci encore.
12: De rien.
10: Au revoir.
11: Au revoir.
10: Gérard, qu'est-ce que t'en penses ? On les a eus ?
5: Ouais. Et c'est pas évident à faire parce qu'il faut tenir les deux, tac, il faut gérer, il faut que Phil Darmody de leur côté fasse du bon boulot. Et en parlant du bon boulot, un petit peu de courrier pour Gérard. Cédric,
2: oui.
5: Reste avec nous deux secondes. Gérard, ce qui est hallucinant chez ce mec-là,
2: oui.
5: C'est qu'il reçoit plus d'appels que moi. En l'espace de deux heures que moi je peux en réunir pendant la semaine.
3: Ça, c'est ton problème, t'as qu'à se
5: débrouiller. C'est pas un problème, au contraire, c'est génial. Mais attends, t'es en train de tout mélanger, je dis qu'au contraire, c'est génial. Et Gérard reçoit un courrier, mais démentiel comparé à moi, c'est énorme. Et
23: du coup. À toi, il a pas besoin de Colgate aussi.
5: Ouais.
13: Alors, attention.
5: Excusez-moi, madame Hutchinson.
14: Oui.
5: Oui, bonsoir. Je veux savoir, à ce temps-ci, de vous déranger aussi tardivement. Est-ce que vous avez eu un problème de téléphone aujourd'hui? Nous sommes une société privée pour vérifier, on a eu des petits soucis de... Non?
14: Non, pas du tout.
5: Rien du tout?
14: Non.
5: Là, vous m'entendez bien?
14: Oui, oui.
5: D'accord, donc ça va, elle nous entend bien. Monsieur. Non, mais attendez, madame, ne raccrochez surtout pas. Allô? Vous n'avez pas eu de coupure dans l'après-midi entre 15 et 17 heures?
14: Non, j'ai pas fait attention, monsieur.
5: Non, vous n'avez pas fait attention, justement. Et parce que vous risquez d'avoir une coupure, juste pour vous prévenir, demain entre 6h et entre 6h du matin et midi. Hein. Parce qu'il y a eu des petits problèmes d'orage, vous savez, suite aux intempéries dernières. Et donc, nous serons obligés dernièrement de remettre...
14: Oui, on verra bien, monsieur.
5: Ah, mais c'était juste pour vous prévenir, madame.
14: Oui, monsieur, c'est bien, merci beaucoup,
5: On fait ça un petit peu tard, madame, mais c'était...
14: C'est bien, monsieur.
5: C'est pour le bien. Hutchinson?
14: Oui, au revoir, monsieur.
5: Oui, on va vous mettre en communication avec un voisin, vous allez me dire... C'est... Aïe, oh, oh. Ah, quoi, je fais tout pour, hein?
14: Ouais.
5: Je me suis plié en quatre pour elle.
14: C'est ça.
5: Bon, alors, qu'est-ce qu'il faut que je refasse? Hutchinson?
14: Bah, pareil, oui.
5: Ah, putain. Jean-Pierre, excuse-moi, hein.
27: Mais rappelle-la et dis-lui de pas raccrocher.
5: Jean-Pierre, attends, toi, tu restes à ta place,
14: mais putain.
5: Oh, yes. Bonsoir, excusez-moi de vous déranger si tard, c'est une société privée. Est-ce que vous avez des petits soucis de téléphone? On est en train de vérifier.
2: Sorry, I speak no French.
5: Ok, c'est super, bah ça, tu parles...
27: Mr. Hutchinson?
2: Hein?
27: Hello, we're just a private company for phones, and we are trying to test this because we had some troubles on the lines, and we would like to... Put your contact with
5: put
27: you with one of your numbers.
5: Put your hand in the air.
27: Can we try it, please?
2: I'm sorry, I'm in bed. It's 11:30 at night.
27: Yes, we know, but tomorrow morning you'll have some problems. We're not trying now.
5: Okay, je vais le faire. Hello, Mr. Hutchinson.
2: Yeah?
5: you try my mind of number of a bed of room?
2: I'm sorry?
5: Yes. And what would you... Hola. But would you like something else or...
2: No.
5: But...
2: At this time of night, I'm an old man.
5: My name is Starsky, you're Hutch, Starsky Hutch, you know.
2: Oh, I'm sorry, I must hang up. I'm an old man, I'm sick.
5: Ah, il nous a raccroché au nez. Chut, on enquille. Allô, madame... Allô, Hutch?
15: Starsky!
5: Starsky.
2: Hello.
5: Oh, merde. Hello, Starsky. Hello.
2: Hello.
5: Hello, Starsky?
2: No.
5: No, yes, you speak French? Vous parlez français?
2: Attends, c'est
5: fait, mais... Ouais, très bien. Allô, Starsky? Allô? Starsky? Starsky? Allô? Allô? Starsky? Oh putain, merde, c'est... Oh putain, on galère, là. On a plus de Hutch, on a plus rien, là.
15: On est à quoi, là?
5: Reste
15: Guy.
5: Putain, il reste plus que Guy.
15: C'est toi Guy.
5: Ah oui, c'est moi Guy. Ah bah tant pis. Attends. Hey, l'important pour les gens qui écoutent, c'est pas forcément qu'on arrive à les réunir, c'est comment ils passent un bon moment pendant cette période-là et on s'est bien marré. Jean-Pierre.
16: Oui.
5: T'as une bien mauvaise nouvelle à nous annoncer, on t'écoute.
16: Bah voilà, toi tu m'as dit que tu faisais le poussé pour m'aider. Moi j'ai eu ma tica, elle m'a dit ça se fêtait qu'elle intervienne.
5: Bon, alors évidemment, tu nous parles d'un truc que personne ne connaît.
16: Je parle de Brigitte, l'ami, voilà, procureur de la République. Ok.
5: Moi. Dis, quelles sont ces pratiques sexuelles que ton copain veut te faire faire?
17: Eh ben, en fait, il est plutôt branché sur les sex shops, voilà.
5: Ouais.
17: Et il aime bien tous les objets, quoi.
5: Parle bien dans ton micro, parce qu'en plus, t'as pas un portable, mais c'est encore plus pourri qu'un portable.
17: Voilà, il est bien branché sur les objets, quoi.
5: Ah oui, parce que être porté sur le sex shop, ça peut être des trucs tout bénins, hein. Ça peut être une paire de menottes, ça peut être...
17: Ouais, bah, il aime ça, quoi.
5: Et alors
17: De quoi? Les cuissards, il aime bien...
5: Pour toi?
17: Ouais, il aimerait bien, quoi.
5: Ouais, mais ça, c'est un côté, c'est du vestimentaire, ça, c'est rien.
17: Bon,
5: qu'est-ce qu'il y a de vicieux là-dedans qui te demande d'être habillé un petit peu en dentelle ou d'être habillé avec des cuissards, avec des soutiens-gorge en cuir? Bon, bah, d'accord, c'est
17: ça. Différence entre dentelle et puis cuissard, gode, machin, quoi.
5: Ah, d'accord, il veut une cuissarde en forme de gode?
17: Non, mais il aime bien ça aussi, quoi.
5: Ah, il aime bien ça. Et qu'est-ce qu'il veut faire avec le gode?
17: Ben, il aime bien me le mettre et tout.
5: Mais il le fait?
17: Oui, d'accord.
5: Ah, d'accord.
17: Non. Il le fait pas, mais il voudrait que je le fasse.
10: Quoi. Alors, tu lui as demandé pourquoi il avait besoin de tout ça?
17: Ben, il m'a dit que c'était ses fantasmes et tout. En fait, son plaisir, déjà, c'est d'aller faire les magasins avec ses copains, tout ce que ça, quoi.
10: Quel âge il a, ce garçon?
17: Il a 24 ans.
10: Ah oui, d'accord, ok. Est-ce qu'il profite pas un petit peu de ta jeunesse pour assouvir tous ses fantasmes et s'amuser avec toi sexuellement? Est-ce que tu le vois énormément en dehors de tes rapports sexuels?
17: Oui, bah ouais, on voit tout ça, parce que moi, ça, je tombe amoureuse de lui, mais quand il me parle, il est avec ses copains, là, Raylor et Florent, toujours.
10: Oh là là, c'est toujours les mêmes? Encore Roland et Florent?
17: Ouais, bah ouais.
10: Oh non, ça suffit. Et... En plus, avec Florent. Roland et Florent! Non, mais... Et tout le temps avec, son copain, putain. Ouais.

0: Et dis donc, t'es quand même pas coincé sexuellement, si?
1: Non, non, non, mais bon, il y a des trucs qu'il veut faire.
0: Qu'est-ce qu'il veut faire d'autre? Attends, avant qu'on l'appelle, qu'est-ce qu'il veut faire d'autre?
1: Une fois, il m'a chopé dans la salle de bain, je suis allée prendre ma douche, et il avait carrément emmené son fouet, quoi.
0: Ah oui, carrément, ouais.
1: Et il m'a fait mal, quoi, j'ai saigné, donc j'ai été chez le docteur pour me faire désinfecter et tout.
0: Ça, c'est-à-dire que t'es dans ta douche? Et l'autre, il commence à te foutre des coups.
1: Non, non, il m'a foutu un coup, alors je lui ai dit de se calmer et tout, mais bon, comme j'étais amoureuse, j'ai pardonné, quoi, parce qu'après, il a trouvé des excuses et tout.
0: Non, mais attends, tu plaisantes, là, quand tu racontes tout ça?
1: Bah non, non.
0: Attends, il rentre dans la douche, t'es sous la douche, l'autre, il rentre, il fait irruption dans la douche, et paf!
1: Bah, il m'a fouetté, ouais. Puis il m'a fait mal, quoi.
0: Et il t'a fouetté, il t'a mis un coup de fouet.
1: Bah voilà.
0: Et il t'a expliqué pourquoi, la raison, hein, une pulsion.
1: Bah voilà, il avait envie de solliciter, voilà.
0: D'accord, donc on va imaginer la situation, d'accord? Donc toi t'es sous ta douche.
1: Voilà.
0: Tu chantes généralement sous ta douche?
1: Un peu, ça.
0: Allez, vas-y, fredonne un truc, un tube.
1: Mais c'est pas.
0: Bon, n'importe quoi.
1: Easy love.
0: D'accord, d'accord, okay, on y va. Allez, on y va. Attention, c'est parti.
1: Easy love, I'm looking for.
0: Elodie?
1: Oui.
0: Ah merde. C'est moi. Tiens.
1: Aïe.
0: Ah, je suis sûr que t'aimes ça.
1: Ah non, non, non.
0: Ah, je suis sûr que t'aimes ça.
1: Non, non.
0: T'as une façon de dire aïe qui veut dire encore.
1: Ah.
0: Non, mais je sais bien. Et donc, il t'a saigné.
1: Ouais.
0: Mais c'est grave, ça.
1: Ça m'a fait une grande marque dans le dos, quoi.
0: Putain, mais ça va peut-être te rester toute ta vie, ce genre de truc.
1: Bah là, j'ai encore la marque, quoi, mais ça fait une croûte, quoi.
0: Putain, mais il est complètement starbé, ce mec-là.
1: Mais bon, bah moi, je l'aime.
0: Son prénom.
1: Jimmy.
0: Et même malgré tout ça, tu continues à l'aimer.
1: Bah ouais, ça bon. Mais
0: quand...
1: à chaque fois, il sort des excuses.
0: Et puis... C'est quoi les excuses? Bien sûr, il tente le coup, puis à chaque fois, comme ça, il a réussi à te fouetter, il a réussi à te foutre des godes, et puis à chaque fois.
1: Non, mais il l'a fait qu'une fois, ça.
0: Ah, d'accord. Et le god, jamais?
1: Non, mais je voulais pas.
0: Combien de temps que vous êtes ensemble?
1: 4 mois.
0: 4 mois, d'accord, ok, on y va, c'est parti. On l'appelle pas 4 ans, je marque 4 ans, moi. C'est 4 mois, et toi, tu rectifies pas, toi, Elodie. Je marque 4 ans, toi, tu dis rien. Hein? Allô? Ah, d'accord, ok, vous récupérez le numéro de téléphone. Ok, très bien. Carole également qui veut parler de sodomie. Bah, dis donc, on est gâté ce soir. C'est pas la tarée de la dernière fois, là, qui aimait le cul, là, qui disait, j'aime bien la sodo, tout ça. Ah, d'accord, ok. Elodie, t'es de retour avec nous?
2: Elle est pas rapide.
0: Elle est pas rapide, elle connaît pas le numéro de téléphone de son copain. Après, on fait Cyril et Alexandra. Après, on fait des monsieur et madame. Et après, avec Carole, des chiens, d'accord, 34 ans de Saint-Nazaire. Mais je la connais, cette Carole. Ça me dit quelque chose? Carole! Carole!
3: Ouais!
0: Allô?
3: Je suis là!
0: Oh putain!
3: Ah non, j'ai jamais appelé!
0: Oh, hey, on parle de sodomie après!
3: Ouais, pas de problème!
0: Hein?
3: Y'a pas de problème!
0: T'aimes ça toi, hein?
3: J'adore!
0: Ok, tu quittes pas chez Nas?
3: Ouais!
0: Ah putain, c'est bon! Alors, c'est chaud. Elodie?
1: Oui?
0: Ça va être chaud tout à l'heure, je le sens.
1: Ouais, ouais.
0: Donc on appelle Jimmy. Et on lui dit pas qu'il est en direct sur Fun.
1: Ouais,
0: d'accord, on y va, c'est parti. Et tu dévoiles toute ta vie en direct.
1: Voilà.
0: C'est beau, en ce moment, on est en train de faire ça, on cartonne. Hein. C'est devenu une nouvelle émission Libre Antenne. C'est les règlements de compte à OK Corral sur une antenne de Fun Radio. Ça fait vraiment le talk show américain. C'est vrai, hein? Ouais. Bah, va falloir s'orienter vers ça, ça vous plaît, hein? D'aller exposer votre vie privée comme ça. Ouais. Non, mais c'est bien, moi aussi, j'aime bien ça. J'aime bien ce côté voyeur. Hein. Moi, je te ferai plein de cochonneries, Elodie.
1: Ah oui?
0: Grave. Non, je plaisante. Putain, le Lascar. Oh putain, la clinique, c'est bon ça. Ça fait longtemps qu'on n'a pas mis la playa. Ria. Tu lui laisses un message, Elodie? Laisse-tu un message, non?
4: Oui, bonjour, non. Vous êtes bien sur le portable à Jimmy. Vous pouvez laisser un message après lui.
0: Non, laisse tomber, elle veut pas, ça servira à rien, ça ne nous avancera pas tellement.
1: Je vais appeler la fille que je connais qui est avec lui.
0: D'accord, ok, tu connais son prénom?
1: Oui.
0: Comment elle s'appelle? Hein? C'est les bas. Allez, on y va, c'est parti. Tu donnes le numéro de téléphone. Carole?
3: Hein?
0: On va parler de sodomie, hein?
3: Y a pas de problème, ouais, je te dis, je parle de toi, j'adore ça.
0: T'adores ça?
3: Ouais.
0: Tu pratiques la sodomie?
3: Ouais.
0: Tu bouges pas, cochonne?
3: Ouais.
0: Waouh! Ah, ça va être chaud, Elodie, après! Bon, Elodie, donc oui. On appelle Peggy,
1: voilà.
0: qui sort en ce moment avec ton mec.
1: Voilà, et c'est une copine à moi.
0: D'accord, ok, on y va. Et bien sûr, on y va, hein?
1: Allô? Oui, Peggy? Oui.
0: Ah, mais elle écoutait Fun.
1: Allô? Oui, elle écoutait Fun? Oui, alors t'es au courant de ce que je vais te dire. Comment ça se fait que je passe à la radio, là? Bah écoute, t'as vu ce que t'as fait, là? Je sais très bien que tu sors avec Jimmy.
5: Bah quoi, qu'est-ce que j'ai fait?
1: Attends. Je voulais te parler de ça et je voulais te demander, sans m'énerver, bien sûr.
5: Bah t'as un problème, là?
1: Attends, je voulais te demander ce qu'il faisait avec toi, c'est tout, je veux pas m'énerver.
5: Bah attends, mais moi j'ai pas, on a pas à s'énerver, là.

0: c'est bon, qu'est-ce que tu veux là?
1: Je voulais te demander, c'est tout, ce qu'il faisait avec toi, c'est tout, c'était pour parler quoi. Gentiment, sans s'énerver.
0: J'entends mal là, tu peux parler plus fort, tu m'appelles d'où?
1: Ben je t'appelle de chez moi.
0: Ah non?
1: Et je voulais te demander ce qu'il faisait avec toi, si c'était pareil. Et lui, est-ce qu'il branchait cette shop quoi?
0: Mais c'est quoi ton problème? C'est que t'es jalouse?
1: Je suis... C'est con.
2: Mais pas jalouse, elle veut juste savoir si tu couches avec lui, avec Jimmy, quoi. Et si c'est...
1: Bah, ça la regarde pas,
2: ça. Ah bah si ça la regarde, c'est quand même la copine de Jimmy, non?
1: Ouais, mais bon, on était d'accord, je veux dire, bon...
2: Comment ça vous étiez d'accord? Comment ça vous étiez d'accord?
1: On était pas d'accord, c'était elle qui a dit je suis avec Jimmy, et puis point, hein.
2: Putain! Oh les chinas, c'est bon ça. Eh hey, Peggy.
1: Attends, Jimmy il est là.
2: Ah putain, Jimmy il est là en plus, c'est énorme. Oh là là, c'est énorme. Jimmy, viens ici mon petit Jimmy. Approche Jimmy.
3: Allô, c'est Monsieur Playa à l'appareil.
2: Salut mon pote.
0: Ça va Jimmy?
3: Ça va?
2: Alors c'est vrai que t'es très branché Godemiché, fouet, etc.
3: Bah moi j'aime bien tous les petits gadgets et tout comme ça on peut bien s'amuser. Puis bon bah tu vois, bah je t'explique la situation.
2: Non mais est-ce que
3: je suis avec les deux frangines en ce moment.
2: C'est qui les deux frangines? C'est Peggy et Elodie?
3: Ouais ouais.
2: Pourquoi
3: ouais.
2: Vous êtes sœurs toutes les deux?
0: Oui.
3: Bah,
2: oh putain,
3: sœurs, toutes les deux, ouais.
2: Attends, à quel âge est Peggy? À quel âge?
3: Peggy, t'as 23 ans.
2: Oh putain, c'est charmé. Est-ce que t'aimerais bien te faire fouetter toi Jimmy? Parce que faire mal aux gens c'est bien, mais est-ce que t'aimes bien te faire mal aussi?
3: Bah non, je préfère le faire.
2: Ah oui, bien sûr, effectivement, donc t'es un peu lâche dans l'affaire.
3: Bah est-ce que... non, c'est pas ça.
2: Est-ce que t'as souvi tes fantasmes que tu ne peux pas réaliser avec Elodie, avec la sœur Peggy? Est-ce que tu fouettes Peggy, est-ce que tu lui mets des godes?
3: Ah non, pas avec Peggy.
2: Alors pourquoi tu le fais pas avec Peggy, que tu veux le faire avec Elodie?
3: Parce que, tu comprends, c'est plus sensuel, c'est plus...
2: Ah bon, c'est plus sensuel
3: que...
2: Je pense que t'as plus peur de Peggy et t'oses pas, donc t'as suivi tes fantasmes de vieux taré sur la petite jeune Elodie qui a 20 ans.
0: Ouais,
2: petit
0: ouais.
2: Pervers que tu es. Mais attends, espèce de salopard. Mais bien sûr, sur Peggy, elle a plus de gueule, ça s'entend, donc du coup, t'oses pas, hein.
3: Non, non, c'est parce qu'il y a un sentiment qui...
2: Avec qui?
3: Avec Peggy.
2: Ah, c'est parce qu'il y a plus de sentiments avec Peggy.
3: Il y a un sentiment plus de, je dirais, plus de sadomasochisme.
2: Avec qui?
3: Avec Elodie.
2: Putain, mais t'es une pute, toi. Putain, mais t'es un vrai salopard.
0: T'as vu comment t'es?
2: Oh, mais merde, et tu te laisses marcher sur les pieds, Elodie, avec ta sœur?
0: Non, non, non, mais... Et Jimmy, tu parles de quoi avec Peggy, des Pokémon, non?
2: Non, mais là, si tu commences à tomber dans le...
3: Non, mais là, ça part en couille.
2: Ouais, là, ça part en couille, là,
0: non,
2: Elodie.
0: Non, mais il aime bien, il aime bien.
2: Ah, il aime bien les Pokémon, ouais. Mais pourquoi tu continues à sortir un mec comme ça? Pourquoi tu le laisses pas ta sœur? Parce qu'apparemment ça a l'air d'une grosse merde.
0: Non, non, même ma sœur c'est une grosse merde de toute façon.
2: Ouais.
0: Et Jimmy, là, j'aime bien parce qu'il y a des moments où on passe des super soirées quand même.
2: Mais il y a des gens de Vierzon qui veulent les reconnaître parce que deux prénoms pareils ça se reconnaît quand même. Donc les gens de Vierzon ils vont reconnaître Peggy et Jimmy.
0: Ah bah ouais, c'est juste.
2: Donc, pour tous les habitants de Vierzon, si vous reconnaissez Peggy en question et Jimmy, n'hésitez pas à aller les voir dans la rue, à leur dire que ce sont des grosses merdes.
0: Voilà.
2: Voilà! Et que.
3: Il y a quoi de mal à se faire du bien?
2: Non, mais il n'y a pas de mal à se faire du bien. J'ai envie de te faire payer la monnaie de ta pièce, toi, espèce de salopard de mes deux. Donc, si vous vous appelez, si vous connaissez Peggy et Jimmy, si vous voyez qui sont ces gens-là, s'il vous plaît. S'il vous plaît, allez les voir demain à Vierzon dans les coins de rue. N'allez pas les fouetter, mais n'hésitez pas à leur dire que ce sont des salopards, que Peggy est une saloparde, et que Jimmy qui est un salopard, et que ce sont des gros salopards de Vierzon. Il faut y aller, il faut leur mettre le feu derrière, dites-leur. Allez les huer demain dans la rue, ouh Peggy, Jimmy. Parce que Jimmy est un détraqué, dites-le, faites-le savoir, faites-lui une sale réputation.
3: Franchement, t'aurais l'occasion.
2: Faites-lui une sale réputation à Jimmy. Faites courir le bruit que c'est un gros salopard vicieux. Allez jusqu'à le dire partout à sa famille qu'il aime mettre des gottes dans le cul à des filles de 20 ans et qu'il veut les fouetter, qu'il les fouette. Et pourquoi tu portes pas de plainte, Elodie, contre Jimmy?
3: Mais écoute-moi.
2: Non, je rigole, là, je vais trop loin, je déconne.
3: T'as déconné?
2: Non, on n'a pas déconné, parce qu'on va faire de toi un enfer, Jimmy. Ta vie va être un enfer à partir d'aujourd'hui. N'oubliez pas, Vierzon, si vous reconnaissez le fameux Jimmy qui passe sur cette antenne en ce moment, allez-y. Mais moi, je tripe aussi. J'aime faire souffrir les gens comme toi. T'aimes les faire souffrir. On est de la même race, tous les deux. Sauf que c'est pas du sang qui va saigner avec moi. C'est mental que ça va saigner. Non, Jimmy, je plaisante. Par contre, je peux te dire un truc.
3: J'espère.
2: Non, non, je plaisante qu'à moitié parce que ce que j'ai dit tout à l'heure, si vous voulez aller le huer demain dans les rues de Vierzon sans lui faire de mal, mais simplement verbalement lui disant, oh, Jimmy, regarde ça, c'est le vicieux qui met, qui est vicieux, qui, tu vois, des trucs comme ça, tu vas voir comme tu vas être gêné, ça va être bien. Et c'est bien de te rendre la monnaie de ta pièce.
1: Voilà.
3: Mais, c'est important. Mais franchement, moi, mais moi, j'ai pas honte.
2: Mais justement, mais tu le crieras sur tous les toits, tu en seras fier quand les gens vont
3: mais
2: te
3: non, lever. Mais non, je vais pas le crier sur tous les toits, mais j'ai pas honte.
2: Et oui, mais il faut demander.
3: Écoute, est-ce que tu envisages le bonheur que je suis en train de vivre en ce moment?
2: Et alors, je rappelle une deuxième chose, c'est que Peggy est un prénom très laid.
3: Bah écoute, franchement, c'est plus moche que des prénoms comme, Peggy, je sais pas, attends.
2: Peggy, c'est cochonne, tu sais, c'est malheureux, mais ça porte le nom, c'est cochonne. Bah, vilaine. Ah, hein? Gros barbu. Ah ouais, comme dire, c'est un gros barbu.
1: Tu vas te calmer?
2: Ta gueule, toi. On est à ta place, sinon je te fous la main dans le barbu. Je vais arriver avec le steak en plein milieu des cuisses et paf! Qu'est-ce que c'est que ces histoires? Comment on peut laisser parler?
3: Tu tapes pas trop de films, là? Tu tapes pas trop de films, hein?
2: Ferme ta gueule, toi! Putain, ferme ta gueule! Ah là, je suis complètement démonté, là. Je suis complètement déphasé. Je deviens un taré fou furieux. Mais
3: ah
2: comment?
3: Oui,
2: mais je peux pas laisser la parole à une fille qui s'appelle Peggy, qui se permet de coucher avec
1: allô,
2: le...
1: Max?
2: Ta gueule, toi, je te fous la main dans le barbu! Ah, vilaine! Peggy, non, je peux pas parler à une femme, à une fille qui a 23 ans et qui respecte pas sa sœur de 20 ans en couchant avec son mec.
1: C'est pas ça,
2: c'est
1: non,
2: dégueulasse, t'es une
1: sœur.
2: T'as qu'à coucher avec, t'as qu'à te faire fouetter.
1: Et si j'aime ça, alors?
2: Eh ben, tu te fais pas fouetter parce que t'as pas la force et le courage. Quand tu sais que t'as un mec avec qui tu es qui fouette ta sœur sous la douche et toi tu laisses faire.
1: Mais moi, j'étais pas au courant, ça m'en a
2: mais
1: pas
2: alors,
1: parlé.
2: Mais alors, prends-le, vire-le, ce mec, c'est une merde.
1: Mais non, c'est pas une merde.
2: Bien sûr, c'est une merde. Tu t'apprends qu'il faut être ta soeur et tu dis rien, mais t'as pas de respect pour la famille. Toi, la famille, ça compte pas. T'es quoi, toi?
1: Ah
2: oh putain, ce pauvre. Ah ta gueule, écarte tes cuisses. Que je te foute la main dans le stade.
3: Eh, mais
2: arrête, toi, t'as rien à dire. Toi, tu te tais, tu n'as rien à dire. Tu es rien, tu es insoumis.
3: Elodie, elle est toujours là. Elodie, elle est toujours là.
2: Mais Elodie, on la protège. Je lui dis, tu ne parles pas.
1: Voilà.
3: Elodie, écoute-moi, Elodie.
2: Non.
1: Si, laisse-toi exprimer.
2: Ah bon?
3: Elodie, pourquoi t'as raconté tout ça?
2: Parce qu'elle avait le droit et qu'elle en avait besoin et qu'elle a bien fait parce que demain tu seras la risée de tout Vierzon. Tu seras la risée de tout le monde de Vierzon.
1: Tu penses pas que j'ai de la peine des fois, non, ce que tu me fais?
3: Je
1: t'aime, hein, Jimmy.
2: Ah, mais comment tu peux? Non, mais tu peux pas continuer à lui dire ça. Tu l'aimais, mais tu dois le détester, ce mec. Faut le haïr.
1: Écoute, il a ses défauts.
2: Mais il a trop de défauts. Regarde comme il se moque de toi. Il l'a même pas rétorqué. Il a rien fait. Il n'a fait que rigoler et plaisanter. C'est un mec qui n'a pas de cervelle, c'est un mec qui n'a aucune intelligence, c'est un mec qui n'a pas de sentiments, c'est un mec qui profite de tout, comme
3: mais
2: je suis sûr qu'il profite de Peggy.
3: Non mais alors là, t'es parti sur un film...
2: Je suis pas parti sur un film, je suis parti carrément sur un truc gigantesque, en trois parties. Et là, je viens de te donner que la fin de la première partie, car la deuxième partie, elle va être immense. Elodie, je vais t'apprendre à le haïr, ce garçon.
1: Eh, mais tu sais, les gens...
3: Eh ben, tu réussiras même pas, je vais te dire.
2: Mais si, Elodie...
3: Non, eh ben, tu sais, tu pourras pas réussir.
2: Elodie, qu'est-ce que tu dis? Ta gueule, toi!
1: Il a ses copains, ils sont tous avec ses copains, et ses copains, ils sont tous pareils.
2: Mais je sais, mais c'est tous des tarés, mais laisse-les tous tomber, c'est ta sœur qui est dedans, ta sœur, elle aime bien ça. Elodie, ne marche pas dans ce jeu, ne te laisse pas faire par des mecs comme ça, ce sont des petits, ce sont des faiblards, ce sont généralement des gens qui traînent en mobylette, qui ne foutent rien de la journée. Jimmy, je suis sûr que t'as aucun diplôme, mais je suis sûr que tu fais rien dans la vie.
3: Et c'est faux!
2: Elodie, qu'est-ce qu'il fait, Jimmy, dans la vie?
1: C'est un BTS de vente.
2: Tu ne feras rien, tu ne réussiras pas, je te jette un sort pour qu'il n'y arrive pas.
3: Hein? Dis pas ça, dis que ça se dit pas, ça, hein?
2: Bah, mais je vais me gêner. C'est moi le Star System, c'est moi le mec, je fais ce que je veux sur la FM. Je te le dis, Jimmy, parce que tu n'es pas quelqu'un de bien pour Elodie. Elodie ne travaille pas avec ce mec-là.
3: J'ai dangereux.
2: Quoi? De m'excuser de rien du tout. Comment tu veux que je m'excuse? Mais t'es taré ou quoi? Qu'est-ce que tu veux que je m'excuse de quoi? Ici, c'est moi le maître. Ici, c'est moi qui commande. C'est moi qui fais la loi. Vous avez trop tendance à l'oublier. J'ai été faible par moments. J'ai été laxiste. J'ai laissé faire les gens. J'ai laissé parler. J'ai été gentil. Je me suis affaibli. Et maintenant tout ça c'est terminé. C'est terminé tout ça. Parce que je délire absolument pas, parce que je me défoule sur toi, parce que tu ne mérites pas mieux qu'on se défoule sur toi, comme toi tu te défoules sur Elodie sous sa douche en la fouettant. Voilà ce que tu mérites.
3: Non mais franchement,
2: je te jure, si t'étais à côté de moi, je t'écarte les cuisses, je te mords les paniers.
3: Il y a comme un accord.
2: Je te mordrai les couilles, toi aussi.
3: Franchement, écoute-moi,
2: Un comme un accord de quoi? Que t'ailles la fouetter sous la douche? Espèce de
3: ça. Mais oui, mais si elle aime ça.
2: Elle aime pas ça, espèce
3: c'est
2: de menteur.
3: Ton droit, mais si.
2: Elle aime pas
3: elle
2: ça.
3: Elle dit qu'elle aime ça, mais comme tu l'as dit tout à l'heure, c'est des haïs.
2: Elle n'aime pas ça. Elodie, est-ce que tu aimes ça? Elodie, tu n'aimes pas ça, elle vient de le dire. Elodie, est-ce que tu aimes te faire fouetter sous la douche?
1: Non.
2: Alors tu es un menteur, Jimmy?
3: Oh là là là là. Eh, c'est pas ce qu'a dit sous la douche, c'est ce salope.
2: Tu es un escroc.
3: Vas-y, parle.
2: Il t'a traité de salope, Elodie.
1: Attends, Jimmy. Je voulais te demander quelque chose, comme ça on va balancer tout ça à Peggy, parce que moi aussi je peux en dire des choses.
2: Dis, balance voilà. Tout, balance tout sur Jimmy, vas-y, dis.
1: Peggy, je voulais te annoncer que Jimmy avait une autre copine aussi, et Karine a donc
0: si tu vois Karine, en plus.
2: T'as le numéro de téléphone de... Elodie, t'as le numéro de téléphone de Karine?
0: Non, bah, je crois qu'elle est pas chez elle.
2: Non, mais est-ce que t'as le numéro de téléphone? Je vais prévenir. Donne-moi le numéro. Je vais prévenir ses parents.
0: Non, mais elle est pas chez ses parents.
2: Allez, on appelle Elodie. On appelle Karine. C'est parti. Alors, on va essayer d'appeler Karine, Jimmy. T'inquiète pas, Karine. Jimmy. Je m'occupe de ton sort. On va laver le linge sale en famille.
3: Ah non, mais attends. Mais
2: on,
3: là,
2: appelle si on appelle Karine, Jimmy. C'est parti. Attends, je vais me gêner. C'est qui le maître de la bande FM?
3: Karine, Jimmy, mais ça fait trop longtemps.
2: Karine, on appelle Karine, tu vas être content. Mais tu sais, tu joues avec Karine, tu joues avec Peggy et Elodie en même temps, les trois en même temps. Je suis sûr que Peggy n'était même pas au courant que tu couches avec Karine en même temps qu'Elodie. Ah, tu le savais pas, ça, Peggy.
3: Il faut pas dévoiler tout d'un coup, garde un peu de suspense.
2: Bah t'inquiète pas, du suspense, tu vas en avoir demain dans les rues. Tu vas voir sur Vierzon, je veux que tout le monde, quand vous le verrez en mobilette, dise « Regarde, c'est le fameux Jimmy, celui qui met des godes et tout, celui qui fouette, hein ?» T'as de la chance, Jimmy, t'as de la chance.
3: Ah oui,
2: je t'aurais
3: oui.
2: fait mon petit 4 heures, mais t'inquiète pas, je sais que tous mes auditeurs de Vierzon qui sont fiers de moi, et qui sont mes apôtres, qui sont mes sous-fifres, et qui m'écoutent ce soir, et qui savent très bien ce qu'ils auront à faire demain dans la journée s'ils ont reconnu le fameux Jimmy. Vous ne le touchez pas, vous le regardez des yeux, vous le regardez des doigts, vous le faites « Regarde, c'est lui, regarde, c'est lui qui fouette sous la douche, c'est lui le vicieux. » Voilà. Qui sort avec tes deux sœurs.
0: Ah, Peggy.
2: Tes doigts, toi, Peggy. Sinon, je te fous la main.
0: Elle est là. Attends, elle est là, Peggy.
2: Non.
0: Est-ce qu'elle est là?
2: Non, laisse pas parler, Peggy.
0: Attends.
2: Peggy, va-t'en, va des rétro Satanas. Peggy,
0: oui,
2: non,
0: Peggy.
2: Non,
0: allô,
2: ne lui parle pas. Ne lui parle pas, Elodie.
0: Attends, mais écoute, ma petite.
2: Non.
0: Je veux
2: non.
0: dire dans mes sœurs quand même, même si on s'est fait la gueule à un bon moment,
2: non.
0: on va peut-être se réconcilier un jour ou l'autre quand
2: non,
0: même.
2: Non, pas avec une fille comme toi. Non.
0: C'est l'occasion, Elodie.
2: Non,
0: je
2: c'est Elodie, ne le fais pas. Elodie, écoute-moi. C'est moi qui ai la bonne pensée. N'écoute pas, ne pardonne pas, Peggy, pour le moment. Non, ne pardonne pas. Non, ne pardonne pas tout de suite, Elodie.
0: Couple.
2: Tu veux foirer son couple, mais tu penses pas que c'est deux vicieux, Jimmy? Écoute, joue avec Elodie, toi et Elodie, Peggy aussi.
0: Peggy, Elodie, tu me laisses.
1: Attends,
0: Jimmy,
1: c'est tout.
0: Jimmy,
2: Peggy n'a pas la sens.
0: Il
2: Peggy.
0: A donc la Karine.
2: Elodie. Oui. Jimmy, Peggy n'a pas du tout le sens de la famille. Elle ne pense qu'à ça, c'est une égoïste. Ce ne sont pas des bonnes familles. Tu es tombé dans une avec une mauvaise sœur.
0: Il avait Karine, sa copine.
1: En plus, l'histoire de Karine, moi j'étais au courant. Elle parle avec Raylor.
2: Oh là là là, la pauvre Peggy. Le problème, il est le suivant, c'est que Peggy a 23 ans, on a l'impression qu'elle en a 15, et que Elodie a 20 ans.
1: Oh bah c'est ça, tout
0: ouais.
2: Menez, auditeur de Vierzon, vous allez mener la vie dure à Peggy et à Jimmy, vous allez les montrer du doigt.
1: Mais Max, tu dis vraiment n'importe quoi.
2: Mais oui, mais je suis un taré fou furieux,
1: oui,
2: bien sûr.
1: Taré, ouais.
2: Ouais,
1: alors,
2: je sais.
1: Peggy,
2: j'espère non, d'ailleurs Elodie, que mon patron me mettra en quarantaine, Peggy, enfermé dans un placard.
1: C'est l'occasion. Elodie, on faut qu'on arrête de faire la gueule.
2: Si, faites-vous la gueule, parce que tu ne mérites pas trop de choses que ça, Peggy.
1: Tu t'en trouveras d'autres. De toute façon, tu l'aimais pas, Jimmy.
2: Elodie, ne lâche pas l'affaire. Ne pardonne pas ta sœur tout de suite.
1: Je lui pardonne pas. Et puis, de toute façon, t'es amoureuse de Florent. Mais je suis pas amoureuse. Arrête.
2: 23
1: Florent,
2: ans. Tu sais quoi, Peggy? Peggy, 23 ans, tu es un désastre.
0: Oh.
2: Exactement, Peggy.
0: Oh, Peggy, je voulais dire que Florent, c'était juste un passage. Et sinon, j'aime Jimmy, hein.
2: Mais arrête Elodie, arrête d'aimer. C'est un connard ce Jimmy, c'est un connard. Elodie, lâche l'affaire, il y a des gens 10 fois mieux, et puis faut laisser les connards avec les connasses.
0: Non, c'est quelqu'un de bien.
1: Et Max, et Raylor, Max, on fait quoi?
2: Qu'est-ce que je suis violent ce soir, j'ai ma petite part de folie, c'est bon.
0: Et Max, qu'est-ce qu'il voulait faire, Jimmy?
2: Non, qu'est-ce qu'il voulait faire?
0: Il voulait faire carrément avec ses copains, la Raylor, une partouze et tout.
2: Bah évidemment, mais laisse-les faire des partouzes, Elodie, t'as
0: et
2: déjà
0: alors,
2: ça.
0: Mais alors, si c'est notre plaisir, je vois pas pourquoi vous...
2: Elodie.
3: J'ai le droit de s'exprimer,
2: ce que gueule, toi, je te mords les bourses. Elodie.
0: Oui.
2: Tu viendras à Paris.
0: Ouais, pas de problème.
2: Et moi, je m'occuperai de toi.
0: Ouais.
2: D'accord?
0: Tu seras tendre.
2: Ouais.
0: Bon,
2: t'inquiète pas.
0: Est-ce que tu la gueules, Elodie?
2: J'ai les dents longues.
0: Je sais pas, on verra.
2: Voilà, je suis.
0: Allez, s'il te plaît.
2: Non, ne pardonne pas, Elodie. Surtout, ne pardonne pas.
0: Non,
2: pas tout de suite.
0: Il faut qu'on parle, je crois.
2: Elodie, tu ne pardonneras et tu ne parleras à ta sœur que quand je te le dirai.
0: Voilà. Non, Max.
2: C'est moi qui décide pour toi. Bien sûr que si, parce qu'elle a plus, elle a plus confiance en moi, quelqu'un qu'elle n'écoute que tous les soirs.
0: Tu la connais même pas.
2: Mais oui, mais c'est pas moi qui ai appelé, c'est elle qui m'a appelé. Elle a plus confiance en moi de me parler de ses problèmes. Si elle peut pas en parler à sa sœur, si elle peut pas en parler aux membres de sa famille, ça veut dire qu'elle n'a pas confiance en sa famille, c'est dire à sa sœur. Et tu n'as pas confiance. De toute façon, faut pas avoir confiance en ses frères et sœurs, mis à part nous trois, là. Parce que nous, on est une famille soudée. Mais vous ne devez pas, méfiez-vous de tout le monde, de votre patron, de votre frère, de votre sœur, de votre père, de votre mère, de tout le monde, de vos oncles, de vos tantes. contente. Olédi a bien fait finalement de se méfier de Peggy. Regardez le résultat, sa sœur, voilà. 23 ans, c'est une voleuse, sa sœur Peggy.
1: Et c'est pas la première fois.
2: Et en plus, c'est pas la première fois. Elodie est une chienne.
1: Tu connais même pas ma vie. Attends,
2: voilà,
1: attends,
2: c'est
1: attends.
2: Un désastre.
1: Peggy.
2: Je peux dire, c'est bon, là, quoi? Comme ça, je fais bien mon truc, c'est bon.
1: Et Peggy, quoi? J'étais avec Raylor au début, tu l'as pris? Ça fait... Attends, Elodie, mais ça fait quoi? Ça fait 4 ans que ça arrivait cette histoire. Et bah, quand même, tu vois, je l'ai mal pris.
2: Mais oui, déjà, premièrement. Oh là
1: très
2: là.
1: Amoureuse. Et toi, Elodie, attends, si tu tombes amoureuse de tous les mecs avec qui je sors, je veux dire, on s'en sort plus. Non, attends, et je suis sortie avant avec lui, hein. Tu l'as pris après. Mais c'est pas ma faute, c'est lui qui est venu vers moi.
4: Ouais, c'est ça.
1: Bah ouais, hein.
4: Bien, c'est quoi encore? T'es rancunière aussi, hein.
2: Mais non, c'est normal, t'es plus âgée qu'elle et tu lui fais des coups de pute à ta petite sœur, c'est
1: voilà.
2: Normal.
1: Mais non.
2: C'est normal, c'est pas normal de faire des méchancetés comme ça à sa petite sœur, ça veut dire qu'on est détraqué du cerveau. Attends, jingle. Oui, reprends, tu en étais, Peggy.
1: Oui, je sais plus ce que je disais, vous m'avez troublé, vous m'avez foutu ma soirée en l'air.
2: On s'en fout, toi t'as foutu 4 ans de la vie à Elodie et ta soeur en l'air en lui trompant, en la trompant, en prenant ses mecs, alors, jingle. Vous allez discuter
1: Elodie,
2: tout ça.
1: Tu veux t'arranger avec Jimmy, tu veux lui parler?
2: Non, c'est fini, Elodie, tu ne parles que quand je te le dirai.
1: Jimmy, je l'aime.
2: Mais non, mais il faut plus l'aimer, Elodie, arrête de dire des conneries.
1: Peut-être qu'il a des
2: choses à dire. Tu te fais du mal, arrête ces bêtises. Allons, c'est terminé. Elodie, Jimmy et Pigalle, enfin, c'est
1: non,
2: pas ce que ça.
1: Dit,
2: ouais, c'est beau, ça se ressemble, c'est synonyme.
1: Oh,
2: mais je suis désolé, c'est comme ça que je le pense. Non, je plaisante.
1: Ouais,
2: je plaisante. Ça va, les fans de Mal, vous avez été contents? J'ai fait mon spectacle. Ah là là. Elodie, Jimmy et bien sûr Peggy, on les récupère en antenne. Tout ça, ça va discrètement être à la poubelle. Vous inquiétez pas, on va gérer tout ça en antenne. Mais Elodie... Non, je termine avec Elodie 2 secondes, juste pour dire un truc à Elodie quand même, parce que c'est elle la plus importante dans l'histoire. Elodie, t'es là?
5: Ouais.
2: Elodie?
1: Oui.
2: Elodie, arrête d'aimer un mec pareil.
1: Mais il est tendre des fois.
2: Non, mais c'est un salopard. Pour moi, c'est un salopard. Alors, arrête de bloquer sur lui. T'as 20 ans, t'es naïve. Là, tu es en train de rentrer dans le jeu de l'amour. C'est bien, mais quand t'as des cartes en main comme ça qui sont si négatives, à un moment donné, faut que tu prennes le pas et que tu passes à autre chose, que tu tournes la page.
1: Ben, je vais essayer.
2: Non, mais il faut obligatoirement, entre ce qu'il a dit ce soir, le comportement qu'il a, te tromper avec ta propre sœur, qui elle non plus n'est pas clean, sachant qu'il avait une autre encore aventure avec une autre copine, comment tu peux aimer un mec qui, si demain, te faisait croire qu'il revenait avec toi, sachant les aventures qu'il a eu avant, il recommencera, c'est obligatoire.
1: Attends, ça t'est jamais arrivé, tout le monde me dit ça, mais c'est plus facile à dire qu'à faire. Quoi.
2: D'être amoureux.
1: Quand tu tombes amoureux.
2: Bah oui, mais alors à ce moment-là, il faut assumer le truc, alors à ce moment-là, il faut pas s'en plaindre, et puis il faut vivre l'histoire comme elle est, quoi.
1: Oui, mais bon.
2: Ah ouais, non mais si. À un moment donné, il faut être grand, il faut se regarder dans la glace. C'est où t'assumes la situation et tu subis, ou alors même si tu souffres, comme beaucoup de gens des fois peuvent souffrir, que ce soit dans l'amour ou autre chose, mais qui prennent le pas et qui décident de quitter quelqu'un alors qu'ils l'aiment encore parce que la situation est insoutenable.
1: Ouais, bah,
2: et ça arrive souvent.
1: Je vais m'arranger.
2: Bah, c'est arrangé, c'est envers toi-même. Est-ce que tu veux te laver et être propre et au moins être fier, ou est-ce que tu veux continuer à aimer quelqu'un qui sait, dont tu sais pertinemment qu'il ne te respecte pas et qui te trompe qui plus est avec ta sœur et avec d'autres nanas? C'est impossible. Non mais c'est un amour impossible.
1: Le coup du fouet, c'était limite. Hein.
2: Non mais ça c'est un détail qu'on en a profité avec, mais c'est surtout la situation en elle-même. Ce mec-là est un taré.
1: Non mais ouais.
2: On le fera savoir à tout Vierzon.
1: Voilà.
2: De toute façon, tout Vierzon le sait maintenant. Ok.
1: D'accord.
2: Je t'embrasse et on se tient au courant quand même.
1: D'accord.
2: N'hésite pas. Tu rappelles au 0140 521 521, c'est un répondeur au prix d'une communication normale. Tu me laisses un petit message pour prendre des nouvelles et puis comme ça on en saura et on repassera en direct tous les deux.
1: Ok.
2: D'accord. Et puis si t'es vraiment pas bien, je reviens sur Paris.
1: Ouais.
2: Donc tu prêtes toi.
1: D'accord.
2: Bah tu dis pour de rire.
5: Ouais,
2: bah pourquoi?
5: Au milieu de main quoi, tu vois.
2: Tu t'embrasses.
1: Oui.
2: Allez, bisous.
1: Salut.
2: 20 ans, vous êtes sûr ou 15 ans? 20 ans, hein. D'accord. Monsieur et Madame Poule. Bah, qu'est-ce que je fais, moi, avec ça?
6: Non, mais on a préparé un truc. On s'en a réfléchi. On s'est dit, on a pris des monsieur Poule. Vous êtes père, oui. Vous êtes
2: papa.
6: Peut-être un papa Poule.
2: Et puis, Kiffon.
6: Ouais, mais on sait jamais, on peut tomber sur un.
2: Et t'as pas un coup de pistolet? Ah ouais, Poule!
6: Ah, ouais,
2: ah,
6: ouais. Pas le
2: c'est dommage ça. Hein? C'est dommage. C'est dommage, c'est dommage. Bah tant pis, on va faire sans, mais ou alors qu'est-ce qu'on pourrait mettre? Attends.
7: Il y a de la mitrailleuse, hein.
2: Ouais, c'est ce que j'étais en train de me. Ouais, j'étais en train de me dire, mais poule.
7: Ah, c'est sympa.
2: Allez, d'accord, poule. Allez, on y va. Alors donc on appelle un monsieur et madame poule. Et on fera papa poule, on va essayer de varier les plaisirs. Et ensuite, on a Cyril et Alexandra, c'est les prochains à venir. Hein. Vous leur dites, vous les prévenez, c'est ok, c'est bon, c'est géré, ça va très vite. Et on finit avec Carole. Carole qui aime la sodomie. Hein. C'est ça, Carole, t'aimes bien la sodomie, toi? Carole, t'aimes la sodomie?
8: Oui.
2: Dites pas.
8: J'adore.
2: Je vais t'en donner pour ton grade, toi. Ça va. T'as préparé un petit paquet de merde. Attention, monsieur et madame poule. J'ai pété un plomb, là, dans la dernière demi-heure. Là. On a fait 2 heures sans pub, hein, mine de rien. Parce qu'on vous a gâté, on vous en donnait de la libre antenne. Hein. 4 disques en 3 heures, dis donc, il n'y a que du bon en plus. Hein. Kenny Williams, tout à l'heure, un extrait de la BO du film d'Akhenaton qui va venir, s'appelle Life Goes On, mais qui est très très bon. Allez, monsieur, madame Paul. Oh, on n'a pas de chance. Ah, ah. Ça sonne en France, chez monsieur, madame Paul. Ça va décrocher, vous inquiétez pas, ça va le faire. Je sais que vous êtes là, très attentif à tous ces moments forts de radio. Ah, ça allez, monsieur et madame, comme je le dis tout seul, à chaque fois qu'on en fait un, ça vous plaît. Quand je fais une soirée, à chaque fois, ça plaît. D'ailleurs, j'en profite, samedi, hein, qui vient, 13 mai, Montbéliard, Mulhouse, Vesoul, Besançon, Épinal, Colmar, Belfort, number one à Belfort, j'espère que vous serez là samedi soir. On va tout exploser, hein. Ça va être techno house.
9: Allô.
2: Allô, poule. Allô.
9: Allô.
2: Poule.
9: Quoi?
2: Poule.
9: Oui.
2: Allez, poule.
9: Oui.
2: Poule. Allô. Madame, oui. Madame, monsieur poule.
9: Qu'est-ce qu'il y a?
2: Allô.
9: Hein?
2: Allô, poule.
10: On a le don.
2: On l'a pas. Ça, là, là, là, ça passe. Ah, bravo. Un, allez, hop, deuxième. Attention, on enquille et ensuite on va être obligé d'abréger, on n'en fera que deux, hein, parce qu'on a Cyril et Alexandra absolument à passer impérativement, parce que Cyril est un petit jeune ado très excité, qui veut récupérer son matériel de chez Lifi, de son papa qui tenait tant, et Alexandra qui est avocate, et en tout cas qui fait des études de droit, qui a 22 ans de Paris, ça m'intéresse. J'adore les filles avocates, tout ça, à côté droit, gestion, le barreau, putain, c'est vrai. Le braquemar, le barreau, la goule.
11: Vous êtes au
2: 0. Ah bah oui, mais là, c'est un répondeur. Attention, on fait un troisième essai d'un monsieur et madame poule. On en fera en entier. On va quoi? On va les faire en sortie. Je voudrais absolument, avant la pause, qu'on récupère Cyril. Donc, t'es là, Cyril de Rennes.
12: Oui.
2: Et donc, Alexandra, 22 ans de Paris.
11: Oui, je suis là.
2: Merci pour ta patience, Alexandra.
11: Oui, y a pas de problème.
2: C'est génial. Une fille de 22 ans, c'est... qui fait des études de droit, c'est magnifique.
11: Ouais, n'est-ce pas?
2: Ah, j'aime bien, moi, ça fait tout de suite un peu la fille. T'as des petites lunettes et tout?
11: Non, non, pas du tout.
2: Quel dommage.
11: Plutôt grande blonde.
2: D'accord, ok, très bien. Bah écoute, qu'est-ce qu'il y a?
11: Quoi?
2: T'as des petites lunettes? Non, mais un peu tes côtés un peu machin.
11: Non, non, pas du tout.
2: D'accord. Alors, Alexandra. Alexandra.
12: Oui.
2: Alors, à ta gueule. Cyril.
12: Oui.
2: Ton problème est le suivant, c'est qu'il y a quelques années de cela, ton papa est décédé. Il était avec une femme de 37 ans. Aujourd'hui, bon, il y a du 3 ans et demi après qu'il soit mort, tu refais apparition dans la vie de la belle-mère pour récupérer du matériel que tu penses qu'il t'est dû fait que t'es le fils, à savoir plus de 400 000 francs de chenifi, de matos,
12: ouais.
2: Écran géant, etc., etc., projection, là. On a eu la belle-mère tout à l'heure au téléphone. Pour l'instant, elle dit qu'il y a eu un, bon, il y a eu un, comment on appelle ça? Hein, une expertise, voilà, un inventaire qui a été fait. Pour l'instant, le matériel, il est à elle, etc. Et qu'il faudra attendre ta majorité.
12: Tu veux, sur l'expertise, il n'y a rien, quoi. Elle a tout viré.
2: Oui.
12: Elle a tout planqué.
2: Oui. Alors, Alexandra, t'as écouté attentivement cette histoire?
11: Oui, tout à fait. Ouais.
2: Génial. Donc, t'es là depuis le début, quasiment?
11: Oui, oui. Bah, depuis, j'appelle depuis que j'ai entendu cette histoire, parce que bon, c'est vrai que ça m'a...
2: Ça t'a pas gêné que tu regardes toute la soirée tout en faisant mon émission?
11: Comment?
2: Tu t'as regardé toute la soirée, ça t'a pas gêné?
11: Non, non, mais je suis habituée.
2: À quoi est-ce que je te regarde?
11: Ouais, ouais.
2: Qu'est-ce qu'on te regarde?
11: Un peu les deux.
2: Non, bah dis donc, tu perds pas le nord, toi, et donc
11: Donc oui, j'ai écouté son problème, et moi, ce qui m'a interpellée, c'est qu'au niveau de la succession, généralement, les concubins n'ont aucun droit dans les successions. C'est-à-dire que il y a deux parties. Il y a, bon, je sais pas si le père de Cyril a fait un testament.
12: Bah si, justement, mais il y a des histoires de fausses signatures aussi.
11: Oui, mais ça, les fausses signatures, bon, est-ce que les assurances, bon, on va, ça va être un peu compliqué.
12: Ouais.
2: Ah, faut que tu fasses court. Après, peut-être qu'on pourra vous remettre en rapport en antenne, mais
11: ouais.
2: Pour les auditeurs qui ont suivi l'histoire de Cyril et qui aimeraient savoir effectivement si Cyril est en droit ou pas, ou si c'est la belle-mère qu'on a entendue tout à l'heure à l'antenne avait raison, est-ce que pour le moment, dans tout ce qu'elle a pu dire, est-ce qu'elle avait raison et qu'est-ce qu'il faut attendre? Est-ce qu'il y a des démarches à attendre? Est-ce qu'il faut que sagement Cyril attende tranquillement qu'il y ait le procès et là ils vont pouvoir intervenir ou est-ce qu'il peut faire des démarches avant?
11: Ben disons que bon, c'est sûr que s'il est en procès, il faut attendre que le procès se déroule. L'avocat avec qui les a pris en main, il faut lui faire a priori confiance.
2: Bah évidemment.
11: Hein, il faut pas non plus
2: débouler comme tu dis chez elle pour récupérer du matos. C'est le meilleur moyen pour foutre la merde dans le procès et pour être sûr de ne rien récupérer.
11: Ben, voilà, ça il faut pas, ça c'est sûr. Faut pas qu'il se mette dans son tort parce que elle pourrait porter plainte ou
2: pour. Non, puis jouer de ça à mort. Hein.
11: Voilà, donc ça c'est pas là. Faut vraiment oublier. Bon, moi, ce qui m'a vraiment interpellé, c'est au niveau de la succession, dans ce que je disais, normalement, les concubins. En plus, bon, apparemment, ça faisait que 3 ans qu'ils étaient ensemble. Hein.
12: Ouais, mais en plus, mes parents n'étaient pas divorcés, en plus.
11: Donc, oui, en plus, voilà. Donc, c'est une relation, une relation adultérine, comme on dit. Donc, moi, j'ai regardé dans mon code civil, et bon, je sais pas s'il y a eu des donations faites entre vifs, entre
12: ouais,
11: eux.
12: Mais en plus, il a eu un enfant avec cette maîtresse.
11: Ah, il a eu un enfant.
12: Et il l'a reconnu, ouais.
11: Oui, donc, oui, il l'a reconnu. Ah oui, c'est que ça, tu l'avais pas dit, par exemple.
2: Ah, ouais. Ah oui, c'est vrai que t'as pas rentré dans... Mais oui, mais c'est souvent comme ça. Il
12: fallait faire court, quoi. Ouais.
11: Donc,
2: il fallait faire ce qui t'arrangeait. Souvent, vous donnez pas suffisamment de détails, on croit toujours que vous avez raison, puis quand on appelle tout le monde, bah tiens.
11: Oui, voilà. Ah,
2: alors donc, ça change tout, le coup de l'enfant?
11: Disons que non, ça change pas tout. En fait, ça change rien au niveau de la concubine. La concubine, elle a rien.
12: Ouais.
11: Elle a rien.
2: Pour l'instant, elle garde, mais jusqu'à ce qu'il y ait procès, qu'on restitue le matériel à qui de droit.
11: Non, mais ça, le matériel, c'est pas le plus important, en fait.
2: Ah bah pour Cyril, si, il veut absolument récupérer l'écran géant. Lui.
11: Oui, mais bon, ça, il le récupérera peut-être. C'est pas, malheureusement, ce que j'ai à lui dire, c'est que c'est pas du tout le plus important.
12: Ouais.
11: Ce qui compte, c'est qu'il faut, savoir qu'il est l'enfant... légitime avec son frère, et donc ce sont les deux enfants légitimes issus d'un mariage, et que l'autre enfant que donc ton père a eu avec sa maîtresse est un enfant naturel. Donc au niveau de la succession, donc la concubine normalement n'a rien. Et l'enfant naturel ne touchera que la moitié de ce que vous aurez, ton frère et toi.
12: D'accord.
11: Et ta mère n'aura rien, évidemment. Ça s'appelle les règles de la dévolution légale. Hein.
12: Wow.
11: Voilà. Oui, je sais, c'est un peu compliqué.
2: T'en quelle année, Alexandra?
11: Là, je suis en licence de droit.
12: Ah ouais,
2: carton.
11: Ouais, non, c'est ce que je peux. Donc voilà, et à ce niveau-là, bon, moi, dans le sens où je voulais te rassurer, c'est que la concubine, bon, elle se fait vraiment des idées, parce que bon, même dans un, quand il y a un décès, donc comme on dit, ouais. Le décusus quand il décède. Même quand il y a un conjoint, le conjoint, il peut obtenir que un quart de l'usufruit, ou la pleine propriété, mais c'est très très rare, ça dépend des lignes, enfin, c'est trop compliqué, je peux pas t'expliquer ça par téléphone. Mais, de toute façon, même un conjoint n'a généralement pas grand chose. Donc, t'imagines un concubin.
12: Ouais, d'accord.
11: Bon, alors, elle, normalement, légalement parlant, elle n'a droit à rien. Bon.
2: C'est pas vrai.
11: Pourquoi il rigole derrière?
2: Parce que... Oh non, mais là... Il a pas fait gaffe, j'avais rallumé le micro, et l'autre, il a dit, en parlant de toi, il dit, je suis sûr qu'elle fait 1m80, et qu'elle a des dents de pouliche et tout.
11: 1m78.
8: Je dit,
2: il m'a dit, ouais, elle fait 85 kilos.
11: Non, 56.
8: Eh, pardon, mais attends, mais 78, 56 kilos, mais je suis plus dedans.
11: Non, mais je m'arrêterai là pour les précisions.
2: C'est ce qu'il me dit, Alexandra, pendant que tu parles, il me dit, putain, Max, elle est dans le 10e, veut lui casser le cul et tout. Alors que toi, t'es en train de parler d'un problème et tout. Alors, il me dit, mais attends, il me dit, mais tu es sûr, je suis sûr qu'elle ressemble parce qu'il parlait d'une autre fille. Il me dit, je suis sûr qu'elle fait 1m80, 85 kilos, qu'elle a des dents pouliche. Voilà, toi, que l'autre, elle fait 1m78 et voilà, t'es mal barré. Excuse-nous, Cyril, là.
12: Non, c'est pas grave.
2: On faisait des paris.
11: Mais c'est pas vrai. Hein.
2: Alors, on est grave.
12: Vous êtes terrible.
2: On est grave en érection toute la soirée, nous, en ce moment.
11: Non, mais en plus, avec tous les sujets que vous avez épongés, là, faut dire.
2: Ah, mais là, puis je crois qu'on est en surexcitation. Ah, non, mais on est surexcitation, là. C'est clair. Oh là là.
11: Et sinon, un autre point important, c'est au niveau de l'inventaire. Comme tu dis, Cyril, il n'était pas réglo. Enfin, d'après toi, il n'est pas réglo.
12: Non, il n'est pas réglo.
11: Donc, alors, ce qui pourra se faire après le partage de la succession, enfin, le pseudo-partage, parce qu'il n'y aura pas de partage, elle va être très surprise, la dame. Tu pourras toujours la mettre en cause de recel d'objets émanant d'une succession.
12: Mais est-ce qu'à ma majorité, je peux intervenir dans le...
11: Oui, tout à fait, mais il faut que tu attendes ta majorité.
12: Ah, merci.
11: Sinon, c'est ta mère, parce que ce sont des actes de disposition que tu ne peux pas réaliser toi-même.
12: D'accord.
11: Donc, que ce soit ta mère qui est ton représentant légal, pour le moment, qui devrait faire toutes ces démarches. Mais bon, je pense qu'elle a eu son compte et... Je pense qu'elle a plus envie de se lancer dans des...
12: On continue toujours par espoir, quoi, mais bon, c'est long, quoi. Ça dure 10-15 ans, des procès comme ça.
11: Non, mais c'est toujours très très long. La justice est très très longue. Ça, je le vois tous les jours. Et de toute façon, ça prendra beaucoup de temps. Mais bon, si ça peut te rassurer, elle s'en sortira pas comme je vois.
12: Voilà. Merci beaucoup, Alexandre.
2: Vous avez deux secondes ?
11: Quoi ?
2: Vous avez deux secondes ?
12: Ouais.
2: Elles sont bien ces petites virgules dessous le soleil. Bon, très bien. Bon, en tout cas, c'est super sympa, Alexandra, d'avoir appelé. T'as cours demain, alors ?
11: Non, je suis en stage chez un avocat.
2: Ouais, tout le monde. Quoi ? Mais j'ai pas lu Lucas. Oh là là. Tu crois qu'elle accepterait que j'aille lui casser le cul ?
11: Ouais, je sais pas si mon copain accepterait.
2: Eh ben voilà. Alors là. Hein ? Oui, Cyril, oui.
12: Dommage, oui.
2: Non, mais je plaisante, c'est que de la plaisanterie, vous le savez.
11: Oui, bien sûr.
2: Alexandra, merci encore pour ton appel, bon courage et bonne continuation.
11: Merci.
10: Je suis un personnage étrange, en forme de bite, et je pénètre tous les derrières des filles qui veulent se faire sodomiser, car je suis un spécialiste de la sodomie.
13: Mais je vous rappelle, et je vous ai encore
14: Métamorphose.
2: Oh putain.
13: Putain!
2: Oh la vache!
13: Ouais!
2: Bah, tu vois
13: c'est Goldorak!
2: Ah non, mais c'est une métamorphose et je rentre. Enfin, compte,
13: c'est. Bah c'est Goldorak!
2: Ça rentre en moi, ça!
13: Et c'est Goldorak!
2: Bon, alors on va demander aux filles qui aiment bien la sodomie ou qui
13: soucent. Voilà. Je préfère! Parce que tu vois, tu auras leur avis et ils seront d'accord avec moi.
2: Et s'il y a des filles qui sont contre ça et qui trouvent
13: non,
2: que.
13: Non, mais tu te demandes aux filles qui aiment mieux par le cul que là par la foufoune.
2: D'accord. Et s'il y a des filles qui trouvent tout ce que tu viens de dire complètement écœurant,
13: est-ce que tu me les passes.
2: D'accord. Les filles, si vous êtes pour ou contre.
13: Tu me les passes. Ceux qui sont contre, tu me les passes parce qu'ils ont jamais essayé, parce qu'ils ont. C'est même pas le. En fait, ouais, ils ont pas le cul de le dire.
2: Ils ont pas le cul de le dire.
13: Ouais.
2: D'accord, ok, très bien. Message
13: d'accord.
2: Reçu. D'accord, y a pas de problème.
13: Ouais.
2: Alors, tu bouges surtout pas, Carole. Et donc, s'il y a des filles qui veulent absolument parler de sodomie, est-ce que vous êtes d'accord sur ce qu'a dit Carole ou si vous trouvez ça complètement hallucinant, affligeant? Enfin bon, peu importe, si vous avez envie de dire quelque chose par rapport à la sodomie, vous appelez dès maintenant le standard de Fun Radio, c'est-à-dire le 0803 08 5000. Avant d'aller vers les monsieur et madame Flamme pour demander si le capitaine est là, nous allons bien sûr aller vers le répondeur également, qui est le 0140 521 521. On avait écouté la dernière fois des messages d'une demoiselle, enfin d'une femme qui me laissait des messages et qui est complètement folle, qui me laisse des messages pendant mon émission. Et ben je vais vous présenter deux folles. D'abord celle qu'on connaît et celle qui me laisse des messages sur le répondeur et qui s'appelle Soro de Belgique, puisqu'à chaque fois qu'elle me laissera un message sur mon portable, bien sûr je vous offrirai partager pour vous faire entendre un petit peu le délire de cette folle, quoique là c'est encore relativement soft. Écoutez d'abord le message, enfin les trois messages que m'a laissé cette folle du répondeur 0140 521 521.
15: Si tu me l'avais dit, j'aurais compris tout à fait. Hein. Parce que la dernière fois, tu l'as dit à une fille, mais tu as dit que Manu l'avait eu au standard. Et moi, je n'ai jamais appelé la radio, donc je ne me suis pas sentie concernée. Je ne me suis jamais imaginé que Max me parlait. En fait, il m'a parlé 4 fois, mais il y a très longtemps, quand il a lu mes lettres. Quand il pensait que j'étais une petite bourgeoise en derrière Chanel et qu'il m'a matraqué avec des jingles. Disons que c'est juste un petit jeu qui finit mal, auquel Max a largement participé, mais je ne l'en veux pas. Je vais même dire mieux, je lui demande pardon pour tout ce que j'ai pu dire et qui a pu le perturber. C'est tout.
2: Je crois que le perturbeur entre nous deux, c'est bien toi, ma chérie. Hein. T'es bien folle et c'est moi et qui te le dit, je te le confirme. T'es une tarée. Attention, maintenant, sur mon portable, il y a une tarée qui m'appelle également, qui s'appelle Soho.
14: et qui, comme ça, pendant le cours de l'émission, me laisse des messages en pensant bien sûr que je m'adresse à elle, tout comme elle, à chaque fois que je parle de quoi que ce soit, d'amour ou de femme. Écoutez donc le message qui m'a été laissé dans la soirée d'hier, entre 21h et minuit. Petit message très court de 5 secondes. Hein.
13: Juste pour te dire que tu es très très très très très très fort.
14: Voilà. Et là, elle raccroche. Elle peut laisser un message 10 minutes après, en rapport, je peux discuter avec l'une d'entre vous. Je vais dire, voilà, en ce moment, je suis avec ma copine, alors, par exemple, si je dis, si vous me parlez de ma copine et que je vous dis qu'en ce moment, je suis heureux, que je suis bien avec ma princesse, etc., qu'on s'éclate, qu'on fait plein de choses, pendant que je vais dire ça, elle va m'appeler sur mon répondre, sur mon portable pour me dire, ah ouais, ça t'amuse, hein, t'es heureux avec ta copine, hein, c'est ça, c'est, voilà, donc elle est comme ça, on réécoute le message.
13: Juste pour te dire que tu es très, très, très, très, très, très fort.
14: Voilà, c'était sûrement par rapport à un truc que j'ai dû faire hier, et au même moment, elle réagissait, et elle le fait sur son répondeur, qui est le mien, quelle idiote. Elle s'appelle So et elle est belge. Enfin, c'est pas parce qu'elle est belge qu'elle est idiote, mais là, en l'occurrence, elle est belge. J'y suis pour rien. Hein. Qu'est-ce que vous voulez que je vous dise? Attention, direction des monsieur et madame Flamme. Quoi qu'il faudrait peut-être que j'ai le truc de capitaine. Je sais pas s'il est là déjà directement, non? Série française? Non, peut-être pas, si?
16: Je sais pas.
14: Vous pensez qu'on l'a?
16: C'est ouais, là. Mais dans le dessin animé.
14: Ah, c'est plus où c'est, dessin animé déjà.
16: Trois.
14: Hein?
16: Trois,
14: tu crois? Ah ouais? Attends, je vais voir.
16: Non, non, non.
14: Hein?
16: 109,
14: alors attendez.
16: 109.
14: Hunter?
16: Non, find!
14: Find? 100?
16: 9. Oh!
14: Non, all, c'est 10?
16: 1, ouais. Oh!
14: D'accord. Hunter, ok. D'accord, ça le fait. Ok, on y va, c'est parti. On appelle des monsieur et des madame Flamme. Et là, ce que vous écoutiez, 109, c'est parce que j'ai une machine où, voilà, j'ai je ne sais combien de sons répertoriés. Il faut que je les retrouve, c'est jamais très simple de tout mémoriser. Oh là là, ce soir, n'oubliez pas que nous sommes jeudi, une heure de rab, hein, entre minuit et une heure. Hein. Attention, on appelle des monsieur et madame Flamme, ça sonne. Et vous continuez de nous appeler au 0803 08 5000. On veut des réactions pour Carole par rapport à la sodomie ou d'autres sujets. Il nous reste encore une bonne...
17: Allô,
14: capitaine?
17: Oui.
14: Flamme?
17: Oui.
14: Oui. Capitaine Flamme?
17: Oui, c'était l'appareil.
14: C'est quoi les noms déjà des autres? Capitaine Flamme, il y avait...
16: Hein? Mala.
14: Mala, c'est Mala l'appareil.
17: Qui c'est Mala?
14: C'est moi. Capitaine? Votre vaisseau est prêt, capitaine. Allô, capitaine?
17: Attendez.
14: Allô?
17: Je m'excuse, je sais pas qui vous êtes, là.
14: Ah, excusez-moi. Flamme?
17: Je m'appelle Flamme, oui.
14: Capitaine?
17: Je suis pas capitaine.
14: Vous êtes capitaine Flamme?
17: Non.
14: Capitaine Flamme? Allô, capitaine Flamme?
17: Oui, qui?
14: Vous êtes capitaine Flamme? Allô?
17: Je suis Flamme, oui.
14: Oui, bah, vous êtes capitaine aussi, quelque part.
17: Non, je suis pas capitaine.
14: Vous êtes capitaine Flamme? Flamme?
17: Oui, bon, qui est à l'appareil?
14: Allô?
17: Qui est à l'appareil?
14: Ah, tu m'as reconnu?
17: Non?
14: Allô?
17: Non, je suis pas reconnu.
14: Allô? Régiment?
17: Comment?
14: Le régiment?
17: Le régiment?
14: Oui! Non,
17: quel régiment?
14: Bah allons quand même. Le régime? Non?
17: Ah, j'y suis pas.
14: Bah, tu me reconnais pas. T'as pas reconnu ma voix?
17: Non.
14: Elle est derrière Mémé.
17: Comment?
14: Elle est derrière Mémé.
17: Elle est derrière Mémé.
14: Non, mais qui est derrière toi? Elle est là?
17: Mais non, mais vous faites erreur de Flamme, je crois.
14: Oh merde! André Flamme.
17: Ah non, Alex.
14: Alex! Comment tu vas, Alex?
17: Bien, très bien.
14: Bah super, je suis content. Comment ça va? Bien en forme?
17: Oui, plein de forme.
14: Bon, bah super. Dis donc, Mémé est là?
17: Il n'y a pas de Mémé.
14: Bah derrière, non?
17: Bah non.
14: Bah maman, quoi, qui est derrière?
17: Bah non, il n'y a pas de maman derrière.
14: Bah t'es tout seul, alors?
17: Oui.
14: Alex, t'es tout seul?
17: Oui.
14: Bah écoute, quand même, tu peux me passer André, s'il te plaît?
17: Mais il n'y a pas d'André.
14: Bah il est où?
17: Je connais pas d'André.
14: Il a dû sortir, non? Il est quelque part, non?
17: Bah non, je connais pas d'André.
14: Bon.
17: Bon, qui êtes-vous?
14: Bah c'est moi, allons.
17: Moi qui?
14: Bah attends. Jean-Lucien.
17: Je connais pas de Lucien.
14: Non, Jean-Lucien.
17: Je connais pas de Jean-Lucien.
14: Bah je viens de chercher, bon, et si elle est là, tu peux me la... Ah bah il y a quelqu'un derrière, c'est bien ce qu'il me semblait, elle est derrière, elle passe-la moi, vas-y.
17: Bon, écoute, arrêtez de déconner.
14: Bah, je déconne pas, elle est derrière, tu veux pas me la passer. Allez, tu m'as reconnu et tu me fais marcher.
17: Mais non, vous faites erreur. Vous téléphonez à qui?
14: Bah, Alex Flamme.
17: Mais non, c'est pas ce que vous aviez dit tout à l'heure.
14: Bah non, mais justement, parce que je pensais m'être trompé, je voudrais parler à Alex.
17: Bon, qui c'est cet Alex?
14: Bah, c'est un mec que je connais.
17: D'où?
14: Du régiment, capitaine Flamme.
17: Du régiment, hein. Vous voyez trop la télé. Allez, salut, au revoir.
14: Ah bah dis donc, il a mis du temps à comprendre celui-là, hein. Eh bah voilà, quand même, il raccroche, allez. On s'en fait un deuxième ou pas, ou... Allez, un autre petit, allez, d'accord, allez, un autre capitaine femme, allez, on y va. Parce qu'on avait des Babar, on avait des Candy, on avait des Austin Powers. On y va. Austin Powers. Steve Austin, bien sûr, l'homme qui valait 3 euros. Qu'on en profite d'ailleurs pour passer un petit coucou à Gérard, s'il nous écoute ce soir, avec Sandy.
18: Allô?
14: Allô, capitaine Flamme?
18: Oui.
14: Capitaine Flamme? Allô, capitaine? Allô?
18: C'est tout?
14: Oui, capitaine. Qu'est-ce qu'on fait? On y va? On décolle? Capitaine? Aïe, ça dure pas très longtemps, hein. C'est pas hilarant non plus. Non, c'est sympa, mais c'est pas hilarant. Non, c'est sympa. C'est parce que l'autobot, il a quand même gobé, parce que forcément. On aura une réaction d'Elisabeth dans un instant, 23 ans, de Aulnay-sous-Bois, qui veut donner son avis concernant la sodomie. Et de parler de, avec toi aussi.
19: Avec moi.
14: Ouais. Ah d'accord, ok. Bon, on se fait un dernier monsieur capitaine Flamme ou pas? Allez, un dernier monsieur Flamme, allez, d'accord, pour le fun. Allez, pour faire plaisir à tous les jeunes qui nous écoutent ce soir, car je sais qu'ils aiment cette rubrique. Allez, il vous reste encore un bon petit quart d'heure, 20 minutes, là, avant qu'on fasse une pause. Donc profitez-en, vous nous appelez 0803-08-5000 pour n'importe quel délire. Ça va, les Valcat Linson, ça veut dire qu'il y a du monde de l'autre côté de la radio, ça fait plaisir, je me frotte les mains. Mmh. Allez, monsieur, madame Flamme, chaud comme la braise ce soir, le Maxou encore. Toute la semaine a été excellente, hein. On s'est fait 4-5 heures, 6 heures d'une heure sans pub, hein. Tranquille. Hein. Enfin, bon, on s'est pas emmerdé. Le marathon de Libre Antenne. Il y a un marathon de Libre Antenne qui est en train de se préparer avant le 30 juin, je vous dis que ça va être énorme. Plus de 9 heures de Libre Antenne. Ça va être gigantesque. C'est bientôt, c'est au courant du mois de juin, je vous en dis pas plus.
20: Allô?
14: Allô, Flamme?
20: Oui.
14: Capitaine?
20: Oui.
14: Capitaine Flamme? Allô, capitaine Flamme?
20: Oui.
14: Vous êtes capitaine Flamme?
20: Oui.
14: Oh là là! Depuis le temps que je vous regarde au détail, c'est génial! Votre vaisseau est là? Allô, capitaine? Oh putain, ah non! Allô? Allô? Oh là là, capitaine Flamme! Et en parlant de flamme, forcément, on peut parler d'avoir, quand on parle de flamme, forcément, on dit, ouais, j'ai le feu au cul, hein, putain, Carole, t'as le feu au cul, Carole?
21: Ouais, y a sodomisation avec!
14: Ouais, salope!
21: Capitaine Flamme, tu n'es pas de notre galaxie, mais il y a sodomisation! C'est pas mal, ça?
14: T'es pas mal, Carole, t'es pas mal.
21: Ah, c'est bien, ça?
14: Elisabeth d'Aulnay-sous-Bois, 23 ans, salut Elisabeth.
22: Ouais, bonsoir.
14: Ça va bien?
22: Ouais, ça va. Ouais.
14: Alors, tu veux donner ton avis concernant la sodomie?
22: Ouais, je l'appelais pas trop pour ça, mais bon.
14: Ah bon, d'accord, ok,
22: ouais,
14: bah non.
22: Dis-moi pourquoi non, mais... t'aimes bien la sodomie?
23: Ouais, hein?
22: T'aimes bien la sodomie?
23: Franchement, non. Non,
22: pas du
23: tout. Non,
22: j'ai essayé.
23: Ouais, j'ai déjà essayé, ouais.
22: Ça fait mal.
23: Non, mais j'aime pas. J'aime pas du tout.
14: C'est l'acte que t'aimes pas, Elisabeth?
23: De quoi?
14: C'est l'acte en lui-même que t'aimes pas?
23: Non, ça m'intéresse pas du tout.
14: Non, mais d'accord, c'est tout à fait ton droit.
23: Ça m'intéresse pas du tout. J'ai déjà essayé. Je préfère faire d'autres choses. Il y a d'autres choses qui m'intéressent.
14: Ouais, mais... Jouer aux cartes.
22: T'as rien compris, toi.
23: Mais non, il y a d'autres choses.
14: Alors, pourquoi elle a rien compris, Carole? Explique.
22: Non, je trouve qu'elle est un peu vulgaire, mais
23: ça fait plus de bien. Je trouve que t'es un peu vulgaire quand même, comment tu parles, hein.
14: Attends, on va laisser parler. Ouais. Vas-y, Carole, vas-y, dis ce que t'as à dire.
22: Non, je parle à elle.
14: Vas-y, Carole.
22: Franchement, c'est pas vulgaire, mais t'es même pas capable de...
23: Non, mais j'ai pas dit que t'es vulgaire. Attends, j'ai pas dit que t'es vulgaire. J'ai dit que t'es toi, comment tu parlais, que je trouvais que
22: t'es vulgaire. Ouais, mais moi, je te dis que ça fait plus de bien. Que par la foufouille.
23: Oui, bah à toi, alors à toi.
22: Bah, à moi, franchement, c'est à moi. Mais il y a beaucoup de bons gestes qui sont comme ça.
23: Ouais, bah qui sont comme ça.
22: T'as jamais essayé,
23: par tous les mecs, ça m'étonnerait, hein.
22: C'est parce que t'as pas essayé.
23: Ouais, bien sûr.
22: T'as pas essayé.
23: J'ai déjà essayé pas mal de choses, t'inquiète pas.
22: Bah, tu m'as pas. T'as quel âge?
23: J'ai 23 ans.
22: Ah ouais, moi j'en ai 35. Hein,
23: et 35. Alors, mais ça n'a rien à voir là.
14: Oh l'autre, tu vois, j'ai 35 ans, j'ai pas de cheveux blancs, je fais de la sodomie.
22: J'ai 4 gosses, moi. Oh.
23: Et moi j'ai 2 gosses, tu vois.
22: Ah ouais, mais moi j'en ai quatre.
23: Alors, tu vois, moi j'en ai deux. Alors, tu vois, je sais de quoi je parle.
14: Prends le marchandage, moi j'en ai deux, moi j'en ai quatre. Mais moi je me suis fait ça de mes amis.
23: Mais non,
14: mais t'as raison, Isabelle, mais t'as raison.
23: Le partage, ça n'a rien à voir.
14: Mais je sais qu'elle se court. Et Carole, c'est pas parce que t'as eu quatre enfants que ça veut dire qu'on doit te respecter pour la sodomie.
23: Bien sûr.
22: Non, mais moi j'aime bien la sodomie. C'est clair.
14: Mais est-ce que tu comprends qu'il y a des filles qui n'aiment pas ça?
22: T'es la reine de la
14: sodo, ok? T'es la reine de la sodo, putain,
22: j'en ai ici.
14: Oh là!
22: T'es la reine de la sodo, ok?
23: Moi, je suis assez romantique, c'est peut-être pour ça.
22: C'est quoi, toi? T'es la reine de la foufoune, alors?
23: Hein?
22: T'es la reine de la foufoune?
14: Non, mais Carole, alors, Carole, Carole,
22: ouais.
14: Tu comprends qu'une femme ne puisse pas aimer la sodomie ou pas?
22: Bah ouais, mais elle est la reine de la foufoune, lui.
14: Ouais. Bah voilà, fais-lui plaisir, Isabelle.
22: C'est ce que je lui ai dit.
23: Ouais,
14: voilà.
23: D'accord.
14: Voilà, t'es.
22: Bah, tu
14: rentre dans son jeu parce que sinon tu t'en sentiras pas si on va aller au clash.
22: Et moi, je te jure, comment tu t'appelles?
23: Elisabeth.
22: Elisabeth, je te jure, j'ai fait la foufoune, moi aussi.
23: Ouais.
14: Bon, attends, Elisabeth.
22: Ouais, le vagin et tout, et je préfère la sodo.
14: Bon, attends, Elisabeth, tu voulais parler d'autre chose, toi, après, hein?
23: Ouais.
14: D'accord, alors.
22: Laisse Elisabeth parler.
14: Alors, deux secondes, Elisabeth, tu restes avec nous quand même, parce qu'on a juste la réaction de Léa, qui a 20 ans de Poitiers. Salut, Léa.
23: D'accord.
14: Et toi, tu veux parler de la sodomie, mais Elisabeth, tu restes avec nous. Salut,
23: d'accord.
14: Léa.
23: Salut.
14: Salut, Léa. Léa,
23: ouais, Léa.
14: Ok, 97.3 pour écouter Fun Radio à Poitiers. Léa, on t'écoute.
23: Voilà, c'est ça. Ben moi, je voulais dire à Carole que j'étais d'accord. Enfin, je partage ton avis parce que, bon, à partir du moment où on fait plaisir aux mecs, je crois que c'est important aussi, quoi.
22: C'est tout serré.
23: Il y a des mecs qui n'aiment pas, hein.
22: Ah ouais, ouais, non,
23: il y en a qui n'aiment pas.
22: Ouais, c'est sûr.
23: Il y en a, ça les intéresse pas du tout. Moi, j'en ai connu, hein.
14: Carole, tu dis que c'est tout serré dans le cul?
22: Ah oui. Bah,
23: mais peut-être que ta foune, elle est trop ouverte aussi. Peut-être que ta foune, elle est trop ouverte, c'est ça.
22: Mais non, pour les mecs. Mais ma foune, j'ai... Non, c'est... Attends, mais je connais rien parce que j'ai eu
23: quelque chose. Ouais, ça dépend. Je sais pas
22: si c'est élargi ou pas.
23: Ça peut finir par autre chose aussi.
14: Léa.
22: Ouais.
14: Donc toi t'aimes ça?
22: Si on parlait français. Ouais.
14: Non, enfin t'aimes ça, t'es amatrice de ça ou tu veux dire par là que bon t'as pratiqué, que ça te dérange pas, que si un mec veut,
22: Ouais.
14: Mais tu prends plus de plaisir, c'est très différent comme plaisir.
22: Ah oui, bah ouais, ça rien. Si un mec veut, oui.
14: Mais Léa, donc t'aimes bien les deux?
22: Ouais. Oui, bah
23: ça dépend comment il s'y prend aussi. Hein.
14: D'accord, ouais.
22: Bah voilà.
23: Il y en a, il défonce et puis il y en a d'autres.
14: Oh là, putain. Qui aime parler de cul quand j'entends ça. Un mec qui va défoncer le cul d'une nana. Mais attends, arrêtez.
22: Je suis d'accord avec elle.
23: Mais attends, il y en a.
22: Tu me mets sur l'antenne parce que moi je suis d'accord avec elle.
14: Mais on est d'accord, Carole, t'inquiète pas,
23: t'as compris. C'est un peu vieux jeu alors, je jure.
14: Mais non, Elisabeth, bien sûr que non.
22: Eh, c'est ma copine, toi.
14: Je te rejoins, Elisabeth. Si une nana n'en a pas envie, si une nana dit qu'elle peut, il y a 10 000 choses à faire, je suis d'accord.
22: Eh, mais il y a plein de choses.
23: Bon.
14: Bon, hé, conclusion de ce truc-là. Carole, Léa, qu'est-ce que tu souhaitais dire donc de...
22: Bah, Léa. Carole, Léa.
14: Alors, Léa.
23: Je voulais dire qu'il y a... il y a plein de trucs, dont la sodomie, on aime ou on n'aime pas, mais bon, ça existe.
22: Et quand ça fait, ça fait du bien au mec.
14: Tais-toi, Carole, deux secondes. Oh là là, putain, laisse parler Léa, c'est incroyable.
22: Moi, parler, moi.
14: Mais oui, mais t'inquiète pas, mais putain.
22: J'arrive.
14: Voilà, bah, pour l'instant, t'arrives, mais pour l'instant, t'es loin.
22: J'écoute.
14: Sinon, je te coupe de l'antenne pendant deux minutes.
22: J'écoute.
14: Bon, ouais. Léa, t'as pratiqué la sodomie pour...
22: J'aime bien réagir.
14: T'as réagi? Non, mais là, il n'y a pas de réaction.
22: Ouais, mais j'aime bien réagir quand on parle.
14: Non, mais je pose des questions à Léa, donc toi, tu n'as rien à
22: voir.
14: Oh là là là là. Oh, le boulet, celle-là, putain.
22: Ouais,
14: t'es chaude, mais t'es conne, putain.
22: Non, je suis pas conne, j'écoute.
14: Bah, alors, si t'écoutes, tu te la fermes.
22: Ouais, ça fait du bien quand j'entends ça.
14: Ouais, bah alors, Léa.
22: Ouais.
14: La première fois que t'as été sodomisée, t'avais quel âge?
23: 17.
14: Putain, 17 ans. Mais t'avais aimé?
23: Non, la première fois, non.
14: Putain, c'est douloureux, non?
23: Il a fallu un moment avant que j'accepte.
14: Putain, 17 ans, mais t'étais love.
23: Mais sur le coup, je me suis fait surprendre aussi, on va dire.
22: C'est vrai, c'est douloureux.
14: Putain, faut que ça rentre quand même.
23: Ouais.
22: Faut mouiller.
14: D'accord. Ouais. Carole.
22: Ouais.
14: Conclusion de la sodomie.
22: Faut mouiller.
14: Oh putain, celle-là, alors, je te jure, c'est un numéro, hein.
22: Oh. Franchement,
23: Carole,
22: tu veux pas faire une simulation un petit peu?
14: Non, après, attends, Elisabeth veut te poser une question.
22: T'es même pas capable.
23: Tu fais rien d'autre?
22: À part si, je fais que ça.
23: Non, mais à part te faire sodomiser.
22: Bah si, je fais des... Par exemple, je vais faire des pupilles.
23: Ouais.
22: Ça, j'adore.
14: Des pupilles?
22: Ouais.
14: C'est quoi des pupilles?
22: Des pipes.
14: Ah, des petits. Ah, putain, des petits. Ah, mais putain.
22: Je parle en l'envers. Je parle en l'envers.
14: Alors, des petits avec une teubie.
22: Ouais.
14: D'accord.
22: J'adore avoir ça dans la bouche.
14: J'ai trop...
22: Ça, c'est clair, net.
3: Ouais, mais tu
22: moi, je suis la reine de la seconde, je suis la reine des puppies. Ouais.
3: Et t'as déjà fait les deux en même temps?
22: Bah oui. Bah oui, tu te mets à l'envers.
3: Tu dois plus broncher comme ça.
22: Bah tu te mets à l'envers. Tu fais les deux en même temps.
14: Oh, l'hôtel t'a dit ça comme si c'était normal.
22: J'ai compris en film. Non, franchement.
18: Hey, Carole, t'as fait des films X ou quoi?
22: Non.
3: Non, mais faudrait peut-être les inscrire.
14: T'aimes bien le cul, quoi, Carole?
22: J'adore.
14: D'accord, ok, très bien. Carole.
22: Non, mais franchement, tu me coupes pas parce que j'ai envie de parler de Sodo.
3: Oh là là.
14: Bon, attends.
3: Encore?
14: Elisabeth, toi, tu voulais parler d'autre chose, je crois.
18: Ouais, bon. Ouais, parce que, en fait, je viens d'emménager il y a 2 semaines et quelques, et bon,
22: Non, c'est pas
18: je suis
22: ça,
18: toute seule avec
22: grave.
18: Mes enfants, et bon, voilà, j'écoute la radio et ça me fait du bien, quoi.
14: C'est vrai?
22: J'ai 4 enfants, moi.
14: Bon. Mais on a bien compris que t'avais 4 enfants, Carole.
22: Ouais, alors.
14: Bon.
22: Et alors?
14: Tu les as
22: fait comment?
14: Bah, tu les as fait. Mais attends, la question que je me pose, ils sont sortis par le cul?
22: C'est la question que je te pose.
14: Ils sont sortis par ton cul? Non?
22: Non.
14: C'est peut-être parce qu'à force de passer la tête.
22: Oui, mais ils n'ont pas sorti.
14: Parce que 4 têtes de gamins qui passent par le cul, t'as le cul large, effectivement.
22: Non, ils sont pas sortis par le cul, mais ils ont failli.
14: Ah là là là là, quelle aura, mais qu'est-ce qu'on est en train de raconter? Mais c'est n'importe quoi, hein.
22: Mais c'est pas n'importe quoi, c'est la vérité.
14: D'accord, ok.
22: Parce que j'ai été découpé quand même.
14: Oh là là, stop, oh là là. Stop, ah, eh oh. Bon, Carole, ça suffit comme ça,
22: non,
14: Carole,
22: je rigole.
14: Bon, j'espère.
22: En plus, je rigole, en plus, c'est vrai.
14: Mais je sais bien. Bon, conclusion de tout ça, Carole.
22: Ouais.
14: Conclusion.
22: La sodo, c'est quelque chose que les gonzesses, ils ont pas trop envie. La sodo, c'est que... c'est mal de rigoler. La sodo, c'est que ça fait du bien, et c'est que mieux par la foufoune.
14: D'accord, ok. Voilà. Léa, conclusion.
22: Et la conclusion?
14: Non, Léa.
3: Et là, t'as mon tour, tu permets, oui.
14: Allez, vas-y, Léa.
22: Vas-y. Vas-y, à ton tour.
14: Vas-y, Léa, vas-y. Prends la parole.
22: Vas-y, parle.
3: L'important, c'est prendre du plaisir, peu importe par où.
22: Bah voilà. L'important, c'est de prendre... Le
3: plaisir, maintenant laisse faire les autres.
14: Putain, il y a les routiers qui doivent être surexcités en ce moment.
22: Les routiers, ils vont
14: sans compter les toilards.
22: Camion, bonjour. Attends, mon ancien mec est routier. Ah,
14: d'accord, ouais. Mais on s'en fout un peu ça.
22: Je m'en fous.
14: D'accord, et on salue également tous ceux qui sont en tôle. Elisabeth, tu voulais qu'on discute 2 minutes ensemble?
18: Ouais, je viens.
14: Bon, alors on va mettre Carole en attente, qu'on embrasse très fort, avec qui on aura bien sûr des nouvelles, j'espère. Phil et Manu vont gérer tout ça. Et Léa, merci pour ton témoignage.
18: Ouais, à plus tard.
14: À plus tard. Poitiers, Léa, ne t'oublie pas, hein.
3: Ouais, mais s'il y a des routiers qui passent, faut le dire, hein.
14: Non, mais je parlais comme quoi. Oh, on allait se voir au mois de juillet. D'accord, ok.
19: Pourvu qu'elle soit là ce soir, nous ne lui mettrons aucune sonnerie. Nous allons dialoguer avec elle, uniquement avec sa voix. Voilà, c'est tout ce que j'ai à dire. Écoutez, appréciez, on fait sonner.
20: Oui, Didier. Oui, allô?
19: Allô, bonjour, Martine.
20: Oui.
19: Bonjour. Allô?
20: Oui, c'est moi.
19: Est-ce que c'est possible de parler, s'il vous plaît, à Martine?
20: Bah, c'est moi-même.
19: Ok, elle est là?
20: Je suis au bout du fil, hein.
19: Oui, alors... excusez-moi, je vous entends, j'entends très mal. Je suis Didier, je suis un animateur radio et en fin de compte, je dois venir dîner chez Martine prochainement. Et je voulais savoir si c'était possible de lui parler. Je suis un ami à elle. Allô?
20: Pardon?
19: Oh là, j'ai dû me tromper de numéro, non?
20: Mais non, c'est bien Fun Radio.
19: Pardon, oui.
20: Eh ben alors?
19: Eh ben, je suis Didier, l'animateur.
20: Oui, eh ben, je vous connais.
19: Oui,
20: s'appelle.
19: Excusez-moi, parce qu'on a dû se tromper. Je voulais parler à Martine. Martine, je suis un ami à elle, quoi, et je devais venir dîner...
20: Oui, ben, c'est sûr que j'ai déjà tout préparé.
19: Allô? Allô?
20: Oui, punaise!
19: Qu'est-ce qui se passe?
20: Non, mais... non, c'est encore Gérard qui fait le fou.
19: Ah, je vous entends pas, là.
20: Oh non, Gérard, arrête, hein!
19: Allô?
20: Oui, Didier.
19: Ah, oui, bonjour, Martine!
20: Oui, Didier.
19: Ça va? Allô?
20: Non, écoutez-moi, je
19: raccroche. Allô?
20: Moi, je raccroche et ça continue, hein.
19: Ah, mais attends, mais c'est quoi ce bordel? Allô?
20: Non, mais c'est encore Gérard, mince. Qu'est-ce que vous avez dit, là?
19: J'ai dit,
20: c'est Anthony, mince. Quoi?
19: Bah, rien. Bah, attendez. J'ai rien dit.
20: Non, mais c'est pas
19: un monsieur. Elle m'a pas reconnu, je crois. Je crois qu'elle...
20: Mais si, je vous ai reconnu, je vous ai bien...
19: Attendez.
20: Moi aussi, j'en ai ras-le-bol.
19: Oui, ben, on a tous ras-le-bol, Martine. Est-ce que c'est possible de parler à Martine, s'il vous plaît?
20: Mais... Oh non, écoutez.
19: Attendez, là, il y a...
20: Quoi? Il y a un problème.
19: Mais rien, mais attendez. Oh là, j'en peux plus.
20: Moi non plus.
19: Bah écoutez, on va... Allô?
20: Oh, c'est gentil.
19: Oui, mais t'es gentil de quoi, Martine?
20: Mais c'est pas moi qui parle. Écoutez, non.
19: Attendez,
20: Joker.
19: Joker de quoi? Vous êtes joker de rien, Martine. Attendez, c'est Didier à l'appareil, hein?
20: Mais j'ai bien compris que j'en aurai le buzz. Vous allez me faire craquer si ça continue.
19: Ah, mais écoutez, je comprends pas, là.
20: Bisous.
19: Mais je vous embrasse aussi. C'est très gentil de votre part, Martine. Je voulais vous dire que je pourrais pas venir ce week-end. Hein,
20: Non, vous êtes d'accord. Quel salopard.
19: Oh, bah dis donc, je vous en prie, quel salopard. Mais attends, pour qui elle se prend, elle?
20: Mais...
19: Oh là là, qui c'est qui a pris ma voix? Non, mais attendez, c'est possible de parler à Martine?
20: Mais je suis là. Punaise.

0: qu'est-ce qu'elle fout, putain. Mais qu'est-ce qu'elle branle, putain, c'est pas vrai, celle-là.
1: Didier.
0: Oui, je suis là, allô.
1: Gérard, comment je raccroche, moi, je le rappelle plus, hein.
0: Allô. Allô.
2: Oui, Didier.
1: Didier.
0: Oui.
2: Oui, c'est moi. Didier.
0: Oui.
2: Ah, c'est pas vrai. Didier.
0: Oui.
2: Oh non.
1: Quoi?
2: Oh, j'en ai ras-le-bol, moi.
1: Quoi?
2: Ras-le-bol.
1: Gérard.
0: Allô.
1: Quoi? Tu l'as dans le dos.
2: Oui, Didier.
0: Allô.
2: Non, c'est pas vrai. Pourquoi vous ne pouvez pas venir demain? Didier.
0: Oui, qu'est-ce qu'il y a? Allô.
2: Je vous demande pourquoi vous ne pouvez pas venir demain. Bah,
0: attendez, mais vous moquez de moi, j'espère. C'est Didier à l'appareil, hein?
2: Oui, je sais.
0: Bah, je vous ai laissé un message sur votre répondeur cet après-midi. Apparemment, Gérard, il l'a eu pour comprendre. Il m'a dit qu'apparemment, il fallait annuler ce week-end.
2: Oh, j'étais pas au courant, moi.
0: Bah, il m'a appelé, m'a laissé un message sur mon portable en me disant « Oui, c'est Gérard, le fils de Martine. Martine n'est pas là ce week-end. »
2: Non, mais... Non, mais qu'est-ce qu'il lui prend, lui, de prendre des initiatives à ma place?
0: Bah, ok, je suis désolé, mais apparemment, c'est... Voilà.
2: Moi, j'ai tout acheté, mince.
0: Quoi?
2: J'ai tout acheté, moi.
0: Vous plaisantez, j'espère.
2: Hein?
0: Vous plaisantez, j'espère.
2: Non, non, pas du tout.
0: Mais attends, mais c'est pas vrai, Didier. Mais votre fils, il m'a dit que c'était annulé. Oh là là.
2: Punaise.
0: Ah bah oui, bah oui, bah oui, je comprends, oh, oui, bah là. Putain. Oh putain, bah oui.
2: Non, c'est pas vrai. Ça.
0: Bah oui, bah si je vous le dis.
2: Ouais, c'est ça.
1: Didier.
0: Allô.
2: Il y en aura le bol.
0: Ah non, là.
1: Mais je suis là, j'ai pas raccroché.
0: Ah bah, allô.
2: Oui.
1: Oh non. Gérard, arrête. Non, mais je te jure, moi j'arrête.
0: Allô.
1: Posez-toi, Gérard, hein.
0: Allô.
2: Oui.
0: Vous avez raccroché?
2: Non.
1: Je suis là, j'ai pas raccroché.
0: Mais vous êtes où?
2: Mais c'est pas moi qui parle. Arrêtez la cassette, hein.
0: Mais y'a aucune cassette qui tourne, Martine.
2: Mais non, mais c'est Gérard qui fait le fou.
0: Non, mais là j'en peux plus, là.
1: T'es un petit con, toi, hein.
0: Oui, bah, je suis un petit con, hein. Vous êtes gentil, j'essaie de vous joindre.
1: T'es un petit con, toi, hein?
0: Ouais, bah, oh, je vous en... Eh, oh! Bah, la picolée, c'est pas possible, hein.
2: Non, mais ça va pas, non? Arrêtez de dire ça, parce qu'autrement...
0: Mais c'est pas moi qui dis ça, c'est votre fils qui utilise ma voix. J'en ai ras-le-bol, hein, vous leur gueulez dessus.
2: Lequel?
0: J'en sais rien, c'est Anthony ou Gérard, j'en sais rien, ça doit être Gérard, là, hein.
2: Qu'est-ce que vous avez dit, là?
0: Quoi?
2: Qu'est-ce que vous avez dit, là?
0: J'ai rien dit, moi, Martine.
2: Non, mais c'est pas moi qui parle, hein.
0: C'est qui, alors? C'est pas vous, j'entends votre voix, quand même.
2: Bah, je suis quand même au téléphone et je vous parle en direct, hein.
1: Bon, d'accord.
0: Hein?
2: Alors,
0: bon,
2: donc, d'accord.
1: Quoi?
0: Mais rien.
2: Oh, c'est pas vrai.
1: T'es un petit con, toi, hein.
0: Et voilà, ils sont en train de se moquer de moi, apparemment, derrière. Les deux mèches, à mon avis, elles foutent notre gueule.
2: Oui, c'est ça.
0: Ok, j'ai tout compris, d'accord.
2: Je me permettrai jamais de
0: oh, c'est pas
2: de
0: vrai,
2: quelqu'un.
0: Putain, mais tu vas voir qu'elle va se mettre à...
2: C'est vrai, vous avez raison.
0: Ah, vous voyez quoi? Alors, pourquoi vous vous moquez de moi? Je suis sûr qu'elle se fout de ma gueule.
2: C'est vrai, vous avez raison.
0: Ah, vous voyez que vous le dites vous-même?
2: Non, mais arrête.
0: Non, mais là, non, moi, je viens pas ce week-end, hein, du coup. Hein.
2: Oh non.
0: Ah bah si, là, je viens pas. Hein.
2: Et moi, j'ai tout acheté, j'ai tout préparé.
0: Non.
2: Vous allez à Caen?
0: Ah non, c'est pas vrai.
2: Alors là, non. Non.
0: Non quoi?
2: Non. C'est pas vrai. Qu'est-ce qu'il fout de ma gueule, hein? Franchement. Non, il n'aime bien pas.
0: Bon, alors, qu'est-ce que vous aviez prévu à manger? Un couscous?
2: Oh non, pas du tout. Une langue de bœuf. Non, une langue de bœuf.
0: Oui, mais c'est ce que vous venez de dire. Mmh. Vous dites non, une langue de bœuf.
2: Bah, vous m'avez dit un couscous, bah, sinon.
0: Non.
2: Non, une langue de bœuf.
0: Oh non.
2: Vous n'aimez pas ça?
0: Bah non.
2: Ah. Bon, ben on va changer,
0: là. Bah ouais, alors...
2: Le bourguignon, j'en ai ras-le-bol, hein. Vous m'avez coupé... J'en fais plus, moi, maintenant.
0: Ah non, vous plaisantez.
2: On va trop parler.
0: Ah non, on fait un bourguignon.
2: Non. Non, j'ai acheté une langue de bœuf.
0: Mais vous en avez acheté pour combien de personnes?
2: Ah bah ça, ça dépend combien vous allez être.
0: Bah pourquoi, vous l'avez acheté ou vous l'avez pas acheté?
2: Mais si, je...
0: Pour combien? Combien de personnes vous avez acheté?
2: Je sais pas, s'il en manque, ben on ajoutera autre chose, hein.
0: Là, vous en avez acheté pour combien?
2: Bon, pour 7.
0: Ah bon, on est 19, alors.
2: Non, non, je vais pas faire à manger à 19 personnes, moi.
1: Quoi?
0: 19, je vous dis, vous êtes sourde ou quoi?
2: Oui, ben, j'ai bien compris. Oui, Didier.
0: Ah bon, bah d'accord, ok, vous m'avez fait peur.
2: J'ai
0: bon.
2: Bien compris, 19, mais...

0: Et là, je peux pas personne.
1: Voilà, on sera 19.
0: Punaise.
1: Bah ouais, qu'est-ce que vous voulez que je vous dise?
0: Non, mais qu'est-ce que vous faites?
1: Non, mais attends, je crois qu'elle se fout de nous, là. Attends, moi, non, là, c'est fini, allez, j'arrête. Je dépose le bilan, ça sert à rien. Apparemment, elle a décidé de faire, l'idiote avec ses enfants. Elle veut me piéger.
0: C'est ça, oui. N'importe quoi.
1: Je suis trop écœuré là.
0: Ah bon.
1: Ah, en plus, elle a raccroché. Voilà. Donc pour les auditeurs, vous pouvez l'entendre en direct. Apparemment, Martine nous a raccroché au nez. Très sympathique de la part de Martine. Ça fait plaisir.
0: Oh non, mais qui c'est qui fait l'imbécile à chaque fois que vous téléphonez?
1: Allô?
0: Oui.
1: Oh, pourquoi elle a raccroché? Mais c'est
0: mais
1: pas
0: non,
1: vrai.
0: Arrêtez.
1: Mais c'est pas possible.
0: Mais qui c'est qui fait le con, merde?
1: Alors, putain, mais ça doit être Gérard ou c'est pas un de ses fils qui doit s'amuser là. C'est pas possible autrement. Hein. Je vois pas ce qui peut se passer d'autre. Hein. Mais c'est pas possible.
0: Mais qui c'est qui fait le con, merde?
1: Alors, putain, mais ça doit être Gérard ou c'est pas un de ses fils qui doit s'amuser là. C'est pas possible autrement. Hein. Je vois pas ce qui peut se passer d'autre. Hein.
0: Là, moi non plus. Hein.
1: Ah, pourquoi la raccrocher? Mais putain, mais elle le fait exprès, cette femme ou quoi là? Allô? Oh là là là là là là. Allô? J'entends plus rien, vrai. J'entends plus rien.
0: Mais c'est pas vrai, moi j'en peux plus, moi.
1: Mais qu'est-ce que c'est que ce bordel, là?
0: Bah non, maman, soit qu'on coupe tout, alors on ne fait plus rien. Hein. C'est pas vrai, ça.
1: Allô?
0: Oui.
1: Mais... Oh non, mais non, non, non, non.
0: Attendez, 5 minutes.
1: Oui, allez-y. Posez le téléphone, qu'on entende. Ah non, mais on n'entend rien, la merde. Ah non, mais pourquoi elle cache le téléphone ou quoi?
2: Non, mais il déconne son téléphone.
1: Ah merde, on n'entend pas tout là, dommage, il n'y a pas son fils au téléphone, on pourrait pas avoir le portable en même temps à côté.
2: Non, c'est en messagerie, je
1: pense. Ah merde, putain, quel dommage, on n'en profite pas. Allô? Allô? Allô? Allô?
0: Oui, allô?
1: Allô?
0: Oui?
1: Allô?
0: Je suis là.
1: Faut qu'elle revienne là parce que elle nous a laissé tomber là. Allô?
0: Je suis là, Didier.
1: Allô?
0: Oh, c'est pas vrai, mais qu'est-ce qu'il fait? Didier.
1: Allô? Oh là là, qu'est-ce qu'elle fout avec son téléphone?
0: Mais oh non, mais c'est pas possible.
1: Elle est partie les engueuler, c'est ça? Elle est partie engueuler ses fils? Ah ouais, c'est pour ça, d'accord. Si vous nous entendez, revenez, Martine.
0: Mais je suis là, je suis revenu.
1: Oui, allô?
0: Oui, Didier.
1: Qu'est-ce qu'elle fout?
0: Gérard, oh non, non, je vais craquer, moi.
1: Ah non, non, j'en peux plus. Oh là là, qu'est-ce qu'elle fout? Oh, moi, je vais craquer hein, si ça continue. Hein.
0: Didier!
1: Allô?
0: Il dit la même chose que moi.
1: J'entends rien. Bon, laisse tomber. Elle, apparemment, elle est en train de s'engueuler avec ses enfants. Elle est partie, apparemment. Martine nous a laissé tomber.
0: Punaise!
1: Allô?
0: Oui?
1: Bah, je vais attendre 2 minutes, le temps qu'elle arrive.
0: Mais Didier. Oh non, Gérard, comment? Non, écoute, Gérard, ça s'est fait, hein.
1: Allô?
0: Oui. Oh non, Gérard,
1: allô?
0: Oh, je vais le dire.
1: J'en peux plus, moi, de cette famille, là.
0: Oh non!
1: Ah bah si, j'en peux plus, moi, j'en ai ras-le-bol, hein.
0: Quoi?
1: Ah là là là là, elle est folle, cette femme.
0: Oh, merci. C'est gentil.
1: Allô?
3: J'arrête. C'est bon. J'arrête, j'ai coupé.
0: Arrête,
3: coupez
0: pas con, hein.
3: J'arrête.
0: Non, mais arrête pas.
3: Si, mais si, regarde, raccroche, là.
0: Y'a pas beaucoup de
3: con,
0: qu'est-ce que tu es?
3: Non, quand même.
0: Allô? Tu vois, il a un CG, il va le rater. C'est fini maintenant. Bah oui, oui, madame. Il a rien changé.
3: Oh merde.
0: C'est ta faute.
3: Il va sûrement rappeler mon.
0: Allô? Allô?
1: Qu'est-ce qu'elle fout, cette conne?
0: Oh bah merci!
1: Allô?
0: Oui?
1: Qu'est-ce qu'elle fout, putain?
4: Ça y est, j'ai arrêté là, mort.
0: Bon, de toute façon, il répond pas.
1: Qu'est-ce qu'elle fout?
0: Moi, je suis là, hein, alors, hein.
1: Allô?
0: Oui?
1: Allô, allô?
0: Punaise.
1: Allô?
0: C'est vraiment merdant, hein.
1: Qu'est-ce qu'elle fout, la vieille?
0: Oh, hé! La vieille, conne? Bah, disons merci, hein.
1: Allô? Mais pourquoi vous me faites dire ça? Mais c'est encore son fils qui m'oblige à... Mais c'est pas vrai, c'est pas ma voix. Oh, non, non, non.
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8: Il va donc participer à un autre jeu, c'est Attention à l'escabeau avec Jean-Luc Lechmann. On appelle donc Raymond sans plus tarder.
9: Il va en prendre pour son grade, lui.
8: Non, gentiment, gentiment, mignon, mignon. Je rappelle que c'est eux qui nous ont appelés en pensant participer à Attention à la marche.
9: Et puis ils viennent d'ordonner le numéro de téléphone, là, alors ça va.
8: Ah.
10: Oui.
8: Oui, Raymond. Allô?
10: Allô?
8: Oui, Raymond.
10: Oui.
8: Bonjour.
10: C'est un appareil.
8: C'est Jean-Luc Lechmann.
10: Oui. Jean-Luc?
11: Oui.
9: Oui.
10: Oui.
9: Comment ça va, Raymond?
10: Ça va.
8: C'est Jean-Luc à l'appareil.
10: Oui.
8: Oui, ça va, Jean-Luc. Ça va, Raymond?
10: Oui.
8: Attention, je vais mettre la musique, hein, comme ça tu vas reconnaître tout de suite. C'est de la bombe.
10: Oui.
8: Vas-y, mets plein d'allure, on y va. Allez, on y va.
10: Oui.
8: Oh là.
12: Allez, on joue.
10: Oui.
8: Il n'y a rien à faire. Cartonne.
10: Oui.
8: Oh putain. Oh non.
9: Vous connaissez Dick Rivers?
10: Oui.
9: Vous connaissez Dick Rivers?
10: Oui.
8: C'est bon.
12: Allez, on joue.
10: Oui.
11: Vous connaissez Dick Rivers?
10: Oui.
8: J'ai des crampes d'estomac, putain.
11: Tu cartonnes. Raymond.
10: Oui.
8: C'est Jean-Luc.
10: Oui.
8: Bonjour.
10: Bonjour.
8: Bonjour qui?
10: Bonjour Jean-Luc.
8: Ah là là. Attention Jean-Luc, on va jouer. Pour l'instant, on va mettre le générique. On y va. Attention Raymond, allez, allez,
11: Vous connaissez Dick Rivers?
10: Oui.
11: Ah,

0: Vous connaissez Dick Rivers?
1: Oui.
2: Allez, on joue.
3: Tu cartonnes. Raymond, toujours là? Raymond. Ah, Raymond nous a quitté.
4: Ah, il s'est perdu, Raymond, merde.
3: J'en ai mal au ventre. J'avais une crampe d'estomac, mais j'ai pleuré. Putain, j'avais une crampe d'estomac. J'ai cru que j'allais avoir une crampe, mais c'est horrible. Aux abdos, j'ai cru que j'allais pleurer. Oh là là, quelle horreur.
5: Ils sont trop forts.
3: Oh là là.
5: Je crois qu'il connaissait Dick Rivers.
3: Oui. Oui. Oh là là, c'est énorme. Bon, alors, on aurait pu rappeler Raymond, hein, mais ouais, il se fait tard, je crois qu'à un moment donné, les plaisanteries, on dirait pas les plus contre les meilleurs, mais de rappeler, voilà, ça aurait été un petit peu compliqué.
6: Ouais. Ah,
3: il vaut mieux rester comme ça.
6: Ouais, on
3: va dire au revoir à Raymond. Allez, parce que c'est lui la cerise sur le gâteau. Alors, on va rappeler Raymond très rapidement, comme ça, pour le plaisir. Allez, vite fait, pour terminer là-dessus. Ah là là là là là là, qu'est-ce que j'ai pu rire ce soir. Allez, Raymond, pour terminer. Bien direct la musique, hein. Dès qu'il décroche.
1: Oui.
0: Vous connaissez Dick Rivers?
4: Il a raccroché direct.
5: Ah putain. Vous connaissez? Il va détester Dick Rivers.
3: Non, arrête de l'embêter, non.
4: Oh, le pauvre.
3: Oh,
7: non,
3: là.
7: Ça se fait pas. Non, mais j'adore le début du générique.
3: Et puis après, vous dites Dick Rivers. Oh,
5: ah, c'est vrai qu'on peut lui
0: vous connaissez Dick Rivers.
5: On peut le rappeler pour lui demander s'il reconnaît. Hein.
4: Il est chaud, Lolo.
3: C'est énorme. Ah, oh, j'ose même pas. C'est trop fort. Franchement. Mets juste l'instru, juste après, tu mets par-dessus l'autre, là, en train de dire ces conneries, là. Vas-y.
0: Vous connaissez Dick Rivers?
3: J'adore. Ah, oh, franchement. Attends, j'ai mieux.
0: Nous allons légèrement nous dévêtir.
3: Remets, attends, tu vas remettre Dick Rivers. Attends, j'ai un truc. Faut que je le trouve. Ah merde, j'ai vu plus si je l'ai.
4: C'est quoi que tu cherches?
3: Tu sais le truc de Dick Rivers? C'est lui qui chantait merde, le truc de Saint-Tropez.
4: Ouais, je suis pas sûr.
7: Ah, Saint-Tropez.
3: Ah, je sais même plus, ouais, voilà.
5: Twist, ah, Saint-Tropez, ouais.
3: Putain, merde. Twist, on l'a plus, ça, je crois. Oh là là, ça aurait été la suite. Je crois que là, ça aurait été la suite sur le gâteau, là. Twist à Saint-Tropez, si je l'avais eu encore, faut que je les retrouve, tous ces trucs-là. Va falloir qu'on les remette, hein, parce que franchement, oh la crise de rire ce soir, mais c'est incroyable, franchement.
4: Oh, merde. Moi, je vais envoyer une petite lettre au vrai Jean-Luc, hein, pour lui dire merci.
5: Merci.
3: Vous savez que j'ai mangé, du côté de Bavillier, où il y a les plateaux de télé de la Star, je suis allé voir des gens de la télé, et j'ai mangé à la table à côté, quoi. Si je pouvais imaginer que 48 heures après, je serais dans sa peau en train de rigoler comme j'ai rigolé ce soir. Bien sûr, Jean-Luc, hein, si tu nous excuses, hein, mais enfin, c'est pas contre toi, c'est que tout simplement des gens nous ont appelés pour participer à ton émission. Donc voilà, crise de rire, mais alors vraiment la crise de rire par excellence, c'est énorme.

0: Jean Denebert également avec nous ce soir. Bonsoir,
1: oui,
0: Jean. Jean qui va faire du rap, puisque à partir de minuit, on fera un débat sur la voyance et un peu les sciences occultes. On aura un spécialiste, en tout cas quelqu'un qui s'y connaît bien.
1: On va essayer de répondre à tout.
0: Ça sera un débat et en fin de compte, les gens seront amenés à donner leurs témoignages, les pour, les contre, ce qu'ont vécu, ce qu'ont subi, etc. Et puis quand tu auras envie d'intervenir comme un auditeur normal, tu le pourras. Avec un grand plaisir, Jean. En tout cas, on te remercie d'avance de rester avec nous jusqu'à 5h du matin pour ce débat qui durera donc.
1: C'est pas prévu, ça.
0: Et tout de suite, la voyance au 0803 08 5000 avec Donia, 21 ans de Paris. Bonsoir, Donia.
2: Allô.
0: Ça va bien ?
2: Oui, ça va très bien.
0: Il nous faudrait ta date de naissance, s'il te plaît.
2: Alors, le 29 avril 1978.
0: 29 avril 1978. Et la question pour Jean.
2: Alors voilà, j'ai donc, suite à une rupture, j'aurais voulu savoir comment ça allait se passer. Donc avec mon ex-ami.
0: Tu voudrais retourner avec ton ex ?
2: Ben disons, non, j'aurais voulu savoir...
1: S'il y a des chances de reprise.
2: Voilà.
1: D'accord. Est-ce que tu peux me donner son prénom et sa date de naissance, s'il te plaît ?
2: Alors, Bruno, il est né le 27 février 1974.
0: D'accord. Parle bien fort, hein, Donia.
2: Voilà.
0: Merci. Alors, on va essayer de voir tout ça. Ça fait combien de temps que tu n'es plus avec ?
2: Ça fait un mois.
0: Un mois, c'est dur ?
2: Oui.
0: Tu regrettes, hein ?
1: Bon, moi, ce qui m'embête, Donia, c'est du côté de Bruno. Je perçois quand même quelqu'un qui ne sait pas du tout où il en est à l'heure actuelle.
2: Oui.
1: Je le sens être en plus accaparé par une autre situation. Donc, on a l'impression qu'en fait, il t'a abandonné parce que lui, déjà, dans sa projection et dans son évolution sur un plan affectif, il souhaitait ou il souhaite concevoir sa vie différemment. Donc, on a l'impression qu'il faut vraiment qu'à ton niveau, tu sois quand même particulièrement prudente. Parce que, bon, l'amorosité, qui est tout à fait logique et louable dans ce genre de circonstances, t'empêche ou te bloquerait par rapport à ta propre évolution. Pour répondre, malheureusement, peut-être à ta question d'une manière un peu brutale.
0: Il va être dur, là.
1: Mais je crains, malheureusement, quand même que Bruno, même dans le cas où il reviendrait, ne serait-ce que... avec peut-être une certaine notion de pitié, ne cherche pas forcément à rester à tes côtés et continue lui tout seul son évolution et bien évidemment ce qui va l'entraîner lui à faire d'autres rencontres.
0: Il va niquer d'autres meufs quoi.
2: En gros
1: c'est ça. Ça revient un petit peu à dire ça. On va regarder quand même Donia avec le tarot. Tu vas me donner 4 chiffres ou nombres entre 0 et 21.
2: Alors le 8.
1: Oui.
2: Le 12.
1: Oui.
2: Le 4.
1: Oui.
2: Et le 7.
0: Allez, c'est parti pour des calculs. Vas-y, Einstein.
1: Oh, non, ce ne sont pas des calculs.
0: Ah bon, c'est pas des calculs. Il faut que tu nous expliques d'ailleurs tout ça, à quoi ça sert. Alors là, il est en train de regarder.
1: C'est marrant parce que depuis que tu es de nouveau seul, Donia, il n'y a personne qui est en train un petit peu de te réconforter, ce qui peut être normal, mais de te réconforter aussi dans un sens où il va chercher peut-être à prendre un tout petit peu plus de place à tes côtés.
2: Qui ça ?
1: Quelqu'un qui me semble être déjà dans ton entourage à l'heure actuelle.
0: Il n'y a personne ?
2: Ben non.
0: Sûr, regarde bien autour de toi. Hein ? Le garçon qui te met la main dans la culotte en ce moment.
2: Non, pas trop.
0: Non, pas vraiment. Non, d'accord. Non, il n'y a personne.
2: Je cherche,
0: regarde bien, il est caché.
1: Souviens-toi alors de ce petit détail qui peut avoir bien sûr son importance dans le futur. Hein.
2: Oui.
1: Je te vois pas forcément rester seul.
2: Oui, voilà, en fait c'était ça, j'ai du mal à aller vers les gens.
0: Mais t'inquiète pas, 21.
1: Je crois qu'il y a un élément, Donia, qu'il faut surtout pas que tu oublies.
2: Oui.
1: C'est déjà la période dans laquelle tu te trouves à l'heure actuelle.
2: Je suis en deuil.
0: Oh, carrément.
1: La période ne se prête pas justement à une ouverture qui est particulièrement facilitée.
2: Oui.
1: Donc ça, il faut véritablement que tu l'acceptes, mais sans forcément te culpabiliser ou te bloquer outre mesure. Et tu vas voir que petit à petit, bon, il y a quand même cette fin d'année et puis toute cette transition que tu vas connaître à partir du début de l'année prochaine, qui devrait quand même te permettre là, à ce moment-là, d'arriver à de nouveau t'ouvrir et t'apercevoir que finalement tu peux être encore tout à fait heureuse aux côtés de quelqu'un. Mais je crois qu'il faut vraiment que tu acceptes depuis voire même à bien avant la rupture, hein, puisque moi je parlerai quasiment du mois de août-septembre, dû être une période de plus grand blocage pour toi intérieurement.
3: C'est vrai.
1: Ça a très certainement aussi facilité la rupture avec
3: Bruno.
1: Avec Bruno, mais je crois qu'au contraire, c'est quelque chose qui te sera salutaire, parce que c'est une forme de remise en question qui va te permettre justement de renaître un petit peu de tes cendres.
3: Et effectivement, Donia, c'est lui qui est parti ?
2: Oui,
3: pourquoi ?
2: Fait.
3: Quelles étaient les raisons ?
2: Ben, disons qu'on a eu des gros problèmes de communication.
3: Ah oui, d'accord. Plus de téléphone, c'est ça ?
2: Non. On était ensemble, on vivait ensemble.
3: Ah, vous viviez ensemble ?
2: Oui.
3: Ah oui, ça c'est pas simple hein, quand on se sépare de quelqu'un. Mais bon, 21 ans, il n'y a pas lieu de paniquer. Hein. Ça, ben, c'est des réponses simples. Il n'y a pas lieu de paniquer. Il est vieux, ce garçon ?
2: Non, on a pratiquement le même âge.
3: Bon, alors.
2: Mais le cas, c'est que bon, moi, là, ça m'est égal. C'est surtout les sentiments, quoi. On peut avoir 40 ans, 80 ans, 20 ans.
3: Oui.
2: Je pense pas que ça...
3: Tu l'aimais beaucoup, tu l'aimais fort.
2: Oui.
3: D'accord. Mais c'est plus une faute de ta part ou une faute de lui, le manque de communication, ça vient des deux ? Ah genre, peut-être...
2: Je sais pas. Je pense que ça vient des deux.
1: Des deux, oui. Je crois que de toute façon, il n'y en a pas un qui est plus responsable que l'autre.
2: Mm-hmm.
1: En revanche, vous êtes deux personnalités qui ne sont pas faites aussi, malheureusement, pour se comprendre et se comprendre à fond. Et donc ça, je pense que ça pouvait être aussi un facteur qui ne pouvait qu'envenimer les choses pour que vous en arriviez à cette rupture.
2: Oui.
1: Mais je crois qu'il faut voir quand même toujours le côté, on va dire, optimisant de cette situation. Pour toi, Donia, c'est impérativement quelque chose qui va te redynamiser intérieurement et qui va te permettre ensuite de justement concevoir ta vie affective différemment, fort justement de cette expérience.
3: Voilà, Donia.
2: Voilà.
1: Bon, en tout cas, une bonne continuation.
3: C'est sûr, c'est jamais simple, hein, surtout quand on a vécu avec la personne, c'est-à-dire qu'on la connaît au quotidien, on la voit, on vit avec, c'est-à-dire que toute la journée, on passe ses soirs avec et c'est pas facile, ça. Hein.
2: C'est très dur quand on est seul.
1: Moi, je rajouterais, hein, je veux surtout pas porter de jugement en ce qui concerne Bruno. Mais pour moi, à l'heure actuelle, il me semble être quand même dans l'amorce d'une nouvelle rencontre et dans une situation qui est en train justement de modifier radicalement sa vie affective.
2: Oui, donc...
3: Voilà, Denia.
2: Ouais.
3: Bah oui, c'est la dure réalité, mais c'est vrai que ça fait partie de la vie de tous les jours, ça, malheureusement. Mm-hmm, on s'accroche à une personne, mais cette personne-là peut avoir moins envie ou moins de sentiments à un moment donné. Il y en a un qui continue à avoir envie, l'autre qui n'en a plus du tout envie, ça arrive malheureusement de temps en temps. Hein.
2: Ouais, c'est clair.
3: Bonne continuation, comme le disait Jean-Denia.
1: À bientôt.
3: Tu ne quittes surtout pas, on va te donner le montant de la facture, bien sûr. Donia, on passe à Tania, 25 ans de Lyon. Bonsoir Tania.
4: Bonsoir.
3: Comment vas-tu ?
4: Mieux.
3: Oh, quelle belle voix.
4: Mieux depuis que je vous ai eu.
3: Ah bah c'est gentil. Tania, ta date de naissance ?
4: 14-8-74.
3: 14 août 74, et ta question pour Jean ?
4: Ma question, c'est, je voulais voir ce qu'il en pensait sur ma vie affective.
3: Ah, qu'est-ce qu'il en pensait sur la vie affective ? C'est-à-dire que tu veux qu'il fasse un débat, thèse, antithèse, synthèse ?
4: Non, mais voir ce qu'il pouvait voir de positif, s'il y avait
3: pour
4: quelque
3: toi.
4: Chose de positif.
3: Pourquoi ? T'es seule en ce moment, malheureuse ?
4: Non, au contraire, j'ai deux mecs, en fait.
3: Ah, pour là. Alors, c'est quoi ta véritable question ? Parce que c'est un peu vague, là, pour Jean, peut-être.
4: Ouais, en fait, je viens de me séparer du père de mes gosses.
3: Ouais.
4: Et pour mettre avec quelqu'un d'autre...
3: Oui.
4: Je sais plus trop où mettre tête, quoi.
3: Tu sais plus trop où ?
4: Je suis vraiment perdue, quoi.
3: Ah, tu as perdu, mais t'as deux mecs. T'as deux mecs aujourd'hui, d'accord.
4: Mm-hmm.
3: Bon, alors.
1: Alors, Tania, on va décomposer la chose. Tu vas me donner d'abord le prénom et la date de naissance du
3: premier.
1: On va dire de ton officiel, le père de tes enfants.
4: Ça va être obligé.
3: Bah, au mieux, pour avancer, quand même, Tania.
4: Parce que j'ai très peur qu'ils s'en rendent compte, quoi.
3: Ah ouais, mais tu t'en fous, t'es plus avec.
4: Ouais, mais bon.
3: Son prénom, c'est ?
1: Alors, ne donne pas forcément son prénom, mais au moins sa date de naissance.
4: Hein. Alors, du père mes gosses, hein.
3: Ouais.
4: 23 janvier 72.
3: Ah ouais. Et son prénom, c'est ? Ah, merde, j'ai cru qu'elle allait le dire. Tu vois,
1: d'accord. Et le prénom de ton ami actuel ainsi que sa date de naissance.
4: Ah, là, c'est pareil.
3: Ah bon, d'accord.
1: Juste sa date de naissance, hein, décidément.
4: Alors, 31 mai 69.
3: Bah, comment voulez-vous qu'on avance ? Comment voulez-vous qu'on fasse de la voyance si vous ne nous donnez pas de coup de main ? Et franchement.
4: Je suis navrée.
3: Bah oui, c'est pas facile. Et maintenant, il fait de la voyance avec
4: je vais me trahir.
3: Bah oui, mais bon, dans ces cas-là, il faut faire ça anonymement, pas à l'antenne.
4: J'avais demandé avant.
3: Ah bon ?
4: Bah oui.
3: Bah, Jean-Lu, mais c'est pas eux les voyants. C'est vous qui décidez de savoir les éléments qu'on peut donner à Jean de Neubert ?
5: Non.
3: Bah voilà, alors Jean avait besoin des prénoms.
1: Pour faciliter mes réponses, Tania, je vais dire soit le père ou soit l'ami, donc tu sauras tout à fait de qui je veux parler. En ce qui concerne ta relation avec ton ami, c'est quelque chose qui est effectivement très extrêmement passionnel à l'heure actuelle. C'est plus peut-être sur un certain plan et peut-être plus au niveau du physique que ça se passe. Vous êtes vraiment dans une expression qui est extrêmement tactile. Donc il est certain que toi, ça t'a complètement modifié intérieurement et ça t'a un petit peu révolutionné par rapport à ce que tu avais pu connaître jusqu'à présent. Contre ce que je n'aime pas trop, moi, c'est l'évolution même que vous pourriez avoir ensemble, dans la mesure où il risque d'y avoir un moment où il y aura quand même une finalité, alors qu'avec le père, justement, de tes enfants, c'est vrai que vous étiez malheureusement dans une très très grande routine déjà depuis pas mal de temps. Je crois qu'il a certainement malheureusement des circonstances atténuantes de son côté, dans la mesure où il a quand même vécu une année 99 extrêmement lourde et extrêmement pénible à plein de niveaux.
3: Exact.
1: Et je crois qu'il faut vraiment véritablement lui donner au moins une seconde chance, hein, dans la mesure où ça me semble être donc beaucoup plus avec le père que tu pourrais véritablement toi trouver ton équilibre. En revanche, peut-être que cette personne, donc ton ami qui est arrivé dans ta vie, te permettra peut-être de faire beaucoup plus facilement un choix, mais le choix, de toute façon, ne cherche pas à le trouver en ce moment. T'es pas forcément du tout dans un état de disposition pour cela. Mise nettement plus sur l'année prochaine, où là, il y aura quand même beaucoup plus de facilité. Ah. Si je te dis Laurent, Tania, ça n'évoque rien pour toi?
4: Non, du tout.
3: Non, personne ne s'appelle Laurent dans ton entourage aujourd'hui?
4: J'ai connu, ouais.
3: Ah.
1: C'est lié à ton passé affectif ou...
4: Non, pas au niveau affectif, non, du tout.
3: Ton père, peut-être?
4: Non.
3: Tu vas sortir avec ton père.
1: Non, souviens-toi.
4: Un collègue de travail.
1: Souviens-toi quand même de ce prénom, parce qu'il pourrait avoir une particularité importante. Peut-être entre justement le père de tes enfants.
3: Laurent, L-O-R-A-N-T. Hein.
1: Et ton ami actuel. On va quand même regarder avec le tarot pour ta situation.
3: Qu'on s'éclate un peu avec les cartes, qu'il les ramène pas pour rien. Parce qu'à chaque fois, il me dit, putain, à chaque fois, ça pèse lourd dans mon sac. À chaque fois, on fait pas les cartes.
1: C'est vrai que ça pèse lourd.
3: On va faire les cartes.
1: Tarot.
3: On y va.
1: Et donc, tu me donnes 4 chiffres ou nombres entre 0 et 21.
4: Alors, 7.
1: Oui.
4: 10.
1: Oui.
4: 21.
1: Oui.
4: 3.
3: D'accord. Et alors, bon, sinon, Tania, tu fais quoi dans la vie?
4: Je me suis arrêtée de bosser parce que ça fait 6 ans que je bosse.
3: Tu me diras, t'occuper de 2 mecs, déjà, c'est pas facile, hein, c'est déjà du boulot. Hein. T'as, comment tu fais? Tu jongles? Alors, il y avait des moments où t'en peux plus, tu dois être épuisé.
4: Il y en a un qui est à Paris, il y en a un qui est là.
3: Ah, d'accord, très bien, ok. Donc, tu jongles avec les deux, c'est bien, quoi.
4: Oui.
3: Et les deux, c'est des bons coups?
4: Non, mais non, attends,
3: Je
4: mélange pas tout. Hein.
3: Ah bon, d'accord, ok. Bah, je sais pas.
4: Qui est le père de mes enfants et l'autre qui est mon
3: père. Ah, d'accord, ok. Oui, donc il y en a un avec qui il se passe plus rien du tout. C'est le père de tes enfants.
1: Sans vouloir te vexer, Tania, on a l'impression quand même que cette situation, tu l'as quand même un petit peu trop provoquée.
4: Ouais.
1: Et bon, en ce qui concerne le père de tes enfants, je le sens quand même dans un état de très grande douleur intérieurement à l'heure actuelle.
4: Ouais.
1: Donc ça, je crois qu'il faut... Bon, c'est toi qui dois gérer cette situation, puisque c'est un problème qui est uniquement lié à toi. Mais je crois que une forme de droit, tu n'as pas forcément intérêt à le condamner comme ça, dans la mesure où c'est quelque chose qui pourrait l'anéantir complètement. Donc je crois que t'as certainement une part d'humanité quand même en toi. Et je crois qu'il faut au moins lui adresser un petit signe en lui faisant comprendre que, bon, à l'heure actuelle, tu as besoin peut-être de cette bouffée d'oxygène, mais que de toute façon, il restera toujours quelqu'un d'important dans ta vie et tu lui redonneras bien évidemment un moment une place importante.
4: Mais c'est clair, en plus, t'as royalement raison, quoi.
1: Parce que je crois vraiment qu'il faut pas le pousser à bout ce pauvre
4: père. Je crois que c'est déjà fait en fait.
3: Ah ouais,
1: oui, c'est ça, c'est un petit peu ça qui me gêne, moi. Donc je voudrais vraiment que tu que tu redresses peut-être la situation avant qu'il ne soit trop tard.
3: Voilà.
4: Ouais.
3: Bah tu vois, Jean, il avait tout bon, hein.
4: Ah ouais,
3: les gars, on fait une petite hola pour Jean.
4: Oh,
1: attention, il y a peut-être pas forcément.
3: Elle va partir d'ici, elle va aller jusqu'à Fildaria. Pas mal, hein, une petite hola pour faire rire Jean de Debert. Tania, bah écoute, en deux mots, qu'est-ce qu'il faut qu'elle fasse là? Quel est le conseil que tu lui donnes, Jean?
1: Mais je crois qu'elle le sait.
3: Elle le sait, d'accord.
1: Elle a déjà la réponse à sa question. Elle sait très bien qu'elle est en train de faire une très belle connerie avec son ami et qu'elle a à côté d'elle, malheureusement, le père de ses enfants qui est dans un état de souffrance et puis qui sera voire même quasiment prêt à faire n'importe quoi pour la récupérer.
3: D'accord.
1: Et je crois qu'il faut surtout pas justement qu'elle le pousse à bout parce que c'est quelqu'un en plus qui pourrait aller très loin dans ses actions.
3: Ah oui, d'accord. Ouais. Donc il pourrait aller jusqu'à des tentatives
1: où il pourrait mettre fin à sa vie.
3: Bah ouais, tu vois, Tania, cas. Donc attention, je joue pas avec ça non plus. En même temps, tu n'es pas obligé, genre, tu peux pas faire ta vie pour lui et tout ça et te sentir obligé, mais fais attention, quoi. Ne le néglige pas et ne le pose pas à bout.
1: Attention, moi je rajouterais, si éventuellement, bien que je puisse me tromper, mais si éventuellement je ne sortais pas une possibilité de bonne évolution entre vous deux, je serais le premier à te dire, bah oui, effectivement, il faut lui faire comprendre maintenant, il faut éventuellement qu'il se fasse aider pour arriver à comprendre que c'est définitivement terminé, mais dans la mesure où toi, tu sais très bien que ce n'est pas terminé, tu l'as vraiment, véritablement mis dans la coulisse, et c'est un individu qui souffre énormément, et je crois que, ne serait-ce qu'en tant que père de tes enfants et de vos enfants à tous les deux, je crois que il faut pas forcément le faire souffrir comme ça.
3: D'accord.
1: En plus que le jour où lui, éventuellement, il déciderait, mais c'est pas encore demain la veille, hein, que tout s'arrête et que tout s'estombe entre vous deux, je crois que tu pourras faire n'importe quoi. Pour lui, ce sera quelque chose de définitivement réglé dans sa tête.
3: Hein. Voilà, Tania, on t'embrasse. On te repasse le standard, bien entendu. Merci, Jean Denebert, pour les deux personnes. Les numéros de téléphone pour rester en contact avec Jean Denebert, Fildar.
5: Oui, bien sûr. Le premier, le 01 47 12 18 59.
3: Ouais.
5: Et le second, le 08 36 69 10 00.
3: Voilà. Et Lyon?
6: Oui.
3: Ah bah ouais, c'est bien ce qui me semblait. T'es bien un couillon, toi.
6: Pourquoi?
3: Bah t'es un couillon, non?
6: Et toi, t'es un con.
3: Allô?
6: Oui.
3: Allô? Allô, couillon?
6: Connard. J'attends.
3: Allô, couillon?
6: Oui, pourquoi?
3: Ouais, on m'a dit que t'étais un couillon, c'est vrai ou pas?
6: Ah bah toi t'en es bien aussi, hein.
3: Bah ouais, on est des couillons, toi t'es... Ah, il a pas eu le temps, non, là il a pas eu le temps. Et voilà, et deux, trois, on s'en fait... Jean Denebert se demande, mais... Hein?
1: C'est affreux, ça.
3: C'est affreux, mais dans quel monde nous vivons, hein?
1: Non, mais c'est terrible.
3: C'est terrible, hein.
1: Ce que j'ai fait. Cette pauvre personne.
3: Bah je sais. Ah, c'est horrible. Genre, je sais, je n'assume pas ce que je fais de toute façon. S'il y a des gens qui doivent être blâmés, c'est Fildar et Manu. Hein. C'est pas moi qui compose le numéro.
1: En plus, avec le 31-31 de France Télévisions.
3: Bah ouais, je sais. Il va avoir le numéro, il va savoir qui je suis et tout ça. Ça y est, je suis mort. Bah ouais, je sais. Qu'est-ce que tu veux que je te dise? Tant pis pour moi. Ah là là là là. Heureusement, mais Axel Duro m'a dit que c'est lui qui, s'il y avait des problèmes d'amende, de PV, de trucs.
1: C'est lui qui paye.
3: Il m'a dit, il n'y a pas de problème de ce côté-là. Merci Jean, merci. Pardon, Axel Duro. Dans un instant, nous allons revenir avec le blind test sur ma personne pour venir. De province avec la personne de votre choix, billet d'avion, hôtel et la soirée, plus l'émission en direct de la locomotive vendredi 22 octobre. Si ça vous intéresse de venir, vous êtes les bienvenus. J'ai besoin de vous au 0803 08 5000. On aura également du courrier et puis également nous allons appeler William. Ça va être chaud ça, William, ça va être dans un instant, hein, tout de suite, dans 3 minutes. Attention, la pub et on revient juste après.
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9: Allô, Max?
3: Oui.
9: Ouais, ben en fait...
3: Ah merde.
9: Ben ça sera pas pour ce soir.
3: Pourquoi?
9: En fait, ce qui s'est passé, c'est qu'elle a été se coucher.
3: Ah non.
9: Et je vous écoutais depuis tout à l'heure.
3: Sais bien, mais c'est de ma faute. J'ai tellement fait de chaud, j'ai tellement repoussé, j'ai tellement tenu les gens en haleine avec toi.
9: Parce qu'à un moment, j'ai cru que t'allais m'envoyer avant Philippe de Montpellier.
3: Là, je voulais t'envoyer plein de choses, toi.
9: Hein? Et en fait, écoute, si tu veux, on met ça mardi prochain.
3: Pourquoi pas lundi?
9: Bah parce qu'en fait, je travaille le soir.
3: Bah mardi, alors. À quelle heure pile? On va donner rendez-vous tout de suite à tous les gens qui nous écoutent. C'est pas grave, ce n'est que partie remue, c'est du direct, on vit ça.
9: J'ai préféré que ça se passe dans de bonnes conditions.
3: Bah évidemment, mais je préfère moi aussi que tu me dises voilà pourquoi et qu'on remette ça mardi prochain. Quelle heure?
9: À 22h précise, t'appelles et je te fais un truc.
3: Mais mardi à 22h, on a Christian de la Selle Saint-Cloud.
9: Je passe juste derrière Christian, c'est pas un problème.
3: Ça peut prendre du temps, non? Ça va être bien, 22h, oui, allez, juste après, d'accord, 22h, on va dire 22h, parce que des fois on l'a un petit peu avant, 22h, mardi, vous notez sur vos petites tablettes, les enfants qui nous écoutent à cette heure-ci en direct, désolé, c'est un peu de ma faute, hein, pour ceux qui nous écoutent, parce que je les ai tenus en haleine avec ton histoire, 22h pile, mardi.
9: Ça sera béton.
3: Ça va être béton armé, d'accord? Mais tu nous jures sur la tête de je ne sais qui qu'elle n'est pas au courant.
9: Ah non, je te le jure.
3: Mais le but, c'est quoi? C'est que tu vas la chauffer?
9: Voir plus, non.
3: Mais on entendra tout?
9: Ah ouais, normalement.
3: Pour être vraiment des petits voyeurs, des petits vicieux?
9: Ouais, complètement.
3: Mmh.
9: Je vous fais participer.
3: On aura les oreilles complices?
9: Ah ouais, complètement.
3: Mmh. Ça va être énorme.
9: Ça va être chaud.
3: Putain.
9: C'est l'idée des radios pirates à l'époque.
3: Ouais, c'est bon, mais j'ai déjà fait ça, ces trucs-là, c'est énorme. Ouais. Elle part en sucette facilement quand tu commences un petit peu à la chauffer?
9: Ah ouais, non, mais j'aurais pas besoin de beaucoup. Hein.
3: Mmh, elle écoute pas, là, au moins.
9: Non, elle est
3: génial. Je me languis d'être mardi 10h.
9: Y a pas de problème.
3: Le week-end va être long. Bonne bourre à toi et merci en tout cas William, et à mardi prochain 22h.
9: Ah, tu comptes sur moi.
3: Ouais. Ah bah tu peux compter sur moi en tous les cas, je compte sur toi, il y a pas de problème.
9: Ouais, je te remercie.
3: Bonne bourre à toi.
9: Allez, ciao.
3: Mille excuses auditeurs auditrices qui nous écoutent. Parle très fort. Valéria.
10: Valéria.
3: Oui, bonsoir, 23 ans.
10: Bonsoir, oui, 23 ans.
3: Bonsoir, bonsoir à toi. On va faire le courrier d'abord, hein, Valéria. Hein.
10: D'accord.
3: D'accord. Donc, pas mal de photos cette semaine, enfin cette semaine, aujourd'hui bien, dans le courrier, parce que ça fait deux jours qu'on l'a pas fait.
11: Ouais.
3: Donc, on va... c'est quoi tes origines ?
10: Mexicaine.
3: Hmm. Attends, je vais mettre un peu de piment dans ta vie, moi.
11: Ok, ok.
3: Je vais mettre un peu de...
11: Voilà.
3: Oui.
11: Faire le courrier.
3: Oui. Ça déconcentre, hein.
11: Ouais.
3: Alors,
11: donc elle est sur un bateau, elle veut ton avis bien sûr, sur sa petite gueule.
3: Ah bah un mât sur un mât, c'est pas mal. Oh plaisante, elle est mignonne. Non, elle est pas mal. Comment elle s'appelle, tu m'as dit ?
11: Anne.
3: 17 ans, Anne. Bah bien. Mais c'est toujours pareil, hein, des photos sur un bateau, bronzé, avec la mer derrière, c'est vrai que tout de suite on trouve ça sympathique. Hein. On va pas commencer à dire non, c'est moche. Hein. C'est vrai que les filles, quand elles ont un petit peu la peau bien bronzée, lisse, jeune, bien, continue, c'est bien. Continue à voguer sur les mers, c'est bien. Elle est bien, elle est mignonne, elle est mimi, elle va s'éclater avec les mecs, c'est bien.
11: Voilà. La suite.
3: Tu vas les dresser les mecs, c'est bien.
11: Ouais, vas-y, dresse. Je retrouve plus son prénom pourtant. Jérémy, pardon.
3: J'aurais tellement avoir des femmes ce soir dans mon studio.
11: Bah ouais, mais bon.
3: Non, mais c'est vrai. En plus, je rigole pas. C'était pas des paroles en l'air au début d'émission.
11: Non, on a eu deux, mais bon, fallait pas qu'elles viennent.
3: Pourquoi ?
11: Parce qu'elles étaient un peu jeunes. Il fallait qu'elles se couchent à l'heure où elles ont.
3: Ah ouais, avec quel âge ?
11: Moi, je sais pas. Elles devaient avoir 14
3: ans.
11: Ah
3: non, bah. Là.
11: Bon bah tu vois. Donc Jérémy de Lullard qui a envoyé à mon avis, il fait de la peinture, il est assez balèze là-dedans, c'est que il écoutait en fait le jeudi soir avant l'émission et jusqu'à très tard, et en fait il a fait une peinture de ce qu'il écoutait.
3: Tu vois là, ça va, c'est chaud l'eau.
10: Merci.
11: En écoutant la radio, en fait ça l'a inspiré et il a fait une peinture qu'on mettra à mon avis sur internet parce que c'est vachement bien fait.
3: Ah ça. Oui, bravo. Oh là là, c'est beau ça. Alors donc c'est Rigaud, il y a Gérard, Fildar, Manu et
11: en fait, il explique en fait
3: et c'est une photo de ce moi.
11: Tableau.
3: C'est une photo de moi quand j'étais quand j'avais bébé là, quand j'avais 6 ans. Ah ouais,
11: il y a pas mal de trucs,
12: il y a plein de trucs hein.
11: Il y a en bas à gauche, enfin je vais le lire rapidement, c'est pas long. La partie en bas à gauche représente Max à l'âge de la jeunesse infantile. Tu vois, c'est un moment où tu as un voile sur le visage. L'ouverture de la porte engage un chamboulement inconscient de sa vie, de par l'apparition paranoïaque critique d'un semblant d'aventurier aviateur, se transformant en vision spectrale de Sacha Guitry.
3: Oh putain !
11: En fait, Sacha Guitry, c'est le mec qui est dans la porte.
3: Le mec est dans la porte.
11: À l'envers.
3: Ah oui, exact, à l'envers. Oui, oh là là, c'est bien fait. Bah, évidemment, vous ne voyez rien, mais c'est vrai
11: que... Ça se passe sur Internet.
3: La peinture, oui, on va tout mettre ça sur Internet. Ouais.
11: Au même moment, sort de l'horloge indiquant... avec la montre l'ancien horaire des débats, des molécules d'ADN qui font former au centre du tableau le visage de Max enfant.
3: Putain.
11: Derrière, on peut apercevoir un paysage désertique, avec au fond le village de Bulat Pestivien.
3: Ouais.
11: Une des représentations de ceux qui tournent autour du Star System.
3: Putain, il me l'offre.
11: Bah, je sais pas. Oui, justement, on a le numéro.
3: Mmh.
11: En premier plan, on peut apercevoir la scène principale de l'Angélus de Millet, qui signifie ici l'instance de ferveur, de prière durant les débats. Ensuite, les molécules se transforment en sexe masculin, allant défoncer le cul d'un homme sur les chiottes de la loco. Je n'expliquerai pas la signification de cette scène, devant être claire pour tout adepte, et plus particulièrement pour vous. De cette loco se forme Gérard. Au-dessus de lui se trouvent, dans la position de Dieu, ses trois partenaires de débat. Enfin, à gauche se trouve le pont de l'Alma, lui aussi lourd de signification que je n'expliquerai pas davantage.
3: D'accord.
11: Enfin voilà, et donc il nous a envoyé ça.
3: Putain, elle est belle, c'est Valéria.
10: Ouais.
3: Mine de rien, un homme comme ça qui nous écoute, un auditeur et qui fait une peinture sur l'émission et sur le débat, enfin ça fait plaisir, ça touche, hein, non, c'est vrai, hein, c'est joliment fait, puis surtout
11: c'est bien fait. Ouais.
10: J'espère, non ?
3: Pardon ?
10: J'espérais être invité.
3: Qui ?
10: Moi.
3: Où ?
10: À la loco.
3: Oui, non mais attends, oui, d'accord, attends, tout à l'heure, t'inquiète pas Valéria, t'inquiète pas, attends, je vais m'occuper de ton matricule, t'inquiète pas.
10: D'accord.
3: Non mais la photo, bien, le dessin, bien, on peut l'appeler lui ou pas ? Il y a un numéro,
11: ouais, on peut l'appeler, ouais.
3: Hein, vous pouvez essayer de le joindre là, éventuellement, ouais. Vite fait, pour savoir s'il va me l'offrir ce tableau, il est bien, hein, que Jean, hein ? C'est extraordinaire, Jean n'en revient pas, Jean est dans le cosmos, pour lui c'est Star Trek, c'est...
13: Oui, non mais je crois
3: hein ? Oui, Jean, oui.
13: Il y a un côté Dali.
3: Dada.
11: Bien.
3: Dalida. Ya.
13: Pas Dalida.
3: Ouais, Dalida. Non, Dali.
11: Bon, en attendant d'avoir Jérémy, il y a Nathalie, 19 ans, qui a envoyé en fait, en fonction de la semaine prochaine de ton départ à l'Amazon à Albi,
3: ouais.
11: Des photos en fait de l'entrée. de l'entrée de la boîte. Oui, d'Amazon.
3: Mon branche, je connais, j'y suis déjà allé.
11: Ah, c'est pour ça, mais elle nous les a envoyés pour dire oui, voilà, déjà vous avez l'entrée, donc elle sait que tu es déjà allé, mais nous, elle nous avait envoyé des photos pour comprendre en fait ce que c'est l'Albi, enfin l'Amazon.
3: Il faut l'avoir éteinte parce que toujours une discothèque avec la lumière allumée, une pauvre photo avec deux personnes, mais franchement, ce qui compte, c'est l'ambiance. Et là-bas, ce que je peux vous dire, c'est que ça fait partie des trois discothèques où, en 5 ans ou 4 ans que je mixe, où je me suis jamais autant éclaté. Ça sera d'ailleurs le 23 octobre, samedi 23 octobre, le lendemain de mon anniversaire de la loco. Je serai à Albi avec Phil Darmanu pour mixer également une grande partie de la nuit, 4-5 heures. Donc ça va être le marathon entre le vendredi et le samedi soir. Ça va être énorme, énorme, énorme. Donc les photos, tu peux les foutre à la poubelle. On ira voir par nous-mêmes. D'accord. Il y a Steve qui nous a écrit un petit mot en fait pour savoir si il nous restait des CD de Benga Boys.
11: Oui.
3: Donc je te rassure, Steve, on t'en enverra un dès demain.
11: T'inquiète pas. Alors on va s'en débarrasser. On aura quelque chose de carré. Ça, c'est vrai. On a marre d'avoir ça dans les placards.
3: Et on va passer à l'internet.
11: Allez, vite fait, l'internet
3: fonctionne.
11: D'accord.
3: Donc, le numéro de téléphone pour Monsieur, Madame, c'est sympa comme nom, donc on le fera plus tard.
11: D'accord.
3: Ça, c'est nul. Excuse-moi de l'avoir montré. Et donc voilà. Donc ça, c'est une demoiselle.
11: Oui.
3: Alors je sais pas si c'est une mytho ou pas.
11: Oui.
3: Elle a laissé un prénom. Non, c'est Luc qui envoie ça, donc je sais pas si c'est.
11: D'accord.
3: Elle dit c'est une photo de ma copine. Donc
11: oui, bien sûr.
3: Il envoie une photo de sa copine. Bon, si c'est sa copine, elle est pas mal.
11: Ouais, mon cul, Luc, ouais, comment dire, parce que cul
3: à l'envers.
11: Ouais.
3: Donc voilà, donc arrête ta mytho, Luc.
11: Je te dis, elle est pas mal, elle, hein.
3: Ouais, c'est vrai qu'elle est bien.
11: Ah, elle est bien, on peut dire qu'elle est bien foutue en tous les cas, cette petite. Bravo, bien joué. C'est tout pour les photos?
3: Ce sera tout pour ça.
11: Oh, quel dommage. Oh, quel dommage. C'est le genre de
3: Valéria, ça va.
11: C'est le genre de nana comme ça qu'il me faudrait dans les studios.
12: Ah oui?
11: Oui, Valéria.
12: Oui.
11: Tu es là?
12: Oui.
11: Bon, alors, on termine vite fait avec Jérémy qui a 19 ans et c'est lui qui nous a fait le tableau. Jérémy est en direct avec nous. Salut Jérémy.
14: Salut.
11: Bon, le tableau, il est pour moi?
14: Si t'intéresses, oui.
11: Bah ouais, je veux bien, ouais.
14: Ouais.
11: Moi, je te l'achète même.
14: Ah oh, bah, j'en demandais pas tant.
11: Bah ouais, mais moi, je te l'achète, moi, carrément. Allez, cash.
12: Combien tu vas payer?
11: Bah, je sais pas, combien tu veux?
14: Oh, on va dire... je sais pas, n'importe quoi. Moi, j'attendais pas d'argent, forcément.
11: Non, mais combien tu voudrais?
14: Je sais pas, en général, quand... Je suis rarement payé de grosses sommes, parce que souvent, c'est des tableaux qui sont pour des copains ou...
11: Bah, combien les achètent tes copains, les tableaux?
14: Je sais pas, en général, ils me donnent 400-500 balles, quoi.
11: Je t'en file 1000.
14: Ah, bah, ouais, ok.
11: Voilà. Carrément, cash.
14: Et donc, il te plaît?
11: Bah, je l'achète.
14: Ouais.
11: Pour 1000 balles.
14: Donc ça va, l'explication que je t'en ai fait, elle était pas trop...
11: Non, pas du tout, non, pas du tout.
14: Dégueulasse à comprendre.
11: Absolument pas. Alors, par contre, ce que je te demanderais, c'est de me redonner une petite explication jouant au tableau quand même.
14: Ouais.
11: Hein, un peu... Tu me fais ça proprement?
14: Ouais, bah je te ferai ça, j'essaierai d'être le plus clair possible.
11: Tu le tapes à la machine.
14: Ouais.
11: Et puis voilà, comme ça, tu m'encadres au moins l'explication dans un petit cadre.
14: Ouais.
11: Et puis voilà, puis je te file 1000 balles.
14: Ok.
11: Voilà.
14: Et pour ce qui était du visage d'enfant là que j'avais repris, c'était sur internet, c'était bien ton visage à toi, ouais.
11: Oui, mon visage à moi quand j'avais 5 ou 6 ans, ouais.
14: Ouais, ok.
11: Ouais, ça fera.
14: C'était bien ça.
11: Bah voilà, tout travail mérite salaire, et quand c'est du beau travail, il faut le dire. Donc j'ai été très touché, je trouve ça très beau.
14: Ouais.
11: Parce que ça prend du temps quand même de s'attarder sur des gueules comme les nôtres.
14: je pensais pas
11: qu'on en valait le coup à ce point-là.
14: C'est bon, les têtes étaient bien réussies, ouais.
11: Tout est impeccablement fait. Je veux dire, bravo, t'as du talent, et quand je me dis que t'as que 19 ans, bravo, ça mérite.
14: Ouais, bah, et puis j'espère que, bon... Tu pourras le montrer à Girard, mais en le mettant à distance pour pas qu'il se mette à trop cracher dessus.
11: Non,
14: la présentation que j'ai fait de lui, quoi.
11: Le tableau, il sera exposé dans mon bureau.
14: Ah bah c'est super. Merci.
11: Voilà, donc je sais pas comment on va faire pour que... T'es où, toi?
14: Moi, je suis sur Le Mans.
11: T'es sur Le Mans?
14: Ouais.
11: Donc je sais pas comment on va faire pour récupérer le tableau.
14: Ouais.
11: Mais on va se démerder, hein.
14: Ouais.
11: On va essayer de gérer ça hors antenne, on va se démerder, quoi. Hein.
14: Ok, d'accord.
11: Hein, comment on peut faire, Jean? Comment on peut faire? Comment on peut opérer?
15: Oui, bonsoir Jérémy, il est grand ou pas?
14: Oh, non, c'est raisonnable, quoi. Il doit faire du... moins d'un mètre, quoi.
11: Bon, tu peux nous donner 4 chiffres en coquin 21? Quand ça va te dire, quand est-ce que ça va arriver sur place?
15: Non, c'est parce que je passe régulièrement au Mans et je viens de justement de noter tes coordonnées.
14: Ouais.
15: Parce que je pense que je t'appellerai, parce que je suis particulièrement sensible à ta façon de peindre.
14: Ah ouais?
11: On parle bien devant le micro, Jean, parce que sinon...
15: Oui, je suis particulièrement sensible à ta façon de peindre.
14: Ouais.
15: Et donc là, je suis en train de noter ton adresse ainsi que ton numéro de téléphone.
11: Voilà.
14: Et ouais, bah ok, bah y a pas
11: parce
14: de problème.
11: Que des fois il organise des touzes sur Le Mans, donc éventuellement si tu pouvais peindre pendant ses ébats sexuels depuis qu'il a vu le nain en train de se faire sucer sur le matelas.
15: C'est immonde.
11: Oh non, c'est mignon.
14: Ouais, représenter les actes de fellation, sodomie et tout ça, c'est tout à fait d'alignien, donc pourquoi pas. Hein.
11: Dans tous les cas, une chose est sûre, c'est qu'on mettra, on exposera seulement la photo principale hein, du tableau sur le futur site internet du Star System qui ouvrira ses portes officiellement le 21 octobre.
14: Ouais.
11: On donnera la adresse à ce moment-là. Il n'y aura pas tout encore sur le site, il manquera beaucoup beaucoup de choses, mais ouais. En tout cas, il y a une interview exclusive, j'ai répondu à toutes les questions que vous m'avez posées, sans tabou, et puis il y aura pas mal de petites choses exclusives, ça arrive d'ici très peu de temps, d'ici jeudi prochain.
14: Ah ben, je manquerai pas d'aller voir ça.
11: Voilà, donc...
14: Et puis, d'ailleurs, si tu veux aller voir aussi les tableaux qui sont sur Internet, je crois que j'ai mis les sites, donc t'hésites pas à les voir, hein.
11: D'accord.
14: Ou pour ceux qui seraient intéressés.
11: D'accord, ok, voilà. Pas de problème. Eh ben, on va essayer de voir en antenne comment on peut faire pour récupérer le tableau. Je t'envoie le blé.
14: Ok.
11: Voilà, donc j'achète. Vous voyez comme quoi, hein, je suis pas si... de demander toujours des... Voilà, j'ai bluffé tout le monde en disant ça. Hein, comme ça, cash 1000 balles. Allez hop. Bah ouais.
16: Bah c'est un achat. Hein.
11: Ouais, non mais ça se fait spontanément.
16: Bah oui, non,
11: il y a pas de bluff. Il y a pas de bluff, hein,
16: Jérémy. Il y a pas à bluffer, tu vas pas dire je l'achète 1000 balles à l'antenne.
11: Non, et mais tu le files. Tu connais des animateurs radio, toi, qui vont dire merci monsieur, je vous l'achète, et en direct, il va acheter en direct comme ça aussi facilement que je l'ai fait. Bah non, je suis le seul, je crois.
16: Bah peut-être.
11: Bah ouais, je crois, mais
14: j'ai essayé avec Foucault et Fabrice, ça a pas marché.
11: Quoi?
14: Bah, j'ai essayé avec les animateurs, ça marchait pas.
11: Alors, tu vois, bah alors, je te le dis, je suis le seul. Forcément, c'est une photo de moins. Jérémy Bonnebourg.
14: Ouais, merci, salut.
11: Attention, il va y avoir dans un quart d'heure le débat sur la voyance avec Jean Denebert. On parlera tout à l'heure de la voyance et des sciences occultes. On aura beaucoup de gens, j'espère que vous viendrez réagir. Et on va récupérer dans quelques minutes Valéria, 23 ans, de Savigny-sur-Orge, c'est ça, en banlieue parisienne.
17: Oui.
11: Qui est d'origine mexicaine.
17: Oui.
11: Et tu m'as appelé pourquoi?
17: Je suis dans l'air, ou pas?
11: Oui, tu es en direct, oui.
17: En direct?
11: Oui.
17: Parce que il y a deux semaines que nous nous sommes rencontrés. Et là, tu m'as dit que si je reviendrais, je te téléphonerais. Donc
11: oui.
17: J'ai envie de te voir.
11: Et je t'avais dit ça il y a deux ans?
17: Oui.
11: Ah bon, c'est vrai, sérieux?
17: Oui.
11: D'accord, un petit peu de voyance. On va voir un petit peu ce qu'on peut faire. Bon, quoi, qu'est-ce qu'il y a?
16: Et deux secondes, je voulais aussi dire, tu sais, par rapport à Philippe qu'on a eu tout à l'heure, par rapport à l'histoire avec sa femme,
11: oui.
16: Tu sais, lors des ans de mariage, on essaie de le joindre, on tombe sur sa messagerie, donc si tu écoutes Philippe, remets en route ton portable, on essaie de t'appeler.
11: Ou alors peut-être qu'il est encore en train de discuter avec elle et que ça tombe sur la messagerie, ce qui est possible. On va donc essayer de savoir la fin de cette histoire. Valérie en direct qui est dans son bain. Et si vous voulez nous appeler éventuellement pour le débat sur la voyance et sur les sciences occultes, 0803-08-5000, il y aura un petit peu de musique avant tout ça. Il peut y avoir autour de la voyance, plus bien entendu tout ce qu'il peut y avoir en dehors de la voyance et qui un petit peu fait bizarre dans la tête de tout le monde. Juste avant ça, Victoria, enfin comptez non pas Valéria, 23 ans de Savigny-sur-Orge, donc qui est avec nous, hein?
17: Victoria.
11: Victoria, voilà, c'est ce que j'ai dit. Les gars, ils ont marqué Valéria, c'était Victoria. Donc t'es dans ton bain, on a discuté un petit peu hors antenne. Tu veux absolument me voir au boulot et en dehors du travail.
17: Ouais, c'est ça.
11: Donc déjà les gars, vous la mettez sur la liste vendredi soir pour la locao, demain soir, avec ta sœur et ta copine, c'est ça?
17: Oui, c'est
11: bon,
17: ça.
11: Bon, très bien. Mais qu'est-ce que t'as d'autre à me raconter alors?
17: J'ai un petit peu jalouse avec Caroline.
11: Ouais.
17: J'ai entendu hier.
11: Oui, exact, oui. Mais c'est rien passé avec Caroline, hein?
17: Ah oui.
11: J'explique à Jean quand même de Neubert, c'est que Caroline est une auditrice avec qui j'ai dit tiens je ferai l'amour en direct avec toi et je lui ai demandé de venir, elle s'est pas débinée, elle est venue il y a deux jours, évidemment elle se dit bon ça va déconner, mais ceci dit tu vois je l'ai ramenée après chez elle et j'aurais pu monter tu vois, parce que je l'ai rappelé le lendemain pour savoir si finalement si j'étais monté qu'est-ce qui serait passé, on aurait pu faire l'amour ensemble et je l'ai pas fait et je me dis des fois il faut y aller, il faut foncer.
17: Ouais, c'est bien quand même.
11: Mais j'ai rien fait.
17: C'est bien.
11: Donc, de ce côté-là, j'ai été très correct. Mmh. Jean me regarde avec son regard glacé, du genre...
15: Ah oui, non, parce que, à mon avis, il apprendrait à laisser.
11: Ouais. Non, mais c'est vrai. Mais je me dis que... Non, mais c'est sérieux ce que je te dis. J'aurais pu monter, mais je l'ai pas fait. Mais je me dis, est-ce qu'il faut se priver après tout? Parce qu'après tout, on est là, il faut en profiter, parce qu'après, c'est ce que je disais au début, on se prive de... On s'interdit des choses, et après, on le regrette. Donc, Victoria, il n'y a pas à être jalouse, déjà. t'auras ta part du sgeg. Non, hein, pas de problème, Victoria.
17: D'accord.
11: Mais voilà quoi. Alors, mais j'ai entendu dire, et là je comprends pas. Qu'est-ce qu'elle vous a dit qu'on aurait fait l'amour
16: comme des fous il y a deux ans?
11: Qu'est-ce que c'est que ces histoires là, Victoria?
17: Rappelle-toi.
11: De quoi?
17: De quoi? C'était me chercher la rue des Rennes à Paris.
11: Elle est tarée, elle.
17: C'est. À droite, c'est la rue Cassette.
11: Ouais.
17: Là, tu étais me chercher, on était en train de parler. J'ai dit, c'est juste ici, tu peux monter. On a bu un petit peu de champagne avec de framboises et de fraises.
11: Mm-hmm.
17: Et alors, tu es resté avec moi. Et je pense que tu...
11: C'est n'importe quoi.
17: Alors, je sais pas.
11: Non, mais c'est faux, les gars. Ah non, je jure. Ah non, mais c'est faux. C'est faux.
18: Ouais.
11: Non, c'est faux, Victoria. Dis-le que tu mens.
17: Ah non, pas du tout, hein.
18: Bang bang.
16: Qu'est-ce que c'est que ces conneries? Comme on aurait fait l'amour tous les deux?
17: Hein?
16: Et comment ça se fait que je suis pas au courant, moi?
17: Ah, t'es pas au courant?
16: Non.
17: Ah, d'accord. Tu te souviens pas où tu étais, dans quel état?
16: Non, mais j'étais... Déjà, je bois pas de champagne, donc j'aurais pas bu d'alcool, t'aurais jamais
17: dit. Non, bah oui, mais quand même, t'as pris une coupe.
16: Bah, elle dit des conneries.
17: Non.
16: Non, quoi? Non. C'était bien ou pas?
17: Oui.
16: C'était bien quand j'ai fait l'amour?
17: Ouais, très bien.
16: Bien, moyen, très bien.
17: Extra?
16: Carrément.
19: Oh, c'était des conneries.
16: Carrément, non, mais attends, carrément. Donc, c'est bizarre, ça.
17: Alors, c'est pas vrai.
16: De quoi?
17: Tu vas me voir et tu vas souvenir.
16: Non, mais elle est chaude comme la braise, elle. Et dis donc, toi. Pourquoi tu viendrais pas ce soir?
17: Quoi?
16: Bah, tu t'enlèves le savon que t'as entre les fesses, là, tu t'essuies, tu te mets une veste.
17: Demain, je cours.
16: Tu mets laquelle? Bah, attends, et à minuit, si t'es dans ton bain et que t'écoutes la radio, t'es plus à une heure près pour dormir maintenant, hein.
17: Alors, demain, il faut que je me lève à 5h30.
16: Mais alors, t'en as rien à foutre. Moi, je demande à notre chauffeur de taxi, Philippe, là, je suis sûr qu'il va la chercher. Appelle-moi Philippe en direct, juste pour voir par curiosité s'il le fait ou pas. T'as pas le numéro avec toi? Merde, on est allé le chercher. Allez, Victoria, t'as pas envie de venir me voir?
17: J'ai envie, mais demain, je cours.
16: Bah ouais, mais tu t'en fous, t'es jeune, mais c'est ça, vous êtes bloqué. Oh là là! C'est quoi ces histoires? Puisqu'on a fait l'amour ensemble, soi-disant, ça serait du bien qu'on se revoie maintenant. On pourrait se donner
17: Non, mais pas maintenant.
16: Et demain soir, si tu viens avec ta soeur et ta copine, si tu me plais, et que j'ai envie de rentrer avec toi.
17: Ouais.
16: Alors on fait comment, là?
17: Bah, comme tu veux.
16: C'est-à-dire que je rentre chez toi ou tu peux venir à la maison?
17: Comme tu veux.
16: Ah, carrément. Ouais. C'est moi qui déciderai.
17: Ouais.
16: Ça fait combien de temps que t'es revenu sur Paris?
17: Il y a 2 ans.
16: Deux ans que t'es sur Paris?
17: Non, venu.
16: T'es venu il y a 2 ans, ouais. C'est là où on a fait l'amour ensemble, c'est ça? Où j'ai bu du champagne et tout, d'accord, ok.
17: D'accord.
16: Ah ouais, carrément.
17: Et là, je viens de rentrer il y a un mois.
16: D'accord. Et donc ça veut dire qu'on aurait couché ensemble, mais on se serait jamais appelé, on sait plus qui on est, tout ça.
17: Ouais.
16: Bah ouais, carrément, bien sûr, bah évidemment. On a fait l'amour comme des fous?
17: Oui.
16: C'est vrai, on a transpiré comme des bêtes? On a senti... Qu'est-ce qu'on a fait? C'était bien,
17: il y avait de la musique.
16: Oui, il y avait de la musique, bien sûr, bah oui.
17: Il y avait de la bougie,
16: bah bien sûr, c'est ce que je dis à chaque fois. Il y avait de l'encens aussi.
17: Il y avait quoi?
16: De l'encens, voilà. C'est les petits bâtonnets là qui font de la fumée avec les petites odeurs sympathiques. Non, il n'y avait pas tout ça.
17: Non.
16: Attention, on appelle Philippe le chauffeur de taxi.
17: D'accord.
16: Ah là. Si je me souviens de toi. Hein?
19: C'est occupé.
16: Ah, il est en train de gangbanger dans son taxi. Ah là là, quel dommage. Dommage, Philippe, hein, parce que tu aurais pu ramener une Mexicaine pour ton chef.
19: On va réessayer.
16: On va réessayer tout de suite, là.
19: Ouais.
16: Parce que tu pourrais peut-être ramener une petite Mexicaine pour ton chef avant qu'on attaque le débat sur la voyance. Ça pourrait être bien. Tu veux pas venir si un chauffeur de taxi vient te chercher? Allez, Victoria. Hein?
17: Demain, il faut que j'aille à la Sorbonne.
16: Mais c'est pas grave, ça, c'est pas grave. On ne vit qu'une fois, mais t'es jeune. Attends, mais le nombre de fois où j'ai fait des nuits blanches, allons, c'est rien, ça.
17: Ouais, tu peux pas attendre une nuit?
16: Non, je peux pas. Non, finalement, je me souviens de toi. J'ai passé un moment donné inoubliable. T'as un corps de folle.
17: Ah.
16: T'es trop bien foutu, j'ai encore envie de toi, là. J'ai envie de malaxer tes seins, j'ai envie de tripoter ton cul, j'ai envie que tu viennes me foutre la main au panier, j'ai envie que tu me lèches les tétons, je sais pas.
17: Ah d'accord.
16: Ah ouais, j'ai envie de te sentir ton cul, enfin j'ai envie de faire la totale. Ah, des souvenirs, ça sonne occupé?
19: C'est son répondeur, je sais pas ce qu'il branle.
16: Je sais pas, ouais, sûrement une quéquette, hein, c'est pas...
19: Une honte.
16: Victoria, t'as de la chance parce que tu serais passé à la casserole toi ce soir.
17: Mmh.
16: On aurait fait l'amour comme des bêtes.
19: Ça te dérange la moto, Victoria?
17: Non, je
16: pourquoi tu ferais
17: moto,
16: pas quoi, mais... tu ferais quoi, tu vas voir un pour Olivier Olivier de la Pro?
19: Ah bah ouais.
16: Qui va, hein? Olivier de la Pro qui va aller en moto avec une pauvre 125. Pas ce soir?
17: Non, pas ce soir.
16: Pourquoi?
17: Je peux pas, je te jure.
16: Oh, t'es une petite joueuse.
17: Non.
16: Si, t'es une petite joueuse. T'es bien une Mexicaine, toi, hein? Tu serais française, tu serais venue. Mais je te jure. Normalement, moi j'ai une...
17: Il y a 2 ans que je n'ai pas pu appris les français.
16: Mm-hmm.
17: Maintenant, je vais apprendre bien les français. Donc, il faut qu'il aille au cours. Demain,
16: d'accord,
17: j'ai un test.
16: Tu parles quand tu fais l'amour?
17: Oui.
16: Et tu parles comment, quoi, à ce moment-là? C'est quoi la langue que tu...
17: L'espagnol.
16: Hein?
17: L'espagnol.
16: L'espagnol? Qu'est-ce que tu dis quand tu fais... Quand tu parles, quand tu dis quoi, quand tu fais l'amour?
17: Non, je ne peux pas dire ça.
16: Si, vas-y, dis-le. Non, non. Allez, vas-y.
17: On est, comment dire, à l'air ou...
16: Hein?
17: On est en direct?
3: Oui, on est en direct.
17: Ah non.
3: Allez, vas-y.
17: Non, surtout pas.
3: Qu'est-ce que tu dis? Qu'est-ce que tu dis quand tu fais l'amour?
17: Non.
3: Vas-y. Allez, fais Allez, fais l'effort, vas-y, dis-moi. Qu'est-ce que c'est quoi les mots?
17: Non.
3: T'es domine...
17: non,
3: tu t'es comment toi au lit? Tu domines, tu te laisses faire? Il y a des spécialités mexicaines qu'on connaît pas en Europe, il y a des choses comme ça?
17: Bah oui, t'as fait quelque chose que jamais j'avais fait là-bas.
3: J'ai fait quelque chose qu'on n'avait jamais fait là-bas?
17: Ouais.
3: Qu'est-ce que je t'ai fait?
17: Non, je peux pas dire.
3: Et comment ça tu peux pas dire?
17: Non.
3: On a fait des choses tous les deux?
17: Ouais.
3: Ah bon, j'ai été crado ou pas? Non, quand même pas.
17: Qu'est-ce que ça veut dire?
3: Crade, c'est-à-dire que j'ai fait des trucs un peu violents ou pas, non?
17: Ah non.
3: Non, j'ai été sensuel, sexuel.
17: Oui.
3: C'était bon?
17: Oui.
3: D'accord, j'étais attentionné, je caresse bien.
17: Oui.
3: Bien, bah non, je savais pas tout ça parce que normalement c'est ce qu'on me reproche et j'ai rien

0: suis pas menteuse.
1: Jure-le sur ta tête.
0: Comment?
1: Jure-le sur ta tête.
0: Ah, jure.
1: Ouais.
0: Jure.
1: Sur ta tête?
0: Ah, sur ce que... Sur ma tête.
1: D'accord, carrément. Donc, t'aurais pas eu de garçon en attendant que je revienne. En attendant que tu reviennes, carrément.
0: Ouais.
1: Eh ben... Ah là là là là, ça va être énorme tous les deux quand on va se voir demain. Hein.
0: Ah ouais.
1: Et en plus, tout le monde pourra venir, tous ceux qui viendront à la loco te verront, me verront, on sera là tous les deux comme deux cons. Ça va être génial.
0: Ouais.
1: T'es mignonne?
0: Oui.
1: Je me souviens plus.
0: Oui.
1: Ouais.
0: Oui.
1: T'es bien foutu?
0: Oui.
1: C'est vrai en plus de ça? Et t'as besoin de...
0: T'as
1: besoin...
0: pas des gros seins. Hein.
1: Ah, c'est pas grave.
0: C'est pas grave.
1: Mais t'as un petit cul?
0: Comment?
1: T'as un petit cul?
0: Ouais.
1: Ouais, t'as un joli visage?
0: Ouais.
1: Ça peut aller ou pas?
0: Tu m'as dit que je t'ai blessé.
1: Ouais, ouais, mais à l'époque, hein, mais maintenant t'as peut-être vieilli en deux ans, t'as peut-être pris de... Ouais.
0: Non,
1: c'est vrai, souvent, des fois, les Espagnoles, les Mexicaines,
0: non,
1: tout ça, hein, ça prend du poids, ça devient nounou, puis voilà, terminé, hein, la casserole. Hein. Bah ouais.
0: Et quand même, j'ai pris des kilos ici avec les fromages,
1: oh là là,
0: les gâteaux.
1: Ah ouais, tu mesures combien, toi?
0: 1,65.
1: Oh, 1,65?
0: Ouais.
1: Et tu pèses combien?
0: 55 kilos.
1: 55 kilos, d'accord, ok, très bien. Avec des petits seins?
0: Normal.
1: T'es excitante quand même, quoi. T'es pulpeuse, t'es...
0: Ouais.
1: T'es un peu chienne.
0: Chienne.
1: Non.
0: Oui, chienne.
1: C'est ça? C'est ça ou c'est pas ça?
0: C'est quoi, chienne?
1: C'est-à-dire que... un peu tigresse, un peu... Tu vois, Ertakit. Tu vois, un peu?
0: Ouais, un peu.
1: Tu vois, c'est... On l'a plus, le Ertakit, à l'époque. On l'avait, on l'a plus, c'est Ertakit. Un peu chien, un peu tigresse, un peu la tigresse. C'est ça, hein?
0: Ouais.
1: Bah ça va être énorme ça alors.
0: Mm-hmm.
1: Ah bah écoute, vendredi donc je t'invite.
0: D'accord.
1: Voilà, bah ça va être énorme alors. Un vendredi alors.
0: Oui, mais quel vendredi? Demain ou...
1: Ah non, demain.
0: D'accord.
1: Ah bah oui. Et puis je te réinviterai.
0: Les deux.
1: Hein?
0: Les deux vendredis.
1: Les deux vendredis, il n'y a pas de problème.
0: D'accord.
1: Oh là là, oh là là, comment elle me parle elle, hein? Oh genre, hein? C'est peut-être pas, c'était elle là? Qu'est-ce qu'il y a, Victoria?
0: Là?
1: Comment, vas-y, parle sensuel, vas-y.
0: Non, mon amour.
1: Ce que Jean Denebert, le voyant avec qui on va attaquer dans un instant le débat, m'avait dit, avant l'été, tu vas rencontrer une fille, mais par contre, la femme de ta vie, celle avec qui ça peut être très sérieux, c'est une étrangère.
2: Mm-hmm.
1: Donc j'ai pensé à Johanna du Brésil, qu'on a eu en ligne depuis quelques temps, parce que elle, ça fait 4 ans que je lui cours derrière, et là, d'un coup, Victoria réapparaît avec qui j'aurais soi-disant couché en ayant bu du champagne à la fraise ou au cocktail de je ne sais quoi, et qui redébarque dans ma vie, qui est mexicaine. Est-ce que ça serait pas elle, Jean Denebert, là?
2: Ah, moi, j'aurais peut-être une préférence pour Victoria. Je pense qu'elle est tout à fait, en plus, elle me semble quand même raconter des choses exactes.
1: Quoi, comme par exemple?
2: Je sais pas, une fameuse soirée.
1: Non, cette fameuse soirée, t'y crois, toi, sérieusement?
2: Oui.
1: Bah, ce n'est que mensonge.
2: Non.
1: Ce n'est que mensonge.
3: Oui.
1: Mais Victoria, ceci dit, Victoria.
0: Oui.
1: Apparemment, d'après Jean, il peut y avoir une histoire entre toi et moi.
0: Oui.
1: Donc, voilà. Jean dit, non mais sérieusement Jean, est-ce que tu penses?
2: Ah non, mais sérieux.
0: Oui, ça peut passer. Hein.
2: Vas-y Victoria, donne-moi très rapidement ta date de naissance.
0: Ma date de naissance, c'est le 23 décembre 1975.
1: 23 décembre 1975.
2: Et donc, toi, tu es du 22-10,
0: ouais.
1: Moi 21 octobre 69.
0: Et je vais avoir 24 ans.
1: Et tu vas avoir 24 ans, et moi j'aurai 30 ans, je suis pas trop vieux?
0: Non, pas du tout. Hein.
1: D'accord, oh là là, comment elle parle sensuelle celle-là.
0: Ah,
1: ah là,
0: oui.
1: là.
0: J'ai trop envie de te voir.
1: Putain, si je peux... Hein?
0: J'ai trop envie de te voir.
1: Ah, bah, j'ai trop envie de te rejoindre dans ton bain, toi.
0: Ah d'accord.
1: Ah ouais.
0: Baignoire.
1: Pardon?
0: De chez toi, tu as une baignoire?
1: Oui, j'ai une grande baignoire, oui.
0: Ah, c'est bien.
1: On peut s'allonger carrément. Attention, Jean est en train de faire des calculs pour savoir si entre toi et moi il peut se passer quelque chose. Ah, ça n'a pas l'air d'être évident, si.
2: C'est pas évident, peut-être, dans le côté du rame, mais enfin, ça peut être en tout cas une belle
1: partie de jambes en l'air.
2: Non, en dehors du côté cul, mais une relation quand même à caractère un petit peu durable.
1: Ah, carrément.
2: En plus que Victoria est quand même dans un état de recherche à l'heure actuelle sur le plan affectif.
1: C'est vrai, tu recherches un copain?
0: Moi?
1: Oui.
0: Non.
1: Non, pas vraiment.
0: Non, je cherche mon amour.
1: Ah, carrément. Oh là là, à ce point-là, t'as envie de trouver l'homme de ta vie?
0: Ouais.
1: Eh ben, il est là. Peut-être, je ne sais pas qui c'est. C'est peut-être Fildar, c'est peut-être Manu, c'est peut-être Jean.
0: Non. D'accord.
1: T'es sûr que c'est pas avec Jean Denebert? T'as eu cette fameuse nuit, tout alcool, là, où t'as couché avec lui toute la folle, là?
0: Comment?
1: C'est pas avec Jean Denebert que t'as eu cette relation sexuelle?
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0: Non, non,
1: non,
0: non.
1: Puis, alors là, vraiment, pour le coup, trop jeune pour moi.
0: Trop jeune, là, bah,
1: attends,
0: oui.
1: Quand même. Attends, moi, je vais avoir 30 ans. Et,
0: oui, mais je vais en avoir 37.
1: Bah, donc, alors, 37, 23, pourquoi pas avec des petites jeunes, pourquoi pas?
0: Non.
1: Bon, c'est
0: non.
1: Frais, c'est tout, regarde. Ça prend des bains à pas d'heure, ça laisse un.
0: Oui, moi, je pense à sa peau, elle doit être complètement.
1: Ah, oui, ça, c'est clair, hein. Tu m'attrapes pas un rhume des fesses, toi, hein? Hein?
2: Moi?
1: Hein, Victoria? Ouais.
2: Non.
1: Tu es chaude comme la braise, toi. Ok, très bien. Bah, demain?
2: À demain.
1: Et, bah, écoute, j'espère qu'il va y avoir un contact sympathique entre toi et moi. Jean, il continue à me faire un oui de la tête. Il est persuadé qu'il y a un truc entre toi
0: oui,
1: et moi.
0: Oui, moi, j'en suis.
1: C'est marrant, hein. C'est pour ça que je préviens quand même Caroline d'hier qu'elle fasse vite, hein, parce qu'avant qu'il soit trop tard. C'est pour ça que je propose à Caroline de venir vendredi à la loco. Elle préfère venir vendredi prochain, mais bon, Phil et Manu n'ont pas bien fait leur travail. Ils auraient dû insister en disant, moi si j'étais toi, j'irais aux deux, parce que sinon il sera trop tard. Caroline, je lui proposais éventuellement de finir la nuit avec moi, mais ça risque d'être avec Victoria. Tant pis, Caroline, hein, tu passeras après Victoria. Hein.
2: Non.
1: Eh bah ouais, qu'est-ce que
2: avec
1: tu
2: veux. Moi.
1: Ah bah peut-être, oui, ça on verra. Peut-être que je vais me faire Victoria et Caroline les deux en même temps.
2: D'accord.
1: De nana. Ah là là là. Ah ouais. Comme elle n'est pas grande l'autre non plus et qu'elle n'est pas toute maigrichonne, bah ça va être deux de la même taille, du même poids, ça va être génial. Hein? Peut-être que je vais peut-être t'inviter un pote à moi. Il s'appelle Pascal. D'accord, Victoria?
2: Ouais.
1: Et lui, il va arriver, il va faire. Il va te foutre la. Lui, tire sur le clito. Carrément, hein, Victoria. Il arrive et puis il tire sur le clito et puis il fait. Comme ça, d'accord?
2: D'accord.
1: Et puis avant, il crache dans la paume de la main, puis il fait. Puis là, il met la main dans le steak. Allez, hop là. Hop là. Ah, carrément, la main dans le steak. Hein. Hop là, terminé. Attention, lui, c'est un violent. Hein. Il peut te mettre un doigt dans le cul, sentir le doigt après. Hein. Méfie-toi de lui, d'accord? Des filles, après, elles ont tendance à vouloir se mettre trop à leur avantage, mais elles s'habillent comme des princesses, et ça ne leur va pas, et elles se maquillent, et j'aime pas les filles maquillées. Le plus naturel possible, Victoria. Sauf si c'est pour enlever des boutons et des cratères. Dans ces cas-là, tu peux te maquiller, d'accord?
2: D'accord, bah, je vais y aller comme j'étais.
1: Voilà, exactement. Comme quand on a fait l'amour la première fois.
2: Ouais.
1: Et viens toute nue, d'accord. À demain.
2: À demain.
1: Et alors, tu quittes pas, on va prendre ton nom de famille pour te mettre sur la liste de demain soir à la loco. Vous me la soignez, d'accord? Elle vient venir avec sa sœur et sa copine. Peut-être que je vais finir. Oh là là là là, ça c'est un bon trip aussi, c'est de coucher avec la copine et c'est de coucher avec la Victoria, genre, et puis il y a la sœur avec. Les deux sœurs dans le pieu. Ah, c'est bon trip ça, Jean. Ah, dis pas non, allez, arrêtez quand même. Sandra, 25 ans de Lyon, est avec nous. Bonsoir Sandra. Les gars, on percute, Sandra?
3: Oui.
1: Bonsoir.
3: Bonsoir.
1: Ça va, 25 ans de Lyon?
3: Oui.
1: Avec un portable?
3: Non, là, je suis avec les filières, là.
1: Bah, dis donc, c'est agréable. Bertrand, 18 ans de Beauvais.
4: Salut, Max.
1: Ça va?
4: Salut, Jean de Neneux.
1: Johan, 18 ans de Grenoble.
5: Bonsoir à tout le monde.
1: Et Cédric, 22 ans de Chalon-sur-Saône.
6: Salut, Max.
1: Ça va?
6: Ça va.
1: Alors, on va parler donc maintenant de. On va rentrer dans le cœur du débat. Chaque semaine, on en fait entre minuit et minuit et quart. On prend un peu de retard, mais on ira jusqu'à 1h, 1h15. On prendra le temps. Hein, s'il y a des questions intéressantes et s'il y a matière à durer, on le fera. Pour expliquer un petit peu la venue des quatre, il faut savoir que Sandra a participé à une messe noire, que Bertrand, lui, n'y croyait pas et maintenant il croit à la voyance. Hein, c'est ça?
4: Ouais, c'est ça.
1: Johan, lui, a participé à une magie blanche, je ne sais pas du tout ce que c'est. Et quant à Cédric, lui, il n'y croit pas du tout.
6: Pas du tout, non.
1: Très bien, va bien falloir parler devant les micros, les enfants. Et on va attaquer sans plus tarder. D'abord Jean, j'ai quelques articles qu'on a été récupéré sur l'internet, non mais véritable, attention c'est sérieux, et on dit, bon et là c'est vrai, on dit que quelque part, tout le monde peut être voyant,
0: oui,
1: mais que certains arrivent à mieux le développer que d'autres. Alors d'abord, est-ce exact?
0: Oui, on est tous voyants à un état latent, et effectivement certaines personnes ont cette sensibilité un tout petit peu plus à fleur de peau, mais au même titre que ben il y a des gens qui savent très bien courir puisqu'ils deviennent
1: des champions, micro devant la bouche,
0: des champions du monde de la course, et puis d'autres personnes qui peuvent s'entraîner comme ça et qui ne deviennent pas pour autant des grands champions.
1: D'accord.
0: Donc on a tous effectivement, de toute façon c'est une partie de notre cerveau qu'on n'a pas forcément encore bien explorée, et c'est effectivement tout à fait accessible à tout le monde. Il y a des entraînements, on va dire c'est une gymnastique de l'esprit.
1: Alors, est-ce qu'il y a une définition qu'on peut donner à la voyance, Jean?
0: C'est simplement le fait de pouvoir interpréter des événements à venir, mais après, bon, la voyance, elle peut se tramer avec différentes directions. Hein. Ça peut être une voyance auditive, donc des gens qui vont entendre des messages. Il va y avoir de la clairvoyance, donc là, ce sont des images qui vont s'interposer entre la vision normale et la vision, justement, des clichés de voyance. Et puis ensuite, bon, il y a d'autres méthodes, au même titre, qu'on pourra éventuellement pratiquer avec différents supports que l'on appelle des mancies, alors cartomancie, cristallomancie, géomancie, et j'en passe.
1: D'accord, parce que eux, dans la voyance, ils disent, bon, là, dans la voyance plus, c'est de laisser les images apparaître à lui sans aucun support, et ils disent que cette technique est plus ou moins complexe et même difficile à maîtriser, c'est une force de concentration.
0: Il y a effectivement une force de concentration, et puis il y a surtout une importance aussi au niveau de l'interprétation, puisque parfois la voyance pourra se traduire par un symbole. Par exemple, si on voit une grande plaine avec un arbre, c'est pas forcément que la personne va se retrouver sur une plaine avec un arbre devant elle, mais ça peut être simplement le fait qu'il va y avoir une situation qui va être tout à fait, on va dire, neutre pendant un certain temps, jusqu'à temps qu'il se produise, bon, le symbole de l'arbre, le symbole de la vie en même temps, donc il peut se produire un événement qui peut éventuellement changer le cours de l'heure.
1: Donc ça s'apprend.
0: Dessin de la personne. C'est pas quelque chose qui s'apprend, c'est quelque chose surtout qui à la limite qu'on va essayer de pressentir et de cultiver, mais c'est vraiment comme du tactile, hein. C'est quelque chose, c'est une forme de ressenti. Comme
1: d'accord.
0: Je dis souvent.
1: Alors Cédric, toi tu n'y crois pas du tout.
5: Alors, vraiment pas, quoi.
1: Là, c'est vraiment devant ton micro, Cédric. J'ai l'impression que t'es à 75 000 km, c'est une horreur.
5: Non, mais j'ai un portable de merde, ouais, c'est une horreur.
1: Non, alors parle bien devant le combiné. Cédric, ouais. Donc toi, quand tu dis que tu n'y crois pas, c'est à la voyance, c'est à toute forme de comment on pourrait dire, genre, parce qu'il faut pas tout mélanger, enfin, parce que tout à l'heure, on va parler de la magie noire, de la voyance.
0: Ah oui, alors, ce sont vraiment des secteurs qui sont non pas opposés, puisqu'on reste toujours dans le domaine du paranormal, mais c'est un peu comme si on parlait de l'alimentation en général.
1: Et du bio.
0: Et puis on parle du pâtissier qui a pignon sur rue depuis, on va dire, plus de 200 ans, et puis la restauration rapide qui
1: d'accord.
0: est installée simplement depuis 3 ans. Donc,
1: d'accord.
0: Ce sont vraiment deux choses radicalement opposées.
1: Donc toi, Cédric, tu ne crois pas du tout au paranormal, quoi ?
5: Non.
1: À la voyance, en jeu. Ouais. D'accord, en particulier. Pourquoi tu n'y crois pas ?
5: Il m'est arrivé une histoire où je suis sorti pendant deux petites années avec une fille.
1: Oh là là, on n'entend rien. C'est une horreur, je pense, parce que souvent on fait le reproche, on dit putain Max, demande aux gens qui ont des portables, parce que nous des fois on est en voiture, il y a des auditeurs qui me disent on les entend pas les auditeurs, où il faut se battre pour... Alors essaye de parler fort.
5: Bah ou si tu veux, je peux repasser au standard, je me suis là un numéro fixe.
1: Pourquoi ils l'ont pas demandé?
6: Parce que j'ai demandé, il m'a dit qu'il en avait pas.
5: Ça je peux le faire, s'il faut, je peux m'absenter un petit moment et puis...
1: Bon alors c'est ce qu'on va faire, comme ça sera beaucoup plus simple Cédric. Alors à tout de suite, on va te récupérer. Bertrand, toi tu ne croyais pas à la voyance, et maintenant tu y crois. Et ensuite, bien sûr, Johan, tout comme Sandra, vous pouvez intervenir avant qu'on parle de votre sujet en particulier.
5: Hein.
1: Et vous pourrez réagir au 0803-085000 durant tout le débat si vous le souhaitez, vous qui nous écoutez. Bertrand, vas-y.
7: Ouais, donc déjà une petite aparté avant par rapport à Jean, ce qu'il disait tout à l'heure, le fait que tout le monde a ce don dès le départ. Je pense que ça se voit avec l'intuition qui est plus ou moins importante selon certaines personnes.
0: Oui, tout à fait.
7: Donc, non, mais c'était juste pour dire que, bon, ça se voit un peu partout dans la vie quotidienne, quoi. En effet, au départ, j'y croyais pas du tout, quoi, on va dire. Donc, je m'explique, je suis animateur radio, donc dans une radio locale.
1: D'accord.
7: On a eu une animatrice qui est venue pendant un an faire une émission de voyance.
1: C'est-à-dire que toi, tu continues de ne pas croire, ça veut dire quoi? C'est-à-dire que tu ne crois pas qu'il y a des gens qui aient un pouvoir, ou en tout cas un don de pouvoir, comme le fait Jean là tous les jeudis, de pouvoir deviner, c'est ça? Tu ne croyais pas en ça?
7: Je croyais pas du tout en ça.
1: D'accord.
7: C'était des conneries. Donc bon, cette animatrice a fait une émission pendant un an. J'avais l'habitude de lui faire la technique, donc je suivais pas mal les auditrices, parce que c'est vrai que c'était pas mal de femmes ou les auditeurs qui lui posaient des questions de ça, et pas mal...
1: Sur la voyance? C'était une voyante?
7: C'était une voyante.
1: Ah d'accord, ok, ouais.
7: Donc pas mal de gens rappelaient pour dire que c'était vrai, tout ça. Bon, après c'est devenu une très bonne amie. Elle a eu l'occasion plusieurs fois de me faire la voyance à mes parents, tout ça. Et on est obligé d'y croire tellement que c'est vrai, quoi. Bon, au départ je la connaissais pas du tout, elle m'a sorti des trucs sur ma vie, tout ça, et sur la vie de certains copains, tout ça. Je veux dire, on est obligé d'y croire, sachant que la personne ne te connaît pas au départ, elle te sort des trucs précis sur ta vie, t'es obligé de te dire il y a un truc, quoi. Donc après, on a énormément discuté sur sur la chose, sur le sujet, et je suis obligé d'y croire maintenant. C'est obligé, quoi.
0: Moi, j'aurais envie de rajouter également, il faut savoir que même lorsque on s'adresse à un voyant, le voyant peut très bien percevoir quelqu'un et une autre personne, le contact voyance ne s'établira absolument pas. Donc, c'est simplement de pouvoir peut-être parvenir à trouver aussi son voyant, à savoir comme on a son dentiste ou son médecin, ou son tailleur. Il faut savoir aussi découvrir peut-être le voyant avec lequel le contact...
1: Comme un psychologue ou un psychiatre, alors
0: ouais. Éventuellement, oui, un petit peu à ce niveau-là, mais surtout le contact voyant, c'est pas le côté contact communication qui est le plus important, c'est le contact voyance. Et effectivement, une fois qu'on a trouvé véritablement la personne avec qui le feeling est bien établi, eh bien, généralement, ça donne de très bons résultats au cours des consultations. En dehors du fait qu'il arrivera un moment où, justement, on sera un petit peu, nous, taris en matière de voyance, mm-hmm. et on sera obligé d'admettre et de dire à la personne, ben maintenant, je crois qu'il va falloir que vous alliez voir quelqu'un d'autre, parce qu'il y aura peut-être justement plus l'affectif qui commencera à intervenir que on va dire la pure voyance qui pourrait justement ne faire qu'aider la personne.
1: Ouais, donc il faut se méfier en tous les cas des voyants qui disent avoir la garantie totale de pouvoir lire dans l'avenir et pouvoir
0: ça n'existe pas.
1: Ça c'est des charlatans, il faut s'en méfier quoi dans ces
0: tout
1: cas-là
0: à fait.
1: Parce que on peut pas toujours tout savoir et garantir systématiquement à partir du moment qu'on vient dans le cabinet ou qu'on vient rendre visite que on va trouver la solution, qu'en tous les cas on va pouvoir aider la personne. Donc oui, Jean, tu veux rajouter un truc?
0: Oui, c'est simplement, on va dire, un marché un petit peu d'honnêteté entre la personne qui se trouve en face de nous et nous en tant que voyants. Et moi, je sais que je le dis très facilement à la fin d'une consultation. Déjà, d'une part, vous me tenez au courant. Et puis, si éventuellement, ce que je viens de vous décrire ne se confirmait pas, je vous invite à me rappeler. Dans ce cas-là, je vous offre une consultation. Bien évidemment, il ne faut pas revenir 15 jours après en me disant « rien ne s'est confirmé, mais il faut attendre au moins... » une bonne année, et généralement, si ça se produit, les gens reviennent, et effectivement, on leur offre une... Alors bon, il y a moi, et puis il y en a d'autres.
1: Hein. D'accord. Donc, toi Bertrand, du coup, en ayant rencontré cette voyante, ça t'a fait complètement changer d'avis?
7: Complètement, oui.
1: D'accord. Et depuis, donc, tu crois à ça systématiquement?
7: J'y crois, systématiquement.
1: Mais tu crois qu'il y a des gens, effectivement, qui ont des dons? Enfin, est-ce qu'on peut appeler ça un don, d'ailleurs?
7: Non, mais comme Jean au départ le disait, je pense que c'est quelque chose que tout le monde a dès le départ. Après, bon, bah, c'est une question de cultiver ce don. Ça demande beaucoup de travail, ça, bon, c'est clair. Mais je pense qu'au départ, tout le monde l'a et certaines personnes sont plus douées que d'autres et voilà, quoi.
1: Est-ce qu'on peut, pour Sandra, Bertrand, Johan et Cédric, est-ce que ça vous est déjà arrivé probablement de dire une chose et puis elle s'est vérifiée? Ça vous est déjà arrivé, Sandra?
8: Oui.
1: Bon, est-ce que toi, tu penses dans ces cas-là que c'est du pur au hasard ou est-ce que, en fin de compte, c'est ce fameux don, cette fameuse, un petit étincelle de voyance que t'as eu mais tu l'analyses pas comme ça?
8: Je sais pas, en fait. C'est assez compliqué parce que bon, bah, moi, c'est vrai que j'ai consulté une voyante déjà, mm-hmm. avant la mort de mon père, mm-hmm. Qui elle m'a dit que bon bah que j'avais une personne masculine proche de moi qui allait décéder. Et à cette époque-là, j'avais un de mes oncles qui était malade du cœur. Donc moi, en fait, je me suis pas du tout penchée vers mon père. Et je me suis aperçue, en fait, que mon oncle va très très bien maintenant. Il est sauvé, il n'y a pas de problème de ce côté-là. Et c'est mon père qui était touché.
1: Ah oui, d'accord.
8: Donc c'est, je veux dire, bon, bah, quand on voit ça, bon, bah, moi, c'est vrai que 3 jours avant la mort de mon père, je me suis tiré les cartes et j'ai vu la mort de mon père.
1: Ah oui, carrément.
8: Donc, bon, bah, je veux dire, c'est autre chose, quoi. Ma mère a fait un rêve prémonitoire. Dans l'astrologie, enfin, tous dans les trucs chinois, bon, bah, quand on rêve du blanc, c'est signe de deuil. Ma mère a rêvé qu'elle gambadait dans un près d'un lac, habillée en blanc.
1: Ah oui, carrément.
8: Donc c'est, enfin bon, moi je veux pas dire non plus que bon ben je suis voyante tout ça, non, mais c'est vrai que je fais des rêves prémonitoires. Quand j'étais des cartes, généralement maintenant je le fais moins parce que j'en ai très peur maintenant avec tout ce qui m'est arrivé avant. Donc maintenant je mets un frein là-dessus et tout ce qui est spiritisme maintenant je n'y touche plus, c'est terminé.
1: Oui, Jean voudrait dire quelque chose.
0: Moi, je veux réagir par rapport à deux choses. Déjà, d'une part, lorsque tu dis ça me fait peur, et ça, c'est souvent le phénomène qui se produit au début où on commence un petit peu, entre guillemets, à cultiver sa voyance. On va être marqué que, malheureusement, par que des événements fâcheux. Donc, faut pas savoir simplement que la voyance, ce ne sont que des catastrophes. Ça peut être aussi des événements très heureux, tels que la naissance, un mariage, ou une amélioration sur un plan professionnel et financier. Et effectivement, au début de toutes les personnes hein, qui ont débuté dans la voyance, moi le premier aussi, au début ça se trame toujours et c'est d'une telle violence, moi j'emploie toujours cette même expression, c'est comme une envie de vomir, c'est-à-dire bon, on sait tous ce que c'est d'avoir envie de gerber, et bien au début de cette voyance, ça se trame exactement de la même chose.
1: Ah, oui.
0: On est particulièrement très mal à l'aise de percevoir un phénomène qui nous semble horrible ou monstrueux éventuellement. Et par rapport au spiritisme, et ça c'est encore une autre, c'est un autre domaine, c'est quelque chose qui du reste complètement en dehors du monde de la voyance. C'est simplement de tenter à prendre des contacts avec les gens qui sont disparus. Moi, je suis particulièrement contre.
1: Pourquoi ?
0: Parce que j'estime que les gens, une fois qu'ils sont plus d'ailleurs sur Terre, c'est qu'ils devaient partir et que le mieux c'est de les laisser en paix là où ils reposent. Et donc c'est pas forcément une bonne chose d'aller les chercher, d'autant plus qu'on va pas forcément prendre contact avec la personne que l'on souhaite, mais il faut savoir que dans l'astral il y a quand même différentes couches, et qu'est-ce qui se produit souvent, on écope de gens qui sont soit morts d'une manière volontaire, donc des gens qui peuvent malheureusement avoir une évolution spirituelle qui est quand même assez périlleuse, et on écope d'entités qui sont parfois plutôt un petit peu cherchant à nous nuire plutôt qu'éventuellement à nous épauler ou à nous renforcer ou à répondre éventuellement à des questions. Et parfois il est très difficile justement après de se détacher de ces entités qu'on est allé chercher dans des sphères qui n'étaient pas forcément les bonnes.
1: On va accueillir Romain, 21 ans de Nancy, avant de récupérer Cédric avec un téléphone un peu plus convenable. Romain, t'es là?
9: Oui, je suis là. Ouais.
1: Bonsoir Romain. Je reviens à ce que je disais, la question que je posais à Sandra, parce que ça n'a pas été très bien répondu, mais ouais. Quand par exemple, Jean, je prends un exemple, quand moi bêtement à l'antenne je dis à une nana, alors je la connais pas, je parle, je dis tiens, c'est m'arrivé le cas hier en déconnant, j'ai discuté avec une fille, ça fait 2 ans, je lui dis tiens, salut machine, tiens toi t'es blonde aux yeux marrons, elle me dit bah oui. Est-ce que là on peut considérer que c'est du pur hasard ou quelque part indirectement, sans le vouloir, je me dis bon bah c'est du cul, ou est-ce que vraiment il y a de l'inconscient, mais moi je l'analyse pas que j'en ai parce que je sais pas.
0: Non, moi j'ai
1: une à quel très moment on peut deviner.
0: J'ai une très bonne amie voyante qui dit souvent le hasard n'existe pas, c'est Dieu qui se balade incognito, Dieu ou la petite cuillère, hein, peu importe. Moi j'aurais tendance à dire que c'est pas du hasard,
1: c'est pas du hasard
0: qu'effectivement, même si tu t'en rends pas compte, hein, il y a une partie de ta conscience ou de ton inconscient qui se branche avec quelque chose qui peut se trouver au-dessus de nos têtes, hein, et qui capte des messages. C'est une forme de voyance. Tu travaillerais cette particularité-là, tu risquerais d'être étonné par les résultats que tu pourrais avoir.
1: Hein. Ah ouais. Et comment ça se travaille, ça, alors? Comment, ce que tu dis, ça se travaille, mais ça se travaille de quelle manière? C'est-à-dire que j'essaie de deviner des gens, des choses, à force de leur demander, c'est quoi? C'est de la concentration?
0: C'est pas comme de faire des gammes sur un piano ou sur un violon, c'est simplement, je dirais, un état d'esprit déjà, une honnêteté vis-à-vis de soi-même, vis-à-vis des autres, bien sûr. Et puis, je dirais que c'est effectivement un état de concentration, mais qui est pas forcément une concentration. Il faut, j'essaye de me concentrer sur quelque chose. C'est plutôt, chez certaines personnes, ça se traduit souvent quand la personne est dans un état de relaxation totale. Et puis chez d'autres, il faut que ça se traduise quand la personne est dans un état d'excitation. Moi, je suis plutôt dans cette deuxième partie. Plus je suis énervé, plus je suis tendu, et plus ma voyance, effectivement, peut être particulièrement sensible et déclenchable très facilement. Mmh. Donc en fait, c'est en fonction de chacun. Donc la méthode de travail, il n'y en a pas une seule, il y en a des milliers, puisqu'il y a des milliers de personnes qui sont amenées à percevoir certaines choses qu'on appelle effectivement un phénomène de voyance.
1: Oui, qui veut?
10: Johan, je voulais savoir qu'est-ce qu'il pourrait nous proposer comme exercice comme exercice de base pour commencer à développer ce type de don.
0: Alors très simplement, moi je dirais faites de la relaxation. Faites de la relaxation, il y a différents bouquins de dynamique mentale, également de visualisation des couleurs, qui permettent déjà de travailler son écran mental, mais qui après peuvent aussi vous projeter plus facilement des images de voyance. Mais bon, c'est pas je fais ça pendant 3 jours et après je peux envisager de devenir voyant. C'est un travail de quotidien, puis c'est surtout un état mental. C'est Bon, sans dire c'est un sacerdoce, c'est aussi une pratique dans, dans le quotidien, dans la vie de tous les jours.
10: Et ça fait combien de temps que tu en pratiques de la voyance,
0: pardon. Moi, je vais avoir 37 ans en juin 2000, je suis installé depuis l'âge de 21 ans et ma voyance a commencé à se déclencher, j'étais encore à l'école, j'ai fait une école d'art en Belgique et j'avais l'âge de 17 ans, mais c'est arrivé comme un P sur une toile cirée, ça a duré 48 heures, ça s'est arrêté au bout de 48 heures et puis ça a disparu, ça m'a laissé tranquille pendant 6 mois, puis c'est revenu après plus régulièrement jusqu'au jour où j'ai décidé d'aller voir une voyante et elle m'a dit, je lui ai décrit ce que pour moi j'avais l'impression d'être cinglé, hein, d'autant plus que je passais pour un cinglé à ce moment-là, et en fait on m'a dit, non, c'est simplement de la voyance. Faites beaucoup de relaxation parce que vous le vivez très mal, parce que psychologiquement c'est quand même quelque chose qui ébranle l'intérieur, et petit à petit j'ai essayé de le capter, de le diriger, de le gérer au mieux dans le quotidien.
10: Et ça s'est manifesté comment chez toi en fait pour les premières fois?
0: Les premières fois, toutes les personnes que j'ai pu être amené à rencontrer, j'arrivais à leur décrire tout un tas de situations qu'elles avaient pu vivre la veille, les gens qu'elles avaient rencontrés, les lieux dans lesquels elles avaient été, alors que les personnes, bien évidemment, je les avais pas suivies pendant leur week-end. Mais c'était vraiment suite aussi à une grande, puisque chez moi, ça se traduit comme ça, mais chez d'autres aussi, c'était suite surtout à une très grande fatigue, on va dire, mais une fatigue mentale, pas forcément une fatigue physique. Hein.
1: Bon, on va faire intervenir quand même. Il est pas varin, le genre. Hein. C'est vrai. Hein. Alors, on va essayer de faire le débat et donc vous allez pouvoir. Donc, Sandra, quand même, 25 ans de Lyon. Toi, tu as déjà participé à une messe noire.
8: Oui, alors moi, je voudrais d'abord juste.
1: Oh là là, tu peux pas. T'as pas autre chose comme téléphone, Sandra?
8: C'est mon filière, donc.
1: Putain, je me demande si là, par contre, ce serait pas plus intéressant de t'avoir sur le portable parce que franchement, t'es à 75 milliards de kilomètres. Hein. C'est vraiment une horreur.
8: Ah bon?
1: On va t'appeler sur le portable tout de suite. Autant l'autre, il faut l'appeler sur le fixe, autant toi, peut-être qu'il y aurait un avantage à t'avoir sur le portable. Hein.
8: Non, mais le portable, il va s'éteindre en peu de temps, parce qu'il n'y a pratiquement plus de batterie.
1: Donc il peut pas mettre sur la... Bon, écoute, alors, on va faire vite, alors.
8: Voilà.
1: Vas-y, alors, parle dans la messe noire, vas-y. Après, alors, on accueillera Romain, et après, il y a Tony, il y a du monde.
8: D'accord. Ce qui s'est passé, justement, que je fasse la... Ce qui m'est arrivé en sorte de messe noire, en fait.
1: Qu'est-ce qu'une messe noire? Oui, c'est quoi que t'as vu, oui.
8: Moi, ce que j'ai fait, moi, c'est un patagramme.
1: C'est quoi, exactement?
8: C'est en fait, c'est les gens qui faisaient ça au camping où j'ai passé mes vacances l'année passée.
1: Mm-hmm.
8: Et en fait, ils ont dessiné une croix sur le sol.
1: Mm-hmm.
8: Et en fait, il y avait le nord, le sud, l'est et l'ouest.
1: Il y avait quoi?
8: Le nord, le sud, l'est et l'ouest.
1: Ouais.
8: Orienté. En fait, c'était une sorte de... Enfin, bon, un machin comme ça, quoi. Et à chaque porte, à chaque extrémité de chaque branche... Les étoiles, il y avait une bougie.
1: D'accord. Pourquoi ils faisaient ça? C'était quoi? Pour s'amuser? Ah oui, d'accord.
8: Pour eux, c'était un jeu.
1: Alors, est-ce que déjà, Jean, sans prendre trop la parole, juste en deux mots, est-ce que ça, c'est de la voyance? Est-ce que ça, c'est considéré comme de la messe noire, ce qu'ils font, ou c'est n'importe quoi?
0: Non, il y a de toute façon, malheureusement, des choses qui sont vraies, en dehors du fait que quand c'est fait par des gens qui n'ont pas forcément les compétences requises,
1: oui.
0: Ça peut avoir de très fâcheuses conséquences pour les personnes qui le font.
1: On va en parler justement après, tu nous l'expliqueras. Alors donc, Sandra, donc ils ont fait ça?
8: Ils ont fait ça, et moi, en fait, ils m'ont demandé si je voulais y participer. Moi, j'ai dit non. Moi, je regarde, simplement, je ne veux pas y participer.
1: Le but était quoi, d'ailleurs,
8: pour eux, c'était d'invoquer les mauvais esprits, pour voir s'ils pouvaient... En fait, il y avait donc le maître de cérémonie qui était au milieu du centre, et qui tournait devant tout le monde, en essayant de faire des incantations à la con.
1: D'accord, mais il l'avait déjà fait, ça?
8: Je crois, oui.
1: Il disait l'avoir déjà fait, d'accord.
8: Il l'avait déjà fait.
1: Qu'est-ce qu'il disait? Il avait des textes, il avait...
8: Non, il a dit, j'invoque l'esprit de la porte nord, j'invoque... En fait, à chaque fois, il se tournait devant la porte qui était devant lui, quoi.
1: D'accord.
8: La personne qui était devant lui, était là devant la porte, tout ça, bon. Et en fait, pour ouvrir et fermer la porte, il fallait que la bougie s'éteigne, et quand la porte devait se fermer, donc remercier l'esprit, la bougie devait se rallumer toute seule.
1: D'accord, et je
8: ne l'ai pas vu, et je ne peux pas affirmer que ça marche, je ne l'ai pas vu.
1: Surtout si tu fais ça, un jour de Mistral, ça aide. le but était quoi de cette messe?
8: Eh bien, en fait, c'était simplement pour savoir éventuellement si un esprit... D'une porte qui était là pouvait rentrer en lui. Voilà.
1: Pour ensuite être quoi
8: Complètement, je sais pas, envoûté par l'esprit. Enfin, quand lui, c'est lui ce qu'il voyait.
1: Mais dans le but de faire du mal aux gens, ou d'avoir du pouvoir, d'être devenir le diable?
8: je n'en sais absolument rien.
1: D'accord.
8: Ça, moi, je ne sais pas du tout. Je suis arrivée là comme de...
1: Donc, tu n'as pas participé, tu as assisté,
8: j'ai
1: quoi.
8: J'ai pas participé, j'ai assisté.
1: Et tout ce qui est censé être avoir lieu, tu l'as même pas vu.
8: Non, je n'ai.
1: Comment ça se fait que tu n'as pas vu ça, les bougies s'éteindre?
8: Je n'ai pas vu ça, parce qu'au moment où la porte nord devait s'ouvrir, ça s'est arrêté. En fait, il y en avait un qui avait fonctionné, enfin, qui avait fait un petit crucifix à la cour.
1: Ah bah voilà, parle devant ton combiné, on t'entend là.
8: On m'entend là.
1: Bah oui.
8: Donc, en fait, il y en avait un qui était devant la porte nord, il s'appelait David, qui avait trouvé des petits branchages et qui avait fait un crucifix, donc il le portait à la main, et au moment où la porte allait s'ouvrir, donc la bougie allait se fermer, il a senti comme si on lui arrachait le crucifix des mains, et ça a complètement tout arrêté, voilà quoi.
1: Bon,
8: c'est ça, et moi quand je suis partie...
1: Ça t'a fait peur?
8: Ça m'a fait peur, ouais.
1: Et est-ce que tu as cru que c'était vraiment de l'arnaque pure, ou vous étiez vraiment dedans?
8: Eh bien, j'avais le doute.
1: T'as des doutes, d'accord.
8: J'ai eu le doute.
1: Alors Jean, justement, et les autres pourront poser des questions, intervenir à Toussaint, bien sûr. Après on parlera de la messe blanche qui n'a rien à voir, et après on aura d'autres témoignages. Quand tu disais par exemple la messe noire, donc la messe noire, c'est vraiment le but de quoi? D'invoquer des... Ben, c'est que un appel à des puissances négatives, et la blanche, ben, c'est le contraire.
9: Et le but
1: c'est rechercher des puissances
9: positives.
1: Positives.
9: Le but des gens qui, en règle générale, côtoient souvent ce monde des messes noires, c'est des gens qui sont... Il y a une raison, il y a des explications à tout ça.
1: Moi, je dirais qu'il y a des gens qui sont méchants. Il y a eu les nazis, il y a encore des guerres, il y a encore des gens qui cherchent à faire du mal autour d'eux. Et
9: ça, c'est une façon de...
1: À l'opposé, il y a des gens qui, au contraire, essayent plutôt de réduire justement le danger, la misère et autres. Donc,
9: d'accord. Donc, la messe noire, c'est illégal. Enfin, c'est quelque chose qu'on n'a pas le droit. C'est quoi aujourd'hui?
1: Je dirais même la magie en général, qu'elle soit blanche ou qu'elle soit noire, on ne doit pas forcément déplacer des choses qui sont déjà posés comme ça, parce que le fait de changer soit son destin, soit celui de quelqu'un d'autre, aussi bien pour l'améliorer que pour le détruire, automatiquement ça déplace ce qu'on appelle notre karma, qui est un peu notre ruban de vie, et à un moment donné on en paye les pots cassés, donc il faut savoir que c'est extrêmement dangereux.
9: Quand tu disais justement par rapport à ce que disait Sandra, que ça pourrait avoir des conséquences dramatiques, qu'est-ce que tu appelles par là des conséquences dramatiques? T'as vécu ou t'as entendu parler de choses quand tu dis ça, Jean, tout à l'heure?
1: J'en parlerai pas forcément là, parce que là on va prendre le petit déjeuner demain matin. Mais oui, j'ai vécu des choses dans le cadre de consultations. Malheureusement, il faut savoir qu'il y a par exemple beaucoup de gens qui viennent se recharger chez le voyant, donc qui nous pompent notre énergie. Et une fois, très jeune dans le métier d'ailleurs, parce qu'on n'a pas forcément compris certaines choses, eh bien je me suis retrouvé dans une situation très périlleuse. Donc heureusement j'ai une marraine dans la voyance qui est venue un petit peu me sortir de cette situation.
9: C'était quoi?
1: C'est ce qu'on appelle dans notre jargon un coup de vampirisme, c'est-à-dire qu'on vient vraiment t'absorber ton énergie, et donc il y a des phénomènes
9: à distance, c'est-à-dire que le mec ne
1: vient plus chez toi à chaque fois qu'il vient, c'est-à-dire que la personne est là. Et je donnerai simplement cette anecdote, cette amie voyante qui est venue bien évidemment me nettoyer un petit peu, aussi bien moi que ma maison à ce moment-là.
9: Ouais, le mec était parti et tu l'as appelé en...
1: Voilà, elle est venue vraiment à la rescousse en me disant...
9: Tu t'es senti mal?
1: Particulièrement mal. Et elle m'a dit, on va faire un test, tu vas prendre ton chat, tu vas le mettre sur la chaise sur laquelle la personne s'est assise.
11: Et le chat, il est resté sur la chaise.
1: Et le chat d'abord a eu le poil complètement hérissé, et bien évidemment, il est resté sur la chaise, puisque les chats sont les meilleurs aimants des énergies négatives pour l'homme.
9: Et alors,
1: il a fait buvard, et puis il a pris tout le négatif, bien évidemment, pour employer.
9: C'est pour ça que cet homme-là en question, enfin cette personne-là, était donc après pour...
1: Elle était venue simplement peut-être pour se recharger, au même titre que toi, quand t'as soif ou tu as faim, tu t'arrêtes dans un resto pour bouffer.
9: Ton portable, quand il n'y a plus de batterie.
1: Voilà, c'est ça.
9: Ouais.
1: C'est exactement la même chose.
9: Et les messes noires, donc, quand on entend parler des messes noires, des sacrifices, tout ça, humains ou des animaux, c'est pareil, c'est dans le cadre d'une messe noire également. Ou pas?
1: Oui, de toute façon, c'est toujours fait dans un rituel magique, qu'il soit blanc ou qu'il soit noir. D'accord. Mais bon, moi je dis attention, danger, je mets toujours beaucoup de gens en garde.
0: Bon, déjà, d'une part, parce qu'il y a beaucoup de charlatans qui, malheureusement, abusent de la crédibilité des gens. Et puis, en même temps, c'est se mettre dans une très mauvaise position par rapport à ce qui nous entoure, aux éléments, à la nature, parce qu'on va déranger quelque chose, une règle qui est établie. Bien évidemment, c'est pas facile et agréable de souffrir tous les jours dans sa vie. On aimerait un moment un petit peu se poser, se dire, bah, tiens, j'ai droit un petit peu au bonheur, donc je peux faire appel à des puissances extérieures pour aider mon quotidien, en dehors du fait que tôt ou tard, on va devoir le payer d'une manière ou d'une
9: autre. A-t-on la certitude qu'il y a bel et bien des puissances extérieures? Parce que donc, toi, tu nous parles comme si ce monde-là existait et qu'il était réel et que, et voilà, toi, t'en parles comme...
0: Oui, parce que
9: toi,
0: pour moi,
9: t'es convaincu, mais...
0: Oui, parce que, bon, pour moi, c'est mais au même titre qu'on a l'eau, le feu et l'air et la terre.
9: Ça se voit, ça se touche, ça se sent, ce sont
0: pas simplement des éléments inertes, ce sont des éléments qui sont tout à fait vivants et avec lesquels on peut faire beaucoup de choses. Et bon, si on fait appel parfois à eux avec certaines règles ou certains processus, on peut s'exposer vraiment à de réels dangers. Mais on le retrouve d'ailleurs dans beaucoup de pratiques, hein, qu'elles soient religieuses ou complètement extérieures à toute religion ou à tout phénomène, entre autres, de
9: d'accord. Enfin, si vous voulez nous appeler, bien sûr, au 0803-08-5000 pour réagir à tout ça. Romain est avec nous, de Nancy, 21 ans. Bonsoir, Romain.
12: Oui, bonsoir.
9: Et après, Johan, tu nous parles de la magie blanche, d'accord?
12: Ouais.
9: Hein, c'est pour faire un peu la différence, pour se passer entre la magie noire et la magie blanche. Romain, on t'écoute, je sais pas de quoi tu veux parler.
12: Bah, moi, je voulais parler du phénomène de voyance et je voulais dire, en fait, que je suis d'accord avec Jean et je voulais dire que la concentration, c'est vraiment très, très important. Pour la voyance, c'est que la voyance, en fait, c'est comme un sixième sens. Chacun est potentiellement donc capable de percevoir des sensations, des phénomènes, de voir dans le futur. Mais disons que qu'en fait, ça dépend de la perméabilité en fait de chacun par rapport à ça. Quoi, je veux dire. Tout le monde n'est pas capable d'atteindre une concentration telle, justement, qui permette d'avoir des sensations de divination, qui permet de savoir ce qui se passe dans le futur.
9: Et toi, toi personnellement, Romain, tu es capable de pouvoir faire tout ça?
12: Ça m'arrive des fois, oui. Ça m'arrive, disons, de temps en temps.
9: Quand tu le veux, quoi, quand tu décides.
12: Quand je décide, quand je suis bien concentré. Le problème, c'est que...
9: Tu peux savoir ton futur?
12: Ça m'arrive d'avoir des visions, oui.
9: Mais quel genre de vision, c'est quoi, sur ta vie professionnelle, amoureuse?
12: C'est un rêve prémonitoire et donc...
9: Alors qu'est-ce qu'un rêve prémonitoire, justement? Alors là, c'est pareil. Alors ça, on en entend parler tout le temps, c'est quoi? Et après, Jean nous dira si ce que tu nous dis est exact. Vas-y.
12: Ce qu'est un rêve prémonitoire, donc c'est une situation, donc on rêve, on s'imagine, donc le rêve, c'est quelque chose... qui vient du subconscient, de l'inconscient. On rêve une situation qui se produira dans le futur, une semaine, un mois, un an après.
9: Mais c'est vraiment la situation pure ou c'est justement le fait de, je sais pas, je donne un truc
12: ça
9: bidon.
12: Ça peut être symbolique, mais ça peut être aussi souvent
9: le vrai futur.
12: Le vrai futur, ouais.
9: D'accord.
12: Ouais.
9: D'accord. Parce que moi, personnellement, ça m'arrive de rêver, de bien souvent me souvenir du rêve, d'un des rêves, parce que bon, on dit que le rêve dont on se souvient, c'est le dernier qui aurait, je sais plus, c'est 6 ou 7 rêves qu'on ferait dans la nuit, qui dureraient entre 2 et 10 minutes, en réalité, qui sont tous serrés les uns aux autres, on a l'impression qu'on a rêvé que d'une seule chose pendant toute la nuit, mais c'est le dernier dont on se souvient, mais on en ferait plusieurs dans la nuit.
12: Oui,
9: et moi, personnellement, quand je me souviens d'un rêve, des fois on s'en souvient, des fois on s'en souvient pas, j'ai pas souvenir de d'avoir après vécu un rêve.
12: Ouais,
9: ça m'arrive souvent des trucs à la con, hein. Je pense que pour les autres qui nous écoutent là, qui êtes à l'antenne, ça vous est déjà arrivé, mais des trucs à la con, moi j'ai un truc qui m'a le plus choqué quand j'étais jeune. J'ai rêvé un jour que j'avais vraiment une montre de folie, mais au point que quand tu te lèves, elle existe. Et tu regardes tout de suite, tu vois, tellement que c'est réel, quoi. Ça d'accord, mais d'avoir rêvé quelque chose qui ensuite me suis tombé sur le coin de la gueule, jamais.
12: Est-ce que c'était déjà arrivé de Max de faire...
9: Non, on dit que les rêves prémonitoires, il faut se lever. Et pas que quand on rêve, il faut se réveiller, il faut le noter, se rendormir.
12: Ça arrive souvent, mais souvent on n'y fait pas attention, je pense.
9: Non, on arrive souvent. On dit que pour que ça soit prémonitoire, il faut l'avoir écrit. Il faut qu'il y ait une preuve écrite.
12: Ouais.
9: Est-ce qu'il faut se contenter d'en souvenir?
0: Oui, mais bon.
12: On peut pas toujours s'en souvenir, ça, le problème.
9: Oui, d'accord.
0: Oui, puis c'est simplement une histoire de conscience ou, en tous les cas, d'honnêteté déjà vis-à-vis de soi-même.
9: De dire que quand on a un rêve et pour s'en souvenir, il faut le noter pour qu'après on puisse l'analyser et voir ce qu'il représente réellement dans la vie. C'est-à-dire que si on a rencontré une fille, ça veut pas dire qu'on va rencontrer une nana, mais que c'est des fois nanana.
12: Oui, donc c'est assez difficile de...
9: Oui, ouais, c'est même titre que dans les cartes, quand tu dis que tu tires sur le tarot la carte de la mort, c'est pas la mort, ça peut être...
0: C'est pas la mort physique, non.
9: Non, mais voilà, ça peut être le, ça peut être positif.
0: Ah oui, oui,
9: bon, voilà. Donc toi, Romain, personnellement, donc tu touches à la voyance, tu la pratiques.
12: Il y a beaucoup de domaines dans l'ésotérisme, à l'astrologie, à la numérologie. Et ce que je voudrais dire, en fait, ce qui m'a le plus attiré, le plus frappé dans la justesse des prévisions, c'est la numérologie.
9: Alors, la numérologie, c'est quoi ?
12: La numérologie, c'est la science des nombres qui permet de définir la personnalité d'une personne et les grandes lignes de son avenir.
9: Par des chiffres ?
12: Par des chiffres, par sa date de naissance.
9: D'accord.
12: Et par rapport à l'année en cours, donc...
9: Alors, comment ça se calcule ? En donnant une date de naissance à quelqu'un, vous faites des calculs de quelle manière ?
12: Alors, bon, ça, je pense que Jean pourra l'expliquer aussi, hein, s'il demande la date de naissance aux auditeurs, c'est en fait pour leur faire leur thème numérologique.
0: Oui. Hein. Bah, alors, très rapidement, parce que je ne suis pas absolument pas...
9: C'est pas pour faire le calcul pur, mais qu'est-ce qui fait que d'une date de naissance de Bertrand, de Johan ou de je ne sais qui, franchement, là, sincèrement, que ces chiffres-là, additionnés en faisant des calculs, ça correspond à ce qu'on est, moi ça me fait halluciner, quoi.
12: Les numéros vont, alors il y a des numéros qui vont de, ça va, il y en a 9, hein, ça va 1, 2, de 1, 2, 3 jusqu'à 9. Le 0, il n'a pas tellement d'importance, hein, on se considère comme un nombre flou. Et donc il y a des nombres de personnalité, le 1 par exemple, donc ça je pourrais donner pour chaque nombre à peu près sa valeur. Donc le 1 c'est l'esprit de dirigisme, le leader, quelqu'un de décidé, de déterminé.
9: Alors moi le fait que j'en ai deux, alors dans ma date de naissance c'est énorme.
12: Non, disons alors, pour non. La date de naissance, on va prendre quelqu'un qui, je sais pas, une date au hasard.
9: Bah prenons la mienne, ouais. Mais vous êtes là les autres, hein, vous pouvez réagir, je sais que Sandra, Bertrand et Johan, vous pouvez intervenir quand vous le souhaitez. Alors bon, ma date de naissance, 21-10-69 alors.
12: 21-10-69, il faut tout additionner.
9: D'accord, donc...
12: Donc 21-10-69, donc... 21-10-69...
9: Vas-y Jean, tu peux, hein.
0: Ça fait 2. Ça fait un chemin de vie en 2.
12: Voilà, mon chemin
9: pourquoi,
12: de vie
9: en 2. Pourquoi alors, avec une année... Faut expliquer, comment t'en es arrivé à dire ça, pourquoi?
12: Donc un chemin de vie en 2, donc quelqu'un qui...
9: Non, vous ne répondez pas aux questions les enfants là. Comment vous en êtes arrivé à dire vie en 2, c'est quoi?
0: Tu fais simplement 2 plus 1 plus 1 plus 0 plus 1 plus 9 plus 6 plus 9 égale...
9: Temps, le chiffre.
0: Et tu réduis toujours avec un seul chiffre. Donc c'est très simple, c'est une addition en fait. Dès qu'on sait compter, dès qu'on sait faire une addition,
9: mais après on divise.
0: On peut
9: tout.
0: Déjà commencer à faire de la numérologie.
9: Ah non, mais alors, attends. Donc 21 octobre 69, donc 21, donc on prend, ça fait 3 plus 10, donc ça fait 4.
12: Voilà.
9: Et 69, donc après ça fait 10, ça fait 19. Ah si. Non.
0: 2, 3, 4.
9: Non, j'ai pas compté.
0: 5, 5,
9: 21.
0: 14.
9: Pourquoi 14?
13: 29, 29.
9: Oh là là, attendez, je ne comprends pas là, attendez. Ça fait 29. Vous comprenez ça, Bertrand et tout ça, ou qu'on a fait 2, 11?
0: Ça fait 29, ça fait 11.
12: Voilà. Ouais.
0: Faut toujours réduire, de toute façon.
12: Ouais.
0: Toujours réduire.
9: En fait, quand ce que je disais, moi, je disais 21 octobre 69, donc je dis 2 plus 1, 3, plus 1,
14: 1969.
9: Quoi?
0: 1969. T'es pas né en 69.
9: Ah oui, d'accord. Moi, je faisais 69. Ah oui, d'accord. Alors, donc, c'est pour ça que moi, j'arrivais au chiffre, d'accord. Ok. 1969. Moi, c'est vrai, quand je dis 21, 10, 69, c'est vrai que j'ai l'habitude, on compte que les deux derniers de la date.
14: Ah,
9: je pensais que, d'accord. Donc, faut arriver, d'accord. Donc, ça change tout. Donc, on arrive à un chiffre qui est de
14: 29.
9: 29.
12: Ouais, donc, 11.
9: Donc 11.
12: 2 plus 9, 11, oui. Donc on réduit pas parce que le 11 c'est un chiffre.
9: Allez, après on prend le chiffre, on le divise par 2, et après le chiffre qu'on a, on additionne tout.
0: On additionne, 1 plus 1 égale 2.
14: 29,
9: c'est en fait 9. 9 et 2, ça fait 11.
14: Ah oui, 11, c'est
9: 1 plus 1. 1 et 2. Ah d'accord, ok.
12: Mais là on ne réduit pas, on garde le 11.
9: Donc ça fait 11.
12: Voilà. Donc ce que peut dire sur le 11, donc le 11, c'est il est entre le 1 et le 2. Donc le 1 c'est le leader, celui qui dirige, qui donne les ordres, qui est déterminé. Et le 2, c'est le collaborateur qui peut tomber dans un état de dépendance et mais qui en tout cas a besoin de d'amis dans la vie pour progresser. Et, il est toujours en fait sa réussite dépend des personnes qu'il rencontrera au cours de sa vie.
9: Fou, ce qui est normal, oui, rien d'extraordinaire là-dedans, c'est même pas besoin d'être voyant pour devenir ça, je sais pas, j'arrive pas, je me permets, hein, mais il y a quand même souvent des choses que j'entends, mais qui me paraissent d'une logique implacable, et qui en fin de compte n'est pas véritablement de la voyance. Je me permets, hein.
0: Parce que là, j'ai l'impression du symbole de chaque
12: c'est
0: chiffre.
12: Du symbole, hein.
0: C'est du symbolisme. Donc là, moi, je suis tout à fait d'accord avec avec Romain. C'est pas simplement de dire, ah, bah oui, c'est logique. Parce que effectivement, toi, ça te paraît logique,
12: mais
0: à quelqu'un d'autre, ça ne paraîtra pas du tout logique. Et par exemple, quelqu'un qui peut être éventuellement avec je vais parler dans notre langage ou dans le langage d'un numérologue, mais avec un chemin de vie neuf, il est certain que sur un plan affectif, c'est quelqu'un qui sera pas forcément tout à fait bien heureuse pendant toute sa vie, parce que la difficulté justement du chemin de vie neuf, c'est de pouvoir trouver véritablement son épaule, et parfois ça requiert quand même de beaucoup d'expérience avant de pouvoir trouver le bon numéro.
9: Donc ce qui veut donc dire
0: c'est,
9: que...
0: C'est voilà, pas forcément c'est logique au sens propre du terme, puisque chaque chiffre a toute une histoire, en fait.
9: Donc à cause de la naissance qu'on a, plus ou moins à un moment donné où on est, on tombe dans une période qui peut être positive ou pas vraiment négative, mais disons plus compliquée.
0: Voilà, oui. Et puis avec des cycles qui se répètent, des cycles de naissance, et qui se répètent régulièrement, et on a toujours des événements malheureusement qui arrivent sous une forme cyclique.
9: Qu'est-ce que vous en pensez, Bertrand, Johan, Sandra?
12: D'après ce qu'ils disent, ça voudrait dire que déjà notre naissance, on a notre destin qui est déjà tracé jusqu'à notre mort quasiment. C'est pas du tout le but de la numérologie. Juste que en fait, donc la numérologie, elle laisse un libre arbitre en fait à la personne. Mais sauf donc il y a les gens auront des destins plus ou moins faciles que d'autres, des difficultés différentes quoi.
9: Oui, sachant que c'est pas non plus une science exacte et que elle est invérifiable et que on pense, mais il y a des erreurs. Il y a des gens qui peuvent avoir la même date de naissance que moi et qui n'ont pas du tout le même parcours. Hein.
0: On va prendre le cas des jumeaux. J'ai des jumeaux en consultation. Ils sont nés pourtant du même œuf, de la même mère, du même père.
9: Donc
0: ils sont sortis quasiment en même temps, à quelques minutes d'intervalle. Et ils ont deux destins qui sont radicalement différents.
9: Donc, en fait, ça dépend des
12: choix qu'on va faire au cours de la vie, quoi.
0: Mais de toute façon, il y a quand même une règle, pour reprendre ce que disait, je crois, Bertrand, ou Johan.
9: Johan
0: qui est intervenu. Moi, j'aurais tendance à dire, il y a quand même, dès qu'on est, on a tout un fil conducteur qui est déjà quand même bien établi, même si effectivement, nos actes, nos pensées, nos paroles, parfois peuvent justement transformer son destin, et on garde bien évidemment tout à fait son libre arbitre par rapport à son propre destin.
9: Eh ben justement, Johan, puisqu'on parlait de toi, tu veux parler des messes blanches, ensuite on va accueillir Tony, 22 ans de Paris, qui n'y croit pas du tout à tout ça. Johan.
13: Oui, bonsoir Max, bonsoir tout le monde.
9: Salut Tony, et Johan, on t'écoute.
13: Bon, je pratiquais de la magie blanche, vraiment la légère, ce qu'on appelle de radionique en fait.
9: Alors, c'est quoi la radionique?
13: C'est de l'émission. On influence légèrement des personnes sur leur comportement inconscient.
9: Des gens qui sont présents lors de cette messe ou
13: c'est pas du tout une messe, on fait ça à distance.
9: Pourquoi ça s'appelle c'est la magie blanche, excuse-moi, je confonds avec les messes bleues noires. La magie blanche, ouais.
13: Je pratique ça à distance avec en général des photos ou des objets que des personnes m'ont transmis.
9: Alors c'est un petit peu comme quand on prend soi-disant une petite statuette là puis qu'on enfonce des clous dedans.
13: Voilà, c'est à peu près ça.
9: C'est le même principe.
13: C'est ça, d'un côté bénéfique quoi.
9: Alors avant que tu nous expliques réellement ce que c'est et qu'on vérifie, quel était le but de ça, de l'amusement?
13: Non, pas du tout. Je suis très intéressé par ce genre de choses.
9: T'as besoin de voir et de vérifier si c'était vrai?
13: D'une certaine manière, oui, mais j'aimerais continuer, persévérer et avoir de meilleures connaissances pour m'améliorer, quoi.
9: D'accord. Alors, donc t'étais en possession de certains objets ou...
13: Disons que j'ai commencé, j'avais 12 ans, avec un pendu, tout simplement.
9: Ouais.
13: J'ai eu un professeur qui m'a appris à m'en servir jusqu'à il y a 2-3 mois.
9: D'accord.
13: Il m'a conseillé quelques ouvrages que j'ai lus, qui m'ont appris beaucoup de choses, et qui m'ont permis d'acquérir des connaissances, des capacités que j'ai développées grâce à ces livres, et j'en suis arrivé à là. Avec maintenant, j'arrive donc à faire de la radionique, j'arrive à faire de la radiesthésie, du magnétisme et de la géobiologie.
9: D'accord.
13: C'est bien. C'est pas mal, ça me plaît drôlement. Et si j'ai un moyen de faire, j'aimerais bien faire mon métier.
9: D'accord. Donc quand tu dis, quand on dit qu'on peut, Jean a l'air, oui Jean, vas-y, oui. Non mais vas-y, non, tu non, peux non, ne prends en compte. Attends, t'es pas là pour.
0: C'est pas dans les livres aussi, hein. Le côté livresque, c'est vrai que maintenant on met tout dans des rayons de librairie, que ce soit la FNAC ou ailleurs, mais faut savoir que parfois on s'expose à des dangers. Alors tu as quel âge, Johan?
13: Moi j'ai 18 ans.
0: 18 ans.
13: C'est-à-dire que je suis au courant des au courant. Donc je connais un peu ce que je fais, les forces que j'engage, et j'ai des protections sur moi lorsque je pratique ce genre de choses.
0: Oui, d'ailleurs, mais...
13: je porte tout le temps sur moi une bague spéciale.
0: Oui, oui, non mais bon, ça c'est pas une histoire de porter la bague de la protection, mais je trouve que ce que je veux faire comprendre, c'est pas d'ailleurs un jugement de ma part quand je dis ça, mais pourquoi intervenir par rapport au destin, est-ce que tu, à la limite, moi je pose dans ces cas-là toujours la même question, pourquoi ne pas arrêter toutes les grandes maladies qui sont les fléaux de notre siècle, pourquoi ne pas arrêter les guerres?
9: Ouais, exact.
0: Si on avait véritablement un pouvoir, pourtant moi je dirais que j'en ai fait mon métier, moi, de la voyance, et comme je dis régulièrement à chaque fois qu'on m'en parle en consultation, si j'avais la possibilité d'interférer dans le destin, bon, je commencerais déjà par le mien, hein, j'aurais moins de misère et moins de malheur, et puis après j'éviterais les guerres, les maladies, les choses dramatiques que l'on rencontre dans notre vie de tous les jours. Donc c'est là où je dis attention, parce que c'est très dangereux, que soit toujours, même si tu me dis Johan je le fais dans un esprit positif, ça je suis tout à fait d'accord avec toi, mais je dis attention parce que c'est quelque chose qui dérange des règles qui sont établies et qui peuvent véritablement nous mettre dans une position dangereuse.
13: Oui, d'ailleurs j'ai connu des personnes qui faisaient de la radionique comme ça, mais le problème c'est qu'elles restaient tout le temps en contact avec des choses qui étaient maléfiques, on va dire, et elles en sont mortes d'ailleurs.
0: Oui, parce que bon, bah, de toute façon on capte, hein, on capte toujours on va dire des vibrations positives ou négatives, mais qui malheureusement finissent par nous atteindre sur un plan physique.
7: Et tu la vends combien, ta bague?
13: Ma bague, j'avais en bague personnelle.
9: Mais c'est une bague de quoi, ça, Johan?
13: C'est une bague, ce qu'on appelle une bague atlante.
9: Ouais.
13: Ah oui. C'est, disons que...
9: Ah, c'est ce qu'a Jean également au doigt.
13: Ah, bah, c'est
7: un petit rayon gamma.
9: Et ça sert à quoi, ça? C'est quoi? C'est... Fais voir la bague. C'est quoi? C'est une bague qu'on...
13: Ah oui. C'est une bague où il y a...
9: Attends, mais c'est une bague qu'on achète dans le commerce ou c'est une bague qui nous...
13: On achète ça en général dans les librairies ésotériques.
9: Donc
13: dans
9: tout le monde peut être en possession de cette bague-là, oui, et ça me donne un... Alors, j'ai la bague et ça me donne un pouvoir, ça donne quoi?
7: C'est fabriqué par des druides.
13: Il y a des conditions à respecter.
9: Non mais ouais.
13: C'est-à-dire que pour une bague, elle se suffit en général à un seul type de personne. Donc il faut choisir son diamètre.
9: Mmh.
13: Il faut choisir...
9: comme une bague de fiançailles ou de mariage, quoi.
13: Oui, il faut choisir aussi le métal.
9: Ouais.
13: Il convient à nous, à nos vibrations, à nos ondes personnelles.
9: Ouais.
13: Et ça, on détermine avec des médiums, ou des voyants, ou des radiesthésistes.
9: D'accord, mais moi si demain je vais aller dans le commerce en acheter une, je peux en acheter une.
7: Oui, t'es pas voyant.
9: Non mais je veux dire, non, mais personne peut me l'interdire, ils vont pas me dire, bah non, d'abord faut vous venir avec votre médium pour savoir, ouais, effectivement.
13: Mais ouais, c'est pas sûr qu'elle soit profitable.
9: Ah oui, d'accord, oui, mais alors donc il y a que toi qui le sais, donc après on sait pas, d'accord, ok. Mais on a aucune preuve de dire que véritablement t'as un don, que tu fais quelque chose ou tout ça, ou que soi-disant... Parce que c'est toujours facile de dire, donc j'ai la bague, donc grâce à cette bague, je m'auto-censure pour justement pas faire de mal, je ne fais que du bien autour de moi. Tu vois, c'est un peu...
13: C'est pour me protéger de ce que je pourrais recevoir de mauvais. Ça me crée une sorte de bouclier, si tu veux.
0: Alors, pourtant...
9: Moi, je reste vraiment très sceptique à ça.
0: Je vais rajouter, pourtant j'en porte une. Hein.
9: Coup de mal à y croire.
0: Mais la meilleure des protections, c'est nous-mêmes. C'est simplement notre rayonnement, parfois, nos pensées. Et à la limite, on peut être
9: bien dans le micro.
0: Ainsi particulièrement bien protégé par rapport à justement toute agression extérieure de vibrations négatives. Donc, c'est pas le fait de porter des guirlandes d'amulettes... de talismans et autres, qui va faire qu'on va être dans une coquille ou une cage en plomb ou une cage de Faraday par rapport à toutes les... Et bon, je dis ça, mais j'en porte une au doigt, mais je dirais que c'est aussi par rapport à un bijou.
1: Donc, c'est partie de...
0: Un bijou, ça, on sait très bien que ça se charge de nos vibrations, donc que ce soit simplement cette bague Atlante ou que ce soit une petite cuillère sur laquelle on décide que ce sera notre protection à nous, ça peut se faire à partir de n'importe quoi.
1: Tony.
15: Oui.
1: Alors toi, tu crois pas du tout?
15: Non, moi j'ai appelé pour dénoncer un peu les dangers de la voyance, très sérieusement, parce que j'ai eu un copain qui a eu des problèmes et qui voulait aller voir un voyant. Mais en fait, moi je mets carrément tout le monde dans le même sac.
1: Pourquoi ton copain voulait voir un voyant?
15: Il a eu des problèmes avec sa copine, donc elle pensait qu'elle lui avait jeté un sort, des conneries habituelles, quoi.
1: Ouais. Et donc il est allé le voir.
15: Ouais, il est allé la voir. En fait, on l'a raisonné pour pas qu'il aille le voir, quoi.
1: Pourquoi?
15: Sinon il aurait casqué. Et puis c'est toujours la même chose, quoi. Avec les voyants, c'est des. Je suis désolé, faut pas mettre tout le monde dans le même sac non plus. T'as des charlatans et t'as des personnes bien.
16: Non, on a quelqu'un qui veut participer, c'est Stéphanie de Limoges. Salut Stéphanie.
17: Salut.
16: Ça va?
17: Salut, ça va, et vous?
16: Ah, oui, très bien. Donc on va te répéter les indices, on va voir si t'as le bon film. Donc c'est Palme d'Or 94, Travolta et Concours de Twist.
17: Et alors, je dis Pulp Fiction.
16: Ouais.
17: Ah,
16: t'es content?
17: Ah oui.
16: Une fille de 20 ans.
18: En plus, de Limoges.
16: C'est
18: 20
16: génial.
18: Ans de Limoges, ma ville préférée, Limoges.
16: Donc, Stéphanie, on t'explique tout. Donc, en fait, tu vas partir grâce à Cherry Coke et SNCF à Cannes. Tu vas être sur l'île Sainte-Marguerite avec plein d'autres auditeurs de fun. Vous allez faire plein de choses, la voix, la surf et tout ça. Aussi, bien sûr, vous allez voir plein de films pour pouvoir voter pour les trophées Fun Radio.
17: Oh, génial.
16: C'est cool, hein?
17: Ah oui.
18: Plein de mecs aussi.
16: Voilà, plein de mecs, plein de filles. Où il y a tout le monde. Il y a l'équipe de Fun Radio. Vous pouvez venir sur la yacht avec nous un peu, ça va être cool.
18: Tu vas venir avec qui?
17: Avec une copine sans doute.
18: Eh ben, c'est tant mieux. Ah ben là, ça va être délire. Hein. Aujourd'hui, on a fait
16: fort. Je vais finir par être jalouse. Hein.
18: Ah, ça suffit, Karine. On va
16: et
18: pas laver notre linge sale.
16: Tu me fais pas ouais.
18: Hein? C'est normal, t'es prévu, toi.
16: Oh oui, ça c'est plus gentil. Hein. Bon, Stéphanie, quand vous venez, il faut que vous allez présenter tout de suite à Arnaud, ok?
17: D'accord.
18: J'espère que t'es bonne au moins. Parce que...
16: Oh, attends, t'es
18: non,
16: bonne.
18: Je
16: oh, mais elle a l'air charmante, Stéphanie.
18: Mais oui, elle est très sympathique et en plus, il n'y a pas que le physique qui compte dans la vie. Voilà, et voilà. Ouais. Je m'excuse d'avoir sorti une saloperie, je suis désolée.
16: Ouais, tu m'étonnes. Hein. Bon, mais Stéphanie, écoute, bravo encore une fois.
17: Ah, merci à vous encore.
16: Et puis à très bientôt.
17: Oui.
16: Salut, bye.
17: Salut, ciao.
16: C'est cool. Ça va pas tarder en plus, c'est le week-end du 8 mai. Hein.
18: C'est, ah oui, c'est bientôt.
16: C'est très bientôt.
18: Oh là là.
16: Hein. C'est pas cette semaine, les semaines d'après.
18: C'est dans deux semaines.
16: Ouais, ça va être cool. Michael, 22 ans de Caen. Salut Michael.
19: Nono, le petit robot, bonsoir. Ginny, bonsoir.
16: Bonsoir, Mimi, Michael.
19: Ça va?
16: Et toi, mon chéri?
19: Ça va la pêche. Et dis-moi, Ginny.
16: Oui, Michael.
19: Ah, je suis content de te rencontrer quand même au téléphone.
16: Je suis content de parler, moi aussi.
19: Ah, la voix sexy que tu as. Tu connais la chanson Déshabille-moi?
18: Pas tout de suite.
19: Déshabillez-moi.
18: Ouais, bon, attends, ça suffit, hein, on va pas se mettre à chanter, c'est un gars.
16: Oui, Michael, tu veux parler de quoi, toi?
19: Ginny, je vais te raconter une histoire.
16: D'accord.
19: Ah, une super histoire, tu verras le délire.
16: Ok, je vais avoir le délire.
19: Ah ouais, c'est carrément le délire,
16: délire.
19: En maximum, tu vois. Alors, l'histoire,
16: Michael.
19: C'est qu'à un moment, avec un copain, tu vois,
16: ouais,
19: on lui dit, tu viens chez moi, on va faire la fête.
16: Tu vois.
19: Et puis je vais faire la fête chez moi avec lui, on s'achète un pack de 26.
16: Tu vois. Chez moi.
19: Et on a fait une grosse fête.
16: Oui.
19: On a fait un petit jeu avec les bières, tu sais, tu les mets par terre, tu mets une capsule sur la bouteille.
16: Ouais.
19: Et c'est lequel qui tire un caps, ça s'appelle, tu vois.
16: Ouais.
19: Et c'est lequel qui dégommait le caps, qui buvait la bouteille entièrement.
16: Oh là là.
19: Tu vois.
18: Quel jeu idiot.
19: Attends. Alors après, qu'est-ce qu'on fait? Eh bien, on fait les cheveux tout, et puis moi je commence à m'échauffer.
16: Uh-huh.
19: J'étais échauffé, tu vois.
16: Ouais.
19: Et puis je m'échauffe, et
18: tu
19: puis on s'en va tout d'un coup.
16: Tu vois.
19: Alors mon copain, lui, il était dans l'escalier, il me dit, t'as taillé, fais gaffe, il y a un crocodile. Alors moi j'étais éclaté de rire. Après on s'en va dans un restaurant échevin, tu vois, puis on fait chier le mec. Bonjour monsieur, on vient pour la Saint-Valentin.
18: Tu vois.
19: En pleine soirée, tu vois.
16: Ouais.
19: Mon copain, il dit, oh, il est beau avec son papillon cravate.
16: Oh là
18: délire.
16: Là. Délire.
19: Alors, attends.
16: C'est génial, l'alcool.
19: Attends.
16: Wow.
19: Après, on s'en va dans une rue.
16: Ouais.
19: Et puis, je dis à un copain, tiens, tu viens, on va voir DJ. Et puis, on se trompe de bouton. Alors, je dis, bonjour, je suis bien chez madame Jess No Couille. Alors, Comestroy, mon copain dit. Alors la beau-femme dit non, vous êtes trompé, tout. Et on s'en va en ville. En vrai, j'étais complètement défoncé, tu vois, complètement. J'ai pas pu rentrer en boîte, tu vois.
16: Tu vois.
19: Alors, qu'est-ce qu'on fait?
18: On voit
19: en ville,
18: pas bien,
19: on se promène dans une rue piétonne,
16: oui.
19: Et puis on rencontre des flics.
18: Ah, tu
19: mon
18: vois
19: copain, bon, attends, mon copain il dit Mickaël, tais-toi, il y a des flics. Moi je fais, les flics, je les encule, je les emmerde.
16: Ah, ça c'est des plus
19: mon
16: de
19: copain,
16: stupide.
19: Qu'est-ce qu'il fait ce qu'on a? Bah attends, mon copain, qu'est-ce qu'il faut ce qu'on a? Il met la main entre ma bouche, tu vois. J'ai mordu les doigts, tu vois. J'ai carrément mordu les doigts.
18: C'était drôle, non?
19: Ouais, attends. Après je me pète dans la merde.
16: Attends, t'as mordu le doigt jusqu'à ça saignait?
19: Hein? Bon, je sais pas si ça saignait, j'en sais rien. Apparemment non, tu vois.
16: Ouais,
19: parce que là, il est assis carrément dans une poste, tu vois. Il est carrément assis dans l'escalier, il est en train d'écouter. Là.
16: Tu vois.
18: Attends, il y a Superman qui dit, c'est super ce que tu racontes.
19: Ah bon, bah Superman, il a qu'à s'envoler dans la planète des singes, tu vois.
18: Tu vois,
19: il s'envole dans la planète des singes, il reconnaîtra toute sa famille, son grand-père, son grand-père et sa sœur, tu vois.
18: À mon avis, tu joues souvent au jeu, non, avec tes bières, hein.
19: Ah ouais.
18: Tu vois.
19: Et sans déconner, tu vois, et après, qu'est-ce que je fais, moi? Je me pue dans une grosse merde et après je m'en vais dans une boîte.
16: On devait enregistrer Mickaël pour un pub, pourquoi il faut pas boire, hein.
19: Ah ouais, mais attends,
18: c'est clair,
19: attends.
18: Ça fait du mal, hein.
19: Ouais, c'est exactement ce qu'il m'a dit, mon copain.
18: Il y a déjà du mal
19: après,
18: fait,
19: je m'en vais dans... Attends, après je m'en vais dans une boîte de nuit, puis je dis au copain, au mec, au videur, parce que je le connais, tu vois, c'est le Joy 50, faut y aller, c'est vraiment super, il y a deux pistes de danse, qui ça a été rénové, et je dis à tous les canets qu'il faut y aller, tu vois, même Ginny, tu viens avec moi,
16: tu vois,
19: y a pas de problème, je te présente un copain, il est célibataire, mais il est grosse que tu verrais être en fer.
18: Ah,
19: oh là là là là là là. Alors après, tu vois.
16: On va voir.
19: Alors après, je serre la main au videur.
16: Mickaël,
19: oui.
16: On a cessé de t'écouter il y a à peu près 3 minutes.
18: C'est une super histoire, mais
16: tu vois,
18: on a marre.
19: Mais non, mais Ginny.

0: quand il fait ses émissions, bon, c'est sûr que c'est pas la même chose que toi.
1: Non.
0: Mais Max, pardon, quand il fait des émissions, hein, il devrait arrêter de se foutre de ma gueule. Parce que comment qu'il m'a cassé plusieurs fois.
2: Mais attends,
1: alors là, moi, je suis plutôt d'accord avec Max.
0: Non,
1: parce que là,
0: le plus gros délire, c'est quand on a fait Chirac. Le plus gros délire, le plus beau qu'on a fait à la radio, c'est Chirac. C'est ça qui m'a donné plus de courage.
2: C'est vrai.
0: Mais les autres jours, il s'est foutu de ma gueule.
2: Mais oui, normal, hein.
1: Parce que tu l'as mérité, ma pauvre.
0: Alors attends, la dernière chose.
1: Mickaël, on peut plus attendre.
2: Non, pour finir, on va se dire au revoir.
1: Ok, on t'embrasse, Mickaël, et bonne soirée. Il faut plus boire. Bon, il y a Vicool Chen au Minitel qui dit montez à Fun Radio, brûlez. Karine, t'as fait une anémie, hein. Il y a un mec qui veut carrément te brûler.
2: Je te défendrai, Karine.
1: Cool, chez moi aussi, t'inquiète pas, moi j'éteindrai le feu. Bon, oui, c'est toujours Fun Radio, 0570 5000, place à la musique avec Menelik et Toubaigne.

0: Mélélix sur Fun Radio avec Toubaigne. Il y a Loïc Community qui dit, je suis sûr qu'il te plairait bien, le petit de la rue, c'est un peu le même style que l'autre que t'aimes bien, François Baron. Alors ça c'est vrai. Hein.
1: François Baron.
0: J'adore François Baron, je trouvais les mignons. Il paraît que c'est un peu un cours de jupe, mais...
1: De jupon,
0: je sais pas.
1: Pas de jupe.
0: Et en parlant de cours de jupon, tu te rappelles, on parlait hier de Sylvester Stallone avec l'histoire,
1: comment
0: il enregistre. Bon, il y a encore un nouveau truc, et tu sais, il va se marier. Je sais pas si tu étais au courant.
1: Avec une nouvelle nana.
0: Oui, voilà, ouais. Jennifer Flavin qui est enceinte. Voilà. Et en fait, il fait tout un scandale parce qu'il veut absolument se faire marier dans le chapelle Sixtine, tu sais, dans le Vatican, à Rome. Tu sais,

0: de
1: ouais,
0: Chapelle
1: enfin,
0: Sixtine,
1: ouais,
0: c'est le truc qui peint Tubo, c'est peint de Michel-Ange, je sais pas qui, et c'est peint.
1: Il veut se marier là-bas.
0: Il veut se marier là-dedans.
1: Il est ouf lui. Hein.
0: Il est ouf, mais même il est si ouf que le pape carrément a refusé. Le pape a dit pas du tout. Il veut pas parce que déjà un, Jennifer est enceinte, ils sont pas encore mariés, donc le pape est pas d'accord, c'est pas très catholique. Et puis deuxièmement, que Stallone il est déjà deux fois divorcé. Apparemment ils ont dit oui c'est pas trop l'image que nous souhaitons projeter dans notre Vatican.
1: Ah oui ça passe pas avec Jean-Paul ça. Hein.
0: Non et Sylvester Stallone il est hyper en colère parce qu'il dit ouais ça aurait dû être un bon pub gratuite pour le Vatican. Un bon pub pour le Vatican, c'est Stallone. Donc Stallone va pas se marier dans la Sixtine, la chapelle
1: lui, hein.
0: Sixtine. Tant pis pour lui, peut-être il trouve un autre église qui a besoin d'un coup de pub.
1: Oui, voilà. Il a qu'à se marier chez lui, il y en a
0: voilà.
1: Une église là-bas.
0: Exactement. Diana, 22 ans de JB, c'est le fameux Diana qu'on avait écouté hier en fin d'émission. Salut Diana.
2: Salut, bonsoir.
0: Ça va ?
1: Salut
0: ça
1: toi
0: va.
1: Diana, tu vas bien ?
2: Impeccable.
1: Super.
0: Oui.
2: Ouais, j'ai loupé l'émission hier soir, mais on m'en a parlé. On m'a dit que vous avez passé un petit bout de la bande que je vous envoyais.
1: Est-ce que ça a balancé du tonnerre hier soir dans ton émission,
2: ah,
1: Diana ?
2: Du tonnerre, ça balance toujours du tonnerre.
1: C'est
2: dans
1: vrai
2: Génération Musique, il n'y a pas de problème.
1: Génération Musique, c'est
2: Génération
1: délire.
2: Musique, aujourd'hui tiens. C'était le Top Fuji, comme tous les mercredis, il n'y a pas de problème.
0: Le Top Fuji
1: eh ben,
2: oui.
0: Mais
2: oui.
0: Diana, figure-toi qu'on a un bout de ta cassette quand même toujours enregistré, on va l'écouter.
1: En fait, on a passé ça. Écoute, je te fais écouter ce qu'on a passé. En plus, ça fait de la pub pour le magasin.
2: Ouais, le magasin de Fujon.
1: Ouais, mais il n'y a qu'un magasin là-bas ?
2: Non, c'est pas ça, mais moi, c'est bon, c'est les pubs que moi j'ai faites, quoi.
1: Ah ouais,
2: j'en ai fait que quelques-unes, et c'est celui-là, il voulait que ce soit moi qui les fasse, donc c'est pour ça. Quoi.
1: Ah, mais bah écoute, c'était vachement bien, on te la repasse tellement elle est bien.
0: Vas-y.
2: C'est gentil.
1: Ouais, plus beau.
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2: je trouve. 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
1: Ah, c'est délire.
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2: Non, celle-là je l'aime pas trop, je préfère
1: tu
2: la dernière.
1: Tu l'aimes pas celle-là ? Tu préfères laquelle ?
2: Boris,
1: attends,
0: ah ouais,
1: c'est
0: ça. Ce...
1: Ah non,
0: c'est
1: non,
0: pas
1: attends,
0: ça,
1: c'est
0: la
1: pas
0: récré,
1: celle-là. C'est, attends, c'est... Voilà.
2: Ah ouais, celle-là, c'est quoi celle-là ?
1: Elle vient celle-là. Hein.
2: Oh,
1: là,
2: celle-là.
1: Elle balance du tonnerre.
2: Ah ouais, à fond.
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2: Ah, ça balance, non ?
3: Pour les petits
1: ah ouais, ça balance du tonnerre.
2: Non, mais chez Jean, on n'est qu'une petite radio associative.
0: Non, mais c'est normal.
2: On n'a pas de PCR et du tout. Un petit revox, c'est tout, une petite reverb, c'est vraiment le minimum. Quoi.
1: 99 cents.
2: On essaye de, on essaye de se débrouiller comme on peut. Quoi.
0: Ne tu sais, s'il y avait juste un reproche à faire, on trouvait que niveau
1: juste
0: langage. Mais voilà, c'est difficile.
1: Non,
0: Diffoul avait plusieurs approches. Mais bon,
1: et bonjour Diane.
0: C'est Diana.
1: Excuse.
0: Il y a Diffoul qui est avec nous. Oui, on avait juste un petit reproche à faire, c'était un peu par rapport au langage.
2: Le langage, c'est-à-dire ?
1: Ça balance du tonnerre.
0: Oui, les garçons.
1: On ne connaissait pas. C'était une expression du coin. Hein.
0: Voilà, les garçons.
1: On ne sait pas ça. Hein.
0: Oui, les garçons.
2: Ah ouais,
0: on trouvait ça assez rigolo comme expression.
2: Mais peut-être la musique de la pub est trop forte. Mais c'est pas
1: ouais.
2: Moi qui étais à la technique. C'est ça, je voulais le préciser.
1: C'est pas ça.
2: Quoi. Bon, pour la technique, c'est pas moi qui le fais. Moi, je donne juste ma voix, c'est tout.
1: Ah oui, d'accord.
0: Voilà. Tu poses ta voix.
1: Est-ce que tu peux nous faire un plus beau, plus grand ?
2: Ah ouais, plus grand, plus beau.
1: Ah, merci Diana.
2: Et pour nos amis belges, 6 chaussées de Dinon à Henri.
1: Super, très bien Diana, en tout cas t'as de l'humour, c'est cool.
2: Ouais. En tout cas, j'espère que je pourrai venir rejoindre votre équipe.
1: Tu fais de la radio depuis combien de temps ? T'as commencé courrier, combien de...
2: Comment ?
1: T'as commencé il y a combien de temps la radio ?
2: J'ai commencé en juin 95, l'année dernière.
1: Ah oh, bah ça va,
2: là,
1: ça fait même pas un an, c'est
2: famille.
1: Pas mal.
0: Donc tu apprends.
1: Gentil aujourd'hui, moi.
2: Mais comment,
1: oui.
2: J'adore ça, quoi. C'est un métier qui me botte, quoi.
0: Mais bon, écoute, Diana, tu veux pas bouger ? On veut peut-être parler des quelques conseils qu'on peut vous donner quand vous nous envoyez des cassettes dans quelques instants, parce qu'on a discuté avec Diffoul tout à l'heure. Il y a certaines choses qu'il faut faire et il faut pas faire.
2: D'accord.
0: Donc on va discuter de ça. Et aussi, peut-être une autre surprise, on va appeler notre cher Maxou dans quelques instants.
2: Pas de problème, un gros bisou à Diffoul et à toute l'équipe alors. Hein.
0: Salut Diana.
1: Bisous Diana.
0: Ciao, bye.
1: La suite avec les Smashing Pumpkins 1979 sur Fun.
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8: C'est Fun Radio avec les Cranberries et Salvation. Vous pouvez toujours appeler pour le numéro antenne 05 70 5000. Aussi le Minitel 36 15 Fun Radio Ruby Direct. Pour un salut, Crack of Dawn et Julia sur Fun Radio.

0: Les Smashing Pumpkins sur Fun Radio qui sera en concert avec Fun Radio, ou ça j'arrive pas à lire là jusque-là.
1: Attends, parce que c'est mal écrit sur l'écran, je vois pas en plus. Ils seront en concert en tout cas avec Fun Radio.
0: Bientôt, ouais.
1: À Nantes et à Paris-Bercy.
0: Ouais, voilà.
1: C'est en mai.
0: En mai, le mois de mai. Donc à mon avis, ça va être un concert excellent, ils sont vraiment très très forts. Et le dernier album est super, Melancholy and the Infinite Sadness. Voilà, avant qu'on continue, je voulais vraiment juste toucher un petit mot. On parlait des maquettes un peu en blaguant, mais quand même, si vous allez nous envoyer une maquette à Fun Radio, il y a quelque chose qu'il faut que vous sachiez. Déjà, c'est pas la peine de mentir dans vos CV. Si vous n'êtes pas un directeur d'antenne, ce n'est pas grave. Personne commence comme directeur d'antenne, mais ne mentez pas, ça sert à rien. Deuxièmement, quand vous faites des maquettes, ça sert à rien de laisser les gros morceaux entre chaque speak. Même si c'est coupé un peu comme ça sur votre machine à la maison, ça fait rien. Laissez un petit bout de musique et après le speak tout de suite. Sinon, on perd nos places, ça nous fait chier, on avance la musique, etc. On trouve plus vos speaks. Donc voilà, ça c'est nos petits conseils. Voilà, c'est tout. T'avais des conseils là, Arnaud,
1: pour les maquettes. Ouais, il faut qu'ils envoient des maquettes cool, sympa, de ce qu'ils font.
0: Voilà, et autrement, oui, voilà, c'est un autre truc, ce que vous faites, mais quand même, si vous envoyez une maquette à une radio précise, disons Fun, il faut essayer d'être un peu dans le style Fun, c'est-à-dire pas forcément parler exactement comme Arnaud ou moi, mais juste essayer d'être un peu dans l'esprit que nous, on essaie d'apporter à l'antenne, on a un esprit assez particulier, essayer de rentrer dedans si vous voulez être embauché. Voilà, c'est tout. Et maintenant, le surprise, on va appeler Max, on va voir s'il est chez lui, et puis on va voir comment ça se passe les vacances.
1: Ah oui, donc, parce qu'il est en vacances, bien sûr.
0: Voilà, il est sur la côte, dans le sud de la France.
1: Il a Karine a les doigts dans le plâtre en ce moment.
0: Par contre, il paraît, il fait pas beau, mais bon, on va voir ça avec lui.
1: Attends, il est en vacances, il peut pas avoir le soleil non plus. Hein.
0: Exactement.
1: Pas déconner.
2: Allô ?
0: Max ?
2: Ouais.
1: Bonjour.
0: Bonsoir. Quoi ?
1: Il est en train de pisser.
2: T'entends, écoute.
0: Allez, oh non.
1: Vas-y. Oh là là là, qu'est-ce que tu penses bien?
0: T'es vraiment un garçon dégueu, hein. Ça te change pas les vacances.
2: Ah, j'ai pété même.
0: Oh non, on s'en fiche, tu sais. On s'en fiche.
1: Non, ça se sent pas jusque-là.
2: Ah, je vous entends très mal, hein.
0: Et Max,
1: moi aussi.
0: J'ai un petit info pour toi, assez sympa.
2: Ouais.
0: Il y a quelqu'un qui fantasme sur toi.
2: Attends, je m'essuie la goutte.
0: Oh là là,
2: oh, mais. Bah, hey, ma chérie, t'es gentille.
0: Ce que je dis, c'est plus important.
2: Attends. Voilà. Attendez, j'arrive.
1: Et après un petit morceau.
0: Ah oui, c'est gentil. Ah, c'est joli d'avoir mis en scène ces petits.
2: Ouais, tu me dis ?
0: Oui, c'était gentil d'avoir mis en scène ces petites pièces de théâtre, Max.
1: On te rappelle qu'il ne faut pas passer à l'antenne avec un téléphone sans fil parce que la communication n'est pas bonne.
2: Mais le problème, c'est que j'ai que le téléphone sans fil.
0: Ah, d'accord. Non, je disais, il y a quelqu'un qui fantasme sur toi.
2: Qui ?
0: Jean-Luc Delahue.
2: Ah bon, pourquoi ?
0: Oui, parce qu'on a parlé avec lui tout à l'heure et il disait « Oui, j'écoute la nuit, je fantasme un peu sur Max. » Il a fait une description de toi comme il t'a vu et en fait, il n'était pas trop loin, mais quand même, il t'est trouvé avec les cheveux longs et bouclés, un peu style Baba Cool.
2: Et pourquoi, mais il est venu ?
0: Non, mais on a eu un téléphone parce qu'il s'est... En fait, il ne pouvait pas venir.
2: Ouais.
0: Et donc, il s'est appelé pour s'excuser.
2: Ouais.
0: Et on parlait un peu, justement. Il était déçu parce qu'aussi, il t'avait raté à l'émission quand on est passé.
2: Ouais.
0: Et donc, il a dit, oui, c'est un peu dommage quand même parce que j'aime bien Max. J'écoute souvent la nuit et j'ai voulu voir un peu comment il est.
2: Ouais.
0: Donc, en fait, il est promis, il va revenir une fois quand tu es là, quoi.
2: Quand même, j'ai de la chance. Hein.
0: Ouais.
1: J'ai l'impression que tu t'en foutais.
0: Ah oui, c'est clair, t'es une star.
2: Là, je suis en ce moment là en face, là. Je suis juste en face parce que je suis dehors et je vois Saint-Tropez.
0: Oh là là!
2: Et juste, il y a la maison de Barclay qui est pas très loin et
0: il va t'embaucher.
2: Je suis en train de me mater avec des jumelles, ce Lascar.
0: Ah là là là là!
1: Tu vas faire un disque?
0: Oui, c'est clair!
2: Bon, comment ça se passe?
0: Ça passe très bien, et toi, comment ça se passe les vacances?
2: Ah bah, ça se passe plutôt pas mal. On a pas eu très beau temps là sur la côte, mais ça devrait s'arranger.
0: D'accord.
1: T'es avec ta sœur?
0: Non.
2: Pas avec ma sœur, je suis avec un couple d'andouilles.
0: Ça fait un ménage à toi chez toi ?
1: Un couple d'andouilles.
2: C'est pas un ménage à trois. Non, c'est des chieurs, des gens que j'héberge, c'est des touristes.
0: Oui, c'est ça.
2: Des touristes congolais, je crois. Enfin, elle est congolaise. Et
1: elle est moche.
2: Je viens du Kenya.
0: Ah, d'accord.
2: Et ils étaient un peu paumés.
0: Et ils te paient combien pour rentrer chez toi ?
2: Pardon ?
0: Ils te paient combien pour être chez toi ?
2: Bah, c'est eux qui devraient payer, tu verrais, la propriété qu'on a.
0: Ah,
2: je me suis loué une superbe baraque depuis que je fais. Depuis que je gagne beaucoup de blé.
0: Ah, oui, c'est ça.
2: À Sonne, là, je me suis loué une baraque.
1: Non, c'est M. Billard.
0: Bon,
2: j'ai vu rien.
0: Mais c'est beau alors.
2: Mais c'est beau.
0: Ok Max, mais écoute, bonne fin de vacances, hein.
1: Ouais. On va pas te déranger plus longtemps.
0: Et tu nous manques, on se verra lundi.
2: Bah, on se verra lundi.
0: Ok.
1: On te fait un gros mimi.
2: Il est pas trop méchant, Arnaud.
0: Oh non, il est adorable. Il est un peu obsédé sur les bords, mais à part ça, il est très gentil.
2: C'est remarqué.
1: Merci, c'est gentil.
2: C'est remarqué.
0: Non, c'est bien. Bon. Allez, merci beaucoup, Max.
2: Je vous embrasse les deux airbags là avec Karine.
0: Merci beaucoup, le petit ver de terre.
2: Voilà, puis voilà, imitateur.
0: À bientôt.
2: Allez, ciao,
1: à bientôt.
0: Ciao, salut, bye. Célia qui a 18 ans de Lessieux. Salut, Célia.
3: Salut.
0: Ça va ?
3: Bonjour,
1: salut.
3: Tout le monde, ça va ?
0: Bonjour,
1: oui.
0: Bonjour.
3: Oui, c'est une petite question pour toi, Jenny, ça
0: oui.
3: t'embête pas.
0: Non.
3: Ouais, parce qu'avec des copains, on a décidé d'aller faire un petit voyage aux États-Unis, mm-hmm. en passant par le Canada. Et puis, bah, c'était pour avoir ton avis un peu sur le petit. Comment je pourrais dire, sur le trajet qu'on va faire, quoi.
0: Et vous êtes nombreux, vous êtes combien à partir?
3: On est 10-15.
0: Ah, quand même.
3: Ouais, et on part pour 10-15 jours.
0: Ah, c'est vachement cool.
3: Ouais.
0: Et votre budget, c'est dans le combien?
3: Le budget, on n'a pas encore trop vu, quoi. Mais bon, on s'est déjà arrangé pour les billets, tout ça.
0: Ah.
3: Et puis bon, bah, on essaie de prendre le moins cher, quoi.
0: Mais en fait, vous, pour le vol, vous arrivez où et vous partez d'où?
3: Ah bah, on part de Paris.
0: Mm-hmm.
3: On va partir en car jusqu'à Paris.
0: Ouais.
3: Et puis ensuite, on va atterrir à Montréal,
0: mm-hmm.
3: normalement. On avait pensé d'aller jusque Niagara, faire un tour pour voir.
0: C'est très bien.
3: Et puis ensuite, faire un tour dans New York pendant 5-6 jours.
0: Ah.

0: Oui, bonsoir.
1: Bonsoir, quel est ton prénom?
0: C'est Julien.
1: Bonsoir Julien.
0: Star System FM Max Radio Libre sur Internet, sur Facebook, c'est génial. Voilà, et Max, bravo, bravo à toi, franchement.
1: Merci. Nickel.
2: C'est parti.
3: Oh là là.
2: Attention, vous allez prendre des coups là. Ça y est, la chorégraphie est lancée, les auditeurs de Favreau de Séchaud. C'est parti. Attention, c'est parti, la star est partie.

0: chorégraphie est forte ce soir.
1: Just beat it.
0: Attention, c'est parti, la chorégraphie. C'est un truc hallucinant. Mardi sur le net.
2: C'est là,
0: on va se détendre un peu. Je crois que là on peut lui faire une standing ovation. Il est là, il réclame des applaudissements. Allez pour les fans, allez pour la mauvaise. Il a les yeux fermés. Il a les bras en croix. Et ce soir c'est de la folie dans les studios sur Fun Radio. Alain de Brest est avec nous ce soir.
1: Coup de feu pour le radio.
0: Coup de feu. C'est de la folie furieuse ce soir dans les studios de Fun Radio. On a rarement eu une ambiance aussi folle dans les studios. Et en plus d'avoir comme ça Alain qui nous fait la première des 2-3 chorégraphies à venir ce soir, car il y en aura d'autres, on aura le droit au Moonwalker.
3: Il se remet là, il se remet.
0: Ça va, ça y est, tu t'y remets un petit peu là, ça va l'émotion? Ça va aller?
3: Ça vient de quelque chose Alain, tu le dis.
0: De l'eau, non, peut-être de l'eau, un coca.
4: Non,
3: une douche.
0: Ça va aller? Une douche. Après plus tard dans la soirée, non?
4: Non, allez, ça n'empêche pas de. On va faire un petit effet. 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
0: Ah, ça fait plaisir.
1: Alain
0: président. Alain président.

0: apparemment apprécie les standing ovations quand il y a des standing ovations. Faut quand même le préciser, il est debout, il a les bras en croix et il
1: les ferme
0: les yeux, les yeux fermés, très important.
2: Il faut faire le vide un petit peu.
0: Voilà, faire le vide et profiter.
3: Je peux vous interrompre pour passer un message très personnel?
0: Bien sûr.
3: Faudrait qu'on ramène de l'encens.
1: Voilà, oui,
0: dans les studios, dans les bureaux, il doit y en avoir. On va des encens de Michael Jackson, bien sûr, pour avoir une meilleure ambiance de Michael Jackson. Alors Alain, ce que je te propose, c'est de reprendre ta petite chaise, de t'installer, de remettre le casque sur les oreilles. Est-ce qu'on va faire pour les... pour notre ami Alain et puis pour tous les auditeurs qui nous écoutent ce soir, nous sommes allés, comme le disait Mélanie, dans la rue
1: faire un petit micro-trottoir
0: et nous avons récupéré donc quelques petites interventions d'auditeurs fans de toi Alain,
1: et dès qu'on leur a
0: dit que tu étais dans les studios ce soir, voilà ce que ça a donné en exclusivité micro-trottoir rien que pour toi, Alain Debrasse sur Fun Radio. On écoute.
4: Ouais Alain, je voulais te dire, moi je suis fan à fond de ce que tu fais, ça fait depuis le début je te suis, t'es mieux que Michael, tu mérites plus que lui, en tout cas tout le public est conquis, t'es le meilleur.
5: Hey, it's Dennis. I'm from Los Angeles, and I just want to say, when you get back to Michael Jackson, I know you're best friends. Can you please say hello to him for me?
2: Ouais, là, franchement, je te kiffe, franchement, toute ma cité et tout, on est au taquet sur toi, mon gars. Franchement, Michael Jackson, c'est une peine à côté de toi, garçon, vas-y, mets le dawa ce soir, on t'entend sur Fun Radio, là, vas-y, gars.
6: Alain de Brest, bonjour, donc c'est André et Collégram à l'appareil, patron d'Epic. Écoutez, donc, je suis au courant donc, de votre carrière, qui est qu'on peut comparer, en tout cas, au niveau français à celle de Michael Jackson dans le monde. Évidemment, donc tout d'abord vous féliciter pour votre parcours, vous dire que c'est quelque chose d'exceptionnel. Rarement au niveau mondial on a connu une telle évolution de carrière.
2: C'est pas très difficile, hein.
6: Vous dire qu'évidemment Michael Jackson, qui n'a pas pu être là ce soir, vous dit merci. Merci de le servir aussi bien, merci de l'aimer autant. Voilà, c'était André Collégram d'Epic.
1: Alain Debrasse, je connais vachement bien. En fait, j'avais suivi une conférence de presse de Michael à Paris il y a quelques années et il nous avait parlé d'Alain et ça m'avait assez intriguée, donc je suis allée à la pêche aux infos et puis maintenant je suis grave red dingue fan de ce mec là et Michael il est aux oubliettes maintenant quoi, vive Alain.
7: Alain de Brest, votez pour lui, wesh gars.
8: Oui, c'est Jean-Pierre Breton, maire de Brest. Je voulais moi vous parler d'Alain de Brest justement pour vous dire merci Alain d'apporter à la ville de Brest cette renommée, cette crédibilité et ce sens du spectacle qui transpire de vous à travers vos cheveux, vos ongles et vos vêtements. Donc au nom de la ville de Brest et des Bretougnards, bravo. Et je finirai par vous dire bravo Alain de Brest. Vous êtes la verrue sur le pouce.
0: Ah bravo. Ça c'est une belle phrase. Vous êtes la verrue sur le pouce. Et d'ailleurs, il faudrait que les sandwichs Paris-Brest soient peut-être rebaptisés Alain de Brest.
1: Ouais.
0: Je voudrais un Alain de Brest. Ça serait quand même beau.
1: Alain,
0: petite réaction, Alain. Alors, on a entendu le maire de Brest et puis surtout le c'était qui
1: le monsieur Collégram, patron d'Epic.
2: Ouais, c'était sidéré. Ah ouais, il y a une émotion, c'est obligé quoi.
0: Voilà, et concernant surtout le maire de Brest, monsieur Breton.
2: Disons que Jean-Pierre Breton, je connais pas. Non, c'est comme François Cuyandre, le nouveau maire, mais là je vois pas.
1: Ah, alors, c'était l'ancien peut-être, ou le futur.
2: Parce qu'il y a Jacques Berthelot, il y a eu
0: Pierre. Ah non, mais là c'est le futur maire, ça, c'est le maire 2008, hein, je crois qu'on a eu au téléphone. Hein. On l'a eu en exclusivité, c'est le prochain maire, ça, hein, des prochaines élections.
1: Très enrhumé. Hein.
0: D'ailleurs, le maire lui-même ne le sait pas, oui, il est très enrhumé, il doit être le pollen là-bas, le pollen de Brest, mais il avait le nez pris apparemment, le maire. On réécoutera ce micro-trottoir dans la soirée parce que.
2: Mais ça fait plaisir quand même, non.
0: Parce que les auditeurs, là, on vient d'entendre, mais
2: cette ambiance chaleureuse, ça
0: fait plaisir.
2: Ça fait plaisir, voilà.
0: Effectivement.
2: De donner encore le meilleur de moi-même.
0: C'est gentil Alain.
2: Pour toujours, donnez-le pour que Fun Radio soit la number one FM.
0: Je dis ça parce qu'il
2: y a bien sûr
0: Il y a Johan qui est avec nous de 19 ans de Brest qui est avec nous. Tu voulais peut-être
1: poser des questions.
0: Ouais, qui voulait te poser des questions. Salut Johan.
9: Ouais, salut, c'est Johan, je suis fan
2: c'est la radio U.
9: De Michael Jackson quoi.
0: Voilà, de Radio U.
9: Ouais, mais je suis fan à donf quoi.
2: Non, c'est vu pour tu m'as eu plusieurs fois à l'antenne.
9: Ah ouais, mais je t'ai entendu, je t'ai même même vu à Landerneau. Je suis vraiment fan de toi.
0: Ah, Landerneau. Landerneau, un gros concert qui avait été donné. Hein, c'était ça où le Stade de France avait choisi.
10: Contre la guerre, là. Et qu'on...
0: Ah, carrément, ça c'est bon.
10: Et on m'a reconnu.
0: C'est bien. Johan, quelle est ta question pour Alain, s'il te plaît, parce qu'on est très speed.
9: J'avais une question, en fait, c'est pour savoir est-ce qu'il avait une alimentation spéciale, en fait, pour avoir une aussi belle voix.
0: C'est vrai. Alors d'abord, comment ça se passe,
10: Tu bois pas d'alcool, tu fumes pas. Non, pour garder un timbre de voix intact, il faut. Et puis travaille beaucoup sur les vocalises.
0: D'accord.
10: Indispensable.
0: Donc, et ton alimentation, tu fais attention, tu manges quoi tous les jours? Des échardes ou...
10: La viande, mais des choses simples, beaucoup de laitage aussi, quoi.
0: Beaucoup de laitage. De la laitue,
9: c'est ça? J'ai essayé le gingembre, en fait, mais ça marche pas trop.
1: T'as essayé quoi, toi?
9: J'ai essayé le gingembre, en fait, ça marche pas trop. C'est en bas que ça travaille, c'est pas trop de la voix.
0: Tu manges de la viande, toi, personnellement, Alain, ou pas?
10: Ouais, bien sûr.
0: Ouais, je suis... De l'eau, c'est de l'eau plate.
10: Mais non, je prends.
0: Du sport aussi, tu veux du sport?
10: Ouais, je.
0: T'as vu quoi comme film dernièrement?
10: Du footing.
0: T'as acheté des disques?
10: Un recordman de natation.
0: Oui, c'est vrai, un recordman de natation.
10: Faut quand même le préciser, C'est un sportif complet, Alain de Brest. C'est pas seulement une voix, c'est aussi un corps et c'est aussi des muscles.
0: Donc, c'est quoi comme sport que tu pratiques aujourd'hui?
10: Ben, pour le moment, disons que. Bon, comme je t'ai dit aussi, j'ai appris tout seul le kung-fu. Tout ça pour moi c'est pour c'est développer une plus grande polyvalence, la beauté du geste et avoir un meilleur mental et faire abstraction à la violence. Parce que c'est être sain dans son corps et dans son esprit.
0: D'accord.
10: À travers cette arme, justement, tous les pratiquants doivent avoir la même chose. Pour qu'ils vivent intensément la pratique de leur sport. J'en parle à
0: Orgel. Quels sont les quatre
10: comme j'adore.
0: Quatre éléments. Je sais qu'il y a des éléments importants pour.
10: Chaque signe zodiacal est dominé par un astre composé de quatre éléments, l'eau, la terre, l'air et le feu. Et l'homme a besoin de se défier par rapport à ça pour trouver ça
1: avant
10: de
1: faire.
0: Ah bah oui, ça. Multicasquette, il faut quand même le préciser. Hein. En plus des sportifs, il a également écrit des poèmes, on en parlera tout à l'heure, des livres. Il parle en japonais, il parle plusieurs langues.
1: Il sait tout faire,
0: On a eu en exclusivité sur Fun Radio Mélanie, et ça c'est une exclusion, on pourra le mettre dans la presse demain, qui avait quand même eu Michael Jackson en direct de Los Angeles.
10: C'est fou.
0: Et qu'on est sur le point d'avoir tout à l'heure George Michael ou Elton John au piano, qui va nous interpréter un petit titre. Et peut-être que là tu vas nous interpréter un petit a cappella, quelque chose, mais de doux, avant de faire la petite pause obligatoire. Il nous reste 2 minutes. Ça c'est quoi?
10: Girl is mine.
0: The girl is mine.
10: Oui.
1: Respect.
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1: Bravo. Il va y en avoir d'autres dans la soirée, ne vous inquiétez pas, il va se décontracter un petit peu, il va retourner dans sa loge, juste le temps de se reposer un petit peu, et on va se retrouver en direct sur Fun Radio. Mélanie, toujours tes réactions dans lundi.
2: Voilà,
1: et vous n'êtes pas encore au bout de vos surprises, car il y a d'autres chansons encore à interpréter de Michael Jackson, les dernières, les Jackson 5 également, ABC, I Want Your Back. Enfin, encore un petit medley va venir dans la soirée. Je suis très perturbé parce que côté les lunettes, j'ai vu quand même qu'il y a les petits motifs encore qui sont restés sur les verres de Michael Jackson. Ce sont des lunettes de Michael, hein.
2: Oui.
3: Je sais pas, c'est
1: d'accord.
3: La réplique exacte que Michael porte.
1: Voilà. Et ben écoutez, c'est
3: avec
1: sur
3: le logo donc de
1: MJ.
3: MJ, voilà.
1: Exclusif. D'accord.
2: Exclusif.
1: Et ben nous allons revenir dans un instant pour la suite de la Radio Libre avec Michael Jackson, Alain de Bresse, le meilleur ami. Si vous souhaitez lui poser des questions, vous n'hésitez pas. Il y a également les SMS. Vous connaissez la musique par cœur. On fait la courte pause. On revient tout de suite.
4: Respect, big total respect à tout le monde. Voici Delphine, 19 ans de Grenoble. Bonsoir Delphine.
5: Bonsoir.
4: Comment vas-tu?
5: Ça va et toi?
4: C'est bien comme soirée. On avait fait ça il y a plusieurs années, il y a 3-4 ans.
2: J'étais pas là.
4: Bah, je sais bien, mais on faisait déjà des soirées super nana. On faisait ça super nana, un peu. C'était super nana, un peu comme la chanteuse, actrice et comédienne de radio. On faisait des soirées super, des soirées spéciales nana, déjà à une époque. Ça nous arrivait pendant une heure ou deux. On trouvait ça fort sympathique.
5: Ah ouais, mais c'est vraiment génial. Hein.
4: Donc, on va remettre ça au goût du jour. Par contre, les filles, généralement, vous avez un problème, c'est au niveau de la voix. C'est-à-dire que vous parlez quand même pas très très fort. Donc, je souhaite à ce que vous mettiez quand même le hall. Hein? Ne tremble pas, Delphine.
5: Non, je tremble pas.
4: Très ému d'ouvrir apparemment cette soirée spéciale nana quand même.
5: Oui, quand même.
4: Qu'est-ce qui t'amène, Delphine? De quoi allons-nous parler? Et d'ailleurs, on sera amené à plusieurs reprises dans la soirée probablement à faire des tours de table avec plusieurs filles, faire des débats, etc. Ouais. Donc, on va parler des garçons, on va sûrement les casser. Hein, on va sûrement mettre en valeur, tant pis pour vous les garçons. Mais par contre, les garçons pourront réagir par le Minitel. Alors, Delphine, qu'est-ce qui t'amène ce soir?
5: Moi, je t'avais déjà appelé il y a quelques temps, c'était pour parler de mes copains.
4: Parle devant ton combiné, ma chérie, je t'en supplie.
5: Je parle dans mon combiné.
4: Ouais.
5: C'était pour parler de... En fin de compte, je ne ressens rien du tout avec mes copains.
4: Tu ne ressens rien du tout avec tes copains? Est-ce que depuis, ça a changé? Non, absolument
5: pas.
4: Oui, tu m'avais dit que quand il avait... C'était même les cunilingus, tout ça, ça ne te faisait rien. D'accord. Entre le soir où on s'est parlé et le jour d'aujourd'hui, rien n'est avancé? Toujours une petite langue, une petite soupe de langue, un petit truc, un petit...
5: Rien.
4: Quand tu l'embrasses, il kiffe un peu ou pas?
5: Ouais, mais pas trop, non.
4: Pas trop quand même?
5: Ouais.
4: Tu parles trop doucement, ma chérie. On a l'impression qu'il est 2h du matin, ça m'agace horriblement, Delphine.
5: Bon, je sais parler plus.
4: Non, mais sois présente au moins. Montre qu'il y a de la vie. Il est tout juste 22h. Les gens sont branchés sur la radio. Ils ont envie d'entendre quelqu'un qui pulse.
5: Oui, je vais essayer.
4: Non, mais pas de hurler. Je te demanderai surtout pas de te forcer à faire des choses que tu n'as pas envie de faire.
5: Hein,
4: comme le fait d'aller s'user la bite d'un homme quand on n'en a pas envie, on en a discuté hier, mais au moins d'être présente.
5: Oui, j'essaie d'être présente.
4: Donc, les garçons ne te font aucun effet. Est-ce que c'est celui avec qui tu es aujourd'hui, Delphine, ou est-ce que c'est les garçons en règle générale?
5: Ben, c'est les garçons en règle générale.
4: Ouais.
5: Ouais.
4: Et il y a quand même un moment qui... Il y a quand même un... Qu'est-ce qui te fait le... Qu'est-ce qui t'excite le plus à un moment donné? Tu passes à light ou c'est juste avant les préliminaires ou c'est encore avant?
5: Avant les préliminaires et tout, mais bon. Non, c'est pas le top. Hein. C'est jamais, en fin de compte, j'ai jamais vraiment rien.
4: J'entends rien, Delphine. C'est ou tu parles pas fort, ou on a un problème d'insert, mais on entend un mot sur deux venant de ta part. Hein.
5: Excuse-moi.
4: Bah c'est pas grave, mais j'aimerais bien parler avec toi, mais pour ça j'aimerais bien que je puisse comprendre ce que tu me demandes pour que je puisse te répondre.
5: Oui, bah ce serait mieux quand même.
4: Ah bah voilà, un petit peu plus de présence du coffre.
5: Oui.
4: Mets-toi debout, tiens.
5: Mais bon, en plus il y a mes parents à côté, donc.
4: Mets-toi debout.
5: C'est bon, je suis debout.
4: Voilà, mais tu peux pas parler un peu plus fort, Delphine? Ou est-ce que tu veux qu'on te reprenne dans une quinzaine de minutes, une fois que tu auras repris ton souffle, que tu auras bu 3-4 cafés? Non, je sais pas, attends, tiens, accueillons Tania.
5: Mais bon, juste... c'est mes parents à côté.
4: Mais ça, c'est pas parce que tes parents sont à côté qu'il ne faut pas parler devant son... Tania, 18 ans de Paris, mais tu me laisses toujours Delphine. Ah, Tania,
5: oui.
4: Tu es là?
5: Oui.
4: Ah bah voilà, bah, Tania, on l'entend.
5: Ah, ça va, non?
4: C'est agréable, c'est voilà, c'est agréable. Delphine, on va demander à Tania. Tania, toi, est-ce que tu as déjà rencontré le problème de Delphine?
5: Oui, mais enfin, il y a un certain temps, quoi. Enfin, moi, j'ai que 18 ans, faut dire aussi. Mais c'est vrai que là, les premières fois où j'ai couché avec des garçons, c'est sûr que...
4: Mais aujourd'hui, Tania, les garçons avec qui tu es, tout se passe bien. Genre, t'as pas de problème, tu prends du plaisir.
5: Oui, ma bête est laisse, hein. Mais t'as quel âge, Delphine?
4: 19.
5: 19 ans.
4: Le plaisir, de l'arôme, du plaisir. Du plaisir, de l'arôme, du plorum, de l'arôme, du plaisir. De l'arôme.
5: Quel âge la première fois, Delphine?
4: 15
5: ans.
4: 15 ans, elle a dit, hein, si t'entends pas. Hein, ouais. Parce que là, Delphine n'a pas décidé de faire un moindre effort depuis tout à l'heure. Ça fait à peu près 15 fois que je m'égosais lui demander de parler plus fort, mais elle n'y arrive toujours pas.
5: Mais moi, je l'entends très bien, moi.
4: Bah oui, je sais. Ah, bon, tu l'entends bien, toi?
5: Oui.
4: Non, c'est moi, là,
5: ah,
4: qui ai un problème.
5: C'est toi qui as un problème.
4: Je suis à fond.
5: Oh.
4: Alors?
5: Et t'avais 15 ans et depuis ça fait 4 ans, t'as jamais pris. Ouais, jamais rien du tout. Donc bon, ça commence vraiment à m'intriguer quand même. Et tu les choisis peut-être mal aussi.
6: Ouais, ben je sais pas. Hein.
5: Peut-être Max ce soir.
6: Hein, peut-être, tu sais.
5: Parce qu'apparemment, d'après ce que disait Miguel, d'après ce qu'on entend sur la radio, ça fait longtemps, Max, non?
6: Ouais, oui, apparemment, on a entendu ça tout à l'heure, 3-4 ans.
5: Max?
6: Bon, il est parti où, là?
4: Non, je suis là, je vous écoute, les filles.
5: Ah bon,
4: d'accord. Non, je suis là.
5: Quand on te pose une question.
4: Ben, j'ai pas écouté, alors.
5: Ah, voilà.
4: J'étais là, mais j'écoutais pas. Qu'est-ce que vous me disiez, que quoi?
5: Que ça fait un certain temps déjà que tu n'as pas de fille dans ta vie.
4: Oui, il est vrai.
5: Je crois que donc, tu peux peut-être être la solution à...
4: Oh, ça m'étonnerait. À mon avis, si elle a déjà eu plusieurs garçons dans sa vie et qu'elle a jamais pris plaisir, elle a peut-être un problème.
6: Avec toi.
4: Pardon? Ah, avec moi, tout changerait.
6: Ah, bah oui,
4: non, on va quand même pas commencer à 22h07 déjà à monter la pression et à mettre le braquemard dans le caleçon. Attendez, les filles, vous aurez tout le temps de m'exciter et de me faire bander, mais ça, on va y aller doucement.
6: Oui, il y a encore des jeunes qui écoutent quand même.
4: Bah oui, qu'ils soient jeunes ou pas, peu importe, mais c'est le fait que moi, déjà, je me vois mal avec avoir déjà le braquemar à 22h07. Il faut y aller doucement, les filles. Donc toi, Tania, t'as pas une solution, je dirais pas miracle, mais en tout cas une solution pour Tania. Qu'est-ce qu'il peut faire?
5: Elle peut faire avec n'importe qui, je pense, déjà.
4: Non, mais elle le fait avec des gens que t'aimes
6: oui,
4: quand même.
6: Oui, sérieux, je les aime.
4: Hein, tu les aimes bien?
6: Ouais,
4: bon, ben...
5: Comment? Au bout de combien de temps?
6: 3 ans.
5: Enfin, ouais. Non, mais je veux dire, tu restes combien de temps avec le mec avant de coucher avec?
6: Le premier, mais en fin de compte, mon premier, je suis encore avec lui.
5: Et
6: j'ai déjà fait cocu plusieurs fois.
5: Voilà, mais depuis l'âge de 15 ans, t'es toujours avec le même mec?
6: Ouais, toujours.
5: Ah, faut arrêter d'aller voir ailleurs, je crois.
6: Bah, justement, je vais aller voir ailleurs, mais sans lui dire, si tu veux.
5: Et ça a pas marché.
6: Non plus.
4: Bon, moi ce que je vais proposer à Delphine quand même, moi j'insiste très lourdement, hein. Je préfère qu'elle prenne un petit café, hein, et puis dès qu'elle aura un petit peu mieux dans la soirée, on va la repasser parce que c'est un sujet qui est quand même assez intéressant et à mon avis on sera amené à débattre. Donc Delphine, on te met de côté.
5: D'accord.
4: Je pense que là on va essayer quand même maintenant de rehausser un petit peu le niveau de la patate dynamique. Hein.
5: D'accord.
4: Non, mais il n'y a aucun problème, on va commencer quand même avec des sujets plutôt sympas, bon esprit.
5: Ouais,
4: et puis au fur et à mesure, on va essayer d'aller broyer du noir avec des gens qui broient du noir et... Et comme ça, on boira du noir et on boira un petit café, on baissera le son, on baissera la lumière, on sera tous dans le noir, on fera la totale.
5: D'accord,
4: pas tout. Blonde aux yeux bleus quand même. Blonde aux yeux bleus quand même.
5: Ah non.
4: Non, pas du tout. C'est Fildar qui m'a dit, tiens, elle doit être blonde aux yeux bleus. Tu vois, Fildar, tu t'es trompé puisque t'es brune aux yeux noisettes.
7: Eh ouais.
4: Et voilà, hein, je le savais, je le savais. Brune aux yeux noirs, effectivement.
6: Bonsoir.
4: Ça va, Nathalie?
6: Ça va.
4: Eh ben là, ça fait plaisir. Voilà.
7: Non, elle est chiante, elle est chiante.
4: Non.
7: Ah, elle est chiante, ça se sent.
4: Bonsoir, Nathalie.
6: Je suis chiante.
4: Non, ça c'est Fildar qui dit ça. Je me serais pas jamais permis de dire ça, Nathalie.
6: Alors, Fildar, eh ben il a raison, parce que c'est vrai que je suis chiante.
4: J'ai dit que c'est Fildar, mais j'ai dit.
6: Tu veux penser très fort.
4: Exactement, voilà. Exactement.
6: Ah,
4: alors, qu'est-ce qui t'amène, Nathalie?
6: Alors, moi, on est là pour parler de mecs, quand même, hein, en général. Et je trouve que les mecs, ils manquent de passion. Je sais pas, je trouve que les mecs manquent de fougue. Ils insistent plus sur une seule fille.
4: Attends, je comprends pas, là. Tu dis, qu'est-ce qui manque aux mecs, en règle générale, pour toi, c'est quoi?
6: La passion.
4: La passion, ça,
6: la
4: je suis d'accord.
6: Fougue, tu vois.
4: Ah, non, mais attends, c'est, qu'est-ce que t'appelles par fougue et passion,
6: je veux dire? C'est-à-dire que s'ils craquent sur une fille un soir, ils vont pas rester que sur cette fille. Ça pourrait être n'importe quelle
4: fille. Non, c'est pas vrai. Non, si on fait une fixette sur une nana qui nous plaît physiquement, on reste branché dessus parce qu'il nous la faut absolument.
6: Ben non, je crois qu'il y a un blog qui arrive 5 minutes après, ben, ils ont oublié l'autre. Et
4: parce que t'as peut-être vécu cette mauvaise expérience d'un mec qui a voulu t'avoir toute la soirée, il a réussi à t'avoir, puis après il s'est intéressé à quelqu'un d'autre, c'est ça?
6: Non.
4: Bah alors c'est quoi l'histoire?
6: Attends, je sors tous les week-ends.
4: Où tu viens? Du club discothèque?
6: Je vais dans des pubs.
4: Club discothèque, ouais.
6: Pub, ouais. Et les mecs, c'est le record, quoi. Le record de filles qui vont faire.
4: Mais attends, Nathalie, avoue quand même franchement que c'est pas le meilleur endroit pour aller draguer, se faire draguer à un pub. Les mecs, ils vont quand même pour boire un bon petit coup, c'est agréable.
6: Oui, c'est vrai, mais bon, même si on reste en contact,
4: ouais.
6: Je sais pas, ils insistent plus là-dessus. Elle dit non une fois, alors que bon, c'est bien de dire non, parce que ça attise quoi, le feu un peu.
4: Ah non, parce que nous, on doit comprendre pour une nana que quand elle dit non, ça veut probablement dire oui.
6: Oui, c'est un peu ça qui est marrant.
4: Ah oui, mais alors, moi, je comprends pas, parce que Nathalie, il faut quand même se mettre à la place et qu'on n'arrivera jamais à savoir. Parce qu'il y a d'autres nanas qui vont te dire non. Moi, nous, les mecs, je tenais à dire, les mecs sont chiants parce que quand on leur dit non, ils insistent. Quand c'est non, c'est non. Alors qu'est-ce qu'on fait, nous, là-dedans? On nous dit toujours, les mecs, vous y allez pas. C'est franchement, vous tenez autour du pot, vous êtes ouais, trop franc, tournez un peu. Je crois que c'est pour chacun différent. Pour toi, Nathalie de Nice, 22 ans, toi, ton truc à toi, c'est que il faut que tu le marques sur ton front. Attention, je vais te dire non, mais ça veut pas dire non.
6: Non, attends. Il y a des mecs à qui je dis non, parce qu'ils me plaisent pas, c'est clair.
4: Oui, mais comment deviner?
6: Ça se voit, non. Si je dis non, tu me fais chier, casse-toi, c'est bon, elle a compris. Mais des fois,
4: même si je vais te voir intelligemment, et même si ma façon d'aller vers toi t'intéresse et que je te demande gentiment, est-ce que vous accepteriez de venir à notre table, on est avec des amis, ou que je puisse vous boire avec, et toi tout de suite, pour pas montrer que tu...
6: Non, déjà là, je dis oui, parce que je suis assez sociable, quoi.
4: Ouais, mais admettons que je sais pas, que t'es plus ou moins mal luné, ou t'as décidé de résister, de dire ouais, je vais pas jouer la fille qui a envie tout de suite, tu dis non, merci.
6: Ouais.
4: Moi, je me dis pas, attends, c'est un non qui veut dire oui.
6: Non, mais tu peux insister quand même.
4: Salope, je t'ai demandé si tu voulais boire un verre, alors.
6: Non, déjà, tu me parles comme ça, je t'en dirai une, quoi.
4: Putain,
6: bon.
4: Salope, je lui ai offert un drink, elle refuse.
6: Non, voilà.
4: Mais évidemment, je me doute bien que tu refuses. Et tu as entièrement raison.
6: Mais oui, voilà, non, c'est-à-dire que si vraiment la fille, elle te plaît, bon, elle t'a dit non, mais tu peux t'asseoir, insister, tout ça.
4: Ouais.
6: C'est vachement marrant, ça, que le mec, il insiste comme ça.
4: Non, mais c'est plus marrant, je pense, d'y aller avec vraiment de l'humour. Moi, je sais qu'aujourd'hui, avec le style qu'on a aujourd'hui à la radio, pour le truc qui marche avant, c'est... Bon, c'est vu. J'ai direct, ok. D'ailleurs, je t'emmène au club discothèque. Avant, je te file un drink, ok.
6: Ouais.
4: Tu bois ce que tu veux et je te fais drinker, ok. Moi, je suis un mec, je suis funny, je peux te faire rire. J'ai de la blague.
6: Ça, le mec, il parle comme ça, c'est bon, je craque de suite. Non,
4: J'ai de la blague en stock. Viens, monte sur ma moto, tu verras, il y a déjà ta chéquelle, c'est l'intérêt d'être de la blague à gogo. Ok, je te ferai rire à gaga.
6: Ouais.
4: D'accord.
6: Ouais.
4: Là, tu craques.
6: Je craque, ouais.
4: Est-ce qu'on sait jamais comment s'y prendre? Je ne sais pas si Manu, lui, en tant que garçon, a de la facilité. Est-ce que tu vas vers les filles
8: En général, non.
4: En général, non.
6: Mais voilà, mais vous faites chier, alors.
4: Mais non, mais ça dépend des gens, si les gens sont timides ou pas.
6: Mais attends, c'est les filles qui doivent draguer,
4: pas du tout, on n'a pas dit ça. T'as un mauvais exemple, c'est que Manu, comme moi, comme je pense Filda, on n'est pas des mecs qui vont très facilement aller voir les nanas.
6: Mais c'est nul, parce que c'est à vous de le faire.
4: Mais
8: comment ça, c'est nul?
4: Non, c'est pas nul. Mais non.
6: C'est le mec qui doit draguer.
4: Non, mais ça, c'est fini, ça, Nathalie.
6: Tu
4: oublies tes faces, c'est comme l'égalité des sexes et machin. Maintenant, tout le monde aura de faire ce qu'il a envie de faire. Et c'est pas uniquement que les mecs qui doivent aller forcément.
6: Si y a un mec qui me plaît, c'est sûr que je vais aller le draguer, quoi. Mais c'est bien quand le mec, il sait. C'est ça, comment dire, c'est toute la romance, quoi. C'est bien quand le mec drague, quand même.
4: Ouais.
6: Même si le mec, au départ,
4: mais évidemment, mais quand c'est mal fait, c'est-à-dire qu'il y a des filles qui aiment bien que ça soit direct, que ça tombe pas autour du pot. Il y en a des nanas qui sont pas du tout intéressées parce que ce soir-là, elles vont te dire, ouais, ce soir, je suis pas venu pour me faire draguer ou pour me faire sauter, je suis venu pour oublier quelque chose ou pour m'amuser. Donc, s'il te plaît.
6: C'est des conneries, à mon avis.
4: Mais ça
6: paraît. C'est content de se faire draguer, quoi.
4: Ouais, mais bon, et après, il y a manière et manière. Donc, il y a des filles qui vont apprécier tel style de drague, d'autres tel style. C'est quasiment imprévisible.
6: Ouais, mais je pense que c'est imprévisible.
4: Bébé.
6: Non, mais je pense que toutes les filles en général, elles aiment bien quand un mec il insiste un peu quand même. On a l'impression c'est flatteur quand même.
4: On va demander, tiens, Géraldine qui a 18 ans, qui est de Versailles, qui est un peu plus jeune, mais quand même, on peut lui demander son avis. Bonsoir, Géraldine.
9: Salut, Max.
4: Salut, je te kiss.
9: Ça, moi aussi.
4: Oui, super. Géraldine, toi, est-ce que tu te fais draguer de temps en temps?
9: Oui.
4: D'accord. Est-ce que tu aimes bien que le mec insiste ou pas?
9: Ça dépend.
4: Ouais, voilà, vous voyez, mais là, comment on peut deviner si ça dépend? Comment on peut savoir à quel moment on est dans le. Non mais on sait jamais à quel moment. Moi je sais que je vois une nana, si elle me dit non, j'insiste pas, je me dis pas.
9: Ouais mais en général, tu vois, quand les mecs insistent un peu, tu vois, ça montre à la fille qu'elle est désirée. Tout à fait, voilà.
4: Oui, c'est vrai.
9: Et c'est quand même vachement plus flatteur.
4: Est-ce que quand vous refusez, c'est pas un petit peu pour faire comprendre
9: pour
4: montrer que bon, on t'a pas comme ça quoi.
9: Ouais, oui.
4: On t'a pas comme ça.
9: Ah oui, tout à fait.
4: Parce que moi, j'ai arrivé à un truc, peut-être que vous allez pouvoir m'aider, bien que c'est trop tard, mais je me suis retrouvé dans une situation entre guillemets assez délicate. Enfin, j'étais au Virgin Megastore devant il y a 3 semaines, 1 mois, j'attendais 2 copines, et en attendant, j'en ai vu une qui m'a fait grave craquer, qui attendait probablement, qui avait un rendez-vous, je sais pas si c'est avec un mec, des copains, des copines ou une copine, qui était super mimi, elle devait avoir 20, 22 ans, super belle devant. Et on la voyait très simple, je sentais que c'était tout à fait le genre de fille que tu pouvais facilement aller demander si c'est possible de boire un verre, etc., si tu le faisais intelligemment. Incapable de pouvoir me dire j'y vais pas, quoi. Et là, dans ce genre de situation, je me dis, mais qu'est-ce que je dois faire?
9: Ben oui, c'est pareil, tu vois.
4: Ah ouais, non mais là c'est encore plus particulier parce que c'est pas dans le cadre d'un pub ou machin. On peut, il y a des endroits comme discothèque, les pubs où tu peux aller accoster, c'est quand même un esprit fête, il y a de la musique. Mais là t'es devant un club discothèque, hein. T'es devant Virgin, t'es devant un magasin et là tu vois une fille qui visiblement attend quelqu'un. Donc tu sens qu'il y a quand même 9 chances et demie sur 10 pour qu'elle te dise vous êtes gentil mais j'attends déjà quelqu'un.
9: Ouais, mais t'auras quand même essayé, c'est pas bien.
4: Ouais, mais comment réussir à lui faire comprendre que tu sais qu'elle attend quelqu'un, mais que t'insistes et que de toute façon, le quelqu'un, c'est pas le mec ou la nana qu'elle attend, mais c'est toi.
9: Ah bah tu lui dis ça, carrément. Ouais, tu lui dis ça, mais c'est trop beau un mec qui dit ça comme ça. Je sais pas comment dire, c'est original, quoi.
4: Ouais.
9: Ça sort du commun et...
4: Je suis original, ça fait plaisir de l'entendre dire.
10: C'est trop beau ce que t'as dit, Max.
4: À 22h...
10: Tu fais kiffer les meufs, c'est clair.
11: C'est vachement original.
4: Ouais. Non, mais attention, le Manu, il fait des avions sur vos fiches et tout, quand même, mollo. Non, je sais que je peux faire, mais bon, Nathalie, je crois que, bon, je vais... Je vais aller au club du discothèque. Ok, bébé.
9: Mais c'est pas le bon plan pour draguer, là.
4: De quoi?
9: Les discothèques.
4: Bah, ouais, mais bon, les pommes non plus, c'est pas vraiment une idée très sympathique. Hein.
9: Ouais,
4: moi, je sais que c'est pas là-bas que je vais aller draguer.
9: On peut facilement discuter. Et...
4: Bon, alors, tu vas dans un club où la musique, elle est un peu en retrait par rapport au bar, et tu te retrouves au bar, c'est comme si t'es dans un pub, hein.
9: Bon, dans ces cas-là, ouais.
4: Hein? D'accord.
9: Ouais. Mais on sait tout de suite que dans les boîtes, c'est... Enfin, je veux dire, c'est superficiel, quoi. Ouais. Enfin, quand tu y vas, tu le sais directement.
4: Hein. D'accord. Ouais. Par contre, bon, alors, il y a un mec qui est sur Minitel, parce que les mecs, vous pouvez venir sur le 3615 Code Fun Radio pour réagir à cette soirée 100% nana. Il y a Dave K, qui a 16 ans, qui dit, bon, machin, les filles, c'est bien gentil, tout ça, mais je suis sûr qu'il n'y en a aucune qui a une blague à nous raconter. Alors, par exemple, Nathalie, je te teste.
9: Oh putain, la blague.
4: Je suis dans une soirée, j'ai envie de me marrer, je dis tu me fais rire, t'es morte de rire, t'as une tête qui me fait rire, fais-moi rire.
9: Carrément, je retiens pas du tout les blagues, alors je sais pas si tu t'as.
4: Eh ben voilà, c'est vrai que les filles vous faites rarement rire. Et
9: non,
4: toi, Géraldine?
9: Comme
4: voilà.
9: Ça.
4: Voilà. Non, pas comme ça, dodo.
9: Ben, si j'en ai une, mais enfin, elles sont
4: calmes,
9: quoi.
4: Ouais, ben, ça c'est sûr, hein.
10: Comme toi.
9: Hein. Oh, ben, merci.
4: Voilà.
9: Ça, c'est sympa. Voilà. Il a un problème, lui, ce soir. Tu le connais même pas.
4: Non, mais là.
9: Comment tu peux dire que je suis calme?
4: T'as un problème, Filda. Hey, t'as un problème, tu veux qu'on en parle?
9: Ouais,
4: salut, non, demain, c'est okay. 100% nana, je suis désolé. Il est mauvaise langue en ce moment, celui-là, il fait mal les cunis, il est vraiment mauvaise langue. En ce moment, vraiment, Villard, je sais pas, il a pété un plomb, il a vu ma soeur tout à l'heure, il sait plus où il habite.
10: Elle est même pas, merde, excuse-moi.
9: Non, moi j'en ai une, mais elle est dégueulasse.
4: Vas-y, Nathalie.
9: Bon, alors,
4: elle est pas raciste, elle est pas...
9: Ah non, pas du tout, elle est dégueulasse, quoi.
4: D'accord, ok, bon.
9: Enfin, elle est dégueulasse, bon.
4: Bon, Géraldine, t'écoute pas.
9: Alors, quelle est la différence entre une femme et un moustique? Oh, tu dois la connaître.
4: C'est que le moustique fait chier l'été, alors que la femme, c'est toute l'année.
9: Non, c'est pas
4: ça
9: comme...
4: pique, c'est pas quoi, un truc comme ça?
9: Non, c'est que quand le moustique te suce, t'es pas obligé de lui caresser la tête.
4: Ouais, puis en plus, c'est nana, c'est que vous racontez bien. C'est l'avantage quand même.
9: Moi aussi, j'en ai une, mais...
4: Black Géraldine se réveille, c'est parti.
9: Alors, il y a un mec qui est dans le désert.
4: Je vais préciser, pour montrer que les filles ont de l'humour vis-à-vis des garçons, chaque fille qui passe sur l'antenne, vous les prévenez hors antenne qu'elles n'oublient pas de se venir d'une blague. Ah mais ça on va tester, on va tester.
11: Attends, même moi je peux pas le faire.
4: Non mais ça elle se démerde, donc tu déjà tu préviens Sandrine.
11: Je vais vous trouver des blagues les filles, j'en
4: Sandrine,
11: reviens.
4: Anne et Mylène, non non mais des blagues qu'elles ont en main. Non non c'est pour voir, non mais il y a pas besoin. Non, elles ont déjà, non pas des blagues qu'on a déjà racontées mille fois à l'antenne s'il te plaît. Géraldine, petite blague.
6: Oui, alors il y a un mec qui est dans le désert.
4: Ah, elle est superbe.
6: Bah attends. Et il a tout pour vivre quoi, il a de la bouffe, il a de l'eau, il a tout. Mais au bout de 3 mois quoi, il a une putain d'envie de baiser, il sait plus quoi faire. Alors il fait bon bah tant pis, je vais me payer le chameau. Alors il essaie d'attraper le chameau, et à chaque fois quoi, le chameau il se barre, il peut pas. Et à ce moment-là, enfin 2 jours après, il voit une fille mais superbe qui arrive en jeep et tout, qui fait oh s'il vous plaît monsieur, vous auriez pas de l'eau, vous auriez pas de l'eau. Je ferai vraiment tout ce que vous voudrez. Il dit vraiment, vraiment tout ce que je veux. Oui, vraiment tout ce que vous voudrez. Bon bah très bien, vous voulez pas me tenir le chameau s'il vous plaît?
4: Oh là là là là, elle est superbe. Bichi, c'est à toi.
6: Merci.
4: Non, pas mal. Bon, Géraldine, dans un instant, bon, Nathalie, on va te souhaiter une bonne soirée.
6: Oui.
4: On n'aura malheureusement pas trouvé la solution, tu souhaitais juste en parler. Par contre, peut-être que plus tard, lors du roulement de cette émission, on aura l'occasion de faire une sorte de brainstorming tout autour de Nana, et que nous parlerons un petit peu plus en détail de la technique de drague des garçons, enfin, plein de choses. Et j'espère qu'il y aura des filles qui vont casser des filles. Il ne va pas y avoir que des filles qui vont casser des mecs, parce qu'il y a quand même des filles qui détestent le comportement de certaines autres.
6: Hein? Exactement.
11: Ça, c'est vrai, c'est ce que tu recherches en
4: non,
11: fait.
4: Mais pas du tout, c'est pour moi que ça soit éclectique, qu'on va pas passer notre soirée à tailler les mecs, parce que là on va pas s'en sortir, c'est pas un règlement de compte à hockey choral. Donc s'il y a des filles qui n'aiment pas certaines manières de filles, je sais que Gaëlle, toi, il y a des manières de filles que t'aimes pas. T'as déjà tendance à détester les 3/4 des nanas qui sont à la radio, donc j'imagine que...
11: T'en as même pas des nanas dans la radio.
4: T'en as même pas, t'as la pauvre Karine qui travaille comme une bleue pour Arnold qui est en train de se faire bronzer le cul en vacances. Il y en a des nanas, t'as Jenny.
11: Ah oui,
4: t'as Elsa, t'as des gens qui travaillent.
11: T'es en train de dire que moi, je suis en train de détester ces pauvres
4: filles. Non, j'ai pas dit ça. Tu dis qu'il y a pas de filles. Il y en a des filles.
11: Bah, elles sont adorables, ce que je déteste.
4: Ah, elle est conne. Il y en a certaines. J'ai pas dit les deux. J'ai dit que parmi celles. Surtout celles qui sont plus là, c'est plus simple. Comme ça, je m'embrouille avec personne. Nathalie, je te kiffe.
6: Moi aussi, je te kiffe.
4: Et peut-être plus tard dans la soirée, je t'embrasse.
6: Ouais, moi aussi, je t'embrasse.
4: Géraldine, dans un instant, nous parlerons ensemble d'eux, puisque nous n'avons pas encore l'occasion de parler de ton sujet. Ça sera.
6: Bah, ça sera les préjugés des mecs et aussi des filles par rapport à tout comportement.
4: Très bien, ne bouge surtout pas. Nous aurons également Sandrine, 17 ans de Saint-Raphaël. Oh là là, ça c'est bon ça dans le sud. Salut Sandrine.
12: Bonsoir monsieur.
4: Bonsoir, je te kisse.
12: Ah, moi aussi, je t'embrasse mon amour.
4: Bon, de quoi parlerons-nous Sandrine avec toi?
12: Eh ben, je me pose une question qui me fait bien chier. C'est pourquoi les femmes qui ont plusieurs mecs passent pour des salopes et les mecs qui ont plusieurs nanas passent pour des playboys?
4: Évidemment, on en parlera. C'est le principe de... Quand on dit
12: monsieur,
4: principe... Oui.
12: J'ai réussi à me munir d'une blague. Hein.
4: Non, mais je sais bien. De toute façon, ça sert à rien de me préciser que vous avez une blague. Il faudra à un moment donné la sortir
12: quand
4: même.
12: Moi, j'ai trouvé d'un coup. Hein,
4: non, mais c'est bien. Pas besoin de ça raconter. L'autre, ça y est, ça la raconte. Anne, 16 ans également, sera de la partie. Bonsoir, Anne.
13: Bonsoir.
4: Nous parlerons ensemble de...
13: Des blondes,
4: des brunes, des rousses, hein.
13: Ouais.
4: Et de la bière, nom de Dieu. Je suis sûr que les nanas, ça picole. J'en parlerai ça un petit peu plus tard dans la soirée. Et Mylène également, qui devrait être là. Bonsoir, Mylène. Mylène, elle est là?
14: Oui, bien sûr.
4: T'as quel âge?
14: 22 ans.
4: Très bien, nous parlerons ensemble de...
14: De mon cabriolage et des gros vicelards, en résumé.
4: De quoi, de ton...
14: De mon cambriolage, c'était la première chose pour laquelle j'appelais, et puis des gros vicieux.
4: D'accord, j'ai compris, de mon cabriolet. J'ai dit, bah tiens, ça va être palpitant tout ça. Vous pouvez venir sur le Minitel si vous souhaitez. Ça y est, c'est parti, ça fonctionne grave de chez grave. Il y a Benor qui vient d'arriver, To Be Free. Il y a également Wolfmus, il y a également Mariam. Je vais regarder vos messages très attentivement. Laissez votre numéro de téléphone, les filles, si vous voulez participer à la soirée 100% Nana du Star System en plein cœur. Il y a que des filles, uniquement que des filles, rien que des filles qui viennent intervenir au standard de Fun Radio dans le Star System en plein cœur du Nord sans pub au 0870 5000 et 0803 08 5000, où Manu et Gaël vous y attendent. On a également Fildar qui pourra intervenir à n'importe quel moment de la soirée. Et vous avez également le Minitel, mais ça c'est une exclusive.

0: Tourner, je pense pas que ça soit intéressant. Enfin, pas que c'est pas intéressant.
1: Non, c'est juste, ça va durer 30 secondes, quoi, à peine.
0: Ouais, mais les gens n'ont pas écouté, tu sais, Géraldine.
1: Non, mais c'est pour lui, enfin, c'est vraiment.
0: Vas-y, c'est plus chiant, mais vas-y.
1: Bon, moi j'ai vécu un peu la même chose, donc.
0: Mais les gens ne savent pas, donc il va falloir rentrer dans les détails, Géraldine, ça ne sert à rien.
1: Bon, c'est pas grave,
0: mais. Vas-y, dis juste pour lui, alors, vas-y,
1: qu'est-ce que tu veux dire? Ce que je veux dire, c'est que j'ai vécu un peu la même chose, et s'il veut vraiment parler, c'est qu'il prenne mon numéro au standard.
0: D'accord, donc ça veut dire qu'il va falloir qu'il te rappelle.
1: Voilà.
0: Bah, bon courage à lui, alors, comme c'est une soirée 100%. Nana, il va galérer pour le gamin. Alors, Géraldine.
1: Oui, alors en fait, donc mon rêve, en fait, c'est donc de partir à l'aventure, quoi, prendre mon sac à dos et de partir, faire le tour du monde, etc.
0: D'accord, t'aimes voyager?
1: J'adore voyager.
0: Tu as déjà voyagé?
1: Oui, un peu.
0: Ouais, où ça, s'il te plaît?
1: Bah, j'ai passé un mois à Berlin il y a 2 ans, j'ai passé aussi un mois en Pologne, un mois en Angleterre, j'ai habité en Algérie, j'ai été au Brésil, enfin, j'ai voyagé quand même. Et donc tout le monde me dit, enfin c'est de la folie, surtout les mecs, les filles aussi en me disant mais tu te rends pas compte parce que t'es une fille, mais c'est vraiment impensable, les problèmes que tu pourrais avoir, les mauvaises rencontres, machin.
0: Ouais.
1: Et moi je dis il y en a ras le bol parce que les filles ont autant de risques que les mecs malgré tout.
0: Bien sûr, de toute façon quand tu te retrouves, on a l'impression que.
1: Parce qu'on parle tout de suite du viol, etc. Tu te rends compte, oui. tu pourrais te faire violer, mais de toute
0: façon. Qui te dit ça, tes parents, tes amis?
1: Tout le monde, enfin, parce que
0: de toute façon, dans toute famille, il est déjà de tradition de laisser sortir le fils à 16 ans, ce qui est beaucoup plus compliqué pour la fille. C'est normal, ça, c'est monnaie courante, parce que on a l'impression que les filles aujourd'hui sont, enfin, pas aujourd'hui, mais depuis toujours, sont plus fragiles que les garçons, alors que les filles ont autant de rêves et d'envie. Mmh. Et je le comprends.
1: Donc j'ai arrêté mes études pour pouvoir j'ai trouvé un boulot qui commencerait début mars, donc pour vraiment pouvoir mettre ce projet en route, pour mettre de l'argent de côté, etc.
0: Mais qu'est-ce que t'as envie de faire? C'est vraiment être sponsorisé, partir avec un sac à dos, un vélo, un VTT, vas-y vogue la galère.
1: Voilà, partir à pied.
0: Mais tes études là-dedans, que disent tes parents?
1: Mes parents, ils sont complètement affolés, ils disent non mais tu te rends pas compte.
0: T'as pas envie d'attendre de finir tes études et d'aller plus tard réaliser ton rêve une fois que t'auras terminé tes examens, de te prendre une année sabbatique et là de le faire que de stopper en plein milieu à 18 ans toute seule?
1: Mais ça serait pas à prendre une année sabbatique parce que je veux faire ça toute ma vie.
0: Ouais. Mais est-ce que tu crois pas qu'il est intéressant d'avoir des diplômes, d'avoir des connaissances, de bien connaître sa géographie et de pouvoir ensuite parcourir le globe et de pouvoir s'amuser, et de rencontrer des gens?
1: Enfin, franchement, ça servirait à quoi d'avoir des diplômes pour partir avec son sac à dos?
0: Non, mais c'est d'avoir l'expérience, de savoir parler correctement anglais, de connaître sa géographie, je sais pas, d'avoir étudié quand même les endroits où tu souhaites aller. Tu veux faire le tour du monde? Faire les Indes, l'Asie, tu veux faire les États-Unis, le Québec, l'Europe, tu veux toucher les pays.
1: Europe de l'Est, partir aux Indes aussi.
0: Partir, mon amour.
1: Voilà, partir.
0: Mais pas toute seule, c'est débile.
1: Bah, pourquoi pas? Tu sais, c'est là-dedans qu'on fait vachement de rencontres.
0: Enfin, oui,
1: quand je pars en vacances, je pars en autostop avec rien du tout.
0: Bon, avec un doigt quand même, attends, mais comment vous faites du stop sans doigt? Vous êtes marrant, vous rigolez, vous applaudissez, oui?
2: Ça va pas te contrarier, ton humour, ça.
0: Mais t'imagines, le mec qui a plus de bras qu'avec des moignons pour faire du stop, il peut se lever de bonne heure.
3: Attention, où tu vas aller là?
0: Hein?
3: Si tu parles de notre pote, ça va aller vite,
0: Non, oh!
3: Attention!
0: Géraldine, excuse-moi. On se s'est égaré.
1: Je crois, ouais.
0: Mais si on s'est égaré, c'est justement pour te prendre en stop.
1: Ah!
0: On s'est égaré, la voiture.
1: Oh là là, quel jeu de mots!
0: Le truc à pélo.
1: Mais moi quand je pars en vacances, je pars avec mon sac à dos, etc., avec rien du tout, je sais pas où est-ce que je vais aller, à chaque fois je rencontre des gens qui m'hébergent, je fais des rencontres, etc.
0: Mmh.
1: Bon, c'est sûr que c'est en France, donc il n'y a pas le barrage de la langue, mais je veux dire, c'est tout à fait possible.
0: Ouais.
1: Et il y a vraiment, je veux dire, même pour une fille, évidemment qu'il y a
0: des... Mais qu'est-ce qui t'a donné envie? Est-ce que t'as lu un livre, t'as vu un reportage, une copine qui t'a donné envie? Quelle mouche t'a piqué?
1: J'ai toujours eu envie de faire ça, mais...
0: Mais que tu voyages, ma chérie, je ne dis pas non.
1: C'est pas une question de voyage, c'est une question de vivre autre chose que ce que tous les gens vivent actuellement.
0: Mais t'as le temps de le faire plus tard. Géraldine, t'as le temps de le faire plus tard, quand tu seras beaucoup plus mûre et mature dans ta tête.
1: J'ai pas dit que j'allais partir maintenant, je suis en train de préparer ce voyage.
0: D'accord.
1: Moi, je prends des...
0: Mais c'est plutôt dans 2 ou 3 ans.
1: Ouais.
0: D'accord, ok. Ouais.
1: Ah oui, c'est pas 18 ans, là, maintenant, demain.
0: Je pensais que t'avais envie de partir, je sais pas, pour cet été et puis partir pendant un an.
1: Non, mais je t'ai dit que j'avais trouvé un boulot justement pour pouvoir mettre de l'argent de côté pour pouvoir préparer ce voyage.
0: Mais
1: pas non plus à la
0: Mais Géraldine, j'écoutais pas.
1: Bah,
0: je peux pas être partout, moi.
1: Bah alors, mais tu fais quoi alors?
0: Je peux pas parler devant un micro, avoir du... Non, mais je peux pas parler devant mon micro, avoir du son dans du casque, me concentrer à ce que me dit la demoiselle. Gérer Manu, gérer Gaël, fil d'arc en branle pas une.
1: Tu leur fous à chacun un bon coup de pied dans le cul, ouais. Et ça partira tout seul.

0: Des bordels, les enfants, vous croyez que c'est drôle, vous, d'assumer comme ça une équipe de bourrins?
1: Mais c'est ton boulot, mon ami.
0: Non, pas toi, Gaëlle. Ce soir, c'est à 60% nana, donc t'es exclu, ça va, y a pas de problème. Géraldine, oui. Nous lançons, donc on est d'accord. Là, il y a pas vraiment de coup de gueule contre les mecs, c'est en règle générale,
1: non,
0: de dire aux gens.
1: En fait, c'est pour tout ça. Puis même les filles en disant, mais tu te rends compte, t'es une fille, mais franchement, enfin, je veux dire, je trouve que même les filles se dévalorisent complètement.
0: Là, je suis d'accord. Aujourd'hui, les filles ont, enfin, je dirais pas qu'on t'enlève, parce que t'as le droit de le faire, mais sont aussi capables qu'un homme de le faire. D'ailleurs, on a vu dernièrement, enfin Florence Artaud qui a fait des choses absolument somptueuses. On s'est éclaté au niveau des images sur le petit écran. On s'est régalé.
1: J'ai pas la télé.
0: Non, mais attention. Je m'adresse là directement aux garçons. On s'est régalé.
2: Ouais.
0: Stade 2 le dimanche. Et des images où on voit des femmes qui sont championnes du monde de judo, championnes du monde de VTT, Florence Artaud, des choses comme ça. Au niveau des nanas. On s'est régalé.
3: Là, t'as vu, je lève le doigt depuis 10 minutes, donc tu peux pas dire.
0: C'est bien, mais le professeur n'a pas dit qu'il fallait passer au tableau. Qu'est-ce qu'il y a, Gaël?
3: Non, mais tu disais, ouais, que les nanas, machin, qu'on fait du sport.
0: Oui, je te disais.
3: C'est génial, c'est super.
0: Ouais, je veux dire, ouais.
3: Mais franchement, au niveau féminité, c'est pas dément.
0: Au niveau féminité, Florence Artaud, elle est belle comme tout, c'est joli. Oh, les femmes qui font du judo, je le reconnais bien, Géraldine est d'accord, c'est vrai que ça fait du des épaules.
1: Mais elles ressentent leur féminité comme ça, non, mais elles le vivent bien, c'est...
0: Mais il y a des femmes qui sont allées jusqu'à l'Alaska, c'est aller jusqu'au pôle et tout, machin, mais ça, c'est pas pour ça que les filles, elles ont des cuisses comme des hommes.
3: Ça, c'est pas,
0: c'est joli à regarder, c'est beau.
3: Au niveau sport,
0: Quand tu vois une paire de mamelons comme ça en plein milieu de l'Alaska, t'as l'impression...
3: Je le disais bien quelque part.
0: Mais c'est vrai! Non, mais attends, putain, mais c'est extraordinaire, t'as l'impression que tu te dis, tiens, c'est...
3: Si t'arrêtais de résumer les nanas à une paire de seins, une paire de fesses, ça serait quand même vachement mieux.
0: Bon, alors, quand tu vois ce petit morceau de cellulite, là, qui se balade, qui se retrouve au milieu de nulle part, et qui arrête pas de gueuler, ouais, bah, ça fait rêver les gosses. Géraldine, elle fait rêver les gamines. Elle a bien raison, quand je dis les gamines, c'est un sens joli, c'est pas les gamines, les petites, les jeunes, c'est les filles en règle générale, ça fait rêver. C'est comme, vous savez,
1: tout le monde a la possibilité de le faire.
0: Mais exactement, tu en as le droit. Et d'ailleurs, en parlant de ça, vous savez ce que c'est qu'une femme devant une feuille blanche?
1: C'est une œuvre d'art.
0: Elle est devant ses droits.
3: Tu viens mauvais en ce moment.
0: Non, c'est des blagues qui m'ont été lancées par les garçons sur le Minitel, donc je ne fais que les lire. Géraldine, je te souhaite bon courage.
1: Ben, merci.
0: Ne brise pas ton rêve, bébé.
1: Non, ben, je ne briserai pas. J'ai un petit appel à passer, parce que j'ai eu un octodon qui a eu des petits. Donc s'il y a quelqu'un qui veut des octodons, ce sont des écureuils du Chili, pour ceux qui
0: veulent. Oh là là, comme c'est mignon, tout blanc, ça. Hein? Comme il est belle, Géraldine. C'est bien. Bon, petite blague quand même, avant de se quitter. Géraldine, on t'écoute.
1: Petite blague.
0: Ah oui, il y a une blague par nana.
1: Je l'ai déjà dit tout à l'heure, c'était la blague du chameau.
0: Ah oui, tu l'as déjà donnée, elle était nulle, ok.
1: Ah bah, elle était nulle, ça va.
0: Elle était pas mal, Fildar, t'as pas la peine de dire qu'elle était nulle, elle était pas mal.
2: Ouais, elle était bien, oui.
0: Je te guise à mort.
1: Moi aussi.
0: Ok.
1: T'embrasse très très fort.
0: Ouais, je te fais un suçon dans le dos.
1: Ah bah, j'espère, et puis autre part aussi.
0: Ouais. Dans le coup, allez, je t'embrasse, Géraldine. On va accueillir Sandrine, 17 ans de Saint-Raphaël. Mais est-ce qu'on a Françoise quand même? Est-ce qu'elle est là? Toujours pas. Françoise, s'il te plaît, raccroche. On essaie de t'appeler désespérément. Sandrine, bonsoir.
4: Bonsoir, mon amour.
0: Je te kiffe, à toi aussi.
4: Ah, moi, je t'embrasse sur les torts.
0: Non, mais elles vont me faire bander. Attends, non, mais attends, attention. Il n'y a plus d'âge pour
4: exciter.
0: Il n'y a plus d'âge pour exciter l'homme vieux.
4: Ouais, non, mais attends, mais.
0: Bon, Sandrine, qu'est-ce qui t'amène?
4: Eh ben, écoute, j'avais un coup de gueule à pousser.
0: Ouais, vas-y.
4: Contre les gens qui disent que les femmes qui ont plusieurs mecs passent pour des salopes et les mecs qui ont plusieurs nanas passent pour des playboys.
0: Alors ça, c'est très connu. Sandrine, as-tu vécu cette expérience ou est-ce que tu connais quelqu'un qui a vécu cette chose-là?
4: Non, j'ai déjà vécu cette expérience.
0: Raconte-moi.
4: Eh ben, c'était l'année dernière exactement.
0: D'accord. Jusque-là, je comprends. Tout le monde suit là jusqu'au moment. D'accord. Ça s'est passé l'année dernière, donc en 97.
4: Tiens, Fildar qui arrête de se branler là.
0: Non, mais Fildar, il se branle, laisse tomber, il se caresse.
4: Ouais, il va se calmer là, je le vois d'ici.
0: Ceux qui se touchent la bite, je te préviens, Fildar, si je rentre dans le studio et que je vois que tu te caresses, bah qu'est-ce que tu fais? Bah je te touche.
4: Tu rentres dedans le cul, voilà. Ouais.
0: Bon alors, Sandrine, sérieux.
4: Eh ben, ça s'est passé l'année dernière, en fait, j'avais deux mecs en même temps.
0: Oh bah ouais, mais quelle idée d'avoir deux mecs aussi.
4: Bah écoute, ils m'excitaient tous les deux.
0: Ouais, non, t'avais raison, ok, ouais.
4: Ouais.
0: Bah, il y en avait quatre.
4: Les mecs, ils savaient pas que j'en avais deux. Hein.
0: C'est-à-dire que toi, tu leur donnes le discours, mais tu es le seul pour moi, je t'aime, I love you. Exactement, d'accord.
4: Voilà. Et il y a certaines filles, bon, elles savaient que j'avais deux mecs, et elles me disaient, mais quelle salope, celle-là. Et il y a des mecs qui ont plusieurs nanas, ils passent par des playboys.
0: Oh non, entre mecs, mais pas entre nanas. Ça m'étonnerait que les nanas trouvent qu'un mec qui a deux filles est un playboy, hein.
4: Bah attends.
0: Bah non. Est-ce que tu connais, toi, des filles, tu as des copines dans ton entourage, est-ce que tu as déjà entendu des filles dire putain, ce mec-là, regarde-le, c'est un véritable playboy, il sort avec ma copine plus une autre nana. Non,
4: bah,
0: ça m'étonnerait. Bon alors.
4: Ouais, c'est.
0: Bon alors, Sandrine.
4: J'ai déjà connu ça, moi.
0: Non, mais toi, t'as déjà connu quoi?
4: Des filles qui disaient ça.
0: Ah oui, mais bon, jeune.
4: Ouais, bah.
0: Mais c'est normal.
4: Ouais, disons,
0: on s'éclate. Il y a des gens qui s'est. Dans les années 70, on s'éclatait au Sénégal.
4: Oui, mon amour.
0: Et aujourd'hui, on s'éclate au cul. C'est normal.
4: Arrête, Filda.
0: Non, mais on s'éclate au cul, quoi. C'est normal que t'as envie de t'amuser, que t'as envie de rigoler, que t'as envie d'exploser, quoi. Et à 15, 16, 17, 18 ans, on a envie de s'éclater. C'est normal qu'aujourd'hui, t'as pas envie qu'un mec, t'as envie de t'éclater, t'as envie de te taper deux mecs. Quand t'es avec deux mecs,
4: ouais.
0: Pourquoi t'es avec ces deux mecs-là? Tu dis parce que tous les deux, ils t'excitent. Mais c'est-à-dire qu'avec tous les deux, ils t'excitent.
4: Excité.
0: Au niveau physique. C'est au niveau physique ou est-ce qu'il y en a un des deux qui t'excite plus sexuellement et l'autre qui t'excite plus?
4: Un peu des deux.
0: Ou il y en a un qui est plus parce que c'est plus câlin, c'est plus sympa ou...
4: C'est un peu des deux chacun.
0: C'est un peu des deux chacun.
4: Ouais.
0: Mais tu te vois pas plus tard avec deux... Enfin, continuer ça dans cette situation.
4: Non, quand même pas.
0: T'essaies quand même de trouver un mec avec qui tu pourrais être suffisamment bien pour pas être avec un autre en même temps.
4: Ben ouais.
0: Bon alors,
4: ouais,
0: hein, quand même.
4: Ouais.
0: Ben ouais.
4: Filda, arrête! Dis-lui qu'il arrête à
0: Filda! Mais qu'est-ce que je fais là? Tu te branles et je trouve pas ça très sympathique à 22h45.
4: Oui, c'est tout. Dans le
0: ouais, ça te ferait du bien. Mais ça lui ferait du bien, ce petit con là.
4: Ouais, hein?
2: Ça me changerait des bites.
0: Ouais, chef. Ça marche bien ça, ce truc, ce sifflet, ça fonctionne à 200%. Hein, t'as...
2: Oh, tu rêves toi?
0: Oh,
2: non,
0: tour, Sandrine, ne siffle pas comme ça.
2: Ouais, chef, ouais,
0: ouais c'est attends, dans tape dans les cantos. Mais oui, mais je sais, mais il n'y a que moi avec qui ça marche, Sandrine.
3: Ah, c'est un peu le rapport maître-chien, si tu veux.
0: Voilà, exactement. Sandrine,
4: oui,
0: quel est le sujet que tu aimerais qu'on aborde comme débat? Parce que j'aimerais bien faire un débat avec un max de nanas, mais alors quel est le genre de sujet que tu aimerais qu'on aborde un peu plus tard dans la soirée pour un débat?
4: Ah, bah écoute, peu importe, hein.
0: Ah, bah voilà. Voilà, mais les filles ne sont pas difficiles. Du moment que tu leur mets un petit coup avant d'aller se coucher, qu'elles ont bien fait la vaisselle, que tu leur amènes leur petit pec citron vers 19h30, 20h. Mais j'ai l'impression que c'est ça, quoi. Méga rebelle, les filles, sans déconner.
4: Non, c'est moi qui vais lui foutre mon pain dans la gueule, Filda. Il va se calmer un peu, là.
0: Laisse-moi repasser ma langue du haut de ton pec jusqu'au niveau de ton superbe sexe. Une bande et rendre directement dans ta petite bouche. C'est dingue, ça, c'est Mariam, elle a 25 ans, département 75. Ce soir.
3: Ah, bah, elle peut venir.
0: Ce soir, à mon avis, je sais pas pourquoi, j'ai l'impression qu'il va y avoir des nanas qui vont défiler dans le studio si elles veulent dire à la radio. Je sais pas pourquoi j'ai envie. Donc, s'il y a des filles de province qui sont pas très loin, à une heure de route, qu'elles viennent.
3: Et à Manu, il a dit, oh putain.
0: Oh putain, non, on n'ira pas jusque là, mais au travelo, peut-être. Hein, on ira. Oh putain. Oh putain, les gars, oh la vache, putain, sans déconner.
2: Je l'ai pas dit comme ça, putain.
0: Exactement. Sandrine, une petite blague quand même avant de se quitter.
4: Alors, elle est pour Fildar.
0: Et Anne après, alors vas-y.
4: Alors, Fildar, tu m'écoutes?
0: Non, mais il t'écoute, vas-y, Sandrine.
4: Ouais, l'intérêt. Bah, Fildar, moi je marche dans la rue.
0: Allez, vas-y, Sandrine.
4: Moi je marche dans la rue et derrière moi il y a trois PD qui me suivent. Tu me suis, Fildar?
0: Ah, bah là, ils te suivent d'office. C'était ça la blague?
4: Ouais.
0: D'accord, super, mort de rire. Ok, je te kiffe.
4: Oh, je t'embrasse, mon amour. Et Fildar, je fous mon poing dans la gueule.
0: Oh, il t'a fait un bras d'honneur pour te remercier, hein.
4: Ah, sinon il se fait enculer.
2: Ça, j'ai l'habitude, hein.
0: Oh là là. Fulda a envie de dévoiler sa vie privée ce soir, hein. Si vous voulez venir sur le Minitel 3615 Code Fun Radio, rubrique direct, on a Midnight. C'est super, c'est tout, c'est d'enfer. Nous avons également Smasmith. Salut Max, quelle est la seule partie d'un légume qui passe pas à la moulinette? Ok, c'est très drôle, on ne raconte pas là un peu. Pinguino, passe du ACDC, genre High Voltage. On a mis du ACDC déjà hier. Vous allez sur le 3615 Code Fun Radio, réservé exclusivement aux garçons. Ce soir, c'est la soirée 100% nana. Et pour preuve, on a Anne, 16 ans, qui nous appelle de Brunois, c'est ça?
4: Ouais.
0: C'est où ça?
4: C'est vers Paris.
0: Ah, dans la banlieue parisienne?
4: Ouais, c'est à 30 km de Paris.
0: D'accord, on appelle ça, d'accord, ok. Bah, la banlieue parisienne.
4: Ouais.
0: La BP, quoi.
4: Ouais, si tu veux.
0: Ouais, je veux bien, ouais. Ok, Anne, on t'écoute.
4: Ouais, donc.
0: Les blondes brunes rouges, c'est ça les blondes, toi?
4: Ouais, voilà.
0: Est-ce que t'es blonde?
4: Donc, l'autre fois, j'avais entendu sur le Vinson
0: que
4: les blondes, c'est celles qui intéressaient le plus les mecs, mais que seulement c'était des connes, quoi.
0: Ouais, t'as vu ça où, toi? Parce que toi, tu regardes tes cheveux, dès que tu vas voir un gamin, voilà, vous avez une fille, elle est quoi, elle est blonde? Ah, putain, ce sera conne. Donc, les brunes sont intelligentes?
4: Non, ils avaient dit que, ils avaient... quand tu étais brune, t'avais un certain caractère.
0: Alors, les brunes ont du caractère, les blondes sont connes, et comme on dit, les rousses puent. Alors là, on s'en sort plus, hein.
4: Mais j'avais sorti plein de blagues comme quoi les blondes, c'était vraiment des connes.
0: Mais il y a des connes partout, je te rassure, bébé. Il y a des connes brunes, il y a des connes rousses, il y a des connes brunes. Il y a des connes des petites, il y a des connes grosses, il y a des connes fines, il y a même des connes intelligentes. Mm. Eh ouais, il y en a partout, Anne, je te rassure tout de suite. Oh, t'es pas très fut-fut sur ce coup-là, Anne, franchement. Est-ce que tu crois réellement dans la situation d'aujourd'hui, en 1998, que les blondes sont connes?
4: Bah alors,
0: rebelle-toi.
4: Bah ouais, justement.
0: T'as l'air toute molle, t'es là. Dans le Vinfun, j'ai entendu dire que les blondes étaient connes. T'arrives, tu dis, voilà, moi je suis blonde, ça me fait chier. J'ai entendu dans le Vin un truc qui m'a fait gerber.
4: Ouais, bah c'est chiant, quoi. Oh, les mecs, ils appelaient, ils disaient qu'on était connes. Et bah non, c'est pas vrai.
0: Oh, Morgane! Excuse-moi, Anne, il y a Morgane qui essaye d'apprendre à mixer derrière, on entend le tempo. Anne.
4: Ouais.
0: Il n'y a pas de souci de ce côté-là. Rassure-toi tout de suite, vous êtes... Moi, j'aime bien les blondes. Moi, j'ai une petite préférence pour les blondes. J'ai pas... Je veux pas... Je suis pas ciblé vers les blondes contre les brunes ou les rousses. Moi, j'ai trouvé des filles qui étaient plus... Ça dépend, en fin de compte. Non, mais c'est vrai. Je suis plutôt été attiré, en règle générale, par des blondes. Mais il y a des brunes qui m'ont bien fait craquer, quand même, je dois le dire. Et il y a quelques rousses également que j'ai trouvé très jolies. Voilà. La copine qui est rousse, là, la copine de l'acteur, là, un copain, un pote à moi... qui a joué dans Rain Man, là. Comment il s'appelle l'acteur
5: Hoffman.
0: Hein?
5: Dustin Hoffman.
0: Mais non, l'autre.
5: Tom Cruise.
0: Mais oui, Tom Cruise, il sort avec une femme qui est rousse, là, elle est mariée, elle est belle.
5: Ah, Nicole Kidman.
0: C'est une jolie femme, Nicole Kidman. C'est une très jolie femme. Est-ce que vous avez vu Portrait de femme? Non, mais est-ce que vous avez vu Portrait de femme? C'est un film absolument extraordinaire. Est-ce que tu l'as vu, Anne?
4: Non.
0: Évidemment. Portrait de femme contre les bisounours, tu l'as vu?
4: Non, je crois pas que ça existe.
0: Non, ça n'existe pas, je te crois pas. Et les bisounours contre les Spindix.
4: Et non.
0: Hein?
4: Et non.
0: Non, tu as jamais vu ça. Et les Schtroumpfs contre Scotland Yard. Tu as jamais vu ça?
5: Elle est pas conne, Max. Arrête de toute de sa gueule.
0: Bah ouais. Elle est blonde. Elle nous le prouve. Voilà, ne t'inquiète pas. Vous êtes intelligente. Vous êtes belle.
4: Bah si c'est toi qui le dis, je te crois.
0: Ah bah voilà. Petite blague avant de se quitter, parce que je demandais à ce que toutes les filles qui passent à la soirée à la fin concluent par une petite blague pour nous montrer qu'elles étaient sympathiques et marrantes.
4: Ouais, mais elle est longue et chiante.
0: Ah bah non, mais moi j'en veux une petite et rigolote.
4: Ouais, bah laisse tomber, quoi.
0: Eh bah voilà, comme ce quoi, on a la preuve que de temps en temps, les blondes ne sont pas connes, mais peuvent être chiantes et pas drôles. On a Mylène très sérieusement. Bonsoir à toi, Mylène. Comment ça va, Mylène?
6: Salut, Max.
0: Salut, donc t'as quel âge, toi, on en rappelle?
6: 22 ans.
0: 22 ans, et t'appelles d'où?
6: Toulouse.
0: D'accord, j'espère que t'as une petite blague, Mylène.
6: Bien sûr.
0: Non, très bien. Quel est le sujet, d'abord, Mylène, avant qu'on parle de ton problème ou de ton sujet que tu aimerais qu'on aborde dans la soirée?
6: Ouais. En fait, ça paraît un peu anachronique, mais c'est de mon cambriolage, tout simplement.
0: Non, mais je te parle pas de ça, je te demande si demain on devait faire un sujet, un débat. Quel est le débat? Ouais, bon, il y a une question que j'aimerais te poser, Mylène.
6: Les techniques de drague des hommes.
0: Un débat là-dessus?
6: Ouais.
0: Alors, au sens très large, hein?
6: Ouais.
0: D'accord. Mylène.
6: Oui.
0: Je te kiffe.
6: Ok.
0: Et donc, on va parler de ton cambriolage.
6: Ouais, en fait, si je t'appelle, c'est tout simplement que ce week-end, en rentrant de Paris, je me suis retrouvée devant la porte fracturée.
0: Ah, ça, j'aimerais pas que ça m'arrive, ça.
6: Ah ouais, non, c'est clair, c'est flippant, quoi. Surtout quand on voit qu'on t'a embarqué de ton matos.
0: Ouais.
6: Donc, petite surprise que m'avait laissé mon petit visiteur, c'est quand même qu'il avait laissé un mot.
0: Ah, quel mot?
6: C'est-à-dire qu'il avait écrit en résumé, puisque bon, on a le courrier chez les flics actuellement, c'est que bon, en résumé, pour mes CD, j'avais des gouttes chiottes, sauf le volume 2 de Musique de Nuit.
0: Ah bah voilà qui est bien.
6: Et qui te traitait du mec qui parle le soir là, qui délire sur Fun Radio.
0: Ouais.
6: Et que j'aurais mieux fait d'acheter le volume 1.
0: Ah bah
6: bon, je voudrais quand même dire à ce connard qu'il a quand même le volume 1, mais il s'en est pas aperçu.
0: Bah tant mieux pour lui alors. Bonne nouvelle, toi qui viens de cambrioler, qui a cambriolé ce week-end une certaine Mylène, enfin tu ne connaissais pas son prénom maintenant que tu le sais. Mm-hmm. Le volume 2, pardon?
3: Tu pourrais lui rendre maintenant les 10.
0: Non,
6: ouais, tu rendre ma chaîne, ma télé, mon maillot et tout le reste.
0: Une chaîne en or?
6: Non,
0: ma chaîne
6: ici.
0: Ah, ah, ah, ah, ah, ah,
6: bah, rigolez,
0: bah, attends, quand même, c'est mon métier, quand même, je suis payé 250 000 francs pour, quand même, par mois, hein, c'est quand
6: ouais,
0: même.
6: Moi, je suis payé 1 million pour t'appeler, hein, quand bah, même.
0: Donc, tu vois, comme quoi on peut gagner de l'argent facilement en travaillant
6: ah,
0: avec
6: ouais,
0: moi.
6: C'est simple, hein.
0: Non, mais c'est vrai que c'est carrément écœurant de se faire cambrioler. C'est encore plus frustrant quand son cambrioleur te laisse un petit mot et en plus se plaint de ne pas avoir les CD qu'il aurait aimé avoir.
6: Non, mais le pire, c'est qu'il m'a dit que j'avais des goûts chiottes et qu'il m'a quand même laissé le CD de Dalida, quoi.
0: Qu'est-ce que t'avais comme CD en dehors de musique de nuit qui est quand même extraordinaire?
6: Ouais, fabuleux.
0: Qui c'est qui touche?
6: T'es modeste, toi, c'est ça que j'aime bien chez toi.
0: Bah, heureusement, parce que je pourrais être un petit peu moins.
6: Ouais.
0: Qu'est-ce que t'avais comme CD? Qu'est-ce que t'avais quand même comme
6: CD? J'avais tous mes vieux standards, genre les Doors.
0: Oh, le merde.
6: Oh, et attends, il y a l'air tard, quoi.
0: Ah, oui.
6: Portishead.
0: Oh, là, la merde.
6: Des collecteurs en vinyle de Soul Music qui coûtent quand même plus de 800 balles pièce.
0: Ouais.
6: Sympa. Bon, j'avais des trucs genre Daoul, enfin bon, des trucs qui sont actuellement.
0: Ah, là, c'est
6: surtout
0: bon,
6: pas mal de pièces anciennes vinyle. Il en quand même embarqué.
0: C'est-à-dire des pièces anciennes, c'est-à-dire des pièces anciennes, tu veux dire des vieux greniers, des vieilles caves, des choses comme ça.
6: Des vinyles qui coûtent en résumé.
0: D'accord, très bien. Bah écoute, c'est vrai que c'est toujours dur hein, de dire à quelqu'un, c'est comme quelqu'un qui a on se fait cambrioler, on peut pas malheureusement revenir en arrière, on peut pas récupérer ce qu'on a perdu. Il y a des objets sur lesquels on tient pas. Bon, quand c'est un micro-ondes, un machin, on peut racheter, mais des vinyles, des machins, des CD, c'est déjà beaucoup plus dur à trouver.
6: Clair.
0: Hein, puis on n'a pas envie de réinvestir tout le temps dans la musique. C'est déjà. Moi, je me souviens, c'est comme si j'avais été volé par la technologie lorsque j'ai dû me réapproprier tous mes albums CD vinyle en CD.
6: Tu rachètes,
0: tu investis dans la même chose pour acheter la même chose, c'est débile. C'est comme acheter deux fois la cassette vidéo. Je trouve ça complètement con.
6: Ouais,
0: parce que j'ai été con, Milan. À une époque.
6: Non.
0: Mais heureusement, mais ça fait longtemps que c'est.
5: Ça fait longtemps que ça.
6: T'étais un gamin boutonneux de 16 ans, c'est ça?
0: Je n'ai pas changé. C'est pas parce qu'on est 16 ans et boutonneux qu'on n'est pas con ou con, hein. Ça n'a rien à voir,
6: ouais.
0: Mylène. Petite blague pour nous faire rire, Mylène, avant de se quitter.
6: Bon, elle est un peu crade, hein. Je te préviens.
0: Vas-y, vas-y.
6: Quelle est la différence entre une pute et une pizza?
0: Oh, on connaît ça avec l'histoire des champignons, c'est quoi ça?
6: Oh putain,
0: ben ça, j'en suis sûr. Moi, je m'attends à ce que les nanas nous racontent des blagues qu'on connaît depuis 15 ans ou qu'elles n'en aient pas des drôles ou alors pour s'en sortir, disent je te préviens, j'en ai une, mais elle est longue et chiante, hein.
6: Bon, ouais. Alors, je te préviens, elle est longue et chiante,
0: non,
6: hein.
0: Non, alors c'était quoi la réponse?
6: Ouais, ben, c'est que tu peux la choisir avec ou sans champignons.
0: Putain, mais c'est connu, mais grave!
6: Ouais, non, mais
3: tu vas arrêter de me décourager les filles.
0: Mais non, mais les filles vont y arriver.
6: Ouais, je suis d'accord, les gueules, là.
0: Attention, je parle des blagues. Décourager sur les blagues, oui, c'est ce que j'espère pour montrer
6: bon,
0: que...
6: alors une autre.
0: Non, trop tard. Une seulement. Allons, Mylène. Trop ou pas assez. Non, mais ça va pas ou quoi? Elle va nous cambrioler après toutes nos petites histoires. Karine, on va revenir avec toi dans un instant. Karine, bonsoir. Nous parlerons ensemble de...
7: Salut.
0: D'accord, c'est bien. Vanessa, 22 ans de Paris. Salut Vanessa, on parlera ensemble de...
7: Salut, je vais passer un coup de gueule pour l'ambiance entre les filles.
0: Hein. Pour l'ambiance entre les filles, très bien. Moi, il y en a parlé français. On va revenir avec une heure sans pub d'ici quelques instants. Will Smith, Double Fun de Nirvana et Prodigy. À tout de suite.
7: En fait, c'est con, quoi, à la base. Mais bon, c'est ce qui se passe et c'est ce que je suis en train de vivre en ce moment, quoi.
0: Ah ouais, c'est-à-dire qu'il y a un mec qui te plaît horriblement et...
7: Non, quoi. Mais
0: c'est-à-dire, c'est vraiment la situation dont je te parlais, c'est-à-dire, Karine, c'est-à-dire que tu t'as commencé à le regarder et tout, et quand lui, il a vu que tu t'intéressais à lui, il s'est totalement désintéressé de toi?
7: Ben, c'est-à-dire que ça fait 2 ans qu'on est dans la même classe, et l'année dernière, je m'intéressais pas du tout à lui.
0: Ouais, et qu'est-ce qui a fait que en un an, tu
7: t'es... Ben, je sais pas, ça s'est passé à la rentrée.
0: Le fraisier a disparu de son visage,
7: ah,
0: ou...
7: C'est vrai, en plus, il est devenu plus craquant,
0: ouais,
7: je sais pas.
0: Ouais, ouais.
7: Le fait aussi que beaucoup plus de filles s'intéressent à lui...
0: Ah, tu t'es dit d'accord,
7: voilà.
0: D'accord. Ouais. Tu t'es dit c'est qu'il doit avoir quelque chose. Tu le connaissais pas plus que ça, mais à part le fait qu'il était en cours avec toi, tu
7: non, mais c'est à dire qu'on est une classe assez très spéciale. On est très convivial, c'est une classe très chaleureuse, donc on est tous comme frères et sœurs. C'est à dire qu'on se connaît très bien, on se fréquente hors du collège. C'est magnifique la classe qu'on est.
0: Ouais.
7: Et à la rentrée, je suis tombée amoureuse de lui. Ça fait 5 mois. Et en ce moment, bon, je fais les jeux de
0: ça s'est fait au fur et à
7: mesure. Quoi. Je fais croire que je suis amoureuse de quelqu'un d'autre, que je suis sortie avec quelqu'un d'autre. Et puis elle me dit, c'est qui lui, tu vois? Parce qu'il voyait que j'étais intéressée par lui. Puis maintenant qu'il voit que je me suis intéressée à d'autres mecs, il vient vers moi, en fait. C'est stupide, mais c'est ce qui se passe.
0: Oui, mais c'est aussi le jeu du chat et de la souris. Et là,
7: voilà.
0: Là où je vais te rassurer, c'est qu'il n'y a pas d'âge. Hein. C'est pas parce que tu as spécialement 17 ou 18 ans. Quand on a 24 ou 25, tu peux jouer à ça aussi. Je pense qu'il y a beaucoup de filles qui pourraient témoigner. souligner que il y a des garçons où elles sont persuadées que lui aussi a autant envie qu'elle, mais quand le mec s'aperçoit que la fille s'intéresse à lui, il joue le rôle de justement ne pas s'intéresser à elle ou ne pas la trouver plus sympathique que ça, quoi. Pas de là à vouloir sortir avec. Et ça agace les filles. C'est vrai que là, elles s'y accrochent encore plus. Par contre, ce qui est très dangereux, excuse-moi de te couper, parce que c'est là où je reviens là-dessus, ce qui est extrêmement dangereux pour vous les filles, c'est que si demain le mec qui justement donne ce rôle d'indifférent, genre je m'occupe pas de toi, tu m'intéresses pas, et que vous arrivez finalement à la voir, vous avez tellement voulu essayer de la voir que le jour où vous l'avez, bon, vous êtes quand même bien craquelé dessus, et à ce moment-là, le mec, il s'amuse avec vous.
7: C'est vrai.
0: Et là, c'est un peu le système du yo-yo, je te fais monter, je descends, je m'amuse avec, et la fille tombe dans ce panneau-là, et généralement, elle est un peu aveuglée par l'amour, elle est tellement contente de l'avoir eue, que là, elle se laisse faire. Alors que différemment, quand le mec a du mal à avoir une nana et finit par l'avoir, une fois qu'il l'a eue, il a plutôt tendance à vouloir la sauter, et après, elle a lâché. Non, mais c'est vrai, c'est vrai. Non, mais c'est la différence entre le mec qui veut. Non, mais peu importe l'âge. Ouais. C'est pour ça que je te dis que là, c'est pas un problème d'âge. C'est que dans ce genre de situation, je crois qu'en règle générale, quand le mec veut une nana, quand il peut plus, il veut l'avoir, il veut absolument l'avoir pour la sauter. Alors que la nana, quand elle veut l'avoir, c'est pas pour qu'elle se fasse sauter par lui ou machin. C'est pour vraiment être avec lui. Et le jour où elle est avec, elle se sent un peu soumise parce que là, elle se sent à tout et à n'importe quoi, prête à tout pour le garder, quoi.
7: Mais dans mon cas personnel, ce mec-là, c'est un vrai séducteur né, quoi. Il est tout le temps en train de... Et puis, il fait cocu à ses filles. Puis, je sais pas pourquoi. Toutes mes
0: et ça, ça te fait pas peur?
7: Ils me disent que c'est un con. Et ça, ça je suis amoureuse de lui.
0: Oui,
7: et
0: non, mais parce que t'arrives pas à l'avoir, mais Karine, ça te fait pas peur de savoir que ce mec...
7: Mais je suis amoureuse de lui, oui, j'essaie de me faire une idée, mais ce mec, tu vois pas qu'il
0: oui, est mais là,
7: con,
0: maintenant, le problème, c'est que tu t'es fait une fixette de l'avoir. C'est comme... Moi, je le dis tout le temps, hein, je fais toujours allusion de l'amour et de la musique, c'est la même chose, mais parce que la musique, c'est une passion aussi forte que l'amour, et moi, je sais que quand tu veux c'est comme quand tu veux un truc, un CD, à un moment donné, c'est, t'en es fan, serre-moi le morceau, tu n'entends plus nulle part, tu sais que c'est hyper dur à trouver, t'en peux plus, t'es sûr que c'est fabuleux, puis quand tu écoutes l'album, bah, c'est pas si bien, bah, dès que tu le trouves, t'es généralement un peu plus déçu que ce que t'aurais imaginé, que t'aurais beaucoup plus trippé sur le morceau, et le mec, quand tu vas la voir, tu vas peut-être descendre, tu t'es fait tellement une obsession, une idée que ce mec-là, il te le faut, qu'au début, il t'intéresse pas, mais il t'intéresse, mais t'as l'impression qu'il s'intéresse pas à toi, que...
7: Il me fait des réflexions sur mon physique, alors que d'après mes copines, je suis mieux qu'elle.
0: Ouais, oui, d'après les copines, mais c'est pas tes copines qui... Non, mais c'est Karine, c'est pas les copines qui vont sortir avec toi, j'essaie de...
7: Parce non, mais je sais, mais d'après lui, bon, tu vois, les paroles des mecs, ouais, tu es bonne, puis tout le temps, il touche le cul ou quoi.
0: Ah, c'est mortel, ça.
7: Mais tout le temps il fait une fixette sur moi. Il n'ira pas critiquer sa petite amie ou d'autres copines. Il ira toujours de me faire des.
0: Évidemment. Déjà, il me paraît logique qu'un mec ne critique pas sa copine devant les autres filles. Et deuxièmement, ce qui est plutôt positif, c'est que s'il vient te taquiner assez souvent, c'est qu'il vient vraiment vers toi, c'est qu'il remarque quand même plus toi que les. Bien sûr, c'est parce qu'il te remarque plus que les autres. Bien entendu, Karine. Donc ça, c'est un truc assez important. C'est le côté positif, quand même, de la discussion que nous avons tous les deux, quand même. Hein? Non, mais c'est vrai, quoi. On en parle devant tout le monde. On n'a pas peur de le dire. On se lâche.
7: Ouais.
0: Mais, ce problème problème, c'est un problème. Alors, en plus, si c'est un Don Juan, si c'est un Casanova, si c'est tout ça, moi, j'ai le même problème au sein de la station.
7: Claire.
0: Je ne préfère pas sortir avec des filles de la radio, sinon ça me pose des problèmes.
7: Pourtant. D'après les rumeurs.
0: Ah ouais, les rumeurs, on dit. Ah ouais.
7: C'est pas que des rumeurs, hein.
0: J'en ai sauté des filles à la radio.
7: Ah, t'en as sauté une, hein.
0: En plus,
7: non,
0: même. Plus.
7: Non, pendant 5 ans, je sais laquelle.
0: Mais avant,
7: tu m'auras pas sur ça.
0: Ça m'étonnerait que tu saches. Et deuxièmement, avant celle-là,
7: je. Ça m'étonnerait que je sache.
0: Oui, ça m'étonnerait.
7: Ça commence par un G, ça finit par un I.
0: Oui, tout le monde est persuadé que je suis sorti pendant 5 ans avec Jenny, je trouve ça plutôt drôle.
7: Mais arrête de jouer ce jeu.
0: Et la deuxième chose qui est très drôle, c'est que déjà, un, tu te trompes, c'est parce que c'est nous qui nous amusons à faire ça depuis 5 ans.
7: C'est pas facile de dire que je me trompe. Ah, parce que c'est comme ça, mais bon, ça fait quand même longtemps que je t'écoute. Bah, je voulais écouter tous les deux. Il y a des indices, c'est clair. Mais ça fait 5 ans qu'elle a cassé avec un mec. Toi, ça fait 5 ans à la même période qu'elle a
0: parce qu'on s'amuse à vous faire croire plein de trucs, comme on vous a fait croire pendant un an que j'avais un phare jumeau et la moitié de la planète y a cru.
7: C'est
0: pas des coïncidences, ça s'appelle du théâtre et c'est du cinéma, c'est de la comédie, on s'amuse.
7: On me prend pas dans ce jeu, attends, j'ai plein d'indices, je pourrais te les marquer, mais comme ça.
0: Karine, tu sais bien comme moi que c'est un petit peu là que t'es en train de jouer au Voici, t'essaies de prêcher le faux pour avoir le vrai, bien sûr.
7: Non,
0: je te parle de Voici, je sais bien que t'as pas l'information.
7: Non, ça me concerne pas, ça ne tient qu'à moi, mais
0: Karine,
7: c'est ça, quoi.
0: Karine, ça sert à rien de parler, de m'empêcher de parler, parce que t'essaies de m'empêcher de parler.
1: Excuse-moi, mon maître.
0: Simplement que tu essayes d'essayer. Tout à l'heure, t'es sûr. Après, t'es pas sûr. Si tu crois, t'en es presque convaincu. T'as des indices, t'as des machins. Non, t'en es pas sûr du tout.
1: Je te jure.
0: Et on s'amuse avec ça.
1: Toutes mes copines, je suis grave fan de toi. J'en peux plus.
0: Karine, t'essayes de prêcher le faux pour avoir le vrai. T'essayes de me faire craquer là-dessus parce que t'as pas plus d'infos, t'en sais rien du tout, et que comme t'es persuadé,
1: t'es un peu
0: t'es comme ton mec que tu vas voir, tu le veux absolument. Tu t'es fait dans l'idée que je suis sorti 5 ans.
1: Mais
0: je t'explique, Karine. Je t'explique, Karine. Je m'énerve pas du tout. J'explique que ça fait que t'essayes de savoir depuis 5 ans. Oh, je la coupe 2 secondes, donc je parle dans le vide. Karine, donc t'essayes de savoir depuis 5 ans avec qui je suis. Et comme tu n'arrives pas à avoir l'information comme Gala et comme Voici et comme tous ces journaux, tu prêches le faux pour essayer d'avoir le vrai, là. Voilà. Et c'est pour ça que la Karine, elle est là, elle dit, je suis sorti avec d'autres filles avant cette fameuse fille avec qui je suis sorti pendant 5 ans, des filles qui travaillaient à la radio. Et ça, personne ne le sait non plus.
1: Non, mais c'est elle.
0: Mais non, c'est pas elle.
1: C'est Jenny.
0: Mais tu vois, elle a envie de le savoir. Elle le sait pas et elle a envie que je crache le morceau. C'est vraiment.
1: Non, je veux pas que tu craches le morceau parce que je suis sûre que
0: non, c'est. Non, tu n'en sais rien. Attends, comme tu peux pas le savoir.
1: C'est vrai que vous partez dans les mêmes périodes d'accord.
0: Mais rigolote, mais rigolote, c'est normal, je la coupe à chaque fois pour pouvoir quand même en placer une. C'est normal. Tu pars en vacances, quand je vais m'en partir en vacances, on va croire que je couche avec Manu et avec Karine et avec Julie, avec Gaël, avec Manu et avec
5: Zilda. Non, Manu, c'est avec moi.
0: Parce qu'on va partir en vacances ensemble, donc on va être persuadé qu'on fait des partouzes.
1: C'est génial.
0: Je te coupe à chaque fois, méfie-toi quand je parle. Donc tu parles dans le vide quand même, je te le dis, hein, Karine. Hein.
1: Je m'excuse profondément de ce que je suis en train de faire. Tu vas avoir une mauvaise idée sur moi, mais
0: non mais Karine, t'es pas la première à le dire sur l'antenne, donc c'est pas un scoop ce que t'es en train de dire. Il y a déjà des filles qui ont essayé de me dire, ouais, t'es sorti avec Jenny pendant 5 ans, j'en suis sûr. Et nous, on s'est trouvé ça plutôt rigolo. Depuis le premier jour, on a fait plein de stratagèmes.
1: Même, je sais que t'es un très grand monteur et un très grand comédien. Tu l'as dit toi-même que c'était du théâtre, la radio. Donc en ce moment même, tu peux faire du théâtre. Hein.
0: Ah, mais complètement. Mais voilà, sache quand même que c'est un mystère. Personne ne le sait. Il n'y a strictement aucune preuve. Et que on a bien fait croire que j'avais un frère jumeau, on a bien fait croire 3 ou 4 fois en saison que j'allais m'en aller, que je partais alors que j'étais toujours là. On a fait croire des milliards de choses. Je crois quand même. Voilà quoi. Et là la pauvre Karine, elle est en train de parler hors antenne, on l'entend dans le casque, on l'entend même pas sur l'antenne. Et là elle s'égosie, elle parle de BEP, de CAP. Qu'est-ce qu'elle me dit dans le casque? Ah, qu'il est possible qu'elle se soit trompée. Ah maintenant, hors antenne, elle est en train de me dire, voilà, je me suis peut-être trompé effectivement. Gala, Voici. Non mais ça vous monte trop à la tête les filles, c'est ça le problème, c'est que ces magazines vous montent à la tête. Il faut savoir le faux pour avoir le vrai. C'est vrai, c'est ça, hein. En règle générale, c'est ça. Et puis qui vous dit que je suis pas homosexuel?
3: Justement, je te trouve beaucoup trop souvent avec Philippe.
0: Ouais, entre autres en ce moment.
3: Voilà, entre autres, c'est pour ça que je me permets un peu quand même.
0: Et qui vous dit que je suis pas un homosexuel et que je fais croire que je suis sorti avec une fille pendant 5 ans que c'était pas avec un mec?
3: Voilà.
0: Ouais. Non mais c'est vrai. Attention les filles.
3: Mais trop souvent que ce métier est un métier de...
0: Parce que là moi ça m'excite pas forcément une soirée 100% nana. Par contre une soirée 100% mec, ça risque de me faire bander. Ça me donnera peut-être envie même de carrément demander à Love In Fun, c'est pas possible d'annuler, comme ça je démarre dès 20h, comme ça je me tape encore 2 heures de plus avec des mecs derrière. Ça va m'exciter ça. Ça je suis sûr que c'est un truc qui peut m'exciter ça. C'est un truc qui peut me faire plaisir. Bon, vous embrassez très tendrement, Karine, quand même. Et puis, dès qu'elle a l'information de savoir avec qui je suis sorti depuis 5 ans, hein, vous lui dites que appelle Voici ou Gala. Et à ce moment-là, on sera un petit peu plus informé. Vanessa, bonsoir, 22 ans de Paris. Comment vas-tu, Vanessa?
8: Très bien, salut Max.
0: Coup de gueule.
8: Donc, moi, je pense que je suis la seule à passer un coup de gueule contre les filles.
0: Non, il y en aura d'autres, à mon avis, car je suis persuadé qu'il y a beaucoup de filles qui sont agacées par certains comportements d'autres filles.
8: Je suis en fac. Et j'étudie les langues
0: voilà,
8: étrangères. Je suis émue.
0: Non, c'est le sans fil, là. Rapproche-toi de ta basse, parce que là, il y a des interférences abominables.
8: Donc, je recommence. Je suis en fac et j'étudie les langues étrangères.
0: Ouais.
8: Et en fait, on se retrouve dans des salles, on est 50 filles, il y a un ou deux mecs.
0: Oh là
8: et
0: là.
8: En plus, on les voit jamais.
0: Ah oh là là, ils viennent jamais en cours?
8: Donc, pratiquement jamais.
0: C'est plutôt des beaux gosses?
8: Même pas.
0: Mais vous auriez besoin de cette présence masculine?
8: Ben, on a besoin d'eux.
0: Pourquoi?
8: C'est impossible, parce que bon, c'est une ambiance, c'est trop sérieux, on n'entend pas le mot joué.
0: Mais c'est pour ça que ça les agace.
8: On n'a même plus envie de séduire, parce qu'on les voit pas.
0: Bah oui, mais
8: c'est
0: vous...
8: trop sérieux, ouais. C'est trop chaud.
0: Mais en même temps, la fac, c'est quoi? C'est 4 heures de cours par mois?
8: Non, on a quand même 30 heures de cours par semaine.
0: Ah, quand même, pas mal. Mais oui, mais ces 2, 3 ou 4 charmants jeunes hommes, ils préfèrent probablement aller jouer au flipper ou aller dans une salle de cinéma. Plutôt que de se retrouver dans une classe avec une quarantaine de filles ô combien jolies, mais ils ne les entendent ni parler, ne peuvent voir leur regard et se contentent d'entendre une mouche voler à un professeur qui s'égosille devant un tableau avec une craie pour expliquer quel est le cours de la journée.
8: Bah en plus, en fait, je suis pas d'un extrême à l'autre, j'étais en scientifique et je suis partie en littéraire. En scientifique, il y avait, je sais pas, 25 mecs pour six filles, c'était très très bien. On se marrait bien, ils racontaient des bonnes blagues, il y avait une bonne ambiance.
0: Bah ouais, c'est sûr.
8: Et maintenant, c'est pas possible. Donc là, ça fait 3 ans que ça dure.
0: Là, tu montres du doigt et tu t'adresses directement à ces 3 garçons. Tu veux dans quel bahut, redonne toutes les informations, non seulement se reconnaître, hein.
8: Elle est dans un avion,
0: vas-y.
8: Je suis en plan parfait, donc je préfère pas.
0: Ah, tu préfères pas, d'accord.
8: Non.
0: Pourquoi cette honte obligatoire de dire qu'on appelle Fun Radio? C'est-à-dire qu'ils écoutent tous, elles appellent toutes, mais personne veut dire qu'ils passent sur
8: le téléphone. C'est très bien, les histoires entre filles, chauchotes, etc.
0: Mais alors, c'est génial. À partir du moment qu'une fille va te faire une réflexion, ah, t'es passé sur l'antenne, ça veut dire qu'elle t'a entendu, donc ça veut dire qu'elle écoute aussi.
8: Exactement.
0: Et alors, pourquoi ne pas dire de point négliger? Pourquoi ne pas décliner votre identité que de vous cacher derrière un pseudonyme bidon et de dire non.
8: Non, c'est pas mon pseudonyme.
0: Tu t'appelles vraiment Vanessa?
8: Vraiment.
0: J'adore ce prénom.
8: Ah bon?
0: J'aime bien Vanessa, Stéphanie, Virginie, Jennifer, tous ces trucs-là. Ça fait très prénom féminin. Oh,
8: et
0: je
8: voulais te demander aussi ce que tu pensais, parce qu'on dit que les mecs en littéraire, ils sont tous queue de cheval, lunettes et en scientifique boutonneux et.
0: Ouais.
8: C'est un peu ça, quoi.
0: Je sais pas.
8: Mais ils sont plus cool, je trouve, les mecs.
0: Mais ils sont pas là, ils sont pas en cours.
8: Bah oui, mais justement, donc moi je cours pour en chercher d'autres à la fac.
0: D'accord, s'il y en a, mais il y en a, hein, ceci dit, puis t'as que 30 heures de cours par semaine, t'as quand même le temps d'aller flâner ailleurs, j'imagine que Vanessa a un copain.
8: Oh, je pense, oui.
0: Est-ce que Vanessa a un copain dans la vie de tous les jours?
8: J'en ai.
0: Alors, qu'est-ce qu'elle nous emmerde à vouloir absolument
8: que cette... Oui, mais t'as tout le temps envie de séduire, t'as tout le temps envie d'être mignonne,
0: mais pourquoi,
8: etc.
0: Mais que t'as envie de séduire, oui, mais
8: elles
0: tu me dis que c'est...
8: Elles sont toutes allumeuses, elles sont sérieuses.
0: Et tu me dis qu'elles sont pas belles.
8: Tu t'emmerdes en cours.
0: Mais vous arrêtez pas de vous contredire ce soir, les filles, vous me décevez. Non, mais c'est vrai, ça tient pas. T'es en train de me dire, tu me disais tout à l'heure, de toute façon, ils étaient pas beaux, qu'il ait l'envie de séduire des boudins, des mecs pas beaux.
8: Non, mais ils sont bien.
0: Non,
8: parce que c'est une formation un peu économique et
0: de
8: langue.
0: Tu m'as dit qu'il y en avait 3-4 et qu'ils n'étaient jamais là, que de toute façon ils n'étaient pas beaux.
8: Un ou deux.
0: Ils sont pas beaux, tu m'as dit.
8: Non, mais il y en a d'autres qui sont beaux dans la fac.
0: Oui, bah
8: et
0: oui.
8: Pourquoi ils viennent pas chez nous?
0: Ah oui, mais ça c'est une autre histoire. Alors là, c'est pas à nous qu'il faut nous adresser, c'est directement à ton établissement. Ou alors c'est à toi de changer de section et d'aller ailleurs.
8: Bah oui, non, mais bon, je m'y plais bien pour ce que je fais, mais je voudrais qu'il y ait des mecs, c'est tout à fait normal, c'est comme si à la radio, t'étais qu'avec des mecs. Comment tu réagirais?
0: Non, mais toi, ce qu'il faut quand même que tu comprennes, Vanessa, c'est que les garçons qui te plaisent, qui sont dans l'école, la classe d'à côté, là où ils sont, ils se plaisent, à mon avis, ils se plaisent également avec les filles avec qui ils sont. Donc t'as pas le choix, c'est où tu te déplaces dans la classe d'à côté ou tu restes seulement avec tes copines en attendant.
8: Ouais, les 30 heures c'est chiant.
0: Mais c'est 30 heures par semaine, c'est rien.
8: C'est énorme, c'est énorme.
0: C'est que dalle, arrête tes conneries. Allons, Vanessa, t'as tout le temps
8: dans la radio 30 heures sans Gaël, sans le génie ou tout ça et tu verras comment ça se passe.
0: Mais on s'en fout, on est là pour bosser, nous on n'est pas là pour regarder le cul des nanas en train de se trémousser dans les couloirs de la radio. Mais non, ça m'excite que dalle. Alors je vais te dire, je viens jamais à la radio pour aller regarder des culs parce que je vais te dire, il y a déjà longtemps que j'aurais tapé un coup de déprime. Hein.
3: Non, il est vrai qu'à la radio, c'est pas dément au niveau nana. Hein.
0: Non, mais attends, mais même, on n'est pas là. Il faut avouer quand même, et Gaël peut le dire très sérieusement, on n'est pas là, on peut pas dire que ça soit vraiment en train de regarder, en train de. Ah, les nanas, ton cul, machin, c'est pas vraiment. Ça bosse, on est là pour bosser.
8: Pas ce que tu dis à l'antenne.
0: Mais non, moi, à une époque, oui, mais aujourd'hui, non. Attends, je t'en déconne, j'ai jamais fait allusion qu'il y avait des nanas et qu'on était là en train de se tripoter le cul et à dire Ouais, salope, Gaël. Gaël, ramène ton beau cul. Faut que je te fasse taper un truc. Non, ça on fait pas. Y a pas.
8: Donc tu peux rien faire pour moi.
0: Mais moi je vais à l'extérieur pour aller voir des filles. Je vais devant le Virgin, je l'ai déjà dit. Je vais à la Fnac, je vais n'importe où.
3: Le point stratégique de drague de Max.
0: Bah ouais.
3: Le Virgin, Techno Import et la Fnac.
0: Voilà, c'est tout. Bon. Ça. Sur les gens. Mais y a pas besoin d'aller ailleurs. Je trouve là. Mais pourquoi j'irai ailleurs alors que je trouve là-bas? Je trouve quelque chose de beau à regarder. Y a rien de plus excitant que d'aller acheter un beau morceau de piano. D'ailleurs, je vais en passer pendant la nuit. Les filles, vous allez vous régaler. Tu sors, t'as acheté ça. Écoute. T'achètes un beau CD que tu te fais rembourser par la radio. Donc doublement satisfaisant. tu sors de cet endroit où t'as acheté un beau CD que tu te fais rembourser par la radio, et en plus de ça, tu vois quelque chose de joli qui attend un rendez-vous devant le Virgin. T'oses pas aller voir cette beauté, tu te dis, putain, j'ai quelque chose de beau dans mon sac, j'ai quelque chose de beau devant moi, mais c'est magnifique.
8: Mm-hmm.
0: C'est un beau tableau.
8: Ben oui.
0: Hein?
8: Non, mais je suis déçue, quoi. Je pensais que t'allais trouver une solution pour moi.
0: Mais bah, si, la solution, je l'ai trouvée, mais c'est toi qui veux pas la prendre. C'est de changer de classe et d'aller dans l'autre.
8: C'est pas possible, dans la section.
3: C'est pas possible, mais t'assumes.
8: Ben ouais, mais c'est
0: trop tard,
8: facile,
0: trop tard.
8: Ouais, est-ce que tu veux ma petite blague?
0: Oui, bien sûr, je veux ta petite blague.
8: Bon, ben, je pense que tu dois la connaître quand
0: vas-y,
8: même.
0: Vas-y, vas-y.
8: Donc, c'est un mec et une fille qui dînent ensemble dans un charmant restaurant.
0: Ouais.
8: Il y a un serveur qui vient avec des fleurs. C'est pas un serveur, quelqu'un qui propose des fleurs. Et le mec lui fait, non, c'est pas la peine, c'est déjà fait.
0: Alors, on va la reprendre depuis le début, ok?
8: Ok.
0: Vas-y.
8: Il y a un mec, ici, qui vit dans un charmant restaurant.
0: Oui.
8: Donc, il y a un petit jeune homme avec une bouquet de fleurs, une rose. Donc, le mec, il va lui dire, c'est pas la peine, c'est déjà fait.
3: En réalité, Manu disait, c'est non, j'ai déjà baisé.
8: Voilà, mais c'était pour le faire autrement.
0: Ah mais c'est pour le faire autrement, non mais attends.
8: Mais t'as pas compris, c'est pas la peine, c'est déjà fait.
0: C'est sûr qu'il a plus besoin d'essayer de se forcer à lui faire des cadeaux, parce qu'il arrête jamais. Ouais, mais alors là, il fallait. Oui, mais tu dis autrement, c'est déjà fait, j'ai déjà baisé, il fallait dire. Non, mais il fallait dire comme ça, Vanessa, on l'a refait, vas-y. Vas-y.
8: Donc, c'est un mec.
0: J'aime bien entendre le mot baiser, me faire baiser quand c'est une nana qui dit ça.
8: Ah, c'est vulgaire.
0: Non, c'est excitant.
8: Non, c'est vulgaire.
0: Mais non, mais y a rien à baiser, des fois on baise, on fait pas l'amour.
8: Bon, alors c'est un mec et une fille qui vit dans un charmant restaurant.
0: Oh, vivement la fin de l'histoire. Vas-y, et donc.
8: Donc, il y a un serveur, donc Max.
0: Ouais, on s'en fout, ouais, d'accord, qui vient porter des fleurs. Et à ce moment-là, le mec, il dit quoi? Vas-y, le mec, il dit quoi?
8: Non, je veux pas te dire.
0: Vas-y, dis-le, Vanessa, le mec, il dit quoi, s'il te plaît?
8: Non, je dirais ça.
0: Pourquoi?
8: C'est vulgaire.
0: Mais dis-le.
8: Ah, bah dis-le toi.
0: Non, dis-le toi, la bouche d'une fille, c'est beaucoup plus excitant.
8: Non,
0: c'est joli, vas-y, dis-le.
8: Non.
0: Elle m'excite, la Vanessa, hein, grave, avec sa voix, 22 ans, Paris et tout. Maquée, fac, elle se fait chier, elle a 30 heures de cours, donc on a largement le temps d'aller la fréquenter à l'extérieur. Qu'est-ce qu'elle dit à la fin de l'histoire, bébé?
8: Mais vas-y, raconte-la-moi, l'histoire.
0: Non, mais raconte-toi, raconte.
8: Non.
0: Hein?
8: Non,
0: je m'en tiens. Allez, putain!
8: Je m'en tiens.
0: Mais elle était nulle, ton histoire. Il y a aucune fille qui m'a fait rire depuis 1h24 à la fin.
8: Non, je pense qu'elle était pas mal, non?
0: Non, elle était pas bien racontée. La fin, c'est quoi? Ça donne... Et le mec dit... Et le mec dit...
8: C'est pas la peine.
0: Et le mec
8: déjà
0: dit...
8: Hein?
0: Je l'ai déjà?
8: Hein?
0: Je l'ai déjà? Mais dis-le! Et c'est coin grave, elle doit être coincée du derrière.
8: Je pense pas. Non.
0: Bah, moi, je pense que si. Moi, si t'es même pas sûr, elle dit je pense pas, c'est-à-dire qu'elle est même pas sûre d'elle. Elle est ça, et
8: non,
0: la
8: je
0: fin.
8: Je suis avec un mec assez expérience, donc de ce côté-là, ça.
0: Ça veut rien dire du tout, ça.
8: Bien sûr.
0: Les mecs, ils sont là. Elles sont tous venues avec un pipeau, là, hein. C'est une soirée, là. Bon, Vanessa, qu'est-ce qu'il dit, le mec, à la fin, c'est pas la peine, je l'ai déjà.
8: Baiser.
0: Ouais, bah ça y est, elle s'est décoincée un petit peu. Faut s'enlever le livre dit derrière, les filles, parce que c'est une soirée 100% nana qu'on va se la jouer quand même. Petite fleur rose et bouquet de fleurs, hein. Je t'embrasse.
8: Bah, moi aussi.
0: Je te souhaite une bonne soirée.
8: Gros bisous et de gros câlins.
0: Bon, c'est je vais aller la chercher.
9: C'est
0: alors.
9: Ça qui est extraordinaire, Vanessa. On va venir te chercher en voiture parce que n'oubliez pas que Fildar est là jusqu'à minuit. À partir de minuit, il fait taxi toute la nuit.
0: Ouais.
9: Allez et retour.
8: Allez, ciao, hein.
9: A tout à l'heure.
8: Tout à l'heure, au revoir.
9: Oh là là là là là là. Fildar, il va y avoir chauffeur de taxi Fildar ce soir.
0: Ouais, il faut que j'y aille.
9: Allez, et retour. Aussi. Moi aussi, elle m'a bien excité. Toi aussi, c'est pareil. On va revenir dans un instant avec le Star System, bien entendu. La soirée 100% nana, excusez-moi jusqu'à...
0: Ah, bonsoir, tu as 23 ans. Salut Linda.
10: Lydia.
9: Lydia, pardon, excuse-moi. Lydia, on parlera de quoi?
10: Allô?
9: Oui, on parlera
10: alors, j'aimerais bien piéger ma sœur.
9: D'accord.
10: Et puis, j'ai une super blague pour toi.
9: J'en doute pas un seul instant. On aura Stacy, 20 ans de Paris. Bonsoir, Stacy.
10: Ah oui, bonsoir.
9: Ah, salut. Ah, comment ça va, Stacy?
10: Je vais très bien.
9: Oh, de quoi parlerons-nous, Stacy?
10: Oh, des filles qui puent.
9: D'accord, je te préviens quand même, Fildar, qu'elle est à Paris, que tu risques d'aller la chercher également, celle-là. Hein. Sandrine, 24 ans de Caen. Bonsoir, Sandrine. Sandrine?
11: Bonsoir.
9: Bonsoir, nous parlerons ensemble.
11: Moi je voulais parler de...
9: Oui, tout à fait.
11: Du comique des garçons au moment de jouir.
9: D'accord, ok, très bien. Ça a l'air assez rigolo, effectivement. On est mort de rire d'avance, on pleure de rire.
11: Oui. Je sais pas quel âge que tu... J'ai 23 ans.
12: Alors, ouais. Donne-moi un coup de main, s'il te plaît.
11: Sûr.
12: Alors, est-ce que tu trouves ça normal que des mômes de 15 ans t'appellent ma chérie, j'ai envie de te baiser,
13: non, mais
12: même par téléphone, et qui te manque de respect?
13: Ouais, non, franchement, le respect, moi je dis que pour être respecté, faut être respecté, oulala.
12: Voilà, exactement.
13: Non, mais c'est vrai qu'il y a des nanettes, comment dire, de 15-16 ans. Moi, j'ai été en boîte, là, dernièrement.
9: Ouais.
13: J'ai vu une nana de 16 ans. Non, mais ça, c'est une histoire vraie. Elle était enceinte, elle dansait, elle avait un verre, elle avait une cigarette, elle était enceinte, elle était prête à accoucher. Et ça m'a choquée, quoi. Elle a 16 ans, enceinte, en boîte, j'ai pas trouvé ça, franchement, enfin bon. Peut-être que je suis vieux jeu, j'en sais rien.
12: Non, t'es pas vieux jeu, j'en sais rien.
9: Attends, à 16 ans de voir une nana en cloque en train de...
13: Ça m'a choqué, puis j'étais demandé à quelqu'un, puis il me dit, ouais, c'est une habituée, c'est même pas ce qu'il fait, enfin bon. Ouais, mais quand même...
12: Mais non, mais je te jure, non, mais... Et puis il disait, ça m'a choqué. Ouais,
9: non, mais je comprends bien. Mais par contre, ça nous aide pas pour la petite Françoise, donc, parce que son problème, moi, je l'ai toujours pas compris. Françoise, quel est ton problème?
12: Ben, mon problème, c'est des petits cons, excuse-moi de te le dire, mais des petits cons qui n'ont même pas de respect vis-à-vis de bon meuf.
13: Non, mais
12: parce que je m'appelle Françoise, je fais partie, soi-disant, de Star System, qui
9: m'envoie sur
12: ma chérie,
9: dit,
12: mon amour,
9: voilà,
12: ça,
9: voilà.
12: En fait, quand même. J'ai envie de te baiser, je suis Gérard... excuse-moi de le citer, mais...
9: C'est pas grave, il faut citer...
12: Ça m'a échappé, mais...
9: Non, mais c'est pas grave.
12: Je suis obligé de le citer, excuse-moi, mais même s'il écoute... de toute façon, c'est pas de ma faute si...
9: Là, elle part en live, là, hein.
13: Moi, je trouve qu'il faut quand même respecter Françoise.
9: Oui, et puis je crois qu'il faut essayer de la comprendre, surtout.
12: Ouais, non, parce que je commence...
9: En avoir à le bol.
12: Je vais pas donner un coup de gueule vis-à-vis de Gérard.
9: Non, mais là, on change de sujet, Françoise.
12: Mais... vis-à-vis de soi-disant que j'ai baisé avec Jean dans le cou et
9: tout
12: ça, que j'ai jamais mis oui, mais j'arrête pas d'entendre ça sur mon répondeur.
9: Alors moi, je vais vous le dire.
12: Des petits cons de 12 ou 13 ans.
9: Non, moi, je vais le dire quand même. Donc, je suis un copain intime de Françoise. Mm-hmm. Elle ne s'est jamais fait baiser dans les chiottes de la loco par Gérard.
12: Et pour la bonne raison, c'est que j'ai jamais mis les pieds là-dedans.
9: Voilà.
12: Et je mettrai jamais les pieds là-dedans.
9: Voilà, exactement. Ouais. Donc, comme ça, que les choses soient dites, hein, Françoise.
13: Elle peut téléphoner à Voici, hein.
9: Par contre, Françoise,
12: oui.
9: Ton sujet, je l'ai bien compris. Tu veux dire par là qu'il y a des jeunes qui ont un manque de respect envers les femmes?
12: Oui, complètement, parce que...
9: Je dirais même pas...
12: Même pas, oui.
9: Je dirais même pas envers les femmes, mais...
12: Oui, envers les femmes.
9: Mais non, c'est même pas envers les femmes, c'est envers la femme.
12: Ou vers la femme.
9: Et quand on parle de la femme, avec des lettres majuscules et de noblesse comme il le doit, je pense que Lydia aura bien compris.
12: Oui.
9: On parle de Françoise, on parle de la femme.
13: Tout à fait.
9: Ah, on parle, quand on parle.
13: C'est le symbole, Françoise, c'est le symbole.
9: De voilà. La quand on dit, bon, on parle des femmes, on parle de Sandrine, de Stacy, tout ça, de Lydia, mais quand on parle de la femme, à ce moment-là, on parle de.
13: Françoise.
9: Évidemment, tu as tout compris. On parle de Françoise.
13: Françoise, franchement, tu es la Marianne de la France.
9: Oh, ah. Alors ça c'est un truc qui est joli. Tu es la...
13: Marianne de la France. Oh là là.
9: Marianne, tu sais qui était Marianne?
13: Oui, bien sûr.
9: Marianne de Tonquédec, qui n'est autre que la représentante... la représentante...
13: Tout à fait.
9: Un
13: plomb, un représentante de la femme, mais maintenant c'est Françoise. On aurait pu appeler Marianne, mais
9: exactement,
13: Françoise.
9: Exactement, voilà. C'est Marianne de
13: Tonquédec.
9: Marianne de Tonquédec est née en Normandie alors qu'elle faisait des crêpes. En 1742, et elle est morte en 1934.
13: Ouais.
9: Que tout le monde le sache, il y en a ras le cul. Hein, voilà. Elle a vécu plus de 200 ans. Puis c'est tout. Faut le dire. Françoise.
13: Oui.
9: Nous allons ensemble, si tu le veux bien, discuter. Est-ce que tu vas rester un petit peu? Tu seras le fil rouge de cette soirée, car tu n'es pas. C'est pas un débat sur les femmes. Toi, tu es la femme. Hein.
12: Je suis la femme, si on peut dire, oui.
9: De ce qu'il en reste. De ce
12: il faut le dire.
9: De ce qu'il en reste.
12: Si
9: tu veux bien, Françoise, avec Lydia, nous allons appeler sa sœur.
12: Oui.
9: Suspense à son maximum, au top niveau. Attention, méga bourre, méga à l'aise, méga stress, mais attention, méga audimat.
13: Max.
9: Oui.
13: Avant, je peux te raconter une petite blague courte, mais
9: non,
13: tu vas voir.
9: Ça c'est après. On n'aura pas le temps. Ça c'est toujours pour conclure.
13: Okay.
9: Et donc, Lydia, nous allons appeler ta sœur. Qui s'est fait qui fréquente un Américain.
13: Non, elle fréquente pas. Elle a rencontré un
9: Américain qui ne parle pas du tout français.
13: Dans un café.
9: Voilà.
13: Une soirée. Et il lui a dit qu'il était joueur aux Yankees et tout. Mais, moi, pour moi, c'est le gros bobard, mais bon.
14: il lui a dit, ouais, tu m'envoies ton adresse, je t'enverrai des billets d'avion, il n'y a pas de problème et tout, et là, ça fait peut-être un mois.
0: D'accord.
14: Donc, j'aimerais bien que tu l'appelles et que tu... Mais il parle pas vraiment français. Hein.
0: D'accord.
14: Donc, tu l'appelles et que tu dises, ouais, voilà, bon...
0: Est-ce qu'elle parle anglais, ta sœur?
14: Bah, elle comprend très mal, non?
0: Donc, on y va, c'est parti.
14: Oui, super.
0: Et donc, je l'appelle.
14: Rien, moi.
0: Donc, je suis censé avoir son numéro de téléphone, il est logique que j'ai son numéro.
14: Ouais, elle a donné son numéro et...
0: Et là, Lydia, je suis censé me trouver où?
14: Aux États-Unis.
0: D'accord. Quel endroit?
14: Alors là...
0: Tu n'en sais rien, d'accord. Comment s'appelle ce mec?
14: Ben ça, je ne sais pas. Parce
0: tu n'en sais rien. Je fais « Hi, this is me.
14: Ouais, voilà.
0: You know, remember me. »
14: Voilà, dans un café.
0: Ok, ok.
14: Annabelle. You... Ah ouais, il lui a dit à la fin
0: « Tu as un beau visage. » Oh, ouais, tu as un beau visage. Ok, attention. Oh là, Françoise, t'as un chat dans la gueule.
14: Non.
0: Bon, t'es pas obligé de... Attention, Françoise en attente, Lydia en attente. On fait très vite, Lydia.
14: Ok, ok.
0: Ouais, on est pris par le temps. Je sais pas si t'as remarqué, mais on avait quand même le fond derrière. Elle s'appelle comment, la sœur? Merde.
3: Annabelle.
0: Attention.
15: Allô?
0: Hello.
15: Allô?
0: Hello.
15: Ça va?
0: Annabelle?
15: Oui.
0: Hello, it's me.
15: Ah!
0: How are you?
15: David?
0: Yes.
15: Ah, ok.
0: How are you? Fine.
15: Yes.
0: Are you okay?
15: Okay.
0: Okay. You know, remember me?
15: Si, yes.
0: Yeah, absolutely.
15: Yes.
0: Yeah. Comment vas-tu?
15: Bien.
0: Ah, okay. You know, you remember? You get the fly and the tickets from
15: yes,
0: come,
15: yes.
0: From yes in the United States.
15: Yes. I speak with my friend, with you.
0: You would like to come in United States with me? Just for the holiday? You have a nuts running around?
15: I don't understand. With États-Unis, yes.
0: Yes. You would like to come in from the outside run again, boy?
15: Yes.
0: Yes?
15: Yes.
0: And you know what it means of running against?
15: I don't understand.
0: You know the guy who can't frog an ants?
15: I don't understand.
0: You know, remember we come to from, and you say, welcome in Paris, yes?
15: Yes, I remember.
0: Yeah, you remember, you remember the big souvenir. You know that?
15: Je vous parle français.
0: Hello?
15: Vous parlez français?
0: It's David.
15: Yes, yes.
0: You know me.
15: Et vous parlez pas français? You speak French.
0: Hello. No.
15: You speak French?
0: No.
15: Ah.
0: You know?
15: Ouais, yes.
0: You understand?
15: Yes, I understand.
0: You remember me?
15: Yes.
0: And
15: David Brown, the Brown.
0: Yes.
15: Yes.
0: Yes.
15: Yes.
0: What? I sorry, I don't speak French. You come to from the United States?
15: Yes.
0: When?
15: Je sais pas.
0: No. When?
15: Mars? Avril?
0: April. In April?
15: Huh?
0: Yeah? Okay. Yes?
15: Yes.
0: And?
15: What?
0: Yeah. You know me, I have David Brom, yeah?
15: Uh-huh.
0: You know that?
15: Yes, yes.
0: You remember me?
15: You remember.
0: Ah, you remember. Well, what is the difference of the day? Of the day of the sun? What do you like from your family, yes? Will you come back in you come back stay in cells or from
15: you remember, you promised a billet for me and
0: absolutely.
15: My friend.
0: Yeah, for two persons, yeah.
15: Yes.
0: For the fly.
15: Yes.
0: In April.
15: Yes.
0: Okay, yes, and you go come in the charter.
15: Okay.
0: You provide your baggage and we come to disco and when you come in the United States, we go in the nightclubs, you can get from the restaurant, yeah?
15: Okay.
0: Okay?
15: Okay.
0: And I, you know my, you understand? You speak English. You understand?
15: Me speak English?
0: Yeah.
15: Berk.
0: Sorry? Berk?
15: Berk.
0: Why? You don't like?
15: No.
0: Why did you say Berk?
15: Because My English is very bad.
0: No, you understand. You understand everything, yeah? You speak very well. Yes, it's funny, but it's true.
15: I speak French very well.
0: I want to thank you, yes, you know that?
15: I speak French very well.
0: You speak French, it's normal, it's your language, all right?
15: My friends speak English.
0: Yes, but where is your friend? Is in the package?
15: In the house, je sais pas moi.
0: Sorry?
15: In the house.
0: Where?
15: In Montreuil.
0: Montreuil?
15: Yes.
0: Yeah, what is it? It's your boyfriend?
15: No.
0: What is it?
15: My friend, c'est une amie.
0: Sorry? Your boyfriend?
15: No. Yannick,
0: it's your boyfriend?
15: No.
0: You have a boyfriend? No. You just say that and you know in the fucking New York?
15: No.
0: No?
15: No.
0: All right. What did you in the rubbish? Your rubbish and the... See, if you come in from and the beach and the sun and the drink and... Okay?
15: Okay.
0: Okay? You are different of the gum?
15: I don't understand.
0: You sorry, I speak slowly. You coming from the United States, you see me in the Y in the street, okay?
15: Okay.
0: And I come to me from, yes? It's very important for me, you understand? Who you say that, who you say no, you say yes, but you say everything, all right?
15: It's difficult for me. Because I don't understand the...
0: No, you choice, yes, no, what, where, okay, I'm happy to friends in the go, all right?
15: Yes,
0: okay, thank you very much. Okay, don't,
15: You're from Etats-Unis, no?
0: Absolutely, yes. You want to my number? You want to my number?
15: Yes.
0: Okay, right.
15: Hey,
0: you have a pen and still big?
15: Oh, yes.
0: Huh?
15: Yes.
0: All right, okay. You have the paper?
15: Yes.
0: Okay. Six.
15: Yes.
0: Old?
15: Huh?
0: Zero.
15: Zero.
0: Five?
15: One, two, three, four, five.
0: Five, okay. Five. Ten.
15: Ten.
0: Yes. You understand? One and old?
15: 1, 2, 3, 4, 5, 6, 7, 8, 9, 10.
0: 10, okay. Yes, okay. 4. 1, 2, 3, 4. 4. 3.
15: 3.
0: 7.
15: 7.
0: And you come the number, the beast, 6, 6, 6, 4, 4, 6, all right? And you said just before the number, you said 6, 6, 6, 8, 1, okay?
15: Okay.
0: Okay. Remember, can you repeat the number?
15: 6, 0, 5, 10, 4, 3, 7.
0: Yeah, absolutely. Okay, all right. Okay. I kiss you in your lips, all right?
15: Okay.
0: Okay, you all right? I kiss you in your lips. You kiss me in my lips?
15: What lips?
0: Sorry?
15: What lips?
0: You say yes, all right?
15: All right,
0: thank you very much. Okay. And the big gun.
15: Okay. Hello?
0: Yes. Okay.
15: Okay.
0: Okay.
15: Okay.
0: Tu as un joli visage.
15: Ah.
0: You remember?
15: Yes.
0: Okay. Okay, thank you.
15: Okay.
0: Thank you. Bye-bye. Ciao. Eh ben alors, bon bah c'est pas mal là. Elle est où la petite sœur là?
16: Elle est là.
0: Bon,
16: elle a tout gobé hein.
0: Ah puis elle comprend rien hein.
16: Elle comprend.
0: You remember me, you fuck me.
16: Ah ouais, tu pouvais tout lui dire. Elle va aller, c'est gobé, je dirais demain.
0: Ah bah oui, évidemment quoi.
16: Ah, et puis, en plus, non mais elle y a cru parce qu'après j'ai demandé à mon frère, c'est bien David Brown et tout. Oh, c'est trop bien.
0: Non, c'est très bien. Surtout qu'à la fin, quand je lui dis la petite phrase en français, ouais, qui a un joli visage, elle dit, oh, bon, c'est clair, ça peut être que lui, parce que sinon, si c'était un coup fourré, elle le saurait pas, quoi.
16: Elle est bien jouée, là, franchement.
0: Bravo. I speak English.
16: Ah, je suis contente.
0: Okay, you kiss me my lips.
16: Ah, oui.
0: Oh, yes. Aïe, aïe, aïe.
16: Je te raconte ma petite blague, là.
0: Vas-y, vas-y.
16: Alors, voilà. C'est Didier qui demande à Max, Max, tu peux voir avec ton sexe? Et toi, tu me dis, oui, oui, mais va pas trop loin.
0: Oui, elle est mignonne comme tout. Si ça pouvait être vrai, ça serait tellement bien. Quoique, je ne crois pas que d'avoir un sexe de long, de 1 mètre de long, soit très amusant.
16: Elle est mignonne, ma blague.
0: Elle est grosse. Mais elle est très mignonne, c'est vrai, si tu parles de mon sexe. Je t'embrasse, Lydia, bonne nuit.
16: Moi aussi, allez, ciao.
0: Je te kiffe.
16: Merci, merci, moi aussi, je te kiffe.
0: Françoise, ne bouge surtout pas. Elle est là, Françoise. Hein. Stassi, c'est promis, dans un instant, nous revenons avec toi. T'auras un coup de gueule, petit coup de gueule, hein, Stassi, c'est promis. Dans un instant, je te prends.
17: Ah oui, oui.
0: Je te retourne contre le mur.
17: Ah non, surtout pas.
0: Pourquoi?
17: Bah, parce que tu risques d'avoir les...
0: Quoi?
17: Tu risques d'avoir des...
0: Des mauvaises surprises.
17: Tu risques d'avoir des problèmes.
0: Pourquoi?
17: Non, non, pas des problèmes, mais ils étaient sur le mur. Hein. Ça fait pratiquement 10 mois qu'il n'y a pas été. Hein.
0: Bon, ok, très bien. Il n'y a que le train qui lui est pas passé dessus. Sandrine, 24 ans de Corse, c'est promis, on revient avec toi dans un instant. Nous aurons également... Oh là là, Jennifer, 20 ans. Alors là, je vais carrément craquer, rien que le prénom me fait délirer. Et nous aurons, si tout se passe bien, mais je sais que tout se passera bien, car tout est bien organisé, Sandrine, 23 ans de Nancy, qui parlera des filles entre elles. Voilà, le débat va être lancé également dans la nuit. Si vous avez une idée de débat, n'hésitez pas à nous le faire savoir dès maintenant au 0800 70 5000. C'est la radio libre jusque très tard dans la nuit, spéciale nana, 100% nana. Et pour la musique dans un instant, ça sera les Prodigy. À tout de suite.

0: coup.
1: Un voyant, une voyance.
2: Un petit beau joueur, un petit beau joueur. La surprise arrive. Oh,
1: c'est pas vrai. Ah non, alors là, je m'y attendais pas. Ah non, alors là, mais comment vous avez su ça?
3: Bien,
1: t'as fait. À quelle heure c'est arrivé ça?
0: Bah, c'est arrivé quand
3: on était dans un grand magasin de
1: disques. Mais tu le savais, c'était préparé.
0: De quoi?
1: Bah, qui vient?
0: Je peux pas te dire.
2: Ça fait 5 semaines qu'on est sur le.
1: Non, sérieusement.
0: Je peux pas te le dire.
1: Non, mais parce que sur la tête de ma mère, il se passe un truc de ouf, c'est que Alain de Michael Jackson est avec nous ce soir. Bonsoir Alain.
4: Bonsoir Max.
1: Comment ça va?
4: Ça boum, ça boum.
1: Bon, alors on va lui donner notre micro parce qu'il est pourri son casque. Attends, il est pourri son micro, il marche pas. Où c'est là? Je crois que c'est la tranche celle-là qui est morte. Il faut la brancher sur une autre. Voilà, faut aller vers celui-là, je sais pas.
0: Non, mais vas-y, gère, je vais le faire.
1: Voilà. Bon, comment ça va?
0: Attends,
1: on va lui donner un micro, j'y crois pas. Alain de Michael Jackson est avec nous ce soir.
4: Bonsoir Max.
1: Ouais, bah c'est pareil.
0: Je pense que c'est sa voix.
1: Je pense qu'il a un problème avec sa voix. Comment ça va Alain?
4: Ça va Max.
1: Content de t'avoir.
4: Bah c'est réciproque.
1: Bon, et qu'est-ce que tu fais à Paris?
4: Depuis que j'ai la chance de passer en direct, j'ai dit au lieu de rester en direct faire une démonstration, autant passer avec avec mes preuves avec Michael Jackson et puis la cassette vidéo que j'ai avec à ma possession d'ailleurs.
1: Mais t'es venu comment? Avec quel moyen de transport?
4: Ouais, moi en train.
1: T'es venu en train?
4: Ouais.
1: Mais t'es d'où toi déjà?
4: Je suis de Brest.
1: Putain, et tu rentres quand? Tu restes cette nuit là?
4: Ouais, bah on va voir, ouais. Je vais voir comment que ça se passe, quoi.
1: Oh là là, quel plaisir! Mais alors là, mais cette exclusivité là, c'est énormissime! Quel plaisir!
4: Voilà!
1: Ah là là là là là là, j'arrête pas à croire que c'est le vrai. Vas-y, chante-moi Billie Jean!
4: Do you want more like you, Billie Queen, from the movie soon? I say don't mind, but do you mean? Now I'm the one! Cover dance on the floor and around! She say I'm the one! Cover dance on the floor and around! She told me her name was Billie Jean, at the cause of soon! Every time we're around, when do we get one? Cover dance on the floor! 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
1: Oh la la la la la la la la la. Il n'y a pas le caméscope là. Oh putain, va le chercher, tu veux pas le chercher chez toi? Ça vaudrait trop le coup là. Oh non putain, ça vaut trop le coup là. T'es loin là ou pas? T'as pas un caméscope toi pour filmer?
4: Non mais j'ai la vidéo que je
1: peux. Ouais, mais bon, là il faut qu'on filme ce qui se passe là, on peut pas. Il y a quelqu'un qui m'écoute, qui travaille à la radio, qui travaille à Fun Radio, qui a un caméscope et qui peut venir, je sais pas, on peut.
4: Il y a pas un esprit de tout bad. 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
1: Qu'est-ce que c'est que ce bordel?
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1: Mais c'est un comédien, c'est pas vrai? Mais t'es un comédien. Mais c'est quoi cette tornade que m'avez foutu à 21h? Je reviens pas, mais c'est extraordinaire. Mais t'es surexcité, putain. T'es là. T'as vu comment il respire? Ça va, et oh! Ça va aller?
4: Ça boum, ça boum!
1: Ça boum!
4: Putain, mais c'est quoi ce bordel?
1: Ah, je reviens. Mais attends, mais je suis presque choqué. Même Gérard m'a pas fait cette impression, ouais. Ça va?
4: T'as des dangerous! Dangerous! 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
1: Ça va, Alain?
4: Ça boum, ça boum.
1: Oh, j'en pleure. Je suis tellement ému.
4: Femme, tu t'es fait de mon rap. 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
1: Hey, ça va, putain, mais t'es sur X. Ça va aller? J'ai jamais démarré l'émission comme ça de ma vie, je crois. Honnêtement, jamais. Généralement, les surprises, elles arrivent vers 9h30, 10h, moins le quart, à 9h direct. Là. Et je jure sur la tête de ma mère, 8 ans, j'ai jamais, je peux vous assurer, hein. Oh, le mercredi, on est combien? Le 7 février 2001, je peux vous jurer que ça va rester dans ma mémoire. Jamais j'ai démarré une émission comme ça. Jamais. Oh, c'est. J'en reviens pas.
0: Ça va, Alain?
4: On fait encore un petit esprit de.
0: Bah attends, garde-en un peu.
1: Moi je crois qu'on va se défaire toute la vie en boucle.
4: Juste
0: recule-toi un peu alors pour bien gueuler.
4: Gonna make a change.
1: Ah ouais.
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1: Ça va?
2: Ça boum, ça boum.
1: Et ça, c'est l'intro. Et c'est le chauffer un peu quand même parce que. Putain, mais c'est hallucinant, t'es une vraie tornade, toi. Hein.
2: Ouais, tu veux partir avec ton blouson?
1: Non, mais t'as pas trop.
2: Oh là!
1: Ah ouais, c'est le vrai. T'as les pompes de Michael avec toi?
2: Non, parce que là.
1: Ouais, c'est trop, ouais.
2: Non, puis les chaussures de Michael, bon, avec les admiratifs qui m'ont demandé de faire des démonstrations.
1: Ça va, en fait, t'as pas été emmerdé, ça va, sur la route pour venir jusqu'ici?
2: Si, un peu. Ouais, dans le quartier surtout.
1: On m'a dit, ouais, il y a un mec, il y a un fan de Michael, il y a Michael qui serait sur Paris. C'est ce que j'avais cru comprendre. Enfin, quand on parlait de toi, probablement.
2: Oh bah ouais, c'est ça alors.
1: Oh putain, j'en pleure, putain, mais c'est grave. Oh là, t'es. Extraordinaire.
2: Merci.
1: Ah, franchement, là. Bon, en plus, les lunettes, on voit pas tes yeux.
2: Ah, star. Hein.
1: Jamais?
2: Non, ça m'arrive, justement, j'essaye toujours de garder un certain mystère, et puis ça permet de faire le vide, justement.
1: Ça permet de pas voir tes yeux, quoi.
2: Voilà, puis de faire le vide.
1: Ça va commenter sans lunettes? Quand même, que je vois un peu, ce que je puisse raconter, quand même. Ah ouais? Ah, c'est pas mal non plus, quoi. Ah ouais, c'est bien. Ouais putain, enfin on va s'en remettre, hein, calmement. Hein. Bon, vous l'aurez compris, ce soir à mon avis, il va y avoir un programme qui risque d'être modifié. Vous oubliez tout ce que je vous ai annoncé, à mon avis, il va y avoir beaucoup de changements lors de la soirée. On va passer beaucoup de temps autour de Michael Jackson et d'Alain. Donc Alain de Michael Jackson, vraiment c'est la grosse surprise, est avec nous dans les studios à Paris. C'était absolument pas prévu, mais qui le savait quand quand même, hein, vous pouvez le dire.
3: Non. C'est la magie de la radio.
1: Non, mais tu le savais.
3: Non, on le savait, on était en pourparlers, voilà, ça s'est fait ce soir.
1: Ah, et vous étiez tous de mèche. Toi aussi.
4: Une grosse mèche.
1: Ah putain, ouais, d'accord, donc moi je me suis fait avoir, quoi. J'ai... Oh là, t'es venu avec des cadeaux.
2: La vidéo que Michael a vue en personne et qui a trouvé super, d'ailleurs qui devait figurer sur l'album de D'Angelos, voilà.
1: D'accord, ok, donc on va en parler.
2: Voilà. Et. Bah
3: ouais. Il y a un grand sac, dis-moi, pour une toute petite cassette.
2: Voilà.
1: Elle est sous plastique et tout, hein.
2: Ouais, tellement. D'accord. Comment pouvoir faire un petit peu le retournement, parce que une admiratrice, enfin malheureusement, je suis pas trop content, a enlevé quelques petites séquences et où on voit le pas justement robotique, le pas lunaire que Michael a vraiment m'a trouvé super. Mais enfin le reste c'est pareil, il y a le rap c'est une merveille. Hein,
1: est-ce qu'on pourrait demander, je sais pas si Benjamin nous écoute, du SAR System là, du forêt presque qui se pointe, là, il faudrait des photos, on peut pas repartir, on peut pas avoir des photos et des films de ce qui se passe ce soir dans les studios pour pouvoir demain les montrer sur le site internet, je sais pas, faut que.
2: Il y a quelques photos d'Hollywood lors de ma prestation sur le toile de Michael justement.
1: Montre-nous un peu.
2: Et puis.
1: Ah oui, l'étoile de Michael Jackson, voilà. Bien sûr. Oui. Oh là là là là là. Ah oui, effectivement. D'accord. Ok, je vois le genre. Ah oui, tu connais.
2: Et là, c'est le gant des répétitions de Michael que j'ai. Et la ceinture Shaco Body qui m'a offert celle-là. Le gant des répétitions de Michael. Le gant des répétitions et la ceinture Shaco Body, voilà.
1: Putain. Ah oui, donc ça rigole pas.
3: Tu sais que je suis impressionné, moi, de te rencontrer perso.
1: Ça fait très
3: bizarre. On t'en remercie.
2: Voilà, affirmation plus preuve.
1: Voilà, exactement. Donc là, ce soir, je vous le disais, Michael Jackson, du Michael, beaucoup de Michael Jackson. Donc si vous voulez poser des questions à Alain, 0803-08-5000, on reprend nos esprits, on va mettre un petit disque. Et on se retrouve juste après avec toi.
2: Ok.
1: Après, voilà, il n'y a rien d'autre à rajouter, c'est le vrai Alain, qui va nous réserver des surprises durant toute la soirée. On a des karaokés, je sais pas, on va devoir faire beaucoup de choses autour de Michael. On va se démerder pour faire le maximum. Oui.
3: Et des Spice Girls aussi.
1: Et des Spice Girls, on parlera des Spice Girls également.
2: Les Spice Girls, j'ai envoyé la cassette audio qui leur a plu énormément, et parce qu'ils voulaient à tout prix que je travaille sur le nouvel album. Seulement, mon manager a dit, mais il a déjà des propositions avec Michael Jackson.
1: D'accord. T'as ramené le courrier de Michael, les lettres et tout ça?
2: Lettres de Michael Jackson et lettres des Spice Girls.
1: D'accord,
2: voilà.
1: Donc on les relira en direct, tu nous les liras en direct.
2: Voilà, ok.
1: Ok, ne bougez pas, dans un instant, nous lirons donc les lettres que Michael Jackson a envoyées en personne à Alain, qui est un des meilleurs amis, si ce n'est le meilleur ami de Michael, là, il le dit lui-même. Alain, t'as quel âge déjà? 36, 37.
2: Hein, 36.
1: 36 ans. Donc vous voyez, donc il est sain de corps et d'esprit, c'est pas un gamin, c'est quelqu'un qui sait très bien ce qu'il dit. Radio Libre 0803-08-5000 ce soir. Si vous venez d'arriver, vous arrêtez un grand moment. C'est l'un des plus grands moments, un des
3: des plus grands moments de l'histoire du Star System, ça c'est sûr. Et c'est peut-être, je disais tout à l'heure, peut-être comme ça pour mettre dans l'ambiance, mais en tout cas c'est sûr, une des trois plus grandes émissions que j'ai démarré à 21h pile, puisqu'il est là ce soir. J'étais pas au courant du tout. J'ai appris maintenant dans les locaux qu'il était prévu qu'il vienne dans les jours à venir, mais même l'équipe n'était pas au courant que c'était ce soir qu'il allait débarquer dans les studios. À 21h pile, il a fait son apparition, et on a bien fait, car on a passé un quart d'heure de franche rigolade, parce que c'est quelqu'un qu'on aime beaucoup. Alain, le fan de Michael Jackson, est toujours avec nous.
2: Oui, Max.
3: Non, non, c'est pas bien de crier, non, parce que sinon...
2: On va... oui, oui, Max.
3: Comment ça va?
2: Ça va impeccablement.
3: Bon, d'accord. Alors, tu nous as interprété des trucs. Moi, j'aimerais réentendre, s'il te plaît, avec les claquements de doigts. Billie Jean. Billie Jean, est-ce que c'est possible?
2: Ok, ça marche.
3: C'est reparti, cool. Écoutez.
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0: Oh là là, il finit le geste, genre le mec. Ce qu'il faut savoir, c'est qu'en plus, quand il finit, il est content, il sort. Je vous ai donné, quoi. Ouais, ça fait. T'es dedans, t'es un artiste.
1: Merci, ouais. Mac.
0: Voilà. Est-ce que tu pourrais nous faire un petit Moonwalker, le pas de Michael Jackson?
1: Le pas robotique, par exemple?
0: Oui, par exemple. Il va nous le faire. Donc, il va enlever son casque, il va poser, il va se mettre debout. Alors, je vais vous commenter, bien sûr. Attention. Oula. Il s'est chaud.
2: Fais-le comme ça. Ouais,
0: voilà. Voilà.
3: Oh là, faut le voir.

0: arrêter parce que. Oh là là, c'est à voir, c'est à voir, c'est frustrant de l'autre côté de ne pas pouvoir le voir. C'est énorme. Je suis en train de rigoler. Ça fait une demi-heure que je rigole. Ça fait une demi-heure que je pleure de rire. Qu'est-ce que c'est? Mais t'es dingue, mais c'est un robot, mais tu es un robot.
1: Ouais, j'ai travaillé beaucoup, justement, comme ce pas-là que.
0: Il faut un caméscope, hein. S'il y a un auditeur.
1: Michael s'est inspiré justement, encore là, il y a une chorégraphie. Une de mes cassettes où Michael s'était inspiré d'un de mes pas, mais elle n'est pas sur ça là, mais enfin. Disons tout ce que j'ai envoyé, ça lui a plu énormément. Bon. Puis voilà quoi, c'est clair.
0: Soyons très clairs, nous n'avons malheureusement pas notre possession parce qu'on ne savait pas. J'ai pas le mien, Fildar n'a pas pu ramener le sien, personne n'a le sien. S'il y a un auditeur qui habite pas très loin de Paris ou une auditrice, ne venez pas à 50, mais je vous en supplie, il en faudrait un dans le quart d'heure, dans les 20 minutes qui suivent. Si vous pouvez venir avec un caméscope numérique, hein, tant qu'à faire,
2: oui.
0: Cassette vierge que vous pouvez nous laisser, qu'on puisse après la diffuser, faire profiter tout le monde, et après on vous fera le plaisir, en plus vous aurez l'archi, c'est qu'après vous récupérez la cassette. D'accord? Voilà, donc s'il y a quelqu'un qui aurait la gentillesse de venir, mais rapidement, et en plus il aura le privilège d'être dans les studios et de voir Alain en chair et en os, de voir, est-ce qu'on peut te filmer ce soir?
1: Ouais, c'est pas un problème.
0: C'est vrai, tu nous donnes ton autorisation?
1: Ouais, ouais, c'est pas un problème.
0: Alors voilà, ça fait vraiment plaisir. Un kiki donc avec Stéphane, 18 ans, de Villeurbanne. Stéphane, bonsoir et merci d'être avec nous.
3: Salut Max.
0: Ça va bien?
3: Très bien.
0: Ouais. Nous avons Françoise qui bien sûr va également participer, Françoise de la Courneuve qui va participer à ce kiki donc. Bonsoir Françoise.
4: Bonsoir Mathéo.
0: Ça va bien?
4: Ça va, ça va.
0: Alors en deux mots, Françoise, je t'explique et Stéphane t'explique pourquoi Françoise est avec nous. Kiki donc on va faire à ta grand-mère Monique qui n'a pas 67 comme on l'a dit mais 71. À peu près, qui habite à peu près à une centaine de kilomètres de Lyon. Elle est assez dragueuse, divorcée, 5 enfants. Elle adore la série Amour, gloire et beauté.
3: Ouais, exactement.
0: Et c'est pour ça que Françoise va intervenir puisqu'on risque de lui passer une spécialiste qui va lui poser des questions sur justement cette série. Et c'est pour ça que François va falloir préparer 2-3 questions.
3: On verra ça, ouais.
0: Et nous avons également appris qu'elle était super jeune dans sa tête, qu'elle aimait les blagues assez cochonnes, etc., etc.
3: Elle aime bien l'humour, quoi, et le sport aussi.
0: D'accord. Alors, on y va. C'est parti. Nous allons appeler sans plus tarder ta grand-mère Monique. Pour le moment, François, on te met en attente. Et dès qu'on a besoin de toi, hop, on te fait intervenir. On profite pour mettre Stéphane également en attente. Comme ça va aller encore plus vite. Et attention, ça sonne. Chez Monique, on met la musique.
5: Allô?
0: Allô, bonjour.
5: Allô?
0: Allô? Est-ce que c'est possible de discuter avec Monique?
5: Oui, qui êtes-vous?
0: Oui, bonjour, vous êtes en direct à la radio? Vous êtes en direct sur Radio 2, Francis de Radio 2. Bonjour, comment ça va?
5: Ben, ça va pas mal.
0: Le mot de passe.
5: Et vous, comment allez-vous?
0: Ça, je vous répondrai une fois que vous m'aurez répondu. Le mot de passe.
5: Le mot de passe, qu'est-ce que vous voulez?
0: Racontez-moi, donnez-moi le mot de passe pour pouvoir participer à cette émission.
5: Qu'est-ce qu'il faut que je vous dise, une histoire?
0: Non, oui, racontez-moi une blague, oui.
5: Une blague?
0: Allez-y.
5: Vraiment?
0: Oui.
5: Une très comment?
0: Une très salace, comme Monique, de qui la tienne, trois, vous savez ce que je dis. Hein. Attention, on y va, Monique.
5: Dites-moi, c'est une devinette, vous la voulez?
0: Oui, je la veux, donne-la moi.
5: Pourquoi la ménopause n'existe-t-elle pas chez les hommes?
0: Je ne sais pas.
5: Hein. Parce qu'ils restent coincés à l'adolescence.
0: Alors là, pour l'instant, malheureusement, là, le public siffle un peu le mot de passe, là, vous savez. Il s'agit de raconter une petite blague, et là, malheureusement, vous nous avez pas fait rire, Monique. Deuxième essai.
5: Ah ben si, moi, j'ai bien ri, hein.
0: Oui, mais enfin, ça suffit pas. Le problème, c'est que vous êtes pas là pour essayer de vous convaincre que vous êtes drôle, mais nous convaincre.
5: Alors, vous voulez une autre histoire?
0: Allez-y. Deuxième possibilité d'une autre blague.
5: Alors, une maman gronde son fils. Qu'elle vient de surprendre en train de regarder par le trou de la serrure de la chambre de la bonne. Tu n'as pas honte, je ne veux pas que tu recommences, tu as compris? Que c'est la bonne dans sa chambre ne te regarde pas. Mais maman, ce n'est pas la bonne qui m'intéresse, c'est ce que c'est papa.
0: Elle est pas mal. Attention, on peut le dire, vous avez réussi, bravo! Ok, très bien. Donc on va pouvoir parler un petit peu de sexe ensemble, Monique.
5: Bah voyons.
0: Ça va vous rappeler des bons vieux souvenirs. Car j'ai cru oui dire, pas votre petit-fils, car c'est vous qui c'est lui qui vous a sélectionné, Stéphane, bien sûr, que vous avez 5 enfants.
5: Ah oh ben non, j'en ai bien 4.
0: Vous êtes propriétaire de 4 enfants, vous êtes divorcé.
5: Oui.
0: D'accord. Et vous appréciez... alors vous avez gagné des cadeaux probablement.
5: Je sais pas.
2: D'accord.
5: C'est vous qui allez me dire.
2: Eh bien, écoutez, je vais vous le dire, bien sûr, grâce à Radio 2, bien entendu, Francis, votre anniversaire. Vous nous écoutez un petit peu, quand même, de temps en temps, vous écoutez
5: oui,
2: Radio 2
5: mais bien sûr.
2: À quel moment, à quelle heure de programme que vous écoutez?
5: Ben, écoutez, ça varie selon le temps qu'il fait dehors, hein.
2: Alors, par exemple, avec le temps qu'on a eu aujourd'hui, qu'est-ce que...
5: Ben, aujourd'hui, j'ai pas écouté, parce que j'étais dans mon jardin.
2: Parce qu'il faisait beau, donc comme il
5: j'ai
2: fait beau, on écoute...
5: J'ai ramassé des fraises.
2: Alors, comme il fait beau, on n'écoute pas la radio, bien sûr, et vous avez ramassé des fraises.
5: Les fraises, elles attendent pas, hein.
2: Elle est bonne, ta fraise?
5: Ah, délicieuse.
2: Elle est délicieuse, ta fraise
5: aujourd'hui.
2: C'est vrai?
4: Oh, bah, elle est
2: eh ben, dis donc. Et on se les quoi? On se les injecte en une soirée?
5: Bah, j'en ai mangé un kilo à 4 heures.
2: Eh ben, dis donc, alors. Oh, c'est bon, ça, pour le ventre, hein?
5: N'est-ce pas?
2: On va être gonflé après.
5: C'est rien.
2: C'est pas grave. Qu'est-ce qu'il y a, le public dit quoi?
4: Cacamou!
2: Cacamou, après, on dit.
4: Cacadou.
2: Eh ben, écoutez, on blague, nous aussi, alors attention. Vous allez peut-être, grâce à votre petit-fils Stéphane Monique, repartir avec un voyage.
5: Ah. Ça. Ah.
2: Alors.
5: Ah.
2: Ça vous fait un peu kiffer?
5: Ah, j'écoute.
2: Pour ça, bien entendu, il va falloir répondre à 2-3 questions.
5: Mon Dieu.
2: Avec, pour commencer, bien entendu, une série qui apparemment vous tient à cœur, c'est Amour, Gloire et Beauté. Est-ce que c'est vrai ou faux?
5: Pourquoi qui me tient à cœur?
2: Apparemment, vous êtes une fan de série, et particulièrement celle d'Amour, Gloire et Beauté.
5: Peut-être.
2: Comment ça peut-être?
5: Peut-être, oui.
2: C'est votre petit-fils Stéphane qui nous a mis ça sur sa carte postale avec un gros cochon tout nu.
5: Oh, quel coquin.
2: Alors attention, pour ça, nous avons une de nos spécialistes de Radio 2 qui est au téléphone avec nous, Françoise de Radio 2. Bonsoir Françoise.
6: Bonsoir.
2: Françoise que vous retrouvez tous les matins vers 13-14h pour le spécial série télé, qui nous a d'ailleurs préparé un cococtage des meilleures séries, à commencer par Amour, Gloire et Beauté.
6: Oui.
2: Qu'on retrouvera, bien sûr, dès le début de la semaine, samedi, dimanche inclus. Alors, attention, petite question pour vous, Monique, posée par Françoise sur Amour, Gloire et Beauté. On vous écoute, Françoise. Et attention, soyez attentive, Monique, hein.
5: Oui.
6: Monique.
5: Oui.
6: Est-ce que vous pensez que le fils de Rick est son fils ou celui-là de Raymond? D'après vous. Le bébé que...
5: Oui, j'ai compris, je connais la série.
6: Donc, vous pensez que c'est
5: Eric, hein, peut-être celui de Raymond, mais bon, ça c'est une impression.
6: Alors,
5: peut-être
6: pensez,
5: celui de Raymond.
6: Vous pensez que c'est celui de Raymond?
5: Je pense qu'elle va avoir un petit noir, moi.
6: Ouais, moi aussi.
2: C'est une bonne réponse, alors on dit que c'est une bonne réponse.
6: C'est une bonne réponse.
2: C'est une bonne réponse. Allez, on a mis le feu, Monique. Pardon, Monique?
5: Pardon?
2: Vous me dites quoi?
5: Je dis, est-ce que vous, ça sera vrai ce que j'ai dit? C'est, vous savez d'avance qu'elle aura un petit noir?
2: Exactement,
6: oui,
2: bien
6: exactement,
2: sûr.
6: Oui.
2: Exactement, oui.
5: Ah, d'accord.
2: Nous
5: bah,
2: sommes
5: moi, je suis posée, mais bon.
2: En contact direct avec la production d'Amour, Gloire et
6: okay,
2: d'Evalier. Et Amour, Gloire et Beauté. Bien entendu, est-ce qu'il y a une deuxième question qu'on pourrait poser éventuellement à notre amie Monique concernant la série, Françoise?
6: Alors, d'après vous, Monique, est-ce que vous pensez que Brooke va se remettre avec Eric Forrester?
5: Eric?
6: Oui, Eric, le père. Hein.
5: J'ai pas l'impression.
6: Ah, ben, c'est une réponse fausse.
5: Ah.
2: Oh. Et comment ça se fait? C'était quoi la bonne réponse, Françoise?
6: Ben, c'est que Brooke va se remettre avec Eric à cause de son fils.
5: Ah.
6: Et qui est marié avec Ambre.
4: Ouais.
2: Vous le saviez, Monique?
5: Ah ben, je peux pas deviner, hein.
2: Ah ben, vous pouvez pas deviner, dis donc, vous passez votre temps à rien foutre sur aucune chaîne à la télé, quand même, vous pourriez avoir...
5: Mais on peut pas deviner la suite.
2: Mais vous plaisantez ou quoi? Vous avez que ça à foutre, après toute la journée,
5: ah
2: vous
5: non,
2: pouvez
5: non,
2: très
5: non,
2: bien cogiter, le soir des mots croisés.
5: Je peux pas deviner la suite.
2: Non, mais vous pourriez imaginer quand même, merde.
5: Ah ben, certaines choses, oui.
2: Mais vous faites quoi de la journée, Monique? Après les séries télé, à partir de midi, vous faites quoi? Vous pourrez très bien faire comme Françoise, les
5: anges. Je mange des fraises.
2: Oui, mais enfin, quand même, on mange pas un kilo de fraises en une journée complète.
5: Aussi, tous les jours.
2: Bah, attendez, il suffirait d'enregistrer sur un magnétoscope ou sur un magnétophone le feuilleton, et après, vous faites comme Françoise, vous le regardez 2, 3, 4 fois pour essayer de déconner.
5: Oui, mais
2: vous êtes en déconnage, vous déconnez.
5: C'est ce qui va se passer.
2: Oui, mais justement, essayez de deviner.
5: Mais je ne suis pas médium.
2: Non, mais vous pouvez essayer d'avoir de l'imagination.
5: J'en ai.
2: Et alors, qu'est-ce que vous pensez? Qu'est-ce qui risque d'arriver dans cette série?
5: Plein de choses.
2: À savoir?
5: Moi, je pensais que Brooke se mettrait avec Ridge.
2: Françoise?
6: Ça se pourrait, mais c'est pas sûr. Ah. Donc c'est une bonne réponse, ça aussi.
2: Mais non,
5: je préférerais. Je préférerais qu'elle se mette avec Ridge qu'avec Eric. Maintenant.
2: Ça, c'est un peu gros problème d'ailleurs. On pourrait faire un petit débat plus tard dans la soirée sur Radio 2 sur Amour, Gloire et Beauté, mais bien
5: encore
2: sûr.
5: Encore une fois, ils font ce qu'ils veulent. Hein.
2: Là n'est pas la conjonction, bien sûr. Hein, c'est un peu chaud, ça peut devenir un petit peu violent. On n'a pas trop envie de parler de sexe et tout ça, c'est pas trop le genre de la maison. Hein. Françoise, est-ce qu'éventuellement ce soir nous faisons un petit kiki donc avec un spécial Amour, Gloire et Beauté? Bon, pour l'instant, malheureusement, Monique, vous ne gagnez pas ce voyage.
5: Bah voyons.
2: Mais vous, bah voyons, ça. Bah attends, et oh. Faut le mériter quand même, alors.
7: Bah ouais, oh.
2: On se prend pour qui, dis donc, Monique?
5: Posez-moi une autre question.
2: Et oh, calme d'un ton, là, on se croit où, là? On n'est pas dans les années 50, hein? Hein? Calme ta joie, Minette. Alors, dernière question, Françoise, notre spécialiste d'amour, gloire et beauté.
6: Alors, d'après vous, Monique, est-ce que vous pensez que Taylor arrivera à garder Rich grâce au bébé qu'elle porte?
5: Je pense pas.
6: Est-ce que vous pensez qu'elle va retourner avec le médecin?
5: Je pense qu'elle va être trop attirée par lui, elle ne va pas pouvoir résister longtemps. À mon avis.
6: C'est une bonne réponse.
2: Oh, bravo! Ouais. Oh, c'est bon ça. Hein. Allez, Monique, là, franchement, vous nous surprenez, vous êtes toujours en direct sur Radio 2.
5: Vous voyez, même si j'enregistre pas, vous voyez un peu, hein.
2: Allez, Françoise.
6: Oui.
2: Une question, si c'est possible, une dernière, mais très difficile.
5: Très.
2: On ne peut pas répondre.
6: Alors, très difficile. D'après vous, Monique, est-ce que Brooke et Taylor, c'est une question assez difficile, étant donné qu'ils aiment le même homme, est-ce que vous pensez que qu'il pourrait venir lesbienne?
5: Comment?
6: Est-ce que vous pensez que Brooke et Taylor, comme ils ont été mariés avec le même homme, est-ce que vous pensez que Brooke et Taylor risquent de venir lesbienne à cause de Rich?
5: Je pense pas du tout.
6: Pas du tout.
5: Oh ben non.
6: Eh ben vous avez tort.
5: Ah
2: bon? En tout cas, grâce à cette question piège, malheureusement, Monique, le voyage vous passe sous le nez.
5: Ben voyons.
2: On se calme un peu, là, hein. On est content. Eh ben dis donc, on est quand même content d'avoir participé, quand même, à l'émission.
5: Alors, j'ai gagné quoi?
2: Ah ben rien,
5: tiens. Ah ben un petit CD, s'il vous plaît.
2: Un petit CD, tiens, rien du tout, hein, un petit 42, ouais.
5: Vous allez bien faire un petit geste?
2: Alors, bien sûr, ce qu'on vous aime bien, Monique, bien sûr, on va vous faire un petit geste, bien sûr.
5: Alors.
2: Un petit signe de la main. Au revoir, Monique. Non, je plaisante, bien sûr, c'était pour t'équiler. Est-ce que le public accepte qu'on offre un CD à Monique?
7: Ouais,
2: Monique, grâce à Radio 2, vous gagnez la compile des plus grands tubes de Radio 2.
5: Ah.
2: Ok? Au nombre de deux, d'ailleurs. Avec l'acapella et l'instru, hein. Quant à Stéphane, votre petit-fils, il ne repartira pas les mains vides. On lui offrira dans quelques instants des cadeaux. On aura l'occasion de lui annoncer. Merci Françoise. On vous retrouve demain pour un spécial Amour, Gloire et Beauté à midi.
6: Ok.
2: Et puis sur Radio 2, bien sûr. Merci Françoise.
6: De rien.
2: Et merci à Monique d'avoir participé.
5: Ok.
2: Bisous, on vous embrasse. Salut Monique.
5: Une prochaine fois,
2: on vous embrasse. Bisous. Une petite blague pour nous quitter, peut-être, Monique. Peut-être.
5: Le catalogue est terminé.
2: Eh ben, deux blagues, dis donc, un petit catalogue minable, hein. Mais. Donc, deux blagues dans votre catalogue et en plus, dans une pas drôle.
5: C'est tout.
2: Va falloir renouveler, hein.
5: C'est tout.
2: On vous embrasse.
5: Merci.
2: Ne quittez pas, très sympathique.
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9: Non. Ah, c'était chiant.
10: J'ai eu à voir de l'argent, mais j'ai plus.
9: Il
10: a
9: bien
10: entré, hein. Bah, alors là.
9: De toute manière, dis-toi bien, il dit merde pour la bonne année, Sébastien.
10: Voilà, exactement. Voilà. C'est ce qu'il a marqué sur sa carte. Et dis, la galanterie, aujourd'hui, il n'y a plus de galanterie qui tienne. Hein. C'est bon, restaurant, ça coûte relativement cher, on peut pas inviter à chaque fois.
9: Qu'est-ce qu'elle voulait,
11: non, c'est pas
9: Angélique.
11: Forcément des restaurants, ça peut être des petits gestes.
9: Oui, des petits gestes. Les femmes, elles sont très petits gestes.
10: Des petits gestes.
9: Ça vous gonfle.
11: Je ne pas de grandes choses, forcément.
10: Tu veux que je fasse comme geste à Julia? Je vais faire un bras d'honneur au moment donné de l'addition. C'est comme Franck Dubois dans son spectacle, à un moment donné, il est au restaurant avec la nana, il y a un truc à faire. Et à la fin, à un moment donné, il demande l'addition. L'addition arrive sur la table et puis il fait un geste, et puis il met la main sur l'addition, il fait « Tu permets ?» On partage. Ça, c'est très bon à faire en soirée, ça peut le faire. Angélique, tu nous as envoyé une photo de toi et ta copine, alors, t'es qui?
9: Ah, c'est moi qui avais le courrier.
11: Je suis fille, hein.
10: T'es laquelle?
11: Alors, je suis celle qui a le débardeur blanc.
10: Ah bah très bien, ce que j'allais dire, si c'est l'autre, on arrête.
12: C'est sympa, oh, sa copine.
10: Oh là là!
12: Mais on part au supermarché, hein!
10: Mais je plaisante, Angélique, je plaisante.
12: Elle est pas mal, non?
10: Oui, Angélique.
11: Non, mais c'est qu'une photo. Non, en fait, le principe, c'était que j'avais l'intention de venir te voir au studio parce que j'étais vraiment intéressée pour ton émission éclectique, en fait, dimanche soir.
12: Eh oui.
11: Étant donné que je vais sur Paris ce week-end.
12: Mm-hmm. Et oui, d'ailleurs, elle voudrait savoir si c'est possible.
11: Exactement, de venir ce Julien.
12: Voilà.
10: Normalement, voilà. Non.
13: Oh non,
12: allez.
10: Ah, calme-toi. T'as arrêté un trumeau, bon. Attendez. J'ai dit normalement, et là tout le monde a l'air d'avoir la réponse.
14: Bah normal.
11: Ouais. Alors, ouais.
10: Je peux.
12: Normalement, il va.
10: Normalement,
12: non.
10: C'est non.
11: Ouais. Oh.
10: Mais.
11: Voilà. Une exception peut-être. Hein.
10: Mais.
12: Quel âge tu as?
11: J'ai 19 ans.
12: Ah bah c'est bon.
10: C'est oui.
12: Bah
10: c'est
12: oui. Bah faut les. Pas de problème.
10: Là vous n'avez pas commencé par ça. Ah oui. Oui. Bon, normalement c'est non.
11: Ouais, d'accord.
10: Mais.
12: Comme t'as 19 ans.
10: Comme t'es jolie.
11: J'ai 20 ans quand même.
10: Ah,
14: mais re-regarde la photo.
11: Mais bon, c'est pas l'âge, hein, c'est la mentalité quand même.
10: Je vais re-regarder la photo. Parce que je vais regarder.
11: Non mais j'aime pas trop cette photo.
10: Non mais je vais regarder en pleine lumière. C'est où tu viens une demi-heure avant éclectique et que tu te barres au moment donné où ça démarre. Où tu viens pendant l'émission. On est d'accord?
12: Qu'est-ce que ça veut dire?
11: Ça veut dire quoi, ça?
13: Ça veut dire que... Bah, attends!
12: Bah, ça veut dire quoi?
13: Bah, normalement, attends, j'allume la lumière.
12: Oh!
13: Ah! Allez!
10: Banco, tu peux venir 10 minutes.
13: Oh, ouais, c'est cool. Devant.
11: Mais quelle générosité, Max.
10: Ah là là là là.
11: Ta bonté te perdra, mon pauvre petit.
12: C'est pas grave, Angélique, c'est un branleur.
10: T'as une belle écriture. Je suis un branleur. Grand balai maintenant, je suis devenu un homme, tu sais, j'ai grandi depuis.
11: Il est temps en 30 ans de devenir un homme,
12: un homme.
10: La dernière fois qu'on s'est vu,
12: t'as pas grandi.
10: Non, j'avais quoi, 25 ans? Non, j'ai pas bougé, c'est vrai que j'ai pas pris un iota.
12: Il n'y a pas de problème.
10: C'est vrai, j'ai même rajeuni dans ma tête, c'est devenu de pire en pire, Angélique. C'est quoi le service que tu voudrais avoir?
11: C'est ça, c'est devenir. Assister à ton émission,
12: mais écoute.
10: Alors, est-ce que tu peux leur expliquer, toi, qui as fait quand même bien souvent de la radio, est-ce qu'il y a franchement quelque chose à voir dans les studios?
12: Mais toi?
10: Non, mais je sais bien, c'est déjà énorme, mais en dehors de ça.
12: Toi.
10: Non, mais sérieusement, qu'est-ce qu'il y a à voir? Non, mais imaginez-vous quand même qu'on est en train de parler là, comme on est en train de se parler.
12: Mais non, parce qu'il bosse, le mec, il bosse.
10: T'as entendu le mot?
12: Il bosse.
10: Tu vois?
11: Oui.
13: Vous voyez que je bosse.
14: Qui bosse?
12: Toi.
14: Ah oui.
10: Bon. Je bosse.
12: Non mais sincèrement, Angélique, passe ton chemin.
11: Oui.
12: Geoffrey n'est peut-être pas si loin.
10: Ouais. Non mais. Et moi, c'est le conseil que te donnerait Phil Darémanus, c'est de passer ton chemin sur moi parce que. Comme ils disent, j'ai encore. Je vais briser quelqu'un.
13: Il va te ruiner le crâne.
10: Il va te ruiner le crâne. Voilà, c'est ce qu'il
12: dit. Parce que lui, c'est juste comme ça.
10: Ah non! Ah quoi? Non, c'est pas vrai.
12: Bah c'est juste pour la voir.
10: Ah oui.
12: Ah bah alors qu'est-ce que tu dis?
10: Ah c'est juste comme ça, une histoire de cul machin. Non, c'est pas genre de la.
12: Moi je parle pas de cul.
10: Ah bon, c'est d'accord, tu dis.
12: Je sais bien que t'es un grand romantique, avec toi c'est des histoires d'amour, tout ça, ça dure très longtemps.
10: Oh là, t'es en train de dire
12: des lettres.
11: Oh là là là.
12: Yves, il est le roi du petit geste.
11: C'est vrai,
12: mais comme j'avais pas 19 ans, il m'a pas invité au restaurant.
10: C'est vrai. Je t'ai pas invité au restaurant la dernière fois qu'on s'est vu?
12: Non, je crois pas.
10: Mais tu rigoles ou quoi?
12: Moi je crois pas.
10: Bah je te jure que si.
12: Bah non.
10: Non.
12: Il faudrait m'inviter.
10: C'est pas vrai.
12: Et c'est moi qui vais au restaurant.
10: C'est toi qui as payé? Attends, excuse-moi, c'est toi qui as payé?
12: Oui, mais je m'en souviens plus.
10: Bah voilà, moi je m'en souviens.
12: Mais moi je me souviens que t'as pas payé.
10: J'ai pas payé?
12: Non.
10: Eh ben je vais te ramener.
12: En fait, t'as payé plus que moi.
10: Je vais te ramener le relevé d'identité bancaire,
12: parce qu'en plus tu prends des notes.
10: Ah bah je coche, Julia.
12: T'as remarqué? Oui, en plus il est généreux.
10: 237 francs au Batifol.
12: Attends, au Batifol. T'as vu comment s'éclate?
10: C'était là qu'on était, dans un Batifol.
12: Ouais, un Batifol.
10: Voilà, bah c'est toi qui nous avais emmené là-bas aussi.
12: Ah, bonne journée.
10: Ah bah oui, bah tu penses.
12: Ah.
10: Angélique.
12: Oui. Après il m'a filé son CD.
10: Bah oui, et je lui ai fait la totale. Le Batifol et Ricky Larsen Show. Je veux dire, la journée était gâchée pour
12: la. Je suis rentrée, c'est contente. Hein. Mais qu'est-ce que c'est que ce
10: bordel? Qu'est-ce que c'est que ce bordel?
12: Oh là là.
10: Angélique, amoureuse de moi quand même?
11: Comment?
10: Pardon. Amoureuse de moi quand même un peu ou pas?
12: Comment on peut être
11: amoureuse de toi?
12: Non.
11: Ah là là, mais. Non, mais.
12: Un type qui te regarde pas dans les yeux, tu peux pas être.
10: Qu'est-ce qui te fait kiffer en moi, grave?
11: Ta personnalité.
12: Je pourrais pas avoir un amoureux, moi aussi.
10: T'entends?
11: Attends, Julia, mais je peux pas te parler avec tu parles aussi en même temps que moi.
12: Oui, mais comme tu viens dimanche, c'est que moi je le verrai pas, tu vois.
10: T'es pas un peu jalouse quand même, Julia?
12: Mais non, mais elle vient dimanche. Tu lui as dit qu'elle pouvait venir dimanche. Hein. Tu peux pas revenir en arrière.
11: Julia, si toi aussi t'es jalouse, et moi étant donné que je suis aussi, ça va pas le faire.
12: Ah non, mais moi ça va. Hein.
11: Ah ouais?
12: Ouais, moi j'ai donné.
10: Ouais.
11: Parce que moi, je suis assez possessive quand même. Hein.
12: Ah bah garde-le.
11: Ouais.
12: Garde-le.
10: Julia s'en veut d'avoir raté le coche à l'époque où on bossait ensemble.
12: Le coche, la mousse du coche, ouais.
10: Elle sentait qu'il y avait un truc à faire et voilà, elle n'a pas réussi à passer le...
12: J'ai pas trouvé le truc, hein.
10: Est-ce
11: que tu l'as trouvé depuis, non? Tu sais pas ce qui a merdé, en fait.
12: Le truc avec lui?
11: Ouais.
12: Il faut jamais avoir des histoires avec les gens avec qui on travaille.
10: Ah non, ça jamais.
12: Ouais. Jamais.
10: Oh là là.
11: Pas mélanger travail et plaisir.
10: Oh là là là là, ça c'est un truc à pas faire, ça, Angélique. Ah, un conseil conseil d'amis que te donne Julia et que je partage.
12: Eh oui, d'accord. C'est d'ailleurs pour ça que nous sommes toujours.
10: Voilà,
12: exact.
10: Et ne jamais mélanger le travail et la vie privée. C'est
11: mais
10: très dangereux.
11: Écoute. Seulement moi, je ne travaille pas avec vous, donc...
10: Non, mais là, c'est un conseil pour plus tard, dans l'avenir, parce qu'un jour, tu vas être amené à travailler, genre tu vas passer ta vie au chômage.
11: Non, ben non, je travaille en dehors de mes études, mon cher.
10: Tu fais quoi comme études?
11: Études de gestion, comptabilité, en première année BTS.
12: D'accord, pour ajouter tes additions.
10: Ah, pas mal.
11: Et par ailleurs, je suis animatrice de karaoké.
10: Ah, ça, c'est déjà moins bien. D'accord, donc on supprimera ça et tu pourras t'occuper de tous mes comptes et de toutes mes sociétés. Mais Julia a raison, parce que ça c'est pour les jeunes qui nous écoutent derrière leur poste de radio et ça leur sert pour demain.
11: Ouais.
10: Ne jamais fréquenter des gens, déjà que c'est pas facile de fréquenter des gens, non mais même en privé comme ça, en cercle d'amis, des gens avec qui on travaille toute la journée.
12: D'ailleurs nous on se voyait pas tellement en dehors.
10: Jamais même.
11: Non, d'accord.
10: Non mais attends, très honnêtement, pour rappeler les souvenirs, Angélique, autant moi je fréquentais un petit peu Jenny comme ça de temps en temps.
12: Un peu, hein, il l'a touché un peu mais c'est tout. Hein.
10: J'ai touché 2-3 fois les nibards et peut-être mis une fois le doigt dans la chatte.
12: Oh.
10: Et peut-être.
12: Oh mais dis pas des trucs comme ça.
10: Non d'accord, d'accord.
11: Oh. D'accord.
10: Ensuite je vais peut-être bouffer un peu le clito.
12: Oh.
10: Des choses comme celle-ci. C'est pas sûr.
12: Oh là,
10: ça, il y a du doute.
12: Mais qu'est-ce que tu racontes?
10: Si elle était là, je sais pas ce qu'elle dirait.
12: Ah ben elle adorerait. Elle pleurerait à l'idée du souvenir.
10: Ça, j'ai peut-être fait, mais c'est un truc à pas faire.
12: Mais nous pas.
10: Mais attends, nous, sérieusement, Angélique, tu connaissais Julia à l'époque, on était avec Jenny.
11: Un petit peu,
10: c'est
11: léger à cette époque-là.
10: C'est léger. C'était l'émission qui était légère.
12: T'as raison,
10: Mais on se fréquentait jamais en dehors du travail.
12: On se fréquentait pas, non.
10: Non, c'est vrai.
11: Ah, d'accord.
12: Non, parce qu'il avait déjà la grosse tête.
10: Voilà. Non, parce qu'elles avaient bossé 2 heures par jour, elles avaient terminé, alors que moi j'avais encore du boulot derrière. C'est que moi je continuais mon émission.
12: Ouais, t'as raison.
10: Ouais, c'était pas
12: t'as
10: ça.
12: Raison.
10: Bon, Angélique, ton service c'était ça en fin de compte.
11: Comment?
12: Bon, donc tu peux venir.
10: Voilà, dimanche.
11: Oui, d'accord.
10: Alors vraiment, copain, hein.
11: Ah mais oui, non mais je viens déjà samedi matin au studio.
10: D'accord.
11: Pour voir un ami qui travaille aussi avec toi, enfin avec toi.
12: Enfin
11: notre animateur. Hein.
10: Attention, on ne couche
12: partage pas, hein.
10: On ne couchera pas ensemble, hein.
11: Non, mais.
10: D'accord. Mais vraiment pas longtemps, hein, parce que ça va remonter aux oreilles.
11: Ah, c'est-à-dire.
12: Qui est parti?
10: De ma copine.
12: Ah, toujours la fameuse.
10: Mais... Ah, mais...
12: Aux oreilles, elle a les oreilles de Mickey?
10: Non, absolument pas.
12: Tu l'as pas offert?
11: En fait, il est en certaine.
12: C'est sympa pour l'école.
10: Si tu la voyais, elle est magnifique. Ah non, mais sérieusement. Ah bah tu sais, quand t'es amoureux...
11: Elle est amoureux, là.
10: Alors je suis amoureux. Ah,
12: t'es amoureux?
11: Ah là là.
12: Ah oui?
10: Ouais.
12: Ah, ça a changé depuis l'autre fois.
10: Bah ouais, ça a changé, parce que c'était celle d'avant dont je te parlais.
12: Ah,
10: c'est pas la même.
12: À part ça.
10: Ah non, ça a tout complètement changé, c'est fini.
11: Ah,
10: puis au début, je la connaissais pas bien, puis à fur et à mesure de la rencontrer, comme ça, plus on se connaissait, plus je me disais, mais t'es amoureux?
12: Ah, parce que tu te parles dans la glace.
10: Bah non, mais tu penses que tu t'aperçois que t'as des comportements que t'avais pas habituellement ou que t'as eu il y a très longtemps.
12: Ouais, raconte-nous.
10: Bah, qu'est-ce que tu veux que je te raconte? Je peux pas non plus rentrer trop dans les détails parce que sinon ça va être compliqué, si.
12: Mais ton petit cœur, quand tu dois la retrouver.
10: Non.
12: Tu conduire, t'as des bouffées de chaleur.
10: Non, ça va pas jusque là, non.
12: Ah, bah, c'est pas trop.
10: Non, bien. Mais je suis constipé.
12: Oh,
10: non.
11: Bah, ça change, il y a quelques semaines, t'avais la gastro, quoi.
10: Voilà, exactement. Elle m'a dit pendant 3 jours on se verra pas, j'ai eu la gastro.
12: Ah
11: là là là.
12: Bah, voilà. Remarque, il vaut mieux qu'elle soit pas là. Hein.
10: Non, dans ce cas-là, il vaut mieux qu'elle soit pas là, c'est sûr, parce que c'est pas facile à
12: elle
10: vivre.
12: Elle a senti le truc venir.
10: Elle a senti venir. Elle s'est dit, écoute, je vais te laisser 3-4 jours, fais le point, on verra après. Non, mais je sais pas, je me sens...
12: Et vous êtes fait le petit déjeuner avec les animaux?
10: Les petits animaux.
12: C'est sympa.
10: Non, on a fait le
12: déjeuner avec les personnages. Tu sais qu'ils viennent te dire bonjour.
10: Ah, Disneyland, Paris,
12: oui.
10: Dans l'hôtel Disneyland.
12: Ah, faut pas le brancher.
10: Non,
12: tout de suite,
10: non, je l'ai pas fait ça. Non, on a pris le petit déjeuner. On était...
12: Pour les enfants, c'est sympa.
10: Non, par contre, je trouve qu'un truc, si je peux me permettre, pour revenir sur le Disneyland Paris, petit peu lourd.
12: Non, je te permets pas.
10: Quand on voit le prix, non, sérieusement, quand on voit le prix
12: parce
10: qu'on
12: que là,
10: paye.
12: Il a payé, hein.
10: Non, non, oui, ça, j'ai payé le prix fort. Mais c'est pas le problème. Simplement, connaissance que j'ai donnée et quand je vois le prix des chambres, qui sont en plus.
12: Oh là là.
10: Ah oui,
12: ça douille, hein.
10: Quand on voit le prix des chambres qui sont les
12: plus
10: Disneyland Paris qui sont les plus simples, Tu vois, pour ce qu'on a fait, genre, peut-être 3-4 fois l'amour.
12: Mais non, je crois qu'elle voulait pas avant de partir. Tout ça,
10: ah, je sais plus.
12: Pas.
10: Ah, ouais, elle m'a dit, ah, oui, c'est vrai, elle m'a dit, ouais, ah, ouais. Ah, oui, alors, elle m'a dit, tu me toucheras pas.
12: Ouais.
10: Mais, je viens, il y aura que Mickey qui aura touché.
12: Voilà.
10: Donc, on n'a pas fait l'amour, excuse-moi, je me trompe.
12: Bah oui.
10: On n'a pas fait. Quand je vois le prix des chambres les plus simples, et que si tu veux ton petit déjeuner au lit, vous savez combien il faut rajouter par personne?
11: Au moins 100 balles?
10: Non, quand même pas. Mais 60 francs.
12: Bah, oui, ce qui fait 120. Mais c'est le prix normal dans n'importe quel hôtel, j'imagine.
10: Non, mais tu payes. De toute façon, le petit déjeuner, c'est le petit déjeuner compris.
12: Mais ça va pour l'avoir dans la chambre. C'est Mickey. Ouais,
10: simplement, je parle pas du petit déjeuner, c'est le
11: ouais,
10: room service.
11: Dans la chambre, en fait,
10: voilà.
11: Ah, bah, arnaque, ouais.
10: Non, ça déconne.
12: Ouais, bah tu lui as offert quand même. Bah toute la
0: non,
12: famille.
0: Non, parce que
12: putain, le prix du petit déjeuner, machin.
10: Je vais dire une bonne chose, Julia. Julia, on va rentrer dans les détails.
12: Ouais.
10: On s'est dit, enfin c'est plutôt elle. Elle a bien raison. Sur le coup, je le remercie. Et... Elle écoute pas, mais si quelqu'un nous écoute, vous lui direz demain, vous lui transmettrez sur son portable qu'elle a bien fait. On n'a pas voulu. Elle a pas voulu prendre. J'ai vraiment l'impression que c'est vraiment ça devient très scientifique. On n'a pas voulu. Elle a pas voulu prendre
12: le principe.
10: Par principe, elle a pas voulu prendre le petit déjeuner, non pas à cause du prix, quoi qu'encore. C'est vrai que c'était, je trouve ça un petit peu abusé.
12: Elle avait hâte.
10: Non, c'était l'intérêt. Et je trouve que c'est très joliment joué de sa part. C'est très finement amené. C'est le fait de se déplacer pour aller prendre le petit déjeuner, ça nous obligeait forcément à être bien réveillés et donc à démarrer la journée du bon pied et être à 10h bel et bien
12: et
10: dans le parc.
12: Tu n'emmerdes pas après le petit déjeuner.
10: Non, justement.
12: Eh oui.
10: On n'avait pas le temps.
12: Pas
10: non, parce que de toute façon, j'avais pas le droit de la toucher.
12: Ah bah oui.
10: Alors que si
12: Angélique. Bah, à part ça, c'est un week-end sympa. Hein.
10: Alors qu'Angélique, et j'explique à Julie aussi, c'est que si par malheur j'avais voulu mettre ces 60 francs supplémentaires pour prendre ce petit déjeuner au lit, je veux dire, à un moment donné, on n'était pas à l'abri.
12: Pas à l'abri.
10: On n'était pas à l'abri d'un truc,
12: arrête,
10: tu vois.
12: Pas à l'abri.
10: Tu vois.
12: Voilà.
10: D'une gaule frénétique.
12: Bon, alors donc Angélique vient dimanche.
10: Voilà.
11: Très bien, très bien. Voilà.
12: Et elle vient voir un peu Mickey, quoi.
10: Voilà. Donc si tu veux
12: sans Mickey.
10: Voilà, mais tu te feras toucher par le Mickey mais pas le mien. Hein.
11: Ah d'accord.
10: D'accord Angélique.
11: D'accord.
10: Bon bah écoute, on va gérer ça hors antenne, d'accord?
11: Ça marche, merci.
10: Bon, et je préviens tout de suite.
11: Oui.
12: Oui.
10: Les auditeurs, les amis de l'entourage proche de ma princesse. Je vais appeler princesse hein, puisqu'on est maintenant en train de parler Disneyland Paris. Vous ne dites pas un mot de tout ça.
12: C'est sûr, tu penses ils vont se.
10: Je sais bien.
12: Mais elle écoute pas?
10: Bah non, mais elle est au ski là.
11: Ah.
12: Elle a une vie très pitante.
10: Ah, il se passe plein de choses.
11: Elle va rencontrer un beau moniteur.
10: Eh bien, figure-toi qu'elle en a rencontré un.
11: Ah.
10: Et je trouve ça génial pour elle. On peut dire quand même, on peut déconner, non? Le premier qui y touche, je descends là-bas en tire-fesse.
12: En luge.
10: Vas-y, va en luge, en tire-fesse, en n'importe quoi. Je lui fais boire du vin chaud jusqu'à la fin de la nuit. Et je lui enfonce un bâton de ski dans le cul.
12: Ah, bah voilà.
10: Ah ouais, bien vulgaire.
12: Ah,
10: c'est bien crade. Bien dégueu comme il faut. Angélique, tu quittes pas, je te repasse au standard.
11: Merci, Franck.
10: Alors, on va faire une petite pause et après on va revenir avec Xavier et Mathieu.
12: Ouais.
10: Hein, je t'explique. Il y en a un qui est de Romans. Tu sais où c'est Romans?
12: Non.
10: Non, bah je sais pas, on lui demandera. Et puis de Paris, on va jouer au jeu des catégories. Et après, il y a des monsieur et madame. Alors ça, tu connais. On appellera des monsieur et madame la tarte. Quelque part en France, on ne sait pas sur quoi on va tomber. Donc ça peut être plutôt bon esprit.
12: Oui.
10: Et puis voilà, quoi.
12: Ah,
10: Valérie de Toulouse. Bon, bah, vous allez me la rappeler. Apparemment, il y a un problème. Mais c'est pas grave parce qu'on va aller en direction des monsieur et madame. Alors ça, c'est le truc... en ce moment qui fonctionne bien sur le soir. Tu connais, hein, on en a déjà fait. Hein, comme
12: tarte,
10: par exemple, lesquels...
12: Monsieur, madame, la tarte.
10: Par exemple, c'est ce qu'on va faire ce soir. On sent que tu suis bien mon émission tous les soirs.
12: Oui.
10: Donc on va faire des monsieur et madame la tarte. Et ce qu'il faudrait, c'est que au moment donné où ça va décrocher, je vais dire allô la tarte. Nous on dit à poil.
12: Ouais.
10: La tarte au poil, au poil. Au poil. On est d'accord. T'as pas l'air convaincu.
12: Non mais moi je dis rien, moi je suis invité, je regarde.
10: Ah non,
12: hein.
10: Bah, attends, faut pas déconner. Ah bah si tu veux venir travailler régulièrement, ça va être comme ça tout le temps. Hein.
12: Si tu veux.
10: L'émission n'a pas évolué d'un iota.
12: Ah,
10: hein.
12: ça
10: a même tendance à se dégrader maintenant que j'étais tout seul. Alors attention, Livre, on appelle des monsieur et madame, mais ça me fait bien rire ça. Personnellement, de réveiller des gens, souvent on tombe sur des personnes âgées. J'aime bien ça. Ah ouais, mais petit con, exactement. Plus je vieillis, plus je deviens petit con.
12: Il y a des mecs qui arrêtent pas de transporter des trucs.
10: Ah, il y a du vol de matériel ordinateur, je sais pas ce qui se passe, mais.
12: Au secours, la direction.
10: Alors, monsieur et madame, la tarte. La tarte au poil. Bien sûr, vous pouvez faire ça chez vous. C'est très drôle. Ça mange pas de pain. On aurait pu faire des monsieur et madame.
12: Ah oui, je pense que c'est pour une tarte.
10: On aurait pu faire monsieur et madame Lagarce. On se réserve ça pour demain. On a des monsieur et madame Jospin, des monsieur et madame Latruffe. On en a fait beaucoup, hein, parce que.
14: 14 000, là, depuis.
10: Non, mais on en a raison d'un par soir.
12: Ouais, puis comme ça, répond pas, toi. Hein.
10: Allô?
15: Oui.
10: Allô, monsieur la tarte?
14: Au poil!
10: Au poil!
12: Mon Dieu.
10: Bah oui. T'as vu, vous n'avez même pas, on recommence. Allô, monsieur la tarte ?
15: Oui.
10: Au poil !
12: Mon Dieu.
10: On recommence.
16: Allez,
10: on... Allô, monsieur la tarte ? Allô, monsieur la tarte ? 1, 2.
15: Au revoir, oui.
10: Oui, monsieur la tarte ? Au poil ! Mais des poils ! Voilà. Donc,
12: Ah ouais, c'est bien.
10: Ah, c'est drôle, hein.
15: Donc, non, c'est bon, ça.
10: Et en plus, Julia, le but du jeu, c'est qu'il faut qu'on en fasse 3.
12: Ah bon, bah, alors, vous avez gagné un CD.
10: Non, parce que là, il faut commencer. Donc là, on a fait un monsieur, madame.
12: Ah, 3 la tarte.
10: Ah oui, mais avec un autre truc. Donc, qu'est-ce qu'on pourrait faire maintenant ? La tarte, tatin. Ouais. Forcément. Donc, on y retourne. Attention.
12: Moi, je m'éclate.
10: Ah oui, bah, c'est clair, hein. Si t'as envie de te barrer, tu peux. Ah, mais ils adorent ça, les auditeurs. Et moi, je suis là pour faire de la radio pour eux, tu sais. Moi, j'aime trop.
12: Ouais,
10: je vous aime trop, je vous adore.
17: Allô ?
10: Allô ?
12: Allô ?
10: On se fait un poil ?
16: Ah ouais.
10: Allô, madame la tarte ?
17: Oui.
10: Au poil ! Elle a peut-être pas entendu, peut-être pas le sonotone. Allô, madame la tarte ?
17: Oui.
10: Au poil !
12: Mais vous êtes là.
10: Allô, madame la tarte ? Madame la tarte ? Merde. Allô ? Vous m'entendez ? Madame la tarte ? Allô ?
12: À mon avis, elle aurait mieux compris tatin.
10: Allô, madame la tarte ?
17: Oui.
10: Au poil !
12: Allô, madame la tarte ?
10: On se fait un petit tatin ?
16: Oui, allez.
10: Allez, tous ensemble. Madame la tarte !
17: Je ne vous reconnais pas, monsieur.
10: Madame la tarte ? Allô, madame la tarte ? Ça y est, elle a raccroché. Très bien, allez, un dernier, qu'est-ce qu'on peut se faire, Julia, qu'est-ce que tu nous proposes ? On a fait, non ?
12: Non, qu'est-ce moi qu'on je propose rien.
10: T'oses pas faire ça, non ?
12: Non,
10: c'est pourquoi, c'est pour de gêner les gens, ça, on les dérange pas, ils dorment pas, ce
12: Ah non, bien sûr, là, elle a été complètement endormie.
10: Mais regarde la télé jusqu'à plus soif, ces gens-là, avec ceux qui n'ont pas la mire qui apparaît.
16: Ça dort pas à ce temps-là.
10: Mais ça... Ça dort que quand il y a la mire.
12: Ah oui, mais il n'y a plus la mire maintenant, ils ne dorment plus.
10: Mais non, je sais bien, ils regardent et puis ils reprennent le matin avec Fata Bonheur. Ils arrêtent plus. Ils regardent la chasse, ils ne dorment plus. Ça fait à peu près...
12: Ah, la chasse, c'est bien. Hein.
10: Ça doit faire un an ou deux.
12: Dormir.
16: Tarte à quoi, là ?
10: Au poil. Tarte à quoi ? Ça dépend
16: merde,
10: sur qui on
16: s'en fout au poil.
10: Ça dépend sur qui on tombe.
16: On se fait une tarte au poil.
10: Non, on a fait des graves, hein.
12: Ah oui.
10: Ah oui, non, on a fait des trucs très très graves.
12: Et là, ils se marrent, les auditeurs.
10: Par exemple, à monsieur, madame Delon, allô Delon, oui, on vous réveille, oui, bon, on réveille pas un flic qui dort, par exemple.
12: Ah, mais ça, c'est déjà plus joli, ça.
10: C'est vrai, mais c'est plus mignon. Bah, ça veut pas être fin tous les soirs, hein.
16: Non, pas.
10: Allô, allô, madame la tarte ?
17: Oui,
10: qui c'est ? Au poil !
17: Qui c'est ?
10: Au poil, c'est tout, des poils. Madame la tarte ?
17: Oui.
10: Au poil ! Je pense pas, tata. Allô, madame la tarte ? Madame la tarte ! Allô, parce qu'on n'a pas entendu.
17: Au poil !
10: Allô !
12: Ah ben elle est géniale.
10: Voilà. Madame la tarte ?
17: Ta mère.
16: Ma mère à poil.
12: Oui.
16: Ma mère à poil, elle a l'habitude.
17: Devant le président.
10: Ma mère à poil devant le président. D'accord, ok, très bien. On vous embrasse en tous les cas.
17: Oui.
10: Bonne fin de nuit.
12: Je trouve que vous pourriez lui envoyer un CD. Là.
10: Ça va pas, non,
12: oh,
10: non.
12: Bah
10: elle
12: si,
10: est pas censée savoir qu'on est, qui on est. Attends, madame.
12: Moi, je vais lui dire qui sont.
10: Madame la tarte.
17: Oui.
10: Attends. Ça marche aussi.
12: Oui, mais là, il y a eu, c'était plus rigolo.
10: Ah oui, il y avait plus rigolo.
12: Ouais, ouais.
10: Bon, bah écoutez, Madame la tarte.
17: Oui.
10: Au visage.
17: Bon, vous faites chier là, hein, ça commence à faire.
12: À faire.
10: Oh, vous pouvez me passer votre mari derrière ?
17: J'ai pas de mari.
12: Mais c'est qui parle ?
10: Allô ? Il est derrière. Allô ?
12: Voilà.
10: Bah ça rigole pas
12: c'est
10: là.
12: Animal, non ski,
10: allô monsieur la tarte ?
15: Oui c'est moi.
10: Au poil !
12: Ah mais ils sont sympas.
10: Tu vois,
12: rigole. Ah,
10: et maintenant écoute bien.
12: Ouais.
10: Bon, tu m'as reconnu ? Allô ?
15: Allô ?
10: Allô, tu m'as reconnu ?
15: Non ?
10: Non. Bah comment tu. Merde. T'as vraiment l'air du manque. Tu m'as reconnu ou pas ?
16: C'est Bernard.
10: Tu sais qui je suis ? Allô ?
17: Allô ? Au poil !
10: Allô, monsieur le tarte ? Monsieur la tarte ?
15: Ouais, je t'écoute. Bon, je n'ai rien à battre, j'ai ton numéro, c'est pas un problème.
10: Non, vas-y, c'est quoi ? Ça m'étonnerait, c'est quoi mon numéro ? Si tu me donnes mon numéro en direct, vas-y, tu vas voir.
12: T'as
10: vas-y,
12: un CD.
10: Donne mon numéro. Allez, vas-y. Fais-nous croire que t'as mon numéro, ça m'étonnerait.
15: Bah, si, je l'ai ton numéro.
10: Vas-y, donne-le.
15: Allô ?
10: Allô ?
15: Ouais. Qui,
10: monsieur la tarte ?
15: Oui, c'est lui-même.
10: Oh, poil ! Bon, tu m'as reconnu ?
15: Non, je t'ai pas reconnu.
10: Allez, arrête tes conneries. Hein ?
15: Ah non, fais les présentations. Moi, tu connais mon nom, je vais reconnaître le tien.
10: Je sais pas.
15: Bah alors, tu te dégonfles ?
10: Ouais, je me dégonfle, ouais.
15: Ah, t'es qu'une couille molle ?
10: Ouais ! Je suis qu'un PD !
15: Eh bah, j'en ai bien l'impression,
10: ouais. Ouais, je suis un dégonflé !
15: Eh bah alors, présente-toi !
10: Mais je peux pas !
15: Pourquoi ?
10: Mais parce que j'ai pas le droit !
15: Ah bon ?
10: Non, parce qu'après tu vas me faire un procès.
15: C'est quoi le but du jeu ?
10: Bah rien, c'est allô, monsieur Latarte, au poil, monsieur Latarte, tatin.
15: Ouais.
10: C'est tout.
15: Putain.
12: Non, faut les excuser, hein.
10: Oui, non, faut, je suis avec une amie à moi. Voilà.
15: Ouais, ouais. Tu vas avoir des problèmes, là, parce que j'ai ton numéro, tu sais, ça craint.
12: Ah, ouais.
10: Bon, bah, je vais arrêter.
12: Mais soyez gentils, ouais, c'est simple.
10: On va arrêter.
15: Ouais.
12: On recommencera pas.
10: Ce qui est génial, c'est que les mecs te font croire qu'ils ont ton numéro.
12: Ouais.
10: Donc, ils te menacent que tu auras des problèmes pour justement te faire flipper, dire, bon, moi, je recommence pas à appeler ce mec-là, il a mon numéro, il va me faire chier.
12: Ouais.
10: Alors que là, il peut raccrocher.
12: Ouais.
10: Et je le rappelle vers minuit.
12: Oui.
10: Et je recommence. Et poil, ouais. Lui me dit, j'ai ton numéro, ça va vraiment chier. Toi, tu fais croire que tu flippes, tu le rappelles à 1h, à 2h, à 3h.
12: Ah oui, on peut faire ça toute la nuit.
10: On peut faire ça toute la nuit. Non, on vous dérangera pas plus longtemps, monsieur Latarte.
15: Ouais.
10: Hop, voilà. Et puis voilà. Très bien. En plus, il a raccroché, c'est impeccable comme ça. C'est très drôle. Voilà. Donc, c'est tous les soirs. Je suis fait passer pour un problème de France Télécom.
12: Ouais.
10: Donc, on a vu un monsieur, madame Lacarpe. Madame Lacarpe, Lacarpe, ne quittez pas, on a un problème, on va vous mettre en ligne avec quelqu'un. En gros, j'ai eu un monsieur, madame Lassol, j'ai eu 4 noms de poissons, j'ai eu les 4 en ligne, puis si vous quittez pas, je vous fous dans un aquarium. Bon, il y en a qui l'ont très bien pris, il y en a d'autres qui l'ont moins bien pris, il y a des trucs sympas comme ça. Alors donc on a, elle est plus là, la demoiselle?
18: Occupée.
10: Attends, je l'ai eu à l'instant, on l'a rappelé, c'est occupé. Bon, Valérie raccroche.
18: Elle est dans son camion, là, tu me raccroches le téléphone, Valérie.
10: Elle est dans son camion.
18: Ouais, elle est routière.
10: Ah.
12: Oh, bah, elle doit avoir le kit main libre.
10: Ah, bah oui, ça va pouvoir t'expliquer. Comment ça fonctionne. C'est vrai que quand je réfléchis bien et quand je regarde ce truc-là, c'est vraiment laid.
12: Oui, c'est très laid.
10: C'est pas très...
12: Ah, ça, tu le caches. Hein,
10: non, c'est pas très beau.
12: Quand
10: ouais.
12: Tu dragues, tu l'enlèves. Hein.
10: Ça, c'est clair. Parce que
12: moi,
10: c'est vrai.
12: Si je fais monter quelqu'un dans ma voiture, je le sens. Hein.
10: Puis surtout, pour une nana, ça fait, je veux pas dire encore pour être vegan, mais ça fait un peu vibro quand même. Mini vibro.
12: Ah ouais.
10: Ah, ça fait vibro portable quand même. Non, mais un truc comme ça, c'est gros quand même.
12: Ouais, enfin, c'est pas énorme, ça dépend à quoi tu compares.
10: Ah non, mais évidemment.
12: Ouais.
10: Non, mais je compare pas à... Non.
12: Pour ça, c'est gros. Pour toi, c'est gros, on a bien fait de...
10: Bah, c'est gros, ça ressemble un petit peu à ce que... Mon épaisseur, c'est au niveau... Attends. Au niveau largeur, en tous les cas, ça ressemble un petit peu. Je parle, bien entendu, à la hauteur, non pas en haut, hein, mais...
12: Là.
10: Non.
12: Ah bah si, là.
10: Ah bah non, là, non, voilà, ici, là. Ah. Voilà, là, ouais. Alors, là, ça y ressemble énormément. Allez, là.
18: Ouais.
10: Bah, dis donc, Valérie.
19: Oui.
10: Tu me copies là ?
19: Oui.
12: Bon. On entend la route là.
10: Ah oui, 22 ans de Toulouse. Alors Valérie.
19: Bonjour.
12: Bonjour.
10: Alors avec Julia tout à l'heure, on a parlé comme ça très rapidement du fait qu'on pouvait rencontrer des gens dans son métier.
19: Tout à fait.
10: Qu'on trouvait que c'était une très mauvaise idée.
19: Voilà. Alors ben moi justement, au contraire, moi je trouve que c'est une très bonne idée parce que justement, moi j'ai rencontré l'homme de ma vie.
10: D'accord.
19: Voilà.
12: Oui, mais si t'es routière, on dit routière,
10: oui,
12: ou routier?
10: Je sais pas,
12: que,
10: on peut utiliser...
19: On dit routier aussi.
12: Ouais, routier, moi je trouve ça plus joli.
10: Ouais.
12: Vous voyagez pas mal tous les deux, donc vous voyez pas trop. Moi je parlais de travailler au jour ensemble.
19: Non, mais parce que moi, si tu veux, on a eu un enfant ensemble, donc moi je suis à mi-temps, et donc là, exceptionnellement, je roule la nuit, mais sinon je suis à la maison.
12: Oui, donc vous restez pas sur le même lieu de travail toute la journée, c'est ça dont je parlais. Et qu'en général...
19: Si.
12: Ah bon?
19: Si, oui.
12: Mais lui,
19: au départ, c'était mon patron.
10: Promotion canapé.
12: Ah oui, d'accord.
19: Non.
12: Il a fait un petit, tout ça. Je reste à la maison, je garde le camion.
19: Ben en fait, c'est une belle histoire parce que quand je suis allée me présenter pour le travail, donc on est tombé amoureux, ça a été le coup de foudre et voilà.
10: Et voilà.
19: On a un beau bébé qui a 8 mois et on se marie au mois de mai.
10: Il a quel âge, ce monsieur?
19: Il a 28 ans.
10: Ah ouais, joli.
12: Ah ouais. Non, il doit obligatoirement avoir 75 ans.
10: Bah, quand tu dis un patron, 22 ans, des fois je me méfie, des fois ils ont la trentaine bien passée. Alors, bah, c'est pas le cas. Hein.
19: Non.
10: Bah, c'est bien. Quand tu disais, toi, non, tu trouves ça plutôt bien, enfin, c'est le hasard qui fait. Après, effectivement, on peut pas calculer. Hein. On peut trouver des gens très intéressants sur
12: son
10: travail.
12: Oui, moi, j'aurais pu tomber amoureuse de toi.
19: Voilà,
10: par exemple,
12: tu m'as pas plu.
10: Par exemple,
12: je suis pas forcée. Hein.
10: Par exemple, ça m'a rangé dans un sens.
12: Bah, voilà, donc,
10: voilà parce que j'avais beaucoup bu ailleurs.
12: Oui, bien sûr, ma voisine.
10: Ah bah non,
12: ma voisine.
10: À l'époque, c'était ta voisine, ouais.
12: Ouais.
19: Non, mais c'est sûr que ça peut poser des problèmes.
10: Oui.
19: Ça peut poser des problèmes dans certaines, dans certains boulots, quoi. Mais bon, pas tout le temps, quoi, la preuve.
10: Bah ouais, ça se gère, hein, je pense. Hein, je sais pas. Moi, je connais pas ce problème, mais j'imagine ça doit se gérer. C'est un truc.
19: Sûr que, ouais. Avant, j'ai travaillé dans la restauration, et c'est sûr que là, bon, il y a eu pas mal d'histoires de couple, et bon, là, c'était pas.
12: Ça moi, je trouve ça mieux de se quitter un peu et de faire son truc de son côté. Mais bon.
10: Comment ça?
12: Bah, c'est-à-dire, chacun bosse dans son truc.
10: Toi, tu serais jamais bon, là, sans déconner.
12: Mais j'en sais rien, j'en ai pas rencontré un.
19: Non,
12: mais. Le coup,
19: ah non, c'est sympa de bosser ensemble. Hein.
10: Non, mais en imaginant.
12: Qui
10: t'aurais pu être contre Total au départ. Il y a des gens qui ont des principes qui est, même si. Non, c'est pas possible parce que ça, c'est casse-gueule, quoi.
12: Ouais,
10: t'es pas contre ça, t'es pas contre ça.
12: Ah non, parce que ça m'est arrivé.
10: Ah,
12: c'est l'expérience, hein.
10: Ah, t'es sorti avec des gens qui
12: avec
10: étaient
12: sur. Qui je travaillais, ouais.
10: Waouh.
12: Ah ouais, mais.
10: Waouh.
12: C'était pas là-bas.
10: Ah, c'était pas là-bas.
12: Ah non,
10: ah, d'accord,
12: c'était
10: okay,
12: pas
10: très
12: là-bas.
10: Bien. Bon, ok, Valérie, je pensais en savoir un
12: là-bas,
10: petit peu
12: y
10: plus
12: y
10: sur.
12: Là-bas, il y en avait un qui valait un clou.
10: Ouais. Bon, et oh.
19: Bah, de quoi.
10: Bon, puis ceux qui étaient bien, ils étaient prêts aussi. C'est
12: toujours assez
10: sympa. Quoi.
12: Bien
10: je
12: sûr.
10: Dis pas ça pour moi.
12: Bien sûr.
10: Bon, Valérie, en tout cas, t'es heureuse.
12: Non.
10: Valérie, t'es heureuse.
19: Ah oui, oui, tout à
10: bon,
19: fait.
10: Tout
19: oui.
10: Se passe bien, donc c'est génial.
19: Très heureuse.
10: Très bien. C'est vrai que, voilà. Après, pour faire la petite parenthèse, 22 ans, être routier, tu fais quoi comme trajet? C'est long? C'est des longs trajets?
19: Non, là, je fais juste le trajet sur autoroute, donc c'est pas très...
10: Balèze, quand même.
12: Et
10: hein.
12: Le bébé, il est où?
19: Le bébé, à la maison, il dort avec papa.
12: Ah,
10: non, c'est beau quand même.
19: Voilà.
10: Non,
19: c'est chacun même... notre tour, c'est un coup c'est lui qui part, un coup c'est moi, et voilà.
10: D'accord. Bah, méfiez-vous qu'un de ces quatre, il n'y en a pas un qui part pour toujours.
19: Non.
10: Ça peut arriver.
12: Mais en fait, t'as de bonnes idées.
19: Ça peut arriver, je ne le sais pas.
12: Hein.
10: Il y a un fuyard.
12: Un fuyard.
10: Non, franchement.
12: Ah oui,
10: non.
12: Tu prends ton camion avec ton main libre et on te voit plus.
10: Ah non. Puis en plus, mon main libre ne fonctionne pas avec mon portable, donc je peux rien faire avec. Et puis, j'ai pas de camion. Quoique, des fois, je me demande si je troquerais pas ma voiture contre un camion.
12: Ouais, bien sûr.
10: J'aimerais bien voyager un petit peu, rouler, pendre. C'est que t'as de la chance, Valérie.
19: Tu peux pas faire routier pour voyager, Max. Hein.
10: Non, c'est vrai. Non, mais je voyage avec vous tous les soirs et toutes les conneries que vous pouvez me raconter, franchement. Non, je voyage beaucoup. Et non, mais j'aime bien la route. Moi, j'aime bien rouler. T'aimes bien rouler, toi
19: ah
10: aussi,
19: oui,
10: Julien.
19: Mais moi, j'adore ça. Mais bon, faut pas faire routier pour pouvoir
12: moi,
19: voyager.
12: J'aime bien, il y a plein de cons, hein. Notamment
19: maintenant, tu peux plus rouler.
10: Ouais.
12: Ceux qui mettent les fibres.
19: Heureusement d'ailleurs, hein, heureusement, parce que sinon il y en a beaucoup qui exagèrent, mais bon, faut pas faire routier pour voyager, c'est pas ça que je veux faire.
10: C'est vrai. Mais moi j'aime bien rouler, en tout cas j'aime bien me balader,
19: ah, oui, hein.
10: Prendre des heures comme ça. Galoper dans la pampa, comme dire. Non mais.
19: Manger du bitume.
10: J'aime bien. Il y a qu'un truc que je trouve vraiment également là qui m'énerve horriblement,
12: ouais,
10: c'est les péages. Non mais en dehors des feux de brouillard, c'est les péages.
12: Ouais. Ça arrête un peu.
10: Non mais ça. Déjà ça te. Tu perds de la vitesse.
12: T'habites loin?
10: Non mais quand je fais de la route, parce que quand on parle de faire de la route, c'est pas faire 3 km, c'est vraiment rouler sur des fois sur des 200 km.
12: Ah ouais.
10: Non, je trouve que ça coûte cher.
12: Quand tu vas voir la mer?
10: Non, quand je vais pas voir la mer, mais quand je vais par exemple pour citer par exemple une ville qu'en ce moment je maîtrise pas mal, le Nord à Lille,
12: ouais.
10: Par exemple. Rien
12: à
10: que
12: Lille.
10: Non mais là-bas je
12: vais... Ski à Lille.
10: Oui.
12: Ah oui, d'accord.
10: 74 francs aller, 74 francs retour.
12: Non, 150 mais c'est un radin.
10: Non,
12: oh là là,
10: non, parce que on en a parlé la dernière fois. Moi, ce que je trouve, j'en ai parlé.
12: Et ça paye le bitume.
10: Mais oui, mais ça paye le bitume. Mais Valérie, toi qui es sur la route, moi je trouve ça hallucinant qu'on paye aussi cher. Donc 150
19: mais non,
10: francs aller retour.
19: Hein.
10: Non, ce qu'on devrait faire quand même en priorité, l'autoroute, c'est vrai qu'ils sont quand même bien entretenus, mais c'est des éclairés.
19: Non mais nous on paye plus cher les camions. Hein.
10: Moi je comprends pas comment. Pardon.
19: On paye plus cher, nous, les camions.
12: Mais c'est normal, vous êtes plus lourd. Vous abîmez plus.
19: Oui.
10: Il y a plus de... C'est... Non, mais je comprends pas que ça soit pas éclairé. Par contre, très sincèrement, les autoroutes...
19: Ah oui, ça, c'est certain, oui. Parce que c'est sûr
12: qu'à l'étranger,
19: à part quand on arrive sur les aires de repos, où là, c'est bien éclairé, mais c'est certain qu'il y a certains endroits où...
10: Voilà, faut m'expliquer un truc. Peut-être que tu le sais, Julia, ou Valérie, ou quelqu'un pourrait nous expliquer. Tu sais, des fois, il y a des parcelles de 2-3 km, tu sais pas, sur l'autoroute, comme ça...
12: Ça doit être des trucs très dangereux.
10: Non, c'est des lignes droites par moment. Moi, quand je le fais là-bas, c'est des pures lignes droites.
12: C'est dangereux tout d'un coup.
10: Non, mais...
19: C'est parce qu'il y a une aire de repos.
10: Non, même pas.
19: Ah bon?
10: Ah non, je crois pas.
12: On passe devant.
10: Non, il y a des moments. L'aire de repos, elle fait pas 5 km.
19: Non, mais c'est bien.
10: Je crois pas.
19: Oui, mais c'est bien éclairé avant et bien éclairé après.
12: Le panneau de truc de repos.
10: Ah, c'est pour indiquer un...
12: Eh ben oui.
10: Non, mais je crois pas.
12: Ils mettent la lumière pendant que les mecs dorment pour les empêcher de dormir.
10: Non, mais il y a un truc bizarre quand même.
12: C'est logique, sur une aire de repos, tu mets de la lumière.
10: Des fois, c'est sur... Non, mais je comprends pas. Donc, je suis...
12: Arrête-toi la prochaine fois.
10: Ouais, que je m'arrête et que je pose...
12: Prends ta lampe de poche.
10: Non, que je réfléchisse, il faut que je me mette...
19: Non, mais c'est aussi pour éviter les accidents, parce que quand t'arrives sur l'aire de repos, tu vas pas freiner sur l'autoroute,
10: non, mais là,
19: tu freines sur la bande de ralentissement.
10: Non, mais Valérie,
19: quand tu sors, t'as la bande d'accélération et c'est éclairé pour que les gens te voient sortir.
10: Moi, je suis persuadé, sans déconner.
12: Attends, c'est son métier, c'est la route.
10: Non, mais elle, non.
19: Ben moi, je pense que c'est comme ça, quoi. Je suis pas sûre, mais bon.
12: Mais là, tu roules en même temps, non?
19: Oui, oui.
12: C'est 1000 balles.
10: Non mais là elle pense, donc on rappelle quand même qu'elle est routier, quoi, donc
12: Donc elle sait à peu
10: non,
12: près.
10: Non mais c'est pas compatible.
12: C'est logique.
19: Non, c'est pas que je sais, mais bon, je
10: me
19: doute que c'est comme ça, c'est pour la sécurité, je pense.
10: Non mais on peut pas imaginer, moi c'est un truc qui me tracasse, franchement, il faut qu'on trouve une solution. Je veux qu'on m'explique. Il y a un air d'autoroute.
12: Une.
10: Bon, oui, mais c'est pas celle-là, moi, que je crois qui est bonne.
12: Bah alors c'est quoi? Bah donne-nous la tienne.
10: Je sais, non mais je ne sais pas, peut-être qu'ils font des tests. Non, peut-être qu'ils testent.
17: Non.
12: Des parcelles pour voir s'il y a moins d'accidents sur 500
17: non,
12: mètres.
17: Mais Max,
12: sur
10: c'est pas sur 500 mètres, c'est ça le problème, Julia. C'est que c'est sur, pas sur 5 km. Donc on nous annoncerait 4 km avant l'aire d'autoroute et 4 km après.
12: Mais c'est peut-être une région qui est riche.
17: Non, et puis de toute façon, ça coûte trop cher. Tu peux pas, on peut pas éclairer toutes les autoroutes. C'est pas possible.
12: Et il y a certains pays à l'étranger, en Allemagne,
10: en Belgique,
12: je sais pas trop quoi.
10: En Belgique, tout est éclairé. Bon, le goudron est dégueulasse.
17: Oui, non, mais c'est bien. En Suisse, c'est pareil. Les camions n'ont plus le droit de rouler sur les routes. Ils sont sur les trains, mais bon.
10: Mais je crois qu'il faudrait entretenir moins souvent le goudron.
12: Mais ça, il y a des gens qui souffrent près des routes où il y a beaucoup de camions.
10: Non, mais c'est possible que ça soit ça.
17: Et oui, mais
12: non,
17: faut bien qu'on roule.
12: Il y a des camions qui lui passent toute la journée sous le nez, il y a de quoi rajouter.
17: Eh oui, non, mais il faut bien qu'on roule aussi. Hein.
12: Alors,
17: oui,
12: mais c'est pas mal, aussi, c'est pas mal sur les rails, non c'est, comme ça, vous
17: ça
12: vous reposez.
17: Oui,
12: mais
17: ça
12: vous, vous pouvez vous reposer.
17: Ouf.
10: Tu sais, Julia, là, je
12: dormez dans le camion.
17: Non, mais ça coûte beaucoup trop cher. Tu vois. On va pas enlever les autoroutes pour faire des chemins de fer. C'est pas possible.
10: Moi, je préfère en tout cas les autoroutes belges. C'est-à-dire peut-être moins entretenues au niveau du goudron, éclairées et pas de péage. Et pas de péage.
12: D'accord.
10: Je sors avec une belge. Ouais, qu'est-ce qu'il y a?
20: On m'a donné la réponse au standard pour l'électricité.
12: Alors,
20: là.
12: Alors
20: c'est donc c'est sur l'Ain, c'est ça, c'est l'Ain.
10: Oui, mais je crois que c'est un peu partout. Hein.
20: Et c'est au début que c'est éclairé. C'est au début de l'Ain.
10: Non, à un moment donné, non. Quand
20: parce
10: on arrive
20: m'a dit que...
10: près de Lille, à un moment donné, c'est éclairé sur des fois 3 km, mais il n'y a pas d'aire d'autoroute, je suis
20: voilà,
10: désolé.
20: Voilà, oui, c'est ça. Mais on m'a dit qu'en fait, ils avaient testé le truc, ils avaient essayé d'éclairer le truc, qu'ils s'étaient rendu compte que ça coûtait trop cher, donc ils avaient lâché l'affaire.
10: Ah, c'est des petites parcelles, des fois c'est des tests.
12: Combien ça coûte.
20: Voilà.
10: Mais c'est pas normal. Mais non, puis en plus, merde, on paye quand même cher. Non mais attends,
20: je sais pas, moi je prends l'avion.
12: Vachement radin.
10: Mais c'est pas une question d'être radin, c'est une question que l'argent je trouve qui est mal utilisé. Quand tu vas à Deauville
12: il
10: par exemple, moi par exemple,
12: prends les départementales.
10: Bon, moi par exemple, je passe tous mes week-ends, je vais à Deauville.
17: Et les nationales aussi, c'est quand même mieux que les départementales.
10: Ah oui, mais ma chérie.
12: Mais ça doit coûter plus cher.
10: Non mais.
17: Dans la nationale, non.
10: Au niveau.
17: Gratuit dans la nationale.
10: Ma chérie, au niveau de la fatigue. Attends, quand moi je vais à Lille en voiture à minuit, j'ai pas envie d'arriver à 6h du matin, quoi. Hein. J'ai pas envie de me taper tous les petits villages et les stops et les. Non, mais c'est vrai, c'est lourd. Ouais. L'autoroute, l'avantage, c'est que.
12: Bah, t'as qu'à aller très vite et tu sautes le péage.
17: Ah bah, oui, mais Max, faut savoir ce que tu veux. Ou tu vas vite et tu payes, ou alors tu prends la nationale, tu payes pas
12: et voilà.
17: C'est plus long.
12: Et tu fermes ta gueule.
10: Non, mais expliquez-moi.
12: Eh ben, on te le dit.
10: Non, mais l'argent du péage qui soit plus utilisé sur des parcelles.

0: Oh, mais attends, il y a pire que ça.
1: Des nains sur des champignons.
0: Est-ce que tu crois que t'en as quelque chose à foutre?
2: Ils ont le droit de se mettre où ils veulent.
0: Non, mais sérieusement, qu'est-ce que t'en as à foutre de payer des nains de champignons orange ou violet? Tu crois que ça va gagner la soirée? En plus, quand tu roules la nuit, tu les vois pas.
1: Non.
0: Parce qu'ils sont pas éclairés, ceux-là.
2: Ah, ils ont pas éclairé.
0: Non, mais sérieusement. Ça, pour te foutre des banderoles fluorescentes, bonne année, joyeux l'an 2000, ça, ils t'en foutent plein la gueule. Non, mais sérieusement, il faut éclairer les autoroutes.
2: Ouais.
0: Non, mais je rigole pas, Valérie. Hein. Non, oui, mais moi, je suis... je reviens un petit peu. Je veux pas être trop lourd là-dessus.
2: Non, mais sur... est-ce que tu ne l'es pas du tout.
0: Sur les 5-6 kilomètres où c'est éclairé, t'as une meilleure visibilité et du coup...
3: Plus de tempo. Live.
0: Fais-moi énergie, vas-y.
3: Énergie extravagance. C'est chaud.
0: Avec l'écho et tout, hein.
2: Ouais.
0: Bon, DJ Maxime, dans un instant, on va te retrouver.
3: Oui.
0: Le problème, c'est que ce soir, la machine est là.
2: Là, il est sur la montagne.
3: C'est chaud. House music, les Stardust.
0: Stardust, bien sûr. Allez, vas-y, mets le feu.
3: Là, chaud. Le feu.

0: Ça fait deux mois qu'on l'a, ça fait deux mois qu'on fait ça tous les... Dès qu'on l'a. À mon nom, on le faisait tous les soirs.
1: Hein. Ah ouais.
0: Tous les soirs, les auditeurs voulaient le petit 5 minutes de DJ Maxime.
1: Ah d'accord.
0: Alors DJ Maxime, vas-y, mets le feu.
2: Maxime est là.
0: Allez, vas-y, mets le feu.

0: Ah, c'est quoi celui-là? Ah, vas-y, vas-y, mets-le, mets-le, mets-le, mets-le. Bon, on arrête là?
1: On arrête là.
0: Toujours en forme, DJ Maxime. Hein.
1: Toujours en forme.
0: C'est que t'as vraiment une cote de popularité qui monte en flèche. Hein.
1: La pêche.
0: Voilà, ce qui est bien avec lui, c'est que tu peux dialoguer très facilement. C'est vraiment d'une simplicité, ça fait plaisir. Maxime, c'est vrai qu'on a peu parlé, je proposais que de l'avenue de Julia. Qu'est-ce que t'aimes dans la vie?
1: Alors dans la vie, j'aime bien sortir d'aller en boîte pour mettre le feu. Je vais à la piscine me régaler.
0: À la piscine se régaler.
1: Je vais nager tout seul en célibataire. J'ai plus de copine.
0: Ah, c'est super ça.
1: J'ai largué.
0: C'est bien d'être largué.
1: Je suis bien tout seul, j'aime mieux mettre le feu avec l'ouvre-boîte.
0: Voilà.
1: Ce Rodez Radio, là, reprend plus de tempo. Ouais,
0: parce que le problème, c'est qu'en ayant une nana, c'est difficile de mettre le lie en ouvre-boîte en Europe 2, hein, quand t'as une copine.
2: Oui.
0: T'es d'accord, Maxime?
1: Je suis d'accord.
0: Il vaut mieux être seul, hein.
1: Ouais.
0: Tu connaissais, Maxime, une émission qui s'appelait Chez la Watt sur France 2?
1: Non.
0: Non, tu regrettes?
1: J'ai jamais connu.
2: Chez les cassettes.
0: T'aimerais que Juliette t'envoie des cassettes?
1: Oh oui.
0: Oh oui, j'aimerais bien. Tiens, ouais. DJ Maxime, reste avec nous, on va accueillir Agira.
3: Allô?
0: C'est d'origine quoi, Agira? Bonsoir.
4: Bonsoir.
0: Agira, tu travailles, Agira?
3: Oui, je suis là, bonsoir.
0: Super, c'est d'origine quoi, Agira?
3: Je suis d'origine marocaine.
0: D'accord, très bien. Alors...
3: Alors oui, voilà, donc je voulais rappeler à Julia l'émission qu'elle présentait, animée avec...
2: Ah, j'ai oublié, ouais.
0: Ah, mais ça l'a pas du tout stressé, c'est qu'une fois que tu lui as dit qu'on allait parler du doc et tout ça,
3: oui.
0: Elle a attendu qu'il y ait eu le disque. Deux secondes après, elle était debout avec une clope.
1: Et elle commence... Toujours la clope.
2: Ah oui, toujours, ouais.
0: Et elle commence à nous dire, ok, je suis invité, mais c'est pas une raison pour me chier dessus, d'accord?
3: Oui, je voulais savoir...
2: Tu parles pas comme ça, du tout.
0: Non,
3: Julia,
0: c'est
2: oui.
3: Oui, voilà, je voulais savoir, qu'as-tu retenu de cette émission avec Doc?
0: Ah bah dis donc,
5: bah, elle est plus calée dans la prévention routière maintenant.
2: Ah, c'était la dernière.
5: Ouais,
2: bah,
5: quand même.
2: Oh,
5: la meilleure.
2: Ah dis donc.
0: J'avais même interviewé, enfin bon, ça aurait pu faire une interview. J'avais donné la parole.
2: Ah oui.
0: Au directeur.
2: Ah, c'était truqué.
0: De BMW.
2: Ah oui.
0: Ouais, quand même, j'ai un
2: et
0: bon.
2: T'as eu la voiture
3: pour thème.
2: Bah, la prévention routière, c'est la dernière.
3: Oui.
2: Après, on n'a plus revu le doc.
0: Bah, il y a eu 12 émissions quand même. Hein.
2: Ah oui, oui. Ah, on faisait des bons scores.
0: On est allé jusqu'au bout. Non, 12 ou 10? 10. Parce qu'on n'a pas fait l'été. On a dû faire 10 émissions.
2: Non, on a fait
0: 11. 11.
2: Non,
0: moi,
2: 10,
0: 10. Moi, j'en ai fait 9.
2: Ouais.
1: Max?
0: Ouais.
3: Et petite apparition de Jimmy aussi.
0: Ouais, Skyrock, c'est de la merde. DJ Maxime. Pas bougé. Ah ouais. Agira, où tu dis?
2: On s'en fout.
0: Agira.
3: Oui, et puis il y avait aussi une petite apparition de Jenny quelques fois.
0: Ah non.
3: Ah si?
0: Ah non.
2: Jamais, non.
0: Ah bah non, quand même, on a fait l'émission Agira, on s'en souviendrait quand même.
2: Ah non, là, jamais.
0: Non, tu confonds là. Non mais il y a quand même
2: y a pas de génie,
0: en dehors de tout ça parce que

0: plus là qu'on en parle. Mais non, mais il y a des bons souvenirs quand même, parce que là on est là en train de déconner, on parle du doc, etc. C'était pas à la fin, c'était un petit peu plus tendu, mais il y avait quand même au début un bon esprit. Et par contre, ce qui était marrant, moi ce que je trouvais très intéressant dans ce concept-là, un, c'est que c'était du direct et que ça rappelait la radio. Il y avait quand même combien il y avait dans le public, 300, 400 personnes.
1: Ouais. Hein, c'est ça. Max qui était dans le public, oui.
0: Non, mais même quand on chauffait la salle, il y avait une bonne ambiance. C'était souvent des gens qui étaient pro fun, en tout cas qui nous appréciaient bien.
2: Non, on avait de la chance, on avait un super réalisateur.
0: On avait un très
2: On en a eu deux. On a eu Revon et Massimo Mangarano.
0: Ouais, on a eu des bons.
2: Super réalisateurs.
0: C'est vrai d'ailleurs.
2: Super équipe. Mmh. Vraiment. Et ça, c'est vraiment des bons souvenirs parce que c'était, on avait la chance d'avoir des grands.
0: Ouais.
2: Et que c'était très sympa. Parce que nous qui étions tout petits.
0: Bah, on n'avait jamais fait de télé, on n'avait jamais.
2: Ouais, non, mais c'était très bien.
0: Enfin, moi, je faisais rien, mais c'était surtout pour Julia et c'est pas toujours simple, hein.
2: Non, ça, c'était pas simple.
0: C'était pas simple. Après, il y a les popotes internes et tout, c'était encore moins simple. Mais c'est marrant de travailler sur un concept de talk show comme ça.
2: Non, mais c'était une très bonne idée, mais. Mais bon.
0: Voilà. Bah vas-y, balance, allez,
2: il y a prescription maintenant. J'ai pas envie.
0: Non mais t'as raison.
2: Prescription en
0: d'accord.
2: Doc.
0: Voilà. Je sais pas.
2: Non.
0: Agira, qu'est-ce que tu retiens
2: j'ai
0: toi
2: pas
0: de
2: envie
0: ça
2: de parler.
0: Parce que c'est quand même des bons souvenirs, merde. La fresque qu'il y avait derrière, elle était belle.
2: Ah, elle était belle. Alors et le titre de l'émission.
1: Et puis le groupe aussi de enfin de soirée.
2: Enfin, ils sont venus qu'une fois. Hein.
0: Le groupe, quel groupe?
1: Écoutez, des groupes de musique.
0: Ah oui, il y a eu un groupe.
2: Enfin, il y a eu un peu, et puis après,
0: ouais, après
2: ça faisait trop de sous.
0: Bah, et puis surtout, ça n'avait aucun intérêt.
2: Aucun intérêt.
1: Après, ça avait une idée. Il y avait Max aussi, il y avait Max.
0: Non, ça avait un intérêt certain.
2: Mais Max et moi, on s'entendait très bien, d'ailleurs, on partageait la même loge.
0: C'est vrai. Et on était, c'est vrai qu'on s'éclatait bien. Et moi, le pied que je prenais réellement, c'est que je chauffais la salle avant.
2: Et à la cantine. J'aimais bien la cantine.
0: Et c'est vrai que
2: c'était convivial, la cantine. C'était fait avant.
0: C'était quoi déjà ça?
2: Très tôt.
0: Ah oui.
2: Et vous étiez très sympa.
0: Ouais, c'était très sympa. On se marrait bien.
2: On était beaux, maquillés, tout ça.
0: Non, c'était bien. Moi, je garde des bons souvenirs en tous les cas. Je dis pas que c'est grâce à ça que ça m'a vraiment. Je me suis vraiment dit, je vais faire de la télé parce que je trouve ça intéressant, parce que c'est venu bien après tout ce que j'ai pu faire après. Mais moi, j'en garde un bon souvenir malgré tout.
2: Moi,
0: en dehors de tout ça.
2: Moi, ce qu'il y a, c'est que j'ai vu des gens changer parce qu'ils avaient leur tronche à la télé. Et
0: ouais.
1: Ah oui, on peut savoir les noms des personnes.
2: Ah bah, il n'y en avait pas beaucoup à l'écran. Hein.
0: Il ne citera pas de médecin.
2: Ça rend fou.
0: Non, ça rend fou.
2: Ça rend fou, certains. Et je sais pas, ils sont mal entourés, ça les rend fou.
0: Voilà.
2: Alors, c'est un peu dommage. Surtout quand
0: ils ont
2: des beaux métiers.
0: Ouais, voilà. Il
2: n'y
0: avait pas lieu d'être, quoi. Je veux dire, il y avait juste des émissions. C'est vrai que, c'était sur une chaîne hertzienne le soir. C'était sympa, il y avait un bon truc.
2: Ça aurait pu être un truc qui aurait pu bien fonctionner si certains n'avaient pas...
0: Moi, j'aimais. Nous, sur place, moi, je me marrais bien, en tout cas. Moi, je me suis bien éclaté, quoi. Je garde de très bons souvenirs de tout ça, quoi.
2: Sauf la dernière où on me donnait pas les bonnes informations dans la réglette.
0: C'est vrai?
2: Mais à part ça,
0: Ah, carrément?
2: À la dernière?
0: Ça allait à ce point-là?
2: Ah oui.
0: Ah, les salauds!
2: Vous donnez pas la bonne information.
0: Ah, les salauds.
2: Je me plante.
0: Moi, ce que j'adorais, par contre, c'est un truc qui me gavait, maintenant, je vais le dire. C'est que, bon, pour Julia et le doc, c'était important, c'est même primordial, c'était les répétitions. Moi, je n'avais aucun intérêt à y être. Si ce n'est, pour écouter un petit peu ce qui s'est passé, parce qu'on allait me dire, il y aura un tel qui sera là pour l'interviewer, machin, mais bon, quand je vois aujourd'hui, avec l'expérience, genre, ça, je pourrais arriver 10 minutes avant, je regardais mes fiches et tu sais, terminé. Donc, j'étais présent quand même.
2: Ouais.
0: J'étais présent aux répétitions.
2: 4 fois l'émission,
0: donc j'arrivais vers 15h ou 16h pour l'émission qui avait lieu à quelle heure? 10h30.
2: Ouais, 11h.
0: Putain, 11h, 11h15. Oh là là là là, j'en pouvais plus. Et là par contre, j'avais des maux de tête pas possibles. C'est chaud d'attendre, c'était lourd. Enfin,
2: bon,
0: pour toi, ça va.
2: Tu
0: es
2: star de la télé, t'as pas...
0: Non. Non, ça m'a pas. Mais toi, encore, t'avais du boulot, mais moi, j'avais rien d'autre à faire qu'à écouter.
2: J'avais du boulot, moi. À la fin, j'avais tout le boulot.
0: Ah ouais, donc 4 fois écouter les intros.
2: Moi, je passais un mois à préparer l'émission quand même.
0: Il y avait un mois de boulot quand même à gérer. Hein. Les appels à les témoins, les témoignages, sélectionner.
2: Rencontrer les gens,
0: rencontrer les jeux, c'est un peu comme dans Dollar Rue, tout ça, c'est du boulot.
2: Il y en a un qui arrivait 10 minutes avant.
0: Ah bon?
2: Ah ouais.
0: Qui ça?
2: Ah bah, je sais pas.
0: On cite pas de nom, hein.
2: Non,
1: bon. Faut pas oublier non plus que Max rinçait l'œil quand il y avait Vanessa Demouy.
2: On avait fait une belle émission.
0: Avec Vanessa Demouy.
2: Avec que des mannequins, dis donc.
0: Ah ouais, elle était là.
2: Oui.
0: Je me souviens pas.
2: Il y avait Carambeu, non? Elle était pas là. Comment elle s'appelle? Adriana, machin.
1: Il y avait Natacha, oui,
2: celle-là. Ah, Natacha, voilà.
0: Ah, je m'en souviens pas. De ça.
2: Ah oui, elles étaient belles.
0: Moi, ce que je me souviens, je crois qu'il y en avait un qui avait fait, c'est pas le mec, le grand qui a fait le film La Haine, ou qui a fait Ma cité va craquer.
2: Si, mais.
0: Qui à un moment donné, je sais pas quoi, il s'est levé, il s'est barré. C'est assez chaud. Il y en a un qui s'est barré.
2: Oui.
0: Je crois que c'était lui, hein.
2: Oui, ils sont parlés avec le doc, ils étaient pas du même avis.
0: C'était assez électrique.
2: Il y en a un autre qui a envoyé des petits Suisses aussi, parce qu'il n'était pas d'accord.
0: Ah oui, c'était très drôle. Moi, j'adorais, j'aimais bien. J'aimais bien. Moi, ce que j'adorais, je sais pas, moi, je garde, maintenant, quand j'y repense, il y a des moments, on me disait, bon, Max, Alors, il y avait un truc qui était marrant, par exemple, parce qu'on parlait de l'oreillette où on donnait des fausses infos à Julia. Et moi,
2: c'était pour la dernière.
0: Pour la dernière. Moi, ce qui était marrant, c'est que quand je donnais la parole, quand je levais le doigt, donc je devais lever le doigt pour montrer à un assistant réa que je voulais prendre la parole parce que j'avais un témoignage intéressant à donner, qui était transmis au réalisateur, qui retransmettait dans l'oreillette de Julia ou du doc pour que lui puisse se retourner automatiquement vers moi en disant, ah, apparemment, Max est dans le public, il y a quelqu'un. Et à ce moment-là, quand je donnais la parole, attention, Maxime.
2: Ah ouais.
0: Et je disais donc, c'est qui?
3: C'est Maxime.
0: C'est Maxime. Tu peux, c'est bon, on arrête avec Maxime. Et qu'au moment donné où je donnais donc, je donnais la parole à la personne, je tendais le micro.
1: Ouais.
0: Et quand j'étais face caméra quand même de temps en temps avec le mec, et forcément là on pouvait pas s'empêcher de me dire des conneries dans le
2: dans l'oreillette.
0: Ouais. Et toi tu dois garder ton sérieux. Tu sais quand tu parles de la prévention routière, et que t'as le directeur de BMW et que t'as le réa qui dit en déconnant pour, c'était vraiment pour le côté déconnade, c'était. T'as, vas-y, embrasse-le, dis-lui qu'il a une sale cravate, ou, faut savoir que ça se passe comme ça,
2: ouais,
0: hein.
2: Oui,
0: très souvent
2: vrai.
0: D'ailleurs,
2: ouais,
0: hein. Oui. Contrairement à ce qu'on peut croire, toi tu essaies de garder ton sérieux, et je me souviens, il y a des moments, j'avais envie de des fois, j'étais là, j'ai dit, fonde ta gueule, tu sais, t'as envie de te marrer.
2: C'est pour ça que t'avais l'air bonnet.
0: Voilà, et j'avais l'air bonnet, et,
2: ouais.
0: Et j'en ai gardé des très bons souvenirs.
2: D'avoir l'air bonnet.
0: Ouais, non, mais cette ambiance, en fin de compte, ce décalage que vous ne pouvez pas avoir, c'est une émission où on traite un sujet sérieux, et en dehors de ça, il y a de la bonne déconnade, quoi.
2: Mais ouais.
1: Et tous les animateurs de Fun Radio, c'est ça qui était intéressant.
0: On était trois. Puis il y avait Arnold qui a fait une émission qui s'est fait virer après.
1: Il
0: s'est fait remercier.
2: Ouais, c'était pas sympa parce qu'Arnold, on lui avait dit qu'il faut déconner.
1: Arnold,
0: oui.
1: Il devient quoi?
0: Ah bah il travaille pour le cinéma et bah on a fait une
1: donc
0: il y a pas longtemps.
1: C'est une chronique cinéma, enfin,
0: non, non.
1: Que je me rappelle
0: bien. Après oui, mais là aujourd'hui, puis on le voit, vous l'entendez à l'antenne sans peut-être vous en apercevoir. Je n'en dis pas plus.
1: D'accord.
0: Ah, là. Tu disais quoi par rapport à Arnold?
2: Bah, c'est je disais qu'Arnold, c'est pas sympa parce que j'ai vu quand ils l'ont briefé, etc. Ils lui ont dit, faut déconner, faut que ce soit le côté fun, faut ceci, faut y aller à fond. Donc lui, il s'est lâché comme un fou dans
0: c'était,
2: le public.
0: C'était quoi l'anecdote déjà?
2: Je me souviens.
0: Il avait donné, c'était pas la parole avec une...
2: Ah, une nana qui avait des gros seins, je m'attends quoi,
0: ou, une grosse, je sais pas quoi.
2: Ouais. Et bon, il s'est fait virer alors que c'est
0: elle était
2: exactement
0: costaud.
2: Ce qu'on
0: non,
2: lui
0: je crois
2: avait
0: qu'elle
2: demandé.
0: Était, elle était assez enveloppée et à un moment donné, il lui donne la parole. J'ai dit, non, apparemment, vous êtes enceinte. Alors qu'en fin de compte, c'était une fille qui était quand même assez costaud, quoi.
2: Je me souviens plus, mais
0: et
2: enfin,
0: la direction
2: il avait
0: n'avait
2: joué
0: pas apprécié.
2: Jeu.
0: La direction n'avait pas du tout apprécié. Et le lendemain, et un jour, on est venu me voir, on m'a dit, bon, tu veux faire de la télé? Ouais, tu veux faire de la télé? Je dis, bah, ça dépend, c'est pour quoi faire. Je dis, bah, voilà, pour remplacer Arnold, tu donnes la parole au public et tout, tu vas t'éclater, il y aura 400 personnes et tout. Bah, ouais, c'est combien? Alors, on m'a donné le prix? Bah, ouais, samedi soir, ouais, je veux être libre. Non, mais c'est quand même hallucinant, la télé, hein. Ouais, encore une petite anecdote, je donnerai pas les prix, hein, pour moi, personnellement. Un jour, j'ai demandé à être augmenté un petit peu, j'ai dit, ça serait bien si je pouvais un petit peu plus. Et deux jours après, on m'avait augmenté, on m'avait mis le double.
2: Non.
0: Je te jure.
2: Ah bah, t'as de la chance, moi, on m'a pas augmenté.
0: Non, mais sérieusement. Non, mais je peux te le dire maintenant, c'était hallucinant. On m'avait donné le double. Du jour au lendemain, on m'avait donné le double. On me demande si j'étais satisfait.
2: Là, j'aurais demandé le trip.
0: Bah ouais, le trip, t'aurais eu, ouais, ça t'aurait fait con. On balance pas.
2: Ah mais je peux dire combien.
0: Non, non. T'as des cassettes de ça, Agira?
1: Non, j'en ai pas, non.
0: Moi j'en ai quelques-unes, moi.
2: Ouais.
0: Que j'ai archivées.
2: Je les ai toutes.
0: Tu les as toutes?
2: Ah oui, je les regarde plus. Hein.
0: C'est vrai, tu les regardes pas? Ah, j'aimerais bien, moi, pour me marier, j'avais une sale gueule, j'avais
2: des
0: cheveux longs.
2: Ah oui, moi aussi, il me faisait des coiffures.
0: Tous mes grichons et tout.
2: Ah moi, il me faisait des coiffures.
0: Ah ouais. Ça durait des heures, putain.
2: Ah oui.
0: Moi, j'étais pas fan de maquillage.
2: Ah moi, j'aimais bien, je trouvais que j'étais quand même beaucoup mieux.
0: T'étais mieux?
2: Ah oui.
0: Ah ouais.
2: Ah oui.
0: Bah moi non, je trouve pas.
2: Ah oui.
0: Attends, t'es encore plus jolie. Non mais c'est bien.
2: Naturel.
0: Il y a des trucs marrants quand même dans le milieu de la télé. Il y a du bon et du mauvais.
2: Il y a pas mal de cons aussi.
0: Ouais, mais l'intérêt quand même c'est de faire de la télé en direct.
2: Ouais.
0: Je trouve que vraiment c'est le côté.
2: L'intérêt c'est de pas faire télé du tout.
0: Oh
2: bien.
0: Quand même.
2: Ah non.
0: Ah, faut s'entourer de bonnes personnes. Moi j'ai eu la chance en faisant Technomax d'avoir un producteur, un réalisateur et des assistants que j'adorais. On était vraiment famille, ce qui fait qu'on pouvait tous dire en plateau, on pouvait se permettre plein de choses et ce qui nous a permis de faire ce qu'on a fait pendant Technomax. Mais c'est vrai qu'il faut tomber peut-être sur la bonne équipe.
2: Ouais,
0: sinon,
2: ouais.
0: Quand tu commences à avoir, du peu que j'ai vu ou sur M6 ou tout ça, quand tu commences à avoir un certain niveau, et là c'était à l'époque France 2 tout ça, quand tu commences à avoir un peu de pression. Et on a l'impression qu'on veut diviser pour mieux régner,
2: ouais.
0: et ça devient très vite le bordel, quoi.
2: C'est dommage.
0: Et il faut canaliser effectivement ce côté.
2: Il vaut mieux faire des petites choses, mais qui fonctionnent bien son truc à soi, plutôt que d'être sur des gros machins.
0: Voilà. Donc moi, je m'éclate à la radio. On s'éclate. Et c'est vrai que c'est petit, c'est bien, c'est Star System.
2: Non, et puis c'est anonyme. C'est anonyme.
0: Mais ça reste anonyme. Et puis même quand t'es Star System ou machin, même si t'as de l'audience, ça reste que de la radio.
2: Ouais.
0: Et ça n'atteint jamais les sommes d'argent ou l'audience ou la pression que tu peux avoir en faisant
2: de la télé. C'est
0: pas
2: le problème de la tronche.
0: De la tronche.
2: Ouais.
0: Mais voilà. Encore ça se gère.
2: Il faut bien entourer. Il y a pas mal de gens qui ça rend fou.
0: Bah oui, mais si on te dit tout le temps que t'es génial.
2: Non, mais ce que je veux dire, c'est qu'une fois que l'émission est terminée, l'émission, ça n'a plus aucun intérêt.
0: Ouais.
2: Elle est terminée.
0: Ouais.
2: Donc il faut arrêter de se prendre la tête en disant je fais star de la télé. Une fois que l'émission est finie, ça n'a plus aucun intérêt. Voilà, c'est pas un film, c'est pas une pièce de théâtre, c'est pas une chanson.
0: C'est vrai.
2: Ça n'est que de la télé.
0: Voilà.
2: Donc les mecs, calmez-vous. Quoi.
0: Exactement. Donc Agira, voilà.
1: Oui, Julia.
2: Oui.
1: Oui, je voulais savoir, une fois l'émission terminée, oui. Tu attendais patiemment l'audimat.
2: Non.
1: Non.
2: Non.
0: Ça tombait le lendemain. Hein.
2: Oui, mais on n'en faisait pas.
0: On n'en faisait pas. On en a pas fait un petit peu.
2: Non, on en faisait bien.
0: On faisait bien.
2: Parce que l'émission qui nous a remplacé l'année d'après faisait pas aussi bien que nous.
0: Ouais.
2: Non, pas spécialement.
0: Non, on a fait un peu, ouais.
2: Oui, pas spécialement.
0: Je pense, parce que sinon, on n'aurait pas fait les 10 volumes. On n'aurait pas fait les 10 émissions.
2: J'étais contente une fois que l'émission était terminée, que les choses se soient bien passées, etc. Mm-hmm. Mais après, c'est fini, quoi. Le lendemain, on repart sur autre chose.
1: Mm. D'accord. Et Max, mais tu peux pas rediffuser tes émissions avec Jenny d'autrefois?
0: Ça se rediffuse pas, ça, ma chérie, déjà parce que j'en ai pas, et puis que deuxièmement, je trouve pas l'intérêt de le faire. Je trouve plutôt intéressant et de faire revenir comme ça Julia, ou peut-être à l'occasion de la faire revenir une fois avec Jenny pour le fun, ou de refaire revenir Julia ou une fois de Jenny et tout ça. Moi, je trouve ça plutôt intéressant de se retrouver là en direct, même si on a perdu quelques repères et tout ça. Ça s'organise au fur et à mesure. Je trouve ça plus intéressant que d'aller rediffuser des vieilles émissions, quoi.
1: Genre, c'est un peu comme pour le fun, juste pour le fun.
0: Non, mais évidemment.
2: Mais je crois que l'idée que tu t'en fais. Ça n'a plus rien à voir.
0: C'est
2: avec
0: génial
2: ce
0: de se garder.
2: Maintenant.
0: Ouais, c'est puis c'est bien de se garder des bons vieux souvenirs. Je suis un peu comme Julia, moi. J'ai du mal à regarder des trucs. Comme elle a du mal à regarder les émissions, c'est pas que ça fout la honte ou les boules, parce qu'à un moment donné, c'est du passé, et puis après, il faut passer à autre chose, quoi.
2: Ouais. Moi, je préfère des trucs nouveaux.
0: Voilà.
2: Une fois que l'émission est finie, minuit.
0: Pourquoi toi, t'aimerais qu'on revienne tous les trois ensemble
1: Ah oui, ce serait vraiment idéal. J'aimais beaucoup votre émission autrefois. Oui.
0: Ça va pas être simple, hein, parce que déjà, Jenny, elle est tout le temps, elle est jamais là.
1: Oui, c'est vrai.
0: Elle s'est devenue. Par exemple, Jenny reste.
2: Oui, mais.
0: À télé, mais super simple.
2: Très simple.
1: Très belle aussi.
2: Alors, mais le truc, c'est que Jenny, elle voulait faire ça, elle fait ça, et elle le vit très bien.
0: Voilà, c'est ce qu'elle savait faire de mieux, c'est ce qu'elle voulait faire, et ça, elle n'a pas bougé d'un iota. Je peux vous assurer que, par exemple, elle est restée vraiment la même en vie privée.
2: Ouais.
0: Croyez-moi.
2: Non, mais c'est vrai.
0: Max,
1: tu peux me rendre un petit service?
0: Oui.
1: Voilà, je suis une fan inconditionnelle de Beastie Boys.
0: Oui.
1: Je connais bien, et donc j'ai sous mes yeux l'album Check Your Head.
0: Oui.
1: Et c'est sympa si tu me passais Lighten Up.
0: Bah attends, je vois
2: c'est
0: pas
2: quel album, alors c'est difficile de le passer.
0: Premièrement,
1: il doit connaître.
0: Mais deuxièmement, je l'ai pas avec moi. Et pourquoi il faut passer un CD que t'as là sous les yeux, que tu peux t'écouter?
1: Comme ça, pour faire découvrir aux autres.
0: Ah, d'accord, je comprends mieux. Mais là, ce soir, si tu veux, j'ai pas du tout prévu de mettre les Beastie Boys, parce que je l'ai pas avec moi. Par contre, ce que je vais faire, c'est que je vais.
2: Va le noter.
0: Non, mais je vais t'offrir un autre truc, parce que je trouvais plutôt pas mal, sympa la conversation. Perry Black, c'est l'album que je fais découvrir cette semaine, qui s'appelle Still Life, qui est un album assez mélancolique, assez dark, assez sombre, mais enfin pour les amateurs de musique genre Dead Can Dance, Mortal Coil, label 4AD, plus mélancolique et gothique, et ben ça va vous plaire. Écoute, et puis je te l'envoie là. D'accord.
1: Okay. Et puis je sais aussi que tu es fan de Led Zeppelin.
0: Moi?
1: Oui.
0: Mais t'as entendu ça où? Tu dreams, toi, ma chérie? Je suis pas fan de Led Zeppelin du tout.
1: Du tout?
0: Ah non, pas du tout. J'aime bien Led Zeppelin, j'ai écouté un peu comme ça, mais je suis pas du tout fan de Led Zeppelin.
1: Ah bon?
0: Moi, c'était Deep Purple. C'est pas pareil.
1: Ah bah oui, Deep Purple aussi. Bon, moi, je.
0: Non, mais Led Zeppelin, pas du tout, hein.
1: Du tout.
0: Ah non, mais.
2: Ah bah, pas du tout.
0: Non, mais j'aime bien le morceau. Attends, j'aime bien aussi.
2: C'est
0: non, mais je veux dire, j'en sais rien, moi, que je vais dire. Par exemple.
2: Par exemple.
0: Non, mais. Je sais pas, moi, j'aime bien l'album, j'aime bien NTM, La Fièvre, parce que je suis fan d'NTM.
1: D'accord.
0: C'est un exemple.
2: Ah, ouais.
0: C'est un simple exemple. Non, mais c'est pour dire, c'est pas parce que j'aime bien Stairway to Heaven de Led Zepp que je suis fan de Led Zepp.
1: Non, mais
0: je suis pas fan du tout.
1: Depuis que je t'écoute. Non,
0: c'est ACDC. ACDC.
1: Ah, il se
0: laissait. Pas tout à fait la même chose. Je t'embrasse, ma chérie.
1: D'accord. Bah,
0: allez, dernière ligne droite. On va se mettre une petite pub de 50 secondes, tranquille, et on revient juste après avec Julia pour continuer la libre antenne. Vous nous appelez au 0803 085 000. Donc c'est Ophélie Winter.
3: Une voix d'enfer. Hein.
0: Voilà. Oui. Bah écoute.
4: Tu peux chanter un truc, Ophélie, maintenant.
0: Pas tout de suite. On va la laisser.
4: Ah oui, c'est vrai.
0: Elle va nous faire chanter. Elle va nous chanter un petit truc tout à l'heure.
1: Ouais.
0: C'est marrant. T'es fan de d'Ophélie?
3: Ouais, Ophélie, ouais.
0: Donc tu la reconnaîtrais tout le temps, partout?
3: Tout à fait.
0: Ah ouais, c'est-à-dire que c'est hallucinant parce qu'on avait essayé de masquer un petit peu la voix, de la transformer, mais toi,
3: ouais.
0: À quel moment t'as su que c'était Ophélie et non pas...
3: En écoutant la radio, hein.
0: Ouais, ça c'est sûr qu'en regardant la télé ce soir ça aurait été compliqué. Mais je veux dire, c'est des mots, c'est...
3: Ouais, c'est ces mots, c'est ces mots, ouais.
0: Ouais.
2: Ah, c'est ces mots à moi.
0: Moi, tu trouves...
2: C'est mes mots à moi.
0: Elle est con comme un balai quand même, Ophélie Winter.
3: Non.
0: Donc ça veut dire que si demain elle était imitée par quelqu'un, ça veut dire que cette personne serait con comme un balai, non?
3: Non, elle est cool.
0: Elle Elle est cool, ouais,
2: elle
0: Ophélie.
2: Est cool. T'es cool. Elle est grove.
0: Non, mais Ophélie, c'est vrai que t'es cool. Alors, je vais t'as deviné pourquoi je l'ai invité avec nous ce soir?
3: Non.
4: Normal, attends.
0: Bon, bah voilà, je vais vous l'annoncer. Enfin, je vais te l'annoncer, mais Ophélie va venir officiellement travailler pour Fun.
3: À la radio.
0: À la radio.
3: Super.
0: Le Ophélie Show FM, ça sera tous les samedis soirs.
4: Oh
0: et,
4: yes.
0: Et ce soir, je voulais vous l'annoncer. On avait demandé, la direction m'a demandé, est-ce que tu peux l'annoncer dans ton émission et l'inviter. Donc Ophélie, parle-nous un petit peu de ce Ophélie Show FM qui aura lieu tous les samedis soirs.
2: Alors il y aura David Ginola. Non, c'est pas si il va venir.
0: Ah merde, le plombier. Ah, il y aura des invités, ouais.
2: Il y aura. Ah, mais ça va trop vite. Je peux pas lire le truc.
4: Il y aura ton frère ou pas?
5: Vas-y, pousse.
0: Il y a ton frère.
2: Oh, vous êtes horrible.
0: Mais quoi? Mais de savoir si la famille sera là.
2: Il y aura maman, MC, tout ça. Il y aura. Comment il s'appelle mon frère déjà?
0: Michael. Elle le fait exprès, elle est trop forte. Ce qui est très fort, c'est qu'elle veut vraiment garder, je crois qu'elle veut garder le secret de ce concept d'émission.
2: Ouais.
0: Qui démarre samedi. T'es avec nous ou pas?
4: Minuit,
3: oui.
0: Hein, qui démarre avec nous samedi. Qu'est-ce que t'attends d'Ophélie en FM?
3: Oh là là, c'est plein de choses.
0: Alors,
2: tu peux me parler directement. Hein.
3: Chansons, tout quoi.
0: Ouais, tu vois
3: ce qu'elle fait quoi.
0: En direct.
2: Ouais. Et il faut que je mixe?
3: Comment?
0: Il faut qu'elle mixe?
3: Non.
0: Est-ce que tu sens que... Parce que elle va faire une période d'essai de 6 mois. Tu crois qu'elle a un potentiel pour la radio?
3: Tout à fait.
0: Parce que c'est la question qu'elle s'est posée, Ophélie.
3: Et puis elle a des fans. Hein. C'est clair.
0: C'est clair.
2: Ouais.
0: Toi vraiment en tant que fan...
2: Mais tu penses que on sentira ma féminité à la radio?
3: Tout à fait.
2: Ouais.
3: Ouais, sincèrement, ouais.
2: Tu la sentiras?
0: Tu la sens bien, là?
3: Ouais. Je la sens bien, ouais.
0: Sincèrement, parce qu'Ophélie, c'est vrai qu'elle a pas peur de parler de cul.
2: Non, moi, j'ai pas peur.
0: Mais juste, toi, t'es vraiment un fan.
3: Ouais, je suis un fan, ouais.
0: Ophélie, tu la reconnais aussi facilement que là, tu l'as reconnue ce soir.
3: Ouais, tout à fait.
0: À ton avis, pourquoi les gens ne l'ont pas reconnue et qu'il a fallu que ça soit un fan qui la reconnaît?
3: Parce qu'ils sont idiots.
0: Eh ben voilà, on l'applaudit.
2: Eh oui. Mais ça me fait plaisir parce que je travaille beaucoup ma voix et...
3: Non, mais en plus, c'est une jolie voix.
2: Ouais, merci.
0: Ouais. Et puis il faut arrêter de te prendre parce que moi il y a un truc qui vraiment m'énerve parce qu'Ophélie on se connaît depuis maintenant 7-8 ans. Mm-hmm. Arrêtez de la prendre pour une cruche.
2: Oui.
0: Non mais c'est vrai, attends Ophélie elle ose pas le dire mais.
2: Non mais moi je l'aime beaucoup.
0: Voilà.
2: Je m'aime beaucoup.
0: Elle s'aime beaucoup. Oui. Mais tu sais, non, moi, c'est les mêmes.
4: On t'a vu samedi soir, chapeau.
2: Ouais.
4: T'as bien bossé. Hein.
2: Bon, samedi soir, mais on peut avoir des ratés dans la vie.
4: Ouais, mais bon.
2: Hein?
3: Excusez-moi.
2: Oui.
3: Est-ce qu'il y aurait moyen d'avoir une photo dédicacée d'Ophélie?
0: Bah demande-lui.
3: Ophélie?
2: Oui.
3: C'est Chris qui te demande personnellement, est-ce que tu pourras avoir une photo dédicacée de toi?
0: J'ai mon Pola, tu veux que je prenne une photo de mon Pola? J'ai un Pola.
2: Ah bah oui, prends-moi en photo en Pola.
0: J'ai ces petites photos Pola comme ça.
2: Ah bah très bien.
3: Sympa, ouais.
0: On va la prendre, je vais la prendre tout à l'heure, alors d'accord, je vais le faire.
2: Comme ça.
0: Ça me fait plaisir. Ouais. Redemande gentiment à Ophélie.
3: Ophélie?
2: Oui.
3: Peux-tu me donner?
0: Non mais tu dis c'est Chris quand même.
3: Comment?
0: Tu dis quand même c'est Chris.
3: Ophélie, c'est Chris.
2: Oui.
3: Peux-tu me donner une photo dédicacée de toi?
2: Faut que je demande à ma mère.
3: Faut que tu demandes à ta mère.
0: Oh, elle déconne, c'est oui, bien sûr.
2: Mais
0: c'est
2: oui.
3: Ouais, c'est gentil, ça me fait plaisir.
0: Voilà, exactement.
3: Sympa.
0: En tout cas.
2: Je sais pas si je dois le prendre bien ou mal.
0: Non, mais il faut bien le prendre, t'inquiète pas. Simplement, moi je ne pensais pas que quelqu'un reconnaîtrait ta voix ce soir.
3: Bah, moi je l'ai reconnu, voilà.
2: Bah, oui, t'es très fort. Hein.
0: Mais.
2: Et t'achètes tous mes disques?
3: Ouais, j'ai tous tes disques, ouais, tout à fait.
0: Génial.
3: Ouais, deux disques, oui.
2: Ouais.
0: Moi, je peux me permettre, il y a une question que je me pose, c'est qu'à quel moment t'as reconnu que c'était Ophélie?
3: Bah écoute, je vais te dire un truc, je l'ai reconnu depuis le début, quoi, depuis le début que j'écoute, quoi.
0: Ouais.
2: C'est mes cordes vocales.
3: Il n'y a pas 36 voix d'Ophélie Winter, quand même, il y en a qu'une.
2: Ah bah, c'est...
3: C'est clair, hein.
2: Je vais pouvoir aller au guignol.
0: Voilà. Est-ce que tu l'écoutes depuis le début de sa carrière?
3: Peut-être pas depuis le début de sa carrière, mais je l'écoute.
0: D'accord.
2: Ouais.
0: Mais...
2: Qu'est-ce qui t'a donné la foi, toi?
3: Qu'est-ce qui m'a donné la foi?
0: D'appeler ce soir pour nous dire que c'était elle.
3: Bah, parce que j'avais envie de vous appeler, j'avais le portable sous la main, justement, avec ma femme.
0: Génial. Là, me vient...
2: Ta femme aussi m'a reconnu?
3: Ouais, tout à fait. Bah, elle est là.
0: Super.
2: Vous êtes deux, vous êtes forts.
3: En plus, on a arrêté sur le côté de l'autoroute.
2: Mais pourquoi il y a des lumières sur l'autoroute?
3: Non, sérieusement, on a... Puis je vous ai entendu avec la routière.
0: Génial. Bon, alors, les neuneux, là. Il y a une question que je me... Il y a quand même une question que je me pose.
2: Oui.
0: Depuis tout à l'heure, et je voudrais que tu me réponses, Mickey. Allô?
5: Chris.
3: Oui.
0: Chris. Il y a une question que je me pose. C'est comment t'as fait pour reconnaître que c'était elle? À quel moment de l'émission?
2: Ah, parce que tu l'as vu
3: depuis que j'écoute ton émission là ce soir, j'ai reconnu sa voix.
2: Mais alors, tu m'as vu dans l'émission avec le doc?
3: Non, pas du tout.
0: Bah ça c'était un bluff parce que tu t'es fait passer pour jeu, parce que je t'ai fait croire.
3: J'ai reconnu à sa voix. Ouais. Non, mais sa voix de toute façon, c'est clair. C'est pour ça que j'appelle de toute façon. Ouais. Et pour justement vous demander, est-ce que c'était bien Ophélie Winter?
0: Est-ce que t'es fan d'Ophélie?
3: Oui, tout à fait, oui.
0: Donc tu la connais bien?
3: Je la connais, oui.
0: Bon, il y a une question quand même là. Là, il faut y répondre, il faut que tu sois franc. Hein.
3: Ouais.
0: Ophélie, on va demander, dis qui t'a dévoilé le poteau rose. Il y a forcément un moment de l'émission.
2: On a allumé à quelle heure?
0: Chris.
3: Ouais.
0: Il y a un moment dans l'émission où tu t'es dit,
2: c'est elle.
0: J'ai reconnu, c'est elle.
3: Ben, j'ai crié tout de suite, je lui dis, j'étais avec ma femme à la voiture,
2: Qu'est-ce que j'ai dit?
3: On allumait la radio et j'ai reconnu sa voix.
0: Mais
3: quoi.
0: C'est la voix.
3: Parce qu'elle a dit c'était Julien ou je sais pas quoi.
0: Oui.
3: Et j'ai dit non, c'est pas possible, c'est Ophélie Winter. Et bon, c'est là que j'ai appelé tout à l'heure.
2: Et toi, quand on te dit un truc à la radio, tu dis que c'est le contraire, même si on t'annonce, par exemple.
3: Ah ouais, tout à fait. Pour moi,
2: tu reconnais quelqu'un d'autre, tu dis non, c'est Isabelle Adjani.
3: Ah non, tout à fait. Non.
2: On dit c'est Julia, tu dis c'est Ophélie Winter. Ouais.
0: Non,
2: tout à fait. Tu dis c'est Elisabeth Guigou, tu dis c'est Adjani.
3: Mais ta voix, je la reconnais.
0: Bon, voilà, attends. C'est tout, basta, Ophélie, t'es fait repérer, c'est tout.
3: Je veux pas m'abuser là-dessus, mais j'ai reconnu ce...
0: Il a des convictions.
3: Point. J'ai appelé justement pour savoir si c'était bien Ophélie Winter.
0: Ophélie, point barre, c'est tout, tu t'es fait repérer, tout à fait, fait des baskets. dans tout ça, moi, quand même, il y a une question qui me trotte dans la tête depuis tout à l'heure.
4: Je la connais, je coupe.
0: C'est...
2: Comment t'as su?
0: Ouais, exactement.
3: Comment j'ai su? Parce qu'Ophélie Winter, normalement, elle devrait me connaître parce qu'elle devrait savoir que ma sœur travaille à la radio Nostalgie et RNC. Donc elle doit connaître ma sœur Carole et moi je l'ai déjà vu, Ophélie Winter.
0: Bah tu connais. Ah. Eh, tu connais Carole?
3: Bah oui, Carole, c'est ma sœur, Carole Miranda.
0: Carole Miranda, tu connais, Ophélie?
2: Oui, bien sûr.
0: Carole Miranda.
2: Elle est t'en rappelles, elle a quelle couleur? Attends, ses cheveux sont.
0: Quelle couleur les cheveux de ta sœur?
3: Les cheveux de ma sœur,
0: ouais. Enfin de Miranda.
3: Elle a des longs cheveux frisés.
0: C'est la couleur de ses cheveux, son nom frisé. La couleur de ses cheveux, c'est son nom frisé. Très bien. Bah écoute, ça nous fait bien plaisir, Chris.
2: Tu as chanté une petite chanson?
0: Bah ouais. Mais moi avant, il y a quand même une question.
2: Comment t'as su?
0: Non, c'est pas vraiment comment t'as su, c'est... Qu'est-ce qui a fait qu'à un moment donné, t'écoutais l'émission, t'étais dedans...
3: Ouais.
0: On t'a fait croire, et on a fait croire à tout le monde, que c'était Julia, une ex-collègue de travail.
2: Ex-collègue
0: de travail. Bah oui, il faut que je lui parle comme ça. Et comment t'as découvert le poteau rose, à quel moment? Est-ce que c'est la voix? Mais est-ce que c'est le contenu?
3: Ça m'a tilté, voilà, c'est la voix.
2: C'est la voix. C'est sûr.
3: Voilà.
2: C'est la voix.
0: Bah oui, d'accord. Ouais. Parce que c'était un doute que j'avais.
3: Non, clairement, c'était la voix.
0: C'est la voix depuis le début.
2: T'es sûr de toi? Sûr. D'ailleurs, sa voix, lui...
0: T'es un fan?
3: H.
0: On comprend plus rien. Par contre, il y a un truc, si un jour tu en fais de la radio, si on travaille ensemble, ou s'il se passe quelque chose, en tout cas, méfie-toi, c'est les portables. Hein.
3: Ouais.
0: Il n'y a plus que des portables, hein, maintenant. Les gens n'appellent plus que pas avec des portables.
2: Hein. Ah bon?
0: Donc fais attention. Bon, Chris,
3: ouais.
0: Un petit mot pour ton idole.
3: Pour mon...
0: Ton idole.
3: Bah, je l'aime.
2: Sympa pour ta femme. Sympa pour ta femme.
0: Ta femme, elle dit rien?
3: Ma femme, elle est à côté, mais c'est vrai, sincèrement.
0: Tu peux me passer ta femme 2 secondes?
3: Ouais.
0: Écoutez bien le business.
6: Allô?
0: Ouais, salut, c'était quoi ton prénom?
6: Sophie.
0: Salut Sophie, je te présente Ophélie.
6: Eh ben, je suis enchantée, hein.
0: Sophie. Ah,
2: je peux dire plein de conneries, alors, puisque je suis Ophélie.
0: Ah, bah complètement.
2: Ah ouais, d'accord.
0: Ophélie.
2: T'aimes mes seins, Sophie?
6: Pardon?
0: Est-ce qu'elle demandait, mais ça c'est pour déconner, mais attention, faut pas non plus déconner, fais gaffe à ton image.
6: Ah bah non, non plus quand même.
0: Non, ah ouais. Sophie.
6: Je peux pas passer de l'autre côté, hein.
0: Sophie.
6: Oui.
0: Bon, toi t'es fan d'Ophélie.
6: Ah ouais, tout à fait.
2: Moi aussi.
0: À quel moment?
6: Oh, ça y est.
0: Entre 21h et minuit, tu t'es dit, il se passe un truc, cette fille-là, c'est pas possible.
2: C'est pas Julia.
0: C'est Ophélie.
6: Non, c'est pas Julia, non, parce qu'on disait, vous parliez toujours de Julia, mais on disait, mais non, c'est la voix d'Ophélie, nous Julia, on la connaît pas.
2: Ah oui,
0: oui,
2: comme on la connaît pas, on n'en veut pas. Hein.
0: Bah non, effectivement.
6: Non, pas du tout, j'ai pas dit ça.
0: Non, mais,
6: non, mais pour nous, c'est la voix d'Ophélie, quoi.
0: Et puis c'est tout, puis je veux dire, Julien n'a jamais présenté les Energy Music Awards samedi soir, alors que toi, Ophélie, tu l'as fait.
6: Julien, moi, je la connais pas, mais pour moi, c'est la voix d'Ophélie, et puis bon, c'est certainement Ophélie.
0: N'insiste pas, Ophélie. T'es démasqué. Ça te fait plaisir de savoir.
6: Pourquoi elle se cachait?
0: Bah, elle veut rester dans l'anonymat. C'est-à-dire qu'elle elle prépare une nouvelle émission.
2: J'ai pas encore signé mon contrat.
0: Voilà, c'est pour non, ça.
4: Bah, il y a deux jours, elle était avec Énergie.
6: Elle peut pas masquer sa voix, c'est pas possible.
2: Non, mais j'étais avec Énergie samedi, donc c'est un peu dérangeant.
0: Voilà, par rapport à Fun. Parce qu'elle va travailler, je te l'ai dit, sur le Ophélie Show FM.
2: Mais caché.
0: Ophélie Show.
2: Et Énergie ne le saura pas.
0: Voilà, le Ophélie Show FM, c'est Groove Dance, c'est un peu de tout.
2: Oui.
0: Tout
2: ce moi, j'aimerais bien savoir quand même, à quel moment, à quelle phrase vous avez su que c'était moi?
6: Mais c'est pas une phrase, c'est à la voix, parce qu'on connaît les
2: chansons. Mais quel moment, pour que je sente à quel moment je me suis trahi?
0: Quel moment
2: j'ai travaillé énormément.
6: J'ai allumé, il devait être, je sais pas, 10h, 22h.
2: Et on disait, on entendait
6: Julia, non, c'est pas, je disais, c'est pas. Déjà, Julia, bon, je la connais pas, mais je me disais, c'est la voix d'Ophélie Winter, c'est pas possible.
4: Ouais. À un moment, t'as fait
2: Ah oui, ça doit être ça.
4: Voilà.
2: Ah
4: ouais. Ça.
3: Et nous?
6: Non, mais c'est à la voix, c'est. Je sais pas, moi je connais sa voix en chanson, je connais sa voix dans les interviews à la télé. Bon.
2: Je vais chanter.
6: À la radio, ça passe pareil.
2: J'ai le droit de chanter sur ma chanson.
0: C'est la même voix, exactement.
2: Et oui.
0: C'est marrant que les gens n'aient pas reconnu ta voix. Moi, j'étais persuadé.
2: Je parle anglais, tu vois.
0: Moi, je pensais que les brouf, le truc là, je me suis dit ça va durer. Parce qu'Ophélie, c'est l'idée d'Ophélie au début. Elle s'est dit tiens, elle m'a dit, je m'en souviens très bien, c'était au téléphone. Elle me disait.
6: Julia, elle existe au moins.
0: Attends, je finis le truc. C'est qu'elle était, avec Solar, avec Claude. Attends, Claude.
2: MC.
0: Moi, je veux bien venir à la radio. Mais faut que tu masses ma voix. Bon, j'ai dit écoute, banco. Ah, évidemment, avec la honte qu'elle s'était tapée samedi soir à la télé, elle s'est dit, il n'est pas question d'en remettre un coup de honte en radio. J'ai dit, écoute, moi je connais une copine, c'est Julia, elle n'écoute plus la radio, elle est complètement larguée, on se fera passer pour elle, elle verra que du feu, au pire des cas, si elle m'emmerde, je lui renvoie des cassettes anonymes de chez La Watt, elle va se calmer, sinon je balance tout sur France 2. Ça n'a pas raté, elle a dit qu'elle fermait sa gueule, une sorte de corbeau, et j'ai dit, voilà, tu te fais passer pour Julia toute la soirée. Et à un moment donné, il y a eu un couple, loin d'être con, qui nous écoutait, probablement routier, non?
6: Non, pas du tout, on venait de se balader à Paris.
0: Puis moi je me suis dit, il y a un couple qui...
2: Pas loin de Paris, loin d'être con, loin d'être Paris.
0: Il y a un couple qui se balade dans Paris.
6: Ben oui.
0: Et qui va reconnaître la voix d'Ophélie.
2: Ophélie.
6: Ouais.
2: Ouais.
0: Alors parle-nous un petit peu des States, tout ça quand même, de ta boîte de production et de tes projets quand même, Ophélie.
2: Ça va.
0: Normal. Super.
4: Moi je suis vachement bien aimé dans le film avec Jean-Marc Barr. Tu sais, quand il fait le gay, et toi, t'es la femme d'affaires, là, super.
2: Et
4: ça, à la fin, t'es enceinte. Franchement, ça te va bien.
2: Ouais.
0: Et ta rencontre, quand même, avec un homme et une femme chez Lelouch, avec Bernard Tapie.
2: C'était intéressant au point de vue comédienne, en fait, parce que j'ai beaucoup appris.
0: Super, écoute, on en sait beaucoup plus ce soir. T'as peut-être une question à poser à ta fan, Sophie?
6: À ma fan?
0: Enfin, je veux dire, à ta star préférée.
6: Ouais, je sais pas, le cinéma. J'aime bien aussi quand elle est au cinéma.
2: Je vais jouer avec. J'ai joué.
0: Super.
2: Avec,
0: J'ai des projets. Super.
4: Non, raconte pas.
2: Non,
4: c'est secret, ça va venir.
2: Celui du pilote.
0: Hein? Y a-t-il un pilote dans l'avion? Apparemment, il y a la suite qui est en train de
2: C'est un peu ça, mais c'est un peu plus compliqué.
0: D'accord, ok. Avec MC Solar, tout ça.
2: Il y a des extraterrestres.
0: Et avec tout le monde. Ragasonic et tout le monde.
2: Ouais aussi. Et c'est produit. C'est intéressant.
0: Enfin, ça a l'air passionnant en tout cas. Ouais. Et tu nous donnes envie vivement que ça sorte. Il faut que tu reviennes quand ça sort. Tu nous repasses ton pote.
6: Chris. Ouais. Mon
0: mari. Super. Ouais, ton mari.
6: Bonsoir.
2: Et bonne oreille. Hein.
0: Merci.
6: Pardon.
2: Bonne oreille.
0: Bravo encore.
6: Bravo.
0: Bravo.
2: Vraiment, je suis épatée.
0: Bravo.
6: Il n'y avait pas besoin de chercher.
2: Viendrai me voir en concert.
0: Non, mais elle l'a dit.
2: La place.
6: Ah ouais.
0: Il n'y avait pas besoin.
4: Vous avez deux places gratos.
0: Ouais.
2: Pour mon concert.
0: Ça nous fait plaisir. Bah écoute, écoute, il n'y a pas de problème.
6: Ça serait sympa. Ouais.
0: Bah écoute, il n'y a pas de
6: problème. C'est quand?
0: Alors c'est quand?
2: On va regarder les dates, c'est en mars.
0: Hein. Faut demander à son manager,
6: c'est en mars.
0: Il faut venir, tu reviendras à tes places, elles sont à énergie là-bas, tu pourras tout retirer là-bas, parce qu'on les a pas nous sur place en ce moment. Hein.
6: D'accord.
0: Ok, il n'y a pas de problème. Tu vas à l'accueil d'énergie, tu demandes des places, tu dis que tu avais appelé avec Chris, tu dis qu'il y avait Ophélie Winter chez Max, sur Fun, et il n'y a pas de problème, je les appelle demain, tu peux aller... Demain, vous avez le temps d'aller sur énergie?
6: Pourquoi énergie?
0: Parce que c'est là-bas que tu vas récupérer. Parce que on devrait pas le dire sur Fun, mais c'est sponsorisé par énergie. Tous les gros concerts sont sponsorisés par énergie, donc celui d'Ophélie. Est-ce que tu as la possibilité d'aller à énergie demain?
6: Ouais.
0: Bon, alors demain, tu vas. Hors antenne, on te dira, tu vas à énergie. Tu passes quand tu veux dans la journée, c'est combien?
4: C'est 22 rue Boileau.
0: 22 rue Boileau.
4: Dans le 16e.
0: Dans le 16e à Paris.
6: Ouais.
0: Tu vas là-bas, direct, tu dis, voilà, je viens de la part, j'étais avec Ophélie en direct avec Max du Star System de Fun. Mmh. J'ai deux places qui me sont réservées.
6: D'accord. On peut pas en avoir deux de plus pour mes enfants.
0: T'en demandes quatre.
4: Attends, allez-y. Ouais. Non, d'abus, merde.
0: Allez, bon.
2: Vous avez une tellement bonne oreille que ça serait dommage.
0: Allez, va pour 4. D'accord. 22 rue Boileau, vous allez là-bas, tous d'ailleurs, vous allez les voir, là-bas, ouais. Énergie, vous leur dites de la part, vous voyez Max qui a reçu Ophélie Winter.
2: D'ailleurs, tous ceux qui nous ont écoutés ce soir, ils peuvent y aller.
0: Voilà, vous allez tous au 22 rue Boileau demain, oh, et vous allez demander, il y a des places gratuites qui vous attendent pour aller voir Ophélie Winter un petit peu partout
2: mais
0: en tournée.
2: Mais vous dites bien que vous l'avez entendu chez Max.
0: Chez Max de Fun Radio.
2: De Fun Radio.
0: Voilà.
2: Pendant l'émission.
6: Je vois pas le rapport avec Énergie.
0: Je t'explique.
2: Parce que c'est un concert
6: Énergie. Vous n'êtes pas concurrent ?
0: Bah,
4: si, mais alors.
0: Oui, mais on est des amis, c'est un concert Énergie, c'est tout. Donc on le dit, quand c'est un concert Énergie, il faut le dire.
2: Voilà.
0: C'est tout, voilà.
2: Et mais vous dites bien que...
0: Par contre, s'il y a un concert Organize, c'est bien chez nous. Hein. Organize, c'est chez nous que ça se passe.
6: Ouais, ça serait sympa, ça aussi.
0: Voilà. Mais bah, un autre jour.
4: Gourmand, t'as pas reconnu, c'est fini au standard.
0: Donc voilà, bah écoute, tu nous repasses ton machin.
6: Eh ben merci.
2: Eh ben au revoir.
6: Bonne soirée, au revoir.
0: Allez, non, je pensais qu'on allait tenir jusqu'au bout. On a craqué dans les 10 dernières minutes et il a fallu qu'on découvre le poteau rose. C'est beau.
2: Allô.
0: Bravo. Ben je vois qu'il n'y a pas que des neuneux qui écoutent. Hein, ça fait plaisir. Donc demain tu vas à Énergie, Chris.
3: Ouais, pas de problème.
0: Et tu demandes de ma part, tu visites pas, 4 places pour aller voir Ophélie Winter.
3: D'accord, ça marche.
0: Je crois que ça démarre au mois de mars. C'est le 17 mars à Bercy.
3: Ouais, c'est super. Ça me fait plaisir.
4: Bah, pour écoute, le printemps.
3: Ouais.
0: Voilà. Ouais. On essaie, tu demandes des passes carrément, tu demandes en backstage.
4: VIP,
0: d'accord ?
2: Ouais.
3: Ok, ça marche.
0: D'accord ?
2: Tu viendras me voir dans ma loge après.
0: Tu as envie de faire jeter. Ben, tu pourras dans la loge après. Hein.
3: Ok.
0: D'accord ?
3: Ça roule.
0: Tu montes des badges loge.
3: D'accord, ça marche.
0: C'est aucun problème.
3: Merci.
0: Tu dis vraiment de la part de Max. Hein.
3: D'accord.
0: Et d'Ophélie Winter.
3: Ok, ça marche.
0: D'accord. Ok ?
3: Merci, ciao.
0: Bah, écoute, ça nous a fait plaisir, Chris.
3: Ok.
0: Et vive Ophélie, vive Fun, et puis vive. Bravo Énergie d'offrir comme ça des places pour tout le monde.
3: Ok, ça marche.
0: Super.
3: Merci.
0: Mais vous y allez tous demain, hein ?
3: Ouais.
0: 22 rue Boileau, hein ?
3: Ouais, mais c'est pas un faux plan, quoi.
0: Ah non, promis. Max, tu dis. Attends, mais précise bien ce que je vais
3: les appeler. Si les gens, ils viennent derrière moi et.
0: Non, mais tu te feras pas enculer, t'inquiète pas. Tu seras le premier sur.
4: C'est mes places.
0: Non, mais c'est tes places, t'inquiète pas. Je vais dire qu'il y a un mec qui s'appelle Chris, ouais, qui est venu avec sa femme, qui s'appelle Sophie, qui ont reconnu Ophélie.
2: Vous dites bien, vous avez reconnu, hein.
0: Ouais, vous avez bien reconnu.
2: On n'a jamais dit que c'était Ophélie, hein.
0: Non, c'est Ophélie Winter. Vous avez reconnu Ophélie Winter avec Max, et que du coup, voilà, du fait que tout le monde a découvert le poteau rose, bah, il y a des places pour le concert Énergie.
3: Ah, mais il y en a demain qui se font passer pour nous.
0: T'inquiète pas, elle fait 3 dates à Bercy. Il y a 35 000 places qui attendent à l'accueil d'Énergie demain. Donc vous pouvez y aller à 35 000. Vous pouvez y aller nombreux.
3: Ok, ça marche.
0: Mais vous y allez gentiment là-bas. Hein.
3: Ouais, pas de problème.
0: Vraiment, très poli.
2: Pas avec les gourdinches.
0: Non. Propre sur vous. Hein.
3: Ouais.
0: Parce que c'est quand même une grosse radio qui est quand même beaucoup plus importante que la nôtre. Donc attention, hein, faites bonne impression parce qu'après on va nous prendre pour des fous, nous ici.
3: Ouais,
0: hein.
3: Ouais.
0: D'accord.
3: Ok, mais je peux avoir ma photo dédicacée.
2: Ouais.
0: Voilà. Ok, très bien.
3: Ouais, c'est
0: ou alors, non, quand vous y allez demain de ma part, vous allez de la part de Bob.
3: De Bob ?
0: Le matin, celui qui fait le matin sur Fun. Bob.
3: Ouais, c'est des conneries.
0: Non, mais je déconne, bien sûr, tu viens de ma part, de Max, il n'y a pas de problème, d'accord ?
3: Ok.
0: Bah écoute, à demain sur Énergie.
3: Ok, ça marche, bonne soirée.
0: On te rappelle demain peut-être et tu nous dis si ça s'est bien passé ?
3: Ouais, pas de problème.
0: D'accord, comme ça, s'il y a un souci, excuse-moi, s'il y a un soussaille.
3: Excuse-moi.
0: S'il y a un soussaille, dans ces cas-là, demain, on les appelle en direct et on demande qu'est-ce qui s'est passé pour les places.
3: D'accord, ça marche.
0: D'accord.
3: Ok.
0: Bah, je suis content de vous avoir offert ces places, on peut vous applaudir et bravo.
4: Ouais. Bon concert, hein.
2: Ouais.
0: D'accord.
3: Ouais,
0: et puis tu. Non, bah, quoique, je sais pas, c'est peut-être un peu.
2: Non, mais quand on a une si bonne oreille, il faut aller au concert.
0: Ouais, il faut aller au concert.
2: Parce
0: d'accord.
2: qu'on se rend mieux compte de la qualité de la musique avec une oreille pareille.
0: Voilà. Et t'hésites pas, tu leur demandes aussi, mais c'est un peu gênant parce que je sais qu'il y a un DVD qui est sorti au-dessus d'Ophélie. Je sais qu'elle n'ose pas en parler parce qu'elle est très pudique là-dessus. Il y a un DVD qui est sorti d'Ophélie. Il y en a quelques-uns qui vous attendent également à l'accueil d'Énergie.
3: Ok.
0: Bravo. Vous leur demandez, hein.
3: D'accord.
0: Et puis si vous n'arrivez pas, vous demandez le directeur d'antenne, vous faites la totale, vous demandez tout le monde, vous demandez la direction, ils descendent. De toute façon, c'est les numéros 1, ils descendront. D'accord.
3: Ok, ça marche.
0: Ok. Et de la part de Max.
3: Ok, Max.
0: Mais gentil, hein.
3: Ouais, pas de problème.
0: D'accord. Ok, bonne bourre à toi.
3: Ouais, bonne soirée.
0: Allez, ciao. Bon, voilà qu'une bonne soirée qui. Ophélie, c'était super.
2: Mais tu vas les laisser.
0: Moi, je préfère. Écoute, c'est très gênant de t'appeler Ophélie parce que même sur. Moi, je préfère quand même.
2: Oui, Julien. Je préfère Julien.
0: On l'a fait depuis le début.
2: Ouais.
0: Et tant qu'à faire, autant qu'on revienne sur ce surnom qu'on t'a donné ce soir.
2: Ouais.
0: On t'a donné ce nom d'emprunt, Julia. Bah écoute, Julia, j'ai pris plaisir. Tu vois, comme quoi.
2: Ouais, enfin.
0: C'était plaisant.
2: Ouais.
0: beaucoup de plaisir.
2: Agréable.
0: Très agréable, voilà. Agréable. Et bah, on aura peut-être l'occasion de remettre ça d'ici peu de temps.
2: Oui.
0: Hein. Et puis notre voix, notre personnage.
2: Bah, peut-être.
0: Ça serait bien que tu trouves des. Non, mais dans ce cas-là, c'est de prendre des voix d'artistes fun, genre La Rousseau, L'âme. Ça serait bien. Quand même, t'essayes. Tu viens en rousse.
2: Je vais essayer.
0: Ah, d'accord.
2: Je vais essayer. Mais, oui, mais le problème, c'est que tu vois, là, j'ai essayé de me mettre en brune et on a tout de suite.
0: Pour envoyer des auditeurs à Sky, aller chercher des places pour le concert de La Rousseau, je veux dire, ça peut peut-être le faire. Ça peut être très long. Ça peut peut-être le faire.
2: Bon, mais il faut leur dire.
0: Tu vois, un mec qui arrive à Skyrock, bonjour.
2: Il faut pas y aller.
0: Il vient chercher des places pour La Rousseau.
2: Il faut pas y aller là-bas, quand même.
0: Non, il faut pas y aller. Non, sinon vous allez vous faire mordre.
2: Ouais. Bon. Non, je parlais de chez.
0: À Skyrock.
2: Pour leur dire aux autres.
0: Ah, l'énergie.
2: Bah oui.
0: Ah bah je sais pas comment. Ah,
4: ils ont accroché, hein. Ils sont sur messagerie.
2: Bon, les autres, c'est géré,
4: hein.
2: Bah,
4: ils
2: faut pas y aller.
4: Bien sûr que oui.
2: Bah non.
0: Pourquoi? Bah attends, s'il y a des places.
4: Ophélie, on gère.
0: T'inquiète pas,
2: Ophélie. Se déplacer.
4: Ophélie, on gère. De toute façon, il y a un mec.
2: Je vais te leur envoyer par la poste.
0: Mais quand t'as rien d'autre à foutre, tu sais, tu te déplaces, tu te balades. Je veux dire, moi, énergie. En plus, l'accueil est vachement belle. Alors, j'ai rien que pour ça, ça vaut le détour, hein.
4: T'as qu'à y aller demain, tu les attends là-bas.
0: Vous allez au 22 rue Boyau.
4: Boyau.
0: Énergie, rien que vous passez devant, déjà, ça vous donne envie d'écouter. Non mais c'est tellement grandiose, c'est beau, la très belle. Moi j'y suis, j'ai visité.
2: Des places gratuites.
0: Pour aller où?
2: Non parce que tu veux. Hein.
0: Ah je préférerais aller à Disneyland Paris dans l'hôtel Disneyland avec des passes s'il y a quelqu'un à la direction. Et après.
2: Mais à cette heure-ci non, là il n'y a plus.
0: Ah, il dort. Non mais il peut y avoir un petit trou du cul employé qui va demain dire oh j'écoutais Max, vous savez qu'il fait beaucoup de pubs pour votre truc, vous pouvez lui offrir. Et après. Ce week-end d'enfer que je passe gratuitement à Disneyland Paris où j'inviterai tout le monde. Qu'est-ce qu'il y a? Eh ben à ce moment-là, qu'est-ce qui se passe? Qu'est-ce qui se passe? Attends, on te rappelle, vas-y. Ah bah on te rappelle tout de suite, vas-y.
2: Vas-y. On a quelqu'un d'autre?
0: Ouais, c'est qui? Alors attends, on rappelle. Oh là là. Et après, je finis à énergie. Alors qu'est-ce qui se passe? Qu'est-ce qui est passé?
4: Non, il y a un fan tout de suite qui a vu que t'étais là au Félaï.
2: Oh. Donc
4: on est obligé de le rappeler, ça durera pas longtemps parce qu'il est relou. Non mais je rigole. Oui. Allô, David?
5: Allô?
0: David de Saint-Etienne?
5: Oui.
0: Oh génial, c'est un auditeur fidèle également. Alors,
5: c'est Ophélie.
2: Oui.
5: Allez, bonsoir Ophélie, je t'aime.
2: Bonsoir.
5: Non, allez, c'est Manu, c'est qui
0: non. Non, Ophélie est là.
2: Hein. Bonsoir.
5: Ophélie.
2: Oui.
5: Non, c'est pas Ophélie.
0: Ah bah si, c'est Ophélie Winter, baisse la radio derrière.
2: Bah, moi, Max m'a dit que j'étais... Non, pas Max, Chris m'a dit que j'étais Ophélie Winter. Je suis Ophélie Winter depuis exactement 16 minutes.
0: Alors?
5: Alors, attends, vas-y, parle Ophélie.
2: Bonsoir.
0: Ah, tu vois que c'est pas de l'esbrouf quand même, merde.
5: C'est Manu ou Fida.
0: Non, il y a Ophélie.
5: Il faut qu'aucun.
0: Alors,
5: Allez, j'étais Ophélie. Je regardais les musicals. Bon, j'étais pas bien, bof.
2: Ah bon?
5: Ouais.
2: Tu étais pas bien?
5: Non, c'est bof. Bah, Anthony Cavanaugh, oui, il était bien.
2: Ah ouais.
5: Avec Laura Croft.
2: Ouais,
5: c'est génial.
2: Et moi, je t'ai pas plu.
5: Oui, t'étais belle. Bah, c'est surtout belle. T'étais habillée, comme ma mère m'a dit, t'étais habillée en jean.
2: En jean?
5: Un blouson, ouais.
2: En jean.
0: En jean.
5: Pas vraiment génial.
0: Bon, on va peut-être chanter, on va profiter que David est encore un fan. Et là, il y a tous les fans qui appellent pour parler à Ophélie Winter, c'est fabuleux.
5: Ah, oui.
0: Je vais te réinviter, mais vraiment, je vais te faire passer pour Ophélie, comme ça je vais faire un petit carton.
2: Oui, merci.
0: Ça va être très sympa, c'est agréable.
2: Non, mais ça fait plaisir.
0: Je vais te prendre
2: un peu les boules là, tu vois.
0: Non, mais je vais te donner des cours de. T'inquiète pas, je vais demander à Fun qui débloque un petit peu d'argent pour faire des cours de chant.
2: Si comme pour Ophélie Winter, je veux bien venir.
0: Alors.
2: Je la connais pas celle-là.
0: Monsieur, elle est modeste, elle est géniale. Ça fait plaisir David, hein.
5: Ouais,
0: j'ai dit. Tu crois qu'on devrait l'inviter plus souvent, Félix?
5: Ah oui, je crois bien tous les soirs. Mais...
2: Ouais, moi je connais, elle pleure.
5: Mardi, mercredi.
0: Quoi?
5: Mardi, mercredi.
2: Mais pas, Dieu m'a donné la foi, parce que c'est vraiment...
0: Ouais, mais on l'a pas, malheureusement.
5: Ah, bah, alors...
0: Faut venir avec tes CD la prochaine fois, Félix, ou avec tes backstage, tes trucs d'assurance qui t'en restent, non? Mardi, mercredi, qu'est-ce que tu fais, Mardi, mercredi? Mardi, mercredi, me demande David.
5: Ouais. Ah, moi j'écoute la musique, moi. Ouais.
0: Bah voilà.
5: Son CD. J'ai acheté il y a longtemps.
2: Marc, c'est pas un mauvais plan de se faire passer comme ça.
0: Elle continue à faire croire aux gens qu'elle serait pas la vraie Ophélie.
2: Mais non, sacré parce Julia. Il va y avoir plein de monde devant la radio.
0: Venez devant la radio, venez devant Fun, elle est là. Et demain d'ailleurs, et si je me permettais en fin de compte pour terminer là-dessus, pour pas faire trop lourd, puisqu'on parlait d'énergie en disant que demain vous allez à énergie et qu'il y a des places. Elle est surtout en interview demain là-bas.
5: Oh, génial.
0: Entre 17h et 19h. Et j'espère que vous serez là-bas pour l'accueillir, parce qu'elle est avec nous ce soir. Elle a besoin d'avoir son public devant énergie.
5: Ah oui.
0: Ophélie Winter, demain, dès 16h. Soyez au rendez-vous.
2: Bonsoir.
0: Voilà. Sur ces belles paroles, David, on va te laisser.
5: Bah ok, bah ça marche, bah j'en parlerai demain mieux.
0: D'accord, effectivement.
5: Les Music Awards, voilà.
0: Voilà, exactement. On parlera des Music Awards demain. Merci, donc on va oublier Ophélie. Merci Julia quand même.
2: Salut.
0: D'avoir fait ce petit passage avec nous. 3 heures.
2: Merci à vous.
0: 3 heures et quart, même 3h20.
2: Ouais, et merci pour le truc du téléphone.
0: Ah bah mine de rien.
2: Ah
0: ouais.
2: Bah oui, je repars avec un cadeau.
0: Ça, il va falloir essayer, tu me diras quand même. Hein.
2: Je t'appelle.
0: Mais ça doit être très efficace en plus, ça doit être assez marrant. Merci encore 1000 fois. Demain, bien merci sûr, on se retrouve 21h. Demain, on sera mercredi. Hein ah oui, demain, il y a une grosse, oui, oui. Il y a une énorme soirée d'ailleurs. Je me permets de faire une petite parenthèse pour ceux qui sont sur Paris. Là, c'est vraiment pour les connaisseurs. Moi, j'irai faire un petit tour parce que ça vaut le coup pour une fois. Au Queen, demain, mercredi, il y aura un des plus grands DJ de la musique techno qui s'appelle Jeff Mills, de Chicago et donc DJ techno qui sort une marque de vêtements liée à sa maison de disques et il va jouer techno mais un peu disco. Ça risque d'être très intéressant. À mon avis, ça va être l'émeute. Mais quand même, je tenais à le signaler pour tous ceux qui n'auraient pas noté ce rendez-vous. Demain, Jeff Mills au Queen, voilà.
2: Et moi je suis à la maison. Salut.
0: Et toi tu seras à la maison. Et vous pouvez gagner dès maintenant, il y a quelques exemplaires de l'album de Perry Black. L'album s'appelle Still Life et on se quitte avec ça pour se mettre pour bien dormir.
2: Ouais.
0: On va bien dormir avec ce morceau. Écoutez, écoute ton truc. Tu crois franchement qu'il y a des. Peut-être, remarque, je me trompe, mais je sais pas, moi je suis pas intéressé par ton annonce, quoi. Je vois pas comment.
7: Ben non, mais discuter plusieurs heures, je pense que tu...
0: Non mais tu dois être très intéressant, mais tu sais comment on doit se vendre comme un CV, je veux dire ça se passe en l'espace de 2 minutes. Tu passes sur une antenne, tu veux absolument qu'on te rende service et moi j'ai envie de te rendre service, c'est pour ça qu'on t'a sélectionné que tu passes sur cette antenne. Tu sûr. Dis, bon ben voilà, je suis à 30 bornes de Montpellier, je cherche un appart, donc c'est un colocataire, cool. Tu crois qu'avec ça, ça va donner envie aux gens d'appeler, dire moi ce mec-là, je le veux dans mon appart avec moi pour partager mes soirées.
7: Ah bah ouais. Si
0: ah ouais d'accord.
7: Quelqu'un de calme, tu vois.
0: Ouais bien sûr d'accord. Ouais mais enfin bon là trop calme quand même. Hein,
7: trop calme tu trouves.
0: Bah en tout cas oui pour te vendre oui là, c'est un peu trop zen. Hein. Ouais, zen restons zen.
7: Je vais pas faire semblant.
0: Non mais c'est vrai en même temps t'as raison non, tu restes toi-même c'est très bien mais bon par moment il faut savoir se forcer un petit peu tu sais. Hein,
7: ouais, non mais c'est vrai.
0: Voilà donc bah écoute Jean-Philippe 20 ans de Montpellier. Cherche donc un appartement, enfin en tout cas un endroit qu'il pourrait co-louer avec quelqu'un. Donc si vous êtes seul dans un grand appartement, vous avez besoin d'un colocataire, vous avez Jean-Philippe qui a 20 ans de Montpellier. Tu fais tes études sur Montpellier j'imagine.
7: Voilà.
0: D'accord, ok, très bien. L'annonce est lancée, des études dans quoi ?
7: Aménagement paysager.
0: D'accord, très bien. Eh bien écoute, on lance l'annonce, tout pareil. Donc si vous êtes sur Montpellier et que vous voulez partager votre appartement avec Jean-Philippe, vous appelez dès maintenant le 0800 308 5000. On va tâcher de lui rendre service. On rappelle qu'on cherche également des demoiselles pour Sylvain qui s'intéresse aux films porno, qui voudra en réaliser, mais des films exclusivement réservés aux femmes. Je me suis dit, ça vaut le coup parce que t'as des places pour un concert d'une demoiselle qui est très intéressante à mon avis à voir sur scène.
7: Bah oui, en fait c'est pour voir Emiliana Torini.
0: Voilà, donc ça dit forcément tout de suite quelque chose à tout le monde. Et personne bah oui. Ne... Non mais là, oui, tout le monde m'en a parlé toute la journée. J'ai même eu des appels dans la nuit chez moi de potes qui m'ont dit on a écouté, on s'est bien marré.
7: Ouais, c'est clair.
0: Génial. Ça me fait vraiment plaisir. Michael, donc tu veux offrir deux places. Enfin pas deux places, t'as deux places et tu veux offrir une de tes deux places.
7: Pour une auditrice.
0: Pour une auditrice. Alors, si vous, si, alors comment on pourrait expliquer Emiliana Torini pour donner envie ?
7: Alors, c'est une chanteuse islandaise.
0: Ouais.
7: Superbe voix.
0: Mais surtout musicalement, c'est un peu trip-hop.
7: C'est un peu trip-hop, un peu pop, il y a de la guitare.
0: Ouais, exact.
7: Des violons à la islandaise.
0: Ouais, exact, exact. Enfin, disons que si vous êtes amateur de tout ce qui peut être, hein, je sais pas, du Portichet, du Björk, du Massive Attack, tout.
7: Ouais.
0: Tu quand même. Oh, bah, il y a quand même quelques trucs. Oh, bah, écoute, j'ai les albums, je les ai écoutés.
7: Sneaker Pimps un petit peu aussi.
0: Du Sneaker Pimps également, enfin un petit peu mélange de tout ça, enfin c'est une mélange effectivement de musique peut-être des fois un peu traditionnelle avec de l'électronique. Non, c'est vraiment en tout cas c'est de très jolies mélodies, une belle voix.
7: Surtout grâce à un producteur génial.
0: Qui est
7: Roland Rosabal.
0: Bah oui.
7: For Fierce.
0: Voilà, exactement. Donc ça vaut vraiment le coup.
7: C'est clair.
0: Donc c'est vrai, ça vaut vraiment le coup. C'est quand le concert est où ?
7: Alors moi je vais en fait, elle fait une petite tournée en France, une mini tournée, et moi je vais aller à tous ses concerts.
0: D'accord, mais celui où tu offres les deux places, là, la place.
7: En fait, moi je cherche une fan qui veut revenir avec moi et si elle veut me suivre partout.
0: Ouais, bah, enfin, si elle peut pas, Mickaël, parce que là tu mets la barre très haute, il faudrait donc trouver une nana qui soit fan et qui a envie de te suivre partout. Alors donne-toi, mais il faut donner toutes les dates, vas-y, parce qu'il faut savoir.
7: Le 7 février à l'Européen, à Paris.
0: Oui.
7: C'est place de Clichy, une petite salle. Le 8 février, là, au showcase à la Fnac Saint-Lazare.
0: Oui.
7: Le 9 février, elle est à Strasbourg. Alors,
0: à Strasbourg, on s'en fout des villes. Non, mais on s'en fout, c'est Strasbourg, d'accord.
7: Et après, le lendemain, elle est à Lyon.
0: Le lendemain, elle est à Lyon.
7: Et en fait, après, elle est à Marseille, mais bon, faute de moyens, là, je
0: peux. Tu te rends compte, il faut quand même avoir un budget, c'est dans la semaine. C'est-à-dire, quelqu'un qui est fan, qui est en cours, il faut sécher les cours, c'est pas évident, hein.
7: Mais c'est pendant les vacances.
0: Tu sais, il y a que les feignants, hein, qui vont pas en cours pendant l'année scolaire, hein.
7: Mais c'est pendant les vacances, en fait.
0: Ah oui, d'accord, ok.
7: Et c'est pour ça, en fait, que j'aurais pu y aller avec peut-être des potes, mais bon, ils
0: d'accord.
7: partent en vacances.
0: Bon, bah, c'est pas gagné. Ouais. Moi, connaissant un peu ceux qui sont de l'autre côté de la radio, je dis pas que c'est des neuneux, hein, mais. Pour ouais. avoir envie de passer une semaine comme ça, suivre une chanteuse, donc toujours les mêmes concerts, Emilia Torini, il faut trouver quelqu'un qui a envie de, bon, quelqu'un bon. Qui a envie de la découvrir, c'est une chose. Maintenant d'aller la supporter peut-être, de voir 7 fois le même concert, 4 fois le même concert.
7: Ouais.
0: Mais comment t'as eu toutes ces passes là, c'est un passe pour tous les soirs?
7: Non, bah avec mes petits sous, j'ai travaillé.
0: Et quelle idée d'acheter de sur toutes les dates
7: Ah mais je suis fan de.
0: Bah pourquoi t'es pas. Et t'as personne de ton entourage?
7: Bah non, en fait, si tu veux, il y en a pas mal qui vont partir en vacances, pendant les vacances.
0: D'accord, attends. Ouais. Et ils seront pas là.
7: Voilà.
0: Ouais.
7: Bravo.
0: Ok, c'est bon.
7: Et les autres, bah ça leur dit rien parce qu'ils connaissent pas, donc.
0: Donc ils ont pas envie.
7: Voilà.
0: Ouais.
7: Oh, putain, c'est trop fort, Max.
0: Ah bah j'appuie sur le buzzer quand je pense avoir la bonne réponse. Maintenant je vais faire comme ça, d'ailleurs ça sera beaucoup plus simple. Nickel, on y va, c'est parti. Emilia Torini, si vous voulez aller la voir quelque part, il y a 5-6 dates qui vous sont proposées par Mickaël. Donc si vous êtes une demoiselle fan ou si vous voulez la découvrir, vous voulez découvrir Mickaël, découvrir un petit peu bah, Lyon, découvrir également Strasbourg et puis Paris, les Fnac de Paris, vous appelez dès maintenant le standard au 0803-08-5000. Inutile de relancer le standard pour le jeu des trois mots, ça y est, c'est bon, c'est parfait. Chris avec nous d'Hermont, et juste après le jeu des trois mots. Chris, qu'est-ce qui s'est passé?
8: Ah bah ce qui s'est passé déjà, bonsoir Max.
0: Alors bonsoir, d'abord c'est très gentil de t'essuyer les pieds avant d'entrer, bravo, parce que tout le monde ne le fait pas, crois-moi. Donc là je vais dire on va t'applaudir, bravo. D'ailleurs on va y mettre plus le paquet. Stop. Merci.
8: Voilà, c'est gentil.
0: Alors Chris, on va quand même rappeler ce qui s'est passé hier, parce que là tu passes à 21h30, mais ce qui s'est passé avec toi c'était sur les coups de 11h30 minuit moins le quart.
8: Ouais.
0: On avait donc une amie à moi qui s'est fait passer pour Julia durant toute la soirée, une ex collègue de boulot avec Jenny.
8: Ouais.
0: Tu as découvert le poteau rose vocal sur la fin de l'émission où tu as reconnu que c'était Ophélie Winter. Donc c'était Ophélie Winter qui était notre invité d'honneur durant toute la soirée. Tu l'as reconnu parce que tu connais sa voix et tu es un fan.
8: Tout à fait.
0: Tu étais avec ta copine.
8: Non, ma femme.
0: Et ta femme, pardon. Et suite à ça, je t'ai dit qu'elle était en tournée et je t'ai proposé, parce que c'est un concert sponsorisé par Énergie, d'aller donc, c'est combien l'adresse déjà? 22 rue Boileau? 20
8: ouais,
0: rue,
8: c'est ça. 22 rue Boileau.
0: Dans le 16e arrondissement à Paris. Je t'ai dit, tu vas directement là-bas dans la journée. Tu viens de ma part. Tu leur dis que tu vas récupérer tes deux places pour le concert d'Ophélie Winter. Et là, qu'est-ce qui s'est passé?
8: Eh ben, je me suis fait envoyer un peu envoyé en l'air, quoi.
0: Ils ont pas été aimables?
8: Non, pas du tout.
0: Fidèles à Énergie, quoi. Parce que c'est ça qui est fabuleux. C'est qu'Énergie, toute la journée, robinet à musique. Les animateurs ont le sourire sur des intros de 20 secondes toutes les 25 minutes. Comme on dit, c'est le soleil tout le temps. Comme je dis à chaque fois, il n'y a pas de maladie. C'est du week-end 24 heures sur 24, 7 jours sur 7. On est tout le temps le samedi. Et quand tu arrives à l'entrée, là-bas, généralement, tu es mal reçu.
8: Tout à fait.
0: Il y a des mecs de la Sécu, ils te regardent. Alors c'est vrai que c'est un gros building parce que dedans, il y a Nostalgie, Chéri FM, Rire et Chanson et Énergie. Mais c'est vrai que l'accueil n'est pas terrible. Hein. Enfin, je sais pas pour les hôtesses. Moi, j'ai peut-être eu de la chance parce que j'étais venu et que j'étais allé voir. Mais franchement, j'ai trouvé que l'accueil était très glacial. Chris, est-ce que tu peux me le confirmer, s'il te plaît?
8: Tout à fait.
0: Est-ce que tu peux nous confirmer que l'accueil de Énergie est glacial?
8: Ah oui, mais c'est clair, ça fait
0: alors,
8: magie.
0: J'encourage tous les auditeurs de Fun Radio qui ont du temps à perdre à aller à Énergie, à l'accueil, dans la journée, et d'aller voir un petit peu comment on est reçu. Alors forcément, il y a probablement des hôtesses et des mecs de la Sécu très sympas. Mais passez devant déjà, vous allez voir qu'il y fait froid. Venez après à Fun Radio et vous verrez de la manière dont vous serez accueillis. Alors, et c'est vrai, Fun Radio est une petite radio comparée à Énergie, qui est une énorme radio. Elle est gigantesque, cette radio. Elle est fabuleuse, on s'y éclate comme des bêtes. Là-bas, tout le monde sourit, il y a une bonne ambiance, alors qu'ici, c'est déplorable, tout est laid, tout est crade. Mais, faites la comparaison entre l'accueil de Fun et l'accueil d'Énergie. Non, franchement, sans déconner, celle qui est à la demoiselle qui est à l'entrée de Fun Radio, dont j'ai oublié le prénom et j'en suis très gêné, mais...
4: Aline.
0: Comment?
4: Aline,
0: pour qu'elle revienne. Aline, vous allez voir qu'elle est d'une gentillesse, toujours serviable. Bon, c'est peut-être parce que c'est le début, hein, peut-être qu'après elle va changer, mais pour l'instant, en tous les cas, c'est du 20 sur 20. Alors que, bon, Énergie, c'est vrai que c'était un groupe, il y a toutes les radios confondues. Quand tu dis que tu as été mal reçu, c'est quand même pas par les hôtesses, parce qu'elles ont l'air sympathiques, les hôtesses, enfin, de souvenirs.
3: Ah si, j'ai une hôtesse justement au standard, et puis bon, justement, elle m'a dit, ouais, ils sont gentils, fun, mais bon...
0: Ah, mais tu les as eu au standard.
3: Ah ouais, mais après j'ai été voir une personne, là, je sais pas c'était qui, et puis bon, bah, ils m'ont envoyé un peu sur les rouleaux, quoi.
0: Qu'est-ce que tu leur as dit exactement?
3: Bah j'ai dit, voilà, j'ai de la part de Max, qu'hier j'avais appelé Max et tout, et on m'a dit de passer aujourd'hui pour aller chercher justement...
0: Mais tu leur as expliqué que bon, c'était Ophélie, qu'on était en direct sur Fun Radio.
3: Ah, tout à fait, ouais, et moi j'avais reconnu la voix d'Ophélie Winter.
0: Ouais, parce que c'était le but du jeu, en fin de compte, c'est un jeu en association avec Énergie. Je me suis associé avec Énergie. Le but du jeu, c'est qu'Énergie, n'ayant pas la capacité d'avoir un animateur capable de pouvoir faire un interview, ils m'ont dit, écoute, voilà, tu la fais venir chez toi, tu la mets en avant parce que nous, on sera incapable de le faire. Nous, on est Énergie, on a un robinet à musique, on peut pas se permettre de parler de plus de 30 secondes avec un invité. Tu la fais venir chez toi, tu nous mets le feu, et après, tu dis que c'est un concert Énergie, et tu demandes à tous les auditeurs de Fun qui veulent aller voir Ophélie Winter, qui sera à Bercy, d'aller à l'accueil de Énergie pour récupérer des places. Enfin, moi j'ai dit ça avec un directeur d'énergie, moi c'est un mec qui m'a appelé, je ne l'ai pas rencontré, il m'a dit bonjour, je suis directeur d'énergie, est-ce que vous pouvez me rendre ce service? J'ai dit ok mec, il n'y a pas de problème, moi j'ai de l'énergie à revendre, je vais le faire. C'est pour ça que j'ai fait tout ça ce soir, pour toi, fan de Ophélie.
3: Ouais.
0: Donc t'es venu, tu t'es déplacé quand même?
3: Bah ouais, j'ai posé une journée.
0: Ah, t'as déposé une journée de...
3: Ouais, j'ai posé une journée à la mairie et j'étais avec ma femme et puis...
0: Qu'est-ce qui s'est passé? Qu'est-ce que
3: c'est? On est reparti les mains dans les poches.
0: Qu'est-ce que c'est que ce bordel?
3: Bah, je sais pas.
0: Il y a dû avoir un court-circuit quelque part, je sais pas comment vous l'expliquer, Phil Darimanu, parce que vous avez checké dans la journée, normalement, c'était bon.
2: Bah ouais, ah, ouais. J'en ai appelé et...
0: Oui. T'as demandé... Carré, hein. Attends, parce que t'as demandé des places.
3: Comment?
0: T'as demandé des places pour aller voir Ophélie.
3: Oui, tout à fait, oui.
0: Ah.
2: Nous, moi, j'ai précisé ticket concert.
0: On avait dit des passes.
3: Ouais, des quoi?
0: Des passes.
3: Des passes.
0: Mmh. Eh oui, des passes, ça te permet d'accéder directement en loge, comme ça tu peux la voir et tout après.
3: Ah bon?
0: Eh oui, le problème c'est qu'eux, ils t'ont pris pour un auditeur...
4: Vulgaire auditeur,
0: un auditeur énergisant, un mec, tu vois...
4: Toi, t'allais pas dans la fosse, quoi.
0: T'es un neuneu, quoi. Pour eux, t'étais le neuneu qui allait dans la fosse, tu vois, qui payait sa place. Non,
3: ah
0: toi,
3: ouais?
0: Non mais, toi t'es au-dessus de tout ça, Chris.
3: Ouais.
0: Toi t'es backstage, toi t'es là. Ouais. Tu vois ce que je veux dire, Chris?
3: Ouais, tout à fait.
0: Il y a des gens, ils sont là. Toi, t'es là! Tu comprends?
3: Ouais, ouais, je comprends. Ouais.
0: Toi, tu es Baxt? Tu es Baxt?
3: Comment?
0: Tu es Baxt quoi?
3: Stage.
0: Ouais, tu es backstage, ah, oui, bon. Forcément. Allez. Mais oui, tu es backstage. Tu comprends?
4: T'es un VIP.
3: Ouais, je comprends. Ouais.
0: Faut pas confondre, je veux dire. Il y a le neuneu de la fosse, public énergisant, et il y a le neuneu backstage fun. D'accord?
3: Ouais.
0: Et VIP, forcément, a fortiori. Et le problème, c'est que t'aurais dû dire. Qu'est-ce que t'aurais dû demander comme place, finalement?
3: Bah, des passes.
0: Des... Ouais, mais avec un intérieur des...
3: À l'intérieur des quoi?
0: Avec un intérieur, dans l'enveloppe, il y avait également des... Des bacs.
3: Des backstage?
0: Des backstage.
2: Ah oui.
0: Eh oui.
3: Ah oui.
0: Si tu ne demandes pas tes passes backstage, forcément, ils t'ont jeté.
3: Ouais.
0: Parce qu'ils étaient au courant que tu devais venir, qu'il y avait un certain Chris qui venait.
3: Ouais, bah,
0: Bah oui, mais le problème, c'est que t'étais en direct sur une radio, c'était dans une émission comme la mienne, tu sais, qui est numéro 1, qui cartonnait tout ça, il y a du monde de l'autre côté, tout le monde est allé à Énergie toute la journée pour se faire passer pour toi.
3: Ouais.
0: Qui te dit que maintenant, il n'y a pas un mec qui a récupéré tes places?
3: Bah, je sais pas.
0: Tes passes, backstage.
3: Bah, c'est pas grave, hein.
0: Et qu'il y a un mec dans les loges qui va se farcir Ophélie en se faisant passer pour toi.
3: Ouais.
0: Comment on fait?
3: Bah, je sais pas.
0: Bon, alors déjà, pour te donner un peu plus de morale, écoute.

0: Ouais, ah, c'était pour se faire plaisir, ça, mon petit Chris. Bon, Chris.
1: Oui.
2: Oui, bon, alors comment on fait là maintenant?
1: Bah, je sais pas, moi je suis perdu.
2: Bon, alors, tu vas pas bouger.
1: Ouais.
2: Dans un instant, on va appeler, enfin, on va s'organiser de cette manière-là pour que les auditeurs comprennent bien. On va aller, Chris, on va te mettre en attente. D'accord?
1: Ouais.
2: On te récupère à peine dans un quart d'heure, 20 minutes pour qu'on appelle Énergie en direct.
1: Ouais.
2: Et qu'on leur demande d'essayer de rattraper les morceaux.
1: D'accord.
2: De recoller les morceaux.
1: Ouais, ça serait sympa.
2: D'accord, on va essayer de rattraper ce petit problème qui, à mon avis, n'a pas lieu d'être.
1: Ouais.
2: Ok, Chris.
1: C'est gentil, ouais.
2: Rassure-toi, tes blasts backstage, tu les auras.
1: D'accord.
2: On appelle Énergie dans quelques instants et en direct pour Chris pour récupérer ses putains de places de Philly Winter. On aura également le jeu des trois mots juste après la pause. On récupérera Alban, nous, de Lyon. Bonsoir, Céline.
3: Oui.
2: Bonsoir, ma chérie, ça va bien?
3: Bonsoir, tout le monde.
2: De Lyon également.
3: Oui, bonne année à toutes. Bah, hein, c'est encore la fin du mois, donc j'en profite.
2: C'est vrai, ça devient un peu lourdingue, mais bon, on l'acceptera parce que c'est toi, Céline.
3: Ouais, exactement, avec le cœur, bien sûr.
2: Bah, évidemment. Céline, tu veux réagir à ce que tout à l'heure Sylvain a amené comme sujet? Sylvain, qui doit être avec nous également. Sylvain, t'es là?
4: Ouais, je suis là.
2: Sylvain qui a donc a monté une boîte de production avec des amis qui voudraient faire des films porno, mais spécialement pour les demoiselles.
3: Ça, c'est une bonne idée.
2: Et

0: question.
1: Mais
0: là,
1: non, mais... je te demande si tu serais à ce moment-là une acheteuse potentielle de ce genre de film ou intéressée par les regarder.
0: Oui, bien sûr, tout à fait.
1: Eh ben voilà, petite vicieuse. Problème. Tu nous parleras de tes fantasmes aussi?
0: Peut-être pas jusque-là, mais bon.
1: D'accord.
2: Bah, il faut voir. La Céline.
1: Bah, on va voir ça avec elle. T'es célibataire?
0: Non.
1: Comme d'habitude. Tiens, toujours quand il y en a une de bien, il faut toujours qu'elle soit prise. Comme d'habitude. Comme d'habitude. Oui, mon petit Filda.
3: Julien de Paris.
1: Oui.
3: Pour les trois mots, raccroche, s'il te plaît.
1: Y a pas de problème. Il va le faire dans un instant. Le jeu des trois mots, les enfants. On récupère Sylvain donc avec Céline pour parler un petit peu de porno. Alors, on parle de paix. Et avec Chris, on appelle Énergie. Ça va être chaud.
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1: Ils sont venus, ils sont tous là, le jeu des trois mots avant qu'on appelle bien sûr Énergie avec Chris pour essayer de recoller les morceaux concernant ces fameux places d'Ophélie Winter. Et après on va parler de films porno avec Céline et Sylvain. Et après on parlera peut-être un peu plus tard dans la soirée, bien qu'Alban on a du mal à le joindre. Si, de paix.
5: Si,
1: de paix.
5: Si, je vais le rappeler.
1: Le paix enflammé, très bien. Et on aura une petite annonce à passer également, très importante pour quelqu'un qui travaille dans les locaux. On ne dira pas qui, comment, pourquoi.
6: Écoute, pas forcément. Ils ne vont plus, en fait, ils s'aiment.
1: Hein?
6: Fois, encore, mais ils sont plus amoureux. Et c'est pour ça que ça capote.
1: Non,
6: les parents.
1: Ouais. Ouais, c'est vrai. De toute façon, ça va rêver.
6: La passion, c'est que.
3: Ne rien faire qu'apprendre, ça va rêver. Et s'en aller. Ah oui, ne rien faire qu'apprendre.
1: Ne pas laisser dire.
3: Et s'en aller.
6: Ouais.
1: Pour savoir aimer, parler sans rien dire, et te regarder bien, et puis te regarder,
6: ouais.
1: Sentir que t'es là, que nanana.
6: Parler de moi.
1: Non mais on fait ça pour les non-voyants qui nous regardent ce soir à la radio, écoutez.
3: C'est les meufs.
1: Parler sans rien dire, oh là là là, juste pour un signe.
7: Bon alors Manu,
8: très simple, j'ai dormi.
7: C'est vrai, t'as fait que ça?
8: J'ai fait que ça.
7: T'as rien vu, machin.
8: J'ai regardé un peu la télé, mais bon,
7: ouais.
8: Des conneries quoi.
7: Bon.
8: Et non, j'ai rien fait, mais rien du tout, hein.
7: Bon.
8: Dormi.
7: Très bien.
8: Reposé, va mieux.
7: Très bien.
8: Voilà.
7: Bah, écoute, il y avait
8: rien.
7: À peine quand j'ai donné l'antenne que déjà sur mes terres, ils disaient oh là là, ça va être le moment le plus délicat du dimanche soir.
8: Ouais,
7: Manu qui va nous raconter son week-end. Fildar, j'imagine quand même deux trois petits trucs, non?
9: La croustillance.
7: Ah bon?
9: Non. Moi vendredi en fait j'ai fait comme Manu, j'ai dormi parce que j'étais malade.
7: Ah ouais, c'est vrai que t'étais pas très bien, on finit des débats. Ouais. Faut dire c'est éreintant. Déjà quand on n'est pas bien physiquement, on fait des débats de genre, ça épuise complètement. Hein.
9: Non, c'est clair. Donc voilà, vendredi je suis resté au chaud. Le soir en fait j'ai regardé Volte-face. Parce que je l'avais jamais vu. Et
7: ah,
9: en fait,
7: génial.
9: J'ai récupéré la vidéo et c'est vraiment sympa.
7: Il y a un passage qui est fabuleux. C'est au début, c'est vrai qu'on est beaucoup plus attiré par le personnage de Nicolas Cage que Travolta. Ouais. Et quand en fin de compte, Nicolas Cage rentre dans la peau de Travolta, enfin qui reste quand même Travolta joué, au moment donné où il y a la fameuse scène où il est avec le journal et puis que là, et son visage change parce qu'on sent qu'il est devenu dans la peau de Nicolas Cage.
9: Non mais c'est
7: le doublement de personnages, les deux, comment ils inversent le rôle du méchant gentil, gentil méchant, c'est bien foutu.
9: Non mais c'est bien foutu, ouais.
7: Des bons acteurs.
9: Et ce qui est sympa aussi, c'est
7: la première scène là sur l'aéroport là, quand il est avec le vent là.
9: Ouais, ça pète un peu.
7: Ah bah ils ont voulu faire pareil avec Puff Daddy là, quand il a fait le truc dans la voiture, c'est la même scène. Ouais.
9: Mais moi, ce que j'ai le plus aimé, c'est...
7: Oh là, tu prends de la coke ou quoi?
9: J'ai le nez qui va couler. Donc
7: là, il fait...
9: J'ai le nez qui va couler.
7: Ouais.
9: C'est le moment où, en fait, ils sont... donc, en fait, ils ont interverti leur visage et ils se retrouvent, en fait, chacun de leur côté d'une... Enfin, chacun d'un côté d'une glace. Et tu sais, en fait, ils ont plus qu'une balle. C'est à la fin. C'est
7: ah oui, oui, quasiment.
9: Et en fait, ils veulent se tirer, en fait, dessus. Mais ils ont leur reflet.
7: Ouais, donc ils peuvent.
9: C'est vachement bien pensé. C'est faut réfléchir. C'est psychologique.
7: Mais c'est vrai.
9: C'est de la philo. C'est en fait.
7: Faut réfléchir
9: dessus.
7: Merde.
9: Mais
7: ben c'est vrai.
9: Moi ça m'a ému.
7: Bah voilà. Bah d'ailleurs il y a des gens sur Minitel qui réagissent effectivement comme Platini qui fait excellent volte-face très très bon avec Nicolas Cage et John Travolta. Hein.
9: Ouais.
7: John Travolta ça vous dit quelque chose peut-être?
10: Ouais, ça me dit quelque chose.
7: Ouais. C'est qui?
11: Wiz.
7: Hein?
11: La fièvre du samedi soir et
10: voilà.
11: Justement.
7: Et qui et quoi fait cette soirée?
11: Guiz.
7: Guiz.
11: Puis l'autre, je sais plus.
7: Ah, c'est ça, c'est ça.
9: Ça donne la
7: et justement.
11: Ouais, c'est. Ça. Quoi,
9: Saturday Night Cider.
11: Ouais.
7: Ça,
11: et puis en plus, je vais le voir demain.
7: Il y a pourquoi, il y a quoi demain?
9: Ah, tu vois Travolta demain?
11: Demain soir.
7: À quelle heure?
11: Il vient boire un thé.
9: Il vient chez toi?
11: Non, à 13h50, il y a.
9: Si, il vient chez toi à 13h50.
11: Regardez la formule.
7: Il y a quoi demain?
11: À 13h50, tu vas être ici, toi.
7: Il y a quoi demain? Il y a quoi?
10: Tu seras levé pour 13h50?
11: Bien sûr, je serai levé. Qu'est-ce que tu me chantes, toi?
7: Ouais, enfin, il sera levé. Ça va être encore Bibi qui va être obligé d'enregistrer.
11: Non, Bibi, elle va pas enregistrer.
7: C'est quoi le film?
11: Le film, c'est Allô, maman, ici, bébé.
10: Ah ouais, c'est bien ça.
11: Il est super comme film.
7: Il est génial.
11: En plus, il joue le rôle d'un chauffeur de taxi. Mais alors, faut le voir conduire dans les rues de New York. C'est la catastrophe.

0: se marre d'avance.
1: Il se tape un chantier. Et puis la nana.
0: Oh non, arrête, vous devez c'est en hiver et tout.
1: C'est celle qui va devenir sa femme après.
2: Celle qui est enceinte après.
1: Ouais.
2: Ouais.
0: New York, donc, en plus, où ça va, c'est un peu, ça va vous rappeler comme un film de vacances.
1: Ah ouais, bah surtout les rues de New York.
2: Taxi jaune aussi.
1: Taxi.
0: On rappelle quand même que New York.
1: Ouais, ça.
2: Godzilla. Ça c'était bien. Hein.
1: Godzilla.
2: Pardon. Ah, la
3: bête. Prononce bien, merde.
1: Excuse-moi. Bétail.
0: Godzilla, c'était bien. Hein.
2: Surtout Godzilla. Hein. La bête. Hein.
0: Non, et pareil, il y a un imbécile qui dit qu'il adore le film dont tu parles, mais qui dit que le 2 est le meilleur encore, c'est encore mieux. Mm. Et il paraît qu'ils sont en train d'enregistrer le 3 en ce moment.
1: Bon, je sais pas, parce que.
3: Faut pas dire qu'ils meurent tous à la fin, par contre.
1: De quoi ?
3: Dans le film ?
4: Ils meurent à la fin, Travolta ou pas ?
1: Dans quel film ?
4: Dans le film, là.
1: Dans Halo, ici, maman bébé, il meurt pas, espèce d'ondouille.
3: Mais si, il glisse sur un espèce de truc par terre.
1: Mais toi, tu feras mieux de glisser sur
0: un. C'est bien, il paraît que c'est un très très très bon film, ça à voir et à revoir. Franchement, ça parle de quoi ce film d'ailleurs ?
1: C'est une nana qui est enceinte. Et c'est lui qui à peu près qui l'emmène à la clinique, il joue un rôle super bien
2: Puis il l'amène au gynécologue aussi, non? Pour voir l'état du bébé et tout ça.
1: Ouais, parce que là
0: c'est fort ce film.
1: Non mais faudrait que tu le regardes parce que
3: il y a du scénar.
1: Faudrait que tu le regardes parce que c'est un truc à voir à pas manquer demain à la place des Peaux de l'amour.
0: Ah, et d'ailleurs demain à la même heure il va y avoir concurrence parce que demain il y a quand même le retour du Jedi qui passe et vers 13h30 sur France 2, 13h50 ou un truc comme ça.
1: Ouais.
0: Et après il repasse le retour du Jedi, enfin l'Empire contre-attaque et après le retour du Jedi, le retour du Jedi à 16h30 ou un truc comme ça, ouais les deux. Et oui, donc un bon programme en perspective, la guerre des étoiles ça commence un petit peu à chauffer, hein, on commence à mettre la pression, hein.
4: Ouais.
0: Hein, ça va être bien aux États-Unis.
4: Tu vas à New York ?
3: Tu vas y aller, ouais.
4: C'est en mai.
1: Ouais, tu me la payes.
4: Pour l'avant-première.
1: Tu me la payes ?
4: Ouais, il y aura une OP.
1: Ouais, tu me la payes. Ouais, c'est toi qui débourses, c'est pas trop cher. Sam.
4: Non.
0: Aujourd'hui, il y a des prix. J'ai vu quand même Paris-New-York, 2000 francs.
4: Ouais, 1700 balles.
0: Moi, 1700, t'as vu, voilà. Ah, c'est un super chartier, là.
1: C'est bon, il peut les débourser parce que sans arrêt, il dit paye-moi mes amendes. De toute manière, maintenant, il a plus de caisse, alors je sais pas.
2: Tu parles des amendes à manger ou?
0: Oh, Sandy, elle est partie, Sandy.
1: Non, mais
0: allez,
1: ça y est, toi, vas-y, tu te lâches là, ça y est, vas-y.
2: Ah ouais, ça y est, tu me lâches.
0: Te lâches pas complètement quand même, Sandy, hein, dans le studio double, on a fermé quand même à double tour. Donc ce week-end.
4: Donc en fait, donc voilà, vendredi, j'ai regardé Volte-Face. C'est sûr que c'est pas aussi bien qu'Allo Maman, ici bébé, mais regardez-le quand même.
3: Allez-y, hein,
4: essayez au moins, quoi.
0: Ah ouais.
4: Samedi, en fait, j'avais rendez-vous avec ma mère parce qu'en fait, c'était l'anniversaire de mon frère.
0: Voilà. À Troyes ? Non, à Paris ?
4: Enfin, j'avais rendez-vous avec ma mère à Paris pour qu'elle m'emmène à Troyes parce que c'était l'anniversaire de mon frère. Il faisait une fête demain, enfin hier soir. Donc j'y suis allé et donc on a fait la fête hier soir.
3: La Zeb.
4: Non, enfin oui, mais bon. Il y avait pas mal de monde donc voilà. Et
0: ça m'énerve du stade et tout.
4: Non, c'était dans une salle des fêtes.
0: Ouais.
4: Enfin, une salle quoi, une salle pour sourds et malentendants.
0: Ouais. Ah bon ?
4: Ouais.
0: Comment ça ?
4: Bah en fait c'est une salle qui appartient à un comité de sourds et malentendants où ils font leurs fêtes et comme nous on les connaît comme c'est mon oncle en fait qui tient le truc.
0: Ah il fait plein de trucs, ton oncle il conduit des motos.
4: Un autre oncle.
1: Encore.
4: Qui est sourd et muet. Qui est sourd et muet, donc il est président de cette association, donc
0: ouais.
4: En fait, ils ont une salle, ils nous la prêtent et donc on a fait la fête dedans.
0: Je te crois pas, on va l'appeler.
4: Mais il y a les lumières rouges qui va biper.
0: L'autre on l'appelle. Bon c'est bon, on vous croit. Au revoir.
4: Et donc allez, dégage Manu.
0: Mais on peut très bien lui parler, on peut.
4: Non, mais il dit sur les lèvres, hein. Tu peux le faire venir.
0: Ah bah par téléphone, ça suffit.
4: Ouais, mais il faut un visiophone.
0: Mais non, et comme ça. Bon, on embrasse très fort tous ceux qui nous entendent pas.
4: Ouais. Et ceux qui peuvent pas nous répondre aussi.
0: Tous les soirs, on les salue très fort, hein, voilà.
4: Ouais, donc c'était ses 20 ans hier, donc il y avait tous ses potes et c'était très drôle. Ça m'a rappelé mes 20 ans quand on avait fait la fête dans cette même salle.
1: Mais parle devant ton micro.
4: J'ai le nez bouché, ça s'entend.
0: Ouais.
1: Bah, on s'en fout.
0: Donc sympa.
4: Bah,
0: donc sympa.
4: T'as mixé et tout. Non, parce qu'ils avaient pris un DJ.
0: Et alors, Stéphane.
4: Yves, le DJ.
0: Et alors, folklorique.
4: Bah ouais, sympa quoi, mais bon, il a pas capté que c'était des jeunes de 20 ans et pas des gens de 40 ans, mais bon quand même ils ont dansé, même s'ils ont mis enfin même s'il a mis des trucs un peu ringards. J'ai entendu un remix de Spaceman, là je sais plus comment il s'appelait le mec. un truc
0: Spaceman, c'est Babylon Zoo,
4: voilà. Ouais. Spaceman Babylon Zoo en transe.
0: Oh là là, ça doit donner ça.
4: Un truc ignoble. Il ne crate. Il a mis ça à 22h lui.
0: Spaceman.
4: Bon, c'est clair que personne dansait, mais bon, il s'est bien rattrapé. J'ai fait les 2-3 disques.
0: Ah,
4: mais
0: un truc.
4: Ouais, ouais. Non, mais c'est... non, mais il était sympa, Yves. Mais bon, il faisait pas ça la semaine, donc ça se sentait.
0: Ouais.
4: Et donc voilà. Et donc après le dimanche, j'ai déjeuné avec ma mère et puis je suis pris le train pour venir.
0: Oh, ta mère. Elle va bien. Elle est en forme.
4: Ah, super.
0: Quand
4: fort.
0: Est-ce qu'elle vient une émission là, voir un petit peu comment ça se passe le bordel, le boui-boui là.
4: Bah, elle était venue à Neuilly, mais bon.
0: Ouais, mais quand même, on l'a vu comme ça vite fait.
4: Non, mais le problème c'est qu'elle vient que le week-end à Paris, donc elle peut pas venir.
0: Un dimanche soir là, elle resterait lundi de Pâques. Là, elle aurait pu rester dimanche, non?
4: Bah non, parce que bon, elle préfère être à la campagne qu'à Paris.
0: D'accord. Quoi. Le Spaceman, voilà. C'est cinquième dimension, ça s'appelle, dit imbécile. Voilà.
4: Ah bon?
0: Ouais.
4: C'est de la crotte. Hein.
0: La crotte. Hein, c'est de la crotte. C'est vrai que ça, je veux bien le croire. Je veux bien le croire.
4: Et donc voilà quoi.
0: Bon.
4: Week-end
0: tranquille, pour... pépère.
4: Ouais,
0: t'es rentré cet après-midi
4: sous le signe du mouchoir.
0: Ouais. Bon. Ah ouais, toujours. Ouais, c'est enrhumé.
4: Bah oui.
0: Bon, il va faire beau, je crois, hein, cette semaine. Il devrait pas faire trop mauvais.
4: Demain,
0: hein, c'est sur Paname. Demain et après-demain, ça devrait aller.
4: Demain,
0: ah ouais. Même ils annoncent pour ce week-end. Bon. Pas un temps extraordinaire, mais ça va, correct. Hein, correct.
1: Bon, faut pas se plaindre aujourd'hui. Hein.
0: Hein, on n'est pas les plus malheureux, comme disait Coluche, on va pas se plaindre non plus. Hein, on n'est pas les plus malheureux, voilà.
1: Ah, moi, je veux te dire, je suis comme ça.
2: Un t-shirt du matin au soir.
1: Oh, ta bouche, toi, Médor.
0: Non, bah non, alors on va te parler, t'arrêtes pas de le dire, c'est vrai.
1: Ah, mais moi, t-shirt, moi, je m'y connais, moi.
0: Et
1: j'en ai pas assez.
4: Tu dors avec des t-shirts aussi, ou t'as un pyjama?
1: Non, je dors avec un t-shirt.
2: Ouais. Ouais, tu dors avec un t-shirt, ça
1: bon, je toi, pense. Toi, tu dors avec un pull.
2: Non,
1: attends, dis donc.
0: Non, fais pas ça,
2: vas-y.
1: Toi, tu dors en caleçon, pull, plus.
2: Ouais.
1: T'as autre chose, je sais plus quoi. Ah ouais, alors.
4: Pull, caleçon,
1: t-shirt,
2: ouais.
1: Caleçon.
2: Non, je mets jamais de t-shirt. J'en mets jamais.
1: Ouais, ben, tu dors avec ton truc tout déchiré.
0: Ah, ben,
2: Moi, il y a des trous, c'est pas de ma faute.
1: En plus. Et la culotte, elle dort avec 5 trucs.
2: Ah, bon,
1: et elle se quand je vais la voir dans la nuit pour y faire un petit câlin, elle me dit, casse-toi, tu me tiens chaud.
2: Ah, c'est normal, hein. Plus la couverture, plus ce que je porte.
0: Ah, attends, il fait chaud, là, vous êtes fou ou quoi? T'es folle, là, tu dois crever de chaud.
1: Moi, je suis
2: un peu, mais on est obligé d'ouvrir la fenêtre un peu, mais comme il y a les volets fermés.
0: Et pourquoi t'enlèverais pas, tout simplement, une de tes trois affaires, là, au lieu d'enlever, t'enlèverais un pull, t'aurais, ou la couverture, t'aurais moins chaud?
1: Quand elle dort, je t'explique pas. Et en plus, les trois quarts du temps.
0: En plus, tu transpires, tu dois avoir chaud, en plus, non?
2: Non, c'est pas moi qui transpire, c'est
1: toi. Ouais, ouais, toi aussi. Attends, une fois, je t'ai vu dormir. Carrément avec un pantalon en velours.
2: N'importe quoi.
1: Ah si.
2: Ah non.
1: T'as dormi en velours cette semaine.
2: Non, ça va pas.
4: C'était de la mousse sur le matelas.
2: Non, c'était un caleçon noir. C'est parce que t'as dû confondre avec le caleçon.
0: T'as été confondu avec une autre nana.
4: C'est Apolline qui dort.
1: Et ton pantalon là, en espèce de ton pantalon.
0: Parle devant ton micro et rapproche-le. Arrête de le refuser.
2: Ça s'appelle un pantalon militaire.
0: C'est fou ça.
1: Ton pantalon militaire, tu dors avec aussi la nuit. Hein? Alors non, moi je vais te dire une chose, moi je dors pas en pantalon ni en jean. Moi je dors en slip et en t-shirt et ça me suffit.
4: On va voir ton slip un coup là.
0: Quand vous faites l'amour, par exemple, et que vous êtes à poil, à un moment donné, vous êtes bien obligé, comme tout le monde.
1: Attends, je termine
0: ce que j'ai à dire. C'est, après une fois que vous avez fini l'amour, vous vous rhabillez, vous faites quoi? Vous restez à poil, vous vous endormez à poil?
1: Non, à se rhabiller.
2: Moi, je sais pas ce que je fais, ouais, je me rhabille, ouais, c'est de ça, ouais.
0: Ouais.
2: Non, la première chose que je fais, je prends une douche. Si.
1: Quand?
2: Ah, si.
0: Ah, il a fait un gros doigté en direct.
2: À chaque fois, tu veux prendre une douche avec moi, et moi je te dis non, je préfère prendre ma douche toute seule, tranquille.
1: Bah, bien sûr. De toute manière, je sais même plus si tu m'aimes, alors.
2: M'arrête. Mais qu'est-ce que tu vas raconter encore?
0: Ceci dit, un couple commence à battre de l'aile lorsque la personne ne veut plus prendre de douche avec l'autre.
4: Ouais.
1: Les oiseaux font leur nid. Donc moi qu'est-ce que j'ai fait de mon
0: non, mais tu crois que tu doutes sur son amour encore quand même?
1: Ouais.
2: J'ai des doutes.
0: Elle t'aime, merde.
2: Mais arrête.
1: Ta gueule, toi.
0: Mais elle t'aime, c'est ça.
2: Tu crois que je serais venu ce soir? Sinon, je serais pas venu. J'aurais mis la porte et puis c'est
1: tout. Attends, déjà vendredi, quand je t'ai dit que Max il nous invitait à l'écho du lac, tu m'as dit je sais pas si je vais venir. Alors arrête.
2: Voilà, mais j'ai dit que je savais pas.
0: Peut-être qu'elle voit quelqu'un d'autre.
4: Bah ouais.
1: Moi, je m'en fous. Moi, je m'en fous maintenant. Si Max, il m'invite dans une soirée, j'y vais. Tu viens pas, et c'est tout. Tu resteras là, enfermé. Tu resteras dans les quatre murs de l'appart. Ouais. Moi, maintenant.
3: Les trois murs, il y en a un qui est tombé ce matin.
1: Ouais, puis, toi, tu fais le quatrième. Espèce de shadok.
2: Mais de toute façon, tu crois ce que tu veux, hein.
1: Ouais,
2: moi, si je te dis que j'ai envie de rester avec toi, c'est que j'ai envie de rester avec toi. Maintenant, si toi, tu vas dire autre chose que je dis à l'antenne,
1: Moi, si le chef, il me dit on va quelque part, je le suis. Ouais. Parce que maintenant.
2: Qui te dit que je vais pas y aller? Hein?
1: Non,
2: pour te faire plaisir.
1: On sait pas.
2: Bah, on sait pas, mais
1: peut-être. On sait pas, parce que de toute manière, tu me dis plusieurs fois, comment que ça se fait qu'il y a que nous qui allons quelque part, pourquoi pas les autres? Eh ben, maintenant, tu l'as en face de toi, tu vois, il va te regarder droit dans les yeux, et tu lui demandes pourquoi nous? Pourquoi pas les autres? C'est tout!
2: Bah oui, bah, Max, pourquoi nous alors? Pourquoi, je sais pas.
0: C'est délicat, c'est une question un peu indiscrète, hein. Non, restez, mais je préférais, bon, si vous écoutiez pas, ça m'arrangerait, quoi. Et voilà. Pour ceux qui écoutent, bon, c'est entre Sandy et moi et Gérard. Pourquoi les gens demandent à vous voir, c'est une bonne question.
2: Oui, mais par rapport à moi, je comprends pas pourquoi moi. Parce qu'avant, quand il était avec son ex, là, je comprends pas pourquoi elle, enfin, moi plus qu'elle.
3: Elle refait pas, elle.
0: Ouais,
2: c'est pas pour être méchante.
0: Non,
2: hein,
0: non, mais.
2: Mais pourquoi moi plus que les autres?
0: Bah, disons qu'il y a déjà un truc qu'il faut savoir, parce que tu fréquentes peu les boîtes, mais déjà, il y a un problème de sécurité, déjà. À partir du moment que Christine rentre dans des boîtes, genre à ce moment-là, non, mais ça nécessite déjà, tu es obligé d'être en contact permanent avec les pompiers.
3: Il y a un faux plancher et tout, c'est chaud. Il y a des câbles et tout.
0: Moi, j'ai fait des choses dans des boîtes où c'était dans des. Non, mais il y avait de la poutre et tout au premier étage et tout.
1: Toi.
0: Qu'est-ce qu'il y a, Gégé? Non, sérieusement.
1: Mais tais-toi, arrête tes conneries.
0: Gérard, il le sait, c'est un professionnel. Gérard, il va te le dire pourquoi.
2: Oui, pourquoi, Gégé? Alors, vas-y.
1: Non,
2: dis-moi.
1: Mais pourquoi? Parce que bon, bah, maintenant, à vrai dire.
2: Tu cherches tes mots, hein, ça va pas. Hein.
1: Non, mais si, ça va très bien, madame la marquise.
2: Merci.
1: Donc, pourquoi nous? Ben, c'est à lui de te répondre, mais comme apparemment il a pas...
2: Et t'as pas une petite idée, toi, ou quelque chose, ou...
1: Non, mais pourquoi nous, plus que Françoise ou Alain Lebec?
0: Moi, je peux répondre, hein, c'est pas un problème, hein, moi, je peux te dire.
1: Bah, dis.
0: La différence qu'il y a, en fin de compte, c'est que les gens, ils demandent, quoi.
2: Ouais, mais je sais pas qu'est-ce que j'ai de spécial par rapport aux auditeurs et aussi ceux qui nous écoutent.
0: Bah, je sais pas, Gérard peut te le dire, il le sait lui. Enfin,
2: est-ce que c'est ma voix? Est-ce que
0: non.
2: C'est...
0: Non, franchement, c'est pas.
1: Oh, elle a un gros cul.
3: Mais non, mais j'ai pas dit ça, j'ai dit son corps.
1: Mais, on n'est pas le jeudi, alors fais gaffe.
3: Ce que je veux dire, c'est que c'est une femme, et quand les gens ils entendent une femme à l'antenne,
0: c'est clair.
3: Ils fantasment sur une voix, et ils ont bien envie de voir la personne.
0: C'est normal.
2: Mais attends.
0: Mais pourquoi, Gérard, tu sais pourquoi?
1: Il y a un truc que je comprends pas, c'est pourquoi qu'avec Christine, tu faisais pas tout ça.
2: Ah, là, ça m'a chauffé.
3: Hein? Non, elle a peut-être pas une belle voix.
1: Non, mais pourquoi qu'avec Christine, tu fais pas tout ce que tu fais pour nous déjà, pour commencer?
0: Parce qu'il y avait des problèmes de normes, il y avait des problèmes de normes, il y avait des problèmes de sécurité. Aujourd'hui, on est organisé parce qu'il y a l'OTAN et l'ONU et tout ça, donc on peut faire des belles choses, hein, on peut défendre. Mais non, mais Christine, elle vient dans une soirée. Non, mais c'est même pas ça, c'est que le mec, il est oublié pour l'assurance, c'est double. Hein.
1: Non, mais regarde.
0: C'est double.
1: C'est double. Regarde. Non, mais il y a un truc que je comprends pas. C'est que dès que j'ai connu Christine.
0: Ouais.
1: Bon. Combien de fois dans les soirées tu m'as emmené? On a fait combien de soirées du temps que je la connaissais avant que je connaisse?
0: Il est vrai. Une chose est sûre, c'est qu'à l'époque où t'étais avec Christine, dès qu'on allait dans les soirées, on disait j'espère qu'il est pas venu avec Christine. Alors que dès que t'es sorti avec Sandy, que tu venais dans les soirées, on nous demandait putain mais elle est pas là Sandy.
2: Bah oui mais qui sait, je vais peut-être venir.
0: Non mais j'étais content hein, mais il se posait la question que tu sois pas là.
1: Regarde, il y a un truc que j'ai pas trop aimé, c'est l'histoire des signatures. Tu vois, elle était où Christine? Elle était restée dans le sas. avec moi qui était dehors pour signer.
5: Il était bloqué.
0: Moi, ce que je vais vous proposer, Monsieur Gérard et toute l'équipe et vous qui nous écoutez, bien entendu, c'est qu'on va revenir sur ce détail d'histoire des signatures pour remettre ça dans le contexte. Il y a 3 ans, on racontera ça en détail pour que les auditeurs comprennent bien.
1: Ouais, mais là, on n'est pas assez nombreux. Le jeudi, on est plus. Alors, je voudrais. C'est pas parce que c'est exceptionnel aujourd'hui qu'on soit là depuis 22h avec Sandy. Moi, je voudrais qu'il y ait un peu plus de monde que 150. Alors. Allez-y, foncez.
2: Voilà, foncez, allez-y, n'ayez pas peur, hein, parce que là.
1: On vous mange pas, de toute manière, on a déjà mangé, alors n'ayez crainte.
2: Soyez plus sur Internet.
0: Hein. Et bien entendu, il y a déjà des gens sur Minitel qui disent foncez, foncez, et qui refont allusion au pont de l'Alma.
1: Non, mais ça, on en a rien à foutre du pont de l'Alma.
0: Ouais, alors là, sur Minitel, ça y va fort, ouais, on va foncer dans le pont de l'Alma, dans le 13e poteau, enfin bon.
1: Ouais, ouais. Ça, on s'en fout.
0: Voilà,
1: je veux
0: d'accord.
1: Dire, tant que c'est pas dans ailleurs, je m'en fous.
2: Voilà. Ce qui est fait, quoi. Voilà.
0: Non, et tout ce qui est fait n'est plus à refaire, Sandy.
1: Voilà.
0: Voilà. Sandy, justement, tiens, qui a peu pris la parole ce soir. Qu'est-ce que vous avez fait ce week-end? Racontez-nous.
4: Je voulais revenir sur l'histoire des signatures.
0: Ah oui, exact. Excuse-moi, désolé. Bien sûr, t'as bien raison. On avait fait un petit happening comme ça pour nous mettre en haleine avant qu'on attaque aussi les conseils qui vont arriver d'ici 20 minutes, une demi-heure. Hein.
6: C'est le meilleur de la radio.
7: Waouh, ça me fait plaisir. Tu sais ce qui me ferait kiffer, c'est de prendre une douche avec toi, un de ces quatre.
6: Oui, hein. Ouais. Enfin, c'est le meilleur, mais il y a Arthur aussi qui est bon.
7: Ah, il y a Arthur qui est bon, 16h, 18h30, puis il y a Bob également le matin, et puis il y a tous les autres. Hein.
6: Voilà.
7: Il y a ceux qu'on la chance d'écouter Cash entre 9 et 13, il y a ceux qu'on la chance d'écouter Dario, puis il y a Ricky, qui c'est que j'ai oublié, il y a Gaël, j'en oublie encore, il y a qui d'autre encore, j'ai un trou de mémoire, il y a Morgane.
8: Il y a Jean, Jean-Yves,
7: Jean,
8: Paul Jean.
7: Comment?
8: Mon pote Jean,
7: qui
8: m'a
7: eu l'occasion, je lui ai passé l'antenne entre minuit à partir du nord du matin. Enfin, ils sont tous là, Jean-Pierre, hein.
6: Ouais, voilà, ben ton PDG m'écoute, donc
7: c'est Jean, aussi, mon PDG, bonjour, bah évidemment, mais je les embrasse tous, moi, les gens, les comptables, et ceux qui travaillent pour le réseau, les commerciaux, enfin tout le monde, quoi, ils sont tous géniaux.
6: Voilà.
7: On vous aime, employés de Fun Radio. J'ai envie de vous embrasser, Jean. C'est vrai parce que j'embrasse toujours mes auditrices, je salue toujours bien bas mes auditeurs, mais il y a ceux qui travaillent à Fun Radio, mais je vous en... Je sais pas si ils croient qu'ils m'entendent à cette heure-ci, je vous aime! Ah là là là là, j'irai crier dans les couloirs de Fun Radio que je vous aime, que
6: bon, je... Max, on ouais. passe à la chanson. Là.
7: Ah oui, passons aux choses sérieuses. Et passons à la chanson, et c'est tellement important la chanson. Alors allons-y, Jean-Pierre Sauzat, paraît-il que tu as une nouvelle chanson à nous faire écouter. On y va parce qu'il y a...
6: C'est une chanson que j'avais interprétée il y a un bout de temps déjà.
7: D'accord,
6: ok.
7: Sortie
6: d'un tiroir. Et voilà.
7: Alors vas-y, fais-nous
6: fais
7: partager un petit peu cette chanson extraordinaire.
6: La petite, c'est la chanson.
7: D'accord, pourquoi
6: voilà, parce que la petite, c'est un peu vite comme cette ceinture, mais
7: d'accord,
6: à l'époque,
7: okay. Très bien.
6: Que je fais le mieux petite.
7: D'accord.
6: Donc on l'a surnommée la chanson.
7: D'accord, très bien.
6: Okay.
7: Attention, mesdames et messieurs, mais oui, attention, il est là. Ce n'est pas l'homme sans tête, ce n'est pas l'homme sans tronc, l'homme sans main, ce n'est pas la femme à barbe. Non, non, messieurs, dames, approchez, attention, le spectacle hallucinant des plus grands chanteurs de Asheville. Allez, pour 10 francs, on y va, on prend son ticket, on écoute la nouvelle chanson de Jean-Pierre Sauzère qui s'appelle Une chanson. Jean-Pierre, c'est quand tu veux. Allez, messieurs, dames, approchez, on y va, attention, Jean-Pierre, c'est quand tu veux. Écoutez tout de suite cette petite merveille. C'est quand tu veux. Alors ça ressemble presque à mon instru à moi.
8: Énorme.
7: C'est le même. Avec de l'accordéon.
9: Je vais vous présenter la chanson. Seulement rien au sein n'a pas de nom.
7: Il n'a fait aucun progrès depuis, hein.

0: Manu me disait dans mon casque, c'est vrai. On dirait la voix de Casimir.
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0: Lucerne. Vous pouvez dire ce que vous voulez. Moi, ma passion, c'est de chanter. Je voudrais gagner beaucoup d'argent.
2: Ah, ça, on le sait, ouais.
0: Mais pas travailler à plein temps.
2: Bah non.
0: Une belle voiture, je pourrais m'offrir.
2: Bien sûr.
0: Seulement, c'est bête et je sais pas conduire.
2: Ah, c'est bon, ça.
0: Alors, je prendrai des tas de chauffeurs. Je pourrais tout faire quand je serai chanteur. Moi, je m'en fous, j'ai le rip et le sens de la musique. Attention, les médias, me voilà. Je suis la star, vous attendez depuis bien des années. Je fais sauter l'audimat, rien qu'au son de
2: ma voix. Ah oui, l'audimat, pas l'audimat. Hein.
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2: Joli, bravo! Voilà, ah, quel talent, bravo. Ah non, j'aime beaucoup. Hein.
0: C'est un titre des années 92.
2: Oh, je crois que ça n'a pas d'époque, une chanson pareille. Hein. Tu sais, je pense que ça passe les modes. Hein.
0: Ouais, voilà.
2: Par contre, t'es super ambitieux. Toi, t'as envie d'être une star en 2030?
0: Bah oui, bien sûr.
2: Hein. Ah, tu te laisses le temps. C'est vrai, il se donne du temps. C'est sympa. C'est sympa.
0: Je serai une grande vedette, il n'y a pas de problème.
2: Il n'y a pas de problème. De toute façon, à force de nous le dire, il va falloir que ça rentre dans la tête de tout le monde. Manu me le signalait hors antenne, c'est vrai, j'en ai parlé tout à l'heure en direct très rapidement. Au début, quand tu chantais, tu avais l'intonation de Casimir. Tu te souviens de Casimir?
0: Ouais.
2: Tu te souviens de ça? C'est vrai que là, c'est dommage, dans cette chanson, on n'entend pas la voix de Casimir. Tu te souviens de ça? Dans l'île aux enfants. Tu pourrais nous la faire version rock'n'roll, Jean-Pierre?
0: Bah non, vas-y. Je peux pas ta faire, il y a que toi qui peux la faire.
2: Vas-y, avec ta voix rock'n'roll, vas-y.
0: Bah qu'est-ce que je te chante?
2: Non mais ça. Voici venu.
0: Et le temps, les rires et les gens.
2: Ah, des rires et des gens, ouais, d'accord, ok,
0: mais
2: très bien.
0: Quoi, je connais pas.
2: Bah, je sais bien que tu connais pas les paroles, Jean-Pierre.
0: Ok.
2: T'es le roi du rock and roll. Est-ce que t'as des
0: boutons
2: Est-ce que Jean-Pierre t'as des boutons d'acné sur ta gueule?
0: Pas de problème, j'en ai pas.
2: Pas de problème, j'en ai pas.
0: Je suis pas pareil que vous.
2: Comment ça se fait que tu peux m'expliquer comment se fait ce que notre ami Manu ait des boutons d'acné en ce moment sur le visage?
0: Rien, moi, qu'est-ce que tu veux, il a le corps malade.
2: Et voilà. Il a le corps malade.
3: Le corps malade, tu te fais la gueule.
2: Tiens, Sébastien est avec nous de Lyon, 20 ans, et qui va donc nous dire du pourquoi des boutons, Jean-Pierre. Alors, pourquoi Sébastien, Manu, a des boutons en ce moment sur le visage et qui se laisse pousser la beubare?
3: Faut que tu m'aides, Seb.
4: Eh oui. Alors, donc, en fait, tu vois, le bouton, c'est dû à l'excès de sébum. Bon, ça, on sait.
2: C'est ce que vient de dire Fildar, ouais, ce qu'a dit Fildar tout à l'heure.
4: C'est ce qui fait pousser tes poils, tu vois.
2: Ouais.
4: Une sorte de petite poche de graisse qui est sous ton poil.
2: Ah ouais.
4: Et donc là où t'as pas de poils qui poussent, tu vois, style sur le front.
2: Ouais.
4: Eh ben, la poche de graisse, faut bien qu'elle sorte. Donc ça se met à pourrir sous la peau, tu vois.
2: Et comment ça se fait?
3: Mais j'ai pas de bouton sur le front, j'ai le bouton, il y a des poils.
2: Comment ça se fait?
4: C'est une sorte d'imberbe, tu vois. Il devrait pas avoir des poils là.
2: Mais alors,
4: ça pousse pas.
3: J'ai pas des poils au
2: front. Comment ça se fait, Sébastien, qu'il y en a qu'on tend sur la gueule et non qu'on n'en jamais? Alors il y a aussi des boutons dus au chocolat quand on bouge trop, mange trop de merde.
4: Ouais, mais si tu bouges trop de graisse, bien sûr, tu as des trucs comme ça.
2: D'accord.
4: Mais normalement, tu devrais avoir des poils. Et un petit truc, tu vois. Jean-Pierre, on dirait plutôt un Fraggle Rock, je trouve.
2: Oui, les Fraggle Rock, oui, c'est pas con, Jean-Pierre, qu'est-ce que t'en penses?
0: Ouais,
2: ce qui se passe, c'est que chez le... Non, mais c'est normal, Sébastien, t'agresses un mec du... T'agresses
3: un mec du showbiz.
2: Un mec du showbiz, tu lui dis que ça...
4: Je l'agresse pas, c'est un Fraggle Rock, c'est quand même une grande notoriété, tu sais. Il a fait la une, toi, tout le temps, le Fraggle Rock, c'est la star.
2: Fraggle Rock, ça dit quelque chose, Jean-Pierre?
0: Non.
2: Non, mais il aime pas trop, à mon avis, Sébastien. Hein.
4: Et ouais, un petit truc aussi pour Virginie, tu sais, la fille du Lido, là.
2: Oui.
4: Elle a dit qu'il y avait des filles très jolies chez elle.
2: Ouais.
4: Mais tu sais, il n'y en a pas que là-bas, quoi. Je voulais juste dire comme ça que j'en connaissais une très très bien et je suis complètement amoureux d'elle et voilà, je lui passe le bonjour.
2: Ah, je crois que c'était Anka que t'allais le dire, Anka, non?
4: Non,
2: d'accord.
3: Okay. Non, bah non, attends.
2: Ah bah, elle est mignonne, Anka, quand même, attends. Hey,
4: je l'ai pas vue, moi.
2: Bah, je sais bien, je sais que tu dis rien, c'est tout de suite Manu qui commence à agresser, je sais, mais elle est mignonne, Anka. Elle est belle.
4: Elle a pas de bouton?
2: Non, elle a pas de bouton.
3: Enfin, ils sont cachés.
2: Ils sont cachés pas. Également parce qu'elle
3: souci.
2: A de la moustache.
4: Elle a des poils, non?
2: Non, mais elle a la moustache aussi, elle a du petit duvet, donc ça se voit pas. Non, elle est mignonne, attention, ouais. Anka. Et oh, il y en a plus d'un qui aimerait se la sauter.
3: Elle est maquée, Anka.
2: Elle est maquée?
3: Bah.
2: Ah oui, avec Marco, respect, excusez-moi, c'est vrai. Non, je présente. Non, mais il y a plus d'un mec ici à la station qui voudrait se faire Anka. Hein. Ouais. Mais où elle est partie, Anka, d'ailleurs?
3: Il y a des mecs qui sont pas, qui sont faites. Non, je plaisante.
2: Elle est partie où?
3: Elle est partie faire un truc, gérer un truc pour la suite de l'émission, un truc
2: énorme.
3: Elle
2: est partie gérer un truc pour la suite de l'émission, un truc énorme. Sébastien, merci pour ces précisions. Est-ce que tu as des boutons d'acné en ce moment sur le visage?
4: Il m'en reste un, ouais, qui est en train de sécher.
2: C'est long, hein?
3: Ah, aussi, ça sèche, là, mais c'est long,
2: c'est
3: long, hein.
2: C'est horrible, hein, c'est horrible. C'est... Alors, quand ça vient se fourrer, je sais pas, moi, derrière les oreilles ou sur l'arrêt des fesses, parce que je parle toujours de cul, mais je vais parler d'autre chose.
4: Derrière l'oreille, ouais.
2: Derrière l'oreille, ouais.
3: Les pires, c'est les petits aux lèvres.
2: Ouais, aux lèvres. Alors, tu sais, sur les lèvres, moi, j'en ai eu un une fois, mais c'était pas des boutons de sieste, c'est un truc, c'est horrible. C'est horrible, c'est horrible. Bon, heureusement, j'ai toujours, moi, j'ai de la chance, j'ai toujours été épargné par par plein de boutons d'acné. J'ai un copain, c'était vraiment un fraisier, le pauvre. Il y a des mecs qui ont la peau ravagée par boutons, quoi.
3: Ah, j'en ai pas eu beaucoup, mais longtemps, tu vois, ça perdure sur le temps.
2: Bah, c'est normal, t'es jeune encore, et, oh, tu peux en avoir à tout âge.
3: De jeune, moi.
2: Bah ouais, je sais bien, t'es un petit con, hein, qui se croit rebelle. D'ailleurs, des fois, il se rebelle dans la radio, on s'y croit plus. Sébastien Bonnebourg, et merci de nous avoir appelé. C'est quoi la fréquence de Fun Radio à Lyon?
4: 90.9 ou 93.3, ouais.
2: Ok, bon, comme tu veux, au pif, on choisit, hein, c'est comme vous voulez. Ouais. Hein. D'accord, bon bourre ouais, à toi, Seb. Merci d'avoir appelé. Vous continuez, bien sûr, comme des tarés, à nous appeler au 0803 08 5000. Jean-Pierre Sauzer, tu restes un petit peu avec nous. Phil Daz, qu'il est avec nous, s'il te plaît. Philou, t'es là?
5: Vous bousculez pas tous, s'il vous plaît. Il y a pour tout le monde.
2: Il y a personne.
5: Vous bousculez pas tous, les amis.
2: Il y a personne.
5: Mais j'en ai marre de ces gens.
2: Mais putain!
5: Mais vous, on est mis sur Paris, c'est ça la question! Mais
2: c'est la question, c'est de savoir est-ce que Fun Radio fait de l'audience. Donc attention, je relance un appel pour Phil Dark, que je vais mettre hors antenne car on a peu de temps. Je vais essayer d'être bref et circoncis, s'il vous plaît. Si vous êtes sur les Champs-Élysées ou dans le coin, vous vous déplacez, quoi, quand vous a laissé 20 minutes pour réagir, hein. Vous venez devant la boutique du Paris Saint-Germain, on vous laisse encore 10 minutes. Mais merde, prouvez-nous qu'il y a du monde de l'autre côté de la radio qui est prêt à se déplacer. Phil Dark veut aller dans des boutiques de vêtements qui se trouvent sur les Champs-Élysées et va tâcher d'essayer de vous offrir des choses gratos grâce à votre complicité. Donc allez-y. Déplacez-vous au 0803 08 5000. On reviendra pour le jeu du Halo avec Sabine de Paris et Eric de Saint-Paul-sur-Mer et également le nouvel épisode ainsi que le résumé de
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10: Parce que c'est mon but, hein. Moi je sais pas, moi je sais pas, mais moi j'ai pas envie de finir avec ma pension toute ma vie, hein, si tu vois ce que
11: je veux dire. Tu peux poser ma question, s'il te plaît?
10: Comment?
11: Je veux, parce que j'étais là, tu me laisses poser ma question?
10: Oui. Je me rappelle plus, qu'est-ce que t'as posé comme question, en fait?
11: J'ai pas encore posé, donc je vais te la poser, là.
10: Ah bon?
2: Quel comique, alors, il en rate pas une.
11: Ah,
2: on t'écoute,
11: ouais,
2: Ben.
11: Pas une, en effet.
10: Alors je t'écoute.
11: Ok, donc tu veux te lancer dans le show business, et donc t'as dit que. Comment irais-je? Et ben là-bas, en fait, les meufs, c'est assez facile à voir. Donc, je voudrais savoir comment tu comptes t'y prendre, en fait. Parce que c'est quand même assez difficile dans ce milieu-là. Surtout, moi, je m'y connais un peu, tu vois. Je fais des émissions. En fait, mon pote, il filme et je suis dans le show business, vu que on diffuse les films dans mon appart. Donc, on peut considérer ça comme du show business.
2: Ah, c'est du show business de quartier, mais c'est du show business, oui.
11: Ah ouais, voilà. Donc, je veux savoir comment tu comptes t'y prendre, Bruno, parce que c'est... C'est quand même, faut assurer, quoi, faut avoir la classe, quoi.
10: Bon, ben c'est assez simple. Moi j'ai une petite idée. D'abord, j'ai une petite idée. Si ça va trop vite pour entrer dedans, ça ne peut pas être bon.
2: C'est pour ça qu'il prend bien son
11: bon
2: temps.
11: Hein. Attends, quoi. Quand tu rentres dans, c'est quand même bon.
10: Maintenant c'est différent. Si ça fait quand même quelques années que je l'attends, hein. Je l'attends. Bon, en attendant, depuis 9 fois j'ai passé à la télévision.
11: Ouais, t'es passé quoi sur radio?
10: Je suis passé par à chaque fois c'est des coups de chance. J'ai rencontré des caméras sur mon chemin, un peu partout. Donc j'ai commencé comme ça.
11: T'es passé sur télétuning?
10: Je suis passé sur des...
2: Ah, télétuning, dis donc, oh, c'est bien ça, télétuning, ça existe,
11: ouais,
2: ça, Ben, ou c'est... Ah, ça existe?
11: Non, je déconne.
2: Ah non, mais ça existe, non, mais alors, ah, parce que toi, tu croyais que ça déconnait? Non, mais moi, je peux te dire, c'est sur le câble, ça existe, ça s'appelle télétuning.
11: Ah,
2: c'est des gens, donc tous les animateurs sont sur vélo, avec sa coche, et ils partent en touring, et,
11: ouais.
2: Et ils commandent des émissions de touring, ils ne parlent que du touring.
11: Bah ouais, c'est pour ça que je pensais que notre ami Bruno était passé déjà là-dessus, c'était le roi, là-bas.
10: Mais je vais te dire une chose, il y a des Français qui m'ont vu, hein, ils me l'ont dit, ils m'ont vu. Par exemple, j'ai fait ma première télévision à Jacques Martin. Bon, là, j'ai été filmé devant 800 personnes. J'ai chanté
6: Qu'est-ce que t'as chanté?
10: J'ai chanté Le Monde en bicyclette.
6: Ah ouais, carrément.
10: Et donc, je me suis fait vider.
6: Cool. Yves Montand, tu l'aurais pu la journée. Quand je partais de mon latin, quand je partais sur les chemins.
10: Bicyclette. Il y avait Paulette.
6: Il y avait Bruno et ses sacoches. Il y avait Bruno et ses sacoches. Et sa caravane. C'est bon ça.
10: Et tu sais, j'ai pas répondu à ta question.
11: Non, pas encore.
10: Donc, pour entrer dans le show business, je crois que j'ai ma petite idée. Il faut espérer avoir de l'espoir. Tu vois,
11: espérer l'espoir.
10: Et surtout, il faut que j'écoute personne. Il faut que j'écoute que ceux qui sont du métier, comme mon petit Max, tout ça.
6: Voilà.
11: Ouais,
6: ça,
11: d'accord.
6: C'est
11: tu as bien répondu à ma question quand même là. Hein.
6: Ah oui, non, mais quand tu poses une question, lui, il ne tourne pas autour du chemin. Il n'est pas là autour de la. Attention, moi, je te cherche un petit CD parce que je sens qu'on est parti pour se taper la chansonnette là, tous ensemble.
11: Ouais, on est parti là.
6: Ah, je sens bien là.
11: Ouais, je sens bien.
6: Ouais, tu dis rien, Stéphane. T'es quoi? T'es charmé, t'es ébloui, t'es choqué par Bruno, c'est quoi?
12: Je trouve Bruno est un très grand séducteur, oui.
11: Il est chaud là, Stéphane.
6: Hein. Ah, il est chaud.
11: Il est chaud comme
12: la première fois que je vois Bruno, mais comme je l'ai entendu de l'autre côté de la radio, c'était différent. J'imaginais pas comment il est maintenant.
6: C'est très impressionnant.
11: Tu as du mal à parler.
6: Parle bien devant ton micro.
12: On dirait un acteur américain, Bruno.
6: Oh, t'entends ça un petit peu, les éloges qu'on peut faire sur toi, Bruno.
10: Ah ouais, et donc j'avais dit à Max, je me rappelle plus qu'est-ce que j'avais dit. J'avais dit que j'ai l'impression, enfin je sais pas si je me trompe, j'ai l'impression que le show business n'est pas loin à côté de moi là. Il est pas loin parce que Max il m'a dit il aura quelque chose à me dire.
6: Il est pas très très loin effectivement. Il est pas très loin. Il est dans le coin, il est là. Ah bah le voilà, le show business. Ah non, ouais, c'est Anka.
10: C'est ma petite Anka qui vient là.
6: C'est Anka, c'est presque le show business, la petite Anka, hein, quelque part. Hein.
10: Ah ouais, absolument.
6: Ah oui.
10: Et donc, je voulais répondre à ta question, mais bon.
11: Ouais, c'est 10 minutes, vas-y.
10: Alors, comme j'ai dit à Max au début, avant la première fois que j'ai connu, j'ai dit. Pour savoir, il faut que ça soit bâti sur des bases solides.
11: Ouais, donc d'accord.
10: Des bases solides.
11: Alors, je suis d'accord avec toi, Bruno.
10: Je crois que j'ai des bases solides. J'ai plusieurs plans. Mes plans, c'est que j'ai envoyé des films cet été à Fun Radio, des cassettes.
11: Ah ouais, mais c'est une bonne télé, Fun Radio, donc t'as raison de les envoyer là, moi je dis.
10: Ouais. Absolument. Et donc, le show business, c'est pas tel qu'on me l'a fait croire dans les bars. Ah oui, moi je suis producteur, c'est du baratin.
6: T'as la marre de rencontrer des gens dans les bars là qui s'amusent à se faire passer pour le show du showbiz.
10: Et moi, je me suis fait avoir.
6: Alors, sous prétexte que t'as bu 6 bouteilles ou je ne sais combien de litres de bière, alors tu t'improvises producteur de touring de Grande-Bretagne ou producteur de show business. Ah, puis alors l'histoire elle est belle quoi. Alors on est tous des producteurs de showbiz.
10: C'est vrai, mon petit Max. Et donc, le show business, attention, c'est pas de la rigolade. C'est quelque chose qui vient pas tout de suite comme.
6: Excuse-moi, Bruno. Là, on arrête de déconner, Ben.
11: Ouais.
6: Là, on va parler d'un sujet sérieux sur lequel il n'est pas question de déraper dans l'humour, déconnade et le deuxième degré.
11: Ah ouais, non, faut pas déraper là. C'est pour ça qu'il faut très bien qu'il réponde à ma question.
6: Non, mais là, je m'adresse au public surtout, Ben, tu vois, parce que toi, je sais que t'es avec nous, mais il l'a dit, Bruno. Écoutez bien. Hein.
11: Ouais.
6: S'il y en a un qui pense que tout ce qui va se passer à partir de maintenant, c'est de la plaisanterie, de la déconnade, et que tout ce qu'on dit est pris au deuxième degré, moi je lui dis tout de suite, hein, faut raccrocher, faut zapper, faut aller écouter autre chose, parce que c'est pas du tout comme ça que ça va se passer. Là, tout ce qui va être dit à partir de maintenant, là, maintenant.
11: Voilà,
6: à 22h08, c'est du sérieux.
11: C'est
6: du gros dossier. Attention, on n'est pas là pour déconner. Attention,
11: on n'est pas là.
6: Je vous rappelle quand même les phrases de Bruno qui dit ceci. Hein.
10: Quand je fais du touring, je me touche.
6: Ouais.
10: Tout simplement.
6: Ouais. Ça, c'est déjà.
11: Je sais pas.
6: Non, mais ça, c'est une première chose. Et la deuxième, quand même. Hein.
10: Pour bien faire du touring, il faut avoir le cul bien propre.
6: Sinon, non mais attendez, il y en a un troisième également. Il y a une troisième chose à faire, c'est la troisième règle. Hein.
10: Un conseil pour les auditeurs, il faut bien se toucher le pubis.
6: Alors ça, c'est des choses qu'il a voulu enregistrer.
11: Ouais, là j'avoue, c'est un gros dossier comme tu disais. Hein.
6: C'est un gros dossier.
10: Ah ouais.
6: Donc le show business.
10: Ouais.
11: Allez, vas-y.
10: Alors, tu sais, le show business, je vais vous dire pourquoi c'est pas de la rigolade. Parce que c'est très difficile de rentrer dedans et c'est pas évident.
6: Et
10: quoi,
6: physiquement, c'est vrai, on en a parlé jamais physiquement, mais alors tu dois avoir des mollets, des cuisses en béton comme un vrai cycliste.
10: Oui. Oui, absolument.
6: Parce que tu fais combien de kilomètres par jour?
10: Ah ben là, quand je suis parti de la Manche, je prenais mon temps, c'était 50, 60. Maintenant, s'il y a trop de pluie certains jours, il est certain que je vais pas faire un kilomètre.
6: Hein. Tout à l'heure, d'ailleurs, Ben, on abordera le problème qu'il y a eu dernièrement, les pluies et les inondations que Bruno a bien sûr connu au quotidien. Donc sinon, ça peut atteindre combien quand t'es en Turin, quand t'étais en Angleterre l'année dernière et que tu nous appelais de là-bas, tu faisais quoi des fois 100 km par jour?
10: 100 km, c'est rare. Hein. Il est très rare que je fasse 100 km. Je peux, dans la moyenne, je peux en faire 90, 100, c'est 100. Bon, ça serait la limite. Des fois 200, c'est très rare. Mais bon, j'ai quitté tout le
11: t'es comme un gros sportif, toi, Bruno.
10: Oui.
6: Ben, allons.
10: Oui, parce que ça fait des années que je fais ça, puis j'ai appris des choses que je savais pas, par exemple,
6: Mais t'as pris surtout du torse, j'ai l'impression que t'es costaud du torse, tout le muscle dans les mollets.
10: Absolument.
6: T'as pris dans le torse, quoi.
10: Il
6: a un torse, ouais. Ben, je te jure, c'est vrai. De toute façon, tu fais de la musculation, c'est pas possible, toi, tu veux t'es inscrit au moving.
10: Ouais.
6: Non, mais t'es inscrit au moving.
10: Au moving, qu'est-ce que c'est le moving?
6: Tu fais de la musculation, quoi, régulièrement, non?
10: Non, même pas, mais par contre, je vous dirais que ça fait, 30 ans de vélo avant de partir en Grande-Bretagne.
6: Je savais pas qu'en faisant 30 ans de vélo, on pouvait avoir un torse aussi costaud que le tien. T'as des pecs.
10: Il faut voir les mollets. Hein. J'ai des mollets de vache. Hein.
6: Ah bon.
10: Bruno. Oui, je t'écoute.
11: Tu n'arrives pas à répondre à ma question, non? Parce que c'est du sérieux quand même. C'est pas de la rigolade. Là.
10: Non.
6: Alors ta question, c'était en deux mots, Ben.
11: Bah en deux mots, c'était vu qu'il rentrait dans ce milieu, comment il va faire pour s'attirer des meufs en fait.
6: Comment tu vas faire
11: pour avoir une certaine classe quand même.
10: Te dirais-je qu'il n'y a pas de question à se poser parce que une fois que en principe, quand t'es dans le show business et que t'as un peu d'oseille, pour ne pas dire beaucoup, alors là tu vois tous les filles de ton côté, il y a pas de problème. Hein.
6: Là c'est le pognon, c'est le jackpot là.
10: Absolument mon petit Marc.
6: Je vais te faire rêver après mon petit Bruno.
10: Ouais.
6: Bah je pense qu'on a répondu à ta question, Ben.
11: Ah ouais, mais là, vachement bien.
6: Bah voilà,
11: pas de problème.
6: Là, il n'y a pas grand chose à rajouter, si c'était que, il a dit ce qu'il avait à dire, il a fait ce qu'il avait à faire, et voilà, il n'y a plus rien à dire, quoi. Je veux dire, tout a été dit. Je veux dire, si tu veux rajouter un truc, c'est bon, c'est bien. Ouais, tu parlais d'argent et de notoriété, mon petit Bruno. J'ai un cadeau qui va te faire plaisir. Écoute bien, tends bien l'oreille. Ah le jackpot là.
10: Voilà.
6: Ah là là, jackpot. Ça fait plaisir. Il a fait beau aujourd'hui, quelle journée extraordinaire.
10: Oh là là, aujourd'hui j'ai eu chaud. J'allais bien cru, hein.
6: Ouais, 32 degrés.
10: Mais sérieusement, hein, mon petit
6: Max. On a bien senti qu'il faisait chaud, t'inquiète pas.
10: J'avais bien cru qu'on allait se baigner tellement qu'il faisait chaud.
6: C'est vrai qu'il faisait très très bon. S'il y avait eu la mer, croyez-moi, qu'on se serait baigné dans Paris. C'est pour ça que la suite de cette programmation de cette soirée va être vraiment sous la mélodie soleil. Je vous ai préparé un bon petit Barry White tout à l'heure. Esprit soleil, tu sais, dans le genre de son comme ça qui va te faire plaisir.

0: derrière. Oh là là là là là là là là. Il est là, il t'aime cette musique, hein. T'aimes la musique.
1: Ah oui, c'est bien.
0: C'est bien avec le micro allumé, tu verras, ça sera encore mieux. Allume le micro.
2: Voilà. Je l'ai entendu souvent.
0: Elle est belle, cette chanson.
2: Ouais.
0: Elle est ravissante. Ouais. Elle est belle également, ouais. Elle s'appelle Jenny, elle a 17 ans, elle est de Saint-Quentin. Bonsoir Jenny.
3: Bonsoir.
0: Comment vas-tu Jenny?
3: Ça va et toi?
0: Ça fait plaisir. Et toi, avec
3: ça
0: nous.
3: Va?
0: Pardon?
3: Et toi, ça va?
0: Moi, ça va très très bien. Passé un excellent week-end. Et puis, on était en train de le dire à l'instant avec le temps qu'on a eu là, mais c'est extraordinaire. On a eu un temps extraordinaire aujourd'hui. Il a fait beau du côté de Saint-Quentin?
3: Ouais.
0: C'est vrai? Faux soleil. Nous, on a eu quasiment un petit 30 degrés sur Paris, ce qui est quand même pas négligeable. C'est monté à 28 au soleil, mais enfin, un petit 22, 23 à l'ombre, un petit 28, 30 au soleil. Vous, il a fait quel temps du côté de Saint-Quentin?
3: Je sais pas, il devait faire 20, mais...
0: Comment ça, t'en sais rien? Enfin, et t'as quand même mis le nez dehors?
3: Bah oui.
0: Il a fait bon, tu t'es fait bronzette?
3: Bah oui.
0: Bon, ça me fait plaisir. Tu connaissais le morceau que j'ai passé tout à l'heure de Barry White, là?
3: Bah ouais.
0: Bien sûr. Fait. C'est le morceau qui est dans la BO d'ailleurs, Ali McBeal, c'est pour ça que je le mets, parce que je me suis dit j'aurais mis un autre morceau de Barry White, ça aurait branché tous les jeunes et les plus âgés, les gens comme moi, mais je me suis dit en mettant celui-ci, je suis sûr de toucher toutes les générations. La preuve en est, 17 ans, ça le bah ouais, Barry White.
3: Bah oui.
0: Bah ouais, mais tu connaissais l'autre morceau, Let the Music Play?
3: Ouais.
0: Tu connaissais aussi?
3: Non.
0: Ah bah t'es super branché toi.
3: Bah oui.
0: Ça fait plaisir, t'aimes quoi comme musique?
3: De tout.
0: De tout. Éclectique. Voilà, c'est très bien. C'est ça qui importe, toi, c'est l'éclectisme.
3: Ouais.
0: Alors, Jenny, qu'est-ce qui t'amène?
3: Ouais.
0: Ah, bah voilà qui est bien plus. Ah, bah voilà qui est bien plus mignon, alors. Bruno,
3: ouais.
0: Tu te rends compte, ça a 17 ans, mais quelque part, c'est normal. Elle veut des garçons. Papa, elle dit pas. Parce que, admettons, bah, j'ai dit n'importe quoi, Jenny, hein.
3: Ouais.
0: On est en train de dreamer, on rêve, hein. D'accord? On est dans l'au-delà. D'accord? On est en train de. D'accord?
3: D'accord.
0: On, tu vois ce que je veux dire?
3: Ouais, je vois.
0: On va aller dans un autre monde. Tu veux bien? T'es pas pressé? Je veux dire, y a pas de problème, ma petite chérie?
3: C'est pas pressé.
0: On va se téléporter dans un autre monde, hein, parce que sinon ce que je vais te dire, ça risque de te mettre mal à l'aise. Hein. Attention, t'es prête?
3: Mm-hmm.
0: Bon alors là, on est dans un autre monde, hein, tu vois, Jenny, plus rien n'est comme avant.
3: D'accord.
0: Tu es amoureuse de Bruno. Tu es amoureuse de Bruno, Jenny?
3: Pardon.
0: Ah, tu rigoles, mais c'est l'émotion. Tu es amoureuse de Bruno?
3: Ouais, je l'aime.
0: Voilà, tu l'aimes. Tu vois, Bruno, elle t'aime.
4: Merci,
0: elle a envie de sortir.
4: Maintenant,
0: elle veut sortir avec toi. Toi, tu lui fais un peu résistance parce que t'es pas un garçon si facile que ça. On te téléporte aussi, Bruno,
4: ouais.
0: Si tu veux bien, on va te téléporter à 17 ans, d'accord?
4: Ouais,
0: on te téléporte. Ouais. Donc là, t'as 17 ans, d'accord? Jenny est dans un autre monde, d'accord? Et elle est amoureuse de toi. Et elle veut absolument t'avoir, elle veut absolument te conquérir. C'est plus fort que toi, hein, Jenny?
3: Ouais, c'est plus fort que moi.
0: Elle te veut! Et elle finit par t'avoir.
4: Voilà.
0: Et puis après, au bout de t'avoir, bah évidemment, après avoir même t'avoir senti un peu, t'embrasser, elle te quitte. Ça te fait rire. Elle te quitte. Parce qu'elle te veut, mais une fois qu'elle t'a, elle te veut plus.
4: Ouais.
0: Comment t'expliques ça?
2: Si elle me veut plus?
0: Non, en gros.
3: Pardon.
0: Attends, on va aller dans un autre mot encore plus space.
4: Plus complexe.
0: Ouais, plus complexe, d'accord Jenny, hein?
3: D'accord.
0: Ouais. Alors là, on est dans un autre monde de tarés. Elle est grave amoureuse de toi. Elle n'en peut plus, cette fille. Elle ferait tout et n'importe quoi. Elle serait prête à je ne sais pas, moi.
2: À aimer.
0: Pardon?
3: Remuer ciel et terre,
0: je veux dire. Donc, elle est amoureuse de toi, elle n'en peut plus, elle craque, cette fille, elle est prête à faire n'importe quoi.
4: Ouais.
0: Elle est prête à jeter de haut d'une falaise avec une rose et crier Canada Dry ou je ne sais quoi, Coca-Cola, je ne sais pas.
4: Je m'imagine une grande blonde.
0: Par exemple, hein, elle aura une canette de Coca, par exemple, dans le creux de la bouche et puis elle sortirait d'une falaise de 850 mètres de hauteur. Je ne sais pas, j'extrapole les compagnies. Hein. Donc là, on est dans un monde surréaliste, hein, Jenny. Hein. Donc, elle est amoureuse de toi. Et elle te veut. Et une fois que tu acceptes de sortir avec elle, elle ne veut plus de toi.
3: Ouais.
0: Mais elle te veut.
2: Et ben à ce moment-là, si elle veut plus de moi, il est clair que il me reste plus qu'à chercher une autre fille alors.
3: Oh, mais t'en sais rien que je te veux plus. Je l'ai pas dit.
0: T'as 17 ans là. Attention, on est revenu en arrière. T'as 17 ans là.
2: Ouais. Eh ben, si elle me veut plus, alors deux choses l'une. Ou je re-insiste pour qu'elle veut de moi.
0: Non, on peut pas. On est dans un monde où on peut pas.
2: Ou alors.
0: Comment tu ferais pour la charmer à la rigueur si tu la reveux? Tu veux la reconquérir? Comment tu t'y prendrais?
2: Ah, alors là, il faudrait essayer. Enfin, si c'est possible, de la faire revenir vers soi.
0: Bah, c'est psychologique, il va falloir réfléchir là-dessus. Hein.
2: Ou alors, je sais pas, peut-être lui acheter un gros cadeau, tu vois, qui lui plaise, tu vois.
0: Ah, et puis... qu'est-ce qui te ferait plaisir, Jenny, comme gros cadeau?
3: Oh là là, rien de spécial.
0: Rien de spécial, est-ce que tu peux lui avoir ça?
2: Rien de spécial?
0: Ouais, mais on bat les cadeaux.
2: Ça n'existe pas.
0: Ça n'existe pas.
2: Ça n'existe pas.
0: Nous allons revenir dans le monde normal, hein, si vous le voulez bien, tous les deux. Hein.
3: Ouais, ouais.
0: Donc là, on est revenu dans le monde d'aujourd'hui. Là, maintenant, tous les auditeurs peuvent de nouveau suivre nos histoires. Jenny, qu'est-ce que t'en penses, Bruno ?
2: Oui, il faut se décider parce que moi, je suis en train de penser à une chose. C'est que plus on attend et plus l'âge passe. Et après alors, je sais pas, hein, c'est pas à 85 ans qu'on peut trouver une femme ou alors, je sais pas. Hein.
0: Non, ça c'est sûr. Ça, c'est...
2: C'est maintenant ou jamais, en fait. Hein.
3: C'est magnifique. Ouais. Bah, je sais pas quoi faire, moi.
0: Ouais, ça, il est en train d'y penser. D'ailleurs, il est en train de se dire qu'il approche des 85 et que il aimerait bien avoir une famille, tu sais. Bon, tu les aimes comment, les garçons, Jenny? Comment, physiquement?
3: Âgés.
0: Ouais, bah, c'est-à-dire quel âge?
3: 19.
0: Ah oui, âgé, ah oui, d'accord, ah oui. Oh, grabataire, même, on peut dire. Grabataire,
2: elle a 17 ans, elle aime bien les garçons âgés, elle me dit 19 ans. Mais alors, moi, je suis quoi? Voilà. Je pourrais être ton arrière.
3: 19, 20,
0: je pourrais être ton arrière-grand-père, 19, moi.
3: 45.
0: Je pourrais être ton arrière-grand-père, moi, Jenny.
3: Bah,
0: pas loin, hein.
3: Ça me dérangerait pas d'être avec toi. Hein.
0: Oui, d'accord, mais enfin, bah, là, l'âge que j'ai, si déjà tu les veux vieux et que déjà ils ont 19, 20 ans, qu'est-ce que tu dois dire d'un garçon
3: non,
0: de 31
3: mais pas
0: ans?
3: 19, 20 ans, de 19 à.
0: Ah ouais,
3: à 45.
0: Ah ouais, voilà, ouais, comme ça je peux rentrer dedans. Ouais, voilà. Tout à l'heure c'était 24, 25, 27, maintenant c'est jusqu'à 45 ans. Même Bruno rentre pas.
3: Ah
2: non, non.
0: Non, Bruno, non, il rentre plus, non. 45, il rentre pas.
1: Non,
0: rien
1: du tout. Il n'est jamais rentré.
0: Micro. Tu sens pas.
2: Par contre, bon, là j'ai 47. Bon, c'est pas vieux, hein. Non. Il faut pas pousser les vaches dans le fossé.
0: Il faut que tu déconnes. Par contre, t'as de l'humour et ça, les nanas, elles adorent ça.
3: Ah ouais.
2: Tu sais, dans un métier comme celui que, enfin, qui les exerce, Max, il est important d'avoir de l'humour parce que moi, je verrais pas une radio où il y aurait pas d'humour parce que ça serait tellement monotone que sans humour ça pourrait pas aller. Il faut qu'il y ait de l'humour à la radio. Tu vois ce que je veux dire?
0: Ah bah oui, non mais il n'y a pas de problème de ce côté-là.
1: On déconne pas assez sur France Info.
0: On déconne pas assez sur France Info, exactement. Jenny,
3: oui.
0: Reste avec nous, on accueille une demoiselle, Tiffany, bonsoir de Paris, bonsoir Tiffany. Ça va Stéphane? Stéphane il s'est ramené sa petite bière, il est en train de se teaser sa petite bière, il est tranquille. Stéphane il a bien raison, il s'éclate, il est normal.
5: À la paille.
0: Tiffany,
3: oui.
0: Excuse-nous, mais on est perturbé, on a notre petit Stéphane qui.
3: Non, je comprends.
0: Il se boit ses petites canettes tranquille dans son coin, peinard, hein, sans se faire emmerder. Peinard, hein, ça va Stéphane?
1: Ça va, ouais.
0: Ça va finir en sucette, hein, je te le dis, c'est Tiffany.
1: Ah non, mais c'est un panaché.
0: Ah ouais, c'est ça. Pas
2: la
0: machine.
2: Tourtelle, ouais.
0: La tourtelle pour adultes. Ben, je sais pas quoi te dire, moi. Bruno, tu saurais quoi dire, toi?
2: Tu sais, c'est difficile, hein. Parce que c'est...
3: Mais toi, comment tu fais? Parce qu'avec l'intelligence que tu dois avoir, quand même...
2: Ouais.
3: Tu as trouvé pas mal de nanas.
2: Ah, moi, j'ai rencontré des filles, quoi. J'en ai rencontré, tiens, je vais te dire une année de bulldog, une année de docte, je veux dire. Je vais te raconter une année de, une anecdote. En Écosse, j'étais opéré à l'hôpital, et puis à ce moment-là, j'ai trouvé une fille, et puis.
0: Une infirmière?
2: Non, c'est une fille qui était hospitalisée. Enfin, je crois, elle était hospitalisée et donc on s'est embrassé sur la bouche, tout ça. C'est super.
0: Raconte.
2: Alors, on s'est tenu par la main dans une salle d'attente et manque de peau, il y a une infirmière qui nous a interdit de s'embrasser ni rien.
3: Mais tu l'as pas revu après?
2: Ben, elle m'avait laissé son adresse, mais je l'ai perdue. Je sais qu'elle habitait en Écosse.
0: Ah oui, quand même, oui, ça fait un petit bout de chemin. Enfin, si
1: elle est facile 60.
0: Elle nous écoute peut-être d'Écosse. par internet.
2: C'est pas impossible, hein, parce que d'Écosse, je sais pas, enfin, on peut
0: avoir... On nous écoute en Écosse, oui,
2: Fun Radio, c'est tout, c'est la Belgique, c'est tout, quoi.
0: Et puis l'Écosse, c'est aussi, le whisky, Stéphane, le bon vieux whisky.
2: Ah, là.
1: Pas plus du whisky.
2: Ah, oui, le whisky.
0: Le whisky, oui.
2: Oh, il est bon.
1: Un petit de temps en temps, pas plus.
0: Un petit matin, le midi, deux le soir.
1: J'en vois pas, j'ai pris une bouteille, c'est ça.
0: Ah, ouais, d'accord.
2: Mais le whisky, c'est bon, hein.
0: Oh là là là là, voilà. Tiffany et Jenny.
5: T'as les cartes en fin de jeu.
0: Jenny et Tiffany.
3: Oui.
0: Stéphane, il est venu avec son sac, il est venu aussi avec des magazines. Et quand il se fait chier, t'as l'impression qu'il est dans une salle d'attente de médecin. Et comme il voit qu'on s'intéresse pas à lui, il sort son magazine et puis il feuillette et il attend que ça se passe. T'as mis quoi comme magazine?
1: Ça m'intéresse.
0: Il a amené ses petites bouteilles, c'est bien. Non, mais dis-le, bouquine-le en attendant tranquillement que ça se passe.
3: C'est quoi, c'est de la bière?
0: Non, mais il a ramené son sac avec 2-3 canettes de tourtelle.
1: Une seule
0: canette de tourtelle. Hein, une canette qui fait 1m50 de haut. Et puis...
5: C'est de la sévère.
0: C'est de la tourtelle de sévère.
5: Attends, pirate. Ça s'appelle de la pirate.
0: Ah, c'est de la pirate. Ça, c'est de la tourtelle.
5: C'est à 60 degrés. Hein,
0: c'est de la tourtelle à 8,5. Hein. Ah. Voilà, il y a la 8,8, il y a du 8,5 là, mais c'est de la tourtelle. Pour lui, c'est de la tourtelle. Hein,
5: pourquoi elle fume? Ouais.
0: Parce qu'elle était bien offrée au freezer, c'est pour
1: mais
0: ça
1: j'ai que... fait un effort, je fume plus.
0: Ah bah c'est bien, t'as fait un petit effort.
1: Depuis 25 ans, j'ai fumé et après j'ai arrêté.
0: Bah c'est bien, ça refait pousser les dents. Alors, Tiffany,
1: j'en ai plus.
0: T'as plus de dents?
1: Parce que j'en ai mal, j'ai mal et après... J'ai vu un dentiste, après je lui ai dit, débarrasse-moi, il m'a dit, on les enlève, je lui ai dit, enlève-les.
0: Ah oh, voilà, comme ça t'es tranquille, t'as plus mal aux dents maintenant. Non. Il a plus de dents.
5: Tu manges quoi maintenant?
0: Il mange de la soupe.
1: Il mange des poissons, il mange tout ce qui est...
0: Et il mange des poissons, lui.
5: Des poissons.
0: Ah, du poisson, d'accord.
1: Des poissons.
0: Et puis tu as un peu de boisson aussi.
1: Je bois et...
0: Tranquille, non, mais je veux dire, un petit verre de vin à table, tranquille, pas trop.
1: Je mange du caviar et...
0: Il est dans le show business.
1: Je bois du champagne.
0: C'est dans le cinéma, quoi, dans le show business.
1: Ouais, le gars qui a tourné le Figaro, celui qui faisait le coiffeur dans la Jet Set,
0: ouais.
1: Accent de soirée.
0: Ouais.
1: C'est un copain d'enfance.
0: Ah, c'est un copain d'enfance, ouais. Carrément.
5: Quoi, y en a qui
1: c'est un Tunisien comme moi,
0: ouais.
1: Il a changé de nom.
0: Ah, il a changé de nom, ouais. Ouais. Des amis aussi. Il a peut-être changé d'amis, non?
1: Bien sûr, parce que lui, il est rentré dans la Jet Set. En connaissant Madame Socarno.
0: Oh là, quel dossier.
1: La vieille Socarno.
0: Ah oui.
1: C'est la vieille veuve Socarno, celle qui était mariée avec Socarno.
0: Gala.
1: Et après, il a connu Inès de la Fresson.
0: Oh là là. C'est parti, la Tiffany. J'ai bien peur que là, la
1: machine. Hermine de Clermont-Tonnerre. Il a connu. Lynn Renault.
5: Très moche.
1: J'étais moi de toute
0: façon là. Ah putain, il a carrément ramené les coupures de presse ou... Ah oui, d'accord, ouais. Il a carrément ramené. Il a ramené les machines.
1: Point de vue.
0: Point de vue, d'accord. Voilà. Très
5: si
0: bien.
5: C'est pour moi, je vais rire.
0: Tiffany. Et on va pas tarder à faire un débat que Bruno va co-animer avec Stéphane. Par contre, on a peut-être pas les questions. Si on a les questions, elles sont préparées.
5: Si elles sont pas là, je voulais juste signaler que ça rote au Poney Club. Ça rote au Poney Club.
0: T'as fait des tirons, Stéphane. Ça y est, il est parti. Hein.
5: Ah, je l'ai senti. Hein.
6: Je pense que ça devient difficile.
0: L'autre, il devient comment ça. L'autre, il commence à prendre un friend.
5: Everybody.
0: Stéphanie et Tiffany et Jenny, sachez quand même, tous les auditeurs, que ça commence à roter ici. C'est vrai. Hein. Ça commence à swinguer dans le local, là. Oui, Bruno.
2: Décidément, le poney de Arthur me gratouille. Non, je veux pas du poney. Non. Oh là là, je l'aime bien, moi, pour ça.
0: Ouais, d'accord, ok, très bien. Bonne ambiance, hein, Tiffany. J'espère qu'on aura l'occasion de se voir dans les studios. Et attention, show.
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0: 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Attention, montez le son de la radio.

0: Vous étiez en train de vous raconter quoi là tous les deux, si on peut rentrer dans les dans la vie privée de, du show business?
1: Eh ben, on est très heureux de se connaître parce que bon, il faut dire que c'est la première fois, hein.
0: C'est la première. Oui, alors devant le micro, attends, on va lui allumer le micro, voilà.
1: C'est la première fois et donc.
0: Vous parliez en anglais, j'ai cru entendre. Vous pourriez nous faire une petite démonstration en antenne, en direct.
1: How are you?
2: Fine, it's right.
0: Ah. Parle devant le micro, Stéphane.
1: Yeah, good,
2: very good, very good.
1: Me, touring the Grand Bretagne 10 years.
2: Oh, yes. You are big boss for touring in Great Britain. Yeah.
1: Me, big experience.
2: Big experience?
1: Oh, yes.
2: You have been where?
1: Big experience.
2: Écosse,
1: Scotland, tour de Grand Bretagne. De Grand Bretagne, England.
0: Oui, Grand Bretagne, England, and everything.
1: Warriors.
2: As you like girls from Great Britain?
1: Do you like the girls?
2: Yeah, I love.
1: Girls, England, girl. Very beautiful.
2: Beautiful?
1: Yes. Beautiful.
2: Yeah. Beautiful. Too much beautiful girl.
1: Yes.
2: You have not wife now.
1: Big boy. Big boys, Grand Bretagne.
0: À mon avis, Stéphane, c'est pendant le disque, tu l'as descendu la canette là. Tu l'as descendu pendant le disque, hein?
2: You love Margaret Thatcher?
1: Do you like Margaret Thatcher? Oh, I don't know. No idea.
2: This is a Matkao.
1: Yes.
0: Touch
2: de pubis. Okay. C'est la
0: touch de pubis. T'as raison.
2: Touch de pubis.
0: For the when you touring Grand Bretagne, you touch the pubis.
1: Yeah.
0: Touche le pubis.
1: Sometimes.
0: On rappelle quand même les trois choses essentielles si vous voulez partir faire du touring en Grande-Bretagne. La première chose, c'est celle-ci.
3: Quand je fais du touring, je me touche, tout simplement.
0: Ça, c'est la première chose que Bruno tenait à dire. La deuxième, très importante, également chose à retenir si vous voulez faire du touring plus tard, comme Bruno en professionnel.
3: Pour bien faire du touring, il faut avoir le cul bien propre.
0: Ça, c'est vrai, il faut avoir le cul bien propre. Enfin, c'est surtout pour la selle. Sinon, et la troisième chose essentielle également.
3: Un conseil pour les auditeurs, il faut bien se toucher le pubis.
0: Voilà, ça c'est de l'humour, hein, bien sûr, c'est pour plaisanter. Hein. Bien sûr, hein, Bruno, parce que le touring de Grande-Bretagne, le touring en général, c'est quand même beaucoup plus important que ça, c'est plus sérieux.
2: Qu'est-ce qu'elle dit, les fesses droites à la fesse gauche?
0: Quoi?
2: Les fesses droites. Elle parle à la fesse gauche.
0: Non, je ne sais pas.
2: Elle dit, ça va chier entre nous deux.
0: Ça va chier entre nous deux. Oui, c'est pas mal, c'est mignon. Bah, c'est pas mal, c'est mignon. T'as une petite blague également, Bruno, à nous raconter.
1: J'ai une blague à vous raconter. Par exemple, je sais pas moi, quand il pleut beaucoup en Grande-Bretagne, eh bien, on dit que les grenouilles ne voient plus leurs lunettes. Et c'est bien vrai, hein. Il pleut tellement en Grande-Bretagne aussi.
0: Tu peux me demander si tu peux nous raconter une histoire drôle.
1: Une histoire drôle?
0: Ou une anecdote drôle. Une anecdote drôle.
4: Pense à Rambo, là.
1: Une année drôle.
0: Je te l'ai dit. Parce qu'il faut savoir que Bruno a quand même une chaîne autour du cou qui est très serrée. Je lui dis, si tu grossis d'un demi millimètre du cou, tu t'étrangles. Surtout, ne grossis pas du cou. Hein.
1: Oui. Ben, de toute façon, là, comme ça va, je peux respirer.
0: Oui, mais c'est limite, hein, je veux dire.
1: Oui.
0: Mais tu musclerais, j'ai retiré la muscu, par exemple, et pendant un mois, tu décides de t'entraîner, de te muscler le cou.
1: Oui.
0: Enlève bien ta chaîne, hein, parce que tu vas étouffer. Ouais. Alors, une petite anecdote rigolote sur le touring.
1: Oui. Alors, une anecdote rigolote sur le touring. Par exemple, souvent, tu sais, c'est marrant parce que quand j'arrive en Écosse, je vois les comment qu'on appelle, il y a plein de faisans, tu vois, sur
0: les
1: la
0: corons.
1: Route. Les faisans.
0: Les corons.
1: Qu'est-ce que c'est les corons?
0: Les corons, ben, ce sont des oiseaux du nord de la France.
1: Non, mais par contre, il y a beaucoup de faisans, là, tu sais, qui se baladent. Alors, c'est marrant, des fois je roule et puis ils veulent pas se poser.
0: Donc tu les écrases?
1: Non, pas du tout, parce que les faisans, là-bas, en général, ils sont protégés, là-bas, en Écosse.
0: Oui, donc on peut pas les écraser comme ça.
1: Non. D'accord. Ou alors, ou alors tu passes là où ils sont pas, quoi, sur la route.
0: Une anecdote rigolote quand même du touring que t'as.
1: Eh ben une année rigolote du touring de Grande-Bretagne.

0: c'est marrant et c'est pas marrant. C'est quand je roule et des fois il pleut tout le temps.
1: Ouais, c'est drôle, ouais.
0: C'est drôle et c'est pas drôle.
1: C'est drôle et ça ne l'est pas en même temps. Après, il faut savoir de quel côté. Ça dépend comment l'humour. Ça dépend. Les gens qui aiment bien l'humour qui touche la pluie, les gens sont morts de rire. Par contre, le mec qui aime bien l'humour où dedans on y met un petit peu de soleil, bah, le mec, ça le fait pas rire, quoi.
0: Par contre, là où c'est vraiment drôle, c'est quand les gens ils rigolent sans raison. Des fois, je les vois rigoler. Des fois, quand je suis là-bas.
1: Sans raison, comme ça.
0: Et le plus drôle, c'est pas ça. Ouais. Des fois, je rigole tout seul, mais je ne sais pas pourquoi. Alors, ça, c'est vraiment marrant.
1: Ça. Oui, c'est la fatigue, ça aussi.
0: Oh, je sais pas, on peut pas dire, hein, Max. Hein.
1: Oui, Stéphane, oui, tu t'approches du comptoir.
2: Tu sais quelle est la différence entre un milliardaire et un clochard?
1: Non.
2: Un milliardaire change de Rolls chaque année, un clochard de Porsche chaque jour.
1: Ah, de Porsche, d'immeuble. Un Porsche d'immeuble. Ouais. Ah ouais, c'est pas mal, elle est mignonne, elle est belle aussi, elle est... T'as compris, Bruno?
2: Non,
0: oui, mais bien. Moi, je vais vous raconter...
3: Tu vas avoir un demi, moi.
1: Ça, je crois,
2: tu veux dire que j'ajoute autre chose?
1: Non, pour le moment, ça va aller, juste après, deux minutes.
2: Il y a un petit truc.
1: Non, mais ça va arriver, t'inquiète pas, regarde, il est 23h, on est là jusqu'à minuit minimum, donc on a tout le temps,
2: je
1: Bruno.
2: Je parle d'un grand acteur.
1: Ouais, on va en parler dans un instant, on va faire la petite rubrique cinéma dans quelques instants. Bruno.
0: Par contre, il y a peut-être 15 ans ou 17 ans, je suis allé à Lourdes. À Lourdes.
1: Ah bon, c'est la tournée chez Stéphane.
0: Oui. J'étais à Lourdes. Oui. Et donc, souvent, tu sais, tu vois, quand tu vas à la grotte de Lourdes, tu vois des infirmes qui sont avec des, comment qu'on appelle ça, des chariots, tu sais, des chaises roulantes avec des pneus.
1: Oui.
0: Ça, alors, la première année, il y en a un qui va, il n'y a rien qui se passe. La deuxième année, la troisième, la quatrième année, puis à la fin, il ressort avec des pneus neufs de Lourdes.
1: Elle est pas mal. Ouais. Donc tu voulais raconter une petite
2: je vais te dire, il y a un mec qui a dit, je suis devenu riche, très riche, moi j'ai joué le pauvre. Si je suis devenu très riche, parce que j'ai joué le pauvre. Qui c'est ce mec? Qui c'est cet acteur?
1: Voilà, réfléchissez bien, on va faire une petite pause.
2: Très grand.
1: Charles de Gaulle?
3: Mimi Mati?
2: Non.
1: Non.
2: Un acteur anglais.
1: Un acteur anglais.
2: C'est lui qui a joué Bruce Willis. Dictateur.
1: Bruce Willis.
2: Dictateur. Chaplin. C'est lui qui. Voilà.
1: Oui, mais tu nous as un tout petit peu mis sur la voie là, quand même. Hein.
2: Bien.
1: Monsieur Cinéma. Allez. Bon, une gorgée. Ah, ben, l'autre, il a ramené son couteau. Ben, c'est... Qu'est-ce que tu fais là?
4: Il monte ses trucs. Hein,
1: il est dans la.
4: Ouais, génial.
1: Oh là là! Oh, les belles lunettes! C'est magnifique. Ouais. Remets-nous tes lunettes de soleil. Stéphane est venu avec des lunettes de soleil.
2: Regarde,
1: quand même.
2: Regarde.
4: Esso. Ouais.
2: C'est un briquet là.
1: C'est des lunettes Esso? Ouais. C'est des. Oh là là, dis donc, un briquet avec des lunettes.
4: Oh putain,
1: donc
4: ça.
2: Regarde.
1: Oh putain. Remets les lunettes un petit peu. Bon, évidemment, c'est pas très radiophonique, mais c'est pas grave. On va commenter. On va prendre des photos. Hein. Oh là là, avec la casquette et tout. Oh le beau gosse. T'as tu vas faire une photo.
2: T'as vu ce qui est marqué sur la casquette?
1: Qu'est-ce qui est marqué? Non, mais dis, il y a marqué quoi? Il y a marqué.
3: C'est vrai qu'avec ses lunettes, il peut plus lire. Il n'a
2: pas de mal à se faire plaisir.
1: Ah le beau gosse.
3: Ça sert du bien.
1: Ah bah quand on a un peu bu, on change, les lettres changent toutes seules. T'es beau gosse, hein, dis donc, avec tes petites lunettes de soleil et tes casquettes. Hein.
2: Et tu montrais des photos tout à l'heure.
1: Ouais, bien sûr. Pas de problème. Bon, allez les auditeurs, si vous voulez nous appeler au 0803-08-5000, parce que pourquoi c'est le bordel? Qu'est-ce qui se passe, Anka? Raconte-moi un petit peu, c'est quoi le problème? Qu'est-ce qu'il y a? T'as l'air complètement paniqué.
5: Bah non, mais on a un standard pourri, donc c'est un peu en dents de scie, quoi.
1: Ah oui, alors, ça monte et ça descend, bah
5: donc,
1: oui, France Télécom.
5: D'être patient et de continuer, parce qu'ils finissent par nous avoir.
1: Voilà, persévérer, parce qu'on a des soucis de standard avec France Télécom, je sais pas, problème. Pour approvisionner le standard, les appels, ça arrive de partout, d'un coup ça arrête, d'un coup ça revient, d'un coup ça revient, d'un coup ça s'arrête. Tu expliques ça comment ça se fait qu'il y ait tous ces problèmes avec France Télécom, Fun Radio? Tu crois qu'ils sont contre nous?
0: Oh non, c'est pas sûr, non mais je sais pas. Peut-être, je veux pas me faire l'avocat du diable, hein, peut-être qu'il y a peut-être une organisation à synchroniser. Quoi.
1: À synchroniser, ouais.
0: Je sais pas, enfin je dis ça comme ça. Hein, genre.
1: Tout à l'heure, avant de démarrer l'émission, nous avons un petit peu préparé avec Bruno, et je sais qu'il y a un sujet qui te tenait à cœur, dont on n'a pas beaucoup parlé, donc on parlait de vélo et de Turing. On va faire le débat d'ailleurs, hein, d'ici une dizaine de minutes. Hein, tu voulais parler un petit peu des inondations, parce que tu as été très touché par les inondations, vu que tu fais la France de long en large et en travers, et que malheureusement, tu as retrouvé ton vélo avec plus de 20 cm. Ouais. C'est passionnant ce que tu vas nous raconter d'avance.
0: Ouais. Moi, je sais pas ce que j'ai à vous dire, parce que bon, de toute façon, on peut pas avoir des saisons comme il y a 25 ans. Il y a 25 ans, la nature, elle n'était pas déréglée comme maintenant.
1: Elle est déréglée pour toi,
0: oui. Oh oui, largement déréglée. Tout la nature est déréglée. Les arbres sont cassés par la tempête. Je sais pas si vous rappelez la tempête, ça y fait aussi. Et puis,
1: une tempête
0: c'était à l'année
1: 76.
0: C'était en 80, la dernière tempête, tu sais, Max.
1: Ah, 1980, ouais. D'accord. Non, parce que depuis, il n'y en a plus de tempête, il fait super beau.
0: Mais là, on a des inondations depuis quelques années, ça a commencé, hein. Pas d'aujourd'hui. Hein.
1: Qu'est-ce qui s'est passé, là, les dernières inondations, hein? Conte-nous un petit peu, tu les as subies.
0: Ben, l'année dernière, il y a eu des inondations, je ne sais pas si vous...
1: Non, mais là, cette année, là.
0: Ah, cette année?
1: Là, dernièrement.
0: Ah, cette année. Alors, cette année, il y a eu des inondations très importantes en Bretagne. Je ne sais pas s'il y en a qui s'en rappellent.
1: Non, ben, bien sûr que tout le monde s'en rappelle. Tout le monde a suivi ces inondations en Bretagne, bien sûr.
0: Donc moi, je peux vous dire que j'ai regardé la télé pratiquement tout l'hiver dans ma caravane. Ben, je peux vous dire qu'il y a eu des inondations partout. Hein.
1: Ouais.
0: Non, parce que ça, c'est le réchauffement.
1: Nous, on a un peu trop suivi. Hein,
0: ouais. Mais par contre, il y a une chose qu'il faut savoir, c'est que maintenant, il y a le réchauffement de la Terre.
1: C'est dû à quoi, ça? Parce que moi, j'ai entendu dire qu'il y avait le réchauffement de la Terre, parce que comme il y avait moins de soleil, les gens se chauffaient plus. Et ça couche du chauffage, qu'il y avait trop de chauffage. Donc la Terre se réchauffe.
0: Non, alors pas du tout. Alors là, c'est pas du tout ça, mon petit Max.
1: Ah, et pourtant, c'est ce qui nous a été rapporté.
0: Non.
1: Hein.
0: Ah non, non. S'il y a le réchauffement de la Terre, je vais vous dire pourquoi. Ah. C'est dû à tout. C'est les usines, ils polluent l'air, les voitures autant, enfin tout, quoi.
1: Donc c'est pas dû au chauffage, c'est pas du tout...
0: Non. Le chauffage, il a rien à y voir là-dedans.
1: Ah bon, hein. Bah oui, mais quelqu'un qui chauffe trop, par exemple.
0: Non, le réchauffement de la Terre, c'est le dérèglement de la Terre qu'il y a en ce moment.
1: Ah oui.
0: C'est ça le réchauffement de la Terre.
1: Couche d'ozone.
0: La couche d'ozone, il paraît qu'il y a un grand trou.
1: Oui, donc, c'est ça.
0: Donc, avec les fusées qui nous envoient, les rivières qui sont polluées, tout ça, tout ça, ça y fait. Donc, ça nous surprend pas que la nature est déréglée.
1: Très bien. Et donc, toi, tu as subi ces inondations dernièrement avec 20 cm de pluie sur les routes.
0: Hein. Ah oui, je peux vous le dire parce que moi, j'ai traversé toute la Normandie, plein d'eau partout.
1: Pour venir nous rejoindre. Hein.
0: Ah oui.
1: Et sur Paris, ça va? Tu t'as pris les quais?
0: À Paris, je sais pas. Je suis en train de penser.
1: Ouais.
0: Je suis passé à Passy-sur-Eure. Alors je dis un bonjour à l'épicerie fine. Oui, m'écoute.
1: Oui, bah oui.
0: Non, parce que excuse-moi, mon petit Max.
1: On est très écouté, hein.
0: Parce que je leur ai promis que je tiendrai ma parole. Que je leur dirai un petit coucou à la radio.
1: Parole tenue.
0: Ouais. Alors donc je suis arrivé de Passy et donc ce qui fait que je suis arrivé à Versailles. Vous voyez?
1: Ben oui, tout à fait. Oui, bien sûr. Ouais. T'aimes bien Versailles, le château de Versailles?
0: Oui, j'aime bien parce que c'est là j'étais au château de Versailles, j'ai vu qu'ils ont coupé tous les arbres, ils ont coupé.
1: Ouais.
0: Ils sont en train de tout refaire.
1: Ils refont tout à neuf là d'ailleurs. Ils vont faire une fête foraine. Il va y avoir des immeubles là maintenant. Ils arrêtent.
3: Poney club,
1: c'est un poney club. Ça sent le poney quand même.
0: Non mais ouais,
1: il faut le dire ici. Hein. On est bien. Hein, je veux dire. Non mais attention. Hein. Ça va, Stéphane?
2: Ça va
1: bien, hein? Très bien.
2: Ça va très bien, mais je pense que Bruno, il est venu à vélo jusqu'ici.
0: Ah oui, tout à fait, mon petit Stéphane.
2: Tu as fait équipe avec Polydor?
0: Ah non, jamais. Non, mais par contre...
1: Avec Polydor.
2: Poupon.
0: Par contre, je sais pas, le Tour de France, c'est quand, Max?
1: Alors, ça démarre la semaine prochaine. Et là, ils font un truc spécial. Ils vont jusqu'à Dakar,
0: ouais.
1: La fin de l'année.
0: Ouais.
1: Ils mélangent, en fin de compte, le Paris-Dakar et le Tour de France.
2: Ah, ouais. Tu veux bien aller à Dakar?
0: Il
2: y a des belles filles.
0: C'est... Dakar,
2: belle fille noire excitante.
0: Non, Dakar, c'est joli là-bas parce que bon, il y a le soleil, il y a tout hein, là-bas.
1: C'est-à-dire que lui, il va là-bas, c'est pour le soleil et lui là-bas il va pour les petits culs, hein. C'est pas du tout pour la même chose.
2: Ils sont des belles filles bien menues.
0: Ah oui, là-bas il doit avoir des belles filles. Hein.
2: Ça baisse bien, ça baisse fort.
0: Ah oh, ouais, c'est certain, c'est sûr. Hein,
2: pour son bal, t'as toute la nuit.
0: Oh, peut-être un peu moins, parce que.
1: Oui, c'est-à-dire qu'ici en France, pour 350 balles, t'as droit à 10 minutes. Et encore, si elles te font tenir au bout de 30 secondes, c'est fini, faut remettre de l'argent. Alors que là-bas, pour 100 balles, t'en as pour la nuit. Hein.
0: Ouais, mais ici à Paris, il me semble. Hein,
1: oui, c'est à des tarifs.
0: Mais attendez, je vais vous dire un machin. Il me semble que qu'à Paris, c'est cher hein, pour avoir une fille. Hein.
3: C'est pour ça que c'est des mecs.
0: Je vais pas trop m'étaler sur le sujet parce que ça serait trop long, quoi.
1: Pourquoi t'es pas avec ton vélo
2: à la caravane, ça va. T'as la caravane, t'es mis un tableau de.
0: Oh là là. Eh ben vous savez quand je me balade le soir, je vois des travelots qui sont costauds comme des chevaux. On dirait que c'est des filles, mais c'est pas des filles.
1: C'est des mecs.
0: Ah ouais, c'est des
1: ça
0: mecs.
1: T'arrive de faire un petit tour de vélo et tout dans Boulogne le soir, on a été pucé.
0: Oh ouais mais tu sais moi je m'arrête pas hein.
1: Non mais tu leur dis un petit bonjour.
0: Un petit bonjour. Oui mais à condition qu'ils s'approchent pas de moi hein.
1: Bah ça se sent tu mets un coup de pédale et puis c'est parti hein.
0: Oh, tu sais, moi je tiens pas trop à aller voir parce que tu sais.
1: Tu te renseigneras sur les tarifs quand même, t'iras à Pigalle, voir un petit peu combien ça coûte.
0: Ah, alors à Pigalle, comment ça s'appelle là, vers le printemps là, je sais plus où à Paris.
2: Ah, il est ouvert.
0: Tu sais, Stéphane, dans une petite rue, il y a une rangée de filles.
2: Chaussée d'Antin, la rue Chaussée d'Antin.
0: Ah, il connaît,
2: il est ouvert derrière le Monoprix.
0: Ouais,
2: le printemps, la rue Joubert.
1: Ah ouais, tout
0: à fait.
1: Ça donne des prénoms de 2-3 miss là que tu dois connaître.
2: Ouais, j'ai jamais.
1: Ah, tu parles.
2: Côté de pute.
1: Ah ouais, non, mais t'as pas surtout qu'il y a ta femme qui écoute.
0: Mais bon, moi, ce que je veux dire, bon, c'est en Thaïlande, il paraît qu'il y a des magnifiques filles. Là-bas.
1: Bon, c'est bon. Calme-toi. On va arrêter là ce dossier parce que ça commence à partir.
2: Ça fait pour 50 balles.
1: Arrête.
0: Ah oui.
1: C'est bon. Arrête. C'est bon. C'est bon. Vous donnez tous les tailles de la planète. C'est bon. Là, tu connais les tailles des billes par cœur. C'est bon.
0: Arrête.
1: Arrête, sinon je ferme le bar. Bon, soyons sérieux quand même, d'accord. 2 minutes. On n'arrête pas de déconner, qu'est-ce qu'on aime rigoler.
2: On est là pour déconner.
1: Ah, ça, on a bien compris, hein. Pour ceux qui n'ont pas compris.
2: On est ici les jeunes.
1: Voilà, exactement, on est là pour s'amuser. Hein. Allez, ça va, elle est fraîche ta canette.
0: Ah oh oui, j'adore le coca.
1: Ah, oh, le coca.
0: Non, mais et sérieusement, y a, tu sais pas qu'est-ce qu'il m'a raconté, mon propriétaire?
1: Non.
0: Non, mais... bon,
1: t'es un propriétaire, toi.
0: Ouais. Bah, tu m'étonnes, je nourris des animaux là-bas dans ma propriété.
1: Donc tu es un poney qui n'est plus à vendre.
0: Bah non, là c'est pas le poney néné, comme il dit mon ami Arthur.
1: Non, sérieusement, alors ton ami, qu'est-ce qu'il dit, le coca, c'est
0: non,
1: bon
0: mais sérieusement, et il m'a sorti la plus grosse connerie que je devais pas entendre, et je l'ai entendu quand même.
1: Quelle est la connerie?
0: Il m'a dit que le coca, c'était cancérigène.
1: Bon, non,
0: là, n'importe quoi.
1: Non, c'est n'importe quoi, ça. Ça rafraîchit, ça fait du bien, c'est une bonne poisson fraîche pour
0: le jeune. Le coca, tu sais, mon petit Max, ça... Comment je pourrais dire? Ça purifie les boyaux.
1: Voilà, exactement. Mets-en sur tes roues aussi, tu vas voir, ça va gonfler tes pneus.
0: Ah bon?
1: Ouais, je te promets.
0: Oh.
1: Ah ouais, quand t'as... Ça remplace la rustine, ça.
0: Ouais. Oh. Tu sais, le coca, c'est bon... C'est pas mauvais, hein.
1: Non, bah tiens, bois une gorgée en direct. Vas-y.
0: Moi, je préfère du coca que de boire de l'eau.
1: Oui, bon, tiens, qu'on entende bien, vas-y, qu'on entende bien boire.
0: Vive le coca.
1: on va faire une pub pour le Coca-Cola, d'accord?
0: Ah oh ouais, ok, mon
1: Alors,
0: petit
1: on
0: Max.
1: Y va. Alors, tu bois en direct, tu fais...
3: Ils vont porter plate, hein.
1: Tu bois, puis... Entends pas. D'accord. Quand t'entends de boire, vas-y.
0: Ah, c'est bon le coca, hein.
1: C'est bon, ça.
3: Un petit rôle et c'est parfait.
0: Mais au fait.
1: Un petit rôle. Tu fais un petit coca, puis tu bois une gorgée, quand t'entends bien.
2: Et un petit whisky avec. Et du whisky
1: et coca, c'est bon.
0: Ouais, c'est bon le coca. Mais par contre, oui. Stéphane, tu sais, j'ai goûté du cidre en Angleterre. Non, mais sérieusement, il est bon le cidre en Angleterre. Hein.
1: Ouais, je suis sûr que je mets un tablier là. Je fais comme si j'étais derrière un comptoir. L'autre, il est debout, il passe sa nuit ici à commander. Hein. Ah là là là là.
2: T'as bu du cidre en Angleterre?
0: Ouais,
6: c'est pour les gamins.
1: C'est pour les gamins.
0: Non, mais c'est du bon cidre. Hein, sans blaguer, il est cher le cidre là-bas. Hein, il est cher. Oh là là.
2: Il y a de l'alcool dedans?
0: Oh bah oui, on boit toujours. Stéphane, toujours.
1: Stéphane, la vie est belle quand même. Le métier quand même. On a pas assez parlé de toi. Le cinéma. T'as joué dans beaucoup de films dernièrement.
2: J'ai fait un coup de gueule.
1: T'as pas devant le micro.
2: Je vais faire un coup de gueule quand elle a un spectacle.
1: Vas-y.
2: On m'a une connasse qui m'a viré des fichiers des comédiens et des vigants.
1: Comment ça se fait?
2: Parce que tu... là-bas bourré. Et je lui dis pourquoi moi je tente pas. Elle m'a dit toi tu apportes jamais du chocolat.
1: Alors sous prétexte que tu n'amènes pas de chocolat, elle t'a viré.
2: Oui, après moi j'étais voir le directeur et le directeur il l'a mis en Bretagne.
1: Ah oui, vraiment.
2: Après il y a une autre vieille, toujours les vieilles qui restent, les jeunes qui partent. Les jeunes filles, elles-mêmes, elles m'ont dit t'es beau, on t'a vu à la télé, on t'a vu avec Noiret, on t'a vu Douanier avec Jean-Claude Brialy. Ouais. Oui, j'ai cru de Brialy, mais il m'a invité tout ça à son restaurant. Jean-Claude Brialy, à Laurent Jaurès. Il m'a invité. J'ai tourné trois fois avec lui et il m'a dit je t'invite à manger un couscous.
1: Et pourquoi tu vas pas? Parce qu'il fait pas de couscous.
2: Ouais, parce qu'il est homosexuel. Il veut autre chose.
1: Ah d'accord. Ok, d'accord.
2: Et j'ai vu Isabelle Adjani. Elle m'a dit bonjour. Quand je dis bonjour Madame Adjani, elle s'est arrêtée. Pourquoi il n'aime pas ça? Weber pareil, Jacques Weber. Thierry Lhermitte, il est bien.
1: Thierry Lhermitte, c'est un pote à toi?
2: Et
1: Charles Bronson, t'as des nouvelles un peu?
2: Charles Bronson, c'est mon père. Mon père, il venait à Paris à tourner avec René Clément, Paris brûle-t-il. Il a fait un enfant, et est parti, il a abandonné.
1: T'es trois
2: c'est
1: moi. Bruno. Toi qui veux rentrer dans ton micro.
2: Il a tourné avec Robert Mitchum. Les sept mercenaires.
0: Ah ouais. T'as joué dans les sept mercenaires, toi? Non, j'ai jamais joué dans les sept mercenaires. Non, mais par contre, moi je voudrais bien voir le film. De toute façon, je le connais par cœur, ce film-là.
1: Ouais.
0: Je sais comment il commence au début.
1: Comment ça commence?
0: Eh ben.
1: Avec une petite musique. Vas-y, parle un petit peu. Puis
0: tu l'as, les sept mercenaires?
1: Bah, j'ai pas les sept mercenaires, non. Mais tu sais,
0: je voudrais bien que...
1: Je sais pas où les amis, mais je sais qu'on a un truc, une ambiance et tout, on va essayer de te mettre une petite ambiance. Parle un petit peu, puis je vais te trouver ça, t'inquiète pas. Vas-y, parle.
0: Tiens. Alors, les sept mercenaires, ça commence...
1: Bon, je vais te mettre la brute et le truand, mais c'est les sept mercenaires, on va faire comme si c'était... Mais l'ambiance, vas-y.
0: Voici deux chevaux qui approchent avec des cavaliers. Vous voyez les paysages avec les chapeaux, les revolvers.
1: Mets ton chapeau.
0: Et les ceintures. Ils sont dans le désert.
1: Il est où ton chapeau? Dans le bureau. Vas-y, parle, on va te le chercher.
0: Ensuite, ils approchent dans un vieux village.
1: Mmh.
0: Avec le soleil chaud. Très chaud.
1: C'est bon, ça. L'homme à l'accordéon.
0: L'homme à l'harmonica.
1: Ah, l'harmonica.
0: Ah, vous le reconnaissez? J'adore cette musique.
1: Ouais. Tiens, fais rêver les jeunes là qui nous écoutent, là, qui doivent avoir les yeux fermés, qui doivent vraiment triper en écoutant ta voix. Fais-leur peur, fais-leur peur.
0: L'homme à l'harmonica. Imaginez-vous dans une...
1: Vas-y, raconte, il a mis le casque.
0: Vous entendez l'harmonica?
1: Elle est là il y a des photos qui sont en train de se faire pour internet, ça va être bon hein. Raconte alors, vas-y.
0: This is subitement. Il rentre dans la maison. Il se regarde. Il fait tellement chaud. Ensuite...

0: Allez, vas-y.
1: Et la musique accompagne toujours le film.
0: Ah, t'es dedans, hein.
1: Et ensuite...
0: Trop d'émotion, hein.
1: Oh ouais, c'est l'émotion.
0: Ouais, ça sent, ouais. Ouais, c'est l'émotion. On peut applaudir quand même, hein, parce que franchement, c'est du bon boulot. Hein. Bon, dans un instant, on va se retrouver avec Stéphane, avec Bruno, qui a mis son chapeau, qui va l'enlever. Et on va aborder un sujet et un débat, hein, bien sûr, avec trois personnes pour le moment. T'es toujours avec nous
1: Ouais, je suis toujours avec vous.
0: On va accueillir déjà trois personnes. Toujours. Alors, on va faire un débat sur le Turing de Grande-Bretagne, parce que tu
1: sais. Ouais.
0: Hein, alors, pour ça, on aura dans un instant Tony Glair.
2: Oui, bonsoir à tous.
0: Tony Glair, le vrai Tony Glair.
2: Le vrai, on peut dire le vrai. Ouais.
0: D'accord. On aura également pour le débat. Tu suis, mon coco ?
1: Oui, je suis.
0: Oui, d'accord. Tony Glair, donc dans un instant avec toi, pour co-animer le débat. On aura également Henri le beau gosse.
2: Henri le beau gosse, oui, bonsoir, bonsoir à tous.
0: Et il y a également quoi ? La Gwen Elisabeth ?
3: La Gwen.
0: La Gwen Elisabeth. Bonsoir.
4: Bonsoir tout le monde.
0: Donc dans un instant on va faire un petit débat sur le Turing de Grande-Bretagne. Vous maîtrisez le Turing ? Pas de problème.
2: Pas de problème, on a des tables de mixage.
0: D'accord, ok. Mon petit Bruno, tu as tes questions avec toi ? Il n'y a pas de souci ?
1: Hein ? Non, il n'y a pas de souci.
0: Petite nouveauté qui devrait vous faire plaisir et qui devrait faire un carton dans les jours à venir. Ça s'appelle Mademoiselle, écoutez bien ça et on se retrouve juste après pour le débat sur le Turing de Grande-Bretagne. Ça, c'est une nouveauté qui, à mon avis, devrait faire parler d'elle dans les jours et les semaines à venir dans les clubs et un peu partout. Do You Love Me? Écoutez, ça s'appelle Mademoiselle. C'est pas difficile à retenir. Et voilà, la suite de la Radio Libre au 0803-08-5000 pour les Belges, bien sûr. Comme d'habitude, le 0033-803-08-5000. Il va falloir vous réveiller les enfants pour pouvoir essayer de rentrer dans le fameux débat de notre Bruno National qui n'est pas venu les doigts dans le derrière parce qu'il est venu avec quelques questions. Et bien sûr, c'est le grand spécialiste du Turing en France et tout particulièrement du Turing de Grande-Bretagne qu'il a déjà fait à plusieurs reprises. Et pour ça, on va avoir plusieurs auditeurs qui vont débattre avec lui de ce sujet très intéressant. Donc, est-ce que tu es avec nous, Bruno, de nouveau ?
1: Ah ouais, je suis avec vous, oui.
0: Alors, donc, tu as trois personnes avec toi.
1: Oui.
0: Tony.
2: Oui, bonsoir.
0: Tony Glair.
2: Bonsoir,
0: hein.
1: Tony Glair.
0: Oui, il y a qui d'autre ?
1: Je vois le premier.
2: Henri le beau gosse, quand même.
0: Ouais. Henri le beau gosse aussi. Henri, t'es avec nous ?
1: Ouais.
0: Et le dernier, la dernière, c'est comment elle s'appelle ?
1: C'est la Gwyn et Elisabeth.
0: Elisabeth, voilà.
1: La Jolie.
0: D'accord, Elisabeth la Jolie, comme c'est mignon.
1: Oui.
0: Alors, une première question.
5: Elles sont derrière,
0: elles sont sur l'autre page.
2: Allez, on y va.
6: C'est pas fait quand même.
1: Est-ce que.
0: Bon, au bout, tu peux peut-être. Tu veux peut-être la. Non, vous la faites pour lui, non ?
2: Bah non.
7: On fait la première là, Bruno. Est-ce que le touring de Grande-Bretagne, c'est mieux tout seul ou à deux ?
1: Ah bah moi je...
2: Bon bah bonsoir alors.
7: C'est pas ça le concept, hein.
0: On va se passer de vous, hein.
2: Ouais, pas la peine.
0: Non, toi t'es à la place de Gérard. C'est toi qui poses les questions et c'est eux qui répondent.
1: Oui.
0: La question c'est celle que notre ami Bruno, c'est à toi de la poser cette question que Filda.
1: Alors est-ce que le touring de Grande-Bretagne c'est mieux tout seul ou à deux ? Qu'en pensez-vous ?
2: Mm-hmm. Ouais. Bon bah Tony Glair, bah moi je pense que le touring de Grande-Bretagne c'est un truc qu'on fait en solo, hein, Bruno.
1: Ouais.
2: Moi je pense que toi tu le fais en solo, t'es un puriste du touring de Grande-Bretagne, et voilà, moi je pense qu'un touring de Grande-Bretagne qui se ferait, je sais pas, en famille, à deux avec des enfants, des chiens, tout ça, ça serait pas un vrai touring, quoi, quand même.
1: C'est
2: un truc de solo, faut pouvoir réfléchir sur soi-même, une sorte d'introspection intérieure.
1: Ça dépend. Il y en a qui préféreraient à deux, hein.
2: Toi, tu préférerais si tu pouvais avoir une touringueuse avec toi ?
1: Ah ouais, ça dépend. Ouais, j'aimerais bien avoir une fille avec moi quand même pour faire le touring, mais...
8: Ça serait plus convivial. C'est totalement à l'opposé de l'auditeur. Moi, je pense qu'un touring de Grande-Bretagne, ça se fait avec des gens.
1: Ouais.
8: Parce que j'imagine que s'il y avait 50 Bruno qui déferlaient sur les routes de l'Angleterre, ça passerait pas inaperçu. Je pense que t'aurais droit au canard.
1: Non mais tu sais, moi je vais vous dire, je vois des gens qui, des Allemands qui partent avec des vélos et des sacoches, mais je suis sûr que ils font ça que l'été puis c'est tout, après ils arrêtent, tandis que moi je pars pendant 6 mois quand même, hein.
8: Ouais, bien sûr. Et en hiver ils viennent à Disneyland, t'as vu ça, Bruno? Et en été ils font genre, ils font du vélo avec des sacoches.
1: Ouais. Enfin, c'est déjà beau ce qu'il fait, hein, c'est déjà beau, hein.
8: Non mais le cheveu il pompe pas mal en montée quand même, hein. Je sais pas si t'as remarqué, même dans le peloton autour de France c'est toujours Ulrich,
1: Mais bon, j'aime bien le Tour de France, mais tu sais, ils ont pas les problèmes que j'ai. Hein. Tu sais, il faut dire, ils ont pas les problèmes que j'ai dans le Tour de France. Hein.
8: Ouais, mais ils sont dopés à mort aussi.
2: Ils ont pas les sacoches.
1: Ah bah oui, parce qu'à un moment, tu sais, je sais pas si vous vous rappelez, hein, oui. À un moment donné, ils avaient parlé de dopage, de...
8: Moi, on parle pas.
1: ils ont parlé de dopage, tout ça, ouais. De...
8: Ouh là là.
1: Oh, ils nous ont ratatiné les oreilles.
7: Oui, tout à fait, oui.
1: Oh là là.
7: Et Gwyn, Elisabeth.
3: Bonsoir, merci de me donner la parole.
7: Il faut lui donner la parole à la petite. Hein.
1: Alors, à toi la parole.
3: Moi, je serais plus pour le faire à deux, et bah pourquoi pas. Écoute, si t'as envie de quelqu'un, moi, je suis libre.
1: Ouh.
8: T'es libre.
7: Il y croit pas.
8: Ah
7: ouais.
3: Ça, je pourrais caresser ton petit corps le soir si t'attends.
1: Voilà, ouais. Super, hein. Super. J'aurais plus besoin de me rendre service, et voyez ce que je veux dire.
8: On évitera de crever tous les deux mètres sur la chaussée d'Antin.
1: Oh là là, ouais.
7: Ça te ferait plaisir qu'elle parte avec toi? Tu la foutrais dans une de tes sacoches?
1: Ah ouais, ça serait peut-être pas dans les sacoches, non mais disons, tu
7: vois. Mon bagage?
1: Non, mais tu vois, mon petit Max, elle aurait un bon vélo, de l'argent, hein.
8: Ouais,
7: t'as du pognon au moins.
1: Il faut de l'argent, hein, pour partir en touring de Grande-Bretagne.
8: À la base, il faut quoi comme vélo, comme marque?
1: Oh, bah, n'importe quelle marque, n'importe tu sais. Marque. Hein. Ouais. Oh, ouais, n'importe quelle marque. Hein. Tu peux avoir un Peugeot comme tu peux avoir un... Non, mais vous savez, moi j'ai un bon vélo Raleigh que j'ai.
8: Raleigh?
1: Ouais.
8: Ah, ouais. Des belles sacoches.
1: Ouais, mais j'ai des sacoches allemandes et tout.
8: Ah, des sacoches allemandes.
7: Comment faut qu'un vélo. Avant de poser ta deuxième question sur le débat du bon matos, justement, ils ont bien amené le sujet là, les auditeurs.
1: Ouais.
7: Le matériel, le vélo, tout ça, qu'est-ce qu'il faut comme matos?
1: Comme matos, bon, il faut des bonnes sacoches, il faut des rustines, des boîtes de rustines, il faut des chambres à air.
8: Il faut des clés aussi, non?
1: Ah, il faut des clés, oui.
8: Est-ce que t'as des boyaux de chat aussi?
1: Des boyaux de chat? Non, ouais. j'en ai pas. Ah ben, j'en ai pas, hein.
8: Quand tu crèves, ça sert. Ah,
1: non.
8: Hein.
1: Non, mais par contre, j'ai des demi-pneus, quoi.
8: Ouais.
1: Ça roule bien, hein.
7: Ouais, des demi-pneus, ouais.
0: Ça va sur un demi-vélo. Hein.
7: C'est-à-dire que, attends, tu roules sur... Est-ce que ça t'aide de faire un peu de touring sur roue arrière?
8: Ouais, ce que j'allais dire, ouais.
1: De touring de sur roue arrière?
8: Sur des figures, des holy-flops. Tu fais des wheelings?
1: Non. Non, mais moi je suis sur roue avant toujours, hein.
7: Ah, t'es sur roue avant?
1: Ah, oui. Ouais.
7: C'est-à-dire que t'as la roue arrière qui est en l'air et toi t'es seulement sur la roue avant?
1: Ouais, mais non, mais... Quand tu roules en vélo, tu vas toujours avec la roue avant. Je vois pas comment qu'on irait avec la roue arrière en pédalant en arrière, c'est ça que tu veux dire?
7: Oui. Ben,
1: mais tu vas toujours, tu roules par la roue avant.
7: Mais alors c'est si tu fais de marche arrière, alors.
1: À marche arrière, tu peux pas faire du marche arrière.
7: Pas avec tes vélos.
1: Ah non?
7: Non, avec un vélo de touring.
1: Ah non, même pas, non.
7: Ah d'accord, mais t'as une banquette derrière comme dans les bagnoles ou...
1: Et non, c'est pas une banquette, c'est une selle.
8: T'as un minibar.
1: Ah, d'accord. Une selle.
8: T'as un minibar.
7: T'as pas la clim, t'as rien de tout ça, quoi.
8: Et Bruno.
1: Oui.
8: C'est Henri, et même avec du bon matos, ça empêche pas les gamelles. Est-ce que toi, ça t'est déjà arrivé de rouler sur un hérisson, des trucs comme ça?
1: Oh non, mais tu sais, moi, je fais attention, hein. Tu sais, moi, il y a des choses que j'aime pas quand je suis en touring de Grande-Bretagne, c'est trois fois dans la journée que je rêve. Oh là là, c'est chiant, hein.
8: Ouais.
1: Oh, c'est chiant, hein.
8: T'as des protections, toi, Bruno? Est-ce que tu mets un casque, des gants, des coudières et tout ça?
1: Ben non, pour vous dire franchement, je porte un petit béret basque avec une culotte courte en tergale.
7: Moi, pour faire du touring. Hein.
8: Et les sacoches allemandes quand même.
1: Ouais, j'ai des bonnes sacoches, mais bon.
8: Et t'as pas peur de l'ETA?
7: Il va dire n'importe quoi.
1: Revenons.
7: Il y a encore les moutons en Angleterre. Je sais pas si c'est vraiment une bonne chose.
8: Bruno.
7: Revenons à ton équipement là. Tu dises un béret.
8: Un béret basque
1: avec une culotte courte en tergale.
7: Quelle couleur?
1: Noir.
7: Ouais, des chaussettes.
1: Et donc je voyage avec une caméra.
8: Un culotte plastique.
1: Comment?
7: Arrêtez!
1: Des pneus de plastique?
7: Ouais, non, laisse tomber. Ils ont voulu faire de l'humour, c'était pas drôle. Ouais, non, laisse tomber.
8: Et
7: au niveau des pompes?
1: Au niveau des pompes, bon, tu trimbales des godasses, des tennis.
7: Ah ouais, d'accord.
1: Ouais,
7: alors quand tu montes des côtes, du coup, faut pas mettre des chaussures de varap?
0: C'est des trucs avec des
1: quoi, ouais, non ? Non, mais toute façon, moi j'ai des pédales avec des petites dents. Des petites dents, donc ouais. je peux pas glisser.
7: Des pédales avec des petites dents.
1: Ouais.
0: Comme ça fait rêver, hein, Stéphane, des petites dents. Hein. Ah. plus, toi,
2: qu'on a
0: plus.
2: Dedans, hein.
1: Non, mais. Par contre, vous me croirez pas, mais j'en dépense de l'argent.
0: Oh là.
2: C'est quoi un budget?
1: Normalement, le budget, bon, je vais vous le dire. Normalement, je pars avec trois bâtons, quoi. J'ai réussi à rassembler quand même 2 millions.
2: Ouais, Bruno.
1: Non, mais c'est vrai.
0: Il parle en rouble, hein.
1: Oui, oui.
2: Toute ta caillasse, elle est sur ton vélo. Donc là, si je vais bébarre ton vélo en bas, t'es sûr d'être dans la dèche, là, en fait.
1: Dans la dèche, je sais pas, je vois pas très bien qu'est-ce que tu veux dire dans la dèche. Moi personnellement.
0: Non, mais je comprends pas, tu parles de bâtons, c'est.
1: Ah non, mais pas des bâtons pour assommer comme vous entendez.
0: La dynamite.
1: Des bâtons, je veux dire de l'argent, de l'argent.
0: D'accord,
1: des ouais.
0: Des brousoufs, quoi.
1: Ouais, Max. Mais bon, j'ai réussi à rassembler quand même 2 millions de côté à tout l'hiver.
0: C'est pour ça qu'il a des grosses sacoches, quoi. C'est pour ça qu'il est tout le temps en bois. Dès qu'il pédale, le vélo il se lève.
3: Oui. T'as besoin de téléviser les sacoches de temps en temps?
1: Comment?
3: Ben, je sais pas, il faut régénérer tout ça, je sais pas si t'es d'accord.
0: Tu te vides les sacoches de temps en temps, les sacoches allemandes, y'a pas besoin.
1: Ouais. Oh ben tu sais,
0: tu te vides les sacoches.
1: Si je les vide?
0: Ouais.
1: Oh ben tu sais.
0: Tous les soirs.
1: Non, je vais pas les vider. Hein. Je laisse tout ce qu'il y a dedans. Je vais pas me casser. Je vais pas me casser l'année. Non, parce que. Je sais pas moi.
0: Qu'est-ce que t'as dans tes sacoches? Parce que nous on sait ce qu'on a, mais dans les tiennes.
1: Eh ben j'ai du linge de rechange. J'ai quand même du linge pour me rechanger parce qu'autrement je suis pas bio, hein. Formilé
2: avec deux couilles.
1: Vous voulez que je vous dise ce que j'ai dans mes sacoches?
0: Ouais. Non mais attends, excuse-moi, ce que je veux savoir, ton slip. Une fois que tu l'as mis 2-3 jours et qu'il est sale, tu le refous dans ta sacoche?
1: Non, je le lave et puis j'en ai de
2: le
1: rechange.
2: Fait sécher sur le cadre.
1: Non, mais j'en ai de rechange.
0: Donc t'as jamais du linge sale dans, dans tes sacoches?
1: Non, mais je les lave.
0: Tu fous quoi encore dans tes sacoches?
1: Eh ben, des chaussettes, qu'est-ce que j'ai encore?
2: Des rillettes,
1: j'aime pas tellement parce que bon, tu gardes au fond la sacoche, ça sent le rat, ça sent la charonne quand tu gardes du fromage ouais, dedans et tout.
0: Un peu comme du vieux sperme, quoi.
1: Ah ouais, mais ça sent les mauvais, non. Non, mais il faut pas garder des machins dedans, juste.
0: Non. Mais il faudrait que tu te vides les sacoches quand même,
2: quand même
0: régulièrement.
1: Ouais. Oh, mais je les vide, des fois ça m'arrive de les laver dedans.
2: Ah, il t'a payé, il y a des gens qui sont payés pour vider des sacoches, hein, Bruno.
0: Tony Glia a raison, il y a des gens qui sont payés pour vider les sacoches.
1: Ça y est, je sais qu'est-ce que vous voulez dire. Ouais. C'est les gendarmes, c'est les flics.
2: Ouais,
0: voilà. Ils vident les sacoches.
1: Ouais,
0: la police.
1: Ouais, non, mais moi, je vais vous dire, en Grande-Bretagne, les flics, c'est pas comme en France. Ouais. Là-bas, ils vous surveillent sans cesse, ils vous contrôlent.
0: Est-ce qu'ils surveillent? Est-ce que les policiers de Bretagne, de Grande-Bretagne, surveillent constamment tes sacoches?
1: Non, mais de toute façon, c'est pas qu'ils surveillent, non, mais c'est qu'ils sont souvent en train de me demander des papiers, tout ça.
0: De tes sacoches?
1: Ouais. Non, mais de moi, d'où j'arrive.
0: Ils fouillent dans tes sacoches?
1: Oh, c'est arrivé, hein.
0: Oui, alors, c'est bien, c'est agréable.
1: C'est arrivé, mais.
0: C'est agréable?
1: Oh non, c'est chiant, quoi. Je vais te dire, ce qui est chiant, c'est qu'après.
0: Je dis pas qu'il foutent un flic.
1: Ouais,
0: il faut quand même pas sa tête avec le képi dans tes sacoches.
1: Non, ils sont pas fous à ce point-là.
0: Ça fait mal.
1: Non, mais ce que je veux dire, c'est que des fois, ils m'ont vidé mon sac de couchage à sacoche.
0: J'ai vraiment vidé tes sacoches.
1: Ouais. Sérieusement, mon petit Max, ils m'ont vidé mon sac de couchage, ils l'ont fait sortir, mais après, ma sacoche, elle est ouverte, ils le remettent pas dedans. Pour moi, c'est ils sont à moitié tarés, ces mecs-là.
0: Des fois, t'as une sacoche vide, une sacoche pleine.
1: Ouais, mais tu parles, ils regardent dans mes sacoches qu'est-ce que j'ai. J'ai pas de l'opium, j'ai pas de la drogue. Bon, alors.
0: T'as du sperme.
2: Du vomi, ça sent rien.
0: Le problème, c'est que t'as les sacoches toujours à l'air.
1: Bah, ça dépend. Quand ils ont fini, moi je range tout, alors je les ferme après. Je les ferme.
0: Il a raison, quoi.
1: Pas autrement.
2: Bruno, ça, t'énerve pas que les flics comme ça ils tripotent les sacoches comme ça là?
1: Bah si c'est énervant parce que moi ça m'énerve.
2: Attends, c'est personnel les sacoches, ça se prête pas, je veux dire c'est perso les sacoches.
8: Non, quand t'as les sacoches un peu chaudes, est-ce que tu vas faire un tour dans le Seine avec ton vélo?
1: Si elles sont un peu chaudes.
7: Bah, des fois avec le soleil, des fois la réverbération, ça peut taper le soleil.
1: Ah ouais.
7: Les sacoches chaudes.
1: Ah ouais, mais par contre, quand il pleut, ben ça traverse pas la flotte dans des sacoches comme ça. Ça traverse pas.
2: Ah ouais, bien sûr.
3: C'est pratique.
1: Non, mais par contre.
7: C'est jamais liquide dans tes sacoches.
1: Bah bon, c'est arrivé des fois je mets des bouteilles de shampoing et se renverse dedans.
7: Ça fait un sacré mélange hein.
1: Oh ben souvent il m'arrive de ranger mes sacoches dedans. D'accord. D'enlever tout.
7: Tu conseilles à un petit jeune qui voudrait se lancer cet été dans le touring de se vider les sacoches régulièrement pendant son séjour?
1: Pourquoi vider les sacoches si elles sont bien rangées? il va pas s'amuser à les ranger tous les jours hein.
7: Ouais, mais comme il faut enlever ça dedans, donc de temps en temps il faut qu'il se vide les sacoches.
1: Ouais, mais bon, faire un petit rangement de temps en temps, mais bon.
2: Ouais, ça colle après, ça colle.
1: Bah ouais, mais ça dépend. Si ça colle dedans, c'est que t'as des machins, t'as des fromages tout pourris dedans.
2: C'est ça. Vas-y, va plus loin, vide ton sac.
1: Par contre, c'est sûr que si tu gardes des vieilles saucisses qu'ont deux semaines, c'est forcé que ça colle.
7: Ouais. Donc mettez pas trop de saucisses dans vos sacs. D'accord.
2: Éviter la couche.
1: Non mais pas. Pardon.
3: Il vérifie des fois le train arrière.
1: Le train arrière.
3: Mm-hmm. Il vérifie pas ton train arrière. Je veux dire, il pourrait regarder avec une pile. Tu vois si tout marche.
1: Ouais. Tu veux dire le feu rouge, tout ça?
3: Ouais.
2: Ouais, en fait, ouais, c'est les réglages. À mon avis, elle veut savoir les réglages. Est-ce que tu fais des réglages tous les combien de kilomètres?
4: Des vidanges et tout ça. Voilà. Quoi.
1: Non mais non.
2: Tu prends soin de ton bateau.
1: Normalement, il m'arrive de graisser la chaîne quand elle est bien rouillée. Bon, bah je la graisse, je vais pas m'amuser à graisser tous les deux jours la chaîne parce que c'est chiant parce que tu te fous de l'huile partout.
2: Ouais. T'as combien de vitesse? T'as combien de pignons?
1: Maximum j'en ai 12.
7: Tu pédales sur 12 vitesses.
1: Ouais, ouais. Ah,
2: c'est chaud.
3: Elles ont toutes des petites dents.
1: Les plateaux, le plateau dessus, puis comment qu'on appelle ça?
7: C'est des plateaux repas carrément que tu te fais.
1: La roue libre, ça a toujours des dents, hein?
7: T'as des plateaux repas ou?
1: Non, j'ai des plateaux, quoi, où la chaîne elle roule, quoi.
2: Ouais, quoi.
1: Mais bon.
2: C'est touring, quoi.
1: Ouais, mais à un moment donné, quand le machin il est usé, il faut changer tout le plateau et ça coûte de l'argent. Hein.
2: Ouais, c'est sûr.
7: Ça coûte cher, ouais.
2: Tu parles à la fenêtre. Bon, on va peut-être réussir à faire une deuxième question quand même.
7: Ah, je sais pas, parce que là on s'étend un peu sur les sacoches, on y reviendra quand même en fin d'émission, mais deuxième question, Bruno, peut-être.
1: Oui.
7: Si tu veux.
2: Allez, allez, faut lire là.
7: Aïe. Bon, on va lui lire, vas-y, c'est quoi la deuxième question? Parce qu'on est dans le noir, hein. C'est pour ça aussi qu'il a du mal.
5: Il va la lire.
2: Mais c'est marrant tous ces boutons.
1: Est-ce qu'un jour on va arrêter le touring de Grande-Bretagne.
7: Voilà, est-ce qu'on va arrêter d'après vous?
3: C'est chaud, hein. On est en plein dans l'actu, hein.
2: À mon avis, vu comment c'est parti, vu comment tu le lances, Bruno, je pense que ça va pas s'arrêter de si bon chemin.
4: Hein. Ouais.
2: Et que tu auras d'autres personnes qui sont du même avec toi et qui te suivront. Hein. Mm. Pour moi, ça peut donner une secte. Hein. Honnêtement.
1: Eh ben moi je sais pas. Il y a des trucs qui vont se présenter dans l'avenir, là, ouais. Dans pas longtemps, et pour l'instant, bon, je suis incapable de dire si je vais arrêter le touring de Grande-Bretagne. Je ne sais pas,
7: D'accord, mais disons, il parlait du. Est-ce qu'il y a une secte dans le touring? La touring secte.
2: Est-ce qu'il y a des gens qui vous aiment pas ou vous aimez pas des gens?
1: Oh ben moi je sais pas, moi tous les gens que j'ai rencontrés, ils m'ont dit mais vous faites le tour, tout ça, vous voyagez loin, qui me fait souvent, il y a des gens comme ça qui me posent la question et puis je leur dis moi j'aime bien parce que ça fait longtemps que je voyage, tout ça. Et les gens ils sont toujours étonnés
7: certains bien voyager, mais ils sont étonnés qu'à chaque fois que tu leur dis ça et qu'à chaque fois que tu retournes au même endroit. Donc pour un mec qui aime voyager,
1: ah ouais,
7: qui va toujours au même endroit,
1: absolument.
7: C'est vraiment le mec qui aime voyager, quoi.
1: Ah ouais, absolument.
7: Quand tu parlais de secte, est-ce que ça vous arrive de vous retrouver, je sais pas, une vingtaine de
2: touringers,
7: quoi, vous êtes dans la forêt dans la nuit puis vous pédalez dans le noir?
1: Non, pas du tout.
0: Sacrifier des sacoches.
1: Non, pas du tout. Non, des fois, il arrive que je rencontre des coureurs comme moi.
7: Dans le noir, comme ça, dans la forêt.
1: Non, pas forcément. Non, pas forcément en plein jour. Des fois. Je fais un bout de chemin avec eux, puis après on.
8: Mais pas dans la forêt, vous improvisez pas genre un circuit, opération Blair Witch, direct, allez, c'est parti.
1: Comment on répète ?
8: Une opération Blair Witch. Allez, on est des fous, on a des VTT, on va faire les fous dans la forêt. Vous faites pas ça ?
1: Oh non, moi je me suis jamais retrouvé avec.
7: Sur Safignon, que vous avez retrouvé dans la forêt, non ?
1: Non, je me suis jamais retrouvé avec des gens comme ça, non, j'ai toujours roulé seul.
2: Et vous faites pas des rassemblements comme les Hells Angels avec les Harley Davidson, vous faites pas des gros convois où vous roulez à 200 vélos ensemble, comme ça, vous débarquez sur les champs ? Non, ça vous arrive jamais, ça ?
1: Oh, c'est arrivé. C'est arrivé une ou deux fois comme ça. Je me suis retrouvé en groupe, mais ça jamais.
0: Champs-Élysées ?
1: Ouais. Quand j'ai fait le tour de la France, pendant longtemps, je me suis retrouvé avec des coureurs, mais bon.
8: C'était tragique, non ? Vous êtes fait tabasser par les CRS ? Peut-être tu veux en parler ?
1: Oh non, pas du tout, non.
7: Ça s'est bien passé ?
1: Ouais, ça s'est bien passé.
8: Ah,
1: ouais.
8: Bah, c'est bien.
1: Ouais, ouais.
2: Tu penses pas, toi, Bruno, depuis que tu parles du touring et tout, tu trouves pas qu'il y a un peu une mode du touring de Grande-Bretagne maintenant ?
7: Oui, c'est sûr.
2: Que tout le monde essaie de faire comme toi, tout le monde est fashion.
1: Si, aussi parce que l'été, en Grande-Bretagne, je vois des gens avec des vélos et des sacoches, j'en vois partout.
7: Ah, ça, c'est la mode, ça. Ça, c'est vrai. Moi, je vois même, moi, personnellement, j'ai pas de vélo.
1: Ouais.
7: Je vois que dans ma caisse, je me suis quand même mis des sacoches dans ma bagnole. Hein. C'est la mode, sur mes ailes de bagnole, je me fous des sacoches. Ça va être la mode cet été.
1: Ouais.
7: Hein.
1: Ouais, ouais, ouais.
7: Ça, tout le monde va se foutre des sacoches sur ses bagnoles.
1: Ouais. Et tu vois, ce que Max aussi, il fait du vélo aussi.
7: Et
1: je voudrais lui demander, je sais pas, enfin, je voudrais lui demander pourquoi qu'il partirait pas. Peut-être pas avec moi, je sais pas, j'en sais rien. Peut-être qu'il aimerait pas.
8: Ça va être toujours dans l'attente.
1: Non, mais par contre, il peut partir, de la Belgique et puis descendre en bas du Sud-Ouest en vélo avec des sacoches et tout.
7: C'est très bonne idée, ça. Je me demandais encore ce que je voulais faire cet été.
2: Ben voilà.
7: Ben, c'est ce que je vais faire.
2: Bruno, toi, tu
8: vas appeler les Bahamas.
2: Tu prendrais Max avec toi sur un tandem. Est-ce que vous partiriez tous les deux en tandem comme
1: ça,
2: amoureux?
1: Pourquoi pas. J'en sais peut-être rien. Ah,
7: j'aurais une bonne boîte dansant, alors.
1: Non, mais moi, si je partirais un jour avec lui, je partirais avec du pognon. Hein.
7: Oui.
1: Maximum 2 ou 3 millions de côté.
7: Hein. Oui, voilà, c'est ça, de quoi s'éclater un peu. Quoi,
1: parce qu'il est certain que lui, peut-être, il aimerait dormir à l'hôtel et.
7: Ou avec toi, mon chéri.
1: Ou peut-être qu'il aimerait pas camper, il préférerait avoir tout ce qu'il faut, le confort, la douche, quoi, tout.
7: Un petit 4 étoiles de luxe en montant. Ça peut être bien. Écoute, on va revenir dans un instant pour la suite de ce débat sur le touring de Grande-Bretagne qui intéresse tout le monde. Donc si vous avez envie d'y participer, c'est le moment ou jamais, au 0803-08-5000. Tu parlais des Belges, c'est le 0033-803-08-5000. Le temps qu'ils mémorisent les questions, on revient avec Bruno et avec aussi, avant la fin de cette émission, le remix de Shaggy exclu Star System fait par notre ami Manu, dit DJ Manu. Hein. Ça fait plaisir.
0: Alors, ça fait plaisir, Max.
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7: Eh oui, ça se passe au 0803-08-5000 et nous avons toujours Bruno qui est là, qui vient de se mettre à un truc qu'il ne connaissait pas, dont il ne sert à rien, un stylo. Voilà, c'est pour barrer, c'est pas pour écrire. Parce que ça m'aurait surpris. Ça y est, tu barres. Faut le laisser, il s'organise.
0: Il fait sentir scène.
7: Ça y est, c'est bon.
0: On parlait pas de l'heure.
1: Alors, mon petit Max, attends, il faut que je repère une question là. C'est là, par exemple.
7: Est-ce qu'on peut faire du touring de Grande-Bretagne en voiture?
1: Alors donc.
7: Il est rapide avant.
1: Donc, oui, on.
7: Ça c'est la question que tu poses.
1: Oui. Alors, est-ce qu'on peut faire un touring en voiture ou en camping-car?
10: Bah, pas trop, non. Parce qu'en fait, le but du touring de Grande-Bretagne, c'est de le faire à vélo.
8: Bah ouais.
10: Et donc, si tu fais du touring en voiture ou en camping-car, c'est des vacances, quoi.
8: Ça enlève le charme.
1: Ouais, mais moi, je sais pas, touring en camping-car, je sais pas, on profite pas tellement. Hein.
7: On profite pas tellement du vélo. Hein.
1: On voit pas qu'est-ce qui peut venir faire là-dedans, le camping-car. Hein.
7: Ah ouais, parce qu'à la base, le touring, ça se fait en vélo.
1: Oui, mais ça peut se faire aussi en comment que je pourrais dire en comment ça s'appelle là, les remorques là que les gitans ont avec des chevaux?
11: Les roulottes.
1: Les roulottes.
0: Ah, pardon, ouais. On n'était pas loin.
1: Mais bon, c'est pareil, c'est comme le camping-car, hein, je vois pas l'intérêt.
0: Du touring en hydravion, non?
1: Du touring en hydravion? Bon.
11: Arrêtez, Bruno, il a fait du vélo avec Jacques Balitin. J'ai entendu ça en gros. Avec Bouvard. Balitin, il a dit, j'ai un copain qui s'appelle Bruno. J'ai fait tout le temps du vélo avec Belmondo, Claude Lelouch, tout ça.
0: C'est possible.
11: Charles Girard.
0: Alors, le touring de Grande-Bretagne, alors, est-ce qu'on peut faire du touring de Grande-Bretagne en Espagne?
1: Ah ouais, pourquoi pas. On peut partir en vélo faire le tour d'Espagne, c'est assez alléchant, il y a beaucoup de...
0: Mais le touring de Grande-Bretagne en Espagne.
2: Ouais, mais il y a des moments où il faut s'arrêter aussi, parce que c'est risqué, hein, de faire toute la côte.
1: Oh, tu sais, moi j'ai entendu dire, il paraît que là-bas il y a des scorpions.
2: Ouais, c'est vrai. Mais toi t'as un béret quand même. Hein.
0: Des scorpions, mais il y a aussi des sagittaires, il y a un peu de tout. Hein. Il y a pas que il y a des balances, il y a des vierges, il y a des poissons. Ouais, hein. Ouais, Max, un peu tous les signes. Ouais. Hein.
11: Et moi, paraît-il, comment s'appelle Bruno? Il a fait des touring de Grande-Bretagne avec Tony Blair et Sherry Blair. Okay. Quand elle était enceinte. C'est vrai? Et paraît-il, le bébé est arrivé dans sa cave.
2: Ok, vas-y, continue à boire, toi.
0: Ah, tu me le gères, Phil?
2: Donne-lui un truc à têter, là. Ah, bah, allez, Bruno, pour revenir un petit peu dans le débat, Bruno.
1: Ouais.
0: Prends des cahuètes, là.
2: Tu sais que, enfin, moi, je veux te mettre en garde, c'est que ce qu'il faut éviter dans le désert en Espagne, c'est les morsures de fennec. Hein. Ça, faut éviter directement. Hein.
1: Les morsures de fennec, c'est quoi? C'est les serpents?
2: Voilà, oui. C'est des espèces de petits renards qui graillent les sacoches, qui graillent un petit peu de tout, hein, les cyclistes surtout.
1: Est-ce bien vrai?
2: Ah oui, c'est bien raisonnable.
0: Il y a des petits chacals qui bouffent les volets de cyclistes.
2: C'est leur but de leur vie. Hein.
1: Ouais.
2: Ça bouge de la sacoche.
1: Non, mais par contre, parlons peu, parlons bien.
2: Ouais, okay.
1: Moi, je vais vous dire, je vais te dire, faire touring d'Espagne en vélo.
0: Non, attention. Le touring de Grande-Bretagne
2: en Espagne. À vélo.
1: Touring
0: ou en Turquie ou en Grèce.
1: Oh,
0: est-ce que le touring de Grande-Bretagne peut se faire dans n'importe quel pays?
1: Oh oui, ça peut se faire en Espagne, ça peut se faire en Allemagne, partout. Bon, mais moi je sais que je ferai pas un touring d'Espagne, il fait trop chaud l'été.
0: Non. Le touring de Grande-Bretagne en Espagne.
1: Le touring de Grande-Bretagne en Espagne.
2: Ouais. En hiver. Parce que en hiver, si t'as trop chaud.
1: En hiver, ouais, mais moi j'ai déjà fait le touring d'Espagne.
2: En hiver ou en été?
1: En hiver.
2: En hiver, ouais, t'as bien en hiver.
1: Ouais, mais moi je suis descendu jusqu'à Algeciras en vélo et tout.
2: Ouais.
10: C'est par Liverpool, tout ça?
1: Ah non, Liverpool, c'est en Grande-Bretagne.
10: Oui, bah c'est ce qu'on dit.
1: Oui.
10: T'as fait le touring de Grande-Bretagne en Espagne?
2: En Espagne, ouais.
1: Ouais, je l'ai fait, ouais. En fait, je connais toute la Grande-Bretagne.
11: Et Max, pourquoi il fait pas en Turquie? Pourquoi toujours en Grande-Bretagne?
0: T'es en Turquie, on se verra cet été. Moi, je vais y aller passer une semaine là-bas.
1: Ah bon?
0: Bah ouais.
10: Emmène-le.
0: Emmène.
2: En vélo.
1: Et tu pars en vélo?
0: Ouais, bah évidemment. Bah, tu
7: je suis derrière l'avion.
1: Super.
0: Ah bien, je pars en vélo, bien sûr, avec des amis.
2: Et
1: oh, super.
0: Bon, ce qui va être sûr, c'est quand on va te voir traverser la... On va peut-être partir, on va se balader en mer. Donc là, en bateau en mer, ça va être chiant.
1: Ben, c'est-à-dire que moi je vais pas dans la même direction que toi, mon petit Max.
2: Ah, mais parce qu'il veut tourner, c'est un déglingo. Hein. Il veut tourner sur le pont.
1: Lui, il veut aller en Turquie, alors que moi, je serai l'autre côté de la Manche.
0: On fera des signes.
1: Oui, mais enfin, même avec des signes...
0: On verra pas, non.
1: On peut pas se voir, ça sera loin.
0: Dernière question avant de se quitter sur le débat sur le Turing qui était archi passionnant.
1: Ouais. Ah oui, alors donc...
0: Question, là.
1: Alors, la première question.
0: On l'a refait, on prend tout depuis le début, hein.
1: Qu'est-ce qui fait pleurer les blondes?
2: C'est peut-être les bruns.
0: C'est facile à gérer, croyez-moi, des gugus pareils. T'es un comique, toi, hein.
1: Tu sais. Dans le milieu de la radio, il faut être comique. Je vois mal quelqu'un toujours. Enfin, radio.
2: Ouais.
1: Parce que c'est un peu monotone, hein, il faut que ça.
2: Ah, il faut que ça pulse, hein.
1: Ouais.
0: Alors, qu'est-ce qui fait pleurer les blondes? Et la dernière question, c'est quoi?
1: Alors, la dernière question. Est-ce que ce que le meilleur touring, c'est les comment que c'est déjà?
0: Il faut mettre la lumière là.
1: Fildar,
0: tu peux la lire la question.
1: Qu'est-ce que c'est la dernière question là?
0: Tu sais quoi, parce que on est dans le noir
1: pas,
0: là.
1: J'arrive pas à le lire là. Bon, le reste j'arrive à comprendre.
0: Il a pas mis ses lunettes, le pauvre là. C'est quoi la dernière question?
1: J'en ai porté, tant pis.
11: Ouais. D'où vient le touring?
0: De Grande-Bretagne.
1: D'où vient le touring de Grande-Bretagne?
0: Attendez, Phil s'est pris une effluve, il est pas
7: bien. Il envoie des ronds.
0: Ça rote au Panac Club.
11: J'ai pas roté.
0: Ah bah c'est grave alors.
7: Et bah, ça proute au Panac Club, excusez-nous.
2: Il y a des morceaux, il a vomi, il a pas roté. Ça refoule dans la prod. Hein.
0: Oh Ringo. On met un peu de rythme.
2: Allô.
0: Je me sens seul là. Je m'excuse là, pour ceux qui écoutent, ils doivent se demander ce qui se passe.
1: Est-ce que le touring de Grande-Bretagne est meilleur tout seul ou
0: à deux? Je crains qu'on l'ait déjà fait cette question. On l'a déjà faite celle-là.
7: Non, d'où vient le touring de Grande-Bretagne?
0: D'où vient le touring de Grande-Bretagne, les gars?
2: Je peux pas savoir. Je dis que l'étymologie, elle est anglo-saxonne quand même, hein, Bruno.
1: C'est anglo-saxonne.
11: Est-ce qu'on peut faire le touring club à poil dans sa caravane?
10: Bien sûr.
2: Ok, vas-y, toi, continue à tirer. Hein.
8: Non, on peut pas suivre, il faut des 2000.
1: Est-ce
11: qu'on peut être nu et faire
0: le putain, mais c'est quoi?
1: Bon, alors je vais vous la relire.
2: Enfin, ping-pong.
1: Est-ce que le meilleur touring, c'est de 6
0: lis la question, Phil, parce qu'on n'avance pas.
7: Ça fait 15 fois.
0: Il l'a déjà lu.
7: Mais oui, et d'où vient le touring de Grande-Bretagne?
0: D'où vient le touring de Grande-Bretagne? Ça, c'est la question.
1: Ouais. Ah bon, d'où vient le touring de Grande-Bretagne?
2: Eh ben écoute, Henri le Beau-Gosse, tu peux répondre?
12: Ouais, vas-y.
2: Ben pour moi, le touring de Grande-Bretagne, étant donné que c'est toi qui l'a un peu mis au goût du jour, je pense que tu seras plus à même de répondre à la question, Bruno.
10: C'est toi qui as inventé le terme?
1: Ouais, alors donc c'est moi qui ai inventé le touring de Grande-Bretagne.
7: Ah, tu penses, ouais, bien sûr.
2: Alors vas-y, donne la définition là, un petit coup.
10: Et t'as trouvé ça où?
1: Bah je l'ai pas trouvé, j'ai commencé il y a 15 ans à aller dans ce pays.
2: C'est un pays. C'est venu comment, d'une déchirure sentimentale ou je veux
1: non,
2: dire
1: non, c'est
2: un moment de lucidité. Ils t'ont viré du chenil ou quelque chose?
0: Arrêtez. Non mais j'ai eu des connes, non, allez sérieusement.
1: Je voulais aller dans ce pays, puis bon bah ça fait 15 ans.
0: C'était
1: que
0: l'Angleterre.
1: Ouais, c'était l'Angleterre.
0: Et ça fait 15 ans que tu fais le touring de Grande-Bretagne.
1: Oui, au moins.
2: Et le nom touring de Grande-Bretagne, tu l'as déposé quand, l'année dernière, non, un truc comme ça?
1: Oh non, parce que c'est vieux de 15 ans. Hein.
0: Bah oui, donc tu n'es pas le propriétaire de ce mot, le touring.
1: Non, ça non, touring, ça veut dire le tour de ce continent.
2: Donc tu parles. C'est une licence, ouais. En fait.
1: Licence.
2: Un droit d'exploitation du terme touring de Grande-Bretagne.
0: Pas trop le mot licence, que du coup, Stéphane a envie d'intervenir. Hein.
11: Est-ce que.
0: Allez, hop là.
11: Quand on fait le touring de Grande-Bretagne, est-ce qu'on peut partouser avec des Anglaises?
1: Non, mais par contre, quand je suis en touring de Grande-Bretagne, presque toujours je suis invité à boire le thé. Je suis invité par.
0: Ça t'emmerderait d'aller boire le thé, hein, Stéphane. Hein. Ça, d'aller boire le thé, ça te ferait bien chier.
11: Mais whisky en Grande-Bretagne.
0: Voilà, c'est ça qui intéresse. Mets-moi un peu de whisky dans le thé.
11: En Grande-Bretagne, on boit le whisky dans le nombril de la femme.
0: Tu le savais ça? C'était au courant de cette tradition?
1: Ouais. Mais
0: c'est arrivé d'aller boire du thé dans le nombril des femmes?
1: Non, jamais, mais par contre, boire le thé chez des gens, oui, c'est souvent.
0: Mais pas dans le nombril.
1: Ah non.
0: Ça te plairait, ça?
1: Dans le nombril, je sais pas, j'ai jamais essayé, mon petit Max.
0: Dans le trou du cul.
2: Et de la chantilly dans l'arrêt, ouais.
0: Non?
7: Ça l'excite. Arrêtez parce qu'il risque de se vider les sacoches dans le studio. Hein. Attention quand même. Hein.
11: Je le vois venir.
7: Oui. Non, si on les sent arriver.
11: Mais la vie qui se branle de temps en temps.
1: Non, mais pas.
11: Pour se vider les burnes. Ah,
1: bon, alors maintenant, je voudrais parler sérieusement avec vous.
8: Mais excusez-moi, alors, Bruno, parce qu'on parle vélo de, inévitablement, ça va vers le cul, c'est obligé.
10: Obligé, ouais.
2: Bah, le monde du cul, le monde du vélo, c'est un peu pareil.
8: C'est lié, quoi, ouais.
1: Oh,
2: un petit peu, Bruno, quand même, reconnais. Oh, tu dois être populaire auprès des nanas, en fait, grâce à ton vélo et tes sacoches, non?
1: Non, c'est pas dans ce point de vue-là, c'est que, bon, presque tout le monde... j'ai beaucoup d'amis là-bas en Grande-Bretagne, j'ai des amis, une famille anglaise qui m'accueille là-bas en Écosse, et donc je vais tous les ans chez eux. Je suis toujours bien reçu.
7: Très bien. Bon, on va faire une petite conclusion de ce petit débat. Alors, on va demander d'abord à commencer par mademoiselle. Gwyn, c'est ça?
10: La Gwyn.